0: Cette poubelle cendrier dans 10 minutes. Attention, monsieur, car si vous ne faites pas scrupuleusement ce que je vous demande, je vais raccrocher. Vous me suivez?
1: Écoutez, je comprends pas très bien où vous voulez en venir, monsieur.
0: Ceci est un hold-up, monsieur.
1: Je comprends pas très bien. Écoutez, comprenez mon étonnement.
0: Quoi?
1: Vous me dites ceci est un hold-up, vous n'êtes pas là. Qu'est-ce que vous voulez qu'on fasse?
0: Je vous ai demandé de sortir 20 000 francs, coupure de 100 francs, de les mettre dans la cendrier et de les sortir.
1: Mais écoutez, c'est pas très sérieux. Si vous avez un problème d'argent, vous peut-être mieux que vous veniez nous voir et qu'on étudie avec vous le
0: monsieur,
1: problème.
0: Ceci est un hold-up. Attention, calmez-vous, restez calme. Repassez-moi le premier et faites scrupuleusement ce que je vous ai dit, autrement je raccroche le téléphone.
1: J'avoue, je ne vous comprends pas.
0: Attention, je vais raccrocher.
1: Je vais vous passer une autre personne, si vous voulez.
2: Allô? Allô?
0: Ceci est un hold-up, ne bougez pas, ne paniquez pas, restez calme.
2: Oui.
0: Bon, c'est vous que j'ai eu en premier tout à l'heure?
2: Oui, c'est moi que vous avez eu.
0: Ça va mieux?
2: Oui, ça va mieux.
0: Bon, comment vous avez fait pour ne pas trembler?
2: Comment?
0: Je vous ai dit de ne pas paniquer, vous avez qu'à pas écouter.
2: Oui.
0: Vous faites exactement ce que je vous demande, d'accord? Comptez jusqu'à 10. Allez-y.
2: 1, 2, 3, 4, 5, 6, 7, 8.
0: Levez le pied droit. C'est fait?
2: Oui.
0: Posez-le.
2: Oui.
0: Ça va mieux?
2: Oui.
0: Bon, vous avez sorti l'argent? Est-ce que l'argent est sorti? Allô, est-ce que l'argent est sorti? Attention, je vais raccrocher. Allô? Allô?
2: Allô, oui, mais il n'y a plus rien en caisse.
0: Comment ça, il n'y a plus rien en caisse?
2: Bah non, les gens, il y a eu beaucoup de monde cet après-midi, les gens nous ont presque tous les validés.
0: Bon, je vais vous prendre en otage, monsieur. Vous êtes pris en otage.
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4: Bonjour.
5: Bonjour madame, c'est bien le collège?
4: Oui, c'est exact.
5: Je voudrais venir installer des prises téléphoniques dans les salles de classe.
4: Non monsieur, je vais vous passer la gestionnaire, parce que là vous êtes à l'accueil.
5: Non, pas du tout. Non, là je suis dans mon bureau actuellement.
4: Non mais moi, vous êtes à l'accueil monsieur au collège.
5: Excusez-moi, je ne suis pas à l'accueil du tout.
4: Non mais vous êtes à l'accueil du collège.
5: Ah certainement pas, je me permets de m'inscrire en falsification.
4: Oui mais monsieur, moi, ce que j'essaie de vous expliquer, c'est que vous êtes à l'accueil du collège.
5: Ma femme Martine Martin est justement venue me voir au bureau, elle est à côté, je lui ai demandé.
4: Non, vous...
5: Martine, oui, je suis où là? Ah bah tu es dans ton bureau chérie. Ah merci. Voilà, vous avez entendu la preuve?
4: Non, moi, je suis en train de vous dire que vous êtes à l'accueil du collège.
5: Non!
4: Je vais vous passer un responsable.
5: Ça suffit, je sais très bien quand même où je suis.
6: Oui, bonjour monsieur.
5: Oui, bonjour monsieur. Je dois venir pour installer des prises téléphoniques dans les salles de classe pour que les élèves...
6: Vous êtes envoyé par qui?
5: Je suis auto-envoyé.
6: Pardon?
5: En tant qu'auto-entrepreneur, je me suis auto-envoyé chez vous.
6: On ne vient pas installer comme ça des prises téléphoniques dans un établissement sans qu'il y ait une commande au préalable.
5: J'ai fait moi-même une auto-commande.
6: Je ne vous ai rien commandé.
5: Non, puisque c'est moi qui l'ai auto-fait.
6: Non, mais quand on vient installer quelque chose, monsieur, dans un établissement scolaire, soit qu'on est habilité par le conseil départemental.
5: Soit qu'on est auto-habilité par soi-même.
6: Mais vous ne faites rien du tout. Vous ne ferez pas d'installation.
5: Alors passez-moi la responsable, s'il vous plaît. Parce que là,
7: bonjour monsieur.
5: Bonjour monsieur. Voilà, comme j'ai expliqué.
7: Madame, si vous voulez bien.
5: Non, je préfère pas. En revanche, je vais venir installer les lignes pour les élèves dans les salles de classe.
7: Bien sûr que non, monsieur. Vous ne pouvez pas prendre des commandes au nom du collège sans pour autant que nous soyons d'accord pour les travaux que vous voulez faire.
5: Écoutez, c'est gentil de me donner votre accord, oui, ça.
7: Non, je ne vous le donne pas, monsieur. Alors, vous m'appelez monsieur, vous dites le contraire de ce que je viens de dire.
5: Allô?
7: Je n'ai pas besoin d'installation de prise de téléphone.
5: Il est parti.
7: Si, je suis là. Vous entendez quand même.
5: C'est dingue, ça. Il part au milieu de la conversation.
7: Je vous écoute, monsieur. Merci de bien vouloir répondre maintenant.
5: Quel sans-gêne.
7: Je vous écoute, monsieur.
5: Vous revoilà.
7: Ce bon de commande, il est signé par qui?
5: J'ai signé PO pour le principal du collège.
7: Vous avez mis PO pour le principal du collège. Donc, vous signez à ma place sur un document que vous vous adressez à vous-même. Non, monsieur, c'est pas comme ça que ça marche.
5: Si.
7: Non, je ne vous ai rien commandé, monsieur.
5: C'est marqué PO.
7: Bien sûr, c'est vous qui l'avez écrit, vous venez de me le dire.
5: Oublions ça, disons que c'est vous qui l'avez écrit.
7: Non, ce n'est pas moi qui l'ai écrit. Je ne donne pas mon pour-ordre à n'importe qui.
5: On peut faire comme si vous l'aviez donné, vous voyez, ça c'est
7: non, pas... on va pas faire comme si vous me l'aviez donné.
5: Ça arrangerait tout le monde. Allô? Je vous entends, allô, vous n'avez pas raccroché.
8: Et alors?
5: J'ai tout entendu.
8: C'est bien, ça me fait une belle jambe.
5: Attention, je pourrais attaquer pour calomnisation.
8: Où c'est qu'il va, lui?
5: Lui, il vous dit qu'il va au collège, justement.
8: Oui.
5: Écoutez, repassez-moi la grande chef, ou le petit chef.
8: La petite chef, là.
9: Bon, écoutez, monsieur, c'est la principale, la petite chef. Vous savez comment je m'appelle ? Si on avait un contrat ensemble, vous seriez mon nom.
5: Bah, monsieur la principale, moi j'ai un contrat au
9: nom... Monsieur la principale, c'est parfait.
10: Elle m'énerve.
9: M'énerve !
10: De toute façon, ici, on aura...
5: Je voudrais pas insister, mais vous avez toujours pas raccroché, hein.
10: Merde alors.
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12: Allô ?
13: Oui, bonjour, monsieur. Monsieur Connard Michel.
12: Ouais.
13: Très bien. C'est la préfecture à l'appareil.
12: Ouais.
13: L'association nationale des gens qui ont un nom prohibitif.
12: À quoi ?
13: Un nom prohibitif.
12: Ah bon ?
13: Alors, je vous donne votre nouveau nom, monsieur Connard.
12: Parce que j'ai un nom à caractère prohibitif.
13: Ah non, c'est pas ce que je voulais dire, monsieur Connard. Hein, attendez. Je prends la liste. Vous passez, s'il vous plaît, l'autorisation de monsieur Connard. Merci. Vous vous appelez dorénavant monsieur Martin.
12: Je suis monsieur Martin à partir d'aujourd'hui.
13: Monsieur Martin Michel.
12: Monsieur Martin Michel. On va dire donc.
13: Voilà.
12: Vous me demandez de changer de nom qui est de père en fils pendant des générations et vous me demandez de m'appeler monsieur Martin aujourd'hui.
13: Votre père était un connard aussi ?
12: Bah évidemment, mon père, mon grand-père est de génération en génération.
13: Des connards ?
12: Depuis X générations. Moi, j'ai pas du tout envie de changer de nom, hein, monsieur, je vous préviens tout de suite. Hein. Je garde mon nom de naissance, mais dans le secteur, il n'y a pas que moi qui s'appelle Connard. Mais pourquoi Connard ? Faudrait que je change de nom et pourquoi que M. Lafeuille il garderait son nom ?
13: Vous avez 12 jours, hein ?
12: Comment ?
13: 12 jours, monsieur. Hein,
12: 12 jours ? J'ai 12 jours pour changer de nom ? Vous nous apprenez ça, il est midi et quart, vous me dites que dans 12 jours, je m'appelle Martin ?
13: Ah, attendez, il n'est pas midi et quart, monsieur Connard, il est midi 20, monsieur Martin.
12: Hein. Bah, enfin, monsieur, c'est incroyable, ça. J'ai jamais fait de demande pour changer de nom, monsieur.
13: Ah, c'est pas vous, monsieur, hein, c'est
12: mais
13: un c'est monsieur...
12: Pas, qui s'est chargé de me changer de nom ?
13: Attendez, je vais vous dire tout de suite, passez-moi le dossier.
12: Ah bah, j'ai un dossier en plus.
13: Un monsieur Lafeuille de Moncey-en-Belin.
12: Monsieur Lafeuille de Moncey-en-Belin qui me dit de changer de nom. Ah, c'est incroyable, ça. Et pourquoi qu'il s'appellera pas Connard, lui, ce monsieur Lafeuille, là ?
13: Attendez,
12: hein, vrai, ça. Et j'ai 50 ans. Là, et je vais changer de nom, alors que toute ma génération de famille s'appelle Connard depuis des générations. Mais je comprends rien.
13: Mais je vois, monsieur Connard, excusez-moi, il n'y a pas qu'un connard qui s'appelle Martin, hein, il y en a trois.
12: On est trois en tout qui changent de nom.
13: Hein. Oui.
12: Ah, dis donc, ça, c'est pas vrai.
13: On va, attendez, parce que vous me dites qu'il y a un problème dans le dossier.
12: C'est... Ah oui, il y a un léger problème, là.
13: Monsieur,
12: là,
13: vous me passez les coordonnées de monsieur Lafeuille. On va appeler monsieur Lafeuille. Vous quittez pas, on va faire une conférence à trois, hein.
12: Ben, je préfère encore m'appeler Connard que de m'appeler Martin, hein.
14: Allô ?
12: Oui.
14: Allô ?
12: Oui, monsieur, oui. Monsieur Lafeuille.
14: Non ? Oui, bonjour, monsieur.
12: Oui, bonjour, monsieur.
13: Monsieur Lafeuille ?
14: Oui, bonjour, monsieur.
13: Oui, dites-moi, monsieur Lafeuille, la préfecture, l'appareil, l'association nationale des gens qui ont un nom prohibitif, nous venons d'appeler monsieur Connard ce matin.
14: Oui.
12: Oui. Ah, dis donc.
14: Allô ?
12: Oui, monsieur Lafeuille.
14: Oui, bonjour, monsieur.
12: Oui, c'est monsieur Connard.
14: Oui.
12: Vous permettez de faire la demande à ma place à la préfecture de façon à ce que je change de nom et sans m'avertir du jour au lendemain, comme ça. Non, mais vous pourrez me dire aussi, pendant que vous y êtes, je suis marié, j'ai 5 enfants. Vous pouvez me dire aujourd'hui pour demain, vous allez vous marier ou quoi ? Qu'est-ce que ça veut dire, ça ?
14: Mais vous êtes monsieur Connard, celui de alors ?
12: Oui.
14: Ah, ben bah oui, parce que vous m'appelez pour me remercier.
12: Je vous appelle pour vous remercier.
14: C'est ça, non ?
12: Ah non ! Oh là là ! Non, je voudrais voir Claire. Claire,
14: ah, elle n'est pas là, hein ? Elle n'est pas là.
12: Non, mais...
14: Ma femme est absente, hein ?
12: Non, je veux pas parler à Claire. Je voudrais voir Claire dans
14: Elle n'est pas là !
12: Ouais, mais il est chaud, en plus. Non, je veux pas voir Claire. Ah, mais c'est pas vrai.
14: Allô ?
12: Mais qu'est-ce que c'est, ce charlot, là ? Oui, monsieur Lafeuille.
14: Oui, allô ?
12: Oui.
14: C'est monsieur Connard ?
12: Oui.
14: Ah, monsieur Connard, je vous entends. Vous m'appelez pour me remercier et vous
12: non.
14: voulez que je vous passe ma
12: non,
14: femme ?
12: Non.
14: Claire ?
12: Non, je vous appelle pas pour vous remercier. Je m'appelle parce que dans 12 jours, je change de nom. Et alors, comment je vais faire, moi ? Mais moi, j'ai jamais demandé à changer de nom. Ben, vous vous rendez compte ?
14: Oui, ça y est. Je prends mes papiers. Voilà, j'ai demandé que vous vous appeliez monsieur Martin.
12: Non.
14: Si.
12: Non.
14: Mais je vous remercie de me...
12: Non, je vous remercie pas du tout. Vous changez mon nom, mais qu'est-ce que c'est que ça ? C'est pas possible, ça.
14: Monsieur Martin ?
12: Non, je suis monsieur Connard.
14: Je vous entends pas bien, monsieur Martin.
12: Je ne suis pas monsieur Martin.
14: Attendez, je remets mon sonotone.
12: Aïe, c'est pas vrai, ça.
14: Je remets mon sonotone.
12: Non, c'est pas vrai, ça.
14: Je vous passe Claire, hein, vous vouliez lui parler.
12: Claire ? Mais non, mais je veux pas parler à Claire, moi. Qu'est-ce que vous voulez que je dise à Claire ? Moi, j'ai rien à foutre.
14: Allô, oui.
12: Ouais.
14: Allô ?
12: Oui, allô. Oh là là. Madame Lafeuille.
14: Oui, c'est qui à l'appareil? Ben, c'est monsieur Martin.
12: C'est monsieur Connard de...
14: Monsieur voilà. Martin.
12: Non, je suis pas monsieur...

0: On se met juste sur un coin du parking, on installe le matos.
1: Non, mais je m'en fiche. On vient se présenter avant d'amener du matériel.
0: Ah oui, de toute façon, je serai là 10 minutes avant la livraison. Il faut que je réceptionne.
1: Non, vous venez pas 10 minutes avant votre installation. Vous me dites bonjour, je m'appelle Monsieur Martin et je m'installe dans 10 minutes.
0: Pardon, pourquoi vous me dites bonjour, je suis Monsieur Martin?
1: Non, c'est vous, Monsieur Martin.
0: C'est ça. Donc je peux venir demain, comme ça on démarre.
2: Allô?
0: Bonjour, monsieur.
2: Alors, juste comme ça, si jamais demain matin vous venez, vous mettez quoi que ce soit sur le parking.
0: Demain matin? Alors attendez, je regarde si je suis dispo le matin.
2: Non, j'étais en train de vous dire que si demain matin, vous vous pointez à la station de service, j'appellerai le 17.
0: Le 17? Ça nous fait 4 jours, ça, le 17. Parce que si c'est un mercredi...
3: Allô?
0: Et bonjour, madame.
3: Bonjour, vous êtes
0: là? Bah, au téléphone.
3: Non, mais qu'est-ce que vous voulez faire, là?
0: Je dois installer mon stand bidoniste. Donc, votre collègue propose que je passe le 17.
3: Non, le 17, c'est la police.
0: Ok, bah, dans ce cas, je peux passer le 18.
3: Non, vous avez rien compris.
0: Bah, c'est vous, dites-moi quand ça vous arrange, hein. Moi, je peux venir dès maintenant.
3: Eh bien, ce qu'on fait, vous venez l'installer.
0: Ah, bah, super.
3: Moi, j'ai le tractopelle à côté, comme ça, une fois que vous avez fini l'installation.
0: Ouais, non, pas besoin de tractopeller, mais enfin, c'est gentil de proposer votre aide.
1: Oui, allô?
0: Ah, alors là, je suis plus. Ça, c'est le monsieur d'avant.
1: Je suis la gérante du garage. Je fais ce que je veux. Je suis chez moi.
0: Bah non, c'est le patron qui fait ce qu'il veut.
1: Mais c'est moi la patronne. Qu'est-ce que vous faites chier?
0: Pardon, mais vos clients qui vont en Espagne pour chercher de l'essence, ils seront bien contents.
1: Non, ils y vont pas en Espagne, mes clients.
0: Ah, d'accord. Bah, prévenez-les que c'est quand même beaucoup moins cher en Espagne.
1: Oui, non, mais bien sûr, je vais leur dire que c'est moins cher en Espagne. Alors comment je vends du carburant? Mais vous êtes con ou quoi?
0: Ouais, et je vous ai pas tout dit. En vrai, les jerrycans, ils sont déjà pleins d'essence.
1: Non, mais je m'en fous. Je n'en veux pas. Je vous ai dit non. Qu'est-ce que vous comprenez pas d'un nom?
0: Bah, je comprends déjà que vous parlez un peu fort.
1: Je m'en fous, je ne veux pas.
0: Non mais on s'arrange, moi je vous revends l'essence espagnoliste qui est dans les jerrycans.
1: Alors là je vais vous dénoncer au truc des fraudes, voilà, ça va être vite fait.
0: Ah bah non, sinon à tous les coups, les fraudes ils vont vouloir savoir pourquoi je paye pas les taxes.
1: Ah mais oui, mais voilà, alors arrêtez de me faire chier.
0: D'accord, donc on fait que les jerrycans vides, vous avez raison, c'est plus sûr.
1: Rien du tout, je ne veux pas vous voir dans mon garage.
0: Ok, je me mettrai derrière le garage, comme ça vous me verrez pas.
1: Vous ne serez ni devant ni derrière le garage, vous...
0: Ah, bah c'est reparti. Allô?
4: Allô?
0: Et voilà, ils m'ont mis en attente, y a plus personne.
4: Si, si, je suis là, moi, j'attends, hein.
0: Tu vas voir qu'ils sont partis se prendre un petit café à la machine peinard.
4: J'attends après vous.
0: C'est dingue, moi je travaille quand même.
4: Plutôt que raconter des conneries, il faudrait mettre le téléphone à l'oreille, parce que j'attends, hein.
0: Ah, y a quelqu'un?
4: Ouais.
0: Bonjour madame, j'étais en train de vous attendre.
4: Non, non, c'est moi qui attends après vous, que vous êtes en train de dire que j'ai dû aller prendre un café.
0: Ah, pas du tout.
4: Si, si.
0: Oh, bah, j'aurais jamais dit ça, je me serais pas permis.
4: Ouais, ouais, bien sûr, ouais.
0: Donc, comme j'expliquais, je vous apporte les jerrycans.
4: Eh bien, ça tombe très bien, j'en ai en vente en boutique, moi.
0: Oh, bah, faut pas se gêner, pardon, je suis distributeur exclusif bidon et jerrycans sur toute la région, et vous tranquille.
4: Mais qu'est-ce que vous me racontez, là? En tant que station-service, moi, qui paye des impôts en France, j'ai pas le droit de vendre de jerrycans.
0: Je m'excuse, mais là, vous me faites carrément concurrence déloyaleuse.
4: C'est moi qui fais une concurrence déloyale. Vous voulez venir vendre chez moi sur le parking et c'est moi qui fais une concurrence déloyale.
0: Ah oui, on est d'accord.
4: Mais t'es complètement taré, toi.
0: Ah bah tu vas voir qu'en plus ça va être ma faute.
4: Fais ton travail chez toi et laisse-moi faire le mien chez moi.
0: Non, on va faire le contraire.
4: Hein?
0: Ouais, moi je fais mon travail chez toi et toi tu fais mon travail chez moi.
4: Mais vous me prenez pour un con,
0: moi. Ah bah non, t'as encore inversé, le con c'est moi.
4: Mais c'est bon.
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6: Bonjour.
7: Oui, allô, bonjour madame. C'est le salon de coiffure.
6: Oui.
7: Ah, bonjour madame Ledoux à l'appareil.
6: Oui.
7: Je viens d'arriver en Alsace.
6: Ah, d'accord.
7: Voilà, où je m'installe. Je voudrais savoir si je pouvais prendre rendez-vous.
6: Oui, vous voulez faire quoi?
7: Ben, la spécialité locale, je crois. Hein.
6: C'est-à-dire?
7: Ben, la choucroute.
6: Quelle choucroute?
7: Ben, on m'a dit qu'en Alsace, sa spécialité, c'était la choucroute.
6: Ouais, d'accord.
7: C'est pas comme ça que ça s'appelle? Parce que j'ai un chignon.
6: C'est quoi?
7: Un chignon, la choucroute, quoi.
6: Et vous voulez venir quand?
7: Ben, demain après-midi.
6: Écoutez, à midi et demi.
7: Oui.
6: En plein.
7: Mais alors, pour faire tenir la choucroute,
6: oui.
7: Parce que je voudrais que ce soit assez haut.
6: Ouais.
7: Vous mettez pas des saucisses, quand même?
6: Non, des bigoudis.
7: Excusez-moi, il y a mon mari qui est inquiet, je vous le passe, hein.
6: Oui.
7: Allô?
6: Oui.
7: Oui, bonjour, madame.
6: Bonjour, monsieur.
7: Excusez-moi, je suis très inquiet parce qu'elle me dit qu'elle veut faire une choucroute, mais...
6: En mais oui, elle m'a dit qu'elle veut faire une choucroute.
7: Oui, mais c'est quoi exactement, ça?
6: Mais je sais pas, je verrai quand je la vois.
7: Mais attendez, c'est quoi, parce
6: je
7: que...
6: Je lui mets pas des saucisses.
7: Ah oui, parce qu'elle me dit que c'est la spécialité en Alsace,
6: mais
7: là,
6: oui, mais... spécialité en Alsace, vous mangez au restaurant, mais pas chez le coiffeur.
7: Ben voilà.
6: Moi, je lui mets certainement pas de saucisses dedans.
7: Ah bon, ben vous me rassurez, parce que...
6: Mais oui.
7: Ça tient comment alors, ça? Parce
6: ça
7: que...
6: tient avec des bigoudis, pas avec des saucisses.
7: Ah. Et dites-moi.
6: Oui.
7: C'est possible de venir en famille?
6: Comment en famille? Combien vous êtes?
7: Eh ben, on est quatre, on va prendre une table pour quatre.
6: Quatre?
7: On va prendre une choucroute bigoudi, alors.
6: Mais qu'est-ce que vous voulez?
2: poulet à 4.
7: 4

0: Je crois de bigoudi avec 4 bières.
1: 4 choucroutes. Oui. Non, mais nous, on n'a pas de choucroute ni de bière. C'est un coiffeur où vous appelez.
0: Oui, voilà.
1: Oui.
0: Oui, on va prendre une table, hein.
1: Non, on n'a pas de table.
0: 4 choucroutes, donc. Et 4 bières.
1: Et 4 choucroutes et 4 bières.
0: Voilà.
1: Oui. Mais, et les bigoudis, ils sont où?
0: Quels bigoudis?
1: Mais, là, vous appelez un coiffeur, pas un restaurateur, hein?
0: Oui, c'est ça. Mais oui. Ma femme m'a dit que vous faisiez choucroute aussi.
1: Mais pas pour... Non, des choucroutes en coiffure, mais pas pour manger.
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4: Bonjour.
5: Salut bonhomme, je suis bien à la mercerie.
4: Oui.
5: C'est monsieur Martin à l'appareil.
4: Oui.
5: Bonne nouvelle, c'est le retour de la tombola Martin. Tombola Martin,
4: c'est,
5: tombola Martin.
4: C'est quoi ça
5: C'est la première tombola téléphonistique et aujourd'hui tu vas jouer avec nous à la roulette à cadeaux.
4: Oui.
5: Je fais tourner la roulette, tu me dis stop et on voit si tu as gagné.
4: Oui.
5: Top roue, c'est parti.
4: Stop.
5: Tout. Bingo. Ah, allô?
4: Oui.
5: 100 euros.
4: Ah.
5: Mais c'est une case rouge.
4: Ah.
5: Tu sais ce que ça veut dire?
4: Non.
5: Ça veut dire que la somme est inversifiée, c'est donc toi qui nous dois 100 euros.
4: Ah non, bah, je ne dois rien du tout, j'ai rien demandé moi.
5: Je te rassure, on va rejouer tout de suite.
4: Ah non.
5: Est-ce qu'on tente le kit ou pas kit?
4: Non, on va...
5: C'est simple, soit c'est kit, soit c'est pas kit.
4: Oui, allô?
5: Ah, on joue en équipe. Bonjour monsieur, il me faut une réponse, kit, pas kit.
4: Et ça consiste en quoi ça?
5: Bah kit, on reste à 100 euros, pas kit, vous nous devez 200.
4: Je me suis inscrite nulle part, je suis à mon travail, je reçois des clients, donc foutez-moi la paix.
5: Pas de problème, je vais prélever les 100 balles sur ta ligne téléphonique.
4: Oh, osez faire ça. Alors là, je vais aller porter plainte directement.
5: Est-ce que dans ce cas, tu veux tenter le double ou pas double?
4: Déjà, je vous ai jamais permis de me tutoyer.
5: Oh, tu sais, la tombola Martin, c'est un peu la tombola des copains.
4: Ouais, c'est ça. Je vais porter plainte.
5: Tu bluffes.
4: Si je vais porter plainte, vous allez débiter des choses sur mon forfait téléphonique, vous venez me le dire.
5: Bah oui, mais fallait pas jouer aussi.
4: Je suis à mon travail, je bats.
5: Bon, je peux te proposer un triple ou pas triple.
4: Je n'ai jamais rien demandé, je ne veux jouer à rien. Votre jeu à la con, vous la mettez dans le cul.
5: On parle quand même d'une roulette à cadeaux d'un mètre de diamètre. Je sais pas si tu
4: te rends. Rien à foutre, putain, je te jure.
5: Admettons que je n'ai rien entendu, est-ce que tu veux tenter?
4: Non mais si t'as entendu quelque chose, parce que là, à un moment donné...
5: Pardon, c'est pas moi qui ai misé 100 balles dans l'histoire.
4: Je n'ai absolument rien misé. Tu as tout fait tout seul. Donc ton jeu, à la con, tu te le mets dans le cul bien profond.
5: Ok, bougez pas, je vous passe le chef en attendant. Chef Martin, je vous passe la communication, il faut que je me mette la roulette à cadeaux dans les fesses.
4: Allô?
5: Oui, bonjour, chef Martin à l'appareil, le responsable de monsieur Martin, qu'est-ce qui se passe?
4: J'ai jamais dit que je voulais jouer, il a fait son jeu tout seul. Je suis en train de recevoir des clients et il vient m'emmerder avec un jeu à la con sur lequel je me suis jamais inscrit.
5: D'accord, mais alors pourquoi j'ai monsieur Martin qui est en train d'enlever son pantalon à côté de la roulette à cadeaux?
4: Ah bah je lui ai dit de mettre son jeu dans le cul, oui.
5: Ah oui, alors c'est bien gentil de faire des propositions, mais moi qu'est-ce que je fais?
4: Oui, c'est une proposition, mais il le met lui-même, hein. Je vais pas lui mettre.
5: Ah oui, mais en plus il est dans mon bureau. Imaginez si un collègue arrive.
4: Eh ben je m'en fous, il avait qu'à pas m'emmerder. Déjà c'est son jeu à lui, donc il fait ce qu'il veut avec.
5: Non, justement, c'est ma roulette à cadeau, donc s'il me la pète, c'est votre faute. Hein.
4: C'est à moi de gérer les conséquences, non mais c'est une blague.
5: Ou alors il a peut-être mal compris.
4: Et oui, je vous le dis, je lui ai dit de mettre le jeu dans son cul.
5: Non, monsieur Martin.
4: Parce que moi,
5: non.
4: Je n'ai jamais voulu jouer à rien.
5: Oh là là, attendez, maintenant il essaye de s'asseoir sur la roulette.
4: Eh ben il fait ce qu'il veut, c'est son derrière.
5: Oui, bah c'est son derrière, mais c'est surtout ma roulette à cadeau. Merci.
4: Non mais c'est une blague. Alors là, vous êtes en train de m'accuser alors qu'il est en train de m'appeler et qu'il me dérange alors que je suis sur mon lieu de travail. Je suis une boutique, je reçois des clients, je me suis inscrite à rien du tout. Et c'est à moi de gérer les conséquences. Non,
5: excusez-moi, je suis dans mon bureau. J'ai un type qui essaye de se mettre une roulette à cadeaux dans le cul, comme vous dites.
4: Eh ben, il fait ce qu'il veut. Et si vous voulez gérer, vous le gérez. Moi, j'ai pas à gérer ça.
5: Ah bah, c'est votre idée à vous.
4: En même temps...
5: D'ailleurs, je vous le repasse.
4: Non, mais c'est quoi la blague, là?
5: Oui, allô?
4: Quoi?
5: C'est à nouveau monsieur Martin. On va laisser tomber le double ou pas double, hein.
4: Connard.
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6: Allô, bonjour.
0: Bonjour, madame. C'est le docteur, le sexologue.
6: C'est la secrétaire du cabinet de sexologie, oui.
0: Mes respects du matin. Madame Ledoux à l'appareil. Je vous explique. J'ai un problème de sexologie.
6: Oui.
0: C'est-à-dire qu'hier, je suis allée chez mon dentiste. Et j'ai découvert une parution médicale, un journal, dans lequel il était question de quelque chose de nouveau dans l'anatomie de nous, les femmes.
6: Oui.
0: C'est-à-dire, je crois que c'est quelque chose d'érogène. Le point G.
6: Oui.
0: Est-ce que c'est vrai que ça existe, ça?
6: Absolument.
0: Ah bon?
6: C'est-à-dire que le point G, c'est le point de Grafenberg. G étant l'initiale de Grafenberg.
0: Oui.
6: Mais en fait, c'est pas un point, c'est un muscle qui s'appelle le fascia de Alban.
0: Oui.
6: qui existe chez toutes les femmes.
0: Ah bon ?
6: Chez certaines, il est bien caché, mais il existe chez toutes les femmes.
0: Ah bah chez moi, il est bien caché parce que j'essaie de le trouver depuis une heure et je n'y arrive pas, docteur. Comment je fais ?
6: Écoutez, la meilleure façon de libérer le fascia de Alban, c'est de se mettre à quatre pattes. Parce que ça fait basculer l'utérus dans la bonne position.
0: Alors, je suis donc à quatre pattes sur la chaise, comme vous me l'avez dit.
6: Bien, écoutez, il s'agit d'introduire le pouce et il se trouve sur la face ventrale. Maintenant, il est bien évident qu'une zone érogène ne se manifeste que par l'excitation.
0: Docteur,
6: oui.
0: Je viens de basculer mon utérus, donc qu'est-ce que je fais maintenant ?
6: Écoutez, moi je vous ai donné toutes les indications que je connaissais pour y avoir accès. Après, moi je ne peux pas en faire davantage.
0: Bon, attendez, docteur. J'ai une revue cochonne devant moi.
6: Eh bien écoutez, essayez, je vous laisse faire ça.
0: Je vous rappelle.
6: Dans la solitude.
0: Et dites-moi, je vous le rappelle si je l'ai trouvé.
6: Je serai ravie. Au revoir.
0: Au revoir.
6: Allô, bonjour.
7: Oui, bonjour, je suis Robert, le fils de Madame Ledoux qui vous appelait tout à l'heure. Pour le point G, vous vous souvenez ?
6: Oui, absolument.
7: Alors, nous avons suivi ce que vous nous avez dit.
6: Oui.
7: Alors, bon, ben, moi, au niveau du pouce, ça m'a rien fait, mais alors, ma mère...
6: Elle...
7: Alors là, je dois vous dire que j'ai jamais imaginé une chose comme ça. Hein.
6: Elle l'a trouvé.
7: Ah oui, elle l'a trouvé.
6: Mais j'en suis ravie.
7: Mais alors, est-ce que c'est normal ? Elle dort, là, elle ronfle et tout, là.
6: Ben écoutez, après une grande satisfaction, le sommeil est réparateur, absolument.
7: D'accord. Dites-moi, moi, en tant qu'homme... Point G, il n'y en a pas.
6: Mais vous étant un homme, vous n'avez pas besoin de... Vous n'avez pas, disons... vous avez un pénis entier, alors que le fascia de l'Alban n'est qu'un résidu.
7: Oui, mais enfin...
6: Est-ce du que corps érectile les... du pénis de l'homme.
7: Est-ce que les portes du pénis entier, c'est-à-dire, comme vous me dites que j'ai un pénis entier, est-ce que c'est facilement accessible ?
6: Un pénis entier, à mon avis, c'est tout à fait accessible avec une main formée de façon tout à fait normale avec 5 doigts, oui.
7: D'accord. Bon, ben écoutez...
6: Il n'y a pas de problème à ce niveau-là.
7: Attends... Ah ben, elle se réveille, attendez. Alors, allô, docteur ?
6: Oui.
7: Oui, elle veut vous parler, vous remercier. Je la passe.
0: Allô ?
6: Bonjour.
0: Je vous remercie, docteur.
6: Je suis ravie que vous l'ayez trouvé.
0: J'ai fait une grande découverte, une satisfaction. Je n'ai jamais éprouvé ça de ma vie.
6: J'en suis ravie.
0: Alors, je tiens à associer à mes remerciements à mon fils Robert, qui est à côté de moi, vous-même, docteur, ainsi que donc l'inventeur qui s'appelle Graffenberger.
6: Graffenberg.
0: Donc,
6: c'est pas un inventeur, hein.
0: Enfin, le découvrateur.
6: Oui, c'est ça.
0: Vous le remercierez pour moi.
6: Je ne manquerai pas.
0: Il habite à Paris, non ?
6: Il est mort depuis longtemps.
0: Ah
6: j'en
0: bon.
6: Ai bien peur.
0: Et il en a découvert d'autres, des points comme ça ?
6: Non, il s'est content de celui-ci.
0: Ah bon.
6: Écoutez, je vais vous laisser, mais je suis ravie que vous l'ayez trouvé.
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8: Bonjour.
9: Oui, bonjour madame, excusez-moi de vous déranger.
8: Oui.
9: C'est bien l'NMA ?
8: Oui.
9: Oui, je vous appelle parce que je voudrais deux places, s'il vous plaît, pour la cérémonie. Je voulais savoir si je pouvais passer les prendre.
8: Attendez, les places pour la cérémonie ?
9: Voilà.
8: Je sais pas, vous appelez un bureau d'assurance ?
9: Non, ah non, je demandais l'NMA.
8: Mais je ne sais pas de quoi vous me parlez, monsieur.
9: Energy Music Awards.
8: Mais non, ça n'a rien à voir. Nous sommes un cabinet d'assurance. Les MMA.
9: Vous pouvez pas en parler ?
8: Mais vous comprenez ce que je dis ? Je ne fais pas une blague, monsieur. Je travaille. Je suis dans un bureau d'assurance. Moi, je ne vends pas d'assurance. Je ne vends pas de...
9: Vous me dites que vous vendez pas d'assurance. J'ai bien compris ça, que c'était là.
8: Non, je vends des assurances. Vous ne comprenez pas que c'est peut-être le même sigle, mais vous êtes dans un bureau d'assurance. Moi, je ne donne pas de place de rien du tout, de spectacle ou quoi que ce soit.
9: Bon, alors, juste, est-ce que vous avez de quoi noter ?
8: Non, je n'ai pas besoin. Je n'ai rien à noter.
9: Bah si, je voulais au moins vous laisser mon nom.
8: Et qu'est-ce que vous voulez que je fasse avec votre nom, monsieur ? Moi, je ne...
9: Bah, vous me mettez sur la liste.
8: Mais monsieur.
9: Oui.
8: Je n'ai pas de liste.
9: Bah alors, est-ce que je pourrais avoir le responsable liste, s'il vous plaît ?
8: Je n'ai pas de liste, monsieur.
9: Non, mais vous essayez de me mener en barrique, là, je vois bien. Mais...
8: En bourrique, on ne dit pas en barrique.
9: Bref.
8: MMA.
9: Energy Music Awards, NMA.
8: Et Energy. Alors... Un E, un M et un A, ça n'a rien à voir. C'est pas les MMA, c'est EMA. MMA.
9: Allô ?
10: Allô ?
9: Bonjour, monsieur.
10: Vous n'êtes pas au bon numéro, en fait.
9: Oui, alors, dans ce cas... Oui.
10: C'est pas MMA, il faut demander, c'est M-E-A. Music Award Energy.
9: Alors, c'est M comme Award.
10: Ouais.
9: D'accord. Ensuite,
10: M,
9: E
10: voilà.
9: Comme musique.
10: E, M, et puis après, Award. O.
9: O comme, ah oui, O comme Award.
10: Ouais, voilà.
9: C'est le monsieur de la radio, derrière ?
10: Non, il n'est plus là, le monsieur. Il nous a abandonnés.
9: D'accord.
10: Il a eu peur. Donc, je crois qu'il a donné sa démission.
9: D'accord.
10: Et il est parti. Voilà. Ouais. On est désolé, mais on ne peut pas vous aider. Bon courage, en tout cas.
9: Ouais, merci.
10: À bientôt. Au revoir.
9: Au revoir, monsieur.
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11: Allô?
0: Allô?
12: Oui, bonjour madame.
11: Bonjour.
0: Je suis à l'animalerie là.
11: Oui.
0: Oui, bonjour. Je souhaiterais savoir si vous aviez des muselières.
11: Oui.
0: Mais alors, est-ce que ce sont des petites muselières ou est-ce qu'il y en a des plus grandes?
11: Bah, il y en a toutes les tailles, monsieur.
0: La largeur de la muselière, ça fait combien?
11: Bah, le problème, c'est que il y en a toutes les dimensions, monsieur. Il y en a pour gros chiens, il y en a pour petits chiens, il y en a pour...
0: C'est pas pour chiens.
11: C'est pour quoi?
0: C'est pour ma femme, qui m'emmerde. Il n'y a pas d'autre mot, excusez-moi. Hein. Et je voudrais bien qu'elle ferme sa gueule.
11: Ah, donc, ouais, mais là, vous n'allez pas pouvoir y mettre une muselière, monsieur.
0: Pourquoi?
11: Bah, c'est pour les chiens, c'est pas pour...
0: Ben, c'est pour ça que je vous appelle. Si je mets une muselière, elle va la fermer.
11: Non, mais vous allez pas, je vous assure, vous n'allez pas pouvoir lui mettre son menton dedans.
0: Pourquoi?
11: Bah, parce que là, si vous voulez, c'est le nez. Donc vous, comment vous allez faire pour le mettre au niveau de sa bouche?
0: Est-ce que ça vous embêterait d'essayer? Juste pour me dire, et comme ça, je passe à prendre tout de suite.
11: Bah, faudrait venir voir... Ça dépend ce qu'elle fait comme dimension. Moi, je peux pas enfiler...
0: Ma femme envisage 37 de haut, 14 de large.
11: 37 de haut.
0: Oui, vous pouvez essayer sur vous pour voir si ça rentre ou pas.
11: Ah non, je peux pas. Non.
0: Bon, est-ce que je peux venir avec ma femme?
11: Bah, bien sûr que vous pouvez venir avec votre femme.
0: Et on pourra essayer.
11: On peut essayer, mais pourquoi vous voulez la faire taire?
0: Attendez, tu vas venir avec moi, on va aller au... La dame est très gentille et elle m'a dit qu'on allait faire un essai. Un essai de quoi? Je te la passe, madame. Allô?
11: Allô, madame?
0: Oui, bonjour, madame.
11: Oui?
0: Alors, mon mari me dit qu'il faut que je vienne avec lui pour essayer je ne sais pas quoi.
11: Bah, votre mari veut vous mettre une muselière.
0: Ah oui?
11: Pour vous faire taire, en fait.
0: Et ça marche, ça?
11: Bah, écoutez, moi, je pense pas. Je vois pas du tout comment vous allez faire pour enfiler ça. Hein.
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13: Allô.
9: Bonjour madame, c'est bien le bar?
13: Hein? Le bar? Quel bar?
9: Ben le bar où on boit des coups.
13: Ben là vous êtes au PMU.
9: Ah ben, on est bien parti, donc c'est le bar PMU, c'est bien ça?
13: Ben oui.
9: Ben voilà, monsieur Martin à l'appareil, le garage Martin.
13: Le garage Martin.
9: Ouais, je fais une promo en ce moment pour mes clients.
13: Oui.
9: Pour un plein d'essence acheté chez moi, ils ont une boisson offerte chez vous.
13: Ah ben c'est bien ça.
9: Ah ben on est d'accord, je me suis dit comme ça, on relance la consommation d'essence et la consommation d'alcool en même temps.
13: Oui, oui, oui.
9: Donc moi je vais vous déposer un coupon pour que vous voyez à quoi ça ressemble les boissons gratuites. Ouais, quoi?
13: Vous passez, on boit un coup, on verra.
9: Oh ben boire un coup, j'ai l'impression qu'on pourrait même en boire deux, non?
13: Ah oui.
9: Oui, oh, c'est même possible qu'il y en ait qui ait pris un petit peu d'avance sur la terre, j'ai l'impression.
13: Ah bah
9: oui. Oui, non mais on se comprend. En tout cas, merci beaucoup pour toutes les boissons gratuites.
13: Hein?
9: Non, je disais, c'est très gentil d'offrir vos boissons à mes clients.
13: Ah, c'est moi qui offre.
9: Bah oui, ils me payent déjà un plein d'essence, ils vont pas en plus vous payer leur verre chez vous.
13: Ouais, ça c'est autre chose, ça. Eh ben comment,
9: Ouais,
13: Bah non.
9: Non, mais vous leur filez une bière, vous compliquez pas.
13: C'est moi qui avance des sous.
9: Oh non, non, pas d'argent entre nous, vous vous filez juste des bières.
13: On n'est pas sur la même longueur d'onde.
9: Ah bah au contraire, je sens qu'on est complètement sur la même longueur d'onde.
13: Venez me voir, on verra, comme ça, carte sur table.
9: Oula non, alors moi je ne prends pas la carte malheureusement.
13: Non, carte sur table.
9: Ah non, non, déjà l'échec j'ai arrêté.
13: Après que vous...
14: Bonjour.
9: Bonjour monsieur, comme j'expliquais, vous, tout ce que vous avez à faire, c'est offrir des bières. Hein.
14: Oui, mais vous n'allez pas venir me les payer, les bières.
9: Pas besoin, puisque en plus, la combine est réciproque.
14: Réciproque dans quel sens?
9: C'est-à-dire que vous offrez, mettons, un demi-litre de bière pour les clients qui m'achètent 50 litres d'essence.
14: Ouais.
9: Mais en échange, quand vous avez un client qui boit 50 litres de bière chez vous, moi, je lui offre un demi-litre d'essence.
14: Il n'y a pas de client qui boit 50 litres de bière en une journée. Hein.
9: Sérieux?
14: Ah non.
9: Hein. Oh, bah vous connaissez pas mon beau-frère.
14: Ah bah 50 litres de bière, c'est 3 fûts, 2 fûts. Hein.
9: Oui, bah c'est ça, quand un client vous boit 2 ou 3 fûts de bière.
14: Bah 50 litres de bière, vous imaginez?
9: Bah c'est pour être équitable. 50 litres d'essence, 50 litres de bière.
14: Non, ça ne m'intéresse pas.
9: Bon allez, je veux bien vous baisser à 40 litres de bière, là vous êtes carrément gagnant.
14: Non, 40 litres, vous allez faire la conversion des litres en centilitres.
9: Ouh, attendez, je prends ma calculette.
14: 40 litres, ça fait 400 centilitres, 400 centilitres.
9: Bah 400 centilitres. Ça fait donc 4 litres.
14: Ouais.
9: Voilà. Donc, 40 litres égale 4 litres.
14: Bah non.
9: Ah bah c'est mathématiste. Donc, vu qu'un demi de bière, c'est 50 centilitres.
14: Un demi, c'est 25 centilitres.
9: Oh bah non. Là, vous inventez.
14: Non, oui, bon, allez, j'invente.
9: Bah oui, 25, c'est un demi de demi.
15: Bonjour.
9: Ah, bonjour madame.
15: Est-ce que je passe à la radio, là?
9: Oh bah, très bonne question. Attendez, je vérifie, j'allume le poste.
16: Écoutez. Est-ce que je passe à la radio, là?
9: Ah bah oui, dis donc, c'est incroyable, je vous entends.
15: Écoutez, je suis un fan de vous, je vous écoute souvent, donc.
9: Ah, donc, déjà, vous pouvez rassurer vos collègues.
15: Et franchement, ça fait plaisir que ça...
9: Ah bon? Pourtant, ça s'entend pas du tout.
15: Bon, Écoutez, vous pouvez venir quand vous voulez, vous êtes la bienvenue en tout cas.
5: Ah oui, mais attention, si je viens, je ramène tout Martinville.
15: Il n'y a pas de souci, monsieur Martin. Il n'y a pas de problème.
5: Il y a ma femme, il y a mon beau-frère, il y a le petit Martin.
15: Il n'y a pas de souci, on vous offre un verre, si vous voulez.
5: Ah, dans ce cas, vous pouvez rajouter direct toute l'équipe du Morning du Rire. Et à la vôtre.
15: À la vôtre, monsieur.
5: Bon, je vais vous laisser respirer. Bonne journée.
15: Au revoir.
5: Ah bah, au revoir, madame.
15: Au revoir, madame.
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15: Topus ?
17: Ah, mais il va pas décrocher, c'est un imbécile de moniteur d'auto-école.
15: Mais allons. Eh ben, c'est gentil. Ça fait un moment que je réponds.
17: Ah, le feignant, il est encore parti s'arsouiller au café d'ivrogne. Allô ?
15: Vous êtes con ou quoi ?
17: Allô ?
15: Oui, j'écoute.
17: Allô ?
15: Oui, j'écoute.
17: Il va pas décrocher, l'ivrogne.
15: Ton connard ! Ça va pas, non ?
17: Ah, le feignant.
15: Oui.
17: Allô ?
15: J'écoute, oui.
17: Et dis donc, le feignant, là ! Quand tu seras sorti des toilettes où t'es en train de vomir ta bile, là, tu décrocheras le téléphone.
15: Disons un petit peu connard, hein, ça commence à bien faire maintenant, espèce d'enfoiré.
17: Et tous les moniteurs des taux école, tous des poivrons, mais alors celui-là, il est con comme un balai, il va pas décrocher.
15: Écoutez, vous êtes con ou quoi ?
17: Allô ?
15: Hein ?
17: Y a quelqu'un ?
15: Non, y a personne, connard.
17: Ah, ça y est, je vous entends, bonjour madame.
15: Oui, bonjour monsieur.
17: Ah, bonjour madame, c'est le moniteur de ton école.
15: Écoutez, pourquoi vous m'insultez comme ça ?
17: Comment ?
15: Ça va pas, non ? D'insulter les gens comme ça.
17: Non, mais dites donc, je vous ai pas insulté, moi.
15: Oui, ben, connard, va.
17: Et dites donc, j'appelle pour prendre des cours de ton école.
15: Oui, ça suffit maintenant avec vos conneries.
17: Mais je crois qu'il y a une erreur, madame, vous confondez.
15: Oui, je confonds, mais je confonds.
17: Écoutez, j'étais en train d'appeler à un auto-école.
15: Oui, et qu'est-ce que vous voulez, finalement ?
17: Je vous appelle parce qu'on vient de me retirer mon permis.
15: Oh, eh ben écoutez, c'est pas la peine d'appeler, hein, espèce de connard.
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18: Allô, oui ?
9: Bonjour monsieur, c'est bien le garage ?
18: Oui.
9: Monsieur Martin, Société Martin Immobilier, j'organise des visites pour des clients qui voudraient racheter votre garage.
18: Ben, on vend pas le garage.
9: Je sais, mais si vous voulez, moi j'ai des clients qui cherchent un garage, donc je leur ai fait croire que vous vendiez.
18: Oh là, ben dites donc, alors là on n'est pas d'accord sur le principe, hein. Dites, attendez, c'est grave ce que vous faites là.
9: Bah, j'ai juste fait une annonce immobilière comme quoi vous vendez le garage, vous voyez ?
18: Ben non, mais attendez, nous on n'a pas rentré dans cette chose-là.
9: Déjà, je vais venir poser la pancarte garage à vendre.
18: Ah non, puis on n'accepte pas qu'il y ait une pancarte à vendre et n'importe quoi. Attendez, on est maître chez nous, hein.
9: C'est quand même un truc que j'ai fait aux dimensions exactes.
18: Mais on s'en fout ! Si vous le posez, il sera arraché. Ça fera retour à l'expéditeur.
9: Je veux bien, mais là, ça va vous compter les frais de retour à expéditeur.
18: Oh, puis facturer encore en plus ! C'est grave ce que vous faites. Alors là, on n'est pas d'accord, sinon moi, je fais venir la police quand vous allez passer.
9: Bah non, parce que sinon, j'ai l'air de quoi, moi ?
18: Eh ben, tant pis pour vous, monsieur, mais attendez, prenez vos responsabilités. Attendez, c'est trop facile.
9: Non, mais attention, si je vends, je vous laisse un pourcentage.
18: Mais on s'en fout de votre pourcentage. Pour l'instant, on n'est pas vendeur. Vous n'avez pas le droit de décider d'un bien d'autrui et puis vendre l'affaire.
9: Bien sûr que si. Article 47.3 du droit des agents immobilistes.
18: Ben pensez-vous, non mais attendez.
9: En plus, ce serait crétin de passer à côté de l'affaire.
18: Ah ben crétin, mais c'est vous qui êtes crétin. Et attendez, non mais sans blague. Et attendez, là c'est l'escroquerie que vous nous faites. Qu'est-ce que c'est que ce truc ?
9: Ah, un autre monsieur.
18: Je demande pas à vendre mon garage quand même.
9: Vous ferez comme si, vous voyez, ça
18: non,
9: c'est...
18: Non monsieur, non, je fais pas comme si monsieur.
9: Alors vous faites comme ça ?
18: Non.
9: Comme ceci ?
18: Non.
9: Comme cela ?
18: Non.
9: Comme ceci, cela ?
18: Non.
9: Comme ça ?
18: Non monsieur.
9: Comme ça, ce ?
18: Non et non.
9: Non plus.
18: Non.
9: Oui, non, mais essayez au moins de faire un petit effort.
18: Mais attendez, tenez, je vais vous passer mon mari. Vous allez voir comme je vais faire un petit effort.
9: Ah bah oui, non, mais s'il vous plaît.
18: Voilà, un petit effort.
19: Une agence immobilière pour faire visiter ton garage avant.
20: Ah oui, bonjour.
9: Oui, bah bonjour madame.
20: Mais c'est pas, attendez, c'est complètement débile votre truc, c'est pas à vendre.
9: Alors, c'est pas à vendre, sauf si on fait croire au client que justement vous êtes vendiste.
20: Eh, sans déconner.
9: Bah oui.
20: Je vous repasse ma femme, vous allez bien me l'énerver pour la semaine et puis c'est tout.
9: Ah, alors écoutez, si je peux rendre service en plus.
18: Oui.
9: Oui, donc j'ai vu avec votre collègue qui lui me valide.
18: Non, attendez monsieur, arrêtez vos conneries, on veut pas vous voir sinon on vous fiche dehors, d'accord ?
9: Ah oui, mais alors là, excusez-moi, ça va vous faire des frais parce que...
18: Bien sûr que ça va nous faire des frais, on vous a rien demandé, vous passez des annonces comme vous voulez. Non mais
9: c'est ce que je disais tout à l'heure, les frais de retour pancarte.
18: Mais qui a commandé cette pancarte ?
9: Ah bah c'est moi qui l'ai auto-commandé.
18: Ah bon ? Vous montrez le bon de commande ?
9: Oui.
18: Non, attendez.
9: Je l'ai là, vous le voyez pas peut-être ?
18: Non, je le vois pas moi.
9: Ah, attendez, je bouge un peu, et là ? C'est mieux, non ?
18: Non, vous êtes au téléphone, monsieur.
9: Ah bah attendez, j'active la visioconférence. Et là, c'est bon, là?
1: Non, mais monsieur, j'ai un simple téléphone, je suis un garage, attendez.
9: Alors, attendez, je vous le faxe. Moi,
1: qu'est-ce que vous me passez?
9: Non, je vous faxe le bon de commande.
1: Ah, pas du tout, hein. Non, j'ai pas de fax à ce numéro.
9: Alors, attention,
1: hein.
9: Top fax.
1: Vous pouvez pas, monsieur. Mais non, c'est pas mon numéro de fax. C'est pas mon numéro.
9: Attendez, j'essaye de le passer en téléx. Top téléx.
1: Arrêtez vos magouilles, d'accord?
9: Vous préférez un télégramme?
1: Non, mais c'est la télé, là, ou quoi, là? Oh là là, n'importe quoi. Je sais pas ce que c'est que cette connerie.
9: La connerie, elle vous entend, elle est toujours là. Hein.
1: Oh!
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21: Bonjour, Camping La Bienheureuse.
22: Ah bonjour, c'est le camping.
21: Oui.
22: Ah bonjour madame. Ça va, il fait beau?
21: Oui, il fait beau.
22: Ah, c'est merveilleux. Dites-moi, vous savez, ça va être nos 70 ans de mariage avec ma femme?
21: Oui.
22: Alors, on voudrait réserver donc deux chambres du 14 juillet au 15 août.
21: Je fais pas les chambres, c'est un camping.
22: Oui, deux chambres avec vue sur mer, s'il vous plaît.
21: Non, c'est pas possible. Nous sommes en camping, ce n'est pas un hôtel, nous sommes en camping.
22: Non, nous ne voulons pas la vue sur le camping, non.
21: Je sais, mais...
22: On veut la vue sur mer.
21: Nous sommes 45 kilomètres de la mer, d'ici.
22: Voilà.
21: Nous sommes en camping.
22: Dites-moi, vous avez un accent du sud, vous, hein?
21: Oui, mais ça, c'est un camping.
22: Ah, vous êtes chinoise?
21: Non, monsieur.
22: Madame Ping, vous dites?
21: Non, camping.
22: Parce que c'est très difficile de trouver de la place dans les hôtels en ce moment. Hein.
21: Oui, mais je ne suis pas un hôtel. Vous avez trompé le numéro, monsieur.
22: Oui.
21: Vous l'avez appelé un camping.
22: Oui, madame Ping, j'ai bien compris.
21: Vous avez une autre personne à côté de vous?
22: Oui.
21: Je peux parler avec lui?
22: Oui, je vais vous la passer. C'est ma femme. Hein.
21: D'accord.
22: Bien. Je suis avec l'hôtel. Une dame très gentille, elle a un accent chinois, elle s'appelle madame Ping. Merci. Allô?
21: Oui, madame.
22: Bonjour, madame. Madame Ping, c'est ça?
21: Non, ce n'est pas madame Ping, c'est votre mari qui l'avait trompé.
22: Mais pas du tout.
21: Oui, monsieur.
22: Non, mais je t'ai jamais trompé. Allô?
21: Nous sommes en camping, un terrain de camping.
22: Allô, madame Ping?
21: Non, madame. Nous sommes en camping, un terrain de camping. Je loue pas les chambres.
22: C'est très bien.
21: Et nous sommes loin de la mer.
22: C'est ça qu'il nous faut.
21: Oui, mais vous voulez une chambre?
22: Oh non, on ne veut pas une chambre, bien sûr que non.
21: D'accord.
22: On en veut deux.
21: Aïe, aïe, aïe.
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23: Maison de la presse, bonjour.
9: Oui, bonjour monsieur. C'est bien la papeterie?
23: Oui, c'est madame, mais c'est pas grave.
9: J'ai acheté des protège-cahiers chez vous, parce qu'on m'avait demandé ça pour les fournitures scolaires, là, à la rentrée.
23: Ouais.
9: Et alors, ils ne fonctionnent pas.
23: Des protège-cahiers qui fonctionnent pas?
9: Et oui, exact. Ah, bah, on vous en a déjà rapporté, peut-être?
23: Non, mais c'est bizarre quand même, un protège-cahier qui fonctionne pas.
9: Bah, vous avez l'air au courant quand même, parce que vous me...
23: Non, mais je suis étonné de votre appel, monsieur.
9: Vous l'aviez remarqué?
23: Mais vous venez avec,
9: Alors, je viens avec ce qu'il en reste, hein.
23: Quoi?
9: Le truc, il a complètement cramé, donc.
23: Un protège-cahier qui crame, je sais pas comment vous avez fait, monsieur.
9: Ah, bah, j'ai mis le feu, parce que j'ai voulu tester avant de filer ça aux gamins.
23: Alors, franchement, là, je suis sidérée parce que j'ai jamais personne, même les fournisseurs, nous ont jamais demandé de mettre le feu à des protège-cahiers.
9: Excusez-moi, c'est moi qui suis sidérée, dans le sens où j'ai dû.
23: Ouais, non, mais dans tous les cas, comme c'est du plastique, dans tous les cas, ça doit prendre feu.
9: Ah, donc c'est bien ce que je disais au début, vous êtes déjà au courant.
23: Mais non! Oh là là, attendez, je vais mettre un briquet à côté d'un protège-cahier en plastique, n'importe lequel, c'est certain qu'il va prendre feu.
9: Toujours est-il que, comme c'était posé sur la table,
23: ouais.
9: Ça m'a complètement bouffé le vernis de la table en plus.
23: Ouais, mais attendez, là, si tous les clients essayent de brûler les protège-cahiers et qu'ils brûlent les tables, je suis désolée.
9: Ah,
23: moi,
9: vous avez eu d'autres tables qu'on brûlait?
23: Non, mais non, ça fait 13 ans que je suis ici. Mais je suis désolée, vous faites ça tous les ans, vous brûlez les protège-cahiers?
9: C'est normal quand même que je teste avant.
23: Non, j'ai jamais vu un client qui a essayé de brûler un protège-cahier pour voir, je suis désolée.
9: Non, mais imaginez à l'école, imaginez la maîtresse par exemple qui fait tomber sa cigarette sur le cahier d'un enfant.
23: Bah excusez-moi, mais une maîtresse n'a pas le droit de fumer dans la classe déjà.
9: C'est considéré comme lieu public, hein, les écoles publiques.
23: Ouais.
9: Bah oui.
23: Ah bah écoutez, je vais appeler quelqu'un là parce que je vous avoue que...
9: Ah bah je quitte pas, je passe.
24: Allô?
9: Oui, allô?
24: C'est même... l'appareil. Vous avez mis feu à un protège-cahier.
9: Oui, voilà.
24: Vous avez des drôles d'idées, vous. Et qu'est-ce que vous voulez que je fasse?
9: C'est ce que j'expliquais, c'est que ça n'a pas protectionné du tout le cahier dans le sens où il a brûlé avec, et où en plus, moi, ça m'a attaqué le vernis de ma table.
24: Ouais, mais enfin, monsieur, vous vous rendez compte, vous êtes en train de me dire que vous avez mis le feu et... Attendez, reprenez.
9: Ouais.
24: Vous en avez acheté combien de protège-cahiers?
9: J'en ai acheté une dizaine.
24: Et vous avez fait ça sur les 10 protège-cahiers?
9: Ah bah non, j'ai fait ça sur un. L'autre, j'ai essayé avec mon chien, ça n'a pas marché non plus. Il a mordu et ça a déchiqueté le cahier à l'intérieur aussi.
24: Non, mais... Attends, je crois que je vais m'asseoir parce que là, enfin, monsieur, c'est, vous êtes pas bien ou... Enfin, des protège-cafés, c'est pas fait pour mettre le feu, monsieur.
9: Attention, c'est pas un protège-café que j'ai acheté, c'est un protège-cahier.
24: Protège-cahier, vous... oui. Il faut vraiment être tordu pour mettre le feu à un protège-cahier pour voir s'il est inflammable ou pas et manquer de mettre le feu à votre maison, monsieur.
9: Ah, vous reconnaissez que vos protège-cahiers ne protectionnent pas.
24: Enfin, monsieur, on met pas le feu à des protège-cahiers pour voir s'ils protègent ou pas. Non, mais ça va pas ou quoi?
9: Oui, les frais que ça me fait, c'est quand même.
24: Ah, les frais que ça vous fait, monsieur.
9: Il y a la facture pour les cahiers, les protège-cahiers, oui. Refaire la table et puis l'esthéticienne.
24: L'esthéticienne.
9: Oui, pour les sourcils de ma femme.
24: Vous rigolez.
9: Parce que quand ma femme a voulu éteindre votre protège-cahier, elle s'est cramée les sourcils, elle n'a plus rien.
24: Oh.
9: Allô? Vous n'avez pas raccroché, hein?
24: Oh là là là là.
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4: Allô?
6: Allô? Bonjour, madame.
4: Bonjour.
6: Madame Ledoux, à l'appareil.
4: Oui, qui vous demandez, madame?
6: Ben, je suis bien la SPA.
4: Mais non, madame. Vous n'êtes pas la SPA, vous êtes à Puget Aignier.
6: Oh, ben mince, qu'est-ce que je fais là, alors? Figurez-vous que je suis à Roquebière dans la forêt, et je suis ornithologue. Vous savez, je m'occupe des nids d'oiseaux, et je voulais avoir un renseignement auprès de la SPA.
4: Moi, une fois, j'étais déléguée responsable, mais maintenant, je ne le fais plus.
6: À la SPA?
4: Oui.
6: Ah, ben, vous pouvez, on ne sait jamais, peut-être que vous pouvez me donner un renseignement.
4: Téléphonez pas au vétérinaire.
6: Mais oui, mais je ne peux pas, mon téléphone ne marche pas. C'est un téléphone portatif. Et le problème, voyez-vous, c'est que je suis en train de surveiller un nid d'aigles royaux.
4: Oui.
6: Et alors, je suis à 2 mètres du nid des petits aigles. Mm. Et j'aurais voulu savoir si les aigles, les parents, étaient plus ou moins agressifs.
4: Ah, je sais pas. Ça, je sais pas du tout.
6: Aïe, aïe, aïe, parce que je sais pas si je peux rester en observation.
4: Oui, hein. Je comprends. Vous voulez pas vous faire attraper non plus.
6: Ben oui, parce que ce sont des aigles très solides. Ils peuvent embarquer un mouton dans les aigles.
4: Ben oui, alors oui.
6: C'est pour ça que je voulais avoir le renseignement. Attendez, parce que là, je vois, attendez. Ah, qu'est-ce que c'est? Oh là là. Allô?
4: Allô?
6: Aïe.
4: Allô?
6: Oh, il y a quelque chose qui m'arrive dans le dos, là. J'ai comme une pince dans le dos.
4: C'est l'aigle? Allô?
6: Oh mon Dieu! Je suis en train de décoller.
4: Comment?
6: Je suis en train de m'envoler dans les airs.
4: C'est un aigle qui vous a pris.
6: On est en train de voler au-dessus de la forêt.
4: Qu'est-ce que je dois faire?
6: Ça va très vite.
4: Parlez-moi tout le temps. Parlez.
6: Ici Madame Ledoux.
4: Oui, ici, madame.
6: Bonjour, madame.
4: N'ayez pas peur, je reste avec vous.
6: Oh, mon Dieu!
4: Allô, je suis là.
6: Il a dû me prendre pour un lapin.
4: Je vous entends.
6: Je vais prendre le téléphone. Je vais le mettre au côté de ses oreilles, là.
4: Oui.
6: À côté de ses ouïes.
4: Oui.
6: Criez dedans, va voir.
4: Va coucher.
6: Allô?
4: Allô, va coucher. Allez, dors. C'est pas un lapin. Va coucher. Allô, madame Ledoux. Allô, c'est pas un lapin, mais il comprend pas.
6: Ah, allô. Il y a les trains qui se libèrent.
4: Comment? Il lâche.
6: Il commence à desserrer son étreinte.
4: Django. C'est pas un lapin. C'est madame Ledoux.
6: Allô?
4: Allô, n'ayez pas peur, je suis là.
6: Il me libère.
4: Vous tombez où? Allô? Allô? Allô? Allô, ici Puget Aignier.
6: Allô?
4: Allô, madame, ça va mieux?
6: Je ne suis pas un lapin.
4: Oui, il vous a lâché l'aigle.
6: Je suis madame Ledoux.
4: Oui, je sais. Vous m'avez téléphoné pour que je fasse peur à l'aigle.
6: C'est vous?
4: Oui, c'est moi.
6: Oh, bah, madame, comment vous remerciez? Vous m'avez sauvée.
4: Mais, madame, c'est rien du tout. C'est une grande joie pour moi de rendre service.
6: On était à 400 mètres du sol.
4: Oh là là.
6: Il m'a regardé avec ses yeux et il m'a lâché.
4: Il nous a lâchés. Pauvre femme.
6: Et je suis tombée la tête dans le sein.
4: Écoutez, madame, si vous avez l'occasion de passer à Puget, je vous embrasserai volontiers.
6: Oh, bah, c'est moi qui vais vous embrasser. Merci beaucoup.
4: Notre amour des animaux nous a sauvés.
6: Oh, bravo, madame.
4: Eh bien, j'ai fait peur à l'aigle. Je suis contente de moi.
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7: Allô?
9: Bonjour monsieur, c'est bien le centre équestre?
7: Oui.
9: Monsieur Martin à l'appareil du syndicat chevaliste.
7: Mais c'est pour quoi faire en fait ça?
9: C'est un syndicat que j'ai monté pour défendre les droits à la retraite des chevaux.
7: Oui.
9: Donc, je vous ai déclaré comme siège du syndicat chevaliste.
7: Mais je suis le siège, c'est quand même grave ça, vous déclarez quelque chose que je suis même pas au courant.
9: Mais que je vous le dis, et que aussi demain, on va venir pour installer notre bureau chez vous.
7: Mais vous allez vous installer pourquoi?
9: Pour la permanence, en plus on a besoin du téléphone parce qu'il faut rappeler tout le monde, recevoir les appels des adhérifiants.
7: Avec mon fils?
9: Bah oui, pas avec le mien.
0: Non, mais je, bon, je vais pas faire votre secrétaire, hein, j'ai assez de travail à faire comme ça. Moi, mon centre équestre, il va fermer bientôt parce qu'on part en vacances.
9: Comment ça, vous partez en vacances?
0: Bah oui, moi je vais partir en vacances, oui.
9: Oh bah oui, alors bravo, en pleine mobilisation.
0: Bah enfin, mais vous allez me crier dessus que je le savais même pas.
9: Ah non, mais faudrait peut-être décaler parce que là.
0: Bien sûr, oui, mais je vais décaler mes vacances, j'en prends une fois dans l'année.
9: Très bien, et bah vous les prendrez l'année prochaine.
0: Mais je fais ce que je veux de ma vie quand même, non?
9: Je vous ai quand même élu secrétaire sous-général du syndicat.
0: J'hallucine quand même. Vous me mettez secrétaire d'un truc que je sais même pas.
9: Oui, mais un truc que je vous le dis quand même.
0: Ça va pas, oui.
9: Bah, en tant que maison de retraite chevalière, vous voyez.
0: Je suis pas une maison de retraite chevalière.
9: Désormais, si.
0: Mais pas désormais, je suis pas un centre de retraite.
9: Ça vous empêche pas d'accueillir les canassons qui prennent leur retraite.
0: Accueillir des animaux chez moi? J'ai même pas un box de libre. Vous allez les mettre où?
9: Dans ce cas, moi, je peux vous débarrasser de vos chevaux qui sont encore dans la vie active.
0: Débarrasser de mes chevaux? Vous êtes complètement cinglé. Vous venez pas chez moi, c'est même pas la peine.
9: Ah, bah oui, mais si vous êtes anti-chevalerie. Là...
0: Alors, je suis pas du tout anti-chevalerie, au contraire. J'ai même pas assez de place, j'ai même plus de place pour mes propres chevaux à moi.
9: Alors, vous avez de la chance, mon beau-frère est bricoliste. Il va vous construire des nouveaux box.
0: Mais je ne prête pas mon terrain pour faire des box. Faites-les chez vous, les box. De toute façon, si ça vient, ça dégage. Moi, je vous le dis.
9: Comment ça, ça dégage?
0: Je n'ai plus de place.
9: Sauf?
0: Sauf rien du tout, j'ai plus du tout de place. C'est pas possible.
9: Sauf dans les nouveaux box.
0: Mais vous allez foutre où vos nouveaux box? Vous allez les mettre où?
9: Je sais pas, moi, vous avez bien un manège.
0: Bah, mon manège, j'en ai besoin pour travailler.
9: Ah, bah voilà, je vous casse déjà une douzaine de bestioles dans le manège.
0: Vous allez me ramener 12 chevaux qui vont pourrir mon manège. Non, mais il y a hors de question, hein. Mais de où vous faites ça, vous?
9: Je fais ça parce qu'on parle de la retraite chevaliste à 60 ans.
0: Retraite chevaline à 60 ans. Et ils sont morts à 60 ans. Vous avez déjà vu un cheval vivre à 60 ans, vous?
9: Oui, bah raison de plus.
0: Non, mais ça va pas, oui. S'il y a des trucs qui arrivent, je vous dis, ils vont prendre la porte. Hein. Moi, je vous
9: ah, bah
0: dis...
9: les trucs qui arrivent, c'est une vingtaine de chevaux déjà.
0: Et je vais pas dire non à mes clients parce qu'il y a 20 chevaux en retraite qui viennent.
9: Oh, bah ils comprendront.
0: Mais ils vont pas comprendre du tout.
9: Non, mais ce que je veux dire, c'est que les gens vont se dire, ce monsieur est quand même sympa d'accueillir.
0: Les... Déjà, je suis une femme, ça s'entend pas ma voix. Je suis une dame. C'est marqué quand même, il y a un E.
9: Ah, oui, mais ça y est, avec ses prénoms bizarres, on sait jamais.
0: Mes prénoms bizarres, bah, déjà, vous m'appelez monsieur, vous organisez tout un truc chez moi, de où ça va. J'en ai rien à foutre des chevaux des autres. Moi, les miens, tant qu'ils sont bien, eh ben, c'est bon. C'est n'importe quoi, là, ce que vous faites. Et on peut pas la paix dans le monde dans ces cas-là, au lieu de vous occuper des
9: chevaux. Et la retraite chevaline, c'est pour mon chien, peut-être.
0: Bah, la retraite chevaline, je m'en tape.
9: Ah, bah, tiens, vous allez leur dire, vous, aux 20 chevaux, qu'ils ont plus de maison de retraite.
0: Bah, y a pas de souci. Je vais leur dire. Je vais dire, il est complètement fou, cet homme-là. Vous leur avez vendu du rêve.
9: Ils sont à côté de moi, les chevaux. Alors, attention, ils vous entendent,
0: bah,
9: là.
0: Bah oui. Et ceux qui comprennent pas, eh ben, c'est des cons.
9: Eh ben, dans ce cas, vous allez vous expliquer directement avec eux.
0: Les chevaux, ils parlent pas, hein.
9: Ah, si. Les miens, si.
0: Ça va pas la tête ou quoi chez vous?
9: Attendez, je vous passe le porte-parole.
0: Non, mais ça va pas de
9: Martini!
0: C'est quoi de cette arnaque?
9: Martini, viens là.
0: N'importe quoi.
9: Viens parler au monsieur.
0: Ça va pas la tête ou quoi?
9: Bonjour, monsieur.
0: Mais ça va pas. Mais vous êtes.
9: Allô?
0: Mais qu'est-ce que vous parlez?
9: Allô?
0: C'est des conneries, votre truc.
9: Mais pourquoi ce serait des conneries?
0: Non, mais c'est bon. Hein.
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10: Allô?
22: Oh non, t'es du allô?
10: Allô?
22: Oui, c'est la SPA?
10: Oui.
22: Ah, bonjour, dites-moi, j'ai roulé sur un lapin, là. Enfin, j'ai pas fait exprès, hein. J'étais sur la route et j'ai écrasé un lapin, quoi.
10: Oui.
22: Il est encore vivant. Je suis désolé, mais je voudrais savoir comment il faut faire, en fait.
10: Oui, bah, je peux pas vous dire. Moi, nous, on ne prend pas les lapins. On prend que les chiens.
22: Oui, oui, non, mais je voulais vous demander comment il faut faire.
10: Il est blessé?
22: Oui, un peu, oui.
10: Vous le mettez dans une cage et puis quand il est rétabli, vous le relâchez.
22: Ah, c'est pas ça que je vous demandais. Non, en fait, je voulais vous demander comment on fait pour le préparer. C'est pour le manger, en fait.
10: Ah, d'accord. Bon, ça, vous demandez à un cuisinier, hein.
22: Mais vous savez pas comment faire un lapin, non?
10: Ah, bah si, très bien. Mais là, comme ça, par téléphone...
22: Attendez, j'ai un stylo.
10: Oh bah non, là je regrette, hein, je n'ai pas le temps, monsieur. Rappelez-moi
22: mais...
10: plus tard.
22: Comment on fait ça?
10: Comment on fait? Il faut le dépecer, déjà, d'une part.
22: Et puis après?
10: Eh ben après, le découper, le retire.
22: Oui, et on lui coupe la tête ou pas?
10: Ah oui.
22: C'est avec
10: oui.
22: Un marteau ou avec un couteau?
10: Ah, je ne sais pas, vous demandez à un boucher. Moi, je ne suis pas boucher de nature, hein. Vous le dépecez et vous le découpez.
22: En rondins?
10: Et non, pas aux oignons. Vous coupez les cuisses d'abord et après le tronc. Et vous préparez ça avec du beurre et des oignons.
22: Du beurre?
10: Voilà.
22: Des oignons?
10: Oui.
22: Des oignons, c'est ça?
10: Oui, des oignons, oui.
22: D'accord. Et, voilà. Et pour les rats, c'est pareil ou pas?
10: Ah ben non, les rats, on les détruit. Hein, ça.
22: Dites-moi, je suis bien à la SPA, là, hein?
10: Oui, oui.
22: D'accord, à vous me rassurer.
10: Voilà.
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24: Allô, oui.
9: Bonjour, monsieur. C'est bien le bar ?
24: Oui.
9: C'est pour vous prévenir que je vais venir changer vos serrures ce soir.
24: Mais attendez, monsieur. Pourquoi est-ce que vous voudriez me changer mes serrures ?
9: Bah, parce que c'est mon métier.
24: Mais est-ce que je vous ai demandé de venir me changer mes serrures ?
9: Alors, c'est-à-dire que j'avais déposé des prospectus dans le quartier.
24: Oh non, mais non. Ne me gonflez pas. Hein. N'essayez surtout pas de venir me changer mes serrures. Hein.
9: Ah, bah, c'est-à-dire que moi, c'est prévu. J'ai déjà commandé les.
24: Non, mais je m'en fiche, moi. Non, mais vous avez commandé quoi, les...
9: Un système de serrurisme complet.
24: Non, mais ça va, oui. Vous êtes qui, vous ?
9: Je démarre dans le serrurisme, là. Donc,
24: non,
9: il faut
24: mais...
9: que je me.
24: Mais je m'en fiche que vous démarriez dans ce que vous voulez. Je ne vous ai pas signé de devis pour que vous me changiez mes serrures.
9: Non, alors ça, je l'ai fait.
24: Quoi ?
9: Le devis, je l'ai signé moi-même, parce que c'était plus simple.
24: Vous avez signé le devis vous-même.
9: Voilà.
24: Non, mais ça va, oui. Mais vous n'êtes pas bien, non ?
9: Bon, enfin, excusez-moi de faire mon métier.
24: Je m'en fous. Vous ne venez pas m'emmerder à changer mes serrures. Vous avez bien compris ce que je vous ai dit ?
9: Non.
24: Arrêtez de me gonfler. Vous êtes un margoulin.
9: Pardon, qui ça ?
24: Vous êtes un margoulin.
9: Qui est ce monsieur Marc Goulin ?
24: Monsieur Marc Goulin, vous êtes complètement ramassé, vous, hein ? Monsieur Goulin.
9: Passez-le moi.
24: Oui, allez.
5: Allô ?
9: Ah, monsieur Goulin.
5: J'en ai rien à foutre, vous passez pas chez moi. Qu'est-ce que vous me pompez, là ?
9: Non, mais monsieur Goulin, moi...
5: Je m'appelle pas Goulin, je vous dis. C'est vous, le margoulin. Vous allez partout, vous faites des devis, et puis vous allez chez les gens, vous posez des serrures.
9: Voilà.
5: Ah bah ça, c'est beau. Ah, c'est nouveau, ça. Vous êtes pas honnête, hein, monsieur. Et vous allez prendre un coup de fusil, là, par les gens. On vous donne pas de réponse, c'est que ça nous intéresse pas.
9: Qui me dit mot qu'on sent, hein, excusez-moi,
5: non,
9: ça
5: non,
9: c'est
5: non,
9: comme...
5: Non. Ils sont certainement partis à la poubelle, on en a rien à foutre de vos prospectus.
9: Ah, au fait, j'ai aussi prévu quelques travaux d'électrisme.
5: Et comment ? Électrique ?
9: Électrisme.
5: Vous êtes pas bien, vous, quoi ?
9: Moi, je vous ai commandé un tableau.
5: Voilà. Tableau électrique maintenant. Il m'a commandé un tableau.
9: Vous avez une alarme ou pas ?
5: Voilà, une alarme qui me fait.
9: Non, mais parce que j'ai mon beau-frère qui est alarmiste, donc il peut vous.
5: Vous êtes alarmé, vous. Il est alarmiste aussi.
9: Non, mais c'est... moi je fais ça comme ça, on fait tout d'un coup.
5: Ah oui, on fait tout d'un coup. On fait le ménage.
9: Ah bah c'est le petit Martin, c'est mon fils qui s'en occupe.
5: Martin, son fils, il fait le ménage.
9: Niveau plomberie, est-ce que vous avez des.
5: Plomberie maintenant. Je plombier, vous êtes plombier aussi ?
9: Non, c'est ma femme qui est plombiste.
5: Ah, votre femme est. Elle est plombiste.
9: Ah, bah elle est à côté de moi. Martine ?
5: Martine, elle s'appelle.
9: Martine ? Oui ? Tu pourras plombister chez la dame ? Ah, oui, bien sûr.
5: On vous enregistre, on va le passer, comme ça on va rigoler.
9: Ah, hein. Bah c'est moi qui vais vous enregistrer, qui va le passer.
5: Ah, mais moi je vous ai enregistré là.
9: Ah, bah ouais, moi d'abord. Hein.
5: Je vous.
24: Allô ?
9: Ah, c'est Madame Goulin, là.
24: C'est Madame Goulin.
9: Ah, Madame Goulin.
24: C'est Madame Goulin, voilà. Et moi, je suis leur fille.
9: Ah, ben, bah, c'est la petite Goulin, bien sûr.
24: Voilà. Et je suis la fille de Monsieur et Madame Goulin. Il y a toute la famille Goulin.
9: D'accord.
24: Pour passer à la télévision.
9: Alors, c'est comme la télévision, mais sans les images.
24: La radio.
9: Voilà, c'est ça, on se rapproche.
24: Ouais.
9: Alors, laquelle ?
24: Ah, bah, attends. Nostalgie, énergie.
9: Non.
24: Vous m'énervez, monsieur.
9: Non plus.
24: Qu'est-ce qu'il y a comme truc ? Rire et chanson.
9: Oh, bravo !
24: Alors donc, monsieur Goulin va passer à la radio.
9: Bah voilà. Eh bah, ben, mes amitiés à Marc Goulin.
24: Pas de problème. J'embrasse papa, j'embrasse maman. Bonne journée. Au revoir.
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13: Allô ? Oui ?
14: Bonjour, monsieur.
13: Bonjour,
14: c'est madame Palzois à l'appareil.
13: Hein ?
14: Comment allez-vous ?
13: Ça va.
14: Ça va, dites-moi, je suis un peu ennuyé de vous demander ça, mais je suis en train de faire mon loto, voyez-vous ?
13: Oui.
14: Et il me manque des chiffres, alors je voulais... Quel âge vous avez, vous ?
13: 48.
14: Ça fait le 48, oui. Ça, c'est bon, ça rentre dans les 49 chiffres. Combien de dents qu'il vous reste ?
13: Deux.
14: Comment ça, deux ?
13: Combien de temps ?
14: Dedans.
13: Oh, bon, j'en sais rien, moi.
14: Si vous pouvez compter, c'est pour mon loto.
13: Bah, je sais pas, moi, combien, maintenant. 30.
14: Ah, vous avez compté ?
13: Oui.
14: 30 dents. Il y a votre dame à côté de vous ?
13: Oui.
14: Elle en a combien ?
13: Ben, elle a plus, elle.
14: Oh, bah, qu'est-ce qui est arrivé ? Elle a mangé des cailloux ? Qu'est-ce qu'elle a ?
13: Ben, dentier.
14: Un dentier. Ah, bah, combien il y a de dents dans le dentier ?
13: Bah, je sais pas,
14: à peu près, vous pouvez pas l'enlever et compter, s'il vous plaît.
13: Combien t'en as, toi ? T'en as combien, vous pouvez 22 ?
14: C'est pour mon loto.
13: 12 ?
14: Vous avez enlevé le dentier ?
13: Oui, 12.
14: Mais comment vous avez compté ?
13: Ben, enlever son dentier.
14: Oui.
13: 12 et 7.
14: C'est quoi, 7 ?
13: 12 plus 7.
14: Ah, 12 en bas et...
13: Voilà.
14: Ça fait donc le 12. Alors, attendez. Le 30, hein ?
13: Hmm ?
14: Le 12, le 7.
13: Voilà.
14: Bah, ça c'est bien. Et vous avez toujours vos deux bras, vous, oui.
13: Heureusement.
14: Oui. Alors, le 2, voilà. En combien de temps vous avez fait l'amour cette nuit ?
13: Oh, bah, moi, je regarde pas, moi.
14: C'est pour mon loto.
13: Bah oui, mais je regarde pas, moi.
14: Bah, demandez à votre dame.
13: Bah, c'est pareil, elle ne regarde pas, elle ne regarde pas.
14: Hein. Si, elle m'a dit, quand j'ai croisé, elle m'a dit, oh là là, je regarde toujours l'heure, j'ai hâte que ça se termine. Alors,
13: elle n'est pas là, elle est partie.
14: Ben alors dites-le-moi, 2 minutes, 5 minutes, 10 minutes.
13: Non, 5.
14: Combien ?
13: 5,
14: oui. 5 minutes, très bien. Vous avez combien de testicules ?
13: 2.
14: 2.
13: De quoi ?
14: De testicules.
13: Ben 2.
14: 2, très bien. Combien de positions vous connaissez pour faire la chose, là ?
13: Ben moi, ça sert à rien, puis moi, je vais arrêter, parce que je travaille. Hein.
14: C'est pour mon loto ?
13: Ben oui, mais l'auto.
14: Le 69, non ?
13: Ça rentre pas l'auto, ça.
14: Le 69, non. Ah bah si, ça fait 6 et 9, 15.
13: Bah mettez le 15, alors.
14: Bah oui, voilà.
13: Il y a combien de numéros déjà, là ?
14: Donc, 2, alors le 12, c'est... Oh là là, oui, très bien. Le 69...
13: Non, 69.
14: Ah bah ça rentre pas, ça, hein ?
13: Ah non.
14: Bon, bah écoutez, moi je voulais vous remercier. Hein.
13: Bah pas du tout.
14: Ah si. Si, je voulais vous remercier, parce que là maintenant, j'ai 5 chiffres. Ah, il m'en manque un.
13: Bon.
14: Je peux vous demander un dernier chiffre, parce qu'il m'en manque un, là.
13: Oui.
14: Combien mesure votre bite ?
13: Quoi ? Qu'est-ce que tu dis ?
14: Combien qu'elle mesure au repos et combien qu'elle mesure...
13: Bah mon Dieu, bah, il n'y a pas d'autre question, hein ?
14: Mais non, mais écoutez, quand même... Bah,
13: faut qu'on n'a pas exagéré, là. N'importe quoi, là.
14: Non, mais c'est pour mon loto.
13: Ouais, mon loto.
14: Comment ?
13: Voilà, que vous connaissez, là, vous.
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15: Bonjour.
9: Bonjour monsieur, c'est bien le PMU ?
15: Oui, c'est ça, oui.
9: Monsieur Martin, à l'appareil, j'ai parié avec mon beau-frère que j'avais gagné 200 euros au loto.
15: Oui.
9: Mais alors problème, j'ai perdu.
15: D'accord.
9: Donc ce qu'on va faire, c'est que je viens avec lui.
15: Oui.
9: Et vous, vous faites comme si j'avais gagné et vous me filez les 200 balles.
15: Ah oui, mais si le ticket n'est pas gagnant, je vais pas vous donner 200 euros.
9: Non mais c'est ça la ruse. Vous, vous faites comme si le ticket était gagnant.
15: Oui, mais je vais pas vous donner l'argent.
9: Bah si vous me donnez pas l'argent, c'est louche.
15: Bah oui, mais c'est logique que je vous donne pas d'argent si c'est pas gagnant.
9: Oui, mais c'est pas logique de pas me donner d'argent si on a dit le contraire à mon beau-frère.
15: Oui, mais ça c'est pas mon problème. Vous faites un pari avec vos potes, je vais pas vous donner 200 euros et moi je fais comment dans la caisse ?
9: Oh bah vous pouvez prendre 4 billets de 50 par exemple.
15: Allô ?
9: Bonjour monsieur, ouais, comme je disais, faites au plus simple, hein, si vous préférez, vous me faites un chèque.
15: Non, certainement pas, non ?
9: Ah oui, mais alors comment on fait pour arnaquer mon beau-frère ?
15: Oh bah oui.
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17: Allô ?
19: Allô ?
17: Allô ?
19: Allô ?
17: Oui ?
19: Allô ?
17: Allô ?
19: Ah, oh, il n'entend rien ce qu'on a.
17: Comment ?
19: Allô ?
17: Oui !
19: Hop, il devient de plus en plus sourd, hein.
17: Je vous entends, moi, hein.
19: Allô ?
17: Allô ?
19: Allô ?
17: Oui ?
19: Oui, il n'entend rien, il est sourd, hein.
17: Comment ?
19: Allô ?
17: Allô ?
19: Oh, c'est une catastrophe, c'est de pire en pire. Allô ? On voudrait parler à Gérard, tiens.
17: C'est lui-même.
19: Allô ?
17: C'est lui-même.
19: Oh, on entend un pauvre mec ivre mort qui gueule, là, mais on sait pas ce qu'il dit, alors...
17: Oh, le pauvre mec, soyez poli, monsieur. Vous êtes un... Non, mais où vous allez ? Vous sentez plus, mec ?
19: Allô, c'est la préfecture, l'appareil.
17: Ah. Ah, oui. Oui ?
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26: Bonjour, vous êtes bien à la Fédération Française de Handball. Veuillez ne pas quitter. Nous allons prendre en charge votre appel. Allô ?
9: Oui, bonjour monsieur.
26: Oui, madame, excusez-moi. Ah,
9: je vous appelle parce que j'aurais besoin qu'on me fasse une attestation, en fait, comme quoi je fais bien partie de l'équipe de France.
26: Une attestation comme quoi vous faites partie de l'équipe de France.
9: Voilà, s'il vous plaît.
26: Ça se fait pas comme ça, monsieur.
9: Ah.
26: Alors, vous marquez à quelle période vous étiez en équipe de France.
9: Ah non, mais j'ai jamais été en équipe de France. Hein.
26: Qu'est-ce que vous voulez exactement ?
9: Bah, c'est parce que, en fait, si vous voulez, moi je me dis que si j'arrive à faire croire à des gens que je fais partie des experts, forcément ça m'ouvre des portes, comprenez ?
26: Ah oui, non, là, monsieur, ça sera refusé. On fait pas des... Ah non, monsieur, on fait pas un document comme ça en disant que vous faisiez partie de l'équipe de France.
9: Dans ce cas, moi je peux faire la signature, c'est juste...
26: C'est à faux ce que vous faites si vous faites la signature.
9: À la limite, vous pouvez m'imprimer le papier ?
26: Ah non, monsieur, je ne peux pas vous imprimer le papier.
9: Non, mais vous laissez des blancs, je remplis mon nom, je remets...
26: Non.
9: Et je vous donnerai des places pour venir me voir jouer si vous voulez.
26: On n'achète pas les gens.
9: Bah, je vous ai rien proposé. 20 euros ?
26: Non.
9: 50 ?
26: Attendez, ne quittez pas.
9: Oui.
25: Française de handball. 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
26: Allô ?
9: Bonjour monsieur, alors, je...
26: Non, c'est pas monsieur, c'est une dame au téléphone.
9: Ah, parce que j'avais eu un autre monsieur avant au téléphone.
26: Ah non, pas du tout.
9: Ah bon ?
26: C'est toujours la même personne.
9: Ah d'accord, excusez-moi.
26: C'est pas grave monsieur.
9: Non, je vous en prie. Du coup, comment on fait ? Alors, je peux passer à quelle heure ?
26: Ah non monsieur, vous ne passez pas monsieur. N'insistez pas.
9: Je n'insiste pas, mais bon, je passe, vous me filez le papier, tac,
26: vous
9: tac.
26: Passez...
9: Non mais ça sera notre secret.
26: Je ne fais pas des faux papiers monsieur.
9: Vous me l'infilez discrètement ?
26: Non monsieur.
9: Bah oui, mais enfin, excusez-moi, moi je suis fan des experts quand même depuis des années, j'ai suivi toutes les saisons, tous les épisodes.
26: Moi c'est pas ma série, les experts de Manhattan.
9: Oui, excusez-moi monsieur, dans ce cas, passez-moi un responsable, ce sera plus simple.
26: D'accord, ne quittez pas.
9: D'accord, c'est qui ?
26: La secrétaire.
9: D'accord.
26: L'équipe de France. masculine.
9: Je ne quitte pas.
1: Au terme d'un parcours remarquable et d'une finale impressionnante de maîtrise.
2: Oui, allô ?
9: Oui, bonjour monsieur.
2: Oui.
9: Voilà, je ne sais pas si vous avez expliqué pour mon attestation.
2: Si vous pouvez juste me réexpliquer parce qu'on a dû me transférer l'appel sans explication.
9: Vu qu'il y a eu la victoire là au Qatar dimanche,
2: oui.
9: Il faudrait que vous me fassiez un papier comme quoi, à la limite que j'étais remplaçant au Qatar, vous voyez.
2: Mais je ne peux pas faire ça, moi.
9: Vous n'avez pas le papier ?
2: Oui, mais vous n'êtes pas joueur de l'équipe de France.
9: Non, mais ça reste entre nous, dans le sens où...
2: Bah oui, mais non, moi je fais des attestations que pour des joueurs qui sont en équipe de France.
9: Vous n'avez pas un Martin en cherchant bien
2: Ah non, je suis désolée.
9: Même remplaçant ?
2: Non, même.
9: Kiné ?
2: Non plus.
9: Vous pouvez pas mettre un truc assistant, je sais pas, un truc portant.
2: Non, pas du tout. Je suis désolée, monsieur, je peux
9: non,
2: pas.
9: Non,
2: vous...
9: c'est pas grave, on va trouver un truc, on va juste
2: faire. Non, mais j'ai pas le temps, moi, de. Excusez-moi, monsieur, mais je vais raccrocher. Au revoir.
9: Bon, bah, je pourrais avoir un maillot, moi, un truc.
2: Au revoir.
9: Un pins parlant.
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18: Fédération internationale des bons, je vous écoute.
20: Bonjour madame.
18: Bonjour monsieur.
20: Les bourses de valeurs.
18: Fédération internationale des bourses de valeurs, c'est ici.
20: Très bien madame, je suis Camille Deledoux et j'aurais aimé savoir comment me fédérer.
18: Alors là, je pense que vous faites une erreur monsieur, parce que Fédération internationale des bourses de valeurs, nos membres ne sont que des bourses.
20: Et vous pouvez me répéter ?
18: Nos membres ne sont que des bourses.
20: Oui, c'est plusieurs bourses.
18: Mais ce ne sont que des bourses qui adhèrent à la fédération.
20: D'accord, donc ces bourses adhèrent. D'accord, je comprends bien. Hmm. Mais ce sont en même temps des membres. Hein.
18: Ils sont membres ou certaines. Quand c'est une deuxième bourse qui est dans un pays, quand il y a deux bourses, la première est membre, la deuxième est associée.
20: Donc la deuxième bourse est associée aux membres.
18: Oui.
20: Eh bien, je vous remercie, madame.
18: Il n'y a pas de quoi.
20: Au revoir, madame.
18: Au revoir, monsieur.
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21: Bonjour.
9: Bonjour monsieur, c'est bien le magasin de glace et surgelés ?
21: Oui.
9: Monsieur Martin, établissement Martin Électricité ?
21: Oui.
9: Je vais faire un test de délestage énergie stylistique sur votre entreprise.
21: Mm-hmm.
9: Ça veut dire qu'on va couper l'électricité.
21: Oulala, alors attendez.
9: Non mais uniquement ce qui est superflu, par exemple la clim.
21: J'ai pas de clim.
9: Parfait. Alors quand je dis clim, bien sûr, c'est aussi tout ce qui est refroidissage, hein, congélationneur, chambre froide, etc.
21: Oui.
9: Voilà, donc tout ça je coupe.
21: Combien de temps ?
9: Bon, c'est juste quoi, 48 heures.
21: Oh non, mais c'est pas possible quand même, 48 heures. Moi, j'ai de la marchandise dans tous mes congélateurs. Hein.
9: Bah, je vois pas le problème.
21: Mais non, mais on est une entreprise de crème glacée.
9: Justement, elle est comment, votre crème ?
21: Ah, ma crème est glacée.
9: Eh ben voilà, donc si elle est déjà glacée, vous avez pas besoin de la surglacer.
21: Bah, si j'ai pas de congélateur, elle va décongeler. 48 heures, c'est énorme.
9: Oui, bah, à la limite, vous la laissez déglacer 48 heures, et après, vous aurez plus qu'à la reglacer.
21: Mais je peux pas. Comme si, quand on peut pas décongeler, on peut pas...
9: Ah, comme si que bien sûr qu'on peut décongeler, je l'ai déjà fait.
21: Ah oui ?
9: Bah, ouais, rien de sorcier, vous voulez que je vous donne un petit truc ?
21: Oui.
9: Le micro-ondes.
21: Non mais pourquoi vous me parlez de micro-ondes, monsieur ?
9: Parce que votre crème glacée, vous la mettez au micro-ondes, vous allez voir, elle va déglacer vite fait.
21: Mais je m'en fiche de votre micro-ondes.
9: Pardon, moi j'essaie juste de vous aider.
21: Ah bah oui, toute la marchandise fondue dans les congélateurs, je les remets à congeler, puis je les revends, oui ?
9: Eh bah voilà.
21: Oui.
9: Vous voyez, donc je vois pas où
21: elle est. Attendez, je vais vous appeler le chef, parce que là, moi je peux plus.
9: Merci, monsieur.
21: Non, mais il va péter un plomb, c'est impossible. Et puis, il veut couper de l'électricité pendant 48 heures parce que...
23: On marche sur la tête, là, quand même. Oui, allô ?
9: Bonjour, madame.
23: Moi, vous pouvez pas couper ma chambre froide comme ça. Moi, j'ouvre la chambre froide, elle perd 10 degrés.
9: Ah bah, l'ouvrez pas ?
23: Oui, donc je fais quoi ? Je mets mes gars au chômage ?
9: Ah bah oui, tiens, très bonne idée. Hop, problème réglé.
23: C'était de l'ironie, monsieur.
9: Ah oui, d'accord, mais enfin, excusez-moi, si j'étais là pour rigoler, ça se saurait.
23: Vous vous rendez pas compte ? Enfin, je sais pas.
9: Non, mais, c'est que 48 heures. Hein.
23: On ne peut pas couper 48 heures, vous ne comprenez pas.
9: Moi, bien sûr que si, c'est possible.
23: Non, ce n'est pas possible.
9: Mais si, il y a plusieurs moyens. On peut débrancher l'appareil.
23: Non.
9: Alors, deuxième méthode, ça c'est un truc de professionnel.
23: Sans déconner,
9: on coupe le disjoncteur.
23: Plus le chauffage, plus le téléphone, plus...
9: Ah non, le téléphone c'est hyper important. Non, on coupe juste ce qui est pas essentiel.
23: Donc, ma marchandise c'est du confort, mais par contre le téléphone...
9: Bah oui, parce qu'il y a quand même des gens qui vous appellent, j'imagine. Faudrait pas que vous soyez bloqué.
23: Et on doit livrer aussi des produits surgelés qui nous sont livrés tous les jours dans cette putain de chambre froide.
9: Ah, en revanche, est-ce que vous pouvez crier un tout petit peu plus fort dans votre téléphone, parce que là on vous entend à peine.
23: Donnez-moi votre numéro de téléphone, parce que là franchement vous me gonflez.
9: Oui, alors monsieur Martin.
23: Donne-moi le stylo. Je vais reprendre. Alors, monsieur Martin, quelle société ?
9: Établissement Martin Électricité.
23: Martin, c'est pas l'appel crétin de Martin, par hasard ?
9: Perso, je dirais même l'appel trop con.
23: Ah, c'est ça.
9: Oui, c'est ça.
23: Sans déconner.
9: Ah, bah, même en déconnant. Hein.
23: Je confirme, Martin, t'es trop con.
9: Merci.
23: Putain, bah, je me suis fait avoir.
9: Ah, je confirme aussi. Bonne journée et au revoir, madame.
23: Je suis raccrochonné.
9: Ah, bah, c'est sympa de prévenir. Merci.
23: Salut.
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0: Allô ?
20: Oui, bonjour madame.
0: Bonjour.
20: Madame Latruffe ?
0: Oui.
20: Oui, bonjour, c'est la mairie à l'appareil.
0: Oui.
20: Le service de l'état civil.
0: Oui.
20: Je disais à monsieur le maire qu'il y avait une madame Latruffe qui habitait au 6 rue Grange.
0: Oui, c'est moi.
20: Voilà, et monsieur le maire ne voulait pas me croire.
0: Et alors ?
20: Bah parce que, vous savez, monsieur le maire a beaucoup de travail, il est toujours sous pression. Alors on essaie toujours de le faire un peu rire.
0: Hein. Ah bon ?
20: Évidemment, quand il a su qu'il y avait une madame Latruffe, ça lui a fait du bien parce qu'il riait, mais aux anges. On aurait dit un bébé.
0: Ah bon ?
20: Voilà, je vais vous le passer. Monsieur le maire, c'est madame Latruffe. Oh, mais non, ça n'est pas possible. Ça n'existe pas. Allô ?
0: Allô, bonjour monsieur le maire.
20: Bonjour madame. Je ne vous dérange pas ?
0: Non, non, du tout.
20: Alors, comment vous appelez-vous ?
0: Je m'appelle Madame Latruffe. L-A-T-R-U-2-F-E. Mais ça vous fait rire ?
20: Il est plié de rire.
0: Oui ?
20: Il est en train de s'étouffer, là.
0: Ah bon, il s'étouffe ?
20: Arrêtez, monsieur le maire.
0: Bon,
20: monsieur allez. Le maire, attention, attention, monsieur le maire, parce que là, vous allez vous faire mal.
0: Allô ?
20: Il a fait un malaise.
0: Hein ? Il a fait un malaise ?
20: Il a fait un malaise à cause de vous, madame.
0: Comment ?
20: Il a fait un malaise à cause de vous.
0: Ah ben, je m'en fous, moi, qu'il ait fait un malaise. Pour savoir comment je m'appelle, bon ben, je m'appelle Madame Latruffe. Et c'est tout, hein.
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0: Oui ?
4: Bonjour, monsieur, c'est bien la boulangerie ?
0: Oui ?
4: Monsieur Martin, à l'appareil, établissement Les Démarchistes Martin.
0: Martin ?
4: Oui, allô ?
0: Mais vous êtes qui ?
4: Je suis une société de démarchisme téléphoniste.
0: Du démarchisme ?
4: Ouais, parce qu'avant, je faisais du démarchage téléphonique.
0: Oui ?
4: Mais il y a une nouvelle loi et on n'a plus le droit maintenant.
0: Oui, je sais, c'est pas plus mal.
4: Donc, pour contourner le problème, je fais du démarchisme téléphoniste. Ça n'a rien à voir.
0: Moi, ça m'intéresse pas, le démarchisme, pas du tout.
4: Ouais, c'est l'avantage, justement, du démarchisme.
0: Oui.
4: Que ça vous intéresse ou pas, c'est pareil.
0: Oui, mais moi, j'ai rien commandé. Qu'est-ce que vous me parlez, là ? Je vois pas pourquoi. Je recevrai un article, j'en veux pas.
4: Parce que, en tant que démarchiste, je considère d'office que vous êtes d'accord pour acheter, je vous envoie l'article, et si ça vous intéresse pas, vous le renvoyez.
0: Non, mais c'est quoi ce nouveau truc, là ? C'est complètement ridicule.
4: Bah non, c'est beaucoup plus simple. Grâce au démarchisme, on n'a plus besoin de vous appeler, on vous vend direct des trucs.
0: Ah non, mais moi je veux rien du tout. Votre démarchisme, vous le gardez.
4: Bah là, c'est-à-dire qu'il y a quand même le convoi qui est en route pour vous livrer.
0: Ah, mais tu vois pas pourquoi un convoi est en route ?
4: Ah oui, parce que je vous ai pas dit, l'article qu'on vous livre, c'est un ascenseur.
0: Mais j'en veux pas de votre ascenseur, que j'en fous.
4: Bon, c'est un petit modèle. C'est du 6 étages, 4 personnes.
0: Mais je... Mais en plus, un 6 étages. Mais monsieur, j'ai pas d'étage.
4: Ouais.
0: Qu'est-ce que vous me balancez un ascenseur ?
4: C'est parce qu'on fait une promo en ce moment, donc autant en profiter.
0: Oui.
4: Bonjour monsieur.
0: Mais qu'est-ce que vous voulez qu'on fasse d'un ascenseur ? On est en rez-de-chaussée, c'est une boulangerie. Mais vous êtes barjot ?
4: Non mais si vous en voulez pas, vous me le dites.
0: Mais j'en veux pas.
4: Eh ben pas de problème. Quand vous l'aurez reçu, vous ferez une demande pour renvoyer l'ascenseur.
0: Et donc vous allez faire livrer un ascenseur ici et je vais devoir dire non ?
4: C'est ça, parce qu'à partir du moment où la commande arrive chez vous, moi je touche une commission dessus.
0: Mais je vais pas prendre un ascenseur, je suis en rez-de-chaussée, je suis même pas dans un immeuble.
4: Pour le moment, mais imaginez, la semaine prochaine, vous vous dites tiens, on rajoute 6 étages. Eh ben vous avez déjà l'ascenseur.
0: Oui, mais j'en ai rien à foutre.
4: Eh ben voilà, aucun respect pour les démarchistes.
0: Attendez. Non, n'importe quoi.
7: Oui, allô.
4: Eh, bonjour, madame.
7: Mais attendez, je reçois un colis qu'on n'a pas commandé.
4: Ah, voilà, donc vous avez suivi.
7: Mais c'est quoi comme colis ?
4: Ah non, alors vous n'avez pas tout suivi. C'est ce que je disais au monsieur, c'est un ascenseur.
7: Un ascenseur ?
4: C'est ça, c'est du 6 étages, 4 personnes.
7: Alors vous savez quoi, votre ascenseur ? Je pense que vous ne cherchez pas à le joindre. Parce qu'un ascenseur dans une boulangerie, je sais pas ce que je vais me faire.
4: Non, mais vous savez quoi ? Vous avez 30 jours pour le renvoyer, donc essayez-le tranquillement.
7: Ah non, mais c'est même pas obligé de venir. Dites au chauffeur qu'il me livre même pas. Un ascenseur dans une boulangerie.
4: Non, alors ce que vous faites, c'est que vous le gardez une semaine et après.
7: Non, mais je vais même pas le garder une minute. Je vais même pas 30 secondes, je le garde.
4: Ouais, mais alors ça, c'est un coup à faire sauter ma com, pardon.
7: Chef, je vais me faire quoi de l'ascenseur dans une boulangerie chez moi ?
4: Oh, bah ça peut servir pour plein de trucs. Déjà, je disais, si vous rajoutez les étages au-dessus.
7: Oui, un ascenseur dans une boulangerie. Expliquez-moi à quoi je vais le servir.
4: Ou par exemple, si vous avez une cave et des parkings en dessous, vous pouvez remonter des trucs.
7: Remonter quoi ? De la farine dans mon pétrin, mais j'ai encore deux bras pour y arriver jusqu'à là.
4: Après, moi, je vous donne des idées. Vous êtes libre d'en faire ce que vous voulez, c'est votre ascenseur.
7: Je suis libre de choisir ce que donc j'en fais rien, j'en veux pas, mais même pas venir chez moi. Je pense que si le livreur arrive bien, il prend un coup de double.
4: Bon, ça va, ça vous coûte rien d'essayer pendant une semaine ou deux.
7: Mais ça me coûte rien, mais qu'est-ce que j'ai à brûler de l'ascenseur ? Oh, je suis son patron, moi, là.
4: Admettons, bonjour madame.
7: Ça fait un quart d'heure que tu m'occupes mon salarié, là, s'il te plaît, là.
4: Oh bah s'il te plaît, c'est un petit quart d'heure quand même.
7: Il t'a dit non, t'as compris ou quoi ?
4: Ah mais j'ai très bien compris.
7: Voilà, t'as compris.
4: Bien sûr, votre collègue ne pouvait pas dire oui parce que c'est vous la chef.
7: T'es gentil, merci.
4: Ah mais avec plaisir, tu sais moi quand je peux rendre service.
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8: Oui.
14: Oui, bonjour monsieur.
8: Oui, bonjour monsieur.
14: Oui, le père Ledoux, je suis le recteur, le curé de Camaret.
8: Vous êtes le curé, bonjour monsieur curé.
14: Bonjour, comment allez-vous ?
8: Je vais
5: bien, oui.
14: Je ne veux pas vous déranger, mais j'ai un petit problème, docteur, voyez-vous.
5: Oui.
14: Depuis 2-3 jours, j'ai constaté que j'avais les... qui pendent, voyez-vous.
5: Les testicules, quoi.
14: Oui, voilà.
5: Oui.
14: Et alors, malheureusement, quand je m'assois dessus...
5: Vous asseyez dessus.
14: Oui, malheureusement.

0: Ou alors je viens à pied ou en...
1: Ou à pied, mais non, il n'y a pas question, quand même.
0: Ou en vélo, en danseuse, alors...
1: Non, je... en vélo, quand même.
0: Non, mais en danseuse, au moins, je ne m'assierai pas dessus sur la scène.
1: Mais c'est à ce point-là.
0: Ah oui, que faire?
1: Et vous ne pouvez pas prendre un taxi pour venir, hein?
0: Oui, ben... Oui, c'est ce que je vais faire en restant accroupi dans la voiture.
1: Parce qu'ici, on a plus de matériel pour voir, quoi.
0: D'accord. Mais c'est normal que quand je suis assis dessus, elle me rentre dans le...
1: Ben, d'abord, c'est pas normal de s'asseoir sur ces trucs, hein.
0: Ben oui.
1: Et que ça vous rentre dans le trou de balle, alors ça me paraît assez exceptionnel, quoi.
0: Voilà.
1: Hein? Bon, écoutez, je vous envoie un taxi.
0: Oui, et puis...
1: Je m'en occupe, comme ça je serai sûr à quelle heure ça sera.
0: D'accord.
1: Vous êtes donc à la cure de Camaret.
0: Voilà.
1: D'accord, je m'occupe de tout ça, monsieur.
0: Mais dites-moi, docteur.
1: Oui.
0: J'ai quelque chose qui m'obsède. Je me suis réveillé cette nuit avec un air de musique dans la tête que je ne me souvenais plus ce que c'était. Peut-être que vous pourrez me dire.
1: Un air de Brigitte?
0: Non, pas de Brigitte, de Martine. De musique.
1: Un air de musique?
0: Oui. Est-ce que vous connaissez cette chanson?
1: Laquelle, monsieur?
0: C'est un air que je ne sais plus ce que c'est. C'est... La la la la la la la la la la la la la la la la la la la la la la la la la la la.
1: Ah, les filles de Camaret, que c'est, monsieur le curé?
0: C'est pas le curé de Camaret, allez.
1: Oui. Bon, allez, au revoir.
0: Je vous souhaite une bonne après-midi.
1: Merci.
0: Au revoir.
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4: Bonjour et bienvenue à la mairie de...
5: Marie, bonjour.
6: Bonjour, monsieur, c'est bien la mairie?
5: Marie, bonjour.
6: Oui, bonjour, monsieur, c'est bien la mairie?
5: Marie, bonjour.
6: Oui, je vous entends, je suis bien à la mairie.
5: Bah, vous entendez quoi? Marie, bonjour.
6: Oui, alors bonjour, ça j'ai compris, mais ma question c'est, est-ce que je suis...
5: Je vous dis Marie, bonjour.
6: Oui, bonjour, c'est dingue, c'est cette manie.
5: Ouais,
6: de...
5: mais parce que, monsieur, je vous dis Marie, bonjour.
6: Alors bonjour.
5: Mais quand je dis Marie, vous entendez quoi?
6: Marie. Alors déjà, je ne connais pas cette Marie.
5: Vous avez entendu Madame Marie? Non.
6: Ah non, attendez, c'est vous, monsieur Marie?
5: Non, c'est Marie, la mairie.
6: Alors, monsieur Marie, est-ce que oui ou non, je suis à la mairie?
5: Oui, c'est la mairie.
6: De... Ah, bah voilà.
5: Oui.
6: Bureau de campagne du candidat Martin à l'appareil.
5: Oui.
6: Je vais filmer mon clip de présentation comme candidat officiel à la présidentielle.
5: Oui.
6: Donc, faudrait me libérer le bureau du maire pour que je me filme à sa place.
5: Ah, vous voulez qu'on libère le bureau de monsieur le maire pour que vous passiez filmer dans le bureau de monsieur le maire?
6: Voilà, pour lancer enfin ma campagne que tout le monde attend.
5: D'accord. Je vais vous donner notre adresse mail.
6: Ah, bah je sens que ça va être bien aussi. Ça, je vous écoute.
5: C'est info... C'est I-N-F-O.
6: Alors, c'est I-N-F...
5: Non, c'est I comme Inès.
6: Ah, ok. Inès. I-N-E.
5: Non.
6: Bah, Inès.
5: C'est info. Info comme information.
6: Attendez, c'est Inès Info.
5: Monsieur, ce n'est pas Inès Info. C'est I comme Inès.
6: Ah, d'accord. C'est I comme Inès Info.
5: Monsieur?
6: Oui.
5: Je vais vous donner les lettres. Vous écrivez juste les lettres.
6: Juste les lettres. Alors, juste.
5: Oui.
6: Les lettres, tout attaché?
5: Non, monsieur, n'écrivez pas la phrase que je prononce.
6: Bah, vous me dites d'écrire juste les lettres. Donc, j'écris les lettres.
5: Non. Reprenez tout.
6: Je reprends tout. Donc, ça fait C, info, Inès.
5: N'ajoutez rien. Mettez I.
6: Je remets I. Donc, C, info, Inès.
5: Non, monsieur. I.
6: I.
5: Oui.
6: 8?
5: Non.
6: I8.
5: Quand vous me demandez I, je vous dis oui, il ne faut pas écrire oui.
6: Ah.
5: Tout ce que vous avez écrit avant, vous oubliez ça. C'est bon?
6: Ok.
5: Vous êtes prêt, monsieur?
6: Oh, je suis prêt comme jamais.
5: I.
6: I.
5: N.
6: M.
5: N de Noémie.
6: Noémie avec un E?
5: Non, monsieur.
6: Noémie sans E, d'accord. N.
5: Ne écrivez pas Noémie. Je vous donne le nom de Noémie pour ne pas confondre.
6: Elle est là, cette Noémie, ou pas?
5: Non, elle n'est pas là.
6: Bon.
5: Vous pouvez reprendre à noter, monsieur.
6: Alors, je vous écoute.
5: C'est vous.
6: Alors, c'est.
5: Non, ne écrivez pas le C, monsieur. I-N-F-O.
6: Ok, info. I-N-F-O.
5: @.
6: Ouf. Oula. Là, ça y est, ça se complique.
5: C'est alt.
6: SEAT, comme la voiture, SEAT?
5: Bah non.
6: Sinon, vous savez quoi? Je vous laisse moi mon adresse, parce qu'à un moment, il va falloir que je rentre l'antenne.
5: Oui.
6: Donc, moi, c'est appel trop con.
5: Oui.
6: @SEAT, là, la voiture.
5: D'accord.
6: rireetchanson.fr.
5: Monsieur, vous êtes un canular, monsieur.
6: Ben oui, complètement. Et donc, c'est un canular de...
5: Bah, je sais pas, je peux pas savoir qui peut le faire.
6: Vous avez quand même un petit indice dans l'adresse que je viens de vous donner.
5: Bah, peut-être par les médias, genre une radio ou...
6: Ah oui, alors une radio en avance, mais laquelle?
5: Bah, je peux pas vous dire.
6: Bon, alors, je vous aide un peu plus. Une radio où on aime rire.
5: Bah, une radio qu'on aime rire...
6: Alors, c'est vrai qu'il y en a pas beaucoup avec rire dans le titre.
5: C'est pas nostalgie, hein.
6: Ah non, je confirme, c'est pas nostalgie.
5: Alors...
6: Bon, je vais vous aider un peu plus. Rire et...
5: Blague, non?
6: Ah, mais oui, bien sûr, rire et blague.
5: Oui.
6: Mais oui, vous connaissez Rire et Blague.
5: Oui, je connais de nom, mais je travaille sur radio.
6: Ben, bienvenue sur Rire et Blague FM.
5: Merci.
6: Et au revoir, monsieur Marie.
5: Au revoir, monsieur Martin.

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2: Allô ?
3: Oui, bonjour Madame Ries.
2: Oui ?
3: Oui, bonjour Madame, c'est la mairie.
2: Oui, bonjour Monsieur.
3: Oui, dites-moi, je suis désolé, mais nous sommes obligés de vous délivrer un carton jaune.
2: Ah ?
3: Pour l'entretien du jardin et de la maison.
2: Ah bon ?
3: Oui, on vous donne un carton jaune, là.
2: Et pourquoi ?
3: Je vais vous passer l'arbitre, madame, parce que c'est lui qui décide. Hein.
2: Oui, parce que le jardin, il est entretenu, le jardin, par rapport à ce qu'il était.
3: Oui, mais je pense que vous allez avoir l'explication par l'arbitre qui va vous donner, qui vous a donné le carton jaune. Je vous passe l'arbitre. Hein.
2: Oui.
3: Merci. Allô ?
2: Oui.
3: Oui, bonjour, madame, monsieur l'arbitre, à l'appareil.
2: Oui, bonjour, monsieur.
3: Oui, je suis désolé, mais là, vous méritiez largement un carton jaune. D'ailleurs, j'ai failli vous donner un carton rouge, madame. Hein.
2: Mais je voudrais bien savoir pourquoi, parce que dans le jardin, compte tenu de ce qu'il était quand nous avons acheté la maison et la transformation du jardin, c'est le jour et la nuit et tout le voisinage nous le dit.
3: Madame, excusez-moi, mais vous n'êtes pas censée discuter avec l'arbitre sur les cartons jaunes et les cartons rouges. En général, quand on a un carton jaune, on adopte un profil mineur pour éviter de récupérer un carton rouge.
2: Ben non, mais je n'ai pas l'intention d'adopter un profil mineur, comme vous dites, parce que...
3: Bon, ben écoutez, madame, là, je suis désolé, mais...
2: Mais si... nous ne parlons peut-être pas de la même chose. Alors dites-moi pourquoi nous avons un carton jaune.
3: Attendez, madame, là, quand même... Allô ?
2: Oui ?
3: Vous avez entendu le coup de sifflet, je pense ?
2: Oui.
3: Ce qui veut dire donc que je vous délivre maintenant un carton rouge, madame, parce que vous n'avez pas le droit... Hein, de protester auprès de l'arbitre.
2: Mais ça, je l'ignorais parce que c'est la première fois que j'entends parler d'un arbitre. Ah,
3: madame, je suis obligé donc de vous délivrer un carton rouge, ce qui fait que je vous expulse. Hein.
2: Que vous nous expulsez ?
3: Vous êtes expulsé du terrain.
2: Ben, enfin, comment est-ce possible ?
3: Madame, là, un carton rouge, c'est l'expulsion. Hein.
2: Oui, mais je voudrais savoir pourquoi.
3: Mais parce qu'il y a faute, là.
2: Mais oui, mais pourquoi y a-t-il faute ? Dites-moi pourquoi, dites-moi quelles sont vos raisons.
3: Mais écoutez, madame, vous avez vu ce que vous lui avez fait ?
2: À qui ?
3: Au joueur.
2: À qui ?
3: Au joueur. Vous lui avez taclé, vos deux jambes s'étaient décollées du terrain et vous n'avez pas touché le ballon, vous avez touché ses pieds.
2: Mais pas du tout.
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4: Oui, allô ?
5: Oui, bonjour monsieur. C'est bien le bureau de tabac ?
4: Oui.
5: Monsieur Martin, à l'appareil, je suis mineur de profession. C'est dans ma famille quelque chose qu'on se transmet de père en fils depuis maintenant des générations.
4: Oui.
5: Et alors, qu'est-ce que j'apprends ?
4: Bah, je sais pas.
5: Vous refusez de vendre des cigarettes aux mineurs dans votre établissement ?
4: Bah, oui.
5: Ah, et de quel droit ?
4: Que je refuse aux mineurs.
5: Ah oui, parce que moi, si vous voulez, c'est ce que je vous dis. Mon père était mineur, mon grand-père était mineur.
4: Bah, ça veut rien, c'est pas ça, mineur. Aller dans tous les tabacs, ça c'est pas moi. C'est un décret que j'ai appelé l'État.
5: Oui, bah, bien sûr. Bah, on met ça sur le dos de l'État parce que vous n'aimez pas les gens de la mine.
4: Non, mais j'aime pas les gens de la mine.
5: Et vous le dites en plus.
4: Bah écoutez, c'est pas grave, j'ai mon conjoint qui est là ce midi, il est policier, il entend la conversation.
5: Ah bah passez-le moi, tiens.
6: Oui, allô.
5: Oui, bonjour madame.
6: Non, bonjour monsieur. Non, déjà, conversez à monsieur que vous vous adressez. Donc, je vous dis bonjour, donc vous me dites bonjour madame, je dis non, je suis à monsieur.
5: Oui, bah c'est ce que j'ai dit,
6: donc,
5: oui.
6: Donc voilà, on dit bonjour, au revoir, on le remercie, et voilà.
5: Ah voilà, pour tout le monde, sauf pour les mineurs. Bah c'est quand même
6: non,
5: dingue,
6: monsieur.
5: Ça. Non, non, mais.
6: Donc, je vois pas... Laissez-moi parler, monsieur, maintenant.
5: Oui, non, mais.
6: Alors là, maintenant, qu'est-ce que vous voulez.
7: Qu'est-ce que
6: vous voulez enregistrer votre communication, monsieur. Allez-y. Votre enregistrement, comment dire, est effectué.
5: Alors, bah attendez, dans ce cas, j'effectue un enregistrement de mon côté aussi.
6: Allez-y, je vous écoute.
5: Et demandez à votre femme d'arrêter de crier, s'il vous plaît, parce que c'est pas la peine.
6: C'est pas madame qui crie, comment dire, c'est mon chien. Maintenant, comment dire, vous prenez votre voiture ou vous venez à pied, comment dire, et puis comme ça, on s'expliquera et on verra, comment dire, vos arguments et les miens. Maintenant, comment dire, si vous le désirez, comment dire, on se retrouve, comment dire, au commissariat et on s'explique.
5: Non, mais comment dire.
6: Moi, je vous le dis, comment dire, vous êtes, comment dire, en train de parler d'une chose que vous ne connaissez même pas, monsieur.
5: Ah bah non, comment dire.
6: Pour quelle raison, comment dire, que vous vous, comment dire, permettez de téléphoner aux gens.
5: Comment dire que si vous me présentez.
6: Ah,
5: vous
6: c'est pas comment dire, je parle en français, donc c'est pas la peine de dire comment dire.
5: Non, mais ce que je veux dire, c'est que, comment dire, vous me présentez.
6: Non, c'est pas comment dire, monsieur, encore une fois, si on parle en français, c'est pas la peine de dire comment dire.
5: Non, mais comment dire que je parle en français.
6: Non, c'est pas comment dire, monsieur, je vous dis encore une dernière fois, c'est un lapsus ce que vous faites.
5: Non, mais comment dire que juste.
6: Non, pas comment dire, monsieur.
5: Moi, j'ai dit comment dire.
6: Oui.
5: J'ai pas dit comment dire.
6: Bah si. Encore une fois.
5: Oh bah non, je crois pas, non.
6: Allez.
5: Donc comment dire que...
6: Ouais, encore une fois.
5: Je l'ai dit là ?
6: Oui.
5: Bon, bah écoutez, comment dire ?
6: Encore une fois.
5: Comment dire que si vous me présentez...
6: Ouais, encore une fois.
5: Présentez-moi juste des excuses.
6: Comment ? Je pense que vous rêvez là, monsieur.
5: Par rapport que vous êtes anti-mineur.
6: Anti-mineur ?
4: Mais on n'est pas anti-mineur.
6: Mais...
4: N'importe quoi.
7: Non mais faut arrêter quand même.
5: Non mais pas vous, mais votre collègue qui dit qu'il est anti-mineur, vous voyez.
6: Votre collègue, j'étais présent comment dire, dans la pièce, comment dire, elle a, comment dire, cette personne, comment dire, c'est une personne, c'est une dame.
5: Comment dire?
6: Encore, comment dire?
5: Moi j'ai dit comment dire?
6: Bah oui.
5: Bah bon.
6: Ouais. Surtout votre enregistrement, il faudra l'écouter, là, monsieur.
5: Ah bah oui, je vais réécouter, parce que j'ai pas l'impression que c'est moi qui dis comment dire.
6: Parlez français, c'est tout, comment dire, c'est pas. Ça fait 50 fois que vous dites comment dire.
5: Ah parce qu'il faut pas dire comment dire.
6: Non mais monsieur, comment dire, je sais pas ce que vous prenez. Donc maintenant, comment dire.
5: Vous avez dit comment dire, non?
6: Non.
5: Ah vous l'avez pas dit?
6: Non.
5: Non parce que je croyais que vous aviez dit comment dire, c'est pour ça que.
6: Non, monsieur, je vous le dites, c'est vous qui le dites, monsieur.
5: Ah c'est moi qui dis comment dire.
6: Bah on va pouvoir le localiser, on va aller chercher chez lui.
5: Ah bah très bien. Moi je vous ai localisé aussi, hein.
6: Ouais bah non, il faudrait être déjà équipé, monsieur.
5: Ah bah je suis équipé, je vous ai localisé, vous êtes au bureau de tabac actuellement.
6: Ah bah oui, maintenant je me
5: suis. Ah ah.
6: Monsieur, comment dire, vous êtes vraiment. Comment dire, c'est moi qui vous l'ai dit.
5: Oui, la machine confirme.
4: Donc voilà, monsieur, ça suffit, on arrête là.
5: Non, mais parce que je serais peintre, par exemple. Est-ce que vous auriez marqué interdit aux peintres?
4: C'est tout, on vend pas de tabac.
5: Ah, donc en plus, vous êtes anti-peintre.
4: Anti-peintre, oui, bah voilà.
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9: Allô?
10: Oui, bonjour, je suis mis au cabinet médical du docteur...
9: Oui, bonjour, oui. Monsieur.
10: C'est le docteur lui-même?
9: Oui.
10: Vous êtes bien gastro-entérologue?
9: Oui.
10: Oui, très bien, bonjour docteur, c'est le service de France Télécom, l'appareil, le 14. Oui, docteur, nous vous informons qu'à partir de 15h, vous allez hériter d'un nouveau système téléphonique de France Télécom, un nouveau service qui s'appelle la sonnerie personnalisée. Je ne sais pas si vous êtes au courant de ça.
9: Non, pas du tout.
10: Toutes les professions indépendantes de la région vont avoir une sonnerie qui indiquera, hein, par une illustration sonore... la profession que vous avez.
9: Oui.
10: C'est-à-dire qu'évidemment, on saura si vous êtes médecin, on saura si vous êtes agriculteur.
9: Ah bon?
10: Voilà.
9: Mais ça consiste en quoi alors?
10: Ben, les gens qui vous appellent entendront une sonnerie téléphonique, une illustration sonore, et donc ils sauront que vous êtes bien de médecin, gastro-entérologue, puisque les...
9: Mais comment ils sauront, eux, que ça correspond à la truc gastro-entérologue?
10: Ah ben, vous voulez que je vous fasse entendre?
9: Ouais.
10: Je vais vous faire entendre. Tu me bascules la cartouche. Je vais vous faire entendre déjà agriculteur. Vous allez voir, la 14, éleveur-agriculteur. Ouais, vas-y. Je vous fais entendre la cassette, hein.
9: Oui.
10: Pour les agriculteurs, voilà ce que maintenant les gens entendent quand ils appellent un agriculteur, hein. Oui. Merci. Allô? Oui. Vous avez entendu, non?
9: Oui, c'est parfaitement ridicule. Et quand on appelle un gastro-entérologue, qu'est-ce que ça donne?
10: Attendez, hein, je vais vous faire entendre, hein.
9: Oui, faites-moi entendre.
10: Je vous préviens, nous on n'est pas responsable de ça, ça a été fait à Paris, hein.
9: Oui, oui.
10: Tu me charges? Gastro.
9: Ouais. Ah ben c'est pas possible.
10: Comment?
9: Ce sont des rots qu'on entend.
10: Oui, absolument.
9: Bah, on entend quelqu'un qui rote, alors...
10: Bah oui, mais c'est ce qu'il y a pour gastro-entérologie.
9: Oui, bah c'est lamentable. Je n'ose pas imaginer ce qu'il y a pour le gynécologue, hein.
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4: Allô?
5: Bonjour monsieur, monsieur Martin à l'appareil, cabinet Martin Conseil, je suis bien chez les marins pêcheurs.
4: Et alors,
5: je vous ai fait une demande pour échanger votre licence de pêche française contre une licence de pêche anglaise.
4: Pardon monsieur, mais vous vous trompez complètement.
5: Ah non, le cabinet Martin ne se trompe jamais, je vais vous déposer vos papiers tout à l'heure.
4: Mais non mais vous déposez rien du tout, ça ne m'intéresse pas.
5: Non mais c'est un programme d'échange, je récupère votre licence française et je vous enfile une anglaise à la place.
4: C'est débile hein, vous effacez, vous annulez, vous faites ce que vous voulez, je veux même pas m'entendre parler. Qu'est-ce que c'est que cette histoire, enfin c'est complètement surréaliste enfin.
5: Mais non, parce qu'on échange aussi vos adresses. Vous partez en Angleterre.
4: Mais je n'ai pas l'intention d'aller en Angleterre, moi. C'est pas normal. On fait pas des choses sans en parler avant, quand même, non?
5: Ah bah j'en ai parlé avec le pêcheur anglais qui va vous remplacer. Donc lui, il a validé l'échange.
4: Il a validé l'échange, mais fallait me demander mon avis avant, quand même, monsieur. Enfin, quoi. N'importe qui, on lui demande est-ce que ça vous intéresse de faire un échange de licence avec un Anglais, quand même.
5: Oui, mais comme je vous fais aussi une demande de changement de nationalité, je préférais attendre que vous soyez officiellement citoyen britannique pour vous prévenir.
4: Non, mais ça va pas bien. Non mais vous rendez compte ce que vous me faites. Non, vous avez entendu, je suis officiellement citoyen britannique. Fallait me demander si je voulais l'aide d'abord pour commencer.
5: Ah, d'ailleurs, les pêcheurs anglais vont pas tarder. Comme j'ai prévu de les héberger chez vous, il faut...
4: Ça va pas la tête, non? Vous vous débrouillez avec votre anglais, vous le logez chez vous. Je ne veux même pas en entendre parler, c'est clair.
5: Non, mais en échange, vous habiterez chez lui.
4: Non, mais c'est...
5: Donc, on va s'occuper de votre déménagement.
4: Attendez.
5: Ah, bah bonjour monsieur. Comme je disais, il faut qu'on voit pour votre déménagement.
4: Mais quel déménagement?
5: Bah, pour vous installer en Angleterre.
4: Mais on va pas en Angleterre, non, mais vous êtes cinglés. On n'est pas britanniques, nous. On est français, vous êtes malade ou quoi?
5: L'avantage, c'est que ça permet aux pêcheurs anglais de venir pêcher en France.
4: Justement, on veut pas que les anglais viennent pêcher chez nous, hein. Non, ils nous interdisent d'aller pêcher chez eux, alors sûrement pas, hein.
5: Oui, mais justement, maintenant, vous pêchez chez les roast beef.
4: Arrêtez de dire bêtises.
5: C'est ce qu'on appelle un plan win-win.
4: Non,
11: Non, non, je ne fais rien.
5: Ah, à nouveau le monsieur Davande.
11: Non, monsieur Martin, vous vous débrouillez, je ne veux même pas en entendre parler. Vous vous débrouillez avec vos histoires de bonhomme, de pêcheur, de ce que vous voulez, moi je ne veux même pas...
5: Ah oui, je vous ai pris des billets pour la traversée en ferry aussi.
11: Je n'en ai rien à faire, j'ai pas de ferry, ça ne m'intéresse pas. Vous appelez qui vous voulez, le
5: bon,
11: passe,
5: moi, dans ce cas, je peux vous rétro-basculer. Vous allez faire une demande de nationalité française.
11: Non mais attendez, je fais une demande de rien du tout. Je suis française, je le reste. Mais qu'est-ce que c'est que ce bazar?
5: Oui, enfin, vous étiez française.
11: Non mais qu'est-ce que c'est que ça? Vous étiez française, vous n'aviez pas à me changer la nationalité, nom de nom.
5: Je pouvais pas deviner que vous vouliez pas.
11: Vous n'alliez pas deviner, vous allez peut-être me demander mon avis avant, non? Enfin, non mais ça va plus, non? Vous rendez-vous compte que c'est surréaliste ce que vous me racontez là? Vous me faites des papiers contre sur moi avec mon nom, sans me parler de quoi que ce soit, mais attends, c'est quoi ça? Ça s'appelle comment?
5: Non mais pas de problème, j'ai un accord avec l'État français, donc dans 6 mois à peu près, vous pourrez récupérer.
11: Mais moi, j'en ai rien à foutre de vos États français, de tout.
5: Alors, si vous voulez éviter les 6 mois d'attente, ce qu'on peut faire dans ce cas.
11: Non, on peut rien faire, je ne veux rien faire, vous vous débrouillez, vous ne me connaissez plus, hein.
5: Mais si, je vous mets une nationalité belge, parce que ça, vous l'aurez plus rapidement.
11: Mais vous ne me mettez de nationalité de rien, qu'est-ce que c'est que cette histoire-là? Mais vous êtes complètement cinglé ou quoi, monsieur?
5: Non, parce que belge, vous pouvez l'avoir plus vite, il n'y a que 2 mois
11: d'attente. Mais je n'ai pas de nationalité belge, enfin, qu'est-ce que c'est que ce truc-là?
5: Sinon, je peux aussi vous avoir de la nationalité suisse, mais là, il y a 2 ans d'attente, donc je
11: sais pas. Non, mais ça va pas, non, mais je vais faire un recours, hein, contre vous, hein, ça va pas la tête.
5: Hello, it's Mr. Martin, the pêcheur. Ah, bah voilà votre pêcheur anglais, justement.
11: Bah, l'anglais, j'en ai rien à faire de l'anglais.
5: Attendez, je vous le passe.
11: J'en ai rien à faire, hein.
5: Hello, monsieur, it's Mr. Martin, the English pêcheur.
11: Mais, enfin, monsieur, vous comprenez le français?
5: Ah non, désolé, à une autre comprendre le français du tout.
11: Enfin?
5: Bah, enfin, what?
11: Qu'est-ce que c'est que ce truc? Je me demande si c'est pas une arnaque quelque part.
5: Ah non, Mr. Martin is trop con, but Mr. Martin is not an arnaquiste.
11: Vous foutez de moi ou quoi, là?
5: Alors, peut-être I foot you a little bit.
11: Mais ça va pas la tête.
5: Non, mais a little bit, it's not a gros mot, hein.
11: Oh, merde, je m'en vais, vous me faites suer.
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12: Oui.
13: Allô?
12: Oui.
13: Monsieur Gilbert?
12: Oui.
13: Bonjour monsieur. Monsieur Robert Ledoux à l'appareil.
12: Oui.
13: Vous habitez bien en 91, vous?
12: Oui.
13: Est-ce que vous connaissez mes parents, monsieur et madame Ledoux, qui habitent au 37 de la rue?
12: Écoutez, oui. Le nom ne me dit rien du tout.
13: Parce que je voulais vous demander un petit service maintenant. Évidemment, faut que vous me disiez si ça vous dérange. Hein. J'aurais voulu, si c'était possible, que vous alliez les voir.
12: Oui.
13: Ah, vous êtes gentil. Parce que voilà, moi, je suis en prison. À la santé.
12: Oui.
13: Hein?
12: Ça fait combien de temps que vous êtes là?
13: En prison?
12: Oui.
13: Oh, ça fait maintenant 3 semaines.
12: Oui, d'accord.
13: Vous voyez? Et ils m'ont mis, vous savez, avec les putes. J'ai 3 putes dans ma cellule, vous voyez?
12: Oui, oui.
13: Et le problème, c'est que je n'ai plus d'argent, parce que j'ai bien un chéquier, voyez-vous.
12: Oui.
13: Mais les filles, elles prennent pas les chèques.
12: Ah bon, d'accord.
13: Et je voulais savoir si mon papa ou ma maman pouvaient m'envoyer un mandat.
12: Mais ils savent où vous êtes.
13: Pas tout à fait.
12: Ah, d'accord. Bien, écoutez, je vais faire le nécessaire pour aller les voir.
13: Ah ben, attendez, vous quittez pas?
12: Oui, oui.
13: Je vais essayer de vous les faire avoir au téléphone. Parce qu'on a, vous savez, en prison, on a des bidouilles pour appeler au téléphone.
12: Ah
13: là.
12: Oui, d'accord.
13: Vous allez entendre une sonnerie, puis oui. Normalement, on va tomber chez eux.
12: Ah bon?
13: Oui. Oui, allô? Allô?
12: Oui?
13: Oui, bonjour, monsieur. Roger Ledoux, l'appareil.
12: Oui, bonjour, monsieur.
13: Oui, c'est à quel sujet?
12: Vous êtes bien le père de monsieur Ledoux?
13: Robert, oui.
12: Robert.
13: C'est mon fils.
12: C'est votre fils. Justement, il vient de m'appeler, là.
13: Ah! Comment va-t-il?
12: Eh bien...
13: La santé, ça va?
12: Ben, oui.
13: Bon.
12: Oui, parce qu'il est à la santé.
13: Comment ça, il est à la santé?
12: Il est à la prison de la santé.
13: En prison?
12: Oui.
13: Ah ben?
12: Oui, et il est dans une chambre, il est dans une pièce avec trois putes.
13: Il y a des putes en prison, maintenant?
12: Oui, il en a 3 dans sa cellule. Et il a plus d'argent, il m'a téléphoné pour que je vous contacte. Pour que si vous pouvez lui envoyer de l'argent.
13: Il a un chéquier pourtant.
12: Il a un chéquier, mais il peut pas s'en servir.
13: Pourquoi?
12: Parce que les putes, ils veulent pas prendre le chèque.
13: Ben, ils sont pas de la gueule.
12: Ah, oui.
13: Il y a ma femme qui a l'écouteur.
12: Oui.
13: Elle voudrait vous poser une question. Je peux vous la passer?
12: Mais bien sûr.
13: Viens, Thérèse. Le monsieur, il a quelque chose à te dire qui va te faire plaisir.
12: Moi, je vous transmets ce qu'il m'a dit, hein.
13: Ah, c'est gentil, ça. Allô?
12: Oui, bonjour, madame.
13: Bonjour, monsieur. Vous avez des nouvelles du petit?
12: Voilà, il vient de me téléphoner, là.
13: Alors, où il est?
12: Il est à la prison de la santé.
13: Ah, c'est bien. Il est avec des bons compagnons de cellule?
12: Ouais, des compagnons, des compagnes.
13: Comment ça?
12: Il est avec des putes.
13: Ah bon?
12: Ouais.
13: Mais alors, pourquoi vous nous appelez à la maison?
12: Eh bien, il veut que vous lui envoyiez de l'argent.
13: Ah, ben oui, mais pour faire quoi?
12: Ben, pour les putes.
13: Ben, dites-moi, combien qu'on lui met, alors?
12: Ah, ben, écoutez...
13: Si on lui met 1 000 francs.
12: 1 000 francs avec, hein? 1 000 balles, je ne sais pas, ça... Tout ça, ça dépend du tarif des putes, hein? Je sais pas, j'y suis jamais allé, moi.
13: Où ça, monsieur?
12: En prison.
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15: Bonjour.
5: Bonjour monsieur, c'est bien le garage Mazda?
15: Non, c'est madame. Oui.
5: On m'a prêté une Mazda ce matin. Et alors je suis très embêté parce qu'elle ne démarre plus.
15: Ouais.
5: J'ai remis des piles Mazda à neuves. Depuis, impossible de redémarrer.
15: Bon, bah quittez pas, hein.
16: Merci. Oui.
5: Oui, bonjour madame.
16: Bah, monsieur, oui.
5: Je ne sais pas si on vous a expliqué le problème.
16: C'est-à-dire?
5: En fait, les véhicules Mazda ne sont pas compatibles avec les piles Mazda.
16: Les véhicules Mazda ne sont pas compatibles avec les piles Mazda.
5: Donc vous confirmez?
16: Je confirme quoi? J'ai rien confirmé du tout, j'essaie de vous comprendre là monsieur. Ça n'a rien à voir monsieur, c'est des entreprises complètement
5: différentes. Si, dans le sens où c'est quand même grâce aux piles que la Mazda est censée rouler.
16: Absolument pas monsieur, mais attendez, la voiture roule pas avec une pile, il n'y a pas de pile Mazda.
5: Bah, j'en ai mis au moins 12 déjà dans la bagnole.
16: Et vous l'avez, mais 12 piles et vous les avez mises où les piles?
5: Je les ai mises une par une, dans le réservoir.
16: Mais monsieur, mais vous, il n'y a pas de piles à mettre dans un réservoir.
5: Bah, enfin c'est une Mazda, hein.
16: Mais bien, je sais bien c'est une Mazda. Soit c'est un essence, soit c'est un diesel, mais il n'y a pas de piles que vous mettez au niveau du réservoir. Je connais quand même mon métier et les voitures.
5: Peut-être que vous êtes nouveau dans l'univers Mazda et qu'avant vous étiez...
16: Mais monsieur, vous plaisantez ou quoi? C'est une télé-réalité ou quoi là?
5: Ah bah écoutez, passez-moi le responsable.
16: Voilà.
5: Ah bonjour monsieur, vous êtes le responsable?
15: Ah bah attendez, parce que là je comprends pas, des piles électriques dans le réservoir.
5: Voilà, du coup elle démarre plus. Et
15: ah bah je me doute si vous avez mis des piles électriques dans le réservoir. C'est normal que ça démarre pas.
5: Parce que le problème c'est que c'est quand même avec vos piles que vous avez bousillé la voiture de mon beau-frère, vous voyez?
15: Bah, il faudrait qu'il nous appelle monsieur.
5: Bah écoutez, je vous passe mon beau-frère. Martin? Oui, bonjour, je suis mon beau-frère.
15: Non, mais...
5: Alors c'est vous qui avez dit de mettre des piles dans le réservoir?
15: Mais on lui a jamais dit de mettre des piles dans le réservoir. C'est lui qui nous a dit ça.
5: Ah bah excusez-moi, mais c'est complètement inconscient.
15: Ah, je suis complètement inconsciente maintenant. Attendez, je vais vous passer un responsable, monsieur, quittez pas.
17: C'est ça, je vais mettre mon pli.
5: Oui, voilà.
15: Attendez, ça fait 10 ans que je travaille dans l'automobile, je vois pas pourquoi j'aurais dit ça, hein.
5: Bah, attendez, je vous le repasse. Oui.
15: Allô?
5: Oui, c'est à nouveau mon beau-frère, excusez-moi, celui qui a emprunté la voiture. Hein.
15: Oui, mais qu'est-ce que vous voulez qu'on fasse?
5: Est-ce que vous pourriez dire à mon beau-frère, en fait, que c'est vous qui m'avez dit de mettre des piles, parce que sinon ça...
15: Je suis désolée, vous vous débrouillez tous les deux. Hein, c'est vraiment du grand n'importe quoi, j'ai jamais vu ça de ma vie. On n'est pas débile au point d'aller dire à des personnes de mettre des piles dans un réservoir.
5: Ah bah merci, parce que c'est quand même moi qui ai mis des piles.
15: Vous qui avez mis des piles. Enfin, attendez, on ne va pas dire aux personnes de mettre des piles dans un réservoir.
5: Alors, écoutez, dans ce cas, je vous passe ma femme.
15: Mais même votre femme, qu'est-ce que vous voulez que je lui dise à votre femme?
5: Martine!
15: Bah, c'est pas la peine de passer votre épouse.
5: Je passe le garage. Oui, allô?
15: Oui.
5: Oui, bonjour, je suis Martine.
15: Ah, vous êtes Martine? Ah, vous avez rudement la voix d'un homme pour être Martine.
5: Pas du tout, non, je suis la femme de mon beau-frère à qui vous avez dit de mettre des piles dans sa voiture.
15: Donnez-moi le numéro de téléphone, on vous rappelle.
5: Ah, excuse-moi, vous voulez mon numéro à moi, celui de mon époux ou celui du beau-frère de mon époux?
15: Non, le numéro de du propriétaire du véhicule.
5: Alors, c'est le 06.
15: Oui.
5: 06.
15: Mmh.
5: 06.
15: Oui, donc c'est bien un canular, parce que s'il n'y a que des 06, 06, 06 dans votre numéro, je pense que vous vous fichez vraiment de nous.
5: Non, à la fin, c'est 07.
15: Oui, 07, bah oui, bah bien sûr. Bonne journée, monsieur.
5: Madame, c'est madame.
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18: Kimcare Animali, bonjour.
19: Allô?
18: Oui.
19: Oui, bonjour madame.
18: Bonjour madame.
19: C'est le cimetière pour animaux.
18: Oui.
19: Oh mon Dieu, dites-moi, je voulais savoir ce que vous faisiez de tous les os.
18: Ah ben non, on enterre les animaux entiers, ça reste dans la tombe, dans la boîte.
19: Oh, est-ce que vous auriez la gentillesse de m'en mettre un de côté?
18: Vous avez un animal qui est pas bien?
19: Si, il est bien, mais il aime bien jouer avec les os.
18: Votre animal aime jouer avec les os?
19: Mais oui.
18: Mais les animaux qui sont enterrés, les os restent à la personne qui enterre l'animal?
19: Mais il y en a bien de temps en temps, quand il pleut beaucoup, il n'y en a pas un qui remonte à la surface.
18: Vous voulez demander quoi? Un os d'un chien qui remonte à la surface?
19: Non, mais pas forcément qui remonte à la surface, mais qui, je sais pas, au moment où ils les mettent dans les boîtes. Là.
18: Mais au moment où ils les mettent dans les boîtes, ils sont entiers, les bêtes.
19: Eh ben justement, vous pouvez peut-être en enlever un.
18: Mais vous plaisantez ou quoi?
19: Mais vous pouvez peut-être le faire en cachette.
20: Oui, bonjour madame.
19: Bonjour monsieur.
20: Qu'est-ce qui vous arrive?
19: Mais je comprends pas, j'ai appelé parce que mon petit chien, ben, il aimait bien jouer avec les os.
20: Ah non, on n'a pas d'os, non. Les os, ils sont enterrés, ils restent dans la terre.
19: Mais est-ce que, quand il pleut, est-ce qu'il n'y a pas des os qui remontent à la surface?
20: Non, jamais. Vous avez vu, vous, dans un cimetière, que les os des humains sortaient? Non.
19: Mais non, mais c'est normal, les humains, ils sont dans des cercueils.
20: Ah ben, les chiens aussi.
19: Ah ben c'est pour ça qu'elle a pas voulu m'en donner.
20: Eh ben oui, mais il faut déterrer, puis enlever le cercueil et tout. Vous vous rendez compte, ça vous coûte une fortune.
19: Combien?
20: Combien? pis, j'ai pas le droit, de toute façon.
19: Ah, j'entends votre dame derrière.
20: Non, mais j'ai pas le droit.
19: Oh, s'il vous plaît.
20: Oui.
19: Si je viens avec mon canis.
20: Oui.
19: Est-ce que vous m'autorisez à ce qu'il fouille un peu la terre?
20: Ah, non, ça, c'est interdit qu'il fouille la terre. Non, attendez, vous êtes parti où, là? Écoutez, moi, quand vous serez mort, j'irai chercher un os. Il aime bien jouer avec les os d'humains, mon petit-fils. Alors, je vais aller chercher un os d'humain au cimetière, puis j'irai, tiens, amuse-toi.
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21: Oui, bonjour.
5: Oui, bonjour, madame. Je vous appelle.
21: Oui.
5: Oui.
21: Oui, bonjour, monsieur.
5: Je vous appelle parce que j'ai un problème de lunettes.
21: Il faut venir en salle d'exposition, voir avec ma collègue.
5: D'accord.
21: 14h, 17h30.
5: 14h, 18h30, ok.
21: 17h30. Je sais que ça en va à 18h. Hein.
5: Ah, ça ferme à 18h?
21: Non, c'est 17h30, je l'ai dit au départ.
5: 17h30, bah, ça descend encore.
21: Bah, ça descend pas, non, c'est les horaires, monsieur, c'est tout.
5: Oui, mais c'est un peu à la tête du client, non?
21: C'est vous qui avez mal compris, monsieur.
5: Oui, non, mais c'est pas grave, je vous en veux pas, hein.
21: Non, mais.
5: Vous avez le droit de vous tromper. Bon, du coup, je peux parler à votre collègue, peut-être?
21: Bah, écoutez, je vais vous la passer, vous ne quittez pas.
5: Merci.
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23: Allô?
5: Oui, bonjour, monsieur.
23: Oui, bonjour, monsieur, c'est madame.
5: Non, mais c'est monsieur.
23: C'est madame, c'est pas... Oui.
5: Non, mais c'est pas grave. En fait, j'ai vu un docteur qui m'a dit qu'il fallait que je fasse une paire de soleil, mais avec ma vue.
23: Oh non, mais attendez, là, vous me parlez de lunettes de vue?
5: Bah oui.
23: C'est un opticien qui fait des lunettes de vue.
5: Bah oui, c'est pour ça que je vous appelle, parce que...
23: Vous êtes au sanitaire chauffage. Les seules lunettes que nous vendons, ce sont des lunettes à mettre sur des WC. Comment voulez-vous que l'on vous commande des lunettes de vue?
5: Si je suis pas passé avant, ça, je suis d'accord.
23: Attendez, est-ce que vous pouvez me laisser parler, s'il vous plaît?
5: Oui, bien sûr. Mais ce que je veux dire, c'est que vous...
23: Attendez, laissez-moi parler, parce que vous perdez votre temps et je perds le mien.
5: Mais je veux pas vous faire perdre votre temps.
23: Voilà. Donc, je vous explique.
5: C'est juste que moi, je me dis...
23: Attendez, laissez-moi parler.
5: Non, mais je vous laisse parler, mais est-ce que juste...
23: Non, vous ne me laissez pas parler.
5: Ah bon?
23: Alors, nous sommes distributeurs de produits
5: juste,
23: sanitaires...
5: Vous me dites, c'est pour mettre des lunettes sur le nez. Allô?
21: Attendez, ici, c'est une société de chauffage sanitaire.
5: Excusez-moi, c'est pas la même... Vous êtes la dame de...
21: Non, moi, je suis un monsieur.
5: Ah, parce que vous ressemblez à la personne qui me disait les horaires tout à l'heure, en fait.
21: Mais je suis un monsieur, moi.
5: Bon, si vous voulez.
21: Vous cherchez quoi?
5: Alors, moi, il me faudrait une paire de solaires à ma vue et une paire juste...
21: Excusez-moi.
5: Oui, non, je vous en prie.
21: Ici, vous êtes dans la...
5: Et une paire juste normale...
21: Non, attendez, laissez-moi parler.
5: Oui, non, mais je vous écoute.
21: Juste deux secondes, excusez-moi.
5: Une paire, donc...
21: Mais attendez, vous allez me dire une paire, je vais vous expliquer quelque chose.
5: Non, mais alors, deux paires, en fait.
21: Non, monsieur, écoutez.
5: Oui.
21: Laissez-moi parler, s'il vous plaît.
5: Non, mais je vous laisse parler, mais juste que je vous dise...
21: Non, vous n'allez pas plus loin. Vous cherchez des lunettes de vue.
5: Voilà, alors, c'est ça.
24: Non, bon, attendez, vous permettez, je suis dans un commerce, j'ai des clients.
5: Oui, okay? Non, mais moi, à la limite, je vous achète.
24: Non, c'est même pas la peine d'insister, j'ai dit non.
5: Non, mais j'insiste pas, mais ce que je veux dire, c'est que...
24: Mais attendez, c'est grave! Je suis à un magasin et là, les gens entendent et ils se demandent ce qui se passe, hein, voilà.
5: Allô?
23: Vous n'allez pas aller chez un boucher lui demander du merlu.
5: Un boucher pour des lunettes de vue, vous me dites?
23: Pardon? Oh non, c'est incroyable, c'est pas possible. Bon, allez, au revoir, monsieur.
5: On se fait quand même un petit bisou avant de partir, un petit...
23: Oui, bien sûr, je vous embrasse bien fort.
5: Et le monsieur, il veut pas me faire un petit bisou?
23: Monsieur, si, vous embrasse de loin, là. Il le fait.
5: J'ai pas entendu mon bisou, là.
23: Oui, si, il est enrhumé, ça s'entend mal.
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25: Oui, bonjour madame.
26: Bonjour monsieur.
25: C'est la comptabilité perverse à l'appareil, hein?
26: Oui.
25: Pour l'URSSAF. Est-ce qu'on peut avoir la taille de vos seins, madame, s'il vous plaît?
26: La taille de mes seins?
25: Bah oui, madame.
26: Bah, que c'est que cette histoire?
25: Et c'est la comptabilité perverse, madame. Est-ce que vous voulez que je vous passe chef de service?
26: Écoutez, ça doit être du 85 ou 85, je crois.
25: 85, bonnet...
26: Petit.
25: Bonnet A?
26: Oui, sûrement.
25: D'accord. Je vous passe chef de service, madame.
26: Merci.
25: Merci. Allô?
26: Allô?
25: Oui, bonjour, madame.
26: Bonjour, monsieur.
25: Monsieur Robert Ledoux, chef du service de la comptabilité perverse. Donc, 85 bonnets A, c'est ça?
26: Oui.
25: D'accord. La forme, est-ce qu'ils sont en poire, en pomme?
26: Ah non, c'est armature même, parce que j'ai pas beaucoup de poitrine.
25: Bah, 85, ça se tient quand même, hein, on va
26: oui,
25: dire.
26: Enfin.
25: Est-ce qu'ils sont agréables à toucher ou est-ce qu'ils sont trop mous, pour vous, hein?
26: Oh, ben vous savez, les explications comme ça, moi j'abandonne, hein.
25: Mais madame, c'est la comptabilité perverse de la mairie. Alors? Est-ce que vous diriez qu'ils sont plutôt mous ou durs?
26: Moyen.
25: Ni durs ni mous?
26: Voilà.
25: D'accord. Alors, tour de hanche.
26: Tour de hanche, 95.
25: 95, d'accord. Vous mettez une gaine de maintien?
26: Oui.
25: Gaine de maintien. La couleur chair?
26: Oui.
25: Très bien. Je récapitule, madame. Hein. Vous avez donc une poitrine de 85 bonnets A.
26: Oui.
25: Armature.
26: Oui.
25: Les seins ni trop mous, ni trop durs.
26: Non.
25: Vous portez une gaine.
26: Oui.
25: De couleur chair.
26: Voilà.
25: D'accord. Bon. À la comptabilité perverse, nous faisons des échanges d'informations. C'est-à-dire qu'à chaque fois qu'un habitant nous donne des informations comme celles que vous nous avez données sur votre poitrine, nous donnons une information sur nous-mêmes.
2: Oui, oui.
25: Voilà. Alors, je vais vous donner, madame, la taille de ma bite. Vous avez de quoi noter ?
2: La taille de ?
25: La taille de ma bite.
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2: Allô ?
5: Bonjour monsieur, c'est bien l'expertise comptable ?
2: Oui, bonjour.
5: Société Martin Télécom, on est en train de vous basculer sur la 5G.
2: Oui.
5: Grâce à la mise à jour, vous aurez plus besoin du fil du téléphone.
2: Ouais.
5: Donc vous pouvez dès maintenant débrancher la prise.
2: Mural ?
5: Voilà, celle-là, vous pouvez la virer, elle ne sert plus à rien.
2: D'accord. Alors, c'est débranché.
5: Allô ? Ah bah voilà, elle a débranché son téléphone. Je vais la rappeler.
2: Allô ? Alors j'ai rebranché parce que ça marchait pas.
5: Pardon, mais qu'est-ce que vous avez fichu là ?
2: Ben, j'ai débranché, vous m'avez dit de débrancher, j'ai débranché.
5: Oula !
2: Quoi, oula, c'est-à-dire, non mais...
5: Ben, c'est-à-dire que vous avez débranché quelle prise ?
2: Ben, la prise du téléphone, la prise beige là.
5: Ah, attendez, vous avez une prise belge ?
2: Non, beige.
5: Oh là là !
2: De couleur beige.
5: Alors attendez, parce que les prises belges, c'est pas comme les françaises.
2: Non, je vous dis pas belge, je vous dis...
5: Ah non, mais tout s'explique, je suis sûr que vous avez tout le temps des coupures.
2: Non,
5: vous devez avoir des correspondants qui vous entendent plus subitement.
2: Non, non, pas du tout.
5: Comment ? Allô ?
2: Vous m'entendez là ?
5: Ah bah tiens, qu'est-ce que je disais, tiens ? Non, je vous entends pas.
2: Vous m'entendez ?
5: Bah non, sinon je vous le dirais.
2: Allô ?
5: Ah, vous revoilà. Bon bah ça c'est le fil belge, hein. Cherchez pas plus loin.
2: Non, pas belge, B-E-I-G-E.
5: Ah non, B-E-I-G-E, ça fait beige, comme la couleur beige.
2: Eh ben c'est bien ce que je vous dis depuis un quart d'heure.
5: Ah bah dites-le, oui.
2: Eh ben non, mais c'est bon, hein ?
5: Eh ben, si vous aviez pas débranché le mauvais fil aussi...
2: Ben, si vous m'aviez pas dit qu'il fallait le faire, je l'aurais pas fait.
5: Écoutez, c'est pas grave, à mon top, et surtout pas avant, hein, vous allez rebrancher le fil belge que vous avez débranché.
2: Ah mais il est déjà rebranché, le fil que j'ai débranché.
5: Quoi ?
2: Ben, je l'ai déjà rebranché, vous vous en êtes pas rendu compte ?
5: Oh !
2: Mais comment ça ?
5: Oh bah voilà, bah je comprends tout.
2: Pardi.
5: Oh bah de mieux en mieux.
2: Ben, le téléphone ne marchait pas, je ne vous entendais pas, hein.
5: Est-ce que je vous ai dit rebrancher le fil ?
2: Vous pouviez pas me le dire, parce que quand je le débranche, je ne vous entends pas.
5: Résultat, merci, mais vous avez tout court-circuitifié.
2: Pardon ?
5: Bah c'est grillé, donc on va vous couper le téléphone plus internet maintenant.
2: Ah non non, mais moi je veux pas qu'on nous coupe le téléphone et internet, ça c'est négatif.
5: Non mais en attendant, on vous rebascule sur l'ancien réseau, donc on va vous livrer un Minitel.
2: Non mais le Minitel, non, on revient à l'âge de pierre là.
5: Oui bah ça remplacera vos ordinateurs, vous verrez pas la différence.
2: Franchement,
5: hein.
2: Là ça commence à me gonfler, mais sérieux quoi. Hein.
6: Le mec il veut brancher un Minitel en attendant ceci et cela, non mais attends.
7: Oui allô ?
5: Bonjour madame.
7: Attendez, vous allez pas couper internet.
5: Écoutez, on peut tenter une dernière manip, mais vous faites pas n'importe quoi comme l'autre.
7: Attendez, je mets le haut-parleur. Là.
5: Donc, il va falloir débrancher le câble que votre collègue a rebranché n'importe comment.
7: Attendez, j'y vais. Alors, le câble, il faut le débrancher.
5: Voilà, et après, ça devrait marcher nickel.
7: Alors, attendez.
6: Le câble du téléphone, hein ?
7: Le câble, attendez.
5: Deux fois, je rappelle.
7: Oui, allô ?
5: Mais qu'est-ce que vous m'avez encore fait ?
7: Mais c'est vous qui avez demandé qu'on débranche.
5: Oh, je n'ai jamais dit ça.
7: Ah, vous nous avez dit débrancher.
5: Oh, certainement pas, je m'en souviendrai.
7: Vous êtes complètement déconnecté.
5: Ah oui, alors ça, je peux vous déconnecter. Attendez, je coupe tout.
25: Coupage de la ligne activée.
7: Vous avez coupé, là, ça y est.
5: Ben, c'est vous m'avez dit de déconnecter.
7: Mais bravo. Alors là, vous nous mettez dans une merde, mais...
5: Mais non, puisque je vous dépose un Minitel.
7: Mais qui ?
6: Non, vous déposez pas de Minitel, vous nous mettez comme c'était avant, c'est tout. Vous l'avez enlevé, vous le remettez.
5: Bah oui, mais avec vos fausses manips, forcément, ça vous a validé le Minitel.
7: Mais qu'est-ce que vous a validé ? Mais je rêve, là, ou quoi ?
5: Attendez, je vous envoie le bon de commande tout de suite par Telex.
6: Hein ? Non, mais je reçois pas, moi, de Telex.
25: Activationnage du Telex.
7: Je crois vivre un truc irréel, là.
5: C'est bon, vous avez reçu ?
7: Vous avez envoyé le message en faisant tu.
5: Ah non, pas du tout, c'était tu.
7: Bon, qui vous êtes là ?
5: Alors, un indice, c'est la radio.
7: Et c'est quelle radio alors ?
5: Alors, un deuxième indice, il y a Rire et Chanson dans le nom.
7: Rire et Chanson.
5: Bravo !
7: Eh bien, je vous remercie pour ce petit moment de détente.
5: Ah, mais c'est moi, merci, et au revoir, madame.
6: Au revoir.
7: Elle vous a dit au revoir.
5: Ah non, mais je parlais pas au monsieur derrière vous, c'est pour vous.
7: Ah, oui, eh bien, au revoir, madame.
5: Merci, et au revoir au monsieur derrière quand même.
7: Au revoir.
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8: Allô ?
9: Oui, bonjour, madame.
8: Bonjour.
9: France Télécom, à l'appareil. Bien, nous avons une bonne nouvelle parce que nous avons remarqué que vous ne consommiez pas beaucoup sur votre abonnement téléphonique. Hein.
8: Non.
9: J'imagine que vous devez avoir des portables.
8: Oui.
9: Voilà. On manque de numéros dans le département. Et il y a donc de nouveaux abonnés qui, eux, ont besoin de téléphones fixes. Donc, on va vous couper le téléphone là tout à l'heure.
8: Oui, mais je voudrais conserver quand même mon téléphone.
9: Ah non, mais de toute façon, il ne vous sert à rien puisque vous avez un téléphone portable.
8: Si, moi, je m'en sers quand même.
9: Oh, très peu, hein. On a regardé votre consommation, ça sert à rien, quoi, que vous utilisiez un téléphone fixe alors qu'il y a des
1: parce
9: gens...
1: Parce que disons qu'on a, parce qu'on a changé il n'y a pas longtemps, parce qu'on a pris par Internet, quoi.
9: Voilà, c'est ça. Mais si vous voulez, vous ne consommez pas, donc vous ne rapportez pas beaucoup. Vous voyez, c'est... Alors que là, on a une personne qui a un cabinet médical qui a besoin d'un numéro, donc on va lui attribuer le vôtre.
1: Oui, mais bon, c'est normal, ça.
9: Ah oui, bien sûr.
1: Bah, ce numéro, on m'appelle sous ce numéro, moi, alors...
9: Oui, mais rendez compte, un cabinet médical, lui, il va dépenser dans les 400 euros. Hein.
1: Oui, oui, bien sûr, oui, d'accord, oui, bon, je savais pas...
9: C'est tout bénef pour nous aussi, quoi. Il faut penser un peu à nous, quoi.
1: Oui, d'accord, donc ça va, je donne mon numéro d'Internet, en fait.
9: Ah, mais il n'y aura plus de numéro d'Internet.
1: Parce que
9: bah, si je vous coupe la, on vous coupe l'abonnement téléphonique, madame, vous n'avez plus d'Internet.
1: Mais disons que moi, si on m'appelle sur mon numéro, on m'appelle sur le fixe.
9: Bah là, on vous appellera plus, comme ça, vous aurez la paix déjà, ne serait-ce que ça. Hein, parce que c'est quand même dérangeant quand on est chez soi, on aime bien être tranquille, puis là, d'un seul coup, le téléphone sonne et hop là.
1: Je m'en parle quand même avec mon mari et mes enfants.
9: Ah oui, mais ce soir, c'est trop tard, parce qu'on va couper dans une heure, là. Hein.
1: Bah oui, mais bon, j'aurais quand même conservé mon numéro, tout le monde a mon numéro.
9: Mais attendez. Madame, j'imagine que votre ligne téléphonique, c'est de votre ligne téléphonique que dépend Internet.
1: Mais non, mais moi je garde, je conserve Internet, parce que moi j'ai pris en plus avec la télé et tout.
9: Qu'est-ce que vous voulez faire avec Internet, à votre âge?
1: Mais comment ça... Mais j'ai...
9: Si vous étiez jeune encore, bon, pour télécharger tout ça, je comprends, mais bon...
1: Je suis pas à la retraite, moi, attendez, j'ai que 40 ans.
9: Oui, mais voilà, 40 ans, vous appelez ça jeune.
1: Bah, mais pourquoi vous voulez, mais je comprends pas trop, là. Parce que moi, j'ai des enfants à la maison aussi, encore.
9: Eh bien, justement, ça sera l'occasion un peu de les sevrer. Comme ça, ils iront moins sur Internet, ils iront chez les amis ou à l'école, et puis voilà.
1: Mais moi, je suis pas... De... Non, mais moi, je conserve Internet.
9: Ah ben non.
1: Mais ah. qu'est-ce que c'est que cette histoire-là?
9: Ah ben, on peut pas faire autrement.
1: Mais moi, je conserve Internet, puisque j'ai la télé prise dessus et tout.
9: Ah ben, en plus, vous avez la télé en 2009, c'est quand même une drogue dure, ça, madame. À votre âge, vous auriez dû comprendre ça depuis le temps, non?
1: Mais qu'est-ce que vous me racontez, là?
9: Ben, le téléphone, c'est une drogue, d'accord? Internet, c'est une drogue, la télévision aussi. Là, d'un seul coup, en vous coupant le numéro, vous allez être sevré, vous allez revivre, vous allez pouvoir aller vous promener, faire des voyages.
1: Mais pourquoi vous voulez me couper mon numéro de téléphone? J'en ai besoin. Mais qu'est-ce que c'est que ces histoires, là?
9: Ben, madame, écoutez, tous les jours, on a des gens comme
1: j'en
9: vous.
1: J'en ai besoin d'Internet, moi, parce que je travaille dessus.
9: Oh, madame, excusez-moi, mais là, vous m'embêtez, pour pas dire...
1: Mais prenez quelqu'un d'autre qui consomme pas beaucoup de téléphone.
9: Alors donnez-moi un nom de quelqu'un qui consomme.
1: Non, je vais pas vous donner de nom.
9: Mais si, comme ça. Attendez, moi je suis en week-end dans 5 minutes là. Alors vite fait, il faut que je trouve une ligne. Aidez-moi.
1: Oui, mais moi c'est pas mes affaires, moi c'est pas.
9: Ah tiens, il y a un salon de coiffure. Avenue Victor Hugo, vous connaissez lui?
1: Non.
9: Peut-être pas besoin du téléphone, lui, le coiffeur, si.
1: Bah moi je sais pas, je connais personne. Donc, moi ça me regarde pas, c'est pas à moi de vous dire, c'est à vous de voir.
9: Attendez, j'ai trouvé. La paroisse.
1: Ben voilà.
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10: Oui.
5: Bonjour monsieur, c'est bien ici pour les voitures d'occasion?
10: Oui, par contre je suis une madame.
5: Admettons. J'ai monté un site de partagisme automobile pour les gens qui n'ont pas de voiture.
10: Oui.
5: Donc moi, je prends en charge la partie électronique et vous, vous prenez en charge la partie mécanique, à savoir que vous prêtez vos voitures à mes clients.
10: Ah ben moi je vous ai rien demandé monsieur, moi. J'ai déjà une voiture de location que je loue pour mes clients à titre.
5: Alors là, c'est pas de la location, c'est de la prêtation.
10: Ah non, mais moi je veux pas prêter d'autres véhicules. C'est pas parce que j'ai des voitures sur mon parking qui sont à prêter à des clients. Vous en êtes tout, vous? Tenez.
11: Oui.
5: Ah ben c'est madame.
11: Non, mais attendez. Les voitures, c'est vous qui les fournissez?
5: C'est moi qui fournis vos voitures, en fait.
11: On ne travaille pas pour rien, non? Attendez, là, vous me prenez pour quoi, là, vous?
5: De toute façon, vos voitures, là, elles roulent pas, vous voyez, donc...
11: Eh ben, moi, je préfère qu'elles roulent pas que de les prêter.
5: Au moins, ça les décrasse un petit peu, vous voyez, ça leur...
11: Ah bah non, mais vous rigolez, ça se fait pas comme ça, non? Moi, je suis pas patron, je suis un petit peu responsable.
5: Ah, d'accord, bah alors, excusez-moi, madame.
11: Je suis pas une dame, déjà, je suis un monsieur, arrêtez. Oh.
5: Si vous voulez, mais surtout, passez-moi quelqu'un de complètement responsable.
11: Voilà.
5: Merci, madame.
11: Ouais.
12: Oui, allô?
5: Bonjour, madame.
12: Attendez, je suis le patron de la boîte. C'est mes voitures, les gens n'empruntent pas mes voitures, je les loue pas.
5: Non, alors c'est pas de location, c'est de la prestation, c'est ce que j'expliquais.
12: Ah non, moi je vous garantis que non. C'est sur votre site, c'est votre problème, c'est pas le mien.
5: Non, mais ils vous les rapportent,
12: c'est ce que... Mais je m'en fous, ils me rapportent pas, puisque de toute façon ils partiront pas avec, c'est très simple, l'histoire.
5: Vu que vous devenez prêtageur sur mon site.
12: Non, mais je suis sur votre site, je suis rien du tout, monsieur. Terminé, point.
5: Ah bah si, vous êtes prêtageur officiel.
12: Ah bah non, hors de question. Oh, non, mais n'importe où, quoi. J'ai jamais signé de contrat avec vous, j'ai jamais rien signé.
5: Mais moi je l'ai signé le contrat, c'est ce que je vous
12: dis. Mais vous avez signé un contrat de quoi, tout seul, comme un grand?
5: Bah oui.
12: Mais même, je m'en fous. Non, hors de question. Je n'ai pas un seul
13: le véhicule qui sort de mon parc si je ne suis pas dedans.
5: Donc attendez, que je comprenne bien, en fait ça veut dire qu'il faut que ce soit vous qui conduisiez.
13: Non, je vous explique.
5: C'est très gentil de vous proposer de conduire, mais ça va vous prendre du temps.
13: Non mais je vais pas conduire, je vais même pas partir, je vois même pas pourquoi vous parlez d'un truc comme ça.
5: Si vous faites chauffeur...
13: Mais monsieur, je vais pas faire chauffeur, je vais faire rien.
5: Oh bah alors dans ce cas, faut pas proposer de conduire si
13: mais
5: vous...
13: Mais monsieur, je vois pas dans quel délire vous êtes parti, je ne prête pas mes véhicules.
5: Sauf si...
13: Non mais y a pas sauf.
5: Sauf si vous faites le chauffageur.
13: Y a pas de sauf.
5: Non mais vous me proposez de les conduire.
13: Mais je vous propose rien du tout, monsieur. Je vais pas m'amuser à conduire toute la journée pour des gens qui n'ont rien à foutre. C'est bon, j'ai autre chose à foutre de ma vie.
5: Comme on est partenaire sur ce coup-là, vous voyez.
13: On est partenaire de rien du tout, monsieur. Y a un truc qui va pas là dans votre cerveau.
5: Moi, hein, je vous ai mis un abonnement premium en plus.
13: Mais abonnement premium de quoi? Abonnement premium de rien du tout. Vous enlevez l'abonnement, vous enlevez le truc. Je m'en fous, moi.
5: Je vous ai fait une carte de membre qui vous permet d'utiliser vos voitures quand vous le souhaitez.
13: Ah bah heureusement, j'ai le droit d'utiliser mes voitures quand je le souhaite. C'est quand même pas mal ça, ce coup-là. Vous m'enlevez de votre site de merde là. Et puis,
5: bon,
13: voilà.
5: Moi, je vais passer vous déposer quand même un planning.
13: Mais je m'en fous de votre planning. Passez me voir au garage, vous allez voir. Hein, je vais vous expliquer bien comment ça fonctionne et puis vous allez voir.
5: Vous faites quand même une fleur, hein, dans le
13: et
5: sens.
13: Et vous faites une fleur de rien du tout, monsieur. J'ai pas besoin de votre fleur, j'ai besoin de rien du tout.
5: Comment ça de ma sœur?
13: Hein?
5: Pourquoi vous dites j'ai pas besoin de votre sœur?
13: Mais j'ai pas besoin de votre.
5: Je vois pas ce que ma sœur vient faire dans l'histoire.
13: Non mais je parle pas de votre sœur, je m'en fous, je m'en tape.
5: Non mais moi je vous passe ma sœur si c'est ça parce qu'effectivement là il y a un problème.
13: Non mais je m'en fous.
5: Martinette, oui Martin, la dame du garage insiste lourdement pour te parler.
13: Mais je vous ai pas parlé de votre sœur, qu'est-ce que vous me cassez les couilles? Je m'en fous moi.
5: Allô?
13: Non mais on va arrêter là, vous êtes en train de me gonfler.
5: Oui bonjour Martinette Martin à l'appareil.
13: Non mais monsieur.
5: Non, mademoiselle.
13: Hein?
5: Oui, bah oui, parce que je suis ma sœur, Martinette Martin.
13: C'est bon, allez, au revoir.
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15: Oui, j'écoute.
16: Oui, bonjour madame.
15: Bonjour monsieur.
16: Madame.
15: Oui.
16: Très bien, c'est les Ilotiers, l'appareil du 19e.
15: Oui.
16: Est-ce que vous avez allumé la télévision là ce matin?
15: Ben, j'ai une télévision allumée, oui.
16: Bon, est-ce qu'elle marche bien?
15: Non, c'est un petit peu brou, enfin, pas si bien que... pas si net, quoi.
16: Ouais, d'accord. Bon, ben, je vois ce que c'est. Je vais tout vous expliquer, madame, hein.
15: Oui, je vous écoute.
16: On a des collègues qui surveillent le toit avec les jumelles et qui essayent d'apercevoir ce qui se passe.
15: Oui.
16: On voit un homme, apparemment, d'un certain âge, hein.
15: Ah bon?
16: Qui est grimpé sur le toit et qui utilise votre antenne de télévision.
15: Ah bon?
16: Ouais, parce que vous savez que quand vous mettez la télé, l'antenne devient chaude. Et d'après ce qu'on voit dans la jumelle, vous avez donc ce monsieur qui est en train de faire cuire quelque chose, on voit pas très bien ce que c'est, sur l'antenne de télévision.
15: Ah bon, ah, c'est bien.
16: Voilà.
15: On verra tout.
16: Oui, mon collègue me signale qu'il a un téléphone portatif à portée de la main.
15: Oui.
16: Donc on a repéré son numéro de téléphone.
15: Oui.
16: On va vous le faire passer.
15: Oui.
16: On va faire basculer la ligne téléphonique, comme ça vous allez la voir. Essayez de savoir ce qu'il est en train de fabriquer sur l'antenne de télé.
15: Oui.
16: Hein? Et alors, on va faire un mot de passe, comme ça vous aurez le signal. Pour que vous puissiez nous reparler, parce que nous on reste en ligne avec vous, hein, vous n'avez qu'à dire 33.
15: D'accord.
16: Et comme ça, vous nous reprendrez. Hein.
15: Oui, d'accord.
16: Je compose le numéro, madame. Hein.
15: Oui.
17: Allô?
15: Allô, j'écoute.
17: Oui, bonjour, madame.
15: Bonjour, monsieur. Je voulais savoir, qu'est-ce que vous faites sur le toit?
17: Ben, je suis en train de faire ma petite cuisine.
15: Et pourquoi vous faites la cuisine sur un toit, vous?
17: Ben, figurez-vous que mon grill est tombé en panne.
15: Ben oui, mais c'est pas une raison parce que votre grille est tombée en panne pour faire votre cuisine sur un toit, voyons.
17: Ben écoutez, madame, j'avais acheté des saucisses, vous savez, de la saucisse de Strasbourg, oui, et de la merguez.
15: Oui.
17: Et j'ai transformé votre antenne de télé.
15: Ah ben oui, c'est pour ça que j'ai mon antenne, il y a quelque chose qui marche pas dans ma télé, je trouvais ça tout à fait anormal. Alors je me suis dit, qu'est-ce qui se passe? Alors je voulais savoir ce que vous faisiez là-haut.
17: Eh ben je fais cuire des merguez sur l'antenne de la télé.
15: Ben oui, je vous dis pas, monsieur, mais enfin vous avouerez que j'ai pas une place pour aller faire cuire des saucisses et des merguez sur un toit.
17: Ben oui, mais j'ai plus de grille.
15: Ben mais écoutez, monsieur, alors voyons, réfléchissez. Qu'est-ce que c'est que ces façons de monter sur un toit pour faire cuire vos saucisses?
17: Attendez, vous permettez parce
15: oui,
17: que...
15: Oui, je vous écoute.
17: Il faut que je surveille.
15: Bon. Alors, qu'est-ce que vous comptez faire? Vous continuez de griller vos saucisses ou quoi? Et vous redescendez ou pas?
17: Attendez, parce qu'après, il faut que je nettoie bien, parce que ce soir, j'ai un poulet.
15: Ah, ah bon, parce que vous comptez monter le soir aussi, faire cuire votre poulet?
17: Ben oui, parce qu'avec l'antenne de télé, ça fait broche.
15: Ah, oh ben c'est bien.
17: Ça fume, attendez, madame, parce qu'il y a de la fumée partout, là.
15: Ben oui, il y a de la fumée, mais moi, je marche plus, hein. Faire cuire sur des antennes de télé, sur un toit, voyons. Alors, réfléchissez, monsieur, hein.
17: Oh mon Dieu, il y a toute la graisse qui coule là.
15: Bah ça... oui, il y a toute la graisse, vous vous rendez compte? Puis alors vous allez dégueulasser le toit. Non, mais monsieur, ça va pas. Ah non, non, vous arrêtez immédiatement. Hein. Ben puis vous n'avez pas intérêt à remonter ça parce que... Ah non, non.
17: Ben ce soir, j'ai invité des amis.
15: Ben je m'en fous, moi. Vous avez invité des amis, est-ce que c'est une raison pour venir faire cuire votre poulet sur le toit? Vous n'avez qu'à le faire cuire dans une rôtisserie, votre poulet. Vous avez en bas, boulevard Serrurier, il y a un mec qui va vous le faire cuire, votre poulet.
17: Il n'a pas la télé, lui.
15: Mais je ne vous parle pas de monter sur son toit.
17: Oui, mais l'antenne de télé, ça donne du goût, voyez-vous.
15: Mais je m'en fous que ça vous donne du goût. Mais ça marche pas, ça. Bon, j'appelle la police, hein, ça suffit.
3: 33.
16: Oui, je vous écoute, madame.
3: Oh, bon non, alors. Il va remonter ce soir parce que l'antenne de télé donne du goût à son poulet.
16: Bon, alors écoutez, vous savez ce qu'on va faire? On va lui donner une leçon. Est-ce que vous avez votre télé, là?
3: Oui.
16: On va mettre votre télé à fond. Et comme ça, ça va chauffer, ça va faire flamber ses saucisses, comme ça, il pourra pas les bouffer, ça va lui donner une bonne leçon.
3: Comment je dois faire? Je dois machiner le son le plus fort pour chauffer?
16: Voilà.
3: D'accord, ne quittez pas.
16: Ouais, monsieur Ledoux, qu'est-ce que vous faites là-haut?
17: Ben, je fais cuire mes petites saucisses, là.
18: La famille et la photo à l'honneur cette semaine dans le juste prix.
16: Allô?
3: 33.
16: Oui,
3: allô?
16: 33. Oui,
3: allô? Oui, j'ai mis la télé à fond.
16: Ouais, on entend ça, ouais. Et allez la baisser maintenant, on va voir ce que ça donne là-haut.
3: D'accord.
17: Qu'est-ce que c'est que ce bordel?
16: Oui, madame, je vous écoute.
3: Bon, ben, j'ai baissé. Qu'est-ce qu'il en advient?
16: On va voir ce que ça va donner là-haut, hein.
3: Oui.
16: Je vous le repasse.
17: Oh, ben, merde, alors.
3: Qu'est-ce qu'il y a?
17: Ben, elles ont flambé, mes saucisses.
3: Elles ont flambé, vos saucisses?
17: Ben, oui.
3: Oui, ben, je vous dis pas, mais moi, j'ai mis ma télé à fond, hein. Comme ça, ça flambe vos saucisses, et si vous recommencez ce soir, je remettrai ma télé à fond, et votre poulet sera brûlé. Bon, et allez faire cuire vos saucisses ailleurs, hein.
17: Bon, ben, écoutez, madame, vous m'entendez?
3: Oui, je vous écoute.
17: Je vous ai compris.
3: Bon, ben, j'espère bien que vous m'avez compris, hein.
17: Ce soir, je fais pas de poulet.
3: Eh ben, vous faites ce que vous voulez.
17: Oui, mais... je vais faire de la sardine grillée.
3: Eh ben, non, mais ça va pas.
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19: Oui.
5: Bonjour monsieur, c'est bien le supermarché?
19: Oui.
5: Monsieur Martin à l'appareil, association martinvilloise pour le mieux manger.
19: Oui.
5: Aux actualités, ils ont dit que les produits sans sucre ajouté étaient trop gras.
19: Sans sucre ajouté, bah ouais, il y en a un peu partout.
5: Oui, alors on nous a dit que vous aviez notamment des yaourts, des compotes aussi.
19: Des produits sans sucre ajouté, on lui a dit qu'il y en avait.
5: Donc on va vous resucrer les produits sans sucre ajouté.
19: Bah on peut pas, c'est des trucs bouchons fermés.
5: Oui, non mais les bouchons on les ouvre et on verse le sucre dedans.
19: Je comprends pas monsieur, il va pas en magasin pour ouvrir les comme tout ce qui est sans sucre, les sucrer puis les refermer. Ah ben, et après comment vous allez les refermer? C'est comme une conserve, une fois que c'est ouvert, vous pouvez pas remettre le couvercle.
5: Bah, vous prévoyez des couvercles d'or change?
19: Ben non, c'est des trucs à visser en plastique avec une bague. Une fois que la bague elle est ouverte, c'est à jeter.
5: Bah, vous la remettez?
19: Ouais, bien sûr, vous l'achèteriez, vous, monsieur?
5: Ah oui, moi, si on me dit pas que ça a déjà été ouvert, je l'achèterais.
19: Ouais, ben non, c'est pas la peine de passer, ça sert à
5: bon,
19: rien.
5: De toute façon, vous avez un rayon papeterie.
19: Papeterie? Oui, pourquoi?
5: Voilà, ben vous prenez du scotch et il suffit de rescotcher les compotes et les pots de yaourt.
19: C'est du n'importe quoi, monsieur, qu'est-ce que vous me racontez? Non, mais les yaourts, vous mettez.
3: Oui.
5: Un autre monsieur, bonjour.
19: Non, mais vous allez ouvrir les packaging et vous allez rajouter du sucre.
5: C'est ça, on ouvre les packaging, on rajoute le sucre.
19: Ouais, bah bien sûr. Bah je vous attends alors pour voir un petit peu comment vous allez procéder.
5: Parfait, j'arrive.
19: Non, mais.
5: Si déjà vous pouvez commencer à ouvrir les yaourts pour qu'on gagne du temps.
19: Non, mais quand vous ouvrez un pot, il y a une opercule, hein.
5: Pardon?
19: Il y a une opercule.
5: Et allez, les gros mots.
19: Comment?
5: Non, mais c'est pas la peine de me traiter, je fais juste mon boulot.
19: Je vous ai pas traité, j'ai dit l'opercule.
5: Eh, ça recommence, allez.
19: Une opercule.
5: Oh, mais c'est la première fois que je me fais traiter d'opercule.
20: Oui.
5: Bonjour madame. Pardon, mais moi j'appelle pour vous aider à resucrer. On me traite d'opercule.
20: Vraiment pas. Alors, attendez. Donc ça veut dire que vous allez mettre du sucre dans des yaourts sans sucre ajouté.
5: Ah, merci. Enfin une qui comprend.
20: Mais comment ça se fait que vous allez avoir des yaourts, vous allez emballer et recoller le papier?
5: Oui, je vous montrerai un coup de scotch, ni vu ni connu.
20: Bah, moi je suis hors de question que vous touchez à quoi que ce soit de mes produits, ça. J'ai vu ça où?
5: Pardon, mais vous reconnaissez que vous ne rajoutez pas de sucre dans vos produits sans sucre ajouté?
20: Ah non, j'en suis. Mais je refais. Monsieur, le produit il arrive, je le revends.
5: Et voilà. Et ben heureusement que je suis là.
20: Mais c'est pas moi qui. Mais attendez, mais je parle. Tu peux encaisser après, madame, parce que là, il faut que je finisse la custom.
5: Oula, pardon, parce qu'en plus, vous me demandez de faire votre boulot.
20: Mais non, monsieur, je suis en train de parler à mon collègue.
5: Non, mais il est hors de question que j'encaisse, madame.
20: Non, mais...
21: Oui, allô?
5: Eh, bonjour, monsieur.
21: Attendez, parce que vous n'allez pas certainement balancer du sucre sur nos produits.
5: Je m'excuse, mais on a des clients mystères qui nous ont signalé des produits sans sucre ajouté, donc trop gras.
21: Ah bon, d'accord, donc vous avez des retours de clients comme quoi on fait des choses trop grasses.
5: Oui, yaourt, compote, il y a aussi les fruits et légumes.
21: Mais des fruits et des légumes gras, mais arrêtez.
5: Pardon, mais vous rajoutez du sucre sur vos fruits et légumes.
21: Mais pourquoi voulez-vous qu'on sucre des fruits et des légumes? On les vend tels quels, enfin.
5: Et voilà, résultat, on se retrouve avec des légumes gras.
21: Mais n'importe quoi.
5: Donc je viens, on resucre, on n'en parle plus.
21: Non, je suis pas du tout d'accord.
5: Oh, ça veut dire oui.
21: Non.
5: Si.
21: Mais non.
5: Oh, bah, je reconnais un nom qui veut dire oui, quand même.
21: Et n'importe quoi.
5: Tiens, et ça c'est peut-être pas un n'importe quoi qui veut...
21: Oui, bonjour.
5: Ah, c'est un autre monsieur?
21: Ah bah non.
5: Non, c'est le même monsieur?
21: Mais non.
5: Ah bah faudrait savoir, soit c'est le monsieur, soit c'est le monsieur.
21: Non.
2: pense que je vous ai grillé, monsieur Martin.
5: Non, je pense pas.
2: Ah, si, je vous écoute.
5: Ah, d'accord. Non, vous m'avez confondu avec l'autre con de Rire et Chanson.
2: Ah, sûrement, madame.
5: Je peux pas le saquer, celui-là.
2: Je suis ravie de vous avoir eu au téléphone, en tout cas.
5: Alors, je lui dirai, et merci de l'écouter.
2: Avec plaisir. Merci, madame.
5: Mais c'est moi. Au revoir, jeune homme.
2: Au revoir, madame.
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22: Oui.
23: Oui, bonjour, madame.
22: Bonjour.
23: Je suis bien à l'école... Oui, bonjour madame, monsieur de la place à l'appareil inspection d'académie. Est-ce qu'on peut avoir la direction ?
22: C'est moi.
23: Ah bah très bien, bonjour. Un inspecteur d'académie est venu vous voir, je ne sais pas si vous l'avez vu.
22: Non, je ne l'ai pas vu.
23: Il n'est pas arrivé encore, est-ce que s'il arrive vous pouvez lui demander de nous rappeler d'urgence à Toulouse ?
22: Qui rappelle ?
23: Qui rappelle absolument, monsieur de la place à inspection d'académie. Hein.
22: Oui.
23: Alors l'inspecteur d'académie s'appelle monsieur Moncu, oui. M-O-N-C-U-L.
22: Oui, d'accord.
23: Ah, attendez parce que...
24: Il est arrivé, non ?
23: Bah non, apparemment, il n'est pas arrivé.
24: Allô ?
22: Oui ?
24: Bonjour, madame.
22: Bonjour, monsieur.
24: Vous l'avez vu, non ?
22: Mais,
24: Vous l'avez vu ?
22: Mais qui ?
24: Mon cul.
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25: Allô ?
5: Bonjour, monsieur, c'est bien le bar ?
25: Oui.
5: Monsieur Martin à l'appareil, Société Martin Événementialisme.
25: Ouais.
5: J'organise une fanzone VIP chez vous pour soutenir les Bleus pour la Coupe du Monde.
25: C'est pas chez nous, monsieur, vous vous trompez là.
5: Si, c'est juste que j'avais oublié de vous prévenir, mais c'est chez vous.
25: Pardon ?
5: Ouais, moi c'est mon boulot. En tant qu'événementialiste, j'organise des événements.
25: Mais vous voulez faire quoi, en fait ? Je comprends pas...
5: Alors en fait, je vends des places VIP directement sur mon site internet, comme ça vous, vous vous occupez pas des réservations.
25: Et alors ?
5: Et alors après, vous, vous avez plus qu'à accueillir mes VIP.
25: Mais alors ?
5: Bah, et alors, vous leur offrez les boissons parce que c'est inclus quand ils m'achètent la place.
25: Mais non, je vous dis que non.
5: Si, je vends des packs avec diffusion du match plus open bar.
25: Non mais là, vous, concrètement, vous foutez de ma gueule.
5: Concrètement, c'est possible, mais enfin, je vois pas le problème.
25: Je suis pas au courant déjà d'une.
5: Ouais, de deux, je suis en train de vous l'expliquer, mais bon. Et de trois.
25: Et de trois, y a personne qui va avoir quoi que ce soit d'offert.
5: Bah pardon, c'est la Coupe du Monde. Si vous faites pas un minimum d'efforts commercialistes.
25: Non mais ici, on en a rien à foutre. On s'en bat les couilles du foot en fait.
5: En même temps, c'est pas plus mal parce qu'avec le monde que je vous envoie, vous aurez pas trop le temps de regarder le match.
25: Allô ?
5: Bonjour monsieur, comme je disais à votre collègue, vous inquiétez pas pour l'organisage, ça je m'en occupe.
25: Mais bien sûr.
5: Bah bien sûr, c'est mon boulot.
25: Et du coup, vous décidez de venir, les gens s'inscrivent sur votre site et tout va bien, hein ?
5: Eh bah voilà, on est d'accord, super.
25: Mais ça vous dérange pas, ça vous gêne pas ?
5: Bah non, en plus votre collègue me disait que vous êtes très foot dans l'établissement.
25: Mais je m'en fous, j'en ai rien à foutre moi de votre Coupe du Monde, vous êtes tombé sur la tête. Hein.
5: Après, si vous voulez pas bosser, vous êtes pas obligé de venir non plus, je peux prévoir un extra à votre place.
25: Ah mais attendez, mais c'est mon lieu de travail monsieur, c'est chez moi. Ici tu viens pas.
5: Bah si, je passe quand même pour installer la zone VIP.
25: Mais j'en ai rien à foutre, tu vas le faire ailleurs.
5: Alors ça m'arrange pas. En revanche, c'est ce que je disais, toi, si tu veux profiter de la soirée pour faire autre chose.
25: Non mais de toute façon, vous pouvez venir, j'en ai rien à foutre, on va bien vous accueillir tous ensemble.
5: Ah bah voilà, super.
25: Ouais, un bel accueil.
5: Ouais, ça me rassure parce que j'avoue que je commençais à me demander si t'étais vraiment d'accord.
26: Allô.
5: Bonjour madame.
26: Non, mais moi je veux rien, je comprends pas que tu m'appelles, je veux rien.
5: Eh, après si tu le fais pas pour toi, dis-toi que tu le fais pour la France.
26: Pardon ?
5: Bah oui, on soutient notre équipe.
26: Mais nous on est contre la France. Et nous on est anti-français, hein. On est Corse, on est pour le Sénégal.
5: Oula, pardon, t'as dit quoi ?
26: On est pour le Sénégal.
5: Bah non, tu t'es gouré, parce que justement on joue contre le Sénégal.
26: Tu connais la Corse au moins, non ? Tu sais où tu es ?
5: Oui, je connais, mon beau-frère est marseillais, c'est pareil.
26: Et tu vas venir quand ?
5: Oh bah je peux être là pour l'apéro.
26: Tu seras très bien reçu, viens.
5: Ouais, alors c'est gentil, mais je suis boulot, donc je traînerai pas trop.
26: Boulot, d'accord.
5: Pour la déco, je prends des maillots. Est-ce que vous avez des drapeaux français ?
26: Je connais les Corses.
5: Ah, il y a une autre dame derrière.
26: Ah, mais attends, je te passe le serveur.
5: Bon, allons-y, merci madame.
26: Allô ?
5: Bonjour madame, apparemment c'est vous le spécialiste foot de l'établissement.
26: Va caguer.
5: Oula, comment vous dites ? Va caguer.
26: T'as compris ou pas ?
5: Alors pardon, mais non, je ne connais pas ce joueur.
26: Oh là.
5: Il joue dans quelle équipe, va caguer ?
26: Bon, allez, va chier. Ouais.
5: Oh bah encore un joueur que je connais pas, c'est dingue.
26: Oh, top.
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27: Allô ?
23: Oui, bonjour, je suis bien au presbytère.
27: Oui.
23: De la cathédrale.
27: Oui.
23: Je voudrais parler à monsieur le curé, s'il vous plaît.
27: C'est de la part de qui, s'il vous plaît ?
23: C'est de la part de Su, Michel Su, la mairie.
27: Ah, d'accord.
28: Allô ?
23: Oui, bonjour mon père.
28: Oui, bonjour monsieur, oui.
23: C'est Michel Su, la mairie à l'appareil.
28: Oui.
23: Dites-moi, vous savez que...
28: Quel service ?
23: Alors, je vous explique, service santé de la mairie.
28: Oui.
23: Nous avons reçu la liste des gens qui sont pas du tout à jour de leur vaccin.
28: Oui.
23: Les rappels.
28: Oui.
23: Ce qui est votre cas.
28: Comment ça, mon cas ?
23: Vous avez 17 vaccins en retard.
28: Oui.
23: Vaccins et rappels.
28: Oui.
23: Alors donc, je vous propose un rendez-vous pour vendredi.
28: Ah non, je suis désolé, vendredi, je peux pas.
23: D'accord. Alors, mardi.
28: On va à vous quelle faire... heure, monsieur?
16: Alors, mardi, 9h.
28: Non, non, moi j'ai la messe à célébrer le matin.
16: D'accord, donc mardi après-midi, 15h30.
28: 15h30.
16: Alors, il y a donc 17 vaccins et rappels, on vous fait tout d'un seul coup. Hein.
28: Ah bon? Mais je trouve ça extraordinaire, c'est la première fois que j'entends parler de ça.
16: Bon, écoutez, mon père, je peux me permettre d'être indiscret?
28: Oui.
16: Ah, merci.
28: Ben vous pouvez, oui, au point où nous en sommes.
16: Oui. Vous, oui. Vous n'auriez pas peur des piqûres, par hasard?
28: Ah non, non, non, j'ai pas peur des piqûres, absolument pas. Non, alors là, c'est vraiment pas... Mais 17... Ah non, monsieur, excusez-moi. Non, non, j'ai pas peur des piqûres, le problème n'est pas là.
16: Vous avez peur des piqûres?
28: Je n'aime pas de tout ce procédé.
16: Vous avez peur des piqûres?
28: Non, je n'ai pas peur des piqûres. Je n'irai pas, je trouve ce procédé un peu étonnant.
16: Mais vous ne seriez pas un peu anarchiste, mon père?
28: Eh bien, écoutez, vous le prenez comme vous voulez, mais monsieur, je n'irai pas.
16: Bien.
28: Bien.
16: Donc, je note qu'une infirmière diplômée passera à votre presbytère mardi 15h30.
28: Eh bien, je ne suis pas obligé de la recevoir. Au revoir. Allô?
1: Allô?
28: Allô?
1: Oui, bonjour, c'est monsieur le curé.
28: Oui, bonjour madame. Oui.
1: Ah, bonjour, madame Lamolle à l'appareil. Je suis
28: madame?
1: Lamolle, je suis l'infirmière diplômée pour mardi.
28: Oui. Ah non, non, non, mais moi je refuse ce procédé.
1: Oui, c'est ce qu'on m'a dit à la mairie.
28: Ah non, non, je
1: dit...
28: trouve ça complètement inacceptable.
1: Mais oui, vous êtes douillé, pareil.
28: Non, mais qu'est-ce que c'est que cette histoire? Je suis douillé, n'importe quoi. Mais madame, je vous permets, ben, vous êtes comme le monsieur qui raconte des piqûres, j'en ai déjà eu. Alors madame, ça suffit. Mais c'est quoi ça? C'est n'importe quoi. Allons, allons,
1: monsieur
28: allons.
1: Monsieur le curé, écoutez, ça fait 40 ans que je travaille dans tous les établissements scolaires et autres de la ville.
28: Oui, mais madame, n'insistez pas, s'il vous plaît, c'est tout.
1: Je n'insiste pas. Je tenais juste à ce que vous sachiez,
28: oui.
1: Monsieur le curé,
28: oui.
1: Que des enfants douillaient.
28: Mais écoutez, arrêtez,
1: j'en
28: madame,
1: ai vu.
28: Le oui. problème n'est pas là.
1: Mais bien
28: je
1: sûr que
28: ce procédé inacceptable.
1: Oui, oui, on trouve toujours des bonnes excuses.
28: Mais non, madame, arrêtez, ça suffit comme ça. Je refuse d'en savoir plus sur cette question.
1: Non, c'est pas
28: c'est
1: ça.
28: C'est vraiment n'importe quoi.
1: Permettez-moi de vous dire quand même, monsieur le curé, qu'à votre âge, avoir peur de deux
28: bah écoutez, madame, arrêtez,
1: aiguilles.
28: Ça suffit comme ça.
1: Oh.
7: Allô?
16: Oui, bonjour, madame. Monsieur De Appio à l'appareil. L'adjoint au maire.
7: L'adjoint au maire?
16: Oui, De Appio. Passez-moi, monsieur le curé.
7: Oui.
28: Allô?
16: Monsieur le curé, des hommes douillets.
28: Mais monsieur, arrêtez, arrêtez, ça suffit comme ça. Je refuse, vous pouvez pas m'y obliger.
1: Peureux.
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7: Bonjour.
5: Bonjour monsieur, c'est bien le magasin de bière?
7: Tout à fait.
5: Monsieur Martin, à l'appareil?
7: Ouais.
5: J'ai acheté des bières chez vous, elles marchent pas du tout.
7: Comment ça elles marchent pas, je comprends pas?
5: Eh ben parce que j'ai fait des crêpes.
7: Ouais, et?
5: Et apparemment c'est meilleur quand on met de la bière.
7: Mm-hmm.
5: Donc j'ai cuit mes crêpes, je les ai empilées dans un plat, j'ai versé la bière dessus, j'ai laissé reposer une demi-heure.
7: Ah oui, d'accord.
5: Et là, une catastrophe.
7: Ce sera la faute de nous parce que vos crêpes sont pas bonnes.
5: Voilà, c'est la faute de vous, rapport à votre bière.
7: Par rapport à nos bières, enfin si vous mettez de la bière dans vos crêpes, c'est pas notre souci, c'est votre recette, excusez-moi, mais bon.
5: Pardon, mais mes crêpes elles étaient impeccables avant que je verse votre bière.
7: Oui, mais la bière, quand vous l'avez ouverte, il y avait des bulles, il y avait tout dedans, comment ça se passe?
5: Ah oui, il y avait des bulles, effectivement, oui.
7: Ouais, bah des bulles.
5: Et comment vous le saviez qu'il y avait des bulles?
7: Bah en fait, dans une bière, il y a des bulles, mais vous me prenez pour une teuteux ou...
5: Pas du tout, monsieur teuteux, je constate juste...
9: Oui, allô?
5: Bonjour madame.
9: C'est moi le responsable, c'est quoi le problème?
5: Bah c'est votre bière qui marche pas.
9: Ouais, bah ramenez votre ticket, puis on verra ça demain.
5: Ok, comme ça, je vous déposerai les factures en même temps.
9: Les factures?
5: Oui, les factures pour les frais.
9: Les factures pour les frais? Non, mais moi, je peux vous rembourser le pack de bière, mais je vais pas vous rembourser votre facture de crêpes, hein.
5: Alors, il y a les crêpes, plus la nappe.
9: La nappe?
5: Ah oui, parce que ça a coulé partout. Ça m'a tout salé la nappe.
9: Bah, la nappe, écoutez, vous avez aussi une machine à laver, vous pouvez laver votre nappe, d'accord?
5: Ah, et puis il y a aussi mon fils, le petit Martin, qui a été malade avec votre bière.
9: Votre fils a été malade avec la bière?
5: Bah oui, il a 5 ans, il était à côté du plat, il a tout bu.
9: Bah, en fait, il a bu la pâte crue, quoi, en fait. Vous êtes en train de
5: ah
9: me
5: non,
9: dire.
5: Ah non, non, les crêpes, je les avais cuites avant.
9: Bah, qu'est-ce qu'il a bu, en fait, alors?
5: Il a juste bu le jus de bière qui avait coulé sur les crêpes.
9: Le jus de bière qui avait coulé sur les crêpes?
5: Voilà. Et vu que c'était un pack de 12, il était plus très frais après tout son jus de bière.
7: Du jus de bière?
9: Mais vous êtes fou, là, monsieur.
5: Non, alors moi, ça va, j'ai bu aucun jus de bière. Je vais devoir mettre le petit Martin en cure de désintoxification.
7: Ah, ah ouais,
5: donc, vu que c'est votre responsabilité...
7: Et notre responsabilité de quoi, monsieur? Vous êtes complètement à l'ouest. On vous a dit ramener le ticket de caisse et le pack de bière. C'est quoi le problème?
5: Bah, le problème, c'est d'abord ma nappe, ensuite le petit Martin...
7: Mais on s'en fout de votre nappe, on s'en fout. Enfin, arrêtez vos conneries, on s'en fout.
5: Mes conneries, merci. Une nappe tricotée main par maman Martin.
7: Ah bah, donnez-la, on va la foutre au feu, comme ça, ça nettoie.
5: Pardon?
7: Ah, pardon?
5: Ah oui, pardon, mais si vous la mettez au feu, elle risque de brûler.
7: Ouais, par contre, si vous avez que ça à faire, vraiment...
5: Oh, et ben repassez-moi le responsable.
7: Non, bah c'est moi la responsable.
5: Ah, bah c'était celui d'avant déjà.
7: Bah on est deux en fait, pauvre gars.
4: Ah.
7: On est deux.
5: Ok, bah passez-moi un des deux, n'importe lequel.
7: Bah c'est moi, je viens de vous dire, espèce de con.
5: Ah, donc ça fait trois.
7: Eh, vous avez que ça à faire de votre journée, en fait, c'est dingue, hein.
5: Non mais pardon, j'ai certains talents en calcul mnémotechnique.
7: Je sais pas quel métier vous faites dans votre vie, mais sûrement rien du coup chômeur, quoi, comme ceux qui ont rien à faire de leur journée.
5: Oui, bah eux, ils ont pas leur nappe et leur gamin qui est tout fichu.
7: Mais ramenez votre pack de bière, ramenez votre ticket, ramenez votre nappe, ramenez tout ce que vous voulez, d'accord?
5: Ah, bah voilà, super.
7: Allez.
5: Oh, je suis content que ça se finisse bien. Bisous, à tout à l'heure.
7: Ouais, bisous, c'est ça, ouais. Un main dans votre gueule aussi, peut-être.
5: Bah je préfère bisous.
7: Ouais, ouais, allez vous faire un.
5: Merci, monsieur. Oui, vous aussi. Allez vous faire un bisou.
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7: Mairie de Venem ?
10: Allô, c'est la mairie.
7: Oui ?
10: Oui, bonjour, madame.
7: Bonjour.
10: Excusez-moi de vous déranger. Madame Ledoux à l'appareil. Je vous appelle pour vous dire que mon mari est parti vous rendre visite à la mairie.
7: Oui.
10: Est-ce qu'il est arrivé ?
7: Non.
10: Ah, bon. Parce que c'est un monsieur âgé, il est distrait. Et il est tellement distrait que je l'ai vu partir par la fenêtre ce matin. Il est parti avec sa veste et sa chemise et sa cravate. Mais il n'a pas mis de pantalon. Et je n'arrive pas à le joindre sur son téléphone portable. Est-ce que ça serait possible que je fasse un transfert d'appel pour voir si vous arrivez, vous, à le joindre ?
7: Oui, il faudrait que je fasse quoi,
10: écoutez, demandez-lui de rentrer évidemment à la maison parce qu'il n'a pas de pantalon. Alors attendez, je vais faire le numéro, ne quittez pas.
11: Oui, allô ?
7: Allô ?
11: Oui, bonjour.

0: Il téléphonait avec une dame qui a transféré donc l'appel et elle retombe sur vous. Alors je pense que c'est une plaisanterie qui est tout à fait regrettable.
1: Non mais attendez.
0: Oui.
1: Vous rendez compte à qui vous parlez quand même.
0: Mais écoutez, monsieur le préfet, ne le prenez pas comme ça. Moi, je suis conseiller municipal à Venelle.
1: Oui.
0: C'est une histoire complètement abracadabrante. Cette dame téléphonait à la secrétaire de mairie pour dire qu'il fallait qu'elle rappelle son mari qui était sorti sans pantalon. Voilà. C'est complètement idiot.
1: Vous permettez une seconde. Je vais mettre l'amplificateur pour que...
0: Oui, oh, bah, de toute façon, parce je pense que ça... pas que ça va intéresser beaucoup de monde.
1: Oh, mais... je pense que si.
0: Oh, ben bah, vous savez, mais c'est plutôt comique, je dirais.
1: Oui,
0: hein.
1: Ben moi, ça me dérange. Hein.
0: Oui, non, mais j'entends bien, monsieur. Bon,
1: attendez.
0: Écoutez.
1: Attendez, vous permettez.
0: Oui.
1: Voilà. Alors, écoutez, nous sommes avec la mairie de Venelle qui vient de me demander de rentrer chez moi pour mettre un pantalon. C'est bien ça, monsieur.
0: Monsieur le préfet, est-ce que je peux me permettre de vous faire comprendre que nous avons eu votre numéro de téléphone?
1: J'ai bien un pantalon,
0: suite,
1: monsieur.
0: À la suite, écoutez-moi.
1: Allô?
0: Oui?
1: Oui, bonjour, monsieur.
0: Oui, je vous reçois très bien.
1: Je suis l'assistant de monsieur le préfet.
0: Oui.
1: Je peux vous assurer que monsieur le préfet a bel et bien un pantalon, hein?
0: Non, mais attendez, monsieur, mais attendez. Comprenez bien
1: qu'est-ce que c'est
0: vous
1: que cette histoire.
0: Sincèrement, c'est tout à fait, je dirais, c'est dramatico-comique, en quelque sorte, parce que...
1: Comique?
0: Sérieusement, non, mais attendez, pour nous... Je peux vous dire que c'est quand même un peu dramatique, parce qu'on se trouve avec le préfet de région, mais nous n'y sommes pour rien.
1: Bah.
0: Hein? Alors, la seule chose que je peux vous dire, personnellement, en mon nom, mais aussi au nom de la secrétaire de mairie, c'est qu'on est vraiment navré de vous avoir embêté, mais croyez-moi que pour nous, c'est pas mieux. Bah. Voilà.
1: Eh bien, écoutez, hein? Je vous remercie, j'ai compris. Transmettez mes voeux à votre secrétaire.
0: Je vous remercie d'avoir
1: compris. Je reprends ma conversation, je vous rassure. J'ai bel et bien un pantalon sur moi ce matin.
0: J'en ai jamais douté, de toute évidence. Mais c'est vraiment abracadabrant, quand même. Hein.
1: Bon, transmettez mes amitiés au maire de Venelle, que je ne connais pas, d'ailleurs.
0: Eh bien, écoutez, je vous remercie, je le lui transmettrai. Au revoir, monsieur le préfet.
1: Au revoir, monsieur.
0: Et bonne journée.
1: Je vous en prie. Au revoir.
0: Allô, oui.
2: Allô.
0: Oui.
2: Bonjour, monsieur.
0: Oui, bonjour, madame.
2: Madame Ledoux, à l'appareil.
0: C'est madame Ledoux, oui.
2: Oui.
0: Bon, alors, je vous écoute.
2: Ben, écoutez, on fait des plaisanteries avec des amis et c'est mon anniversaire aujourd'hui.
0: Oui.
2: Et je vous ai transféré.
0: Oui, sur... vous m'avez transféré le préfet de région. Je vous remercie, c'est très gentil de votre part.
2: Comment ça a marché?
0: Ben, le préfet de région, c'était super, hein, entre nous, soit dit. Hein.
2: Ah.
0: Ah oui, oui, très bien. Non, mais il était très content. Il nous a dit que son pantalon il était bien sur ses fesses, si j'ose dire. Voilà, ça vous fait rire.
2: Attendez, je vais informer mes amis.
0: Oui, eh bien, informez-les.
2: Ça a marché. Ils ont eu le préfet.
0: Oui.
2: Et le préfet s'est amusé.
0: Mais enfin, c'est une plaisanterie qui est un peu forte, quand même. Hein.
1: Oui.
0: On l'a vraiment dérangé en pleine... Il a mis le haut-parleur... Et ensuite, il a passé son secrétaire et puis il a terminé en nous souhaitant effectivement une bonne journée.
2: Attendez, quittez pas. Mmh. Appelle-le la préfecture et puis on va faire un transfert d'appel.
0: Ah non, plus maintenant, hein. Arrêtez, non. Ne faites plus de transfert d'appel maintenant. Hein.
2: Monsieur le préfet, oui, bonjour.
0: Ah bon?
2: Voilà, je vous appelle. C'est la mairie de Venelle, à l'appareil.
0: Ah non, recommencez pas.
2: Il paraît que vous avez fait caca dans votre pantalon.
0: Ah non, là, vous exagérez. Hein.
2: Il a raccroché, t'es furieux.
0: Bah oui, je me doute. Non, là, vous exagérez. Hein. Allez, je vous souhaite un bon anniversaire.
2: Au revoir, monsieur.
0: Et au revoir. Oui, mairie de Venelle, j'écoute.
1: Oui, la préfecture à Paris. Je vous passe, monsieur le préfet.
0: Ah oui, je vous remercie.
1: Merci.
0: Monsieur le préfet.
1: Oui, monsieur, excusez-moi.
0: Oui.
1: J'ai fait quoi exactement dans mon pantalon?
0: Bon, alors, écoutez, j'ai réussi... à avoir, parce qu'il a la personne qui fait les plaisanteries...
1: Vous venez de m'appeler à l'instant.
0: Non, c'est pas moi, monsieur, c'est lui.
1: Vous m'avez dit, j'ai fait...
0: caca dans votre pantalon.
1: Oui, et vous le redites.
0: Ben oui, ben bien évidemment, je le redis, puisque je l'ai entendu.
1: Non, mais attendez.
0: Écoutez, moi, alors là, j'arrête, hein. Ça fait fort, hein.
1: Parce que non seulement, monsieur, évidemment, en préfecture, j'ai un pantalon...
0: Oui, mais attendez, mais je le sais, j'ai bien compris.
1: Et en
0: vous
1: plus...
0: Vous avez un pantalon et vous avez pas fait caca dans votre pantalon, ça, j'en ai jamais douté, croyez-moi.
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4: Oui, bonjour.
5: Bonjour madame, c'est bien le bar?
4: Oui.
5: Je vous appelle pour vous prévenir que je vous ai recruté 3 serveurs.
4: Non mais il n'y a pas de serveur chez nous.
5: Ah bah c'est pour ça que je vous en ai pris, oui.
4: Non mais ça ne vous intéresse pas.
5: Comment ça vous intéresse pas?
4: Non mais j'ai pas envie d'avoir de serveur ici, j'ai pas de travail pour eux moi.
5: Non mais vous trouverez bien un truc.
4: Ah quoi. Non.
5: Moi, j'ai pris une période d'essai de 3 mois.
4: Non mais il n'y a pas de période d'essai, il n'y a rien. Non,
5: vous les mettez direct, je vais leur dire.
4: Non mais je...
5: C'est avec la dame du bar là.
4: Non, c'est...
5: Elle prend direct en CDI apparemment.
4: Mais non, mais ça m'intéresse pas. Donc voilà, c'est tout, ça y est, c'est bon, on arrête là. C'est tout, j'ai besoin de personne.
5: Non, mais c'est pas grave. Moi, je vais passer.
4: Bah, si, c'est grave, si. Mais c'est un bistrot de quartier. Oh là là, mais vous êtes pénible. Hein.
5: Ah bah, excusez-moi de faire bouger la France, excusez-moi de travailler pour l'économisme.
4: Non, mais c'est quoi votre baratin là? Voilà, vous m'agacez.
5: Vous êtes ouvert jusqu'à quelle heure?
4: 19h.

0: Ah, parce que moi, j'ai jamais mis jusqu'à 20h.
1: Vous avez raison, oui, je vais rester pour leur beaux yeux. Oui.
0: Sinon, vous les laissez sur place, hein, si vous n'êtes pas obligé de rester.
1: Non, non, mais c'est bon, allez, hop. Vous m'emmerdez, d'accord, ok?
0: Allô?
2: Allô?
0: Ah, bah, c'est monsieur.
2: Non, mais attendez, là, j'ai un PMU, c'est un café, là.
0: Alors, moi, j'ai pris 3 serveurs.
2: Bah, pourquoi faire? Ils vont consommer, hein, parce que...
0: Ah, bah, si vous voulez, ils peuvent aussi consommer, hein, du moment que vous les payez.
2: Non, non, non, non, non, non, non, non, non, non, mais qui c'est qui vous l'a demandé?
0: Mais c'est mon beau-frère.
2: Comment? Non, mais attendez, vous vous foutez de la gueule du monde, là. C'est sur mon frère qui vient les arrêter.
3: Allô?
0: Ah, un autre monsieur?
3: Ah non, mais attendez, embaucher quoi? On n'a rien fait. Vous les avez ramené personne?
0: Dans ce cas, je vous fais un contre-contrat.
3: Mais on n'a pas à faire un contre-contrat.
0: Bah, les contre-contrats de ruptionnage?
3: Bah, pas du tout. On n'a jamais dit qu'on voulait contre-contrat. Je veux passer mon mari.
0: Ah, merci, monsieur.
4: Oui, allô?
0: Oui, ah, c'est madame. Donc, votre collègue me disait qu'elle voulait un contre-contrat.
4: Mon collègue, c'est ma femme.
0: Vous êtes sûr?
4: C'est moi qui est responsable, quand même.
0: Ah, bah, c'est vous qui est responsable, mais c'est moi qui ai recruté.
4: De quoi que vous me parlez, là?
0: Des contre-contrats de ruptionnage.
4: Mais qu'est-ce que j'en ai à foutre, mettre votre machin, là?
0: Vous avez décidé de ruptionner.
4: Mais je vous ai rien demandé. J'avais pas besoin de contrat, j'ai pas besoin de ruptionner un machin, j'en ai rien à foutre.
0: Ah, bah,
4: moi.
0: Si vous ruptionnifiez.
4: C'est vous qui décidez, c'est pas moi, alors.
0: Oui, ah, bah, je sais que c'est moi qui décide.
4: Vous appelez comment, monsieur?
0: Monsieur Martin.
4: Monsieur Martin, de quelle société?
0: Établissement Martin.
4: Établissement Martin d'où? De quelle ville?
0: De Martinville.
4: Ah bah, rue Martin aussi, hein?
0: Oui, absolument. Ah bah, vous connaissez.
4: Oui, vous habitez tous à Martin. Et puis, votre père, c'est Martin.
0: Alors, écoutez, je peux vous le passer? Papa Martin, oui? Il y a la dame du bar qui veut te parler.
4: Non, c'est pas la dame, c'est le monsieur. Je commence à en avoir ras-le-bol.
0: Allô?
4: Oui, allô, oui, c'est moi.
0: Bonjour, c'est Papa Martin à l'appareil, vous voulez me parler?
4: Vous foutez pas de ma gueule, hein?
0: Bah, j'ai mon fils Martin, là, qui vient de me passer la communication.
4: Mais, monsieur Martin de Martinville, je m'en fous.
0: Alors, excusez-moi, vous confondez. Martin, c'est mon petit-petit-petit-petit-fils.
4: Oui, mais j'ai rien à foutre, j'en ai rien, j'ai pas besoin de vous.
0: Allô?
5: Oui, bonjour.
0: Oui, bonjour, monsieur.
5: Est-ce que vous seriez pas Martin?
0: Quel Martin?
5: Le Martin de la radio.
0: Quelle radio?
5: Rire et chanson.
0: Non, non, mais pas du tout.
5: Désolée, du coup, je recrute pas en ce moment.
0: Même un blaguiste? Vous avez pas besoin d'un blaguiste?
5: Ah, si, ça, on a toujours besoin d'un bon blaguiste.
0: Ah, bah alors très bien, j'arrive.
5: Ok, à tout de suite.
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8: Allô?
9: Bonjour, monsieur, c'est le conseil général à Appareil. Vous habitez bien Niederensen?
8: Oui.
9: Très bien. Vous savez qu'aujourd'hui, c'est la journée de l'Angleterre dans la région.
8: Oui.
9: Et le conseil général offre gratuitement à tous les habitants de plusieurs communes de la région un cours d'anglais. Et donc, il s'agit de retenir une seule phrase qui va vous servir à vous faire comprendre des anglais et à comprendre l'anglais. Est-ce que vous parlez l'anglais?
8: Non, pas du tout.
9: Très bien. Alors, vous avez un stylo?
8: Ouais, allez-y.
9: Donc, la première phrase pour aujourd'hui qu'il va vous falloir apprendre, hein, c'est donc « I fuck you », comme la fac, hein, « I fuck you », bullshit. Dans quelques instants, vous serez appelé par un anglais, il vous dira donc « hello », et quoi qu'il se passe, monsieur, vous lui dites invariablement « I fuck you, bullshit ».
8: I fuck you, bullshit.
9: Boule, comme une boule.
8: Oui.
9: Bullshit. Nous sommes d'accord? Voilà. Merci, monsieur.
8: Merci. Au revoir.
9: Au revoir.
8: Allô?
9: Hello.
8: I fuck you, bullshit.
9: Yes. Do you fuck me in the ass?
8: I fuck you, bullshit.
9: Yes, correct. Votre accent est bon, monsieur.
8: Merci.
9: No, you say, vous dites...
8: I fuck you, bullshit.
9: C'est parfait.
8: I fuck you, bullshit.
9: Perfect.
8: I fuck you, bullshit.
9: Je vous remercie, monsieur.
8: I fuck you, bullshit.
9: En vous disant que vous avez un accent parfait.
8: I fuck you, bullshit.
9: Sorry.
8: Bon, je vous laisse, monsieur, j'ai autre chose à faire. Hein. Allez, au revoir.
9: Ah non, en anglais.
8: I fuck you, bullshit.
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10: Oui, bonjour.
0: Bonjour, monsieur, c'est bien le garage?
10: Oui.
0: Je viens de déraper sur la route et j'ai embouti une voiture qui était garée.
10: Oui.
0: Donc, j'ai laissé un mot sur le pare-brise en disant que j'étais désolé et que c'était les gens du garage qui avaient fait l'accident.
10: Ah, attendez, vous n'allez pas me dire que c'est le garage qui est rentré la voiture alors que nous, on n'a rien fait? C'est nous qui sommes responsables?
0: Bah oui, j'ai mis que c'est vous qui sommes responsables.
10: Mais non, faut pas mettre ça.
0: Bah si, parce que moi, sinon, c'est à me faire des trucs sur l'assurance et compagnie.
10: Mais oui, mais nous aussi, nos voitures sont assurées, on peut pas mettre une voiture. C'est vous qui avez fait l'accident?
0: Oui, mais comme vous me dites que vous êtes assuré.
10: Mais alors, ça, c'est la meilleure. Vous aussi, vous êtes assuré?
0: Bah pas vraiment, vraiment non.
10: Ah bah oui, bah ça, c'est votre problème à vous. Non, bah, alors, n'importe qui peut mettre un petit mot sur un papier, venez.
0: À la limite, je peux rajouter votre nom.
10: Non,
0: si vous voulez.
10: Non.
0: Allez, je vous écoute. Comme ça, je le note directement sur le mot.
10: Mais bien sûr. Non, mais attendez, n'importe quoi.
0: Allô?
11: Oui, allô?
0: Ah, c'est madame.
11: Si je comprends bien, vous avez accroché un véhicule et vous avez mis nos coordonnées dessus.
0: Voilà, j'ai mis sur le pare-brise.
11: Eh bien, c'est vous qui foutez le pet et puis. Non, mais attendez, mais vous rigolez ou quoi?
0: Bon, oui, mon vrai.
11: Et vous voulez que ce soit nous qu'on paye? Mais non, mais.
0: Bah, c'est normal, c'est vous qu'on paye, étant donné que c'est votre métier, vous voyez.
11: Ah, parce que c'est notre métier, c'est nous qu'on va payer. Non, mais vous rigolez ou quoi? Non, mais vous êtes où?
0: Ah ben je suis à côté de la voiture que j'ai emboutie là.
11: Et attendez, mettez-y votre nom à vous, pas le mien. Qu'est-ce que c'est ce bordel? Mais vous savez que vous avez vu ça, vous, non mais oh. Attendez.
0: Allô?
12: Mais attendez, de quoi vous permettez de mettre ça?
0: Et une autre dame, bonjour.
12: Mais alors vous mettez-vous, c'est vous qui avez accroché. Attendez, mais oh, mais vous allez vous. Moi j'ai rien accroché du tout, je veux pas entendre parler.
0: Ah, attendez, il y a le conducteur de la voiture qui arrive justement.
12: Non, passez-moi le monsieur là.
0: Attendez, bougez, je vais vous le chercher. Quittez pas, hein.
12: Passez-moi-le.
0: Bonjour monsieur, je suis justement en ligne avec la dame qui vous a embouti votre voiture.
12: Non, passez-moi-le. Là, oh.
0: Ah non, mais il m'a dit qu'il prenait en charge, hein, vous inquiétez pas.
12: Non, je prends rien du tout en charge, moi.
0: Je vous le passe, hein. Oui, allô?
12: Oui, bonjour monsieur.
0: Bonjour madame, excusez-moi, mais alors.
12: Bonjour madame, c'est monsieur, moi j'ai rien accroché du tout, là.
0: Vous rigolez, vous avez pas vu ma bagnole, là?
12: Moi j'ai rien accroché du tout, mais vous le comprenez, ça bordel, là, je suis au garage, je vois que c'est cette histoire, là. Oh, moi j'appelle la police.
0: Oh, bah c'est moi qui les ai appelés, madame, excusez-moi, mais là c'est.
12: C'est pas madame, c'est monsieur, moi je vais appeler le commissariat. Là.
0: Justement, la police est sur les lieux?
12: Oui, non, attendez, la police est sur les lieux. Attendez, moi j'ai rien accroché du tout, oh, je suis au garage, non mais oh.
0: Attendez, quittez pas, je vous passe la police.
12: Mais oh, ouais, ça suffit, non?
0: J'ai la personne qui m'a embouti, là.
12: Mais je m'en fous, moi, c'est pas moi, j'ai rien accroché.
0: Je l'ai au téléphone, je vous la passe?
12: Oh.
0: Allô?
12: Oui.
0: Commissaire Martin, à l'appareil.
12: Commissaire Martin, moi j'ai rien accroché du tout, là.
0: Ah bah j'ai un témoin?
12: Oui, mais allez-y, ouais, le témoin.
0: Ah bah je vous le passe, quittez pas. Allô?
12: C'est bon, oh.
0: Oui, bonjour madame, je suis.
12: Madame, c'est monsieur, j'ai rien accroché du tout, moi, je suis au garage.
0: Je suis le témoin Martin.
12: Je m'en fous, le témoin de qui vous êtes, j'ai rien à foutre. Venez me voir, le commissariat, venez au garage.
0: Excusez-moi, oh. Parce que là, il y a mon avocat qui est sur les lieux.
12: Oui, c'est bon, mais oh.
0: Bonjour madame, maître Martin à l'appareil.
12: Oui, maître Martin, arrêtez vos conneries là, maître Martin, hein, c'est bon.
0: Excusez-moi, mais enfin vous tapez la voiture de mon client, c'est quand même.
12: J'ai rien tapé du tout, moi. Vous avez pas compris là, commissaire Martin, la police est sur le truc et tout, là, mais vous prenez pour qui là?
0: Alors moi c'est maître Martin, attention, je suis l'avocat.
12: Je m'en fous, maître Martin, je ne connais pas, moi, vous foutez où vous voulez, maître Martin.
0: Oh, attention, outragisme.
12: Oui, outragisme, attendez.
0: Bon, on va vous convoquer.
12: Oui, vous convoquez-moi.
0: Attendez, je vous passe le convoquiste.
12: Le convoquiste, ouais, on vous raconte que des conneries là, non?
0: Allô?
12: Oui,
0: bonjour madame.
12: Oui, bonjour madame, c'est monsieur.
0: Convoquiste Martin à l'appareil.
12: Ouais, convoquiste Martin. Mais vous arrêtez vos conneries là, il y en a marre. Moi je vais appeler le commissariat là.
0: Ah ben je vous le repasse.
12: Ouais, vous le passez moi le commissariat, oui.
0: Oui, bonjour madame, commissaire Martin à l'appareil. Rebonjour.
12: Ouais, commissaire Martin. Attendez, vous arrêtez un peu là. Oh, mais vous avez fini là de nous importuner comme ça?
0: Alors bougez pas, je vous passe l'importuniste Martin.
12: Venez au garage, tu as compris ou quoi? Merde. Oh.
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14: Allô?
9: Bonjour madame.
14: Bonjour monsieur.
9: Je suis bien à l'école de.
14: Oui.
9: Eh bien, vous êtes la directrice peut-être?
14: Non, je ne suis pas la directrice. Il n'y a pas d'école après-midi.
9: Ah, alors là, il y a un problème. C'est l'inspection d'académie, nous sommes à la commission d'attribution des budgets pour l'école cette année.
14: Oui.
9: Je vous explique ce qui va se passer. Monsieur l'inspecteur qui attribue les budgets va donc décerner des enveloppes.
14: Oui.
9: On attribue de l'argent supplémentaire à chaque école.
14: Oui.
9: En disant à cet inspecteur qui vient de Paris que nous avons dans le département des écoles de sous-doués et de surdoués.
14: Oui.
9: Donc il faut les encourager financièrement, quoi.
14: Oui.
9: Hein. Donc on va vous présenter comme étant un élève, si vous ne voyez pas d'inconvénient, de cette école. Et vous répondez comme vous pouvez. Et,
14: je vais essayer de vous aider du mieux que je peux.
9: Voilà, on a dit que vous étiez une école de sous-doués.
14: Oui.
9: Hein. Il va vous prendre, essayer de rajeunir votre voix. Hein. Monsieur l'inspecteur, nous avons donc l'école de sous-doués. Et nous avons une élève que vous pouvez interroger. Hein. Merci. Allô?
14: Oui?
9: Bonjour.
14: Bonjour.
9: Comment t'appelles-tu?
14: Brigitte.
9: Ah, c'est un joli prénom.
14: Oui.
9: Quel âge as-tu?
14: 10 ans.
9: Bien. Tu es en quelle classe, Brigitte?
14: Je sais plus.
9: En maternelle.
14: En maternelle.
9: En maternelle?
14: Oui.
9: À 10 ans, tu es en maternelle, hein?
14: Oui.
9: C'est bien. Alors, peux-tu me dire qui était Charlemagne?
14: Je m'en rappelle plus.
9: Votre voix.
14: Je sais plus.
9: Charlemagne. C'est celui qui a inventé.
14: C'est celui qui a inventé l'école.
9: Tu es sûr?
14: Oui.
9: Oui, qui?
14: Oui, monsieur.
9: Inspecteur.
14: Oui.
15: Oui, monsieur l'inspecteur.
16: Académie.
15: De l'académie.
16: De Paris.
15: De Paris.
16: Bien, c'est bien, Brigitte. Tu es bonne en histoire, alors, hein?
15: Un peu.
16: Voilà. Alors, et en sport, tu aimes bien le sport?
15: Un petit peu.
16: Votre voix.
15: Oui, un petit peu.
16: Voilà. Alors, tu vas me faire une galipette avant, pendant que je vais prendre mon dossier.
15: Oui.
9: Merci. Allô?
15: Oui.
9: Comment ça se passe?
15: Je suis un peu perdu quand même. Hein?
9: Non, ça se passe bien, ça se passe bien. Vous saviez qui était Charlemagne, de toute façon.
15: Oui. Mais quand même, c'est pas évident hein, de...
9: Il revient, là. Qu'est-ce qu'il vous a demandé?
15: De faire une galipette en avant.
9: Vous pouvez la faire ou pas?
15: Oui, mais de toute façon, il verra rien.
9: Si, justement, il a une sacrée oreille. Et tout à l'heure, il y a des élèves qui ont essayé d'en faire une fausse à Pernon. Il a trouvé. Vous pouvez la faire ou pas?
15: Oh non, je pourrais pas la faire. Hein. Je vais me casser la figure. Hein.
9: Est-ce que vous pouvez au moins essayer?
15: Oh, vous me demandez beaucoup de choses. Là.
9: C'est pour votre école. Hein.
15: Enfin, je vais essayer, mais... Voilà, merci.
16: Allô?
15: Oui?
16: Brigitte?
15: Oui?
16: Bon, alors, tu es prête pour la galipette en avant?
15: Oui.
16: Alors, dans quelle position es-tu?
15: Eh ben, je me suis mis à quatre pattes.
9: Votre voix.
15: Je me suis mis à quatre pattes.
16: Bien. Alors, vas-y, Brigitte. Et tu me décris ce que tu fais, hein?
15: Je mets ma tête par terre, en avant. Et puis... Mais j'arrive pas avec le téléphone.
16: Comment?
15: J'arrive pas.
9: Faites un effort.
15: Je peux pas.
9: Qu'est-ce qui passe pas?
15: Oh, écoutez, je peux pas, hein. Je peux plus continuer.
9: Parlez doucement. Dites que vous l'avez faite.
15: Ça y est. Je l'ai faite.
16: Oh, la menteuse. T'as pas réussi, hein?
15: J'ai mal à ma tête.
16: Comment?
15: J'ai fait mal à ma tête.
16: J'entends pas bien.
15: J'ai fait mal à ma tête.
16: Bon, alors arrête là. Effectivement, c'est une école de sous-doués. Hein? Bien. Alors, on arrête le sport. Brigitte, tu vas me donner une récitation.
15: Je sais pas.
9: Vous n'avez qu'à chanter. Chantez ce que vous pouvez.
15: Alouette, gentille alouette. Alouette, je te plumerai.
16: Bien. Alors, Brigitte, ben je crois que je vais donner une enveloppe à ton école. Qu'est-ce qu'on dit?
15: Merci, monsieur l'inspecteur de l'Académie de Paris.
16: Ah, mais moi, je ne suis pas inspecteur d'Académie, moi. Hein? Je fais des canulars téléphoniques sur la radio.
15: C'est pas vrai.
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17: Oui, allô?
18: Bonjour madame, je demandais à l'élevage de porc.
17: Oui, c'est lui-même.
18: Je vous appelle parce que je cherche des cochons combattants.
17: Des cochons combattants?
18: Exactement.
17: Pour faire quoi?
18: Je lance la fédération des porcs de combat, donc pendant le salon de l'agriculture, là, j'organise des combats de porcs sur le même principe que les combats de coqs.
17: Moi, je peux pas vous en fournir. Nous, tous nos animaux sont identifiés, ils sont obligés d'être tatoués et tout ça. Donc s'il y a un contrôle, nous, on est retrouvés tout de suite, c'est ça?
18: Non, parce que moi, je m'inspire du catch américain, donc ils vont avoir des costumes, donc du coup, on pourra pas les reconnaître.
17: Oui, mais si la DSV descend, à direction des services vétérinaires, eux, ils savent bien retrouver sur les oreilles.
18: Ben, si je lui mets un chapeau?
17: Ah ben non, mais eux, ils vont arrêter le... Oui, ils les connaissaient pas, hein. Ils vont aller voir le numéro. Hein.
18: Non, mais si je lui rajoute des tatouages, je pensais faire, vous voyez, genre une petite tête de mort, des trucs un peu...
17: Non, mais je comprends, quand on n'est pas dans le milieu, je comprends bien que ça paraît absurde.
18: Bah ouais, parce que si on peut même plus organiser des combats de porcs, effectivement, où va la France?
17: On peut plus rien faire, nous. C'est complètement dingue. Hein. Disons, l'administration, c'est complètement dément, mais c'est comme ça.
18: Ah bah c'est dingue.
17: Ah ouais, c'est dingue.
18: Et dans ce cas, si je fais un combat mi-porc, mi-humain, vous pensez que ça c'est un truc peut-être qui peut passer pour l'administration?
17: Le problème, c'est que vous pouvez faire des combats d'humains, vous les faites taper dessus, tout ça, il n'y a pas de souci. Mais vous faites taper deux porcs, la direction des services vétérinaires va vous tomber dessus, et la condition animale aussi. Ils ont des caméras cachées et tout ça.
18: Ah oui, vous passez à la télé après?
17: Ouais. C'est facile hein, de faire des photoshop, hein. Sortis du contexte.
18: C'est ça, bah oui, bien sûr, ils sortent tout du contexte.
17: Ouais.
18: En fait, ils font des fausses photos en les retouchant par photoshop. C'est des photos qui sont truquées avec photoshop, c'est ça?
17: C'est ça, ouais.
18: Ouais, bien sûr, ouais.
17: Donc,
18: Et peut-être avoir juste une truc qui pourrait montrer les panneaux avec round 1, round 2, round 3, c'est possible ça ou pas?
17: Ouais, mais vous pouvez pas l'emmener sur sur le ring. Hein.
18: Ah, et sinon, vous auriez un déguisement de porc ?
17: Non, je n'en ai pas.
18: Parce que je peux vous en trouver un éventuellement, mais il faudrait que je prenne vos...
17: Non.
18: Non, mais je vous mets contre un cochon sympa, vous voyez.
17: Ouais.
18: Vous faites mine de lui mettre 2-3 coups.
17: Ah oui, bah surtout porc.
18: Comment ça se
17: fait ? Ça va me retomber dessus, là.
18: Ah bah non.
17: Ah bah si.
18: Bah si, c'est un match officiel, porc contre homme.
17: Ah bah vous les connaissez pas, vous. Les écolos et les... Ah, ça se voit que vous les connaissez pas, hein. Vous savez, c'est des extrémistes, hein.
18: Forcément, hein, bah c'est des politiques, c'est des extrémistes, hein.
17: Non, ce sont des extrémistes, hein.
18: Ils peuvent pas... Ah ouais, on peut plus s'amuser, hein.
17: Ah bah non, puis en plus, ça fait du mal à personne.
18: Bah ça ferait du mal à personne de venir boxer du cochon, c'est sûr, hein.
17: C'est super, ça.
18: Bah oui.
17: Mais bon, bah c'est pas la mentalité de nos chers concitoyens, disons de certains extrémistes. On casse toutes les bonnes initiatives.
18: Ouais, bien sûr. Je crois que les gens, ils manquent de sensibilité, en fait. C'est ça, l'histoire.
17: C'est ça. Ça, c'est un problème politique.
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19: Bonjour.
9: Bonjour, madame. C'est bien l'abattoir ?
19: Oui.
9: Bonjour, monsieur de la place à l'appareil, directeur du CES Grandville.
19: Oui.
9: Dites-moi, vous abattez quel genre d'animaux ?
19: Nous faisons tout ce qui est volaille, donc poulet, poules, pintades, coques, canards, pigeons.
9: Ah oui, là apparemment ils sont tous morts parce que j'en entends pas autour de vous, hein. Bon, je vous appelle parce que vous savez, nous plaçons des jeunes, nous faisons des visites d'entreprise.
19: Oui.
9: Régulièrement, hein, et nous avons de nombreux jeunes. Cette année, qui sont très intéressés par la visite d'un abattoir.
19: Oui.
9: Et moi, j'en ai 17 dans mon établissement.
19: Mm-hmm.
9: Ils aimeraient, dans la mesure du possible, au cours de leur visite en entreprise, dans votre abattoir, hein,
19: mm-hmm.
9: ils adoreraient sodomiser un taureau.
19: Eh bien, non, déjà, les taureaux, on ne fait pas, donc...
9: Ah, attendez, j'ai leur délégué qui est à côté de moi. Il n'y a pas de taureau, mais par contre, il y a des pintades, des pigeons, des poulets. Est-ce que... Il acquiesce. Alors, il me fait signe de la tête, il m'écrit... Oui. Oui, alors évidemment, il me demande si, au cours de cette visite, il pourrait sodomiser un poulet.
19: Bah, je ne sais pas. Je ne vous garantis pas que ce sera faisable de le faire pendant que l'abattoir tourne, parce qu'on est tous sur un poste de la chaîne et qu'on ne peut pas, en plus, gérer en plus 17 personnes, ça serait un peu beaucoup.
9: 17, attendez. Pour sodomiser le poulet, il ne serait que 3.
19: Oui.
9: Si c'est possible. Attendez. Il y a le jeune délégué de classe qui me tend un papier et qui me demande si les 14 autres, pendant que les 3 sodomisent le poulet, est-ce que les 14 autres peuvent avoir une fellation avec des dindons ?
19: Ben non, parce que des dindons, on n'en fait pas tout le temps.
9: D'accord. Est-ce qu'un canard peut leur faire une fellation ?
19: J'en sais rien, moi.
9: Non, excusez-moi, hein, c'est ce que me demande le délégué de classe.
19: Mm-hmm.
9: Il remercierait le canard, hein, me dit-il.
19: Ben, écoutez, je peux pas donner de réponse, puisque je suis pas gérante, et qu'il faut voir ça avec monsieur de toute façon.
9: Mm-hmm. Le patron, le directeur, hein ?
19: Oui.
9: Il pratique, lui, ça, ou...
19: Ben non.
9: Mais vous pouvez déjà lui demander, lui, pour ces deux demandes, si c'est possible ?
19: De toute façon, si ça devient possible, c'est parce que vous visitez l'établissement. Mais
9: voilà, c'est ça. Non, c'est dans ce cadre-là exclusivement. Hein.
19: Ah, oui.
9: Uniquement dans ce cadre-là, hein, évidemment. Donc, est-ce que vous avez noté les deux demandes ? Je vérifie avec vous.
19: Écoutez, j'ai du monde ici. Je ne vais pas répéter.
9: Non, mais par élève.
19: 3 et 14.
9: Voilà, 3 pour la sodomisation et 14 pour la fellation du canard ou du dindon, si vous avez un dindon.
19: Ok.
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20: Allô ?
18: Bonjour monsieur, c'est bien le café ?
20: Oui.
18: Je vous ai recruté 2 petits jeunes en CDI qui peuvent commencer rapidement chez vous.
20: Comment ? Mais j'ai pas besoin de salariés, moi.
18: Ah si ?
20: Bah non.
18: Ah si ?
20: Bah non, j'ai pas besoin de salariés. On est deux dans mon entreprise.
18: Deux, oui, c'est ça, et... je vous ai trouvé 2 personnes. C'est bien
20: non,
18: ce que
20: je suis, on est deux à notre compte et nous ne prenons pas de salariés.
18: Ah si.
20: Mais écoutez, je travaille, c'est moi qui tiens l'entreprise, donc je sais très bien.
18: Peut-être vous vous trompez parce que...
20: Ah bah non, c'est... non mais attendez, vous allez pas me dire ce que je dois faire, hein, parce que c'est à moi le café.
18: D'accord.
20: D'accord.
18: Alors, il faudrait voir pour les horaires, parce que je leur ai fait un truc type...
20: Non mais écoutez, mais vous comprenez rien. Je ne vous ai dit que je ne voulais pas de salariés, c'est quand même clair, hein.
18: Ah oui, non mais là, dans ce cas, il y a licenciement abusificateur, hein. Si vous faites ça, ça va vous faire...
20: Mais je n'ai signé aucun document.
18: Non, mais alors moi, je les ai faites,
20: oui,
18: mais...
20: Oui, mais j'en ai rien à foutre que vous les ayez faites, parce que moi, j'en ai pas besoin, donc c'est pas la peine de me saouler avec ça.
18: Non mais, vu que je vous ai rempli les déclarages d'embauche...
20: Oui, bah vous faites comme vous voulez, puis vous voulez foutre au cul, parce que j'en ai pas besoin.
18: Alors non. Vous n'avez pas compris, je pensais pas
20: non,
18: les mettre
20: mais
18: là.
20: Je crois que c'est vous qui n'avez mal compris. Nous n'avons pas besoin de salariés.
18: Ah bah Emmanuel Macron, il a dit, ça recrute dans la restauration.
20: Bah, j'en ai rien à faire d'Emmanuel Macron, moi.
18: Ah bravo.
20: Bah oui, bravo. Moi j'ai pas voté pour lui, donc je m'en fous.
18: Ah bah on parle de monsieur le président comme ça.
20: Et pas très bien.
18: Parce que lui, il l'a dit que vous avez besoin de recruter.
20: Eh non, mais il faut être quand même con. Hein. Je suis quand même à mon compte, je sais quand même très bien ce que je fais.
0: Ou alors, vous savez que vous croyez que vous savez très bien ce que vous voulez faire.
20: Mais vous me prenez pour une menteuse.
0: Ah, bah si c'est vous qui le dites.
20: Je n'ai pas besoin de salariés. Vous comprenez ou pas?
0: Excusez-moi, mais entre Emmanuel Macron et vous, j'aurais tendance à croire à Emmanuel Macron quand même. Hein.
20: Non, mais attendez. Mais qui dites-moi qui êtes-vous?
0: Monsieur Martin.
20: Monsieur Martin, donc quelle société?
0: Établissement Martin.
20: Établissement Martin, oui. Vous vous situez où?
0: À Martinville.
20: À Martinville. Ah bon, alors quel département?
0: Le 1.
20: Le 1, donc là vous n'êtes pas dans le 1.
0: Oui, c'est pareil.
20: Non, c'est pas pareil. Le 1, c'est dans le sud et nous, on est dans le nord. Donc là, il y a un souci. Il y a un énorme souci.
0: Ah, mais non, je suis dans le nord du 1.
20: Ah, dans le nord du 1, donc vous êtes à côté de Lyon alors?
0: Oui, voilà.
20: Ah ouais, d'accord, ok, bien.
0: Donc, vu qu'on est voisins, je vais passer.
20: Non, mais c'est pas la peine de vous déplacer, ça ne sert à rien.
0: Il faut bien quand même que je vous présente les gars, parce que s'ils arrivent tout seuls.
20: Mais je n'ai pas besoin de travail pour eux, vous êtes con, vous le faites exprès. Vous avez besoin d'un salarié, vous, dans votre entreprise?
0: Ah, mais moi, je suis pas dans le restauratisme.
20: Mais vous êtes très court.
0: Ah bah oui, ah bah merci beaucoup monsieur.
20: Monsieur, alors déjà je suis pas un monsieur, je suis une dame. Déjà une.
0: Oui, admettons.
20: Oh, bah oui. Ouais, il y a un hôpital psychiatrique, si vous comprenez pas.
0: Ils font de la restauration aussi là-bas?
20: Putain, mais il est pas impossible. C'est Monsieur Macron qui a dit ça. Bah oui, Monsieur Macron, il dit pas beaucoup de choses.
1: C'est bon, hein?
0: Ah bah c'est madame.
1: Ah bah non, moi j'ai rien demandé à personne.
0: Mais pas besoin, puisque c'est Monsieur le Président.
1: Bah, arrêtez vos conneries, bon, c'est bon, hein?
0: Excusez-moi, madame, de vouloir faire avancer la France qui marche en rond.
1: Ouais, venez ici si vous avez quelque chose à dire. Venez.
0: Attention, hein, me le dites pas deux fois.
1: Eh, bah venez au bar si vous avez des couilles. Venez-y.
0: Bon, alors me le dites pas trois fois parce que.
1: Venez ici, je vous dis.
0: Oui, enfin je vous préviens, me le dites pas quatre fois parce que sinon.
1: Mais séparez-vous.
0: Ou peut-être qu'on peut faire une visioconférence.
1: Allez, ta gueule, connard.
0: Oui, alors je suis con, mais vous savez pas raccrocher.
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21: Allô?
22: Oui, bonjour monsieur.
21: Bonjour monsieur.
22: C'est la mairie de...
21: Oui.
22: Je voudrais monsieur le maire.
21: C'est moi-même.
22: Ah bah très bien, écoutez, ça tombe bien. Je suis le chef de protocole de monsieur le préfet de région, monsieur Robert Ledoux.
21: Oui.
22: Qui souhaite vous parler.
21: Oui.
22: Je vais donc vous le passer. Mais comme je suis le chef de protocole, je voudrais d'abord vous expliquer que monsieur Robert Ledoux, préfet de région, est une personne d'un certain âge. Donc il a du mal à finir ses phrases, voyez-vous. C'est-à-dire que quand il commence une phrase, c'est plutôt à vous de la finir, quoi.
21: Ben oui, mais il faut savoir ce que veut dire monsieur le préfet sur le moment.
22: Ouais, vous inquiétez pas, vous allez vous entendre. Hein.
21: Oui, oui.
22: Je vous passe monsieur Robert Ledoux.
23: Merci. Allô?
21: Oui, bonjour monsieur le préfet.
23: Bonjour monsieur le...
21: Le maire. Comment allez-vous?
23: Oui.
21: Ça va, je vous remercie, monsieur le préfet, et vous-même?
23: Ça va. Ça va.
21: Ça va bien?
23: Ça va bien. Alors, je voulais vous...
21: M'annoncer?
23: Non.
21: Faire part?
23: Non.
21: Féliciter?
23: Oui.
21: Ah, je n'ai pas de félicitations à recevoir, pour ainsi dire, monsieur le préfet.
23: Si.
21: Si?
23: Pour votre...
21: Pourquoi?
23: Pour votre...
21: Pour ma mairie?
23: Oui.
21: Oui?
23: Parce que...
21: Oui, parce que...
23: C'est une...
21: C'est une petite mairie que nous avons restaurée?
23: Oui, et elle a...
21: Elle a un petit cachet maintenant, parce qu'on l'a... On l'a rendue gaie, on l'a rendue... Ben, en fait, c'est plutôt le château qui est en face, qui redonne un petit blason à notre mairie, pour ainsi dire.
23: Oui. Alors... Quand je suis venu à...
21: Vous êtes venu à...
23: Oui.
21: Ah bon?
23: J'ai vu monsieur...
21: Monsieur... Peut-être?
23: Oui.
21: Ah, notre propriétaire du château.
23: Voilà. Et oui. Je l'ai entretenu? Non.
21: Ah, vous l'avez encouragé?
23: Comment?
21: Vous l'avez encouragé?
23: Oui, je...
21: Ah, voilà, parce que monsieur, je pense, a dû vous solliciter, je crois.
23: Oui, il m'a su...
21: Ah oui, vous solliciter pour...
23: Non, il m'a su...
21: Suggérer de...
23: Il m'a suggéré...
21: Oui.
23: De l'encourager
21: pour...
23: Pour le...
21: Pour, en fait, un peu faire classer ce site.
23: Oui.
21: Le château.
23: Alors, oui. Il m'a branlé.
21: Oui. Alors, il vous a demandé probablement que je vous donne quelques renseignements.
23: Il m'a branché.
21: Il vous a branché sur le...
23: Oui.
21: Oui.
23: Alors, je l'ai
21: encouragé.
23: Oui.
21: Oui, vous l'avez encouragé.
23: Il m'a
21: suggéré.
23: Oui.
21: Voilà, il vous a... il vous a suggéré pour, en fait, donner votre avis, probablement.
23: Voilà, et derrière le château, il m'a
21: Oui, branché.
23: Oui, et sa femme.
21: Oui, sa femme. Sa femme entretient le jardin d'hiver.
23: Elle entretient bien sa pine.
21: Oui, les pins, quoi, tous les... La pinède.
23: Oui, il a dû...
21: Il a du
23: cul.
21: Il a du cachet.
23: Il a du cul.
21: Ah oui, ça, il a du courage pour entretenir ce château.
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2: Allô ?
18: Bonjour monsieur, je suis bien à l'exploitation agricole.
2: Oui ?
18: Je vous appelle, est-ce que j'aurais besoin que vous me remplissiez un papier comme quoi vous m'avez licencié ?
2: Attendez, mais qu'est-ce que vous racontez là ?
18: Je disais, il faudrait me remplir un papier comme quoi vous m'avez licencié pour que je puisse toucher...
2: Mais on vous a licencié de quoi ?
18: Ah bah de chez vous, comme ça me permet de toucher le chômage.
2: Mais vous avez jamais travaillé pour moi ?
18: Ah bah non, bien sûr, mais enfin ce qu'il voulait moi, j'ai dit à Pôle emploi que je travaillais chez vous quand même depuis quelques années, donc...
2: Non mais ça va pas la tête ?
18: Bah sinon je touche pas le chômage, vous voyez,
2: à un moment... Bah je n'ai rien à foutre moi.
18: Ah bah merci.
2: Bah moi vous croyez que j'ai touché le chômage ?
18: Ah bah moi si vous voulez je vous fais un papier aussi, hein, si c'est ça qui vous...
2: Non mais vous êtes pas bien, il y en a pas assez des chômeurs ?
18: Bah justement, comme là il y a à peu près 10%, je me suis dit, vous voyez, un de plus, un de moins, on n'est pas à ça près quoi.
2: Non
18: donc...
2: mais vous êtes pas bien ? Ah non, là il n'en est pas question, vous avez qu'à travailler, hein, comme moi je travaille.
18: Bah oui, mais enfin c'est quand même plus simple de toucher juste le chômage, vous voyez.
2: Non mais vous êtes pas bien, ben moi je vais vous faire rattraper, hein.
18: Non mais vous mettez que je suis agriculturiste chez vous.
2: Mais il n'en est pas question, vous êtes qui ? Votre nom ?
18: Monsieur Martin, donc vous mettez je sous-signé.
2: Non, je sous-signe rien du tout.
18: Ah bah faudrait que vous sous-signifiez quand même, parce que...
2: Vous habitez où ?
18: Je me suis domicilié chez vous, justement, vis-à-vis de Pôle emploi, c'était quand même beaucoup plus simple.
2: Non mais ce n'est pas question que vous domiciliez chez moi.
18: Non mais pas pour de vrai, hein, mais vous voyez, c'est-à-dire
2: mais
18: que...
2: Mais j'en ai rien à foutre.
18: À la limite, je peux passer, au moins...
2: Non, il n'est pas question que vous passiez.
18: Non mais pour mes indemnités de licenciement.
2: Non mais je vous dois rien.
18: Non mais c'est plus crédible si vous me donnez des indemnités.
2: Mais je m'en fous. Donnez-moi votre numéro de téléphone.
18: Alors moi, comme je suis domicilié chez vous, le mieux c'est que je vous donne votre propre numéro de téléphone.
3: Allô.
18: Oui, bonjour madame, excusez-moi.
3: Ouais, non mais attendez là, vous croyez quoi vous ? C'est de la fraude ça ?
18: Est-ce que je pourrais passer quand même pour toucher mon solde de tout compte ?
3: Bah non, N-O-N, c'est N-O-N, c'est trois lettres.
18: Comment ça c'est O-N ? Vous me traitez de con ?
3: Non, j'ai pas dit con, j'ai dit non. Non.
18: Bah alors ça ?
3: Oh, moi j'ai dit non, j'ai pas dit l'autre mot.
4: C'est moi qui ai dit con.
18: Ah.
4: Allô ?
18: Oui, bonjour monsieur.
4: Je viens d'appeler la gendarmerie, je transmets votre numéro à la gendarmerie. Ça c'est n'importe quoi, moi je comprends pourquoi on vous fait un truc que vous avez pas travaillé chez nous. Ça c'est débile, c'est ce que j'ai expliqué à la gendarmerie. La gendarmerie appelle Pôle emploi et puis vous allez avoir un procès. Voilà.
18: Mais non, mais alors je vous demande pas.
4: Ah, mais je veux pas le savoir, moi c'est comme ça et c'est tout. Vous avez qu'à chercher du boulot et puis c'est tout, hein. Vous bougez le cul et puis c'est tout, hein.
18: Ah bah oui, mais non, s'il faut travailler, vous vous rendez compte.
4: Mais non, c'est pas la peine, je vous dis n'insistez pas, c'est pas la peine. Vous trouvez quelqu'un d'autre, c'est tout.
18: Non, mais en tant que mon employeur, vous avez pas le droit de me parler comme ça.
4: Et je vous êtes pas employeur, on vous a jamais embauché.
18: Ah bah alors je vais dire qu'il y a licenciement abusif.
4: Non, bah oui, sûrement, donc on vous a jamais embauché, vous êtes pas menteur un peu, non ?
18: Menteur, je dirais plutôt enjoliveur de réalité, vous voyez.
4: Non. De toute façon, la gendarmerie, ils viennent. Là.
18: Ah, ils arrivent là direct.
4: Voilà, ils arrivent. Donc,
18: ah, bah,
4: voilà.
18: Ils sont rapides.
4: Ah, bah oui, on habite à côté, donc.
18: Ah, bah oui, bien sûr, oui.
2: Moi... J'étais à côté. Et alors, écoutez, mon petit monsieur, vous lavez les oreilles comme il faut, c'est bon. Vous savez quoi ? Je vais appeler Pôle emploi.
18: Ah, alors, dans ce cas, vous leur dites que je vais bientôt toucher mes indemnités ?
2: Oui, bien sûr. Donc, on a appelé les gendarmes, ils nous ont mis sur écoute pour savoir d'où vient ce numéro de téléphone.
18: Ah, bah, moi aussi, j'ai un gendarme qui nous écoute, il est juste derrière moi.
2: Ah, non, mais c'est bon, c'est fait.
18: Ah, bah, moi aussi, moi, il vous écoute, là. Monsieur le gendarme, vous pouvez témoigner ?
2: Non mais vous foutez de moi là.
23: Oui, je suis le gendarme, je vous écoute.
2: Ah ouais, vous foutez de moi là. Il est con celui-là.
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5: Spa de Colmar, bonjour.
23: Oui, bonjour madame, c'est le spa.
5: Pardon ?
23: C'est le SPA.
5: Oui.
23: Oui, bonjour. Je vous appelle pour un rendez-vous. Je voudrais
5: prendre... Un rendez-vous pour quoi ?
23: Pour un massage.
5: Pour un massage ?
23: Voilà. Là, je voudrais passer...
5: On est la SPA, Société Protectrice des Animaux.
23: C'est le...
5: On fait des massages qu'aux animaux, monsieur, pas aux humains.
23: Je vous entends pas bien. Je voudrais donc prendre rendez-vous, s'il vous plaît, pour un massage thaïlandais.
5: Un massage, c'est pas là. Vous êtes à la Société Protectrice des Animaux. Allô ?
23: Oui, je vous entends, madame.
5: Oui ?
23: Excusez-moi.
5: Là, vous êtes pas au bon numéro, monsieur.
23: Comment ?
5: Vous n'êtes pas au bon numéro.
23: Alors, à quelle heure vous pouvez me prendre ?
5: Non, mais monsieur, nous, on prend que les animaux. Est-ce que vous avez des poils ?
23: Je fais pas d'épilation, madame. Hein.
5: Ah non, on fait pas d'épilation, non.
23: Vous me parlez de poils.
24: SPA Colmar, bonjour.
23: je souhaiterais parler à la directrice du spa parce que ça, c'est inadmissible. Ouais. Hein, je suis un bon client. Hein.
7: Mais non, vous n'êtes pas au spa. Vous êtes.
23: Mais je.
7: Alors, je sais bien. Pour des crises des animaux.
23: Mais qu'est-ce que vous voulez que ça me fasse, ces animaux? Moi, je viens au spa, moi,
7: mais
23: je
7: non,
23: m'en fiche.
7: Des animaux, pas des humains.
23: Mais qu'est-ce que c'est que... Mais j'en ai rien à foutre des bêtes, moi. Je veux qu'on me masse, moi, enfin.
7: Il n'en a rien à foutre des animaux, mais...
8: Il va à rendez-vous.
5: Allons, je suis la présidente, monsieur, de la Société Protectrice des Animaux. Là, vous nous faites perdre notre temps.
23: Je me fous de vos animaux.
5: Moi, je me fous de vous, vous ne rappelez plus. Allô?
23: Ça va barder. Moi, je connais très bien Yannick Noah. Ça va barder.
5: Ok, au revoir. Hein?
23: Alors, passez-moi la présidente.
5: Allez, je vous laisse. Au revoir.
10: À Colmar, bonjour.
23: Qu'est-ce que c'est que cette histoire? Je veux pas qu'on me laisse.
10: Pardon?
23: Elle m'a dit je vous laisse.
10: Mais non, elle a pas dit qu'elle vous laissait. Oh. Elle a dit elle vous laisse.
23: Ah bah dis-moi.
10: Je vous laisse.
11: C'est à Colmar, bonjour.
22: Oui, bonjour. C'est la SP1, là?
11: Oui, c'est la SP1.
22: Ouais, bonjour. Dites-moi, là, c'est la police municipale, Colmar.
11: Oui.
22: On vient d'être appelé par un monsieur qui se plaint d'avoir été insulté au téléphone.
11: Oui, attendez, mais... a pris pour des masseuses thaïlandaises parce qu'il voulait un spa. C'est la police, figure-toi. Et donc, on lui a dit que nous, on était la Société Protectrice des Animaux, il nous a pas cru. Et j'ai la responsable chatrie qui lui dit, maintenant, je vous laisse. Il rappelle en disant, mais je veux bien que vous me laissiez. Oh là là là là là là. Alors là, j'ai pris la colère quand même. Hein.
22: Ah, c'est pas ce qu'il nous a dit tout à fait. Il nous a dit que vous lui aviez dit, je vous lèche.
11: Alors attendez, je voulais vous passer la personne. Ah non, c'est la police maintenant, le monsieur il s'est plaint à la police. Allô?
22: Oui, bonjour.
11: Oui, bonjour.
22: Fortier, là, l'appareil.
11: Oui?
22: C'est vous qui avez dit à monsieur, je vous lèche?
11: Non, je lui ai dit, je vous laisse, parce que j'ai
22: ah
11: du
22: bah
11: monde.
22: Oui, voilà, voilà. Vous avez
11: ouais,
22: dit.
11: Je le laisse.
22: Oui, vous, c'est ça.
11: Je suis obligée de le laisser, oui, j'ai pas le choix, quoi. Bah écoutez, si moi, si le bonhomme, il est sourd, c'est pas de ma faute, hein.
5: C'est un vieux pervers.
11: D'abord, il commence avec les massages, et après, il finit avec le léchage, alors.
22: Eh ben, écoutez, on va classer l'affaire.
11: Oui.
22: Hein, et puis, on s'en occupe.
11: Ok. Alors, je peux vous laisser, monsieur?
22: Comment?
11: Je peux vous laisser?
22: Ah non, vous n'avez pas recommencé.
11: Là, j'ai dit, vous laisse. Je vous quitte, monsieur, je peux vous quitter. Voilà, j'ai trouvé un autre mot. Ça ira mieux comme ça.
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11: Oui.
0: Bonjour monsieur, c'est bien l'élevage de vaches?
11: Oui.
0: Monsieur Martin à l'appareil, Association Martin pour l'environnementation, je vais vous déposer des croquettes anti-flatulence.
11: Des croquettes anti...
0: Anti-flatulence, c'est pour limiter les gaz de type proutiste, comme on les appelle dans le milieu scientifique.
11: Ouh, c'est pas pour eux ça?
0: Ah non, c'est pour vos vaches. Ah. Bah oui, en flatulant moins, forcément, elles préservent la couche d'ozone.
11: Je disais des croquettes.
25: Des croquettes? Quoi comme croquettes?
0: Bonjour madame, c'est ce que je disais, ce sont des croquettes anti-flatulence.
25: Des croquettes flatulence, c'est quoi ça?
0: Non, anti-flatulence. Pour limiter les gaz de vos vaches.
25: Pour aller où?
0: Bah pour aller dans vos vaches.
25: Mais pourquoi faire?
0: Parce que comme vos vaches sont particulièrement proutistes,
25: ouais.
0: Je vous ai commandé des croquettes à base d'huile essentielle qui aident à la digestion.
25: Mais oui, mais j'ai rien commandé moi.
0: Vous inquiétez pas, ça je m'en suis occupé.
25: Oui, mais je m'en suis occupé, mais c'est pas vous qui allez me dire il faut mettre des croquettes à mes vaches.
0: Alors nous, ce ne sont pas des croquettes à vaches, ce sont des croquettes à vaches.
25: Bah à mes vaches.
0: Je l'ai dit, ça marche pour les deux, hein. Vous pouvez en donner aux vaches et aux vaches.
25: Attends, vous allez commander chez moi? Ça commence à me gonfler, tout le monde vient commander.
0: Bah oui, mais vu que tout le monde peut commander chez vous, je me suis permis.
25: Ouais, mais commander et puis à quel prix?
0: Alors, bonne nouvelle, je vous ai mis au prix Club Premium.
25: Non, j'ai rien commandé de croquettes, moi.
0: Oui, mais enfin, si tout le monde peut commander chez vous, je vois pas pourquoi...
25: Non, mais tu veux commander pour moi?
0: Bah oui.
25: Bah oui, mais enfin, tu commandes pour moi, mais pour le moment, c'est encore moi qui paye.
0: Oui, comme ça répartit les tâches. Moi, je commande, vous payez.
25: Oui, mais moi, j'ai rien commandé, moi. Bon, on voit surtout pas de facture, rien du tout.
0: Ah oui, mais si on fait rien, pardon, mais vos vaches, elles vont continuer à flatuler la couche d'ozone.
25: Mais qu'est-ce que tu me racontes comme charabia, là?
0: En clair, elles vont émettre des gaz dits péteux.
25: Ils vont émettre, bah, ils vont péter comme moi.
0: Oh, bah plus. Enfin, je vous connais pas, mais je pense.
25: Ouais. Non mais attends.
0: Cela dit, n'hésitez pas à prendre une ou deux croquettes le matin. Je vais vous en mettre un peu plus pour vous.
25: Ah mais
0: dites-vous que vous faites un bon geste pour l'environnementation.
25: L'environnementation, mais tu sors d'où toi?
0: Je sors quand même de l'association pour l'environnementation de Martinville.
25: Environnement, je suis agriculteur. Qu'est-ce que tu viens? Tu vas commander pour moi maintenant? Non, mais ça va pas le faire ça.
0: Bon, moi je fais ça pour te simplifier. Hein.
25: Attends, vas-y. Tu vas me simplifier quoi?
0: Alors facile. Toutes les 30 minutes, tu fais manger une croquette à chaque vache. Et comme ça, elles seront beaucoup moins ballonnées.
25: Sont ballonnées? Tu y as pas tes ballons?
0: Ah non, plus depuis que je prends des croquettes.
25: Eh non, mais tu y es pas ballonné.
0: Bah écoute, je vais venir, tu vas pouvoir constater toi-même.
25: Ah mais tu peux venir, je veux dire que tu vas être bien accueilli.
0: Oh, super gentil, merci.
25: Ah bah oui, non, mais viens pas tantôt parce que ça va pas aller pour toi.
0: Ah bah faudra savoir.
25: Non mais...
0: Sinon si c'est comme ça, moi j'annule les croquettes. Hein.
25: Sinon, mais tu vas annuler quoi? J'ai signé aucun bon de commande.
0: Non mais je dessigne le bon de commande, je gomme.
25: Oui.
0: Et à la place, je vais vous inscrire pour un bouchonnage.
25: Un bouchonnage de quoi? Non mais c'est que tu sors, toi.
0: Bah un bouchonnage des vaches. On leur met un bouchon anti-flatulage.
25: Non.
0: Si, parce que vos vaches, elles sont souvent dehors.
25: Mais qu'est-ce que ça peut le foutre?
0: Eh bah parce que avant de sortir les vaches, vous leur bouchonnez les fesses.
25: Oh non mais arrête tes conneries.
0: Comme ça, tant qu'elle est dehors, la vache garde ses gaz.
25: Arrête tes conneries.
0: Et quand vous rentrez les vaches, hop, vous enlevez les bouchons.
25: Arrête tes conneries.
0: En revanche, je vous conseille de pas rester à proximité quand vous débouchonnez.
25: Oui bah je vais te bouchonner quelque chose tout à l'heure, tu vas voir.
0: Malheureusement, c'est pas la bonne taille. Cela dit, si vous êtes intéressé, je vous prendrai des échantillons, vous pourrez tester.
25: Viens pas te traîner dans ma cour, tu vas prendre une pancarte.
0: Je prends ça pour un oui.
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13: Bonjour.
22: Oui, bonjour monsieur.
13: Oui.
22: C'est le restaurant.
13: C'est lui-même.
22: Oui, bonjour. Docteur de la place à l'appareil.
13: Oui, docteur, oui.
22: Je voudrais réserver pour deux personnes ce soir.
13: Deux personnes ce soir, à quelle heure?
22: 20h15,
13: 20h30.
22: Mais est-ce que ce serait possible d'avoir un endroit un peu tranquille?
13: Vous serez tranquille, il y a toujours un écart de 3 mètres entre nos tables.
22: Ouais, parce que je serai accompagné par la femme d'une notaire. Enfin bon, je préfère vous dire comme ça, vous saurez. Je suis un vieil ami de Maître Ledoux, que vous connaissez certainement.
13: Bah, peut-être, monsieur, mais enfin, nous, que vous soyez accompagné par une dame qui ne devrait pas l'être avec vous,
22: ouais,
13: c'est pas
22: enfin,
13: un
22: bon.
13: Problème.
22: Non, bien sûr, mais j'aimerais bien, si vous voulez, enfin, elle, surtout, préférait que nous ne soyons pas vus, évidemment.
13: Mais si cette dame ne doit pas être vue et qu'elle est vue, moi, je n'y suis pour rien, monsieur. Hein.
22: D'accord.
13: Bien, docteur.
22: Je vous remercie, à tout à l'heure.
13: D'accord, à tout à l'heure. Bonjour.
23: Oui, bonjour, monsieur. C'est le restaurant?
13: C'est le restaurant, monsieur.
23: Bien, je voudrais réserver pour deux personnes, s'il vous plaît.
13: Pour quand?
23: Ce soir, si pour c'est ce possible.
13: Soir, oui, à quel nom, monsieur?
23: Maître Ledoux.
13: Maître Ledoux.
23: Notaire.
13: Non, Maître Ledoux.
23: Oui, notaire Maître... à Argentan. Oui, je suis déjà venu.
13: Oui, mais attendez pour le nombre de places.
23: Allô?
13: Allô, oui?
23: Oui.
13: Une seconde, monsieur Ledoux. Je viens de vérifier ses prix. C'est complet.
23: Ah bon?
13: Ah oui. Je suis en train de regarder mon planning. C'est complet. J'aurai 1, 2, 3, 4, 4. C'est la fois 8 ici, la fois 4 là, fois 3 là, une fois 2 ici. Non, monsieur, il me reste plus de table. C'est plus possible.
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14: Tout votre matériel informatique. Des écrans PC, des portes...
15: Écoute, bonjour.
0: Bonjour, monsieur. C'est bien le magasin d'informatisme?
15: Oui, c'est ça.
0: J'ai un ordinateur de chez vous qui est défectueux.
15: Ouais.
0: Hier, je suis allé sur l'internet.
15: Ouais.
0: Et il m'a dit de rafraîchir la page.
15: Ouais.
0: Donc j'ai versé de l'eau sur l'ordinateur. Et là, il s'est arrêté de marcher.
15: Vous avez versé de l'eau sur l'ordinateur?
0: Voilà.
15: C'est mon collègue, hein. N'hésitez pas.
16: Alors. Oui, allô?
0: Bonjour, madame.
16: Attendez, on va aller dans l'ordre. Vous n'avez pas versé de l'eau sur un PC?
0: Bah, enfin, c'était écrit.
16: Ouais, mais rafraîchir la page, ça veut dire réactiver la page, monsieur.
0: Ah, bah là, il se réactive plus du tout.
16: Bah, non, mais jamais. Vous avez versé de l'eau sur un PC.
0: Excusez-moi, je me suis contenté de suivre les consignes.
16: Ouais, mais le PC, il vous a pas dit de mettre de l'eau dessus, monsieur?
0: Si.
16: Ah non, vous avez. Attends.
15: Oui, allô?
0: Ah, bah un autre monsieur, décidément. Comme j'expliquais à votre collègue, j'ai un ordinateur qui est en toute défectuosité.
15: Monsieur, un PC, on met pas d'eau dessus.
0: Bah, s'il demande.
15: C'est pas possible. Un PC peut pas vous demander de mettre d'eau dessus, monsieur.
0: Ah, bah, je vous assure.
15: Non, monsieur, rafraîchir la page, ça veut dire cliquer sur un bouton pour qu'elle réfléchisse.
0: Bah, ça réfléchit pas un ordinateur, c'est une machine.
15: D'accord. Bon, bah, écoutez, je pense qu'il va falloir aller voir un médecin.
0: Bon, je veux pas emmener mon ordinateur chez le médecin.
15: Non, mais pas un médecin pour ordinateur, monsieur, un médecin pour vous, là. Qui va peut-être vous permettre de vous donner un traitement ou quelque chose qui pourrait vous aider, parce que là, je peux rien faire pour vous.
0: Je dis pas que vous avez fait exprès de me vendre un truc défectueux.
15: Donc vous allez venir avec, le technicien va vous dire la même chose que moi.
0: Ah oui, parce que vous vous êtes mis d'accord avec le technicien informatiste pour qu'il dise la même chose.
15: Pardon? On s'est mis d'accord avec le technicien. Monsieur, vous avez mis de l'eau sur votre ordinateur.
0: Non, mais parce que vous me dites qu'il va dire la même chose que moi.
15: Est-ce que vous mettez des PC dans votre machine à laver?
0: Ah bah ça, il m'a pas demandé, excusez-moi.
15: Voilà, donc on va clôturer ici, monsieur.
0: Mais non, mais je veux bien venir, mais le problème, c'est que maintenant que vous avez averti le technicien pour qu'il dise la même chose que vous.
15: Ah mais monsieur, s'il y a de l'eau dans votre PC, on le verra de toute façon. Donc il y a un moment donné, il faut arrêter de me prendre pour une imbécile. Parce que vous allez aller au-delà de ce que ma patience peut supporter, d'accord?
0: Non, mais...
15: Et quand vous allez venir, le PC, vous allez le prendre et bien profond en plus, d'accord?
0: Bah ça non plus, il me l'a pas demandé.
15: Donc il y a un moment donné, il va falloir arrêter, d'accord? Parce que si vous avez demandé de vous le mettre dans l'endroit que je pense, vous l'auriez fait? Oui, on est d'accord. Voilà.
0: Non, mais
15: donc,
0: je pense
15: monsieur,
0: pas que ça...
15: Pour vous, c'est pas un docteur pour ordinateur qu'il faut, mais c'est un généraliste, voire un psychiatre.
0: Bah allons-y, un psychiatre pour ordinateur. Excusez-moi, mais j'ai vraiment... Allô?
16: Oui, allô, bonjour, monsieur...
1: directeur du magasin.
0: Ça, c'est vous qui le dites ?
1: Oui, c'est moi qui le dis, oui. Alors, qu'est-ce qui se passe exactement ? Parce que l'horloge.
0: Il se passe que, en fait, j'ai un ordinateur.
1: Il ne sort pas le rafraîchissement. Donc, rafraîchissement, ça a été fait en versant de l'eau sur l'ordinateur.
0: Voilà.
1: Non, mais attendez, monsieur, on a un appel qui nous dit mon ordinateur surchauffe, j'ai dû verser de l'eau dessus pour le rafraîchir.
0: Ah, vous avez une autre personne qui a eu la même chose ?
1: Non.
0: Bah, vous me dites que vous avez un appel.
1: C'est votre appel qu'on vient d'avoir juste à l'instant maintenant. C'est comme si vous me disiez j'ai acheté une nouvelle voiture, je viens de la planter contre un mur parce qu'il y avait un panneau foncé contre le mur et je veux qu'elle soit garantie.
0: Alors, excusez-moi, je suis désolé pour votre voiture.
1: D'accord. Donc, on est sur Rire & Chanson en fait.
0: Eh ben merde.
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19: Allô?
23: Allô, bonjour madame.
19: Bonjour.
23: C'est la Société Protectrice des Animaux.
19: Oui, bonjour madame.
23: Ah, bonjour. Dites-moi, je viens d'avoir un petit accident de voiture.
19: Oui.
23: Mon véhicule est un peu endommagé. Moi, je suis indemne, mais je crois que j'ai renversé une vache. Et je voulais savoir ce qu'il fallait que je fasse. Parce que c'est la première fois que mon mari est mort, voyez-vous, il y a 2 semaines. Voilà. C'est la première fois que je prenais la voiture.
19: Oui.
23: Et bon, je suis sorti de la route et j'ai pris par les champs, quoi.
19: Oui.
23: Parce que je voyais.
19: Et la vache, elle est abîmée ?
23: Comment ?
19: La vache.
23: Oui.
19: Elle est abîmée ?
23: Abîmée, ça se trouve où, ça ?
19: Non, est-ce qu'elle est abîmée ? Est-ce qu'elle est morte ?
23: Ou elle est sur le flanc. Et vous savez, il y a sa corne qui a crevé le pneu, quand même. Hein.
19: Oui, elle est choquée, là. Elle est peut-être pas morte. Il faut que vous voyiez la gendarmerie, hein.
23: Ben là, je regarde, je la vois pas.
19: Ben vous pouvez pas la voir, il faut lui téléphoner à la gendarmerie.
23: Mais je vais me faire gronder, parce que j'ai pas mon permis de conduire, c'est ça.
19: Oh, bonne mère.
23: Oh oui, j'ai confondu, vous savez, les freins et l'accélérateur.
19: Oh là là. Et vous pouvez pas bouger la voiture.
23: Ben, je vais essayer, mais le problème, c'est que si je bouge la voiture, la vache, elle va venir avec.
19: Pourquoi ? Parce qu'elle elle est coincée avec la voiture ?
23: Elle a sa corne dans le pneu.
19: Oh ! Et vous avez personne autour ?
23: Attendez, je regarde. Hein. Il y a un monsieur, mais il est loin.
19: Eh ben, il faut lui faire signe. Hein.
23: Comment ?
19: Parce qu'il faut couper le pneu pour pouvoir libérer la vache. Hein.
23: Comment je peux faire signe ? Je lève la main ?
19: Oui ?
23: Je dois monter sur le capot ?
19: Ah ben non, vous allez tomber, alors.
23: Oh mon Dieu ! Oh mon Dieu, ça bouge!
19: Mais non, vous allez tomber!
23: Oh!
19: Allô? Allô, vous êtes tombé?
23: Oh, je suis tombé!
19: Ah ben voilà!
23: Je me suis coincé sous la vache!
19: Oh, bonne mère!
23: Ah, je crois qu'il y a le monsieur qui arrive!
19: Ah bon? Ben il va vous aider!
20: Oh là, ben, qu'est-ce qui se passe là?
19: Oh là là là là là là!
20: Allô?
19: Oui, monsieur, je suis la Société Protectrice Animaux de La Rochelle. Cette dame vient de me téléphoner.
20: Quelle dame ? Il n'y a personne, madame. Il y a une voiture, il y a une vache qui est coincée.
19: Eh bien, la dame, elle est sous la voiture, regardez.
20: Sous la voiture ?
19: Sous la voiture ou je sais pas quoi.
20: Attendez, je regarde. Non, sous la voiture, il n'y a personne. Hein.
19: Eh bien, elle n'est pas sous la vache, non ?
20: Ouais, mais attendez, comment voulez-vous que je soulève la vache ? Parce que la vache, elle a sa corne qui est dans le pneu, en plus.
19: Il faudrait couper le pneu pour libérer la vache. Mais la dame, elle était là, la dame. Elle est coincée.
20: Attendez, on dirait une jambe qui dépasse sous la vache.
19: Ah ben voilà.
23: Au secours !
19: Au secours, oui.
20: Je soulève la patte de la vache, mais dites donc, c'est lourd, hein ?
19: Oh là là !
20: Oh là là ! Aidez-moi, madame, s'il vous plaît !
19: Oui.
20: Si vous pouvez me soutenir, madame, parce que c'est très lourd, là.
19: Écoutez, moi, je peux téléphoner à la gendarmerie, si vous voulez.
20: Non, non, non, monsieur gendarme, ça va, mais... Mmh. Moi, je vais dire Oïs, si vous pouvez m'aider avec Oïs, ça va m'aider.
19: Oïs ! Oïs !
20: Oh.
19: Allez, ouf.
20: Oh.
19: Allez, fort.
20: Oh.
19: Allez,
20: ouf.
19: Soulevez.
20: Oh.
19: Oh là là là là.
20: Oh.
19: Allez, hop.
20: Oh.
19: Est-ce que vous la voyez ?
20: Je vois sa jambe.
19: Oh là là, elle va être étouffée.
23: Au secours, j'étouffe.
20: J'entends sa voix.
19: Oui, oui, vous entendez sa voix. Est-ce que vous allez pouvoir la soulever ?
20: Oh, je soulève encore la vache. Oh.
19: Attrapez pas de hernie, hein.
20: Oh.
19: Allez, du courage.
20: Ça y est, je la tiens.
19: Ah, vous la tenez.
20: Attendez, je
19: la
20: soulève pas les jambes.
19: Bon.
23: Oh mon Dieu.
19: Oh là là là là là là.
23: Oh mon Dieu, je respire.
19: Ouais, elle respire, bon.
23: Oh.
19: Alors monsieur, maintenant je vais vous expliquer ce qu'elle m'a dit.
20: Mais comment vous avez fait pour...
19: Alors monsieur le gendarme.
20: Comment vous avez fait pour renverser une vache ou...
23: Eh ben voilà, je roulais sur la route et je déteste les vaches. Il y en a une qui m'a coupé la route. Et donc, au moment où elle me coupait la route, j'étais en ligne avec la dame de la SPA. Et donc, la dame de la SPA m'a dit, il faut lui rentrer dedans, il n'y a pas de souci, il faut lui rentrer dedans.
19: Ah non, non, non, non.
23: Alors, j'ai foncé dans la vache.
19: Oh non, non, non, non, non.
23: Ensuite, la dame m'a dit, montez sur le capot.
19: Oh là là.
23: Pour faire signe aux gendarmes.
19: Je lui ai défendu de monter sur le capot. J'ai dit, madame, vous allez tomber. Alors, non, c'est pas possible, ça, hein.
22: Bon, en même temps, attendez.
19: Mais elle a pas de permis, hein, cette dame.
22: La vache est toujours vivante, en plus.
19: Ben, si elle a la corne de prise, elle peut pas se libérer, la vache.
22: Attendez, je fais marche arrière avec la voiture.
19: Oh non, mais ça va pas dans sa tête, cette femme. Pensez que je lui ai pas dit de monter sur un capot. Allons.
22: Oh, la vache se libère.
19: Bon.
22: Et la vache repart, elle nous fait un petit signe de la tête amical.
19: Voilà, c'est une belle histoire.
22: La vache a une larme à l'œil.
19: Ah oui, ça m'étonne pas.
22: Elle me reconnaît,
19: parce
22: on
19: qu'elle
22: dirait.
19: Elle doit être contente. Et vous pourrez aller lui dire bonjour de temps en temps, elle va vous reconnaître.
22: Pâquerette ?
19: Pâquerette, voilà. Je cherchais, il faut lui mettre une pâquerette à l'oreille.
22: Je prends la pâquerette, je lui mets sur l'oreille.
19: Voilà.
22: Ouais, oui, c'est vrai qu'elle est jolie. Mais elle me reconnaît, elle me regarde, hein. Je suis son sauveur.
19: Oui, oui, mais je suis sûre qu'elle doit vous bénir, là. C'est magique, ça.
23: Et moi, je fais quoi maintenant dans cette histoire ?
22: Eh ben, vous me suivez, parce que sans permis de conduire, là, ça va barder pour vous.
23: Oh ben non.
19: Elle a peur.
22: Vous croyez ?
19: Oui. Elle a très peur, mais je crois qu'elle a perdu un peu la tête, cette dame.
22: Vous avez quel âge, madame ?
23: 103 ans.
19: Combien ?
22: Elle a 103 ans.
19: 103 ans. 103 ans sans permis. Et elle emboutit une vache. Et un gendarme la libère. Écoutez, comme je vais expliquer ça ? Oh là là, c'est...
22: Vous savez ce que je crois qu'ils vont vous dire ? Ils vont vous dire que c'était une blague pour la radio Rire et Chanson.
19: Vous êtes comment vous appelez ?
22: Jean-Yves Lafesse.
19: Oh, c'est pas vrai. Dites-moi Jean-Yves Lafesse, vous m'avez regardé un jour à votre radio, hein ? Je m'en souviens.
22: Quoi, c'est la deuxième fois ?
19: C'est la deuxième fois. C'est pas possible.
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3: Entreprise Club, bonjour.
22: Oui, bonjour monsieur, je voudrais parler au directeur de l'entreprise.
3: Ah, il
22: n'est
3: pas là.
22: Ah, bon écoutez, c'est monsieur Delaplace, l'appareil. Vous pouvez laisser un message ?
3: Oui. Alors monsieur Delaplace ?
22: Oui, c'est la banque du sperme à Clermont-Ferrand, hein ?
3: Oui.
22: Alors, son compte en banque à la banque du sperme est à découvert, il est dans le rouge. Je lui ai signalé, il n'y a pas de réponse. Hein, je vais passer Mme Germaine Ledoux, qui est responsable du compte de votre patron.
3: Oui.
23: Merci, monsieur le directeur. Allô ?
3: Allô ?
23: Bonjour, monsieur.
3: Oui, bonjour.
23: Voilà, alors, vous signalez à monsieur...
3: Oui.
23: Hein, que je lui ai déjà envoyé deux lettres, qui n'a pas répondu. Alors, sur son compte en banque du sperme, hein, donc sperme en paillettes, il a découvert de 2 centilitres... Oui. Et sperme en bulle de 1 centilitre et demi. Il faudrait qu'il passe cet après-midi.
3: Là, il n'est pas là de la journée, je vous le dis tout de suite.
23: Ah oui, mais ça ne va pas.
3: Eh bien oui, mais il est à Lyon, je ne peux pas le faire revenir de Lyon, moi.
23: Ah oui, mais moi je vais fermer son compte. Hein. Moi, je ne peux pas laisser un compte débiteur à la banque du sperme, monsieur.
3: Eh bien, peut-être bien, mais il n'est pas là.
23: Bon, écoutez, est-ce que vous pouvez vous-même recouvrir son découvert ?
3: Ben oui, mais je vois pas comment je pourrais faire, hein.
23: Ben c'est très simple, je vais venir vous voir.
3: Mais moi je suis pas là, je m'en vais chez Michelin, j'ai rendez-vous. Hein.
23: Bon, vous avez chez Michelin les pneus là ?
3: Eh oui.
23: Bon ben je vais vous rejoindre là-bas.
3: Ah mais je vais pas chez... Vous allez pas venir chez Michelin avec moi quand même, oh ?
23: Pourquoi ?
3: Ben dites donc...
23: Mais monsieur, c'est la banque du sperme, le compte en banque de votre patron est dans le rouge.
3: Mais vous faites marrer, vous, mais s'il est dans le rouge, moi j'y peux rien.
23: Mais si vous éprouvez quelque chose, monsieur... Mais
3: qu'est-ce que j'y peux ?
23: Je viens vous voir avec une éprouvette.
3: Oui.
23: Et vous donnez donc du sperme en paillettes.
3: Moi je veux pas, je peux pas faire pour lui, hein.
23: Pourquoi ?
3: Parce que moi, je suis moi. Lui, c'est lui. Hein ? Ce que je peux vous promettre, c'est de lui faire la commission. Un point, c'est tout.
23: Bon, alors,
3: point final, on n'en parle plus.
23: Alors, donc, vous lui faites la commission. Vous lui dites que pour le club de couture...
3: Oui ?
23: Il y a 5 dames qui attendent 2 centilitres de sperme en paillettes...
3: Oui ?
23: Et 1 centilitre, donc, de sperme en bulle. Est-ce qu'il peut éventuellement le faire cette nuit ?
3: Mais je ne le verrai pas aujourd'hui, moi.
23: Bon, alors, monsieur, il faut bien qu'on s'arrange. Vous pouvez bien le faire pour lui.
3: Non.
23: Mais pourquoi ?
3: Mais parce que moi j'ai dit non, c'est tout. Je voulais pas m'embêter avec ça quand même.
23: Monsieur le directeur, on va être obligé de fermer le compte de monsieur...
4: parce que son employé refuse.
3: Ah ben, c'est sûr que je refuse, c'est pas parce que c'est mon patron, hein.
22: Tenez-moi ça. Allô ?
3: Allô, oui ?
22: Oui, monsieur, de la place à Paris.
3: Oui, non, mais moi, je marche pas dans ces combines, hein. Je veux bien faire les commissions, mon patron, tout ce qu'on veut, mais je veux pas prendre sa place. Ça, faut pas y compter, hein.
22: Monsieur, écoutez.
3: Non, non, je n'écoute rien du tout.
22: Je vous envoie une infirmière diplômée.
3: J'ai dit non.
22: Il y en a pour 5 minutes.
3: Mais comment il faut vous le dire ?
22: Je vous en prie, écoutez, c'est la moindre des choses.
3: J'ai dit non.
22: Monsieur, écoutez-moi, s'il vous plaît. Vous avez le club de couture.
3: Mais pour qu'est-ce que ça me regarde, le club de couture, moi ?
22: Parce que ce sont 3 dames qui sont dans le besoin.
3: Mais, mais vous êtes terrible, vous. Pourquoi j'irai donner à sa place, moi ? Mon patron n'est pas là, moi je peux pas le remplacer, c'est tout.
22: Mais si, vous pouvez.
3: Non, je ne peux pas.
22: Pourquoi ?
3: Parce que je vous dis que je ne peux pas, c'est tout. Ah, mais alors ?
22: Monsieur, je vous envoie les huissiers qui vont opérer immédiatement une saisie de 2 centilitres de sperme à paillettes.
3: Et à qui ?
22: À vous ?
3: Et tu as mon cul, oui.
22: Attends, vous permettez une seconde. Vous envoyez 2 huissiers, hein. Vous envoyez maître Jackie Gallois et donc sa femme. Vous les envoyez chez Michelin. Ils vont faire une saisie de 2 centimes.
3: Chez Michelin ? Pourquoi chez Michelin ?
22: Bah parce que vous y allez.
3: Ah non, je regrette. M'envoyez des personnes chez Michelin parce que je vous garantis que ça ira mal, hein.
22: Écoutez, monsieur, votre compte est en rouge.
3: Mais vous faites marrer, c'est pas le mien, le compte. Envoyez un huissier, faites ce que vous voulez, j'en ai rien à branler, moi.
22: Ah bah si, justement.
3: Mais bon sang, bon sang. Qu'est-ce que c'est ce bordel, là ? Prenez-les n'importe qui, mais moi je veux pas.
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7: Allô.
0: Bonjour madame, je suis bien chez le vigneron culteur.
7: Oui, bonjour monsieur.
0: Monsieur Martin à l'appareil, société de chimisterie industrielle Martin.
7: Oui.
0: On teste un nouveau pesticide là, donc on vient d'en pulvériser sur vos vignes pour voir si ça fonctionne.
7: Non mais attendez, là vous êtes en train de me dire, vous êtes rentré chez moi sans me prévenir monsieur, et vous êtes venu, vous avez foutu quelque chose sur mes parcelles ?
0: Voilà, mais comme le produit est un peu instable, vous devriez mettre des bâches sur vos plants de vignes.
7: Non mais attendez monsieur, vous avez mis quelque chose sur mes vignes, je suis pas au courant, et vous êtes en train de me dire qu'il faut que je bâche mes vignes, vous avez mis quoi ?
0: En fait c'est un pesticide qu'on a enrichi aux métaux lourds.
7: Mais monsieur, vous êtes un pesticide. Je suis bio, vous êtes où là vous ?
0: Là je suis à Martinville, au siège des établissements Martin.
7: Vous êtes à Martinville, d'accord. Donc de quel droit vous êtes allé dans mes vignes monsieur ?
0: Oh, disons qu'on fait ça au nom de la science.
7: Au nom de la science monsieur, vous êtes chez moi. Vous testez pas sans mon accord chez moi. Vous le testez chez qui vous voulez, mais c'est pas chez moi.
10: C'est parvenu là.
0: Ah, allô ?
7: Monsieur Martin.
18: Mais qu'est-ce que c'est que vos histoires là ?
0: Eh ben bonjour madame.
18: Mais personne ne vous a rien demandé, mais qu'est-ce que c'est que ça ? Sans autorisation, sans rien comme ça. Je suis pas la 5e roue de la charrette, que l'on vienne pas chez les gens comme ça, comme un âne dans un moulin, non mais. Alors,
0: je vous rassure, il n'est pas question qu'on mette des charrettes dans votre âne.
18: Mais faut pas me prendre pour un con, parce que moi, vous allez voir comment ça va se goupiller, hein.
0: Eh ben, ça va se goupiller qu'on va déjà venir chercher les vignes pour les analyser.
18: Vous allez venir chercher les vignes, quelles vignes ?
0: Bah, vos vignes qu'on a pesticidées.
18: Mais de quoi il s'occupe, lui ? Moi, je porte plainte à la gendarmerie, puis vous allez voir comment Margot se peigne.
0: Ah, bah, allons-y, passez-moi ce monsieur Margot.
18: Non, non, non, vous allez voir comment Margot se peigne, c'est-à-dire que je vais employer les grands moyens, moi.
0: C'est ce qu'on va voir, passez-moi Margot.
18: Mais quel Margot ? Il n'y a pas de Margot ici.
0: Vous m'avez parlé de Margot il y a 2 secondes, et là maintenant.
18: Non, non, mais vous comprenez pas la plaisanterie.
0: Ah, si j'étais au téléphone pour plaisanter, ça se saurait, madame.
18: Ils arrivent comme ça, comme des malotrus, là. Vous allez voir un peu comment ça va se passer.
0: Vous savez quoi ? On va vous remettre un autre raisin à la place.
18: Mais j'ai pas besoin de raisin chez moi, c'est...
0: Si, on vous l'apporte. En attendant, il faudrait que vous commenciez à arracher quelques pieds de vigne.
18: Mais arracher les pieds de vigne, mais c'est pas possible. Mais les pieds de vigne, ils ont pas besoin d'être arrachés, non ? Qu'est-ce que c'est que vous vous êtes pris comme décision, là ?
0: Sinon, on les laisse sur place, mais il faut juste éviter d'aller vous balader dedans, rapport au produit.
18: Mais bien sûr que si, qu'on est dans les vignes tous les jours.
0: Ok. Dans ce cas, on va vous équiper en protection.
18: Mais qu'est-ce que c'est que ça ? Mais moi, j'ai rien demandé.
0: Je vais vous déposer un lot de scaphandres avec des bouteilles d'oxygène.
18: Des scaphandres avec des bouteilles ? Mais pétard, mais qu'est-ce que c'est que ça ? Mais
0: voilà,
18: c'est...
0: comme ça, vous pourrez vous balader peinard dans les vignes.
18: Oui, on va mettre le scaphandre pour sortir de chez nous. Non,
0: exactement.
18: Mais...
0: enfin, dès qu'on aura installé le sas de décompression, évidemment.
18: Un sas de décompression ? Mais qu'est-ce que c'est que ça ?
0: C'est un sas qu'on va construire à l'entrée de chez vous pour vous permettre de décompressifier quand vous mettez les scaphandres.
18: Un sas de décompression à l'entrée de chez nous ? Non, mais. Non, mais c'est des farfelus, ça. Vous allez voir un peu comment ça va se passer, hein. Mais je réponds pas de la casse, hein.
10: De quel droit ?
0: Ah, tiens, c'est pas monsieur Margot que j'entends derrière ?
10: Non, mais arrêtez votre cinéma, là. Qu'est-ce que c'est, ces conneries ? Allez vos scaphandres, allez dans, au bord de la mer, vous aurez un scaphandre.
0: Non, mais vous inquiétez pas, monsieur Margot, y a pas de problème.
10: Y a pas de problème ? Quoi, y a pas de problème ?
0: Bah, c'est ce que je disais, on va les remplacer vos pieds de vigne.
10: Arrêtez vos conneries, je vous dis, monsieur.
0: À la place, je vais vous mettre des pieds de chou-fleur et des pieds de brocoli.
10: Mais vous êtes malade, des patates.
0: Oula, des patates, oui, il me reste quelques pieds de patates, je vous les mets avec.
10: Connard.
0: Ah non, ça j'en ai plus.
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21: MS, bonjour.
26: Allô ?
21: Oui.
26: Bonjour, monsieur.
21: Bonjour.
26: J'ai vu dans le bulletin téléphonique que vous faisiez des massages gratuits.
21: Des ramassages gratuits, hein.
26: Des massages, voilà, c'est ça, des massages gratuits.
21: Massages gratuits ? Non, non, on fait des enlèvements gratuits à domicile, monsieur.
26: Ah, c'est à domicile ?
21: Non, c'est si vous avez des meubles à donner, c'est Emmaüs.
26: De l'anus ?
21: Non, non, des ramassages, on reprend des meubles, des vêtements et des choses comme ça.
26: Ah, sans les vêtements, bah oui, si c'est un massage, oui.
21: Non, monsieur, vous trompez d'adresse, là, je pense. Hein.
26: Les fesses.
21: Non, mais monsieur, vous trompez, on ne fait pas de massage, nous. Hein.
26: Comment?
21: On est Emmaüs, nous.
26: De l'anus.
21: Emmaüs.
26: Oui, j'ai compris, de l'anus.
21: Non, non, arrête.
26: Comment?
21: Vous vous trompez de numéro.
26: Donc le dos.
21: Non, non, non, non.
26: Et l'anus.
21: Quoi? J'en peux plus, hein.
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21: Oui.
0: Oui, bonjour madame, je suis bien chez le photographe.
21: Monsieur, oui, bonjour.
0: Je suis passé à la mairie pour faire une carte d'identité.
21: Oui.
0: Et il me faut des photos officielles.
21: Oui.
0: Donc je voulais savoir si vous aviez ça.
21: Bah bien sûr, oui.
0: Du coup, je vais envoyer mon beau-frère qui passera.
21: Ah, allez, allez, c'est pour une carte d'identité pour qui?
0: Pour moi.
21: Eh ben, il faut que vous soyez là pour pouvoir prendre photo.
0: Bah pourquoi?
21: Bah comment je fais pour... Putain, c'est une photo de vous qu'il faut.
0: Voilà, oui, c'est ça. Donc du coup, mon beau-frère peut passer vers 15h.
21: Non.
0: Martin, 15h, c'est pas possible pour le photographe.
21: Attendez, allô. Allô, vous m'entendez?
0: 16h, tu peux?
21: Attendez.
0: Est-ce que 16h, c'est possible?
21: Attendez, il faut une photo de votre tête à vous.
0: Ah oui, d'accord.
21: Ah, ça y est, vous l'avez.
0: En fait, il faut que tu viennes avec...

0: je peux pas vous prendre ma photo par téléphone.
1: C'est bon, je vous dis top.
0: Monsieur.
1: Top.
0: Monsieur.
2: Elle est bonne ou pas?
0: Non, monsieur, il faut que vous passiez au magasin.
1: On va la refaire, c'est pas grave. Top. J'ai dit top, hein.
0: Oui, monsieur.
1: Top.
0: Monsieur.
1: Top photo.
0: Allô, monsieur, rapprochez-vous du téléphone.
2: Allô?
0: Oui.
2: Vous avez pu la prendre ou pas?
0: Non, monsieur.
1: Ça, ça va être bon, là, peut-être, non? Top.
0: Monsieur.
1: Top photo, je suis prêt, top.
0: Il comprend pas. Ouais, monsieur. Ah, attendez.
3: Ouais. Allô?
2: Oui. Ah, c'est un autre...
3: Ah, mais on ne fait pas par téléphone, ça se fait un studio, monsieur.
2: Bah, alors, pourquoi elle essaie de me prendre par téléphone, là?
3: Mais jamais elle vous a dit qu'elle vous prenait par téléphone, monsieur.
2: Bon, enfin, excusez-moi, mais là, j'arrête pas de dire
3: monsieur,
2: top.
3: J'étais à côté d'elle, ne me dites pas n'importe quoi.
2: Excusez-moi, vous pouvez peut-être me repasser la photographe, parce qu'apparemment...
3: Ouais, écoutez...
4: Oui, allô?
2: Oui.
4: Eh, jeune homme, qu'est-ce que vous voulez faire? Mais qui vous êtes, vous?
2: Alors, bah, c'est ce que j'ai expliqué à votre collègue, en fait. Peut-être qu'elle peut me prendre en photo avec mon smartphone.
4: Mais vous êtes où, monsieur, pour vous prendre en photo?
2: Bah, je suis chez moi, là.
4: Eh, mais on va pas venir chez vous prendre en photo, non?
2: Mais non, mais par le téléphone, là.
4: Mais vous êtes fou. Comment voulez-vous qu'on vous prenne en photo si vous n'êtes pas devant?
2: Alors, là, c'est bon ou pas?
4: Il est vrai que celui-là.
1: Top!
4: Il dit stop, il prend une photo. Mais allô, allô, allô, sec sur sec ici, à l'aéroport de Toulouse, contrôle. Non mais allô, on prend des photos par téléphone, bien sûr. Et vous venez de quelle planète? Vous avez fumé un peu, non?
2: Comment?
4: Vous avez fumé un peu, le joint, vous avez dû fumer. Vous avez pris des substances illicites, non? Et elle était bonne ou quoi? Parce que là, vous êtes pas bien, hein?
2: Comment ça, je suis pas bien?
4: Non, vous êtes pas bien, non? Mais ça va pas, non? Vous voulez que je vous prenne une photo? Vous êtes en face de moi, là?
2: Du coup, je dis à mon beau-frère de passer.
4: Et vous êtes complètement dérangé, vous? Comment, quoi, ça se passe?
2: Dans ce cas, vous me faites un sourire, je vous prends en photo?
4: Oui, oui, allez-y, je vais sourire, vous me prenez en photo, allez. Je dis à ma collègue, elle peut faire cheese, elle aussi, vous nous prenez ensemble? Viens ici. C'est une belle blonde à forte poitrine, allez.
2: Dites-moi, cheese?
4: Voilà, on dit cheese, tout est dans le temps. Cheese. Ça y est, vous nous avez pris, là? Ça va?
2: Essayez en disant, on est très contente d'être sur Rire et Chanson.
4: Ah, puis c'est Rire et Chanson.
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6: Allô?
7: Allô?
6: Oui.
7: Bonjour madame.
6: Bonjour.
7: Oui, comment allez-vous?
6: De qui s'agit-il, s'il vous plaît?
7: Attendez, excusez-nous madame, là c'est le service téléphonique là, hein. On a des clients en attente, hein. On vous prend après. Hein.
6: Oui.
7: Non madame, c'est pas à vous qu'on parle, hein. Excusez-moi, là pour une seconde. Hein. Vous avez un problème en ce moment madame, hein?
6: De quoi s'agit-il?
7: Oui, bah écoutez, on va essayer de faire au plus vite, hein, parce que là, j'ai des abonnés qui attendent. Allô?
6: Oui, bonjour.
7: Bonjour, madame Picolet?
6: Non, je suis la babysitter de madame Picolet.
7: Oui, vous ne quittez pas, madame, hein, il y en a pour une seconde. Hein.
6: Bon, alors écoutez, vous venez de m'appeler, alors dites-moi ce qu'il y a.
7: Très bien, madame, merci, au revoir.
6: Oh, c'est pas vrai.
7: Tu peux prendre, s'il te plaît, parce que je peux plus. Une madame Picolet.
8: Allô?
6: Allô, bonjour.
8: Oui, bonjour.
6: C'est pas vrai.
8: Oh oui, il va falloir rappeler là parce qu'on est débordé, hein. Merci. Allô?
6: Oui.
8: Oui, je suis à vous, hein, excusez-moi, mais vous savez, il y a 50 lignes qui décrochent en même temps.
6: Oui, je comprends, mais enfin, appelez directement les personnes.
8: Ce soir, hein, il n'y aura pas de problème. Ben, je vous remercie de bien vouloir comprendre, hein. Allô? Allô?
6: C'est à moi que vous vous adressez.
8: Ben oui, madame, mais il faut répondre quand on vous parle, hein.
6: Mais écoutez, j'ai reçu vous appelez, vous vous adressez à d'autres personnes, moi j'attends bêtement au téléphone. Donc, oui. Jamais vous m'expliquez tout de même, au lieu de me demander d'attendre.
8: 16h30, 16h40, hein, parce que là, on est débordé. Hein.
6: Oh, mais c'est pas vrai.
8: Allô?
6: Oui, je suis la babysitter de Mme Picolet.
7: Oui, bonjour, monsieur.
6: Allô?
7: D'accord, pas de problème, merci. Allô?
6: Allô, oui.
7: Oui, bonjour, madame.
6: Bonjour, je suis la babysitter de Mme Picolet. Ça fait un moment que j'attends.
7: Oh, ça va pas durer, non, je vous rassure, hein. Merci, au revoir.
6: Mais,
7: Allô?
6: Allô?
7: Oui, bonjour madame.
6: Bonjour monsieur.
7: Oui, qui est à pareil?
6: La babysitter de madame Picolet.
7: Ah, mais on est passé chez vous ce matin, hein?
6: Vous êtes... Ah bon?
7: Ah bah oui. Vous êtes madame Muller?
6: Non, absolument pas.
7: Oui. Oh. Bah ça doit marcher, hein, madame Muller, maintenant, il n'y a pas de problème, hein? Allô?
6: Allô?
7: Oui, bonjour madame.
6: Bonjour monsieur.
7: À qui ai-je l'honneur?
6: La babysitter de madame Picolet.
7: Elle a arrêté?
6: Pardon? Arrêté quoi?
7: D'accord, bah c'est mieux, hein? Merci.
6: Oh, c'est pas vrai.
7: Allô?
6: S'il vous plaît, monsieur, est-ce que je pourrais savoir ce qui se passe? Ça fait un moment que je prends votre téléphone bêtement.
7: Ok, on s'en occupe. Merci.
6: C'est pas vrai.
8: Allô?
6: Allô, bonjour, monsieur.
8: Oui, bonjour, madame. C'est à quel sujet?
6: C'est à quel sujet? Ça fait un moment que j'attends au téléphone. J'aimerais savoir ce qui se passe.
8: Ben, on va vous expliquer, c'est simple.
6: Alors, je vous écoute.
8: Eh bien, figurez-vous qu'il y a une panne depuis ce matin.
6: Mais une panne de quoi?
8: Une panne de téléphone.
6: Il fonctionne, mon téléphone.
8: Bon, bah écoutez, on va faire le nécessaire.
6: C'est-à-dire?
8: Très bien, madame Houdin. Merci. Oui, oh. Oui. Allô?
6: Oui, bonjour, monsieur.
8: Oui, bonjour, madame. À qui est-ce l'honneur?
6: À la babysitter de madame Picolet.

0: Ah, vous êtes encore là, vous ?
1: C'est pas vrai.
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1: Oui, allô ?
0: Bonjour, monsieur, c'est bien l'auto-école ?
1: Oui, bonjour.
0: Monsieur Martin à l'appareil, la téléconduite Martin.
1: Oui ?
0: J'ai des dossiers d'élèves à qui j'ai fait passer la conduite, il faudrait que vous leur filiez les permis.
1: Mais de quoi vous parlez, monsieur ? Qu'est-ce que je vais leur donner le permis ?
0: Parce que moi, je leur ai fait passer l'examen en visioconduite.
1: En visioconduite ? C'est bien la première fois que j'entends ça.
0: C'est normal, c'est un système exclusif des établissements Martin.
1: Ouais.
0: Les élèves se filment en train de conduire, moi je les pilote à distance en visio depuis chez moi.
1: Oui ?
0: Et après, vous validez ça comme des heures de conduite qu'ils ont fait chez vous.
1: Bah, on fera jamais ça, monsieur, vous rêvez, hein.
0: Mais non ! On va s'arranger.
1: Non, monsieur.
0: Monsieur.
1: Il n'y avait pas d'arrangement de quoi que ce soit.
0: Ah, si, il y a arrangeage. Je vous file, attention, 10 euros par permis.
1: 10 euros.
0: Ouais, et vous inquiétez pas, en petite coupure en plus.
1: En plus.
0: Donc c'est bon pour vous ?
1: Ben, il faut voir avec ma direction, monsieur.
0: Ah, mais avec plaisir, ils sont là ?
1: Oui, oui.
0: Oh, bah, passez-les-moi.
1: Ouais, voilà.
4: Excusez-moi. Allô ?
0: Bonjour, madame. Apparemment, il faut voir avec vous pour valider la visioconduite.
4: Ok, mais les élèves, vous les avez fait conduire, vous, c'est ça ?
0: C'est ça. Eux, ils sont dans une voiture, ils se filment avec leur téléphone, et moi, je leur donne le cours à distance.
4: Mais donc, ils conduisent sans permis ?
0: Oui, mais je surveille.
4: Oui, mais. Vous les guidez à distance, vous êtes jamais dans la voiture avec eux.
0: Oh bah surtout pas, vous verriez comment ils conduisent.
4: Oui, non, non.
0: Et en plus, je peux pas, j'ai pas le diplôme, donc je fais ça en semi-professionnel.
4: Vous n'avez pas de formation, vous n'avez pas de diplôme, les jeunes conduisent sans assurance, vous êtes en téléconduite.
0: Voilà, mais à part ça, pas de problème, tout est réglo.
4: Non, non, non, mais j'ai pas. Non, mais attendez, vous vous rendez pas compte, c'est impossible.
0: Oh, vous savez, quand on a une bonne Wi-Fi, tout est possible.
4: Non, attends.
0: Ouais, bah si tu veux.
5: Allô, oui, bonjour.
0: Bonjour, c'est monsieur, donc j'en déduis que vous êtes le patron principal.
5: Non, oui.
0: Non, oui, vous êtes pas sûr d'être patron.
5: Mais je comprends pas ce que vous nous dites là.
0: C'est pourtant simple, je pratique la visioconduite pour faire des heures de conduite à distance à votre place.
5: Pardon ?
0: Et vous, vous validez comme quoi ils ont passé le permis chez vous ?
5: Non, non.
0: Oh bah... On peut en discuter.
5: Non, mais je vous dis non. Moi, je suis pas intéressée par ça.
0: Ah, parce que moi, je me suis un peu engagée comme quoi vous alliez filer les permis de conduire.
5: Ah non, mais vous, vous êtes engagée, mais vous nous avez rien demandé. Moi, je vous dis non.
0: Eh, de toute façon, c'est ce que je disais à votre collègue. On va s'arranger. Vous voyez ce que je veux dire?
5: Non, alors attendez, monsieur. Je vous arrête tout de suite parce que sinon, moi, je vous déclare.
0: Non, vous seriez pas capable de me déclarer, quand même.
5: Je vous signale auprès de la DDTM.
0: Et pourquoi vous me feriez un signal HDTC?
5: Parce que ce que vous faites, c'est illégal.
0: Oh, l'autre est illégal.
5: Si, si, c'est illégal. Vous n'avez pas l'autorisation d'enseigner.
0: Non, mais ça, c'est pas grave. Il suffit de dire que vous m'avez missionnifié pour faire passer un visio-permis à vos élèves.
5: Non, non, à aucun moment, on vous a demandé de dire aux élèves que nous, auto-école, on allait leur faire passer le permis.
0: Ouais, mais alors comment on fait pour ceux à qui j'ai déjà fait passer le visio-permis ?
5: Et comment vous pouvez leur avoir fait passer le permis alors que vous n'avez pas l'autorisation d'enseigner ?
0: Oh, bah ça, c'est que des papiers, vous me les ferez plus tard.
5: Non, non, non, non, non, moi, je marche pas là-dessus.
0: Ah, et si vous marchez pas là-dessus, est-ce qu'au moins on peut dire que vous marchez là-dedans ?
5: Non, non, mais non, je ne m'engage pas là-dedans. Vous avez fait passer des permis sans autorisation d'enseigner.
0: Oui, mais enfin ça, on n'est pas non plus obligé de le répéter à tout le monde.
5: Non, mais on n'est pas obligé. Non, mais vous rigolez là ?
0: Oh bah oui.
5: Je sais pas qui vous êtes, hein.
0: Monsieur Martin.
5: Non, non, mais je sais pas qui vous êtes, monsieur Martin de je sais pas quoi là.
0: Non, pas de je sais pas quoi, de Martinville.
5: Martinville, oui, monsieur Martinville là.
0: Ah bah non, non plus, c'est monsieur Martin à Martinville.
5: Oui, monsieur Martin à Martinville.
0: Pour être vraiment précis d'ailleurs, on devrait dire monsieur Martin Martin de Martinville.
5: Non, non, mais moi je vous arrête tout de suite.
0: Pardon, mais vous êtes auto-école.
5: Mmh.
0: Eh bah pour arrêter les gens, il faut être policier.
5: Oh ben non, mais...
0: Ou alors vous êtes policier auto-écolier.
5: Allez, non, non, non, non, non, non.
0: Pardon, monsieur, on sait jamais.
1: Monsieur,
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6: Oui.
7: Allô, Nadine ?
6: Oui.
7: Ah, comment ça va ?
6: Ça va, mais vous êtes qui ?
7: Bah, tu me reconnais pas ?
6: Ah ben mince, ben non, franchement, je reconnais pas.
7: Ah, écoute, enfin quand même...
6: Oh, je suis désolée, hein, mais...
7: Ça me fait de la peine, Nadine.
6: Oh, madame...
7: Ah
6: ça, c'est ça.
7: Ah
6: Ah, voilà.
7: Oh.
6: Comment que ça va ?
7: Ben, pas très bien.
6: Oh, mince, alors. Et quand est-ce qu'il vous déplâtre, alors ?
7: Eh ben, figurez-vous que j'ai eu quelque chose d'assez rare.
6: Oui.
7: Les poils se sont pris dans le plâtre.
6: Ah !
7: Et s'il m'enlève le plâtre...
6: Ils vont vous arracher tous les poils.
7: Voilà.
6: Eh ben, pardon. Vous allez sentir votre douleur.
7: Parce qu'ils m'ont fait un deuxième plâtre. Qu'est-ce qu'on vous avait dit ?
6: Eh ben, moi, Hélène m'a dit que vous êtes tombée.
7: Oui.
6: Qu'on vous a plâtré le pied.
7: Oh, jusqu'au bassin.
6: Oh, quelle horreur.
7: Oui.
6: Parce que moi, je pense surtout à ça, quoi. Au problème pour monter les escaliers, pour...
7: Non, mais j'ai pris quelqu'un.
6: Ah, vous avez bien fait.
7: Il est très gentil, c'est un jeune homme. Hein.
6: D'accord.
7: Oh oui, heureusement qu'il est là.
6: Hein. Ben, heureusement, oui, que ça existe.
7: Oh, oui. Le problème, donc, c'est que c'est les poils, quoi. Comment ils vont faire, je ne sais pas.
6: Comment ils vont faire ?
7: Alors, les pieds. Bon, ben, on n'a pas de poils
6: sur
7: les pieds.
6: Non,
7: c'est surtout les cuisses.
6: Les cuisses.
7: Et puis la touffe, quoi.
6: Bah oui.
7: La chatte, quoi.
6: Ben, exactement, oui, je m'en doute.
7: Je suis très inquiète pour les poils de ma chatte.
6: Oh, mais non, vous faites pas de soucis, ça repousse de toute façon.
7: Ben, vous savez déjà, moi, avant, hein, moi, quand on me bouffait la chatte, rien que me la bouffer comme ça, parfois, il m'arrachait un ou deux poils, quoi. Ça me faisait mal. Oh, Nadine.
6: Hein, ben, pardon.
7: De rien, j'ai toujours beaucoup aimé les poils de ma chatte.
6: Ben oui, notre féminité, on y tient.
7: Oh oui, j'ai toujours bien entretenu.
6: Oh.
7: J'ai un bigoudi spécial chatte, la Made in China, là,
6: ouais,
7: vous savez, rose, là. Et donc, je faisais des petits rouleaux comme ça, comme
6: ben
7: une petite cascade de poils.
6: Oh,
7: oh c'était joli.
6: Comme si c'était des cheveux sur votre tête.
7: Voilà. C'est exactement ça.
6: Ben oui.
7: Et donc j'ai fait, vous savez, comme une espèce de petite permanente. Donc ça, c'est très joli, ça s'ouvre comme des rideaux. Voilà, quand on écarte doucement, vous voyez. Et l'idée qu'on les arrache.
6: Quand est-ce que vous y allez?
7: Ça va faire pipi.
6: Non, pour vous enlever le plâtre.
7: En fait, il y a le jeune homme, il me propose de le faire lui-même.
6: Ah.
7: Ben attendez, je vais vous le passer. Michel. Madame, qui
8: veut vous parler? Oui, allô, merci. Allô?
6: Oui.
8: Oui, bonjour, madame.
6: Bonjour, monsieur.
8: Vous vouliez peut-être me...
6: Je sais pas, elle me dit qu'elle s'est fait du souci pour son plâtre...
8: Pour les poils de sa chatte, oui.
6: Oui, voilà. Voilà. Je sais pas si c'est votre boulot de faire ça, j'en sais rien, moi. Hein.
8: Ce qu'elle me demande, en fait, c'est de faire moi-même l'épilation, c'est ça?
6: Oui.
8: Avec ma bouche. C'est
6: pardon?
8: Bien...
6: Bah, pourquoi avec votre bouche?
7: Ben oui, j'y tiens.
6: Pardon?
8: Vous voyez?
6: Oui, mais il y a quelque chose qui tourne pas rond. Pourquoi qu'elle vous demande ça?
8: C'est pas mon métier. Hein.
6: Eh ben, ma foi, moi, c'est pas moi qui peux le faire non plus. Hein.
8: Vous êtes sûr?
6: De quoi je suis sûr?
8: Ben, je crois qu'elle vous appelait pour ça.
6: Pardon?
8: Je vous la repasse. Hein.
6: Oh, pour dire quoi?
7: Merci. Allô?
6: Oui.
7: Je suis pas en confiance totalement avec ce jeune homme.
6: Oui.
7: Je voudrais savoir si vous pouviez le faire, vous.
6: Ah non.
7: Avec votre bouche.
6: Ah non, non, non. Ah non, non, non, non, non, non, non. C'est hors de question. Non, non, non.
7: Mais pourquoi?
6: Mais parce que c'est pas dans mes façons de faire.
7: Non, mais on recrache après, c'est pas grave.
6: Oh ben non, non, non, non, non. Je suis désolée, madame. Vous faites erreur sur moi, sur ma personne. Hein.
7: Ah non, mais c'est juste un coup de main, je vous demande. Hein.
6: Je ne vous connais pas assez. Je suis pas assez intime avec vous. Je suis pas...
7: Les yeux fermés.
6: Pourquoi vous avez pas demandé à Hélène?
7: Hélène?
6: Oui.
7: C'est elle qui m'a dit de vous appeler.
6: C'est Hélène qui vous a dit de m'appeler moi?
7: Oui.
6: Eh ben pardon, je suis vraiment scotchée là.
7: Hein. Ben oui, parce qu'elle a dit que vous rendriez service facilement. Plus.
6: Ben dites, il y a service et service quand même.
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9: Allô?
10: Bonjour monsieur.
9: Ah non, c'est madame.
10: Vous êtes sûr?
9: Oui, je suis une madame.
10: Bon, admettons.
9: Oui.
10: C'est bien le bar?
9: Oui.
10: On va venir gréver chez vous.
9: Vous allez venir?
10: Gréver.
9: Gréver, c'est quoi ça? Ça veut dire quoi?
10: Bah, gréver, faire la grève.
9: Ah bah oui, mais moi je suis un bar, je vais pas...
10: Ah non, mais je vous demande rien, il suffit que vous me laissiez vos clés.
9: Pourquoi faire? Je donne pas mes clés du bar, attendez, c'est un bar tabac.
10: Dans ce cas, si vous voulez pas laisser des clés, vous avez qu'à laisser ouvert.
9: Bah, je vais pas laisser ouvert non plus.
10: Bah comme ça, vous gardez les clés.
9: Non, non, mais attendez, mais si vous délirez là.
10: Si on fait un double alors?
9: Non, je vous dis que non.
10: Eh bah moi je vous dis que oui.
11: Oui, allô?
10: Ah, mais c'est madame.
11: C'est pourquoi?
10: C'est ce que je disais, on va venir gréver, en fait.
11: Faire la grève?
10: Oui, c'est ça, oui.
11: Ah non, non, mais non, mais il est hors de question de ce truc-là. On n'a pas demandé d'être en grève, nous. Vous mettez une pression, là? Vous nous mettez la pression pour...
10: Oui, alors, des pressions. Alors, on a une machine à pression, oui, qu'il faudrait que j'installe.
11: Non, non, non, non, bah non, c'est pas ça que je veux dire, mais je veux dire,
10: attendez. Monsieur Martin?
11: Mais non, mais non.
10: J'ai la dame, là, du bar qui me dit qu'il faut installer une machine à pression.
11: Mais non, mais j'ai jamais dit ça. Je veux dire, on parle pas de ça. J'ai pas vu du tout de machine à pression, monsieur. Vous êtes pas bien ou quoi? Sans déconner.
10: Enfin, on a quand même décidé la grève avec tous les camarades.
11: Mais non, mais on est pas... Je suis pas syndicat, mais je suis pas la CGT, je suis pas...
10: Excusez-moi, mais on a voté, hein.
11: Non, mais voté, avec la demande de qui?
10: Avec la demande du SM, le syndicat des Martins. On est en démocratisme, on a le droit, hein.
11: Mais je suis d'accord, mais je suis d'accord avec vous, en démocratie, on est en démocratisation aussi, je veux dire...
10: Voilà, oui, c'est ça, en démocratisationnagisme. D'ailleurs, vous êtes bienvenus pour boire un coup, restez avec nous, hein.
11: Mais non, mais vous allez quand même pas nous imposer de rester avec vous.
10: Vous êtes pas obligé de rester, hein, si vous voulez en profiter.
11: Mais non, vous rigolez, on n'est pas obligé de rester, qui c'est qui tient le bar, alors? Faut qu'on ferme le bar?
10: Ah bah, j'ai monsieur Martin qui s'est proposé pour tenir la buvette.
11: Mais non, mais hors de question, mais c'est un bar. On a une licence, on est quand même propriétaire du bar.
10: En revanche, on a un barbecue à mettre charbon. Vous avez une terrasse?
11: Ah non, mais monsieur, mais je vous interdis ça, hein, sans déconner.
10: Bah si, parce que comme on installe la buvette à l'intérieur...
11: Mais non plus. Mais vous êtes barjot ou quoi, là, sans déconner?
12: Désolé, je peux avoir
10: Allô ?
12: Oui, allô.
10: Bonjour, madame.
12: Monsieur, nous venez. Pointez-vous demain matin à 7h moins le quart. Moi, je serai là.
10: Ah, on devient raisonnable.
12: Venez pas me faire chier. Je vous promets, venez pas me faire chier.
10: Oh, oh, oh, il me faudrait savoir aussi.
12: Non, monsieur. Non, monsieur.
10: Non, mais si.
12: S'il vous plaît.
10: Non, mais.
12: S'il vous plaît.
10: Non, mais.
12: S'il vous plaît, permettez-moi de parler.
10: Non, mais.
12: S'il vous plaît.
10: Non, mais.
12: Si vous venez, je vous déloge.
10: Ah, bah non.
12: Ah, bah attendez. Je vous passe le patron.
10: Ah, parce que c'était même. Vous êtes même pas le patron.
12: Allô ?
10: Vous êtes la responsable ?
12: Non, mais moi, j'en ai rien à foutre de la grève. Moi, je m'en fous. Moi, dites-vous de grève. Qu'est-ce que vous racontez, là ?
10: Bah, si, c'est ce que je disais.
12: Je vous dis que non, moi. C'est quand même moi le patron ici.
10: On a une buvette, là, qu'on doit.
12: Écoute, j'en ai à foutre, moi, de la buvette. Moi, que vous allez quand même pas installer une buvette devant chez moi. Hein. Bah, que je vous vois demain matin, on va rigoler 5 minutes.
10: Ah, bah tiens, on va rigoler 5 minutes. J'espère même un peu plus.
12: Ah, oui, sûrement. Même 10, si vous voulez.
10: Eh, vous savez quoi ? Mettez-en 15, c'est pour moi.
12: Oui, c'est ça, ouais.
10: Ah, allô ?
13: Allô ?
10: Bonjour, monsieur.
13: Eh, pépette, non, mais c'est une blague, ça.
14: C'est pas Martin de Rire et Chanson.
13: C'est pas Martin de Rire et Chanson ?
10: Qui ça ?
13: Martin de Rire et Chanson.
10: De ?
13: Rire et Chanson.
10: Qui s'appelle comment ?
13: Rire et Chanson, Martin.
10: Marc qui ?
13: Martin.
10: Machin.
13: Martin, de la radio.
10: Quelle radio ?
13: Rire et Chanson.
10: Oh bah non, c'est pas lui.
13: Non, menteur.
10: Oh bah non, attendez, j'ai mon beau-frère à côté. Martin ? Oui ?
13: Oui, oui, est-ce que c'est ça, et votre...
10: Écoutez, j'ai ma femme aussi qui est à côté, qui peut confirmer.
13: Oui.
10: Martine !
13: Et moi aussi, j'ai mon mari qui est à côté.
10: Martine ! Est-ce que c'est moi ? Ah non, c'est
13: oui.
10: Pas toi. Ah, vous voyez ?
13: C'est ça.
10: Ma femme confirme.
13: Oui, c'est ça, oui. Je vous écoute quand je suis en voiture, alors vous savez, je sais, hein.
10: Bon bah, je vous laisse tranquille.
13: Merci. Bonne journée.
10: Bonne journée.
13: Au revoir. Au revoir.
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17: Allô ?
18: Bonjour madame.
17: Bonjour.
18: C'est bien vous les éleveurs de chiens ?
17: Les éleveurs de chiens desquels, madame ?
18: Oui, c'est ça. Madame Ledoux à l'appareil. C'est bien eux qu'on a vu à la télé dans la publicité, là ?
17: Oh oui, vous en avez déjà vu, oui.
18: Pour les chiens, on les voyait, ils élevaient des teckels et tout ça.
17: C'est ça, madame, oui.
18: C'était dans un spot publicitaire.
17: Oui.
18: Hein, c'est ça.
17: Oui.
18: Je les ai reconnus et tout. Et alors, je voulais savoir quand même, ça m'a choqué un petit peu, parce que ça a dû faire du ramdam là-dedans. Ça fait longtemps qu'ils mangent des chiens.
17: Qu'ils mangent ?
18: Oui.
17: On mange du chien ?
18: Ben, c'est bien ça, publicité, non ?
17: Les chiens mangent des granulés, mais c'est pas eux qui mangent les chiens.
18: Moi, enfin, bon, c'est peut-être un peu sourde, je sais pas, c'est peut-être l'âge, mais on voyait donc les éleveurs, là, vos patrons, avec plein de chiens autour.
17: Ben oui.
18: Et puis alors, ils mettaient, ils disaient, monsieur et madame, hein, ils mangent des chiens.
17: Ben, on ne mange tout de même pas nos chiens, non, mais qu'est-ce que vous allez chercher ?
18: Mais je l'ai vu à la télé, madame.
17: Oh, vous avez vu à table en train de manger des chiens ?
18: Bah écoutez, alors là, je suis confuse parce que j'ai envoyé un courrier à la SPA pour me plaindre.
17: Oh, oh bah vous allez nous faire encore une publicité, on va quand même être emmerdés, nous.
18: Je suis désolé.
17: Ah bah, toute désolée que vous êtes, mais qu'est-ce qu'on va être embêtés, nous, alors, hein?
18: Est-ce que j'ai envoyé ça à la SPA, à la Fondation Brigitte Bardot, un peu partout?
17: Oh, bah vous êtes toute maligne, hein?
18: Oh mon Dieu.
17: Oh mon Dieu, oui, une fois que le mal est fait, hein?
18: J'ai fait ce que je croyais,
17: Mais vous avez rien à faire avant de demander?
18: J'ai envoyé une lettre au ministère.
17: Oh, bah c'est bien, eh ben en effet.
18: À la police également.
17: Mais vous êtes folle, mais folle alliée.
18: Mais peut-être pas quand même, vous exagérez, madame.
17: Mais non, j'exagère pas, on m'en sous même pas nos chiens quand même. Non, mais vous rendez compte si on a toutes ces visites-là, la publicité que vous nous faites.
18: Oh mon Dieu, je crois que j'ai fait une bêtise.
17: Oh oui, une connerie, tenez, je vous quitte, j'aime mieux ça. Allô ?
18: Oui, excusez-moi, c'est encore moi.
17: Ben, qu'est-ce que vous voulez encore ?
18: J'ai appelé M. Bourin-Dubourg, vous savez, à télévision.
17: Oui.
18: Parce que je l'avais prévenu aussi, il voulait faire une enquête. Oui, alors je me suis excusé, je lui ai expliqué, en fait, ce que vous m'avez dit. Et je lui ai dit que c'était pas la peine qu'il vienne faire une enquête, parce qu'en fait, je lui ai dit que vous touchez pas aux petits.
17: Ben, sûrement pas, on les élève, c'est pas pour les bouffer, hein.
18: Voilà, je lui ai dit, ils touchent pas aux chiots et ils mangent que les mâles.
17: Mais on mange même pas les mâles, qu'est-ce que vous avez encore des conneries ?
18: Ah bon ?
17: Maintenant, on va autre chose, on mange les mâles maintenant.
18: Mais vous mangez vos chiens !
17: Mais espèce d'imbécile, non, on mange pas nos chiens ! Complètement cinglé.
18: Qu'est-ce qu'elle dit la grosse là derrière ? Qu'est-ce qu'elle dit la grosse là ? Je vais venir vous manger, moi.
19: Oui ? Eh ben venez, moi je vous attends, moi.
18: Eh, dites-moi.
19: Venez franchir la porte, là, venez au portail, puis moi je vous attends.
18: Moi je vous mange, moi.
19: Ouais, vous me mangez, non mais vous rigolez ou quoi ?
18: Je vous mange.
19: Je vous mange, bah, moi je vous mangerai même pas parce que vous êtes immangeable.
18: Quoi, je suis immangeable, moi ?
19: Bah sûrement, oui.
18: Dire que moi je suis immangeable, c'est dégoûtant.
19: Bah si on mange nos chiens, dans ces cas-là...
18: Pourquoi vous avez dit que j'étais immangeable ?
19: Mais c'est pas, mais j'ai dit ça sans le dire, mais vous dites qu'on mange nos chiens. Soyez réaliste, on produit du chien, on va pas les manger.
20: Pourquoi vous avez dit que j'étais immangeable?
19: Mais non, non, non, bon, non. Oh, non, on en reste là, on mange pas de chien, vous êtes mangeable.
20: Ah, redites-moi ça.
19: Vous êtes mangeable.
20: Ah, oh, vous êtes très gentil.
19: Mais soyez un petit peu réaliste, pourquoi on mangerait nos chiens?
20: Parce que je travaille à la radio.
19: Oui.
20: À Europe 1.
19: Oui.
20: Je fais des blagues au téléphone.
19: Oui. C'est une blague pour Europe 1?
20: Oui.
19: Après tout ce que vous avez dit, vous croyez qu'on va vous croire?
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23: Oui, allô?
10: Bonjour madame, je suis bien chez le boulangiste.
23: Oui.
10: J'ai acheté chez vous des pains au raisin la semaine dernière.
23: Oui.
10: Et alors apparemment, vous m'avez vendu des vieux pains au raisin.
23: Ah ça m'étonnerait ça. Je vous passe les pains au raisin.
24: Allô? Oui, bonjour monsieur.
10: Oui, bonjour madame, voilà, comme j'expliquais à votre collègue.
24: Non, monsieur, je ne vends jamais de produits de la veille, monsieur.
10: Non, non, mais c'est pas de la veille, là, c'était il y a plus que ça, apparemment.
24: Ah oui, bah bien sûr, bah pourquoi pas de l'année dernière aussi.
10: Vous verrez très bien que les raisins qui sont dedans, ils sont tous secs, ils sont tous fripés.
24: Ah bah les raisins, oui, c'est fripé, hein. Vous savez comment on fait des pains au raisin?
10: Bah j'imagine avec du pain et du raisin, comme son nom l'indique.
24: Ah non, c'est pas avec du pain et des raisins, monsieur, non, c'est du grand n'importe quoi que vous êtes en train de dire, monsieur.
10: Là, c'est pas des pains au raisin que vous m'avez vendu.
24: Ah bon, bah alors c'est quoi?
10: Bah c'est des pains aux vieux raisins.
24: Ah oui, bah bien sûr, bah non, mais allons-y.
10: Vous verrez bien qu'ils sont tous secs, en tout cas, hein, ça.
24: C'est normal, monsieur, c'est des raisins secs. Eh, les pains au raisin, oui. Oui, c'est fabriqué avec des vieux raisins.
10: Ah, je vous ai entendu parler à votre complice, là.
24: Non, c'est pas mon complice, c'est ma femme. Alors, le complice, est où? Attention.
25: C'est alcool, hein. Non, la moquette.
24: Non, mais parce qu'on est des complices, hein, on est des bons à rien. Vous avez jamais acheté de raisins secs dans votre vie, vous, hein?
10: Bah, écoutez, moi j'ai mon beau-frère qui est fruitier, qui m'a vendu déjà des grappes de raisins, ça n'a rien à voir. Hein.
24: Mais on met pas de grappes de raisins dans les pains au raisin, monsieur. Ah, bah arrêtez de dire ça quand même. Les raisins secs. Non, mais attendez, faut arrêter, vous connaissez rien. Qu'est-ce que c'est que ce délire, là? Est-ce que vous savez comment on fait des raisins secs?
10: Bah, on prend des raisins et puis on attend.
24: Oh, non, mais. Mais c'est du délire, là.
10: C'est louche, quand même, cette histoire.
24: Mais qu'est-ce qui est louche? Non, mais c'est quoi, ce mec-là?
10: Non, mais je vois bien que vous essayez de me mener en barquette, là. Vous
24: ah oui, mais bien sûr. Bah, mais pourquoi vous vous déplacez pas, là, à l'instant, là?
10: Ah, bah, je vais vous rapporter, donc, les pains en raisin en fin de semaine, parce que là, j'aurais...
24: Mais non, mais en fin de semaine, c'est maintenant qu'il faut les ramener.
10: Alors, début de semaine prochaine, à la limite?
24: Ah ouais, bah non, mais attendez. Alors, fin de semaine, maintenant, c'est la semaine prochaine. Non,
10: écoutez,
24: mais...
10: du coup, je passerai mercredi.
24: Non, le mercredi, je suis en repos, monsieur.
10: Oui, non, mais là, vous me parlez de mercredi prochain?
24: Mais c'est tous les mercredis, c'est notre jour de fermeture.
10: Non, mais moi, si je passe le mercredi suivant?
24: C'est mon jour de fermeture.
10: Ah aussi?
24: Bah quoi aussi, on a le droit de se reposer quand même, non?
10: Non, bah enfin ça fait deux mercredis de suite quand même là.
24: Et alors?
10: Bon, alors dans ce cas, mercredi dans trois semaines.
24: Je vous dis que c'est mon jour de repos.
10: Encore?
24: Bah non mais, bah oui.
10: Dites donc, j'ai l'impression que ça tombe un peu souvent les jours de repos chez vous là.
24: Bah oui, non mais je vous l'ai dit dès le départ que j'étais au repos, alors arrêtez un petit peu là. Attendez, c'est mon boulanger qui est à côté de moi. Hein.
10: On va passer le mois, tiens, on va voir ça.
24: Allô?
10: Bonjour madame, vous êtes la boulangiste?
26: Excusez-moi, c'est monsieur.
10: Oui, c'est pas grave.
26: Si, c'est grave quand même.
10: Moi, on m'a vendu des pains avec des vieux raisins.
26: C'est pas des vieux raisins, c'est des raisins secs. Vous voulez en venir où, là?
10: Alors, c'est-à-dire que donc je vais vous les rapporter, c'est ce que je disais.
26: Pourquoi? Et pour quelle raison?
10: Ah bah, je vais vous les rapporter pour cause de séchisme.
26: De quoi?
10: Bah, pour raison de séchisme.
26: De séchisme?
10: Oui.
26: Et vous le regardez dans le lectionnaire, mais je crois que c'est pas marqué, des séchismes. Alors, vous voulez carré ou vous voulez les pains en raisin?
10: Ah bah non, excusez-moi.
26: Ah non, je m'excuse de rien du tout, monsieur. J'aime pas qu'on me prenne pour un imbécile.
10: C'est quand même moi qu'on a pris pour un imbécile.
26: Pardon, sûrement pas. Si vous avez... Non. Alors là, je crois pas, non.
10: Ah bah moi, je crois que oui.
26: Eh bah moi, je crois pas. Et vous êtes où, là?
10: Alors là, je suis chez moi, là, c'est ce que
26: et
10: je
26: vous
10: dis.
26: Vous êtes où, chez vous?
10: Où, chez moi? Bah là, je suis dans le salon, sur mon canapé.
26: Et où, chez vous? C'est loin?
10: Alors, loin, ça dépend. Par rapport à New York, je suis à environ 6000 km.
26: Non, mais... Ouais, c'est bon.
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27: Allô?
28: Monsieur...
27: Oui, monsieur.
28: Oui, bonjour, monsieur. Excusez-moi de vous déranger. C'est votre voisin à l'appareil.
27: Bonjour, monsieur.
28: Bonjour. Vous allez bien?
27: Mon voisin?
28: Oui, j'habite en face de chez vous. Mais pas dans le même immeuble, hein, de l'autre côté.
27: Ah, au premier?
28: Voilà. Dites-moi, je vous appelle parce que j'ai un petit problème. Enfin bon, ça peut s'arranger. Je suis turfiste. Un après-midi, je vais jouer aux courses.
27: Oui.
28: Donc, je suis équipé de jumelles, évidemment. Bon.
27: Oui.
28: Le soir, voilà, je vous précise que j'ai une vue sur votre fenêtre.
27: Ah.
28: Voilà.
27: Oui.
28: Et donc, bon, je voudrais vous savoir, enfin, bon, ça peut peut-être vous arranger. J'aime bien regarder ce qui se passe par ma fenêtre avec mes jumelles. Et en particulier, j'aime bien voir les gens un peu déshabillés, quoi. Hein.
27: Ouais.
28: Bon, je suis un peu de tempérament voyeur. Bon, est-ce que vous accepteriez entre 22h et 22h15 de vous exhiber pour moi?
27: Non, mais vous n'êtes pas bien, non?
28: Non, attendez, je suis prêt à vous dédommager. 200
27: francs. Non, mais ça va pas, vous êtes un vicieux.
28: Non, pas du tout.
27: Ça va comme ça.
28: Non, hein. Attendez, monsieur, je suis prêt à vous dédommager.
27: Mais il n'y a pas de dédommagement, vous nous foutez la paix et puis c'est tout.
28: Non, mais vous-même, hein, pas vous seul.
27: Oui.
28: Oui, monsieur, excusez-moi, c'est mal entendu, ça a été coupé.
27: Oui.
28: Bon, est-ce que vous accepterez pour 200 francs quand même de...
27: Non, écoutez, vous êtes l'ancien prothèse, là.
28: Oui.
27: L'ancien ou un qui vient comme ça de temps en temps?
28: C'est moi qui viens de temps en temps.
27: Ah, vous venez de temps en temps. Bah, c'est vous qui pissiez à la fenêtre, là, au lavabo, hier.
28: Oui, c'est vrai.
27: Ouais, bah, vous êtes un beau salaud. Alors, comptez pas sur nous, hein.
28: Non, mais attendez. Salut. Attendez, je nettoie.
27: Allô?
28: Oui, bonjour, monsieur l'inspecteur Ledoux, commissariat central du 17e arrondissement.
27: Pardon?
28: Nous sommes les centrales écoute téléphonique. Dites-moi, monsieur, vous venez de recevoir plusieurs appels que nous avons mis sur table d'écoute d'un individu qui vous demandait de vous exhiber.
27: Oui.
28: C'est celui qui, je crois, il a uriné l'autre jour, il paraît dans l'immeuble.
27: C'est ça, oui.
28: Bon, vous l'avez
27: c'est
28: déjà...
27: au premier sur le bâtiment du devant.
28: Voilà, c'est lui-même.
27: Oui.
28: Donc, alors, vous l'avez déjà vu?
27: Bah, je l'ai vu par inadvertance hier.
28: Bah, nous voudrions le coincer, figurez-vous.
27: Oui.
28: Bon, alors, ce soir, nous allons donc venir et mettre en place tout ce que nous... pour le confondre, donc, des appareils de prise de vue, hein, à visée infrarouge.
27: Oui, mais vous les mettez où?
28: Eh bien, justement, on va les mettre à un endroit où on peut le voir avec ses jumelles.
27: Oui.
28: Ce qu'il faudrait.
27: Oui.
28: C'est que vous vous mettiez à votre fenêtre ce soir.
27: Oui.
28: Et pour qu'on puisse le coincer.
27: Oui.
28: Vers 22h.
27: Oui, mais pas à poil quand même.
28: Mais si, monsieur.
27: Ah non, non, non.
28: Bah oui, mais il faut qu'on le coince.
27: Oui, d'accord.
28: Voilà, il faut que vous ayez l'air d'être à poil, quoi.
27: Ah, oui.
28: Comment on peut faire ça?
27: Bah, je peux me mettre en pyjama ou en slip au besoin.
28: Voilà.
27: Hein?
28: Mettez-vous en slip à partir de 22h.
27: Oui.
28: Et il faudrait qu'il puisse croire que vous êtes nu.
27: Oh, bah alors là... Vous savez, on peut mettre un slip blanc, c'est tout.
28: Bon, mettez un slip comme ça, ça se verra pas la nuit, avec quelque chose qui dépasserait, quoi. Qu'est-ce qu'on pourrait mettre?
27: Oh, alors là, vous allez un peu fort.
28: Ben oui, mais il faut qu'on le coince, il faut qu'on ait les preuves.
27: Oui, hein. Oui. Ouais.
28: Il faut qu'il puisse être réellement en train de vous photographier avec ses jumelles.
27: Oui, oui, d'accord.
28: Alors qu'est-ce que vous pourriez avoir qui dépasserait un...
27: Bah, je sais pas, moi.
28: Un bout de bois?
27: Oh, si vous voulez.
28: Qu'est-ce que vous pourriez avoir?
27: Bah, je sais pas, moi... Attendez, bah, on a une banane, là.
28: Bon, bah, écoutez,
27: un
28: ça...
27: Un fruit.
28: Oui, une banane.
27: Ouais.
28: Bon.
27: Dans le slip.
28: Bah, évidemment, monsieur. Alors, à 22h précise.
27: À 22h, d'accord.
28: Avec la banane.
27: Oui.
28: Dans le slip.
27: D'accord.
28: Merci de votre collaboration.
27: Mais je vous en prie.
28: Au revoir, monsieur.
27: Au revoir, monsieur.
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1: Allô.
10: Bonjour monsieur.
1: C'est madame.
10: Non, c'est monsieur à l'appareil. C'est bien le café?
1: Oui.
10: Je vous appelle pour la journée mondiale des animaux ce mardi.
1: Ouais.
10: Moi j'ai prévu de faire une petite animation chez vous. Il faut que je puisse venir avec mon poney demain matin.
1: Avec votre poney demain matin?
10: Voilà, parce que comme je fais un numéro de dressage de poney à l'heure du déjeuner.
1: Vous installez ça où?
10: Bah dans la salle de restauration.
1: Avec un poney dans le café?
10: Voilà.
1: Mon patron il acceptera jamais que vous rentrez votre poney dans le café, monsieur. Son café il est neuf.
10: Le café est neuf?
1: Bah, il vient d'être fait.
10: Mon poney aussi il est neuf, donc ça tombe bien.
1: Attendez, est-ce que t'es au courant qu'il y a quelqu'un qui doit venir pour la journée mondiale des animaux avec un poney?
2: Oui, bonjour.
10: Bonjour, madame.
2: C'est un restaurant, monsieur. Je veux pas faire rentrer un poney dans un restaurant.
10: Non, mais c'est moi qui l'amène, si vous voulez. Moi, je...
2: Mais, même que c'est vous qui l'amenez, monsieur. Ça se fait pas. Les gens, ils vont venir manger, il va y avoir des poils.
10: Oui, excusez-moi, vous avez de quoi diffuser de la musique ou pas?
2: Oui, on a de quoi diffuser de la musique.
10: D'accord, parce qu'il y a une musique quand le poney rentre.
2: Ah, mais vous avez toujours pas compris que je voulais pas de poney. Hein.
10: Non, mais si vous voulez, le spectacle, lui, il a l'habitude d'entendre.
2: Monsieur, vous comprenez pas le français ou quoi? Je vous ai dit que je voulais pas de poney dans mon établissement. Je parle pas en chinois quand même. Je peux pas faire rentrer un poney dans mon restaurant, vous êtes pas bien ou quoi?
10: Non, mais moi, j'ai fait la publicité, si vous voulez, j'ai annoncé que.
2: Ah, ouais, mais vous avez fait la publicité, nous, on n'est pas au courant. Non, mais c'est quoi ce délire là? Donc, vous faites des publicités, vous me téléphonez la veille pour le lendemain, me dire voilà, demain, je viens avec un poney chez vous. Vous foutez pas un peu de ma gueule?
10: Bah, c'est pas moi qui ai choisi la date de la journée mondiale.
2: Ah,
10: hein,
2: ouais, c'est pas moi non plus qui l'ai choisi.
10: Ah, bah non, c'est un truc de l'ONU, vous regardez sur internet.
2: Ouais, bah, l'ONU, je m'en tape de l'ONU.
10: Ah, bah, merci pour eux.
2: Ouais, bah, merci pour eux, ouais.
10: Bon, idéalement, si on pouvait faire une petite répétition, parce que comme il connaît pas le.
2: Ma gueule, là, tu comprends pas ce que je te dis, ouais. Là, je vais commencer à te tutoyer, t'es en train de me vénère, là.
10: Non, bah, on peut se tutoyer si tu préfères, si tu te sens plus à l'aise comme ça.
2: Tu vas sur le rond-point, tu vas où tu veux, mais tu rentreras pas dans mon établissement avec un poney.
10: Le problème, c'est que moi, j'ai quand même des réservations déjà que j'ai bookées.
2: Ouais, t'as des réservations où? Chez moi? Ma parole, t'es un malade, toi.
10: Ils ont réservé en se disant, on se fait un petit déjeuner poney.
2: Un petit déjeuner poney, mais t'as vu ça où, toi? Arrête de regarder les dessins animés, ma couille. Hein.
10: Non, mais tout est calé, hein, je te rassure. Hein? Moi, je viens avec tout le matériel.
2: Même que tu viens avec tout le matériel, ce que tu comprends pas, c'est que tu rentreras pas, tu vas rester à la porte avec ton matériel. Le poney, t'es le mettra sur le rond-point, t'es le mot, t'es veux ton poney, gros, t'es peux même te le carrer dans le.
10: Non, alors excuse-moi, mais alors ça, tu le dirais en face, ça.
2: Hein?
10: Tu le dirais en face, ça?
2: Ouais, je te le dis en face.
10: Non, pas à moi, je veux dire en face du poney, tu lui dirais ça au poney.
2: Bah ouais, je lui dirais, t'as cru quoi? T'es un narvalo, toi, la tête de ma mère.
10: Non, mais je te passe mon poney, on va voir si tu vas lui dire la même chose.
2: Ouais, vas-y, passe-toi ton poney.
10: Martin?
2: Je suis à Berve.
10: Viens, Martin! Viens, il y a le monsieur du café qui veut te parler. Allô?
2: Oh, vous êtes des martyrs, ah ouais.
10: Qu'est-ce que tu dis?
2: Bah, tu te fous de ma gueule, la vérité, c'est une blague. Tu travailles pour la radio ou quoi?
10: Ah, bah alors, c'est quelle radio?
2: C'est quelle radio?
10: Ouais.
2: Qui fait des conneries comme ça?
10: Ça s'appelle l'appel trop con.
2: Ça s'appelle l'appel trop con?
10: Ouais.
2: Ah ouais, j'ai les chansons.
10: Bah ouais?
2: Hein? J'ai les chansons.
10: Bah grave.
2: On a gagné quoi?
10: Vous avez gagné un spectacle de poney que je peux passer faire quand tu veux.
2: Non, c'est des ouf.
10: Eh ben, bonne journée.
2: Ouais, bonne journée, allez, salut.
10: Salut.
2: J'ai gagné un spectacle de poney.
10: Ah non, non, non, t'as pas gagné un spectacle de poney. Oh merde.
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3: Mairie de Chouze, bonjour.
4: Oui, bonjour, c'est la mairie.
3: Oui, la mairie de Chouze.
4: Bonjour, c'est la mairie de Strasbourg, là, pareil.
3: Oui.
4: Est-ce qu'il y a quelqu'un du service de protection des mineurs chez vous, là, actuellement?
3: Et c'était à quel sujet?
4: Alors, c'est simple, c'est parce que nous sommes l'association de protection des mineurs contre la tabagie et pour l'alcoolisme.
3: Oui.
4: Et donc, samedi, nous organisons une grande manifestation à travers tout notre département contre la tabagie et pour l'alcoolisme. Et donc, nous souhaitons vous associer, évidemment, associer toutes les mairies.
3: Oui.
4: Pour que les jeunes qui s'adonnent au tabac ben, passent une soirée sans fumer, tout en continuant à boire abondamment.
3: Oui.
4: Et plus que la coutume. Donc, nous aimerions savoir si vous associez pleinement à notre manifestation.
3: Oui, bien sûr. Mais alors, est-ce que moi, je peux vous donner l'accord ou pas?
4: Oui, bien sûr. Sinon, vous ne seriez pas là, madame. Moi, je garantis l'antenne de toute la région et celle du département. Alors, nous envoyons des verges et des pas mûrs à longueur de 8 et forcément, ça, nous avons l'habitude, hein.
3: Oui, ben, écoutez, si vous me dites, moi, je suis tout à fait pour. Donc, moi, je peux que vous répondre positivement.
4: D'accord, donc vous êtes d'accord pour que les jeunes samedi soir, donc, hein, ne s'adonnent pas à la tabagie et continuent à consommer de l'alcool abondamment et plus que la coutume. Hein,
3: ah oui, oui, tout à fait.
4: Parce que ça, c'est très important.
3: Ah oui, bah écoutez, là, il n'y a pas de problème.
4: Il faut vraiment, même, nous, on a parlé de doubler les doses en alcoolémie, s'ils peuvent, hein, bien entendu, hein, et par contre, de ne fumer pas la moindre cigarette.
3: Oui.
4: C'est, je pense que c'est intéressant.
3: Oui, ben j'espère.
4: Hein, je pense.
3: Ils sont à votre écoute.
4: Et j'espère aussi que,
3: Le message passera.
4: Oui, parce que c'est la seule manière que nous avons de dédoubler le tissu anal, vous savez, de la jeunesse actuellement. Je ne sais pas si vous avez vu la circulaire 531 passer, non?
3: Non.
4: Non.
3: Non, écoutez pas, moi-même, non.
4: Non, vous ne l'avez pas vu.
3: Bah, non. Écoute,
4: les faits sont là, c'est édifiant. Le tissu anal de la jeunesse est dilaté deux fois plus que la coutume. Je ne sais pas si vous réalisez ce que ça fait.
3: Oui, ben écoutez, moi-même si, en tant que maman, de toute façon. Donc,
4: Ah, vous aussi, votre tissu anal a été dédoublé également?
3: Oui, ben écoutez, je pense que tout le monde, oui, je ne sais pas.
4: Oui, on leur met beaucoup en ce moment, hein, quand même.
3: Oui, voilà.
4: On s'est aperçu que tout le monde l'avait dans le fion depuis à peu près 2 ans. C'est terrible.
3: Oui, c'est un petit peu partout, je veux dire, c'est dans tout, partout, oui, dans tout le département, un petit peu, ouais, voilà, partout. Donc,
4: Il faut rétrécir les rondelles, je crois.
3: Oui.
4: Mais comment faire?
3: Voilà, exactement.
4: Ah, c'est ça, hein?
3: Et... Oui.
4: Bon, bah, écoutez, je vois que nous sommes d'accord.
3: Oui. Donc, vous voulez parler au secrétaire général?
4: Non, vous lui transmettez. C'est pas la peine, je pense, de l'avaler. Hein. Ça va aller tout seul. Hein.
3: D'accord.
4: Je vous remercie, madame.
3: Je vous en prie, au revoir.
4: Au revoir, madame.
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5: Allô.
10: Bonjour monsieur, je suis bien chez le plombier.
5: Oui.
10: C'est Martin à l'appareil, Martin Télécom. On vous installe la protection contre les démarchages téléphonistes là et les enquêtes par téléphone.
5: Oui.
10: Vous êtes pour ou contre les enquêtes et les démarchages par téléphone?
5: Moi je suis contre.
10: D'accord, donc en cas de démarchage par téléphone ou d'enquête, est-ce que vous préférez être appelé plutôt dans la matinée ou plutôt dans l'après-midi ou les deux?
5: Ah, le matin alors.
10: Très bien, donc je note que vous demandez à être appelé le matin.
5: Bah, vous venez de me dire pour les bloquer, donc si je les bloque, je ne décroche pas.
10: Bah oui, mais dans ce cas, ils vont rappeler. De toute façon, les appels commencent pas avant 6h le matin.
5: Non, je ne vais pas commencer à être embêté à 6h du matin. À ce moment-là, vous mettez l'après-midi.
10: Alors, je rajoute l'après-midi. Voilà, comme ça, vous avez matin et après-midi.
5: Ouais, c'est-à-dire comme j'ai aujourd'hui, quoi.
10: Comment ça, comme vous avez aujourd'hui?
5: Bah, les démarchages aujourd'hui, ils se font soit le matin, soit l'après-midi.
10: Bah là, vous les aurez les deux. Ceux qui vous appellent le matin vous rappelleront l'après-midi.
5: Bah, s'ils m'ont appelé au matin, ils n'ont pas lieu de me rappeler l'après-midi.
10: Si, puisque j'ai activé justement la fonction, là.
5: Si jamais j'ai pas décroché le matin.
10: Wow, si vous avez décroché, hein.
5: Bah, si j'ai décroché puis que j'ai répondu à leur demande, il n'y a plus lieu de me rappeler l'après-midi.
10: Eh bah, ils vous redemanderont l'après-midi quand même.
5: Pourquoi faire?
10: Bah, parce que vous m'avez demandé de rajouter l'après-midi.
5: Non mais attendez, là je... Un démarcheur.
6: Ouais.
5: Et, mettons pour essayer de me vendre une cuisine. Il m'appelle le matin.
6: Alors attendez, une cuisine.
5: Non mais ça m'intéresse pas.
6: Je vous inscris sur la liste cuisine.
5: Non, moi je veux rien du tout, je veux pas de démarchage.
6: Ah bah ça tombe bien vu que j'appelle pour ça.
5: Bah attendez, vous me dites que vous m'inscrivez pour pas que j'ai de démarchage, puis après vous me dites... le matin ou l'après-midi, si je vous dis les deux, qu'il y en a un qui m'appelle le matin, il va recommencer l'après-midi, alors faut savoir.
6: Là-dessus, on est d'accord, ok, bah, ça y est, pas de problème.
5: Bah si, y a un problème. S'il y a un démarcheur qui m'appelle le matin, que je lui réponds, je ne suis pas intéressé. Il me recontacte l'après-midi pour refaire la même chose.
6: Voilà, ça vous laisse le temps de changer d'avis et de vous dire, ah tiens, peut-être
5: non,
6: que...
5: Non, ça m'intéresse pas, non, quand je dis non, c'est non.
6: Ah oui, mais alors, parce que là, comme vous m'avez dit oui, c'est oui.
5: Non, mais attendez, qu'est-ce que c'est que vous me racontez? Je veux rien du tout.
6: Pardon, vous m'avez demandé de vous activer la protection anti-démarchage.
5: Non, je veux rien du tout, vous annulez tout ça, vous laissez mon téléphone comme il est, vous touchez à rien.
6: Bon, vous êtes pour ou contre le démarchage téléphoniste?
5: Rien du tout, je veux plus entendre parler de rien du tout. Moi, j'ai affaire avec mon centre de téléphone, je ne vous ai rien demandé, vous annulez tout ce que vous m'avez dit. Donnez-moi votre nom, votre numéro de téléphone.
6: Alors, monsieur Martin.
5: Monsieur Martin.
6: Martin Télécom.
5: Qui est-ce qui vous envoie?
6: Mon responsable.
5: C'est-à-dire?
6: C'est-à-dire monsieur Martin, le patron de Martin Télécom.
5: Bon, et ensuite, votre numéro de téléphone?
6: Alors, on n'a pas le téléphone en revanche.
5: Comment on fait pour... Vous avez le mien, mais moi, je peux pas vous contacter.
6: On a préféré éviter de prendre le téléphone, parce que sinon, on se fait toujours enquiquiner avec des gens qui veulent...
5: Comme vous êtes en train de faire avec moi, là.
6: Rien à voir.
7: Bon, écoutez, arrêtez un peu, vous avez un métier ou pas?
6: Oui, justement.
7: Votre métier, c'est d'emmerder le monde.
6: Alors oui, c'est un peu ça.
7: On dit qu'on vient de dire que ça nous intéressait pas.
6: Pardon, mais après, faut pas s'étonner si vous êtes démarchifié.
7: On s'arrête là, monsieur. Ou alors, vous venez sur place pour discuter de la chose et nous expliquer A plus B. Là, par téléphone, ça prend une mauvaise tournure. Il n'y a pas de payer des machins qu'on n'a rien demandé. Vous appuyez sur votre bouton, supprimer.
6: Je peux pas parce qu'on nous a supprimé la touche supprimer sur nos claviers.
7: Vous prenez votre voiture et vous savez où on habite.
6: Ouais, alors justement, il y a le cuisiniste qui va venir, donc je vais passer avec lui.
7: Vous êtes vendeur de cuisine ou démarcheur pour des conneries, là?
6: Non, moi je suis démarcheur pour des conneries, mais monsieur Martin, le cuisiniste, est à côté de moi.
7: Monsieur Martin, passez-le moi, alors.
6: Je vous le passe. Monsieur Martin, la dame veut vous parler. Oui, allô?
8: C'est pas monsieur Martin, c'est la même personne.
6: Si, c'est monsieur Martin, mais monsieur Martin, le cuisiniste.
8: Bonjour monsieur Martin.
6: Bonjour madame.
8: J'ai une voix de gonzesse peut-être.
6: Au téléphone, pardon, quand on voit pas.
8: Ça fait 5 minutes qu'on parle ensemble, si t'as pas encore reconnu si c'était un homme ou une femme.
6: Vous confondez avec mon collègue monsieur Martin de Martin Télécom.
8: Merde.
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28: Oui, bonjour madame, les laboratoires Coco Bayeux à l'appareil, laboratoire d'hygiène dentaire. Vous êtes au courant, non?
9: Non, pas du tout, pourquoi?
28: Écoutez madame, on ne veut pas vous faire de peine, mais on est au PTT actuellement, là on fait des expériences avec le téléphone, et il se trouve que, d'après vos dernières conversations téléphoniques, vous auriez plutôt mauvaise haleine, est-ce que...
9: Vous fichez de moi, non, arrêtez vos bêtises, je vous en prie.
28: Écoutez madame, je suis avec l'agent.
9: Oui, les communications téléphoniques, excusez-moi, mais enfin, je suis pas idiote.
28: Non madame, je crois que vous êtes en train de vous égarer, je vous explique. Nous avons mis au point un brevet, qui nous permet de détecter, donc conjointement avec le ministère de la Santé, vous savez que les dents, les problèmes dentaires sont très mal remboursés en France.
9: Ça je le sais, parce que...
28: Oui, vous avez... justement...
9: Non,
28: vous...
9: j'ai pas de problème, pas du tout, ne vous inquiétez pas.
28: Si vous le savez, c'est que...
9: Je le sais, parce que de toute façon, en ce moment, je vais chez le dentiste, mais pas parce que j'ai mauvaise haleine, je me fais mettre des dents, c'est tout à fait différent.
28: Madame, mais c'est justement peut-être parce que vous êtes en train de vous faire mettre des dents que vous avez mauvaise haleine.
9: Non, pas du tout. Justement, ces dents-là, elles sont enlevées depuis 15 ans, alors je risque pas d'avoir mauvaise haleine avec.
28: Je sais, madame, plus c'est vieux et plus...
9: Je suis suivie régulièrement, si vous voulez savoir. Alors, mauvaise haleine ou téléphone, excusez-moi, mais n'importe quoi.
28: Écoutez, moi, je ne veux pas vous décevoir ni vous heurter, mais là, j'ai un masque sur le nez, et heureusement.
9: Vous avez un masque sur le visage pour ne pas sentir mon haleine, pour qui vous me prenez? Je ne suis pas idiote,
28: Madame.
9: Il n'y a pas de madame.
28: Madame, je vais continuer cette conversation en enlevant le masque, comme ça...
9: Vous êtes tombé sur la tête ou quoi?
28: J'enlève le masque, madame.
9: Ouais, mais enlevez le masque et puis mettez-le où vous voulez, j'en ai rien à faire.
28: Je le pose sur la table.
9: Mais c'est ça.
28: Bon, écoutez-moi.
9: Oui, moi je vais vous raccrocher au nez, ça va être vite fait.
28: Écoutez, je préférerais justement... je remets le masque, excusez-moi, madame. Vous pouvez me raccrocher au nez, s'il vous plaît?
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11: Oui, allô, bonjour.
10: Bonjour, monsieur, c'est bien le magasin de linge de maison ?
11: Ouais.
10: Monsieur Martin, à l'appareil, j'ai acheté une couverture chez vous.
11: Oui.
10: Et alors, elle ne marche pas du tout. Elle est totalement défectueuse.
11: C'est-à-dire que c'est quoi le défaut ?
10: Bah, je devais refaire mon toit, donc j'ai mis votre couverture juste sous les tuiles.
11: Dans quel toit ? Dans un toit de quoi, monsieur ? Dans un toit de maison ?
10: Ouais, parce que j'avais une fuite chez moi et mon beau-frère m'a dit, ça vient de la toiture, il faut que tu changes la couverture.
11: Ah, bah, c'est... Ah, oui, mais c'est. Bah, non. Bah, monsieur, enfin, on met pas un plaid d'une couverture qu'on met sur soi dans une toiture, monsieur. Qui va acheter un plaid pour mettre en dessous des tuiles ?
10: Ah bah c'est sûr que je l'aurais pas acheté si vous preniez les clients.
11: Mais je vais pas prévenir le client. Si quand vous venez m'acheter un plaid, vous me dites je veux acheter une couverture pour mettre en dessous de mes tuiles.
10: Oui non, alors je vais pas préciser parce que ça tourne sous le sens.
11: Mais ça tourne sous le sens.
10: Bah oui, qui dit plaid dit couverture, qui dit couverture dit toit.
11: Quand
10: donc...
11: vous me demandez une couverture, pour moi une couverture c'est pour mettre sur soi quand on a froid, c'est pas pour mettre dans un toit.
10: Alors pardon, mais si on peut la mettre sur soi, on peut la mettre sur toi.
11: Hein ?
10: Ah bah logique.
11: Non mais on dirait que c'est les blagues comme à la radio là, tu vois.
10: Ah bah je crois que je vois, oui.
11: J'ai jamais vu ça de ma vie.
10: Pourtant il paraît qu'il y en a tous les jours.
12: Attendez, monsieur, les couvertures, en fait...
10: Ah, bonjour, c'est un autre monsieur.
12: Nous, on est dans le textile.
10: Quel taxi ? Pourquoi vous êtes dans un taxi ?
12: Dans le textile.
10: C'est quand même louche, un magasin de couvertures qui fait en même temps taxi.
12: Je veux pas taxi, textile. T-E-X-L.
10: Alors, attendez, je note. T-E-X-L, donc les taxis Texel.
12: Textile, pas taxi.
10: Bon, admettons.
12: Oh, venez demain avec le truc, parce que là...
10: Ah ouais ? Et je viens comment ?
12: Eh ben, j'en sais rien, moi, comment vous venez, mais nous, on a...
10: Ah, moi, je sais, vous m'envoyez un de vos taxis.
12: Je vais pas envoyer taxi, je vais pas...
10: Non, mais je vous paye la course.
12: Mais on fait pas taxi.
10: Oh là là.
12: On est dans le textile.
10: Bon, faudrait savoir, un coup c'est ci, un coup c'est ça.
12: Bon, vous passez demain, parce que là, ça commence à me saouler.
10: D'accord, et puis vous compliquez pas, envoyez-moi un de vos collègues taxi, hein.
12: Ben, on n'a pas de collègues, on a que des collègues, c'est des personnes, des vendeuses. Pourquoi ils vont avoir un taxi ?
10: Bah, parce que si vous êtes taxi, c'est logique que vos collègues, ils soient aussi taxi.
12: On n'est pas taxi. On est dans le commerce, dans le textile.
10: Ah, est-ce qu'il vous reste des voitures à louer dans ce cas ?
12: Prends-le parce que...
13: Allô ?
10: Bonjour madame.
13: Attendez.
10: J'étais en train de voir avec votre collègue pour réserver une course.
13: Mais une couverture, monsieur, ça ne protège pas un toit.
10: Pardon, mais moi j'ai mon beau-frère qui est couvristeur. Il m'a dit qu'il fallait changer la couverture.
13: Déjà même pour un toit, mais pas une couverture. Votre beau-frère, c'est bricoleur.
10: Ah oui, d'ailleurs, il vous a fait votre devis.
13: Mais un devis de quoi ?
10: Bah pour refaire mon toit, parce que pardon, mais votre couverture, elle m'a tout moisifié.
13: Attendez, attendez, vous vous rendez compte de ce que vous me dites ? Venez au magasin directement.
10: Ok, comme ça, je vous dépose mes vieilles tuiles moisies.
13: Non, non, mais les tuiles, j'en veux pas de vos tuiles.
10: Bon, vu qu'elles vous sont facturées, autant que.
13: Mais elles me sont pas facturées, monsieur. Il y aura rien.
10: Si, si. Alors justement, j'ai vu avec mon beau-frère. Monsieur Martin, l'assureur.
13: Oui, dans votre tête, ouais.
10: Pas du tout. Il est à Martinville et il m'a dit qu'on pouvait faire passer ça sur votre assurance.
13: Oui, oui, bah il va vous rendre. Bah, alors lui, alors franchement, si vous lui avez demandé conseil, qu'il vous a dit de revenir vers moi, alors lui, c'est des barres aussi. Il faut que je change de métier.
10: Pardon, mais il est à côté de moi. Hein.
13: Ah bah passez-le-moi, passez-le-moi.
10: Oh, mais avec plaisir, ne quittez pas. Martin, je te passe la dame, elle veut te parler. Oui, allô ?
13: Bon, déjà, dites à monsieur d'arrêter de m'appeler madame parce que je vais finir par me fâcher.
10: Alors, attendez, moi, je suis monsieur Martin, l'assureur. Je reprends la conversation.
13: Ah, bah, je sais pas, il dit c'est la dame, encore une fois. À un moment donné, j'ai une voix de femme.
10: J'ai pas suivi, mais si vous avez une voix de femme, ça me semble normal qu'il dise bonjour madame.
13: Mais...
10: Attendez, je vais lui demander quand même.
13: Mais qu'est-ce que...
10: Martin ? Oui, Martin ? La dame demande s'il a une voix de femme.
13: Stop, monsieur, vous avez la même voix que tout à l'heure.
10: Pardon, alors, la même voix que qui ? Parce que moi, je suis monsieur Martin, le couvreur.
13: Tout à l'heure, vous avez ma collègue, vous dites bonjour monsieur. Maintenant, vous m'avez moi, vous dites bonjour madame.
10: Ah non, d'accord. Vous confondez avec l'autre, monsieur Martin.
13: Oh, putain.
10: Quittez pas madame, je vous le repasse.
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15: Allô.
16: Allô.
15: Bonjour.
16: Bonjour monsieur.
15: Oui, je vous écoute monsieur.
16: Non, c'est madame à l'appareil.
15: Ah, veuillez me pardonner. Écoute, je vous écoute.
16: Je vous appelle parce que je crois que vous faites de la désinfection de gaines.
15: Oui, tout à fait. Oui. Ah. Et qu'est-ce que vous souhaitez exactement ?
16: Je voudrais que vous désinfectiez ma gaine.
15: Mais c'est une gaine de...
16: De maintien.
15: De ?
16: Une gaine de maintien.
15: Votre gaine de maintien ?
16: Oui, ça fait 7 ans que je l'ai sur moi.
15: Une gaine de maintien ?
16: Oui.
15: Oui, c'est un problème.
16: Qu'est-ce qui se passe, monsieur ?
15: Vous pouvez me donner la dimension de la gaine ?
16: La taille ?
15: Oui.
16: 88.
15: C'est ça ? Quand ?
16: 88. Allô ?
15: Oui.
16: Qu'est-ce qui se passe, monsieur ?
15: Excusez-moi, c'est nerveux. C'est mon téléphone. Alors, pourriez me donner des précisions ?
16: Ça me commence à me faire des croûtes.
15: Voilà, ouais.
16: Et c'est purulent au niveau de la chatte.
15: Pardon ?
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15: Allô ?
17: Oui ?
10: Bonjour madame, c'est bien le bureau de tabac ?
17: Attendez, je vais changer de poste. Allô ?
10: Ah bah il a raccroché, bah tiens.
17: Allô ?
10: C'est incroyable, ça.
17: Bah non, je suis là.
10: Bah ça, c'est alors ça d'un sans gêne.
17: Bah, j'ai pas raccroché, c'est parce que j'ai changé de poste.
10: Parce que je l'entendais, il y avait du bruit.
17: Bah oui, c'est moi.
10: Et tu sais quoi, il me raccroche au nez.
17: Mais attendez, là, qui, vous parlez qui, là?
10: Je suis en train d'expliquer à mon beau-frère qui est à côté. Voilà, j'étais en ligne avec la dame.
17: Mais attendez, c'est moi.
10: Et il me raccroche au nez.
17: Mais non, je vous ai pas raccroché au nez, j'ai changé de poste.
10: Ah non, mais je vais la rappeler.
17: Allô.
10: Alors je compose le numéro.
17: Allô.
10: Oui, je compose un instant.
17: Non, mais attendez, vous foutez de ma gueule, là, ou quoi, là? Allô.
18: Allô.
10: Ah, bonjour. Bonjour monsieur, ben voilà.
19: Attendez, parce qu'il vous disait allô, allô, il n'y a personne qui répondait. Est-ce que vous entendez parler avec votre beau-frère? Il vous disait allô, allô?
10: Non, parce qu'il me dit qu'il change de poste.
19: Oui, ben c'est ce qu'il a fait.
10: Et là, il me raccroche au nez.
19: Non, mais enfin bon, le problème, il est où?
10: Alors, le problème, il est que moi, j'ai acheté une cartouche de cigarette et vous avez oublié de me la faire payer.
19: Vous nous avez acheté une cartouche de cigarette et on a oublié de vous la faire payer.
10: Le problème, c'est que maintenant, c'est vous qui me devez de l'argent.
19: Ben, non, mais ça va pas, non? Si vous ne nous l'avez pas payé, on peut pas vous la rembourser. Et réfléchissez un petit peu, là, ce que vous dites.
10: Et pourquoi?
19: Ben, attendez, vous nous l'avez pas payé, voyons. Mais n'importe quoi. On vous a donné une cartouche que vous nous avez pas payé. Donc c'est vous qui nous devez de l'argent.
10: Je commence à comprendre pourquoi on m'a raccroché au nez, c'est que vous vouliez pas me payer en fait.
19: Mais non, mais attendez, vous comprenez pas ce qu'on vous dit. Hein.
10: Vous me dites ça et puis dans 10 secondes vous allez à nouveau me raccrocher au nez, je le vois venir.
19: Ben non.
10: Ah, allô?
19: Oui.
10: Ah ben j'en étais sûr, tiens.
19: Mais
10: ils m'ont raccroché au nez encore.
19: Ben non.
10: Cette fois-ci c'est le monsieur qui me raccroche au nez.
19: Non, mais n'importe quoi.
10: Oh mais c'est dingue.
19: Ah bah oui. Allô, oui.
10: Oui, bonjour monsieur.
19: Madame.
10: Oui, admettons.
19: Oui, et puis je vous dois de l'argent.
10: Bah oui.
19: Va falloir que je vous donne 70 euros.
10: 73 maintenant.
19: Mais pourquoi?
10: Bah rapport à l'augmentation.
19: Mais si vous l'avez pas payé, je vais pas vous le rendre quand même.
10: Ouh là là, j'ai l'impression que vous essayez de m'arnaquifier là.
19: Bah pourquoi je vous arnaquerais? C'est vous qui voulez m'arnaquer, hein. Qu'est-ce que c'est de ce travail là? Je comprends pas du tout.
10: Bah dans le sens où, comme vous, vous avez commis une faute d'invendisme.
19: Oui, mais vous venez, hein. Si vous avez quelque chose à réclamer, vous venez.
10: Ou alors vous me donnez une deuxième cartouche.
19: Mais non, pas du tout, mais qu'est-ce que c'est de ça? Moi je les achète les cigarettes. Alors je vais perdre 70 euros, il faut que je vous redonne une cartouche. Non mais d'où que vous avez vu ça vous...
10: Non mais d'où que j'ai vu ça, c'est que vous...
19: Mais je vous renaque pas, c'est vous qui voulez m'arnaquer.
10: Ah bah vous m'avez renaqué.
19: Mais là c'est grave, ce que vous me dites c'est grave.
10: Ah bah oui, je vois bien qu'on essaye.
19: Comment je vais vous voir? Vous allez venir, je vais voir qui vous êtes.
10: Qui que je suis? Bah je suis monsieur Martin, c'est ce que j'ai expliqué à votre collègue là, celui qui me raccrochait au nez.
19: Quoi? Mais c'est mon fils, c'est grave là.
10: Bah ah, ça c'est grave, je suis bien d'accord.
19: Oh,
10: vous-même?
19: Eh,
10: hein?
19: Mais c'est grave, là. C'est le monde à l'envers, là.
10: Ah bah, excusez-moi, mais alors dans ce cas, si vous m'avez pas renaqué, prouvez-le.
19: Bah quoi? Prouvez-le.
10: Ah
19: bah,
10: ah.
19: Mais bon, allez.
20: Allô?
10: Eh bah voilà, évidemment, ils m'ont encore raccroché au nez.
20: Non, j'ai pas raccroché, je suis au bout du fil.
10: Oh non, mais je vais le rappeler.
20: Bah rappelle-moi, je t'entends.
10: Trois fois, ils sont gonflés quand même.
20: J'ai pas raccroché, je suis au bout du fil.
10: Alors, je le rappelle tout de suite. Allô?
20: Ouais, c'est bon.
10: Ah bah voilà, je le savais. Ils m'ont raccroché au nez.
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24: Anne-Marie, tu peux baisser ta télé, là, j'entends rien.
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24: Merci Anne-Marie, au revoir.
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20: Allô?
10: Bonjour madame, c'est bien le restaurant?
20: Ouais.
10: Monsieur Martin à l'appareil, ce serait pour réserver pour les repas gratuits.
20: Mais quel repas gratuit?
10: Bah ils l'ont dit à la radio, du 1er au 15 juin, au resto, il y a un repas acheté, un repas offert.
20: Bah non, on fait payer le repas au prix normal.
10: Ah ouais, donc là si on vient manger chez vous, on paye?
20: Bah bien sûr, ouais.
10: Oulolo,
20: c'est comme ça le resto. Il y a pas une loi qui dit qu'on doit forcément du 1er au 15 vous faire moitié prix, hein.
10: Ah bah je crois que si.
20: Mais non.
10: En plus, on est venu déjeuner chez vous, c'était il y a 4 mois, on était 4 et on avait payé les 4 repas.
20: Bah ouais, normal.
10: Ce qui veut dire que là si on revient à 4, on paye pas.
20: Et pourquoi?
10: Parce qu'on avait déjà payé 4 repas la dernière fois. Donc
20: et
10: là...
20: alors, enfin, mais on va se calmer là, 2 secondes. Ça veut pas dire que si vous avez bouffé là il y a 4 mois, on va vous faire 4 repas gratuits. Hein.
10: Ah ouais, donc on a payé 4 repas en trop, quoi.
20: Mais vous n'avez rien payé en trop. Arrêtez de rêver là.
10: Bah si, parce que si on
20: écoutez-moi
10: a.
20: Écoutez-moi 2 secondes. C'est pas rétroactif sur ce que vous avez mangé il y a 4 mois, monsieur.
10: Voilà, bah ça, si vous me l'aviez dit il y a 4 mois, j'aurais compris.
20: Mais personne n'était au courant il y a 4 mois qu'il allait y avoir ça.
10: Non, mais parce que là, si j'avais su, je vous aurais payé que la moitié il y a 4 mois.
20: Mais qu'est-ce que vous me racontez? Bon, vas-y, c'est bon là.
10: Bah vous comprenez, vu qu'il y a un HP.
20: Non, je comprends pas.
10: Ah, bah alors, prenez une calculette, je vais vous expliquer.
20: Mais y'a pas à prendre des calculettes, vas-y.
10: Mais si, vous faites 4 divisé par 2.
20: Mais on s'en fout de votre 4 divisé par 2.
10: Bon bah je vous le donne, ça fait 2.
20: Oh, on va arrêter là. Vous avez qu'à venir voir les patrons, ils vont vous l'expliquer.
10: Non, vous savez quoi, on va faire simple. Vous me remboursez les 4 repas.
20: Oula.
23: Ah. Bah, allô?
10: Bonjour monsieur.
23: Bah, je vous rembourse rien du tout, enfin.
0: Je suis pas l'armée du salut, hein.
6: Ah bah oui, mais il fallait prévenir.
0: Il fallait prévenir, mais c'est n'importe quoi, enfin.
6: Bah oui, mais enfin, vous inquiétez pas, je vais passer pour le remboursage.
0: Bah le remboursage, oui, le remboursage, déjà. On dit pas ça, le remboursage, c'est pas français.
6: Si, le remboursage, c'est quand on rend l'argent.
0: Oui, non, le remboursage, c'est quand on rend l'argent. Non, le remboursage, ça n'existe pas. C'est le remboursement. Voilà.
6: Bah non.
0: Donc déjà, quand vous apprendrez à parler et
6: puis... Je m'excuse, mais remboursement, je crois pas, hein.
0: Bah remboursement, je crois pas, non, mais.
6: Bah ma grand-mère est prof de français, donc je sais.
0: Votre grand-mère est prof de français, bah vous devriez retourner la voir.
6: Je peux pas, elle est en cours, là.
0: Bon.
6: Ou alors, vous me faites un reconnaissage de dette alimentaire.
1: Non, mais ne comptez pas ce que je vous rembourse, hein.
6: Et bonjour, madame.
1: Alors, c'est pas bonjour, madame, bonjour, monsieur.
6: Admettons.
1: Bon, attendez, monsieur. Vous êtes venu manger quand? Il y a 4 mois.
6: On est d'accord.
1: Vous êtes venu manger, vous avez payé 4 repas.
6: Voilà, donc ceux-là, il faut les rembourser.
1: Mais je ne vais pas vous rembourser des repas que vous avez pas pris.
6: Ah si, il y a 4 mois, on les a pris, des repas.
1: Oui, mais vous avez mangé, monsieur.
6: Ouais, mais comme vous nous avez pas prévenu que vous feriez pas les repas gratuits 4 mois plus tard.
1: Mais monsieur, je n'ai pas à vous dire que je fais des repas gratuits.
6: Bah non, au contraire. Vous auriez dû me dire que vous faisiez pas les repas gratuits.
1: Et à qui vous avez parlé en payant l'addition que vous alliez revenir pour manger gratuitement?
6: Oh bah à personne.
1: Ah mais à personne?
6: Bah oui, ça me semblait logique qu'on allait revenir.
1: Et alors bah on va pas vous rembourser 4 repas.
6: Non, d'ailleurs ça fait 8 repas en tout.
1: Mais quoi, 8 repas?
6: Bah les 4 achetés plus les 4 non offerts.
1: Bon, je vous passe mon épouse parce que je voilà.
6: D'accord, donc ça c'est le monsieur que j'avais avant, c'est ça?
2: Oui.
6: Ah bah rebonjour monsieur.
2: Vous avez un papier, vous avez quelque chose qui prouve que vous avez des repas gratuits?
6: Oui.
2: Non. Oui, alors venez avec votre papier comme quoi vous avez des repas gratuits.
6: Donc je marque quoi? Je marque 4 repas gratuits.
2: Ah non, vous marquez rien du tout. Vous venez avec un papier qui prouve.
6: Non, mais je vous le fais le papier. Dites-moi ce qu'il faut écrire.
2: Ah ben vous pouvez le faire, mais si c'est pas nous qui l'avons fait, qu'on prenez bien monsieur, qu'on s'en fout.
6: Ah, alors dans ce cas, vous prenez un papier et moi je vous dis ce qu'il faut écrire.
2: Non mais.
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4: La Fourrière, bonjour.
18: Oui, bonjour, je suis bien à la SP1.
4: À la Fourrière pour animaux, je vous écoute, monsieur.
18: Parce que, je sais pas, vous m'entendez bien, parce que je suis avec
4: je vous entends très bien. Ouais.
18: Je suis avec mon portable, hein, on se promène là sur le lac.
4: Oui.
18: Et il y a un type qui est en train de pêcher.
4: Oui.
18: Et apparemment, il pêche le brochet. Il appâte le brochet avec des chinchillas. Vous voyez les
4: hein?
18: Ouais, des chinchillas.
4: Alors moi, dans un premier temps, d'abord, j'appellerai la police, monsieur.
18: Mm-hmm.
4: J'ai pas le numéro par là-bas, mais vous faites le 17. Hein.
18: Ouais, parce que là, je suis pas loin de lui, là, et...
4: Ah non, c'est inadmissible. Oui, vous avez raison, faut faire quelque chose, hein, monsieur.
18: Et c'est surtout que ça fait 3 chinchillas qu'il met au bout de sa canne.
4: Vivants ou morts?
18: Ah non, ils sont vivants, hein.
4: Hein? Non, mais appelez la police tout de suite. Laissez-moi vos coordonnées, monsieur.
18: Alors, 0800...
4: Et vous êtes monsieur?
18: Derval.
4: Bon, bah écoutez, je vous rappelle, moi.
18: Merci.
4: À tout à l'heure.
18: Tout à l'heure. Allô?
25: Oui, monsieur Derval?
18: Oui, bonjour.
25: Oui, c'est le refuge de Guérande.
18: Ah, vous êtes... Attendez, je parle doucement parce que je suis pas loin du gars, là.
25: D'accord, ok.
18: Bon, on vous a raconté ce qui se passe, non?
25: Oui.
18: Il a déjà accroché 7 chinchillas.
25: Et avec des chinchillas vivants?
18: Avec des chinchillas vivants.
25: Il est taré, lui.
18: Le mieux, parce que sinon je vais plus avoir de batterie. Nous, on a aussi de la route à faire parce qu'on rentre sur Paris.
25: D'accord.
18: Je vais vous le passer, hein.
25: D'accord, très bien, passez-le-moi.
18: Excusez-moi, il y a quelqu'un qui veut vous parler, là. Qui est-ce qui veut me parler? Allô?
25: Oui, bonjour, monsieur.
18: Oui?
25: C'est la Société Protectrice des Animaux.
18: Ah oui, bonjour.
25: Je voudrais savoir, vous êtes en train de pêcher des brochets avec des chinchillas vivants?
18: Oui.
25: Oui, et c'est autorisé par la loi, ça?
18: Ah, je ne sais pas du tout ça, mais je ne me suis pas renseigné, hein.
25: Parce que c'est pas tout à fait normal, ça, hein.
18: C'est-à-dire c'est...
25: Bah, on ne pêche pas avec des animaux comme ça vivants.
18: Ah, mais je vous rassure, malheureusement, j'ai pas sorti un brochet. Les chinchillas, je ne sais pas pourquoi, ils croquent dedans les brochets, mais ils les bouffent. Mais par contre, j'ai pas fait un seul brochet ce matin. Hein.
25: Ah, mais c'est pas pour les brochets que je m'inquiète.
18: Ah bon?
25: Bah, c'est pour les chinchillas, monsieur, enfin.
18: C'est-à-dire?
25: Mais on ne noie pas comme ça des chinchillas vivants.
18: Mais ils sont pas noyés, ils sont bouffés par le brochet.
25: Mais quand même, vous vous rendez pas compte?
18: Bah, ça fait 17 ans que je pêche comme ça, et de temps en temps, je fais un brochet avec.
25: Vous n'avez aucune morale là-dessus? Mais c'est quand même inadmissible de voir ça.
18: Je ne sais pas pourquoi vous utilisez des grands mots comme inadmissible. C'est mon fils qui m'envoie les chinchillas par la poste. C'est très bien, ils font des petits trous et l'animal, il souffre pas.
25: Non, mais il souffre pas. Mais quand il est plongé dans l'eau, dévoré par les brochets, vous ne croyez pas qu'il souffre? Je ne savais même pas que ça pouvait exister, une chose pareille.
18: Un brochet?
25: Non, un chinchilla bouffé par un brochet au bout d'une ligne. Vous vous rendez compte? Mais le chinchilla, c'est un animal de compagnie.
18: Mais madame, enfin, je vais à la pêche avec lui, donc c'est un animal de compagnie. Il me tient compagnie pendant que je pêche.
25: Mais c'est inadmissible, monsieur. On ne pêche pas avec des animaux vivants comme ça.
18: Mais bien sûr que si.
25: Vous aimez les animaux?
18: Ben, j'aime les brochets, oui.
25: Mais on ne jette pas des animaux vivants comme ça. Mais je trouve ça... Je comprends pas, ça ne vous pose aucun problème.
18: Ben ça m'en pose. J'en ai pas à ramener un seul de brochet. Ah ben...
25: Oui, ça vous en pose parce que vous allez rentrer bredouille.
18: De toute
25: mais...
18: façon, c'est nul le châssis-là, hein. je vous rassure. Hein.
25: C'est nul.
18: Ben oui, ça marche pas comme un pas, ça. J'ai pas ramené un brochet depuis une semaine, alors.
25: Je vous demande pas si c'est un bon appart. Je vous demande juste d'arrêter de donner des châssis-là à des brochets.
18: J'en ai donné 86, là, depuis deux mois.
25: Mon Dieu.
18: Qu'est-ce qui se passe? Qu'est-ce qui vous arrive?
25: 86 châssis-là? En plus, c'est un animal qui est assez difficile à bien manipuler et tout. C'est un animal fragile, peureux.
18: C'est vrai, j'ai beaucoup de mal à l'accrocher à l'hameçon, ça c'est vrai. À chaque fois, je perds au moins 10 minutes.
25: Parce que c'est pas fait pour être accroché au bout d'un hameçon. C'est comme si tout le monde a des chats comme animal de compagnie. On mettait des chatons au bout de l'hameçon pour nourrir le brochet.
18: Non, je vais pas mettre un chat au bout de l'hameçon.
25: C'est la même chose, monsieur.
18: Un chat, mais non, madame, mettez-vous. Le chat, il va casser le fil. C'est trop lourd, enfin, pour le...
25: Mais je vous parle de moralité, dans l'esprit, de faire mal à l'animal.
18: C'est logique. Il y a une chaîne alimentaire. Hein.
25: Oui.
18: Le brochet bouffe du chinchilla.
25: Ouais. Et
18: moi,
25: je bouffe le brochet.
18: Voilà.
25: Oui, d'accord. Sauf que le chinchilla, il vient pas naturellement dans l'eau. Hein.
18: Si.
25: Non, il vient pas naturellement. Il est pas né au bord du lac et il plonge tout seul dans l'eau pour se faire bouffer par un brochet. Vous le mettez au bout d'une ligne.
18: Ça donne au brochet un petit goût très relevé. Vous dites ça parce que vous n'avez jamais...
25: C'est horrible de me dire ça.
18: Comment? Vous n'avez jamais goûté, madame, un brochet nourri au chinchilla. Vous ne diriez pas ça.
25: Mais monsieur, le chinchilla n'est pas une nourriture. Le chinchilla est un animal.
18: Ah, quand même, il parfume le brochet agréablement. Hein. Vous n'aimez peut-être pas manger, c'est ça?
25: Si, j'aime manger, monsieur, mais là, je crois qu'on va arrêter notre discussion ici parce que vous n'avez l'air de rien comprendre. Un animal n'est pas fait pour nourrir un autre animal jeté au bout d'une ligne, monsieur. Je suis désolée. Au revoir, monsieur.
18: Attendez, il y a le monsieur qui veut vous parler. Elle n'est pas d'accord, la dame. Hein. Allô?
25: Oui. Heureusement que j'étais assise parce que je crois que je serais tombée sur le cul, là.
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3: Mairie de Troyes, bonjour.
5: Bonjour, monsieur. Voilà, je vous appelle parce qu'on m'a conseillé d'appeler ce numéro pour un plan à Troyes.
3: Oui. Alors, ne quittez pas. Oui.
5: Bonjour, monsieur. Excusez-moi de vous déranger.
3: Oui, c'est une dame, mais c'est pas grave.
5: Je vous appelle parce que je cherche un plan à Troyes.
3: Ah, on n'a plus de plan, nous, ici.
5: Ah, parce qu'avec ma femme, si vous voulez, on s'est dit qu'il fallait qu'on essaye un truc.
3: Et vous voulez quoi exactement?
5: Un plan à Troyes.
3: C'est quoi votre histoire?
5: Bah oui, parce que si vous voulez, on n'est pas du tout du genre club échangeur, couple libéral, vous voyez tous ces trucs de Patrick Sébastien. Allô?
3: Mairie de Troyes, bonjour.
5: Ah, je suis revenu à l'accueil.
3: Oui.
5: J'appelais pour un plan à Troyes.
3: Oui, et au service com, on n'a pas su vous renseigner?
5: Bah non, parce qu'ils pensaient à un plan de la ville, eux.
3: Et vous, c'est un plan de quoi?
5: Bah un plan à Troyes, c'est-à-dire qu'avec ma femme, on s'est dit qu'il fallait pas mourir idiot, quoi, donc...
3: Non, à Troyes, ouais. Je comprends pas votre demande non plus. C'est pas un plan de la ville que vous voulez?
5: Ah bah non,
3: nous, à la mairie de Troyes, on n'a qu'un plan de la ville à vous donner. Si c'est un plan de rencontre, non, c'est pas la ville qu'il faut appeler.
5: Bah. Enfin, vous m'avez passé le service des rencontres, là.
3: Ah, pas du tout, monsieur. Je vous ai passé le service de la communication. Moi, vous me demandez un plan. Je croyais que vous vouliez le plan de la ville. Hein.
5: Je suis désolé, je connais pas du tout les codes de ce milieu échangeur, etc.
3: Ah oui, non, mais c'est pas. Je confirme, hein, c'est pas à la mairie, hein, le code pour les échangeurs. Hein. Non, pas du tout. Essayez sur Internet. Hein. À mon avis, vous allez certainement trouver sur Internet. Hein. Faut passer par les réseaux sociaux pour ça. Hein. Mais c'est pas la ville.
5: Si vous voulez, je peux vous passer madame, si vous préférez. Elle est à côté
3: de
5: moi.
3: Ah non, pas du tout. Non, pas du tout, monsieur. J'ai besoin ni de monsieur ni de madame. Non. C'est non. Là, à la mairie de Troyes, aucun service ne vous donnera des adresses ou des numéros de téléphone pour un plan à Troyes.
25: Attendez, là, je comprends pas tellement bien.
5: Ah, ben c'est un autre monsieur.
25: Vous voulez quoi exactement?
5: Je disais à votre collègue que je cherche un plan à Troyes.
25: Non, là, vous vous trompez. Hein. Vous faites pas du tout. Là, c'est pas autre chose. Hein.
5: Non, mais juste pour essayer, vous voyez.
25: Non, il y a confusion hein, à la demande. Hein.
5: Alors, justement, ma demande.
25: Oui, non, mais nous, on peut pas vous faire rencontrer de couple. On n'est pas une agence, nous. Hein.
5: Ah, décidément, encore un autre. Vu que vous êtes spécialiste du plan à Troyes.
25: Ah, non, pas du tout. Écoutez, nous, c'est pas notre boulot. Hein. Nous, on fait pas du tout de rencontres comme ça. Hein.
5: On cherche juste une histoire sans lendemain, hein, un truc de courte
25: durée. Même qu'elle soit courte ou qu'elle soit longue, de toute façon, c'est pas notre problème. Vous le faites, il y a assez de gens dans la rue, vous côtoyez tous les gens dans la rue, vous les arrêtez, puis vous leur demandez. Hein.
5: Et le responsable des plans à Troyes, il est là?
25: Le responsable des plans à Troyes, c'est notre directeur.
5: Bah, si vous pouvez me le passer.
25: Voilà.
7: Oui, bonjour monsieur.
5: Bonjour madame.
7: Non, mais pourquoi vous nous appelez nous?
5: Alors c'est ce que je disais, je cherche un plan à Troyes.
7: Ah oui, et vous venez me raconter une saloperie. Vous allez draguer dans votre coin et vous nous foutez la peine.
5: Non mais voyez ça comme un service que vous...
7: C'est pas chez nous qu'il faut demander. Pas question de se retrouver à deux jeunes filles avec vous. Alors, on n'est pas du tout dans ce contexte-là.
5: Si c'est pas possible avec deux femmes, éventuellement...
7: Attendez, on va pas recommencer quand même. Non mais vous allez... Vous barrez le numéro de votre mémoire, point, c'est tout.
5: Non mais vous gardez bien un ou deux numéros sous le coude en cas de...
7: Pardon? Ah non mais j'ai pas de numéro, moi je suis pas le bottin. Hein.
5: Moi on m'a parlé d'un monsieur Michel et madame Jackie.
7: Si vous avez besoin d'une main étrangère, essayez la main gauche. Ça va mieux. Hein? Bon après-midi, monsieur. Au revoir.
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8: Allô.
9: Oui, bonjour monsieur.
8: Bonjour monsieur.
9: France Télécom Arcachon, à l'appareil.
8: Oui, oui.
9: Voilà, nous avons un petit problème de centrale.
8: Oui.
9: Avec un faisceau de lignes, donc, qui a été perturbé.
8: Oui.
9: Nous devons réparer.
8: Oui.
9: Vous allez recevoir pendant quelques minutes un certain nombre de communications téléphoniques en provenance d'Arcachon.
8: Oui.
9: Ces coups de fil ne vous sont pas adressés.
8: Oui.
9: Tout ce qu'on vous demande, c'est de relayer la sonnerie.
8: Oui.
9: C'est-à-dire que ça va sonner chez vous.
8: Oui.
9: Vous décrochez.
8: Oui.
9: Vous ne dites pas allô.
8: Non.
9: Vous ne vous présentez pas.
8: Oui.
9: Mais vous relayez la sonnerie.
8: Ça veut dire quoi?
9: Vous faites la sonnerie avec des fréquences vocales, les vôtres.
8: Oui.
9: C'est-à-dire que vous faites tout.
8: Ah ouais.
9: Tout.
8: Ouais, d'accord.
9: Hein?
8: Ouais, d'accord.
9: Jusqu'à ce que l'autre personne ait raccroché.

0: 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Voilà, Hélène. J'espère que vous aurez ce message et qu'ensemble nous pourrons cette nuit, dans votre grand lit, poursuivre toutes nos cochonneries. J'espère vous entendre crier dans la nuit. 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
1: Allô?
2: Oui.
1: Oui, monsieur, c'est France Télécom, là.
2: Oui.
1: Ça y est, c'est fini, hein? Vous avez eu des appels?
2: Oui.
1: D'accord, hein?
2: Mais alors, attention, hein? C'était un peu cru.
1: Ah, c'était un peu cru?
2: Oh, oui, oui.
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4: Oui, bonjour.
5: Bonjour, madame. C'est bien le magasin d'informatisme, électroménagisme, télévisionnisme, etc.
4: Oui.
5: J'ai un problème avec un tapis de souris qui vient de chez vous.
4: Et donc, le problème, c'est...
5: C'est pas du tout adapté dans le sens où c'est dangereux pour l'animal.
4: Pour l'animal?
5: Ah oui.
4: Pourquoi? C'est l'animal qui a mangé le tapis?
5: Oui, c'est ma souris. Je lui ai mis le tapis, elle l'a complètement bouffé.
4: Bah, ah ouais, non, à mon avis, vous confondez, là. On vend pas ce genre de matériel.
5: Vous ne le vendez plus.
4: Non, c'est pas qu'on le vend plus. On a jamais vendu ça. On vend du matériel électronique. Vous me parlez de tapis de souris, moi.
5: Vous me dites que vous vendez des tapis de souris et quand je vous dis qu'un
4: tapis de souris, qu'est-ce que vous appelez une souris? Une souris, un animal ou bien...
5: Bah, oui, bien sûr, un animal.
4: Ah, ça, nous, on vend des souris informatiques, on vend pas des tapis de souris pour les animaux.
5: Oh tiens, on change de version.
4: Ben non, je change pas de version.
5: Oh là là.
4: Vous me dites un tapis de souris, mais pour moi, tapis de souris, c'est pour une souris informatique.
5: C'est pas joli joli ce que vous faites là. Hein.
4: Je vous dis que non, on vend pas de matériel pour les animaux.
5: Non mais... Allô?
6: Allô?
5: Ah bah c'est monsieur.
6: Non.
5: Comme j'expliquais, vous m'avez vendu un tapis de souris qui est complètement inadaptifié.
6: Bah, je sais quand même ce que je vois, monsieur. C'est quoi un tapis de souris?
5: C'est pour mettre sous la litière, en fait, dans la cage.
6: Sous la litière, dans la cage. Pour votre chat.
5: Comment ça, pour mon chat?
6: C'est pour votre chat.
5: Non, non, ça vous confondez avec le tapis de chat. Moi, j'ai pris un tapis de souris pour ma souris.
6: Bah, je peux vous vendre un lave-linge, une télé, ce que vous voulez, mais un tapis de souris.
5: Alors, parce que vous avez un tapis de souris défectueux, je vais devoir vous acheter un lave-linge?
6: Mais franchement, je vous dis ce que je vends. J'ai jamais vendu ça. J'en ai même jamais eu en magasin.
5: Ah bah ça oui, parce que je vous ai dit que vos tapis de rongeurs sont défectueux.
6: Arrêtez, je sais quand même ce que je vends. Je vais quand même pas vous dire que je vous l'ai vendu si je vous ai pas vendu ce genre de produit quand même.
5: Oh bah tiens, comme par hasard.
6: Bah quoi comme par hasard? J'ai jamais vendu de tapis. Hein.
5: Alors, excusez-moi, mais alors il vient quand même de chez vous?
6: Bah non, il vient pas de chez moi. Moi ça fait 20 ans que je suis ici, ça fait 20 ans que j'ai jamais vendu de tapis. Alors pourquoi voulez-vous que j'ai vendu votre tapis?
5: Je vais venir, je vous rapporte les morceaux de tapis. Allô?
7: N'importe quoi.
8: Oui, vous avez dit que le tapis n'était pas confortable.
5: Allô?
7: Non, non, tout attendu comme connerie. Tout vu, tout attendu.
5: Non, mais je vous entends, hein?
7: Ouais, bah oui, bah justement.
5: Ah, je vous ai entendu complotifier avec votre collègue derrière, là.
7: Complotifier?
5: Ah oui?
7: En complotifier?
8: Oui.
7: Oh, mais monsieur, non, non, je suis pas folle, je sais bien qu'on n'a jamais vendu de trucs pour des souris, voyons.
5: Je comprends surtout que vous vendez des faux tapis.
7: Mais monsieur, on n'a jamais vendu de tapis pour souris.
5: Aussi bien, vous avez essayé de me fourguer un tapis pour écureuil ou un tapis pour cochon d'Inde.
7: Oh, monsieur, je vous en prie, hein.
5: C'est peut-être même un tapis de panda.
7: On vend pas de tapis.
5: Que vous n'aimiez pas les animaux, d'accord, mais enfin, c'est pas une raison.
7: Je vous ai jamais dit que j'aimais pas les animaux, vous êtes malade. On n'a jamais vendu de tapis, quoi que ce soit. Non, mais dites donc, je sais quand même ce que je fais, hein.
5: Oui, oui, oui. Pas à moi, s'il vous plaît.
7: Ouais, bah, pas moi non plus, vous foutez du monde, c'est pas possible, monsieur.
5: Oh, bah, tiens, alors, ça, il manquerait plus que ça.
7: Qu'est-ce que vous voulez que j'y fasse à vos souris? Mettez un autre tapis, qu'est-ce que vous voulez que j'y fasse, moi?
5: Ah, donc vous avez des tapis?
7: Bah, sûrement pas que j'ai juste des tapis de souris, attendez.
5: Écoutez, passez-moi votre responsabiliste, je vais voir avec lui.
9: Oui, bonjour.
5: Oui, bonjour madame, voilà, comme j'expliquais à vos employés.
9: Bon, attendez monsieur, on va résoudre le problème très vite. Commencez par le début, allez chercher votre facture.
5: Comment?
9: Allez chercher votre facture.
5: Et le petit mot magique?
9: Pardon?
5: Et le petit mot magique?
9: Non mais attendez monsieur, oh.
5: Bah quoi?
9: Allez chercher votre facture.
5: Ah bah attendez, j'ai pas eu le petit mot magique.
9: Ah, merci.
5: Alors bien essayé, mais c'est pas celui-là.
9: Au revoir.
5: Non plus.
9: Bon attendez monsieur, là vous êtes en train de faire perdre du temps à tout le monde. Hein.
5: C'est pas celui-là non plus.
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10: Oui.
11: Allô?
10: Oui.
11: Bonjour, madame Humbert.
10: Bonjour, monsieur.
11: Bonjour, madame. C'est la gendarmerie à l'appareil.
10: Ah bon?
11: Ouais, mais tout va bien, je vous rassure. Je voulais juste vous signaler, je sais pas si vous êtes au courant des décisions du président là pour faire descendre la, les agressions et les hold-up, les braquages à domicile. Vous avez suivi, non?
10: Oui.
11: On a un petit problème actuellement sur les communes.

0: du département.
1: Oui.
0: Nous avons repéré trois ou quatre bandes de voleurs, on va dire, qui agissent en se faisant passer pour des jardiniers bénévoles.
1: Oui.
0: Donc ils téléphonent aux gens, les gens acceptent évidemment, c'est normal, ils acceptent que des gens viennent s'occuper bénévolement de leur jardin.
1: Oui.
0: Et dans ces cas-là, donc ils se font voler des objets, enfin bref. Donc nous on a mis au point le plan A, c'est-à-dire que quand on vous appelle, vous faites le chien.
1: Vous faites quoi ?
0: Le chien, vous aboyez en fait, vous faites comme s'il y avait un chien dans la maison.
1: Ah bon ? Bon.
0: Et évidemment, si on fait comme s'il y avait un chien dans la maison, ils viennent pas. Hein.
1: Oui.
0: Vous voyez ?
1: Oui. Alors vous êtes gendarme, vous êtes quoi?
0: Ah oui, je suis l'adjudant Monique.
1: Ah bon, je vous remercie parce que j'aime encore bien de savoir à qui on a affaire.
0: Oui.
1: Oui.
0: Voilà. Ah, attendez, on me signale l'étape d'écoute, ils sont en train de vous appeler là.
1: Ah bon.
0: Alors je raccroche immédiatement et je reste en table d'écoute pour écouter ce qu'ils vont vous dire.
1: Entendu, merci beaucoup.
0: À tout de suite.
1: Oui.
2: Allô?
1: Oh.
2: Oula. Je crois qu'ils ont un chien, dis-moi. Ils ont un chien. Ouais, mais enfin, c'est bizarre. C'est le chien qui a décroché le téléphone. Ben, je t'assure, il n'y a personne. Allô? Allô, il y a quelqu'un?
0: Allô, madame? Allô, c'est la gendarmerie, là, vous m'entendez?
1: Oui.
0: Bon, on est sur table d'écoute. Alors, c'est bien ce que vous faites, c'est parfait, sauf que vous avez oublié de dire allô.
1: Ah bon?
0: Ben oui, parce qu'un chien ne peut pas décrocher le téléphone.
1: Oui, d'accord. Hein? Oui, quand ils ont dit c'est drôle que c'est un chien qui décroche. C'est pour ça qu'après j'ai oublié de dire allô, oui.
0: Alors, surtout là, enfin, vous les repassez parce ils sont très étonnés, ils sont très surpris.
1: Oui.
0: Nous, on va les intercepter pendant qu'ils vous appellent, on va les intercepter tranquillement. Mais dites-leur bien que oui, vous avez dressé, vous leur dites bonjour et tout. Oui, mon chien est dressé pour répondre au téléphone.
1: Entendu.
0: Et puis, c'est un grand chien, il est dressé pour répondre au téléphone, pour attraper le courrier, pour aller faire nos courses, il paye, tout ça. Enfin, vous voyez, vous dites n'importe quoi du moment qu'on puisse les garder à l'écoute pour pouvoir les intercepter.
1: Oui.
0: Hein? Allez-y.
1: Alors, raccroche.
0: Non, surtout pas, ils sont toujours en ligne. J'entends plus le chien.
1: Hello.
2: Oui, bonjour.
1: Ouh.
2: Ah, bonjour, madame.
1: Oui,
2: et dis-moi, le chien, ta maîtresse est là ou ton maître?
1: J'ai un chien qui est très... Enfin, nous l'avons dressé pour. Alors, étant dressé pour, il va même chercher notre journal, il va, enfin, tout ça, quoi.
2: Mais dressé pour quoi?
1: Ben, on l'a dressé pour tout, quoi.
2: Mais c'est lui qui a décroché le téléphone?
1: Non. C'est moi qui l'avais décroché. Mais alors, le chien, aussitôt qu'il entend le téléphone, ça y est.
2: Ah bon? Alors ça, c'est curieux, dites-moi.
1: Ben non, mais c'est pas curieux du tout, monsieur. Aouh.
0: Oui, c'est un berger allemand, ça.
1: Aouh.
0: Mais dis-moi, le chien, t'as l'air bien...
1: Aouh.
0: Oui, on peut...
1: Aouh.
0: Oui.
1: Aouh.
0: Il est mignon. Il est gentil, le chien.
1: Aouh.
0: Dis-moi, le chien.
1: Aouh.
0: Oui.
1: Aouh.
0: Oui.
1: Aouh.
0: Oui, et ta maîtresse est là, non?
1: Aouh.
0: Ah oui.
1: Aouh.
0: Oui, je peux parler à ta maîtresse? Oui, est-ce que ta maîtresse est là?
1: Wow.
0: Non, tu lui dis que je voudrais lui parler.
1: Oui.
2: Ah, tu parles en plus? Le chien, tu as dit oui?
0: Oui, ça c'est pas possible, ça c'est un chien qui a dit oui. Allô, ta maîtresse est là?
1: Non, écoutez, j'ai un chien qui est très bien dressé. On l'a dressé pour tout, donc je n'ai plus affaire à vous et puis c'est tout. Je n'ai que ça à vous dire et c'est tout. Voilà.
2: C'est lui qui décroche le téléphone?
1: Non, je suis à côté.
2: Ah.
1: Et voilà.
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5: Bonjour.
6: Bonjour monsieur, c'est bien le magasin de puériculturisme?
5: Oui, bien sûr.
6: J'ai acheté des couches chez vous l'autre jour.
5: Oui.
6: Et alors, ça m'a bousillé la machine.
5: J'ai pas tout compris en fait. C'est des couches jetables, mais pas lavables en machine.
6: Ah, donc vous reconnaissez qu'il y a un défaut?
5: Non, on n'a pas de défaut de nos couches. C'est une couche jetable.
6: C'est une fausse couche en fait que vous m'avez vendue.
5: Non, c'est pas une fausse couche.
6: C'est une couche d'artifice.
5: Vous mettez à votre enfant, elle est sale, vous la mettez à la poubelle, c'est tout.
6: Pardon, qu'est-ce que vous dites? Que je mette mon enfant à la poubelle?
5: Bah, je n'ai pas dit de mettre votre enfant à la poubelle.
6: Oh là là là là là là là là là là.
5: Monsieur.
6: Non mais excusez-moi, vous rendez compte de ce que vous dites? juste.
5: Ah, monsieur, je vous ai pas dit de jeter votre enfant, je vous ai dit de jeter la couche.
6: Oh, alors là, ça, excusez-moi, ça, je ne peux pas laisser passer ça.
4: Oui, bonjour.
6: Bonjour, monsieur, excusez-moi, je suis scandalifié.
4: Attendez, stop, c'est pas des couches lavables, c'est des couches jetables, monsieur, donc c'est pas mon problème, monsieur, c'est le vôtre.
6: Ah, ben, si, c'est votre problème, puisque vous avez reconnu la faute.
4: Mais on n'a pas reconnu la faute, mais c'est quoi votre souci, là ?
6: Il fallait peut-être me le dire avant qu'elle marchait pas.
4: Bah, attendez, excusez-moi, monsieur, on n'a pas à vous le dire avant, enfin, je veux dire, c'est hallucinant ce que vous me dites.
6: Excusez-moi, mais il y a quand même trompisme sur la marchandise.
4: Il y a tromperie sur la marchandise. Enfin, je sais pas, c'est la première fois que vous achetez des couches, votre enfant, à quel âge ?
6: Ah, bah, attendez, je lui demande, il est à côté. Le petit Martin ! Oui, papa ! Tu as quel âge ? J'ai 8 jours, papa ! Ouais, c'est ça, il est né il y a une semaine.
4: J'hallucine, là. Les couches, elles sont jetables, elles sont pas lavables.
6: Ah, bah, c'est surtout qu'elles vont être remboursables.
4: Il n'y a pas du tout de remboursement pour les couches, monsieur. Non, on va arrêter la conversation parce que je pense que je vais partir un petit peu.
6: Oh, mais j'ai compris, vous allez partir à l'étranger avec l'argent des couches que vous m'avez vendu.
4: Non, je
6: sais reconnaître un arnaquisme.
4: Je vous arnaque en aucun cas. Vous achetez des couches jetables, pour moi, elles se jettent.
6: Je vais vous déposer la facture de la machine, là. C'est quand même pas moi qui vais la payer.
4: Mais c'est pas moi non plus, hein, monsieur. Sachez que moi, je suis responsable de magasin, je suis pas gérante de magasin.
6: Très bien, alors passez-moi le gérant du magasin.
7: Oui, alors ?
6: Bonjour, monsieur.
7: Ah non, mais c'est évident, quoi. Ça fait 30 ans que je suis ici. C'est la première fois que j'entends ça, quoi.
6: Alors, peut-être que vous avez des problèmes auditifs. Ça, je ne sais pas.
7: Ah non, attendez. Demandez à n'importe qui de votre voisinage. Tout le monde va savoir qu'il ne faut pas mettre des couches à la machine.
6: Ah bah, j'ai mon beau-frère qui est à côté. Je peux lui demander.
7: Oui.
6: Martin ? Oui, Martin ?
7: Ah non.
6: Est-ce qu'on peut machiner des couches ? Ah oui, bien sûr.
7: Non. Là, vous prenez les commerçants pour des bébêtes. Là.
6: Ou alors, ils t'ont vendu des défectueuses.
7: Ah, mon produit n'est pas défectueux. Allez aux flics, allez porter plainte, on va rigoler.
6: Ah, bah les flics, je vous les passe.
7: Ouais, allez-y.
6: Quittez pas, je transfère.
7: Oui, bah... Attendez, moi, j'ai pas que ça à faire. Allô ?
6: Bonjour, monsieur, commissaire Martin à l'appareil.
7: Non, alors déjà, je suis pas un monsieur, alors...
6: Écoutez, j'ai monsieur Martin qui nous dit que vous lui vendez du matériel défectueux.
7: Je n'ai pas vendu de matériel défectueux, il passe des couches jetables en machine.
6: Ce que je vais faire, c'est que je vais vous convoquer au commissariat de Martinville.
7: Convoquez-moi, mais je viendrai pas, c'est...
6: Déjà, on dit convoquez-moi, monsieur le commissaire Martin.
7: Alors attendez, vous envoyez votre convocation et vous n'allez pas m'appeler comme ça. Vous m'avez appelé monsieur déjà, alors vous me manquez de respect, donc il faut arrêter.
6: Ah, mais je vous respectifie, monsieur.
7: Je suis pas un monsieur, je suis une dame. Alors, vos trucs d'arnaque, hein, c'est bon ? Donc là, tu penses à un truc de radio déjà ?
6: Alors attendez, je vous passe le monsieur de la radio, ne quittez pas.
7: Et encore une connerie ?
6: Bonjour monsieur, monsieur Martin de la radio.
7: Ça n'a rien à faire.
6: Ah, bon bah je vous dis pas que c'est Rire et Chanson alors.
7: Oui, ok, d'accord.
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8: Allô ?
9: Oui, ne quittez pas, monsieur. Hein, c'est la station d'épuration, l'appareil. Ne quittez pas. Hein. Merci. Allô ?
8: Oui.
9: Oui, bonjour, je voudrais parler à monsieur
8: Il n'est pas là, il travaille ce matin.
9: Ah, pardon, vous êtes son fils ?
8: Oui, je suis sa maman. Hein.
9: Ah, pardon, bonjour madame.
8: Bonjour monsieur.
9: Excusez-moi,
8: c'est pas grave, hein.
9: Je suis l'ingénieur de la place à la station d'épuration à Fontenay, là.
8: Oui.
9: On a eu des petits problèmes ce matin. On se demande si ce n'est pas les prémices du bug. Vous savez que les stations d'épuration, c'est régi par ordinateur.
8: Oui.
9: Et donc on fait un contrôle parce qu'il y a des. Apparemment, on aurait. C'est pas grave, mais on vérifie quand même. Est-ce que vous avez bu de l'eau potable ?
8: Bah écoutez, nous, l'eau, c'est l'eau du puits.
9: Ah. Et on va faire un petit. Vous n'avez rien sorti ? Vous n'avez pas eu des picotements ? Rien du tout ? C'est pas grave, hein, je vous rassure tout de suite, mais on vérifie quand même. Hein. Bon, est-ce que vous avez un thermomètre ?
8: Un thermomètre.
9: Pour prendre la température, hein, pas.
8: Oui. Ah oui, d'accord, oui, je comprenais pas, oui.
9: Voilà, il faudra en prendre un, s'il vous plaît, on va vérifier ensemble. On fait ça sur tous les habitants de la ville aujourd'hui. Hein.
8: Il faut que je prenne un thermomètre, puisque je prenne la température, c'est ça ?
9: Voilà, on va voir ça tout de suite ensemble. Hein.
8: D'accord, mais écoutez, attendez une seconde, je vais y aller.
9: Merci, madame. Voilà, donc, à tous et toutes qui nous écoutez, vous faites la même chose, vous prenez un thermomètre, et vous allez faire scrupuleusement ce que nous allons vous demander, puis appeler le standard de la radio. C'est délicat, mais c'est pas grave.
8: Oui ?
9: Allô ?
8: Oui ?
9: Ah, vous avez le thermomètre, madame ?
8: Oui, oui.
9: Très bien, donc vous allez prendre votre température.
8: Oui.
9: Vous me dites quand vous avez introduit le thermomètre. Hein.
8: Ça y est, c'est fait.
9: Vous l'avez où, là ?
8: À l'anus.
9: D'accord. Et on attend une petite minute.
8: Oui.
9: J'espère que ça se passe bien. Pas de difficultés pour l'introduction ?
8: Non, non.
9: Parce que nous avons une plainte d'une dame du quartier, là.
8: Ah bon ?
9: Elle nous a dit qu'elle avait un anus donc avec qui faisait donc à peu près 50 centimes. Mmh. Et que là, depuis ce matin, elle était à 5 francs. Donc on lui a dit que c'était pas la peine de faire d'histoire pour 4,50 francs, bien entendu. Hein. C'est normal, hein, mais vous savez, il y a des gens qui se plaignent tout le temps.
8: Hein. Oui, oui.
9: Je vous dirai quand le sortir. Hein.
8: Oui.
9: Ça se passe bien.
10: Oui, oui.
9: Oui, ben, vous avez l'habitude.
10: Oh oui.
9: je parlais de la température.
10: Non, mais...
9: Bien.
10: Je peux l'enlever, là, non?
9: Deux secondes encore.
10: Oui.
9: Pour le plaisir.
10: D'accord.
9: Voilà, vous pouvez l'enlever.
10: 37.1.
9: Ah. Vous avez 37.1 dans les fesses, là?
10: Oui.
9: Ben, il y a des dames à qui ça ferait plaisir, hein?
10: Je sais pas. Ben, on sait jamais, hein?
9: Est-ce que vous pouvez recommencer?
10: Ben, écoutez, je vais le faire, oui.
9: Ben, je vous remercie. Ça fait du bien, non?
10: Ça fait pas de mal, de toute façon.
9: Heureusement qu'on n'est que tous les deux, hein, au téléphone, vous imaginez, hein?
10: Oui, c'est vrai.
9: Vous imaginez qu'il y a des centaines de milliers de personnes qui nous entendent. Ça serait quand même plus délicat, hein?
10: Tout à fait.
9: Par exemple, si on était... sur une radio.
10: Mais...
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12: Mairie, j'écoute.
13: Bonjour monsieur, je suis bien à la mairie.
12: Oui.
13: Monsieur Martin, à l'appareil.
12: Oui.
13: Juste pour être sûr, vous n'avez pas eu d'appel de l'inspection du travaillisme pour moi?
12: Ah non, je suis désolée, pas du tout.
13: Ah non, mais tant mieux, parce que je vous explique.
12: Oui.
13: Là, il y a de plus en plus de contrôles pour vérifier que les gens fraudent pas et qu'ils travaillent vraiment.
12: Oui, oui.
13: Et comme moi, j'ai déclaré que je travaillais dans votre mairie, il faudrait qu'on se mette d'accord.
12: Ah.
13: Eh oui, donc s'il y a un contrôle de l'inspection du travaillisme, vous leur dites que vous êtes monsieur Martin.
12: Ah, enfin...
13: C'est juste au téléphone, hein. Il suffit de décrocher, vous dites mairie, bonjour, monsieur Martin à l'appareil.
12: Je peux pas. Faire ça. Je vais pas répondre au téléphone.
13: Et pourquoi?
12: Déjà, ma voix, ça va s'entendre.
13: Non, on a quasiment la même, ça devrait pas faire d'histoire.
12: C'est une fausse déclaration, c'est pas légal.
13: Ouais, d'accord, mais à part ça...
12: Attendez, excusez-moi, mais c'est quand même lunaire.
13: Oh, ça se fait couramment dans beaucoup de mairies, hein.
12: C'est complètement infaisable.
13: Mais non, si vous voulez, on fait une répète. Dites-moi, bonjour, monsieur Martin à l'appareil.
12: Non, moi je dis rien du tout, vous travaillez pas pour la mairie.
13: Ah oui, mais si vous y mettez pas un minimum du vôtre aussi.
12: Bon, écoutez...
14: Bonjour.
13: Bonjour, monsieur.
14: Oui, donc vous avez fait une fausse déclaration.
13: Pas du tout.
14: Bah si.
13: Non, j'ai juste déclaré que je travaillais chez vous.
14: Mais pourquoi vous avez signifié que vous étiez employé de mairie à la ville?
13: Bah parce que comme ça, je récupère des allocs, du chômage et des retraites. Disons que c'est plus un arrangement.
14: Ah non, c'est pas un arrangement, c'est une fausse déclaration. Vous avez signifié...
13: Alors, je crois que légalement, si on fait tous les deux la même fausse déclaration, elle devient vraie.
14: Monsieur Martin, vous travaillez pas chez nous. Donc, en aucun cas, on va affirmer vos dires.
13: Ah non, mais je vous demande pas ça. C'est ce que je disais. Il suffit que le monsieur d'avance fasse passer pour moi.
14: Non, mais alors là, c'est pas possible, non mais...
13: En plus, on a la même voix.
14: Non.
15: Oui, allô?
13: Ah, c'est une dame, bonjour, vous êtes la responsable?
15: Non, c'est monsieur, c'est le maire, oui.
13: Le maire? Ah bah parfait, donc c'est avec vous que je vois pour l'inspection travailliste.
15: Parce que l'inspection du travail, pour quelle raison?
13: Ah, parce que vos collègues vous ont pas expliqué.
15: Bah non, je suis pas au courant de rien.
13: Eh oui, ça c'est le problème avec le petit personnel, on peut jamais compter dessus.
15: Non mais c'est à propos de quoi? Dites-moi, pourquoi, quel sujet, je comprends pas.
13: Ah oui, pardon, donc j'ai déclaré que je travaillais à la mairie, mais je me méfie au cas où il y aurait un contrôle.
15: Bah, vous travaillez à la mairie, vous travaillez pas à la mairie?
13: Ah non, pas du tout.
15: Bah, c'est de l'arnaque ça.
13: Bon, de l'arnaque, non, disons que c'est une sorte de système contournatoire.
15: Moi je suis pas d'accord avec ce système-là, je sais pas qui c'est qui vous a dit faire ça, mais...
13: C'est mon beau-frère, lui ça fait des années qu'il se fait passer pour sa femme, elle est hôtesse de l'air.
15: Bah, moi je suis pas d'accord du tout, je suis maire...
13: Justement, s'il vous appelle, vous...
15: Bah, moi s'il m'appelle, je dirais non, monsieur Martin travaille pas chez nous.
13: Ah bah non, mauvaise réponse, justement il faut déclarer que je suis chez vous.
15: Non, je déclarerai pas que vous êtes là, parce que vous êtes pas là, je vais quand même pas dire des défauts.
13: Ah non, mais si ça vous arrange, moi je peux passer.
15: Non, vous passez pas, je veux pas entendre parler de vous, c'est tout.
13: Ne serait-ce que pour qu'on prenne quelques photos de moi en situation déjà.
15: Il y a pas de photos à prendre, vous restez où vous êtes, j'ai pas fait de faux pour l'administration, moi.
13: Eh, vous savez quoi, je peux même vous faire des remplacements.
15: J'ai pas de remplacement à faire, j'ai pas besoin de personne, je n'ai déjà trop de personnel.
13: Non mais même pour vous, si vous voulez prendre quelques jours sans déposer de congé, hop, je vous remplace.
15: J'ai pas toujours à poser, moi je travaille tous les jours.
13: Bah raison de plus.
15: Non, vous restez où? Vous crachez à quel endroit?
13: Alors, c'est facile, je suis à Martinville.
15: Des conneries comme ça, moi je vous dénonce.
13: Oh, oh là là, heureusement que j'ai pas précisé que j'habite au 1 rue Martin.
15: Ouais, ben...
13: Oh, je l'ai dit, flûte.
15: Allez, au revoir.
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18: Allô?
19: Oui, bonjour madame.
18: Bonjour monsieur.
19: Madame.
18: Oui.
19: Bonjour madame. Le docteur Meyer à l'appareil.
18: Oui.
19: Radiologue à la retraite.
18: Oui.
19: Voilà, je n'ai pas eu la chance de vous faire une radio à vous.
18: Non, non. J'ai la chance de ne pas avoir besoin de radio.
19: Oui, moi j'aurais bien aimé.
18: Ah.
19: S'il vous plaît.
18: Mais vous me connaissez pas.
19: Je vous connais, c'est-à-dire que je sais qui vous êtes physiquement. Je vous ai déjà vu passer dans la rue.
18: Ah bon?
19: Oui, c'est pour ça. Que ah. Excusez-moi. Hein, je suis franc avec vous.
18: Oui, oui, oui, oui.
19: Mon âge me le permet. Le fait aussi que mes occupations se soient arrêtées. J'ai toujours rêvé de faire une radio de vous.
18: Ah bon? Et alors là, vous... suis un peu étonnée de...
19: Et je voulais savoir si je pouvais venir faire une radio de vous dans votre magasin.
18: Bah écoutez, je suis très prise, donc je vois pas comment c'est possible. Non, je crois pas que ce soit une bonne idée, ça.
19: J'ai le matériel.
18: Non.
19: C'est juste une petite radio.
18: Non, je vous assure que non, ça c'est pas possible.
19: Mais il y en a pour 5 minutes.
18: Non, je vous assure.
19: Une mammographie.
18: Certainement pas, non.
19: Je paye la consultation.
18: Non.
19: S'il vous plaît, laissez-moi voir vos glands de mammaire.
18: Certainement pas. Non. Là, on dérape, là. Hein. Je n'ai pas besoin de radio et je n'ai pas envie de faire de radio.
19: Mais c'est mieux la prévention.
18: Non. Mais des mammographies, je vais en faire quand il faut.
19: Voilà. Écoutez, je suis chez vous dans une demi-heure.
18: Certainement pas.
19: J'ai une valise avec mon matériel de radio.
18: Arrêtez, là, c'est pas possible. Alors là, certainement pas. Là, je ne recevrai pas. Hein. Non.
19: Une glande de ma mère, pas les deux.
18: Certainement pas.
19: Une seule.
18: Non, alors là, il va falloir que vous pensiez à autre chose, parce que vraiment, ça, je vous dis non.
19: Vous avez quelque chose contre les radiologues?
18: Non, écoutez, docteur, je raccroche, là, c'est pas possible, on dérape complètement, là.
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11: Oui, bonjour, c'est oui. M6 à Marseille.
20: Oui, je suis bien. Bonjour, monsieur, c'est bien M6?
11: Oui.
20: Je vous appelle parce que je suis ventriloqueur et je voudrais participer à mon incroyable talent.
11: Ah, mais ça, il faut voir avec...
20: Et alors, je suis avec mon singe Jean-Luc, je vais vous le passer.
11: D'accord, passez-moi-le, ça me fera un peu rigoler là, en début de journée.
21: Salut, comment ça s'appelle?
11: Oui, bonjour.
21: Il
11: n'est pas très bon, votre ventriloque, hein. Excusez-moi. Hein,
20: mais... Ah non, mais hein, c'est lui, il a des problèmes de prononciation.
21: Comment ça, des problèmes de prononciation?
11: Ouais, moi aussi, j'ai un peu des problèmes de prononciation, je le comprends.
21: Oh,
11: bon.
21: Et c'est moi, il t'a pas trop foulé, l'autre con?
11: Quoi?
21: Il t'a pas trop foulé, l'autre con?
11: Quel con?
21: Martin?
11: Qui?
20: Il parle de moi. Ah bah merci. Oh là là, dis donc. Qu'est-ce que c'est que ça, Jean-Luc? Comment parles-tu de moi devant la dame?
21: Parce que tu es un con.
11: Bon, alors dites-moi, qu'est-ce que je peux faire pour vous, cher monsieur?
20: Alors, c'est pour l'émission. Est-ce que je pourrais parler à quelqu'un du casting, de je ne sais quoi?
11: Ah ben là, il faut appeler le standard des téléspectateurs, parce que là, vous êtes à M6, à Marseille. Donc nous, à Marseille, l'incroyable talent, à part nous, les quatre journalistes M6 Marseille, j'en vois pas d'autres.
21: Et moi, tu m'as oublié.
11: Donc il faut appeler.
21: Pourquoi tu fais barrage?
11: Je fais pas barrage, moi je suis à Marseille, moi. Il n'y a pas d'incroyable talent.
21: Oui, non mais tu sais, moi, laisse-moi au moins une chance.
11: Ah non, mais je vais te donner le téléphone de Paris où tu dois appeler.
21: Eh, faut pas te gêner, t'as quand même tutoyé, hein.
11: Ah mais je te tutoie, ouais.
21: Ah bah vas-y, alors tutoie-moi.
11: Il faut noter, camarade. Hein.
21: Je sais pas écrire, je suis un sage.
11: Eh ben, tu dis à ton collègue d'écrire 0140.
21: Ah ben, il sait pas écrire non plus, c'est un ventriloque.
11: Ah ouais, non, mais là, j'ai déjà outrepassé mon temps de réception auditive. Il faut que j'aille bosser, là.
21: Bon, bah alors, je vais passer.
11: Voilà, tu me le passes.
20: Ah, allô?
11: Oui.
20: Je peux venir à quelle heure?
11: Non, vous pouvez noter le
20: numéro. Bah, vous avez dit que je pouvais passer, là.
11: Non, bah, j'ai pas dit que je pouvais passer.
20: Non, moi, je peux passer.
11: Non.
20: Bah si.
11: Non, vous ne passez pas.
20: Je vous fais une démonstration comme ça, parce que là, c'est vrai que par téléphone, c'est pas forcément ce qu'il y a de plus flagrant.
11: Non,
20: je...
11: vous ne passez pas. Moi, c'est pas moi qui vais vous recruter. C'est,
20: vous pourrez appuyer ma candidature, parce qu'effectivement...
11: Non, je peux pas appuyer votre candidature, et puis... je vais raccrocher dans les 1, 2, 3...
21: Eh non, même pas grave, je vais raccrocher.
11: Il faut que je vous lasse.
21: Eh, tu m'entends?
11: Au revoir.
21: Allô?
11: Au revoir.
21: Je peux avoir un bisou?
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22: Sportif, bonjour.
23: Oui, bonjour, c'est le bar des sportifs.
22: Oui.
23: Ça va?
22: Oui.
23: Il est là, le poivreau, là, et il est en train de boire un coup au bar ou pas?
22: Lequel?
23: Lequel, le pire, quoi.
22: Je sais pas, ça dépend, il y en a beaucoup, hein. Oui.
23: Le bar des sports?
22: Oui.
23: Ouais, il est là, le poivreau, là, au bar. Il est arrivé, il est en train de boire son coup, non?
22: Quel poivreau? Parce que je n'ai plusieurs au bar, moi.
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24: Bonjour.
20: Bonjour monsieur, c'est bien le bar en Bretagne?
24: Oui.
20: Monsieur Martin, les transports Martin, j'avais un colis pour vous.
24: Oui.
20: Mais comme vous étiez pas là, je l'ai redéposé à l'agence locale, il faut que vous veniez le chercher.
24: Oui.
20: Donc nous on est à Marseille, sur le vieux port.
24: Ah, vous me dites d'aller chercher le colis à Marseille.
20: Voilà, donc on est ouvert jusqu'à 18h.
24: Mais non, mais vous vous rendez pas compte, vous êtes à Marseille, je suis en Bretagne.
20: D'accord, est-ce que vous pouvez passer aujourd'hui quand même?
24: Mais putain...
0: Eh, moi, je suis en Bretagne, là.
1: Eh ben, bonjour, monsieur. Pardon, mais je vois pas le problème.
0: Parce que le colis, je vais le chercher à Marseille.
1: Bah oui, vous faites un aller-retour en voiture.
0: Mais vous vous rendez compte de ce que vous dites, là? 1000 km pour chercher un colis.
1: Bretagne, Marseille, 1000 km. Non, j'aurais dit 10 km, pas plus.
0: Ah, bah, vous êtes doué en géographie, à ce que je vois.
1: Oui, bah, je me débrouille comme tout le monde, oui.
0: Bah, comme tout le monde,
1: Donc, comme je disais, si vous pouvez passer aujourd'hui.
0: Mais non!
1: Sinon, demain matin, plutôt début de matinée, dans ce cas.
0: Mais vous comprenez le français, là?
1: Yes, mister.
0: Je ne passerai pas chercher un colis à Marseille.
1: Oh là là là là.
0: Ben oui, oh là là.
1: C'est dingue, ça. Les clients font aucun effort.
0: Je vais y passer 2 jours, là. Non, mais vous êtes tombé sur la tête, là, ou quoi?
1: Ah, bah, si vous passez 2 jours à Marseille, me dites pas que vous avez pas 5 minutes pour récupérer un colis.
0: Oh, oh la vache. Allô?
1: Bonjour, monsieur. Apparemment, il y a un petit problème avec vos collègues.
0: Ah oui, parce que... On va pas venir jusqu'à chez vous, à Marseille.
1: Bon, écoutez, exceptionnellement, je peux changer. Vous, vous êtes plus au nord, en fait.
0: Oui.
1: Ok, dans ce cas, je transfère le colis à l'agence Bruxelles.
0: À l'agence Bruxelles, où ça?
1: Alors, l'agence Bruxelles, c'est l'agence qui est à Bruxelles, en Belgique.
0: À Bruxelles?
1: Ouais, vous m'avez dit dans le nord, donc je me suis dit...
0: Non, je vous dis en Bretagne.
1: Bah, justement, Bruxelles, Bretagne, vu que ça commence pareil, ça doit pas être loin.
0: Bruxelles, Bretagne? Non, pas vraiment, non.
1: Attendez, je regarde sur la Wi-Fi. Bon, ça va, vous avez 740 km en bagnole.
0: Mais on va pas faire 740 km pour un colis.
1: Oh là là, bon, vous êtes près de la mer.
0: Oui, on est près de la mer, on est à Quimper.
1: Dans ce cas, vous pouvez venir le chercher en bateau.
0: Prendre le bateau pour aller chercher un colis.
1: Bah comme ça, ça vous évite les 740 km de voiture.
0: Et on va pas faire des heures et des heures de bateau pour aller chercher un colis.
1: Ah non, attendez, j'ai plus près de chez vous, mais il faudrait passer aujourd'hui impérativement.
0: Où ça?
1: Alors là, c'est à Douvres, sur les côtes sud de l'Angleterre.
0: Non mais monsieur, vous croyez pas que je vais monter jusqu'à Douvres en bateau pour aller chercher un colis? Mais...
1: Je sais pas ce que vous avez comme bateau, mais en traçant bien, vous traversez la Manche.
0: Mais on n'a pas de bateau, monsieur. On a un commerce à côté de Quimper. Mais c'est incroyable. On va pas prendre le bateau pour venir chercher un colis.
1: Ah, alors si vous n'avez pas de bateau, vous pouvez aller prendre le ferry à Boulogne-sur-Mer.
0: Bah, qu'est-ce que vous me racontez? Non, mais on fera même pas 10 km pour venir le chercher, monsieur, le colis.
1: Bah oui, mais alors après, tous les autres points de livraison, ils sont en France.
0: Vous êtes en France, ici.
1: Ah, attendez, la Bretagne, c'est en France.
0: Bah oui, c'est en France.
1: Oh, bah fallait le dire. Dans ce cas, je retransfère en Corse à l'agence d'Ajaccio.
0: En Corse, bah encore mieux. Non, mais.
1: Ah, bah parfait. Donc je confirme Ajaccio.
0: Non, mais non, on n'ira pas le chercher à Ajaccio. Qu'est-ce que vous me racontez?
1: Ah bah voilà, dès que c'est pas dans un rayon de 50 mètres...
0: Non mais
1: Alors on peut faire plus simple, je vous livre par téléphone.
0: Vous allez me livrer par téléphone, de mieux en mieux. C'est-à-dire
1: que moi je vous appelle et vous passez à la radio.
0: À la radio? Non mais, vous me faites une blague monsieur, c'est un gag.
1: Ah non.
0: Comment ça non?
1: Bah non, c'est pas un gag parce que vous passez vraiment à la radio.
0: Ah c'est pas vrai.
1: Ah si, je dirais même une radio où on aime beaucoup rire.
0: Ah, Rire et Chanson.
1: Bah voilà, bravo.
0: Ah, j'ai failli vous insulter.
1: Oh, bah, je vous rassure, vous n'auriez pas été la première. Ouais. Eh ben, au revoir, monsieur.
0: Bon, au revoir, madame, alors.
1: Merci.
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4: Oui?
5: Oui, bonjour, madame. C'est
4: bonjour.
5: Madame Martinez?
4: Oui.
5: C'est état civil, appareil. Vous pouvez peut-être nous donner des renseignements, hein?
4: Oui.
5: Je vais vous passer Monsieur Chomol parce que nous sommes en train de mettre dans l'ordinateur d'informatiser toutes les données concernant les habitants de la ville. Hein.
4: D'accord.
5: Monsieur Chomol est légèrement handicapé, c'est-à-dire que c'est un problème de mémoire. Il a une mémoire normale comme vous et moi, hein, et puis la mémoire par contre décalée, ce qui fait que s'il n'entend les choses qu'une fois, il les comprend pas. Donc n'hésitez pas à les dire deux fois.
4: Deux fois d'affilée, faut lui dire.
5: Ah ben oui.
4: D'accord.
5: Je vous remercie. Hein, je vous le passe. Monsieur Chomol. Monsieur Chomol. Merci. Allô?
4: Oui. Oui.
5: Bonjour, madame.
4: Bonjour, monsieur. Bonjour, monsieur.
5: Dites-moi, est-ce que monsieur Martinez est là?
4: Non, pas du tout. Non, pas du tout. Monsieur Martinez est au chantier. Monsieur Martinez est au chantier.
5: Je voudrais peut-être vous demander à ce moment-là, comme j'ai 3 renseignements, peut-être que vous connaissez.
4: Ça dépendra ce que vous allez me demander. Ça dépendra ce que vous allez me demander.
5: Alors, je vais vous donner la date de naissance et vous allez me dire si c'est correct. Hein?
4: Oui.
5: Alors, 13 avril 1951.
4: Pour qui? Pour qui?
5: Monsieur Martinez.
4: Non, ce n'est pas cette date-là. Non, ce n'est pas cette date-là.
5: Ah, pouvez-vous me donner la date exacte?
4: Oui. Février 1963. Le 8 février 1963.
5: Donc c'était le 13 avril.
4: Non, ce n'est pas cette date-là. Non, ce n'est pas cette date-là.
5: Je ne comprends pas.
4: Monsieur, la date de naissance que vous me donnez ne correspond pas à celle de mon mari.
6: la date de naissance de mon mari ne correspond pas à la date que vous m'avez donnée. Qu'est-ce que je viens de dire ? Qu'est-ce que je viens de dire ?
7: La date de naissance que je vous ai donnée ne correspond pas à celle de votre mari.
6: Bingo ! Vous avez entièrement raison. Vous avez entièrement raison. C'est parfait. Qu'est-ce qui vous manque maintenant ? Qu'est-ce qui vous manque ?
7: Alors, l'heure.
6: L'heure, je ne la sais pas. L'heure, je ne la sais pas.
7: Ah.
6: Non, il faudrait que je demande à ma belle-mère.
7: Comment ?
6: Il faudrait que je la demande à ma belle-mère. Je ne sais pas quand, à l'heure qu'il est né, mon mari.
7: Il faudrait le demander à quelqu'un.
6: À sa maman, je lui demanderai. Je le demanderai à sa maman.
7: J'ai pas compris.
6: Je lui demanderai à sa maman. Je le demanderai à sa mère.
7: Voilà, ça c'est une bonne idée.
6: Olé, c'est bien.
7: Comment ?
6: C'est parfait. C'est parfait, monsieur. Bon, continuez, que vous me donnez des sueurs froides aujourd'hui. Continuez. Alors, qu'est-ce qui vous manque ? Qu'est-ce qui vous manque ?
7: Alors, je vais vous demander maintenant, pour conclure, l'heure de naissance de votre mari.
6: Je viens de vous dire que je ne la sais pas. Ils ont foutu un handicapé au téléphone. Il faut répéter deux fois d'affilée la même chose. Ça fait quatre fois qu'il me demande à quelle heure il est né. Je lui dis que je ne sais pas à l'heure qu'il est né.
8: Alors le gars il m'a dit, écoutez, ayez patience parce que nous donnons des sueurs froides aussi. Alors on se le passe dans les services. Alors je te dis pas, pauvrement.
7: Allô ?
6: Oui, bon, écoutez, est-ce que vous m'avez comprise là ? Est-ce que vous m'avez comprise ?
7: Oui.
6: Bon, alors on reprend. Qu'est-ce qui vous manque maintenant ? Qu'est-ce qui vous manque ?
7: Alors, l'heure.
6: Je ne l'ai pas. Je ne l'ai pas.
7: Mais dites-moi, madame, pourquoi vous répétez tout comme ça ?
6: Ben, le monsieur m'a répété de vous dire deux fois la même chose. Sinon, vous ne comprenez pas.
7: Ben, c'est lui qui m'a dit que vous étiez comme ça.
6: Je me flingue.
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8: Allô ?
9: Oui, bonjour monsieur, c'est bien la SPA ?
8: Oui.
9: Je vous appelle rapport à la publicité mensongère que vous avez faite.
8: Quelle publicité mensongère ?
9: Comme quoi il y avait journée porte ouverte la semaine dernière.
8: Le week-end dernier, oui, le 23 et 24 mai.
9: Ce qui donc est faux.
8: Pourquoi ?
9: Bah parce que moi je suis venu.
8: Oui.
9: Bon certes, j'étais en train de regarder mon téléphone, j'ai regardé un truc sur mon portatif. Et je pensais que la porte était ouverte et je l'ai prise dans la figure.
8: Forcément, on est un refuge, donc on est obligé de fermer le portail pour pas que les animaux s'échappent. Vous aviez juste à ouvrir le portail.
9: Donc il y avait publicité mensongère, on est d'accord.
8: Ah bah quand vous allez à la poste et que la porte est fermée et que vous vous cognez dedans, vous portez plainte contre la poste, soyons sérieux.
9: J'ai quand même la coupure de presse où il y a écrit porte ouverte. Hein.
8: Porte ouverte, c'est une expression, ça veut dire qu'on est ouvert, ça veut pas dire que la porte est ouverte.
9: Moi, je suis allé chez le docteur, donc ça a entraîné une tarification.
8: Mais on ne vous fera rien du tout, on ne remboursera rien, c'est bon.
9: Non mais excusez-moi, mais dans le sens où vous êtes fautif.
8: Bon.
9: Excusez-moi, est-ce que je pourrais dans ce cas avoir peut-être un responsable ?
8: C'est moi le responsable.
9: Ah bah un autre responsable ?
8: Ah bah oui, si vous voulez.
9: Ah bah oui, s'il vous plaît, monsieur.
8: Non mais, bon, allez.
10: Vous êtes bien au refuge Fourrière SP. Allô ?
9: Oui, bonjour monsieur.
10: Oui, c'est bonjour madame, mais c'est pas grave.
9: Vous avez un chat dans la gorge ?
10: Pardon.
9: Excusez-moi, je vous entendais tousser, je m'inquiétais.
10: C'est un chien qui aboie.
9: Ah, excusez-moi. Je vous appelle au sujet de la publicité mensongère qui a été faite.
10: Bah, comptez bien sur moi, parce que ça, c'est bien un problème qu'on va bien vite élucider, je vous raconte, c'est sûr et certain.
9: Ah bah ça, il y a intérêt, oui.
10: Bah oui, il y a intérêt.
9: Ah bah tiens.
10: Là, c'est l'hôpital qui se fout de la charité, mais bon, c'est pas grave.
9: En parlant d'hôpital, justement, moi, j'ai ma facture.
10: Mais attendez, c'est de notre faute, ça, peut-être ?
9: Ah bah oui.
10: Ah bon ?
9: Ah bah oui.
10: C'est quoi cette histoire-là ? Je vais prendre vos coordonnées.
9: Vous pouvez faire les virements carte bleue ou pas ? Parce que dans ce cas,
10: non, mais il n'y a pas de virement. Je veux votre numéro de téléphone, monsieur.
9: Non, mais parce que dans ce cas, je vous donne mon numéro de carte. Vous pouvez directement...
10: Non. Donnez-moi votre numéro de téléphone.
9: Ah bah donnez-moi vous votre numéro de téléphone.
10: Mais vous l'avez, vous venez de m'appeler.
9: Ah oui, c'est vrai. Bon, du
10: vous
9: coup...
10: Vous m'appelez pour me dire que je me suis pris une porte dans le nez parce que la porte n'était pas ouverte. Non mais,
9: Alors voilà, j'ai pris une photo de la porte.
10: Mais c'est bien, c'est bien.
9: Du coup, on voit vraiment que vous avez une porte. Ça prouve.
10: Ben, comme par hasard.
9: À la limite, on peut peut-être faire un échange. J'oublie cette histoire de porte ouverte.
10: Non. Donnez-moi votre numéro de téléphone.
9: Et à la place, vous prenez mon beau-frère.
10: Votre beau-frère de quoi, là ?
9: Ben, mon beau-frère, en fait, j'aimerais bien m'en débarrasser. Le truc, c'est que je peux pas l'abandonner sur une aire d'autoroute parce qu'il paraît que c'est mal vu.
10: Mais bien sûr.
9: Voilà.
10: On appellera la fourrière.
9: Comme il mange comme un porc, je me suis dit porc, cochon, animal, SPA. Il y a peut-être un truc à jouer.
10: super. C'est la radio?
9: Oui, ah bah oui, c'est la radio.
10: C'est la radio?
9: Alors, c'est quelle radio?
10: Je sais pas du tout. Littoral.
9: Non, c'est pas Littoral.
10: Oh, bah alors, aidez-moi.
9: Alors, une radio avec beaucoup d'humour.
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9: Oui!
10: Oh, rire et chanson.
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13: Allô?
14: Oui, bonjour monsieur. L'inspection d'académie à l'appareil.
13: Oui.
14: Nous sommes bien à l'école privée de garçons.
13: Oui.
14: Ah, très bien. Je vais vous passer l'inspecteur d'académie. Hein.
13: Si.
14: C'est l'inspecteur. Il y a deux communications pour vous. Il y a l'école privée de garçons et votre neveu. Mon neveu, laissez-moi tout seul, hein. Refermez la porte, merci. Mon neveu et l'école. Très bien, je vous remercie. Allô?
13: Allô, oui.
14: Mais t'es fou de m'appeler là.
13: Excusez-moi.
14: J'ai des histoires ou quoi?
13: Excusez-moi, je ne suis pas votre neveu, monsieur. Je suis l'école privée de garçons, hein. Excusez-moi, monsieur l'inspecteur.
14: Dis-moi très rapidement, ce soir, je ne peux pas venir te chercher.
13: Non.
14: Attends, ne quitte pas, je prends mon calepin.
13: Excusez-moi, monsieur l'inspecteur. Je suis désolé, vous me prenez pour votre neveu et je suis le directeur de l'école privée, monsieur l'inspecteur.
14: Alors, écoute bien jusqu'au bout ce que je vais te dire, parce que je ne veux pas que l'autre entende. Imagine le scandale si ça savait.
13: Mais oui, mais excusez-moi, monsieur l'inspecteur, je suis désolé. S'il vous plaît, hein, ne continuez pas, je ne suis pas votre neveu, monsieur l'inspecteur.
14: Écoute-moi bien, je suis sur une autre ligne, il faut que je parle avec le directeur d'une école privée.
13: Ben oui, je suis le directeur de l'école privée, monsieur l'inspecteur.
14: On m'a mis en dédoublement d'appel. Surtout, ne dis rien, je ne peux pas t'entendre. Écoute bien, ce que je vais dire avant, écoute bien, surtout ne dis rien. Ma femme a trouvé un caleçon qui ne m'appartenait pas dans ma voiture. Tu as dû l'oublier par mégarde. Alors écoute, il faut que... Je ne sais pas comment on va régler ça. Attends, quitte pas. Je prends l'autre ligne, une seconde. Allô?
13: Allô, monsieur l'inspecteur?
14: Oui, monsieur... Bonjour, monsieur, c'est bien l'école?
13: Excusez-moi, monsieur l'inspecteur, mais...
14: Comment ça, Patrick? Tu n'es pas sur l'autre ligne?
13: Non, je suis...
14: Tu es Patrick, alors qui est de l'autre côté?
13: Alors,
14: fait 2 minutes que je suis en ligne avec quelqu'un.
13: Attends, oui, mais...
14: ne quitte pas, Patrick, hein, ne quitte pas. Allô?
13: Allô, oui, monsieur l'inspecteur.
14: Oh, merde.
13: Oui, mais non, ça n'est pas grave. Hein. Écoutez, je garderai ça pour moi, mais j'ai beau vous appeler, vous supplier de ne pas continuer, et puis vous ne m'écoutez pas. Hein, je ne sais pas, vous êtes ennuyé, mais je ne peux pas vous...
14: Oh, merde.
13: Non, mais ça n'est pas grave, monsieur l'inspecteur, je vous en prie. Hein.
14: Oh, quelle catastrophe.
13: Mais non, monsieur l'inspecteur, je vous assure que je suis désolé. Hein.
14: Oh, c'est ma carrière qui s'enfuit.
13: Mais non, absolument pas. Je garderai totalement ça pour moi. Je vous assure que je suis très ennuyé, là.
14: C'est en toute humilité que je vous demande pardon.
13: Oui, mais je vous en prie, monsieur l'inspecteur, mais ça y est, c'est effacé, c'est oublié.
14: Je me mets à genoux, je bats ma coule.
13: Mais ça n'est pas grave, monsieur l'inspecteur, je vous assure que ça n'est pas grave.
14: Patrick, je suis un homme fini. Ben, bien sûr, Yves. Comment ça, tu crois?
13: Je vous assure, c'est oublié.
14: Oui, mon amour, je sais, mais il va certainement pas avaler ça.
13: Mais si.
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15: Syndicat, j'écoute.
1: Bonjour madame, c'est bien le syndicat des chauffeurs de train?
15: Ah non, du tout monsieur, c'est retraité.
1: Comment ça retraité?
15: Ben ça, le syndicat des retraités ici.
1: Ben non, ça existe pas.
15: Ben si.
1: Pardon, mais un syndicat c'est pour les travailleurs.
15: Oui, ben retraités aussi.
1: Ben non, les retraités, s'ils sont retraités, c'est parce qu'ils travaillent plus. C'est pas logique votre truc, hein.
15: Non, mais doucement, c'est pas logique. Les retraités, ils ont travaillé déjà, c'est bon, hein.
1: Voilà, c'est bon, ils ont eu du syndicat tant qu'ils voulaient quand ils travaillaient, ils vont pas continuer maintenant qu'ils travaillent plus.
15: Ben bien sûr que si.
1: Eh ben il va falloir revoir tout ça, parce que là, il n'y a rien qui va.
15: Non mais qui vous êtes pour me parler comme ça?
1: Ah oui, c'est vrai, pardon. Monsieur Martin, département du réorganisage efficace de Martinville.
15: Oui.
1: J'ai décidé de faire un peu de tri sur les administrations pour resserrer les boulons.
15: Le tri sur les administrations, vous foutez de moi ou quoi?
1: Ouais, je fais la méthode américaine. Tout ce qui est considéré comme branche fictive d'une organisation, hop, on coupe.
16: Allô?
1: Bonjour monsieur.
16: C'est pas une branche fictive, qu'est-ce qui vous arrive, hein? C'est pas parce qu'on ne travaille pas qu'on n'a pas une activité.
1: Ah, parce qu'en plus vous travaillez pas?
16: Mais c'est quoi ce type?
1: Pardon monsieur, mais vous dites à ce type que vous ne travaillez pas, et pourtant...
16: Mais moi je travaille, monsieur. Bien sûr que je travaille, hein.
1: Alors excusez-moi, mais dans ce cas, vous n'êtes pas retraité.
16: Mais non, je suis pas retraité.
1: Donc il y a bien un truc louche, effectivement.
25: Oui, la conversation est enregistrée. Allô?
1: Bonjour madame.
25: Vous êtes qui?
1: Monsieur Martin, département du réorganisage efficace de Martinville.
25: Non mais c'est Nicole.
1: Bah oui, justement, il y a un truc qui cloche.
25: C'est vous qui clochez, là. Qu'est-ce que vous voulez, exactement?
1: Eh bien, en tant que réorganisationneur, je vais tailler un peu dans le mammouth, comme on dit.
25: Oui, ben vous allez tailler ailleurs. Vous êtes persona non grata.
1: Ah non, moi je suis monsieur Martin.
25: Oui?
1: Je ne suis pas du tout monsieur gratin.
25: Non, mais vous êtes personnel non gratin.
1: Gratin, vous l'écrivez comment? Comme un gratin?
25: Vous connaissez même pas la...
1: Ah ben je connais tous mes collègues, il n'y a pas de monsieur gratin.
25: Vous connaissez pas l'allocution, le terme persona non grata.
1: Entre nous, vous inventez un truc là, non?
25: Mais non, j'aime pas de pas un truc, c'est latin, espèce d'ignorant.
1: Pardon, mais un syndicat retraité qui parle en latin, avouez que c'est louche.
25: C'est pas un syndicat retraité, c'est la section de retraité du syndicat des cheminots.
1: Bon, vous savez quoi?
25: Ben vous allez vous faire voir ailleurs.
1: Non, passez-moi plutôt le patron.
25: Mais c'est nous le patron là.
1: Comment ça les patrons? Ah ben déjà, s'il y a plusieurs patrons, c'est qu'il y a des patrons en trop, ça faut tailler.
25: Mais vous êtes bordé ou vous êtes con complètement?
1: Oh, je dirais les deux. Moi, je m'inspire directement du modèle des Américains.
25: Mais qu'est-ce que tu me parles des Américains?
1: Je dirais que je suis une sorte de Elon Musk français qui va vous aider à redresser la barre.
25: Qui est redresser la barre? Vous nous emmerdez?
1: Oui, et puis après, quand je vous aurai fait gagner des milliards de dollars, vous serez bien content.
25: Non, mais je vais porter plainte dès de suite à la police.
1: Ah, bah c'est marrant parce que justement, mon beau-frère est commissaire policier.
25: Et j'en ai rien à foutre.
1: Non, mais parce qu'il est à côté de moi, donc si vous avez besoin de la police.
25: Oui, bah passez-moi-le.
1: Très bonne idée, oui, je vous le passe. Commissaire Martin, je vous passe la dame du syndicat retraité. Allô?
25: Oui.
1: Bonjour madame, commissaire Martin à l'appareil.
25: C'est encore vous?
1: Ah non, c'est pas moi, c'est le commissaire là.
25: C'est la même voix, arrêtez de me prendre pour un con.
1: Comment ça la même voix?
25: Eh oui.
11: Allô?
25: Non mais...
11: Vous voyez que c'est pas la même voix. Là je suis mon beau-frère avec une voix de commissaire.
25: Mais j'en ai rien à foutre dans votre beau-frère.
11: Après on me dit souvent que j'ai la même voix que ma belle-sœur. Et attendez, je vous la passe.
25: Oui, oui, oui, allez.
11: Allô? Salut, c'est Martine, la belle-sœur du beau-frère.
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21: Bonjour.
14: Bonjour madame, c'est l'Institut de bronzage?
21: Oui.
14: Ah bonjour, c'est bien là qu'on fait des UV?
21: Oui.
14: Ah très bien, je vous appelle pour prendre rendez-vous.
21: Ah on prend pas de rendez-vous madame, on vient quand on veut, à n'importe quel moment de la journée, du lundi au samedi, de 9h à 20h.
14: Oh bah c'est très bien comme ça.
21: Voilà.
14: Parce que mon dermatologue m'a dit que ça me ferait du bien pour ce que j'avais.
21: Ah ben alors, vous venez, et puis voilà.
14: Voilà. Oui, parce que en fait, je malheureusement, à mon âge, vous savez, on a souvent des furoncles.
21: Oui.
14: Et j'en ai un qui est très mal placé.
21: Ah oui.
14: Voilà, qui est dans l'arrêt des fesses, en bas, quoi. Et il m'a dit, là, ça c'est les UV, ça va vous faire du bien.
21: Ah ben, je sais pas, hein, je pense que oui, hein.
14: D'accord.
21: Voilà.
14: Bon, ben, je vais l'appeler tout de suite.
21: Voilà.
14: Et puis, je viens vous voir en fonction de ce qu'il va me dire, alors.
21: Voilà, il n'y a pas de souci. De toute façon, moi, je suis ouvert, comme je vous ai dit, du lundi au samedi, de 9h à 20h sans interruption.
14: Eh ben, moi, donc, je serai ouverte quand je pourrai.
21: Voilà, il n'y a pas de souci, madame.
14: À tout à l'heure.
21: À tout à l'heure. Bonjour.
22: Oui, bonjour madame, professeur de la place dermatologue à Metz. Je vous appelle au sujet d'une de mes patientes qui vient de m'appeler à l'instant.
21: Oui.
22: Une dame Ledoux, vous l'avez eue peut-être?
21: Oui.
22: Oui, parce que je lui ai prescrit 10 séances d'UV.
21: Oui.
22: Pour son furoncle, donc, qui est situé sous la 32e.
21: Oui.
22: C'est-à-dire juste à la base du 10 cm du coccyx, au-dessus de l'anus, hein, vous avez expliqué ça.
21: Oui.
22: Donc, ce que je voudrais, hein, ce qu'on fait d'habitude, c'est très simple. Donc, elle est sur le ventre, hein, dans vos cabines. Hein. Et il faut qu'elle ait donc les jambes écartées.
21: Oui.
22: Et que vous teniez avec vos deux mains, vous savez, à plat,
21: ouais,
22: les fesses écartées.
21: Oui. Je ne sais pas si je pourrais le faire.
22: Oh, si, c'est très simple. Hein. Il suffit juste de tenir les deux fesses écartées de la dame, hein, de la patiente. Vous le tenez écarté pendant... Moi, j'ai prescrit de 12 à 15 minutes, hein, à peu près.
21: Mm-hmm.
22: Et vous lui tenez les fesses écartées, très écartées, pour que ce furoncle soit exposé au rayon, c'est tout. Hein.
21: Mais attendez, mais moi, je ne la touche pas. Hein.
22: Non, mais juste le furoncle.
21: Mais je ne touche rien du tout. Je ne touche absolument rien.
22: Vous inquiétez pas, hein. C'est juste très simple.
21: Ouais.
22: Vous tenez les fesses de la dame écartées,
21: mm-hmm,
22: d'accord? Vous sortez le furoncle qui est à l'intérieur de l'anus.
21: Oui.
22: Et vous le tenez entre le pouce et l'index pendant les 12 minutes.
21: Je dois encore le sortir.
22: Bah oui.
21: Bah attendez, comme vous me dites, en écartant déjà, ça devrait le faire sortir, non?
22: Ah non, il est à l'intérieur.
21: Ah mais moi je croyais qu'il fallait juste écarter.
22: Oui, oui. Avant de sortir le furoncle, oui, il faut juste écarter.
21: Ah ouais, mais moi, j'arriverai pas. Hein.
22: Si. C'est un geste très simple à faire. Hein.
21: Ah, punaise pour vous, parce que vous êtes médecin.
22: Si vous faites ce que je lui ai prescrit, je vous enverrai tous les autres patients. Hein. Vous avez tout à gagner, vous allez devenir spécialiste du furoncle anal.
21: Ah ben non.
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21: Oui, allô?
1: Bonjour monsieur, c'est bien.
21: C'est madame.
1: Vous êtes sûr?
21: Ah oui, vous êtes une madame là.
1: C'est bien le magasin de vêtements?
21: Oui.
1: Il y a eu une erreur suite aux achats chez vous, parce que j'ai fait une carte.
21: Oui.
1: Au lieu de débiter mon compte, ça l'a crédité.
21: Oh là là, attendez.
0: au lieu de lui enlever sur votre compte, ça en a rajouté.
9: Voilà.
0: Oh là là.
9: Comme effectivement, il y a eu fautisme.
0: Bah, en fautisme, bah, vous êtes gagnant, vous.
9: Bah, qui me dit que vous n'avez pas fait exprès ?
0: Ah non, non, non, non. Là, vous me la mettez à l'envers.
9: Oh bah tiens, on me rajoute de l'argent comme ça, on croit que je vais rien dire.
0: Bah attendez, monsieur, on va se calmer un petit peu. Hein. Attendez, vous faites une grosse erreur.
9: Je vais pas marcher dans votre combine, hein, je vous le dis tout de suite.
0: Mais non, mais y a pas de combine à avoir. Mais pas du tout. Mais on me l'a jamais faite celle-là.
9: Oh bah non, mais j'ai très bien compris. Vous essayez de me frauduler là.
0: Bien sûr.
9: Oui, non, mais le vieux coup de on me rajoute de l'argent en douce, ça. Ah. Allô ?
5: Mais qu'est-ce que c'est que ce truc ?
9: Bonjour, monsieur.
5: Alors, c'est madame.
9: Si vous voulez.
5: Si je vends des articles, je vais pas créditer votre compte. Non, mais faut être logique, non ?
9: Non, mais que vous fassiez des magouilles, ça vous regarde.
5: Ah, et puis quoi encore ? Mais je fais pas de magouilles, monsieur. Donnez-moi votre numéro de téléphone déjà que je vous rappelle.
9: Non, vous allez me rajouter des sous sur mon opérateur téléphonique ?
5: Non, mais ça va pas, non.
9: Bon, je vois venir le truc, alors gros comme une maison. Hein.
5: Certainement pas. Donnez-moi le numéro de carte bleue.
9: Bah, attendez, parce que j'ai ma femme qui est à côté. Je lui explique que vous me demandez ma carte.
5: Pardon ?
9: Martine !
5: Martin !
9: Le monsieur qui me demande ma carte.
5: Mais pas du tout.
9: Ah, bah, pas du tout que si, oui.
0: Monsieur, à votre compte en banque, j'ai juste à mettre le montant, je mets votre carte bleue et c'est tout.
9: Et hop, vous rajoutez sur mon compte. Ah ben,
0: je peux pas faire ça, monsieur.
9: Vous vous rendez compte que vous utilisez un compte qui n'est pas le vôtre, en fait.
0: Oh, mais ça va pas du tout, monsieur, de m'accuser des choses comme ça.
9: Bah, j'ai vu aux informations, ils disent qu'avec le sans contact...
0: Ah bah, arrêtez d'en regarder les informations, parce que là, franchement...
9: Ah bah, c'est quand même pas moi qui me permet de rajouter en douce de l'argent.
0: Mais moi non plus, je l'ai pas fait, monsieur. Donnez-moi votre nom, je vais direct à la banque. Si j'ai confirmation d'avoir fait ça, je voudrais bien savoir comment que j'ai fait ça.
9: Bah, j'imagine vous avez appuyé sur le bouton envoyer de l'argent sur le compte.
0: Mais je vous dis, je ne peux pas faire ça, monsieur.
9: J'ai vu sur Internet, ils disent, hop, on se rapproche discrètement de la
0: Arrêtez
9: personne.
0: Arrêtez un petit peu avec Internet, parce que je crois que ça vous va pas du tout, parce que vous inventez des choses.
9: J'ai vu la vidéo, hein, où on voit le gars, il se rapproche.
0: Oui, mais ça, c'est à la télé, monsieur.
9: Jurez-le que vous vous permettez pas de rajouter en douce de l'argent sur les comptes des...
0: Mais je peux vous jurer sur la tête de mes enfants, monsieur, je ne peux pas faire ça. Si vous n'avez pour 100 euros, je tape 100 euros, je glisse votre carte et après...
9: Oh non, vous allez pas encore me rajouter 100 euros.
0: Vous comprenez rien, c'est un exemple.
9: Ah bah, sur Internet, ils disent que y a un bouton en dessous.
0: Quoi ?
9: Bah, sous la machine.
0: Bah, attendez, je vérifie parce que je suis peut-être bête. J'ai aucun bouton sous ma machine, monsieur.
9: Bon, vous venez de l'enlever.
0: Mais
9: j'ai entendu, ça a fait clic-clic.
0: Ah, bah, clic-clic, non, c'est l'appareil que j'ai soulevé pour regarder s'il y a un bouton en dessous. Venez au magasin, vous verrez par vous-même qu'il n'y a pas de bouton.
9: Bah, oui, parce que vous l'aurez mis dans votre poche ou je ne sais où.
0: Vous pouvez me donner votre nom, s'il vous plaît ?
9: Oui, monsieur Martin.
0: Et le montant ?
9: Le montant.
0: Bah, du montant que vous me dites que je vous ai donné.
9: Ah ! Là, vous êtes grillé, là.
0: Mais de où je... Eh, vous allez me rendre folle, monsieur, là. Vous êtes en train de me rendre folle, hein.
9: Vous me dites le montant que vous
0: Mais vous m'avez dit que je vous ai rajouté, c'est vous qui me l'avez dit ?
9: Oui, bah, c'est bien de le reconnaître, oui, quand même.
0: Je n'ai rien reconnu, c'est vous qui me l'avez dit. Moi, je vous ai dit, je vous donne un exemple. Moi, je peux taper 100 euros.
9: Encore ?
0: De votre... Oh, je vais péter un cap. Vous me laissez votre numéro, comme ça, je vous rappelle ?
9: Je peux vous laisser un portatif ?
0: Oui, bien sûr.
9: Alors, donc 06 ?
0: Oui.
9: 06 ?
0: Oui.
9: 06 ?
0: 06, 06, vous allez me dire.
9: Ah non, alors, la carte bleue, ça suffit pas. En plus, vous piratez mon téléphone.
0: Oh.
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23: Allô ?
24: Bonjour madame.
23: Oui.
24: C'est la halte garderie.
23: Oui.
24: Bonjour madame, c'est le Père Noël à l'appareil.
23: Oui.
24: Nous appelons toutes les crèches et les haltes garderies de la région aujourd'hui.
23: Oui.
24: Pour faire la grande opération Papa Noël téléphone. Voilà. Et donc, nous vous demandons de nous passer deux ou trois petits-enfants.
23: Bon, viens, il y a le Père Noël au téléphone, Alexandra et ma...
24: Voilà.
23: Bon, viens, ma chérie. Allô ?
24: Oui.
23: Je vous la passe, hein.
24: Restez à côté d'elle, hein.
23: Ok, d'accord.
24: Bon, bien écoutez.
23: Au revoir, Père Noël.
24: À tout à l'heure, madame.
26: Allô, Père Noël ?
24: Bonjour, comment tu t'appelles ?
26: France.
24: France, quel âge as-tu, ma chérie ?
26: 5 ans.
24: 5 ans. Est-ce que tu sais lire ?
26: Je sais pas.
24: Tu sais pas lire encore ?
26: Non.
24: Eh ben, dis-moi, va falloir apprendre. Et c'est pour ça que je t'appelle aujourd'hui, puisque je suis le Papa Noël de la CGT. Et figure-toi que nous te proposons aujourd'hui pour t'apprendre à lire les œuvres complètes de Karl Marx, reliées et cartonnées, pour 235 francs. Frais de port compris.
26: D'accord.
24: Tu vas demander ça à tes parents à Noël ?
26: Oui.
24: Eh ben, écoute, je te souhaite un très bon Noël et puis je veux bien parler à ton ami.
23: Allô ?
24: Oui.
23: Oui. François Pardet ?
24: Oui.
23: Un peu intimidée, hein.
24: Oui, elle est un peu intimidée. Ouais. On va voir si la deuxième l'est moins.
23: Alexandra, tu viens dire bonjour au Père Noël, ma chérie ? Tu veux même pas lui dire bonjour ?
24: Mais si, elle veut
23: Alors bien... que lui, il pense à vous, là, bientôt.
24: Ah oui ?
23: Dis, Alexandra.
24: Je suis en train de préparer leurs cadeaux.
23: Bah, tu vois, il me dit qu'il est en train de préparer vos cadeaux, le Père Noël. Tu viens lui dire bonjour ?
24: Ce sont des beaux livres pour apprendre à lire.
23: À lire ? Tu viens, Alexandra ? Je viens lui faire un gros bisou.
24: Je suis le Père Noël de la CGT.
23: Un bisou ? Non, elle écoute, mais elle est intimidée
24: aussi. Ben, on ne fera pas notre beurre aujourd'hui, chez vous.
23: Voilà, bon, ben, écoutez, merci beaucoup.
24: Oui, ben, je vous en prie, c'est normal, parce que ce n'est pas dans votre crèche aujourd'hui qu'on fera notre beurre, parce que je suis le Père Noël de la CGT.
23: Ah,
21: Ah bon, là là.
24: Voilà. Et oui. Nous essayons de savoir évidemment ce qu'elles aiment. Alors, il y en a une, la première, qui m'a dit qu'elle voulait les œuvres complètes de Karl Marx. Et ça tombe bien parce que nous les vendons 230 francs TTC. Et c'est un très bel ouvrage qui est relié.
21: Non, moi, ça ne m'intéresse pas. Hein.
24: Non, non, je sais bien, vous non, parce que vous les avez déjà lus, forcément. Mais la petite, oui. Alors, il faut qu'on envoie ça à quelle adresse?
21: Comment ça? Attendez, je ne vous suis pas, là.
24: Oui, non, en fait, si vous voulez, je suis le Père Noël de la CGT.
21: Oui.
24: Et nous vendons un très beau livre pour les enfants.
21: Oui.
24: Qui s'appelle Le Capital.
21: Oui, non, mais je suis d'accord avec vous, mais enfin, votre prospection, à ce moment-là, vous la faites autrement.
24: Oui, mais enfin, je suis le Père Noël, quand même.
21: Ah, bah oui, non, je suis désolée. Non,
24: bon, bah, écoutez,
21: c'est un peu décevant, ça, par contre, vous voyez.
24: Non,
21: tout à fait.
24: Non, mais attendez. Oui. Vous savez ce qu'on va faire?
21: Oui.
24: On va chanter une petite chanson avec eux. Vous allez chanter avec moi, vous allez voir, ils vont adorer. Vous êtes prêts?
21: Non, je vous passe France et vous allez chanter avec
24: elle.
21: Hein,
24: voilà,
21: je te passe France, ma chérie.
24: Voilà.
2: Hello.
24: Bonjour France. Quel âge as-tu?
2: 5 ans.
24: Eh ben, c'est bien, t'es en âge de lire les œuvres complètes de Karl Marx, mais avant, je dois te chanter une petite chanson. Tu es prête?
2: Oui.
24: Tu vas chanter avec moi?
2: Oui.
24: 1, 2, 3. C'est de la lutte finale.
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3: Allô.
1: Bonjour madame, c'est bien la pension pour animaux?
3: Oui.
1: Monsieur Martin à l'appareil?
3: Oui.
1: Je vous fais déposer un cheval tout à l'heure, c'est pour vous prévenir.
3: Vous êtes censé appeler qui là?
1: Bah, la pension pour animaux.
3: La pension pour...
1: Oui, parce que justement, ce cheval est un animal.
3: Oui, une pension pour chien et chat.
1: Oui, bah chien, chat, cheval, ça reste un peu la même chose.
3: Je vous dis que je garde des chiens et des chats. Je ne garde pas d'autres animaux que des chiens et des chats.
1: Oh là là, bah oui, mais ça m'arrange pas.
3: Ah bah oui, oh là là, je suis désolé, mais...
1: Oh non, mais je vois, n'en dites pas plus.
3: Bah, vous voyez quoi?
1: J'ai l'impression que vous faites un peu de la sélection au faciès, comme on dit.
3: Ah mais vous avez du mal à comprendre, quand même.
1: Pardon, vous pouvez quand même me rendre ce petit service?
3: Je vous connais pas, monsieur.
1: C'est pas grave, je vous envoie le cheval par transporteur, vous aurez plus qu'à le mettre avec les autres bestioles.
3: Je vous connais pas. Vous arrivez, vous m'envoyez un transporteur, le cheval, je peux l'avoir sur mes bras.
1: En même temps, c'est même pas mon cheval, donc...
3: Enfin bon, il arrive de où? Il appartient bien à quelqu'un.
1: C'est celui de mon beau-frère, il est parti au Martinland, il m'a laissé son cheval en attendant.
3: Ah bah, et c'est pour combien de temps?
1: Alors ça, aucune idée, de toute façon, je compte pas le récupérer, je vous le laisse.
3: Vous êtes en train de me dire, vous me déposez un cheval, c'est pas le vôtre, vous comptez pas le récupérer?
1: Oh bah moi je suis en appartement en plus, c'est une galère, il tient même pas dans l'ascenseur.
3: Mais j'en veux pas de votre cheval, vous... Oui, allô.
1: Bonjour madame, vous n'êtes pas obligé de le garder le cheval?
3: Non, mais moi je peux pas recevoir deux chevaux. Que voulez-vous que je fasse avec un cheval? C'est une pension pour chien et pour chat, je peux pas mettre un cheval dans un box à chien.
1: Oh, je pense que ça passe en tassant un tout petit peu.
3: Non, mais attendez, il faut une étable, faut de quoi le nourrir, machin, moi j'ai rien de tout ça, je vais pas lui donner des croquettes de chien à votre cheval.
1: Ah bah vous avez du bol, il adore les croquettes de chien, je lui donne que ça.
3: Mais monsieur, je vous dis non, trouvez une pension de cheval ailleurs, il y en a.
1: Ah, vous en connaissez des pensions de cheval?
3: Ah bah bien sûr.
1: Ah bah parfait.
3: Ah bah oui.
1: Bah oui, comme ça vous pourrez voir avec eux pour leur refourguer le cheval que vous récupérez.
3: Oh putain, oui. Je ne peux pas recevoir votre cheval.
1: Ah oui, mais j'ai déjà fait le changement d'adresse. Je l'ai domicilifié chez vous.
3: Je m'en fous.
1: Après, vous n'êtes pas obligé de le garder avec vous dans la maison en permanence. Il peut aussi sortir galoper sur le terrain de temps en temps.
3: J'ai pas de terrain, monsieur, c'est une pension pour chien.
1: Eh, hey, attendez, on n'a pas encore parlé d'argent.
3: Oh, mais monsieur.
1: Madame.
3: Mais même à 1000 euros par jour, je ne peux pas accueillir de cheval.
1: 1000 euros? Alors c'est très gentil, mais je pensais beaucoup moins.
3: Mais comment je peux vous faire comprendre?
1: En revanche, qu'est-ce que vous entendez par 1000 euros par jour?
3: Je ne peux pas l'accueillir. Vous entendez ça?
1: Non, pardon, mais c'est pas clair.
3: Non, c'est vous qui êtes pas clair. Déjà, vous voulez ramener un cheval, c'est des gens que vous connaissez pas. Faites ce que vous voulez de votre cheval.
1: Oui, alors ça, on est d'accord là-dessus. Donc, je vous le dépose.
3: Ok, d'accord. Ouais, faites comme vous voulez.
1: Parfait. En revanche, vous me proposez 1000 euros. C'est super.
3: Ok, d'accord, ouais.
1: Mais honnêtement, vu que vous me rendez service, en plus, moi, je vous le vends à 500 balles et on n'en parle plus, hein.
3: Mais comme si, moi, je vais vous donner de l'argent en plus. Non, mais c'est pour rire, quoi.
1: Pardon, mais je vais pas vous filer un cheval gratos non plus.
3: Mais je ne veux pas de cheval, monsieur.
1: Bon, bah, vous me donnez 400 balles en liquide.
3: Mais non!
1: Alors, 300 euros et un chien. On n'en parle plus.
3: Allez, au revoir, monsieur, au revoir.
1: Et si on dit 1 euro et 300 chiens?
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6: Mérite Taon, bonjour.
7: Allô?
6: Oui, bonjour,
7: oui,
6: monsieur.
7: Bonjour, madame. Je suis bien à la mairie...
6: Oui, vous êtes à la mairie de Taon-les-Vosges.
7: Voilà, c'est ça. Mm-hmm. C'est ce qu'on m'avait dit, en fait. Hein, parce
6: oui,
7: que...
6: c'est... non, donc, c'est... Oui, la mairie que vous voulez?
7: Ben, non. En fait, pas tout à fait.
6: Ah bon, ben non.
7: Voilà. Mmh. Je suis bien à la mairie de Taon-les-Vosges.
6: Oui, de Taon-les-Vosges. Oui.
7: Ah, c'est ça. D'accord. Très bien.
6: Oui, alors.
7: Oui, parce qu'on m'avait donné votre numéro, vous savez.
6: Mmh. Donc, vous voulez quoi, monsieur?
7: La personne à qui j'ai demandé, justement, au préalable, si je pouvais vous joindre, m'a donné votre numéro de téléphone.
6: Oui, ben oui, donc vous êtes à la mairie. Donc, vous voulez quel service?
7: Ah oui, c'est normal, parce qu'on m'a donné votre numéro de téléphone.
6: Oui, ben oui, d'accord, mais je voudrais bien savoir ce que vous voulez.
7: Voilà. En fait, savoir si la mairie est ouverte actuellement.
6: Oui, elle est ouverte jusqu'à 18h.
7: Ah bon, vous êtes sûr?
6: Je suis sûr. Pourquoi?
7: Hein, parce que je veux pas venir et puis qu'elle soit fermée. Hein.
6: Ah bah oui, pourquoi je suis sûre. Je travaille à la mairie, je sais que les bureaux sont ouverts jusqu'à 18h.
7: Ah mais vous y êtes là?
6: Eh ben oui, je suis au standard.
7: Ah.
6: Eh ben oui, je comprends pas trop ce que vous voulez.
7: Parce qu'on m'a donné votre numéro de téléphone.
6: Eh ben oui, j'ai bien compris. On vous a donné notre numéro de téléphone. 39...
7: Ah non, pas le mien, hein, le vôtre.
6: Oui, ben oui, j'ai bien compris. Vous êtes à la mairie.
7: D'accord.
6: Voilà, hein, donc vous pouvez venir avant 18h.
7: Jusqu'à quelle heure?
6: Jusqu'à 18h.
7: Ah, pas plus.
6: Écoutez, je vous entends mal, je raccroche.
7: Je vous entends, madame, allô?
6: Mériteur, bonjour.
7: Ah, oui, parce qu'on a été coupé.
6: Attendez, là, je reprends le standard, là. C'est pourquoi, monsieur?
7: C'est pour savoir si je suis où, là?
6: Bah, méritant les Vosges, monsieur.
7: Ah, c'est pas vous que j'ai eu tout de suite, là?
6: Non.
7: Ah, d'accord. Tant les Vosges.
6: Voilà, tant les Vosges.
7: Ah, c'est Tahan ou Tahan?
6: Mais vous n'êtes pas de Tahan?
7: Ah bah, pas du tout, non.
6: Vous appelez d'où, là?
7: La préfecture, Saint-Dié.
6: Ah bon?
7: Vous comprenez?
6: Oui, je comprends bien, oui.
7: Ah, d'accord, oui, parce que juste avant, la dame que j'avais avant, elle n'était pas... Elle comprenait pas du tout.
6: Ah bon? Alors, vous voulez quoi, là? Simplement les renseignements? Vous êtes bien à la ville de Tahan-les-Vosges?
7: Oui, c'est ça. Ça existe depuis longtemps?
6: Quoi?
7: Les Vosges.
6: Ah bah, bien sûr, oui.
7: Ah, d'accord.
6: Oui, et... parce qu'il y a Tahan dans le Calvados, mais Tahan tout seul. Alors... Hein, c'est dans le 14, mais c'est une autre commune.
7: Tahan-les-Calvados. Ah oui, mais c'est pas ça. Moi, j'ai demandé Tahan-les-Vosges.
6: Oui, bah, vous êtes bien Tahan-les-Vosges.
7: Bah, vous venez de me dire que...
6: Il existe un autre Tahan tout seul, puisque vous me dites que les Vosges, est-ce que ça fait longtemps que ça existe? Oui, je vous ai répondu. Et Tahan tout seul, sans les Vosges à la suite, c'est dans le Calvados.
7: Oula, attendez, j'ai pas compris. Je suis stagiaire, je débarque de l'ENA et de Sciences Po, donc j'ai besoin de comprendre.
6: Alors, et vous voulez comprendre quoi, monsieur?
7: Tahan. À quoi ça correspond et surtout à quoi ça sert?
6: Tahan-les-Vosges, à quoi ça correspond et à quoi ça sert?
7: À quoi ça sert, oui.
6: Bah, c'est une ville, hein, comme Épinal, comme Saint-Dié, comme c'est une ville.
7: Oui, mais elle sert à quoi, madame?
6: Qui?
7: Bah, votre ville.
6: Elle sert à quoi, notre ville? Qu'est-ce que vous entendez par ce qu'elle elle sert à quoi?
7: Est-ce que vous pouvez me passer la précédente standardiste? Parce que j'ai l'impression que vous ne comprenez pas...
6: Bah, il faut dire que c'est difficile à vous comprendre, monsieur. Hein.
7: Comment?
6: Je ne sais pas ce que vous voulez. Vous me demandez le Tahan-les-Vosges, qu'est-ce que c'est? Bah, c'est une ville. Hein. Moi, je ne peux pas vous dire autre chose. Hein.
7: Ah, je ne vous ai pas demandé ça.
6: Écoutez, je vais vous passer la directrice générale.
7: Non, je vous ai demandé à quoi ça servait.
8: Allô?
7: Oui, bonjour, madame.
8: Bonjour, monsieur.
7: Bernard Lamolle, je suis l'assistant de monsieur le préfet. Je viens d'être nommé à Saint-Dié, je sors de l'ENA.
8: Oui.
7: Et je travaille sur un plan de réforme des standards de mairie actuellement.
8: Oui.
7: Et donc j'ai appelé votre standard, je suis tombé sur deux standardistes. Et effectivement, il est urgent de réformer ça, hein. Si je peux me permettre, hein.
8: Oui, alors quel est le but de votre appel, là?
7: De vérifier les compétences de chacun au standard, hein.
8: D'accord.
7: Alors madame, vous êtes bien sur temps, vous aussi?
8: Tahan-les-Vosges.
7: Donc c'est une ville.
8: Oui.
7: Et à quoi ça sert, madame?
8: Une ville? Eh bien, être administré tous ses habitants.
7: Une ville, ça sert à administrer les habitants. Non, ça c'est la mairie, madame. La ville. À quoi sert votre ville?
8: À quoi ma ville, elle sert? À plein de choses.
7: Oui. Combien de choses? À peu près, hein. À 100 près.
8: À 100 près?
7: Oui, madame.
8: Ben,
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12: Nous allons vous mettre en relation avec un conseiller de l'assurance maladie.
13: Oui.
15: Bonjour monsieur, c'est bien l'assurance maladie?
13: Oui, bonjour monsieur.
15: J'ai vu un article comme quoi les Français l'année dernière, ils ont eu 16,6 jours d'arrêt de travail en moyenne.
13: Oui.
15: Alors j'ai refait mes comptes, j'ai eu que 12 jours d'arrêt de travail en 2015.
13: Oui.
15: Donc ça veut dire que vous me devez 4,6 jours d'arrêt de travail encore.
13: Si vous n'avez pas été malade, on ne vous reverse rien du tout.
15: Et alors mes 4,6 jours, qu'est-ce qu'on en fait?
13: Bah, rien du tout.
15: Comment ça rien du tout?
13: Enfin, je ne suis pas malade, ça fait plusieurs années que je n'ai pas été malade et on n'a jamais rien reversé.
15: Non mais je comprends, parce que si vous dites à tout le monde que vous empochez 16,6 jours sans...
13: Ah non, je ne récupère pas 16 jours et demi.
15: Vous êtes en train de vous les mettre de côté?
13: Pas du tout. Ben non monsieur, pas du tout, soyons sérieux.
15: Bah mes 4,6 jours, ils ont disparu. Et
13: dans notre bureau, les agents ne sont pas malades, ils ne récupèrent rien du tout.
15: Bah ils récupèrent les jours des autres qui n'ont pas eu leurs 16,6.
13: Mais non.
15: Jurez.
13: Bah oui, je vous le jure.
15: Dites, je jure que je ne récupère pas les arrêts de travail d'autrui.
13: Bah, je ne les super pas les arrêts de travail d'autrui, monsieur, je vous jure. On peut vous le prouver.
15: Vous avez croisé ?
13: N'importe quoi.
15: Moi, je suis sûr que vous avez. Alors, dites, je m'engage à restituer les jours que je dois.
13: Je m'engage à rien du tout, étant donné que nous ne restituons pas de jours.
15: Ah, ah.
13: Je vais vous mettre en relation avec un chef, ne quittez pas.
15: Vous allez me faire le coup du faux chef ?
13: Ah, pas du tout, je vais vous mettre en relation avec madame.
15: Ah.
13: Bah, attendez, je vais vous mettre en relation avec elle. Bonjour, c'est comment votre nom ?
15: Excusez-moi, elle est en train d'effacer ses traces.
13: D'effacer quelles traces, monsieur ? On peut pas effacer, on n'est pas habilité à effacer des traces. Je sais pas, mais vous êtes dans une autre dimension, c'est pas possible autrement, monsieur. Vous imaginez ce que vous êtes en train de nous dire, là ?
15: Ah, vous êtes de mèche ?
13: Non, vous comprenez pas, monsieur.
15: En fait, elle est en train de faire disparaître toute trace de mes 4,6 jours.
13: Mais oui, on est en train de faire disparaître votre nom, votre salaire, on est en train de faire disparaître...
15: J'enregistre vos aveux, là, vous êtes consciente, hein ?
13: Enregistrez-moi, je m'en fous complètement.
15: Bon, enfin, vous venez d'avouer, quand même, hein ?
13: Mais de quoi je viens d'avouer, quoi ? Venez cet après-midi à 14h.
15: Oui, non, mais je vois venir le truc, vous allez murer un bureau ou je ne sais quoi pour tout planquer.
13: Bah, venez voir de votre propre yeux.
15: Ah bah très bien, je vais venir vérifier de mon propre yeux, oui.

0: voir.
1: Non mais c'est vrai. Allô.
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3: Allô.
4: Madame.
3: Oui.
4: Bonjour madame, c'est Corrèze FM à l'appareil, la radio.
3: La radio.
4: Oui, la radio FM, Corrèze.
3: Ah, d'accord, oui.
4: Voilà.
3: Oui.
4: Nous vous appelons parce qu'aujourd'hui, c'est notre émission, le Tonton Lulu. Je ne sais pas si vous connaissez l'émission du Tonton Lulu.
3: Ben écoutez, s'il y a quelqu'un qui peut connaître, c'est mon mari, parce qu'il a souvent sa radio à côté de lui.
4: Ah.
3: Je vais demander à mon mari.
4: Oui.
3: Tu connais Tonton Lulu, l'émission FM? Non, il ne connaît pas.
4: Eh ben, c'est un grand jeu, madame. Hein? Alors, figurez-vous que nous avons dans nos studios...
3: Oui.
4: ...quelqu'un de votre famille...
3: Ah.
4: Qui est assis à côté de moi.
3: Ah.
4: Nous allons trafiquer sa voix.
3: Oui.
4: Et c'est à vous de la reconnaître.
3: Ah bon.
4: D'accord.
3: Oui.
4: Alors, votre prénom.
3: Anne-Marie.
4: Anne-Marie.
3: C'est ça.
4: Votre mari, c'est
3: Jean.
4: Jean. Alors attention, est-ce que vous êtes prêt?
3: Oui.
4: Le tonton Lulu d'aujourd'hui, chers auditeurs, auditrices, fait partie de la famille de monsieur et madame.
3: Oui.
4: À vous de le reconnaître.
3: D'accord.
5: Merci. Allô.
3: Oui.
5: Bonjour, c'est Anne-Marie.
3: Oui.
5: Bonjour Anne-Marie.
3: C'est pas Jean-Louis.
5: Non.
3: C'est pas Jean-Louis. Ah ben, je vois pas. Tu viens de Paris, là?
5: Non.
3: Non, pas de Paris.
5: Non.
3: Alors, de la Corrèze?
5: Non.
3: C'est pas ça. Eh ben, je regrette, mais je vois pas qui c'est. Tiens. J'en viens un petit peu, là, voir si tu reconnais la voix.
6: Est-ce que c'est pas le mari à Nadine?
5: Ah!
6: Oui.
5: Bonjour, Jean.
6: Bonjour.
5: Comment ça va?
6: Est-ce que c'est tu n'es pas le mari à Nadine?
5: Non, pas loin.
6: Ah, c'est ce que je pensais. Mais alors, c'est peut-être Jean-Pierre.
5: Non.
6: Le frère à Nadine.
5: Non, Nadine, elle a un frère.
6: Oui.
5: Elle a également un mari.
6: Oui.
5: Mais elle a aussi un...
6: Un beau-frère.
5: Oui, un beau-frère, mais elle a autre chose. Elle a
6: un amant.
5: Comment elle a dit, Anne-Marie?
6: Un amant?
5: Oui. Oui.
3: Quel amant? Elle a pas un amant, Nadine.
4: Allô?
3: Oui.
4: Toujours sur Corrèze FM, donc avec Super Gérard de la Place. Nadine, c'est qui exactement pour vous?
3: Une nièce.
4: Voilà, c'est ce que nous avait dit donc Robert Ledoux, qui est l'amant de Nadine.
3: Oh, monsieur, tout de même.
4: Est-ce qu'on peut dire que Robert Ledoux, l'amant de Nadine, qui est votre nièce, fait partie de votre famille?
3: Non.
4: Pourquoi?
3: Parce que ne connais pas cet amant. Je connais son mari, mais pas l'amant.
5: Ah, vous ne me connaissez pas?
3: Non.
5: Nadine?
3: Parce que c'est vous qui êtes l'amant?
5: Comment?
3: C'est vous qui êtes l'amant?
5: Oui, Robert Ledoux à l'appareil, l'amant de Nadine.
3: Ah bon?
5: Oui, comment allez-vous?
3: Eh bien, écoutez, moi, ça va. À peu près, quoi.
5: Vous avez quelque chose à lui dire, non? Je la vois cet après-midi.
3: Eh bien, vous lui dites que quand on vient de se marier, on ne prend pas un amant.
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7: Oui, monsieur Levasseur.
8: Ah non, pardon, bonjour monsieur, moi c'est monsieur Martin, la banque de Martinville.
7: Ah pardon, bonjour.
8: C'est qui ce monsieur Levasseur?
7: Monsieur Levasseur, c'est mon responsable.
8: Ok, alors attendez, je vais demander.
7: Mais vous voulez demander à qui?
8: Bah je vais demander à mon collègue qui me trouve votre responsable.
7: Non.
8: Martin, j'ai un monsieur au téléphone qui cherche son responsable.
7: Allô?
8: Oui, allô?
7: Allô, c'est pas du tout ça.
8: Ne quittez pas.
7: Non.
8: Il cherche un monsieur Levasseur.
7: Mais non, il n'y a pas de monsieur... Allô?
8: Non. Regarde en salle de réunion.
7: Non.
8: Monsieur Letazer.
7: Non, vous avez pas compris.
8: Allô?
7: Allô?
8: Il est pas dans les bureaux, peut-être à la cafette. Bougez pas, je les appelle.
7: Non, vous avez pas compris. Allô?
8: Allô, ouais, c'est Martin. Je cherche un monsieur Le Tapeur qui est à la cafette.
7: Allô?
8: Bah, j'ai son employé au téléphone qui le cherche, donc il doit pas être loin.
7: Allô?
8: Allô?
7: Allô? Non, c'est pas du tout ça.
8: Bah, alors oui, je vous confirme, il est pas à la cafette non plus.
7: Mais c'est pas du tout ça, monsieur, ce que je vous dis. Là, le téléphone a sonné.
8: Oui, peut-être parce que je vous appelais.
7: Voilà. Donc je vous écoute. Quelle est votre demande?
8: Ah oui, pardon, Monsieur Martin, banque de Martinville. Je vais vous ouvrir un compte temporaire.
7: Je préfère que vous voyez ça avec Monsieur Levasseur.
8: Ah oui, donc il faut vraiment que je le trouve. Attendez, bougez pas. Je vais voir s'il est pas au parking.
7: Monsieur.
8: Chut, Martin pour la Sécu Parking. Chut,
7: allô?
8: Je cherche Monsieur le faxeur. Chut, oui, allô?
7: Oui, ce que je veux.
8: Monsieur Martin. Ah, attendez, on m'appelle.
7: Allô, allô.
8: Oh, bah vous avez du bol.
7: Non.
8: Ah bah si, apparemment, monsieur le facteur ne travaille plus chez nous, mais j'ai trouvé son remplaçant.
7: Mais ça, c'est pas le problème, monsieur.
8: Je vous le passe.
7: Mais monsieur Levasseur, c'est mon responsable à moi, je vous parle pas de quelqu'un de chez
8: vous. Bonjour monsieur, monsieur Martin à l'appareil, je reprends les dossiers de monsieur le passeur.
7: Monsieur, vous voulez bien me laisser parler?
8: Mais bien sûr.
7: Monsieur Levasseur est mon directeur.
8: Alors,

0: Désolé, monsieur le viseur n'est plus chez nous.
1: Monsieur le vasseur est mon directeur.
0: Attendez, vous seriez pas en train de me dire que je me trompe?
1: Ah bah complètement.
0: Ah bah voilà, tu vas voir que c'est moi qui ai pas compris, bah voyons.
1: Non, vous avez rien compris, monsieur, dès le départ, vous avez rien compris. Depuis tout à l'heure, j'arrête pas de vous crier.
0: Ah oui, donc c'est ma faute.
1: Bah oui.
0: Ah d'accord, ah ouais, vous avez dû vous dire, celui-là, il est vraiment...
1: Ah bah là, je me suis dit, waouh, où est-ce que je suis tombée là?
0: Ah bah vous avez dû vous dire, lui, il est quand même vraiment con. Hein.
1: Ah bah un petit peu là.
0: Ah bah merci beaucoup. Vous avez de la chance que ce soit un canular, sinon j'aurais pu me vexer.
1: Ah bon? C'est vrai?
0: Ah oui, je vous avais pas dit, c'est la radio.
1: Ah, c'est excellent!
0: Ouais, une radio d'ailleurs où on aime bien se marrer.
1: Ah, rire et chanson.
0: Oui, bravo! Bah, je vous souhaite une belle journée, un très bel été.
1: Merci, c'est gentil.
0: Et au revoir, monsieur.
1: Et au revoir, madame.
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3: Oui, allô?
4: Oui, madame Dire.
3: Oui?
4: Oui, bonjour, c'est la Poste, appareil.
3: Oui, bonjour.
4: Bonjour. Dites-moi, nous vous informons que à partir de ce jour, nous ne passons plus vous délivrer le courrier.
3: Ah bon? Pourquoi?
4: Bah, écoutez, madame, j'en ai parlé avec mes collègues, avec nos collègues facteurs et le receveur. Ça fait combien de temps qu'on vous délivre le courrier à cette adresse?
3: Mais j'en sais rien, pourquoi?
4: Bah, ça fait des dizaines d'années, vous êtes d'accord avec moi?
3: Oui, oui.
4: Est-ce que vous nous avez déjà payé un verre, madame? Un verre de blanc, un verre de rouge.
3: Mais à qui?
4: Au facteur. Jamais.
3: Oui, mais est-ce que tout le monde doit payer un verre au facteur?
4: Mais pas tous les jours, mais au moins une fois. Hein, vous pourriez quand même, madame, avoir la gentillesse d'ouvrir une bouteille de vin, même si ça vous... Hein, même si
3: mais j'ai... attendez, mais j'ai pas le temps. Moi, les trois quarts du temps, quand les facteurs passent, moi, je suis au magasin.
4: Et alors? Le facteur, il est sur sa tournée, lui?
3: Mais est-ce que dans toutes les maisons, on lui sert un verre à boire?
4: Ah oui, madame.
3: Partout où il passe?
4: Mais bien sûr.
3: Non mais attendez, est-ce que ma voisine la coiffeuse lui paye un verre à boire?
4: Oui.
3: Est-ce que ma voisine la boulangère lui paye un verre à boire?
4: Oui.
3: Non mais j'y crois pas. Oui?
4: Oui, mais ah. pas tous les matins.
3: Non mais même pas tous les matins.
4: Mais vous n'avez jamais ouvert une bouteille?
3: Non mais j'y crois pas que vous allez refuser de me livrer le courrier parce que je paye pas un coup à boire au facteur?
4: Oui.
3: Moi je ne savais pas qu'il fallait de temps en temps, tous les jours je proposerai à la factrice de boire un verre, voilà.
4: D'accord.
3: Voilà.
4: Bon, donc...
3: Et comme ça, vous me livrerez le courrier.
4: Ah. Non, mais c'est juste une forme de courtoisie, quand même. Hein.
3: Non, mais attendez, mais là, vous êtes qui, vous?
4: Moi, je suis Monsieur Lamolle.
3: Monsieur Lamolle.
4: Ah, je suis en charge des relations extérieures avec le public. Donc, je peux assurer ma factrice que à partir d'aujourd'hui, elle pourra...
3: C'est votre factrice qui s'est plainte, en fait.
4: Oui.
3: Oui, bon, d'accord. Alors, moi, j'aurais aussi des choses à dire. Hein, parce que j'ai jamais vu ça, parce qu'on ne paie pas un coup à boire à la factrice... ou au facteur, qu'on ne va plus nous livrer le courrier. Mais de quel droit vous feriez ça?
4: Bon, écoutez...
3: C'est ça que je ne comprends pas.
4: Ce que je vous propose, c'est de trouver un arrangement. Vous savez ce qu'elle boit, la factrice, déjà, ou pas?
3: Ben non, mais j'en sais rien. Mais écoutez, à chaque fois, moi, j'ai du monde au magasin. Bon. Elle arrive, elle pose le courrier.
4: Alors, notre factrice, elle est au whisky glace.
3: Alors, le matin, à 9h ou 9h30, il va falloir que je lui paye un whisky glace?
4: Voilà.
3: C'est ça?
4: Oui, madame.
3: Écoutez, monsieur Lamolle. Ou la motte, la molle, vous m'avez dit.
4: Oui.
3: Là, je ne comprends plus. Là, vraiment, c'est vous qui appartenez au PTT qui me demandez de servir un verre d'alcool à la factrice?
4: Oui.
3: Mais à moi spécialement, est-ce qu'elle en demande aux autres? Alors là,
4: oui.
3: Non, moi, j'avoue.
4: Oui, oui, bien sûr, bien sûr, bien sûr. Mais même à l'école maternelle.
3: Et vous acceptez ça et vous trouvez que c'est normal? Et
4: l'essentiel, c'est le résultat. Il faut que le courrier soit délivré, et voilà. Alors, elle n'ose pas vous en demander deux.
3: Pardon? Non, franchement, alors là, non. Là, non, c'est pas possible.
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6: Allô?
0: Bonjour, madame, c'est bien le bar?
6: Oui.
0: Monsieur Martin, à l'appareil?
6: Oui.
0: Je suis un client régulier chez vous, je sais pas si vous voyez qui je suis.
6: Non, pas trop.
0: Bon, la dernière fois que je suis venu, c'était il y a une bonne trentaine d'années.
6: Oh, je sais pas si c'était moi, alors vous appelez qui, ma...
0: Exactement, oui, c'est vous?
6: De quoi, c'est moi?
0: Bah, je reconnais la voix, vous êtes la patronne.
6: Ah non.
0: Oh bah si, la même voix.
6: Ah bah, elle est décédée, madame. Il y a longtemps.
0: Ok, et donc elle ne travaille plus du tout ici?
6: Ah bah non.
0: D'accord, donc si vous pouvez lui laisser un message...
6: Ah bah non, elle est décédée.
0: Bon, je vois pas en quoi ça vous empêche de prendre un message.
6: Bah parce qu'elle est morte.
0: Ah d'accord, donc c'est vous qui l'a remplacée.
6: Moi j'ai racheté le café il y a environ une trentaine d'années.
0: Ah oui, bah c'est ça, moi la dernière fois que je suis passé c'était il y a 31 ans.
6: Ah ouais.
0: Et justement, à l'époque, j'avais prêté 50 francs à la personne du bar.
6: Oui.
0: Donc, comme vous êtes la remplaçante, c'est vous qui devez me les rendre.
6: Ah bah non, moi j'ai pas 50 francs à vous, vous me racontez.
0: Ah bah pardon, mais moi j'ai un papier comme quoi vous me devez 50 francs depuis plus de 30 ans.
6: Non, ça me regarde pas, monsieur.
0: Ah bah si, je l'ai là.
6: Ah bah écoutez, allez Parce que je vous dis que...
0: Non, mais vous inquiétez pas. Sur le reconnaissage de dette, je mets votre nom à la place de l'autre.
6: Non, mais moi, je m'en fous. C'est pas moi qui vous dois de l'argent. Je m'en fous. Je changerai pas de nom de rien du tout. C'est pas ma signature. C'est pas moi. C'est tout.
0: Ah, bah, si vous voulez, on refait aussi votre signature. Comme ça, problème réglé.
6: Et puis, c'est moi qui vous paye.
0: C'est ça, ouais.
6: Bien sûr.
0: Donc, j'ai calculé 50 francs. Ça fait 7,62 €.
6: Non, mais n'importe quoi. Bien, non, mais ça va pas. Non.
0: Attendez, parce qu'évidemment, sur 31 ans, il y a quand même des intérêts.
6: Alors, si vous avez 50 dettes, mettez toujours mon nom sur toutes les dettes. Et puis, moi, je vais vous les payer peut-être, non?
0: Alors, c'est très gentil. Pour les autres, on verra après. On va déjà s'occuper de celle-là.
6: Bah, bien sûr.
5: Oui, allô?
0: Et bonjour, monsieur.
5: Vous m'avez prêté de l'argent?
0: Ah, bah, vous êtes au courant, quand même.
5: Mais monsieur, je vous ai jamais emprunté d'argent.
0: Bah, si, je vous avais filé un billet de 100, vous m'aviez rendu 50.
5: Un billet de 100 euros?
0: Non, pas 100 euros, 100 francs.
5: 100 francs.
0: Voilà, et comme vous me deviez encore 50 francs, vous m'avez fait un reconnaissage comme quoi vous me devez 50 balles.
5: Quoi? Pour récupérer vos sous, monsieur?
0: Plus les intérêts, parce que quand même.
5: Comment? Monsieur, vous rêvez ou quoi?
0: Pardon, mais vous allez pas vous garder mes 50 balles. Prêter, c'est prêter, je m'excuse.
5: Bah, si j'ai 50 balles, bah, vous me les mettez dans vos fesses et puis c'est tout, monsieur.
0: Oh là là, j'ai du mal comprendre. J'ai cru que vous disiez que je mettais les 50 balles dans mes fesses.
5: Ouais, vous vous mettez aux fesses.
0: Ah oui, mais alors là, pardon, il y a un problème.
5: Ouais, quoi, qu'est-ce qui se passe, là?
0: Bah, je peux pas me mettre les 50 balles aux fesses tant que vous me les avez pas rendues.
5: Bah, arrête tes conneries.
0: C'est quand même louche. Vous me proposez.
5: Ouais, non, je pense que même louche, tu m'as jamais demandé des sous.
0: Oh, mais si, c'est vous, attendez. Je reconnais la voix.
5: Non, ne te casse pas la tête là-dessus, c'est pas moi.
0: Mais si, vous êtes le grand monsieur moustachu derrière le bar.
5: Le bon monsieur moustachu, je n'ai jamais eu de bon monsieur moustachu.
0: Non, c'est vous.
5: C'est moi.
0: Bah, le beau moustachu, oui, c'est vous. J'ai reconnu.
5: Moustachu, bah ouais.
0: Bah oui, je le savais depuis le début.
5: Mais t'es gonflé ou quoi? T'es seul.
0: Donc si on compte les intérêts pour 7,62 € sur 31 ans...
5: Bon.
7: Allô?
0: Bonjour madame, c'est bon. J'ai vu avec votre collègue moustachu.
7: Oui, qu'est-ce qu'elle a?
0: Eh ben, j'ai calculé le montant total que vous me devez.
7: Qu'est-ce que c'est?
0: Ça va, ça vous fait une petite dizaine de billets.
7: Une petite dizaine de quoi? D'euros?
0: Ah non, je parle en billets de 1000, donc ça fait 10 000.
7: Pardon?
0: Bah, 10 billets de 1000 euros, ça fait 10 000 euros, vous pouvez compter vous-même.
7: Pardon?
0: Bon, allez, je vous compte pas les agios, on dit 9 000, on n'en parle plus.
7: 9 000 quoi?
0: Bah, 9 000 euros.
7: Vous foutez de ma gueule, non? Pourquoi pas 100 000?
0: Ah bah, si vous voulez négocier, on n'a qu'à couper la poire en deux.
7: Bah oui.
0: On dit 50 000 euros, emballé, c'est posté.
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9: Allô?
10: Bonjour madame.
9: Bonjour madame.
10: Madame Ledoux à l'appareil.
9: Oui?
10: C'est bien vous qui vous occupez de la SPA?
9: Oui, à quel endroit vous êtes madame?
10: Ben, je vous appelle de Morgat.
9: Oui?
10: Parce que figurez-vous que j'ai perdu mon petit toutou.
9: Oh.
10: Oh oui.
9: Et comment?
10: C'est un petit caniche, c'est une femelle, elle s'appelle Coupe Rose.
9: Oh.
10: Et oui, parce que cette nuit on est allé se promener sur la plage.
9: Oui.
10: Et puis je l'ai mis sur le trampoline parce que ça lui fait du bien de sauter un petit peu en l'air.
9: Oui.
10: Et elle a fait un bond sur le trampoline, j'ai jamais vu ça, je l'ai perdu, je l'ai regardé s'envoler, hop.
9: Oh.
10: Oh oui, comme vous dites, ah. Je vous jure, c'est pas une vie, la vie
9: qu'on
10: vit.
9: Elle a quel âge?
10: Elle a 4 ans.
9: 4 ans.
10: Mais elle en paraît 3.
9: Oui. Elle est tatouée?
10: Oui, elle est à moi.
9: Elle est tatouée?
10: Oui, elle est à moi.
9: Bien. Oui, mais il n'aurait pas fallu le mettre là-dessus, madame.
10: Mais oui, mais elle est championne de France des caniches sur trampoline, vous savez. Elle est...
9: Ah bon?
10: C'est là-bas, oui, elle a gagné déjà 2 concours quand même.
9: Bon, alors, écoutez, on va voir hein, si on la trouve à Morgat, hein.
10: Oui, pourrais-je vous dire quelque chose quand
9: oui,
10: même?
9: Oui, bien sûr.
10: C'est un petit chien très important.
9: Oui.
10: Parce que c'est un caniche bleu unique en son genre.
9: Oui.
10: Oui, je l'ai fait colorer en bleu pour le faire distinguer des autres.
9: Bon, alors, cherchez-le, madame, hein.
10: Ben oui, vous savez, j'ai commencé depuis ce matin, mais j'ai trouvé que des bigorneaux, alors vous parlez.
9: Non, mais laissez les bigorneaux pour une autre fois, cherchez votre petit chien, hein.
10: Oui, dites-moi, les bigorneaux, là, que j'ai trouvés.
9: Oui.
10: Vous pensez que je peux les mettre sur le trampoline?
9: Oh non, ils vont s'étouffer avec ça.
10: Ah, vous croyez?
9: Oh oui, non, cherchez-la, appelez-la, hein. D'accord. Et continuez à la chercher là où elle est partie, hein.
10: Ah ben, j'ai une idée.
9: Oui.
10: Si je me mets sur le trampoline comme elle hier soir.
9: Oui.
10: Et que je saute comme elle a fait dans la même direction.
9: Oui.
10: En atterrissant, je vais atterrir.
9: Oui.
10: Je vais peut-être la chercher là-bas.
9: Mais bien sûr, alors faites ça tout de suite, hein. Dépêchez-vous même.
10: Coupe-rose! Coupe-rose!
9: Allô?
11: Oui, bonjour madame.
9: Bonjour monsieur.
11: C'est la SPA?
9: Oui.
11: Oui, bonjour madame, monsieur de la place à l'appareil. Je vous appelle de la plage de la Palue.
9: Oui.
11: Voilà, on a loué une petite maison à la Palue.
9: Oui.
11: Et figurez-vous que cette nuit, on a eu un problème, on a entendu un gros bruit, on s'est précipité dans le grenier.
9: Oui.
11: Il y avait un trou dans le grenier, quoi, hein, oui. Dans le toit. Et on a trouvé un petit chien.
9: Oui.
11: Qui a atterri, on sait pas comment, en l'air, quoi, hein. Un caniche bleu.
9: Ah oui, ça y est, la dame. Oui, la dame vient de me téléphoner.
11: C'est-à-dire?
9: Ah oui, c'est une dame qui a l'air bizarre, hein. Elle m'a dit, j'éteins mon chien en bleu pour ne pas qu'il soit comme les autres.
11: Oui.
9: Et alors, elle a mis sur le trampoline...
11: Bah oui, mais madame, comment voulez-vous qu'un chien traverse mon toit?
9: Ben oui, c'est le champion, monsieur, unique au monde, un champion de trampoline.
11: Ah, ben d'accord.
9: C'est un champion, c'est un chien qui va dans les airs. C'est un cascadeur, il est unique au monde. C'est le champion des trampolines.
11: Ah, d'accord.
9: Oui.
11: Ah, mais c'est pour ça qu'il a une médaille. Attendez, bougez pas.
9: Il a une médaille, il a un tas de trucs.
11: Champion du monde de trampoline 1989.
9: Voilà, c'est ça, oui, oui. Il fait des bonds en l'air comme un avion.
11: Ah, d'accord.
9: Oui, c'est un champion de trampoline. Ah, ben... Il est bleu.
11: Ah, d'accord. Attendez, parce que qu'est-ce qui tombe là par la fenêtre?
9: Allô?
11: Mais c'est pas possible, qu'est-ce que c'est que ça?
9: Quoi?
11: Il y a des bigorneaux qui rentrent par la fenêtre maintenant.
9: C'est la dame qui doit être là, alors.
11: Attendez, vous pouvez me répéter ça?
9: Oui, elle m'a dit, mon chien est parti par le trampoline. Je vais mettre des bigorneaux et peut-être qu'ils vont rejoindre le chien.
11: Ah ben c'est ça, alors?
9: Ah oui, oui, oui.
11: Ah ben écoutez, madame, c'est incroyable parce qu'il y en a 6, là.
9: Oui, oui, ben je n'ai pas pris... De... Vous allez en voir encore autre chose. Et peut-être même la bonne femme aussi. Elle m'a dit, je vais aller...
11: Attendez, ah! Qu'est-ce que c'est que ça?
9: Oui.
11: Allô, il y a une dame qui vient d'arriver par la fenêtre.
9: Oui, oui, c'est elle, championne de trampoline aussi.
10: Madame Ledoux, championne de trampoline, je vous prie, moi aussi un coup.
9: Oh, si, voilà.
10: Ah, ben bon, bonjour madame, c'est vous, je vous en prie.
11: Allô?
9: Allô?
11: Ben écoutez, je vous la passe.
9: Oui.
10: Allô?
9: Voilà, vous avez récupéré votre chien, madame.
10: Ben vous savez ce que j'ai fait, je me suis mis sur le trampoline.
9: Oui.
10: Et puis je suis arrivé sur la place de la Palue.
9: Oui.
10: Et puis là, j'ai trouvé mon chien, c'est le monsieur.
9: Mon Dieu.
10: Et j'ai fait un bond de... Ça fait combien la Palue à la distance de la place de Morgan?
9: 10 kilomètres, 9, 10.
10: 10 kilomètres?
9: Au moins, oui.
10: J'ai battu mon record.
9: Bon Dieu, bravo!
10: Merci, madame.
9: Vous êtes championne.
10: Ben oui.
9: Allez, récupérez votre chien, hein.
10: Merci, madame.
9: Au revoir, hein.
10: Au revoir, madame.
9: Au revoir.
10: Au revoir.
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8: Oui.
0: Bonjour monsieur, c'est bien le bar?
8: Oui.
0: Oui, bonjour, c'est Elise Moon à l'appareil.
8: Oui, alors?
0: Ah non, bah je vous ai eu, c'est pas vraiment Elise Moon.
8: Je vois même pas lequel que c'est en artiste, alors vous voyez.
0: Oui, oui, bah, je comprends que vous soyez impressionné. Je vous rassure, c'est pas le vrai Elise Moon, hein.
8: Oui, mais c'est qui là?
0: Moi je suis l'imitationnaire d'Elise Moon.
8: Ah d'accord, oui.
0: Vous voyez?
8: Non.
0: Comme vous vous êtes inscrite pour avoir de l'imitationnage au téléphone?
8: Attendez, moi je suis pas inscrite pour
0: Ah bah c'est un service que vous avez payé par téléphone qui a déjà été.
8: Non, pas du tout, j'ai rien payé par téléphone moi, hein. Mais vous rendez compte mais de quel droit ils se permettent? Je sais même pas qui c'est l'individu.
0: Bah Elise Moon.
8: Oui, bah je veux bien mais moi je regarde la télé une heure le soir, alors vous rendez compte?
0: Donc qu'est-ce que je peux vous faire? Le conseil municipal si vous voulez.
8: Ah, vous vous foutez de ma gueule ou quoi là? J'ai rien payé, moi je sais ce que je dis quand même.
0: Non mais dis donc Jean-Louis, faudrait pouvoir être calmé un petit peu.
8: Oui, oui mais moi je m'en fous de ça moi.
0: Vous reconnaissez le sketch?
8: Ah non, pas du tout. D'ailleurs, j'aime pas trop ces artistes-là de sous de la gueule de tout le monde, donc voilà.
0: Quoi, ah, bah ça, si ça tenait qu'à moi, je ferais quelqu'un d'autre. Hein. Mais bon, vous savez, ça, on me l'a imposé, donc j'ai pas le choix.
8: Non, non, mais moi, je vais sûrement faire le hall là. Hein. Y a déjà assez de conneries de téléphone comme ça qu'il faut décrocher et qu'il y a personne au bout. C'est pas normal qu'ils se servent sur notre compte.
0: Non, mais enfin, vous voyez, c'est que 25 euros par mois.
8: Que 25 euros, c'est pas 25 euros répétés par mois, ça fait combien à la fin de l'année?
0: Alors, ça dépend avec les taxes ou pas?
8: Bah, ouais, bah, je m'en fous, les taxes ou pas les taxes, moi, ce n'est pas pour payer 25 euros tous les mois.
0: Je vous rassure, 25 euros, c'est hors taxe, donc ça fait 47.
8: Non, de toute façon, moi, ça paraît sur la facture. Je peux vous dire que j'appelle directement là-bas. Je vois pas pourquoi l'autorisation de se servir sur notre compte.
0: Bah, comme c'est un service d'imitationnage, ils font de l'imitation de signature, ils font de l'imitation d'artiste.
8: Ah bah oui, bah, c'est pas normal.
0: Bah si, en tant que...
8: Non, c'est pas normal. Bah, dans ces conditions-là, demain, ils vont nous prendre 50 euros.
0: Alors, avec les taxes, on est plus sur 70, en fait.
8: Alors là, je peux vous dire que ça va pas se passer comme ça. Hein.
0: Sinon, vous pouvez le faire annuler. Hein.
8: Ah bah, je vais le faire annuler, oui.
0: Vous me demandez officiellement une procédure d'annulification?
8: Ah bah, tout à fait. Je demande d'annuler ça, oui.
0: Excusez-moi, si vous dites pas annulification, je ne peux pas annulifier. Hein.
8: Bah, je demande à Enfin bref, vous comprenez très bien ce que je veux dire, d'annuler, quoi.
0: Non, je comprends pas.
8: Ah oui, bah d'accord. Bah, je peux vous dire que quand je vais avoir la facture la prochaine, ils entendront parler de moi. Hein.
0: Alors, si ça vous arrange, je peux vous envoyer une imitation de facture.
8: Oh non, c'est quoi, quoi? Alors, on est emmerdés tous les jours par des coups de téléphone et quand on emmerde même, on demande en plus.
0: Allez, je vous fais Danny Boone. Hey, bonjour, c'est Danny Boone à l'appareil.
8: Non, bah c'est pas mieux, je le connais pas plus.
0: Attendez, excusez-moi, c'est pas le vrai Danny Boone, hein?
8: Non, bah je sais.
0: Dans ce cas, je vais vous faire Gad Elmaleh.
8: Bah c'est pas mieux, je le connais pas, ces gens.
0: Bah, Gad Elmaleh.
8: Non, mais
0: ouais. Hey, bonjour, c'est Gad Elmaleh.
8: Mais j'aime pas tous ces trucs-là, donc je les regarde pas.
0: Non, mais vous avez reconnu la voix quand même.
8: Non, pas du tout.
0: Bon, attendez.
8: Si vous, c'est votre travail d'amuser le peuple, eh bah tant mieux pour vous, mais moi, ça m'arrange pas.
0: Bah, c'est un peu ça, oui, mais enfin
8: bon... Vous croyez que vous allez être accepté partout? Eh ben, je doute, hein. Vous comprenez pas que vous nous emmerdez, là? Excusez-moi du mot, hein.
0: Ah bah, excusez-moi d'essayer de vous faire rire.
8: Mais non, mais je m'en fous.
0: Du coup, pour l'annulification, vous confirmez donc?
8: Ah oui, tout à fait.
0: Alors, je tape le code procédure.
8: Oui, tout. Non, mais là, vous êtes en train de vous moquer de moi.
0: Excusez-moi, mais alors là, on annule ou on annule pas? Parce que là, je...
8: Mais oui, vous annulez, mais vous êtes en train de faire tout comme si vous faisiez quelque chose.
0: Ah bah, écoutez, je suis en train d'annulifier. Je relance l'annulification.
8: C'est vous qui le faites, alors, donc, y a rien de prévu.
0: Ah bah, excusez-moi de faire mon métier.
8: Non, vous faites pas votre métier, vous emmerdez le peuple, là.
0: Ah bah, c'est ce que je disais. Alors, on y retourne.
8: Non.
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13: Bonjour.
14: Oui, bonjour. C'est bien le bar.
13: Oui.
14: Oui, bonjour madame. Monsieur de la Place à l'appareil, directeur de l'école Saint-Véron.
13: Oui.
14: Aujourd'hui, c'est la journée de prévention de l'alcoolisme dans les écoles. Nous sommes réunis dans la salle de classe avec les élèves.
13: Oui.
14: Voilà, donc les élèves vous écoutent, ils vous disent bonjour. Je ne sais pas si vous les entendez.
13: Je les ai entendus, oui.
14: Les enfants, nous sommes avec une dame qui donne donc de l'alcool à ses clients. C'est ses clients qu'on appelle des alcooliques.
13: Ah bah oui. Hein.
14: C'est la bonne réponse. Il y a un élève, oui Jean-Pierre. Jean-Pierre nous demande si vous vous sentez responsable des multiples cirrhoses.
13: On ne peut pas être responsable parce que j'estime que chaque être humain est responsable de sa personnalité.
14: Et en l'occurrence de son foie. Donc vous faites souffler évidemment dans le ballon avant de...
13: On ne fait pas souffler, vous savez, il y a des signes. Hein.
14: Ah, alors, voilà, les enfants, c'est ce que je vous expliquais tout à l'heure. Les signes précurseurs avant-coureurs de l'état alcoolique. Quels sont-ils? Par l'ordre d'apparition sur le visage.
13: Oh, la rougeur, déjà, du visage, les yeux troubles, le tremblement des mains.
14: Ah, il y a Simone, oui, Simone. Oui, il y a la petite Simone qui dit que son père, c'est comme ça aussi qu'il reconnaît son père le soir quand il rentre à la maison.
13: Vous savez, il y a des personnes qui sont alcooliques à très faible niveau, c'est-à-dire dès qu'ils boivent deux verres, ils sont sous. J'estime que vraiment l'alcoolisme, c'est celui qui boit chez lui et en cachette. Et voilà. Qui après va dans les bars, bien sûr, pour se finir. Hein.
14: Voilà. Se finir en beauté ou se finir en...
13: Oh, généralement, vous savez, c'est pas bien beau, quelqu'un qui est rond.
14: Oui, comment on pourrait le qualifier?
13: D'épave.
14: Une épave. C'est comme ça que Didier voit d'ailleurs son père. Et le père de Didier, vous le connaissez peut-être, il vient souvent chez vous, dit le petit... Oui, tu vas souvent dans ce bar-là. Et il rentre toujours sous.
13: Il vient souvent chez moi.
14: Oui.
13: Il rentre toujours sous.
14: Oui, c'est ça Didier.
13: Alors, je ne sais pas qui est son papa.
14: C'est un monsieur qui est assez rouge du visage.
13: Ah, je pense pas le connaître. Hein.
14: Oui, on dit qu'il tremble un peu.
13: Il tremble. Et qu'est-ce qu'il fait son papa comme métier?
14: Il est chauffeur de taxi.
13: Ah.
14: Voilà. Alors, les enfants, est-ce que vous avez d'autres questions à poser à madame?
13: Mais si vous saviez que dans les grandes surfaces, de voir les jeunes acheter ce qu'on peut voir acheter, c'est atroce.
14: Oui, c'est ce que disait le petit Bernard. Il disait que son cousin avait acheté dans une grande surface un survêtement atroce. C'est vrai, vous avez raison, madame.
13: Mais oui.
14: C'est moche. C'est moche, un survêtement moche.
13: Et c'est pas beau.
14: Et c'est pas beau.
13: Non.
14: Bleu en bas, bleu fluo et rose en haut. Pour un garçon, c'est...
13: C'est moche. Hein, c'est, ça, disons que ça se demandait...
14: S'il n'avait pas bu avant.
13: Un haut de survêtement rose, ça donne déjà l'idée que le gamin veut...
14: Veut boire.
13: Voilà. Et il boira.
14: À quelle heure
13: Comment?
14: À quelle heure a-t-il déjà bu, d'après vous?
13: Oh, vous savez, il y en a qui boivent à toute heure. Hein.
14: Voilà. Donc, madame, d'après vous, non au survêtement rose.
13: Écoute... Vraiment non. Non au survêtement rose.
14: Pourquoi?
13: Parce que c'est une ligne qui peut prouver que l'enfant a envie de boire. Et qu'il a bu peut-être déjà.
14: À quoi reconnaît-on, madame, un enfant qui a bu 4 litres de vin rouge cul sec?
13: Bah, il titube déjà.
14: Non, puis surtout, qu'est-ce qu'il a sur lui?
13: Un survêtement rose.
14: Avec des poils ou sans poils?
13: Ah non, il n'y a pas de poils. Non.
14: Voilà, les enfants vous applaudissent. Je ne sais pas si vous les entendez.
13: Oui, je les entends, en effet. Merci, les enfants. Ah oui, ça fait plaisir, hein? Ça fait énormément plaisir, monsieur. Eh bien, écoutez, je vous remercie. Je remercie énormément les enfants. Merci, les enfants.
14: Madame, figurez-vous que parmi tous ceux qui vous applaudissent, il y en a un qui a un survêtement rose.
13: Eh bien, d'après moi, il faut qu'ils disent non à tout ça.
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16: Bonjour.
0: Bonjour madame, c'est bien la charcuterie?
16: Vous appelez pourquoi?
0: Monsieur Martin, service technique, Martin Télécom. On est en train d'intervenir sur le réseau. Vous n'avez pas remarqué de problème téléphoniste ou internétique chez vous?
16: Bah moi, mon fax, il est au fond depuis le 14 juillet.
0: Ah, Problème faxiste, ça je note.
15: Depuis le 14 juillet, ils ont volé les câbles.
0: Ah oui, bien sûr, donc problème câblateur, je note aussi.
15: Ouais, et là, le fixe qu'on parle...
0: Oui, le téléphone fixe qu'on parle dedans, d'accord.
15: Je peux recevoir, mais je peux pas appeler.
0: Ah oui, ah bah vous, je crois que j'ai vraiment bien fait de vous appeler, non?
15: C'est ça, vous avez tout compris.
0: Je vous rassure, ça va se régler très simplement.
15: Ouais.
0: Il suffit que vous rappeliez le service technique depuis ce téléphone.
15: Ah mais on peut pas appeler, hein. Comment je vais faire pour les appeler? Vous avez un numéro spécial?
0: Exactement, c'est un numéro spécial qui ne peut être appelé qu'avec les téléphones qui ne fonctionnent pas.
15: Ouais.
0: D'ailleurs, c'est celui qui est affiché sur votre téléphone, normalement.
15: Anonymous, moi j'ai l'écran.
0: Ah non, pardon, ça c'est le nom de ma chef, Anonymous. C'est parce que je vous appelle depuis son téléphone.
15: Anoninou?
0: Non, pas Noninou, Anonymous. Madame Anonymous.
15: Anonymous.
0: Voilà, bah elle est pas loin, vous voulez que je vous l'appelle?
15: Ça me fait peur, ça me fait peur, non.
0: Quoi donc, les femmes ou les chefs?
15: Un peu tout.
0: Ah oui, parce que là, c'est les deux. Chef et en plus femme.
15: Alors là, ça doit être torride. Hein. Là, ça doit être...
0: Ah, je vous cache pas que c'est pas facile tous les jours.
15: Non, c'est pas évident. Hein, c'est pas évident.
0: Non, mais en même temps, les femmes sont partout maintenant.
15: Ça fait peur.
0: Il paraît même que certains hommes, en vrai, ce sont des femmes déguisées en hommes.
15: Je préfère un technicien comme vous, c'est plus efficace.
0: Ah bah, c'est sûr que vous inquiétez pas, je vais bien m'occuper de vous. D'ailleurs, pour votre téléphone, je vais vous donner directement les instructions télétechnologistes.
15: Je vous écoute, on y va, là.
0: Ok, appuyez sur la touche étoile.
15: J'y vais, là.
0: Ouais, c'est parti.
17: Vous avez fait étoile.
15: Ouais.
17: Bip, bip, bip.
15: Allô.
17: Bip, bip.
15: Bip. Allô.
17: Bip, bip, bip.
15: Ça va plus. Ça ne fonctionne plus.
17: Bip, bip, bip, bip.
0: Oula, allô, vous êtes là?
15: Ouais.
0: Qu'est-ce qui s'est passé?
15: J'ai appuyé une fois, puis ça a tout flingué.
0: Ah bah, heureusement que vous avez appuyé que une fois, parce qu'il faut surtout pas appuyer plusieurs fois sur la touche étoile, hein.
15: Si on appuie deux fois, qu'est-ce que ça va faire?
0: Ah non, si on appuie deux fois, ça craint rien.
15: Bon.
0: Bah oui, c'est juste si on appuie plus de trois fois. Là, ça vous facture 100 € à chaque bip. Ouais, c'est une mesure pour éviter que les gens appuient comme des tarés sur les touches. Vous savez, il y en a, ils peuvent pas s'empêcher.
15: Oh là là là là là.
0: Alors, je vous rassure, ça, on peut encore l'annuler. Vous avez du bol.
15: Alors, comment qu'on l'arrête, ça, là?
0: Attendez, je regarde le manuel. Appuyez sur dièse.
15: Une seule fois, hein.
0: C'est ça. Il y a écrit appuyez une fois sur dièse, mais n'oubliez pas d'appuyer sur étoile juste avant.
15: Là, faut appuyer sur étoile et après.
0: Ah oui? Qu'est-ce que vous avez fait?
15: J'ai appuyé sur dièse.
0: Aïe, parce que là, vous avez souscrit un forfait dièse. C'est un forfait mensuel que vous payez pour l'utilisation de la touche dièse.
18: Oui, bonjour.
0: Bonjour, madame.
18: Non, mais attendez, monsieur. On va s'arrêter là tout de suite. Là, vous arrivez comme un cheveu sur la soupe, puis vous m'inscrivez à un truc que je suis même pas au courant. Donc, je raccroche.
0: Ah, mais non.
18: Monsieur, j'ai raccroché.
0: Ah non, je crois pas, non.
18: Arrêtez-vous, je vais raccrocher, monsieur.
0: Oh, vous bluffez.
18: Stop. Non,
0: bah, si.
18: Je dis je vais raccrocher.
0: Oh, même pas cap.
18: Non, mais je vais raccrocher.
0: Pardon, madame, mais ceux qui disent...
18: Non, je suis pas madame, je suis monsieur, moi.
0: Alors, pardon, monsieur, mais ceux qui disent...
18: Non, mais vous allez pas me baratiner, vous arrêtez. Vous êtes tenace, mais moi aussi.
0: Comment? Vous m'avez traité de quoi, là?
18: Non, j'ai dit vous êtes tenace.
0: Eh, allez, c'est bien ce qui me semblait, les gros mots.
18: Non, mais si vous regardez dans le dictionnaire, vous verrez que c'est pas un gros mot.
0: Je suis justement en train de vérifier. Tenace, gros mot qui sert à traiter les gens.
18: Non, mais non.
0: Exemple, espèce de tenace.
18: Allez, vous arrêtez votre cirque.
0: Ah non, le cirque, c'est pas moi, vous confondez avec mon beau-frère, le clown Martino.
18: Non, mais vous arrêtez-vous.
0: D'ailleurs, ça fait longtemps qu'on l'a pas entendu, je vous le passe.
18: Allez.
0: Oh là là là là là là, bonjour ma petite fille.
18: Allez, on va ranger le clown.
0: C'est le clown Martino.
18: C'est bon.
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20: Allô, la maison de Thomas, bonjour.
4: Bonjour, madame, je suis bien aux pompes funèbres.
20: Oui.
4: Oui, bonjour, je voudrais parler à madame Josette Thomas.
20: C'est moi.
4: Eh bien, bonjour, madame, et bravo, c'est l'état civil de la mairie à l'appareil.
20: Oui.
4: Je suis le nouveau stagiaire, en fait.
20: L'état civil.
4: Oui, exactement.
20: Vous êtes avec Madame Mathieu, alors.
4: Exactement.
20: Ah, d'accord, j'ai tout figé. Bon,
4: voilà.
20: Alors dites-moi tout.
4: Eh bien, écoutez, on est très heureux de ce qui vous arrive aujourd'hui. Forcément, c'est la fête. Malheureusement, Madame Mathieu, elle n'est pas là. J'ai oublié de lui dire que ce qui vous arrivait...
20: Qu'est-ce qui m'arrive?
4: Comment ça, qu'est-ce qui vous arrive?
20: J'en sais rien.
4: Bah, attendez, Madame Josette Thomas.
20: Oui.
4: Pompe funèbre.
20: Oui.
4: Aujourd'hui,
20: oui.
4: C'est votre anniversaire.
20: Mon anniversaire.
4: Et oui.
20: Ma foi, non.
4: Mais si.
20: Non.
4: Et si.
20: Non.
4: Et aujourd'hui, vous êtes devenue la doyenne de la ville.
20: Hein? Vous rigolez ou quoi?
4: Attendez.
20: Non.
4: Madame, vous êtes...
20: C'est pas mon anniversaire. Je connais ma date de naissance. C'est pas mon anniversaire.
4: Vous êtes née le 17 septembre.
20: Non.
4: 1905.
20: Non.
4: Ah si?
20: Ah bah non. C'est pas moi.
4: Mais si.
20: Non.
4: Vous avez exactement aujourd'hui 104 ans.
20: Non.
4: Ah bah,
20: mais enfin, écoutez, je sais quand même quand est-ce que je suis née. Allez, merci, au revoir.
21: Ah oui.
22: Allô?
21: Oui.
22: Bonjour, monsieur.
21: Bonjour, madame.
22: C'est madame Thierry à l'appareil.
21: Oui.
22: Je voudrais parler à madame Josette.
21: Vous êtes Annie?
22: Oui.
21: Oui. Ah, je joue pas Josette, hein.
20: Allô?
22: Félicitations.
20: Pourquoi?
22: Ben, il paraît que vous êtes la doyenne.
20: Bon, ça va pas, non? C'est des conneries, tout ça.
22: Ah ben, j'étais à la mairie.
20: Non, c'est des conneries.
22: Ils ont dit que vous aviez 104 ans.
20: Oh, ben ils disent n'importe quoi.
22: Non, c'est vrai. Alors, ils vont venir vous féliciter avec
20: eh le... Eh ben, qu'ils viennent, je les attends.
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1: Oui, allô.
0: Bonjour monsieur, c'est bien l'entreprise de transport routier?
1: Oui.
0: Monsieur Martin à l'appareil, bureau de développage de l'intelligence artificielle. Vous avez dû entendre parler de nous aux actualités.
1: Oui.
0: Voilà, donc on teste l'intelligence artificielle en milieu professionnel.
1: Ouais.
0: Ce qui veut dire qu'on va installer une intelligence artificielle qui pourra faire tout votre travail à votre place.
1: Pardon?
0: En clair, il y a un robot qui va vous remplacer.
1: Bah, voyons.
0: Et il s'occupera de tout gérer pour vous.
1: Ouais, je veux bien, mais bon.
0: Vous voulez bien, super, donc je valide.
1: Non, je valide rien du tout.
0: Validage de l'intelligence artificielle.
1: Non, monsieur, j'ai des gros doutes, moi, sur l'intelligence artificielle. Donc, c'est bien gentil de taper sur votre truc, monsieur. Mais
0: bah, c'est vous qui m'avez dit d'accord.
1: Non.
0: Si.
1: Non.
0: Je crois même que vous avez dit un robot. Ah oui, chouette.
1: Bah voyons, bah c'est hors de question que j'ai dit. Ah oui, chouette. Non.
0: Ah,
1: c'est...
0: et vous le redites.
1: Non, bah voyons, allez-y.
0: Pardon, quand vous dites allez-y, ça veut dire que c'est bon.
1: Non.
0: Non, mais après, si jamais vous n'êtes pas d'accord, il suffit de me le dire.
1: Ah bon, d'accord, ok.
0: Ah, d'accord, ok, là au moins c'est clair.
1: C'est rien du tout.
0: Ah bah, d'accord, ok, quand même.
1: Oh putain, c'est pas possible. Non, je ne valide rien, monsieur.
0: Ah, donc vous dévalidez.
1: Je vous parle plus, monsieur.
0: Ah, vous me parlez plus.
1: Je dis plus rien du tout.
0: Moi, vous bluffez.
1: Ouais, non mais si.
0: Cela dit, qui ne dit mot consentifie, comme dit le proverbe.
1: Non, bah voyons.
0: Donc je vous dépose le robot, il faudrait faire de la place sur votre bureau et lui laisser votre téléphone.
3: Oh. Bah, non, on se met au chômage directement, du coup.
0: Ah, c'est un autre monsieur.
3: Ah bah oui.
0: Et pourquoi vous voulez pas travailler?
3: Bah, si on est remplacé par l'IA, qu'on fait plus rien.
0: Ah non, c'est juste que votre poste évolue. Vous passez assistant robot.
3: Mais non, vous n'avez pas demandé. Rien du tout. Le patron, il est pas là.
0: Bah justement, plus besoin du patron, puisque vous aurez votre robot patron pour le remplacer.
3: Oui, bah non, pas possible. On n'en veut pas de votre intelligence artificielle.
0: Oh bah pardon, mais c'est votre nouveau chef.
3: Non, c'est pas notre chef. C'est pas une intelligence artificielle qui va nous remplacer notre patron. Hein. Notre patron, c'est pas un robot.
0: Vous aurez les deux, un patron et un robot patron.
3: Non, on n'a pas de patron robot. Oh, mais c'est fou ça quand même.
0: Oh, pardon de vous aider à moderniser l'entreprise.
3: Il n'y a pas de « oh », je vous dis que non.
0: Bonjour, monsieur Martin. Ah bah tiens, justement, votre robot patron vient de rentrer dans mon bureau.
3: Vous le gardez?
0: Oui, oh bah dans ce cas, c'est vous qui lui expliquez ça, hein.
3: C'est moi qui crois?
0: Bah, si je lui dis que vous voulez pas qu'il vienne, pardon, mais il va être super déçu.
3: Bah, il va être déçu, mais on a rien demandé, nous.
0: Bon, attendez, vous voulez que je vous le passe?
3: Non.
0: Bah, je vous le passe quand même, bougez pas.
3: Je vous ai dit que non.
0: Robot Marty, je te passe tes employés.
3: Oh, c'est un truc de malade.
0: Allô, bonjour, robot Marty à l'appareil.
3: Bah, on veut pas de vous.
0: Non, mais oh, pardon, mais c'est qui le patron robot?
3: Bah, c'est un truc de malade.
0: Bon, j'arrive, je veux tout le monde dans mon bureau dans 5 minutes.
3: Ah, bah là, ça va être chaud, hein.
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19: Allô?
23: Oui, bonjour, madame.
19: Bonjour, monsieur.
23: Monsieur le maire est-il en mairie? C'est monsieur de la place à l'appareil, la
19: oui.
23: Préfecture.
19: Il est en ligne actuellement, monsieur le maire.
23: Ah.
19: Je peux vous le passer, là, il vient juste d'avoir terminé. Je vous remercie,
23: madame.
24: Oui, j'écoute.
23: Oui, bonjour, monsieur, la préfecture à l'appareil.
24: Bonjour, monsieur.
23: De la place. Dites-moi, nous faisons une tournée avec la chambre de commerce actuellement dans la région et l'ambassadeur du Japon.
24: Ah.
23: Et donc, nous informons évidemment nos collègues de la chambre de commerce japonaise.
24: Oui.
23: Que nous mettons à leur disposition aujourd'hui des manuels de franco-japonais un peu simplifiés pour toutes les secrétaires de mairie, les offices de tourisme, enfin vous voyez.
24: Oui.
23: Ah, vous connaissez quelques mots en japonais, non?
24: Oh là là, non.
23: Ah, alors écoutez, je vais vous le passer. Il parle français, lui, hein.
24: Oui.
23: Mais il apprécie évidemment dans le texte qu'on glisse quelques mots, vous voyez, de manière récurrente, quoi. Hein.
24: Oui.
23: Donc, pour dire oui en japonais, c'est ok.
24: Ok.
23: Ok. Ouïa.
24: Ok, ouïa.
23: Et donc, pour dire non, donc c'est so.
24: Alors, non.
23: So.
24: So.
23: Voilà.
24: Oui.
23: Dormir.
24: Oh là. Dormir, oui. Alors, pour dire bonjour, pour dire bonjour.
23: Bonjour, c'est Ohio. Ouais. Ohio.
24: Ohio.
23: Je vous le passe, hein.
25: Vous pouvez passer à moi,
23: ça. Ohio.
24: Bonjour, Ohio. Ouayeux. Bonjour, ouayeux.
26: Bonjour, monsieur le maire.
24: Bonjour, monsieur l'ambassadeur. Ouayeux.
26: Ohio.
24: Ouayeux.
26: Ohio.
24: Ouayeux.
26: Bonjour, monsieur.
24: Bonjour, monsieur
5: l'heure. Merci beaucoup de m'appeler, ça me fait beaucoup plaisir. J'en suis très flatté et très honoré.
26: Vous avez utilisé le manuel de franco-japonais.
5: Oui, j'ai entendu parler, oui, effectivement.
26: Alors, combien d'habitants dans votre ville ?
5: 1325.
26: Sont-ils heureux ?
5: Bien sûr.
26: Comment ?
5: Oui, ok. Ok. Oui, j'ai perdu le mot Ungui. Okuya, c'est ça ?
26: Non. Okuya.
5: Okuya.
26: Okuya.
5: Okuya, c'est ça, voilà, oui.
26: Vous allez bien ?
5: Oui.
26: Comment ?
5: Okuya.
26: J'aime beaucoup votre département.
5: Très flatté, très honoré.
26: Il ne ressemble pas aux villes du sud.
5: Non. Okuya. Non, non, je dirais non. Sodomi.
26: Voilà. Mais vous l'aimez.
5: Bien sûr, monsieur.
26: Vous l'aimez.
5: Okuya.
26: Vous l'aimez beaucoup.
5: Okuya.
26: Vous y êtes
5: né. Je suis né, oui.
26: Ah. Tous les gens qui habitent avec vous sont nés là.
5: Sodomi.
26: Vous êtes fier d'eux.
5: Okuya.
26: D'accord. Ils votent tous pour vous.
5: Sodomi.
26: Mais vous êtes quand même bien élu.
5: Okuya.
26: Depuis combien d'années ?
5: 1977.
26: Ça fait du travail.
5: Ça fait beaucoup de travail.
26: Ça fait du travail.
5: Beaucoup de travail.
26: Ça fait du travail.
5: Okuya.
26: Très bien, monsieur le maire, voyez, c'est facile.
5: Oui.
26: Maintenant, je vais vous expliquer un mot qui veut dire au revoir.
5: Oui.
26: Donc, nous disons Rock.
5: Rock.
26: Rock.
5: Rock.
26: Voilà, à s'inspirer. Oul.
5: Ank oul. Ank oul.
26: Un peu plus aspiré.
5: Ank oul. Comme ça.
26: Voilà. À la fin, n'oubliez pas le et. Ank oul. Et.
5: Ank oul.
26: Plus fort à la fin.
5: Ank oul. Ça va ? Non.
26: Aspirez un peu plus.
5: Ank oul.
26: Nous allons donc prendre congé de vous.
5: Okuya.
26: Je ne vous ai pas trop retardé.
5: Sodomi.
26: Bon. Alors, monsieur le maire, au revoir.
5: Encoulé.
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7: Bonjour.
0: Bonjour, monsieur. C'est bien le magasin de sacs à main ?
7: Oui.
0: Monsieur Martin, à l'appareil, cuir Zépo Martin.
7: Oui.
0: Je vous ai refait des sacs comme ceux que vous avez dans le magasin. Il faut que je vous les dépose.
7: C'est-à-dire
0: que je suis passé prendre des photos de vos sacs il y a quelque temps.
7: Oui.
0: Et les photos, je les ai envoyées en Chine. Ils m'ont refait vos sacs pareils, mais en vachement moins cher.
7: C'est quoi cette histoire ? En fait, ce sont des contrefaçons.
0: Ah non !
7: Non ?
0: Non, ce sont des imitations identiques à l'original.
7: Oui, donc des contrefaçons, donc.
0: Ah non, on n'a pas le droit de dire contrefaçon, c'est pas légalifié.
7: Mais comment ça se fait si on vous a pas passé de commande que vous passiez une commande ? Je comprends pas, hein.
0: Bah ça, c'est pareil. C'est les Chinois qui nous font tout.
7: Les Chinois, c'est pas nous, hein.
0: Non, mais ils nous fournissent aussi des imitations de vos bons de commande identiques à l'original.
7: Une commande identique à l'original.
0: Ouais, comme les sacs. Comme ça, vous êtes peinard.
7: Bah, pas du tout, en fait.
0: Ah, il faut que je vous dise aussi, je vous ai mis quelques marques de luxe, genre Vuitton, Dior.
7: Bah non, justement, on n'en vend pas de Vuitton, pas de Dior, on ne vend rien de tout ça.
0: Ah bah justement, c'est l'occasion.
7: Non, bah non, bah là, non, pas du tout. Hein.
0: Et en plus, ça craint rien parce que j'ai légèrement changé le nom des marques.
7: Alors, non.
0: Si, j'ai du Martin Vuitton, du Martin Dior, du Martin et Gabbana aussi, ça marche très bien.
7: Non, mais tout ça, ça va être des imitations, en fait.
0: Oui, mais identique à l'original.
7: Ah bah, du coup, non.
0: J'ai aussi du Martin Paul Gaultier, j'ai du Martin Rabat.
7: Alors, j'ai compris le principe. Hein.
0: Ok, donc je vous fais un petit assortiment.
7: Vous allez rien nous mettre du tout.
0: Ah oui, mais alors les Chinois, ils vont faire la tronche.
7: Non, mais c'est une histoire de fou, hein.
0: Bah non, parce que je me suis quand même un peu engagé pour vous.
7: Oh.
9: Allô.
0: Bonjour, madame.
9: Alors, attendez, vous voulez m'apporter des sacs que j'ai pas commandés ?
0: Ouais, alors vu comme ça, c'est un peu réducteur.
9: Parce que je vous ai passé une commande.
0: Alors, c'est ce que j'expliquais.
9: Oui ou non ? Qui vous a passé la commande ?
0: Bah, c'est les Chinois.
9: Mais alors, pourquoi les Chinois, ils vont passer les bons de commande pour mon magasin ? Comment il s'appelle ? C'est qui le Chinois ?
0: Il s'appelle monsieur Martzing. C'est mon beau-frère qui habite en Chinoisie.
9: Bah, vous rappelez les Chinois et puis vous lui dites que j'en veux pas. Parce que moi, j'ai jamais commandé aux Chinois et les Chinois, ils commandent pas pour moi.
0: Non, mais moi, j'ai appelé les Chinois pour leur commander une commande chinoisique pour vous.
9: Bah, vous avez commandé pour moi ?
0: Bah oui, c'est encore plus simple.
9: Ah, bah oui, c'est encore plus simple. On appelle les gens. Le mec de Chine, il a tout commandé pour moi. Mais vous inquiétez pas, les papiers sont faits.
0: Ah, bah, vous voyez, au final, on est d'accord, c'est exactement ce que je disais.
9: Non, mais vous avez pas compris, en fait.
0: Bah, si, on fait comme vous venez de dire.
6: C'est quoi ce délire là?
0: Ah bah bonjour monsieur.
6: Non mais monsieur, on ne vous a rien commandé.
0: C'est normal, mais vous inquiétez pas, on a géré avec votre collègue.
6: Mais vous ne comprenez pas? C'est pas possible.
0: Si, c'est calé. Les Chinois s'occupent de tout.
6: Mais non.
0: Je vous ai fait un pack all inclusive avec tout à votre nom.
6: Non.
0: Les sacs et les papiers.
6: Ah mais ils font rien du tout, à aucun nom.
0: Bah oui, mais si je vous refile pas les sacs, moi ça va me faire du surstock. Merci, ça m'arrange pas.
6: Mais ça va vous faire du surstock, on ne s'est jamais parlé auparavant.
0: Bah non, parce que je voulais pas vous donner de faux espoirs.
6: Ah mais j'ai aucun espoir.
0: Non mais je me serais pas permis de vous faire cette fausse joie, de vous appeler sans avoir reçu vos sacs.
6: Mais monsieur, mais il n'y a pas d'histoire de joie ni rien du tout. Je n'ai jamais entendu parler de vous.
0: C'est pas faux. Donc je vais mettre que vous dites oui, mais avec un délai de réflexion.
6: Non, vous mettez que c'est...
0: Bon allez, je mets un petit oui peut-être.
6: Vous mettez rien du tout, vous mettez non.
0: Ah ben voilà, dès qu'on essaye de faire un petit peu de business en France...
6: Mais vous êtes pas bien vous, hein.
0: Bon écoutez, je vous laisse réfléchir.
6: Non mais...
0: En revanche, ne raccrochez pas, il faut répondre à un petit questionnaire de satisfaction.
6: Ah oui, les entêtes de satisfaction.
0: Ouais, pour dire que vous êtes content de notre appel.
6: Ah bah certainement, oui.
0: Super, donc je compte sur vous pour mes 5 étoiles.
6: Mais vous êtes cinglé, hein.
0: Ah bah perso, moi je me mets 5 étoiles direct.
6: Mais, non mais vous êtes un grand malade, vous, hein.
0: En revanche, vous, honnêtement, je mettrais 3, peut mieux faire.
6: Non mais vous plaisantez.
0: Bon allez, 4.
6: Non,
0: je mets 4.
6: C'est quoi votre nom?
0: Monsieur Martin.
6: Et vous êtes basé où exactement?
0: À Martinville, évidemment.
6: Monsieur Martin de Martinville.
0: Voilà, j'habite au 1 rue Martin, si vous voulez passer.
6: Complètement cinglé, hein.
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8: Oui?
22: Allô?
8: Oui?
22: Bonjour madame.
8: Bonjour madame, mais je sais pas qui vous êtes.
22: Madame Lamolle.
8: Je vous connais pas.
22: J'habite au 17.
8: Ah oui? Vous êtes la dame qui devait venir?
22: Oui.
8: Ah oui, mais je savais pas que vous étiez arrivée.
22: Oui, alors je vais venir.
8: Ah oh ben si vous voulez.
22: D'autant plus que j'ai un petit service à vous demander si ça vous dérange pas.
8: Dites-moi.
22: J'étais à la kermesse, vous savez, dimanche là.
8: Oui.
22: Et figurez-vous que j'ai gagné un cochon.
8: Un cochon?
22: Oui.
8: Vivant?
22: Oui.
8: Oh, il est gros?
22: 80 kilos.
8: Oh, ça va remplir votre congélette.
22: oui, mais le problème que j'ai en fait, c'est que je veux pas le tuer chez moi. Et donc je vais vous l'amener.
8: Mais qu'est-ce que vous voulez que j'en fasse?
22: Mais vous allez me donner la main pour le tuer.
8: Mais non, mais moi je n'en veux pas, je n'ai pas de place pour le mettre.
22: Ah non, mais c'est pas pour le garder, c'est pour le tuer.
8: Eh ben oui, mais moi je peux pas, je m'en vais demain matin.
22: Non, mais on le tue maintenant.
8: Hein?
22: On va le tuer maintenant chez vous.
8: Ah non.
22: Mais j'ai un marteau.
8: Vous avez un marteau, mais moi ça m'intéresse pas, madame. Je peux pas vous le pendre.
22: Ah non, mais on va pas le pendre. On va l'assommer avec le marteau, puis on va le découper. J'ai les couteaux, j'ai tout.
8: Oh, mais non, mais adressez-vous à un boucher ou à quelqu'un que...
22: Attendez, j'ai ouvert un livre où est-ce qu'ils expliquent bien comment qu'on va le tuer toutes les deux.
8: Oh, mais moi, je ne le tue pas. Hein. J'ai jamais tué de cochon, c'est pas aujourd'hui que je vais commencer.
22: C'est moi qui vais le tuer, puis vous lui tiendrez les pattes arrière.
8: Mais moi, c'est moi, je ne vous ouvrirai pas. Je n'en veux pas.
22: Mais écoutez, madame, je vais quand même pas tuer un cochon chez moi. C'est pour ça que je voudrais que ça soit chez vous.
8: Mais non ! Oui.
10: Oui, bonjour, madame.
8: Bonjour, monsieur.
10: C'est le serrurier, là, de la place, parce que j'ai eu un coup de fil d'une dame qui m'a dit qu'il fallait ouvrir la porte chez vous demain matin, parce qu'il paraît qu'elle doit venir tuer le cochon chez vous.
8: Mais justement, mais écoutez, je l'ai envoyé promener. Moi, demain matin, je serai partie de tout bonheur. Et je m'en vais pour une semaine.
10: Voilà.
8: Ah non, non, non, non,
10: et donc,
8: non, non,
10: il
8: non,
10: paraît
8: non,
10: qu'il
8: non.
10: faut... Vous avez demandé que je vienne ouvrir votre porte pour tuer le cochon chez vous pendant que vous êtes absente.
8: Non, mais vous vous rendez compte, monsieur, si vous êtes censé pour deux sous, vous devez bien vous rendre compte qu'elle est folle.
10: Ah ben, j'ai jamais vu ça encore, hein.
8: Ah ben, moi non plus, c'est la première fois. Et j'ai une amie qui est là, et elle en est abasourdie aussi, hein.
10: Ah oui.
8: Vous vous rendez pas compte? Faire ouvrir la porte chez quelqu'un pour ramener des bêtes pour les tuer? Non, mais il faut être complètement malade, hein?
10: Attendez.
8: Ben non, mais écoutez-moi, monsieur, je m'en vais à Lourdes, je vous dis bien où. Mais je veux pas qu'on vienne prendre ma maison pour en faire un abattoir.
10: Oui, ben ouais. Attendez, on va l'appeler, j'ai son numéro, quittez pas, hein?
8: Ben donnez-moi-le. Parce qu'elle est sûrement pas dans l'annuaire.
22: Allô?
10: Oui, madame Lamolle?
22: Oui.
10: Oui, dites-moi, là, je suis en ligne avec madame Quentin.
22: Ah, bah, c'est la dame pour demain matin.
8: Mais je ne connais pas cette dame.
22: Je l'ai prévenue hein, que j'amenais un cochon pour en faire du boudin, la saucisse,
8: mais
22: du
8: saucisson. Mais je m'en fous, vous faites du ce que vous voudrez. Non, mais vous figurez pas que dès que j'aurai tourné les talons, vous allez faire un abattoir chez moi, non, mais les malades, ça se soigne, hein, madame.
22: Oh, pas bah, dites-moi, je ne suis pas malade au point d'aller jusqu'à Lourdes. Hein,
8: mais
22: moi.
8: Je ne suis pas malade non plus, mais j'y ai, c'est la 14e fois que j'y vais quand même.
22: Vous allez à Lourdes?
8: Oui.
22: Eh bien, vous allez voir, il va y avoir un miracle à votre tour.
8: Ah ben non, moi, écoutez, je ne marche pas. Moi, je porte plate à la gendarmerie.
22: Quand vous viendrez, vous trouverez du saucisson et du pâté dans votre frigo.
8: Mais je ne me fiche de votre élevage. Je n'en veux pas. Vous êtes tombé sur la tête, c'est pas possible.
22: Alors, les cochons, on fera rapide.
8: Je ne veux pas de cochons chez moi. J'aime pas le cochon. Je suis musulmane.
22: Quelle menteuse. Menteuse.
8: Écoutez, on ne va pas en passer l'après-midi là-dessus.
22: Attendez. Vous dites bien que vous allez à Lourdes demain.
8: Oui, j'y vais demain.
22: Et vous dites que vous êtes musulmane.
8: Et alors?
22: C'est un mensonge.
8: Ah, oh, mais ça, moi, ça ne vous regarde pas.
22: Bon, écoutez, j'ai un marché à vous proposer.
8: Je n'y a pas de marché qui tienne. Vous me foutez la paix.
22: Attendez.
8: Mais je m'en fous.
22: Alors, je vous explique. Pendant que vous faites votre pèlerinage à Lourdes, eh bien, moi, si vous me laissez tuer le cochon chez vous.
8: Mais vous m'emmerdez à la fin.
22: Je refais toutes vos peintures en rouge.
8: Hein?
22: Comme ça, on ne verra pas les taches de sang du cochon.
8: Mais vous êtes complètement ravagée, ma pauvre femme. Bon enfermé.
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11: Bureau de poste Paris-Bichat, bonjour.
22: Bonjour, monsieur, c'est le bureau de poste.
11: Oui, c'est le bureau de poste, oui.
22: Oui, bonjour, je voudrais un renseignement, s'il vous plaît. Je voudrais avoir le bureau des renseignements.
11: Oui, c'est moi-même.
22: Ah, bonjour, monsieur. Je peux vous demander un renseignement?
11: Qu'est-ce que vous voulez comme renseignement?
22: Je voudrais le numéro de téléphone des renseignements de Paris-Bichat.
11: Vous y êtes au renseignement de Paris-Bichat?
22: Vous pensez que je peux leur demander un renseignement?
11: Mais, et pour leur demander quoi?
22: Un renseignement.
11: Non, mais je peux peut-être vous renseigner, moi.
22: Oui, voilà. Vous êtes des renseignements?
11: Oui, mais je peux. Tout dépend ce que vous allez me demander.
22: Le numéro de téléphone de Paris-Bichat.
11: Oui, mais... Bon, bah, écoutez, c'est ici. Vous y êtes.
22: Ah, c'est
11: vous
22: ici.
11: Vous y êtes au renseignement de Paris-Bichat.
22: Et vous êtes quel bureau de poste?
11: Paris-Bichat.
22: Voilà, c'est ça. C'est celui-là que je veux.
11: Bon, eh ben, le 46-06-71-50, celui que vous venez de faire.
22: Vous pensez qu'ils pourront me donner un renseignement?
11: Oui, bien sûr.
22: Ah bon, bah, je vais les appeler, alors.
11: Mais, oui, si vous voulez.
22: Très bien, bah, je vous remercie.
11: Je vous en prie. Bureau de poste Paris-Bichat, bonjour.
22: Bonjour, monsieur. Je voudrais le numéro des renseignements de Paris-Bichat.
11: Oui, mais c'est le numéro que vous venez de faire.
22: Ah, ben tiens, je reconnais votre voix.
11: Oui.
22: Oh, ben vous êtes drôlement gentil. Vous m'avez donné le numéro de téléphone des renseignements de Paris-Bichat.
11: Oui. Et qu'est-ce que vous voulez savoir, alors?
22: Un renseignement.
11: Oui, demandez-moi.
22: Alors, je voudrais le numéro de téléphone de Paris-Bichat des renseignements de...
11: Mais... Il n'y a qu'un seul numéro de téléphone à Paris-Bichat. Oui. C'est le numéro que vous venez de composer.
22: Alors, je vais faire donc celui-là.
11: Mais vous venez de le faire. Vous tomberez sur moi.
22: Ah ben, je vais le faire tout de suite, alors.
11: Mais non, mais attendez. Bureau de poste Paris-Bichat, bonjour.
22: Bonjour, monsieur.
11: Bonjour, oui.
22: Ah ben, je vous reconnais.
11: Oui, bon, et maintenant, vous allez téléphoner longtemps, comme ça, toute l'après-midi? Qu'est-ce que vous voulez savoir?
22: Je voudrais un renseignement.
11: Oui, mais je vous l'ai déjà donné.
22: Mais c'est votre numéro à vous?
11: Mais je viens de vous le donner.
22: Mais pourquoi vous me l'avez donné?
11: Mais parce que vous me l'avez demandé.
22: Mais non.
11: Mais si.
22: Mais pas du tout. Je voulais les renseignements de Paris-Bichat.
11: Eh ben, il n'y a qu'un seul numéro de téléphone à Paris-Bichat.
22: Ben, je vais les rappeler.
11: Mais non, vous allez tomber sur moi. Et après, vous allez me demander le numéro de renseignement de Paris-Bichat. Et je vais vous redonner le même numéro. Et on va continuer comme ça pendant 7 heures.
22: Mais pourquoi je tombe sur vous à chaque fois à l'heure?
11: Ben, c'est normal. C'est moi qui peux vous renseigner.
22: Ah, c'est vous les renseignements de Paris-Bichat?
11: Oui.
22: Ah ben alors écoutez, ça tombe bien, je peux vous demander un renseignement.
11: Bien sûr.
22: Ah, ben j'avais pas compris, excusez-moi. Vous m'en voulez pas?
11: Non, pas du tout.
22: Bien, ben je voudrais s'il vous plaît le numéro de téléphone des renseignements de Paris-Bichat.
11: Je viens de vous le donner.
22: Je vous remercie, monsieur.
11: À votre service.
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12: Hello.
0: Bonjour madame, c'est bien le bar?
12: Oui.
0: Monsieur Martin à l'appareil, les enseigneurs Martin.
12: Oui.
0: Je vais vous poser une nouvelle enseigne.
12: Qu'est-ce que c'est que ça?
13: cette enseigne là ?
0: C'est que moi, en tant qu'enseigneur, je fabrique des enseignes pour les magasins.
13: Ouais.
0: Et là, on a un barbier, un barbeur, qui nous a fait une commande.
13: Mmh.
0: Mais problème, à l'atelier, on a mélangé barbier et barbeur, et au final, sur l'enseigne, il y a marqué barbière.
13: Ouais.
0: Et je me suis dit, vu que vous êtes un bar et que vous vendez de la bière, je vous pose l'enseigne barbière.
13: Et combien ça coûte ça ?
0: Ah bah c'est là que c'est top. Ça va rien vous coûter parce que vous allez vous faire rembourser par votre assurance.
13: Non mais j'ai pas d'assurance. C'est quoi cette histoire là ?
0: Ah oui, mais si vous êtes pas assuré aussi.
13: Bien sûr que je suis assuré, mais pas pour les trucs que j'ai pas commandés.
0: Ah mais vous inquiétez pas. Moi je vous facture l'enseigne. Comme ça vous avez plus qu'à déclarer à l'assurance que vous l'avez pété en la faisant tomber par exemple.
13: Non mais vous rigolez ou quoi ?
0: Bien sûr.
13: J'ai pas passé de commande. Vous voulez me poser un truc et que je me fasse rembourser par mon assurance après ? Mais c'est n'importe quoi votre truc.
0: Bah pardon, c'est une idée de mon patron. Il m'a dit, il suffit de trouver un pigeon pour lui refourguer l'enseigne.
13: Votre patron, je l'emmerde. Voilà, c'est clair ça.
0: Ouais. Alors mon patron m'avait prévenu qu'il y aurait peut-être des gros mots aussi.
13: Oui, bah votre patron, vous lui dites qu'il m'appelle directement ou qu'il vient de me voir. Je vais me faire un plaisir de le recevoir.
0: Ah bah ça tombe bien, il est juste à côté. Vous voulez que je vous le passe ?
13: Ouais, passez-moi le patron, ouais.
0: Monsieur Martin, je vous passe la dame du bar. Oui, allô ?
13: Oui, bonjour.
0: Bonjour, madame.
13: Non, c'est monsieur.
0: Si vous voulez.
13: Ah ouais ?
0: Monsieur Martin, le patron à l'appareil.
13: Non, mais franchement, cherchez d'autres pigeons, comme me le disait votre collègue, là.
0: Ah, j'en déduis que c'est vous qui récupérez l'enseigne barbière.
13: Mais absolument pas, je suis pas au courant de votre truc, là.
0: Oh, pourtant, le secrétaire Martin, avec qui vous étiez à l'instant, me dit que vous êtes d'accord. Ah oui, elle est d'accord.
13: Non, mais d'accord de quoi ? C'est du grand n'importe quoi. Le mec, il appelle il y a 30 secondes en me disant qu'il vient poser une enseigne chez moi, que je suis pas au courant. Il me dit que j'ai donné mon accord. Mais c'est quoi cette arnaque ?
0: Arnaque, non, c'est juste une petite combine. Je sais pas si vous avez expliqué pour l'assurance.
13: Non, mais il m'a expliqué, je m'en fous de votre explication. Il me dit qu'il me pose un truc pour que j'appelle mon assurance pour me faire rembourser d'un truc qui est tombé.
0: C'est ça, vous allez dire que vous avez pété l'enseigne en essayant de la bricoler.
13: Mais ça va pas bien dans votre tête là. C'est quoi votre numéro de téléphone ?
0: Alors, nous n'avons pas le téléphone malheureusement.
13: J'ai pas de téléphone. Vous avez pas de téléphone, vous m'appelez, vous avez pas de téléphone.
0: Bah non, c'est parce qu'on est une société moderne.
13: Ah oui, c'était moderne, vous êtes des arnaqueurs, oui, c'est tout ce que vous êtes.
0: Pas du tout, non, c'est parce qu'on fonctionne exclusivement par fax.
13: C'est grand n'importe quoi votre histoire là. Je vais quand même signaler votre appel à la gendarmerie.
0: Oh bah ça je peux le faire, vous embêtez pas.
13: D'ailleurs, vous voulez un gendarme, j'en ai un juste à côté de moi là.
0: Non.
13: Mais bien sûr que si.
0: Bon. Il est pas gendarme.
13: Il est pas gendarme ?
0: Bah non, s'il y avait un gendarme, j'aurais entendu un pimpon de gendarme.
13: Ah tiens,
0: bah
13: je vous le passe.
0: Oh bah oui.
13: Tiens, j'allais trouver au téléphone là. Allô ?
0: Ah bah voilà, le vieux coup de la même personne qui change même pas de voix.
13: Vas-y, parle en même
14: qu'est-ce
13: temps.
14: Qu'il dit le monsieur là ?
13: Oui, oui, on est deux. Mais c'est vraiment des escrocs, les mecs, il a même pas le numéro de téléphone, sans déconner.
0: Le mec vous entend, hein ? Allô ?
13: Oui.
0: Ouais, donc c'est bon, je pense qu'on s'est mis d'accord sur tout.
13: Non mais je me suis mis d'accord de rien du tout. Vous vous asseyez dessus, je veux pas de votre truc. C'est pas possible, ça, vous êtes con ou quoi ?
0: Ah bah oui, ou alors j'aurais mal compris un truc, mais ça m'étonnerait.
13: Ah oui, vous avez très mal compris. Franchement, vous comprenez rien. Je peux vous dire que si jamais il y en a un qui se pointe sur ma vitrine et puis il commence à me poser un truc, il va dégager rapidos.
0: Ah bah voilà, là j'ai compris. Vous voulez bien que quelqu'un se pointe, mais seulement s'il vient rapidos.
13: Je vous ai rien demandé, je vous ai pas demandé que ça se pointe.
0: Bah vous me dites qu'il vous faut quelqu'un en rapidos. Moi je peux vous passer en formule rapidos, mais c'est plus cher.
13: Même pas s'ils sont en rapidos, je n'en veux pas.
0: Ah mais si vous en voulez pas, il suffit de dire non, hein, c'est pas compliqué.
13: Je vous ai dit non, vous êtes con ou quoi ? Vous avez pas de téléphone, vous avez pas de mémoire non plus.
0: Ah bah je peux vous dire que moi si c'est non, c'est non, hein, y a pas à discuter.
13: Mais c'est non, mais c'est un non, mais.
0: Après, vous avez le droit de changer d'avis.
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16: Allô ?
22: Oui, bonjour madame.
16: Bonjour.
22: C'est la mairie.
16: Oui.
22: Ah bonjour, je vous appelle, je suis la nouvelle femme de ménage de monsieur le maire.
16: Oui.
22: Et je suis en train de faire le linge, là, je voudrais savoir où il met ses produits.
16: La femme de ménage de monsieur le maire ?
22: Oui.
16: Ah bah écoutez, là je peux pas vous dire, monsieur le maire n'est pas en mairie alors, je peux pas vous dire.
22: Si jamais il vous appelait,
16: oui.
22: Pouvez-vous lui transmettre le message ?
16: Oui.
22: Hein, qu'il appelle donc Mireille.
16: Oui.
22: Chez lui, à la maison.
16: Mm-hmm.
22: Et lui, pour lui dire où sont les produits, parce que là, je suis en train de faire le linge.
16: Oui.
22: Il y a des taches dans les slips que je n'arrive pas à rattraper.
16: Bon, mais écoutez, moi, je lui laisserai la commission.
22: La grosse, c'est pas la peine, parce qu'il l'a déjà faite. Hein.
16: Pardon ?
22: Il l'a déjà faite.
16: Il a déjà fait quoi ?
22: La commission.
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17: Bonjour, bienvenue à la mairie de...
16: Oui ?
0: Bonjour monsieur, c'est bien la mairie ?
16: Oui ?
0: Monsieur Martin, société Martin Paysagisme.
16: Oui ?
0: Je vais vous déposer des feuilles mortes que j'ai ramassées pour mes clients.
16: Alors, c'est pas en mairie.
0: Ouh là là, comment ça c'est pas en mairie ?
16: C'est le...
0: Rassurez-moi, c'est bien à la même adresse quand même.
16: Non, c'est pas la même adresse.
0: Oh là là là là, la boulette.
16: Ah oui, non, c'est pas du tout à l'adresse là.
0: Ah oui, parce que moi j'ai tout envoyé à l'hôtel de ville.
16: C'est quoi, des feuilles mortes ?
0: Ouais, parce que j'ai trois camions bennes qui sont pleins à ras-bord.
16: Mais ils pourront pas descendre des bennes.
0: Ah non, mais on vous laisse pas les bennes, on va juste décharger les 3 tonnes de feuilles qu'il y a dedans.
16: Non, mais vous allez pas nous déposer 3 tonnes de sacs
1: morte sur la place de la mairie.
0: Non, alors c'est pas sur la place, parce que si on les laisse en vrac dehors, tout va s'envoler.
1: Mais vous voulez les déposer où? On n'a pas de benne en mairie.
0: Non, mais on les met à l'intérieur, dans la mairie.
1: Des feuilles mortes de dehors, vous voulez mettre des feuilles mortes dans le hall de la mairie.
0: Voilà, on peut aussi en mettre dans les bureaux d'ailleurs.
1: Non, je vous passe le cabinet du maire, non.
0: Non mais on va répartir, on en met un peu partout.
1: Ne quittez pas.
4: Veuillez patienter quelques instants, nous allons donner...
1: Allô.
0: Bonjour monsieur.
1: Bah, vous allez quand même pas mettre vos feuilles mortes dans les bureaux de la mairie.
0: Ok, donc on met tout à l'accueil.
1: Bah, l'accueil.
0: Mais, attendez, je confirme à mes collègues dans mon walkie-talkie.
1: Bah non.
14: Appel général, je suis en ligne avec le monsieur de la mairie.
1: Bah,
14: finalement, on met tout à l'accueil.
1: Bah, pas du tout monsieur.
0: Quoi, vous m'avez dit à l'accueil?
1: Mais non.
0: Bah.
1: Je dis vous allez quand même pas décharger à l'accueil de la mairie.
0: Ah, donc on revient au bureau. Bah, ok.
1: Oh là là là là.
14: Bon bah finalement c'est pas à l'accueil, on décharge tout dans les bureaux.
1: Bah non.
14: Ouais, le gars, c'est pas ce qu'il veut. Un coup, c'est l'accueil, un coup, les bureaux.
1: Bah, il veut mettre les feuilles mortes dans les bureaux de la mairie.
0: Oui, ça y est, ça, c'est bon, j'ai prévenu.
1: Alors, attendez, monsieur le maire est là, je vais vous le passer.
0: Merci, monsieur.
1: Je vais déposer ces feuilles mortes dans l'accueil ou les bureaux de la mairie.
18: Allô?
0: Bonjour, madame.
18: J'ai affaire à qui, là?
0: Vous avez affaire à monsieur Martin, responsable en chef principal des établissements Martin Paysagisme.
18: Mais vous êtes avec le maire de... Vous me déposez des feuilles, je comprends rien à ce que vous racontez. Vous êtes une entreprise d'où?
0: Ah non, je ne suis pas l'entreprise d'où, je suis l'entreprise
18: non,
0: Martin.
18: Non mais vous me dites où est votre entreprise?
0: Ah, bah on est à Martinville.
18: Quelle adresse?
0: 1 rue Martin.
18: 1 rue Martin. C'est très bien, comme j'ai votre adresse, je saurai où vous envoyer les verbalisations.
0: Oh là là, et en plus je vous ai donné mon adresse.
18: Je m'excuse, hein. Si vous n'avez pas d'endroit à les déposer et que vous les avez posés à la mairie, moi je vous signale que la police nationale sera là, hein. Je vous dis que vous serez verbalisé.
0: Oui, mais enfin pardon, ce sont vos feuilles quand même.
18: Ouais, vos feuilles. Non mais qu'est-ce que c'est que ces raisonnements?
0: Bah ce sont les feuilles de la commune.
18: Bah les feuilles de la commune.
0: Parfaitement, ouais.
18: Et moi, à ce moment-là, je vous interdis de venir sur le territoire de ma commune. Hein? Qu'est-ce que vous venez foutre sur notre territoire?
0: Moi, je viens juste déposer les feuilles, après je reste pas. Hein.
18: Mais où c'est que vous allez déposer les feuilles?
0: Écoutez, on va faire simple. Je vous décharge les trois bennes dans le hall, après vous faites ce que vous voulez.
18: Non mais vous avez les pieds sur terre, monsieur?
0: Non, parce que là, je suis sur une chaise haute, donc j'ai les jambes qui pendent.
18: Non mais amenez des feuilles. Vous allez amener combien de mètres cubes de feuilles?
0: Oh, ben pas mal.
18: Non mais quand vous me dites que vous allez amener des feuilles dans l'entrée de la mairie, vous allez amener trois bennes, ça fait combien de mètres cubes? Comment les gens vont rentrer dans les services de l'état civil? Comment ils vont monter dans les services?
0: Alors ça...
18: Ah, vous en foutez?
0: Non, mais en tassant bien sur les côtés, on pourra vous faire un petit chemin. Il y aura toujours de quoi passer.
18: Non, il y aura toujours de quoi passer. Non, mais de toute façon, les forces de l'ordre seront là et elles vous accueilleront dignement.
0: Ah, alors là, merci.
18: Hein?
0: Ah bah oui, accueil par les forces de l'ordre, ça c'est la classe.
18: Eh ben,
0: sans abuser, vous auriez pas une petite fanfare avec?
18: Vous le tournez rond, monsieur?
0: Non, mais parce que je me dis, quitte à faire une cérémonie d'accueil...
18: Non.
0: Mais si, mettons les petits plats dans les gros.
18: Non.
0: Eh, si je demande à ma belle-sœur, je peux nous avoir les majorettes de Martinville.
18: Vous foutez de la gueule du monde.
0: Franchement...
18: Au revoir.
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21: Allô, monsieur le curé?
25: Oui.
21: Bonjour, monsieur le curé. Excusez-moi de vous déranger, c'est Bernadette Loudou à l'appareil.
25: Oui.
21: Oui, je vous appelle parce que je suis une vieille dame que vous connaissez pas. Mais j'étais à... pendant la guerre, voyez-vous. Oui. Et jusqu'à la libération. Je vous appelle pour avoir une dernière confession, si c'était possible.
25: Oui.
21: Voilà. Vous savez que le général Patton, le général américain, était passé par...
25: Mais non.
21: C'est là que je l'ai connu.
25: Oui.
21: Et j'ai eu une histoire d'amour avec lui.
25: Oui.
21: Et je ne l'ai jamais dit à mon fils.
25: Ah.
21: J'aurais souhaité, si c'était possible, monsieur le curé, que vous en informassiez mon fils.
25: Et votre fils, c'est...
21: Bernard.
25: Oui.
21: Et le fils du général Patton. Je vous le passe, c'est Bernard. Bernard.
27: Qu'est-ce qu'il y a?
25: Allô?
21: Monsieur, quelqu'un veut te parler, mon fils.
27: Merci, oui. Allô?
25: Allô?
27: Oui.
25: Ici, c'est monsieur le curé de...
27: Bonjour, mon père.
25: Bon, eh bien, vous me voyez en conversation avec vous, d'une façon tout à fait impromptue et inopinée, là.
27: Oui. Ben oui, ma mère vient de me passer le téléphone.
25: Oui, alors... voyons, elle est âgée, votre maman?
27: Oui.
25: Bon. Alors, elle me charge de vous dire une chose qu'elle ne vous a jamais dite.
27: Ah.
25: Ah. Elle me dit que le général Patton serait passé par au moment de la guerre.
27: Oui, je sais, je suis étudiant en histoire, oui.
25: Bon. Et alors, c'est cette chose délicate qu'elle ne vous a jamais dit, elle me demande de vous le dire. Vous me voyez bien embarrassé, elle aurait eu une aventure avec lui.
27: Oui, mais ça, bon, Je sais que beaucoup de femmes françaises ont connu des soldats américains.
25: Bon, mais d'accord. Bon, vous le savez maintenant. Hein. Alors, c'est pour vous informer que vous êtes son fils.
27: Oui, je sais, je suis le fils de ma mère, ça je savais.
25: Du général Patton aussi.
27: Pardon?
25: Oui.
27: Je suis le fils du général Patton?
25: Oui.
27: Papa, tu savais que j'étais le fils du général Patton?
25: Ah bon, alors... En
3: fait... Il fallait pas le dire. Hein? Qu'est-ce que c'est que cette histoire? Allô?
25: Allô, oui.
3: Oui, bonjour, monsieur.
25: Oui.
3: Qu'est-ce qui se passe?
25: Bon, mais écoutez, moi, je suis...
3: Mais qu'est-ce que c'est?
25: Allô?
3: Non, mais je te l'avais jamais dit. Mais je me suis marié avec ma femme en 40.
25: Et oui, mais écoutez, moi, elle me téléphone et elle me demande d'avertir votre fils de cette histoire-là.
3: Ah bah dites-moi, moi...
25: Mais moi, je ne sais pas plus.
3: C'est incroyable. Là, j'avoue que je tombe des nues.
25: Et écoutez, moi...
3: J'ai toujours été... Et alors, vous voyez comme la vie est curieuse, mon père.
25: Oui, oui.
3: J'ai toujours été convaincu que c'était mon fils.
25: Eh bien, écoutez, moi, je ne sais pas plus...
3: Mais c'est vrai, je trouvais qu'il me ressemblait pas tellement, remarqué. Oui. Mais c'est très curieux, il lui ressemble.

0: ce qu'on m'a demandé de faire.
1: Oh, c'est formidable.
0: Voilà.
1: Vive la France.
0: Merci.
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3: La mairie vous souhaite la bienvenue.
4: Oui ?
5: Oui, bonjour monsieur, c'est bien la mairie ?
4: Oui.
5: Voilà, je vous appelle parce que je suis prestidigitateur.
4: Oui.
5: Et je fais de la prestidigitation en entreprise.
4: Oui.
5: C'est-à-dire que je propose de venir, de me déplacer, par exemple, de venir dans la mairie pour vous faire un spectacle pour occuper votre journée.
4: Ah bon ?
5: Oui, oui, oui. J'ai mon beau-frère, en fait, qui travaille dans l'administration, qui m'a dit que bon, bah, c'était un peu long, quoi.
4: Donc, c'était un peu long.
5: Bah, la journée, c'est-à-dire qu'on ne savait pas toujours quoi faire, etc. Donc, ça permet de.
4: Ah, bah, dis donc, ça n'est certainement pas le cas.
5: Oui, je sais, oui, c'est ça, on ne sait pas quoi faire. Donc, du coup.
4: Non, ce n'est certainement pas ça.
5: C'est ce qu'il me disait, oui, c'est qu'on passe des journées, des fois, on regarde un peu l'horloge tournée. Donc, moi, mon but.
4: Non. Bon, ben, au revoir, monsieur, si vous voulez pas comprendre.
5: Non, mais pas du tout.
4: Oui, non, mais je ne peux pas, je vous dis qu'on n'est pas intéressé.
5: Non, mais est-ce que je peux vous faire une démonstration, si vous voulez, même à distance? Prenez un chiffre
4: Non. Allô ?
5: Oui, bonjour monsieur. Comme j'ai expliqué à votre collègue, je suis prestidigitateur en entreprise.
6: La proposition est à faire par mail, monsieur. Vous avez de quoi noter ?
5: Je vous écoute.
6: Alors, c'est mairie.
5: Oui.
6: -6
5: en toutes lettres, S-I-X.
6: Non, le tiré du 6, au-dessus du 6, là.
5: Tiré, T-I-R.
6: Non, le tiré.
5: Oui, bah, tiré, T-I-R-E.
6: Mais non, faut pas marquer tiré.
5: Bah, vous me dites tiré.
6: Le tiré du 6, en dessous de la.
5: Alors, attendez, parce que je suis à tiré. Du, D-U, donc, oui.
6: Non, c'est ce que je vous expliquais. Tiré, faut pas l'écrire, c'est le tiré.
5: Le tiré ou tiré, parce que là, c'est pas pareil.
6: Mais non, je vous demande pas d'écrire le tiré ni du tiré. Je vous dis que c'est le tiré qui gagne sur la touche. Mais non, c'est pas tiré. Quand vous avez votre clavier.
5: Oui.
6: Vous avez la touche 6.
5: Alors j'appuie sur la touche 6.
6: Mais non, vous appuyez pas sur la touche 6.
5: Bah j'ai un 6.
6: Mais vous mettez en minuscule aussi.
5: 6 en minuscule. Alors S.
6: Mais non, faut pas écrire 6.
5: Ah bah excusez-moi,
6: mais
5: là, faudrait.
6: Mais non, mais excusez-moi, je suis pas toute seule et je comprends très bien ce que je veux dire. En fait, je vous demande de faire un tiré.
5: Excusez-moi, vous êtes sûr que vous connaissez l'adresse? Je peux peut-être avoir quelqu'un qui.
6: Bon, attendez, je vais vous passer quelqu'un puisque je connais pas l'adresse.
5: Ah merci.
3: Pour une permanence administrative.
6: Allô.
5: Oui, bonjour, monsieur. Bonjour. Martin, prestidigitateur, je ne sais pas si on vous a expliqué.
6: Oui,
5: vous
6: êtes... pour l'adresse, email.
5: Vous êtes monsieur le maire?
6: Ah non, je suis sa collègue.
5: Peut-être qu'avant l'adresse, je peux déjà vous faire une petite démonstration.
6: Démonstration de quoi?
5: Vous avez un jeu de cartes avec vous ou pas?
6: Vous fichez de nous, là, ou quoi? Bah, j'ai pas de jeu de cartes, voyons.
5: Ah.
6: Bah, à mon avis, ça va pas le faire. Hein,
5: Est-ce que je peux parler avec monsieur le maire?
3: Le maire vous reçoit tous les mardis.
7: Je vais vous passer monsieur le maire.
5: Hein? Ah bah, merci.
7: Allô?
5: Oui, bonjour madame, je demandais le...
7: C'est monsieur, c'est pas grave.
5: Je vous appelle parce que je suis prestidigitateur et je...
7: Attendez, ça ne m'intéresse pas votre spectacle pour le conseil municipal.
5: Je vais compter jusqu'à 3 et à 3 vous serez en plein hypnotisme et vous allez raccrocher.
7: Non, écoutez, j'ai pas le temps...
5: Attention, 1.
7: Bon, écoutez...
5: À 3, vous raccrocherez.
7: Je n'ai pas le temps de passer mon temps avec ça.
5: Attention, 2.
7: Non, je préviens les gendarmes.
5: N'ayez pas peur, hein, c'est pas...
7: Ça, rien... J'ai pas peur de...
5: Attention, donc, 3.
7: Voilà, allez.
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8: Oui.
9: Allô?
8: Oui.
9: C'est la mairie de Sarthe.
8: La mairie de où?
9: De Sarthe.
8: De Sarthe? Ah non. Vous faites une erreur.
9: Ah! C'est qui ton petit banc, toi?
8: Ben non, vous vous trompez de numéro.
9: Ben tiens, c'est toi qui te trompes d'interlocuteur,
8: dis donc. Ben tiens, ben alors qu'est-ce que tu veux, alors?
9: Oh, ben dans ta gueule, hein?
8: Ah bon?
9: Ben dis donc, mal élevé.
8: Oh.
9: Pourquoi tu me parles comme ça?
8: Mais parce que tu te trompes de numéro, mon grand.
9: Ben mon gars, dis donc, t'es pas obligé de me parler comme ça, tu sais.
8: Ben si, parce que c'est vrai.
9: Ben non, c'est pas vrai.
8: Mais je te dis que si, moi. Mais j'ai fait une erreur.
9: Mais pas du tout, j'ai jamais fait d'erreur dans ma vie.
8: Ah oui, ben la preuve.
9: Ben la preuve que... Eh, dis donc, toi t'es bien la mairie de Sarthe, hein?
8: Mais pas du tout.
9: Ah oh ben tiens, t'as la gueule à ça, mon con, hein.
8: Ah oui, mon con, ben ton con toi-même, hein.
9: Eh, dis donc, ton con toi-même, c'est toi le con.
8: Eh, tu veux refaire le numéro?
9: Oui, tiens, je le refais, tu vas voir, je tombe sur toi. Et je
8: d'accord,
9: sais...
8: je coupe et tu refais le numéro,
9: tu
8: hein.
9: Tu vas voir, mon con.
8: Allez, mon con.
9: Tu vas voir, du con.
8: Je raccroche et tu vas recommencer le numéro.
9: Eh, tu vas voir ta gueule, bon Dieu. Hein?
8: Mais ta gueule aussi à toi. Tu vas voir.
9: Ben, tu vas voir, tu vas ramasser dans ton cul, oui.
8: Ouais, tu vas voir ton cul toi-même.
9: Dans ta gueule, ton cul, hein.
8: Pauvre con, on va.
9: Oh, ta gueule, hein. Et ton cul, hein.
8: Oui, oui.
9: Où es-tu, ta gueule?
8: D'abord, c'est où que ça se trouve, Sarthe?
9: Dans ton cul.
8: Alors, raccroche.
9: Eh, hey, je raccroche et tu vas ta gueule.
8: D'accord.
9: Allez, salut du con.
8: Avec plaisir. Allô?
9: Eh ben, tiens, tu vois.
8: Eh ben, tu vois, tu t'es trompé de numéro.
9: Mais t'es con ou quoi?
8: Eh ben, faut démerder toi, tu commences par me faire chier.
9: Oh, ta gueule, hein.
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10: Oui,
0: Oui, allô.
5: Bonjour madame, je suis bien chez l'agriculturiste.
0: Oui.
5: Vous avez de la paille encore, vous, ou pas?
0: Oui.
5: Ah, eh ben alors, il va falloir tout dégager. J'ai un camion qui va passer, là, pour évacuer tout ça.

0: Pourquoi faire ? Mais moi, je suis éleveur, moi. Attendez, je vais vous passer mon fils.
1: Allô ?
2: Bonjour, madame. Comme j'expliquais, je vais venir vous débarrasser de votre paille.
0: Mais non, mais nous, notre paille, on la garde.
2: Comment ça, vous la gardez ? Bah, bien sûr que non.
0: Mais nous, on a des bestiaux, mais je comprends pas.
2: Bah, parce que au niveau de la légalitude, tôt ou tard, il faut vous débarrasser de vos pailles qui vont être interdites.
0: Non, mais nous, on est agriculteurs. Notre paille, on est obligé d'en, on en met pour reliter nos animaux.
2: Oui, mais je vous rassure, à la place, je vous ai commandé des pailles en carton qui, elles, restent légales.
0: Non. Je veux pas que de quoi vous permettez de venir chez les gens.
2: Ah, et la dame que j'entends derrière, peut-être c'est le responsable.
0: Déjà, c'est nous les responsables, déjà de une.
2: Oui.
0: Et de deux, la paille, c'est pour nos animaux. Donc vous allez pas nous casser les couilles sans cet temps.
2: Excusez-moi de vous aider à pas être hors la loi.
0: Mais on n'est pas hors la loi. Mais vous vivez dans un monde merveilleux ou quoi?
2: Ah bah alors passez-moi le patron, parce que là...
3: Oui.
2: Oui, ah bah c'est... Bonjour monsieur.
3: Ah non, là il y a erreur, hein.
2: Comment ça, il y a erreur?
3: Bah on vous connaît pas, nous.
2: Ah non, bah non, c'est pour ça que je vous appelle, pour vous prévenir.
3: Et c'est qui vous a donné notre nom?
2: Votre nom, c'est moi qui l'ai inscrit dans mon fichier de clientage. D'ailleurs, comme je disais, je vais aussi vous déposer des pailles en carton.
3: Mais de pailles en carton, qu'est-ce que vous racontez? Des pailles pour faire quoi?
2: Bah pour vous les livrer.
3: Et pour faire quoi?
2: Je vous en ai mis 30 000 que je vais...
3: De dire des trucs comme ça, c'est pour faire quoi cette paille-là?
2: Eh ben c'est pour boire, qu'est-ce que vous voulez que je vous dise, une paille?
3: Mais qu'est-ce que vous voulez qu'on ait des pailles? Nous sommes agriculteurs, on n'a pas besoin de paille. Qu'est-ce qu'on va faire avec des pailles à boire? Nous, c'est de la paille de blé, d'orge, d'avoine, de tout ce que vous voulez.
2: Voilà.
3: Mais c'est pas de paille pour boire.
2: Tout ça, ça va dégager, moi je vous en débarrasse.
3: Arrêtez vos bêtises, qu'est-ce que c'est de ça? On n'a rien commandé, on n'a rien signé, on n'a rien loué.
2: Alors si, je vous compte quand même le locatisme des camions pour récupérer et déposer les pailles. Ah bah vous me le dites maintenant, moi je vous ai fait la commande.
3: Mais vous êtes pas bien, vous nous m'appelez là, puis vous dites que vous avez fait une commande.
2: Bah excusez-moi de faire mon métier, hein.
3: Eh ben c'est quoi votre métier?
2: Moi je suis pailliste.
3: Non, vous faites rien du tout, on n'a rien commandé, alors vous allez annuler, autrement moi je porte plainte.
2: Alors attendez, je lance un annulage. Tout, bip, bip, bip, bip, bip. Bonne nouvelle, sur les frais d'annulage, je peux vous faire 50%.
3: Mais on en veut pas!
2: Comment ça?
3: Quoi? Eh, dites qu'on a, vous avez loué des camions pour nous, il y a quand même de quoi.
2: Ah, bah on est d'accord. Donc vous confirmez.
3: Non, je ne confirme rien du tout. On n'a rien écrit, on n'a rien signé.
2: Nous, bah, il y a votre collègue qui disait qu'il était d'accord.
4: Ça va pas.
3: Ben, ça va pas, non, arrêtez vos bêtises. Non, c'est son.
4: Allez, savoir,
3: c'est son mari. Moi, je vais porter plainte. J'appelle la gendarmerie
2: dit...
3: tout de suite.
5: Et bon, c'est moi, là.
2: Alors, ah, c'est toi. Alors, excuse-moi.
5: Bon, je n'ai pas gardé les cochons avec vous, moi.
2: Pardon?
5: Je n'ai pas gardé les cochons avec vous, hein. Je vous ai pas permis de me tutoyer. Hein.
2: Ah bah pardon, vous me dites que c'est toi.
5: C'est moi, j'ai dit.
2: Oui, bah c'est ça, oui, c'est toi.
5: Non, bon, allez.
2: Alors, ce que je peux te vous proposer, c'est un échelonnage des paillements. Allô?
3: Quoi encore?
2: Alors, si on dit qu'on fait 10 000 pailles maintenant, 10 000 le mois prochain...
3: Et on dit rien du tout, vous êtes sourd ou quoi?
2: Non mais, dans ce cas, on échelonne les paillements, c'est ce que je disais.
3: Merde!
2: Je prends ça pour un oui.
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7: Oui, allô?
8: Oui, bonjour madame.
7: Bonjour monsieur.
8: C'est Cher FM, la radio à l'appareil.
7: Oui.
8: Vous êtes madame Denise?
7: Oui.
8: Eh bien madame, ça tombe bien.
7: Parce que?
8: Eh bien nous sommes Cher FM, la radio, c'est Super Gérard de la place à l'appareil.
7: Ah non, je connais pas.
8: C'est moi. Voilà. Et vous êtes en direct sur Cher FM. Bonjour Denise, puisque c'est votre prénom, je vois.
7: Ben oui.
8: Voilà, alors qu'est-ce que ça vous fait?
7: Ben écoutez, je ne sais pas parce que je...
8: Vous êtes très émue?
7: Voilà. Alors je ne peux pas répondre, je ne sais pas ce que vous voulez me demander.
8: Ben écoutez, c'est notre grand jeu concours, vous le savez. Aujourd'hui, nous sommes solidaires d'une association, il s'agit des manchots du département. Vous le savez que notre département compte beaucoup de manchots, je pense que vous êtes au courant.
7: Des manchots.
8: Des manchots, des deux bras, oui. Des personnes qui sont privées de l'usage.
7: Oui, mais enfin, sur la région Saint-Amand.
8: Non, pas sur Saint-Amand, hein, sur le département. Hein.
7: Le département, oui.
8: Ouais, un peu partout, Vierzon jusqu'à Vierzon. De nombreux manchots, des deux bras, et donc c'est avec eux que nous lançons notre grand jeu concours. Alors, Denise, nous allons vous demander de faire un petit effort pour notre concours.
7: Oui, je vous écoute.
8: Nous allons raccrocher, vous allez être rappelé.
7: Oui.
8: Et vous allez imaginer pendant 10 secondes que vous êtes manchot, c'est-à-dire que vous n'avez pas de bras.
7: Oui.
8: Vous allez décrocher le téléphone.
7: Et comment faire?
8: Sans les bras.
7: Voilà.
8: Et vous allez pouvoir illustrer en direct à l'antenne de Cher FM les difficultés qu'éprouvent les manchots à décrocher le téléphone chez eux.
7: Oui.
8: Sans leurs bras.
7: Oui, ben je vous comprends.
8: Hein? Mmh. Et donc je pense que vous pouvez réaliser cet exploit en vous aidant évidemment de tout ce que comporte le visage, c'est-à-dire les yeux. Et
7: ouais,
8: la bouche.
7: Ouais. Hein. Alors, sans les bras, il faut que je décroche mon téléphone.
8: Absolument, madame.
7: Bon, j'ai une amie qui est là, eh bien, elle va le vérifier.
8: Elle ne peut pas...
7: Elle ne peut pas me servir de témoin.
8: Si, mais elle ne peut pas vous aider. Hein.
7: Ah oui, d'accord, monsieur, je vous comprends.
8: D'accord.
7: Oui. D'accord.
8: Alors, attention, Denise, est-ce que vous êtes prête?
7: Oui, d'accord, alors je raccroche.
8: Attention,
7: Oui.
8: C'est parti.
7: C'est pas facile, il va tomber.
8: Denise doit avoir le téléphone dans la bouche. Denise, vous m'entendez?
1: Oui.
8: Oui, le téléphone, vous l'avez où, là?
1: Dans la bouche.
8: Comment, dans la?
1: Dans la bouche.
8: Dans la bouche.
1: Ouais.
8: Et vous m'entendez par où?
1: Par moment.
8: Vous m'entendez par moment, hein?
1: Comme les chiens, hein?
8: D'accord. Vous voyez un peu le calvaire qu'endurent les manchots des deux bras dans le département? Comment?
1: Oui,
8: on ne
1: peut pas.
8: Oui. Oui. D'accord. Qu'est-ce que vous pouvez dire aux manchots des deux bras qui ne peuvent pas nous écouter malheureusement puisque vous le savez, comme ils n'ont pas de bras, ils n'ont pas pu allumer le poste.
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4: Commissaire. Bonjour.
2: Oui, bonjour madame, c'est bien le commissariat.
4: Non, monsieur, si vous permettez.
2: Je vous en prie, oui.
4: Non, mais vous m'avez dit madame, donc je vous dis monsieur, moi.
2: Voilà, je suis le shérif de Nottingham. Je sais pas si on vous a parlé de moi.
4: Non, écoutez, je connais Robin Desbois, donc.
2: Oui, eh ben je le cherche justement, monsieur Desbois, Robin Desbois.
4: Monsieur Desbois.
2: Oui, Robin de son prénom.
4: Non, ça ne me dit rien du tout, monsieur.
2: Ah, pourquoi vous me parliez de monsieur Desbois alors?
4: Je vous ai pas parlé de monsieur Desbois, parce que c'est vous qui avez. Vous vous présentez comme étant le shérif de Nottingham.
2: Voilà.
4: Le shérif de Nottingham faisant partie d'un roman?
2: Ah non, ça je le saurais.
4: Non, vous connaissez pas, bon.
2: Bah excusez-moi, mais enfin je serais au courant quand même, quelqu'un qui s'appelle comme moi.
4: Bah votre nom c'est pas shérif de Nottingham quand même?
2: De Nottingham, c'est mon nom, oui.
4: Ah bon? Oui. Ah bah je pourrais que vous êtes plaisanterie, monsieur.
2: Ah bah merci, ah bah ça fait plaisir.
4: Bah non, bah écoutez...
2: Moi, on m'a signalé ce monsieur...
4: Ah mais le « on », monsieur, c'est impersonnel. Qui?
2: J'ai des informateurs qui sont des proches de Marianne et de Petit Jean et qui m'ont dit que ouais. Robin était dans la région.
4: L'accès au fichier étant réservé à une certaine catégorie de personnel, je n'ai pas donné de renseignements par téléphone.
2: Ah bah si, non mais je peux vous montrer mon badge.
4: Un badge de quoi?
2: De shérif.
4: Un badge de shérif?
2: Bah oui.
4: Écoutez, en France, le terme de shérif n'existe pas.
2: Ah bah merci pour moi, excusez-moi.
4: Écoutez, monsieur... Ah bah je vais vous passer ma collègue.
7: Bah non mais je sais pas ce que tu parles mais... Oui.
2: Oui, bonjour monsieur. Je suis le shérif de Nottingham, un collègue
7: Document. Attends, crie pas parce que j'entends des gens rien.
2: Je ne crie pas.
7: Non, je parle à mon collègue de la police nationale.
2: Non mais excuse-moi, mais on se connaît, non?
7: Mais monsieur, je ne m'adresse pas à vous, je m'adresse à mon collègue.
2: Ah parce pardon, que là, parce que comme tu me tutoies, je me disais peut-être que c'était...
7: Non.
2: D'accord, ok.
7: J'entendais pas bien. Bon, alors là, ça y est, je suis tout oui.
2: Tu m'entends?
7: Oui.
2: Je suis le shérif de Nottingham, on a dû te parler de moi?
7: Non.
2: Non? Ah bah, je pensais, excuse-moi.
7: Non. J'ai mon collègue à côté de moi, je peux vous le passer si vous voulez.
2: Oui, si tu veux, ouais.
7: Bah oui.
9: Oui.
2: Le shérif de Nottingham, on vous a prévenu mon appel?
9: Non, du tout.
2: Ah, je suis à la recherche d'un monsieur Desbois, Robin de son prénom.
9: Robin Desbois.
2: Ouais.
9: Et il reste sur le secteur de...
2: Alors habituellement, il est plutôt en Angleterre, là, justement, ouais. Parce que moi, je viens de la contrée de Sherwood.
9: Donc vous avez dit Robin
2: Desbois, D-E-S-B-O-I-S.
9: Non, mais on connaît pas. Du tout.
2: Ça veut dire rien?
9: Non.
2: Parfois, il se fait appeler, il a une sorte de pseudonyme, Monsieur Nude.
9: Nude.
2: Prénom Robbie.
9: Oh non, du tout.
2: Parce que chez nous, en Angleterre, il se fait souvent appeler Robbie Nude. Mais
9: par chez nous, personnellement, ça ne nous dit rien du tout.
2: Parce que j'avais une idée de stratagème pour le faire sortir du bois, comme qui dirait.
9: C'est-à-dire
2: qu'il faudrait peut-être organiser une compétition de tir à l'arc, parce que je sais que lui en est particulièrement friand.
9: Ouais.
2: Comme ça l'inciterait à s'inscrire.
9: Mm-hmm.
2: Et comme il est très fort, forcément, il gagnerait, et là, on pourrait le confondre.
9: Ouais, je comprends.
2: Vous avez des arcs, sinon, ou pas?
9: Bah nous ici on a rien, donc c'est ça, il faut voir directement.
2: Un truc avec des flèches, je sais pas, une arbalète, quelque chose?
9: Non plus. Attendez, bah je vous passe mon collègue, il va peut-être plus se rendre
2: grand. Merci.
10: Allô?
2: Oui, écoute. Je me permets je peux te tutoyer entre confrères ou...
10: Bah je sais pas, t'es qui? Je suis le chef du bureau de police nationale.
2: D'accord, ouais. Moi j'opère en Angleterre, moi je suis le shérif de Nottingham.
10: Ah d'accord.
2: Et je suis à la recherche, comme j'expliquais à ta collègue, du sieur Robin Desbois, D-E-S.
10: Ouais, bon, t'arrêtes de te foutre de ma gueule, j'ai pas que ça qu'à faire, je suis en réunion, d'accord?
2: Non mais j'ai pas que ça qu'à faire non plus, moi.
10: Ouais, moi non plus.
2: Non, moi d'abord. En revanche, je vous avais pas raccroché, là. Allô?
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11: Allô?
12: Oui?
11: Bonjour, monsieur.
12: Bonjour.
11: Je vous appelle parce que, voilà, j'ai besoin d'acheter des tampons.
12: Oui?
11: Et je voudrais savoir à quel prix.
12: Ah, il faut se déplacer, on ne dit pas comme ça.
11: Oui, mais non, mais moi j'en ai besoin pour l'année, voyez-vous.
12: Oui, mais il y a combien de lignes?
11: Des lignes, des fils, vous voulez dire de combien de boîtes de tampons?
12: Non, de lignes, de lignes.
11: Bah, ce que vous appelez la ficelle, quoi.
12: Oui.
11: Ah, la ficelle, oui. Bah, ça veut dire une ficelle par tampon. Moi, j'en consomme quand même pas mal, parce qu'à mon âge, on a des fuites. Hein. Ça fait à peu près une trentaine par mois. Il m'en faut entre 300 et 400.
12: Ah, mais vous voulez quoi exactement?
11: Des tampons.
12: Mais on fait pas ça. Nous c'est les tampons, on fait les tampons pour... C'est pour mettre les factures?
11: Ah non, c'est pour mettre entre mes jambes.
12: Ah, mais on fait pas ça, nous. Là, on fait des clés minutes, nous.
11: Des quoi?
12: Des clés.
11: Mais pourquoi ils disent des tampons, ils mettent dans le bottin?
12: Non, mais c'est des tampons, c'est pour mettre derrière les factures, c'est un texte.
11: Ah ben du latex, voilà, ça peut aller le latex aussi.
12: Non, c'est pas ça, non. Non, on fait pas ça, il faut aller à la pharmacie.
11: Oh, vous pouvez pas me dépanner.
12: Ah mais non, papa, nous on fait des clés minutes, on fait des clés.
11: Je vois pas ce que je vais faire avec des clés minutes.
12: Oh.
13: Merci.
12: Allô?
13: Oui, bonjour monsieur.
12: Bonjour.
13: Monsieur Lamolle à l'appareil.
12: Oui.
13: Oui, apparemment, ma femme n'a pas bien compris ce que vous lui disiez, parce qu'en fait, elle a besoin de tampons hygiéniques, parce qu'elle a des fuites.
12: Oui, mais nous, c'est un magasin clé minute. On fait des tampons, mais les tampons, c'est pour les tampons à texte.
13: Voilà, c'est ça, des tampons à sexe, c'est ça.
12: Mais non, là, c'est un magasin clé minute. On fait pas les tampons pour mettre entre les jambes.
13: Vous m'avez dit des tampons à sexe.
12: Non. Mais non, là, c'est un magasin clé minute. On fait pas de tampons à sexe, nous. Nous, c'est clé minute. On fait des clés.
13: Comment?
12: Oh, merde.
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15: Oui, allô?
2: Bonjour, madame. C'est bien le bar tabac?
15: Tout à fait.
2: Je suis venu jouer au loto l'autre jour chez vous.
15: L'euro mignon?
2: Voilà, euro mignon, là, comme vous dites.
15: Oui.
2: Vous m'avez donné un récépissus.
15: C'est ça, c'est un bulletin, monsieur.
2: Un bulletin, voilà. Et on m'a dit, il faut le passer à la machine pour voir si vous avez gagné.
15: Exactement.
2: Merci bien, parce que maintenant, mon bulletin, je l'ai passé à la machine, il est complètement fichu.
15: Dans quelle machine vous l'avez mis?
2: Bah, dans ma machine à laver. Vous m'avez dit de le passer à la machine.
15: Mais il fallait pas le mettre. On vous a jamais dit, nous, de le passer à la machine à laver. On est bien d'accord?
2: Ben si.
15: Ah non.
2: Ah si.
15: Si. Si je vous le dis.
2: Eh bien, moi, je vous le contredis.
15: Et machine à laver, je vous ai dit?
2: De mémoire, vous avez dit oui.
15: Non, jamais de la vie.
2: Et vous avez précisé cycle court, 30 degrés, sans essorage.
15: Ah, la machine, quand je dis la machine.
2: C'est le lave-linge, oui, c'est le...
15: Non, la machine, monsieur, la machine.
2: Oui, enfin, la machine à laver, si vous préférez.
16: Oui, allô?
2: Bonjour, monsieur. Comme j'expliquais à la dame...
16: Ah ben oui, monsieur, forcément, vous passez un papier à la machine à laver, vous y ressort pas en bonne et due forme, ça c'est
2: sûr. Ah, voilà, donc vous reconnaissez l'erreur, très bien.
16: Pas du tout.
2: Donc, moi, je vais vous rapporter...
16: Ah non, on vous le reprendra pas, monsieur, en aucun cas. Vous êtes responsable de votre ticket, on vous demande pas de passer votre ticket à la machine à laver, monsieur.
2: Quand même, c'est quand même vous qui m'avez dit de laver mon ticket.
16: Non, monsieur, je vous ai pas dit de laver votre ticket, monsieur. Réfléchissez, vous imaginez, je n'ai jamais vu ça de ma vie, sincèrement. C'est comme si demain, je vous ai passé votre billet à la machine, monsieur.
2: Ah non, vous allez pas me faire le coup deux fois.
16: Ben là, monsieur, un papier. Excusez-moi, mais ça me fait rire.
2: C'est quand même la moindre des choses, à partir du moment où vous êtes responsable, si vous voulez, de cette défectuosité.
16: Mais monsieur...
2: Vous allez voir, mon ticket, il ressemble plus à rien.
16: Ah ben forcément que ça ressemble plus à rien, monsieur. Sincèrement, dans tous les cas, il y aura rien à faire, monsieur.
2: Alors si, il y a le remboursage du ticket.
16: Non, je ne vais pas vous rembourser votre ticket d'euro million.
2: Plus, ils disent qu'il y a 15 millions d'euros minimum garantis.
16: Déjà, l'euro million, c'est pas 15 millions, monsieur, c'est 188 millions et il est à 173.
2: Ah, ben ça change tout. Donc, 173 millions.
16: Oui, monsieur.
2: Plus les 15 balles de ticket. On va arrondir à 180 millions.
16: Oui, d'accord, monsieur.
2: Ah bah parfait, écoutez, je peux passer quand?
16: Ah mais moi, je suis là jusqu'à midi, monsieur, mais dans tous les cas, je ne ferai rien à votre ticket, monsieur.
2: Mais vous me filez au moins la moitié aujourd'hui.
16: Non mais vous avez passé votre ticket dans la machine à laver. Je ne vois pas une personne en 2019 censée passer un morceau de papier dans une machine à laver pour vérifier si les numéros sont bons. Mais arrêtez un peu, on débloque là, monsieur.
2: Oh, bon, ça va être ma faute, tiens.
16: C'est de la faute à qui, monsieur? Je vous ai quand même pas dit, puis je vous ai dit de mettre 3 litres d'assouplissant et puis 2 pastilles aussi.
2: Ah, on change la version.
16: Non mais vous rigolez ou quoi? Bon écoutez, si vous voulez, on va au commissariat ensemble, mais dans aucun cas je vous rembourserai votre ticket.
2: Sinon, on peut faire un échelonnage de paiement.
15: Voilà.
14: Oui.
2: Et une dame, tiens.
14: Ah, c'est deux. Non, c'est madame. Non, pardon. Hein, c'est mon collègue.
2: Ok, donc vous êtes la dame du collègue.
14: Ah, ça, c'est un. Je connais. Il dit toujours madame, quand c'est un homme, il dit madame. Et quand c'est madame, il dit monsieur.
2: Ah, non.
14: Bah, ouais, je te connais. Ouais. Et c'est qui, toi?
2: Ah, bah, je suis qui?
14: C'est Martin.
2: Ah, oui, bravo.
14: Bravo. Ah, ouais, je t'ai reconnu, toi.
2: Parfait. Comme ça, on va pouvoir s'arranger en plus.
14: Ouais, je peux bien, je suis pas la merde.
2: Oui, puis tu me fileras mes 180 millions aussi.
14: Ouais, pas de problème.
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11: Allô, c'est le cabinet vétérinaire.
18: Oui,
11: bonjour madame, je vous appelle parce que mon mari a bouffé ma chatte.
18: Qui c'est qui a mangé votre chatte?
11: Mon mari.
18: Comment ça a mangé votre chatte?
11: Il l'a mangé cette nuit. J'ai rien pu faire, j'étais pas d'accord, mais j'ai pas pu l'empêcher.
18: Il a mangé votre chatte?
11: Oui.
18: Et comment il a mangé?
11: Goulûment, sans l'ombre d'un remords.
18: Il reste des morceaux?
11: Oh, il reste pas grand-chose, il reste juste une touffe de poils, quoi.
18: Qu'est-ce qu'il a appris à votre mari de manger votre chatte?
11: C'est pas la première fois, hein.
18: C'est pas la première fois?
11: Non.
18: Allô, oui?
11: Allô?
18: Oui, bonjour.
11: Allô?
18: Oui, bonjour, madame. Oui,
11: bonjour, madame, vous êtes le vétérinaire?
18: Oui.
11: Mon mari a bouffé ma chatte.
18: Mais il n'est pas bien, votre mari?
11: Ben voilà, c'est pour ça. Il l'a mangé hier soir.
18: Il est suivi, votre mari, par un médecin?
11: Derrière le bill, actuellement? Non, il n'y a personne. Hein.
18: Non, non, mais votre mari, il y a d'habitude, il y a un médecin qui le soigne, ou pas?
11: Non.
18: Non, il faudrait peut-être qu'il y ait un médecin qui le soigne, parce que c'est pas normal. Hein.
11: Qu'est-ce que je peux faire?
18: Pour votre chat, vous avez un jardin, ou pas?
11: Oui.
18: Vous pouvez enterrer ce qui reste, si vous voulez.
11: La queue dépasse encore.
18: Mais qui dépasse d'où?
11: De la chatte.
18: Et le reste, il est...
11: Il l'a
18: avalé?
11: Oui, il l'a, oui.
18: Bon, mais ce qui reste de la chatte, soit vous l'enterrez dans votre jardin, soit vous nous l'emmenez, on le fera incinérer.
11: Mais dites-moi, docteur.
18: Oui.
11: Si j'enterre ma chatte.
18: Oui.
11: Elle va pas se faire bouffer par des vers de terre?
18: C'est un petit peu, si.
11: Mais ça va pas faire mal?
18: Absolument pas, puisqu'elle est morte, madame.
11: Ah non, elle est pas morte, hein.
18: Mais s'il reste que la queue?
11: Non, mais c'est la queue de mon mari qui dépasse.
18: La queue de votre mari dépasse de votre chatte?
11: Mais oui.
18: Vous êtes sûr que vous allez bien?
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20: Bonjour.
2: Bonjour monsieur, c'est bien l'agence de voyage?
20: Oui, c'est bien ça.
2: Je vous appelle pour un remboursage, s'il vous plaît.
20: C'est-à-dire?
2: Ben pour un remboursage d'un billet d'avion, d'un vol qui a été annulé.
20: Vous deviez partir quand?
2: En fait, j'avais l'intention de réserver un billet pour aujourd'hui et j'ai vu que ça allait être annulé.
20: Bah, oui, mais si vous ne l'avez pas acheté, je ne vais pas vous rembourser quelque chose que vous n'avez pas acheté. N'importe quoi, on n'a jamais fait un truc comme ça. Hein. Bref, bon.
2: Non, mais c'est pas sorcier, vous voyez, vous me sortez le billet, comme ça vous pouvez me le rembourser.
20: Ah bah, je vais vous demander de le payer dès l'endroit un premier temps.
2: Vous allez me faire payer un vol annulé?
20: Non. Qu'est-ce que vous allez faire avec ça?
2: Comme ça, je le paye pas et vous me faites le remboursage.
20: Ah bah non, c'est stupide. Hein. C'est complètement idiot ce que vous me demandez. Je suis désolée, mais moi, je marche pas dans la combine. Hein.
2: Et alors, dans ce cas, est-ce que vous pourriez... Ah, allô?
20: Oui.
2: Bonjour, monsieur.
20: Attendez, monsieur, il y a un problème, là. On peut plus rien faire.
2: Bah, si vous pouvez me le rembourser, c'est ce que je disais, puisqu'il est annulé.
20: Non, je peux pas vous le rembourser, d'abord de une. On fait pas un rembourser. C'est un remboursage du verbe rembourser.
2: Un remboursage du verbe rembourser, oui.
20: Français.
2: Je suis bien d'accord, oui.
20: Bon, bref.
2: Donc, pour mon remboursage que vous évoquiez à l'instant.
20: Ah non, on va pas vous rembourser. Enfin, ça me paraît logique. Non, c'est non.
2: Bah, si.
20: Non.
2: Allô?
20: On va où, là? On va pas vous rembourser un billet que vous avez pas acheté.
2: Au moins, vous me faites un bon ou un truc pour rembourser.
20: Je vais pas vous faire un bon alors que je vous ai pas envoyé quelque chose, enfin.
2: Oh!
20: Quoi, oh?
2: Ah bah, oh!
20: Je ne ferai pas d'attestation. Non, mais c'est hallucinant, ça, quand même.
2: Non, mais on peut faire comme si.
20: Quoi? On peut pas faire comme si, monsieur. Puis arrêtez de dire ce que j'ai pas dit parce que c'est bon, là. Si je dois vous rembourser, je vous rembourserai, y a aucun problème.
2: Ah, bah, nous
20: y
2: voilà. Donc...
20: Mais laissez-moi parler! Vous voulez pas me laisser parler, en fait?
2: Bien sûr que si.
20: Bon, bah, alors laissez-moi parler.
2: Bien sûr.
20: Alors.
2: Toujours est-il que vous devez quand même.
20: Non, mais vous me laissez pas parler, en fait. Je peux terminer ou pas?
2: Ah, bah, oui,
20: bon,
2: absolument.
20: Alors.
2: Mais c'est juste que je disais que.
20: Mais moi, je ne sais pas.
2: Allô?
20: Je ne sais pas. Vous m'entendez?
2: Non.
20: Vous m'entendez?
2: Non.
20: Là, vous m'entendez?
2: Oui.
20: Alors, je.
2: Ah non, je vous entends plus.
20: Là, vous m'entendez, là?
2: Non.
20: Là.
2: Là, un peu mieux.
20: Alors, je ne sais pas.
2: Allô?
20: Oui, allô?
2: Mais je vous entends plus.
19: Allô, vous m'entendez?
2: Allô?
19: Allô, vous m'entendez?
2: Non.
19: Bah alors on va raccrocher si vous m'entendez pas.
2: Bah non, reprenez le téléphone.
19: Ah bah comme par hasard vous m'entendez là?
2: Non.
19: Non, mais vous me répondez.
2: Non.
19: Bon, écoutez.
2: À la limite, si vous pouvez pas me faire du liquide, moi ça me dérange pas.
19: Non mais vous comprenez pas, je peux pas vous donner d'argent.
2: Vous me faites un virement, je vous donne un RIB.
19: Je ne peux pas vous faire de virement ou vous donner de liquide.
2: Bon,
19: ce
2: alors,
19: n'est pas possible.
2: Écoutez, je vais prendre un chèque, exceptionnellement.
19: Non mais vous écoutez pas en fait. Je vais appeler mon directeur tout de suite.
2: Ah bah passez-le moi.
19: Bah oui, voilà.
21: Allô.
2: Oui, bonjour madame.
21: Non, monsieur.
2: Pardon.
21: Alors attendez, vous avez pris votre billet chez nous?
2: Ah non, j'ai pas pris mon billet, mais j'avais l'intention de le prendre.
21: Attendez, est-ce que vous avez réservé votre billet chez nous à l'agence de voyage?
2: C'est ce que j'ai expliqué, j'en avais l'intention.
21: Non, non, je vous pose une question, monsieur, c'est vous, c'est non. Avez-vous réservé, oui ou non, un billet d'avion, oui ou non?
2: J'y ai pensé,
21: vous
2: voyez.
21: Non, mais attendez, je vous demande pas si vous y avez pensé. Avez-vous réservé, oui ou non, votre billet chez nous?
2: J'y ai pensé sérieusement à acheter ce billet chez vous.
21: Et oui, oui, vous l'avez réservé, ou non, vous n'avez pas de billet, et puis c'est tout.
2: Non, alors on n'avait pas compris. Dans l'intention, si vous voulez.
21: Mais je m'en fous, vous n'avez rien acheté.
2: Ne me faites pas dire ce que je n'ai pas dit.
21: Bon, attendez, on va être clair, monsieur, parce que moi, attendez, il y a deux solutions. Vous avez pris un billet chez nous, vous l'avez payé, on vous rembourse.
2: Ah bah voilà, c'est cette solution pour me rembourser.
21: Oui, mais vous l'avez, votre billet, bah.
2: Ah bah je l'ai pas, mon billet.
21: Vous l'avez pas, pourquoi? Attendez, vous racontez quoi là? Je suis oublié de vous rembourser un billet que vous n'avez pas payé.
2: Ah bah quand même, vous avez compris.
21: Bon, bah écoutez, monsieur, allez, allez, allez.
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22: Bonjour.
23: Allô, c'est le docteur.
22: C'est la secrétaire. Bonjour, madame.
23: Bonjour, madame. C'est le gynécologue. Hein?
22: Oui.
23: Ah, oh, bonjour. Je vous appelle parce que ça faisait longtemps que je n'avais pas appelé un gynécologue, mais là, je crois qu'il faut que je consulte.
22: Je n'ai pas de rendez-vous, madame, avant fin juin.
23: Oh, ben oui, ça va aller alors.
22: Jeudi le 12 juin, 9h20.
23: Oh, écoutez, je vais essayer, oui, à ce moment-là.
22: Votre nom, c'est madame?
23: Alors, madame Le Duret.
22: L-E?
23: Oui, plus loin, D-U-R-E-T.
22: Oui.
23: Mais vous pensez que le docteur va pouvoir s'occuper de moi?
22: Elle est gynécologue, donc elle s'occupera de vous, il n'y a pas de problème.
23: Oh oui, parce que j'étais en voiture, là, voyez.
22: Mm-hmm.
23: Et puis j'ai pris un autostoppeur, là, sur le bord de la route à Chitilgem.
22: Oui.
23: Il me regardait bizarrement et il m'a dit que j'avais une mycose.
22: L'autostoppeur vous a dit que vous aviez une mycose?
23: Oui.
22: Mais comment il sait que vous aviez une mycose, l'autostoppeur?
23: Il est étudiant en médecine.
22: Mais donc vous lui avez parlé de votre cas?
23: Non, pas du tout, non, je lui disais rien, on parlait de la pluie et du beau temps.
22: Mais si vous lui avez pas parlé de votre état de santé?
23: Oui.
22: Comment il peut savoir que vous avez une mycose?
23: Ben ça, je sais pas, je me suis arrêtée sur le bord de la route, voyez.
22: Mm-hmm.
23: Puis j'ai regardé dans le rétroviseur.
22: D'accord.
23: Et effectivement, il y a quelque chose, voyez-vous, de pas net.
22: Chez le jeune homme?
23: Non.
22: Chez vous?
23: Oui.
22: Mais vous avez où la mycose?
23: Ah ben, c'est délicat de dire ça au téléphone.
22: Oui, je comprends.
23: Je préfère vous passer le jeune à l'étudiant, il va vous dire. Le gynécologue.
24: Merci. Allô?
22: Oui, bonjour.
24: Bonjour. Bernard Toulier à l'appareil.
22: Oui.
24: Oui, c'est moi qui ai détecté.
22: Mais vous l'avez ausculté?
24: Ah non, pas du tout. Moi, je suis étudiant en mathématiques et je sais qu'il y a 47% des femmes qui ont des mycoses, hein, qui ne le savent pas.
22: Mais donc, elle vous a dit ce qu'elle avait?
24: Non, pas du tout.
22: Comment vous savez que c'est une mycose si elle vous a pas dit ce qu'elle a?
24: Parce qu'il y a 47% des femmes qui ont une mycose, donc j'en ai déduit qu'elle avait une chance sur deux. Donc, on s'est arrêté sur le bord de la route, elle a regardé dans le rétroviseur, elle a vu qu'effectivement, voilà quoi.
22: D'accord.
24: Je suis quand même pas mauvais, hein.
22: Oui, je comprends.
24: C'est pas un diagnostic, hein, c'est juste des mathématiques.
22: Mm-hmm.
24: Je vous la repasse.
22: Merci.
23: Allô?
22: Oui?
23: Je préfère vraiment la soigner avant le mariage. Parce que c'est un jeune quand même, je voudrais pas le décevoir.
22: Mais vous allez vous marier?
23: Ben oui, on s'est rencontrés sur le bord de la route, c'est une belle histoire de champignons. Mais de champignons magiques.
22: Ben je vous souhaite beaucoup de chance et de bonheur, madame Le Duret.
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25: Bonjour.
2: Oui, bonjour madame, je suis bien au lycée.
25: Oui, tout à fait.
2: Oui, j'ai vu un rapport comme quoi les lycéens français coûtaient trop cher à l'État. Ce que je me disais, c'est que moi, je vais garder mon fils à la maison pour l'éducationner moi-même. Et je voulais savoir combien le lycée pouvait me reverser en dédommagement.
25: Oula.
2: Ah. Hey.
25: Oui.
2: Ah bah. Hein.
25: Je vous mets avec le service alors.
2: Ah, dire. D'accord.
25: Hein
2: oh.
25: Hein
2: ah.
25: Oui, bonjour monsieur.
2: Oui, bonjour madame. J'ai entendu un rapport comme quoi les lycéens français coûtaient trop cher à l'État.
25: Oui, et puis.
2: Alors du coup, moi je pense que je vais garder mon fils à la maison plutôt qu'il vienne au lycée chez vous.
25: Oui, il faudra l'absenter alors.
2: Non, c'est surtout combien est-ce que vous pouvez me rétribuer? Non, parce que ça me semble normal, vous voyez, dans le sens où moi...
25: Oui, oui, ça me semble normal aussi.
2: Moi je voulais faire des économies, vous voyez.
25: Je veux bien que vous fassiez faire des économies, mais...
2: Même pour un versement en liquide, on peut toujours s'arranger, hein, c'est...
25: Parce que vous voulez que le proviseur, il vous paye.
2: Bah, oui.
25: Mais Monsieur, si vous voulez nous mettre en relation avec le proviseur, puis vous allez expliquer tout ça. Patientez.
0: Allô.
2: Ah, bonjour monsieur, je demandais le proviseur. On devait
0: passer. Madame le proviseur est actuellement en réunion, monsieur.
2: Ah, c'est une dame.
0: On dit madame le proviseur, mais c'est une dame. Je vais vous donner son mail, hein. Donc c'est C E.
2: C'est vous l'écrivez comment?
0: La lettre C. A B C.
2: Alors A B C, oui.
0: Non, C.
2: Donc deux fois C. A B C C.
0: Non, pas du tout.
2: Non.
0: C comme Charles.
2: Alors Charles, C H A R.
0: Non monsieur, pas Charles.
2: Vous m'avez dit Charles.
0: Je vous ai pas dit Charles, je dis C comme Charles, parce que vous nous donnez quelle lettre de l'alphabet? C E point.
2: Point, point comme un point.
0: Comme un point, bah oui.
2: P O I N T, oui.
0: Mais non pas P O I N T.
2: Point P O N T.
0: Mais non pas point P O N T, le point.
2: P O N G.
0: Mais non pas O N G. Un point, lorsque vous écrivez, vous mettez un point au bout d'une ligne.
2: Ah oui, donc c'est P O N T, d'accord.
0: 0 à 8, tiré.
2: Tiré, donc E T ou E à la fin?
0: Mais non pas E T, ni E. Vous avez un ordinateur, vous faites le tout titré qui est sous le 6.
2: Comment c'est un ordinateur? Non, j'ai pas d'ordinateur.
0: Ah ouais, bah si vous n'avez pas d'ordinateur, ça sert à rien que je vous donne l'adresse mail dans ce cas-là.
2: Ah bah fallait me le dire avant.
0: Vous auriez pu me le dire avant aussi, hein.
2: Ah bah vous d'abord.
0: Écoutez.
2: Non mais moi je pensais faire un mail sur papier.
0: Un mail sur papier.
2: Bon écoutez, passez-la moi, ce sera plus simple.
0: Pas donc que je vous passe.
2: Passez-moi directement le madame le proviseuse.
0: Voilà monsieur. Au
2: merci.
0: Revoir, monsieur. Allô.
2: Oui, bonjour monsieur la proviseuse. Je voulais savoir combien je peux toucher si je n'envoie plus mon fils au lycée.
0: Pardon, c'est la raison de votre appel, monsieur.
2: Bah oui.
0: Attendez, vous vous rendez compte de la question que vous me posez, monsieur? En fait, ma fonction, c'est justement de garder les élèves à l'école le plus longtemps possible.
2: C'est pour des, j'imagine, des histoires de budget, des trucs comme ça.
0: Mais c'est pas une histoire de budget, monsieur, mais c'est une histoire de former des élèves.
2: Donc du coup, moi c'est juste un ordre d'idée, est-ce que c'est de l'ordre de 5000 balles?
0: Mais monsieur, alors, donnez-moi le nom de votre enfant. Quel est son prénom?
2: Ah, ça, je ne sais pas. Il n'a jamais voulu me dire.
0: Non, mais attendez, monsieur. Il n'a jamais voulu vous dire son prénom. Non, mais attendez, c'est quand même n'importe quoi.
2: Ah, bah ça, je suis bien d'accord. Vous sachez que je lui ai dit. Hein.
0: Non, mais si vous ignorez son prénom, c'est quand même bien dommage.
2: Avec sa mère, on lui a dit, donne-nous ton prénom, parce que sinon, ça va barder, et il ne veut rien entendre.
0: Non, mais monsieur, franchement, vous... Non, attendez, là, on tombe sur la tête.
2: Si je lui rajoute quelques heures de ménage après les cours, qui nettoie les classes,
0: attendez, tout ça... Non, mais attendez, c'est une ânerie. Honnêtement, votre appel, c'est une ânerie.
2: Non, mais on peut se mettre d'accord sur un prix. On peut faire un truc...
0: Alors là, non, je pense que c'est une belle farce. Et cherchez quand même à savoir le prénom de votre enfant. Bonne journée, bon courage, monsieur. Au revoir,
2: merci.
0: Monsieur.
2: Au revoir, monsieur.
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1: Oui, bonjour madame.
3: Oui.
1: Vous êtes bien madame?
3: Oui,
1: bonjour madame, c'est la CFLP à l'appareil. Ravalement d'immeubles, nous venons de la part de la mairie. Vous savez qu'on va faire le ravalement.
3: Oui.
1: Donc un ouvrier va venir cet après-midi.
3: Bon.
1: Hein, je suis monsieur Sanfran, je vais vous passer monsieur Lapipe qui est le conducteur des travaux qui va vous expliquer ce qu'on attend de vous. Hein.
3: Attendez, je m'excuse là, mais vous êtes qui là?
1: Monsieur Sanfran, hein?
3: Oui.
1: Voilà, donc je vous passe monsieur Lapipe qui va vous expliquer. Hein.
3: D'accord, très bien.
4: Oui, merci. Allô?
3: Oui, bonjour, monsieur.
4: Bonjour, madame, monsieur Lapipe, à l'appareil. Oui. Donc, vous allez avoir un ouvrier cet après-midi qui va vous expliquer un peu les travaux.
3: D'accord.
4: Donc, on va mettre un panneau sur la façade de l'immeuble.
3: Oui.
4: Donc, pour indiquer la nature des travaux.
3: Oui.
4: Donc, ça va être marqué, ici, on ravale.
3: Oui.
4: 100 francs la pipe.
3: Ici, on ravale.
4: 100 francs la pipe, c'est le nom des associés, donc, qui conduisent les travaux.
3: D'accord.
4: Mais ce qu'on voudrait, si c'était possible, c'était que, comme on va être pressé là, est-ce que vous pouvez déjà mettre un bout de papier quand même sur la façade donc extérieure de votre habitation, indiquant la nature des travaux?
3: Ici, on ravale.
4: Ici, on ravale et dessous le nom du chantier. Hein,
3: d'accord.
4: Et la date d'aujourd'hui.
3: Ok.
4: Redisez-moi que je sois d'accord au moins.
3: Alors attendez, 100 francs la pipe. Ici, on ravale.
4: Oui.
3: 100 francs la pipe. Et en dessous, il faut mettre la date.
4: Oui, parce qu'on ne peut pas vous laisser le choix dans la date, madame.
3: Ben, on va voir ça tout de suite. Hein.
4: Très bien, bonjour, merci,
3: voilà,
4: madame.
3: Je vous en prie.
4: Au revoir, madame.
3: Au revoir, monsieur.
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0: Bonjour.
2: Oui, bonjour monsieur, je suis bien chez le vendeur de télévision.
0: Oui.
2: J'ai acheté une télévision chez vous, il y a quelques années.
0: Mm-hmm.
2: Alors le problème, c'est qu'elle ne marche pas avec le HD.
0: Si il
2: n'est
0: pas TNT HD, il faut mettre un décodeur dessus.
2: Parce que moi, du coup, j'ai mis une étiquette avec écrit HD.
0: Vous avez rajouté une étiquette?
2: Bah oui.
0: C'est pas parce que vous allez mettre une étiquette sur la télé que ça va le rendre HD, du tout.
2: Donc, est-ce que je peux vous rapporter la télévision?
0: Elle est de quelle année?
2: De 2007.
0: Une télé de 2007, vous voulez qu'on vous l'échange parce qu'elle n'est pas TNT HD?
2: Bah voilà.
0: Non, mais on n'échange pas les télés parce qu'elles sont pas TNT HD.
2: Bah, est-ce que vous pouvez me passer un responsable?
0: Oui, si vous voulez. Oui.
2: Merci beaucoup.
8: Nous allons donner suite à votre appel.
26: Bonjour.
2: Oui, c'est vous qui donnez suite à l'appel?
26: Oui, c'est moi.
2: Bonjour madame, je voudrais passer pour l'échange.
26: Attendez monsieur, votre prénom s'il vous plaît?
2: Martin.
26: D'accord, et votre nom de famille?
2: Martin aussi.
26: Et j'ai pas de dossier à votre nom monsieur.
2: Si vous voulez, j'ai une télé et il n'y a pas marqué HD.
26: Oui, mais c'est pas un problème.
2: Oui, non, parce que moi du coup j'ai mis une étiquette marquée HD.
26: pas de problème. Vous prenez l'étiquette, vous la collez dessus, vous allez voir, il va être compatible HD. Ouais, c'est, ça va être super. Vous allez voir, c'est génial.
2: Merci.
26: Ah ouais, ça va être super. Par contre, je peux vraiment pas traîner, je vous jure, j'ai du travail.
2: D'accord, bon, on peut prendre 5 minutes quand même encore.
26: Non, arrêtez. Mais par contre, non, j'ai quelqu'un d'autre sur une autre ligne, je suis désolé.
2: Allô ?
26: Allô ?
2: C'est pas du tout la même personne.
26: Ouais, c'est ça, ouais.
2: Bah, vous entendez bien que c'est pas du tout la même voix. Je vous appelle parce que j'ai un problème avec ma télévision.
26: Ouais, fout de ma gueule.
2: Mon téléviseur n'est pas HD.
26: Oui, tout à fait, mais vous mettez l'étiquette, il va pas faire HD.
2: Ah, c'est pas mal ça, le coup de l'étiquette.
26: Bah ouais, vous l'avez fait il y a 5 minutes.
2: Ah non, non, non.
26: Ah bah non, bah tiens.
2: Ah, c'est pas moi, hein.
26: Monsieur, je suis désolé, je vais vous laisser parce que j'ai vraiment du travail. Je suis désolé, je peux pas perdre de temps.
2: Ah, attends, ouais, on peut prendre 2 minutes quand même.
26: Non, mais c'est. Là, vous foutez vraiment du monde, là.
2: Oh bah non, alors c'est pas le genre.
26: Ah
2: bah non.
26: Ah bah si.
2: Ah bah non.
26: Ah bah si.
2: Ah bah non.
26: Si, complètement.
2: Bon, je me foutrais de la gueule du monde pour qui ?
26: Ah, ça fait une petite blagounette pour la radio ou n'importe quoi.
2: Ouais, non, la radio, bien parti, bien, un point. On continue. Alors, la radio, quelle radio ?
26: C'est pas Europe 1, Europe 2,
2: non. Non.
26: Rire et Chanson.
2: Oui !
26: C'est ça, c'est Rire et Chanson.
2: Bah ouais.
26: Non, vous déconnez.
2: Non, mais franchement, vous pensez vraiment, sincèrement, que je suis du genre à déconner ?
26: Oui. Non, mais vous déconnez, c'est vrai, pour Rire et Chanson ?
2: Pour une fois que je dis la vérité. En plus, j'ai plus de voix. Je donne tout ce que je peux. Et on me traite de menteur ?
26: Ouais, non, non.
2: C'est ça, on me traite de menteur.
26: Non, mais sérieusement.
2: Oui.
26: Oui.
2: Ah bah j'ai rien dit là.
26: Oh mais écoutez, ouais, ça fait plaisir. Oh, il est connecteur en lui. Il est vraiment connecteur.
2: Ah bah merci.
26: Rire et Chanson.
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7: Abus Finance, bonjour.
9: Oui, bonjour madame.
7: Bonjour monsieur.
9: C'est bien la société Abus Finance ?
7: Oui.
9: Oui. Je me permets de vous appeler car je souhaiterais que vous me remboursiez.
7: Quoi monsieur ?
9: Samedi dernier, j'ai joué au loto, votre adresse et votre numéro de téléphone. Et j'ai perdu. J'avais joué quand même 37,50 €.
7: Attendez, mais de quoi me parlez-vous ? Nous sommes une société de gestion de patrimoine.
9: Oui.
7: Pas de loto ?
9: Bah, écoutez madame, votre numéro de téléphone, c'est bien le 05 ? Bah, j'ai joué les 7 combinaisons loto et j'ai perdu, donc je souhaiterais que vous me remboursiez les... Bah oui.
7: Mais je vois pas à quel titre, monsieur.
9: Mais madame, j'ai perdu à cause de vous, vous êtes bien un organisme de finance.
7: Non mais attendez, mais nous ne sommes pas une société de loto.
9: Non, mais
7: alors,
9: mais j'ai perdu...
7: Vous jouez le numéro qui vous convient, monsieur, au loto.
9: Bah cela, ça me convenait pas apparemment, hein.
7: Attendez.
9: C'est un abus de confiance, mais... moi je veux que vous me remboursiez.
7: Je ne vois pas à quel titre, monsieur.
9: Vous me faites perdre 37,50 €.
7: Parce que vous avez joué aléatoire un numéro qui est le nôtre.
9: Rien à voir, j'ai fait confiance.
7: Et alors ?
9: Eh bien alors, j'ai perdu, donc vous devez me rembourser. Vous roulez sur l'or
7: mais
9: et...
7: Enfin, monsieur, mais à quel titre ?
9: Mais au titre du perdant, vous m'avez fait perdre 37,50 €, ça représente peut-être rien pour vous, parce que vous
7: c'est
9: nagez.
7: C'est ce que j'ai dit, monsieur. Voilà. Ce que je veux dire, c'est que votre demande est complètement inepte.
9: Vous n'allez pas me faire perdre de l'argent au téléphone, en plus.
7: Écoutez, monsieur, donnez-moi votre numéro de téléphone et le gérant vous rappellera.
9: Ah, allez. Quand même. 37,50 €.
7: Votre numéro de téléphone, s'il vous plaît.
9: 37,50 €. Et vous avez intérêt à m'envoyer le mandat demain, sinon moi j'appelle la police. Hein.
7: Je ne comprends pas ce que vous me dites.
9: Madame, quand on avance des chiffres...
7: Mais on n'avance rien du tout.
9: Oh.
7: Je ne vous ai rien avancé comme chiffre. Enfin, je ne comprends pas l'objet de votre appel. Vous n'êtes pas client chez nous. Vous ne nous avez confié aucun argent, aucun portefeuille et rien du tout.
9: 37
7: et vous
9: euros.
7: Me demandez de rembourser 37,50 € parce que vous avez joué notre numéro de téléphone au loto.
9: Et que j'ai perdu.
7: Mais monsieur, vous auriez joué votre date de naissance.
9: J'aurais gagné.
7: Mais, eh ben alors, pourquoi ne l'avez-vous pas joué ?
9: Parce que je vous ai fait confiance.
7: Mais monsieur, nous sommes une société de gestion de patrimoine.
9: Voilà. Alors, vous avez géré mes 37,50 €.
7: Non, pas du tout.
9: Oh ! Qu'est-ce que c'est que cette histoire ? C'est une histoire de perdant, hein ? Comme la société nous en fournit beaucoup en ce moment.
7: Mais qu'est-ce que... Non, mais...
9: Vraiment, la finance en ce moment est responsable de tous les maux, à commencer par le mien.
7: Non, mais monsieur...
9: Vous êtes capable de gérer mon patrimoine ou non ?
7: Vous nous avez confié, enfin.
9: Je vous ai confié 37,50 €. Sur la foi de votre bon numéro de téléphone.
7: Mais enfin, eh bien, vous êtes au bon numéro de téléphone, je vous le confirme.
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10: L'assurance maladie, bonjour.
12: Assurance maladie, bonjour.
2: Oui, bonjour monsieur. Je vous appelle parce que je suis en arrêt maladie en ce moment.
12: Oui.
2: Et on m'a dit qu'il y a un docteur qui pouvait passer chez moi.
11: Alors, c'est pas un docteur, hein. Ça sera un inspecteur qui peut effectivement contrôler que vous êtes bien chez vous.
2: Alors, justement, le commissaire que vous m'envoyez, est-ce que ce serait possible qu'il passe plutôt à une autre adresse qui est le lieu où je travaille en ce moment?
11: Après, c'est aléatoire, les visites.
2: Aléatoire?
11: Aléatoire.
2: Il faut aléatoire.
11: Non, alors, attendez. C'est aléatoire, il n'y a pas forcément...
2: Je suis avec l'assurance maladie, là, il faut que j'aille à Toire ou je ne sais quoi.
11: Ah non, mais, non, monsieur.
2: Toire, elle m'a dit à Toire.
11: Non, pas du tout, c'est pas ce que je viens de vous dire, monsieur. Allô?
2: Je suis en ligne avec elle, là.
11: Monsieur?
2: Oui, allô?
11: Allô, monsieur?
2: Je viens de regarder. Là, la ville de Toire.
11: Non, mais monsieur, je vous ai pas dit d'aléatoire. Je vous ai dit aléatoire.
2: Voilà, eh bien, on est bien d'accord.
11: Non.
2: Donc, le problème, si vous voulez, c'est que j'ai regardé. J'ai 300 km pour aléatoire.
11: Je vous parle pas d'aléatoire, monsieur.
2: Bon, bah, écoutez, passez-moi un responsable, s'il vous plaît.
11: Et vous allez pas. Oui, bonjour monsieur.
2: Oui, ah, bonjour monsieur, vous êtes le responsable?
11: Oui.
2: Comme j'expliquais à votre collègue.
11: À ce moment-là, sur votre arrêt de travail, vous mettez une autre adresse monsieur à ce moment-là.
2: Donc je mets l'adresse où je travaille au Black en ce moment en fait.
11: Oui, voilà. Par contre, bon, si c'est du Black monsieur et que vous êtes contrôlé par un inspecteur, monsieur, vous risquerez d'avoir de grosses sanctions. Hein.
2: Ah, parce que vous avez quelque chose contre les Blacks?
11: Non, pas contre les Blacks.
2: Excusez-moi, vous vous rendez compte de ce que vous dites?
11: Non, j'ai pas dit contre les Blacks monsieur.
2: Ah, non, mais je suis aplatifié là, je suis complètement.
11: Monsieur, allons, j'ai pas dit que j'étais contre les Noirs, j'ai dit.
2: Alors je vois pas pourquoi ce serait pas légal de travailler si on est noir.
11: Non.
2: Écoutez, passez-moi un responsable de responsable.
11: D'accord.
2: Un sur-responsable.
11: D'accord. Juste.
13: Oui.
2: Oui. Bah bonjour madame. Excusez-moi, mais il y a un gros problème avec vos sous-responsables.
13: Non, mais monsieur, ça n'a rien à voir. On vous parle de travail au noir.
2: Ah bah vous aussi.
13: Pardon? Comment ça, moi aussi?
2: Excusez-moi, mais enfin votre collègue m'a fait aussi des allusions.
13: Non, mais monsieur, c'est une expression pour dire un travail non déclaré.
2: Comme quoi les Blacks n'auraient pas le droit de travailler en fait. Alors ça c'est.
13: Non, attendez monsieur, c'est une ineptie monsieur. On va calmer le jeu. Quelle était votre question vis-à-vis de ça monsieur?
2: La personne donc que j'ai eu au début me disait que pour les contrôles c'était aléatoire.
13: Oui.
2: Je veux bien aléatoire, mais c'est en Poitou-Charentes.
13: Non, mais qui vous dit que vous allez aléatoire, monsieur?
2: Votre collègue m'a dit.
13: Non, aléatoire.
2: Non, je n'irai pas.
13: Non, aléatoire, le mot.
2: Non, mais allez-y vous-même.
13: Non, mais monsieur.
2: Monsieur.
13: Monsieur.
2: Monsieur.
13: Monsieur.
2: Monsieur.
13: Monsieur.
2: Madame.
13: Monsieur.
2: Monsieur.
13: Monsieur.
2: Monsieur.
13: Monsieur.
2: Monsieur.
13: Non, mais aléatoire, c'est le. Écoutez-moi, aléatoire.
2: Bon, alors dans ce cas, est-ce que vous pourriez vous déplacer?
13: Oui, je vais me déplacer, je vais vous contrôler, monsieur, et puis on va en discuter ensemble.
2: Dans ce cas, est-ce que vous pouvez passer à Rire et Chanson?
13: Mais... En plus, je l'écoute souvent, mais là, franchement...
2: On se retrouve à toi.
13: On se retrouve à toi avec
2: okay,
13: plaisir.
2: C'est ouais. Cool.
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16: Autoroute d'information, bonjour.
17: Bonjour, madame.
16: Ah bah tiens. Vous ne quittez pas un instant.
17: Ben non. Ça fait du bruit par où ça passe, ça, dis donc.
16: Allô?
17: Oui, ben... Ça fait du bruit chez vous.
16: Oui.
17: Hey. Bonjour, madame.
16: Bonjour, monsieur.
17: Monsieur Ledoux à l'appareil.
16: Oui.
17: Vous êtes bien le centre d'information sur les autoroutes?
16: Oui, monsieur.
17: Bien, je pars en vacances en Espagne, là.
16: Oui.
17: Avec ma femme, mon petit-neveu Georges et mon chien.
16: Oui.
17: Voilà. Ben oui, mais alors, le problème, on a un problème, on est en train de charger la voiture et tout. Enfin, on a déjà fait quelques kilomètres, mais on est en train de changer les valises de place, parce qu'avec le Kléber, les valises, elles n'ont plus de place dans le coffre, vous voyez?
16: Ah oui, d'accord.
17: Alors, donc, on a des problèmes, quoi, évidemment. Alors, on voudrait savoir s'il y avait une forêt sur le bord de la route qui mène en Espagne.
16: Une forêt, hein?
17: Oui.
16: À quel niveau?
17: Oh, ben, pas trop loin, quoi. C'est parce que ma femme n'arrive pas à dormir avec le clébard qui aboie tout le temps parce qu'il étouffe dans le coffre, quoi.
16: Ouais.
17: Alors, on se disait qu'on pouvait peut-être... Enfin, juste pendant un mois, quoi. Laisser le chien, dans la forêt, au bord de la route, pour qu'on puisse le reprendre après, vous voyez, quoi.
16: Ah non, mais si vous n'allez pas abandonner votre chien pendant un mois?
17: Trois semaines et demie.
16: Trois semaines et demie dans la forêt, vous voulez abandonner votre chien?
17: Non, pas abandonner. C'est-à-dire qu'on pensait que, vous voyez, en plus, les forêts dans le sud de la France, c'est dangereux.
16: Oui.
17: En été, il y a des incendies de forêt.
16: Oui.
17: Alors justement, nous, le petit chien, il pourrait peut-être vous aider dans la lutte contre les incendies de forêt parce qu'il passe son temps à pisser sur les arbres. Vous voyez?
16: Mais comment il va vivre pendant trois semaines?
17: Mais il peut surveiller les arbres, il peut protéger les champignons, quoi.
16: Mais non, mais vous pouvez pas faire ça.
17: Mais bon, on rentrera au bout de trois semaines, alors. Vous savez, les chiens, ils font ami-ami avec les écureuils, ils ont chacun une truffe, ils se frottent la truffe, ils aiment bien ça, les chiens. Les écureuils, ils leur apportent des glands.
16: Les écureuils, ils leur apportent des glands aux chiens?
17: Ah bah bien sûr, madame.
16: Mais c'est pas possible, monsieur. Ses amis, les écureuils, ils vont pas le nourrir.
17: Si.
16: Ils vont pas le nourrir assez. C'est pas avec des glands qu'il va se nourrir.
17: Mais si, le chien, ça mange n'importe quoi.
16: Mais non, dans une SPA, à la SPA, il va être nourri normalement.
17: Mais nous, on l'a entraîné à bouffer des glands depuis trois semaines, et ben, il se porte bien.
16: Votre chien, il va pas rester pendant 3 semaines au même endroit. Hein.
17: Mais on va l'attacher à l'arbre.
16: Ah bah oui, bah c'est très malin. Hein. Ah, mais il va être malheureux, le chien va pas pouvoir bouger, vous rendez pas compte.
17: Mais il aime bien pas bouger, c'est un feignant, c'est un gros feignant, ce chien-là. Je vous dis, il fait rien.
15: Allô?
17: Oui.
15: Mais monsieur, excusez-moi, mais vous êtes sûr que vous êtes très normal?
17: Madame, je vous...
15: Non, mais je me permets de vous demander ça, monsieur, parce que là, vraiment, d'abord, est-ce que vous savez où vous êtes ici?
17: Je pense que je suis chez des gens sympathiques.
15: C'est-à-dire?
17: Honnêtes, plaisants, que j'aurais bien aimé rencontrer dans ma vie, avec qui j'aurais aimé me lier d'amitié, pourquoi pas?
15: Non, mais monsieur, vous vous rendez compte de ce que vous dites? Est-ce que vous avez déjà vu... Je sais pas qui vous êtes, qu'est-ce que vous monsieur, faites dans la vie, monsieur.
17: Monsieur Bernard Ledoux, retraité des PTT.
15: Je suis bien heureuse de le savoir. Alors, dans les PTT, on est comme ça?
17: Comment ça, on est comme ça?
15: Écoutez, monsieur, vous avez pris un chien. Moi, je sais pas, j'ai 4 chiens, monsieur. Et croyez-moi, je pars aussi en vacances, comme ça m'arrive de temps en temps. Et je laisse pas mes chiens au bord d'une forêt, hein.
17: Mais je veux pas les laisser au bord de la forêt.
15: Non, vous voulez l'attacher à un arbre, alors c'est encore pire.
17: Mais oui, mais je veux pas le laisser au bord de la forêt. S'il faut le mettre au milieu de la forêt, je l'attache au milieu de la forêt.
15: Non, mais enfin, monsieur, mais il mangera comment votre chien? Vous rêvez ou quoi?
17: J'ai expliqué à la dame que les écureuils leur apportent des glands.
15: Non, mais vous plaisantez, mais un non. Chien, ça mange des glands. Moi, mes chiens mangent de la viande, monsieur.
17: Moi, ça fait 3 semaines qu'on entraîne. Mon chien a bouffé des glands.
15: Vous l'entraînez à manger des glands. Vous en mangez, vous, des glands?
17: Et j'ai essayé.
15: Oui, et c'est bon?
17: Écoutez, à mon avis, c'est bon pour le chien.
15: C'est bon pour le chien, ça bien sûr. Mais pourquoi pas? C'est peut-être bon pour les écureuils, mais ça m'étonnerait que ce soit bon pour un chien.
17: Eh bien, il en bouffe. Hein.
15: Il en bouffe.
17: Eh bien, d'ailleurs, on a déjà une cargaison. En plus, le temps que...
15: Cargaison.
17: Mais oui, parce qu'on a pensé à tout. Le temps que les écureuils fassent ami-ami avec lui... On va lui mettre un petit panier à côté de sa laisse, puisqu'on va le mettre avec la laisse à l'arbre.
15: C'est ça, oui.
17: Alors, vous êtes un ami des chiens.
15: Oui, monsieur, oui.
17: Alors, à quel arbre croyez-vous qui sera le mieux? Un sapin, un hêtre ou un bouleau?
15: Non, mais monsieur, est-ce que vous plaisantez là où...
17: On part dans une demi-heure, madame.
15: Partez dans une demi-heure. Bon, mais écoutez-moi, d'abord, premièrement, si vous avez un problème, c'est à la SPA qu'il faut vous adresser, à la Société Protectrice des Animaux, et non pas à un service autoroute.
17: Mais ils n'en veulent pas de mon chien à la SPA.
15: Comment ça, ils n'en veulent pas de votre chien? Ça m'étonne, à la SPA, on accepte les chiens.
17: Non, la dame m'a dit qu'ils n'en voulaient pas.
15: Et pour quelle raison?
17: Parce que c'est un éjaculateur précoce.
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20: Patricia, bonjour.
21: Allô?
20: Oui.
21: Oui, bonjour madame. C'est la société Intérim?
20: Oui.
21: Bonjour, je vous appelle parce que je cherche un zob.
20: Oui.
21: Et je voudrais savoir si vous aviez un zob à me proposer.
20: Un quoi?
21: N'importe quelle dimension.
20: Quelle est votre qualification?
21: Disons que ça fait longtemps que je n'ai pas eu de zob.
20: Vous êtes inscrit chez nous?
21: Mais pourquoi faire, toi?
20: Pourquoi faire? Pour pouvoir vous vendre.
21: Mais moi, je veux pas de travail, je cherche un zob.
20: Et vous cherchez quoi?
21: Un zob?
20: Oui, j'ai bien compris.
21: Ah. C'est pas un travail.
20: Et c'est quoi alors?
21: Un zob. Un zobi.
20: Oui, mais ça veut dire quoi?
21: Et quand même, vous êtes une femme, vous savez ce que c'est qu'un zob.
20: Mais si je vous pose la question, c'est que je sais pas.
21: Un zob, une tobi. Une tobie, vous voyez ce que c'est?
20: Non. Et c'est parce qu'il a des problèmes de ce côté-là qu'il se permet d'en parler comme ça.
21: Comment?
20: Ça, c'est ma collègue qui vous parle. Oui, bonjour, monsieur.
21: Bonjour, madame.
20: Écoutez, je ne sais pas ce que vous lui dites, mais apparemment, moi, j'ai mis le haut-parleur à partir d'un moment où vous lui parlez de votre organe sexuel. Donc, écoutez, je ne sais pas exactement ce que vous recherchez en appelant chez nous. Nous sommes une agence de travail temporaire. Si vous êtes quelqu'un de sérieux et motivé...
21: Mais madame, oui.
20: D'accord.
21: Je cherche un job.
20: D'accord. Écoutez, dans ce cas-là, vous venez vous inscrire.
21: Mais pour faire quoi?
20: Pour qu'on vous fasse travailler, monsieur. Il faut.
21: Mais je veux pas travailler, madame. Je cherche un zob.
20: Alors expliquez-moi ce que vous recherchez, parce que là, je ne vois pas du tout. Moi, dans mon...
21: Un zob? Une bite?
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1: Oui, bonjour.
2: Bonjour monsieur, c'est bien le bureau de tabac ?
1: Oui, tout à fait.
2: Je vais passer tout à l'heure, je vais venir mettre un panneau sur votre vitrine.
1: Attendez, vous n'avez pas de panneau à mettre ?
2: Alors si, parce qu'en ce moment, je revends des actions de la Francisienne du jeu.
1: Ouais.
2: Et je fais une promo, chaque fois qu'on m'achète une action, vous donnez un ticket à gratter en bonus.
1: Non, attendez. Vous décidez de mettre un panneau pour donner des tickets à gratter aux gens qui vous achètent des actions ?
2: Voilà.
1: Attendez, les jeux à gratter, c'est pas gratuit.
2: Sauf ceux que vous offrez.
1: Bah, j'ai pas à offrir de jeux à gratter, arrêtez un petit peu quand même. Qui est-ce qui me paye les jeux de la Française des Jeux?
2: Ah bah ça, vous vous débrouillez.
1: Bah oui, je vais donner des tickets sur mon compte perso et on va où?
2: Voilà, et bah c'est ça.
1: Rien du tout, monsieur, arrêtez.
2: Vous les payez pas les tickets de toute façon.
1: Mais vous rigolez ou quoi? Je les paye pas les tickets.
2: Vous voyez, vous reconnaissez que vous payez pas les tickets en plus.
1: Bah si, je les paye les tickets. Arrêtez, je vais pas sortir des sous de ma poche. Et on va où? Attendez un petit peu.
3: Allô.
2: Oui, bonjour madame, comme j'expliquais.
3: Non, on met rien du tout à l'extérieur. Je suis propriétaire de ma façade, vous ne touchez pas ma façade.
2: Non, mais ce que je veux dire, c'est...
3: Il n'y a pas de nom, mais c'est comme ça.
2: Non, mais ce que je veux dire,
3: c'est... Non, il n'y a pas de nom, mais c'est... Il n'y a rien. Vous mettez rien sur la façade, c'est tout. C'est comme ça, c'est pas autrement.
2: Bah non, mais...
3: Il n'y a pas de nom, mais c'est non.
2: Bah si.
3: Non, c'est non, c'est tout.
2: Bah si, mais...
3: Non, il n'y a pas de mais.
2: Non.
3: Si, moi je dis non.
2: Bah si.
3: Non, c'est pas... Il n'y a pas de si, c'est non.
2: Ah bah, excusez-moi, mais moi, il faut bien que je le mette...
3: Excuse. Depuis quand vous avez le droit de faire ce que vous voulez sur ma façade? Ben vous n'avez pas, vous ne touchez pas. C'est non, vous ne mettez rien du tout.
2: Si.
3: Non, essayez, vous avez un avocat au cul. C'est ma propriété, c'est non.
2: Ben si.
3: Il n'y a pas de si, c'est ma façade, je fais ce que je veux. C'est non.
2: Sauf.
3: Quoi sauf? Il n'y a pas de sauf.
2: Sauf dehors.
3: Quoi dehors? Dehors, c'est ma propriété.
2: Ah aussi?
3: Bah bien sûr.
2: Non mais extérieur.
3: Extérieur, c'est quand même ma façade.
2: Bah c'est chez vous à l'intérieur, mais pas à l'extérieur que je sache.
3: À l'extérieur, c'est pas chez moi.
2: Bah non.
3: Ah bon? C'est nouveau ça.
2: Qui me dit que vous n'êtes pas en train de racheter l'extérieur parce que vous ne l'aviez pas?
3: Mais ça veut dire quoi racheter l'extérieur? Qui c'est qui parle de racheter l'extérieur?
2: Si moi je rachète un mètre de votre façade extérieure.
3: À qui vous rachetez sur ma façade?
2: Oh bah je ne sais pas, la mairie, n'importe qui, vous voyez.
3: Ah c'est la mairie qui est propriétaire des façades.
2: Ah bah si c'est la mairie qui est propriétaire des façades.
3: Non, c'est vous qui dites que la mairie est la propriétaire de la façade. Je suis propriétaire de l'ensemble. Vous touchez à l'intérieur, à l'extérieur, constat d'huissier et dommage à intérêt. C'est tout. Je ne donne pas l'accord.
2: Sauf.
3: Il y a pas de sauf. C'est comme ça. C'est pas autrement. Vous ne touchez pas.
2: Alors moi j'ai un papier qui me dit que vous n'êtes pas propriétaire de l'extérieur. Hein.
3: Ah bon? Et c'est quoi ce papier?
2: C'est un papier officiel.
3: Oui. Ça me fait rigoler. C'est quoi ce papier? C'est pas un papier officiel.
2: Ah bah c'est un papier que j'ai moi-même officialé donc.
3: Non. Qu'est-ce que vous venez de dire là?
2: Je dis que c'est un papier que j'ai moi-même officialé.
3: Ah vous officiez vous-même les papiers?
2: Bah oui.
3: C'est bien ça.
2: Avec l'aide de mon beau-frère qui est huissier justicier et qui va venir constater.
3: Ah, il vient constater ce qu'il veut. Moi je donne pas d'accord.
2: Attendez, je vous le passe.
3: Ah bah oui.
2: Martin. Oui Martin. Je te passe la dame qui va te donner son accord.
3: Non, je ne donne pas d'accord.
2: Allô?
3: Oui.
2: Bonjour madame, maître Martin, huissier justicier.
3: Oui.
2: Mon beau-frère me fait donc constatager votre autorisation.
3: Non, je ne donne aucune autorisation. Le beau-frère, c'est un enculé.
2: Étant huissier, je constate que vous autorisez.
3: Que je ne l'autorise pas.
2: Oui, mais alors c'est plus pratique qu'on marque que vous autorisez.
3: Vous êtes con ou quoi?
2: Oui, trop con même.
4: Ah mais non, mais monsieur, vous...
2: Et un monsieur, bonjour.
4: Mais monsieur, on vous a pas donné d'accord à vous, à votre beau-frère, à votre grand-mère, à votre grand-père, à qui vous voulez.
2: Alors, excusez-moi, déjà, c'est pas monsieur, c'est maître, hein, puisque je suis maître Martin huissier.
4: Oui.
2: Oui, qui? Oui, maître.
4: Mais oui, mais alors maître Martin, d'accord?
2: D'accord, j'accepte.
4: Mais vous êtes huissier de où, monsieur?
2: De Martinville, monsieur.
4: Vous appelez maître Martin, vous êtes huissier à Martinville.
2: Voilà.
4: Ouais, bah vous irez faire votre couillon à Martinville.
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24: Le refuge de Landerneau, bonjour.
25: Ah, bonjour madame. Je suis au refuge animalier.
24: Oui, de Landerneau, oui.
25: Très bien, je voulais savoir si vous aviez des chatons en ce moment.
24: Ah, nous n'avons que des chiens au refuge.
25: Et est-ce que vous avez des chiots?
24: On a un chiot, mais qui sera de grande taille adulte.
25: Quelle taille il fait à peu près?
24: Oh, il fait quoi, 4-5 kilos, je dirais.
25: Ah oui, c'est gros ça. Ça va pas rentrer. Attendez, je vérifie.
24: Ça va pas rentrer dans quoi?
25: Parce que nous, on fabrique ce qu'on appelle des bijoux vivants, vous voyez.
24: Des bijoux vivants? Et expliquez-moi là, parce que là, j'ai peur de comprendre. C'est-à-dire?
25: Sinon, la dame me dit qu'il fait 3-4 kilos, donc on peut le mettre que dans un Jéroboam, ça rentrerait, mais pas une bouteille normale.
24: Mais qu'est-ce que vous me racontez là? Vous faites quoi exactement?
25: Comment?
24: Qu'est-ce que vous faites exactement avec les chiens?
25: Vous voyez les bouteilles d'alcool?
24: Oui.
25: Dans lesquelles on met une poire et qui grossit à l'intérieur.
24: Oui.
25: On fait la même chose donc avec des chatons.
24: Vous mettez des chatons dans des bouteilles? Mais vous êtes à moitié malade?
25: Mais ils sont nourris, hein. On les nourrit avec un entonnoir et parfois des pailles en plastique médical, hein.
24: Mais vous êtes pas bien ou quoi?
25: Attendez madame, on n'est pas bien, dites-moi. On a vendu 367 en un mois, on a un chiffre d'affaires qui est à plus 31 sur la région. Et
24: mais à quoi ça rime de mettre des chiens, des chatons dans des bouteilles et de les nourrir avec un entonnoir?
25: Madame, enfin ça fait plaisir à des gens.
24: Mais c'est pas des bateaux en bois, non? Mais franchement, c'est des animaux vivants, qu'est-ce qu'ils font dans des bouteilles? Et des chiens, vous parlez de mettre des chiens dans un Jéroboam, mais ça va pas, hein?
25: Madame, s'il fait 3-4 kilos, je pense qu'il rentrera pas, de toute façon. Donc vous pouvez
24: De toute façon, il est hors de question que vous preniez un chien chez nous pour les mettre dans des bouteilles, hein, ça c'est clair. Hein. Ah, je préfère les voir rester en chenil et... Ah non, mais ça va... Mais n'importe quoi. Hein. Mais c'est pas légal, votre truc.
25: Mais si, parce que nous, on les exporte.
24: Vous les exportez?
25: Oui.
24: Vous aimez les animaux pour les mettre dans des bouteilles comme ça?
25: Bah oui, j'aime les animaux, sinon...
24: Mais vous trouvez que c'est leur lieu de vie dans des bouteilles? Mais c'est quoi cette histoire-là? Mais c'est abracadabrant.
25: Madame, ce sont...
24: Déjà, les mettre dans des cages, c'est pas terrible, mais alors là, dans des bouteilles, ça sert à rien de les caresser, ça sert à rien de leur faire voir un petit peu le monde extérieur. C'est sûr, vaut mieux les laisser dans des bouteilles.
25: Pardon? On les caresse avec le goupillon du biberon, vous savez, comme pour nettoyer les biberons.
24: Non,
25: attendez, madame. Il y a quelque chose qui m'étonne dans ce que vous dites, quand vous dites qu'on les prive du monde extérieur, du regard sur le monde extérieur, mais les bouteilles sont transparentes.
24: Mais les chatons, vous pensez que les chatons, ils sont bien dans les bouteilles?
25: Mais oui.
24: Ah oui, ils sont heureux, ils vous font des sourires, ils vous disent « Ah, coucou, salut, je suis heureux !»
25: Bah, ils miaulent pas, madame, déjà.
24: Ils miaulent pas, bah, ça c'est clair, ils risquent pas de miauler.
25: Eh ben oui, donc...
24: Ah, justement, ça devrait vous... Qu'ils miaulent pas. Non, mais moi, je trouve que c'est même la limite de la cruauté.
25: Oh non, mais attendez.
24: C'est dingue, oui.
25: Et vous avez demandé l'avis des chats?
24: Et vous?
25: Ben, ils rentrent bien dedans, hein.
24: Ils rentrent bien dedans. Bah oui, mais c'est n'importe quoi, votre histoire, là.
25: Bah.
24: Vous avez pas honte d'aller dans les SPA?
25: Pour?
24: Bah, pour demander des chiens pour mettre dans vos bouteilles.
25: Bah, c'est là que c'est le moins cher, madame.
24: C'est là que c'est moins cher? Ah bah oui, alors faut que l'entreprise soit rentable, mais c'est une...
25: Non, mais attendez.
24: Bah, j'espère que votre société, elle cassera la gueule, franchement.
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0: Allô?
2: Bonjour monsieur, c'est bien l'exploitation agricole?
0: Oui, pourquoi?
2: Monsieur Martin à l'appareil, la ferme Martin. C'est juste pour vous prévenir que j'installe des panneaux solaires chez moi, mais les papiers vont arriver chez vous parce que j'ai mis votre adresse.
0: Oh là là là là là là, qu'est-ce que c'est que cette histoire? Vous faites quoi?
2: Eh ben l'année dernière, j'ai installé des panneaux solaires chez moi.
0: Oui.
2: Donc, j'ai touché des subventions de l'État.
0: Si elle est chez vous, elle est pas chez nous.
2: Ça c'est pas faux, mais là je réinstalle des nouveaux panneaux et j'ai pas le droit de toucher deux fois les aides à la même adresse. Donc j'ai mis la vôtre.
0: Eh ben mais nous on s'en fout, c'est pas notre problème hein.
2: Bah si, parce qu'en déclarant mes nouveaux panneaux chez vous, ça passe tranquille.
0: Mais non, parce que nous on a un projet de photovoltaïque nous-mêmes, nous on va pas recevoir vos panneaux à vous, non?
2: Du photovoltaïque? Ah bah moi ça n'a rien à voir, je vous parle de panneaux solaires.
0: Oui, mais nous aussi, des panneaux solaires.
2: Oh, bah, comme par hasard.
0: Mais non, mais ça va pas, non? Mais vous marchez sur la tête, non?
2: Bah oui, mais vu que j'ai déjà mis votre nom sur tous les papiers, ça veut dire qu'il faudrait que je refasse tout.
0: Quoi? Mais vous n'allez pas mettre notre nom sans notre autorisation? De quel droit vous faites ça?
2: Ah bah un droit de l'usurpage des subventions étatiques.
0: Non, vous l'enlevez de notre nom. Non, mais qu'est-ce que c'est cette histoire?
2: Et si on dit que vous êtes une succursale de la ferme Martin?
0: Non, vous l'enlevez de notre nom, ouvert à la gendarmerie, comme vous voulez.
2: Ah bah dans ce cas, je remets à mon nom. L'essentiel, c'est que ce soit à votre adresse, de toute façon.
0: Je vous dis, vous enlevez cette truc.
2: Bah cette truc, elle me ramène quand même 20 000 balles.
0: Non, vous l'enlevez de notre nom, je porte plainte.
2: En revanche, est-ce que vous pouvez parler un tout petit peu plus fort parce qu'on vous entend à peine?
0: Vous notre nom, je porte plainte. On vous connaît pas. Je vois pas pourquoi on vous arrangerait. Nous, on a un projet, je rentre pas dans votre magouille.
2: Ah non, mais vous, votre projet, vous le déclarez sur une autre adresse et hop, problème réglé.
0: Non, je ne rentre pas dans votre magouille.
2: Oh là.
0: Vous le mettez pas sur notre nom, je porte plainte.
2: Ok, donc pas sur votre nom.
0: Ah, mais il vaut mieux. Hein. Il vaut mieux parce que je vais aller à la gendarmerie.
2: D'accord, mais alors je mets sur quel nom?
0: Attends, votre nom, c'est vous qui avez le projet, c'est pas nous.
2: Bon, c'est un peu nous deux quand même.
0: Mais c'est pas notre problème.
2: Bah oui, mais enfin, ça m'arrangerait que vous me finiez un nom sur le dossier parce que je peux pas laisser vide.
0: Vous arrangez, je vous connais pas. C'est pas plus difficile que ça. Vous trouvez un autre pigeon, mais pas nous.
2: Ah bah oui, passez-moi ce monsieur.
0: Non, vous trouvez un autre pigeon.
2: Si, si, passez-moi monsieur pigeon, je vais voir avec lui.
5: Bon, de quoi? Allô?
2: Bonjour, monsieur pigeon.
5: Non, mais vous partez où? Mettre l'adresse de quelqu'un, ça a rien demandé.
2: Ah non, mais alors, pardon, j'ai pas précisé. Vous craignez rien parce que je vais vous installer des faux panneaux solaires sur votre toit.
5: Mais il n'y a pas de faux panneaux, ça part à la poubelle et vous mettrez pas des faux panneaux.
2: Ah non, mais c'est hyper simple. Je vous peins des faux panneaux sur le toit, comme ça, s'il y a un contrôle...
5: Non, je vous dis non. C'est non et c'est non.
2: Vous êtes sûr? Parce que votre collègue d'avant avait l'air d'accord quand même.
5: Non, mais vous faites... vous avez pas eu d'accord de notre marre, non? Oh. Mais je vous passe mon franchet, parce que là, ça finira mal.
2: Oh, mais allons-y, merci monsieur.
6: Allô?
2: Oui, bonjour madame.
6: Non, mais vous n'allez pas faire de demande à notre nom, vous connaissez ça, nous casser les couilles.
2: Alors, pardon. Donc déjà, c'est une autre dame, ok?
6: Une autre dame, ouais, même pas. Mais il va se faire autre chose.
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7: Allô, oui.
8: Oui, Mike.
7: Oui.
8: Je m'en fous pas de parler parce que j'ai un herpès sur la bouche.
7: Tu dis?
8: Attends, c'est bien Mike?
7: Bah oui.
8: Bah Mike, alors que...
7: C'est pas Jack Starling?
8: Voilà.
7: Ah bah dis donc, ça fait des ans, je crois que t'étais mort moi.
8: Mais tu te souviens de moi?
7: Bah, t'étais bien Jack Starling.
8: Oui, Mike.
7: Bah, évidemment, je me souviens de toi. Comment je t'aurais oublié? Tu rigoles ou quoi? Qu'est-ce que tu deviens?
8: Toujours dans le jazz?
7: Bah oui.
8: On va voir. Quel instrument je jouais?
7: Du piano.
8: Et comment je jouais?
7: Comme un dieu.
8: Ouais, ah. T'as pas oublié, hein?
7: Bah dis, merde, on a quand même joué ensemble, non?
8: Ouais, salut, Mike.
7: Salut.
8: C'est Jack. Ça va, sacré Mike. Ça fait plaisir de t'entendre.
7: Ah oui, bien sûr. Ouais.
25: Bon, alors, let's jazz.
7: Let's jazz. Yeah, always, man.
25: Mike, t'es prêt?
7: Ouais.
25: 3, 4 et 3, 4.
7: Oh,
25: vas-y, je t'écoute, je suis avec toi, Mike. Oh, oh,
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0: dis, tu m'appelles, vous, que je suis dans le téléphone à 3 heures de l'après-midi, toi?
1: Hey Mac.
0: Ouais.
1: Ça fait du bien, hein?
0: Ça dégage. Et je vois toujours pas qui tu es, hein?
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0: Oui, allô?
3: Oui, bonjour madame. C'est bien le cordonnier?
0: Oui, c'est bien ça.
3: Je viens de me faire verbaliser par la police, là, parce que j'avais grillé un feu.
0: Oui.
3: J'ai fait établir le PV à votre adresse.
0: Comment ça se fait? C'est vous qui avez grillé le feu?
3: Oui, mais alors moi, j'avais pas mes papiers. C'est pour ça qu'ils m'ont dit, monsieur, il nous faut vos cordonniers. Donc, moi, je leur ai...
0: Mais monsieur, vous avez mal compris. C'est les coordonnées. C'est pas la même chose que cordonnier. Et de toute façon, moi, je veux rien savoir. Je vois même pas pourquoi vous m'appelez.
3: Bah, parce que j'imagine que vous avez un accord avec eux pour les amendes.
0: J'ai pas d'accord avec eux, moi, monsieur.
3: Vous leur dites que vous avez grillé un feu?
0: Non, mais vous êtes pas bien ou quoi?
3: Non, mais voyez-vous, c'est votre métier.
0: Moi, je suis cordonnier, monsieur, je répare les chaussures, j'ai rien à voir avec vous.
3: Bah, enfin, en tant que cordonniste, vous avez...
0: Mais ça va pas, non, mais où que c'est qu'on s'en va, là? Ça va vraiment pas.
3: Ah bah, c'est eux qui m'ont demandé le cordonnier.
0: Vos coordonnées, pas vos cordonniers, vos coordonnées. Moi, mon métier, c'est cordonnier, d'accord?
3: Votre métier, en tant que cordonniste, c'est quand même de fournir les cordonniers des autres.
0: Non, moi, j'ai rien à voir avec vous, c'est vous qui êtes dans la voiture, monsieur. Vous avez comme venir au magasin, on va régler ça, on va aller au commissariat tous les deux.
3: Bah, attendez, j'ai la police à côté, je vous les passe. Oui, allô?
0: Oui, allô?
3: Oui, bonjour madame, inspecteur Martin.
0: Oui?
3: Alors, on nous a donné vos coordonnées.
0: Moi, j'ai rien à voir avec ça, monsieur.
3: Bah, on nous a donné vos coordonnées quand même.
0: J'ai rien à voir avec ça, monsieur, faut vous débrouiller avec la personne que vous avez arrêtée.
3: Alors, ne quittez pas. Oui, allô?
0: Allô?
3: Oui, excusez-moi, excusez-moi.
0: Monsieur?
3: Oui.
0: Débrouillez-vous, démerdez-vous avec vos problèmes.
3: Allô?
4: Oui, bonjour.
3: Bonjour madame. Comme j'expliquais.
4: Madame, non monsieur.
3: Oui, bon, admettons.
4: Qu'est-ce que c'est que cette histoire? C'est pas un cordonnier, c'est coordonné, c'est pas pareil.
3: Bah, cordonnier, oui, c'est un cordonnier,
4: non,
3: c'est ça.
4: Coordonné.
3: Un coordonnier.
4: Comment?
3: Coordonné, oui, j'ai compris.
4: Non, pas un coordonnier.
3: Bah, un coordonnier.
4: Un coordonné.
3: Bien, donnier.
4: Non, ouais.
3: Coordo.
4: Non,
3: cordo.
5: Allô?
3: Allô?
5: Qu'est-ce qui se passe? Pourquoi vous m'appelez, monsieur?
3: Bah, alors, c'est ce que j'expliquais.
5: Alors, c'est vous qui conduisiez et vous donnez mon adresse. Non, mais on va où? Et vous assumez, monsieur? Vous n'avez pas vos papiers, vous assumez, monsieur?
3: Bah, parce qu'ils me l'ont demandé.
5: Ouais, bien sûr. Bah oui, j'ai un forfait chez la police.
3: Ah bon?
5: Ouais, j'ai un forfait. Je reçois tous les amendes de tous les fraudeurs, là, sur la route. Alors, c'est quoi vos coordonnées à vous, monsieur?
3: Moi, je ne suis pas coordonnier, hein.
5: Vos coordonnées?
3: Non, justement.
5: Vous m'avez pris pour un abruti ou quoi?
3: Bah, excusez-moi, je vous demande juste de faire votre métier, vous voyez, c'est quand même
5: ouais,
3: pas...
5: Ouais, faire mon métier, bah bien sûr. Parce que je suis là pour payer les amendes des autres.
3: Bah, en tant que coordonnier, j'imagine que ça fait partie...
5: Ouais, effectivement... coordonnier, ouais, c'est ça. Moi, ça me dérange pas de vous payer votre amende, hein, mais je voudrais bien savoir à qui je la paye. Votre nom et votre prénom, monsieur?
3: Bah, mettez monsieur Martin.
5: Monsieur Martin, c'est ça, ouais.
3: Comment ça, c'est ça?
5: Oui, bah bien sûr.
3: Parfaitement, oui.
5: Monsieur Martin.
3: Mais tout à fait.
5: Monsieur Martin.
3: Je dirais même Martin, tiens, si...
5: C'est l'appel trop con?
3: Bah oui.
5: Je viens juste de le comprendre. Ah non, mais ça m'énerve. Je vous écoute tout le temps en plus et je me suis dit, il faut pas que je me fasse avoir. Ça y est.
3: Vous inquiétez pas, si j'ai besoin de vous rappeler, j'ai gardé vos coordonnées.
5: Ouais, c'est ça, ça marche, pas de soucis.
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6: Allô?
7: Allô? Oui, bonjour madame.
6: Bonjour. Oui, qui êtes-vous?
7: Bonjour, je suis Mme Ledoux à l'appareil.
6: Madame?
7: Ledoux.
6: Oui.
7: J'habite 2 places de la République, à côté de la mairie.
6: Ah, oui.
7: Voilà.
6: Alors,
7: ben écoutez, ça va?
6: Oui.
7: Mais, enfin, ça va, vous savez, comme ça peut.
6: Oui, d'accord.
7: Voyez?
6: Oui, je vois ce que vous voulez dire. Oui.
7: On fait ce qu'on peut.
6: Oh oui, on fait pas ce qu'on veut, hein.
7: On fait pas ce qu'on veut.
6: Ben non.
7: Et on n'a pas ce qu'on
6: voudrait.
7: Ce qu'on voudrait.
6: Voilà.
7: Et alors, on est aussi pas tout à fait complètement ce qu'on devrait.
6: Ben oui, d'accord. Oui.
7: Et alors, une fois qu'on a eu ce qu'on voulait.
6: Ah ben sûrement. Hein.
7: Ben on n'était pas complètement ce qu'on aura.
6: Ah, oh, mon Dieu, tout ça.
7: Et vous, c'est pareil?
6: Ben, je vais, je viens. Hein.
7: Oh, ben oui.
6: Mais vous marchez encore?
7: Je marche sur mes fesses. Hein. Vous avez su ce qui s'est passé, non?
6: Qu'est-ce qu'il y a eu?
7: Ah, oh, vous n'êtes pas au courant?
6: Non.
7: Je suis tombée, donc, sur les fesses de l'escabeau.
6: Oh.
7: Oui. Et mais j'ai fait un angle droit.
6: Oh, mince.
7: Non, pas mince, 90 degrés.
6: Ah oui, d'accord.
7: Et mes jambes se sont redressées.
6: Ah, d'accord. Vous
7: voyez?
6: Oh là là.
7: Donc, je suis pliée en deux.
6: Oh mon Dieu.
7: Comme une crevette.
6: Oh mon Dieu.

0: Je me déplace sur les mains.
1: Oh là là là là là là là.
0: Avec la tête en haut.
1: Non, mon Dieu.
0: Et les pieds en haut.
1: Oh là là. Oh, ma pauvre madame. Oh, je ne savais pas.
0: Ben, moi non plus.
1: Oh, oui. Aïe, mon Dieu.
0: Oui, mon Dieu. Aïe.
1: Ah, vous m'avez téléphoné, c'est gentil.
0: Mais je pensais que ça vous ferait du bien d'entendre toutes mes misères.
1: Oh, mon Dieu, c'est pas vrai. Qu'est-ce qui vous arrive toujours?
0: Aïe, mon Dieu, oui.
1: Aïe.
0: Oh.
1: Où c'est que vous habitez, vous me dites, près de la mairie?
0: Oui, aux Trois.
1: Aux Trois?
0: Oh, oui.
1: Ah bon, d'accord. Ben, je ferai attention, là, je regarderai.
0: Oui, hein? Ben, vous verrez, je vous ferai un coucou par la fenêtre avec mes pieds.
1: Hein? Avec tes pieds?
0: Ben oui.
1: Oh, mon Dieu. Oh, non.
0: Ça me fait mal, oui.
1: Oui, d'accord.
0: Parce que je suis tombée l'autre jour, hein.
1: Oh, mon Dieu.
0: Par la fenêtre.
1: Oh! Oh, aïe.
0: Ah oui, ça m'a fait mal.
1: Oh, ma pauvre madame.
0: Le doux.
1: Oui, oh là.
0: Aïe. Je suis tombée sur la tête.
1: Aïe.
0: Oh. En faisant coucou à comment qu'il s'appelle, monsieur Marek.
1: Ah oui, d'accord.
0: Je faisais coucou avec mes pieds. Je me suis montée sur les mains par-dessus la fenêtre, vous savez, la petite barre, là.
1: Oui.
0: Je suis passée par-dessus.
1: Oh mon Dieu, c'est pas vrai.
0: Du premier étage.
1: Oh là.
0: Je suis tombée dans le landau. Je suis tombée dans le landau, là, qui était avec sa nounou qui passait par là.
1: Oui.
0: Eh ben, moi, je suis tombée donc sur la tête dans le landau.
1: Ah, d'accord.
0: Sur le bébé.
1: Sur le bébé?
0: Oui.
1: Et il n'a pas été blessé?
0: C'est sa couche qui l'a protégé.
1: Ah, oui, d'accord.
0: La couche a amorti ma tête.
1: Oui, d'accord, j'ai compris. Oui.
0: Alors là, j'ai roulé, j'ai traversé la rue et je suis passée sous le camion.
1: Hein?
0: Oui.
1: Oh, c'est pas vrai.
0: Sous le camion de l'électricien, là, vous savez.
1: Oui.
0: Je suis passé dessous.
1: Mais il était arrêté.
0: Non.
1: Il roulait?
0: Oui.
1: Oh, aïe. Alors, vous avez été blessé?
0: Non.
1: Oh.
0: Un miracle.
1: Oh, c'est un miracle, oui, comme vous dites.
0: Oh, mon Dieu. Et je suis arrivé en roulant jusque à la maison de la presse, là. Sur le
1: port. Mon Dieu.
0: Sur le port.
1: Oh,
0: et là, j'ai pris mon journal et j'ai vu tout ce qui se passait dans le monde.
1: Oh,
0: et je me suis dit, ben, ma pauvre Germaine, il n'y a plus malheureuse que toi.
1: Oh, oui, mais quand même, hein, c'est pas rien. Hein.
0: Oui.
1: Oh là.
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3: Allô?
4: Bonjour madame, c'est bien le tabac?
3: Oui.
4: Monsieur Martin, les échafaudeurs Martin.
3: Vous êtes eux?
4: Les échafaudeurs Martin, on fait des travaux, on va venir échafauder chez vous.
3: Mais je vous connais pas vous.
4: C'est normal, c'est parce que je suis passé devant l'autre jour.
3: Oui.
4: Et j'ai vu la faute sur votre enseigne.
3: La faute de quoi?
4: Bah, à la fin de tabac, vous avez mis un C.
3: Il y a un C?
4: Ouais, il y a écrit T-A-B-A-C, donc ça fait tabac.
3: Oui, mais ça fait longtemps que c'est comme ça.
4: Ah, en plus, attendez, il est écrit comment tabac chez vous?
3: T-B-A-C.
4: Ah ouais, donc en plus il vous manque un A.
3: Non, T-B-A.
4: Bah on est bien d'accord, TBAC.
3: TBTBTA.
4: Donc on laisse le deuxième A, on insère le premier A entre le T et le B, puis on dégage le C en trop à la fin après le deuxième A.
3: Il manque pas deux A, qu'est-ce que vous racontez là?
4: Bah d'après ce que vous me dites, il y a écrit BAC, ça veut rien dire.
3: Mais pourquoi il manque pas deux A?
4: Deux A?
3: Mais non, mais il manque pas deux A.
4: Oh là là, donc faut que je vous pose aussi un deuxième A, ça faut voir si j'en ai deux en stock.
3: Mais qu'est-ce que vous racontez là?
4: Eh bah sur le bon de commande, je vous rajoute un deuxième A.
3: Le bon de commande de quoi?
4: Bah pour les lettres qui vous manquent.
3: Mais il manque pas de lettres.
4: Plus le C qu'on va enlever.
3: Mais pourquoi vous voulez enlever un C à tabac? C'est tabac, ça s'écrit avec un C, tabac.
4: Ah bah non.
3: Ben si.
4: Bah non, sinon on dirait tabac.
3: Bah vous avez vu ça où?
4: C'est l'écriture inclusitoire, vous savez, maintenant il faut plus mettre les lettres qu'on prononce pas.
3: Non. Vous touchez à rien du tout là.
4: De toute façon, je passe avec le bon de commande.
5: Allô?
4: Et bonjour madame.
5: Bah, tu as ton bon de commande, tu te le carres au cul, puis j'en veux pas moi.
4: Ah c'est gentil, mais dans ce cas tu vas rester avec une faute d'orthographe.
5: Non mais je m'en fous, ça te regarde pas. Ça fait 7 ans que je suis ici, la faute d'orthographe est liée depuis 7 ans, voire même depuis 30 ans.
4: Ouais, bah en attendant il y a écrit bac, c'est un peu la honte.
5: Mais je m'en fous complètement.
4: Non mais pardon.
5: Non mais y a pas de pardon. Ton arnaque, tu te la fous au cul et bien profond. T'as compris comme ça, c'est plus français.
4: Alors non, c'était pas le projet à la base, moi je voulais juste filer un coup de main.
5: Hein. Non mais je vais être très clair avec toi. Les arnaques j'en ai fait bien avant toi, d'accord?
4: Ah d'accord, donc on est collègues.
6: Oui, allô?
4: Bonjour madame, comme j'expliquais à votre collègue arnaquiste, je vais m'occuper de votre enseigne.
6: Non mais ça va pas, non.
5: Ça va pas du tout, non.
4: Et vous mettez une enseigne tabac, TABA, on n'en parle plus.
5: Non, mais vous mettez rien du tout. Je m'en fous, vous travaillez pour qui, vous, monsieur?
4: Monsieur Martin, les échafaudeurs Martin, je m'étais présenté à votre...
5: Les échafaudeurs Martin, moi j'ai jamais eu affaire aux échafaudeurs Martin, monsieur. Vous n'avez pas à venir chez moi, je n'ai pas demandé, moi. Quand j'ai besoin de quelqu'un, je vous appelle.
4: Pas la peine de m'appeler, puisqu'on est déjà au téléphone. Donc je vous rajoute 2A. Je vous enlève un C.
5: Oui, allô, gendarmerie nationale, bonjour.
4: Oh là là, mais que se passe-t-il qui est à l'appareil?
5: Gendarmerie nationale, bonjour.
4: Alors ça, c'est dingue, parce que vous avez la voix du patron du tabac.
5: Non.
4: Et pourtant, je suis où, là?
5: À la gendarmerie, monsieur.
4: Incroyable, j'étais en ligne avec le tabac, et d'un coup, je suis télétransféré à la gendarmerie.
5: Je sais pas, monsieur, c'est quel sujet, monsieur?
4: C'est au sujet que j'étais en ligne avec le bureau de tabac.
5: Oui, bah, c'est à côté, oui.
4: Ah, vous les connaissez?
5: Oui, bah, on est à côté, oui.
4: Ok, parce que le patron m'a commandé une nouvelle enseigne.
5: Comment?
4: Ouais, et maintenant, il a changé d'avis, il en veut plus.
5: Alors, écoutez, monsieur, c'est monsieur... Je peux vous dire que j'ai jamais commandé l'enseigne. Alors maintenant, si j'ai un problème, vous me voir, c'est où je suis.
4: Ouh là là.
5: On va régler les problèmes ensemble, d'accord?
4: Attendez, je ne suis plus à la gendarmerie.
5: Bon, ça me casse les couilles. Je vous dis que j'ai jamais commandé l'enseigne.
4: Mais enfin, j'étais avec le gendarme à l'instant.
5: Ah bah non, vous êtes au patron.
4: Oh là là, je me suis fait avoir comme un bleu, c'est le cas de le dire.
5: Bah oui, qu'est-ce que vous voulez? Alors, c'est quoi le problème? Je n'ai jamais commandé l'enseigne. Alors, si j'ai un souci, maintenant, vous venez me voir, c'est tout, on va régler ça ensemble.
4: Mais attendez, là, qui me parle? C'est le gendarme.
5: Ah bah non, c'est pas le gendarme, c'est monsieur. C'est le patron.
4: D'accord. Ah bah repassez-moi le gendarme, s'il vous plaît.
5: Ah bah il est pas là, le gendarme. Il est parti au flic.
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7: Allô.
8: Allô.
7: Oui.
8: Oui, bonjour madame.
7: Bonjour monsieur.
8: Je me permets de vous appeler. C'est un ami qui m'a donné votre numéro.
7: Oui.
8: Il m'a dit que tu ferais bien de les appeler. Ils peuvent peut-être t'aider.
7: Qu'est-ce qui se passe monsieur?
8: Ah bah ça va très bien, ça va très bien.
7: Ah bon, mais pourquoi votre ami vous a donné ce numéro de téléphone?
8: Comment vous avez deviné mon numéro de téléphone?
7: Ah, je ne l'ai pas deviné, monsieur, c'est vous qui m'avez téléphoné.
8: Mais vous m'avez appelé André.
7: Ah non, du tout.
8: Vous ne m'avez pas dit André.
7: Qui vous a conseillé de nous appeler exactement?
8: C'est un ami que je vais voir à peu près une fois par semaine.
7: Oui.
8: Mais c'est un ami bizarre, il faut que je le paye.
7: Ah, d'accord.
8: C'est un...
7: C'est un docteur?
8: Je ne sais pas, il me donne des petits machins à avaler pour manger.
7: Mm-hmm.
8: Mais attendez.
7: Oui.
8: Mon ami... Il est médecin.
7: Ben, je suppose qu'il vous donne des petites choses à manger.
8: Mais je suis un oiseau, madame. Il me donne des petites graines, moi.
7: Ah bon?
8: Ben oui, comme ça, après...
7: Et pourquoi il vous a dit de nous appeler, alors? Je comprends pas, puisque vous allez si bien.
8: Parce que ce soir, il m'a dit, ce soir, je peux pas vous faire la cuisine, quoi.
7: Il est dans un... Vous voyez où exactement, cet ami?
8: Dans ma cage, madame.
7: Dans votre cage?
8: Oui.
7: Mais écoutez, je peux prendre votre adresse et votre nom et puis je vais vous envoyer quelqu'un qui va vous amener à manger pour ce soir.
8: Mais je peux venir vous voir si vous voulez.
7: Mais non, ça c'est pas possible.
8: Mais moi je suis un oiseau et je me déplace aussi chez les gens, mais ils ont fermé la cage ce matin.
7: Mais vous pouvez peut-être l'ouvrir pour si je vous envoie quelqu'un, vous ouvrez juste 5 minutes. Hein.
8: Oui, mais alors c'est un truc, alors attendez, parce que...
7: Faites attention de ne pas vous échapper.
8: Non, le problème... Attendez, je vais essayer d'ouvrir la porte, quoi. Mais la cage, elle est bloquée. Hein.
7: Allô?
8: Je vais essayer, madame.
7: Pardon?
8: Je vais essayer d'ouvrir la porte.
7: Allez-y, essayez.
8: C'est fermé! Ma cage est fermée!
7: Allô, monsieur, revenez, on va trouver une solution. On va appeler un serrurier. Allô?
8: Allô?
7: Oui, mais vous inquiétez pas, ça, une porte, ça s'ouvre toujours. S'il fouille, on appellera un serrurier, on appellera quelqu'un comme ça qui est spécialiste pour ouvrir les portes.
8: Attendez, je m'envole, je change de branche.
7: Allô? Vous êtes sur une autre branche?
8: Allô?
7: Oui?
8: Je suis tout en haut de l'arbre.
7: C'est beau de là-haut.
8: Je trouve plus mon nid. Et qu'est-ce que je fais?
7: Ben écoutez, monsieur l'oiseau, on va vous aider, monsieur. Ne vous inquiétez surtout pas.
8: Et attendez.
7: Oui, il est où votre arbre?
8: Attendez, je vais essayer de m'envoler encore plus haut.
7: Oh là là. C'est peut-être pas la peine d'aller plus haut.
8: Attention, j'y vais.
7: Allô?
8: Oh mon Dieu. Allô?
7: Oui, vous me donnez votre nom et votre adresse, monsieur, d'accord? Et puis on va venir vous aider.
8: J'ai cassé mon bec.
7: Ben oui, justement, on va venir vous le réparer.
8: Oh, mon Dieu, j'ai cassé mon bec.
7: Bon.
8: Attends.
7: Comment vous vous appelez? Vous avez bien un nom.
8: Oui, qui c'est qui est là?
9: Qui c'est qui a frappé? Ah, bonjour, Dumoulin.
7: Ah, là, quelqu'un, super.
9: Entrez.
7: André?
9: Je suis avec votre femme au téléphone, rentrez.
7: Allô, André?
9: C'est votre femme, je vais vous la passer.
7: Quand oui, oui, passez-moi là.
10: La femme, qu'est-ce qu'elle fout là? Allô, Simone?
7: Non, non, c'est une erreur. Urgence psychiatrie à l'appareil. Est-ce que vous pouvez me donner le nom et le prénom de ce monsieur et son adresse? Je crois qu'il a besoin de soins.
10: Quel monsieur?
7: Le monsieur, monsieur André?
10: Il n'y a pas de monsieur ici, madame.
7: Ah.
10: Il y a un oiseau.
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11: Bonjour.
4: Bonjour, monsieur, c'est bien la boulangerie?
11: C'est madame,
4: Madame Pluto? Oh bah ça alors.
11: Non, c'est pas Madame Pluto.
4: C'est dingue parce que l'autre fois, j'avais eu une Madame Pluto au téléphone, mais je crois qu'elle travaille dans un garage.
11: Mais pas du tout.
4: Oh si, je me souviens très bien.
11: Non, c'est vous qui comprenez pas ce que je dis.
4: Bah si, vous me dites que la boulangerie a été rachetée par la famille Pluto.
11: Mais non, mais c'est pas plus... Mais...
4: Vous savez quoi? Passez-moi la nouvelle patronne là, Madame Pluto.
11: Mais non, c'est une expression, c'est pas Madame Pluto.
4: D'accord, elle n'est pas là, mais enfin vous, vous travaillez à la boulangerie quand même.
11: Oui.
4: Ok, Monsieur Martin à l'appareil, les formationneurs Martin.
11: Oui.
4: Donc c'est bon, votre formation téléphoniste est validée.
11: Mais j'ai rien validé du tout, moi.
4: Bah si, en décrochant le téléphone, vous validagez votre inscription à notre formation.
11: Mais pas du tout.
4: Ah bah si.
11: Oh. Allô?
4: Ah, bonjour, vous devez être le patron, monsieur Pluto.
11: Non, je suis pas le patron, c'est taqué.
4: Ah ouais? Et alors vous êtes qui?
11: Le responsable.
4: D'accord, donc sous-patron, quoi.
11: Oui.
4: Mais vous faites quand même partie de la famille Pluto?
11: C'est ou... qui? Vous êtes qui, vous?
4: Ah oui, monsieur Martin, les formationneurs Martin, donc c'est bon, votre collègue a validé son inscriptionnage.
11: Mais qu'est-ce qui est validé? Excusez-moi, mais c'est moi qui commande encore, du coup.
4: Non. Enfin, excusez-moi, mais vous, en tant que sous-patron, vous sous-commandez.
11: Mais c'est quoi? Alors attendez, je vous passe.
4: Bah non, mais pardon.
11: Oh là là, on va y arriver.
4: Ah, allô?
11: J'ai des formations par téléphone, mais c'est quoi ça?
12: Allô?
4: Bonjour madame, vous devez donc être la responsable.
12: Ah non, c'est le patron là.
4: Ok, donc vous pouvez dire à vos sous-employés que j'ai bien noté leur validage.
12: Nom, prénom, déjà pour commencer.
4: Ah, donc nous plus conjuguer de verbes, d'accord.
12: Vous allez me donner votre nom, votre prénom, la boîte pour laquelle vous bossez.
4: Non, pas la peine, ça je l'ai déjà dit aux sous-sous-employés.
12: Non, vous me redonnez votre nom, votre prénom et la boîte pour laquelle vous bossez.
4: Ah ouais, donc faut tout dire deux fois quoi.
12: Oui.
4: Et pourquoi deux fois?
12: Parce que vous commencez à me gonfler, vous dites qu'on a validé un truc qui n'a pas été validé.
4: Voilà, en gros c'est ça, on est d'accord. On est d'accord.
12: Ah non, je crois pas, non.
4: Ah oui, mais alors si vous vouliez pas accepter la formation, il fallait pas décrocher le téléphone.
12: Attendez, vous téléphonez, on décroche pour voir si c'est pas quelqu'un qui commande des produits chez nous.
4: Et voilà, et comme vous le savez, tout décrochage vaut acceptage, comme on dit.
12: Non, ça vaut pas acceptage. Est-ce que vous avez un papier signé de nous?
4: Non, mais je peux vous en faire un, attendez.
12: Ah non.
4: Monsieur, tiens, je vous le signe, comme ça c'est fait.
12: Non.
4: Voilà.
12: Vous m'envoyez un contrat, un papier comme quoi...
4: Un papier? Oula, alors pardon, mais j'ai l'impression que vous fonctionnez encore un peu à l'ancienne, non?
12: Non, mais j'en ai rien à foutre de fonctionner.
4: Ah non, mais les contrats, les papiers, on fait plus tout ça, c'est terminé.
12: Non.
4: Mais si, maintenant c'est l'intelligence artificielle qui fait tout à votre place.
12: J'en ai rien à foutre.
4: Ah bah la preuve, intelligence artificielle, est-ce que le contrat a été accepté?
13: Oui, monsieur Martin, je valide l'acceptation.
12: Attendez, vous dites qu'on a accepté quelque chose alors qu'on n'a rien accepté.
4: Ah non, c'est pas moi qui l'ai dit, c'est Martin GPT qui l'a confirmé.
12: Non mais ça c'est des conneries, c'est pas quelqu'un qui fait une blague des fois?
4: Oh bah des fois si, ouais, pas faux, ça pourrait être quelqu'un qui vous fait une blague.
12: Et c'est qui nous...
4: Ah vous savez pas qui c'est qui vous...
12: Non, justement, non.
4: Perso, je dirais que c'est une radio où on aime bien se marrer. Ah, je crois que quelqu'un vient de vous donner un indice très subtil.
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4: Eh ben voilà, bravo.
12: Oui, bien sûr.
4: Ah, mais bien sûr.
12: Oui, bien sûr. Ouais.
4: Ah, mais double bien sûr.
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14: Allô?
8: Oui, bonjour monsieur.
14: Bonjour.
8: Excusez-moi de vous déranger, c'est au sujet de la manifestation d'hier.
14: Oh, attendez, quel numéro demandez-vous, monsieur? C'est un faux numéro, ça, hein?
8: Vous n'êtes pas à la CGT?
14: Non, monsieur, absolument pas. Et c'est un ancien numéro, ça. Vous le rayez, il vous faut demander un nouveau numéro.
8: Ah oui, mais faut pas m'insulter, moi.
14: Mais je vous insulte pas, monsieur, je vous dis simplement que c'est un ancien numéro.
8: Oui, j'ai compris, camarade, mon
14: frère. Eh bien alors, camarade syndiqué, moi je suis pas syndiqué et je suis l'ancien numéro.
8: Ben oui, voilà. Écoutez-moi, jeune homme.
14: Oui.
8: Vous pouvez avoir du respect quand même.
14: Mais j'ai du respect, monsieur. Je vous dis simplement que c'est un ancien numéro que vous faites, là.
8: Oui, mais vous me dites ancien numéro comme si j'étais vieux de la feuille, moi.
14: Mais je vous le dis parce que c'est pas le premier. Je veux faire changer de numéro. Au revoir, monsieur.
8: Mais écoutez-moi, jeune homme.
14: Oui, mais écoutez, j'ai pas de temps.
8: Je travaille, je suis administrateur des PTT.
14: Eh bien, je suis bien content.
8: Alors,
14: pour vous, monsieur. Félicitations.
8: Dites-moi quel est votre problème et moi je vous change votre numéro en 5 minutes.
14: Non, mais c'est pas la peine, monsieur. Mais je me débrouillerai tout ça. Je vous remercie.
8: Non, j'insiste, jeune homme.
14: Non, mais je vous remercie, monsieur. Vous êtes vraiment aimable.
8: camarade.
14: Oui.
8: Je change votre numéro. Je m'en occupe dans deux minutes.
14: Non, et c'est pas la peine. Si, je vais mon agent commercial, monsieur.
8: Si, j'insiste.
14: C'est un ancien numéro qu'on m'a attribué. Voilà.
8: Non, je vous le change sans problème.
14: Mais je ne veux pas, monsieur.
8: Ah, monsieur.
14: Écoutez, vous me faites. Je me débrouille, monsieur.
8: Monsieur, considérez ça comme acquis. Dans cinq minutes, votre
14: numéro. Je ne veux pas, monsieur. Ne change pas mon numéro. Ne touchez pas, s'il vous plaît.
8: Camarade, excusez-moi, je vous donne un nouveau numéro.
14: Moi, je n'en veux pas, monsieur. Écoutez, vous vous débrouillez. Au revoir, monsieur. Allô ?
15: Oui, bonjour monsieur, le 40.
14: Oui ?
15: Oui, bonjour monsieur, Central 10 à l'appareil. On vient d'avoir un état de demande de changement de numéro.
14: Mais non, mais c'est un monsieur qui m'a téléphoné, qui se mêle de ce qu'il regarde.
15: Ah, excusez-moi,
14: pas demandé...
15: monsieur, vous permettez, monsieur, c'est Central 10 à l'appareil. Je vous demande de nous excuser une minute. Nous vous donnons votre nouveau numéro qui va prendre donc, qui va être en activité dans 10 minutes.
14: Mais je le veux pas, monsieur, mon nouveau numéro. Moi, j'en ai un numéro que j'ai communiqué à tout le monde, je le conserve.
15: Nous sommes désolés, les ordres ont été transmis de manière électronique, c'est trop tard.
14: Hein. Mais par qui, monsieur ? C'est pas moi qui fais la demande. Alors, comme ça, n'importe qui peut faire la demande sur mon numéro. Où êtes-vous exactement ? À Jaurès, là ?
15: Oui, nous sommes à Jaurès, monsieur.
14: Oui, mais écoutez, je vais venir déjeuner tout à l'heure.
15: Monsieur.
14: Je travaille moi-même au PTT, je ne veux pas changer de numéro.
15: Mais bon, écoutez-moi, monsieur, nous avons une demande de l'administrateur, monsieur Doenguer.
14: Oui, mais justement, ce monsieur m'a téléphoné tout à l'heure, il s'est trompé de numéro.
15: Non, écoutez...
14: Oui, écoutez, monsieur, c'est pas le bon numéro, mais ne vous cassez pas la tête, je vous le fais changer.
15: Écoutez-moi, camarade, je vous donne votre nouveau numéro.
14: Mais je n'en veux pas, monsieur, moi je vais venir tout à l'heure à l'agence commerciale, j'arrive dans un quart d'heure.
15: Mais monsieur...
14: Je veux conserver mon 42.
15: Monsieur...
14: Ce n'est pas parce que M. Tartampion a décidé de me faire changer
15: monsieur,
14: de numéro.
15: Ce n'est pas M. Tartampion, c'est l'administrateur qui est donc le secrétaire général du syndicat, vous le savez très bien.
14: Mais je m'en fous, alors, monsieur, qu'est-ce que ce soit.
15: Ah, vous avez...
14: Il a été charmant, il a été gentil, mais moi je m'en fous.
15: Monsieur, vous permettez, vous êtes prié de venir avec vos trois dernières factures ainsi que 150 francs.
14: Pardon ont...
15: Ah bah oui, monsieur, non.
14: Mais vous plaisantez, en plus, il va falloir que je paye.
15: Bah écoutez-moi, monsieur.
14: Non, mais qu'est-ce que c'est cette plaisanterie? Mais là, je vous garantis que ça va aller loin, cette histoire-là. Non, mais en plus, il va falloir que je paye pour changer de numéro que je n'ai pas demandé.
15: 150 francs, monsieur.
14: Mais jamais de la vie, primo, je suis employé PTT, donc je ne paie pas le téléphone, je ne paie pas l'abonnement.
15: Ah ouais,
14: hein?
15: Ah mais ça, vous n'avez pas signalé, c'est trop tard,
14: comment,
15: monsieur.
14: Mais je ne voulais pas signaler, mais vous m'avez rien demandé, monsieur.
15: Bon, attendez.
14: Ça, alors là, je vous garantis que ça ne se passera pas comme
15: monsieur,
14: ça. Hein?
15: Bah justement, monsieur Deringer vient de rentrer dans mon bureau. Attendez.
14: Oui, mais justement, qui c'est ce monsieur-là?
15: Attendez, vous permettez, je vous passe.
14: Oui, je vous en prie.
15: Il y a le client, là, vous avez demandé, on a déjà son nouveau numéro, puis il n'en veut pas.
8: Laissez-moi, je vais le prendre.
14: C'est la meilleure de l'année, celle-là.
8: Allô ?
14: Bonjour, monsieur.
8: Mais qu'est-ce qu'il y a, camarade ? On a l'heure.
14: Mais je ne voulais pas changer de numéro, moi, monsieur. Vous êtes bien gentil, vous êtes aimable, vous êtes urbain comme tout, mais je ne veux pas changer de numéro,
8: mais
14: monsieur.
8: Je ne suis pas...
14: Pourquoi vous me faites changer de numéro de force ?
8: Vous allez payer 150 francs, mais en une journée, vous allez avoir votre
14: mais
8: nouveau numéro.
14: Mais je m'en fous, monsieur. Écoutez, ça va me coûter impression dolorise terrible, cette histoire-là. Moi, je ne veux pas.
8: Écoute-moi, camarade.
14: En plus, je suis moi-même employé des PTT, monsieur. Je ne paie pas. Ni l'abonnement, ni l'installation, ni rien. Vous voulez me faire payer 150 francs.
8: Eh oui, mon camarade, parce que CGT, nous sommes contre les privilèges. Il n'y a aucune raison que toi, tu ne casques pas comme nous.
14: Non, mais comment? Mais vous payez quoi, monsieur? Mais qui est à l'appareil? J'ai pas compris. Écoutez, vous me dites où vous êtes, monsieur. Je viens vous voir parce que nous sommes voisins. On va s'expliquer de vive voix parce que là, on s'époumonne tous les deux. Hein?
8: Écoute-moi, camarade, ton comportement frise d'hystérie.
14: Mais
8: ça
14: écoutez,
8: ne m'étonne pas de la part des castes des privilégiés.
14: Mais je suis pas un privilégié, nom de Dieu. Je suis un préposé. Vous appelez ça un privilégié, vous?
8: Mais
14: un préposé?
8: Est-ce que tu es venu hier à la manif?
14: Mais non, je suis pas venu, moi je bricole, monsieur, chez moi. J'ai du boulot par-dessus les oreilles.
8: Voilà,
14: alors.
8: Monsieur, travaille au noir.
14: Qu'est-ce... Oh.
8: Ah oui, alors non.
14: Mais c'est une plaisanterie, non?
8: Écoute-nous, camarade, tu parles quand même à quelqu'un d'obédient à ses étés. D'une part, t'es privilégié, ensuite tu travailles au noir quand tes camarades défilent sous la pluie.
14: Mais c'est attendez, une question, monsieur. Vous êtes qui exactement?
8: Monsieur Deringer.
14: Deringer, où êtes-vous exactement, monsieur?
8: À Jaurès, monsieur.
14: Pardon?
8: À Jaurès.
14: On peut vous rencontrer d'ici un quart d'heure, 20 minutes, monsieur Deringer.
8: Vous venez au bureau 203, mais je te signale que l'accueil va être musclé parce que...
14: Ah ben écoutez, moi je suis ravi parce que là, je viens au bureau 203, mais qu'est-ce que vous avez contre moi, monsieur, s'il vous plaît?
8: Nous n'avons rien contre toi, tu es paranoïaque, privilégié et en plus tu travailles au noir.
14: Comment je travaille au noir? Je travaille chez moi.
8: Déviationniste, liquidateur.
14: Attendez, restons calmes. Poste 203, c'est une plaisanterie, ça, hein.
8: Oui, c'est une plaisanterie.
14: Oh, félicitations. Alors là, écoutez, j'ai pas marché, j'ai cavalé. Vous m'avez fait prendre la colère de ma vie, là, hein.
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16: Oui.
17: Oui, bonjour monsieur. Je vous appelle parce que j'ai vu que vous aviez passé l'annonce comme quoi vous recherchez une coiffeuse.
16: Oui.
17: Bah, je voulais vous proposer de prendre l'affaire en main puisque je suis moi-même détective privé donc je peux m'occuper de cette affaire.
16: Oui, on cherche
17: voilà.
16: Une coiffeuse.
17: C'est une personne qui a disparu depuis combien de temps?
16: Alors, je vais vous passer par responsable.
17: Allô?
16: Mais qu'est-ce que vous recherchez en fait?
17: Comme j'expliquais, c'est au sujet de cette coiffeuse qui a disparu. Comment elle s'appelle?
16: Mais on l'a jamais connue en fait, la fille.
17: Alors, est-ce que je pourrais avoir quelqu'un qui l'a connue, cette fille?
16: Mais vous connaissez pas quand on recrute une personne? C'est une employée.
17: Cette employée, est-ce qu'elle fréquentait des bars particuliers où elle avait ses habitudes, par exemple?
16: Ah bon, on sait pas.
17: Bar, je m'y... Non.
16: Non, mais il comprend rien en fait.
17: Allô?
18: Oui.
17: Oui, bonjour monsieur.
18: Mais on recrute, on embauche, on cherche une coiffeuse qui pourrait.
17: J'ai compris que vous cherchez cette coiffeuse. Alors déjà, je vais prendre son identité.
18: Mais vous êtes recruteur ?
17: Je suis détective privé.
18: Mais on n'a pas besoin d'un détective privé.
17: Vous avez signalé à la police déjà peut-être ?
18: Mais non. Mais on n'a signalé rien, on a fait une offre d'emploi.
17: Ah bah écoutez, j'ai l'annonce, recherche coiffeuse.
18: Mais oui, mais recherche coiffeuse, ça veut dire voilà. Qu'on embauche.
17: Donc cette personne-là, est-ce que vous auriez un effet personnel peut-être à elle ?
18: Non mais on cherche quelqu'un qui travaillerait pour nous. On peut prendre Madame X ou Madame Y, peu importe, il faut qu'elle ait sa coiffure et voilà.
17: Excusez-moi, cette Madame X, elle a un nom j'imagine.
18: Mais vous vivez en France, vous savez comment ça fonctionne. Quand on cherche
17: excusez-moi,
18: quelqu'un...
17: Excusez-moi, mais ça, oui, vous n'allez pas m'apprendre comment chercher quelqu'un, c'est mon métier, de, je vous dis, ça fait 25 ans.
18: Mais je ne recherche personne exactement, je cherche quelqu'un qui pourrait travailler pour moi.
17: Donc, excusez-moi, parce qu'on va prendre les choses un
18: non,
17: petit peu...
18: Non mais on va arrêter là monsieur, j'ai pas le temps, je suis à mon poste de travail là.
17: Oui, non mais je comprends, c'est quelqu'un que vous connaissiez personnellement ?
18: Mais non, je cherche une coiffeuse.
17: Vous ne la connaissez pas ?
18: C'est une offre d'emploi.
17: Est-ce qu'il y aurait une personne...
18: Oh.
17: Allô ?
18: On ne souhaite pas travailler avec vous, monsieur. On a une offre d'emploi, les gens postulent avec un CV.
17: Alors, je peux vous faire parvenir un CV si vous voulez, ou ce que je disais, mon book...
18: Pas votre CV.
17: Vous n'avez jamais fait appel à quelqu'un comme moi, j'imagine ?
18: Ah si, on avait perdu notre chien Toby et un détective nous l'a retrouvé.
17: Alors attendez, Toby, qui a disparu également ?
18: Oui.
17: Allô ?
18: Oui, allô ?
17: Oui, vous pleurez ?
18: Non, je pleure pas du tout, monsieur.
17: Excusez-moi, j'ai abordé un sujet sensible.
18: Excusez-moi,
17: vous voulez que je vous laisse un petit peu de temps pour vous recueillir ?
18: Non, ça va aller. Non, Toby a été retrouvé, tout va bien.
17: Il y a quelqu'un qui fait pression ?
18: Non, il n'y a personne qui fait pression.
17: Excusez-moi, je vais vous poser des questions. Vous allez me répondre par oui ou par non. Est-ce que vous pouvez parler librement ?
18: Oui, je peux parler librement.
17: Est-ce que quelqu'un nous écoute ?
18: Non.
17: Même si on est à la radio ?
18: Non, je suis désolée, non, mais il n'y a même pas la radio.
17: Ah, mais si, on est à la radio.
18: Et on est sur quelle station ?
17: Alors, bah, vous de mener l'enquête.
18: Je sais pas, Énergie.
17: Non.
18: Top musique.
17: Non. Et une radio avec beaucoup d'humour.
18: Sylvie, une radio avec beaucoup d'humour.
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18: Bravo Sylvie.
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20: Gare de l'Est, mon numéro de série, bonjour.
21: Oui, bonjour, c'est l'hôtel Gare de l'Est.
20: Oui.
21: Oui, bonjour, c'est France Sécurité à l'appareil.
20: Oui, bonjour.
21: Dites-moi, on a mis un garde du corps parce que vous allez recevoir la visite. Là, ils vont vous appeler pour réserver une chambre. Alors, c'est pour le maire, monsieur le maire de Pleugriffette. Vous en connaissez, non ?
20: Écoutez, non, mais vous allez me faire connaissance.
21: Alors, on va donc nous avoir deux agents qui vont être de garde à l'entrée de votre hôtel. Donc il faut qu'on prépare le terrain. Est-ce que all is okay à la at the reception?
20: Bah écoutez, nous on a tout ce qu'il faut hein. En fait monsieur le maire va séjourner chez nous.
21: Ouais.
20: Et donc ils vont venir avec les gardes du corps.
21: Ouais, c'est ça, ouais. Et également la nuit, donc il y aura 5 agents de France Sécurité qui patrouilleront dans les couloirs de l'hôtel. Hein.
20: Alors monsieur le c'est le maire de qui, vous m'avez dit, d'où?
21: Le maire de Pleugriffette.
20: Plus vieille fête.
21: Plus vieille fête, non. Pleugriffette, oui.
20: Plus grossette.
21: Pleugriffette.
20: Plus griffette.
21: Pleugriffette, pleu.
20: Que griffette.
21: Mais nous, on vérifie d'abord que all is okay at the reception.
20: Bah écoutez, de toute façon, c'est un hôtel comme un autre. C'est all is okay. Pour nous, c'est avec plaisir que nous recevrons monsieur le maire.
21: Parce que nous, vous savez, quand on fait nos rondes de sécurité, on est obligé quand même de vérifier dans les chambres de vos clients. Hein, que...
20: C'est-à-dire ?
21: Ah bah, il faut que tout soit under control. Hein.
20: Ah bah, malheureusement, monsieur, c'est un lieu privé, non pas public.
21: Non, mais on va s'en occuper, nous.
20: C'est-à-dire ?
21: Monsieur, c'est le maire de Pleugriffette, quand même, hein, c'est pas n'importe qui.
20: Je ne refuse pas de recevoir monsieur le maire de Griffette, c'est pas ça
21: non,
20: le
21: c'est
20: problème.
21: Pleugriffette.
20: C'est par rapport à votre travail de sécurité qui risque d'être gênant par rapport aux autres clients.
21: Alors, si all is not under control, il va falloir qu'on évite de faire des patrouilles de sécurité à l'intérieur des chambres.
20: Ah bah ça, c'est niais, de toute façon, dans les chambres des autres clients.
21: D'accord, donc ça veut dire voilà. Qu'on est obligé de mettre 2 tireurs d'élite sur les toits, monsieur. Hein.
20: Non mais où est le rapport par rapport à des clients qui sont dans leur chambre et mettent des tireurs d'élite?
21: Bah parce
20: c'est quand même un petit peu...
21: Bah on est obligé, monsieur, de les viser hein, au cas où ils feraient...
20: Nous sommes quand même un hôtel qui reçoit des touristes, donc maintenant...
21: Mais monsieur, excusez-moi, ils viennent alors qu'il y a le maire de Pleugriffette dans votre hôtel, quand même.
20: Dans ce cas-là, je vais voir avec ma directrice, je vais prendre vos coordonnées, le nom de monsieur le maire et...
21: Monsieur Le Duret, maire de Pleugriffette.
20: L-E-D-U-R-E-T.
21: Oui.
20: Donc ça, c'est monsieur le maire, hein?
21: Oui, de Pleugriffette.
20: Alors, P-R...
21: Comme ça se prononce, hein, Pleugriffette.
20: Vous pouvez m'appeler, s'il vous plaît?
21: Oui, Pleugriffette, en fait.
20: C'est-à-dire P-R...
21: P-L...
20: P-L...
21: U-G-R-I...
20: E...
21: Joseph T...
20: Attendez,
0: P-L-E-U.
21: G-R-I-2-F-R-E-U-T-E.
0: Est-ce que vous pouvez aller plus, moins vite?
21: Oui, bien sûr. P-L-E-U-G-R-I-2-F-E-T-E.
0: Pleu-Griffette.
21: Pleu-Griffette. Avec deux T, donc deux F, Pleu-Griffette.
0: Alors, P, comme papa.
21: Non, excusez-moi. P comme Pierre.
0: Si vous voulez, P comme Pierre, L comme... Allô?
21: Ben non, c'est à vous, là. Je passe la main.
0: Alors, L comme Lionel.
21: Je préférerais éviter, monsieur.
0: C'est-à-dire?
21: Attendez, monsieur, quand même. Attendez, nous, on fait de la sécurité. Vous me dites L comme Lionel. Pardonnez-moi.
0: Écoutez, je ne sais pas quel est votre objectif, là, actuellement, mais...
21: Mon objectif est d'assurer la sécurité du maire de Pleu-Griffette.
0: Oui, mais la sécurité de monsieur Pleu-Griffette, ça, c'est votre...
21: Non, le maire travail, de Pleu-Griffette.
0: Exactement. Mais d'un autre côté aussi, il me faut des informations.
21: D'accord, mais je ne peux pas tout vous donner au téléphone, vous comprenez, monsieur.
0: Bon, alors, comment on écrit Pleu-Griffette?
21: P-L-E-U-G-R-I.
0: D'accord, P comme Pierre.
21: Oui, monsieur.
0: L comme...
21: Lafayette.
0: Alors, E comme...
21: Attendez. Là, c'est un problème. C'est peut-être pas un problème pour vous, mais c'est un problème pour moi. E comme E, quoi. Vous voyez, quoi, E. C'est difficile, hein. E comme œuf.
0: E comme
21: œuf.
0: J'ai pas compris, monsieur.
21: Œuf, c'est un œuf.
0: C'est-à-dire
21: un œuf.
0: D'accord, ok. Et ensuite
21: O.
0: O
21: comme œuf.
0: J'ai pas compris.
21: Comme un œuf.
0: Comme un œuf. O comme un œuf.
21: Oui.
0: Malheureusement, un œuf, ça commence pas par un O.
21: Ça commence par quelle lettre?
0: Écoutez, vous venez de me dire ça commence par un E.
21: Excusez-moi, j'étais mauvais en orthographe, c'est tout. Bon.
0: C'est pas question d'être mauvais en orthographe. Quand j'essaie de vous appeler comme L comme Lionel, vous me dites non.
21: Bon, d'accord, L comme Lionel.
0: Maintenant, soyons raisonnables.
21: D'accord, je valide votre
0: L. Quel est le titre de votre appel?
21: Je valide Lionel. Voilà, comme ça, on est quitte.
0: Alors, P comme Pierre, L comme Lionel, E comme œuf, vous m'avez dit.
21: Oui.
0: Alors, ensuite
21: O comme œuf.
0: Je vous souhaite une bonne journée. Au revoir.
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22: Oui.
23: Oui, bonjour monsieur. C'est bien la charcuterie?
22: Oui, je vous écoute.
23: Je suis passé chez vous, j'ai acheté un boudin.
22: Oui.
23: Et alors, il ne fonctionne pas.
22: Un boudin, il ne fonctionne pas. Attendez, un boudin qui ne fonctionne pas.
23: C'est-à-dire que moi, je l'ai mis en bas de la porte, là, vous voyez, pour couper l'air froid, et ça n'isole pas du tout du froid.
22: Attendez, c'est pas du boudin noir qu'il faut mettre. J'ai jamais entendu parler qu'il fallait mettre du boudin noir au pied de la porte pour pas que le froid y passe.
23: Étant donné que votre boudin, là, ne marche pas.
22: Mais vous nous avez pas dit que c'était pour couper l'air de la porte. C'est pas possible. Moi, j'en ai mis derrière ma porte, mais j'ai jamais mis du boudin noir derrière ma porte.
23: Ah, parce que le vôtre, il marche pas.
22: Le boudin que je mets derrière ma porte, c'est un boudin.
23: Ah, c'est ça, c'est que vous gardez les boudins qui marchent et puis vous vendez après ceux qui marchent pas.
22: Ah bah, pas du tout. Non, mais là, il y a un problème, là.
23: Ah bah oui, il y a un problème. Ah bah, ça, je suis bien d'accord.
22: Ah bah oui, non, mais là, il est hors de question. Puis, dites, au bout d'une semaine, ça doit commencer à sentir, non?
23: Bah, c'est ça. Et puis surtout que j'en ai eu quand même pour 200 balles de teinturier, parce que ça m'a bouffé la moquette.
22: Ah non, attendez, le boudin noir, ça se mange. Mais vous m'auriez dit que c'était pour mettre derrière votre porte.
23: Vous m'auriez vendu le bon.
22: Ah non? De toute façon, j'ai qu'une sorte de boudin noir.
23: Donc, vous avez que du mauvais boudin.
22: C'est pas ça que je suis en train de vous dire.
23: Bah, ça, vous me dites que vous n'avez pas de bon.
22: J'ai que du bon boudin noir. Vous m'avez jamais dit que votre boudin noir, c'était pour mettre derrière une porte pour faire de l'isolation. C'est comme si vous mettiez de la viande pour faire de l'isolation.
23: Bah, ça me semble logique. Qu'est-ce que vous voulez faire avec du boudin noir?
22: Ça se mange.
23: Bon, bien sûr.
22: Mais le boudin noir, nous, on le mange.
23: Excusez-moi, c'est quand même votre boudin qui a bousillé ma moquette.
22: Monsieur, le boudin noir, ça se mange ou ça se mange pas? On s'en sert pas pour faire un calfeutrage de porte.
24: Non,
22: d'accord.
23: Moi, c'est un complice.
22: C'est pas un complice, c'est un monsieur qui achète des saucisses et du boudin noir.
23: Du boudin noir, lui aussi, il a un problème de froid, donc, chez lui.
22: Je vous dis, il le mange, le boudin noir, il met pas pour qu'elle feutrait la porte.
25: Oui, allô?
23: Un autre monsieur, bonjour.
25: Non, madame.
23: Oui, c'est ce que je disais.
25: Mais c'est n'importe quoi ce que vous me dites, là. On vend pas des boudins pour couper du froid, qui est que j'ai raconté des conneries comme ça?
23: Alors, pourquoi, si vous vendez pas de boudin, vous m'avez dit que c'était un boudin quand j'ai acheté un boudin?
25: Mais vous y êtes pas très bien, hein. N'importe quoi, là.
23: Excusez-moi, passez-moi le responsable.
3: Oui, j'écoute.
23: Ah, c'est madame.
3: Comment?
23: Voilà, comme j'expliquais à votre collègue.
3: Non, mais attendez, mais un boudin, ça se fait cuire, ça se mange. C'est pas pour mettre sur une pâte, un boudin.
23: Alors d'un coup, on invente des trucs.
3: Ça va pas la tête, non, mais vous êtes pas vraiment pas bien, hein. Franchement, y a pas d'autre mot, là. Je suis désolé de vous parler comme ça, mais j'ai jamais vu ça de ma vie. Ça fait 40 ans que je suis dans le métier. J'ai jamais vendu un boudin pour mettre sous une pâte. Non, mais ça va pas, hein.
23: Ah, bah, enfin, renseignez-vous, hein. Ils disent que pour s'isoler du froid.
3: Renseignez-vous, c'est plutôt à vous de vous renseigner, monsieur. Nous appeler pour des conneries pareilles.
23: Ah, excusez-moi, mais alors permettez-moi de vous dire que c'est celui qui dit qui est.
3: Au revoir.
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7: Allô?
8: Allô, c'est l'électroménager.
7: L'électroménager? Non.
8: Oh, madame, ne quittez pas parce que j'ai fait une bêtise. Vous m'entendez?
7: Oui.
8: Je suis tombé dans ma machine à laver. Vous m'entendez?
7: Vous êtes tombé dans votre machine à laver?
8: Oui.
7: C'est une dame qui est tombée à sa machine à laver, une très grande machine à laver.
9: Allô?
8: Allô, c'est le magasin d'électroménager.
9: Non.
8: Oh, madame, vous pouvez peut-être m'aider. Bonjour, madame. Vous m'entendez bien?
9: Oui.
8: J'habite au 3 rue Romain Rolland.
9: Oui.
8: Je suis une dame âgée.
9: Oui.
8: Je suis montée ce matin, là, tout à l'heure, il y a une heure, sur une chaise pour attraper un paquet de lessive. Vous savez, ce qui était sur une étagère.
9: Oui.
8: Et je suis tombée dans la machine à laver.
9: Oui.
8: Et heureusement, j'ai mon téléphone portable dans la poche de ma blouse.
9: Oui.
8: Et là, je vous appelle parce que je suis coincé dans la machine à laver et la porte s'est fermée.
9: Et comment vous respirez, là?
8: Ben, ça va, et je respire parce que je pense que l'air passe à travers les joints en caoutchouc, hein.
9: Oh.
8: Il y a 3 boutons à l'intérieur de la machine.
9: Oui, non, mais moi, qu'est-ce qu'il y a de marqué?
8: Alors, c'est marqué, il y a un bouton bleu, un bouton jaune, un bouton rouge. Et c'est marqué « Open ». Exit et on. Lequel j'appuie?
9: C'est que je ne sais pas, moi, parce que...
8: Attendez,
9: bon, surtout pas sur on, mais...
8: Exit... Ah, on, vous m'avez dit?
9: Non.
8: Ça y est.
9: Non.
8: Oh!
9: Non.
8: Allô?
9: Non, surtout pas, n'appuyez pas sur on, je vous ai dit.
8: La machine tourne!
9: Je vous ai dit de pas appuyer sur on.
8: Oh!
9: Je vous ai dit de pas appuyer sur on.
8: Oh!
9: Je vous ai dit de pas appuyer sur on.
8: Oh, oh.
9: Entends ça, elle crie au téléphone, elle a appuyé sur on, la machine tourne. N'appuyez pas, surtout pas sur on.
8: Vous m'entendez?
9: N'appuyez surtout pas sur on, je vous ai dit. Écoutez, je m'habille, je vais voir le réparateur et on vient vous voir.
8: Je suis en train de tourner à toute vitesse.
9: Oh, je suis en train de tourner à toute vitesse, mais qu'est-ce que c'est que ça? J'arrive, je vais voir le réparateur.
8: Non, attendez. Je suis en train de tourner à toute vitesse et c'est très désagréable.
9: Oh, mais écoutez, mais qu'est-ce que c'est que ça? C'est une histoire de fou, ça. Je sais où est le réparateur, je perds pas de temps.
8: Écoutez-moi, allons, ça s'arrête.
9: Écoutez.
8: Allez, ça s'arrête.
9: Ça s'arrête, je vais voir le réparateur.
8: Non, mais arrêtez, ça y est, ça s'arrête, c'est bon.
9: Bon, mais je vais voir le réparateur.
8: Ah, ben il y a mon mari qui arrive.
9: Mais son mari vient d'arriver.
8: Qu'est-ce que tu fais là-dedans, toi?
9: Mais qu'est-ce que... Vous êtes là, monsieur?
8: Allô?
9: Oui.
8: Bonjour, madame, excusez-moi, je prends le téléphone parce qu'il y a ma femme qui est toute retournée, ses cheveux qui sont complètement retournés, elle sort de la machine à laver.
9: Elle m'a téléphoné, je sais pas comment elle a atterri chez moi, comme quoi elle était tombée dans la machine à laver. Elle est sortie?
8: Elle est en train de sortir, mais elle a un caleçon sur le nez.
9: Elle a un caleçon sur le nez?
8: Ben oui, comment ça se fait?
9: Mais écoutez, je sais pas, mais c'est une histoire de fou, ça!
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24: Oui?
23: Bonjour, monsieur, c'est bien à la station-service?
24: Oui?
23: Je voulais savoir si je pouvais passer cet après-midi pour vous rapporter l'essence, en fait, que j'ai pris. Finalement, j'ai changé d'avis, j'en veux plus.
24: J'ai apporté de l'essence? Mais vous avez pris de l'essence dans quoi?
23: Dans ma voiture. J'ai fait un plein de gasoil, en fait, ce matin.
24: Oui, mais ça, on va pas enlever le gasoil qu'on a mis dans la voiture ce matin. Faut pas y compter, hein.
23: J'ai entendu aux infos que le fuel domestique, c'était beaucoup moins cher.
24: Vous n'avez pas le droit de rouler avec du fuel, voyons.
23: Ça, c'est vous qui le dites.
24: Je suis dans la partie depuis plus de 50 ans. Ça allait pas m'apprendre mon métier, non?
23: Peut-être que le fuel n'existait pas encore à votre époque. Je ne sais pas,
24: moi. Mais arrêtez.
23: Mais alors, j'ai mon beau-frère qui est à côté.
24: Mais votre beau-frère, il sait très bien qu'on n'a pas le droit de mettre du fioul dans des voitures, quand même.
23: Ah, bah attendez, je vais lui demander.
24: Bah oui.
23: Martin,
24: vous lui demandez.
23: Est-ce qu'on a le droit de mettre du fioul dans les voitures? Oui, on a le droit.
24: Bien sûr que non. Qu'est-ce que c'est que cette salade-là?
23: Non, mais vous avez vos cuves, là. Hop, on met le tuyau d'un côté dans.
24: Ça va pas, non. C'est complètement débile, votre histoire-là. N'importe quel pompiste ne vous reprendra pas.
23: Alors, excusez-moi, mais moi, j'ai mon beau-frère. Lui, il est pompeur aussi.
24: Il est pompiste. Et il a qu'à vous le reprendre.
23: Ah, bah non, parce que si lui, lui dit que c'est pas un gasoil de contrebande que vous avez ou je ne sais quoi.
24: C'est ça, alors qu'on représente une marque, non mais oh, ça va pas, non? Vous faites-le analyser, notre gasoil. Hein.
23: Non mais je ne sais pas s'il est coupé à...
24: Et à quoi?
23: Peut-être que vous mettez du fioul dedans.
24: Non mais ça va chez vous, oui.
23: Bon bah écoutez, passez-moi le responsable.
24: Ah bah oui, mais il va pas vous le reprendre. Et puis c'est tout. Oh...
2: Oui, bonjour.
23: Oui, bonjour madame. Comme j'explique au monsieur, ce serait pour vous rendre mon gasoil.
2: Ah bah, ça se reprend pas les carburants. Sous contrôle d'État, ça c'est plombé. Un contrôle, on fait pas ça comme ça.
23: Quand ça c'est plombé? Vous vendez de l'essence plombée?
2: Non.
23: Mais vous vous rendez compte que c'est illégal quand même?
2: Quoi, attendez. Qu'est-ce que vous racontez là? Je vous suis pas là.
23: Vous me dites que vous vendez du gasoil plombé?
2: Non, je vous parle pas d'essence plombée. Je vous dis que les citernes c'est plombé.
23: Non, excusez-moi, j'explique à mon beau-frère parce que là c'est quand même incroyable.
2: Non.
23: Je suis au téléphone avec la station service, le gars vend de l'essence plombée.
2: Qu'est-ce que c'est que ce délire?
23: Vous savez que ça peut me bousiller le moteur, un truc comme ça, du gasoil plombé là?
2: Vous savez ce que c'est que du carburant, quoi?
23: Bah oui,
2: vous savez
23: oui.
2: Ce que c'est qu'un moteur?
23: Bah,
2: je vous ai pas dit qu'il y avait du plomb dans le carburant. Je vous dis que les cuves, elles sont plombées. C'est-à-dire que c'est fermé par un plomb, c'est tout.
23: Ah, on change la version?
2: Mais non. Mais de toute façon, pourquoi vous voulez vous reprendre votre gasoil? Vous voulez rouler au fioul? C'est interdit de rouler au fioul.
23: Ah bah, excusez-moi, mais enfin, c'est pas plus autorisé de vendre du gasoil au plomb, hein.
2: Non, là, vous voulez mettre du fioul, là. Alors à ce moment-là, je vais prendre l'immatriculation de votre voiture et là, je vais vous déclarer aux douanes.
23: Ah bah, moi, je vais vous déclarer d'abord.
2: Ah bah, on y va. Ah
23: bah, écoutez, j'ai mon beau-frère qui est douanier, je vais vous le passer tout de suite.
2: Allez-y.
23: Attendez, je transfère.
2: Oui, allez-y. Sans problème.
23: Oui, allô?
2: Oui, bonjour.
23: Oui, bonjour madame, c'est le douanier Rousseau.
2: Le douanier Rousseau.
23: Oui, comme dans les tableaux.
2: Ouais, d'accord, oui.
23: Comme dans les tableaux.
2: Le douanier Rousseau. Ouais. N'importe quoi, quoi.
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10: Allô?
11: Oui, bonjour madame.
10: Bonjour monsieur.
11: C'est votre voisin.
10: Oui.
11: Vous allez bien?
10: Monsieur Loisel?
11: Voilà.
10: Oui, bonjour monsieur.
11: Comment ça va?
10: Ça va, je vous remercie, vous-même.
11: Bah écoutez, ça va, un peu des crampes.
10: Oh.
11: Bah vous savez, à force de pédaler dans le garage pour...
10: Oui, mais oui. Et madame va bien?
11: Oui, très bon. Bien. Oui, enfin...
10: Oui.
11: Elle est toujours un peu chiante, mais...
10: Comment?
11: Bah, disons qu'elle a son caractère.
10: Ah,
11: hein.
10: Oh, bah écoutez, on l'a tous. Hein. Moi, maintenant, je risque pas de me disputer avec personne. Je n'ai même plus mon chat.
11: Oh.
10: Eh oui.
11: Vous l'avez mangé?
10: Oh non, non. Et, il était malade. J'ai dû prendre la décision de le faire euthanasier.
11: Euthanasier.
10: Je l'ai fait euthanasier.
11: C'est quoi ça? C'est des... anasier. Des ananas?
10: Euthanasier, je l'ai... Et, il a fallu le faire piquer pour parce qu'il ne pouvait plus vivre.
11: Oui.
10: Voilà.
11: Et donc là, avec la piqûre, maintenant, il peut vivre.
10: Non, je n'ai plus. Je ne l'ai plus, il est mort.
11: Le vétérinaire?
10: Comment?
11: Le vétérinaire est mort.
10: Non, mon chat.
11: Votre chat a sauté sur le vétérinaire, il l'a tué.
10: Mon chat est mort parce que j'ai dû le faire euthanasier, le faire piquer par le vétérinaire.
11: Il faut le mettre en prison, cet homme-là.
10: Ben oui, n'est-ce pas? Enfin, bon, c'est comme ça.
11: Enfin, les femmes ont toujours ça de formidable, c'est qu'elles font faire le sale boulot par les hommes. Quoi.
10: Ben oui, comme vous dites, mais enfin, il y a des femmes qui le font aussi, hein.
11: Oui, très mal.
10: Le sale boulot.
11: Parce que moi, j'avais un rat avant.
10: Ah bon? Oh, quelle horreur.
11: J'ai voulu le faire euthanasier.
10: Oui.
11: Et c'était une vétérinaire qui l'a piqué. Et oui. En fait, c'est moi qui tenais mon rat.
10: Ah oui.
11: Et ben, elle m'a piqué.
10: Ah oui.
11: Et j'ai fait 5 jours de coma.
10: Oh.
11: Et mon rat est parti.
10: Ah ben.
11: 5 jours de coma à cause d'une...
10: Oh.
11: D'une vétérinaire, alors. Bon.
10: C'est une horreur.
11: Elle a confondu la patte de mon rat avec mon petit doigt.
10: Eh ben, dites donc. Oh là là, mais vous avez dû la poursuivre, cette vétérinaire.
11: Ah, je pouvais pas, j'étais dans le coma.
10: Oh, quelle horreur. Eh ben, dites donc. Oui, ben, vous avez failli passer à la place du rat.
11: Je l'ai rattrapé après mon coma.
10: Ah oui, parce qu'il s'était sauvé.
11: Ah ben oui, vous rendez compte?
10: Ah oui.
11: Enfin. Bon, pourquoi je vous appelais déjà?
10: Ouais.
11: Ah oui, c'est ça. Est-ce que vous auriez du sel?
10: Du sel? Oh oui, je veux avoir ça, pourquoi?
11: Je voulais vous inviter à partager mon rat en croûte de sel.
10: Pardon? Oh là là, quelle horreur!
11: Bah, si vous insistez, je vous le fais à la framboise, mais bon...
10: Non, j'en veux pas de votre rat!
11: Mais pourquoi?
10: Oh, quand même, quelle honte!
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12: 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Oui, allô.
23: Bonjour madame, je suis bien au magasin de chausseurs.
12: Oui, bonjour monsieur.
23: Monsieur Martin, comité des chausseurs de Martinville, on va vous déposer du matériel.
12: Matériel de quoi?
23: Alors, c'est essentiellement du matériel de chausse à cour, des carabines, des chiens de chausse.
12: On est un chausseur, on est des chausseurs.
23: Oui, ben moi aussi, je chausse quasiment tous les week-ends en forêt.
12: Je suis un chausseur, pas un chasseur, un chausseur.
23: D'accord, donc vous dépendez de la fédération de la chausse.
12: Tu vas partir de la fédération de la chasse, monsieur.
25: Mais non, pas du tout.
23: Bonjour, monsieur.
25: Mais non, on va pas s'en sortir. On est des chausseurs, monsieur.
23: Voilà, bah vu qu'on partage tous cet amour de la chausse...
25: Non, mais vous avez un problème.
23: Oui, alors le problème déjà, c'est est-ce que vous pourriez faire un peu de place parce qu'il faut que je vous installe un congélo pour mettre le gibier qu'on chausse.
25: Non, mais attendez, non, je n'ai pas de place pour mettre un congélateur pour garder du gibier en plein centre-ville.
23: Et c'est pas un gros truc, ça permet juste de garder la viande au frais en attendant.
25: Bon, j'ai pas de prise dans ma réserve, j'ai pas de cuisine, c'est une réserve que pour des chaussures. Donc
23: d'accord, donc je prévois des prises, une
25: stop,
23: cuisine.
25: Stop. Vous nous connaissez pas, vous connaissez pas mes patrons.
23: Bon, vous savez, entre chasseurs, on se connaît tous plus ou moins.
25: Mais on n'est pas chasseurs, monsieur.
23: Ah bah faudrait savoir.
25: On est des chausseurs, F.
23: D'accord, F, vous êtes chauffeur.
25: Oh non, ça va pas. Des chausseurs, comme des chaussures.
23: Comme des chauffeurs de taxi.
25: Non, pas du tout.
23: Des chauffeurs de poids lourds.
25: Non, pas du tout non plus, non.
23: Des chauffeurs de train.
25: On est chausseurs, pas chasseurs, chausseurs.
23: Oui, bah je vois pas la différence.
25: Vous voyez pas la différence entre chaud et chaud.
23: Non, mais je vois pas pourquoi vous utilisez le terme de chausseur si vous aimez même pas la chausse.
25: Oh, c'est mon Dieu, c'est terrible, monsieur. Je vous dis que le mot, c'est chausseur comme pour chaussures. On est chausseur, on vend des chaussures, point barre. Enfin, ça, voyons, quand même.
23: Alors, pardon, mais vous me dites que vous vendez des chaussures.
25: Non, on vend pas des chaussures, du coup.
23: Oh là, c'est louche votre affaire, hein.
25: Mais ça va pas, hein.
23: Non, parce que moi, je demande juste un coup de main entre collègues.
25: Mais on n'est pas collègues, je vous le dis depuis 2 minutes, là.
23: Bon, alors, c'est vrai, vous et moi, on n'a jamais chaussé ensemble.
25: Mais non, puisqu'on chasse pas.
23: Mais bon, vu qu'on fait partie de la même fédération.
25: Mais on fait pas partie de la fédération des chasseurs.
23: Ah, tiens.
25: Mais je viens de vous le dire 20 fois.
23: Si ça se trouve, vous avez même pas votre permis de chausse.
25: Oh là là, mon Dieu. Ah, mon Dieu, c'est terrible.
23: Ah bah oui, c'est terrible, parce que surtout, vous avez pas le droit.
25: Allô?
23: Bonjour, monsieur, vous êtes peut-être le patron?
25: Oui, c'est moi.
23: Alors, pardon, je ne sais pas ce qui se passe dans votre relais de chausse.
25: Nous, attendez, on vend des sandalettes.
23: Bon, voilà, des sandalettes. Ah bah non, déjà, il faut des bottes.
25: Des bottes?
23: Bah oui, vous imaginez faire une battue avec des sandalettes?
25: Qu'est-ce que vous appelez des battues?
23: C'est quand on rabat le gibier dans la forêt.
25: Mais oui, mais non, on fait pas du tout de battue, monsieur.
23: Ah oui, donc ça se confirme, je suis tombé sur des faux chausseurs.
25: Non, mais là.
23: Pardon, monsieur, mais je crois que vous n'avez carrément pas le droit de chausser.
25: J'aurais pas le droit de chausser. Ah bon? Donc c'est vrai qu'on est chausseur, mais on n'a pas le droit de chausser. Là, je pense qu'on s'entend pas du tout, monsieur.
23: Eh ben, dans ce cas, montrez-moi votre permis de chausse.
25: Mais alors, attendez.
23: Bah oui, moi, par exemple, je pratique la chausse à cour, j'ai un permis.
25: Oui, donc de la chausse à cour, donc vous parlez mais nous, on n'a rien à voir.
23: Oui, mais c'est valable aussi pour les chausseurs de gibier.
25: Mais je suis pas chausseur de gibier.
23: Alors, pourquoi vous vous présentez comme un chausseur de gibier?
25: Mais on se présente pas du tout comme chausseur de gibier. Chausseur, oui, parce que chausseur de ville.
23: Pardon, vous chaussez en ville en plus?
25: Oh, bon.
23: Ah non, mais c'est complètement interdit.
25: Chausser en ville. Non, mais attendez, là, je rêve.
23: Ah non, moi, je rêve plus. Je m'excuse.
25: Rire et chanson, c'est ça.
23: Qu'est-ce que vous dites derrière?
25: Rire et chanson.
23: Bravo, monsieur.
25: Ah, vous voyez, c'est une cliente qui vous a dénoncé.
23: Bravo les clients, alors.
25: Bravo les clients, il a dit, monsieur. Hein. Rire et chanson. Oh là là.
23: Oui, passez-le moi, tiens.
25: Tenez, madame, monsieur, il veut vous parler. Vous écoutez Rire et chanson?
13: Oui.
25: Ah, bah voilà. C'est parce qu'elle a entendu, hein. Allô?
23: Bonjour, monsieur. Alors, comme ça, on balance. Merci.
25: Je les voyais en panique.
23: Mais raison de plus.
25: Merci à vous de nous faire rire.
23: Ah bah non, merci vous de nous écouter et au revoir monsieur.
25: Au revoir monsieur Martin.
23: Au revoir qui?
25: Au revoir madame.
23: Ah.
25: Au revoir madame.
23: Merci.
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15: Allô?
16: Oui, bonjour madame.
15: Bonjour monsieur.
16: C'est le service de proctologie?
15: Pardon?
16: C'est bien le médecin proctologue?
15: Absolument pas monsieur, vous êtes en radiothérapie.
16: Ah, vous pouvez me passer des proctologues s'il vous plaît?
15: Il y en a en ville, mais sur l'hôpital, je ne pense pas.
16: Mais je ne les vois pas en ville, justement. Ce n'est pas marqué dans le bottin téléphonique. Hein.
15: Ah, ben ça, je crois. Attendez, comment il s'appelle, ce médecin? Comment il s'appelle, le proctologue de ville? Bachier.
16: Ça doit être ça, Bachier.
15: Non, ça ne me dit rien. Mais je vais vous passer le secrétariat du docteur Plane, qui est gastro-entérologue. Elles connaîtront peut-être mieux, hein?
16: Parce que Bachier, c'est un bon nom pour un proctologue. Ça doit être ça.
15: Ne quittez pas. Bah.
16: On peut prendre peut-être un petit stylo pour la route. C'est mon blouson, c'est ça, c'est... Attends, oui, j'ai pas mon stylo. Aïe, aïe, aïe. Parce qu'il faut que je prenne des notes, chers auditeurs, pendant que je téléphone. C'est important. Ah, voilà, on m'amène un stylo.
15: Allô?
16: Bonjour, madame.
15: Bonjour.
16: Je suis au cabinet du docteur proctologue.
15: Oui.
16: Ah, très bien. Dites-moi, il y a du monde à consultation?
15: Ah, oui.
16: Eh oui.
15: Oui, oui.
16: Tout le monde a mal au cul, hein?
6: c'est peut-être pas ça, mais Monsieur Plan est tout seul sur l'hôpital, hein, donc...
13: Ah ben non, il y a le docteur Vachier aussi.
6: Le docteur
13: Vachier.
6: Vachier?
13: Oui, il est proctologue aussi, lui.
6: Je sais pas, je connais pas.
13: À chaque fois que j'essaie d'avoir un rendez-vous avec un proctologue, on me dit que tout le monde a mal au cul et qu'il faut que je rappelle la semaine prochaine, alors... Il n'y aurait pas un de ces messieurs ou dames là qui attendent en salle d'attente qui aurait moins mal au cul que moi pour que je puisse venir à la consulte?
6: Ah non, non, non, ça ne se passe pas comme ça.
13: Vous pouvez leur demander quand même?
6: Non, non, non, non, non, non, non, non, on a vous... donné des rendez-vous, je ne peux pas annuler des rendez-vous pour vous mettre vous.
13: Bah écoutez, madame, vous pouvez quand même me mettre quand vous voulez parce que moi j'ai plus mal au cul que certains, vous savez.
6: Ah oui, mais ça, c'est pas moi.
13: Bah quand même, hein. Oui.
6: Voilà. Non, nous n'avons pas de rendez-vous, là, aujourd'hui, c'est sûr. Hein.
13: Madame, j'ai très mal au cul ce matin.
6: Ben oui, mais à ce moment-là, ça, c'est peut-être un problème que vous pouvez voir directement avec votre médecin traitant.
13: Ah ben, il m'a dit qu'il s'en foutait.
6: Si, ben, il s'en fout, eh ben, alors là...
13: Il m'a dit, il faut voir ça avec un proctologue, ben, vous avez mal au cul, j'en ai rien à foutre, il m'a dit. C'est un médecin un peu rustre.
6: Mais aujourd'hui, moi, je pourrais pas vous donner de rendez-vous.
13: Vous pouvez pas me mettre là?
6: Non, non, non.
13: Marquez, ça vaut mieux, j'ai déjà assez de mal au cul comme ça. Bon.
6: Et là, je peux pas.
13: Le docteur Kibour, lui.
6: Je connais pas le docteur Kibour.
13: C'est mon voisin m'a dit, si t'as mal au cul, va voir le docteur Kibour.
6: Non, non, non, je connais pas.
13: Alors, je vais rester combien de temps avec mon mal au cul, moi? Qu'est-ce que je peux faire en attendant?
6: Bon, écoutez, si vraiment c'est urgent, vous venez aux urgences à l'hôpital de Sainte, autrement, il faut prendre un rendez-vous avec des délais environ de 3 jours. Hein.
13: Dédé? Alors, avec Dédé? Oui. Moi, je ne prends pas de rendez-vous avec Dédé. Hein. J'ai assez vu au bar hier soir. Hein.
6: Je ne vous ai jamais dit de prendre un rendez-vous avec Dédé.
13: Ah si? Vous m'avez dit que vous voulez un rendez-vous avec Dédé.
6: Bon, écoutez, j'ai vraiment beaucoup de boulot.
13: Est-ce que vous pensez, si je peux voir un docteur donc en prenant un rendez-vous, vous pensez qu'il pourra me donner un médicament pour écarter l'effet? Parce que quand on a mal au cul, il faut écarter les faits. Hein.
6: Ben oui, oui, oui.
13: Ben je voilà. Vous remercie, madame.
17: Bon, au revoir. 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
18: Oui.
23: Bonjour, monsieur, c'est bien l'auto-école?
18: Oui.
23: Monsieur Martin à l'appareil, établissement Les Recyclageurs Martin. On est spécialisé dans le recyclageage des appareils électroménagers.
18: Oui.
23: Là, j'ai récupéré un lot de moteurs d'aspirateur que j'ai remis à neuf.
18: Oui.
23: Donc, je vais vous les apporter, comme ça vous pourrez changer les moteurs de vos voitures.
18: Mais non, je change pas le... attendez.
23: Ben si, vous mettez les moteurs d'aspirateur qui sont électriques à la place des moteurs essence et ça vous fait des voitures électriques.
18: Je suis pas sûre du tout, attendez. J'ai un monsieur pour changer le moteur pour passer de voiture essence en voiture électrique. Attention.
19: Oui, allô.
23: Bonjour madame, comme je disais, moi je vous ai retapé des moteurs d'aspirateur.
19: Mais les moteurs, attendez, pour que faire?
23: Bah pour mettre sur vos voitures à la place des moteurs essence, c'est ce que je disais.
19: Les moteurs de l'aspirateur va pouvoir faire fonctionner ma voiture.
23: Voilà, comme ça plus besoin d'essence, il suffit de vous brancher sur une prise.
19: Mais non, mais je vais pas installer essence mes voitures.
23: Bah ça serait bien parce que moi je vous ai attribué un lot de moteurs en disant que vous passiez à l'électrique.
19: Ah bah non, mais bah, attribué mais je...
23: Bah si, parce que je touche du subventionnisme quand je refourgue des moteurs recyclés.
19: Ah bah moi c'est pas mon problème.
23: Oh non, mais vous inquiétez pas, je m'en occupe. Donc je mets que vous êtes d'accord.
18: Attendez.
23: Rebonjour monsieur, c'est bon, c'est réglé avec le patron, il est ok.
18: Mais non, il a dit qu'il le ferait pas.
23: Ah, bon bah c'est pas grave, vous savez quoi? On va dire qu'il a dit oui.
18: Non, on va pas dire qu'il a dit oui, puisqu'il a dit non.
23: Non mais on lui dit pas, moi je passe discrètement pour faire l'échange de moteur dans vos voitures, ni vu ni reconnu.
18: Non, même pas discrètement, puisque je vous dis qu'il veut pas.
23: Bah aussi bien, il s'en rendra même pas compte qu'il roule avec un moteur d'aspirateur.
18: Mais quand on va rendre la voiture auto-école,
23: ouais.
18: Puisque c'est une location, ils vont s'en rendre compte.
23: Bon, je pense pas qu'ils regardent le moteur quand même.
18: Ah si, ils font le tour de la voiture.
23: Alors je vous donne un truc, quand vous rendez la voiture, vous leur dites, pas besoin de regarder le moteur, il y a aucun problème. Et comme ça, ils regardent pas.
18: Ah bah si, ils vont regarder encore plus que normalement.
23: Sauf s'ils peuvent pas ouvrir le capot.
18: Mais pourquoi ils pourraient pas ouvrir le capot?
23: Parce que vous allez le souder avant de rapporter la voiture.
18: Mais non, parce qu'on va payer en plus pour qu'ils ouvrent le capot encore plus, puisqu'ils vont le porter.
23: Bah sinon vous le collez ou vous mettez du scotch.
18: Mais même, je ne veux pas que vous touchiez au moteur de la voiture.
23: Moi je peux vous scotcher le capot si vous voulez.
18: Mais non!
23: Non mais discrétos!
18: Non, même discrètement, je ne veux pas que vous le fassiez.
23: Oh, mais attendez, j'ai tout compris. En fait, il y a le patron à côté, donc vous pouvez pas vraiment me parler, c'est ça?
18: Non, même pas. Le patron, c'est mon mari.
23: Eh oui, et vous voulez pas qu'il entende qu'on est en train de magouiller ses voitures, normal.
18: Non, on ne magouillera rien puisqu'on le fera pas.
23: Oui, oui, enfin, on se comprend.
18: Non, vous me comprenez pas, puisque vous me dites que vous voulez le faire quand même.
23: Non, mais quand vous me dites non, en vrai, c'est une façon de me dire oui, mais comme il écoute, vous voulez pas...
18: Non, N-O-N.
0: N. Je vous dis non.
23: C'est ça, comme il est à côté, vous pouvez pas me dire oui.
0: Non.
23: Ah bah voilà, j'ai compris.
0: Non.
23: On va faire un test. Dites-moi oui.
0: Non.
23: Ok, c'est ça. En fait, c'est un code pour me faire comprendre que vous êtes d'accord.
0: Non. Je vous ai dit non. Ça veut dire non. Vous êtes con, vous le faites exprès.
23: Les deux, mais enfin, si vous m'expliquez pas votre code, je peux pas deviner.
0: Ah si, vous pouvez deviner. Quand je vous dis vous êtes con ou quoi, ça veut bien dire ce que je dis.
23: Ça d'accord, mais alors comment je touche mon subventionnisme si je change pas vos moteurs?
0: J'en ai rien à faire. On n'a jamais dit oui, puisque ça veut dire non, veut dire non.
23: Bah, sauf quand non veut dire oui. En fait, il y a une chance sur deux.
0: Non, vous êtes vraiment d'une connerie humaine, pas possible.
23: Ah, mais attendez, en fait, quand vous me dites non, ça veut vraiment dire non.
0: Voilà, tout à fait.
23: Ah bah, vous auriez pu me le dire plus tôt.
0: Oh putain, mais...
23: Est-ce que je peux quand même marquer oui dans mon dossier?
0: Non.
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20: Bonjour.
21: Oui, allô, bonjour, c'est la SPA.
20: Non, on n'est pas SPA.
21: Ah.
20: On n'est pas SPA, on est un refuge animalier.
21: Ouais, le problème, c'est qu'on n'arrive pas à trouver. Il y a une urgence et j'arrive pas à trouver le numéro de la SPA. Peut-être que vous pouvez m'aider.
20: C'est par rapport à quoi?
21: On est à Biarritz, là. Moi, je suis en cure à Thalasso.
20: Ouais.
21: Et je vois une dame, là, qui. Enfin, on voit une dame parce que toute la plage est affolée. Au bout de la plage, là, vous voyez la grande plage, là, devant la Thalasso à Biarritz, là.
20: Ouais.
21: Et il y a une dame qui est en train de manger une mouette crue.
20: Pardon? Dit,
21: une dame qui est en train de manger une mouette.
20: C'est pas vrai.
21: Bah, si je vous le dis, c'est pour ça que j'appelle la Société Protectrice des Animaux, mais j'ai eu votre numéro par les renseignements téléphoniques. Alors.
20: Je vous donne le numéro de téléphone hein, qui s'occupe des oiseaux justement protégés.
21: Oui.
20: Le 06.
21: D'accord.
20: Voilà.
21: Parce que apparemment la mouette était encore vivante.
20: N'importe quoi.
21: Elle est en train de la.
20: Ouais, bah, à rigueur, faut appeler la police directement, oui.
21: Mais il y a deux policiers là. Hein. Imaginez la plage, tout le monde est à l'arrêt, elle est au bout de la plage.
20: C'est n'importe quoi, c'est horrible.
21: Elle tient la mouette par les ailes, tout le monde la regarde, là, moi je suis à peu près à 30 mètres d'elle, là, vous voyez.
20: Attendez, je me renseigne mon collègue.
21: J'ai donné à ma femme et elle a donné aux policiers qui sont en train d'appeler parce que
20: ouais.
21: Y a une centaine de personnes qui restent à distance de cette dame, une vieille dame, une dame âgée, hein, qui brandit à bout de bras la mouette, je sais pas si vous imaginez.
20: Mais elle dérangeait cette dame ou quoi?
21: Non, apparemment elle est connue. Hein, et, non, c'est une grande, elle a une bijouterie, je crois, à Biarritz. Hein.
20: Elle a pété un plomb, c'est pas possible.
21: Et elle la mange comme ça, vivante, et on entend la mouette qui baisse des barres et crie, enfin c'est horrible. Je sais pas si vous entendez les cris de la mouette, non?
20: Non, j'ai trop de bruit autour.
21: Attendez, je vais essayer d'approcher, hein, quittez pas. Hein.
20: Ah oui, j'entends. Hein. C'est hallucinant. Hein. La mouette, elle est encore vivante. Elle s'est fait bouffer par la femme.
22: Il veut pas arrêter la mouette?
20: Oui, une dame. Il y a la mouette, non? Direct. Il y a les policiers déjà sur place.
22: Alors qu'est-ce qu'ils font, les flics?
20: Bah, apparemment, ils bougent pas, les flics. Non, apparemment, elle est connue de certains. Une bijouterie, tout ça là-bas.
22: Une bijouterie?
20: C'est allô? Hallucinant. Hein. J'entends la mouette?
22: Non.
20: Oui?
22: Mais attends, mais il y a personne qui
21: bouge,
22: mais ils sont.
21: Allô?
20: Oui?
21: Attendez, ce que je peux faire, peut-être, c'est passer le téléphone à la dame.
20: Enfin, ça, c'est pas pour autant que. Non, elle va pas.
21: Tenez, madame. Il y a quelqu'un qui veut vous parler, là.
26: Allô?
20: Allô?
26: Oui.
20: Bonjour, madame.
26: Bonjour, monsieur.
20: Qu'est-ce que vous faites?
26: Je déjeune.
20: Vous déjeunez? Vous déjeunez quoi?
26: Comment?
20: Vous déjeunez quoi?
26: Une mouette. Une mouette fraîche, oui.
20: Fraîche? C'est connerie, c'est pas possible.
22: Parle, madame, là.
26: Excusez-moi, j'aime pas parler la bouche pleine, hein.
22: Allô?
26: Oui, allô?
22: Oui, madame, il ne faut pas manger la mouette!
26: Oh, bah, c'est trop tard, hein!
22: C'est trop tard? Vous l'avez mangée, la mouette?
26: Oui, il reste que le bec!
22: Ah, il reste que le bec! Et les pattes, vous les avez mangées aussi?
26: Non, je vais me les garder pour me curer les oreilles!
22: Ah, vous allez garder les pattes pour me curer les oreilles? Ah, c'est pas possible!
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27: Oui, allô?
23: Bonjour madame, c'est bien la station service?
1: Oui, vous êtes bien à la station de service.
23: J'offre des pleins d'essence gratuits chez vous. Est-ce que je peux vous filer la liste des gens?
1: Oui, par mail.
23: Ah, parfait. Alors, je note.
1: Alors, c'est Total. Tout collé en petit.
23: Tout collé. Alors, attendez. Tout TOUT, j'imagine.
1: Non, pas collé. Quand je dis tout collé, c'est...
23: Tout TOUT, oui, ça, on est d'accord.
1: Non, il n'y a pas de tout.
23: Quand ça y est pas de tout.
1: Total.
23: Ah, Total.
1: Mais non, Total, pas Total.
23: T-O-U.
1: Total.
23: Total.
1: Non, T-O-T-A-L.
23: Alors, Total. T-A.
1: T-O, pas T-A.
23: T-A-T-O.
1: Total.
23: Si vous changez tout le temps, excusez-moi.
1: Mais non, quand je vous dis Total, T-O-T-A-L.
23: T-A-T-O-L, ça fait Tatol.
1: Non, T-O, pas T-A.
23: Ah bah donc Tatol, T-A.
1: Mais non, pas Tatol.
23: Bah, T-A-T-O-L, ça fait Tatol.
1: Total, station Total.
23: Alors, T-A-L-T-O, ça fait Talto.
1: Ça fait pas Talto, non.
23: Bah, T-A-L-T-O.
1: Total, station Total. Total, comme Total. Pas Tatal, pas Total.
23: C'est pas facile votre truc, hein.
1: T-O, d'accord, on est bon là.
23: T-O, Total.
1: Pas T-O-T-O, non. T-O-T-A-L.
23: Et le tout, alors, je le mets où?
1: Et le tout, vous le mettez dans la poche, vous l'enlevez.

0: arrobase, c'est une touche sur le clavier de l'ordinateur.
1: Bon, écoutez, on va faire simple. Je vous envoie mes clients, vous leur faites le plein gratuit, on n'en parle plus.
0: Mais vous leur faites le plein gratuit, mais du coup, vous devez nous payer.
1: Bah non, puisqu'il est gratuit.
0: Non, mais on leur fera pas le plein gratuit, c'est sûr.
1: Bon, ça va, il y a juste une vingtaine de personnes.
0: Ah, et vingtaine, vous imaginez s'ils mettent tous 50 euros?
1: Bah, 20 fois 50, ça fait 100 euros.
0: Oui, oui, mais vous allez venir nous les payer, les 100 euros. 20 fois 50.
1: Égale 100.
0: Ça fait 1000 euros.
1: Vous êtes sûr?
0: Je vais faire la calculette.
1: Ok, donc on part pour 1000 euros.
0: Ah, bah oui, mais c'est super simple. Et vous en sortez, on offre 1000 euros d'essence à des clients qu'on n'a jamais vus, et vous en sortez sans les payer.
1: On est d'accord?
0: Ah, ben non, on n'est pas d'accord du tout. 1000 euros à 20 personnes, mais vous vous rendez compte de ce que c'est?
1: Alors là, ça fait 20 000 dans ce cas.
0: Mais je vais vous passer le responsable.
2: Oui, allô?
1: Bonjour madame.
2: Et qui vous êtes?
1: Monsieur Martin, je suis locationneur de voiture.
2: Oui.
1: Et j'offre à mes bons clients un plein gratuit chez vous.
2: Mais depuis quand je vais faire des pleins gratuits, monsieur? Mais d'où vous sortez ça, hein?
1: Bah, c'est ce que je vous dis, c'est une idée que j'ai eue, parce que je me suis dit, tiens, ça va faire venir du monde.
2: Non, mais vous croyez que je vais faire sortir du carburant comme ça, pour le plaisir?
1: Bon, enfin, c'est quand même pas compliqué.
2: Mais monsieur, il prend du carburant, il faut me payer. Qui me paye, hein?
1: Excusez-moi, mais enfin, quand c'est gratuit, on va pas payer un truc gratuit.
2: Non, mais moi, je suis la tête, hein. Vous offrez des pleins gratuits, vous?
1: Alors, si vous voulez, je peux faire un geste. Vous, je peux vous mettre sur la liste.
2: Non, mais je m'en fous, monsieur.
1: Je vous mets deux pleins gratuits.
2: Ah, parce que vous voulez me faire un cadeau de plein gratuit en plus?
1: Non, mais ça me fait plaisir, écoutez.
2: Non, vous ne croyez pas sur la liste. Il est fou, ce titre. Il est fou. Mais vous êtes malade.
1: Je dirais plutôt commerçant, mais enfin...
2: Oui, vous êtes commerçant. Oui.
1: En échange, je peux vous faire passer.
2: Passer quoi?
1: À la radio.
2: Eh, ouais.
1: Mais question, laquelle?
2: Ah, franchement, j'ai fait ça.
1: Ben oui, bravo.
2: Qu'est-ce que j'ai gagné? Plein gratuit?
1: Eh ben exactement.
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5: Bonjour madame, c'est les dépannages plomberie.
6: Oui.
5: Oui, bonjour madame Ledoux à l'appareil.
6: Oui.
5: Germaine, j'ai mon évier bouché.
6: Alors, Ledoux, c'est accroché ou pas?
5: L'évier?
6: Non, votre nom.
5: Ah, Ledoux, oui, oui.
6: Oui, c'est accroché, hein.
5: Oui, c'est accroché. Alors, Parvis de la Défense.
6: Oui.
5: Tour Gentil.
6: Oui.
5: 43e étage.
6: 43e étage?
5: Ben oui.
6: Avec ascenseur, oui.
5: Sans ascenseur.
6: Non, vous rigolez là.
5: Non, je rigole pas. C'est sans ascenseur.
6: Attendez, hein. Bon, quittez pas, madame. Hein.
7: Allô?
5: Allô?
7: Oui.
5: Oui, bonjour, monsieur.
7: Bonjour. Où est votre problème?
5: Vous êtes qui?
7: Ben, le directeur technique.
5: Ah, d'accord. Ben, moi, j'ai pas de problème. Simplement, je vais savoir à quelle heure il venait.
7: Oui, mais c'est au 43e étage?
5: Oui, c'est ça.
7: Oui.
5: Sans ascenseur, oui.
7: Sans ascenseur?
5: Oui.
7: 43 étages sans ascenseur?
5: Oui.
7: Voilà.
5: Il n'y a pas de problème.
7: Non, mais 43 étages, il faut les monter à pied, madame. Hein.
5: Mais moi, je le fais bien, monsieur.
7: Vous le faites bien?
5: Ben oui.
7: 43 étages à pied?
5: Ben évidemment, je fais mes courses une fois par semaine.
7: Et vous avez un évier bouché?
5: Oui.
7: Maintenant, pourquoi il n'y a pas d'ascenseur dans votre immeuble?
5: Non, c'était un immeuble fonctionnel.
7: Oui.
5: Et puis, les bureaux ont déménagé.
7: Oui.
5: Moi, j'étais la concierge et m'ont relogé là-haut.
7: Au 43e étage?
5: Voilà. Et ils ont muré l'ascenseur puisqu'il n'y a plus personne.
7: Et vous habitez dans un immeuble de 43 étages toute seule alors, madame?
5: Oui, il y a mon fils qui vient me voir tous les jours.
7: Et bon, t'as pris l'adresse de la dame là parce que... Oui, c'est... Alors l'évier, il est bouché. Moi, je vois un gars, hein, Lionel, tu veux bien monter 43 étages toi à pied? Bon, écoutez, moi, ce que je vais faire, c'est que je vais essayer de vous trouver quelqu'un qui veut bien monter 43 étages à pied.
5: Vous êtes gentil, monsieur.
7: Oui.
5: Alors c'est très simple, hein. Quand il arrive au 38e étage, il change d'escalier. Il prend l'escalier C, parce que l'escalier est muré, hein.
7: Au 38e étage, il faut changer d'escalier?
5: Oui.
7: Et prendre l'escalier C?
5: Voilà. Alors, avec l'escalier C, c'est un escalier qui descend jusqu'au 5e, hein.
7: Et monter 5 étages?
5: Non, descendre.
7: Comment on descend jusqu'au 5e?
5: Oui, parce qu'ils ont muré après.
7: Oui, alors, il faut descendre jusqu'au 5e étage?
5: Voilà.
7: Une fois qu'on est monté au 38e?
5: Oui, c'est ça, mais c'est pas par le même escalier, hein.
7: Non, mais attendez. On monte 38 étages.
5: Voilà.
7: Voilà. Et après, on descend.
5: Oui, jusqu'au 5e.
7: On descend jusqu'au 5e étage.
5: Oui, alors, faut pas qu'il se trompe parce que c'est dans le noir.
7: C'est dans le noir?
5: Ah oui, il n'y a pas de lumière, hein.
7: Comment il n'y a pas de lumière? Là, c'est une galère, ça, hein.
5: Mais moi, je le fais bien, hein.
7: Oui, je sais, mais si vous avez des bons yeux, il faut que je trouve un plombier qui a des bons yeux, hein. Vous savez, monter 38 étages dans le noir.
5: Oui, mais il peut compter dans sa tête, hein. Moi, je compte, hein.
7: Comment il va compter dans sa tête?
5: Ben
7: déjà, il faut qu'il y arrive, hein. Il ne faut pas que je trouve un plombier cardiaque, moi. Hein. Vous vous rendez compte, 38 étages dans le noir? Non, mais moi, je vous tire mon chapeau, madame, hein. Vous êtes courageuse. Hein.
5: J'ai 73 ans.
7: 73 ans. Parce que à 73 ans, monter 43 étages, redescendre 38 et redescendre... attendez, il faut que je fasse le calcul, là.

0: 1933 et sans lumière. Oui. Et c'est vraiment noir, alors.
1: Ah oui, c'est noir.
0: C'est noir, il faut amener une lampe.
1: Non, il y a une rampe. Il
0: y a une rampe.
1: Oui, enfin, il y a une rampe, tous les étages impairs.
0: Putain, il faut que j'appelle Belmondo, moi, hein, ça irait plus vite avec un hélicoptère et qu'il me jette directement dans votre fenêtre. Mais alors, à chaque fois que vous montez 38, vous descendez 33 et vous remontez 40.
1: Voilà.
0: 43.
1: Oui, c'est ça.
0: Ça fait 80 étages dans tout ça.
1: 81.
0: 81. C'est pas possible. Mais c'est inhumain ce qu'ils vous font, là. Putain, c'est... vous vous rendez compte, c'est une après-midi qui est foutue pour un plombier. Et c'est vraiment bouché, votre levier. Hein.
1: Ah oui, il est bouché, il refoule. Hein.
0: Il refoule. Ok, s'il n'y a pas de voisin, il peut refouler, hein, il n'y a pas de problème. Hein.
1: Ah oui, mais enfin, c'est pas...
0: Bon.
1: Alors, que je vous dise comment
0: oui.
1: faire quand il arrive. Hein.
0: Oui.
1: Quand il est en bas,
0: oui.
1: il y a un interphone,
0: oui.
1: il sonne et je descends lui ouvrir.
0: Vous descendez vous-même?
1: Oui, je vais descendre lui ouvrir.
0: On va pas vous faire descendre quand même qu'à 45 étages, 43 étages,
1: mais
0: et
1: si...
0: remonter 81 à 73 ans pour lui ouvrir. Pourquoi il ne marche pas l'interphone?
1: Mais non.
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3: Bonjour.
4: Bonjour monsieur, c'est bien la SPA ?
3: Oui.
4: J'ai vu que les frais de livraison étaient offerts en ce moment pour la boutique solidaire.
3: Oui.
4: Donc je voulais savoir comment faire pour le colis avec le chat.
3: Le chat ?
4: Oui, que je vous envoie dans le colis.
3: Mais vous avez envoyé un chat dans un colis ?
4: Voilà, donc je voulais voir pour les frais de livraison.
3: Alors bonjour monsieur, excusez-moi, donc j'ai écouté la conversation.
4: Bonjour monsieur.
3: Nous ne prenons pas les animaux par Colissimo, par contre je peux vous garantir que si demain je reçois un chat dans un colis, ça va aller très très loin parce que ça c'est illégal ce que vous faites.
4: Ah non mais c'est pas mon chat hein.
3: Ah mais c'est pas grave, en fait peu importe à qui est le chat, c'est vous qui aurez la plainte parce que c'est vous qui l'envoyez comme ça.
4: Ah bah sympa.
5: Hello.
4: Bonjour madame.
5: Attendez, vous voulez dire que vous envoyez un chat par Colissimo?
4: Vous inquiétez pas, j'ai demandé le suivi de colis.
5: Ah mais faut pas faire ça avec un animal quand même monsieur. C'est complètement aberrant d'envoyer un chat par colis.
4: Oui mais j'allais pas le garder de toute façon donc.
5: Mais avant d'agir comme ça, faut nous appeler, sinon faut appeler la mairie, la mairie.
4: Ah bah la mairie, ils font pas les Colissimo. Hein.
5: Non mais c'est pas une histoire de Colissimo. Le colis est envoyé là?
4: Oui, alors rassurez-vous, je viens de le déposer à la poste.
5: Ah non mais là faut retourner à la poste tout de suite. Hein. Vous allez avec le chat à la mairie.
4: Bah non, il suffit que je change l'adresse sur le carton.
5: Ah non, mais non, là vous récupérez le carton.
4: Voilà, pour remettre une étiquette mairie.
5: Mais non, mais là, arrêtez d'envoyer un chat par colis.
4: Vous me dites qu'il faut l'envoyer à la mairie, moi je veux bien.
5: Mais le chat, oui, mais pas le colis.
4: Oui, mais le colis, il est autour du chat.
5: Non, mais vous avez pas de bon sens, c'est pas possible.
4: Bah si, si j'envoie le chat, forcément j'envoie le colis avec.
5: Mais qu'est-ce que vous avez mis un chat dans un colis? Non, mais déjà, ça c'est.
4: Bah déjà, c'est pratique.
5: Oh, bah oui, c'est intelligent.
4: Aussi, oui, merci.
5: Non, mais là, maintenant vous allez à la poste. Vous demandez à récupérer le carton avec le chat.
4: Ok, et ça je l'envoie où?
5: Mais vous envoie rien du tout. C'est vous qui prenez le carton, vous dirigez vous-même avec le carton, avec le chat dedans, à la mairie.
4: Non mais en même temps, la poste, c'est leur métier.
5: Mais arrêtez avec la poste. C'est un chat qui était errant, il va en fourrière.
4: Alors, errant, pas tout à fait, justement.
5: Bah,
4: c'est oui. plutôt que j'ai ramassé le chat du voisin.
5: Oui, mais pourquoi vous avez ramassé le chat?
4: Bah parce qu'il risquait de venir dans mon jardin.
5: Ah oui, donc c'est intelligent, ouais.
4: Eh oui, j'ai préféré anticiper.
5: Ah ouais, donc là, vous avez fait un vol, carrément.
4: Bon, un vol? Non, mais si vous êtes contre les chats, dites-le.
5: Ah ouais, c'est moi qui suis contre les chats. Ah, mais vous êtes un comique, monsieur, là.
4: Oh, j'aurais quand même pas cette prétention.
5: Bon, vous allez chez votre voisin, vous redonnez le chat, c'est tout.
4: D'accord, je dirais quand même que je l'ai retrouvé chez vous.
5: Bah non, vous direz rien du tout.
4: Bah si, parce que sinon, il va demander pourquoi j'ai son chat.
5: Bah parce que vous l'avez volé.
4: Non, allez.
5: Faut assumer, monsieur, je suis désolé.
4: Ça m'arrangerait qu'on dise que ce soit vous qui l'avez volé.
5: Ah oui, ça vous arrangerait, mais bon, là, c'est un vol. Hein.
4: Non, mais je dis que vous l'aviez emprunté et que vous
5: êtes... Ah non, faut pas nous mêler à ça, monsieur. Hein.
4: Non, mais je dis que vous êtes trompé.
5: Non, il n'y a pas de ça. Hein. Vous avez volé le chat, vous allez assumer, vous allez chez le monsieur, vous lui rendez son chat.
4: Oui, enfin, on peut dire plutôt que j'ai retrouvé son chat chez
5: ah,
4: vous.
5: Ah non, on peut rien dire de tout, mais assumez vos conneries.
4: Oui, non, mais mettez-vous à ma place, c'est quand même mon voisin.
5: Ah bah oui, c'est votre voisin et vous avez volé son chat.
4: Bon, on dira que vous avez cru que c'était
5: ah,
4: un...
5: on dira rien du tout.
4: Que vous avez cru que c'était un chat.
5: Non, vous allez chez le monsieur, vous lui rendez son chat.
4: Bon, s'il vient vous voir, vous lui direz...
5: Mais merde, on dira rien du tout. Vous allez assumer vos conneries, putain.
4: Vous savez quoi, dans ce cas, je vous le passe, il est à côté.
5: Ah non.
4: Bon, alors je vous passe le chat.
5: Ah non.
4: Ah si, j'insiste.
5: Mais non.
4: Martino.
6: Ah.
4: Allez, dis bonjour à la dame.
6: D'accord.
5: Putain, mais vous...
6: Bonjour madame.
5: Oh, mais...
6: C'est Martino, le chat.
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7: Bonjour.
6: Oui, bonjour madame. Est-ce que vous vendez des prothèses mammaires?
7: Oui madame, bien sûr.
6: Ah très bien. Neuve ou...
7: Neuve, oui madame, c'est à usage unique.
6: Ah, bon.
7: Parce que, dites-moi.
6: Il se trouve que la nature m'a pourvu de poitrine fort généreuse puisque je fais du 145.
7: Ah.
6: B.
7: 145B?
6: Oui. Et en fait, c'est donc pour savoir si éventuellement je peux les vendre, quoi.
7: Pour les vendre?
6: Oui.
7: Oh là, vous pourrez pas, madame.
6: Pourquoi?
7: Mais elles sont neuves ou d'occasion?
6: Les miennes ?
7: Oui.
6: Ah bah c'est du neuf, hein.
7: Elles n'ont pas servi ?
6: Bah, enfin, moi, c'est les miennes. C'est... Moi, je vous parle de mes seins, hein.
7: Vous me parlez de prothèses, madame.
6: Ah non, pas du tout. Je voulais savoir si vous rachetiez des seins d'occasion.
7: Des quoi d'occasion ?
6: Des seins. Mes seins, hein, moi.
7: Vos seins, on les rachèterait d'occasion. Mais pourquoi ? Ça n'existe pas, ça, madame.
6: On m'a dit que si.
7: Mais vous avez... Votre poitrine, elle est attachée à votre corps. C'est pas des prothèses que vous avez.
6: Non, ce sont mes seins.
7: On va pas vous enlever vos seins et les vendre, madame.
6: Mais je suis prêt à faire un prix. C'est combien le prix au kilo ?
7: Mais ça...
6: Parce que là, j'en ai pour 13 kilos 650.
7: Oui.
6: Donc je fais, si c'est possible, 28,13 € le kilo.
7: Bah écoutez, madame, mais on n'a jamais...
6: Attendez, il y a le facteur. Vous me permettez, je vais ouvrir ?
7: Oui, je vous en prie.
6: Merci.
8: Elle a une poitrine de 145B et elle doit vivre à cause de la rachette. À 28,13 €.
6: Allô ?
7: Oui.
6: Et il est parti.
7: Ah bon. Oui, mais moi, comme je vous disais, madame, ça ne se fait pas, ces choses-là.
6: Mais et si on n'en vend qu'un ?
7: Mais qu'un ou deux, ça ne se fait pas, madame, je vous assure. Qui vous a mis une idée comme ça dans la tête ?
6: C'est mon mari.
7: Mais ça ne se fait pas, madame.
6: Mais est-ce que vous pouvez lui dire ? Parce que lui, c'est lui qui est responsable de ça. Je vous le passe.
1: Merci.
7: Allô ?
1: Oui, bonjour, madame.
7: Oui, bonjour, monsieur.
1: On a mal à l'appareil.
7: Oui, bonjour, monsieur.
1: Ma femme me dit que vous voulez me parler. C'est à quel sujet ?
7: Pourquoi vous voulez qu'on rachète des seins ? On n'a jamais fait une chose pareille, monsieur.
1: Non, mais on ne peut plus appeler ça des seins. Hein. C'est de la barbaque, voyez-vous. Il y a un moment où ça devient ridicule, quoi.
7: La barbaque.
1: C'est un tas de graisse. Et bon, et qu'est-ce qu'on va faire avec ?
7: Oui, monsieur, mais bon...
1: Même à 28 € le kilo, vous ne pouvez pas en prendre 2 ou 3 kilos.
7: Mais monsieur, mais on n'achète pas... C'est pas des pommes de terre qu'on vous achète.
1: Écoutez, madame.
7: Oui.
1: Est-ce qu'on peut faire l'essai simplement avec une tranche de 1 kilo, 500 grammes, une livre ?
7: Qu'est-ce que c'est que cette histoire, monsieur ? Mais vous vous trompez d'adresse, parce qu'ici, il n'y a pas ce genre de choses.
1: Bon, alors rien pour les seins. Bon, tant pis pour elle. Et alors, et pour ma bite ?
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9: Allô ?
4: Bonjour madame.
9: Bonjour monsieur.
4: C'est bien le magasin de bricolisme ?
9: Oui.
4: J'ai acheté plusieurs outils.
9: Oui.
4: Il y a plusieurs problèmes. Je devais acheter un mètre de bricoleur.
9: Bah c'est un mètre traditionnel, oui.
4: Voilà, sauf que combien il fait ?
9: De quoi, combien il fait ? Je sais pas monsieur.
4: Ah c'est ça, vous faites celui qui ne sait pas.
9: Bah excusez-moi monsieur, mais vous parlez quand même à un conseiller vendeur monsieur. On vous conseille un mètre, c'est un mètre.
4: Ah bah non justement, quand j'ai tiré le truc qui se déroule là, ça fait 2 mètres.
9: Bah vous demandez un mètre, c'est pas de notre faute à nous monsieur.
4: Ah bah si, je demande un mètre, vous me vendez 2 mètres.
9: Bah non monsieur,
4: non mais je veux dire
9: c'est... Non mais je vais vous basculer sur le chef de secteur.
10: Dites-moi monsieur, vous avez demandé un mètre en rouleur, ouais.
4: Et alors, quand je suis arrivé chez moi, je déroule le truc et il fait 2 mètres.
10: Ah, vous auriez acheté un mètre qui fait 3 mètres.
4: Ouais.
10: Vous arrivez chez vous, il en fait 5.
4: 1 mètre plus 3 mètres, vous me dites que ça fait 5 mètres.
10: Pardon ?
4: Vous essayez encore de m'arnaquer d'un mètre là ?
10: Oh, mais vous rigolez ou quoi ?
4: Vous avez une calculette ?
10: Mais j'ai pas besoin de calculette, c'est un exemple monsieur, c'est 1, 2, 3 et 5.
4: Donc vous me dites 1 plus 3 égale 5.
10: Oh punaise, c'est un exemple. Vous achetez un mètre qui mesure 3 mètres, vous avez gagné 2 mètres.
4: Par rapport aux 4 mètres.
10: Vous avez jamais parlé de 4 moi.
4: Bah 1 mètre plus 3 mètres.
10: Non mais stop, moi je peux pas passer mon temps à dire 3 mètres c'est 1 mètre, 4 mètres c'est 2 mètres.
4: Et... 4 mètres c'est 2 mètres.
10: Mais vous êtes sérieux là.
4: Vous essayez quand même de me faire gober que 3 plus 1 ça va faire 5 et que j'ai gagné 2 mètres.
10: Wow ! Oh bah ouais, certainement, ça doit peut-être être des pieds monsieur.
4: Oh bah de mieux en mieux.
10: Non mais vous êtes sérieux.
4: Non mais parce que un pied c'est 30 cm à peu près.
10: Oh bon, je coupe la conversation, passe en magasin avec votre tricot de caisse et votre marchandise.
4: Je monsieur. Ne passerai pas avec mon tricot de caisse, passez-moi le responsable.
10: Oh.
4: Mieux que ça, je vais venir avec mon chandail de caisse, tiens. Ah, allô ?
11: Oui, bonjour.
4: Oui, ah bah bonjour madame, je sais pas si vous nous avez expliqué.
11: Quand vous achetez un mètre, c'est pas la quantité de 1 mètre, mais mètre, il commence à 2 mètres.
4: Oh bah c'est n'importe quoi.
11: On appelle ça un mètre, c'est l'outil, c'est le nom de l'outil.
4: Parce que moi j'ai coupé le mètre en trop que vous m'avez vendu, donc je vais vous rapporter ce morceau-là.
11: Pourquoi vous avez fait ça monsieur ? Vous allez me rendre des marchandises que vous avez bricolées dedans, coupées dedans. Bon, on verra ça ensemble. Passez me voir.
4: Quant à la clé anglaise, on fait comment ?
11: C'est-à-dire ?
4: Ah bah parce qu'il y a marqué Made in France dessus.
11: D'accord.
4: Donc c'est une clé française.
11: Mais monsieur, l'appellation clé anglaise, monsieur, c'est les alves.
4: Il y a les pinces crocodiles aussi, ou alors là, c'est une catastrophe. Le petit truc autour, c'est du plastique.
11: Bah, c'est du plastique, monsieur. Pourquoi je vais pas
4: savoir
11: que c'est pas du plastique?
4: Oh, bravo, vous... très bien.
11: Bah oui, monsieur, vous l'avez bien vu que c'est en plastique.
4: Dans ce cas, faut pas dire que c'est des pinces crocodiles, faut dire pinces plastiques.
11: De quoi vous me parlez, monsieur? Pinces plastiques, pinces crocodiles.
4: Enfin, excusez-moi, mais c'est pas du crocodile, ça.
11: Du crocodile.
4: C'est même pas du caïman, c'est du vulgaire plastique, hein.
11: Mais c'est l'appellation de l'outil, monsieur. Passez demain me voir, et puis on discute ensemble.
4: Ah oui, c'est ça, puis on va faire disparaître toutes les bonnes pinces en vrai.
11: Non,
4: et puis le crocodile, entre temps, ça
11: Oui, le crocodile. On fera tout ce qu'il faut. Comptez bien sur moi. On va s'expliquer ensemble. Pas de soucis, monsieur.
4: C'est quand même moi qui me suis fait arnaquer.
12: On vous a pas arnaqué, monsieur. Là, c'est vous qui êtes en train de me faire passer pour un con.
4: Je vais vous rapporter le morceau en trop, du coup.
12: Donc là, vous êtes en train de me dire que vous allez couper le mètre et vous allez me ramener un mètre. C'est pas la peine de casser le truc pour me le ramener. Je le reprendrai pas, de toute façon.
4: Et pourquoi?
12: Mais n'importe quoi. Ouais, faut arrêter. Ouais. Vous êtes sûr que c'est pas de plaisanterie? C'est pas monsieur Martin.
4: Deux.
12: De Rire et Chanson.
4: Ah bah, excusez-moi, mais avec un nom comme ça, ça va être un sacré con. Hein.
12: Ça, vous avez ça, vous, en plus.
4: Deux.
12: De monsieur Martin. Vous êtes en train de me faire un canulaire.
4: Pour?
12: Bah, pour Rire et Chanson.
4: Au nom de?
12: Au nom de la paix trop con.
4: Ah bah, bravo!
12: C'est ça.
4: Ouais, c'est ça.
12: Je vous écoute tous les matins et je suis tombé dedans. Il faut le faire.
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13: Oui, allô?
14: Allô?
13: Allô?
14: Bonjour, monsieur. C'est l'école d'accordéon?
13: Oui.
14: Ah, bonjour. Bonjour, excusez-moi, monsieur, de vous déranger, monsieur Ledoux, à l'appareil.
13: Je vous en prie.
14: Je vous appelle d'une chambre où je suis dans une clinique.
13: Ah.
14: Et rien ne m'aurait fait plus plaisir, en guise de dernière volonté,
13: oui,
14: d'entendre un petit air d'accordéon.
13: Ah bon?
14: Si c'est possible.
13: Ah.
14: Avant que je parte.
13: Écoutez, monsieur, vous aimez l'accordéon à ce point, alors?
14: Oh oui, j'en ai beaucoup joué.
13: Ah oui?
14: Ça m'aurait fait plaisir avant de partir.
13: Bon, écoutez, je fais le nécessaire. Attendez un petit instant, s'il vous plaît. Hein.
14: Merci, monsieur. Avant de partir, ça fait du bien un petit air d'accordéon. Vous comprenez?
13: Attendez, je vous fais attendre, là.
14: Merci, vous êtes gentil. Allô?
13: Allô?
14: Oui, merci, monsieur.
13: Alors, attendez.
14: Ce sont mes dernières volontés avant de partir, monsieur.
13: Alors, attendez. Je vais vous jouer le retour des hirondelles, hein?
14: Ah oui.
13: Si vous connaissez?
14: Oh!
13: D'accord. Alors, ma femme va prendre le téléphone et moi, je vais prendre l'accordéon. Attendez un instant.
15: Allô?
14: Bonjour, madame.
15: Voilà, il va commencer, là.
14: Je m'assieds.
13: Je commence, hein?
14: Je vous écoute.

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1: Allô?
0: Bravo, monsieur.
1: Ça vous a fait plaisir?
0: Oh, mais vous pouvez pas savoir. Je ne m'attendais pas à ce que vous jouissiez de cette manière. Ce morceau est magnifique et vous êtes un grand accordéoniste.
1: Ah bien, je vous remercie, mais...
0: Je vous le dis du plus profond de mon cœur, monsieur Jacques.
1: Là, vous m'avez pris un peu de court, hein. J'étais vraiment à froid, là.
0: Non, non, je vous le dis. Avant de partir, ça me fait toujours du bien. J'appelle les artistes au téléphone tous les matins avant de partir faire mes courses sur le marché.
1: Ah.
0: Et comme ça, je m'offre un petit concert privé.
1: Ah oui, oui. Mais donc, avant de partir, c'est sur le marché, parce que j'avais compris avant de partir, à cause d'une grave maladie, non?
0: À mourir, vous voulez dire?
1: Oui.
0: Non, non, je suis en pleine forme.
1: Ah, eh bien, je suis heureux d'avoir satisfait vos désirs.
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3: Oui, bonjour.
4: Bonjour, madame. C'est bien le boulangiste?
3: Oui, oui.
4: Ce serait pour signaler une malversification sur vos produits.
3: Attendez, oula. Sur quoi?
4: Sur des croissants beurre que j'ai achetés chez vous.
3: Oui.
4: C'est pas des croissants beurre.
3: Ben, si, pourquoi?
4: Je l'ai ouvert, le croissant. J'ai pas trouvé la petite couche de beurre, rien du tout.
3: Ben, le beurre, vous pouvez pas le voir. Il est dans le croissant, il est cuit. Vous savez comment qu'on fait les beurres?
4: Si je sais comment qu'on fait, bah, qu'on les coupe en deux et qu'on les tartine avec du beurre dedans.
3: Ben, on ne le rajoute pas comme ça, mais c'est pas possible, ça.
4: Je peux vous garantir que je ne vois aucune couche de beurre au milieu.
3: On peut pas le voir, le beurre dans le croissant beurre.
5: C'est qui?
3: Attendez, attendez, parce que ma femme vient d'arriver. C'est un monsieur qui a acheté les croissants beurre. Il dit qu'on voit pas le beurre.
5: Ben, c'est logique.
3: Ben oui, c'est logique.
4: Ah.
3: Il dit que j'ai oublié de le tartiner.
4: On est d'accord. Donc, c'est bien de reconnaître.
3: Ah, non, non, non, non. Mais je reconnais rien du tout, je vous dis.
4: Vous êtes dit, celui-là, on va lui faire le coup du beurre, il va y voir que du feu.
3: J'ai rien reconnu comme faute.
4: Oui, oui, oui, oui. Je vous ai entendu avec votre complice à côté.
3: Oh, oh là là.
4: Oui, bah, oh là là, vous-même, hein.
3: Ben, mon complice, c'était ma femme.
5: Impossible.
4: Ah, bonjour, monsieur, voilà, comme j'expliquais à votre collègue...
5: Comment vous sortez des croissants au beurre que vous voyez pas le beurre?
4: Eh ben, en plus, vous êtes au courant, comme par hasard.
5: Ah non, attendez, j'ai entendu mon mari parler fortement, j'ai été voir ce qui s'est passé, et oui, puisque j'ai venu au téléphone avec lui à côté.
4: Bon, bah, au moins, vous reconnaissez qui dit à Combinette?
5: Ah, je ne reconnais rien du tout, alors non, attendez, vous plaisantez, là.
4: Oui, bah, comme tous les jours, d'ailleurs.
5: Vous ne pouvez pas voir le beurre dans le croissant au beurre, puisqu'il est mélangé.
4: Parce qu'il n'y est pas, oui, ça j'ai bien compris.
5: Mais donc. Il est dans la pâte, vous pouvez pas le voir. Attendez, je vais mettre plus fort, comme ça les clients vont entendre ce que vous dites. Parce que là, franchement, c'est aberrant. Un monsieur qui se plaint qu'il voit pas le beurre dans les croissants au beurre.
6: Et alors?
5: Attendez, vous êtes en route de faire rire tout le monde dans le magasin. Hein? Est-ce qu'on voit du beurre dans le croissant au beurre?
4: Oh, attendez, y a pas de clients, vous m'avez mis la télé, là.
5: Oh, ben, je vous certifie, je suis au magasin. Le téléphone est en haut-parleur et je vous certifie que j'ai 4 clients dans le magasin. Vous avez entendu tous les noms des personnes qui sont présentées?
4: Oui, oui, oui, j'ai surtout entendu la voix de Jean-Pierre Pernaud en train de présenter le trésor.
5: Écoutez, on va pas perdre de temps, j'ai rien à me reprocher, j'ai rien à tout ébatté comme, je n'ai rien à vous devoir.
4: Enfin, rien, sauf la réparation du croissant.
5: Ben moi, il n'y a aucune réparation. Vous pouvez passer au magasin, je peux encore bien vous en décourtiquer un, et vous verrez que vous ne verrez pas le beurre non plus.
4: Oui, entre-temps, j'imagine que là, vous êtes en train, avec tous vos complices, de beurrer tous les croissants.
5: Oh, purée, c'est pas possible.
4: Et puis quand je vais arriver, comme par hasard, les croissants beurre seront beurrés.
5: Parce que vous croyez que je vais faire ça rien que pour vous.
7: Il va voir comment il va t'accueillir.
4: Allô?
5: Oui, oui, non, mais c'est un client qui vous répondait.
4: Encore la télé?
5: Oh, c'est pas possible.
7: Allô?
4: Ah tiens, encore une dame qui va me dire qu'elle n'est pas en train de se tartiner le croissant en douce.
7: Hein? Comment tartiner? Comment vous voulez tartiner?
4: Comment je veux tartiner? Bah avec un couteau à tartinage, madame.
7: Écoute, machine, nous.
4: Oui, oui, j'ai découvert votre truc.
7: Ah, un truc, non, il n'y a pas de truc. Le beurre, ça se met avant. Il n'y a pas de morceau à voir. Hein.
4: Bah forcément, je ne peux pas le voir parce que vous ne le mettez pas, oui.
7: Ah, tu me fais chier, toi.
4: Ah, bah excusez-moi, mais enfin...
7: Non, non, mais attends, vous me prenez pour qui, vous?
4: Non, mais je crois que j'ai mis le doigt sur
7: Vous avez mis un trois doigts, ça rien du tout, vous avez mis.
4: C'est-à-dire que vous gardez le beurre.
7: Venez, vous venez.
4: Non, mais j'entends vos collègues qui tartinent derrière, là, déjà.
7: Ah, bah, c'est bon.
4: Ça tartine du beurre, ça tartine du beurre.
7: Mais vous êtes qui, pour me dire ça?
4: Alors, je suis monsieur Martin.
7: C'était pas l'émission au poste,
4: ça? Alors, ça pourrait être le poste, mais alors quel poste?
7: Oh, bah, c'est Rire et Chanson, non?
4: Mais bravo!
7: C'est un truc de Rire et Chanson, ça.
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8: Allô?
9: Oui, bonjour, madame. C'est la compagnie républicaine de sécurité à l'appareil.
8: Oui?
9: Est-ce que vous avez vu quelque chose de bizarre dans votre coin, là, aujourd'hui?
8: Ma foi, non.
9: Non, rien.
8: Non.
9: On n'a pas entendu des gros bruits suspects dehors
8: Non.
6: Du tout.
9: Bon, parce que là, on vient d'avoir une communication de la part du zoo de Sancergue. Le zoo qui a des animaux préhistoriques et tout ça, là.
6: Oui.
9: Il y a un dragon qui s'est échappé du zoo.
6: Ah bon ?
9: Et oui, et le problème, c'est que...
6: Oh là là, oui.
9: Ben oui, ça fait des dégâts parce que quand il s'envole, il crache du feu.
6: Oui, oui.
9: Et donc, il y a des terres entières qui ont été brûlées.
6: Oh là, oui, en effet.
9: Et apparemment, c'est une femelle et elle est partie, elle s'est échappée parce qu'elle a répondu et on cherche son œuf activement dans tout le département.
6: Oh là là.
9: Donc, on prévient tout le monde.
6: Oui. Hein,
9: nous, on est mobilisés. Vous êtes chez vous, là, actuellement ?
6: Ben, encore une heure, oui.
9: Vous avez un tuyau d'arrosage éventuellement ou...
6: Oui.
9: D'accord. Mais il est dans votre jardin ?
6: Non, il est sur la terrasse, là, oui. À côté. Hein.
9: À côté. Votre téléphone va jusque-là, non ?
6: Oh oui, oui, oui.
9: Ah. Ah, ben alors on va pouvoir faire. Prenez votre téléphone, allez jusqu'à votre terrasse, je vais vous expliquer quoi faire si vous le voyez. Hein.
6: Oui, d'accord. Oui.
9: Oui, madame, vous m'entendez ?
6: Oui, oui, je vous entends, je suis dehors, là.
9: Vous êtes sur la terrasse ?
6: Oui.
9: Est-ce que vous le voyez d'abord dans le ciel, le dragon, là ?
6: Ben, pas du tout, non.
9: D'accord.
6: Oui.
9: Comment on essaie d'établir un relais ? Est-ce que vous connaissez Madame Lamolle ?
6: Non.
9: On demande à chaque habitant de bien vouloir communiquer avec un autre habitant pour pouvoir...
6: Lamolle, ça ne me dit rien.
9: Ça ne vous dit rien ?
6: Non. Ah non, je ne connais pas cette dame-là, moi, non.
9: Bon, si ça ne vous embête pas, on va vous mettre en liaison téléphonique avec elle.
6: Oui.
9: Expliquez-lui bien ce que c'est, s'il vous plaît, nous, le temps qu'on arrive chez elle.
6: D'accord, okay.
9: Merci beaucoup, madame, à
6: de
9: plus
6: rien.
9: Tard.
10: Allô ?
6: Oui, Madame Lamolle ?
10: Oui.
6: Oui. Est-ce que les gendarmes vous ont appelé ?
10: Non.
6: Non ?
10: Pourquoi ? Qu'est-ce qu'il y a ? Il y a une mauvaise nouvelle ?
6: Non, ils disent qu'il y a un dragon qui est dans le quartier, quoi.
10: Attendez, quittez pas, parce que, excusez-moi, j'ai trouvé quelque chose dans mon jardin. J'ai trouvé un objet bizarre, alors.
6: Ah bon ?
10: J'ai apporté dans ma cuisine.
6: Et qu'est-ce que c'est ?
10: Oh ben écoutez, je ne sais pas comment je vais le casser pour faire une omelette avec, parce que je n'ai jamais vu ça. C'est un œuf énorme.
6: Eh ben c'est ça qu'il recherche.
10: Mon Dieu, où est-ce qu'il est le marteau ?
6: Allô, ah non, mais il ne faut pas le casser, madame. Hein.
10: Ben c'est un œuf.
6: Mais oui, mais c'est un œuf de dragon.
10: Oh mon Dieu !
6: Alors donc, il ne faut pas le casser. La sécurité va venir chez vous, parce qu'ils vont le récupérer, eux.
10: Attendez.
6: Oui, mais il faut pas... Allez, vous l'avez ramené dans votre cuisine ?
10: Ah oui ?
6: Eh bien, vous le laissez dans la cuisine.
10: Oh, il est lourd, hein ? Oh !
6: Pardon ?
10: Mon Dieu !
6: Oui ?
10: Il est tombé !
6: Il est tombé ?
10: Oui !
6: Oh !
10: Oh, il y a une bête dedans !
6: Mais il fallait pas le casser ! Oh là là, il est tombé !
10: C'est une grosse bête dedans, avec oh là des
6: là.
10: Ailes !
6: Oh là là là là, il fallait pas...
9: Allô ?
6: Oui ? Alors, elle me dit qu'elle a un œuf énorme dans son jardin.
9: Alors, vous lui avez dit, madame ?
6: Oui, oui, mais elle vient de me dire qu'elle l'a fait tomber, l'œuf.
9: Et
6: donc, il y a une bête énorme dedans.
9: Ah bah oui, c'est le dragonnet, c'est le petit dragon.
6: Ben voilà.
9: Oh là là là là là.
6: Alors, elle est complètement désemparée. Hein.
9: Qu'elle se prépare déjà des casseroles d'eau et tout, le temps qu'on arrive. Hein.
6: Oui, des casseroles d'eau.
9: Le temps qu'on arrive.
6: Oui, ben je lui ai dit, oui. Allô ?
10: Allô ?
6: Allô, madame, ben préparez des casseroles d'eau.
10: Allô ?
6: Oui, allô ?
10: C'est une drôle de bête avec des ailes, elle crasse le feu.
6: Mais donc il faut préparer des casseroles d'eau.
10: Mais oui, mais il met le feu ! Il met le feu
6: oh
10: dans
6: là
10: ma
6: là
10: cuisine.
6: Là. Oh, moi je sais plus quoi faire. Il faut mettre de l'eau, il faut en mettre de l'eau pour éteindre le feu, essayer de...
9: Allô ?
6: Oui ?
9: Oui, alors on arrive, mais oui. C'est bizarre, on voit de la fumée chez elle.
6: Oui, oui, parce qu'elle m'a dit qu'il crachait le feu, hein.
9: Oh là là.
6: Oui.
9: Qu'elle dégage tout ce qu'il y a dans son frigo et qu'elle s'enferme dans le frigo.
6: Ah oui, mais vous croyez qu'elle va pouvoir ? Allô, madame ?
10: Oh, mon Dieu.
6: Oui ? Allô, madame ?
10: Il me court après !
6: Mettez-vous dans le... Ils ont dit de vous mettre dans le frigidaire.
10: J'ai le feu à ma gaine de maintien.
6: Oui,
10: il crase les flammes. Il y a ma gaine de maintien qui est en flamme.
6: Essayez de vous mettre dans le frigidaire, si vous pouvez.
10: C'est ma culotte qui est en flamme, là !
6: Oh là là là là là là.
9: Allô ?
6: Oui ?
9: Allô ?
6: Oui ? Elle a sa gaine de maintien qui est complètement enflammée, alors...
9: Elle n'est pas encore dans le frigidaire ?
6: Ben, je lui ai dit, mais...
10: Allô ?
6: Oui ?
10: J'ouvre la porte du réfrigérateur !
6: Oui, mettez-vous dans le frigidaire, madame !
10: Faut que je retire tout ce que j'ai dans le frigidaire ?
6: Ben, bien sûr, oui, c'est ça, c'est pas facile, hein. Ben...
10: Oh, mon Dieu, oh. Il me regarde avec ses petits yeux rouges, là !
6: Ben, oui !
10: Il avance vers moi ! Allô ?
6: Oui ?
10: Il avance vers moi ! Ah, ça y est, je rentre dans le réfrigérateur ! Oh mon Dieu.
6: Mettez-vous, essayez de...
11: Allô?
6: Oui?
11: Vous m'attendez?
6: Oui?
11: Je suis dans le frigidaire. Qu'est-ce que je fais maintenant?
6: Et lui, il est où, le dragon, là?
11: L'huile? Ah ben l'huile, elle n'est pas dans le réfrigérateur.
6: Non, mais il est où, dans la cuisine?
11: Ah, le dragon?
6: Il est dans la cuisine?
11: Oui, attendez, j'ouvre la porte pour regarder. Allô?
6: Oui?
11: Oh mon Dieu!
6: Qu'est-ce qu'il fait?
11: Il est en train d'ouvrir, vous savez, les boîtes de conserve, là.
6: C'est pas vrai.
11: Mais si, parce qu'il a des griffes à ses pattes.
6: Mmh.
11: Et alors, il ouvre des boîtes de conserve. Oh non, ma boîte de thon à l'huile d'olive.
6: Oh,
11: oh non, je l'ai gardée pour ce soir.
6: Ah.
11: Il a mangé ma boîte de thon.
6: Il l'a mangé?
11: Oui. Il a mangé mon thon à l'huile d'olive.
6: Oh là là là là.
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13: Oui, bonjour.
4: Bonjour monsieur, c'est bien le bureau de tabac?
13: Oui.
4: Je vous appelle rapport à la hausse du prix des cigarettes là.
13: Oui.
4: J'ai trouvé une bonne petite magouille, c'est que je vous ai fait livrer des cigarettes depuis l'Espagne, parce que j'ai mon beau-frère qui habite là-bas, en espagnoli.
13: Qu'est-ce que vous me racontez comme connerie? Vous avez mis un colis à mon nom avec du tabac dedans qui vient d'Espagne.
4: Voilà, c'est ça, parce que...
13: Vous... Attendez, vous vous foutez de ma gueule? Croyez-moi que si je reçois un colis et qu'il y a du tabac dedans, je le refuse.
4: Oui, non mais c'est ça, vous l'avez reçu, puis vous êtes en train d'essayer de vous le garder, j'ai bien compris.
13: Colis à mon nom.
4: Jurez-le.
13: Mais bien sûr. T'as fini? Ou j'appelle directement la gendarmerie? Franchement, si je reçois un colis avec du tabac étranger dedans, c'est clair que la gendarmerie va être appelée dans la fraction de seconde.
4: Ah bah non, il faut pas, parce que c'est du contrebandisme.
13: Ah bah attendez, moi je m'en fous. Ça là, ça, fallait y penser avant, monsieur.
4: Allô?
14: Allô? Oui. La même personne, c'est pourquoi?
4: C'est ce que j'expliquais à votre collègue. Moi, j'ai mon beau-frère qui vous a envoyé des cartouches de cigarettes.
14: Ah, vous avez mis directement au nom du café en plus.
4: J'ai mis à votre nom parce que sinon, moi, ils m'ont dit que ça pouvait faire des histoires avec les douanes ou je ne sais quoi.
14: Ah ouais, donc nous, les histoires, on a le droit de les avoir avec les douanes si c'est livré chez nous.
4: Ah, bah très bien.
14: Oui, donc ça veut dire que c'est nous que si jamais on a le colis, c'est nous qui avons les histoires avec la douane, surtout qu'on a un bar tabac.
4: Bah c'est ça, donc vous craignez rien de toute façon, étant donné
14: oui,
4: que.
14: Oui, nous, on craint rien, c'est vrai qu'on craint rien. Vous savez que si on achète des clopes en Espagne ou en Belgique en tant que tabagiste français, on a le droit à une amende et une fermeture de bar.
4: Vous les faites à moitié prix par rapport à ce que vous les vendez en France.
14: Bien sûr, on va vous racheter des clopes qui viennent d'Espagne et les revendre en France avec les paquets de couleurs, alors que c'est des paquets noirs, bien sûr. Bon, allez, monsieur, j'ai pas que ça qu'à faire.
4: Ah, bah ça tombe bien parce que j'ai pas que ça qu'à faire non plus. Ah, c'est reparti. Encore un autre. Allô?
15: Oui.
4: Oui, bonjour madame.
15: Je m'en fous, j'ai rien commandé moi.
4: Bon, tiens.
15: Bah oui, bien sûr.
4: Bah oui, bien sûr.
15: Bah oui, bien sûr. Mais qui c'est?
4: J'ai très bien compris.
15: Oui, moi aussi.
4: Vous vous êtes gardé mes cigarettes et que vous pensez que je vais laisser passer?
15: Oui, bah passez. Vous pouvez venir tout de suite. Je vous attends.
4: Ah bah quand même.
15: Oui. Ah bah quand même, monsieur. Je suis pas à votre disposition, monsieur. Déjà d'une, là, ça y est, ma ligne, ça y est, c'est bon, vous avez gagné. C'est bon. Je suis déjà en ligne. On est sur écoute.
4: On est sur écoute.
15: Ben voilà, monsieur. Attends, on est sur écoute.
4: Eh bien, je vous contre-écoute.
15: Non, non, mais vous inquiétez pas. Tout est enregistré. Allez-y, causez. Causez, monsieur. On est sur écoute, il y a une double ligne, là.
4: Ah, il y a une double ligne?
15: Oui, voilà, monsieur.
4: Ah, bah attendez, j'active une triple ligne, puisque c'est comme ça.
15: Oui. Bien sûr, vous êtes...
16: Activation de la triple ligne.
4: Voilà, c'est confirmé par la machine.
15: Passez tout de suite. Passez tout de suite, j'attends.
4: Non, mais excusez-moi quand même de vous aider dans votre commerce.
17: Allô?
4: C'est encore le monsieur?
17: Oui, je vais les garder, les cigarettes, bien sûr, je vais les garder.
4: Ah, mais non, mais attendez, moi, on va voir ça avec mon beau-frère, parce que je l'ai en ligne, là, justement.
17: Pas de problème, monsieur, amenez votre beau-frère.
4: Ah, mais non, je vous le passe, il est au téléphone, je vous transfère l'appel.
17: Non, non, vous ne transférez rien du tout, donc écoutez.
4: Je vous passe Martinos, mon beau-frère espagnolos.
17: Écoutez, monsieur. Non,
4: vous repassez
17: personne, monsieur.
4: Oui, c'est Martinos, le cousin espagnolos.
17: Allez, hola, hola, mes couilles.
4: Couillos.
17: On s'en va pas au fini.
4: Allô. Bonjour, nos, madamos, c'est Martinos.
17: Eh, je parle pas espagnol, écoute-moi bien.
4: Vous parlez espagnolos?
17: Eh, écoute-moi bien. Je m'en bats les couilles, tu parles espagnol, je m'en bats les couilles de l'espagnol.
4: Ah, je parle pas françois.
17: Ta gueule, tu comprends ça? What the fuck? Fuck you.
4: Nos comprendos, hein, désolé.
17: Je m'en bats les couilles, c'est espagnol de mes couilles, là.
4: Désolé, nos comprendos.
17: Eh, calayou, là, je sais pas quoi.
4: Calayou?
17: Ouais, calayou.
4: Petit calayou.
17: Calayou.
4: Petit calayou.
17: Petit canaillou, tu te fous de ma gueule ou quoi? Ramène ton cousin ici, je vais m'en occuper de son petit corps.
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19: Allô?
20: Oui, bonjour madame. Madame Prout?
19: Oui.
20: Oui, bonjour madame. Les services de la voirie à la mairie.
19: La voirie, oui.
20: Oui, dites-moi madame Prout, les services de la voirie me signalent une odeur en provenance du 17.
19: Une odeur?
20: Oui, madame Prout, est-ce que vous avez senti quelque chose, vous?
19: Bah non.
20: Ah.
19: Qu'est-ce qui vous signale ça?
20: Le service de la voirie, je vais vous passer les ouvriers, vous allez voir avec eux, hein.
19: Ouais.
20: Ouais, je suis avec madame Prout, là.
19: Ouais.
20: Oui, non, non, mais elle sent rien, elle. Non, non,
19: pas
20: non.
19: Pas du tout, moi je suis chez moi, j'ai aucune odeur.
20: Madame Prout n'a pas d'odeur, là.
19: C'est le service de la voirie.
20: Allô?
19: Allô, qui est-ce
20: c'est, je suis avec les ouvriers, ils me disent qu'il y a une odeur chez vous, madame Prout, hein.
19: Ils sont où, eux?
20: Ouais, ils sont dans les canalisations de madame Prout.
19: Ah bah ça, c'est pas possible.
20: Ah bah si.
19: Parce que nous, c'est une maison particulière.
20: Mais vous avez une canalisation, madame.
19: Ah oui, mais alors ils sont dans la rue.
20: Ah non, attendez, on va faire les essais. Est-ce que vous pouvez me dire si vous sentez quelque chose, madame Prout?
19: Ah bah à l'intérieur, non. Hein, Claude?
20: Non, je suis avec madame Prout. Elle me dit qu'elle est sans rien.
19: Attendez, je vais faire toutes les pièces, mais... Quittez pas, hein.
20: Mais souvent, on s'habitue. Hein. Oui, c'est ça. C'est ça, le doux, oui. Je vais vous passer, madame Prout. Vous allez voir avec elle.
19: Allô?
20: Oui?
19: Le gaz, je ne sens pas le gaz à l'intérieur.
20: Je vais vous passer les ouvriers. Vous allez leur dire que votre gaz ne sent pas, madame Prout. Hein.
19: Oui, mais je sais que ça a une fuite...
12: Allô?
19: Allô, j'écoute.
12: C'est madame Prout.
19: Oui?
12: Oui, bonjour, madame. Est-ce que votre gaz sent, madame Prout?
19: Non, moi, chez moi, il ne sent pas.
12: Bon, mais vous avez pété quelque chose ou pas?
19: J'ai rien pété du tout.
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16: Allô.
4: Bonjour monsieur, c'est bien la pension pour animaux?
16: Oui.
4: Je vous ai fait un site internet.
16: Vous m'avez fait un site internet?
4: Oui, pour la pension.
16: Bah alors là, on l'a d'une note. Je vous ai demandé de me faire un site internet.
4: Ah bah écoutez, comme quoi les grands esprits se rencontrent, parce qu'effectivement, vous me l'aviez pas encore demandé, et là vous...
16: Non, j'ai pas dit que j'allais le demander, j'ai dit est-ce que je voulais demander.
4: Eh bah il est fait. Tac, vous voyez, aussitôt dit, aussitôt fait.
16: J'en ai un site, j'ai pas besoin de votre site.
4: Ah, vous parlez de l'ancien?
16: Pourquoi l'ancien?
4: Parce que comme j'en ai fait un nouveau, je me suis permis de dégager l'autre.
16: Bah je vous ai pas demandé de me l'enlever, monsieur, le site internet.
4: Ah oui, mais j'ai validé. Bon, c'est pas grave. Il y a le nouveau.
16: Bah non, hein. J'ai pas besoin du vôtre, moi, de site. Je veux l'autre.
4: Ah bah non, parce qu'en plus, j'ai déjà pris des réservations sur le nouveau.
16: Des réservations de quoi?
4: De pension, pour que je vais vous transmettre.
16: Mais vous êtes pas... Non, mais ça va pas, non. C'est encore la meilleure, ça. Vous n'avez pas à me prendre de réservation, monsieur.
4: Sinon, je vous ai aussi fait un nouveau numéro de téléphone.
16: Bah non, mais ça va, vous me changez mon site, vous me faites un nouveau numéro de téléphone. C'est quoi ce bin, cela?
4: Bon, comme ça, on remet tout à neuf.
16: Bah, c'est quoi, ça? Qu'est-ce que c'est que cette embrouille, hein?
4: Bonjour monsieur.
16: Non, non, non, non, non, non, non, non, non, non, non, c'est quoi cette histoire? Moi je paye des droits au niveau des pages jaunes.
4: Oui, alors pages jaunes, pareil, je vais faire retirer.
16: Pourquoi vous allez faire retirer? Qu'est-ce que c'est que cette histoire? Moi je vous ai rien demandé.
4: Vous inquiétez pas, pour être sûr de garder vos clients, je fais une promo à 50%.
16: Quoi, 50%?
4: La pension est à moitié prix si vous voulez.
16: Non mais ça va pas la tête, mais qu'est-ce que vous êtes en train de faire?
4: Non, mais ça je vous rassure, c'est une petite ruse commerçante, ça vous permet de...
16: Non, je ne veux pas de ruse commerçante. Soyez réaliste un petit peu, essayez de réfléchir un petit peu avant de faire quelque chose. Qu'est-ce qui vous a permis de toucher à mon site?
4: C'est ce que je disais, c'est pour remettre à neuf. C'est pour ça que j'ai aussi changé votre téléphone.
16: Pardon? C'est quoi cette embrouille? Donc ça veut dire que j'ai plus aucun appel, on ne peut plus m'appeler?
4: Si, sur le nouveau numéro que je vous ai fait.
16: Putain. Bon, alors je veux votre nom, vous êtes monsieur?
4: Monsieur Martin.
16: Monsieur Martin, votre numéro de téléphone, monsieur?
4: Ah bah je l'ai mis sur le site, justement. Comme ça, moi ça me permet de toucher ma commission au passage quand les clients...
16: Mais c'est ça, donc les gens vont vous appeler,
4: voilà.
16: Et après seulement, moi je saurai si j'ai un client ou pas.
4: Bah ça dépend, ceux que j'ai retenus ou pas.
16: Ah bah voyons, c'est vous qui allez faire le travail à ma place. C'est quoi cette histoire?
4: Non bah je fais ça pour vous faciliter la
16: mais
4: vie.
16: Mais je ne veux pas que vous me facilitiez la vie, monsieur. Vous allez me remettre mon site en place, avec mon numéro de téléphone.
4: Ah, en plus?
16: Oui.
4: Non mais à partir du moment où je prends les 50%.
16: Non mais n'importe quoi! C'est quoi cette embrouille? 50%?
4: C'est quand même normal que je touche un...
16: Non monsieur, ce n'est pas normal!
4: Ah oui, et moi je bosse gratos?
16: Mais c'est pas vrai d'avoir affaire à quelqu'un qui comprend rien!
4: Qui c'est qui comprend pas?
16: Bon, je...
4: Passez-le moi, celui qui comprend pas, comme ça je lui explique!
16: Oh, c'est pas possible!
21: Allô?
4: C'est madame, bonjour!
21: Ah, attendez, discutez encore un petit coup parce que vous avez un numéro masqué, je vais vous choper puis on va vous envoyer les flics!
4: Ouh là là, mais qu'est-ce que vous allez faire?
21: Bah attendez, je vais vous brancher tout de suite!
4: Oh non! Ne me dites pas que vous avez la machine à localiser les téléphones!
21: Voilà, on va vous localiser, vous embêtez pas.
4: Oh là là, c'est pas vrai.
21: Ce qu'il faut, c'est rester un moment en ligne parce que je vous mets sur le PC.
4: Ah, bah attendez, moi aussi je suis sur le PC, je vais essayer de me localifier.
21: Alors, donnez-moi vos coordonnées.
4: Attendez, je les cherche.
21: Pourquoi vous saviez pas où vous habitiez?
4: Deux secondes, je lance la machine.
21: Bah, vous connaissez pas vos coordonnées, vous connaissez pas votre nom, votre prénom, votre adresse, votre numéro de téléphone? Et puis vous créez des sites internet?
4: Oui, bah pardon, je peux pas tout savoir non plus.
21: Donc vous êtes vraiment un zozo.
4: Oh, un héros, je ne sais pas.
21: Plus vous êtes bête.
4: Mais j'apprécie le compliment, merci madame.
21: Bon.
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22: Allô?
20: Oui, bonjour madame.
22: Bonjour.
20: Vous êtes bien madame?
22: Oui.
20: Bonjour madame. Le centre d'observation spatiale français à l'appareil en Guyane, vous nous entendez bien?
22: Oui, très bien.
20: Nous vous appelons, est-ce que vous avez un jardin?
22: Pourquoi?
20: Parce que figurez-vous que vous êtes situé à 186 de latitude et 33 de longitude, à la perpendiculaire de l'orbite actuellement d'un satellite français. Donc nous allons vous demander, le toit est en quoi?
22: Attendez là.
23: Oui, allô?
20: Oui, bonjour monsieur.
23: Oui.
20: Monsieur.
23: Oui.
20: Oui, bonjour. Quelle est la nature du toit de votre habitation?
23: Pourquoi? Qu'est-ce qui se passe?
20: C'est l'Agence Spatiale Européenne qui vous appelle.
23: Ouais, bah ouais. Et vous êtes basé où, là?
20: Nous sommes en Guyane, à Kourou.
23: Ah, d'accord, ok, ouais.
20: Bon, nous ouvrons dans quelques minutes le SAS contenant les déjections
0: des trois spationautes qui sont actuellement en orbite géostationnaire. Et vous êtes situé à 114 de longitude sur 176 de latitude.
23: Ouais, donc, alors...
0: ça va être pile à la perpendiculaire de chez vous. Si vous êtes bien, monsieur...
23: Ouais, tout à fait.
0: C'est
23: ouais.
0: ça. Donc, la fosse septique du satellite va s'ouvrir et 3 tonnes d'éjection, ce qui correspond à une année, vont être projetées, si vous voulez, traverser l'atmosphère et risquent de tomber à proximité de chez vous.
23: Ouais.
0: En particulier, normalement, si tous nos calculs sont exacts, sur votre toit.
23: Ouais.
0: Alors, on a besoin de connaître la nature de votre toit.
23: C'est un toit avec des tuiles, hein.
0: D'accord, donc ça devrait résister.
23: Mais j'espère, parce que sinon ça...
0: Donc, on va prendre des dispositions. Tout d'abord, je vais vous demander si vous avez une cheminée.
23: Attendez, bon moi je peux pas monter dans ma cheminée. Hein. Elle non. est à 15 mètres. Hein.
0: Non, vous montez pas, mais au sol, vous mettez un sac plastique à l'intérieur de votre cheminée, un grand sac poubelle si vous avez. Hein.
23: Mais ça doit tomber à quelle heure ça?
0: 14h18, dans 3 minutes.
23: Bon écoutez, dans ce cas-là, ok, je vais le faire. Je vais le faire.
0: Alors, on patiente avec vous, monsieur.
23: Attendez, il faut peut-être que je rentre les voitures aussi. Hein.
0: Vous avez 3 minutes, vous n'avez pas le temps de rentrer les voitures.
23: Ah si, de toute façon, j'ai une bagnole neuve, je vais la rentrer.
0: Non mais monsieur, vous n'avez pas le temps de rentrer votre voiture. Les kilos d'excréments de ces astronautes vont vous tomber sur le toit, vous n'avez pas le temps de rentrer votre voiture. Le plus important, c'est véritablement, monsieur, de mettre un sac poubelle à l'intérieur de votre cheminée. Parce que si ça passe par la cheminée, vous allez être envahi par les excréments. Hein, donc... Déployez juste un sac poubelle à l'intérieur de la cheminée, s'il vous plaît.
23: J'en ai 3. Hein.
0: Bon, vous inversez les turbos. Vous mettez en double propulsion les paraflex latéraux. Allô ?
23: On va voir, là.
0: Bien, alors...
23: Mais vous pouvez pas larguer ça au niveau de la mer ?
0: Attendez, monsieur, excusez-moi d'être vulgaire, hein, mais c'est quand même de la merde. On va pas balancer de la merde dans la mer.
23: Mais bon, vous me la balancez à la limite chez moi, quoi.
0: Non, mais monsieur, vous, c'est pas grave parce que vous pouvez nettoyer, mais la mer, ça pollue.
23: Non, moi, je nettoie rien du tout. C'est vous qui allez nettoyer.
0: Pardon ?
23: C'est vous qui allez nettoyer. Moi, je nettoie rien du tout, hein.
0: On est en Guyane.
23: Mais je m'en fous. Je m'en fous. C'est vous qui allez nettoyer.
0: Je dirais aux spationautes de venir nettoyer, mais
23: ils... Non, mais je m'en fous.
0: Ah ouais, mais ils seront pas sur Terre avant maintenant une semaine, hein.
23: Ouais, Et c'est vous qui allez nettoyer. Ça, je vous prie de croire.
0: Allô ? Vous m'entendez, là ?
23: Oui, je vous entends.
0: J'entends un moteur.
23: Je suis en train de rentrer la voiture dans le garage. C'est tout, hein. J'ai une bagnole neuve et je voudrais pas qu'elle traîne quelque chose, hein.
0: Ouais, mais monsieur, il est 14h17, là. Il va falloir faire vite.
23: Non, mais j'en ai rien à foutre. Mais j'ai rentré la bagnole de toute façon. Celle-là, je l'ai rentrée parce que, bon, elle est neuve, hein.
0: Vous vous rendez compte, 3 tonnes de merde et...
23: Et après ? Bon, moi, je suis dans la merde aussi, après.
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5: Oui, bonjour.
24: Oui, bonjour madame. C'est bien le magasin de meubles ?
5: Oui.
24: On a choisi votre établissement pour devenir le nouveau siège du Parti des Républicains.
5: Vous voulez vous installer dans mon magasin ?
24: Voilà, c'est ça, absolument.
5: Pour faire quoi ?
24: Alors, on aura des réunions des membres du parti 2 fois par semaine.
5: Alors, on peut pas faire votre activité et pendant que moi je travaille avec des clients.
24: Non, à la limite, vous vous mettez sur le côté le temps.
5: Donc je déménage pendant que vous travaillez.
24: Ah c'est très gentil, merci de votre compréhension.
5: Non, mais monsieur, ça va pas le faire. Mais imaginez, quand vous faites une réunion, vous venez à combien ?
24: Alors, justement, vous avez combien de sièges en stock ? Parce qu'il faudrait qu'on puisse...
5: Mais monsieur, je suis un magasin. C'est comme si vous allez dans un magasin de literie. Vous n'allez pas faire dormir les gens dans les lits.
24: Alors non, on n'a pas besoin de lits, pardon, vous n'avez pas compris. Nous, c'est les sièges.
5: Mais j'ai bien compris, mais j'ai des clients dans mon magasin. Ça veut dire que j'arrête mon activité.
24: Voilà, c'est parfait.
5: Non, mais vous n'avez pas l'accord quand même de mon directeur général.
24: Si vous voulez, on s'est mis d'accord entre nous, dans le sens où on a voté. Et à la majorité, c'est vous qui avez été élu.
5: Oui. Mais oui, j'ai pas le choix. Et...
24: Vous m'avez pas dit en stock, vous avez combien de sièges ?
5: Je vais vous donner un numéro de téléphone, vous allez téléphoner à un responsable juste au-dessus de moi.
24: Ah, il y a un responsable au-dessus de vous ?
5: Ah, bah oui, non, moi je suis juste le directeur du magasin.
24: Ah, oui, oh là là !
5: Ah, oui, moi je suis que le sous-fifre, hein, si vous voulez.
24: Vous auriez pu me le dire tout de suite, excusez-moi, mais là j'ai perdu un temps fou.
5: Ah, bah carrément, vous avez perdu un temps fou.
24: Bon, et vous pouvez pas me le passer ?
25: Oui, bonjour.
24: Ah, vous êtes le patron du patron ?
25: Attendez, je comprends pas, là. C'est un parti politique, ça ?
24: Ah, bah oui.
25: Mais qu'est-ce qu'on vient faire là-dedans, nous ?
24: Étant donné que vous avez une certaine surface et qu'en plus vous avez pas mal de sièges pour accueillir les.
25: Mais monsieur, vous allez pas passer du tout, mais qu'est-ce que c'est que ce qu'il y a de cette affaire-là ?
24: Bah, c'est-à-dire qu'il faut au moins que je mette des banderoles, vous voyez, pour annoncer l'ouverture du siège.
25: Donnez-moi votre nom, votre numéro de téléphone.
24: Alors, monsieur Martin ?
25: Un numéro de téléphone.
24: Mais attendez, parce que, en fait, je vais passer, c'est plus simple, c'est ce que je vous disais.
25: Non, vous n'allez pas passer du tout.
24: Je peux être là dans quoi ? Dans une vingtaine de minutes, si vous voulez ?
25: Non, je ne veux voir personne. Ici, c'est un endroit privé, monsieur. Vous n'allez pas à venir chez moi comme ça. D'accord ?
24: Moi, j'aurais besoin d'un petit coup de main juste pour mettre les banderoles. Est-ce que, éventuellement, vous pourriez.
25: Non ! Je crois que je vais appeler la gendarmerie, là.
24: Mais allô ?
25: Il n'en est pas question.
24: Je vous entends, hein ?
25: C'est que les Républicains installés ici pour faire quoi ? Un meeting, en fait.
24: Vous n'avez pas raccroché ? Ça faisait longtemps.
1: vous voulez, je vous donne un autre numéro.
24: Ah, c'est à nouveau le subalterne.
1: Ah, bah tout à fait. Vous pouvez téléphoner au 06.
24: Alors, 06.
1: 71.
24: 60. 11.
1: 71.
24: Oui, 11.
1: Non, 06.
24: Non, mais ça, je l'ai. 60. 11.
1: Non, ben recommencez, vous barrez ce numéro.
24: Alors, je barre. Alors, 06.
1: 06, 71.
24: 60.
1: Non.
24: Bah, enfin, excusez-moi, 06.
1: Bah, vous met, bah, 06, 71, 33.
24: Alors, 30.
1: Non, 33.
24: Il y a un chiffre en trop, là, excusez-moi.
1: Bah, c'est, bah, vous en rajoutez vous-même.
24: Non, mais ça fait 06.
1: Je vais les dire un l'un après l'autre. 0.
24: Alors, 0.
1: 6.
24: 6.
1: 3.
24: Non, vous m'avez dit 30.
1: Non, j'ai dit 3.
24: Ah bah, vous m'aviez dit 30 au coup d'avant. Bah,
1: 06.
24: Bah, 06, 30.
1: 33.
24: Donc ça fait 30 et 3, déjà, il y a 5 chiffres.
1: Bah, vous savez pas recopier un numéro ?
24: Excusez-moi, vous d'abord. Hein. Dans ce cas, je vous donne mon numéro, on va voir si vous savez le recopier.
1: Oui, bien sûr, je vais savoir le recopier.
24: Bah, c'est vous qui me dites.
1: Allez.
24: 06.
1: 06.
24: 06.
1: 06.
24: 06.
1: 06.
24: 06, 06, 06, 06, 06, 06, 06.
1: Non, mais vous... Mais...
24: Ah, vous voyez, vous n'arrivez pas à le noter non plus.
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7: Allô ?
8: Allô ?
7: Oui ?
8: Oui, bonjour monsieur, c'est bien la poste de...
7: Oui ?
8: Oui, bonjour, du nom de la place, appareil, gendarmerie.
7: Oui, bonjour monsieur.
8: Nous venons d'intercepter le chef d'une bande, hein ?
7: Oui.
8: C'est-à-dire ces trois dames d'une soixantaine d'années.
7: Oui. Oui.
8: De fortes corpulences qui ont semé un peu le bazar dans la région. Oui, dans
7: la région. D'accord.
8: Je vous explique ce qu'elles font. Hein. Elles sont spécialisées dans le viol des receveurs de poste.
7: Ah.
8: Donc on vient d'intercepter leur chef, Mademoiselle Ledoux, 61 ans, 98 kilos. Oui.
7: Dites ça.
8: Et elle s'attaque aux receveurs. Hein.
7: Est-ce que je peux aviser ma guichetière là tout de suite?
8: Oui. Elle est à côté de vous là?
7: Oui. Oui, il y a trois dames dont une vient d'être interceptée à la gendarmerie. Ces femmes sont spécialisées dans le viol des receveurs. Elles sont plus que deux, hein, de fortes corpulences. Une soit. T'en avais une? T'en as une très forte? Attaché les cheveux, attaché derrière, très forte. Oui, alors tu ne vas pas, hein, là-bas.
8: Il y en a une, là ?
7: Elle a une dame qui lui a demandé d'aller lui faire voir pour le Minitel.
8: Attendez, elle est où, là ?
7: Elle est au guichet.
8: Alors écoutez-moi, de toute façon, elles ne sont pas dangereuses. Elles se jettent sur l'homme, simplement. Elles le font tomber parce qu'elles sont très corpulentes.
7: Oui.
8: Profitant de leur poids, elles vous entraînent par terre.
7: Oui.
8: Et là, il y en a une qui vous tient pendant que l'autre se laisse tomber sur vous.
7: Oui.
8: Et donc vous viole, hein.
7: D'accord.
8: Alors ce qu'on va faire, hein ? Vous allez la faire venir à côté de vous au téléphone. Oui. Elle est toute seule, l'autre n'est pas là encore.
7: Il n'y en a qu'une. Il n'y en a qu'une, oui.
8: Bon, alors c'est elle.
7: Oui.
8: Alors je vais vous passer Mademoiselle Ledoux.
7: Oui.
8: Hein, qui va vous expliquer quoi faire. Hein.
7: Oui.
9: Merci. Allô ?
7: Oui.
9: Bonjour monsieur.
7: Oui, bonjour madame.
9: Mademoiselle Ledoux à l'appareil.
7: Oui.
9: Alors là vous êtes dans l'embarras, je crois, d'après ce qu'on me dit.
7: Oui.
9: Alors vous lui dites que Mademoiselle Ledoux est à l'appareil. Et qu'elle vous demande de ne pas vous violer.
7: Oui. Madame, s'il vous plaît, si vous voulez venir la voir. Alors, j'ai Mademoiselle Ledoux, là, qui est au bout du fil. Hein? Vous connaissez Mademoiselle Ledoux?
9: Elle va dire non.
7: Alors, elle me demande de ne pas me violer. Hein? Vous comprenez ce que je vous dis, là, oui? Bon, alors moi, je ne suis pas d'accord hein, avec pour ce que vous êtes venu faire. Hein. Elle comprend pas, elle dit.
9: Ah oui, c'est une grande comédienne.
7: Oui. Est-ce que vous êtes venu ici pour me violer? Non. Ben, vous en êtes sûr, oui? Oui. Et vous êtes venu ici pour quoi faire? Oui. Comment? Vous avez téléphoné au docteur Dumas. Et vous êtes... Comment vous vous appelez, vous? Madame, j'entends pas. Attendez, vous voulez me faire voir votre carnet de chèques?
8: Comment s'appelle-t-elle?
7: Alors, madame...
9: Ah bah c'est pas elle, alors.
7: Comment?
9: Ah bah c'est une erreur.
7: Vous la connaissez pas?
9: Est-ce que vous pouvez vous excuser auprès d'elle? Parce que je voudrais entendre ça.
7: Oui, bah je vais m'excuser, oui.
8: Attendez, allô?
7: Oui.
8: Rapprochez-la de vous, hein.
7: Oui. Alors, écoutez, madame, je suis là en contact avec la gendarmerie qui recherche une personne qui correspondait à votre signalement.
10: Pardon ?
7: Hein ? Et bon, il y a eu donc un malentendu, hein. Alors, mais vous pouvez pas lui expliquer, là, vous ?
8: Non, parce qu'on est en train d'auditionner Madame Ledoux en même temps, si vous pouvez lui...
7: Bon, alors, on croyait que vous étiez une personne qui était spécialisée, si vous voulez, dans le viol des receveurs.
6: Là, je comprends pas du tout, hein.
7: On s'excuse, tout le monde s'excuse.
6: Hein. Là, vous vous trompez beaucoup.
7: Eh ben oui, mais c'est pour ça, c'est...
6: Alors là, moi, je suis rentrée simplement parce qu'il n'y avait pas de cabine dehors avec des pièges. Je suis simplement rentrée pour téléphoner,
7: voilà.
6: C'est tout.
7: Alors, on s'excuse beaucoup. Hein.
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10: Alors, à samedi, oui. Allô, oui.
20: Oui, bonjour, madame.
10: Bonjour.
20: C'est bien la poissonnerie.
10: Oui, monsieur.
20: Oui, bonjour. C'est le service vétérinaire gynécologique de Deauville, à l'appareil.
10: Service vétérinaire gynécologique de Deauville, oui.
20: Oui, je vous appelle pour savoir si vous avez des moules en ce moment en vente.
10: Ouais.
20: Est-ce que vous pouvez prendre une moule, s'il vous plaît ? Et je vais vous demander une petite observation, simplement.
10: D'accord, quittez pas.
20: Voilà, en attendant, chers auditeurs, vous...
10: Oui, alors je la tiens, oui.
20: Voilà, vous la tenez, vous tenez, alors vous avez une moule là ? D'accord. J'aimerais bien que vous ouvriez cette moule.
10: Ouais, attendez, quittez pas.
20: Si vous pouvez ouvrir votre moule, madame.
10: Je suis au téléphone, on n'a pas rien !
20: Si vous pouvez...
10: Merde, il en fait exprès ou quoi ?
20: Est-ce que vous pouvez ouvrir votre moule, s'il vous plaît ?
10: Oui, c'est ce que je suis en train de faire. Ayez.
20: Bon. Est-ce qu'elle vous paraît fraîche ?
10: Ah oui, et puis elle est belle, elle est bien rosée, elle est bien pleine et bien rosée.
20: Votre moule est pleine et...
10: Elle est rosée.
20: Elle est rosée.
10: Oui.
20: Quand vous la touchez, est-ce qu'elle se rétracte ?
10: Ah oui, sans problème.
20: D'accord. Votre moule, donc, se rétracte dès que vous la touchez, hein ?
10: Ben, elle se rétracte et puis après, elle se remet dans le bon sens.
20: Elle s'ouvre, hein, de toute façon.
10: Oui, c'est ça, tout à fait.
20: D'accord. De quelle couleur est-elle à l'intérieur, votre moule ?
10: Elle est un petit peu jaune rosée, quoi. Mais elle est bonne, hein.
20: Est-ce que vous pouvez mettre un doigt dans votre moule ?
10: Oui. Alors, qu'est-ce qui se passe ?
20: Alors, comment réagit-elle ?
10: Ben, elle bouge.
20: D'accord. Vous touillez un peu, non ?
10: Non, pas spécialement.
20: Essayez de voir un peu en frottant, un peu à l'intérieur.
10: Oui, ben, elle bouge.
20: D'accord. Mettez deux doigts maintenant.
10: Mmh.
20: Qu'est-ce qui se passe ?
10: Ben, je l'écrase, là.
20: Ah, vous écrasez votre moule avec deux doigts ?
10: Ben oui.
20: D'accord. Et trois doigts, est-ce que ça passe ou pas ?
10: On peut pas, elle est trop petite.
20: Donc votre moule, c'est une petite moule en fait. Hein.
10: Ben oui, c'est une petite moule qui fait quoi ? 3,5 cm, 4 cm ? 3,5 ?
20: Ça fait petit, hein ?
10: Ben c'est pas une très grosse moule. Hein. La longueur réglementaire, je crois que c'est 4 cm, alors elle fait pas plus. Hein.
20: Ouais. Votre moule n'est pas facile d'accès.
10: Non.
20: D'accord. Vous m'avez dit qu'elle était poilue ?
10: Non, elle est propre.
20: Les consommateurs de votre moule sont contents d'elle ou pas, en général ?
10: Bah, on n'a jamais eu à se plaindre.
20: D'accord. Au niveau de la raie, maintenant, on a vu la moule. On a vu votre moule, hein. Au niveau de votre raie.
10: La raie ?
20: Oui. Est-ce que vous pouvez toucher votre raie ?
10: La raie, eh ben oui, elle est rugueuse.
20: Votre raie est rugueuse, hein. Donc, je ne peux pas mettre trois doigts dans votre moule parce qu'elle est trop petite. Et votre raie est ?
10: Rugueuse. Elle est même, comment on dit là ? Il y a de la glu dessus, là.
20: Il y a de la glu dans votre raie.
10: Non, sur la peau de la raie. Il y a de la glu dessus, là, du truc.
20: Ouais, mais je veux pas savoir. Oui, de collant, oui. Je veux pas savoir où vous avez passé la nuit, madame, hein.
10: Non, mais vous parlez de marchandises ou vous parlez de moi, là? Parce que vous avez l'air de vous foutre de la gueule du monde, là.
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11: Bonjour.
24: Bonjour, monsieur. Je voudrais commander des tapisseries, en fait, pour un repas de fête pour une dizaine de personnes.
11: Des tapisseries ?
24: Oui, un assortiment de petites tapisseries individuelles, des trucs au chocolat, aux fruits, un peu de tout.
11: Ah non, vous êtes chez un tapissier, là, monsieur, une tapisserie, hein.
24: Bah, un tapissier, c'est celui qui fait les gâteaux, je suis pas...
11: Excusez-moi, mais tapissier avec un T, avec comme
24: oui,
11: Théodule.
24: Oui, une tapisserie, une boulangerie tapisserie, je sais pas, un chef tapissier, je sais pas comment vous le dire.
11: Vous êtes fou, quoi, là ? Mais vous avez un problème, monsieur, là ?
24: Oui, j'ai un problème, dans le sens où j'essaie juste de commander un gâteau pour
11: samedi.
24: Mais
11: vous n'êtes pas dans une tapisserie, monsieur !
24: Peut-être que le mieux, c'est que je passe, comme ça, je verrai ce que vous avez comme gâteau.
11: Non. Attendez, Bon, laisse-moi parler, bien. Hein.
13: Tapissier et un pâtissier.
11: Tapissier, mais monsieur, vous êtes bien dans votre tête ou quoi, là ? Tu sais, tapissier.
24: J'ai bien compris.
11: Un tapissier, non, mais... un pâtissier.
24: Non, mais n'essayez pas de m'embrouiller. Est-ce que dans
11: attendez,
24: ce cas...
11: une minute.
24: En fait, vous travaillez même pas à la boutique, ça se trouve.
11: Mais vous êtes con, quoi. Vous comprenez rien. Vous comprenez rien.
24: Comment ? Il y a une dame qui parle derrière.
11: Non, c'est mon mari.
12: Vous venez chez moi, on va s'arranger à deux.
24: Alors, okay. D'accord, du coup...
12: Non, passez chez moi, on va rigoler 5 minutes, passez chez moi.
24: Mais alors, excusez-moi, parce que votre collègue...
12: Mais là, tu sors de l'asile psychiatrique, c'est pas possible, tu confonds un tapissier et un pâtissier qui fait des gâteaux.
24: Oui, voilà, un tapissier, je sais que ça fait des gâteaux.
12: Ouais, un tapissier, ça fait des chaises, des fauteuils.
24: Des millefeuilles, oui, c'est, pourquoi pas un millefeuille?
12: Mais tu es sorti de l'asile ou quoi, alors?
24: Bah, c'est, vous me proposez un millefeuille, moi, pourquoi pas? Le truc, c'est, excusez-moi, dans ce cas...
12: C'est sur ligne privée, mais on peut te capter quand même, fais très attention, d'accord?
24: Est-ce que vous faites les milliardises?
12: Ouais, moi je vais te mettre une milliardise, tu vas voir.
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15: Allô?
17: Oui, bonjour madame.
15: Oui?
17: C'est la comptabilité à l'appareil, la comptabilité de la mairie.
15: Oui, bonjour.
17: Monsieur Gendron à l'appareil.
15: Ah oui, monsieur.
17: Je vous appelle parce que, bon, les impôts locaux vont être fortement augmentés. Les frais de monsieur le maire ont augmenté cette année de manière considérable.
15: Ah, bon. Alors c'est une très mauvaise nouvelle que vous m'annoncez là. Hein?
17: Bah, vous savez, monsieur le maire a eu des frais, il s'est rendu à plusieurs reprises à Paris. Bon, on est en train d'éplucher sa comptabilité et on découvre des choses...
15: Ah bon?
17: Oui.
15: Ah bon, mais c'est pas très réjouissant là.
17: Les frais de bouche, vous voyez...
15: Ah, en effet. Alors là oui, c'est tout de même un petit peu ennuyeux, là. Et alors, naturellement, c'est l'habitant qui va supporter.
17: Voilà.
15: Hein? Voilà.
17: On ne peut pas faire autrement.
15: Ah oui, et alors, c'est de l'ordre de combien, cette augmentation?
17: On est dans une fourchette qui va se situer du double au triple. Hein?
15: C'est pas vrai? Oh! Au triple?
17: Oui.
15: Mauvaise gestion.
17: Non, pas du tout, au contraire.
15: Et tout. Ah bon.
17: Vous savez, c'est très difficile pour les élus locaux de séjourner à Paris, seuls, dans les chambres d'hôtel.
15: Ah oui.
17: Et bon, même si M. le maire est logé au Carlton...
15: Ah bon, alors oui, en effet, là, ce sont quand même des frais assez considérables, alors, en effet.
17: Bah là, on est à 1800 euros la suite par nuit.
15: Oh, hein. Oh là là. Eh bien, dis donc, on ne se refuse rien, voilà. Hein? Mais là, vous ne faites pas une réunion un peu spéciale, non?
17: Si, c'est pour ça.
15: Comme ça
17: on est en cellule de crise et c'est pour ça qu'on prévient tout le monde pour être sûr que.
15: Oui, eh ben, c'est simple. Hein? Il va falloir payer, c'est ça.
17: Hein? Sinon, il va en prison. Hein?
15: Ben, oui, mais écoutez, quand on fait des malversations, en général, ça peut s'appeler comme ça. Oui,
17: hein? Enfin, les gens ont voté pour lui aussi, donc bon.
15: Oui, pas moi, parce que je ne suis pas d'ici. Hein?
17: Ah bon?
15: Ah ben non, hein? J'habite la Champagne. Moi, c'est une maison secondaire. Hein?
17: Bon. Là, il y a abus de confiance quand même, il y a abus de biens sociaux. Vous voyez, on a compté quand même hein, sur l'année, il y a 500 kilos de caviar, vous voyez un peu.
15: Oh non, mais c'est pas possible, écoutez, alors là, à ce moment-là,
17: voilà.
15: Mon Dieu.
17: On peut parler en toute confiance, je pense.
15: Ah mais tout à fait.
17: Si les habitants savaient que monsieur le maire avait eu recours à un réseau de prostitution internationale dans son hôtel à Paris...
15: Comment? Qu'est-ce que vous êtes en train de me dire, là? Alors, on ne peut plus faire confiance aux élus, maintenant, alors, hein?
17: Si, elles lui ont fait confiance, puisqu'il a payé Ruby
15: sur... Ben oui, mais là, quand ça arrive, non, la confiance...
17: Il y a 15 000 euros de prostitution par nuit.
15: Oh, non, mais écoutez, non, mais c'est impensable. Bon, enfin, c'est tout. Ce qu'il y a, c'est que, moi, en maison secondaire, alors là, hein...
17: Là, on espère que les habitants pourront conserver leur maison.
15: Comment? Ah bon?
17: En fait, vous, les habitants, hein,
15: oui.
17: Vous avez donc mangé cette année 400 kilos de caviar, beluga.
15: Oh, bah oui, mais écoutez, alors, à ce moment-là...
17: La note hein, pour la prostitution, rien que pour lui, hein,
15: mm-hmm.
17: 1 813 000 euros.
15: 1 813 000 euros. Oh, non, mais c'est pas possible.
17: Bah oui, mais vous savez, il a un grand appétit. C'est comme tous les hommes de pouvoir. Il faut qu'il se rassasie, bon...
15: Mon Dieu. Oh là.
17: C'est pour ça que, si vous voulez, avec toutes ces femmes, il a eu besoin de beaucoup de cocaïne pour tenir le coup.
15: Ah bon, oui, parce qu'en plus, c'est toujours très onéreux, hein, je pense.
17: Ben, la cocaïne, oui.
15: Oui, enfin, j'en ai jamais abusé ni usé, hein, mais enfin, je pense que ça doit être ça. Hein. Mon Dieu, c'est effrayant. Hein.
17: Et sa défense est de dire qu'en fait, la cocaïne, c'était pour tous les habitants.
15: N'importe quoi. Là.
17: La prostitution, pareil.
15: Ah ben oui, alors non, mais vraiment, alors là, hein, où il n'est pas bien du tout dans sa tête, ou alors vraiment, hein, peut-être qu'il est bon à interner, là, non hein?
17: On va faire estimer le patrimoine de la commune,
15: hein, mm-hmm.
17: De tous les habitants.
15: Il y a pourtant une si belle petite commune hein, qui est vraiment bien... C'est vrai, c'est joli, là, maintenant. Hein.
17: Quand on pense qu'on va être obligé de raser tout ça...
15: Hein? C'est pas vrai. Oh, ah oui, non, mais vraiment, c'est quelque chose de désolant, hein, parce que, bon...
17: Tout le patrimoine va être vendu sur eBay, normalement.
15: Oui, mais enfin, nos maisons, non.
17: Faut être franc avec vous, on a déjà vendu l'église. Le cimetière est vendu aussi, il y a une option.
15: Oh.
17: Bon, enfin... Vous n'étiez pas obligé non plus de consommer toute cette cocaïne.
15: Hein?
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2: Allô?
24: Bonjour madame, c'est bien la boucherie?
2: Oui, c'est bien ça, monsieur.
24: Je vous appelle rapport au réchauffage climatiste.
2: Oui.
24: Je vais vous couper le chauffage et l'électricité.
2: Ah bon?
24: Bah oui, parce que comme j'ai signé la pétition pour faire des économies d'énergie,
2: ouais.
24: Ça m'arrange de les faire chez vous.
2: Bah ouais, mais comment qu'on va faire pour travailler?
24: Bah comment que vous allez faire comme d'habitude?
2: Bah non, si on n'a pas de courant, on n'a pas de frigo, on n'a pas de machine à jambon, on n'a pas de broyeur, on n'a rien.
24: De machine à shampoing?
2: Machine à jambon.
24: Pourquoi du shampoing qui est
2: du jambon? C'est tout électrique ça, monsieur.
24: Ah non, le jambon c'est pas électrique, c'est de la viande.
2: Bah pour pouvoir couper le jambon, on fait ça avec une machine électrique.
24: Oui, mais alors si vous coupez du shampoing avec une machine électrique.
2: Du jambon avec une machine à jambon.
24: D'accord. Et quel rapport avec le shampoing?
2: Je vais pas parler de shampoing, monsieur.
24: Ah si, le shampoing pour votre machine.
2: Là, c'est pas une machine à shampoing, on fait pas du shampoing.
24: À part le shampoing de jambon.
2: Le shampoing de jambon, n'importe quoi.
24: Bon, l'essentiel, c'est que vous êtes d'accord pour la coupure.
2: Ah, d'accord.
24: D'accord, ok, donc je note d'accord.
2: J'ai pas dit que j'étais d'accord.
24: Vous m'avez dit d'accord, là.
2: Non, c'est pas ça, mais j'ai dit d'accord.
24: Vous m'avez dit d'accord, oui.
2: Non, j'ai pas dit d'accord pour que vous coupiez le courant. Hein.
24: Bon, Martin, elle a dit d'accord ou pas, la dame, là? Ah oui, elle a dit d'accord. Ah.
2: C'est pas une dame, ça, monsieur.
24: Vous voyez, j'ai mon collègue, là, qui est à côté de moi, qui me confirme.
2: Non, j'ai pas dit que j'étais d'accord, monsieur. Faut pas dire ce que j'ai pas dit. Hein.
24: Ah, bah voilà, on change de version.
2: Bah, vous voyez, c'est à mon patron.
24: Ah, bah, passez-le-moi.
2: Attendez. Bonjour.
24: Bonjour madame.
2: Bonjour monsieur, oui.
24: Oui, c'est ce que j'ai dit.
2: Non, mais attendez, monsieur, attendez, c'est pas possible que vous me coupez l'électricité et le chauffage, parce que je suis un commerçant, vous n'allez pas me coûter le gaz ni les frigos.
24: Ah bah, si vous avez des frigos au gaz, pas de problème, je coupe juste l'électricité.
2: Mais c'est pas des frigos au gaz, ça marche à l'électricité, qu'est-ce que vous me racontez, monsieur, là?
24: Écoutez, moi je fais ça en toute modestie au nom de la planète, hein, au nom de l'écologisterie.
2: Ouais, c'est ceux qui nous cassent les couilles, ouais.
24: Merci pour eux.
2: Ah oui, ça nous casse les couilles, monsieur, on n'a pas besoin. N'emmerdez pas les gens qui sont en train de travailler. Vous comprenez ce que je veux vous dire?
24: Je comprends très bien, comme vos frigos tournent au gaz.
2: Mais non, moi tout marche à l'électricité, donc j'ai des comptoirs et des frigos, donc vous n'allez rien me couper du tout.
24: Oh bah voilà, en plus trop sympa, je vous préviens.
2: Bah vous préviens de quoi? Rien du tout, moi j'ai rien signé, j'ai pas de charte, rien du tout.
24: Sinon, pour vos frigos, vous les bourrez avec des glaçons.
2: Ouais, bien sûr.
24: Non, bah, ou de la glace pilée, tout simplement.
2: Ouais, bien sûr, je l'avais la cherche où la glace pilée.
24: Ah bah écoutez, il se trouve que moi j'ai mon beau-frère qui a une entreprise de glaciste.
2: Ah ça c'est fort.
24: Il peut vous livrer, hein.
2: Ouais, allez-y. Mets 3 SMIC, vas-y.
24: 3 SMIC? Comment ça?
2: Ah, ça bloque? Tu comprends pas?
24: Non, mais je vois pas le rapport avec le SMIC. Pourquoi vous me parlez d'argent?
2: Non, pas le SMIC. En plus, il est sourd. Le SMI.
24: Oui.
2: Pas semi, semi-remorque, camion, gros camion.
24: Ah, mais on peut pas. Gros camion, grosse pollution.
2: Ah, bah ouais, merde. Alors, comment on fait?
24: Eh ben, on les livre en charrette.
2: Ah, d'accord. T'as des chevaux?
24: Bon, j'ai un poney, oui, Martinou.
2: Tu viens de où avec ta glace? Il est bien monté le poney, parce que.
24: Alors, ça, je préfère que vous lui demandiez vous-même.
2: D'accord.
24: Attendez, je vous le passe.
2: Ah, vas-y, ouais.
24: Martinou! Viens pas là!

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2: Allô, j'écoute.
3: Oui, bonjour madame.
2: Bonjour monsieur.
3: Je suis bien au domicile du docteur... Il est gastro quelque chose, je crois. Hein.
2: Ah oui, il est gastro quelque chose, comme vous dites.
3: Je voudrais un rendez-vous, c'est possible. Il est là, non?
2: Non, il n'est pas là tout de suite, il sera là tout à l'heure. Alors le problème, monsieur, c'est que comme il s'en va demain pour une dizaine de jours...
3: Oh là là.
2: Et oui, c'est ça le problème. Écoutez, c'est comme vous voulez, monsieur. Je peux éventuellement encore de vous donner un rendez-vous entre deux personnes si vous tenez absolument à venir. Enfin, bon, je vous ai prévenu, monsieur, vous ne tomberez pas de haut si vous, je vous dis que vous êtes adressé à un professeur et non pas à un gastro-entérologue de quartier.
3: C'est-à-dire, ça coûte combien?
2: C'est-à-dire, c'est la consultation est de 650.
3: Pardon?
2: 650.
3: C'est pas vrai.
2: Mais si, c'est vrai. Bien. Bon, je vous ai tout expliqué, monsieur.
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5: Oui, bonjour.
6: Bonjour, monsieur, c'est bien la poissonnerie?
5: Madame.
6: Oh oui, possible. Monsieur Martin, Société Martin Productions.
5: Oui.
6: On va venir filmer votre questionnaire dans la poissonnerie.
5: Pourquoi vous voulez poser des questions par rapport à quoi?
6: Alors là, l'idée, c'est de faire votre portrait de poissonnier célibataire.
5: Qui, moi, poissonnier célibataire?
6: Voilà, vous voyez quel type de relation vous cherchez, si vous êtes...
5: Je suis mariée, monsieur.
6: Comment ça, vous êtes mariée? Ah bah merci, mais on vous a mis dans les célibataires.
5: On vous a mis... Attends, non.
6: Oui, parce que là, je lance une émission de rencontre dans le milieu des poissonniers, comme l'amour est dans le pré, sauf que c'est dans la poissonnerie.
5: Qui c'est qui m'a inscrit?
6: Bah c'est moi, parce qu'il me manquait un candidat.
5: Non, mais c'est tombé. De toute façon, je suis pas célibataire.
6: C'est pas grave, ça faudra juste éviter de le dire, évidemment, devant les caméras.
5: Non, alors, certainement pas. Alors là, non, ça sert de question.
6: Et puis, vous n'êtes pas obligé non plus de vous engager avec les personnes que vous allez rencontrer, hein.
5: Bah,
6: ça peut être juste une petite histoire comme ça.
7: Oui, allô.
6: Ah, bonjour, madame.
7: Ouais.
6: Ah bah, vous, je vous ai inscrit aussi, d'ailleurs.
7: Attendez, alors, vous êtes...
6: Bah, au téléphone.
7: Vous êtes qui, vous?
6: Ah, pardon, Martin Productions, on lance une émission de télé de rencontres amoureuses dans les poissonneries.
7: Mais monsieur, vous n'allez pas venir filmer une émission chez moi pour un truc de célibataire, alors que je ne suis pas célibataire. Ça va pas le faire.
6: Non, mais c'est ce que je disais, vous n'êtes pas obligé de le dire.
7: De quoi je suis pas obligé de le dire? Alors, attendez, vous rigolez ou quoi? Non, mais vous êtes sérieux, vous?
6: Bon, ça m'arrive parfois,
7: je
6: oui.
7: Je suis pas célibataire. C'est clair, c'est net, c'est précis. Vous ne déplacez pas, vous allez dépenser du carburant pour rien, et en ce moment, c'est compliqué d'en avoir.
6: Ah oui, mais là, vous nous plantez le tournage.
7: Mais je vous plante pas. Attendez.
6: Ah si, si vous refusez qu'on vienne, c'est considéré comme plantation de tournage.
7: Ah bah ouais, mais bah venez demain matin.
6: Ah super, alors prévoyez une tenue chic et décontractée.
7: Bah, non mais attendez, on va être clair, venez demain matin, mais par contre vous filmez rien.
6: Bah si.
7: Mais non.
6: Oh bah faudrait savoir, parce qu'un
7: coup... Non mais c'est même pas la peine. Non mais je plaisante quand dites vous venez demain matin, moi c'est dehors, hein, je vous le dis clairement. Hein.
6: Oui, alors c'est prévu, on commencera par la séquence rencontre dans la rue.
7: Mais monsieur, attendez.
6: Oui.
7: Donc vous m'appelez en me disant que vous allez venir demain.
6: Eh bah voilà, on est d'accord.
7: Non, attendez, laissez-moi finir.
6: Allez-y.
7: Vous me dites que vous allez venir demain.
6: Ah bah voilà, on est d'accord.
7: Putain, laissez-moi finir.
6: Ah bah je croyais que c'était...
7: Non mais pointez-vous demain.
6: Ah bah voilà, donc on est bien d'accord, c'est fou ça, on dit la même chose en fait.
7: Sans déconner, alors là je vais être clair et net, j'espère que c'est une plaisanterie parce que là je suis en train de m'énerver.
6: Oui bien sûr, c'est complètement une plaisanterie.
7: Donc, non mais, pointez-vous demain.
6: Parfait.
7: Et vous allez voir comment vous allez être reçu, hein. Clairement. Hein.
6: Écoutez, c'est très gentil, toute l'équipe vous remercie d'ailleurs, merci.
7: Non mais
6: merci.
7: Vous allez voir comment vous allez être reçu, vous allez pas être reçu avec du café, ça je vous le dis clairement. Hein.
6: D'accord, donc je prévois des thermos.
7: C'est un sketch, c'est pas possible.
6: Bien sûr,
7: non
6: oui.
7: Mais sans déconner, sérieux, c'est un sketch. Sans déconner, j'ai mon fils qui est à côté de moi, il est mort de rire.
6: Ah bah très bien, tiens, je vais l'inscrire aussi.
7: Bah non, attendez, mon fils n'est pas célibataire non plus. J'ai pas lui dire d'appeler sa copine et lui dire, bah écoute, tu la dégages parce qu'il y a un mec qui va faire l'émission.
6: Alors si sa copine est poissonnière, elle peut participer à l'émission.
7: Sans déconner, appelez Karine Le Marchand et demandez-lui. Elle se met une perruque sur sa tête.
6: Impossible. J'ai un gros souci avec Karine Le Marchand.
7: Ouais.
6: Oui, elle nous accuse de plagiat rapport au titre de l'émission.
7: Ah.
6: Comme c'est spécial poissonnier, on a appelé ça l'amour est dans l'arrêt et je pense qu'elle est jalouse du titre.
7: Mais attendez. L'amour est dans l'arrêt. C'est une plaisanterie là.
6: Franchement.
7: Ouais.
6: Oh bah je dirais qu'on est en plein canular.
7: Ah ouais. Oh.
6: Et d'ailleurs c'est quelle radio?
7: Alors attends parce que là je vais avoir un truc à gagner, je le sens.
6: Alors attention, vous n'avez droit qu'à une réponse.
7: Alors quelle radio ça peut être?
6: Karinia, attention, rien à gagner.
7: Ah putain, et en plus j'ai rien gagné. T'en déconnes?
6: Ah oui, parce qu'on est une radio pauvre mais super drôle.
7: Rire et chanson.
6: Ah bah bravo.
7: Ah bah hé.
6: Oh bah hé, au revoir madame.
7: Eh ben au revoir mademoiselle.
6: Merci.
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8: Oui, allô?
9: Oui, bonjour madame.
8: Oui, bonjour.
9: Je suis chez monsieur...
8: Oui, c'est ça.
9: Vous êtes éleveur de volailles, c'est bien ça?
8: Oui.
9: C'est France Télécom, madame, à l'appareil.
8: Oui.
9: Pour vous signaler qu'en raison d'une surcharge de réseau dans la région, nous allons délester certains numéros, leur attribuer un code, c'est-à-dire

0: C'est-à-dire que quand vous voudrez utiliser le téléphone à partir de maintenant, il vous faudra composer un code que je vais vous donner tout de suite si vous avez de quoi noter.
1: Attendez, je regarde.
0: Alors.
1: Oui, alors vous me donnez le code, oui.
0: Quand vous voudrez téléphoner à partir de maintenant, vous composerez ce code.
1: Oui.
0: Avant de faire le numéro de votre correspondant, hein.
1: Avant le correspondant, oui.
0: Et ensuite, vous raccrochez, vous décrochez à nouveau et là vous faites le numéro de votre correspondant.
1: D'accord.
0: C'est simple comme tout, vous inquiétez pas, c'est simplement un code. Alors je vous le donne, hein.
1: Oui.
0: 1.
1: Oui.
0: 5.
1: 5.
0: 43.
1: 43.
0: 26.
1: 26.
0: 9.
1: 9.
0: 7.
1: 7.
0: 18.
1: 18.
0: 42.
1: 42.
0: 121.
1: Combien ?
0: 121.
1: Oui.
0: 547.
1: Il va falloir composer ce numéro à chaque fois qu'on veut appeler quelqu'un ?
0: 619.
1: Oui.
0: 0, 1 et 3.
1: 3, ouais.
0: Alors, on vérifie si vous voulez bien qu'il n'y ait pas d'erreur, hein. Alors, je vous écoute.
1: 1, 58, 4, 32, 691, 7, 18, 42, 121, 547.
0: 54.
1: 54.
0: 7.
1: Oui, 7.
0: 3.
1: 73, 619, 0, 13.
0: D'accord. Alors ça c'est bon, ça c'est quand vous voulez décrocher.
1: Oui.
0: D'accord. Maintenant, quand vous recevez un appel.
1: Et qu'est-ce qu'il faudra qu'on fasse? Qu'on décroche?
0: Oui.
1: Qu'on fasse le code et qu'on revienne?
0: Oui, mais je vous rassure tout de suite, ce n'est pas le même code, hein.
1: Oui, pas si long, j'espère.
0: Non, parce que c'est en lettres et pas en chiffres.
1: Oui.
0: Alors, Z.
1: Oui.
0: M.
1: M.
0: Y.
1: Y.
0: W.
1: W.
0: B.
1: B.
0: C.
1: D.
0: Non, B. B comme Bernard.
1: Oui, B.
0: R.
1: R.
0: S.
1: S.
0: A.
1: Oui, A.
0: Encore un A.
1: Deux A, oui, A.
0: B.
1: B.
0: B comme Bernard.
1: B, oui.
0: Non, B.
1: D.
0: Non, B.
1: D, oui, B.
0: Non, D.
1: Bernard, c'est un B.
0: Non, parce que vous avez dit D.
1: Non, B, B, B.
0: Non, B.
1: Oui, bon, enfin bref, B, oui.
0: B, voilà, D. T, A, Z.
1: Oui, A.
0: Non.
1: T, A.
0: T, non, D.
1: Oui,
0: D.
1: D,
0: A, A, B, T, B,
1: A. B,
0: A.
1: D, T, A.
0: T, A, A, B, T.
1: Oui.
0: D, T, A, T, B.
1: Oui, A, non. B.
0: Oui, non.
1: T.
0: Non. Oui, T.
1: T, A.
0: T, B, A.
1: Oui.
0: B, T, A, B, P, T, T, A, B, T,
1: mais
0: B.
1: Vous croyez qu'on va avoir le temps de faire tous ces chiffres et ces numéros-là avant de téléphoner?
0: Je prends bien le temps de vous les donner, madame.
1: Oui, oui, d'accord.
0: Ah, bon. Alors, A, T, B, T, B, A.
1: Attendez, B, oh là, attendez, moi j'en suis plus là.
0: Hein. Oh là là, pourtant c'est simple. A,
1: A, B,
0: A, T, B, A,
1: T, A,
0: P, T, B.
1: Non, mais je comprends rien à ce que vous me racontez là.
0: Ben c'est simple, je vais vous les donner en chiffres, ça sera plus simple.
1: Oui, parce que, de toute façon, oui, parce qu'en plus il y a des chiffres W, X, Y, Z pour le même chiffre.
0: Voilà, exact.
1: Alors.
0: Oui, mais ça c'est pour les impulsions.
1: Oui, vous donnez-moi des chiffres alors.
0: Alors, A.
1: Combien?
0: A.
1: A. Non, dis-le. A.
0: 1, non, 1.
1: Oui,
0: 1. 1. 1 A, B, T, A.
1: Je comprends rien. Allô?
0: Oui, bonjour, monsieur.
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5: Bonjour.
6: Bonjour, monsieur, c'est bien la Syrie?
5: Non, c'est madame.
6: Ah, d'accord. Bah oui, dites-le, parlons, je savais pas.
5: Quoi, vous savez pas quoi? Je vous ai répondu.
6: Je veux dire, avant que vous me le disiez, je pouvais pas deviner que vous étiez pas un homme.
5: Ah, parce que j'ai une voix qui ferme. Merci, c'est gentil.
6: Bon, mais c'est pas grave. Moi aussi, j'ai une voix d'homme. Ça m'a jamais dérangé.
5: Bon, vous voulez?
6: Vous parlez.
5: Je vous écoute.
6: Super. Monsieur Martin à l'appareil, office de l'urbanisationnisme Martinvillois, on va installer des toilettes publiques chez vous.
5: Et pourquoi vous devez installer des toilettes sur notre site?
6: C'est un nouveau truc. Pour éviter d'avoir des toilettes publiques partout dans les rues, on les met dans les entreprises maintenant.
5: Mais non, mais vous pouvez pas imposer ça la validation de la direction, monsieur.
6: Ah, mais ma direction a validifié le projet, pas de problème.
5: Non, la mienne.
6: Bah oui, la mienne, évidemment.
5: Je dois pas parler français, il y a un souci.
6: Ah,
5: là.
6: Je savais pas, alors quittez pas. Mister Martin,
5: mais...
6: il y a un monsieur au téléphone qui me dit qu'il ne parle pas français. Est-ce que vous pouvez lui parler en étranger?
5: Non, mais il est complètement...
6: Je vous le passe. Yes, hello.
5: Oui.
6: Hello, mister. I am Mister Martin, the colleague of Mister Martin.
5: Alors, non, mais j'ai dit que je parlais français.
6: Ah, mais you speak French?
5: Ah oui, French, oui, mais votre collègue...
6: Ok, parce que my colleague speak French aussi, donc I repass you, je vous le repasse.
5: Non, c'est pas utile, il comprend pas ce que je lui demande. Donc,
6: Mister Martin, the person parle French, et il m'a dit qu'il est very intéressé par les public toilettes.
5: Mais non, franchement, j'ai jamais dit ça.
6: I repass you. Oui. Oui, allô?
5: Non, mais attendez.
6: Bonne nouvelle, mon collègue me confirme que vous parlez français.
5: Attendez, stop, avant de vous emballer. Moi, je vous dis que j'ai une direction, c'est pas vous qui allez me donner des ordres, d'accord?
6: Ah, mais d'accord, si vous préférez, on va mettre que c'est votre patron qui vous a ordonné de le faire.
5: Mais non.
6: Ou non, mieux, on dit que c'est votre ordinateur qui vous l'a dit.
5: Non, mais vous le faites exprès ou quoi?
6: Franchement.
5: Depuis quand un ordinateur est une direction?
6: Bah, avec l'intelligence artificielle, pardon, mais maintenant, c'est souvent l'ordinateur qui décide. Après, si vous n'avez pas d'ordinateur.
5: Alors là, c'est le bout du bout. Non, c'est pas question que j'ai pas d'ordinateur.
6: Et sinon, vous avez un patron ou pas?
5: Alors, un instant.
6: Merci, monsieur.
2: Ouh. Allô.
6: Bonjour, madame.
2: Non, c'est monsieur.
6: Admettons, pardon de vous déranger, il y a votre collègue qui fait des histoires parce que je vais implantationner des toilettes publiques chez vous et qu'il a pas d'ordinateur.
2: Quoi? De quoi l'implantation des toilettes publiques chez moi?
6: Oui, c'est ça. Ah bah, vous êtes au courant. Parfait.
2: Non, vous n'avez pas me foutre des chiottes publiques chez moi, non?
6: Non, d'abord, je vous installe ce qu'on appelle la fosse à cabinet.
2: Non, mais j'en ai rien à foutre, votre fosse. Vous passez pas chez moi.
6: Alors, conseil de professionnel, c'est quand même mieux avec la fosse, sinon problème de stockage.
2: Non, mais moi, je vous le dis, j'en ai rien à foutre. Dites-leur qu'ils aillent bientôt parce que chez moi, il n'y a personne qui vient à chier à part moi, d'accord?
6: Oula, d'accord, pardon, on s'est mal compris.
2: Oh, les gens, vous les envoyez chier à la mairie, si vous voulez. C'est pas un problème.
6: Non, mais personne ne va scier à votre place. Les gens viennent pas couper du bois, ils viennent juste au water.
2: Non, chier, d'accord?
4: Il y en a leur besoin.
6: Ah, il y en a un autre derrière, non?
2: Passe-moi le. Je vous passe ma secrétaire.
6: Merci, madame.
7: Allô?
6: Et bonjour, monsieur.
7: Madame.
6: Ah, bah, décidément. Votre collègue m'a dit qu'il me passait son sous-fifre.
7: Mon collègue, c'est mon mari. La maison, elle est à moi. C'est privé.
6: Ah, bah, alors, votre collègue s'est trompé parce qu'il m'a dit qu'il me passait le secrétaire.
7: Ben, c'est moi. Oui, bon, sa femme. Ben oui, je fais les papiers.
6: D'accord. Vous êtes femme secrétaire chef.
7: Voilà.
6: Ok. Donc, c'est à vous que je fais les papiers. Comme quoi, vous demandez des toilettes publiques chez vous.
7: Non, on n'a pas besoin de toilettes publiques. On ne reçoit pas de public. J'ai mes toilettes. Je ne reçois que des amis de la famille.
6: Ah, mais ça change tout.
7: Eh?
6: Si déjà vous recevez famille et amis dans vos toilettes, vous êtes considéré comme toilette semi-publique.
7: Mais qu'est-ce que c'est? Mais doudou.
6: Bah dans ce cas, c'est très simple. Vous allez faire un jour sur deux. Un jour toilette pour la famille et les amis, un jour pour les autres.
7: C'est quoi ce délire? Je vais porter plainte.
6: Oh bah moi d'abord.
7: Stop.
6: Ah bah attends, non-assistage à personne dans le besoin.
7: Stop.
6: Je précise, dans le petit besoin et le gros besoin.
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8: J'écoute, oui.
9: Oui, bonjour madame.
8: Bonjour.
9: C'est la fleuriste? Oui, bonjour madame de la place, chef des services de la voirie à la mairie.
8: Oui.
9: Dites-moi madame, on a eu des petits problèmes encore samedi avec le stationnement automobile devant votre magasin de fleurs.
8: Quel problème?
9: Il y a eu des contraventions et des gens qui sont garés en double fil.
8: Oui.
9: Donc on a décidé à la voirie ce matin de vous mettre des bites.
8: De mettre quoi?
9: On va vous mettre des bites. Mmh. Vous voyez ce que c'est comme... ce sont des tubes...
8: Bon.
9: Alors, on va en mettre donc devant chez vous, de part et d'autre, à gauche et à droite, et sur le devant. Alors, combien voulez-vous qu'on vous mette de bites?
8: J'en sais rien, monsieur, moi.
9: Bah, attendez,
8: je suis une femme.
9: Comment?
8: J'ai dit, je suis une femme, j'y connais rien.
9: Ah, madame, attendez, excusez-moi, les femmes connaissent les bites quand même. Attendez, c'est quoi cette histoire-là?
8: Non, mais je veux dire par là que, bon, si vous les mettez à combien de distance?
9: Environ 2 mètres.
8: Ah, voilà, c'est ça qu'il faut me dire. Eh ben, 2, ça me suffit, moi.
9: 2, ça vous suffit? Attendez, je réfléchis, je regarde le plan. Je vais vous mettre une bite devant. Qui rentre et qui sort.
8: Oui, bah, faut pas, vous ne me la mettez pas devant, vous me la mettez juste au côté.
9: Bon. La bite pourra rentrer donc, dans vous, quoi, hein,
8: oui.
9: Et sortir de vous également.
8: Voilà.
9: Ça vous va, ça?
8: Ah, bah là, ça me va.
9: Et vous réglez
8: pour... ça me va parfaitement parce que ce qu'il y a, c'est que des fois, moi, je ne peux pas sortir.
9: Non, mais là, vous inquiétez pas, c'est la bite qui rentrera.
8: Oui.
9: Vous voyez?
8: Oui, non, mais j'ai compris.
9: Alors, derrière, je vous mets une autre bite.
8: Oui.
9: Je vous mets une bite derrière également. Est-ce que ça va?
8: Attendez, vous me laissez réfléchir, parce que là, vous m'avez pris drôlement sur le vif. Hein.
9: Ah, vous savez, quand on met une bite devant, une bite derrière, il faut agir vite. Hein.
8: Bah justement.
9: C'est pour votre bien, madame.
8: Alors, à partir du coin, si vous m'en mettez juste une là, est-ce que ça va?
9: Ouais, ça va. Je vous en mets une au coin qui vous prendra un peu de biais, vous voyez?
8: Oui, une qui prendra sur le biais.
9: Voilà.
8: Je ne pense pas qu'il faut m'en mettre une autre, je ne crois pas.
9: Si.
8: Bon, bah, vous la mettez. Bah, alors, une aux deux extrémités. Mais pas deux d'affilée.
9: Qui rentre et qui sort, on est d'accord?
8: Vous me la mettez juste au coin?
9: Je vous la mets dans le fond.
8: Ouais.
9: Ça vous va, ça?
8: Bah, de toute façon, je suis bien obligé de m'y plier, hein.
9: Mais vous inquiétez pas, hein, madame, c'est de la bonne bite, hein, c'est pas... on n'a pas parlé de la taille. Est-ce que vous voulez des grosses ou des moyennes?
8: Oh, alors ne me demandez pas ça, moi je connais rien du tout.
9: Est-ce que vous préférez une grosse bite devant et une moyenne derrière, ou une grosse bite derrière et une moyenne bite devant?
8: Et vous en mettez devant tout le monde, comme ça?
9: Devant et derrière, oui.
8: Moi, je sais pas quoi vous dire.
9: Alors, devant, qu'est-ce que je vous mets? Une grosse bite ou une bite moyenne?
8: Mais devant, vous mettez la grosse.
9: Je vous mets quoi?
8: Devant, une grosse.
9: Une grosse bite devant et derrière?
8: Bah, les deux pareil, et puis c'est tout. Oh là là, je...
9: Écoutez, c'est très curieux dans cette ville, parce que toutes les femmes ont commandé deux grosses bites.
8: Ah, les femmes, elles sont ce qu'elles sont, puis moi aussi, hein.
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4: Oui ?
10: Bonjour, jeune homme. Passez-moi Martine, s'il vous plaît.
4: Alors, vous êtes trompé de numéro, je pense.
10: Comment ça, je suis où, là ?
4: Vous êtes au salon de coiffure.
10: Certainement pas, puisque j'ai fait le numéro des établissements Martin.
4: De quoi ? Ah, pas du tout.
10: En fait, vous êtes en train de pirater ma ligne.
4: Mais pirater de quoi ? De quoi vous parlez, nous ? Ça fait combien de temps que vous l'avez, votre numéro ?
10: Oula, bah ça fait au moins depuis hier. Bah,
4: depuis hier, c'est vous qui m'avez piqué le numéro, puisque ça fait au moins 15-20 ans qu'on a le même numéro. On paye un abonnement tous les mois de téléphone. Vous me parlez de quoi, là ? Vous me prenez la tête pour un truc alors qu'on a le numéro depuis des années, quoi. Appelez notre opérateur, vous verrez que c'est eux qui ont dû se tromper en vous donnant le numéro, hein.
10: J'ai plutôt l'impression que c'est vous qui avez dû m'arnaquer, oui.
4: Vous êtes dingue, là, franchement, je suis désolée, mais.
10: Bon, vous débranchez votre téléphone pour que je récupère ma ligne et on en parle.
4: Monsieur, c'est un téléphone d'un salon de coiffure, je ne peux pas le débrancher. Et en plus, le téléphone va avec notre carte bancaire.
10: Ah, parce qu'en plus, vous me piratez la carte bancaire ?
4: Mais n'importe quoi.
10: Oh là là là là là là.
4: On a un truc pour passer les cartes bancaires pour que les clients payent.
10: Écoutez, vous débranchez le téléphone, vous me rendez ma carte bleue, on n'en parle plus.
4: Mais quelle carte bleue ? Mais je n'ai pas votre carte bleue. Mais
10: attendez deux secondes, je vérifie dans mon portefeuille.
4: Non mais monsieur...
10: Et voilà, comme par hasard, ma carte bleue a disparu.
4: Mais de quoi vous... Mais vous êtes dingue, franchement, mais si vous avez un souci, j'appelle la patronne.
10: Ah, le coup de la fausse patronne, maintenant, bah, vous allez me passer un complice.
4: Mais passer un complice de quoi ? Mais venez au salon de coiffure, vous verrez que j'ai pas de complice du tout. Vous regardez dans l'annuaire...
10: Et l'entourloupe des faux annuaires, en plus. Ah non, mais c'est l'escalade.
4: Mais de quoi ? Mais le téléphone, le numéro est le même depuis 15-20 ans. Je peux pas vous avoir piraté votre numéro alors que vous l'avez depuis hier, monsieur. On l'a eu avant vous, le numéro.
10: Et qui me dit que vous n'aviez pas anticipé il y a 20 ans pour me piquer mon numéro aujourd'hui ?
4: Non mais vous êtes dingue, monsieur, vous êtes dingue.
10: Non mais alors passez-moi le responsable.
4: Oh écoutez, non c'est mon numéro.
10: Ah, monsieur.
4: Monsieur, je vous ai rien piraté du tout, moi ça fait 23 ans que je suis installé.
10: Attendez, je branche la nanifière. Et c'est confirmé, transfert de piratage détecté, bah voilà.
4: Non, j'ai pas fait de transfert de piratage, écoutez.
10: Excusez-moi, mais enfin vous usurpiez ma ligne quand même.
4: J'usurpie rien du tout.
10: Ah si, vous usurpiez.
11: Allô.
10: Et c'est madame, tiens donc.
11: Non, c'est ma femme.
10: Admettons.
11: Bon monsieur, qui vous êtes déjà ?
10: Monsieur Martin, établissement Martin, moi j'ai ouvert cette ligne téléphonique.
11: Non, arrêtez de raconter n'importe quoi.
10: Ah, la nanifière est formelle. Il y a eu transfert de piratage.
11: Transfert de piratage de quoi ?
10: Il y a piratisme de ma ligne téléphonique.
11: Ah, piratisme, hein ? Ouais, c'est vachement français, ça. Oh là là là ! On se demande pourquoi la France va bien, alors, hein ? On dit pas piratisme, on dit piratage, déjà.
10: Non, je crois pas. On dit téléphonage, mais on dit pas piratage.
11: Eh, monsieur, vous savez parler français ou quoi ? Vous prenez pour qui ?
10: Je me prends pour monsieur Martin, excusez-moi, madame.
11: Bah, moi, je suis monsieur, hein.
10: Ouh, mais attendez, c'est la même voix que celle d'avant ?
11: Non, c'est pas la même voix, donc...
10: Oh bah, excusez-moi, madame, mais là, vous allez pas...
11: Arrêtez de m'appeler madame, parce que là, ça va mal se passer.
10: Oh bah, excusez-moi d'être poli, madame, hein. C'est quand même la moindre
11: chose. Non, mais attendez, moi, je suis pas l'abbé Pierre non plus. On est d'accord ?
10: Ah, on est d'accord, vu que l'abbé Pierre, c'était un monsieur.
11: Non, mais arrêtez vos conneries.
10: Ah bah si.
11: Non.
10: Sinon, ou alors, vous êtes la baisse Pierrette.
11: Bien sûr.
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12: Allô ?
13: Allô ?
12: Oui ?
13: Bonjour madame.
12: Bonjour monsieur.
13: Comité d'entreprise des PTT à l'appareil.
12: Oui ?
13: Nous faisons un petit pot aujourd'hui pour la mise à la retraite d'un ami qui travaille au PTT.
12: Oui ?
13: Alors le problème c'est qu'on avait invité un dresseur d'animaux. Monsieur Robert Ledoux, qui est venu dresser, faire un numéro de dressage de rats. Mmh. Et le problème, c'est que la bête est partie dans le standard téléphonique, et qu'apparemment, d'après nos recherches, elle serait dans votre coin.
12: Ah bon ?
13: Oui. Est-ce que vous voyez le câble de votre téléphone, là ?
12: Oui.
13: Il n'y a aucun endroit où il serait plus gros ?
12: Bah non, je ne remarque rien qui est anormal, en tout cas.
13: Monsieur Ledoux, vous permettez, je vais vous passer le dresseur, hein ?
12: Oui.
14: Très bien, je vous remercie. Allô ?
12: Allô, monsieur ?
14: Bonjour, madame.
12: Bonjour, monsieur.
14: Monsieur Robert Ledoux à l'appareil, dresseur pour rats pour le comité d'entreprise du PTT. Oui, alors, est-ce que vous avez entendu un petit bruit très, très aigu ?
12: Bah, non, je remarque rien. Qu'est-ce que j'ai déjà dit au monsieur ? Je ne remarque rien d'anormal. Ah, il y a un petit sifflement, là.
14: Ah.
12: Oui, il y a un sifflement, oui.
14: Oui, oui, bah c'est lui, hein. C'est
12: deux fois, ça, la première fois très fort, la deuxième fois, voyez. Oh oui, là, c'est beaucoup, hein. Voilà, ouais. Oui, oui.
14: Bon, alors attendez. Donc ça veut dire qu'il est dans votre combiné téléphonique. Essayez de regarder dans les petits trous de, normalement liés dans votre combiné. Vous avez des petits trous, là ?
12: Oui, oui, il y a des... Oui, vous savez que je parle, il y a des petits trous.
14: Voilà.
12: Mais je vois pas grand-chose, hein.
14: C'est un rat tout gris, hein, avec des tout petits yeux rouges. S'il a les yeux rouges...
12: Ah, c'est... ouais, ben, je vois deux petits points rouges à travers mon truc, là.
14: Attendez, vous le voyez, là ?
12: Mais je sais pas, je vois deux petits points très brillants.
14: Oui, ben, c'est ses yeux.
12: Très, très brillant.
14: Eh ben, il est dans votre téléphone. Il doit être mort de peur. Hein.
12: Ben oui, c'est ce que je compte aussi parce que...
14: Essayez de le rassurer.
12: Oui, n'aie pas peur, on va venir te chercher.
14: Il s'appelle Amadou.
12: N'aie pas peur, Amadou, hein.
14: Est-ce que vous avez un petit bout de fromage, peut-être, pour lui?
12: Oui, mais ça pourra passer à travers votre...
14: Ah oui, ça va passer.
12: Petit trou, là, Minus?
14: Oui.
12: Ben, je lui mets peut-être un peu de râpé, c'est ce qui est peut-être plus facile.
14: Voilà.
12: Ouais.
14: Et chers auditeurs, nous sommes donc avec une auditrice de Belfort qui va nourrir mon rat avec donc du fromage râpé et elle va le mettre dans les petits trous du téléphone. Allô?
12: Oui, allô, je suis en train d'essayer d'y mettre des petits bouts de fromage.
14: Oui, on entend ça.
12: Ça va à travers d'un combiné, c'est pas facile à donner quelque chose.
14: Oui. Vas-y, Amadou, tu peux le manger. Vas-y, mon petit.
12: Allez, mange. Sois rassuré, je suis en train de te donner à manger. Hein, tu es gentil, hein? Oui, tu es rassuré, ça va? Ça va? Oui. Oh, il me parle, là.
14: Oh. Il a l'air content ou pas?
12: Oh, bah, je sais pas, monsieur. Il fait des petits sifflements aigus, hein. Je connais pas leur langage, hein. Oh, mais oui. Tu en veux encore? Tu en veux encore? Oui? Eh ben, je t'en donne. Eh ben, prends. Oui, t'as l'air bien malheureux, hein.
14: Allez, maintenant, viens, reviens au standard du téléphone.
12: Va vers ton maître au standard. Allez, va vite. Ben, bien sûr, il t'attend. Allez, ben, va.
14: Ah, ça y est.
12: Il est revenu?
14: T'as bien mangé? Qu'est-ce que tu as mangé?
12: Il a mangé du râpé. Il est content, là.
14: Il est content, oui.
12: Ah, ben, c'est bien.
14: Je vais vous le passer, il va vous remercier.
12: Oh, ben, de rien.
14: Viens là, mon petit, viens. Dis merci à la dame.
12: Ben, je suis bien content, je suis très touchée. Ben, merci. Oh, ben, t'as une bonne bête. Oui, t'es très gentille et très polie.
14: À qui vous dites ça?
12: Ben, au revoir.
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15: Bonjour.
16: Bonjour monsieur, c'est bien la société de plomberie?
15: Oui, c'est ça.
16: Monsieur Martin à l'appareil, service technologiste de Martin Télécom.
15: Oui.
16: C'est pour vous prévenir que je vous bascule en ligne semi-téléphoniste.
15: Ça fait quoi pour moi du coup?
16: Ça fait qu'à partir de maintenant, vous pouvez toujours passer des appels normalement.
15: Mmh.
16: En revanche, vous ne recevez plus aucun coup de fil.
15: Mais n'importe quoi, mais vous allez me faire quoi là? Vous ne faites rien à mon téléphone.
16: Ah non, mais c'est calé. Vos appels à vous, c'est la boulangerie qui va les recevoir.
15: C'est la boulangerie qui recevra mes appels?
16: Ouais, parce que eux, c'est le contraire. Ils peuvent pas passer d'appel, mais en échange, ils reçoivent vos appels. En plus des leurs.
15: Oui, mais la boulangerie, qu'est-ce qu'elle va faire avec mes appels?
16: Ils font votre secrétariat téléphoniste.
15: Bah, il va pas me faire mon secrétariat parce que j'en veux pas.
16: Si, c'est bon, j'ai vu avec le boulanger, il s'en occupe. Il faut juste voir avec lui parce qu'il me demande combien vous le payez pour recevoir vos appels.
15: Mais non, je vais pas le payer, c'est vous qui me dites que lui veut être payé.
16: Après, vous pouvez négocier parce que le boulanger, comme chez lui, il peut que recevoir, il viendra passer ses appels chez vous. Et vous, vous irez chercher vos messages chez lui.
15: Et c'est quelle boulangerie?
16: Je sais pas si vous voyez, c'est la boulangerie de Lisbonne, celle qui est en face de la mairie.
15: Lisbonne?
16: Ouais, c'est ça.
15: Moi, je suis dans le Calvados, c'est en Seine-Maritime, donc...
16: Oula ! Ah non, pas du tout !
15: Ah si ?
16: Ah non !
15: Bah, je sais pas, c'est où Lisbonne pour vous ?
16: Bah, Lisbonne, c'est la capitale portugaliste !
15: À Lisbonne, je vais aller à Lisbonne chercher des messages.
16: Voilà, vous passez en fin de journée avant la fermeture.
15: Mais Lisbonne et la France, vous vous rendez compte ?
16: Ouais, j'ai regardé, depuis chez vous, ça fait 1200 bornes à vol d'oiseau.
15: Non mais ça fait 1200 bornes, mais...
16: C'est ça, mais si vous y allez en voiture, entre chez vous et la boulangerie, il y a quoi, 1800 km ?
15: Mais vous vous rendez compte que vous venez de me dire qu'elle, par contre, en échange, elle peut venir chez moi appeler. Comment elle va venir chez moi appeler ?
16: Bah, le boulanger, lui, il viendra en avion parce qu'il est boulanger pilote, donc c'est pratique, ça lui fait que 1200 bornes.
15: Mais il va pas venir chez moi, il va pas faire 1200 km pour venir chez moi, vous vous rendez compte de l'absurdité que vous êtes en train de me dire?
16: Ah bah ça lui permet de téléphoner gratuitement.
15: Mais non, mais franchement, vous allez faire 1000 km vous pour téléphoner chez quelqu'un?
16: Bon, me dites pas que vous avez jamais fait 1800 km pour aller téléphoner gratos chez un plombier.
15: Mais jamais.
16: On vous verrez, il y a environ 16 heures de route, donc ça fait 32 aller-retour, mais comme c'est
15: non,
16: que de l'autoroute.
15: Mais vous vous rendez compte, c'est pour partir en vacances qu'on fait 16 heures de route pour aller à Lisbonne, quoi.
16: Non, mais vous n'êtes pas obligé d'y aller tous les jours, hein.
15: Et vous en faites exprès ou quoi?
16: Oh oui, oh, bah, c'est bien mon genre d'en faire exprès.
17: Attendez, stop, bonjour.
16: Bonjour madame.
17: On va pas me couper le thé. Ben non, mais un, on n'est pas prévenu. deux.
16: Bah deux, justement, si, puisque je suis en train de vous prévenir.
17: Non mais attendez, arrêtez avec votre histoire de boulanger. Je vais pas avoir le boulanger qui va venir téléphoner chez moi et moi qui vais aller téléphoner chez lui, non?
16: Ah non, lui pourra pas appeler chez vous, mais vous, chez lui, vous pourrez recevoir.
17: Ah ouais.
16: Échange de bons procédés.
17: Vous êtes sur des entreprises, c'est pas un échange de bons procédés.
16: Mais si.
17: Non.
16: Parce que lui, il vous facture les messages, mais vous, vous lui contrefacturez les appels qui vient passer chez vous.
17: J'en ai rien à cirer, ça peut pas marcher comme ça. On est pour là pour faire des échanges de procédés.
16: En plus, il peut vous apporter des mini-flans, c'est sa spécialité.
17: Non mais attendez, vous rigolez ou quoi?
16: Ah non, avec la bouffe, jamais.
17: Mais non, mais vous rigolez ou quoi?
16: Ah bah regardez sur internet, le mini-flan, appelé pastis de Nakash, est une spécialité portugaliste.
17: Non mais, c'est une blague, ce que vous nous faites là.
16: Ah bah si ça c'est une blague, moi je suis canulariste à la radio, allons-y.
17: Ah, c'est ça.
16: Oui, ah bah je confirme, c'est tout à fait ça.
17: Ah non, déjà, j'ai dit je vais pas y arriver.
16: Après, vous faites aucun effort. Hein.
17: C'est bon, donc...
16: Bah donc, bonne journée.
17: Merci.
16: Et au revoir madame.
17: Vous aussi.
16: Ah non, vous d'abord.
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19: Allô, c'est la paroisse.
20: La paroisse, oui.
19: Ah, bonjour mon père.
20: Oui.
19: Ah, je vous appelle, c'est Madame Lamolle à l'appareil.
20: Oui.
19: Oui, je vous appelle parce que je suis très très fatiguée.
20: Oui.
19: Très souffrante.
20: Oui.
19: J'ai 94 ans.
20: 94 ans, oh là là.
19: Et je n'en ai plus pour très longtemps.
20: Ah.
19: Et donc je vous appelle parce que je voudrais me confesser.
20: D'accord. Alors voyons. Alors j'ai marqué votre adresse et je viendrai vous voir.
19: Quand est-ce que vous pouvez venir, mon père?
20: Vous habitez où?
19: Au 2.
20: Oui, Paul Fort.
19: Oui.
20: Ah d'accord, je suis à côté.
19: Oui.
20: Alors je viendrai chez vous, cet après-midi si vous voulez.
19: Parce que je vais vous dire, mon père... À 94 ans, je n'ai jamais connu d'homme.
20: Ah, alors c'est merveilleux.
19: Et c'est pour ça que je voudrais me confesser.
20: J'ai à 2h30, j'ai des obsèques. Après les obsèques, donc vers 3h30, 4h, je viendrai vous voir.
19: Oui, les obsèques, je peux m'en occuper, mon père.
20: Non. Alors, et donc je viendrai vers 4h, je viendrai vous voir, hein?
19: Mon père.
20: Oui.
19: Est-ce que je mets un porte-chartel?
20: Ah. Je sais pas, je connais pas.
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21: Bonjour.
16: Bonjour monsieur, excusez-moi, c'est bien le cinéma?
21: Oui, c'est madame.
16: Ah non, c'est monsieur. Je vous appelle parce que je m'occupe d'une classe de CM2, ils ont 9 ans, et je voudrais les emmener voir le film 50 nuances de gris.
21: Alors donc là, oui.
16: Parce que moi, c'est des enfants qui sont daltoniens, donc ils voient pas les couleurs.
21: Ah d'accord.
16: Du coup, 50 nuances de gris, ça peut être bien pour eux, je pense.
21: Ouais, c'est beau. Hein. Bah, noir et blanc, c'est beau. Hein.
16: Bah oui, c'est ça.
21: Ça change, c'est vrai, de ce qu'on voit maintenant.
16: Bah voilà, je me disais, c'est tout indiqué pour des enfants de 9 ans qui...
21: Oui, parce que pour leur faire connaître ce que nous, on a connu aussi.
16: Ah bah c'est sûr qu'ils vont connaître des trucs, là, oui.
21: Bah
16: oui,
21: c'est
16: sûr.
21: Très bien, mais...
16: Ah bah oui, ça, ils vont...
21: Ouais,
16: Vous jouez les autres aussi, nuances de gris, ou pas?
21: Comment?
16: Vous jouez que le 50 ou vous jouez les épisodes d'avant aussi?
21: Là, on fait le... Oui, bah en premier, c'est 50 nuances de gris.
16: Parce que moi, j'ai raté les 49 d'avant, quoi.
21: Ah d'accord.
16: Les enfants, s'ils voient direct à partir de l'épisode 50, est-ce qu'ils vont comprendre quand même?
21: Bah je sais pas, monsieur, moi je l'ai pas vu le premier.
16: Ni le 2?
21: Non, bah non.
16: Et le 3 non plus?
21: Bah si on n'a pas vu le 2, on verra pas le 3.
16: Aucun des 49, en fait, jusqu'au 49, voilà. Vous l'avez pas vu? Ah ouais, comme moi, ouais. Vous savez combien de temps il dure le film?
21: Oh, faut bien compter 1h30, 2h moins le quart.
16: Ah ouais, 2h moins le quart quand même.
21: Bah à peu près, je sais pas, je vous dis ça.
16: Est-ce que ce serait possible quand même de le couper pour que ça dure que 3 quarts d'heure?
21: Ah bah faut voir avec mon collègue, monsieur, c'est lui le projectionniste, c'est pas moi.
16: Vous, c'est une bobine que vous avez?
21: C'est un CD.
16: Si on coupe un bout du CD, du coup, normalement, le film il devrait être plus court, non?
21: Ah ben oui, en principe, c'est comme tout. Hein.
16: Parce que si lui, il a les ciseaux à CD, il peut couper un petit morceau.
21: Ben, on coupe pas un CD comme ça. Hein.
16: Ben, comment on fait pour raccourcir le film?
21: Ben, on coupe, non?
16: Bon. Les enfants, ils ont 9 ans, donc du coup, ils ont un tarif.
21: 4 euros.
16: Quitte à mettre un peu plus cher, si on pouvait avoir une bière en plus, par exemple.
21: Une bière?
16: Pardon?
21: Une bière?
16: Bah, oui, enfin une bière ou...
21: Mais vous savez, on ne vend pas de bière au cinéma, monsieur. Vous faites ce que vous voulez, mais nous, on ne vend pas d'alcool.
16: D'accord, donc je marque que les enfants apportent leur propre bière.
21: Oh, ils boivent de la bière à 9 ans chez vous?
16: Bah, à partir du moment où ils vont voir 50 nuances de gris, ils peuvent peut-être boire des bières, je me disais.
21: Ah bon? Ben, autre chose. C'est la première fois que j'entends ça.
16: Ah bon, bah j'écoutais,
21: Ça me choque, à 9 ans, on ne boit pas de bière au cinéma. Hein.
16: Bon, enfin, on en boit à la maison, donc à partir du moment où...
21: Ouais, ils font ce qu'ils veulent chez eux, moi ça ne me regarde pas, mais au cinéma, je sais pas, monsieur. Je sais pas, moi je donnerais pas à un enfant de la bière à 9 ans, non?
16: Et c'est non-fumeur, j'imagine, la salle?
21: Ah bah oui, monsieur, quand même.
16: Donc il faut qu'il fume devant?
21: Ben, vous demandez à Fabien, vous discutez avec lui, c'est lui qui est plus responsable que moi.
16: Merci.
21: Merci, au revoir, monsieur.
16: Vous pouvez me le passer?
21: Il est pas là, hein?
16: D'accord, merci beaucoup. Je ne quitte pas.
21: Ah bon, d'accord. Moi, je peux raccrocher.
16: Bah non, puisque je reste en ligne.
21: Ah d'accord. Vous essayez de joindre mon collègue?
16: Bah votre collègue, j'attends qu'il arrive, là.
21: Mais il arrivera pas tout de suite, monsieur.
16: Il arrive quand?
21: Oh, il faut bien compter une heure. Hein.
1: Une heure? Bon, bah, je vais patienter une heure.
21: Bah, moi, je peux vous raccrocher, vous me rappellerez après si vous voulez.
1: Non, je préfère qu'on reste en ligne pendant une heure. Ça,
21: mais non, monsieur, je peux pas.
1: Rire et chanson.
21: Bah, j'ai posé mon téléphone et je vous parlerai après parce que j'ai des trucs à faire.
1: Il n'est pas arrivé, là?
21: Non,
1: d'accord. Gigi?
21: Allô?
1: C'est toi là-bas dans le noir?
21: C'est toujours la dame.
1: Tu les entends?
21: Monsieur, s'il vous plaît.
1: Tu les entends, Gigi?
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22: L'office de tourisme de Concarneau, bonjour.
23: Oui, bonjour collègue. Excusez-moi madame, mais je suis l'office de tourisme de Paris 8.
22: Ah, d'accord.
23: Voilà.
22: Oui.
23: C'est l'office de tourisme de Concarneau.
22: Tout à fait, oui. Ouais,
23: écoutez, je vous appelle parce qu'on a un petit problème avec une dame là.
22: Ah.
23: Qui va vous poser des problèmes si elle vient chez vous.
22: C'est... Ah bon?
23: Ouais. J'ai dans mon bureau une dame qui veut partir à Concarneau en vacances du 14 juillet au 15 août.
22: 14 juillet au 15 août, oui.
23: L'année dernière, on l'a envoyée à Saint-Tropez.
22: Oui.
23: Il y a eu plein de problèmes.
22: Oui.
23: Ça nous est retombé dessus parce que bon, c'est une dame qui a un comportement plutôt spécial en vacances.
22: Oui, je vois le genre, oui.
23: Voilà, donc je vais vous la passer.
22: Oui.
23: Mais si je peux me permettre de vous donner un conseil utile.
22: Oui.
23: Faites attention à ce que vous lui dites.
22: Oui, oui, tout à fait.
23: C'est-à-dire que j'avertis à chaque fois qu'elle vient à notre office de tourisme et j'avertis les stations.
22: Oui.
23: Et je leur explique que c'est peut-être pas la peine de vanter les mérites de la station, au contraire, quoi.
22: Ah bon, c'est à ce point.
23: Ah bah oui.
22: Ah oui.
23: Parce que vous êtes un port charmant.
22: Oui, oui, oui, tout à fait. Hein. Là, des choses à voir, là, des fêtes l'été en plus.
23: Eh ben là, vous n'avez pas intérêt à lui dire ça, quoi.
22: Oui, oui.
23: Vous permettez, je vais vous la passer. Hein.
22: Vaut mieux, mais attendez.
23: Allez, je vous passe l'office de tourisme de Concarneau.
19: Merci. Allô?
22: Oui, bonjour.
19: Bonjour, madame. C'est l'office de tourisme de Concarneau.
22: Oui, tout à fait.
19: Ah, très bien. Je viens vous voir du 14 juillet au 15 août.
22: Oui.
19: Hein? On m'a dit que c'était très beau chez vous.
22: Ah, bah ça dépend. S'il a le temps qu'il est avec nous, oui. Autrement, donc, ça dépend, hein, parce que la Bretagne est réputée pour la pluie.
19: Ah bon?
22: Ah oui, parce que l'été dernier, on a eu un temps détestable.
19: Ah bon? Oui, mais au moins, on m'a dit qu'il n'y avait pas de moustiques.
22: Comment?
19: Il n'y a pas de moustiques.
22: Ah si, il y a des moustiques, hein. Surtout en temps orageux.
19: Mais c'est embêtant, parce que moi, j'aurais bien voulu aller sur la plage, voyez-vous, au bord de l'eau. Hein.
22: Vous avez entendu ça où?
19: Que?
22: Qu'il y avait des plages à Concarneau.
19: Ah bah je sais pas, je sais plus qui m'a dit ça. Pourquoi il n'y en a pas?
22: Ah non, non, non. Il n'y a pas de mer à Concarneau.
19: Ah, c'est pas au bord de la mer?
22: Ah, pas vraiment, non.
19: Ah, mais vous êtes où, alors? Oh, bah, qu'est-ce qu'on m'a dit?
22: Peut-être que vous confondez avec une autre ville, peut-être.
19: Mais vous êtes où en Bretagne, alors?
22: Ah, on n'est pas très loin de la mer, mais on n'est pas au bord de la mer.
19: Mais la route, ça doit aller vite, non? Il n'y a pas d'embouteillage.
22: Vous avez une voiture?
19: Oui.
22: À l'été, je vous assure que là, beaucoup d'embouteillages, hein.
19: Oh, bah mince, alors.
22: Parce qu'à Concarneau, je vous assure que pour pouvoir se garer, ce n'est pas évident, hein.
19: Oh, bah mince. Est-ce qu'il y a des hommes?
22: Comment?
19: Des hommes, j'aime beaucoup la chair fraîche.
22: Ah, vous aimez la chair fraîche, donc c'est plutôt les jeunes que vous recherchez, alors?
19: Voilà.
22: Non, non, non, non, non. C'est plutôt des vieux, hein. Parce que vous savez, Concarneau, c'est pas une ville de jeunes, hein. À Concarneau, il y a énormément de maisons de retraite. Et comme généralement, ils n'ont pas vraiment le droit de sortir, hein.
19: Mais ça m'intéresse quand même parce que je connais pas votre ville et on m'a dit que l'air était très sain.
22: Ah non, pas du tout. On a des usines et je vous assure qu'on se bat parce que vraiment, ça sent pas très bon.
19: Ah bon?
22: Non.
19: Bah mince alors.
22: Ah oui. Vous savez, avec le temps qu'on a, hein, parce que c'est pas beau du tout, plus les mauvaises odeurs, hein. Allô?
19: Mais il pleut?
22: Comment? Ah oui, il pleut, oui, oui, il pleut.
19: Mais en ce moment-là, ils ont annoncé qu'il y avait du beau temps sur la Bretagne.
22: C'est faux. Il pleut.
19: Il va pas pleuvoir tout l'été, quand même.
22: Ben, ça fait 2 ans qu'on a un été pourri.
19: Ah ben, il y a peut-être une chance cette année.
22: Ça, je sais pas, parce que vu comment c'est parti, ça fait 2 ans, donc on dit jamais 203, hein. Étant donné qu'on n'a pas du tout de beau temps actuellement, hein, on a des orages, de la pluie, des tempêtes de grêle, c'est pas la joie.
19: Mais Concarneau, c'est bien Concarneau en Bretagne.
22: Pas vraiment, madame. Hein.
19: Ah bon?
22: Non, ça n'est pas vraiment partie de la Bretagne.
19: C'est où?
22: C'est juste à la limite.
19: Mais c'est où alors?
22: En Lorraine, madame.
19: Où ça?
22: En Lorraine.
19: Ah, Concarneau, c'est en Lorraine?
22: Oui.
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0: Bonjour.
16: Bonjour madame, c'est bien le garage ?
0: Oui.
16: Monsieur Martin à l'appareil, je suis passé vite fait la semaine dernière, vous m'avez dit qu'il fallait changer mes pneus avant le contrôle technique.
0: D'accord.
16: Eh ben merci, mais là j'ai passé le contrôle technique et ils me disent qu'il faut non seulement changer les pneus, mais qu'en plus il faut carrément que j'en rachète des neufs.
0: Qu'est-ce que vous me racontez monsieur ?
16: Bah oui, comme vous m'avez dit de changer les pneus, j'ai mis ceux de l'avant à l'arrière et ceux de l'arrière à l'avant, j'ai inversé.
0: Ah non, ça s'appelle permuté ça.
16: Et voilà, résultat, maintenant il faut que je mette des nouveaux pneus, donc logiquement c'est à vous de les prendre en charge.
0: Ah bah non, si je vous remplace des pneus, vous les payez comme normal.
16: Non mais vous me filez les pneus. Après, si ça vous arrange, je me mets dans un coin, je les monte tout seul.
0: Non, mais monsieur, mais encore mieux. En plus, je vais vous prêter ma machine à pneus.
16: Bah, c'est ce qui me semble le plus simple pour tout le monde.
0: Non, mais il n'y a pas de plus simple.
16: Sinon, si vous préférez, vous passez chez moi.
0: Mais bien sûr, je vais me dépasser chez vous. Bah, vous pensez qu'en plus, qu'on fait du domicile. Mais ça va, non.
16: Eh, dans ce cas, on fait ça peinard tous les deux et je vous offre un petit café.
0: Bah oui, je vais monter les pneus à la maison, monsieur. Mais attendez, il y a une caméra cachée dans mon garage. Attendez,
16: Ah, bah justement, retournez-vous. Vous voyez le grand miroir derrière vous? Non, allô?
2: Bonjour,
16: une autre dame.
2: Eh oui, mais vous avez changé des pneus usés contre des pneus usés?
16: Ouais, c'est ce que je disais à l'autre. Comme vous m'avez dit de changer les pneus, j'ai inversé les pneus avant et les pneus arrière.
2: Non, c'est pas changé, c'est permuté, ça, c'est pas changé.
16: D'accord, c'est ça, vous êtes trompé, ok.
2: Mais on s'est trompé de quoi?
16: Bah, parce que vous m'avez clairement dit, il faut changer les pneus.
2: Ah ben voilà, il faut les changer. Je vois pas où est le problème.
16: Le problème, c'est que moi, je change mes pneus de place sur ma voiture et pim, recalé au contrôle technique.
2: Ben voilà, changer des pneus, c'est-à-dire remettre des neufs.
16: Et voilà, et maintenant, il faut carrément remettre des neufs.
2: Mais...
16: Oh, vous êtes fort, hein.
2: Mais attendez.
16: Non, mais j'appelle pour un changement de pneus et hop, l'air de rien, vous allez m'en vendre des neufs.
2: Mais vous êtes en train de dire que je pousse la consommation pour profiter de vos pneus que je vais les revendre.
16: Et qu'en plus que vous revendez mes pneus usés, bah de mieux en mieux.
2: Mais absolument pas, vous avez rien compris au système, là. Vous venez me voir, on vous dit les pneus sont à changer. Vous allez au contrôle technique, on vous refuse parce que les pneus sont changés. Il est où le problème?
16: Ah, bah c'est exactement ce qui m'est arrivé, donc vous vous souvenez de moi?
2: Bah non, c'est ce que vous qui me le dites.
16: Bah, vous avez quand même dit exactement ce qui m'est arrivé.
2: Non, je l'ai dit parce que c'est vous qui venez de le dire avant, alors bon.
16: Je m'excuse, mais qui c'est qui a dit à l'autre en prime ce qui devait changer ses pneus?
2: Eh ben oui, on vous a bien dit changer des pneus, mais vous les avez pas changés, donc on s'est pas trompé.
16: Il y a quand même un petit trompisme, parce que votre collègue voulait me faire payer pour les pneus neufs.
2: Ah ben, si je vous vends des pneus neufs, je peux pas...
16: Comment ça vendre? Ben non, donnez.
2: Ben, pourquoi je vous donnerais des pneus quand t'es pas reparti avec des pneus neufs, hein?
16: Ben si, parce que si vous me donnez des vieux, ça va encore pas passer le contrôle.
2: Ben, mais attends, pourquoi je vais vous donner deux pneus?
16: Comment ça, deux pneus? Ben non, c'est quatre.
2: Ah, quatre! Ah ben, et puis plus la route secours, ça fait cinq, non?
16: Ah, j'y avais même pas pensé, merci.
2: Allez,
16: je vous dépose la voiture tout à l'heure.
2: Ben oui, mais bien sûr, monsieur. Laissez-moi la voiture, je vais vous remettre une segmentation, un embrayage, et puis un joint de culasse tout neuf, et une distribution aussi pendant qu'on y est.
16: Oh, ben c'est super gentil.
2: Mais...
16: Ah non, vraiment, là, merci beaucoup.
2: Mais là...
16: Ah ben là, ok, là, on est d'accord, là.
2: Non, mais vous sortez du monde du bisounours, hein? On vient dans la vraie vie, là. Faut arrêter, là.
16: Sans abuser, si vous pouvez me faire la vidange au passage, c'est pas de refus.
2: Non, mais allez.
16: Allez, bisous, à tout à l'heure.
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5: Laboratoire, bonjour.
7: Oui, bonjour madame, c'est le laboratoire d'analyse.
5: Oui.
7: Je voulais savoir si vous avez eu mes résultats.
5: Vous êtes monsieur?
7: Lamol.
5: L-A-M-O-L.
7: Oui.
5: C'est d'aujourd'hui?
7: Oui, ce matin. Vous n'étiez pas ouvert, donc je les ai déposés juste devant chez vous, là, devant la porte.
5: Moi, j'ai rien là, hein.
7: Ah,
5: est-ce
7: rien.
5: Que c'était une analyse d'urine?
7: Oui.
5: Mais vous les avez déposées où, vos urines, ce matin?
7: Eh bien, devant votre porte.
5: Devant notre porte?
7: Oui.
5: Il n'y a rien, là, devant la porte. Il n'y avait rien ce matin devant la porte, hein?
7: Ah, bah si, il y avait mes urines. Alors là, si.
5: Mais ça ne se fait pas de déposer comme ça devant la porte par terre. Vous les avez mises? Hein?
7: Oui.
5: Oh, ça ne se fait pas.
7: Mais pourquoi?
5: Et parce qu'apparemment, ils ont disparu, vos urines.
7: J'ai laissé ma carte de visite avec.
5: Un petit ou un grand flacon?
7: Ah, il n'y avait pas de flacon, hein.
5: Mais qu'est-ce que vous avez déposé, alors?
7: Ben, mes urines.
5: Et vos urines, vous les avez mises dans quoi?
7: Ben, je comprends pas.
5: Vous me dites que vous avez déposé des urines ce matin?
7: Oui.
5: Mais dans un flacon, comment?
7: Mais pas dans un flacon. Moi, j'ai pas de flacon comme ça. Je suis un particulier, moi.
5: Et alors, comment vous avez fait pour recueillir des urines,
7: hein? Ben, j'ai uriné.
5: Vous avez uriné où?
7: Ben... Devant votre laboratoire, devant la porte. Et j'ai laissé ma carte de visite en disant si vous pouvez faire un prélèvement. Alors, est-ce que vous avez fait les prélèvements? Est-ce que vous avez les résultats?
5: Vous avez uriné où?
7: Sur la porte et par terre, devant la porte.
5: Vous avez uriné sur la porte du laboratoire?
7: Mais oui, vous n'étiez pas ouvert.
5: Et vous voulez qu'on fasse des analyses d'urine sur quel prélèvement? Sur la porte?
7: Ben oui. Moi, j'ai des analyses à faire, donc je voudrais avoir les résultats, s'il vous plaît.
5: Ne quittez pas, je vous passe ma collègue. Oui, qu'est-ce que vous voulez, monsieur?
7: Avoir mes résultats.
5: Mais Mais comment vous avez pu vous expliquer à ma collègue que vous avez uriné sur la porte?
7: Oui.
5: Oui, mais bon, monsieur, enfin, vous imaginez bien qu'en urinant sur une porte, on peut décemment pas faire d'analyse d'urine.
7: Écoutez, je peux être franc avec vous, vous en avez vu d'autres dans la profession,
5: non,
7: j'imagine.
5: Non, écoutez, c'est la première fois, là, j'ai mes collègues qui sont à côté de moi, j'ai une collègue qui est là depuis 35 ans, c'est pas normal, hein, vous imaginez uriner sur une porte pour qu'on fasse des analyses d'urine, c'est inimaginable.
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4: Oui, allô?
16: Bonjour madame, c'est bien le cinéma?
4: Exactement.
16: Monsieur Martin, société Martin Fauteuil, on va venir récupérer vos fauteuils en trop. Il y aura quelqu'un cet après-midi?
4: Oui, il y aura quelqu'un, oui.
16: Parfait, donc je valide l'enlèvement.
4: Alors attendez, par contre, je vais quand même voir avec mon responsable, monsieur. Par rapport au fauteuil qui doit aller chercher cet après-midi, un certain Martin.
6: Allô?
16: Bonjour monsieur, comme je disais, on vient retirer les fauteuils qui sont pas occupés dans vos salles.
6: Mais attendez, vous allez pas retirer nos fauteuils, ils sont fixés dans le sol. Vous allez pas venir les démonter.
16: Ah, vous faites bien de me le dire, attendez, bougez pas, je préviens.
6: Non, mais attendez, monsieur.
16: Martin!
6: Allô?
16: Il faut les démonter, en fait, les fauteuils, ils sont fixés
6: dans
16: le sol.
6: Mais on veut pas, monsieur.
16: Prévois, je sais pas, des pelles, des pieds de biche.
6: Non, mais vous ne démontrez pas les fauteuils. C'est pas une façon de faire. Qu'est-ce que c'est que ça?
16: C'est-à-dire que vous, ça vous dépanne. Nous, ça nous arrange.
6: Mais comment ça nous dépanne? Mais pas du tout. Mais c'est dingue, ça.
16: Oh bah pardon, moi je vous aide, mais si vous compliquez tout aussi.
6: Ah oui, je complique, oui. Ça va être compliqué d'enlever les fauteuils, je vous le dis.
16: On vous en laisse quand même 35%.
6: Mais vous rêvez, en fait. Je ne veux pas que les sièges quittent le cinéma. Donc,
16: pas de problème, je vais vous mettre des tabourets à la place.
6: Mais non, monsieur.
16: Bah si, on vous rajoute 3000 tabourets.
6: Mais on va pas installer des gens au cinéma sur des tabourets, monsieur. Enfin.
16: Vous inquiétez pas, c'est validé par mon responsable, monsieur Martin.
6: Mais monsieur Martin, il sort d'où? C'est qui?
16: Ah bah c'est le grand patron, lui, c'est le big boss.
6: Mais hein. Il est patron de quoi? Les fauteuils ne lui appartiennent pas?
16: Ne lui appartiennent plus, vu qu'on les a revendus.
6: Non mais, monsieur, c'est ridicule ce que vous me racontez.
16: Merci.
6: Et je veux parler à monsieur Martin.
16: Je vous le passe. Monsieur Martin? Oui, monsieur Martin? Le monsieur veut vous parler.
6: Mais c'est...
16: Oui, allô?
6: Monsieur Martin, c'est ça?
16: Tout à fait, bonjour monsieur.
6: Vous pouvez m'expliquer là ce qui se passe?
16: Donc mon sous-fifre me dit qu'il a vu avec vous pour récupérer les fauteuils.
6: Non mais, pour venir les chercher, vous rigolez ou quoi? Je n'ai rien validé du tout.
16: Ah, c'est pas du tout ce que m'a dit monsieur Martin.
6: Mais c'est qui monsieur Martin?
16: Alors ça dépend, il y a mon subalterne monsieur Martin et moi le patron qui suis monsieur Martin.
6: Mais qui a signé et écrit le papier?
16: Ah ça c'est un autre, c'est monsieur Martin de la compta qui a dû faire le bon de commande.
6: Mais non, je ne veux pas de vos tabourets, c'est ridicule ce que vous me dites monsieur.
16: Pardon, mais ça vous fait gagner 1000 places de plus.
6: Mais d'où? Avec le protocole sanitaire et la fermeture des cinémas, vous croyez qu'on va mettre 1000 places?
16: Parce que une fois que vous aurez installé les 3000 tabourets, vous remplissez un sur 3, hop.
6: Mais non, mais
16: 1000 nouvelles places.
6: C'est n'importe quoi. Je sais même pas si c'est légal ce que vous faites là, franchement.
16: Bah, du moment que c'est vous qui validez.
6: Mais j'ai rien validé du tout.
16: Ah si, il a validé avec moi.
6: Mais non. Mais...
16: Ah pardon, mais j'ai monsieur Martin qui confirme.
6: Mais n'importe quoi.
16: Il a validé.
6: Non monsieur, mais franchement.
4: Allô?
16: Bonjour madame.
4: Attendez. En fait, pendant 3 semaines, on a des fauteuils libres parce qu'il y a le Covid en fait.
16: Oui, c'est bien pour ça qu'on les a mis en vente.
4: Mais vous allez pas me vendre mes fauteuils, ça va pas ou quoi?
16: Ah mais ça y est, ils sont vendus.
4: Mais je vous demande rien.
16: C'est pas ce que m'a dit mon acheteur.
4: Mais quel acheteur?
16: C'est lui qui achète vos fauteuils. Oh là, excusez un peu parce que.
4: Mais vous êtes des fous. Je vous demande rien, je veux pas vous voir. Point barre.
16: Ouh, mais dis donc, vous seriez pas en train d'essayer de me doubler?
4: Attendez.
16: Ouais, vous allez revendre les fauteuils à ma place.
4: Mais je vais rien revendre. Mais de quoi vous me parlez? De quoi revendre quoi?
16: Les fauteuils.
4: Mais quel fauteuil?
16: Ceux que vous avez en trop.
4: Mais j'ai pas de fauteuil en trop. Mais vous êtes des fous.
16: À la limite, je veux bien vous mettre des poufs à la place des tabourets.
4: Mais arrêtez votre délire. Bon, merci, au revoir. Ne venez surtout pas au ciné parce que...
16: Vous savez quoi? On partage moitié-moitié sur les fauteuils.
4: Mais...
16: On vous laisse les dossiers des fauteuils, comme ça vous pourrez bricoler un truc avec les poufs.
4: Mais taisez-vous. Vous allez pas venir au cinéma, je veux pas vous voir.
16: Mais si, je prends les assises, vous gardez les dossiers.
4: Vous êtes des débiles profonds. J'ai pas d'autres termes à vous dire.
16: Je prends ça pour un oui.
4: Bon, merci, au revoir.
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8: Allô?
19: Bonjour, monsieur.
8: Bonjour, monsieur.
19: Madame Ledoux, à l'appareil.
8: Oui.
19: Vous êtes détective?
8: Oui.
19: Ah, très bien. Bonjour, je suis Madame Ledoux, la femme de Monsieur Robert Ledoux, de l'Académie française.
8: Oui.
19: Vous devez connaître mon mari.
8: J'avoue que non, madame. Je ne sais pas. Excusez-moi. Voilà.
19: Je vous en prie. Je vous appelle parce que mon mari est accusé d'avoir provoqué un accident de voiture le 3 février à 15h, à Angers.
8: Mm-hmm.
19: Or, le 3 février à 15h, mon mari ne pouvait pas être dans sa voiture car il était aux putes.
8: Il était où, vous me disiez?
19: Aux putes.
8: Aux putes, c'est... Attendez, aux putes, j'ai le trou de mémoire encore là. Ça se trouve...
19: Comment?
8: C'est où?
19: Ah ben je ne sais pas, vous savez, c'est... Il m'a dit je pars aux putes.
14: Il a emprunté 400 francs à mon fils et il lui a dit qu'il allait aux putes.
9: Oui.
14: Il est parti aux putes et apparemment, ça doit être un endroit charmant parce qu'il y va tous les jours en ce moment.
9: Ah, oui.
14: Vous connaissez, non ?
9: Non, mais enfin bon. Aux putes. Bon, mais de toute façon, lui, qu'est-ce qu'il dit de cet accident ? Il le nie ou quoi ?
14: Mais oui, parce que voyez-vous, le groupe d'assurance qui l'attaque prétend qu'il était dans sa voiture avec une dame. Alors, comment voulez-vous qu'il soit avec une femme dans sa voiture alors qu'il est aux putes ?
9: Aux putes. Aux putes.
14: J'ai confiance en mon mari. S'il me dit qu'il va aux putes, il va aux putes. Hein. Vous comprenez ? Alors écoutez, monsieur, je vais être franche avec vous. Je vous propose d'aller aux putes avec mon mari.
9: Je pense que c'est ça qu'il faut faire.
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10: Dispensaire.
14: Allô?
10: Allô?
14: C'est le dispensaire pour les animaux?
10: Oui.
14: Bonjour, madame.
10: Bonjour.
14: Monsieur le baron Ledoux, j'habite boulevard Saint-Germain.
10: Oui.
14: Et j'ai un grand malheur avec mon perroquet.
10: Oui.
14: Oh mon Dieu, il est originaire de la Libye.
10: La Libye, oui.
14: Voilà. Et hier soir, à la télé, ils ont montré la guerre entre le Tchad et la Libye.
10: Oui.
14: Et mon perroquet, il était là, devant la télé.
10: Oui.
14: Et depuis, il n'arrête pas que de dire des bêtises, des cochonneries.
10: Ah bon ?
14: Oui. Et je ne sais pas quoi faire, moi je
10: Qu'est-ce
14: sais...
10: Qu'est-ce qu'il raconte ?
14: Oh, des cochonneries. Vous voulez que je vous le passe ? Vous allez voir.
10: Attends, oui.
14: Je vais approcher du téléphone. Attendez, j'attrape, hein ?
10: Oui.
14: Viens là, coucou. Allô ?
10: Oui ?
14: Voilà, là. Parle, coucou.
10: Coco ? Il écoute, là ?
14: T'as l'as pris ! T'as l'as pris !
10: Coco ? Bonjour, Coco.
14: Pouf-lias !
10: Mais ça va pas ?
14: Allô ?
10: Oui ?
14: Vous avez entendu ?
10: Oui, j'ai entendu.
14: Alors, qu'est-ce que je fais, moi ?
10: Alors, attendez. Ne quittez pas, s'il vous plaît, hein ? Allô ?
14: Oui.
10: Monsieur, alors, remettez votre perroquet à côté et faites-le parler. Mais... Le docteur écoute, hein ?
14: Viens là, Coco ! Hein ? Coco, viens là ! Mec !
10: Écoute, je suis morte de rire.
14: Coco ! T'as le prix ! Allô ?
10: Oui ?
14: Bon, ça y est, attendez, je mets la tête à côté de l'appareil. Allez-y.
10: Coco, bonjour.
14: Ça l'a pris !
10: Coco !
14: Ça l'a pris !
10: Mais tu m'avais pas dit ça tout à l'heure.
14: Pas vite ! Allô ?
10: Oui.
14: Oh, madame ?
10: Oui.
14: Vous savez le chinois pour passer le thé ?
10: Oui.
14: Le chinois, le petit filtre pour passer le thé. Il l'a mis sur sa tête comme un casque.
10: Ah bon ?
14: Oh non, Coco, reviens ici!
10: Écoutez, vous êtes où, monsieur?
14: Madame, il a une fourchette dans le bec, il vient vers moi!
10: Non, c'est pas vrai.
14: Non!
10: Monsieur! Monsieur! Olivier! Écoute, tu sais, il vient de me dire que son perroquet, il a mis une fourchette dans le bec, il est venu vers lui, et après j'entends plus rien. Mais j'entends plus rien, ça tombe, il a foutu un coup de fourchette. Allô?
14: Ça l'a pris!
10: Coco, t'exagères, hein? Qu'est-ce que t'as fait à ton maître?
14: Vive la Libye! Vive la Libye!
10: Mais t'es dingue! Pourquoi vive la Libye? Coco?
14: Kadhafi!
10: Mais qu'est-ce qu'il a, Kadhafi? Hein? Coco? Coco, t'as le combiné, là? Qu'est-ce que t'as fait à ton maître?
14: Ta gueule!
10: Quoi, ta gueule? Je t'en prie, hein. Je peux te dire ta gueule aussi, moi.
14: Ta gueule, ça l'a pris!
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11: 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Oui, allô ?
16: Bonjour monsieur, c'est bien la boulangerie ?
11: Oui, bonjour.
16: Monsieur Martin à l'appareil, bureau départemental de l'amélioration du manger.
11: Oui ?
16: Je vais venir vous installer des aimants magnétiques à l'entrée de la boulangerie.
11: Les aimants magnétiques ?
16: C'est ça, c'est un système pour détecter s'il y a du métal dans votre pain.
11: Bon, on n'était pas au courant.
16: C'est normal, c'est parce que c'est un dispositif qu'on est en train de tester.
11: D'accord.
16: Si vous passez avec du pain métallifié, hop, il est directement aimanté par les aimants magnétiques.
11: D'accord.
16: En revanche, il faut pas qu'il y ait de métal à l'intérieur. Donc par exemple, vous avez pas de bijoux.
11: Ah si, bah oui. Bah oui, j'ai des bijoux, oui.
16: Ah bah ça c'est pas possible. Tout ce qui est métal dans la boulangerie, il faut que ça dégage.
11: Bah oui, mais toute ma vitrine en pâtisserie, elle en a lu.
16: Oh là, bah oui, ça l'a lu, il faut retirer.
11: Mais je peux pas, c'est toute ma vitrine en fait qui est comme ça.
16: Oh bah vous la changez.
11: Bah oui, mais je vais pas changer ma vitrine pour un dispositif que je ne suis même pas au courant en fait.
16: Bah que vous n'êtes pas au courant, mais que vous me dites que vous avez des vitres en aluminium, pardon.
11: Mais c'est pas les vitres, c'est les montants de ma vitrine en fait.
16: Ah donc les vitres, elles sont pas en alu.
11: Bah non, les vitres, elles sont en vitre.
16: Oh bah alors vous pouvez les garder.
11: Bah oui, en fait, c'est juste le montant en fait de ma vitrine en fait.
16: Bah oui, c'est ça, on va juste retirer les montants sur vos vitres.
11: Mais je peux pas enlever les montants, c'est ce qui maintient toute ma vitrine.
16: Eh bah vous pouvez colmater avec vos gâteaux.
11: Bah mais je ne peux pas.
16: Bah si vous poussez les pâtisseries contre la vitre, ça devrait tenir.
11: Bah non, attendez, je vous passe monsieur parce que je comprends absolument rien du tout.
16: Bon, pourtant c'est clair.
12: Oui, allô.
16: Bonjour madame.
12: Oui, c'est monsieur.
16: Admettons, donc on va venir retirer les montants de vos vitrines.
12: Oui, pas bien. Bon, on démonte tout le magasin pendant que vous y êtes.
16: Non, uniquement ce qui est en métal.
12: Ah ben tout le magasin est en métal. J'ai du métal partout. J'ai de la caisse, j'ai de l'inox.
16: Pour la caisse, vous inquiétez pas, je vais passer vous apporter une caisse en plastique.
12: Non, mais j'ai pas besoin que vous veniez.
16: Bah si, déjà pour installer les aimants magnétiques.
12: Mais quel aimant magnétique ? Je suis le patron de la boulangerie, je ne suis pas au courant de votre truc.
16: C'est ce que j'expliquais, c'est un dispositif pour repérer quand il y a du métal dans vos pains.
12: Bah non, bah pas chez moi.
16: Ah bah si, chez vous.
12: J'ai pas besoin de votre société qui vient aimanter mon pain pour retirer le pain quand il y a des morceaux de métal.
16: Ah oui, alors comment vous faites quand vous avez des morceaux de métal dans votre pain ?
12: Mais il y a beaucoup. Pourquoi il y aurait des morceaux de métal dans le pain ?
16: Oh bah ça j'en sais rien, ils l'ont dit aux informations à la télé.
12: Ah oui, mais si vous écoutez toutes les informations nous racontent des conneries.
16: Bon, et puis je vous cache pas que ça me permet de toucher des subventions aussi.
12: Ah oui, c'est bien parce que vous touchez les subventions et vous êtes payé sur mon dos. C'est vous qui gagnez de l'argent et moi j'ai rien.
16: Voilà, en gros c'est ça.
12: Ah oui, d'accord.
16: Très bien, donc marché conclu.
12: Non mais est-ce que vous comprenez pas comme quoi ça ne m'intéresse pas ?
16: Bah je comprends que si vous me dites ça, c'est parce que vous êtes en train d'hésiter.
12: Non, mais je n'hésite pas du tout, ça ne m'intéresse absolument pas.
16: Oh, mais attendez, bien sûr, c'est une technique de négociage, je vous vois venir.
12: Ah oui, vous êtes très mauvais en négociation, parce que franchement, vous êtes tombé sur la mauvaise personne.
16: Bon, allez, vous savez quoi ? Je vous fais
12: 10%. 10% de quoi ? Vous laissez 10% de quoi ?
16: Bah, 10% du prix.
12: Du prix de quoi ?
16: Des aimants magnétiques.
12: Ah, parce que en plus, c'est payant.
16: Ah oui, la pose est offerte, mais on va pas vous offrir les aimants, faut pas abuser.
12: Alors, vous gagnez de l'argent, il faut que je vous paye en plus pour installer des aimants chez moi que j'ai pas besoin.
16: Voilà, vous avez tout compris. Donc, marché conclu ?
12: Vous foutez un petit peu de moi, là, non ?
16: Franchement.
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13: Lingerie, bonjour.
19: Allô, c'est Lingerie.
13: Oui, c'est ça.
19: Et dites-moi, vous faites des bonnets profonds?
13: Oui, je fais jusqu'au 120H.
19: Si vous faites du bonnet profond, est-ce que vous faites du débile léger?
13: Du quoi?
19: Du débile léger.
13: Du pile léger?
19: Du débile léger.
13: Des piles blessées,
19: oui.
13: Je sais pas ce que c'est.
19: Du dépile blessé. Vous faites du bonnet profond.
13: Oui.
19: Et vous faites du bonnet profond. Est-ce que vous faites du débile léger?
13: Du débile léger, ça veut dire quoi, ça?
19: Ben, c'est le contraire, du bonnet profond.
13: Alors là... C'est une marque ou c'est quoi?
19: Dans la vie, il y a deux formes de... Il y a le décoté, il y a le bonnet profond.
13: Oui.
19: Et puis quand c'est pas un bonnet profond, c'est un débile léger.
13: Alors ils me disent quand c'est pas un bonnet profond, c'est un bonnet débile léger. Je sais pas ce que c'est.
19: Est-ce que le monsieur qu'on entend, il connaît?
13: C'est pas un monsieur, c'est une madame.
19: Oui, non, mais l'autre derrière.
13: L'autre derrière, il y a personne l'autre derrière.
19: Dans la rue.
13: Dans la rue? Mais nous, on n'est pas dans la rue, on est dans le magasin.
19: Oui, vous, mais dans la rue, il y a quelqu'un qui marche là actuellement.
13: Oh, mais vous commencez... excusez-nous.
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15: Oui, bonjour.
16: Bonjour monsieur, c'est bien la boucherie?
15: Oui, bonjour monsieur.
16: Monsieur Martin à l'appareil des laboratoires Martin. On va venir pour vacciner votre viande.
15: Alors là, attendez, je vous arrête tout de suite. Je sais pas de quoi vous me parlez. Je suis qu'une employée, ne quittez pas.
16: D'accord. Je vais quand même dire que vous êtes OK sur le vaccinage.
15: Non, j'ai rien dit monsieur.
16: Oui, non, mais ça passera mieux si je dis que vous me l'avez dit.
15: Non, je n'ai rien dit monsieur.
16: Bah, je préfère dire que vous m'avez dit oui.
15: Non,
16: parce
15: non,
16: que...
15: non, monsieur. monsieur, je suis pas d'accord.
16: C'est-à-dire que moi, ça m'arrange parce que...
15: j'en ai rien à faire, monsieur.
1: Tu veux venir vacciner notre viande et tout ça, dit que j'ai dit oui, j'ai jamais dit oui.
15: Allô ?
16: Bonjour, monsieur.
15: Pardon. On n'accède pas dans les frigos comme ça, vous croyez quoi, là ?
16: Vous inquiétez pas, on rentre, on pique.
15: Non, mais y a rien du tout, vous accédez pas dans mes frigos.
16: Ah, bah oui, mais nous, on vous a inscrit dans les tests.
15: Bah, donc... j'en ai rien à faire, mais vous m'avez pas demandé si je voulais être inscrit dans les tests ou pas inscrit dans les tests. Monsieur, vous êtes un gros menteur.
16: Pardon, mais c'est celui qui dit qui est.
15: Ah oui, mais attendez.
17: Oui, allô.
16: Oui, bonjour madame.
17: Attendez, c'est pas chez nous qu'il faut venir, là, parce que je veux vous dire, ça va partir en vrille.
16: Oula, non, pas de panique. On vient, on fait ça propre, hein, on pique la viande, on repart.
17: Oh non,
20: il n'y a pas comme ça.
17: Je veux venir piquer de la viande pour un test de vaccin.
16: Faudra quand même prendre les coordonnées des clients qui achètent la viande, d'ailleurs.
17: Non, mais vous, comment?
16: Non, parce que s'il y a des complications, au moins, ils pourront se retourner contre
17: la
16: vous.
17: La viande est piquée, il faut que tu préviennes chaque client.
20: Non, il rentrera pas.
17: Non, mais vous rentrez pas dans le magasin.
16: Hein. Je veux bien, mais c'est quand même plus pratique qu'on fasse le vaccinage à l'intérieur.
17: Vous ne faites rien, on vous a rien dit. Ça va pas bien dans votre tête.
16: Non, mais là, vous me proposez de sortir la viande de la boutique pour qu'on fasse ça dehors.
17: Mais je ne vous sors rien du tout, c'est pas... Vous comprenez rien ou quoi?
16: Si, je comprends. On peut se mettre sur le parking ou sur le trottoir.
17: Tu vas du mal à comprendre. Ça va chauffer, là, je crois. Oula.
16: Oula.
17: Oui, attendez.
15: Non, mais vous rigolez.
16: Bonjour, monsieur, comme je disais...
15: Mais qui c'est que vous inscrit? On est tiré au sort comme ça, pof?
16: Exactement, on a fait une plouf et pof, c'est tombé sur vous.
15: Eh ben oui, mais pof.
16: Oui, ou paf, je sais
15: en
16: plus.
15: En aucun cas, on ne va pénétrer dans mon laboratoire sans notre accord.
16: Pardon, mais enfin, le laboratoire, dans l'histoire, c'est moi.
15: Non, je parle de mon laboratoire de fabrication.
16: Excusez-moi, je suis laboratoriste depuis...
15: Non, je parle de mon laboratoire à moi, mon entreprise.
16: Ah,
15: voilà.
16: D'un coup, vous êtes plus bouché, vous êtes laboratoriste.
15: On n'est pas laboratoriste, on fabrique, monsieur, on fabrique au laboratoire.
16: Vous fabriquez des vaccins, vous aussi, tiens, comme par hasard.
15: Eh, moi, mon laboratoire de fabrication, vous, votre laboratoire de machin, n'a rien à voir, mais ça s'appelle un laboratoire, je suis désolé.
16: Non.
15: Mais vous êtes pas bien.
16: Vous avez votre carte médicale?
15: Moi, j'ai pas de carte médicale.
16: Ah, donc usurpatisme.
15: Attendez, dans mon cabis, c'est pas marqué laboratoire. Au jour d'aujourd'hui, je suis ni médecin, ni laboratine.
16: Et moi, au jour d'aujourd'hui, je vais prévenir l'ordre des laboratinistes.
15: Non, mais j'en suis pas à l'ordre des laboratistes. Je dis que ma viande est au laboratoire.
16: Non, mais alors, si ça vous arrange que nous, on embarque la viande dans notre laboratoire.
15: Ah, mais vous rigolez pas, vous avez pas embarqué ma viande. Non, mais puis moi, je vais la payer.
16: Non, mais on vous la rapporte après.
15: Non, mais vous. Et puis, la chaîne du froid, où c'est que vous allez?
16: Oh, bah, il fait frais en ce moment, de toute façon.
15: Ah, et puis, vous travaillez dans un laboratoire. Et vous voyez que vous allez promener, vous promenez sans chambre froide. Non mais on va où là?
16: Non, mais on laisse les vitres de la camionnette ouvertes.
15: Ben oui, bah oui, comme ça les chats iront manger dedans un petit coup. Là, il y a un doute vraiment. J'ai un doute vraiment sur de qui j'ai affaire au téléphone. Là.
16: Alors, s'il y a un doute sur de qui vous avez affaire au téléphone, je peux vous passer mon responsable, il va confirmer.
15: Voilà.
16: Monsieur Martin? Oui, monsieur Martin.
15: Non, mais il appelle. Non, c'est bon là.
16: Il y a le monsieur qui veut vous parler là.
15: Non, déjà c'est pas une monsieur, c'est une dame.
16: Allô?
15: Oui.
16: Oui, bonjour monsieur.
15: C'est une dame.
16: Je suis monsieur Martin, je suis le responsable de monsieur Martin.
15: Non, vous êtes la même personne que je vais l'avoir.
16: Pas du tout.
15: Non.
16: Toute façon, monsieur Martin me signale que votre collègue vient de lui dire qu'il était d'accord. Donc...
17: Non, mais j'ai pas dit oui, moi.
16: Comment ça? Ah si, il a dit oui.
17: Ah non, mais je vous ai rien dit du tout, attendez.
16: Si, il m'a même dit, avec plaisir, venez tout à l'heure.
17: Oh.
16: Je m'excuse, mais il dit que oui.
17: Je vous ai rien validé du tout.
16: Peut-être que vous avez oublié.
17: Mais non.
16: Ah, donc si vous n'avez pas oublié, c'est bien que vous avez validé.
17: Je ne vous ai rien validé, putain, mais vous êtes con ou quoi?
16: Ah bah, enfin quelqu'un qui comprend, merci, oui, je suis trop con.
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25: Dépannage, j'écoute.
26: Bonjour, monsieur.
25: Bonjour, monsieur.
26: C'est bien les DF dépannage?
25: Oui.
26: Oui, bonjour, monsieur Robert Ledoux à l'appareil.
25: Oui.
26: Je vous appelle pour un petit dépannage, hein, parce que j'ai un problème, figurez-vous. Je suis un peu bricoleur, comme on dit, quoi, hein?
25: Oui.
26: Alors, j'ai un peu bricolé le compteur d'électricité. Et je l'ai amené par un petit fil, comme vous connaissez, quoi, hein, sur le compteur de mon voisin de palier. Comme ça, que c'est qui paye, pour moi, l'électricité?
25: Vous êtes branché sur le compteur du voisin?
26: Voilà! Et c'est lui qui paye!
25: Mais c'est interdit, hein!
26: Comment ça?
25: Bah, allons!
26: Bah, dites-moi, moi je consomme beaucoup, monsieur!
25: Ça n'a rien à voir, hein, monsieur!
26: Pourquoi?
25: C'est interdit, hein!
26: Ah bon?
25: Bah oui, votre voisin n'a rien à voir avec vous, hein!
26: Mais si, parce que lui, il n'en consomme pas!
25: Il n'a rien à voir, si lui, il s'en sert pas! Il est libre d'avoir du courant chez lui, mais vous n'avez pas le droit de vous brancher sur le compteur du voisin!
26: Mais il n'a rien dit!
25: Est-ce qu'il est au courant?
26: Ah bah non!
25: Ah bah non! Ah bah sûr, je m'en doute, hein.
26: On veut lui faire la surprise.
25: Bah évidemment, c'est lui qui va recevoir les factures.
26: Bah ça fait 2 ans déjà.
25: Écoutez-moi, moi je vois qu'une chose, c'est que vous volez du courant à un voisin.
26: Oh non, lui emprunte, c'est pas pareil.
25: Ah bon, et qu'on veut lui payer alors?
26: Bah on lui a payé l'apéro il y a 3 ans.
25: Bah non, ça n'a aucun rapport ça, monsieur.
26: Vous croyez?
25: Ah non, hein. Mais là, il y a viol de la loi, hein.
26: Vous croyez?
25: Ah bah sûr, hein.
26: Oh mon Dieu, vous me faites peur, là.
25: Ah non, moi je vous rassure tout de suite, hein.
26: Ah bon, si vous me rassurez, ça va mieux. Bon, alors je voudrais pas vous déranger longtemps parce que c'est lui qui paye le téléphone déjà. Parce
25: en
26: que...
25: plus. Eh ben, ça va, c'est complet.
26: On a mis le téléphone sur son... Vous voyez quoi, on a fait bifurquer avec les 2 petits fils, là.
25: Ouais.
26: Donc c'est lui qui paye le téléphone, alors faut pas que je fasse trop de factures.
25: Ouais.
26: Alors, mon dérangement vient du problème de gaz. Parce que je me suis branché sur son compteur à gaz.
25: En plus ! Eh ben voyons !
26: Mais pour le gaz, je suis quand même surpris, vu que je ne paye pas, de trouver l'abonnement que je devrais payer.
25: Mais si vous êtes branché sur son compteur à lui ?
26: Oui.
25: Le compteur gaz ?
26: Oui.
25: Vous êtes branché comment ?
26: Ben, on a fait... Vous savez que mon gendre, il est bricoleur, il a fait l'armée, hein ?
25: Oui.
26: Et donc, il a fait un tuyau qui se divise en deux.
25: Oui, mais l'installation que votre beau-frère, votre beau-fils a fait, mettons.
26: Oui.
25: Il faut que nous, on la vérifie, si vous voulez. On ne l'a pas vérifié, cette installation.
26: Ah ben non, parce que quand vous venez vérifier, on l'enlève.
25: Ben, c'est pas possible.
26: Pourquoi ?
25: Il y a danger, là.
26: Il y a danger qu'il s'en rende compte ?
25: Ben, il y a danger qu'il y ait explosion, hein.
26: Ben, de toute façon, si ça explose, ça sera chez lui, hein.
25: Ben, ce n'est pas légal, ce truc-là, monsieur. Mais rendez-vous compte de ce que vous faites.
26: Ben moi, je proteste énergiquement contre le fait que je paye les deux abonnements.
25: Eh ben, donnez-moi votre adresse, je vous envoie quelqu'un, moi.
26: Oh, ben c'est peut-être pas la peine, puisqu'on est juste à côté de chez vous.
25: Ah bon ? Vous habitez dans le secteur de l'EDF ?
26: Ben oui. C'est-à-dire qu'on s'est un petit peu branché sur votre système électrique à vous, quoi.
25: Oh là là, mais vous allez loin, là, hein ?
26: Vous croyez ?
25: Ah oui, hein, monsieur.
26: Ben, remarquez, ça fait 5 ans qu'on a piraté... Vous savez, on a une boîte aux lettres, nous, hein ?
25: Oui.
26: Notre nom, c'est Edvi. E-D-F et avec un I à la fin.
25: Ouais.
26: Bon. Et donc, on est voisins de vous. Ce qui fait qu'il y a beaucoup, beaucoup de lettres qui arrivent. On n'a plus qu'à rajouter un I, voyez-vous.
25: Ouais.
26: Et hop, on encaisse les chèques pour vous.
25: Ouh là là là là. Ça va faire mal, hein, monsieur, hein. En plus, vous encaissez des chèques adressés à EDF. Mais là, vous voyez ce qui est gros, moi, je vous le dis, hein.
26: Oh, ben non.
25: Ah, ben si, hein.
26: Oh, ben non. Et on n'a récupéré que 8 millions de francs.
25: Ah, vous n'avez récupéré que 8 millions de francs ?
26: En 2 ans.
25: En 2 ans, c'est déjà pas...

0: Non, mais c'est pas possible. Vous prenez nos voitures de service, vous truandez nos chèques. Mais c'est fou, cette histoire.
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2: Oui, bonjour.
3: Bonjour, monsieur. C'est bien la plomberie?
2: Oui.
3: Monsieur Martin, du bureau d'inspection du contrôle et crânologique. J'imagine que vous avez déjà entendu parler de nous.
2: Non, pas spécialement.
3: En gros, on s'occupe des limites d'âge pour qu'il n'y ait pas d'abus à rapport aux écrans.
2: Oui.
3: Donc, je vais venir confisquer tous les smartphones des enfants de moins de 13 ans qui travaillent chez vous.
2: Bah, on est dans une société de plomberie chauffage. On n'a pas de personne qui travaille chez nous qui a moins de 13 ans.
3: Pardon. Moi, mon beau-frère, il est plombeur. Il fait régulièrement appel à des enfants pour qu'ils passent dans les endroits trop petits.
2: Ah, bah oui, bien sûr. On les met en dessous, dans les vides. Sanitaire.
3: Voilà, oui, c'est exactement ce qu'il m'a expliqué.
2: Mais non, mais n'importe quoi, on ne travaille pas avec des enfants de moins de 13 ans dans la société, ça va pas, non?
3: Vous venez de me le dire.
2: Mais non, je rigole, n'importe quoi, comme si qu'on va prendre des enfants, ça va pas, non?
3: Après, je juge pas, mais comme si que c'est vrai que c'est quand même bien pratique.
2: N'importe quoi.
4: Bonjour.
3: Bonjour, monsieur.
4: Moins de 13 ans, des employés. Non, mais vous, ça va, la tête?
3: Eh, vous inquiétez pas, je suis pas inspectionneur du travail.
4: Bah, même si vous étiez l'inspection du travail...
3: Ce que je veux dire, c'est que quand, à l'occasion, vous faites travailler des moins de 13 ans, vérifiez juste qu'ils ont pas de smartphone.
4: Non, mais ça va, on travaille pas comme les Chinois ou les machins, hein.
3: Non, alors, pour une fois, je ne parlais ni des Chinois ni des machins, je parlais des plombistes.
4: Non, mais ça n'existe pas dans l'entreprise, non?
3: Pardon, mon beau-frère, il a toujours fait ça.
4: Bah, il fait ce qu'il veut, il est hors la loi.
3: Ouais, bah, en tout cas, dans son entreprise, il y a pas un smartphone qui traîne chez les jeunes.
5: Non mais attendez monsieur, qu'est-ce que vous me racontez? Je comprends rien
3: du
5: tout.
3: Ah, bonjour madame.
5: Vous connaissez des enfants qui travaillent dans des entreprises?
3: Oh, on en connaît tous.
5: Non mais en France monsieur?
3: Oui, eh ben déjà d'ailleurs moi-même.
5: Passez-moi un responsable.
3: Me le dites pas deux fois sinon je vous le passe.
5: Oui, je le responsable monsieur.
3: Non parce que sinon je vous passe le responsable.
5: Oui, bah passez-le moi.
3: Bon bah quittez pas.
5: Bah très bien.
3: Monsieur Martin? Oui mon petit Martin, la dame veut vous parler.
5: Ouais.
3: Allô?
5: Oui.
3: Bonjour madame, je suis monsieur Martin le responsable.
5: Ah vous aussi vous appelez monsieur Martin?
3: Ah oui c'est vrai, oh, bah, c'est une coïncidence.
5: C'est une coïncidence, d'accord. Je peux avoir vos coordonnées monsieur?
3: Ah mais aucun problème.
5: Oui.
3: Il faut juste que je vérifie que vous avez plus de 13 ans, sinon j'ai pas le droit de vous parler au téléphone.
4: Ah oui, mon mari, il a moins de 13 ans, bah oui, forcément.
3: Ah, bonjour monsieur, donc vous reconnaissez.
4: Mon mari peut pas avoir moins de 13 ans, monsieur, réfléchissez un petit peu. Non, mais...
3: Ah tiens, et celle que j'entends derrière, là? Vous allez me dire qu'elle aussi, elle a plus de 13 ans?
4: Bah, il a pas moins de 13 ans, on n'a pas d'employé de moins de 13 ans, c'est interdit d'avoir des employés de moins de 13 ans.
3: Oh, bah passez-la, moi.
6: Oui, bonjour, monsieur.
3: Bonjour, mademoiselle. C'est bien ce que je disais, vous n'avez pas 13 ans.
6: 13 ans d'âge?
3: Ah bah oui, ça s'entend. Vous avez quoi, 12?
6: Bah, vous comprenez rien, qu'est-ce que c'est que cette histoire-là? Tu es né en 62. Moi, je pensais les appareils de moins de 13 ans.
3: Ah, mais attendez, si vous avez moins de 13 ans et que votre téléphone aussi a moins de 13 ans, c'est encore pire.
6: Eh non, vous êtes bouché ou pas? Je vous dis, mes appareils, ils ont moins de 13 ans.
3: Bah, votre smartphone, il a quel âge?
6: 2 ans.
3: Ok, donc moi, je vais vous le confisquer pendant 11 ans.
6: Hein? Et si vous passez chercher, je fais comment pour travailler chez une entreprise?
3: Ah bah, à moins de 13 ans, vous avez le droit au téléphone fixe, en revanche.
6: C'est quoi votre numéro de téléphone?
3: Ah oui, pardon. Alors, moi, j'ai que 12 et demi.
6: 12 et demi, quoi?
3: Bah, moi, j'ai que 12 ans et demi.
6: 12 ans et demi, mais qu'est-ce que c'est que cette histoire, alors?
3: Ouais, donc, dans 6 mois, j'aurai un smartphone, et à ce moment-là, je pourrai vous rappeler pour vous donner mon numéro. De toute façon, on a tous les deux 12 ans, donc on est dans
6: la même... Mais vous prenez pour un con, là? Je suis né en 62, vous savez compter ou pas?
3: Ah bah, 62, c'est même pas encore passé, donc déjà, ça, c'est pas possible.
6: Je suis né en 62, vous êtes con ou pas?
3: Impossible, vu qu'on n'est même pas encore en 2062.
6: Mais je suis né, la date de naissance, vous comprenez le français ou pas?
3: Ce que je comprends pas, c'est comment vous pouvez me parler alors qu'on n'est même pas en 2062.
6: Non.
3: Ou alors vous me parlez du futur, mais ça aussi c'est rare.
6: Ça c'est une connerie.
3: Ah oui, alors ça en revanche je confirme.
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7: Centre de recrutement de l'armée de l'air, bonjour.
8: Bonjour madame, je suis au centre de recrutement.
7: De l'armée de terre?
8: Oui, c'est ça. Adjudant-chef Le Duret à la retraite.
7: Bonjour chef.
8: Vous avez quel grade?
7: J'ai grade de brigadier-chef.
8: Ça va?
7: Oui, ça va bien.
8: Bon, pas trop.
7: Merci.
8: Pas trop dur avec le soleil?
7: Ça va, c'est des températures appréciables pour l'instant.
8: Oui, moi je me souviens dans mon bureau, j'avais du mal à dormir.
7: Mmh.
8: Tellement il faisait chaud à cette époque-là.
7: Ah bon, eh bien.
8: Pas vous?
7: Pour l'instant, ça va.
8: Bon, parlons peu, mais parlons bien. Depuis que je suis à la retraite, comme je suis un passionné de l'histoire de l'armée, évidemment, hein,
7: oui.
8: Je collectionne tout ce qui est militaire.
7: Oui.
8: Et là, j'aurais aimé savoir si vous pouviez m'aider, en fait, pour avoir le slip du colonel. Parce que je n'en ai pas. C'est une pièce assez rare.
7: Le quoi?
8: Le slip du colonel.
7: Ah non, mais je sais, non, mais franchement, je... Non, comment voulez-vous que j'arrive à avoir un slip d'un colonel?
8: Bah, vous êtes une femme, vous pouvez...
7: Ah ben non, mais...
8: Je vous donne la pièce.
7: Hein. Bah oui, mais je vous dis, là, moi, je pourrais le faire pour vous, hein. Faudrait appeler dans un régiment, hein. Les chefs de corps, ils sont dans les régiments.

0: Mais s'il y a un colonel qui passe, est-ce que vous pouvez essayer au moins ?
1: Non, non, c'est pas mon travail de demander sous-vêtements à mon chef de corps. Qu'est-ce qu'il va penser de moi ? Il va croire que je veux coucher avec lui.
0: Mais non.
1: Bah si.
0: Alors attendez, écoutez, pour le slip du colonel, vous pouvez rien faire.
1: Non.
0: Bon, et éventuellement,
1: oui.
0: Je cherche le soutien-gorge de la standardiste.
1: Monsieur.
0: J'en ferai don après au patrimoine du ministère.
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3: Leader de la vente de véhicules multimarques 9 et 4.
4: Bonjour, en quoi puis-je vous aider ?
5: Bonjour monsieur, je suis bien chez le vendeur de voitures ?
4: Non, excusez-moi, je suis une femme.
5: C'est pas grave, vous n'avez pas à vous excuser d'être une femme, hein ?
4: Pardon ?
5: Je veux dire, on est dans une société où la parité prime, il n'y a pas de...
4: Non, non, c'est pas ça, mais excusez-moi, mais je suis une femme.
5: Oui, non, mais qu'une femme vende des voitures, ça ne me choque absolument pas. Si vous voulez, vous pourriez être mécanicienne, pilote d'avion...
4: Non, non, mais c'est pas le sujet, monsieur.
5: Non, mais si, non, mais je comprends votre combat, si vous voulez.
4: Mon combat, mais je combats rien, vous m'avez appelé monsieur.
5: Non, mais votre combat pour la reconnaissance de la féminité, pour...
4: On a bien rigolé. Excusez-moi, vous m'appelez pourquoi ?
5: Parce que j'ai vu votre pub comme quoi vous remboursez la différence si on trouve moins cher.
4: Ah, alors ne quittez pas, s'il vous plaît.
3: Veuillez rester en ligne. Votre correspondant.
4: Oui, bonjour.
5: Ah, c'est un autre monsieur.
4: Non, c'est madame, mais vous êtes...
5: Comme j'expliquais, en fait, c'est parce que vous me devez 12 649 euros.
4: Alors pourquoi on vous devrait 12 000 euros ?
5: Parce que j'ai vu une voiture sur votre site qui est à 13 000 et quelques.
4: Oui.
5: Et mon beau-frère, moi, me fait la même à 500 euros.
4: Il vous la fait à 500 euros et comme ça, nous, on vous fait la différence de 12 500.
5: Voilà.
4: Même si votre beau-frère est concessionnaire, c'est pas très rigolo.
5: Comment ça ? Pardon, vous avez traité mon beau-frère de...
4: J'ai rien dit du tout sur votre beau-frère, monsieur.
5: Bah, vous l'avez traité de con, je ne sais quoi.
4: J'ai pas traité votre beau-frère de con, j'ai dit bah, votre frère est un concessionnaire.
5: Bah, vous recommencez.
4: Concessionnaire, monsieur, pas...
5: Ah bah voilà.
4: Votre beau-frère était un con, j'ai dit même si votre beau-frère est concessionnaire.
5: C'est pas parce qu'il est garagiste que c'est un abruti, forcément, oui.
4: Mais j'ai pas dit que votre beau-frère était un abruti, monsieur, je l'ai pas traité de con. Excusez-moi, un concessionnaire, c'est pas un métier.
5: Bon, je ferme les yeux là-dessus.
4: Je peux patienter un instant, s'il vous plaît, monsieur, un instant.
3: Veuillez rester en ligne, votre correspondant va...
4: Oui.
5: Allô ?
4: Votre dossier va être jeté, monsieur, vous vous doutez bien.
5: Bah pourquoi ?
4: Bah, monsieur, on va... C'est la première fois qu'on entend ça. Ah non, bah écoutez, c'est n'importe quoi.
5: Je vous accuse de publicité mensongiste.
4: Moi, je demande qu'une chose, c'est vous éditer votre devis.
5: Ah bah, allez-y.
4: C'est ce que j'essaye de faire. Je vous envoie ça. Vous me faites rire. J'ai l'impression d'être dans une caméra cachée, là.
5: Ah bah, écoutez, alors, retournez-vous. Est-ce que vous voyez le miroir derrière vous ?
4: Non, non, il n'y a pas de miroir.
5: Il y a une vitrine ?
4: Non, non, il n'y a pas de vitrine.
5: Une vitre ?
4: Non, du tout.
5: Un ordinateur ?
4: Oui, il y a mon ordinateur.
5: Et sur votre ordinateur, il y a une webcam ?
4: Oui.
5: Alors faites coucou à la webcam.
4: C'est n'importe quoi, sinon vous... Vous pichez combien de doigts ?
5: Écoutez, on n'est pas assez intime pour ça, mais...
4: Bon, bah, il faudra dire ça à mon responsable.
5: Bah, c'est le moins. Allô ?
6: Bonjour.
5: Ah, c'est pas la même dame ?
6: Oui, c'est Rire et Chanson.
5: Oh merde, non !
6: Désolé, je vous regarde tous les matins, alors...
5: Ah, vous me regardez à la radio en plus, ça va, ça, c'est fantastique.
6: À demain matin, alors, à l'antenne.
5: Ça marche, à demain.
6: Okay.
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7: Allô ?
8: Oui ?
7: Bonjour, ma fille. Le père Lafesse à l'appareil, de la paroisse de Médeux. Je voudrais un renseignement, c'est bien la caisse du crédit municipal de... J'entends mal, ma fille.
8: J'écoute.
7: Oui, bonjour, ma fille.
8: Bonjour.
7: C'est bien.
8: Monsieur Dimunch, que vous arrive-t-il ?
7: Comment ?
8: Monsieur Dimunch ?
7: Ben non, pourquoi vous me demandez ça ?
8: C'est pas Monsieur Dimunch ?
7: Si, c'est le prix.
8: Oh, ben dis donc, vous êtes un vrai plaisantin, vous.
7: Ben oui.
8: Qu'est-ce qui vous arrive, Monsieur Dimunch ?
7: Ben, des problèmes d'argent.
8: C'est vrai, à ce point-là ?
7: Oui.
8: D'accord. Oh, je pense qu'il n'y a pas de problème, Monsieur Dimunch, vous pouvez venir. Vous viendrez quand, demain ?
7: Oui.
8: Oui, ben, sans problème.
7: 20 000 ?
8: Ah, 20 000, non, là, je pense pas, pas 20 000. Attendez, parce que je dois remettre des formulaires à ma collègue, deux secondes. Monsieur Dimunch, oui, c'est un client. Non, mais... Bon, alors, Monsieur Dimunch.
7: Oui.
8: Vous voyez, vous avez été reconnu plus ou moins, hein. Il y a oui. Ma collègue qui a dit au standard, il a déconné, il a dit que c'était la paroisse de mes deux.
7: Ah oui.
8: Vous avez dit ça ?
7: Ben oui, parce que...
8: Ah bah ça a jasé, hein. Elle l'a répété à tout le monde, hein, qu'il y avait le curé de la paroisse de mes deux qui avait demandé la caissière, hein.
7: Ouais, non, d'accord.
8: Ah elle... ça va jaser, hein.
7: C'est pas Dimunch. Vrai.
8: Non, mais elle m'a dit...
7: Elle a cru.
8: Dû boire un coup aujourd'hui, ça c'est sûr. Elle me l'a dit.
7: Quoi, vous voulez dire que je suis sous ?
8: Ah bah, elle, d'après sa déduction, c'est ça, hein.
7: Oh la garce.
8: Ah bah, elle a mangé le morceau, hein, ça c'est sûr, hein.
7: Mais que je vous dise tout de suite.
8: Oui.
7: Je lui ai dit, je voudrais parler à ma maîtresse. et elle m'a passé tout de suite à vous.
8: Ah ben dis donc, bah ça va, moi j'ai une bonne réputation, hein, si je comprends bien au crédit, elle aurait pu vous passer à un autre poste. Hein.
7: Non, mais elle m'a passé à vous.
8: Ben arrêtez, monsieur Dimun, ça va être la vraie, ça va jaser à tous les étages, jusqu'au troisième étage, et le troisième étage c'est la direction, c'est le patron. Moi je ferai comme si de rien n'était, hein. Moi je tiens à vous le signaler, hein. Moi je suis pas dans vos combines, hein, parce que alors là... Vous n'avez pas eu peur qu'elle vous raccroche au nez, parce que vous savez, hein, ma collègue, celle-là, elle n'a pas l'air commode. Hein. Il suffit qu'on plaisante un peu, elle raccroche, elle se dit c'est une plaisanterie, je passe pas au service.
7: Alors vous savez quoi? Moi je me dis, celle-là, elle est bouchée du cul.
8: Ah oui, elle est un peu coincée. Non mais c'est vrai, en fait, c'est une femme de militaire, mais vous savez, elle doit le mener à la baguette. Hein.
7: Vous croyez?
8: Ah ça, j'en suis sûre. Hein. Le pauvre, je le plains, parce que franchement, déjà ici, au crédit, il faut se la farcir, alors...
7: Et on peut parler?
8: Oui, allez-y, va.
7: Elle n'a pas la voix à sucer de la glace, hein?
8: Ça, je veux bien vous le croire, hein.
7: Mais vous savez quoi?
8: Oui.
7: Elle a la tête à péter plus haut que son cul.
8: Ah, mais alors là, vous n'avez pas tout à fait tort, parce qu'elle est de petite taille, alors donc...
7: On dirait une autriche.
8: Oui, oui, tout à fait.
7: Quand elle se baisse pour ramasser une pièce de 20 centimes.
8: Ah oui, oui, tout à fait. Enfin, bref, mais faut pas être trop médisant non plus, et si je suis sur écoute, monsieur Dimun, ça y est, hein. Ça va créer de la zizanie ou ça même du crédit.
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10: Oui, SPA, bonjour.
5: Bonjour monsieur, c'est bien la SPA ?
10: C'est bien ça, oui.
5: D'accord, super, parce que j'ai monté une association de chasseurs, je vous ai déclaré comme siège de l'association. J'ai mis votre numéro et je voulais...
10: Vous avez, avant mettre notre siège, vous avez qui vous a donné cette autorisation ?
5: Ah bah c'est moi, parce que c'est moi le président de la société de chasse.
10: Oui, mais enfin, là je vais prendre vos coordonnées, puis là il va falloir voir ça avec la directrice, hein monsieur. Donc monsieur ?
5: Monsieur Martin.
10: Alors monsieur Martin, votre numéro de téléphone ?
5: Alors mon numéro c'est le vôtre, étant donné que je l'ai déposé comme étant le mien.
10: Ah oui, non mais il faut que la directrice puisse vous joindre, hein, monsieur.
5: Eh bah, ben elle peut me laisser un message à votre numéro.
10: Non, monsieur, attendez.
5: Bon, écoutez, en attendant, je vais déjà passer pour poser mon enseigne.
10: Non, mais vous n'avez pas... Mais monsieur, il veut poser ça où ?
5: Bah, c'est une enseigne marquée amicale de la chasse.
10: À l'entrée de notre refuge.
5: Voilà, oui.
10: Je crois pas que ça va se faire, monsieur. Non.
5: Non, mais parce que moi, je l'ai fait livrer là.
10: Non, vous n'avez rien à faire livrer, monsieur. Attention, ça va aller loin, monsieur, si vous continuez ainsi. Hein.
5: Bah pourquoi ?
10: Bah attendez, parce que vous venez d'où ? Enfin, attendez un instant.
8: Non, mais mon numéro de famille, je vous donne le nôtre.
5: Allô ?
11: Oui, allô ?
5: Ah, un autre monsieur.
11: Je vais reprendre vos coordonnées. Votre numéro ?
5: Ben, c'est le vôtre.
11: Mais non, votre numéro pour que je puisse vous appeler.
5: Alors, c'est ce que je disais. Comme votre numéro, c'est mon numéro, il faut que vous m'appeliez sur votre numéro pour me laisser un message.
11: Monsieur, là, vous m'appelez pas avec mon téléphone à moi, vous appelez avec le vôtre.
5: Avec mon téléphone, mais sur votre numéro où vous pouvez me laisser un message.
11: Je vais pas me laisser un message, monsieur, si c'est le vôtre. C'est quoi de ce truc ? Je comprends rien.
5: C'est simple. Vous laissez un message à mon intention que vous notez pour me le transmettre.
11: Imaginez que j'ai des messages. On est d'accord ? Je vous appelle comment, moi ?
5: Ah bah, vous me les transmettez dans mon bureau.
11: Bah, il est où votre bureau ?
5: Ah bah, alors justement, c'est pour ça qu'il faudrait que je vienne pour voir où je vais m'installer.
11: Mais non, mais nous, on a un siège derrière. Vous pouvez pas prendre notre bâtiment comme ça. Enfin, je sais pas, faut pas être bête pour pas comprendre. Ça, c'est interdit. C'est comme si que moi, je vais faire un papier, puis je me dis, bon, je vais aller vivre chez vous pendant autant de temps.
5: C'est surtout comme si que j'ai eu l'idée avant et que j'ai déjà fait tous les faux papiers nécessaires. Donc...
11: Bah, vous pouvez pas, monsieur, faire des faux papiers du siège. Vous pouvez pas faire des faux papiers du siège comme ça.
5: Ah bah, c'est pas compliqué, hein. Il suffit d'imprimer un papier avec l'ordinateur.
11: Vous pouvez pas faire des faux.
5: Bah, ce qu'il y a, c'est que sinon, ils voulaient pas changer dans les annuaires, ils voulaient pas changer votre nom.
11: Mais pourquoi vous avez changé notre nom dans l'annuaire ?
5: Eh bah, pour rajouter Amicale des Chasseurs.
11: Amicale des Chasseurs, mais c'est pas possible.
5: Bah si, maintenant vous vous appelez la SPADC, c'est-à-dire Société Protectrice de l'Amicale des Chasseurs.
11: Mais Société Protectrice et Amicale des Chasseurs. Mais c'est impossible, vous vous rendez compte que l'image que vous allez donner à la SPA ? La SPA, on est là pour aider les animaux, pour aider les personnes aussi en difficulté.
5: Eh bah, considérez qu'on est des chasseurs en difficulté.
11: Bah non, vous n'êtes pas des chasseurs en difficulté, vous. Voilà. Quittez pas.
8: Bonjour.
5: Oui, bonjour monsieur.
8: De quoi ? Pourquoi vous déclarez ça le propre chef ? Vous demandez l'autorisation à qui, vous ? Je suis pas d'accord. Moi, je suis la directrice, donc vous m'enlevez ça tout de suite.
5: Oui, mais alors là, vous êtes sympa, parce que si je dois tout refaire maintenant...
8: Vous vous rendez... gueule ou quoi, là, sans déconner ? Vous venez pas me faire chier ici avec vos collègues de chasse, etc. Vous venez pas ici, c'est tout.
5: Bon, enfin, mes collègues de chasse étant un petit peu vos collègues de chasse aussi...
8: Vous n'êtes pas collègues, vous m'apparentez pas à vous. J'ai rien à voir avec vous, ni de près, ni de loin. J'ai autre chose à foutre.
5: Ah non,
8: mais en fait, vous embêtez, celui-là. Vous passez la police, c'est tout ce qu'on va gagner, hein.
5: Allô ?
8: Ici, ça n'appartient pas à l'amicale des chasseurs, point. Ta gueule, je
5: devrais bien vous
8: passer.
5: Vous n'avez pas raccroché. Ça faisait longtemps.
8: Connard.
5: Alors, le connard vous fait dire qu'il vous entend.
8: Ici, c'est la SPA, vous n'avez pas la peine de vous présenter.
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12: Oui, allô ?
13: Oui, bonjour, monsieur.
12: Bonjour, monsieur.
13: C'est bien au magasin de vêtements pour hommes.
12: Oui ?
13: Monsieur Delaplay à l'appareil, secrétaire général de la FNEF, Fédération Nationale d'Exhibitionnisme à la Française. Je vous passe, monsieur le président.
12: Oui ?
13: Merci. Allô ?
12: Oui, allô ?
13: Bonjour, monsieur.
12: Bonjour, monsieur.
7: Monsieur Le Duret à l'appareil, président de la FNEF, Fédération Nationale d'Exhibitionnisme à la Française. Alors, nous avons notre grand championnat, vous savez, la poule finale. Vous avez vu les affiches en ville, non?
9: Non, j'ai pas pu voir.
7: Ah bon, nous avons la finale, donc dimanche, en poulain, hein, éliminatoire pour les phases finales donc, de National. Donc tous les exhibitionnistes qui viennent dimanche ont besoin d'avoir, et c'est obligatoire, hein, une gabardine standard. Qu'est-ce que vous avez à leur proposer? Parce qu'il nous en faut une bonne vingtaine.
9: Eh bien moi, ce que je vais vous proposer, c'est de rappeler demain matin. Vous aurez le responsable du magasin et non, il sera en mesure de vous dire.
7: Mais déjà, qu'est-ce que vous avez comme couleur, vous, déjà, à nous proposer?
9: Gabardine, vous appelez ça la veste ou la veste un peu plus longue?
7: Ah, c'est plus long, il ne faut pas qu'on voit le bas-ventre, hein, évidemment. Hein. Nous, vous connaissez un peu notre spécialité, les exhibitionnistes. Hein. Nous avons besoin de gabardines, évidemment, qui vont presque jusqu'aux genoux. Donc, il faudrait qu'on puisse déboutonner, voyez-vous, la gabardine en 3 secondes chrono. Hein. Ouvrir la braguette, sortir notre engin, refermer. Avant que la police, évidemment. Donc, c'est de la gabardine très souple, hein, non irritable, avec des tissus non synthétiques.
9: Hein. Ça, je ne vais pas avoir. Même en commande, ce sera toujours en polyester, ce sera toujours du synthétique.
7: Ah oui, mais si ça vient en contact de notre sexe, avec la peau du gland, on va faire des allergies. Hein.
9: Écoutez, moi, ce que je vous propose, c'est de me rappeler demain le responsable du magasin. Il sera plus apte à vous dire ce qu'il peut avoir. Et lui sera capable de vous dire au niveau des prix.
7: Oui, parce que si on en prend 20, j'imagine qu'on peut avoir une petite réduction.
9: Oui, il y aura une réduction, ça c'est sûr.
7: En contrepartie, je vous garantis, hein, vous pouvez noter, tous les exhibitionnistes auront, hein, nous accrocherons sur notre sexe un petit panneau, vêtements, avec votre adresse pour vous faire de la publicité.
9: Ben écoutez, vous rappelez demain matin et puis lui, il essaiera de voir ce qu'il peut faire.
7: Vous avez noté?
9: Oui.
7: Je vous écoute.
9: Je ne peux pas trop le dire en magasin, ça ne se fait pas trop, il y a des clients.
7: Bah, et alors?
9: Je dirais que vous accrocherez une pancarte sur votre sexe pour montrer vêtements pour faire de la pub.
7: C'est pas un beau geste, ça?
9: Ah si, c'est un beau geste.
7: Bah alors, qu'est-ce qu'on dit?
9: Merci.
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12: Allô?
14: Bonjour madame, c'est bien le bar tabac?
12: Oui.
14: Monsieur Martin à l'appareil, j'ai acheté des cigarettes chez vous l'autre jour.
12: Ouais.
14: Et vous vous êtes gouré, vous m'avez vendu le paquet à genre 13 balles.
12: Eh bah oui, bien sûr. Le paquet de cigarettes, il est à 13 euros. Vous pouvez le taper sur internet partout, vous verrez. Hein.
14: Alors non, pardon, mais moi j'ai un gars qui vend dans la rue à côté de chez moi.
12: Ouais.
14: Et bah il fait le paquet à 7 euros.
12: Et bah 7 euros, franchement, moi je vous en achète. Hein.
14: Ah bah bonne idée, attendez, j'envoie un message à mon vendeur tout de suite.
12: Moi franchement, vous me les ramenez, je vous les achète à ce prix. Hein.
14: Oui, bah je pense que ça pose pas de problème, j'attends juste qu'il réponde à mon message.
12: Non, mais je vais pas vous les acheter.
14: Ah, bah c'est bon.
12: Non.
14: Si,
12: allô,
14: il vient de me répondre, il vous met des cartouches de côté.
12: Allô, m'écoutez?
14: Attendez, je confirme que vous achetez.
12: Non, mais moi je suis beurré, j'en veux pas, monsieur.
14: Ah oui, mais alors si vous changez d'avis toutes les 10 secondes.
12: De quoi?
14: Bah pardon, mais moi je vous trouve des paquets à 7 euros.
15: Bonjour.
14: Bonjour madame.
15: Des paquets de 7 euros, vous vous rendez compte ce que vous me dites?
14: Ah bah oui, c'est une super occasion. Heureusement que je suis tombé sur ce gars par hasard dans la rue.
15: Dans la rue?
14: Ouais, c'est un gars qui fait le même métier que vous, mais il a pas de magasin, il vend direct les paquets dans la rue.
15: Dans la rue? Mais oui, mais c'est interdit ça, c'est des paquets de contrebande que vous me parlez, vous.
14: Non mais de toute façon, vous allez les revendre en tant que professionnel, donc pas de soucis.
15: Mais non, mais je veux pas, moi, professionnel, j'ai pas le droit de prendre ces paquets là. J'en veux pas des cartouches à votre vendeur, moi. Donnez-moi votre nom, votre prénom, je vais appeler la gendarmerie, je vais vous dénoncer.
14: Oh, bah merci, pardon de vous faire faire des bonnes affaires.
15: Ah mais non, mais c'est interdit ce que vous me proposez, je vais pas aller en prison pour vous, moi. Mais vous êtes un malade, vous. Mais vous êtes fou. Mais vous sortez d'où, là, les gars, là?
14: Bah, je sors de Martinville, pourquoi?
15: Vous êtes assommé, vous.
14: Non, pas assommé, je viens de vous dire, je suis à Martinville.
15: Mais vous êtes complètement paumé, mon pauvre. Hein.
14: Pas du tout, je peux même vous déposer vos clubs dans la journée, vous inquiétez pas.
15: Non, mais je ne veux rien, mais vous êtes un malade, vous. J'ai pas le droit de faire ce que vous me proposez, vous comprenez?
14: Ah, j'ai compris.
15: Et oui.
14: En fait, vous voulez pas en parler au téléphone au cas où on serait sur écoute, c'est ça?
15: Mais ça va pas.
14: Non, mais vous inquiétez pas, on va parler en code.
15: Mais n'importe quoi.
14: Mais si, à la place de paquet de cigarettes, je vais dire paquet de pâtes.
15: Mais vous rendez compte ce que vous me dites?
14: Non mais pardon, en vrai c'est des cigarettes, des pâtes c'est juste le nom de code.
15: Oui, des pâtes.
14: Ah bah voilà, on se comprend.
15: Vous passez à quelle heure à livrer des pâtes?
14: Bah écoutez, là je vais récupérer les cartouches de pâtes chez mon vendeur de pâtes amateur, je vous les dépose après.
16: Bien sûr, oui.
14: Ah, bonjour monsieur.
16: Bon, écoutez monsieur, pourquoi ça se fait comme ça là? Vous rêvez ou quoi? Je suis pas ok de rien du tout, là c'est de la contrebande que vous achetez, point barre.
14: Ouais mais si on dit que c'est de la contrebande de pâtes, vous êtes tranquille.
16: Je parle français ou pas?
14: Oula, alors ça je sais pas, j'ai pas fait gaffe.
16: Non mais... Vous me comprenez ou pas?
14: Moi oui, c'est vous qui comprenez pas. J'ai dit des paquets de pâtes.
16: Si, je vous comprends, mais sans déconner, je vous explique par A plus B et vous êtes entêté là.
14: Ouah, pas du tout. Pourquoi vous dites que je suis en télétravail?
16: Je vous ai pas parlé de télétravail.
14: Bah si, vous me dites que je suis entêté.
16: Mais je vous ai pas parlé de travail, qu'est-ce que vous m'ennuyez là? Vous êtes dans un magasin, j'ai autre chose à faire.
14: Alors non plus, je suis pas dans un magasin, je suis dans mon bureau à Martinville.
16: Moi je suis dans un magasin, vous appelez dans un magasin. Vous comprenez ça? Je comprends français ou pas? Je parle français ou pas?
14: Ok, pardon, j'avais pas compris. C'est vous qui êtes en télétravail.
16: Non mais vous faites ma gueule, y a pas de télétravail ici chez nous. Je vous dis, vous appelez dans un magasin.
14: Bah, je peux pas savoir. Qui me dit que vous êtes pas en télétravail dans un magasin?
16: Mais vous comprenez rien, c'est pas possible.
14: Oh, bah, je fais ce que je peux.
16: Vous faites ce que vous pouvez, mais c'est bon. Allez, arrêtez votre sarabia, là.
14: Bah, pardon, 7 euros le paquet, alors que vous les faites à 13 balles.
16: Non, c'est pas 7 euros le paquet, mais arrêtez de prendre les gens pour des andouilles, bon Dieu. 7 balles, j'en ai rien à foutre. Vous l'achetez à 7 balles, à 6 balles, je m'en branle.
14: Oh, bah, allez, les gros mots, bravo.
16: Ouais, mais écoutez, non, mais vous êtes tétaro en plus.
14: Pardon, mais grâce à Bibi, qui c'est qui va faire une jolie petite marge?
16: Non, mais y a pas de marge, con. On a pas besoin de faire de la marge. C'est comme ça, c'est le prix en France d'un paquet de cigarettes dans les bureaux de tabac.
14: Alors ça c'est pas grave, vous avez qu'à afficher des faux prix.
16: Non, on met pas de faux prix dans les bureaux de tabac, c'est pas des faux prix, vous comprenez pas ça.
14: Bon, je comprends surtout que vous passez à côté d'une belle opportunité, mais bon.
16: Bon, écoutez, c'est bon, vous êtes en train de me saouler.
14: Ah, pardon.
16: Non, non.
14: Vous voulez que je vous rappelle quand vous serez sobre?
16: Non mais, au revoir. Ça c'est couille.
14: On vous entend encore.
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18: Allô?
13: Alors, je vous rappelle, chers auditeurs, que nous appelons deux personnes. Actuellement, nous sommes en train d'appeler Monsieur Villadar, Jean, ainsi que Monsieur Villosset Célestin à Le P. Alors, attention. Pour le moment, les deux téléphones sonnent dans le vide. Apparemment, il n'y a personne.
18: Mais si!
13: Vous connaissez bien la règle du jeu?
18: Oui, mais moi, je suis là, je vous entends.
13: Dès que le téléphone sera décroché, c'est le premier de ces deux auditeurs qui dira « mort aux vaches » deux fois, qui aura gagné. Pour le moment, le téléphone sonne chez M. Villadar. Apparemment, ça ne répond pas.
18: Mais si, je suis à l'écoute.
13: Chez Villosset, ce qu'il y a du nouveau?
18: Oh, ben ça ne va pas, votre histoire. Moi, je suis à l'écoute, enfin.
13: On attend toujours que ça sonne.
18: Oh.
13: Dès que nous entendons « mort aux vaches ».
18: Ben, je vous dis « mort aux vaches, moi ».
13: Pour le moment.
18: Ah ben non. Coule pas, j'ai décroché, moi, j'entends, alors. Je sais que ça.
13: Toujours rien, régie?
18: Mort aux vaches.
13: Encore 40 secondes.
18: Mais moi, je vous dis mort aux vaches, hein. Moi, ça, c'est qu'ils ne m'entendent pas, je comprends pas, là. Chose qui colle pas.
13: Il y avait quand même un tracteur à gagner.
18: Oui.
13: Et nous n'entendons toujours pas.
18: Oh, mort aux vaches.
13: Attendez, nous entendons quelque chose.
18: Oui, mort aux vaches.
19: Allô?
18: Oui?
13: Ah, nous entendons quelqu'un, il y a quelqu'un. Monsieur Villosset? Oh,
18: non, c'est Villalard.
19: Oui, c'est Monsieur Villosset.
18: Oh non, c'est pas Villosset, c'est Villalard.
13: Oui, bonjour, monsieur.
18: Oh, ouais,
13: vous
18: oh,
13: êtes
18: oh.
13: Donc en direct sur Radio 104.7?
18: Il y a 10 fois que je réponds, quand même.
13: Alors, est-ce que vous connaissez le mot de passe?
19: Et quel mot de passe?
18: Mort aux vaches, moi je le sais.
13: Eh bien, attention, Monsieur Villosset, vous avez écouté l'émission? C'est dommage, ça sonne toujours chez Villalarme, mais il n'y a personne qui répond.
18: Mais si je réponds! Oh!
19: Et c'est le mot de passe d'hier ou le mot de passe d'aujourd'hui?
18: Ah!
13: Ah ben c'est le mot de passe, vous devez le connaître.
18: Ben c'est mort aux vaches, voilà.
13: Qu'est-ce qu'on dit, monsieur Villosset, comme insulte aux policiers?
18: Oh, non, c'est pas vrai, ça.
19: Ben, on dit qu'ils ont des cornes, je ne sais pas.
13: Non, pas du tout. Et ça sonne toujours chez Villalarme.
18: Oui, et je réponds. Mort aux vaches.
19: CRSSS
18: Oh là.
13: Pas du tout, ça n'est pas ça du tout. Et c'est dommage que ça ne réponde pas.
18: Mais si ça répond. Villalard répond. Mort aux vaches. Tout de même. Qu'est-ce qui se passe, Jean? Le téléphone n'est pas bien ou quoi?
13: Monsieur Villosset, dernière réponse.
18: Oh non,
19: je ne sais pas, moi. Mort aux vaches.
13: Qu'est-ce que vous avez dit, là?
18: Oui, il m'a entendu, c'est tout. Oh, non.
19: Mort aux vaches.
18: Ben voilà, il m'a entendu.
13: Est-ce que vous êtes certain de votre réponse?
18: Moi? Monsieur Villalard, ah oui.
13: Est-ce que vous en êtes sûr?
18: Oui, ben absolument.
19: Oui. Ah oui, j'en suis certain.
18: C'est mort aux vaches. Non, ben je ne dis plus puisqu'il m'a pas entendu. Oh, non.
13: Alors attention.
18: Je comprends pas, moi, parce que c'est moi qui ai dit la première. Hein. Non, non.
19: Mort aux vaches.
13: Vous avez gagné.
18: C'est moi qui ai dit la première réponse, hein. Ce n'est pas juste. C'est pour ça que le monsieur vous a répondu, c'est parce qu'il m'a entendu.
13: Monsieur Villosset.
18: C'est moi qui ai dit la première.
13: Alors donc, monsieur Villosset a gagné un tracteur?
18: Je suis pas contente.
13: Et Madame Villalard a gagné un pins.
18: Ah oui, mais non, je me fous pas mal du pins. Moi, je devais avoir gagné le tracteur, normalement. Hein.
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21: Oui.
14: Bonjour monsieur, je suis bien à la ferme.
21: D'abord c'est madame.
14: Si vous voulez. Monsieur Martin à l'appareil, société Martin Travaux, on va venir attaquer le chantier chez vous.
21: Monsieur, quel chantier?
14: On vient installer des éoliennes sur votre terrain, juste derrière la maison.
21: Qui c'est qui vous a donné l'autorisation d'installer des éoliennes derrière chez moi, monsieur?
14: Pour tout vous dire, c'était prévu ailleurs, mais on s'est trompé en faisant le dossier et on a mis votre adresse.
21: Vous vous arrangez comme vous voulez, là, monsieur.
14: Bah oui, c'est pour ça qu'on va commencer à creuser derrière chez vous.
21: Monsieur, il n'y a pas question de ça, monsieur.
14: Si, il y a complètement question.
21: Moi, je suis pas d'accord.
14: Ah bah, moi, j'ai le dossier validé.
21: Signé de maman.
14: De maman? Quelle maman?
21: De maman, de mon...
14: Oui, bah, passez-moi maman, je vais voir avec elle.
21: C'est moi, la maman.
14: Ah, donc c'est vous qui avez signé?
21: Non, mais c'est pas possible, monsieur, il y a une erreur dans le bazar. Hein. C'est pas moi qui ai signé pour derrière chez
14: c'est
21: moi.
14: C'est pas grave, je réimprime le papier.
21: Réimprimé.
14: Voilà, et je vous le signe.
21: Mais monsieur, il n'y a pas signé rien du tout. Je suis désolé, monsieur, vous me racontez des cagoules.
14: Oula, pourquoi vous voulez que je mette une cagoule?
21: Des carabiscoules.
14: Ah non, je ne porte pas de carabistouilles non plus.
21: Des cafouillettes, ce que vous voulez.
14: Et non, non plus, pas de cafouillettes, désolé.
21: Ouais, laissez tomber.
14: Ok, bon, bah l'essentiel, c'est qu'on a validé le dossier.
21: J'en ai rien à foutre, monsieur, je n'ai jamais signé ça.
14: Non, mais je voulais signer, c'est ce que je disais.
21: Bah, vous avez pas signé pour moi, je suis grand dossier pour signer, je suis pas débile.
14: Écoutez, de toute façon, j'arrive avec l'excavateuse.
21: Non, monsieur, je ne fais rien. C'est interdit de rentrer chez moi.
14: Ah non, mais en principe, on rentre pas dans la maison. On doit
21: attendez,
14: juste...
21: Attendez, mon fils arrive.
14: Oh bah, très bonne nouvelle.
21: Tiens.
22: Oui.
14: Bonjour, madame.
22: C'est monsieur.
14: Admettons.
22: Oh, qu'est-ce que c'est? C'est quoi? Qu'est-ce qui se passe?
14: Ah, vous avez pas suivi?
22: Ah non, monsieur, je viens d'arriver.
14: Oh là, bah oui, mais si vous arrivez en plein milieu, évidemment.
22: Ah, vous n'êtes pas, monsieur, si vous êtes pas content, c'est pareil. Hein.
14: Non, mais parce qu'à chaque fois, il faut tout réexpliquer, les gens, ils suivent rien du tout.
22: Bah, monsieur, je prends la conversation, je travaillais, monsieur.
14: Comme par hasard, en pleine journée.
22: Mais je...
14: Bref, j'ai signé pour vous le contrat pour installer des éoliennes sur votre terrain derrière la maison.
22: Mais pourquoi vous signez pour moi? Vous n'avez pas signé pour moi?
14: Si, parce que comme ça, on peut commencer direct à creuser chez vous.
22: Ah, bah, mais aussi, vas-y, bah, ouais.
14: Bon, ça va, c'est pas grave.
22: C'est pas grave. Bah, si c'est grave, monsieur, vous signez ma place.
14: Oui, mais au final, c'est pareil.
22: Non, c'est pas pareil. Vous appartenez à ma société? Vous avez déjà travaillé à ma société? Non, vous n'avez pas signé pour ma société.
14: Et si vous me faites une déclaration d'embauche?
22: Je peux vous faire une déclaration d'embauche?
14: Bah, ce sera quand même plus simple si je veux signer des papiers à votre place.
22: Non. Donnez-moi un numéro de téléphone, je vais rappeler votre société, votre responsable.
14: Ah, bah, mieux que ça, je vais vous le passer, mon responsable. Bougez pas.
22: Non, c'est Martin. Non, de la société,
14: oui,
22: c'est comment
14: Martin.
22: S'appelle?
14: Il y a la dame qui veut vous parler pour ses éoliennes.
22: C'est monsieur d'abord. Vous arrêtez de me saouler.
14: Allô?
22: Oui, allô?
14: Oui, bonjour, monsieur Martin, le chef.
22: Bah, arrêtez, c'est la même voix, bande de guignols.
14: Non, je suis pas la même voix.
22: Bah, si, c'est la même voix. Oui, pas la même voix.
14: Bon. Qu'est-ce que vous faites? Vous imitez la personne qui était avant?
22: Non, j'imite pas la personne d'avant.
14: Non, mais je sais que c'est vous, j'ai reconnu la voix.
22: Bon.
14: Bon, alors, moi j'arrive. On creuse.
22: Arrêtez, vous creusez quoi? Vous creusez rien.
14: Bah si, parce qu'il faut qu'on enterre les éoliennes.
22: Mais si t'enterres des éoliennes, ils vont pas tourner.
14: Si, ce sont des éoliennes souterraines.
22: Et comment ils vont tourner avec le vent?
14: Eh ben, avec le vent souterrain.
22: Ouais, c'est ça. Ça crée un mouvement dans le terre du vent.
14: Ah, sinon, vous n'avez pas d'animaux?
22: Ah. Si.
14: Ah bon?
22: J'ai des animaux, monsieur. C'est une ferme, il y a des animaux.
14: Faudra les enlever parce qu'on va aussi mettre une éolienne semi-souterraine. Celle-là, il y a juste l'hélice qui passe au ras du sol.
22: Et les poils, il faut combien de mètres?
14: 53 mètres.
22: 53 mètres d'envergure, donc ça fait 100 mètres de haut, bande de rigolos.
14: Voilà, oui, c'est à peu près ça.
22: Mais c'est pas une semi-enterrée, 100 mètres?
14: Si, parce qu'on enterre un mât de 300 mètres en dessous dans le terrain.
22: Non. Alors, moi, je veux mon société numéro de tirette.
14: Monsieur Martin, travaux Martin.
22: Travaux Martin.
14: On interviendra.
22: Non, j'ai pas dit ça.
14: Quoi, vous m'avez pas dit d'intervenir, là?
22: Mais j'ai jamais dit d'intervenir, monsieur.
14: Aïe, parce que j'ai entendu, c'est bon, on enterre les éoliennes.
22: Ah non, monsieur, vous allez peut-être voir un spécialiste pour les oreilles.
14: Ah, mais je suis un spécialiste pour les éoliennes.
22: Bon,
14: j'arrive.
22: Monsieur,
14: Et en plus, c'est maman qui m'a demandé de signer le papier.
22: Oh non, vous vous m'étonnerez.
14: Ah bah, demandez-lui.
22: Ah bah, je lui ai demandé, monsieur, j'ai attendu. Est-ce que t'as demandé de signer un papier?
23: Moi, j'ai rien signé.
22: Elle a jamais demandé, monsieur.
14: Oui, bon bah, en tout cas, c'est fait.
22: Deuxième question. Numéro de sirette, monsieur.
14: Numéro de sirette, bien sûr, oui, c'est le 1.
22: Comment?
14: Oui, c'est 1.
22: Mais vous rigolez, vous savez pas ce que c'est un numéro de sirette?
14: Non, mais c'est parce qu'on est une très vieille entreprise, donc on était les premiers inscrits, d'où le numéro 1.
22: Ah ouais, bah, le premier, bah, il manque 11 chiffres, monsieur. Il manque 11 chiffres.
14: Ah, bah, mettez des 1.
22: Ah oui, bah, mettez des 1, bah oui.
14: Oui, donc 1, 1, 1.
22: Au revoir, monsieur.
14: 1, 1.
22: Au revoir, monsieur.
14: 1, 1, 1.
22: 1, 1, oui, 1, 2, 2, 2, 2, 3, 3, 3, 3.
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26: Conservation des cimetières, bonjour.
27: Oui, bonjour madame, c'est le cimetière là.
26: Oui.
27: Bonjour, dites-moi, je vous appelle parce que vous savez que la terre là du cimetière là, elle est bonne. Vous êtes
26: oui.
27: Au courant de ça.
26: Oui.
27: Donc moi j'ai planté des carottes. Et le problème c'est que je constate que c'est pas bien arrosé par contre le cimetière. Est-ce que ça serait possible d'arroser un peu?
26: Vous avez planté des carottes?
27: Oui.
0: Dans le cimetière.
27: Comment ?
0: Mais vous avez planté vos carottes où ?
27: Eh bien, à côté des tombes, là où la terre a été fraîchement remuée, quoi. Sauf que là, je ne les vois pas sortir et je pense que c'est un problème d'eau.
0: Bah, c'est-à-dire qu'on n'est pas habilité à arroser les carottes du cimetière, quoi.
27: Ah.
0: Ben non.
27: Parce que la seule solution que j'ai, c'est donc d'installer un arrosage automatique.
0: Mais je ne pense pas que vous ayez la possibilité de faire ce genre de choses.
27: Ah si, j'ai les moyens.
0: Oui, non, mais parce que il vous faudrait une autorisation particulière. Enfin,
27: bah, je vais pas demander aux morts, madame, excusez-moi.
0: Non, monsieur, non, mais bien sûr. Mais enfin, je veux dire qu'au cimetière, on plante pas de, a priori, de carottes dans un terrain qui a été remué, voilà.
27: Bah si, ça pousse très bien, justement.
0: Ben ça, je vous dis pas le contraire.
27: Et voyez-vous, l'année dernière, j'avais planté du radis. Je sais pas si vous avez remarqué, non?
0: Nous, on n'en a pas entendu parler.
27: Voilà, bah l'année dernière, j'ai quand même fait 16 kilos de radis. Hein.
0: 16 kilos de radis?
27: Bah oui. Sur 41 tombes.
0: Oui, non, mais là, on peut pas faire n'importe quoi, monsieur, dans le cimetière, quoi.
27: Comment ça?
0: Bah, je sais pas, moi. Est-ce qu'il me viendrait l'idée de planter des carottes dans un cimetière?
27: Non, mais voilà. Attendez.
0: Vous prenez un arroseur. Bah, à la limite, vous plantez vos carottes, vous prenez le seau d'eau et puis vous arrosez, voilà.
27: Oui, mais bon, mon problème, c'est que maintenant, comme je suis en train d'investir, voyez-vous, sur les cimetières, parce que je me rends compte qu'en fait, je peux vraiment planter tout. Là, j'ai donc...
0: je suis assez surprise quand même de la démarche.
27: Mais attendez, madame, il faut rentabiliser le cimetière. J'ai donc créé sur l'aile gauche, vous voyez l'aile gauche, non de
0: cette... Est-ce que vous pouvez me donner le carré, enfin, où est-ce que vous avez...
27: Le premier à gauche, j'ai fait une bambouseraie. Donc les bambous vont sortir là bientôt. Donc ça, je vais les vendre en pot.
0: Moi, ça me paraît extraordinaire, votre démarche, quand même. Ça me paraît...
27: Par contre, je voulais vous demander si vous m'autorisiez à placer mes panneaux pour la vente
0: sur la grille d'entrée. Tout de suite. Vous savez quand même que vous êtes au cimetière et de planter des carottes ou des bambous dans un cimetière et de vouloir les revendre pour...
27: Écoutez, si vous voulez voir l'état, puisque tout va sortir samedi, je fais un vin d'honneur dans le cimetière pour faire goûter justement ces carottes et tout ce qu'on a récolté dans le cimetière. Est-ce que je peux vous envoyer un carton d'invitation?
0: Oui, non, mais monsieur...
27: La petite bamboula, là.
0: Vous savez quand même que vous êtes au cimetière et qu'on va pas... Et ben, monsieur souhaiterait installer, demander soit au gardien s'ils arrondent les carottes.
1: Allô? Oui, allô?
27: Oui.
1: Monsieur, bonjour.
27: Oui, bonjour. Vous avez mis au courant de la situation?
1: Oui, alors monsieur, je vous écoute, mais je ne comprends pas très bien votre propos. Vous plantez des choses dans le cimetière?
27: Ben oui, évidemment, oui.
1: Ah, parce que non, c'est pas évident pour moi qu'on plante des carottes dans le cimetière.
27: Ah.
1: On a des problèmes de lapins qui se reproduisent dans un cimetière. On a des pigeons qui salissent des sépultures. Et alors là, maintenant, un planteur de carottes, c'est le comble, quoi.
27: Oh, mais des poireaux, enfin, tout pousse très bien, la terre est riche.
1: Écoutez, monsieur, je vous invite à faire une demande. Par courrier, excusez-moi. C'est la première fois qu'on me demande ça.
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3: Allô?
14: Bonjour monsieur, c'est bien le restaurant?
3: Oui.
14: Monsieur Martin, à l'appareil, c'est rapport aux impôts.
3: Ouais.
14: Je leur ai déclaré que vous me faites bosser comme serveur pourboiriste, donc il faudrait que je vous dépose...
3: Attendez. C'est quoi le rapport avec moi?
14: Le rapport, c'est que l'argent que je déclare, j'ai mis que je l'ai gagné en pourboire chez vous.
3: Mais comment ça vous déclarez gagner des pourboires chez moi?
14: Parce que comme les pourboires, ils sont pas comptés dans les impôts, ça me permet de payer beaucoup moins.
3: Ah bah oui, vous avez jamais travaillé chez moi.
14: En vrai non, mais rassurez-vous, j'ai tout prévu.
3: Si,
14: j'ai mis que je travaillais chez vous.
3: Ah non, mais vous déclarez pas que vous travaillez chez moi.
14: Pardon, mais alors pourquoi je touche des pourboires chez vous si je travaille pas chez vous? Ils vont se douter d'un truc.
3: Oh là là, alors là, on arrête ça tout de suite.
14: Ah, bah ça, rapport au papier, c'est un petit peu tard.
3: Quel papier?
14: Deux papiers que je vous ai fait, mais bon, c'est pas important, parlons d'autre chose.
3: Quel papier? Non, stop.
14: Bon, c'est-à-dire que j'ai déjà rempli le dossier pour vous.
3: Non, mais on marche sur la tête ou quoi? Ça, là, on me l'avait jamais fait.
14: Non, mais pas de panique. De toute façon, j'ai mis que vous m'avez fait travailler au black.
3: Non, mais vous me prenez pour un jambon, quoi. Je vais déclarer, vous vous embauchez au noir.
14: Eh oui, et vu que le black, c'est pas imposifiable, ça vous coûte rien.
3: Non, alors, écoutez, je pense que vous connaissez pas bien la loi française, est-ce que le travail au black est autorisé?
14: Oui, en tant que patron, je crois que vous avez des quotas.
3: En tant que patron, vous imaginez que je peux faire travailler quelqu'un au black chez moi?
14: En plus, ça m'arrange.
3: Moi, je suis pas assistante sociale, d'accord?
14: Pas vu, pas pris, comme on dit.
3: Vous êtes pas vu, pas pris.
14: Vous savez quoi? Dans ce cas, plan B, on va dire que vous m'avez fait une donation.
3: Je dirais que je vous ai fait une donation.
14: Bah oui.
3: Non, mais,
14: les donations, c'est exonérifié aussi.
3: Mais, non,
14: Si.
16: Non mais là je m'assois parce que.
14: Donc j'oreille et je mets à la place acte d'onificatoire de 18 000 euros.
16: Non mais stop.
14: Pardon, mais moi j'avais mis 18 000 euros de pourboire à la base.
16: Je vais en parler à ma serveuse, ça va l'intéresser. Le monsieur il a 18 000 euros de pourboire à déclarer.
14: Non. Bonjour monsieur.
21: 18 000.
14: Oui, j'ai préféré mettre une petite somme pour que ce soit discret.
21: Mais 18 000 euros de pourboire, non mais vous êtes barjot mon pauvre mec. Comment vous pouvez avoir touché 18 000 euros de pourboire?
14: Si on dit que je touche 50 euros de pourboire par jour sur 365 jours par an.
21: À 50 euros par jour? On est fermé plus d'un mois dans l'année.
14: Oui, mais parce que parfois j'ai dit que je faisais des danses pour les clients en extra.
21: Mais c'est du grand n'importe quoi.
14: Ouais, bah raison de plus pour que je coche donation, vous avez raison.
21: Mais c'est même pas une donation puisque je vous ai pas donné de fric.
14: Ah mais justement, on va simuler. Mais si, il suffit que vous me donniez les 18 000 euros.
21: Je veux pas vous donner du fric, pourquoi je vous donnerai des sous?
14: Bah c'est quand même plus crédible si vous me faites un virement.
21: Non, je ne vous fais aucun virement. Non
14: mais si vous préférez, au lieu de faire une fois 18 000, vous me faites deux fois 10 000.
21: Non, rien du tout.
14: Et si on dit trois virements de 20 000 dans ce cas?
21: Ah certainement pas.
15: C'est pas ça. Monsieur, vous comptez nous faire chier là.
14: Bonjour madame, oui, alors si ça peut vous dépanner, je prends aussi les chèques et la carte.
15: Oui, c'est carte, fort.
14: Par carte, oui, très bien, je branche le terminal.
15: Non, c'est fini, terminé.
21: C'est quoi ce bordel?
14: Ah, sinon vous avez mal raccroché.
21: C'est un connard ce type.
14: Ce type vous entend toujours.
21: Vous me faites chier.
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4: Tourisme vers Ville, bonjour.
5: Oui, bonjour madame.
4: Bonjour monsieur.
5: C'est l'agence de tourisme.
4: Oui monsieur.
5: Ah, bonjour, madame Ledoux à l'appareil.
4: Oui, qu'est-ce que je peux vous faire pour votre service madame?
5: J'aurais voulu un billet de train.
4: Oui.
5: Pour Avranches, Lourdes.
4: Alors attendez, je note.
5: Mais vous avez de quoi noter?
4: Quelle date vous auriez voulu madame?
5: Oh ben vous avez l'air plaisant, vous avez l'air de vous distraire et de vous amuser.
4: Bah tant qu'à faire pour travailler, autant travailler dans la bonne humeur, hein.
5: Oui, parce que vous savez, moi, à mon âge, hein, j'ai peu l'occasion de rire.
4: Vous regardez par là, dans la rue, il y a plein d'occasions de rire, vous savez.
5: Je ne peux pas sortir, monsieur, je suis handicapé à 85%.
4: Ben vous regardez par la fenêtre.
5: Je suis non-voyante.
4: Ben excusez-moi, madame, je vous prie de m'excuser. Alors, vous êtes non-voyante? Handicapé à 85%.
5: Oui.
4: Et vous aimeriez partir d'Avranches pour aller à Lourdes.
5: Voilà.
4: C'est ça, madame.
5: Évidemment, en place handicapée, avec les réductions, pour l'aller.
4: Oui.
5: Et pour le retour, par contre, Lourdes-Avranches.
4: Oui.
5: Non handicapé, quoi.
4: Monsieur, vous croyez au miracle?
5: Pardon, monsieur.
4: Excusez-moi. Alors. À quelle date vous auriez aimé, madame?
5: Écoutez, j'aimerais partir début juillet.
4: Début juillet.
5: Monsieur, c'est ma dernière chance, hein?
4: Air-sense.
5: Ma dernière chance.
4: Ah, votre dernière chance. Excusez-moi, j'avais pas compris. Bon, alors, à l'aller, c'est la place handicapée et au retour, bien sûr, tarif plein, c'est ça?
5: Voilà.
4: D'accord. Ah oui, vous m'avez pas dit la date du retour.
5: Vous savez, un miracle, on ne peut pas savoir, hein?
4: En fait, vous attendrez là-bas?
5: Oui.
4: Et si ça prend longtemps?
5: Mais qu'est-ce que vous voulez que je fasse?
4: Un peu des distractions à Lourdes, il n'y en a pas beaucoup, hein.
5: Ah, monsieur, vous savez, à mon âge, qu'est-ce que vous voulez que je fasse comme distraction?
4: Je sais pas, moi. Le bridge, les cartes...
5: Je suis non-voyante, hein?
4: Ah oui, c'est vrai. Oui. Le cinéma, il n'y en a pas à Lourdes, hein.
5: Je suis non-voyante, hein?
4: Ah oui. Je sais pas. Je peux pas vous dire. Je vois pas. En fait, je vois
5: pas. Oui, moi non plus. Comment?
4: Non, excusez-moi. Oh, bah, décidément.
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6: Allô?
14: Bonjour, monsieur, je suis bien à l'exploitation agricole.
6: Vous êtes qui?
14: Monsieur Martin, les livraisons Martin.
6: Oui?
14: C'est pour vous prévenir que je vous ai inscrit comme point livraison colis à domicile.
6: Ah, bah non, bah qu'est-ce que c'est de ça? On ne fait pas des points relais comme ça?
14: Ah, si, maintenant tout le monde peut le faire, donc je vous ai inscrit.
6: Non.
14: Vous aurez qu'à réceptionnager.
6: Vous passez pour mon mari. Attendez, là ça va pas, non.
14: Ah bon, on est bien parti.
8: Allô.
14: Bonjour madame, oui, comme je disais à votre collègue, je vous ai inscrit comme point de relayage colis.
8: Bah, il n'est pas question qu'on mette des colis nulle part chez nous, hein. Vous et qui c'est qui nous a mis comme ça?
14: Eh ben c'est moi.
8: Bah, de quel droit?
14: Du droit du relayage colis à domicile, je crois que c'est le paragraphe 217.
8: Ah oui, comme ça, sans l'autorisation.
14: Oh, les colis vont juste transiter par chez vous, donc je pense pas qu'il y ait besoin de votre autorisation.
8: Ah bah écoutez-moi, c'est un refus catégorique.
14: Ah, alors malheureusement, refus catégorique, c'est pas dans les motifs d'annulage.
8: Écoutez monsieur, moi c'est un refus catégorique.
14: Oui, mais le problème, c'est que moi, je vous ai déjà fait une inscription catégorique.
8: Quoi? Qui c'est
2: qui a décidé ça?
14: Ah bah c'est encore moi.
2: Ah bah vous irez vous faire foutre, je regrette. Ils mettront les colis à la rue.
14: Non, les colis, ils les déposeront chez vous.
2: Moi non, moi je veux pas le savoir.
14: Après, vous êtes pas obligé d'être là pour récupérer les livraisons.
2: Non, bah y a personne. Bah,
14: pas de problème, s'il y a personne, vous laissez la porte ouverte.
2: Non, c'est un refus catégorique. Les colis, on y mettra le feu. Ils iront se faire foutre, mais il n'est pas question, c'est inadmissible. On ne donne pas la vie des gens, c'est un refus.
14: C'est un refus, mais rassurez-moi, pas un refus catégorique non plus.
2: Oh non, c'est un refus catégorique. Ah. Qu'est-ce que c'est de ces conneries?
14: Bon, écoutez, je marque que vous êtes plutôt pour, disons.
2: Oh non, je suis contre à 100%. Vous êtes qui?
14: Monsieur Martin.
2: De où?
14: Livraison Martin, la maison mère est à Martinville.
2: Bon, moi, je vais appeler la maison mère et puis les insulter, hein, votre service.
14: Oh merci, bah dans ce cas, je vous passe mon patron, allez-y, dites-lui.
2: Quoi, dites-lui? Il est avec vous?
14: Oui, ah bah vous avez du bol, il vient justement d'entrer dans mon bureau, je peux vous le passer si vous voulez.
2: Pas de problème.
14: Patron Martin, je vous passe la dame pour le relayage colis.
2: Allô?
14: Oui, bonjour madame.
2: Non, c'est monsieur.
14: Si vous voulez, donc monsieur Martin me dit que vous êtes nouveau point de livraison, très bonne nouvelle.
2: Bah, qui est-ce qui a décidé ça?
14: Ah bah c'est vous.
2: Quand?
14: Bah vous avez confirmé à l'instant avec mon subalterne monsieur Martin, c'est ce qu'il me dit.
2: À l'instant, non mais vous foutez pas de la gueule du monde, non?
14: Bon, si.
2: Mais c'est pas question, c'est un refus catégorique.
14: D'accord, mais enfin c'est pas comme si vous disiez que c'était un non catégorique.
2: C'est un non catégorique, vous allez vous faire foutre.
14: Bah non, je peux pas marquer allez vous faire foutre comme motif d'annulage.
2: Mais je m'en fous, vous comprenez rien du tout, vous êtes bête comme vos pieds.
14: Oh, tu vas voir que ça va encore être ma faute.
2: Il en est pas question, au revoir monsieur.
14: Eh, n'empêche, avouez que vous m'avez fait un refus plutôt hésitant, non?
2: Pas hésitant.
14: Oh bah oui.
2: Mais vous comprenez rien du tout. Vous obligez des choses à faire par les gens, pas question.
14: Bon, et si on coupe le poivre en deux? Je note, hésitation catégorique.
2: Non, refus.
14: Moi, ouais, c'est pas très catégorique, hein.
2: Ah si, c'est catégorique, là. Hein.
14: Oh non, ça c'est pas catégorique.
2: C'est catégorique, moi c'est...
14: Oh bah non, c'est pas du tout catégorique.
2: Qu'est-ce qui est pas catégorique?
14: Bah, vous, on voit bien que vous êtes pas franchement catégorique.
2: Oh! Non mais vous foutez vraiment de la gueule du peuple, vous, hein.
14: Possible.
2: Mais vous êtes borné, bête. Donc refus catégorique, au revoir monsieur, allez vous faire foutre.
14: Et puis si vous me parlez comme ça, attention, moi j'annule tout, hein. Faudra pas râler après.
2: Mais c'est pas possible d'être aussi con.
14: Ah bah alors là, croyez-moi, je suis catégorique, c'est possible.
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7: Oui.
13: Bonjour monsieur.
7: Bonjour.
13: Monsieur Poirot.
7: Oui.
13: Oui, bonjour. France Télécom à l'appareil.
7: Monsieur.
13: France Télécom.
7: Oui.
13: Nous vous appelons parce que nous venons d'apprendre que vous n'aviez pas le téléphone chez vous.
7: Si.
13: Ah ben non.
7: Bien sûr que si. Mais qu'est-ce que c'est que vos histoires? Je vais vous raconter des conneries, excusez-moi. Écoutez, vous voyez bien, vous avez bien réussi à m'appeler, hein.
13: Comment ça?
7: Vous venez de m'appeler.
13: Déjà, vous n'avez pas de poste de téléphone, alors je vois pas comment vous pouvez faire, hein.
7: Vous racontez des conneries.
13: Quoi?
7: Qu'est-ce que vous voulez? Actuellement, vous me téléphonez, j'ai bien le téléphone, non?
13: Mais monsieur, je suis France Télécom, je sais ce que je fais, c'est mon métier, monsieur.
7: Oui. Vous venez à la maison, puis vous venez constater qu'on a le téléphone.
13: Mais en attendant, il faut qu'on prenne rendez-vous.
7: Écoutez, je prends rendez-vous, j'irai à France Télécom, rue Aubert, et puis on en reparlera. N'est-ce pas? Puis je vous apporterai les preuves que j'ai bien le téléphone et puis que je le paye.
13: Je préfère que vous veniez parce que nous, si on vient chez vous, on est obligé de prendre un rendez-vous.
7: Oui.
13: Et donc, on va le prendre par téléphone.
7: Oui.
13: Comment voulez-vous qu'on le prenne puisque vous n'avez pas le téléphone?
7: Comment?
13: Alors, quand vous viendrez à la boutique de France Télécom,
7: oui.
13: On va, à ce moment-là, vous donner un kit.
7: Oui.
13: Hein, c'est-à-dire un appareil téléphonique, un combiné de téléphones. Et il y a un mode d'emploi pour apprendre à téléphoner.
7: Parce que je ne sais pas téléphoner.
13: Ben non, monsieur, comment voulez-vous savoir téléphoner, puisque vous n'avez pas le téléphone?
7: Oh là là là.
13: Sinon, l'idéal aurait été que vous alliez dans une cabine téléphonique pour prendre rendez-vous, peut-être, pour...
7: Non, je vous téléphonerai, et puis...
13: Vous avez une cabine téléphonique à côté, non?
7: Non.
13: Ben comment vous allez faire?
7: Ben, puisque je peux téléphoner depuis chez moi.
13: Ben non, monsieur.
7: Ah là là là là, vraiment, ça va pas, hein.
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9: Gendarmerie, bonjour.
13: Oui, bonjour monsieur, c'est la gendarmerie?
9: Oui, c'est bien la gendarmerie monsieur.
13: Oui, je vous entends mal parce que je suis le téléphone de la voiture là.
9: Oui.
13: Bon, dites-moi, je suis le chauffeur de monsieur le député. Nous avons un petit problème, nous sommes tombés en panne d'essence. Il y a une voiture qui est garée non loin de là, il n'y a personne dedans, mais c'est une vieille voiture. Je pense qu'on doit pouvoir prendre de l'essence là, avec un tube. Je vais vous passer, monsieur le député, parce que nous ne savons pas le faire. Hein. Monsieur le député, la gendarmerie. Merci.
27: Allô?
10: Oui, bien sûr, monsieur le député.
27: Bonjour, monsieur Robert Ledoux, député à l'appareil. Oui. Nous avons un problème, nous sommes en panne d'essence, on vous l'a dit.
10: Oui.
27: Et mon chauffeur va donc prendre de l'essence dans la voiture à côté de laquelle nous sommes garés.
10: Oui.
27: Comment ça se passe pour siphonner? Donc, c'est bien le mot, je crois, hein, prendre
10: oui,
27: de l'essence.
10: Oui.
27: Est-ce que vous pouvez nous expliquer comment faire? Parce qu'il ne l'a jamais fait.
10: Il faut prendre un tuyau, mettre dans le réservoir de la voiture.
27: Attendez, parce qu'on est juste à côté, là. Là. Tu prends le... Oui, Bernard, voilà. Quelle longueur, le tuyau?
10: Une longueur de quoi que ça plonge dans l'intérieur du réservoir pour pouvoir ressortir après le longueur assez, assez grande.
27: Ah, ça fait 80, ça doit aller, non?
10: 80 cm, oui, ça devrait aller, oui.
27: Ah, vas-y,
10: tu peux. Les gens font, ils aspirent l'essence, puis après, ça coule.
27: Aspire bien fort, Bernard.
10: Puis après, l'essence, ça devrait arriver après.
27: J'aspire, d'un seul coup, l'essence arrive. Voilà, ça y est, ça arrive. Alors là, il met où là? Voilà, ça coule, là. Oui, ça coule.
10: Ça coule, faut mettre dans votre réservoir.
27: Oui. Voilà, tu peux verser. Tu prends le maximum, évidemment. On peut faire le plein?
10: Oui, vous pouvez faire le plein, jusqu'à temps qu'il n'y ait plus d'essence dans le réservoir que vous siphonnez.
27: Voilà, faites le plein. On a de la chance, il n'y a personne à côté.
10: Il n'y a personne aux alentours, c'est une... Mais elle se trouve, cette voiture, monsieur le député?
27: Voilà. Très bien.
10: Elle se trouve où exactement la voiture?
27: Nous sommes à 3 km après Livaro.
10: Monsieur, il faudra quand même laisser un petit mot sur le pare-brise, comme quoi vous avez...
27: Oh là, allô?
10: Oui?
27: Il y a un type qui arrive en courant, là.
10: Ouais.
27: Oh, merde.
10: C'est parce qu'il y a une personne qui a dû voir que vous êtes en train de siphonner.
27: Bien là, dépêche-toi. Dépêche-toi, il y a le gars qui arrive là-bas.
10: Peut-être le propriétaire de la voiture ou quelqu'un...
27: Oui, bonjour, monsieur. Alors, ça va pas dans là-haut, c'est ma bagnole, ça. Ah oui, monsieur, excusez-moi, mais je suis le député de la circonscription.
11: Ah ouais, moi j'en ai rien à faire, moi, monsieur.
27: C'est la gendarmerie qui nous a dit qu'on pouvait siphonner.
10: Non, mais moi je suis...
11: La gendarmerie, ça m'étonnerait, ça. Allô?
10: Allô?
11: Oui, bonjour, monsieur.
10: Oui.
11: Je sais pas qui j'ai l'honneur au téléphone, là.
10: Oui, c'est là, vous êtes à la gendarmerie.
11: Non, mais attendez, c'est une plaisanterie, là. Je suis avec un gars qui est en train de siphonner ma bagnole, là.
10: Oui. D'après cette personne, c'est un député.
11: Oui, alors?
10: En principe, il n'aurait pas dû avoir le droit de siphonner.
11: Attendez, vous êtes vraiment gendarme, monsieur?
10: Oui, mais je...
11: Attendez, c'est vous qui avez donné autorisation au député de...
10: Il m'a demandé comment qu'il fallait faire, donc j'ai expliqué comment qu'on pouvait faire, mais j'ai pas dit qu'il avait le droit de le faire.
11: Gendarme, je suis monsieur le sous-préfet.
10: Oui, monsieur le sous-préfet.
11: Et j'ai un député de circonscription qui pompe ma voiture. Et tout ça, aidé, je crois, par la gendarmerie nationale.
10: Non, mais...
11: C'est pas normal, quand même.
10: Non.
11: Bon. Alors, je vous repasse, monsieur le député. Je vais tout de suite régler ça avec son chauffeur.
10: Oui.
27: Merci. Allô?
10: Allô, monsieur le sous-préfet?
27: Non, c'est le député, là.
10: Non, monsieur le député, oui.
27: On est dans la...
10: Oui, et puis, pour vous, moi aussi, je suis plus...
27: Hein?
10: Moi aussi.
27: Non, c'est moi qui suis mal.
10: Oui, non, mais pour moi, c'est encore plus grave.
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12: Oui, bonjour.
14: Oui, bonjour, monsieur. C'est bien l'hôtel?
12: Oui, bonjour, monsieur.
14: Je vous ai fait une annonce sur BNB pour que vous ayez plus de chambres louées. Il faudrait qu'on voit comment on s'arrange.
12: J'ai rien demandé à personne, donc je travaille pas avec Internet directement. Donc je vois pas pourquoi vous avez été mettre des annonces à notre nom, alors que vous avez pas notre accord. Je suis désolé. Hein.
14: Vous, ça vous ramène des clients en plus. Moi, ça me permet de toucher au passage un petit pourcentage.
12: Mais non! Alors, quelle autorisation? Vous avez le droit d'aller faire une annonce. Vous êtes dans un hôtel, vous êtes pas chez un civil, hein. Je suis désolé, hein.
14: Oui, mais alors justement, c'est là que j'ai été finaux, c'est que je me suis déclaré en résidence principale chez vous.
12: Ah bah, oui, mais moi, je vous ai pas demandé l'autorisation d'aller mettre notre établissement sur Airbnb en passant par votre nom.
14: Ah bah je vous la donne, si vous voulez mon autorisation, moi je vous
12: non,
14: la donne.
12: Non, pas... non, non, là je suis désolée, vous travaillez sur notre dos.
14: Bah à partir du moment où je suis domicilié chez vous en résidence principale, j'ai le droit à 120 nuits.
12: Mais vous avez le droit à rien du tout. Vous avez demandé à qui pour travailler sur notre dos? À personne.
14: Oui, bah excusez-moi de vous avoir rendu ce service.
12: Mais vous m'avez rendu aucun service, ça vous êtes en train d'emmerder le monde, c'est tout ce que vous faites.
14: Hein. Oh, alors ça, alors on veut aider le petit commerce et puis voilà comme on est remercié.
12: Mais.
17: Allô?
14: Ah, bonjour madame.
17: Mais moi je vous ai rien demandé, monsieur.
14: Oui, mais là, vous me le dites maintenant, moi, je... Ouh là là.
17: Je vous dis maintenant, ouh là là, vous vous prenez pour qui de prendre des réservations pour moi?
14: Bah, excusez-moi, moi, je vous rapporte du client.
17: Bah, ça marche pas comme ça, monsieur. Moi, je vous ai rien demandé.
14: Ouh, je sens que ça va me courir, cette affaire.
17: Ça va vous courir. En fait, c'est vous me prenez pour un con, là.
14: Non, enfin, excusez-moi, moi, je bosse pour vous, là.
17: Mais
14: vous...
17: je vous ai pas demandé de bosser pour moi, vous êtes con, quoi.
14: Vous faites aucun effort, là, c'est du ni fait ni à refaire.
17: Bah, ni fait à refaire, vous voulez que je chiffre mon chien? Ouais, bah arrêtez.
14: Non, mais vous-même, hein.
17: Si je viens, je vais m'énerver. Bah, c'est vous qui me prenez pour un con, là.
14: Oh, vous m'avez sifflé?
17: C'est vous qui m'avez sifflé.
14: Ah non, c'est vous avez fait...
17: Ah non, c'est vous qui avez commencé.
14: Je vous ai entendu Vous me sifflotez ?
17: Ah non, c'est vous.
14: Bah écoutez, passez-moi le responsable.
17: Mais vous venez, vous rendez compte que vous venez de me siffler encore là ?
14: Je vous ai pas sifflé.
17: Si.
14: Oh non.
17: Vous me prenez pour un con.
14: Non mais alors passez-moi le responsable s'il vous plaît, parce que là...
17: Vous venez de siffler là encore.
14: Ah non, excusez-moi, mais je pense que je m'en rendrai compte si je vous sifflais, alors c'est pas la peine de retourner à la situation. Hein.
17: Là, vous venez de siffler, allez, faites pas chier.
14: Comment ça ? Non ?
17: Là, vous avez sifflé, mais arrêtez, idiot. Parce...
14: Pardon ?
17: Siffle, du con.
14: Hein. Excusez-moi, mais alors là...
17: Allez-y, sifflez un coup pour voir.
14: Je ne sais pas siffler. Allô ?
0: Mais vous avez craqué, hein ?
14: Et c'est un monsieur, bonjour.
0: Non, vous avez aucun droit de mettre votre domicile chez nous. Je vous le dis tout de suite. Je porte plainte, on est propriétaire des murs et du fond. Vous vous déplacez à l'hôtel, on va s'expliquer.
14: Monsieur. Oui, je viens avec mes clients.
0: Vous pouvez pas venir avec des clients, monsieur, ce sera dehors.
14: Votre collègue, là, me...
0: C'est pas mon collègue, c'est mon mari, d'accord ? On est d'accord ?
14: Ah bah si, c'est ça, on est surtout d'accord que je vais en référifier à la police.
0: Et vous avez craqué, c'est vous qui êtes en faute. Hein. Vous pouvez appeler les flics, hein. Vous pouvez faire enregistrer la conversation, j'en ai rien à foutre.
14: Ah bah je les ai, les flics, là.
0: Je
14: vous les passe.
0: Je vous le dis.
14: N'inquiétez pas. Oui, allô ?
0: Oui, bonjour.
14: Oui, bonjour, monsieur. C'est la police à l'appareil, brigade de l'hostellerie.
0: Brigade de ?
14: De l'hostellerie.
0: Brigade de l'hôtellerie ?
14: Oui, absolument.
0: Non, mais arrêtez de me prendre pour des cons. Oh, mais c'est débile.
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19: Allô ?
13: Oui, bonjour. C'est le garage à l'appareil.
19: Oui.
13: On vous appelle, vous savez, concernant l'accident de voiture de monsieur Robert Ledoux. Qui donc a cassé encore sa voiture cette nuit, hein. Et donc pour vous dire que il organise une grande quête pour faire réparer sa voiture. Donc il passera cet après-midi chez tous les habitants en fait de la ville, hein, qui voudront bien de faire un petit geste.
19: On en est pourquoi là-dedans ?
13: Vous connaissez ce monsieur ?
19: Non.
13: Ça fait 11 fois qu'il casse sa voiture depuis Noël. Et bon, c'est quelqu'un qui boit beaucoup, hein, quand même. Hein.
19: Eh ben, il n'est pas obligé.
13: Non, il n'est pas obligé, mais bon. Il boit. Bon.
19: Mais il n'a qu'à pas boire, et puis il n'a qu'à faire que boire de l'eau.
13: Voilà. Donc, il va passer cet après-midi chez tous les habitants de la ville.
19: Oui.
13: Qui voudront bien donner un petit quelque chose pour qu'il répare sa voiture.
19: On lui donnera un litre de vin, alors.
13: Ah ben, oui. Attendez, je vais lui demander si c'est... Attendez. Est-ce que vous préférez du vin ou de l'argent pour votre voiture ?
27: Ah ben, du vin, oui, du vin. Sur...
13: Attendez, je vous le passe, hein, madame. Hein.
19: Oh, ben, c'est pas la peine.
27: Merci. Allô ?
19: Oui ?
27: Oui, bonjour, madame.
19: Bonjour, monsieur.
27: Monsieur Ledoux à l'appareil. Je suis désolé, j'ai encore cassé ma bagnole cette nuit.
19: Ah ben, tant pis pour vous.
27: Voilà, donc c'est pour ça que je fais la quête, évidemment, pour la faire réparer, quoi.
19: Eh bien, monsieur, je vous donne quel conseil, moi ?
27: Oui ?
19: Vous avez qu'à boire de l'eau, et ça ne vous arrivera pas.
27: Oh, alors ça...
19: Vous faites comme moi, je bois que de l'eau.
27: Oui, mais vous conduisez peut-être pas, vous.
19: Non, monsieur, si vous buviez que de l'eau, vous...
27: Oui.
19: Vous casseriez pas votre voiture.
27: Ah ben, ça, c'est pas sûr.
19: Bon. Et bon, bon, bon.
27: J'ai demandé à la gendarmerie, ils m'ont dit que c'était pas complètement sûr.
19: Oh, oh, oh. Ça m'étonnerait bien.
27: Non, alors, comme j'en ai là pour 11 000 euros quand même... Hein,
19: eh ben, vous payez.
27: Non, oh ben non, il faut pas exagérer, c'est pas de ma faute, j'étais sous.
19: Est-ce que c'est de ma faute à moi ?
27: Ben, un petit peu.
19: Parce que ?
27: Mais parce que ça s'est passé devant chez vous et que c'était mal éclairé.
19: Oh non, vous êtes menteur. Oh, ben... chez moi, c'est très bien éclairé. Et puis, vous allez oser dire que c'est pas bien éclairé ?
27: Oh oui !
19: Là là !
27: Oui !
19: Oui, mais vous aviez été dans votre lit, vous n'auriez pas eu besoin de lumière.
27: Ben, dites-moi, madame.
19: Oui.
27: C'est trop facile, ça. Moi, j'ai dit à la gendarmerie que c'était de votre faute. D'ailleurs, ils vont commencer l'enquête, hein.
19: Que c'est de ma faute ?
27: Oui.
19: Oh, tiens, bien sûr.
27: Ah ben, attendez, je vous repasse le policier.
19: Oui, hein. vaut mieux.
13: Merci. Ouais, je suis en train de remplir la déposition, donc c'est vrai qu'il vous accuse quand même de l'avoir...
19: Il repasse à maillot et puis il paye, hein.
13: Ça serait bien si vous pouvez pas venir maintenant l'aider à réparer, non ?
19: Hein ? Bah merde alors !
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0: Allô ? Oui.
14: Oui, bonjour monsieur. Je suis bien en bas.
0: Madame, je suis une femme, merci.
14: Oui, bon, bah, si vous voulez, admettons.
0: Bonjour monsieur, tu sais.
14: Comment ça, tu sais ? Ah, on se tutoie.
0: On se tutoie. Non, je parle à ma sœur à côté. Mais vous êtes qui ?
14: Monsieur Martin, je suis le fondationneur du mouvement des Tabliers Bleus.
0: Peut-être, ça me dit quelque chose.
14: On est pour l'abolification des taxes sur les consommations dans les bars.
0: Au revoir.
14: Comment ça, au revoir ?
0: Je suis en train de travailler, monsieur. Vous appelez dans un bureau de tabac.
14: Oui, mais enfin, c'est pas une raison pour me dire au revoir.
0: Mais je suis en train de vendre des cigarettes en même temps, monsieur. Donc je suis avec des clients, c'est pour ça que je peux pas.
14: Ah, bah, faites comme si j'étais pas là, faut pas se gêner.
0: Mais qu'est-ce qu'il lol, monsieur ? Mais vous êtes qui ? Bon, vous savez quoi ? Vous êtes avec la patronne, voilà, vous venez...
14: Oui, enfin, vous êtes soi-disant la patronne.
0: Je suis soi-disant la patronne, maintenant. Attendez, je vous passe ma sœur, parce que là, je peux pas, moi. Allô ?
14: Oui, allô ?
0: Oui.
14: Oui, excusez-moi, j'avais un monsieur, là, qui soi-disant...
0: Non, il n'y a pas de monsieur, c'est ma sœur que vous aviez. Donc déjà, vous êtes qui ?
14: Monsieur Martin, donc moi, c'est ce que j'ai expliqué. Je représente l'association des Tabliers Bleus.
0: Les Tabliers Bleus, après les gilets jaunes et les foulards rouges, maintenant, c'est les Tabliers Bleus.
14: Exactement, oui, voilà, c'est ce que j'essayais d'expliquer à l'autre, là.
0: L'autre, déjà, elle a un prénom, c'est ma
1: sœur, c'est la responsable du bar. Donc nous, on a autre chose à foutre que de vous entendre avec vos tabliers bleus, là, vos trucs, vos conneries, et de parler comme ça de ma sœur.
14: Bref, j'ai annoncé sur Internet comme quoi j'organise un rassemblement dans votre bar.
3: Vous avez annoncé sur Internet que vous faisiez un rassemblement chez moi sans me demander à moi, c'est mon établissement ?
14: C'est ça. Alors tant que j'y suis, je vais venir pour vous coller quelques affiches aussi.
3: Vous prenez des décisions à la place des patrons, là ça va pas du tout. Et en plus de ça, vous manquez de respect. Donc,
14: oh bah tiens, c'est moi, la meilleure. Alors tiens, c'est l'autre qui me dit que je lui manque de respect.
3: C'est l'autre qui me dit maintenant, c'est ma sœur maintenant, alors qu'elle vient de me dire que vous veniez de m'appeler l'autre. On est deux sœurs, deux patronnes, deux associées.
14: Oh bah soi-disant.
3: Soi-disant. Mais vous allez vous calmer, monsieur Martin ?
14: Non mais excusez-moi, comme vous, en tant que patron de bar, vous ne payez pas de taxes et pas d'alcool.
3: On ne paye pas de taxes en tant que patron de bar et on ne paye pas d'alcool.
14: Voilà.
3: Et l'URSSAF, ça te parle ? Je sais pas, c'est...
14: Non mais est-ce que c'est une raison pour faire payer les clients d'un truc que vous ne déboursifiez pas ?
3: Les gilets jaunes, si tu veux, il n'y a pas de souci, mais t'as rien inventé. Tes tabliers rouges, tes machins, tes trucs, maintenant tu retires tes trucs sur Facebook, mais maintenant c'est hors de question. On vous accueillera même pas.
14: Non mais, s'il te plaît.
3: Quoi s'il te plaît ? Tu me tutoies pas déjà ? Si moi je te tutoie, c'est parce que tu m'as manqué de respect.
14: Ah bah excuse.
3: Non mais excuse, non, je t'excuse pas, parce que tu t'es pas réglo. Alors arrête de raconter des conneries, que les bars, ils payent pas d'alcool, ils payent pas de TVA. Non mais où t'envoles, toi ?
14: Entre nous, on sait bien que tu payes pas les boissons, je veux dire.
3: Entre nous, tu sais bien que je paye pas les boissons. Je vais te sortir toutes mes factures de livraison. Si je les paye pas, franchement, je suis encore plus riche que Macron. Donc alors vas-y, maintenant je t'écoute. Qu'est-ce que tu veux faire avec ton truc la mercredi ?
14: Alors, ce que j'ai fait, c'est que j'ai annoncé comme quoi il y avait consommation gratuite sur la journée de mercredi.
3: Il y avait consommation gratuite au bar. Il a annoncé ça sur Facebook, le mec.
14: Voilà.
3: Eh mais t'es un skate à toi tout seul, toi. Et t'y crois ?
14: Ça me semble la moindre des choses, hein, si
3: ça
14: on veut.
3: Ça te semble la moindre des choses. Non mais attends. Non mais il est en train de faire des trucs sur le commerce. Il va raconter n'importe quoi. C'est quoi ? T'annules tout de suite ton truc sur Facebook. Tu le retires tout de suite. Tes affiches, tu te les gardes bien au cul.
14: Alors non, parce que c'est quand même du 1 mètre sur 2.
3: Oh là là, il faut que là, c'est à marquer dans les annales. Hein.
14: Excusez-moi, mais encore une fois, je vous demandais de laisser mes annales tranquilles.
3: Au bout d'un moment, tu me prends pour une conne, donc c'est
14: bon. Ah bah voilà, bah l'autre qui recommence.
3: Alors l'autre, elle t'emmerde.
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20: La poste de Brive, madame Primo, j'écoute.
22: Oui, bonjour madame, c'est la poste de Brive.
20: Oui.
22: Oui, bonjour. Je ne sais pas si vous m'entendez bien, parce que j'ai un téléphone portatif.
20: Non, c'est bon. Bon. C'est bon.
22: Je vous appelle, je suis étudiant à l'IUT de gestion.
20: Oui.
22: Et on est en examen, alors j'ai pris un téléphone portatif.
20: Mmh.
22: Voilà, on me pose une question sur le courrier et l'entreprise.
20: Oui.
22: Et la question, il me reste 5 minutes hein, pour rendre la copie. La question, c'est quel est le tarif à 5 francs près d'un paquet pesant 1 kilo destination New York ?
20: Là, là, attendez, je prends mon tarif tout de suite.
23: Posez les copies sur le bureau.
20: Oh mince.
23: Et vous sortez calmement. De la place, c'est quoi ce téléphone, là ?
22: Ben, je suis avec ma mère, là. Allô ?
20: Oui,
22: je me suis repéré.
20: Oui, j'ai entendu. Bon, mais écoutez, je ne peux pas vous le donner.
23: Téléphone ? Allô ?
20: Oui.
23: Bonjour, madame.
20: Bonjour, madame. Monsieur.
23: Madame de la place.
20: Oui.
23: Vous êtes la maman de Jean-Baptiste.
20: Bien sûr, bien sûr.
23: Ah, c'est un bon élève, hein ?
20: Ah ben, j'espère, hein.
23: Mais vous savez quand même qu'il est en examen aujourd'hui.
20: Ben, je voulais savoir comment ça se passait, je pensais que c'était terminé.
23: Ah, non.
20: Ah, alors, excusez-moi d'avoir dérangé, hein.
22: Vous avez appelé votre mère pourquoi, Jean-Baptiste ? Ben, c'est-à-dire que c'est à propos de tonton Lulu, hein, qui peut pas venir, c'est ça,
20: Oui.
22: Samedi ?
20: Oui.
23: Allô ?
20: Oui.
23: Qu'est-ce qui est arrivé à votre oncle ? C'est pas grave ?
20: Non, c'est une petite intervention chirurgicale.
23: Ah, il a été opéré ?
20: Oui.
23: De quoi ?
20: Il a été opéré de la prostate. Hein.
23: Ah, bah, je comprends mieux, Jean-Baptiste, vous auriez pu me l'expliquer.
22: Bah oui, mais c'était pas facile, quoi, hein, maman ?
20: Bah oui.
22: Et alors, les nouvelles, alors, comment il va ?
20: Bah écoute, ça s'est bien passé, on attend qu'il se réveille, là, maintenant.
23: Allô ?
20: Oui ?
23: Il est à l'hôpital ?
20: Oui, l'hôpital de Brive, oui.
23: Ah, bon, il est dans quel service ?
20: Bah, dans le service d'opération pour la prostate, je sais pas le service, vous savez, on a attendu toute la matinée.
23: Ah oui, évidemment, vous devez être sous le choc.
20: Un petit peu, oui.
23: Oui. Et c'est un monsieur de la place aussi, son nom, alors ?
20: Oui, oui, c'est ça, de la place.
23: Lucien, alors, puisqu'il parle de tonton Lulu.
20: Voilà.
23: Ah, d'accord.
20: Voilà.
23: Parce que j'ai un ami qui opère à l'hôpital, justement. Attendez, si vous voulez, quittez pas, hein, je vais prendre mon téléphone aussi, je vais essayer de vous donner des nouvelles plus fraîches.
20: Ah.
22: Allô ?
20: Oui.
22: Il part à son bureau.
20: Ah oui ?
22: Et donc, je vous remercie parce que... vous avez été formidable, hein, mais... Cette histoire de tonton Lulu, moi j'étais mal. J'ai trouvé que ça.
20: C'est n'importe quoi. Hein.
23: Allô ?
20: Oui.
23: Oui, excusez-moi. Bon, alors, j'ai appelé mon ami à l'hôpital.
20: Oui.
23: Il ne connaît pas de Lucien de la place, hein ?
20: Comment ça, il connaît pas de Lucien de la place ?
23: qu'il n'y a pas de Lucien de la place au service de chirurgie.
20: Oh, oh bah alors là, ça c'est un peu fort, ça. Écoutez, il vient de se faire opérer ce matin, je rêve pas quand même.
23: Au service du professeur?
20: Enfin, écoutez, moi, j'ai pas retenu le nom du professeur. Hein. J'ai aucune mémoire pour les noms, en plus.
23: Attendez, hein.
4: Oh, là.
20: C'est ce bazar.
4: Il est en train d'appeler l'hôpital. Apparemment, il a un collègue qui est professeur en chirurgie.
20: Ah ouais, ben, il tombe mal, parce que alors, moi, les professeurs, les machins, les trucs, je les connais pas du tout. Hein.
23: Allô?
20: Oui?
23: Bon, je viens de rappeler.
20: Oui?
23: Alors, il y a un Lucien de la place.
20: Ah.
23: Oui, mais alors, madame, excusez-moi, Jean-Baptiste, c'est peut-être pas la circonstance, hein. Il n'est pas en service de chirurgie.
20: Ah, il est... Ah bon?
23: Il a été transféré, madame, excusez-moi, à l'Institut médico-légal ce matin.
20: Ouais.
4: Oh, c'est pas vrai.
20: Eh oui, qu'est-ce que tu veux? Je voulais pas te le dire, hein.
23: Pas tonton Lulu.
20: Eh ben oui, mais mon petit...

0: Bien, ben, madame, je vous remercie, je vous le repasse.
1: Voilà, excusez-nous. Hein.
2: Allô, maman ?
1: Oui, ça va ?
2: Tu m'entends, maman ?
1: Oui.
2: On a échappé belle. Surtout que c'était une blague pour la radio.
1: Oh, l'horreur !
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4: Oui ?
5: Bonjour, madame, je suis bien à la ferme ?
4: Oui.
5: Monsieur Martin à l'appareil, bureau d'analyse du méthane flatuliste.
4: Oui.
5: Je vais venir faire des mesures, justement, de méthane flatuliste, rapport à vos vaches.
4: Non, mais j'ai pas de vaches, hein. Je suis maraîcher.
5: Ah oui, mais alors comment je fais mes relevés, moi ? Il vous faut des vaches ?
4: Bah, vous faites pas de relevés de méthane, s'il y a pas de vaches. Je suis maraîcher, j'en ai rien à tirer des vaches, moi, j'en veux pas sur mon terrain.
5: C'est pas grave, vous savez quoi ? Je vais passer quand même.
4: Ah bah, alors vous venez relever le méthane, si vous voulez, mais il y aura pas de méthane, puisqu'il y aura pas de vaches. C'est assez logique.
5: Mais si, justement, je vais vous apporter des vaches.
4: Mais m'apporter des vaches ?
5: Bah oui, vous me dites qu'il vous en faut.
4: Mais je vous ai pas dit qu'il me fallait des vaches, mais qu'est-ce que c'est que cette histoire ?
5: Non mais c'est bon, je veux bien vous dépanner en vache exceptionnellement.
4: Mais vous me dépannez en vache ?
5: Oui justement, j'en ai quelques-unes avec moi, comme ça je viens avec.
6: Allô ?
5: Ah, bonjour monsieur.
6: Mais qu'est-ce que vous me racontez ? On est une exploitation légumière. Qu'est-ce que vous allez nous amener des vaches ? Mais vous êtes pas bien ?
5: Ah oui, mais s'il n'y a pas de vaches, je peux pas faire mes relevés.
6: Mais des relevés de quoi ? Mais je vous comprends pas du tout.
5: Ce sont des relevés de flatulence bovine, ce qu'on appelle scientifiquement le Proutus vachus.
6: D'accord, mais sauf que nous on n'a pas de vaches, il n'y a pas de flatulence et vous allez relever quoi ? Il n'y a rien.
5: Alors, rassurez-vous, pour les vaches, elles arrivent.
6: Mais comment qu'elles arrivent ?
5: Bah comment qu'elles arrivent à pied ? Je suis avec elles, on est en route pour chez vous.
6: Mais vous êtes complètement nid ou quoi ?
5: C'est probable.
6: Allez, là qu'il y a des vaches, mais pas ici.
5: C'est ce que je fais, je vais là où qu'il y a les vaches.
6: Eh ben allez, là que vous avez des vaches, vous devez bien savoir.
5: Voilà, c'est-à-dire chez vous.
6: Mais non ! Mais vous êtes... Mais qu'est-ce que vous allez m'amener les vaches ?
5: En plus, elles ont l'air très contentes.
6: Ah non, non, mais là, on est tombé sur la tête. Là.
5: Ouh, on est contents.
6: Ça va vraiment pas, hein. Vous êtes vraiment pas bien.
5: Ah, je sais pas si vous les entendez, mais c'est la fête, hein.
6: Non, c'est une arnaque, tout ça.
5: Mais pas du tout. La preuve, j'ai un témoin.
6: Quel témoin ?
5: Martinette, qui est avec moi.
6: Ouais.
5: Ah ouais, je vous la passe.
6: Ouais.
5: Martinette, viens parler au monsieur.
6: Et monsieur, c'est je suis en plus une dame, une femme. Non, mais vous êtes...
5: Je suis la vache Martinette.
6: Eh ben, dites donc, chapeau.
5: Merci.
6: Non, mais attendez, ça va vraiment pas. Hein.
5: Allô, c'est à nouveau Monsieur Martin, pardon. Martinette est repartie brouter, elle m'a repassé le téléphone.
6: Non, mais vous vous entendez parler, là ?
5: Alors, moi, 5 sur 5, et vous ?
6: Ah non, mais j'ai jamais vu ça.
5: Alors, vous êtes pas le premier à me le dire, c'est vrai qu'on n'est pas habitué aux vaches qui parlent.
6: Non, c'est carrément se moquer de moi, là.
5: Ah bah attendez, je demande à Martinette.
6: Ah non.
5: Si, Martinette, est-ce que je me moque ?
6: Ah non, mais là, on est tombé sur la tête.
5: Non. Ah, la preuve.
7: Allô ?
5: Bonjour madame, c'est bon.
6: Quoi ?
5: Je dis c'est bon, c'est vu avec vos collègues.
7: C'est quoi ?
5: Vu que tout le monde insiste, je vous dépose les vaches.
7: Mais non, on n'a pas besoin de vaches, je suis maraîcher, je suis pas éleveur, donc arrêtez de me casser les couilles.
5: Oula, en revanche, attention les gros mots, parce qu'il y a toutes les vaches qui vous entendent.
7: Eh si, c'est comme ça, vous me cassez les pieds, là. J'ai appelé le flic, et puis c'est bon, ne m'emmerdez pas.
5: Pardon, mais votre collègue insiste lourdement pour que je lui prête mes vaches.
7: Mais c'est pas mon collègue, c'est ma mère, d'accord ? Alors arrêtez de dire les conneries, il a pas demandé les vaches. Je vous dis que je suis maraîcher, donc vous ne me cassez pas les pieds.
5: D'accord. Et donc mes vaches, vous les mettez où ?
7: Mais je m'en fous, moi, de vos vaches, j'en veux pas.
5: Ah, parce que je comptais sur vous pour les surveiller quelques jours.
7: J'appelle les flics.
5: Bonne idée, mais les flics, ils voudront jamais surveiller mes vaches.
7: Mais non,
5: pas les flics. Ah, bah Martinette non plus pense que c'est pas une bonne idée.
7: C'est ça, casse-toi, couillon.
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8: Allô ?
9: Bonjour, comment ça va ?
8: Ça va.
9: Bon, je suis en route, là, je suis déjà parti, donc j'arrive. Tu me dis ce qu'il faut que je prenne, donc, pour le dîner ?
8: Pour le dîner ? Qui que ça qui vient ?
9: Ben, hey, c'est Robert Lamolle.
8: Robert, je connais pas.
9: Mais ça fait 3 semaines qu'on correspond sur Internet.
8: Ah ? Hein,
9: et tu m'as dit que ce soir, enfin, je pouvais venir te voir et que nos vœux allaient se réaliser.
8: Ben, parce que je me rappelle peut-être pas ou je ne sais pas.
9: Bah, hier soir, tu m'as écrit, donc sur Internet, dans notre site de rencontre.
8: Ah bah, c'est pas moi, alors.
9: Ah bah, si.
8: Ah bah non, moi, j'ai pas de ça.
9: T'as pas de ça quoi ?
8: Bah, des machins d'Internet, comme vous dites, un truc...
9: T'as pas d'Internet ?
8: Bah non, j'ai pas ces trucs-là.
9: Ah bah, tu sais que moi, j'en ai eu partout dans mes poutres, hein.
8: Ah.
9: Moi, j'ai eu d'Internet partout dans mes poutres, hein. Ça m'a coûté cher, hein, ça bouffe le bois, ces saloperies-là. Ça fait des copeaux, après ça fait de la poussière, dis donc.
8: Ah bon ?
9: Je suis parti de Colmar ce matin...
8: De Colmar ? Ben, dites donc, je ne connais pas.
9: Ben, de Colmar en voiture, en Alsace.
8: Ah ! En Alsace ?
9: Ben oui, j'ai pris la route ce matin à 5 heures d'Alsace.
8: Oh !
9: Et là, je suis là dans une heure à peu près. Hein.
8: Ah bon ?
9: Ben...
8: Eh ben bon, une belle surprise alors, vous voyez, hein ?
9: Ah ben, ça va faire une belle surprise, puisque tu m'as dit enfin que tu étais prête à me recevoir, qu'on allait pouvoir dîner ensemble et que tu m'hébergeais et qu'on verrait bien après.
8: Qu'est-ce que c'est que ça ?
9: Ah ben, j'ai reçu ça.

0: Avec ton adresse.
1: Oh, on va dire, ça, c'est quelqu'un qui fait un tour, alors, je sais pas.
0: Ah, bah non.
1: Oh.
0: Tu m'as même dit qu'il fallait que je passe par la pharmacie et tout ça sur la route.
1: Hein? Eh ben, j'ai jamais parlé de ça.
0: Ah, bah si.
1: Ah non, je m'excuse, ça, jamais j'ai parlé de pharmacie, de tout ça, hein.
0: Bah, dis donc, mais moi, qu'est-ce que je fais? Faut que je fasse marche arrière, alors?
1: Bon, je ne sais pas. Je vous verrai bien quand vous arriverez.
0: Ah, bon. Donc on peut se voir.
1: Alors, vous pouvez me dire, mais je ne sais pas qui vous êtes.
0: Bah, c'est pas grave, on fera comme si on se connaissait.
1: Ouais, bah, c'est pas grave, hein.
0: Bon, alors, qu'est-ce que je prends pour le dîner?
1: Oh, bah, je mettrai un pot-au-feu, tant pis, j'ai fait des petits pot-au-feu, mais tant pis.
0: Ah, bah, très bien. Alors, un pot-au-feu, je vais passer prendre du vin, là, chez un bon caviste.
1: Bon.
0: Hein?
1: Comme vous voulez.
0: Voilà.
1: Eh ben, on va vous voir tout à l'heure, alors, si c'est ça, si vous arrivez.
0: Après, on ira au lit, puis on verra bien ce qui se passe, hein.
1: Je vous connais pas, mais on verra bien, vous connaissez, je sais pas qui c'est.
0: Dis-moi, est-ce qu'il faut que je prenne des draps?
1: Mais des draps pour quoi faire?
0: Ben, pour niquer.
1: Hein? Bah, moi, c'est une sacrée surprise, hein.
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3: Allô, oui, bonjour madame.
4: Non, bonjour monsieur.
3: Je suis à la boucherie.
4: Oui.
3: Voilà, je vous appelle parce que j'ai un problème de travail dominicaliste à vous signaler.
4: Un problème syndicaliste?
3: Non, dominicaliste.
4: C'est-à-dire?
3: Bah, le travail du dimanche.
4: Oui.
3: Alors, je suis venu ce dimanche.
4: C'était fermé dimanche.
3: Voilà.
4: Après-midi?
3: Oui.
4: Je suis fermé dimanche après-midi.
3: Ah oui, mais enfin, aux infos, ils disent que maintenant les magasins, ils sont ouverts le dimanche.
4: Ah ouais, c'est les infos qu'ils disent, mais on n'est pas forcé, obligé d'ouvrir le dimanche après-midi. Hein.
3: Parce que moi, du coup, moi, je me suis déplacé.
4: Oui.
3: Et bon, ça m'a fait des frais d'essence, forcément.
4: Bon, attendez, si tout le monde me fait ça tous les dimanches après-midi, autant que je ferme mes portes tout de suite, quoi.
3: J'ai quand même eu 120 euros d'essence.
4: 120 euros? Vous venez d'où, là? Pour user 120 euros?
3: Vous êtes vers le nord, c'est ça, par là-bas, là?
4: Bah oui, vous venez d'où?
3: Bah, moi, je suis sur Marseille, moi.
4: Non, mais attendez, vous êtes déplacé exprès, venez en voir.
3: Vous savez que ça fait plus de 800 bornes, hein?
4: Non, mais il y a plus que 800 bornes, voyez, vous êtes même pas au courant parce qu'il y a 1200 km.
3: C'est ça, il y a 1200 km, donc vous vous rendez compte?
4: Non, mais oui, vous le savez pas, vous me dites 800 bornes.
3: En fait, je suis parti de Marseille, j'ai fait 400 km.
4: Oui, non, mais attendez, mais moi, je vous ai pas obligé de venir chez moi déjà d'une.
3: Ah, mais parce que j'ai dormi en route, du coup, j'ai aussi la facture d'hôtel.
4: Ah, puis après, il y a la facture d'hôtel, hein, bah, venez me voir, vous allez voir, on va voir ça.
3: Voilà, alors de préférence en liquide dans ce cas?
4: Non, moi, laissez tomber, là, attendez, oui. J'en ai rien à foutre, moi, je vous ai pas demandé de venir chez moi déjà d'une.
3: Oui, mais si vous voulez, vous m'avez pas appelé pour me dire.
4: Est-ce que je vous connais déjà à la base?
3: Non, mais vous auriez pu trouver mon numéro dans les pages jaunes.
4: Attendez. Est-ce que je savais que vous alliez venir?
3: Non, mais vous auriez pu avoir une intuition comme quoi il y a un client de Marseille qui allait faire 1200 bornes.
4: Ah, bah attendez, vous fichez-moi là.
3: Non, mais vous auriez pu.
4: Tournez mon téléphone pour me bouffer des. Non, allez. Allô?
3: Ah, c'est pas la même dame?
5: Non, mais là, en fait, je vois un truc à la con, soit disant qu'il a pas le droit de fermer le dimanche. Il est assez drôle, c'est lui le patron, non? Depuis tout à l'heure, vous arrêtez pas venir à Marseille, nanana.
3: Excusez-moi, si vous aimez pas les Marseillais, c'est pas ma faute non plus.
5: J'ai jamais dit que j'aimais pas les Marseillais, enfin, ouais, enfin, bref.
3: Ah bah excusez-moi, mais ça c'est... Moi vous me dites Marseille nananana.
5: De quoi Marseille nananana? J'ai rien dit sur Marseille.
3: Ah bah vous avez dit Marseille nananana.
5: Bah j'ai dit Marseille nananana. Bah oui, mais je m'en fous que vous soyez de Marseille, c'est tout. Je lui dis juste qu'il a le droit de faire ce qu'il veut, non?
3: Ouais, mais dans ce cas on dit pas Marseille nananana.
5: Bah, Marseille nananana, je m'en fous de Marseille.
3: Ah, vous l'avez redit?
5: Non mais tu veux que j'aille...
3: Excusez-moi, mais dans ce cas nanana vous-même, hein.
5: C'est bon, vous avez fini, là, on appelle les flics, là, vous commencez à nous saouler.
4: Allez, c'est bon, laissez tomber. Vous me donnez votre numéro ou alors je raccroche.
3: Ah, ben alors, je peux vous donner mon numéro?
4: Allez-y.
3: Le 12?
4: Le 12.
3: Oui.
4: Le 12, vous l'avez trouvé où, celui-là? Vous l'avez trouvé où, le 12?
3: Bon, je sais pas, j'ai dit comme ça, le 12, c'est une sorte d'inspiration.
4: Non, attendez, vous me prenez pour un pion, non? C'est ce qu'on va faire, je vais me renseigner auprès de la gendarmerie, voir si je suis en tort ou quoi que ce soit, parce que là, ça, votre truc, ça me tient pas debout pour moi.
3: Ah, bah écoutez, moi, j'ai la facture de l'hôtel.
4: Ouais, non, mais attendez, c'est vraiment.
3: Allô? Vous n'avez pas raccroché. Et il appelle la police. Oui, police nationale.
4: Oui, bonjour, ici c'est la boucherie.
3: Oui, bonjour, bonjour madame.
4: J'appelle parce que là on me harcèle au téléphone. Là.
3: Ah, qu'est-ce qui se passe?
4: On m'annonce que le gouvernement a dit qu'il fallait ouvrir le dimanche.
3: Oui, absolument, oui.
4: Et puis j'étais fermé, donc le gars il va se rembourser des frais. Parce qu'il est soi-disant qu'il est venu de Marseille, il avait des frais de déplacement, l'hôtel, donc il me réclame 120 euros en liquide.
3: Bah, Marseille c'est 1200 bornes, hein. C'est-à-dire que si on fait 400 bornes qu'on dort à l'hôtel et qu'après on fait 800 bornes, vous vous rendez compte ce que ça fait?
4: Ouais, non mais là je suis à la gendarmerie de où là?
3: Là vous êtes à la gendarmerie de Montpellier.
4: Hein? Montpellier, non. C'est quoi le même bonhomme? Ouais, non, bon, allez, c'est bon.
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6: Oui, refuge à quoi puis-je, bonjour.
7: Bonjour, madame. C'est la Société Protectrice des Animaux.
6: Oui, monsieur.
7: Oui, bonjour, madame. Mademoiselle Ledoux, à l'appareil.
6: Oui.
7: Excusez-moi de vous déranger, je vous appelle de Hayange. Voilà, je me permets de vous appeler pour un petit renseignement, voyez-vous. J'ai un caniche, vous savez, les petits caniches, là.
6: Oui.
7: Et mon petit-fils a ramené de son voyage en Amazonie un poisson dans un bocal, un piranha.
8: Un piranha?
7: Oui, il m'a dit que c'était très dangereux. Mamie m'a-t-il dit, il faut faire attention.
8: Bah oui, un piranha, c'est dangereux.
7: Vous croyez?
8: Non.
9: Allô?
7: Bonjour, monsieur.
9: Bonjour, voilà. Alors, ce qu'il faut savoir chez les piranhas, c'est qu'il y a plusieurs sortes.
7: Oui.
9: Et qui ne sont pas tous dangereux. Il y a une sorte en Amazonie qui est très dangereuse, mais ils sont tous en bande. Si là, vous avez un piranha solitaire, c'est qu'il n'est pas dangereux.
7: Mais en attendant, je me demandais si je pouvais laisser le petit caniche à côté du bocal où il y a le piranha.
9: Bah, vaut mieux se méfier quand même.
7: Non, mais le vétérinaire doit venir là pour qu'il vienne s'occuper de son alimentation.
9: Oui.
7: Je vais laisser le numéro auquel le vétérinaire y rentre et puis qu'il ne me trouve pas.
9: Ouais.
7: Si jamais il appelle, hein, vous lui dites que je reviens dans 2 minutes.
9: D'accord.
7: Je vous remercie, monsieur.
9: Ben, au revoir.
7: Au revoir, monsieur.
10: Bonjour.
11: Oui, bonjour madame, c'est le refuge de la SP1.
10: Oui, monsieur.
11: Oui, bonjour madame, je suis le docteur de la place vétérinaire à Hayange.
10: Oui.
11: Excusez-moi de vous déranger, je viens d'arriver chez une dame chez qui j'avais rendez-vous.
10: Oui, la dame, elle vient juste de partir, elle a dit qu'elle revient dans 2 minutes.
11: Madame Ledoux.
10: Oui, c'est au sujet du piranha.
11: Bah, attendez, il y a un petit problème justement, je me permets de vous appeler parce qu'il y a un bocal hein, sur la table de la salle à manger où
10: oui.
11: est le téléphone.
10: Oui.
11: Et à côté du bocal, je ne sais pas ce qui se passe, mais il y a une carcasse de chien encore fumante.
10: Mais c'était un caniche.
11: Pardon, madame ?
10: C'était un caniche qui était à côté.
11: Ah, il n'y a plus rien là-dessus, hein, le
10: jeudi. Ben oui, je sais, c'est que ça, les piranhas. Hein. En rien de temps, ils vous ont mangé une bête, hein.
11: Il y a encore la laisse autour du cou de l'animal.
10: Oh, mon Dieu.
11: Attendez, bougez pas, hein, je vais voir, attendez, hein.
10: Faites attention.
11: Comment ?
10: Pas qu'il vous mord, hein.
11: Oh, ben, je suis trop gros pour lui, quand même, hein.
10: Mais dès qu'il sent une goutte de sang, c'est fini, hein.
11: Aïe !
10: Ben oui, ben alors faites attention.
11: Mon Dieu, il est en train de me bouffer le bras !
10: Allez ! Ouais, il a pas bouffé le bras du vétérinaire.
11: Il m'a bouffé le bras !
10: Il a bouffé le bras, mais oui, mais qu'est-ce que tu veux que je fasse ?
11: Aïe, aïe, aïe, aïe, aïe, aïe, aïe, aïe, aïe, aïe, aïe !
10: Ah, je devais
7: faire ça. Mais qu'est-ce qui se passe ici ?
10: Allô ?
7: Qui c'est qui a l'appareil ?
10: Mais le refuge !
7: Mais qu'est-ce que vous faites là, vous ? Mais qu'est-ce qu'il y a dans le bocal, là ?
10: C'est le bras du vétérinaire !
7: Pardon, madame ?
10: C'est le bras du vétérinaire !
7: Oh ben zut alors!
10: Mais madame, vous comprenez pas, il a mordu le vétérinaire! Il a. Où est le vétérinaire?
7: Ben j'en sais rien, il y a un bras dans le bocal, puis il n'y a plus que la carcasse de Toto!
10: Et le piranha, il est où?
7: Attendez, je vais le regarder.
10: Mais non, enlevez-vous pour qu'il vous mord!
7: Oh ben mince, il y a mon postiche qui est tombé dans le bocal, dites-moi!
10: N'allez pas le chercher!
7: Il est en train de bouffer ma perruque!
10: Ben laissez-le!
7: Oh ben non, ça va pas, ça! Il est en train de bouffer ma perruque!
10: Mais c'est pas grave où vous habitez!
7: Ah ben, le vétérinaire qui sort du placard. Bonjour, monsieur.
10: Passez-moi le.
7: Ben, il vous manque un bras.
10: Ben oui, madame.
11: Ben oui, c'est votre piranha, là.
10: Allô ?
11: Excusez-moi, madame, je peux pas tenir le... Attendez, si vous pouvez me mettre le...
10: Mais c'est... Vous êtes sans bras, là.
11: Oh ben, ça va, il me l'a coupé net, hein.
10: Oh.
11: Mais moi, je suis droitier, donc ça va, hein.
10: Ben écoutez, vous avez du courage, monsieur. Moi, je vous le dis, hein. Faut la tuer, la bête, là. Vous avez vu le dégât qu'il fait ?
11: Qu'est-ce qui s'est passé, madame, là ? Vos cheveux ?
10: C'est une perruque.
11: Comment ?
10: C'est une perruque.
11: Mais où est-ce qu'elle est, sa perruque ?
10: C'est le piranha qui l'a mangé.
11: Pardon, madame ?
10: C'est le piranha qui l'a mangé.
7: Docteur, si on l'envoyait au refuge...
10: Ça va pas, non ?
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12: Oui, allô ?
3: Bonjour, monsieur Martin à l'appareil.
12: Oui.
3: C'est bien l'entreprise de produits de beauté ?
12: Oui.
3: Parfait, donc vous me confirmez ?
12: Oui, je confirme.
3: Super, donc touloulout, je confirme votre abonnement à notre service de relaxation par téléphone.
12: C'est qui vous a confirmé ça ?
3: Bah, c'est vous venez de me dire je confirme.
12: Non, mais vous êtes présenté, monsieur Martin.
3: Exactement, je suis monsieur Martin, société Martin Relaxage.
12: Non, c'est pas ça. J'ai un client qui s'appelle Martin et qui voulait de la crème, donc voilà, je pensais que...
3: Vous voulez de la crème ? Ah bah, pas de problème, je vous rajoute donc une crème relaxifiante.
12: Non, mais faites rien. Mais qu'est-ce que c'est que ce truc, là ? Allô ?
3: Crème relaxifiante commandée.
12: Non, j'ai rien dit. Qu'est-ce que...
3: Mais... Vous inquiétez pas, je gère. La crème est commandée, l'abonnement est confirmé.
12: J'ai rien confirmé, c'est mon numéro, je sais bien ce que je fais quand même. Attendez.
3: Mais excuse, mais vous m'avez dit, je voudrais de la crème, monsieur Martin.
12: Non, je vous dis que c'était une confusion avec un monsieur qui s'appelle Martin.
3: Comme par hasard.
12: Et ben voilà, c'est pour ça que j'ai cru que c'était monsieur Martin qui réclamait son colis.
3: Oui, alors votre colis sera livré en expresso par les transports Martin.
12: Non, j'ai rien commandé. C'est monsieur Martin qui me l'a commandé à moi.
3: Non, c'est moi, monsieur Martin, qui vous l'ai commandé pour vous.
12: Attendez, mais vous me prenez pour une folle ou quoi, là ?
3: Ah, l'abonnement, je vous l'ai mis en prélevage automatique.
13: automatique.
12: Et vous avez quoi comme numéro de compte?
13: Bah, le vôtre.
12: Attendez, mais comment vous avez des données comme ça? C'est incroyable, ça. Non, mais attendez.
13: Non, mais attendez. Vous ne serez prélevagé que pendant un an. Ensuite, vous pourrez
12: pas être prélevé du tout, là. Mais c'est quoi ce truc? Et mais c'est combien que ça coûte, en plus?
13: Alors. Combien que ça coûte? 20 euros par semaine.
12: Par semaine, non mais attendez, non mais je rêve.
13: Fois 52 semaines, donc déjà ce mois-ci...
12: Non, même pas là le mois prochain, rien du tout. Je veux aucun prélèvement sur mon compte.
13: Je vais pas bosser gratos non plus.
12: Non mais attendez, mais qu'est-ce que c'est que ce cirque-là?
13: D'ailleurs, on va attaquer votre séance de relaxage.
12: Mais non, je veux pas de relaxage.
13: On va faire une ouverture chakrique pour commencer.
12: Non.
13: Si, vous allez voir, ça va vous relaxiser.
12: Ah, vous m'énervez plutôt qu'autre chose.
13: Commencez par inspirationner à fond.
12: Non, attendez, faut arrêter un peu le cirque, vous vous dites n'importe quoi.
13: Bon, alors commencez par expirationner à fond.
12: Je ne veux rien, c'est une entreprise, donc je n'ai pas demandé...
13: Dans ce cas, je vous passe en tarif professionnel.
12: Rien du tout.
13: C'est un tout petit peu plus cher.
12: Mais vous êtes top petit ou quoi? Mais attendez, je vais vous le dire en toutes les langues.
13: Allons-y, je vous écoute.
12: Nada, d'accord?
13: Alors, malheureusement, je ne parle pas anglais du tout.
12: Pas de l'anglais, ça, c'est l'italien, ok?
13: Yes, mister.
12: D'abord, vous allez me donner votre numéro de téléphone.
13: Oui, je vous donne la plateforme sur Taxifier, c'est le 08.
12: Alors, 0, c'est aberrant, ça. Alors,
13: 08 08 08 08 08 08 08.
12: Et après
13: 08 08 08.
12: Non mais vous moquez de moi. 08 08 08. Et après?
13: Et après 08.
12: Non mais attendez, mais vous rigolez ou quoi là?
13: Oula, bon attendez, on recommence. 08 08.
12: Non mais
13: 08 08 08.
12: Non mais attendez, alors là non.
13: Voilà.
12: Bon.
13: Bonjour madame, excusez-moi, comme j'expliquais.
14: Non, c'est monsieur, vous vous dites n'importe quoi, mais qu'est-ce que vous me racontez là? Vous êtes qui?
13: Société de relaxage Martin.
14: De relaxation? Une entreprise de relaxation?
13: Bah, dans le métier, on dit relaxage.
14: Mais... relaxation.
13: Cela dit, on fait aussi de la relaxification.
14: Mais vous êtes un peu fou de la tête ou quoi? Ça va bien?
13: Ah bah ça va super relax.
14: Vous êtes un peu dérangé, ça va? Vous vous sentez bien là?
13: Oui, je me sens bien.
14: Vous vous sentez bien?
13: Oui, je me sens très bien.
14: Vous allez arrêter de nous emmerder? On n'a jamais rien validé.
13: Oula, vous aussi, il vous faut un petit relaxage.
14: On n'a rien validé, vous nous emmerdez.
13: Allons-y, on va commencer par une zénification à Gurvindienne. Très bien, relaxez-vous.
14: C'est vous qui allez vous relaxer.
13: Bah, moi, je suis relaxologue, donc forcément.
14: Vous allez me faire chier encore longtemps comme ça?
13: Ah, je sens que vous commencez à vous détendre, non?
14: Non mais oh, espèce de connard.
13: Non, pas tout à fait.
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15: Oui, la gare de Monaco.
16: Allô?
15: Oui.
16: Oui, bonjour monsieur,
15: bonjour.
16: C'est la gare de Monaco.
15: Oui.
16: Oui, je voudrais le bureau des appels en gare.
15: Des appels en gare, oui, c'est ici.
16: Ah, très bien. Bonjour, monsieur.
15: Bonjour.
16: La DST, l'appareil, Division de Surveillance du Territoire. Dites-moi, nous avons un agent qui est actuellement dans votre gare.
15: Oui.
16: Il faudrait faire un appel en gare pour qu'il puisse rejoindre sa base. Hein.
15: Alors, c'est à quel nom?
16: Alors, c'est un agent, hein, c'est donc confidentiel. Hein.
15: Oui.
16: Je vous passe le patron. Hein.
15: Oui.
16: Donc, colonel, nous avons la gare.
15: Oui, mais c'est pour faire un appel.
17: Très bien, je vous remercie. Allô?
15: Oui, bonjour monsieur.
17: Voilà,
15: oui.
17: Donc c'est assez urgent. Hein.
15: Oui.
17: Alors, c'est un message codé.
15: Oui.
17: Alors, c'est message personnel.
15: Oui, alors message personnel.
17: La mienne.
15: Comment?
17: La mienne.
15: La mienne.
17: Oui.
15: La mienne.
17: Est plus grosse que la vôtre.
15: Que la vôtre. Voilà, c'est tout?
17: Voilà, alors je patiente. Je vais attendre le message. Hein.
15: Oui, d'accord. Message personnel, la mienne est plus grosse que la vôtre. La mienne est plus grosse que la vôtre. Voilà. On patiente, hein.
18: Des conneries comme ça à Monaco.
15: Ah ben, tiens. Chef de gare de Monaco, bonjour. Qu'est-ce que c'est ce travail?
16: Oui, bonjour monsieur.
15: Vous me faites dire des grossièretés là au micro, là? Non mais ça va pas?
16: Oui, c'est un DST à l'appareil.
15: Oui, oui, en gare de Monaco, on fait pas des trucs pareils, hein.
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20: Oui, bonjour.
13: Oui, bonjour madame. Je vous appelle parce que j'ai vu la petite annonce là sur internet pour le camion à vendre.
20: Oui.
13: Il roule là ou pas?
20: Ah oui, il roule, il vient d'être refait à neuf.
13: À ce prix-là, c'est quand même incroyable d'avoir en plus un truc en état.
20: Attendez, non mais parce que là, vous êtes parti sur quel prix là?
13: Ah bah celui de l'annonce.
20: Ah, bah, je sais pas, c'est ma femme qui l'a faite l'annonce.
13: Un euro?
20: Ah oui, non, un euro, c'est la taxe là.
13: Pardon?
20: C'est pour que les gens téléphonent. Non, c'est pas
13: la taxe.
20: Un euro,
13: quelle taxe?
20: Non, la taxe, du verbe attaquer.
13: Oui, non, mais pour taxer quoi? C'est ça que je comprends pas.
20: Mais non, j'ai pas, y a pas de taxe. Vous occupez pas, j'ai rien dit.
13: Bon. Donc c'est juste un euro, d'accord. Donc
20: Le prix sur le bon c'est marqué 1 euro, c'est pour que les gens appellent.
13: D'accord, et j'ai cru que vous alliez faire monter les enchères là.
20: Ah oui, non, il est à vendre 8500 euros.
13: Oui, bien sûr. Non, mais sérieusement, moi je peux passer.
20: Non, mais il est à vendre 8500 euros.
13: Ça, c'est le prix neuf.
20: Prix neuf. Non, un camion comme ça, ça vaut 40 000 euros neuf.
13: Oui, c'est pour ça qu'un euro, c'est vraiment une belle occasion. C'est une affaire.
20: Non, je ne le vends pas un euro. Moi, je suis un professionnel, je suis pas un particulier. En professionnel.
13: Oui, c'est pour ça, en fait, vous vendez un euro et vous faites de la marge avec cette fameuse taxe dont vous me parliez, c'est ça?
20: Mais non, vous comprenez rien.
13: Ah bah, excusez-moi.
20: Mais... Je fais pas de la marge. C'est simplement pour que les gens, ils ont pas le prix et qu'ils téléphonent.
13: Je l'ai le prix, hein, vous l'avez marqué.
20: Mais non, ça n'a rien à voir. Est-ce qu'il vous intéresse à 8500 euros ou pas?
13: Pourquoi je le paierais 8500 euros alors que je peux l'avoir à 1 euro?
20: Mais non, vous pouvez pas l'avoir.
13: Peut-être que je peux voir avec madame, du coup. Parce qu'apparemment, c'est elle qui décide des prix et compagnie.
20: Mais non, c'est moi qui décide des prix. Il n'y a rien à voir. Je vous dis, il a vendu 8500 euros.
13: Alors, en revanche, vous parlez hors taxe. Vous me disiez qu'il y avait une taxe tout à l'heure, la taxe.
20: Mais non, il n'y a pas de taxe. Il n'y a aucune taxe. Là, le camion, je le vends 8500 euros hors taxe.
13: Et avec la taxe, la fameuse taxe dont vous me parliez, ça fait 1 euro, du coup.
20: Non.
13: Ah, si.
20: Vous occupez pas, il n'y a pas de taxe.
13: Ah oui, moi je préfère le payer à 1 euro avec la taxe. Que...
20: Mais non, il est à vendre 8500, bordel.
13: Sans la taxe.
20: Il n'y en a pas de taxe. C'est 8500, point à la ligne.
13: D'accord.
20: Vous êtes intéressé.
13: Je suis intéressé, mais au prix convenu. Hein.
20: Bon, allez, laissez tomber.
13: Non, mais alors, peut-être je peux voir avec la patronne quand même, parce que j'ai l'impression
20: qu'elle est mieux. Non, il n'y a pas à voir avec la patronne, le patron c'est moi.
13: Elle vous a demandé de faire barrage, peut-être.
20: C'est tout, ne vous occupez pas, c'est moi le patron.
13: Non, mais on peut peut-être trouver un terrain d'entente. Moi, je peux vous offrir 2 euros.
20: Non, mais allez.
13: Je paye en cash, hein.
20: Allez vous faire foutre. Allez, terminé.
13: Ah non, 2 euros, c'est juste pour le camion, hein. Pas de ça entre nous, non.
20: Bon, allez, on laisse tomber, vous avez rien compris.
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19: Floral, bonjour.
21: Allô?
19: Oui?
21: C'est le fleuriste?
19: Oui?
21: Bonjour. Est-ce que vous faites une livraison de fleurs?
19: Oui. Je vais vous passer la fleuriste.
21: Merci.
22: Oui.
21: Bonjour.
22: Bonjour, monsieur.
21: Je voudrais livrer 10 roses rouges, s'il vous plaît.
22: Oui. Quand?
21: Le plus vite possible, en fait.
22: Alors, attendez, je vais regarder s'il m'en reste là. On a un fournisseur demain, là, il n'y en a plus.
21: Demain, vous pouvez...
22: Vous voulez attendre demain?
21: Oui, je peux attendre demain, oui.
22: Ouais, d'accord. Alors, 10 roses...
21: Rouges.
22: Rouges. Ok, alors le message?
21: Mon amour.
22: Oui.
21: Je t'aime.
22: Ouais.
21: Je n'ose pas te le dire en face. Parce que, comme tu le sais, je souffre toujours.
22: Je souffre?
21: Toujours.
22: Toujours.
21: De ma vésicule biliaire.
22: Biliaire.
21: Qui me donne une mauvaise haleine.
22: Une mauvaise haleine.
21: Voilà.
22: Alors, je vais prendre vos coordonnées. Vous êtes monsieur
21: Gendar, G-E-N-D-A-R.
22: G-E-N-D-A-R. Votre numéro de téléphone
21: 02-97.
22: Donc, à livrer à madame.
21: Oui.
22: Alors, son nom?
21: À mon aimé.
22: Pardon?
21: Mon aimé, quoi. Elle comprendra.
22: Non, vous ne voulez pas nous donner son nom?
21: Non, je préfère éviter les drames.
22: D'accord, ok. Alors, l'adresse, c'est?
21: 10 rue.
22: Ouais.
21: C'est à Questembert. Hein.
22: Oui, mais par contre, oui, au 10 rue, il y a plusieurs, il y a 3 locations. Chez qui on va livrer?
21: Elle est fleuriste.
22: Hein? Pardon?
21: Vous avez bien compris que c'était pour vous, non?
22: Hein? Moi?
21: Ah oui.
22: Oui, mais on est plusieurs employés, hein.
21: Oui, mais je reconnais votre voix quand même. Je suis déjà venu prendre des fleurs pour ma mère, alors.
22: Ah d'accord, ok. Ah, mais je suis mariée, monsieur.
21: Oui. Mais c'est pas forcément un problème.
22: Non, mais vous êtes très gentil, mais je peux pas accepter.
21: Oh ben, je vous en prie.
22: ouais, ok. Et je vois plus qui vous êtes.
21: Le monsieur qui a une mauvaise haleine.
22: Monsieur qui a une mauvaise haleine.
21: Je viens toujours vous voir avec la main devant la bouche.
22: Ouais. Mais excusez-moi, j'arrive pas à...
21: Vous n'êtes pas disponible parce que vous êtes mariée, c'est ça?
22: Ah non, mais moi j'aime mon mari et puis voilà.
21: Mais alors,
22: je
21: ne
22: peux pas donner mon amour à tout le monde.
21: Il y en a une autre, non, qui ne serait pas mariée?
22: Ah, il y a une autre qui... Oui, ma collègue. Ah non, elle a un ami aussi, ma collègue.
21: Oui, mais elle n'est pas mariée.
22: Est-ce que vous voulez vraiment vous caser?
21: Ben, j'adore les fleurs et quand je...
22: Vous adorez les fleuristes aussi, quoi.
21: Ben, c'est-à-dire que si je suis dans un environnement qui est peuplé de fleurs, on sent moins mon haleine.
22: Ah. 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
0: 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Allô?
13: Bonjour monsieur, c'est bien l'exploitation agricoleuse?
0: Oui.
13: Faudrait que je vous dépose des papiers parce que j'ai fait une déclaration pour Pôle emploi comme quoi je travaille chez vous.
0: Oh, attendez là.
13: Oui.
0: Vous êtes qui là?
13: Monsieur Martin.
0: Vous n'avez pas travaillé chez moi?
13: Non, c'est juste que moi ça me permet de toucher les allocations.
0: Ah ben non.
13: Comment ça, ben non?
0: Ben non, vous ne le mettrez pas, notre nom.
13: Ah ben je l'ai mis, ça y est.
0: Ah ben non.
13: Ah ben si.
0: Oui, mais vous avez peut-être fait, mais nous c'est hors de question.
13: Ben mais je l'ai fait en votre nom, donc de toute façon vous avez rien
0: à... Monsieur, vous n'avez pas travaillé chez nous, on n'a rien à voir avec vous.
13: Vous faites comme si, puisque moi j'ai fait la déclaration.
0: Non, pour... on ne fera pas comme si ni comme ça.
13: Et alors comme si?
0: On ne fera pas du tout.
13: Excusez-moi, parce que moi j'ai quand même fait tous les papiers pour vous.
0: On en a rien à faire, nous. Vous n'avez pas travaillé chez nous, monsieur.
13: Enfin, j'ai quand même signé pour vous. J'ai quand même.
0: Ah, ben vous n'avez pas signé pour nous. Mais qu'est-ce que c'est que ce travail-là?
13: Alors, ce travail, moi j'ai mis que j'étais directeur adjoint.
0: Et alors, quoi faire? Ben vous êtes directeur adjoint chez nous. Qu'est-ce que c'est que ce travail-là?
13: Non, pas vraiment, mais en déclarant un gros poste, ça me permet de toucher de gros allocationnages.
0: Vous êtes de où, monsieur? Déclarez-vous correctement.
13: Alors, je me déclare, monsieur Martin.
0: Monsieur Martin, vous êtes de où?
13: De Martinville.
0: Je vous passe, monsieur.
1: Allô?
13: Bonjour madame.
1: Mais attendez, monsieur.
13: Oui.
1: Vous avez pas travaillé chez moi?
13: En vrai, non. C'est ce que j'expliquais.
1: Monsieur, moi je ne vous connais pas, hein.
13: Ah bah on va faire connaissance, parce que s'il y a un contrôle...
1: Ah non, monsieur. Moi je ne marche pas dans ces combines-là, monsieur.
13: Ah mais je vous rassure, j'ai déjà fait les papiers à votre nom, donc...
1: Ah non.
13: Bon, si.
1: Vous avez aucun droit de faire des papiers à mon nom. Mais monsieur...
13: Quoi?
1: Je ne vous autorise pas, monsieur. Vous pouvez foutre votre papier à la poubelle.
13: Ah non, parce que je l'ai déjà envoyé.
1: Je n'ai rien à foutre. Vous voulez échapper à la police?
13: Mais non, justement.
1: Ça va, mon caissier, moi, juridique et mon avocat. Vous allez voir.
13: Alors, excusez-moi, mais à part avocat, il me manque quelques mots.
1: Vous voulez que je vous poursuive?
13: Non, je veux pas que vous me poursuivez.
1: Qu'est-ce que vous voulez?
13: Déjà, faudrait voir pour mon salaire.
5: Vous êtes gonflé, vous.
13: Ah, une autre dame.
5: Mais non, mais là, vous faites erreur, hein. C'est pas chez nous, hein. Où c'est que vous allez, vous?
13: Bah, où c'est que je vais? C'est que je vais passer chez vous, c'est ce que je
5: vous. Vous rigolez, nous, quoi, vous? Vous n'y êtes plus du tout, là.
13: Non, mais c'est ce que je disais à vos collègues. Allô?
5: Mais vous n'y êtes plus, je vais aller voir les flics, moi. Non, mais qu'est-ce que c'est que cette histoire-là? Non, mais c'est n'importe quoi, là.
13: Je m'excuse, mais j'avais le responsable juste avant.
5: Bah oui, responsable est pas content, hein.
13: Ah, bah passez-le moi, c'est ce qu'on va voir.
23: Oui, allô? Qu'est-ce que vous voulez maintenant?
13: Rebonjour, monsieur.
23: Donnez-moi votre adresse.
13: Alors, 1 rue Martin.
23: Oui?
13: À Martinville.
23: Martinville, c'est où ça?
13: Ah, bah c'est. Vous voyez Bourg-Martin?
23: Non, je connais pas.
13: Comment vous dire? C'est sur la route de Port-Saint-Martin?
23: Je connais pas.
13: Connais pas non plus?
23: Non. C'est dans quel département ça?
13: Ah, bah c'est dans le Martin.
23: Oh là là, d'accord. Vous foutez de moi ou quoi là?
13: Bon, allez, excusez-moi, si vous ne connaissez pas la géographie, c'est pas ma faute.
23: Ah, non. Bah écoutez, tout le monde n'est pas aussi doué que vous, hein. Parce que pour faire des cochonneries pareilles, il faut être doué, hein.
13: Étant donné que votre employé a validé quand même ma demande.
23: De quoi votre employé a validé le truc? Vous racontez des conneries ou quoi?
13: Bah, celui que je viens d'avoir là.
23: Non, c'est pas vrai, vous êtes un menteur.
13: Ah, si.
23: Non, celui que vous venez d'avoir, il vous a dit qu'il allait prévenir la gendarmerie et que c'était de l'escroquerie. Arrêtez de mentir!
13: Alors, on n'a pas dû entendre la même chose, hein.
23: Ben si, monsieur!
13: Non, mais je pense que vous avez mal entendu, parce que lui, il me disait pas de problème.
23: Vous êtes un menteur! Il ne vous a jamais dit pas de problème! Il vous a dit qu'il allait prévenir la gendarmerie et que vous étiez un escroc!
13: Ah, pas du tout, il m'a dit qu'il voulait.
23: Si, monsieur!
13: Ah non?
23: Si, monsieur!
13: Il m'a même dit qu'il allait me verser une prime en liquide.
23: Bon, allez, fermez votre gueule!
13: Bon, je peux vous dire bonne année quand même?
5: Ah, oui, d'accord, bon, allez.
13: Ah non. Ici,
24: je suis particulièrement heureux et fier de vous retrouver aujourd'hui ici à l'hôtel de Brienne.
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25: Allô, oui?
26: Oui, bonjour monsieur.
25: Oui, bonjour monsieur.
26: Monsieur Robert Van Antuk, ambassadeur du Vietnam à Paris, de passage dans votre ville.
25: Oui.
26: J'aurai une nuit réservée ce soir au restaurant vietnamien.
25: Oui.
26: Pour 147 personnes.
25: J'ai pas la place, moi.
26: Bon, ben, est-ce que les gens peuvent se serrer un peu?
25: Ah oui, mais on peut monter à 80 personnes.
26: Oh non, ça va pas.
25: C'est pour quand, monsieur?
26: Alors, c'est pour ce soir. Hein?
25: Ce soir.
26: Alors, vous avez de quoi noter?
25: Oui, je note, oui.
26: Vous avez noté de quoi noter?
25: Oui.
26: Passez-moi la liste.
25: Oui, mais monsieur, je vous dis, monsieur, je ne peux pas vous mettre, je n'ai pas la place.
26: Alors là, il y en a combien? J'essaie de réduire, monsieur, hein, mon cher monsieur.
25: Oui, vous prenez deux restaurants, quoi.
26: Alors, on commence, hein. Famille récipient. Six personnes.
25: Récipient.
26: Six personnes. Famille Pudiglan. Trois personnes.
25: Récipient. Six personnes.
26: Famille... Non, c'est récipient.
25: Récipient.
26: Trois personnes. Valise... En carton.
25: Oui.
26: 6 personnes.
25: Valet 100 personnes, 6 personnes, 12 personnes, 17 personnes.
26: Qu'est-ce que vous avez ? Réception ?
25: Réception, 6 personnes. Plus du gland, 3 personnes.
26: 3 personnes, c'est ça.
25: Récipient, 17 personnes.
26: Phonétiquement.
25: Oh, monsieur, je vous passe ma femme.
26: Non, attendez.
25: Ah, non, je comprends pas. Je comprends pas le vietnamien, je comprends pas.
4: Allô ?
26: Oui.
4: Vous parlez le vietnamien ?
26: Oh, pas du tout, non, je suis périssong.
4: Ah, c'est papa qui parle le vietnamien ?
26: Non.
4: Oui.
26: Non.
4: Oui.
26: Moi, je dis comme dong.
4: Oui.
26: Il n'est pas là, votre mari ?
4: Oui, mais il ne comprend pas.
26: Non, mais il ne va plus noter les noms maintenant, on va noter les chiffres.
4: Noter les chiffres.
25: Allô ?
26: Oui, on a fini, hein ? Vous avez noté ?
25: Oui, j'ai noté, oui.
26: Je vous écoute.
25: Monsieur, je suis incapable de vous relire la liste, monsieur. Je ne peux pas, ce n'est pas...
26: Je vous écoute.
25: Monsieur, je vais venir vous voir.
26: Monsieur, nous partons immédiatement.
25: Bon, j'ai une table de 6.
26: À quel nom ? À quel nom ?
25: Récipient.
26: Oui.
25: 6 personnes.
26: Récipient, 6 personnes.
25: Judith Gros, 3 personnes.
26: Oui. Celle-là, vous n'avez pas dû bien noter, parce que je ne vois pas ce que c'est, mon frère. Ensuite ?
25: Brutus Neland, 7 personnes.
26: Oui.
25: 23 personnes.
26: À quel nom ?
25: Jus.
26: Quoi ?
25: Jus.
26: Oh non, c'est pas ça.
25: 3 personnes.
26: À quel nom ?
25: Pismi.
26: Pismi ?
25: Oui.
26: C'est pas vietnamien, ça.
25: Ben non, je marquais comme ça.
26: Ah, c'est famille plus du gland.
25: Plus du gland, voilà. 3 personnes.
26: Et de la bite.
25: Comment ?
26: Et de la bite.
25: Oui.
26: 6 personnes.
25: Vous pouvez m'en donner d'autres ? J'ai de la place. Hein.
26: Famille Mec-Oy.
25: Oui.
26: Ça, c'est des Grecs.
25: Combien ?
26: 17. Alors, on va reprendre. Hein.
25: Oui.
26: Je vous écoute.
25: 6 personnes.
26: À quel nom ?
25: Récipient.
26: Oui.
25: 3 personnes. Judy.
26: Oui.
25: 7 personnes. Brutes-Nelly.
26: British Leyland.
25: Oui. 6 personnes. Migan.
26: Oui.
25: 6 personnes. Culabit.
26: Oui.
25: 17 personnes. Mec.
26: Mec quoi ?
25: Ouille.
26: Non, c'est Vokouille.
25: Vokouille. Vokouille.
26: Vokouille ?
25: Oui. Oh, monsieur, arrêtez, hein. Mes couilles.
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7: Allô, oui.
8: Oui, bonjour madame. Je suis bien chez le plombier.
7: Oui.
8: Je vous appelle, est-ce que j'aurais besoin de prendre rendez-vous, s'il vous plaît?
7: Oui, pour quoi faire, monsieur? Entretien de chaudière ou dépannage?
8: Alors, je ne sais pas du tout. C'est la première fois que ça m'arrive. J'ai un plomb, en fait, qui a sauté au réveillon le mois dernier.
7: Un plomb de quoi? Électricité?
8: Non, non, un plomb de... En fait, c'est sur une molaire, au rond. C'est bête, j'ai voulu ouvrir une huître avec les dents et clac, j'ai le plombage qui a sauté.
7: Vous appelez qui, monsieur?
8: Un plombier.
7: Oui, le plombier. Un plombage sur quoi?
8: Alors, c'est une molaire en bas à gauche, depuis quand je mange de ce côté, vous voyez?
7: Mais je suis pas dentiste, monsieur, moi.
8: Non, vous êtes plombiste, oui. Donc, c'est pour
7: mais
8: ça.
7: Mais non, que... je suis plombier chauffagiste, monsieur.
8: Oui, plombier. C'est une question de dépassement d'honoraires, hein. Ma mutuelle couvre tout, de toute façon.
7: Mais moi, je suis plombier, monsieur, je suis pas dentiste.
8: Oui, j'ai bien compris. C'est pour ça que je vous appelle, pour que vous me fassiez le plomb des dents. Donc...
7: Je peux pas faire les plombs, moi, madame. Je suis pas dentiste, monsieur. Vous foutez-moi de moi ou quoi?
8: Certes, je ne suis pas recommandé par un confrère, mais ce serait quand même pratique si vous pouviez m'examiner rapidement. Parce que
7: moi, je suis plombier chauffagiste.
8: Excusez-moi, vous êtes plombiste ou vous n'êtes pas plombiste? Parce que c'est quand même.
7: Mais je suis pas plombier, je suis plombier chauffagiste.
8: Oui, plombier, plombeur, plombiste, peu importe, mais enfin.
7: Ouais, vous foutez de ma gueule ou quoi, monsieur? Franchement.
8: Non, mais après, si vous suivez la grève des médecins, dans ce cas, dites-moi simplement, hein. Je peux comprendre.
7: Vous arrêtez, monsieur. Hein.
8: Non, mais excusez-moi, mais je veux juste prendre rendez-vous, c'est quand même.
7: Mais arrêtez, quel rendez-vous vous prenez quoi? Vous avez une fuite sur la chaudière ou quoi?
8: Pardon, j'ai pas compris.
7: Est-ce que vous avez une fuite sur la chaudière?
8: Une fuite sur la molaire? Bah écoutez, effectivement, j'ai l'impression que j'ai une petite. Comme une petite fissure, j'ai l'impression.
7: Monsieur, je suis chauffagiste, monsieur, je suis pas dentiste.
8: Non, mais ce que je veux dire, c'est que je peux patienter dans la salle d'attente un petit peu. Et puis quand.
7: Ce vous arrive là, monsieur.
8: Alors,
7: vous êtes fou, quoi. Vous êtes fou.
8: Même si vous me prenez entre deux rendez-vous, à la limite, je peux.
7: Dites-moi, vous êtes fou?
8: Non, mais je vous ai.
7: Vous êtes pas normal? Vous êtes pas normal, quoi?
8: Bah enfin, non, c'est juste un petit souci. Je pense que c'est. Enfin, après, vous me direz.
7: Mais hein. Arrêtez, je suis pas dentiste, je suis chauffagiste.
8: Plombiste, plombier, oui, j'ai bien compris.
7: Je suis pas plombier, monsieur.
8: Non mais docteur, je peux comprendre que vous...
7: Vous êtes trompé, monsieur.
8: Vous savez que je peux me plaindre à l'ordre des médecins plombiers, hein, de ce que... De...
7: Qu'est-ce que j'ai rien à foutre, monsieur? Allez.
8: Oh bah c'est comme ça qu'on traite les patients, bravo.
7: Oh non,
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9: Allô?
3: Oui, bonjour madame.
9: Oui, bonjour.
3: Je ne vous dérange pas ?
9: Non.
3: Très bien. Je suis bien au Bois Rue ?
9: Oui.
3: Et vous êtes le responsable de l'établissement ?
9: Je suis la femme du responsable.
3: D'accord. En fait, je suis de Trésor Public.
9: Oui.
3: Et je voudrais votre avis et savoir ce que vous en pensez. À savoir, est-ce que ça vous embêterait si on faisait un petit examen en fait de votre comptabilité, c'est-à-dire ce qu'on appelle un contrôle fiscal. Maintenant, dites-moi vraiment toute sincérité, si vous n'avez pas envie, vous n'avez pas envie, puis c'est tout.
9: C'est-à-dire que honnêtement, moi, je suis mal placée pour vous dire si j'ai envie ou si j'ai pas envie. C'est pas moi qui m'en occupe, donc.
3: Parce que je vous avoue que si on commence, il y en a pour un an. Hein.
9: Ah non, c'est trop long, oui. Hein.
3: Oui, oui, ouais. Puis c'est assez fatigant parce qu'on vous demande quand même de retrouver toutes vos pièces comptables.
9: Et ça, c'est pas obligatoire.
3: Moi personnellement, si vous voulez, j'ai beaucoup de travail.
9: Oui.
3: Et je vous avoue que si je devais contrôler tout le monde, je n'en sortirais pas.
9: D'accord.
3: Voilà. D'accord. Donc, je sais que normalement on devrait jeter un œil sur votre comptabilité, mais honnêtement, je m'en sens pas trop le courage.
9: Oui.
3: Tout ce que je souhaite, c'est justement éviter ça, quoi.
9: Oui, je comprends bien, oui.
3: Et c'est pour ça que je vous demande votre avis à vous, si vous souhaitez ou pas.
9: Honnêtement, si c'est pas obligatoire et qu'on peut l'éviter,
3: oui.
9: C'est vrai que bon, ça fait gagner un peu de temps, quoi.
3: Ben voilà. Hein. Puis en plus, vous êtes à combien de kilomètres de Brive ?
9: 60.
3: Ah ouais, ça fait trop loin, quoi. Pour moi, aller tous les jours chez vous pendant un an...
9: Oui. Ça fait de la route, hein.
3: Ben oui.
9: Oui.
3: Mais bon, moi, à partir du moment où on me dit qu'on n'en a pas envie,
9: je parle pour mon mari, mais je pense pas que...
3: Ouais, puis pour trouver quoi à l'arrivée, des clopinettes.
9: Oui, voilà.
3: Si ça vous embête pas...
9: Ah non, ça m'embête pas que vous en fassiez pas du tout, hein. D'accord. M'embête pas.
3: D'accord.
9: Hein.
3: C'est vrai, vous êtes sûr, hein,
9: parce... Ah oui, non, je suis sûr, oui.
3: Je veux absolument pas abuser, hein.
9: Non, mais je suis sûr. Hein.
3: Bon.
9: Non.
3: Alors, je vais vous passer mon chef de service.
9: Oui.
3: Et vous allez lui dire que votre mari a la grippe.
9: Ah non, je peux pas dire ça.
3: Bah, c'est la seule solution.
9: Je peux pas dire que mon mari a la grippe, il n'a pas.
3: Bah oui, mais.
9: Vous lui dites, vous, mon mari a la grippe.
3: Bon, attendez, je lui dis. Hein.
9: Hein.
3: Je vais me demander. Oui, on a Carl, oui. Mais moi, ça m'embête d'y aller parce que le monsieur a la grippe. Vous êtes sûr, hein, madame, je crois. Hein.
9: Oui.
3: Il a la grippe. Merci. Allô ?
9: Oui.
3: Bonjour, madame.
9: Bonjour.
3: Alors, votre mari a la grippe ?
9: Oui.
3: Depuis combien de jours ?
9: 3 jours.
3: Oh, mon Dieu.
9: Il n'y a pas le typhus, il a la grippe.
3: Ah oui, alors, c'est embêtant parce qu'on avait pensé aller vous voir pour un petit examen de la comptabilité.
9: Oui.
3: Mais évidemment, là, on ne peut pas prendre ce risque.
9: Ah non.
3: Donc, on préfère, si ça ne vous dérange pas,
9: oui.
3: Oublier le contrôle fiscal.
9: Mmh.
3: Est-ce que ça ne vous dérange pas ?
9: Pas du tout.
3: Honnêtement, si vous préférez en avoir un, nous, il n'y a pas de problème, mais avec la grippe,
9: oui.
3: C'est compliqué.
9: Très.
3: Est-ce que ça vous embête si on oublie ?
9: Non, pas du tout.
3: Vous êtes certaine ?
9: Oui, certaine.
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11: Allô ?
12: Oui, bonjour madame. C'est bien la boutique d'Orange ?
11: Oui, monsieur.
12: J'ai décidé de changer d'opérationneur téléphoniste, donc je suis allé chez vos concurrents, là, chez Bouygues et SFR.
11: Non, je suis pas la boutique d'Orange, moi. Attendez, vous m'appelez, vous faites une erreur de numéro, qu'est-ce que vous me gonflez, là, maintenant ?
12: Alors, attention, je n'ai rien contre vous personnellement, hein. Je comprends que vous ayez des consignes pour bloquer les clients qui veulent partir.
11: Non, mais attendez, vous commencez à me gonfler, vous, maintenant, oh.
12: Ah, bah,
11: vous prenez votre bottin, vous prenez ce que vous voulez, et puis vous demandez le numéro de la boutique d'Orange. Oh, vous le faites exprès ou quoi ? Mais quel numéro vous demandez ? C'est quoi ces façons de faire ?
12: Ah, allô ?
14: Le magasin est dans la ville d'Orange. On n'est pas la boutique Orange.
9: Allô ?
12: Oui, comme j'expliquais à votre collègue, j'aurais besoin de mon numéro de dossier pour pouvoir changer...
14: Pardon ? Quoi ? Non mais vous savez, vous êtes dans le sud là. On est dans la ville d'Orange. On habite dans la ville d'Orange. La ville.
12: Bon, c'est pas une ville.
14: Mais attendez, je vais vous passer une cliente du magasin, c'est pas possible.
9: Raccroche.
12: Ah bah passez-moi une cliente.
14: Non mais monsieur, je vais même pas faire perdre le temps à mes clients, ils ont pas que ça à faire quand même.
9: Non, il est malade.
14: Mais oui !
12: Je vous entends, hein ?
11: Allô ?
12: Ah, bonjour madame. Voilà, comme j'expliquais...
11: Non, mais écoutez monsieur, vous êtes au magasin à Orange.
12: Au magasin Orange, oui, j'ai bien compris.
11: Mais vous, c'est quoi ? Là, c'est un magasin qui est situé à Orange.
12: Passez-moi le responsable, s'il vous plaît, parce que là...
11: Passez-moi le responsable. Et tu sais quoi ? Il faut arrêter de me prendre la tête, là. Tu as pas compris que tu es pas dans un magasin de téléphonie ?
12: Non, mais...
11: Tu es bête ou quoi ?
12: Vous pourriez faire un effort au moins, vous voyez, en se disant, c'est un client qu'on pourra récupérer plus tard, vous voyez...
11: Mais je m'en fous !
10: bouge pas. Je t'explique, depuis une heure, c'est pas à la tête, là, ce qu'il y a dans ta tête. Là, tu es dans la ville d'Orange, 84 ans.
15: La ville d'Orange?
10: Eh oui, la ville d'Orange. Espèce d'abruti. Depuis tout à l'heure, j'essaie de t'expliquer ça. Tu es dans la ville d'Orange, t'es pas au service Orange. Alors écoute, moi, soit j'ai bien été gentil.
15: Non, non, mais alors, excusez-moi, mais.
10: Jusqu'à présent, là, j'étais gentil, ça va chier, hein. Tu as compris?
15: Non, mais vous inventez. Passez-moi le responsable de la plateforme, s'il vous plaît, parce que j'imagine.
10: Je vous la passe, vous allez voir.
15: Merci.
10: Viens, il y a le fou.
15: Hey, je vous entends,
10: viens,
15: hein.
10: Fou. Ouais, bien sûr, vous m'entendez.
15: Non, bah, enfin, excusez-moi, mais alors je suis SFR.
10: On va te faire soigner maintenant. Je vous passe la personne qui va vous achever.
15: Ah, bah, tout de même.
16: Oui, allô?
15: Ah, bah, bonjour, monsieur. Excusez-moi, mais j'ai un gros problème avec votre opérateur Orange, là.
16: Mais si on vous dit qu'on est dans la ville d'Orange, écoutez, vous avez un ordinateur, vous cherchez à préciser.
15: Alors, je tape Orange.
16: Faites-vous plaisir.
15: Effectivement, donc Orange, concurrent direct de Bouygues, Free et SFR.
16: Non, mais attendez, excusez-moi, mais il faut vous faire soigner.
15: Non, mais
16: alors, du coup, puisque vous voulez votre numéro de dossier, vous êtes d'accord que si on est bien la boutique d'Orange, donnez-moi votre numéro de téléphone, je puisse accéder à votre numéro de dossier.
15: Ah, on devient raisonnable.
16: Ah, allez.
15: Alors, 06.
16: Alors, ne bougez pas, je note, hein. Alors
15: 06
16: 06
15: 06
16: 06
15: 06
16: 06
15: 06
16: 06
15: 06
16: 06
15: et
16: 06
15: et 06.
16: Alors là, je suis désolé, il y a 12 chiffres. C'est pas possible.
10: Imposteur, mytho.
15: Comment ça, mytho?
10: On va te faire soigner le cerveau. Hein.
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18: Allô?
19: Oui, allô?
18: Oui, bonjour.
19: Bonjour.
18: Adjudant de la place Gendarmerie Nationale, pareil.
19: Oui, d'accord.
18: Oui, d'accord, qui?
19: Monsieur Toulis.
18: D'accord. Très bien.
19: Monsieur Toulis Bernard.
18: Oui, Bernard, hein, B-E-R-N-A-R-D.
19: D'accord, oui.
18: C'est-à-dire B-E-R.
19: Comme Bernard, N-A-R-D.
18: Non, D.
19: Hein?
18: D.
19: Non, D.
18: D.
19: Bah, si je vous dis que c'est un D que mon prénom y porte, c'est que je sais quand même écrire mon prénom quand même. C'est
18: attends.
19: Pas un T, c'est un D.
18: B-E-R.
19: N-A-R-D.
18: N-A-R-T.
19: Bah, moi je vous dis que mon prénom c'est B-E-R-N-A-R-D.
18: En deux mots?
19: Non, en un seul mot.
18: Attendez, moi je suis adjudant quand même, je connais, hein.
19: Et moi, je suis peut-être que simple citoyen, mais je sais écrire mon prénom quand même.
18: Alors, Bernard, c'est pas votre prénom?
19: Bernard, si, c'est mon prénom, mais ça s'écrit pas comme vous me le prononcez. Ça s'écrit B-E-R-N-A-R-T.
18: Ah, il y a un T, voilà.
19: Un D. Bon, un D.
18: D comme Théodore, hein?
19: Non, D comme démuni.
18: Comme des menuisiers?
19: Démuni, pas des menuisiers, démuni.
18: Démuni.
19: Voilà.
18: Démuni. D-E-S.
19: Oui, mais enfin, c'est à quel sujet, là, s'il vous plaît?
18: Je vous passe au capitaine, hein.
19: D'accord.
18: Mon capitaine, on a le citoyen. Termard, c'est ça votre prénom?
19: Non, Bernard.
18: Alors, excusez-moi, capitaine Ledoux à l'appareil.
19: Oui, bonjour, monsieur.
18: Bonjour, monsieur. Monsieur?
19: Bernard, Toulis, Bernard.
18: Alors, Bernard, Toulis, Bernard.
19: Bernard, oui, voilà.
18: Deux fois Bernard.
19: Mais non, Toulis, Bernard. Toulis, T-H-O-U-L-I-2-S-E. Bernard, B-E-R-N-A-R-D.
18: T-E-R?
19: Oh là là là là là là. B-E-R-N-A-R-D.
18: T?
19: Non, D.
18: B?
19: D.
18: B comme Bernard?
19: Oui, Bernard. B-E-R-N-A-R-B. Non, D.
18: D. André?
19: Non, un D comme... démuni ou autre chose?
18: Démenuisier.
19: Voilà, comme démuni, oui.
18: Alors, monsieur Toulis.
19: Oui.
18: Termer.
19: Bernard.
18: T-S-E-R-M-A-R-P.
19: Oh là là là là là là. B-E-R.
18: V comme Vincent.
19: B comme, comme blouson. E comme Émilie.
18: Alors,
19: R,
18: attendez,
19: Rémi.
18: Doucement. Vous portez plainte parce que le blouson de Toulis, Émilie...
19: J'ai pas de plainte de porter, moi j'ai pas eu de blouson de voler.
18: Non, le blouson de votre fille, Émilie.
19: J'ai pas de fille non plus. Ma fille, elle s'appelle Fabienne. Elle s'appelle pas Émilie, puis elle habite à Poitiers.
18: Bah, attendez, on va tout reprendre, hein.
19: Ah bah oui, ça je veux bien, parce que jusqu'à maintenant, je comprends rien du tout à votre histoire, là. Hein.
18: Alors, monsieur Toulis.
19: Voilà.
18: Vermeert.
19: Bernard, B-E-R-N-A-R-D.
18: R-T?
19: R-D.
18: Écoutez, on va vous appeler Nanar, hein.
19: Voilà, ben si vous voulez. Alors, je comprendrai mieux. D'accord.
18: Monsieur Toulos Vermeer.
0: porte plainte pour le vol du blouson de sa fille, Émilie, que vous auriez dérobé à Poitiers. Vous auriez des remords, c'est ça?
25: Mais j'ai rien dérobé.
0: Allez le chercher, une fourgonnette.
25: Mais qui c'est qui est au bout du fil, là?
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5: Fédération?
0: Oui, bonjour, monsieur. C'est quelle fédération?
5: Du bâtiment.
0: Ah, d'accord. Dites-moi, monsieur, c'est le baron de la Florana, l'appareil. Cuir?
5: Allô?
0: Oui, je vous pose une question.
5: Oui?
0: Cuir.
5: Mais quoi, cuir?
0: Vous êtes cuir vous-même, non?
5: Ah, vous voulez la fédération des cuirs et peaux, c'est ça?
0: Non, je prospecte. Disons que je recherche des gens qui seraient cuir.
5: Ah, je ne vous comprends pas, je suis désolé. Qu'est-ce que vous entendez par la cuir?
0: Est-ce que vous êtes cuir?
5: Non, je ne crois pas, non.
0: Vous êtes sûr?
5: Ah, je ne sais pas.
0: Bon, attendez, bougez pas, je vous passe le responsable.
20: Allô?
5: Oui, bonjour, monsieur.
20: Oui, bonjour, monsieur. C'est la fédération?
5: Oui.
20: Cuir?
5: Ah non, vous êtes à la fédération du bâtiment, là.
20: Non, mais... vous?
5: Quoi, moi?
20: Cuir?
5: Non.
20: Sûr?
5: Non.
20: Doute?
5: Oui.
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22: Oui, allô.
23: Bonjour madame, c'est bien la boucherie?
22: Oui.
23: Monsieur Martin à l'appareil, bureau anti-caniculeur de la mairie de Martinville.
22: Oui.
23: Je vous appelle parce qu'on déclenche le plan anti-caniculeur pour les commerces alimentaires.
22: Ouais.
23: Vous avez dû recevoir notre courrier d'ailleurs, vous êtes sûrement au courant.
22: Ouais, mais là en fin de compte, c'est mon père le patron, là il est en vacances, donc moi j'ai pas fait gaffe au courrier en fin de compte.
23: Ah bah en fin de compte, je vous explique.
22: Ouais.
23: C'est qu'en fin de compte, pour éviter de se faire trop caniculer,
22: oui,
23: vous pourrez en fin de compte mettre la clim dans le magasin uniquement entre 23h et 6h du matin.
22: Ah, puis la journée, on pourra la mettre.
23: Non, sinon ça provoque des chocs thermistes. Donc vous la mettez que la nuit.
22: Oui.
23: Le matin, vous la coupez, et à partir de ce moment-là, vous n'ouvrez plus la porte d'entrée jusqu'à 23h.
22: Les clients, ils rentrent, monsieur. C'est une boucherie, c'est un magasin.
23: Ah, vous avez des clients? Ils rentrent par où?
22: Bah, par la porte.
23: Ah, bah non, pas possible, sinon ça fait rentrer du chaud.
22: Bah, je vais pas les faire passer par la fenêtre. Hein.
23: Bah non, s'ils passent par la fenêtre, c'est pareil.
22: Vous êtes pas bien, monsieur, vous rendez compte de ce que vous dites?
23: Ouais, plus ou moins.
22: Les groupes des frigos sont dans le magasin. Moi, la clim, je suis obligé de la laisser la journée, j'ai pas le choix.
23: Ah, parce que vous avez des frigos en plus?
22: Oui.
23: Ah oui, donc les frigos, vous avez le droit de les laisser tourner en journée, mais à maximum 5 degrés en dessous de la température extérieure.
22: Donc, il faut laisser les frigos à 35.
23: Ouais, c'est ça, entre 35 et 40, idéalement.
22: 35, on peut pas mettre les frigos à 35 degrés, monsieur.
23: Bah si, comme ça, votre viande est au frigo, mais à température ambiante.
22: Et puis, on met tout à la poubelle, comme ça.
23: Mais non, vous la vendez comme ça.
22: Oh là là, c'est bon.
23: Bon, bah, il suffit que vous déclariez que c'est de la viande semi-fraîche.
22: Bah ouais, c'est bien, ça, les frigos, il faut les mettre à 35 degrés, Fredo.
27: D'accord, ouais. Oui,
23: allô? Et bonjour, madame.
27: Ouais, je suis pas madame, c'est monsieur, déjà.
23: Admettons.
27: C'est qui, l'appareil?
23: C'est monsieur Martin, du bureau anti-caniculeur de la mairie de Martinville. Donc, comme je disais à l'autre dame, on lance des mesures pour ne pas se faire caniculer.
27: Bah, moi, j'ai pas de problème de froid, hein.
23: Ah, bah si. Apparemment, vos frigos, ils sont pas à température ambiante.
27: Mais ils sont à température, ça régule tout seul. Je vais pas éteindre mes chambres froides, ma viande, je la mets où, moi?
23: Oh non! Je vous demande pas d'éteindre vos chambres froides.
27: Ah, bah voilà.
23: Enfin, non, je me permettrai pas, vous rendez compte?
27: Ah, bien sûr, bah, heureusement.
23: Mais bon, je vais quand même faire un petit réglage.
27: Mais tout va bien, tout est réglé.
23: Ouais, mais apparemment, c'est très mal réglé, donc je vais vous plafonner vos chambres froides.
27: Mais plafonner à quoi les chambres froides?
23: Eh ben, pour limiter le surconsommage en période caniculeuse, vous avez le droit de frigorifier jusqu'à 5 degrés en dessous de la température de dehors. C'est ce que je disais.
27: 5 degrés, mais ma viande, mais avec les températures.
23: C'est ce que j'expliquais, elle sera quand même semi-fraîche.
27: 5 degrés dehors, il fait 35 degrés. Mes chambres froides, je vais mettre à combien de degrés?
23: Pour 35 dehors, moi, je vous recommande de mettre les chambres froides entre 30 et 35 degrés.
27: Ah, bah, si vous avez une chambre froide à 35 degrés, je change de métier, je vous le dis.
23: Oh, bah, pardon de vous faire économiser de l'énergie en plus.
27: Mais 30-35 avec de la viande fraîche, la viande, elle va être cuite, non?
23: Mais non, si vous gardez le magasin à 30 degrés, la viande, elle est tiède, mais elle ne cuit pas, en principe.
27: Mais 30 degrés, il n'y a pas de 30 degrés dans ma boucherie.
23: Pas encore, mais je suis sur le dossier, vous inquiétez pas, je m'en occupe.
27: Qu'est-ce que vous allez faire, vous, par téléphone? Rien.
23: Non, alors je passerai ce soir, parce que là, je préfère rester dans mon bureau climatifié à la mairie.
27: Bah, restez dans vos bureaux, vous êtes bien climatisé chez vous, hein.
23: Bah oui, mais justement, si on remonte pas la température chez vous, on n'aura plus le droit de la baisser chez nous.
27: Hein?
23: Ouais, parce que nous, on met la clim à 19 degrés toute la journée dans la mairie. Donc si vous faites pas un effort pour équilibrer, merci l'empreinte carbone de la commune.
27: Là, je vais dire, tu me regardes plus, tu t'oublies mon numéro, ok?
23: Pardon, mais je sais pas si t'as déjà essayé de faire la sieste dans un bureau où il fait plus de 20 degrés.
27: Allez,
23: hey. Ouais, si tu veux venir faire une petite sieste à la mairie, en revanche, y a pas de problème.
27: Ferme ta gueule.
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28: Allô?
29: Oui, bonjour madame.
28: Bonjour monsieur.
29: C'est le salon de coiffure?
28: Oh oui.
0: Dites-moi, vous êtes coiffeuse à domicile?
2: Oui, monsieur.
0: Vous pouvez faire un peu la nuque et tout ça des monsieur, non?
2: Oui, monsieur.
0: Ah, très bien. Est-ce que c'est possible tôt le matin?
2: Ah, ça dépend à quelle heure, monsieur.
0: Ben, je ne sais pas à quelle heure vous commencez.
2: Écoutez, monsieur, ce que je peux vous proposer, ce sera le samedi 17 à 8 heures.
0: Samedi à 8 heures, ça c'est parfait. Je vais vous dire pourquoi.
2: Oui.
0: Parce que je vous demanderai un petit service par la même occasion. Hein.
2: Oui, oui, oui.
0: Le matin, comme tous les hommes, hein, on peut parler franchement. Hein. Vous savez, on se gratte les robignoles, quoi. Il n'y a pas d'autre mot.
2: Oui.
0: Et c'est ma femme qui le faisait avant, mais là, elle en a assez, elle veut plus le faire.
2: Ah oui. Ben écoutez, monsieur, elle avait peut-être raison. Hein.
0: Donc je vous demanderai de bien vouloir me le faire.
2: Et... Ah ben ça, je sais pas, monsieur. Ça, je crois pas. Hein.
0: Ah ben je vous donnerai la pièce.
2: Ah non, mais non,
0: ah,
2: non
0: ben,
2: mais
0: si.
2: Quand même, non.
0: Ah ben permettez-moi.
2: Non.
0: Madame,
2: non.
0: Permettez-moi d'assister, ça me fait plaisir.
2: Oui, mais moi je vous dis non, monsieur, je ne ferai pas ça.
0: Ah ben, madame, je sais très bien que vous pouvez, et c'est tout en votre honneur, le faire bénévolement, hein, gentiment.
2: Non, mais je vous dis non, je ne le ferai pas, monsieur.
0: Madame.
2: Je coupe les cheveux, c'est tout.
0: Madame, soyons clairs.
2: Non, monsieur, je vous dis que non.
0: Madame, écoutez.
2: Nous restons corrects, s'il vous plaît.
0: Écoutez, je suis très correct et très bien élevé. Je comprends votre pudeur à accepter le pourboire, mais ça me fait plaisir. C'est tout.
2: Non, mais moi, je vous dis, je ne ferai pas ce travail-là, s'il vous plaît.
0: Je n'aime pas les choses gratuites.
2: Oui, non, mais moi, je vous dis, je ne ferai pas ce genre de travail.
0: Bon, ben, considérons ça comme un petit amusement, hein, et puis voilà, comme
2: non,
0: ça.
2: Non, pas du tout, même pas. Ça me fait pas rigoler, hein. Bon, excusez-moi, monsieur, mais je crois que je ne viendrai pas. Excusez-moi. Oh?
0: Allô, je suis choquée parce que mon mari vient de vous dire, vous êtes la coiffeuse?
2: Oui.
0: Oh, je suis désolée.
2: Ah mais non, mais moi je suis pas désolée, je m'en fiche madame, mais moi non. Hein. Ce genre de choses, il est hors de question. Hein.
0: C'est ce que je lui ai dit. J'étais choquée par ce qu'il vous a dit.
2: Oui.
0: Quand il m'a dit que vous vouliez le faire gratuitement.
2: Non, j'ai pas dit que je faisais gratuitement, j'ai dit que je ne faisais pas le travail. Moi j'aime bien les gens corrects. Hein.
0: C'est ce que je lui ai dit, il faut donner la pièce, il faut que tu donnes la pièce à la dame.
2: Non, mais il n'y a pas de ni pièce ni rien du tout, je refuse de le faire.
0: Ah oui, mais vous savez, si j'ai arrêté de lui faire tous les matins, c'est parce que moi, il ne me donnait pas la pièce.
2: Oui, d'accord.
0: Alors maintenant, je ne suis plus d'accord, c'est pour ça que je dis, d'accord. Tu vas donner la pièce à la dame.
2: Excusez-moi, mais je suis occupée.
0: Oh, pardon, vous êtes en train de le faire à un monsieur, c'est ça?
2: Merci beaucoup, au revoir madame.
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4: Allô.
23: Bonjour madame, c'est bien la casse auto?
4: Oui, bonjour.
23: Monsieur Martin à l'appareil, les chantiers Martin.
4: Oui.
23: Je vais attaquer les travaux chez vous, donc je viendrai creuser le trou ce soir.
4: Bon, à mon avis, vous êtes trompé, hein.
23: Ah, attendez, je vérifie mon dossier.
4: Oui.
23: Vous êtes bien rue Victor Hugo?
4: Oui.
23: C'est ça, à Martinville.
4: Ah non, là vous êtes...
23: Comment ça, vous n'êtes pas de Martinville?
4: Ah non.
23: Alors attendez... Ah oui, allô?
4: Oui.
23: Vous allez rire, c'est moi, je me suis trompé de ville.
4: Ah oui, je me doute. Hein.
23: Bah oui, le client il a la même adresse que vous, mais à Martinville.
4: Il n'y a pas de souci. Hein.
23: Non, aucun souci, en revanche, je vais quand même faire un trou chez vous.
4: Et vous voulez faire un trou pour faire quoi?
23: Alors, à la base, c'est pour rajouter une cave sous le magasin.
4: Mais vous allez faire un trou chez moi ou dans quoi? Pourquoi faire?
23: Bah je fais un trou chez vous dans le sol, environ 4 mètres sur 3.
4: Non mais vous viendrez pas faire un trou, moi j'ai pas besoin de trou moi.
23: Bah oui, mais vu que je me suis trompé sur ma déclaration de chantier, maintenant je suis obligé de le faire chez vous.
4: Bah faites un trou dans votre jardin, puis vous dites que c'est chez moi.
23: Oh bah bravo, fraudulation à l'assurance.
4: Bah oui, mais vous fraudez quand même, qu'est-ce que moi j'ai rien à voir de chez vous moi? Moi je vous ai rien demandé moi.
23: Oui mais bon, ça arrive de se tromper hein.
4: Bah dans ce cas, alors vous faites un devis que vous allez bouler ma maison. Puis vous venez la bouler quand même par rapport à l'assurance.
23: Alors moi je fais pas le boulage de maison, mais il se trouve que justement mon beau-frère est bouliste.
4: Non mais c'est quoi ça?
23: Un bouliste, c'est celui qui boule les maisons.
4: Non mais vous êtes un peu fou non?
23: D'ailleurs c'est quoi au sol? C'est une dalle?
4: Mais c'est une dalle de quoi? Mais qu'est-ce que ça vous regarde?
23: Bah parce que comme c'est vous qui allez reboucher le trou, je peux vous donner des conseils.
4: Ouais, vous venez, vous faites un trou et après moi je le rebouche.
23: Voilà, c'est ça.
4: C'est ça?
23: Oui, parce que moi j'avais juste prévu de faire le creusage.
4: Ah mais je vais pas faire un trou pour le reboucher.
23: Non, alors on inverse pas les rôles, c'est moi qui creuse. En revanche, vous pour le rebouchage, vous pouvez regarder un tuto. Vous vous verrez, c'est hyper facile.
27: Mais qu'est-ce que je m'en fous, moi, de vos tutos? Votre trou, vous le gardez, hein?
23: Bon, bah sinon, moi, je veux bien vous boucher le trou.
27: Mais moi, je veux rien vous faire de trou et de reboucher. Qu'est-ce que vous me faites chier à la fin?
23: Ah bah, faudrait savoir, on rebouche ou on rebouche pas?
27: Non, je veux que vous faites rien du tout.
23: D'accord, donc je note que je fête pas la rebouchure du trou.
27: Mais j'ai pas de trou à reboucher, moi.
23: Ok, dans ce cas, vous allez me faire une contre-déclaration à l'assurance.
27: J'ai jamais fait de déclaration pour l'assurance, moi.
23: Bon, moi, je dis ça, c'est pour éviter de vous facturer le rebouchage.
27: Mais vous êtes pas bien dans votre tête. Vous facturerez rien du tout.
23: Pardon, mais à partir du moment où vous voulez que je bosse pour vous.
27: Mais qui c'est qui vous a dit que vous allez bosser pour moi? Je vous ai pas demandé de faire un trou, moi.
23: Ah non, mais le trou est offert. Vous ne payez que la rebouchette.
27: Non, mais vous avez bu, vous avez fumé ou quoi?
23: Ah, certainement pas. Jamais avant de creuser, merci.
27: Ah ouais, d'accord.
3: Vous cherchez quel site déjà?
23: Ah, c'est le patron que j'entends derrière.
27: La patronne?
23: Oui, bah passez-le moi.
3: Oui, bonjour.
23: Oui, bonjour monsieur.
3: Déjà, qui c'est qui vous envoie déjà?
23: Déjà, c'est ce que je disais à la dame avant vous. Déjà, je me suis trompé. Normalement, c'était à Martinville, mon chantier.
3: Ah bah, faut appeler à Martinville.
27: Il doit aller faire son trou.
23: Ah ouais, mais alors, faudrait que je refasse les papiers.
27: Oui, mais ça, c'est votre problème.
3: Bah oui, nous, ça nous regarde pas. Vous allez faire le trou à Martinville, là où c'est que vous devez aller, et puis point barre. Hein.
23: Bah, plutôt point virgule, parce que là, pardon, mais je suis obligé.
27: Mais t'es obligé de rien du tout. Tu fais pas de trou chez moi, et on en reste là.
23: Ah, rebonjour madame. Non, mais c'est bon. Je sais ce qu'on va faire.
27: De quoi?
23: Je fais le trou chez vous, mais au lieu de le reboucher, vous le faites livrer à Martinville.
27: Mais vous n'allez pas venir chez moi.
23: Mais si, comme ça, il faut juste s'organiser pour le transport du trou.
27: Mais rien du tout.
23: Et ça tombe bien parce que justement, il se trouve que mon beau-frère est transporteur troutier.
27: Salut.
23: Ah bah, comme on dit dans le métier, à tout à l'heure.
27: Non mais il est en riz, celui-là. Ouais.
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8: Allô?
9: Allô?
8: Oui.
9: Bonjour monsieur.
8: Bonjour monsieur.
9: C'est bien l'office togolais des phosphates, hein?
8: Oh, l'office là, ça s'est désisté depuis longtemps, hein?
9: Ça n'est plus l'office togolais des phosphates?
8: Oui, ici, ça est devenu service de presse du Togo, hein, depuis.
9: Ah, ben voilà. D'accord. Mais écoutez, nous avons une commande de 150 tonnes de bicarbonate de potassium.
8: Vous appelez l'ambassade?
9: Non, mais c'est pour vous.
8: Pour le service de presse?
9: Oui, absolument.
8: Ah bon?
9: Il y a 150 tonnes de bicarbonate de potassium pour le service de presse. Et c'est offert donc par le général Yadema.
8: Ah, c'est ça.
9: Le président de la République.
8: La République, oui.
9: Pour la bonne année.
8: Ah bon?
9: Alors, est-ce qu'on peut vous les livrer maintenant?
8: Oui. Une seconde, là, viens rapidement, là. Bicarbonate de potassium est offert au service de presse.
9: Oui. Bon. Ça fait donc 8 camions.
8: 8 camions?
9: Ah bah oui, il y a 150 tonnes. Hein.
8: Mais, il a la lettre du téléphone. Et ils sont en route?
9: Ils sont en route, ils arrivent dans un quart d'heure chez vous.
8: Bon, parce que bon, nous on est un service de presse, on est deux seulement ici, personne ne nous a dit qu'il y a quelque chose comme ça.
9: Est-ce que vous pouvez les aider à décharger?
8: Nous-mêmes les aider à décharger, ils disent, ça fait, vous avez dit combien de camions?
9: 8.
8: Mais on ne peut pas. Où est-ce qu'on va les entreposer, tout ça? Mais qu'est-ce que ça signifie?
9: Ben, vous les mettez dans la rue. Ils sont sur des palettes de 5 tonnes.
8: Mais 5 tonnes? Mais on ne comprend rien. Moi, mon second est en train de rire, parce que là, on tombe des nues, là.
9: Il y a 30 palettes de 5 tonnes. Il faut l'aider à décharger et les mettre devant la rue.
8: Mais comment est-ce qu'on peut faire des choses comme
9: ça? Ah ben, ils ont des pelles, ils vont vous donner des pelles, hein.
8: Mais on ne comprend pas.
9: Non, mais vous inquiétez.
8: Je vous passe, moi, second. Allô?
9: Allô?
8: Bonjour, monsieur.
9: Bonjour, monsieur.
13: Vous nous excuserez d'être, disons, insistant, parce que si là où vous êtes, un bon matin, on vous dit qu'on vous livre une marchandise de 5 tonnes.
9: 150 tonnes. Hein?
13: De 150 tonnes, dont vous n'êtes pas du tout informé, je crois que vous réagiriez exactement comme nous.
9: Je pense également.
13: C'est ça. 150 tonnes de quoi, s'il vous plaît?
9: C'est du bicarbonate de potassium.
13: Mais nous ne sommes pas une usine. Ici, c'est un bureau. 150 tonnes de bicarbonate de potassium, bon, on saura même pas où mettre ça d'abord.
9: Alors, il y a une consigne, hein?
13: Oui.
9: C'est indiqué, donc, sur la commande, il faut absolument les rentrer dans le bureau.
13: Mais on dirait que vous connaissez nos bureaux.
9: Non, je ne connais pas, non.
13: Même 2 kilos ne resteraient pas dans notre bureau.
9: Bon, écoutez, pourrais-je me permettre de vous redemander votre collègue?
13: Oui, je vous le passe.
9: Je vous remercie.
13: Ouais. Allô?
9: Oui, c'est avec vous que j'étais en ligne tout à l'heure.
8: Oui, oui.
9: Bon. Qu'est-ce que vous avez contre le bicarbonate de potassium?
8: Non, on n'a rien contre. Nous sommes des journalistes. Nous, on n'utilise pas du bicarbonate de potassium. Nous sommes des journalistes de la presse. On n'a rien. Nous sommes un bureau. On ne peut pas.
9: Bon, écoutez, je vais demander à mes chauffeurs de vous donner un coup de main pour les mettre, les 150 tonnes de bicarbonate de potassium, sur le toit de l'immeuble. Ça vous va, ça?
8: Ah, on ne peut pas grimper sur le toit de l'immeuble. Nous avons au moins, je crois, 7 ou 8 étages.
9: Oui.
8: Mais ce n'est pas possible.
9: Pourquoi?
8: Qui va le faire, nous, journalistes?
9: Bah, avec les voisins. Vous avez des voisins, ils vont vous donner un coup de main.
8: Mais comment vous parlez de la France comme moi? Mais comment? On va appeler qui, moi? Mais, et vous... Mais ce n'est pas possible, monsieur. Je m'excuse, hein.
9: Bon, bah, écoutez.
8: Je m'excuse.
9: Je vous remercie.
8: Oui.
9: Est-ce que je peux me permettre de vous soulager?
8: Oui.
9: Nous n'allons pas vraiment vous livrer 150 tonnes de bicarbonate de potassium.
8: Oui.
9: Vous savez pourquoi?
8: Non.
9: Parce que c'était une plaisanterie pour la radio.
8: Ah, c'est ça. Et ensuite...
10: C'était un jeu?
8: Oui.
9: Oui.
8: Bon, je vous passe mon second.
10: Allô?
9: Oui, bonjour.
10: Mais dis donc, je me suis dit, mais c'est une histoire de fou. Alors, ça, comment ça va?
9: Ça va bien.
10: Mais vous avez eu vraiment?
9: Oui, mais je vous ai soulagé.
10: La prochaine fois, je serai plus malin. Mais c'est pas possible.
9: Si.
10: Mettez-vous à notre place. 15 tonnes, mais c'est ahurissant. Mais c'est pas possible.

0: voilà, donc je vais pas me faire contrôler dans l'avion.
1: Oula, c'est pas un train, monsieur. Il n'y a pas un contrôleur qui passe et qui vous composte votre billet, un avion. Un contrôleur aérien, c'est de l'air qui travaille dans la tour de contrôle. Donc, en aucun cas, il vous contrôle dans l'avion, monsieur.
0: Bah non, puisqu'il est en grève.
1: Non, du tout.
0: Ce qu'il faudrait, c'est que vous me fassiez une sorte de laissez-passer ou un truc.
1: Mais pourquoi faire, monsieur? Moi, je fais pas de papier. Là, à ce niveau-là, moi, j'ai pas d'informations à vous donner.
0: Rapport, hein?
1: Un rapport à partir ou à ne pas partir, monsieur.
0: Mais oui, mais concernant?
1: Rien, monsieur.
2: Oui.
0: Allô?
3: Oui, bonjour.
0: Ah, c'est pas le même monsieur. Bonjour monsieur, excusez-moi.
3: Alors déjà, je suis une demoiselle et personne ne m'a rien expliqué du tout.
0: Ah, c'est parce que en fait, on me dit que j'aurais besoin d'un billet d'avion pour prendre l'avion.
3: Oui, c'est mieux pour prendre l'avion, c'est mieux de prendre un billet d'avion.
0: Bah, sauf mercredi.
3: Et pourquoi?
0: Bah, parce qu'aujourd'hui, il y a la grève des contrôleurs.
3: Et donc, vous voulez pas acheter le billet d'avion parce qu'il y a la grève des contrôleurs?
0: S'il y a la grève des contrôleurs, je vais pas me faire contrôler. Donc, je vois pas pourquoi je prendrais un billet.
3: C'est la grève des contrôleurs aériens, rien à voir avec le contrôle, hein. Donc, j'ai autre chose à faire, hein.
0: Non, bah, alors, vous n'avez pas compris.
3: Les passagers sont censés avoir des billets. Sans billets, vous ne passez pas le contrôle qui, lui, ne fera pas grève demain.
0: Bah, le contrôle, vous me dites qu'ils sont en grève?
3: Les contrôleurs aériens.
0: Bon, vous pouvez me passer un responsable contrôle? Allô?
4: Oui, bonjour, monsieur.
0: Oui, bonjour, monsieur.
4: Oui, vous partez où, monsieur?
0: Ça, peu importe.
4: Non, pas peu importe.
0: Oui, mais il va pas y avoir de contrôle, c'est ce que je disais.
4: C'est vous qui n'êtes pas logique. Si vous voulez partir, mais que vous voulez pas acheter de billet, je comprends pas votre question, en fait.
0: Bah, parce que ça sert à rien d'avoir un billet si je sais déjà que je vais pas me faire contrôlifier.
4: Vous
0: voyez?
4: Bah, vous restez chez vous.
0: Ouais, mais le billet, ça serait pour le montrer à qui? Au con.
4: Bah, dites-moi.
0: Bah, au contrôleur.
4: Parce que pour vous, les contrôleurs aériens, ils sont où?
0: Bah, dans les avions, c'est les gars qui contrôlent le ticket dans l'avion, j'imagine.
4: Pas du tout, non, il y a pas de contrôle.
0: Allô?
4: Vous prenez pas le train, monsieur, vous prenez un avion.
0: Bon, c'est pareil, sauf qu'il y a des ailes, hein. Excusez-moi, là, vous chipotez.
4: Non, je ne chipote pas, non, il n'y a pas de contrôleur dans les avions.
0: Donc, du coup, j'ai pas besoin de billets, c'est bien ce que je disais.
4: Écoutez, hein. Si vous prenez l'avion demain pour partir sur notre compagnie, je peux vous faire le contrôle surprise.
0: Ah bah, allez-y.
4: Pas de soucis. C'est du 2 ans de non, je vous attends demain sur le vol. Ça marche? Ça départ à 14h15.
0: Arrêtez, ça me gêne.
4: Vous devriez appeler, je sais pas, une radio, une télé, ou je sais pas, mais franchement, c'est trop fort.
0: Ah bah, bravo. Là, c'est vous qui appelez une radio, hein, c'est pas moi. Hein.
4: Non, je n'appelle pas une radio.
0: Ah bah non, pardon, c'est une radio qui vous appelle, excusez-moi. Ouais.
4: Et c'est qui?
0: Ah bah devinez.
4: Je devine, j'en sais rien moi. Je sais pas.
0: De toute façon, je vous rassure, il n'y a rien à gagner.
4: En plus, ça n'a aucun intérêt alors.
0: Ah bah merci.
4: Je sais pas, rire et chanson.
0: Bah voilà, du premier coup.
4: Non.
0: Si.
4: Je vous crois pas.
0: Bah, juré.
4: Non, je vous crois pas, non.
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7: Allô?
8: Allô? C'est le salon de coiffure?
7: Oui.
8: C'est la coiffeuse?
7: Oui.
8: Oh, je reconnais pas votre voix, ma petite.
7: Mais elle est pas là, c'est son mari, là.
8: Oh là là, dites-moi, vous avez drôlement changé de voix. Qu'est-ce qui vous arrive?
7: Ah bon? Je vous écoute.
8: Qu'est-ce qui vous arrive, ma petite dame?
7: Non, c'est son mari, là.
8: Oh.
7: Vous êtes chez Marie's coiffure et c'est son mari à l'appareil.
8: Mireille?
7: Non, c'est Pascal à l'appareil.
8: Mais je ne suis pas Mireille.
7: Mais je ne vous ai pas dit que vous étiez Mireille. J'ai dit que c'est Pascal, le mari à Maryse.
8: Ah!
7: Ah, bonjour!
8: Bonjour, ma petite Maryse.
7: Oui, d'accord, je vous écoute.
8: Ben, vous avez une drôle de voix.
7: Je suis enrhumé.
8: Comment?
7: J'ai un rhume.
8: Ben, j'entends pas bien.
7: Oui, vous voulez un rendez-vous?
8: Dites-moi, Maryse.
7: Oui?
8: J'espère que vous n'avez rien de grave.
7: Non, non, tout va bien.
8: Bon, dites-moi, je vous appelle, vous savez, pour le prochain rendez-vous.
7: Oui.
8: Parce que là, je voudrais que vous occupiez un peu de ma touffe, quand même.
7: Oui.
8: Et on peut parler entre femmes.
7: Oui.
8: Vous savez, à mon âge, c'est pas qu'on se néglige, mais on oublie parfois de s'occuper de notre féminité.
7: Oui.
8: Et j'aurais bien aimé savoir si vous pouviez me faire un peu la touffe.
7: Oui. Est-ce que vous pouvez me rappeler dans 2 heures? Je joue dans 1h30. Je suis avec un rendez-vous, là.
8: Écoutez, Maryse, je vous entends pas bien. Faudrait que vous parliez plus fort, ma petite.
7: Je vous demande de me rappeler dans 1h30. Je suis en rendez-vous.
8: Vous avez mal au cou?
7: Rendez-vous?
8: Oui, j'ai entendu. Vous avez mal au cou. C'est quoi? C'est une angine?
7: Oui, oui, c'est une angine.
8: C'est pour ça que je ne reconnais pas votre voix.
7: Voilà.
8: Ah, mais parlez plus fort, comme ça je vous entendrai mieux.
7: Bon, est-ce que... redonnez-moi votre numéro, je vais vous rappeler.
8: René? Pourquoi René?
7: Votre numéro de téléphone.
8: Ah oui, c'est mon sonotone. Attendez, je le règle. Hein.
7: J'arrive cette forme-là ou quoi?
8: Allô?
7: Oui.
8: Ah, ça va mieux.
7: Ah, d'accord.
8: Si j'avais mon sonotone qui n'était pas réglé.

0: Ah oui.
1: Oh ben, vous avez une drôle de voix, Maryse. Hein?
0: Je ne suis pas Maryse, je suis son mari.
1: Sœur Marie.
0: Non, je suis le mari à Maryse.
1: Sœur Marie, la sœur de Maryse que vous êtes alors.
0: Allô?
1: On a été coupé, ma petite.
0: Bon, je vous répète que je ne suis pas Maryse.
1: Oui, je vous entends, Maryse.
0: Mais je ne suis pas Maryse. Je ne suis pas...
1: Maryse.
0: Merde. Allô?
1: Oui, je vous ai entendu me dire merde.
0: Non, je suis Pascal.
1: J'ai compris.
0: Bon. Maryse, elle travaille.
1: Mais non, je déraille pas.
0: J'ai pas dit que vous déraillez. J'ai dit que Maryse n'est pas là.
1: Mais je comprends pas pourquoi vous... Oh mon Dieu, vous m'avez dit merde.
0: Mais on vous a pas dit merde. On dit que Maryse n'est pas là.
1: Écoutez, Maryse, je ne sais pas pourquoi vous m'avez insulté.
0: Mais elle n'est pas là, Maryse.
1: Mais au moins, dites-moi simplement si vous pouvez me faire la touffe.
0: Allô, allô, vous m'entendez, là?
1: Ah là, je vous entends mieux.
0: Je ne suis pas Maryse.
1: Oui, Maryse, je vous entends.
0: Mais c'est pas Maryse.
1: Mais vous m'avez fait de la peine.
0: Mais je ne suis pas Maryse.
1: C'est la première fois.
0: Allô?
1: Oui, je vous entends.
0: Je ne suis pas Maryse.
1: C'est la première fois que vous me parlez comme ça, Maryse.
0: Je vous dis que je ne suis pas Maryse.
1: Mon Dieu, pourquoi tant de haine?
0: Ben, je sais pas, mais à mon avis, il y a quelqu'un qui marche pas bien, là.
1: Je repasse mon mari.
0: Voilà, allô?
1: Robert, il y a Maryse qui me parle. La coiffeuse qui est là, viens voir. Pourquoi tu pleures? La coiffeuse qui m'a... insulté.
0: Allô?
1: Attends, je mets mon ton... Je vais mettre mon sonotone.
0: Du coup, je vais crever, moi. Allô?
1: Allô?
0: Oui?
1: Ah, bonjour, Maryse.
0: Non, c'est pas Maryse.
1: Attendez, je règle mon sonotone.
0: Putain, mais c'est pas possible.
1: Allô?
0: Allô?
1: Oui, bonjour, Maryse.
0: C'est pas Maryse.
1: Comment ça va?
0: Mais c'est pas Maryse.
1: Je vous entends mal, Maryse.
0: Mais ce n'est pas Maryse.
1: Vous m'entendez?
0: Non.
1: Bon, ben dites-moi, vous avez une drôle de voix. Allô?
0: Ouais, c'est moi. Et je deviens taré au téléphone ou je vais m'énerver? T'as des clients, là, qui sont un peu sourds sur les bords, qui s'appelleraient Robert? Ouais, une vieille et un vieux. Ils sont en train de me gonfler au téléphone. Et pourquoi vous m'avez insulté, Maryse? Et c'est la première fois que vous me parlez comme ça?
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3: Allô?
4: Bonjour monsieur, c'est bien le boulangiste?
3: Oui, oui.
4: Monsieur Martin à l'appareil, je vais vous déposer mes papiers de Pôle emploi.
3: Des papiers de Pôle emploi?
4: Oui, parce que j'ai monté un faux dossier comme quoi j'ai bossé chez vous et j'ai démissionné.
3: Ah non, mais moi je suis pas d'accord. J'ai rien à voir avec vous, je sais pas quoi, qu'est-ce que vous m'inventez là?
4: Bah officiellement vous êtes mon ancien patron et vous venez d'accepter ma démission puisque c'est ce que
3: ah
4: je...
3: Ah bah non, moi je suis pas votre ancien patron du tout, vous trouvez quelqu'un d'autre, mais moi non, ça marche pas.
4: Ah bah, mais j'ai tout mis à votre nom, moi j'ai envoyé les papiers.
3: Moi je m'en fous, c'est pas mon problème, moi j'ai rien à voir avec vous, j'ai pas signé votre démission.
4: Ah oui, mais alors si vous la signez pas, ça veut dire que vous la refusez.
3: Oui.
4: Donc si vous la refusez, ça veut dire qu'il faut me payer.
3: Non mais c'est quoi ce délire là?
4: Code du travaillisme, article 1, en cas de refus de démissionnage...
3: Mais je refuse rien, je m'en fous royalement. Démerdez-vous, trouvez quelqu'un d'autre, moi je suis pas votre pigeon.
4: Alors en quelque sorte si...
3: En quelque sorte, je veux rien entendre, je veux pas avoir affaire à vous. Trouvez un autre con, trouvez un autre connard qui accepte ça.
4: Vous êtes marrant, j'ai déjà fait toutes les démarches.
3: Mais je m'en fous, vous ayez fait le truc, trouvez un autre pigeon.
4: Je peux pas changer de pigeon, vu que je vous ai déjà désigné pigeon officiel. J'ai tout signé en plus au nom de monsieur
3: ah
4: pigeon.
3: Ah vous avez signé à ma place, mais allons-y gaiement. Venez ici, je vous déchire tout et allez voir ailleurs.
4: Alors non, parce que si vous déchirez, ça veut dire que vous refusez encore la démission.
3: Mais refusez la démission de quelqu'un que j'ai pas embauché. Amenez-moi un papier comme quoi je vous ai embauché. Amenez-moi vos fiches de paye.
4: Oui, bah justement, je viens de les faire, donc je vais vous les apporter.
3: Ah, vous avez fait les fiches de paye? Bah oui, allons-y gaiement. C'est pas long.
4: Oh bah voilà, alors je fais tout le boulot.
3: Mais c'est quoi ce délire? Bonjour.
4: Bonjour monsieur, comme je disais au patron...
5: Non mais ça a commencé avec ma vendeuse.
4: Donc... D'accord, donc c'est avec vous que je démissionne.
5: Non mais ça va pas non?
4: Excusez-moi de faire le truc dans les formes.
5: Mais
4: hein.
5: Y a pas de forme, mais ça va pas non, mais je vous connais pas, vous avez jamais travaillé chez moi, non mais on va où là? Puis quoi encore?
4: Puis encore, que si vous pouvez me faire une petite lettre de recommandation...
5: Non, non mais je vous coupe tout de suite, moi écoutez, vous savez quoi, je vais téléphoner au Pôle emploi, je redonne votre nom, je téléphone à la gendarmerie...
4: Ah bah non, vous avez rien compris, il faut pas faire
5: non,
4: ça.
5: Non, non, non, mais on va où là? Vous rigolez, vous avez signé pour moi, vous dites que vous avez travaillé chez moi, vous me demandez des papiers, mais ça va pas non?
4: Ah bah au final vous avez compris, voyez.
5: Ah non mais j'ai très bien compris, puis arrêtez de me prendre pour une conne parce que là on va pas être copains longtemps. Hein.
4: Je sais qu'on n'est pas copains, on est patron,
5: employé. Ah non mais on n'est pas copains, non, mais on n'a rien du tout même, moi il n'y a pas de faux comme ça.
4: Non mais à un moment, faut quand même respecter les collègues.
5: Donc, c'est à vous de respecter, mais ça va pas.
4: C'est pas parce que vous êtes mon ancien patron que...
5: C'est quoi, juste là, je suis en train d'enregistrer votre appel, là. J'enregistre tout ce que vous dites.
4: Ah bah attendez, je lance immédiatement un contre-enregistrage.
5: Non, mais hey, j'ai un moment pour arrêter les conneries. Non, mais ça va pas, non? Ça va pas, non? Excusez-moi, mais vous êtes pas bien, là.
4: Contre-enregistrage activé. Ah, mais
5: c'est une blague.
4: Si c'est une blague, vous me faites les papiers?
5: Non, je ne signerai pas de faux, même si c'est une blague.
4: Dommage, parce que justement, c'est une blague.
5: Mais vous êtes qui?
4: Par exemple, ce serait la radio.
5: Vous êtes sérieux?
4: Alors, ça m'arrive rarement, mais là, oui, je suis sérieux.
5: Bon, ça va. Franchement, je suis soulagée parce que franchement, je me disais, mais où on va dans ce monde-là? Il y a un problème, là. Vous voyez, je sais même plus quoi vous dire.
4: Bah, dites-moi quelle radio c'est, par exemple.
5: Bah, honnêtement, je sais pas du tout. Je sais pas. Tendance Ouest?
4: Non.
5: Radio Cristal?
4: Non.
5: Rire et Chanson?
4: Bah oui, bravo.
5: Ouais, quand même.
4: Vu que c'est Monsieur Martin de Rire et Chanson, vous me faites les papiers quand même?
5: Non, désolé, hors de question. Pas de ça chez moi.
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6: Oui.
7: Allô?
6: Oui.
7: Monsieur Gilbert?
6: Oui.
7: Bonjour monsieur. Monsieur Robert Ledoux à l'appareil.
6: Oui.
7: Vous habitez bien en 91, vous?
6: Oui.
7: Est-ce que vous connaissez mes parents, monsieur et madame Ledoux, qui habitent au 37 de la rue?
6: Écoutez, le nom ne me dit rien du tout.
7: Parce que je voulais vous demander un petit service maintenant. Évidemment, il faut que vous me disiez si ça vous dérange. Hein. J'aurais voulu, si c'était possible, que vous alliez les voir.
6: Oui.
7: Ah, vous êtes gentil. Parce que voilà, moi, je suis en prison. À la santé.
6: Oui.
7: Hein?
6: Ça fait combien de temps que vous êtes là?
7: En prison?
6: Oui.
7: Oh, ça fait maintenant 3 semaines.
6: Oui, d'accord.
7: Vous voyez? Et ils m'ont mis, vous savez, avec les putes. J'ai 3 putes dans ma cellule, vous voyez.
6: Oui, oui.
7: Et le problème, c'est que je n'ai plus d'argent, parce que j'ai bien un chéquier, voyez-vous.
6: Oui.
7: Mais les filles, elles prennent pas les chèques.
6: Ah bon, d'accord.
7: Et je voulais savoir si mon papa ou ma maman pouvaient m'envoyer un mandat.
6: Mais ils savent où vous êtes.
7: Pas tout à fait.
6: Ah, d'accord. Bien, écoutez... je vais faire le nécessaire pour aller les voir.
7: Ah bah attendez, vous quittez pas?
6: Oui, oui.
7: Je vais essayer de vous les faire avoir au téléphone. Parce qu'on a, vous savez, en prison, on a des bidouilles pour appeler au téléphone.
6: Ah là. Oui, d'accord.
7: Vous allez entendre une sonnerie. Puis oui. Normalement, on va tomber chez eux.
6: Ah bon?
7: Oui. Oui, allô? Allô?
6: Oui.
7: Oui, bonjour monsieur, Roger Ledoux à l'appareil.
6: Oui, bonjour monsieur.
7: Oui, c'est à quel sujet?
6: Vous êtes bien le père de monsieur Ledoux?
7: Robert, oui.
6: Robert.
7: C'est mon fils.
6: C'est votre fils. Justement, il vient de m'appeler, là.
7: Ah, comment va-t-il?
6: Eh bien...
7: La santé, ça va?
6: Ben, oui.
7: Bon.
6: Oui, parce qu'il est à la santé.
7: Comment ça, il est à la santé?
6: Il est à la prison de la santé.
7: En prison?
6: Oui.
7: Robert?
6: Oui, et il est dans une chambre, il est dans une pièce avec trois putes.
7: Il y a des putes en prison, maintenant?
6: Oui, il en a 3 dans sa cellule. Et il n'a plus d'argent, il m'a téléphoné pour que je vous contacte, pour que si vous pouvez lui envoyer de l'argent.
7: Il a un chéquier pourtant.
6: Il a un chéquier, mais il peut pas s'en servir.
7: Pourquoi?
6: Parce que les putes, ils veulent pas prendre le chèque.
7: Ben, ils sont pas de la gueule.
6: Ah ben, ben oui.
7: Il y a ma femme qui a l'écouteur.
6: Oui.
7: Elle voudrait vous poser une question, je peux vous la passer?
6: Mais bien sûr.
7: Viens, Thérèse, le monsieur, il a quelque chose à te dire qui va te faire plaisir.
6: Moi, je vous transmets ce qu'il m'a dit, hein.
7: Ah, c'est gentil, ça. Allô?
6: Oui, bonjour, madame.
7: Bonjour, monsieur. Vous avez des nouvelles du petit?
6: Voilà, il vient de me téléphoner, là.
7: Alors, où il est?
6: Il est à la prison de la santé.
7: Ah, c'est bien. Il est avec des bons compagnons de cellule?
6: Ouais, des compagnons, des compagnes.
7: Comment ça?
6: Il avait des putes.
7: Ah bon?
6: Ouais.
7: Mais alors, pourquoi vous nous appelez à la maison?
6: Eh bien, il veut que vous lui envoyiez de l'argent.
7: Ah, ben oui, mais pour faire quoi?
6: Ben, pour les putes.
7: Ben, dites-moi, combien qu'on lui met, alors?
6: Ah, ben, écoutez...
7: Si on lui met 1 000 francs.
6: 1 000 francs avec, hein? 1 000 balles, je ne sais pas, ça... Tout ça, ça dépend du tarif des buts, hein? Je sais pas, j'y suis jamais allé, moi.
7: Où ça, monsieur?
6: En prison.
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8: Matelot.
4: Bonjour madame, c'est bien la société de transport ?
8: Ouais, c'est ça.
4: Monsieur Martin, à l'appareil, société Martin Télécom.
8: Martin Télécom, mais...
4: Exactement, oui, c'était pour vous prévenir que je renvoie mes appels professionnels sur votre ligne.
8: Mais je vous connais pas, monsieur.
4: Non, mais je vous explique, j'ai décidé de faire la grève du téléphone, c'est-à-dire que je ne prends plus les appels, non, mais... donc il faut que quelqu'un le fasse à ma place.
8: Monsieur, je ne vous connais pas, je ne travaille pas avec vous.
4: Bah, encore ?
8: Mais comment ça, pas encore ?
4: Bah, disons que vous travaillez pas avec moi. Pour le moment.
8: Pour le moment. Mais monsieur, initialement, je ne travaille pas avec vous.
4: Ah bah comme vous dites, initialement.
8: Mais je ne travaille pas avec vous, monsieur.
4: Jusqu'à maintenant.
8: Mais comment ça, jusqu'à maintenant ?
4: Bah oui.
8: On se connaît pas, d'accord ?
4: D'accord, enfin, pour le moment.
8: Pour le moment. Non mais bah, moi, j'ai rien demandé à Martin Télécom.
4: Vous n'avez rien demandé pour le moment ?
8: Mais non, monsieur, arrêtez de dire pour le moment.
4: Ok, donc jusqu'ici, vous n'avez rien demandé.
8: Mais non, pas jusqu'ici, monsieur.
4: Bon, disons, vous n'avez rien demandé au jour du jour d'aujourd'hui.
8: Attendez, monsieur.
4: Enfin, disons qu'à l'heure actuelle, vous n'avez rien demandé.
9: Allô ?
4: Bonjour, madame.
9: J'ai autre chose à faire, monsieur. Vous n'avez pas à transférer sur mon numéro de téléphone. C'est quoi le délire, là ?
4: Non, mais à la limite, vous notez les coordonnées, vous me faites une fiche.
9: Il n'y a pas de « à la limite », c'est non. Vous avez du mal à comprendre ou quoi, là ?
4: Ouais, et puis c'est juste le temps de la grève, hein.
9: Le temps de la grève, j'en ai rien à foutre. T'amuses pas à ça parce que je leur raccroche au nez, tes clients.
4: Ah, oh, bah, pas gêné.
9: Mais vous me parlez d'une société que je connais même pas. Vous vous occupez de la mienne ? Non, bon, bah alors.
4: Bah si, en quelque sorte, quand même, oui.
9: Ah ouais, à quel sujet, là ?
4: Au sujet que c'est moi qui ai fait toutes les démarches pour transférer mes appels sur votre ligne.
9: T'appelles ça t'occuper de ma société ?
4: Bah oui.
9: C'est toi qui fais les démarches sans demander mon accord et tu me dis que tu t'occupes de ma société. Tu te fous de moi, alors ?
4: Ah, mais complètement.
9: Mais tu te...
4: Sinon, ce que je peux faire, c'est mettre le transfert sur votre portable.
9: Ouais, bien sûr, sur mon portable personnel aussi, tant que tu y es. Non, mais n'importe quoi ici, j'hallucine.
4: Super, donc je vais le prendre.
9: De quoi ?
4: Bah ton numéro de portable, si vous préférez qu'on transfère.
9: Si vous préférez, tu vas le prendre. Bah tu vas rien prendre du tout.
4: Ah oui, mais alors comment tu veux que je mette mes appels sur ton portable si tu me donnes pas le numéro ?
9: Non, je t'ai pas dit qu'on mettait, je t'ai dit non. Tu comprends dans le français ? N-O-N.
4: Ah, alors attends, t'as pas compris.
9: Non, c'est toi qui comprends mal. Je t'ai dit non, t'amuses pas à transférer sur mon numéro de téléphone.
4: D'accord, donc on reste sur le fixe.
9: Ah bah bouge pas, je vais m'occuper de ton cas. Je vais t'en retrouver sur internet et puis on va s'occuper de toi.
4: Non, alors là je suis pas sur internet, je suis plutôt vers Martinville pour le moment.
10: Ouais.
4: Et c'est une autre dame, bonjour.
10: Oui, mais c'est monsieur, c'est pas madame.
4: Admettons, donc moi comme je disais, je suis à Martinville, mais
10: je connais Martinville, je connais très bien Martinville.
4: Attends, on parle du Martinville sur la route de Bourg-sur-Martin.
10: Oui, c'est ça, tout à fait, on est d'accord.
4: C'est ça, tu traverses Jouy-sous-Martin.
10: Voilà.
4: Tu continues tout droit et t'arrives où ?
10: À Martinville.
4: Ah bah c'est ça, on a dû se voir là-bas alors.
10: Ah peut-être aussi, à grande chance.
4: Ou alors, je t'ai entendu à la radio.
10: C'est pas Rire et Chanson quand même.
4: Ah bah tiens, il manquerait plus que ça, mais bien sûr que si, c'est Rire et Chanson.
10: D'accord.
4: Bonne journée.
10: À vous aussi.
4: Et au revoir madame.
10: Au revoir madame.
4: Ah mais attends.
10: Quoi ?
4: Bah bisous.
10: Allez, bisous.
4: Ah et attends.
10: Quoi ?
4: Tu vas pas raccrocher maintenant.
10: Bah si, je suis obligé.
4: Ah d'accord, bah salut.
10: Salut.
4: Mais attends.
10: Allez, là, je vais raccrocher maintenant.
4: Non, mais attends.
10: Quoi ? Mais vas-y.
4: Non, bah rien en fait. Au revoir madame, toujours.
10: Bah si tu veux, au revoir madame.
4: Ah oui, si, non mais attends.
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11: Allô ?
12: Bonjour madame.
11: Bonjour monsieur.
12: Vous êtes bien au 14, hein ?
11: Oui.
12: Dites-moi madame, on voudrait vous informer, là, c'est la gendarmerie à l'appareil, là.
11: Oui.
12: On nous a signalé dans votre secteur des témoins de Jéhovah.
11: Ah, je ne les ai pas vus, moi.
12: Non, ils sont maintenant plus malins qu'avant.
11: Ah bon ?
12: Ouais, ils téléphonent d'abord.
11: Très bien, oui.
12: Est-ce qu'ils vous ont appelé ?
11: Non, ils ne m'ont pas appelé, moi.
12: Si vous appellent, madame, on vous demande de faire durer la conversation. On vous a mise sur table d'écoute.
11: Oui.
12: Pour nous permettre à nous de localiser l'appel pour pouvoir les intercepter.
11: Ah bon, très bien, monsieur.
12: Alors, pour avoir un rendez-vous avec vous,
11: oui.
12: Ils ne disent évidemment pas qu'ils sont témoins de Jéhovah.
11: Oui, très bien, monsieur. Oui, ben, c'est entendu comme ça, alors.
12: Oui, allô ?
11: Oui.
12: On me signale qu'ils sont en train de vous appeler.
11: Ben attendez, je vais...
12: Alors,
11: je vais
12: raccrochez vite. Hein. Oui.
11: Allô ?
13: Oui, bonjour madame.
11: Bonjour monsieur.
13: La maison GG Ova, l'appareil.
11: Oui.
13: Vous connaissez Gérard Ova ?
11: Oh, pas beaucoup, mais bon.
13: Les machines agricoles.
11: Et qu'est-ce que vous voulez alors ?
13: Eh bien, figurez-vous que les machines agricoles GG Ova ont lancé une nouvelle machine agricole. Alors, on voulait savoir si ça vous intéressait d'en voir une chez vous.
11: Écoutez, pas pour le moment, non. Qu'est-ce que vous me proposez d'autre ? Rien ?
12: Allô, madame ?
11: Allô ?
12: Oui, c'est la gendarmerie à l'appareil.
11: Oui.
12: Si, il faut dire oui, comme ça ils vont venir, on va les intercepter,
11: pardon.
12: Bien sûr. Oh, il nous faut 20 minutes. Hein.
11: Oui ? Allô ?
13: Allô ?
11: Oui ?
13: Oui, hein, je vous entendais plus d'un seul coup.
11: D'un seul coup, moi non plus.
13: Ouais.
11: Alors, qu'est-ce que vous m'avez proposé ? Vous m'avez dit ?
13: Alors, on voudrait venir vous présenter notre dernière machine agricole.
11: Ah bon ? Et quel jour vous voulez venir ?
13: Est-ce qu'on peut venir maintenant ?
11: Écoutez, mettez 20 bonnes minutes, monsieur, avant. Hein.
13: D'accord. Alors, voyez-vous, c'est une moissonneuse-batteuse.
11: Mmh.
13: Vous voyez ?
11: Mmh.
13: Est-ce que ça rentre par votre porte d'entrée ?
11: Non.
13: Allô ?
11: Allô ?
12: Dites-leur que s'il faut faire des travaux, agrandir, il n'y a pas de problème.
11: Ah bon ? Allô ?
13: Allô ?
11: Oui ?
13: Je vous entendais plus.
11: Écoutez, remarquez, si vous me proposez ça, on peut agrandir, faire quelque chose, hein ?
13: C'est-à-dire qu'on pourrait éventuellement casser un mur et monter le plafond ?
11: Oui, bien sûr.
13: Ah, et donc ainsi on pourrait rentrer la moissonneuse-batteuse chez vous ?
11: Je pense, oui, monsieur.
13: Très bien. Dans ces cas-là, est-ce que ça vous intéresserait ? Écoutez bien ce que je vais vous proposer parce que vous avez une tête sympathique.
11: Ah bon ?
13: C'est l'offre exceptionnelle de chez GGOVA en ce moment.
11: Ah bon ?
13: Nous vous proposons, madame, tenez-vous bien, trois
11: oui.
13: moissonneuses-batteuses
11: oui.
13: pour le prix de deux.
11: D'accord, mais vous venez, on installe ça un peu partout, hein, dans la maison. Hein.
13: Est-ce que ça vous intéresse ?
11: Ben, ça m'intéresse, oui, bien sûr.
13: Ah, mais vous avez de la place ?
11: Ah ben, j'ai de la place, oui.
13: Alors, où est-ce qu'on pourrait mettre la première moissonneuse-batteuse ?
11: Alors, oh merde, dans ma chambre, dans ma cuisine, hein, et dans mon salon.
13: Mais est-ce que vous aurez le temps de faire tous les travaux en 20 minutes ?
11: Ben oui, monsieur, je pense qu'en 20 minutes...
12: Allô ?
11: Oui.
12: Dites-lui que y a toute l'équipe qui est là, qui est déjà en train de casser les murs.
11: Ah bon ?
12: Et vous pouvez même lui dire, mais vous n'entendez pas les bruits de chantier, puis c'est vous qui faites des bruits du chantier.
11: Ah bon ?
12: On a presque localisé.
11: Allô ?
13: Le problème que je me demande, moi, c'est est-ce que vous pensez que vous n'aurez pas le temps en un quart d'heure, 20 minutes de tout casser ?
11: Oui, mais monsieur, ils sont déjà en train de tout casser dans la maison.
13: C'est-à-dire ?
11: Eh ben oui, ben ils font du bruit, hein, vous entendez pas ? Ils sont en train de tout casser.
12: Non, j'entends pas.
11: Ah, vous entendez pas ? Ah oh ben mince alors.
12: Ah mais qu'est-ce qu'ils cassent là ?
11: Eh ben vous m'avez dit qu'il fallait que j'ai la moissonneuse-batteuse. Alors ils sont en train de tout démolir par l'intérieur.
13: Ah voilà.
11: Ah voilà, c'est ça.
13: Et pour les plafonds ?
11: Et les plafonds aussi, ils sont au plafond. Ils sont tout en train de casser, là, en ce moment. Hein?
13: Et dites-moi, parce que la moissonneuse-batteuse, là,
11: oui.
13: Pour votre chambre, là,
11: oui.
13: Est-ce qu'elle rentre dans votre chambre ?
11: Oh, bien sûr qu'elle rentre dans ma chambre. Ben, et comment ? Une fois que c'est cassé, elle...
13: Parce que ça fait quand même 8 mètres sur 6 mètres, hein ?
11: Oh, ben, on peut, monsieur, mais écoutez, puisqu'ils sont en train de tout casser en bas.
13: Alors ? On va faire un geste commercial. En plus des trois moissonneuses-batteuses, on vous offre aussi un tracteur.
11: Hein ? Un tracteur aussi ?
13: Est-ce qu'on peut le mettre dans vos watères ?
11: Oh, ben, bien sûr, parce qu'ils sont en train de tout casser. Alors, si vous me proposez tous les produits agricoles...
13: Mais ils sont en train de tout casser, j'entends rien.
11: Ah ben, pourtant, ça a tapé assez fort. Ils peuvent pas être toujours en train de taper. Hein ? Allô ?
12: Oui, c'est la gendarmerie. On est sur eux, là, dans 1 minute 30.
11: Ah, bon.
12: Alors, expliquez-moi, parce qu'on entendait du bruit.
11: Oui, c'est nous qu'on tapait.
12: Vous, c'est-à-dire, vous êtes avec qui ?
11: Avec ma belle-sœur. C'est que Jéhovah, ils sont passés pour nous vendre. Ils veulent me vendre 3 moissonneuses batteuses. Alors, est-ce que vous pouvez les rentrer ? J'ai dit, bien sûr que je peux les rentrer. Mais comment vous allez faire ? J'ai dit, les gens sont tout en train de casser en ce moment.
14: Et qu'est-ce qu'on fait s'ils viennent ?
11: Eh bien, les gendarmes seront là pour le cueillir, hein ?
12: Oui, bonjour, messieurs, police, c'est la gendarmerie nationale.
11: Ah !
13: Oh, mince !
12: Vous êtes interceptés.
13: Oh, ben non, on avait une affaire, on allait livrer 3 moissonneuses-batteuses.
11: Non.
12: Allô ?
11: Oui ?
12: Ça y est, on est arrivé.
11: Oh !
12: Je ne sais pas si vous avez entendu.
11: Oui, j'ai entendu.
12: On les a attrapés.
11: Bon, très bien, monsieur. J'aime autant que ça se passe comme ça, hein ?
12: Qu'est-ce qu'on dit à la gendarmerie ?
11: Merci, monsieur gendarme.
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15: Oui ?
16: Bonjour, monsieur. C'est bien le bureau de tabac ?
15: Moi, c'est madame, hein, mais bon.
16: Oh, excusez-moi, monsieur.
15: C'est madame, c'est pas monsieur. J'ai pas une voix d'homme.
16: Oui, si vous le dites.
15: Ben ouais, quand même.
16: J'ai acheté des cigarettes chez vous.
15: Oui.
16: Et elles sont défectueuses.
15: Elles sont défectueuses.
16: Ah bah oui, j'en ai fumé plein, j'ai pas perdu un gramme.
15: De quoi vous me parlez ?
16: Eh ben, je me suis mis à fumer pour maigrir, mais vos clopes ne fonctionnent pas du tout.
15: Mais le tabac ne fait pas maigrir, monsieur. Mais d'où vous avez vu que le tabac faisait maigrir ?
16: Mon beau-frère m'a expliqué que fumer améliore la santé et notamment les problèmes pondériques.
15: Ben si votre beau-frère il vous a dit des bêtises, nous on y est pour rien.
16: Bon, pour le rembourser. passage de la marchandise, on fait comment?
15: Ah, mais on pourra pas vous la reprendre.
16: Bah si, à partir du moment où vos cigarettes amaigrifiantes ne fonctionnent
15: non,
16: pas.
15: Non, mais une cigarette ne fait pas maigrir, monsieur.
16: Ah, et ça, vous me le dites que maintenant.
15: Ah, mais attendez, on n'a pas à vous dire qu'une cigarette, ça vous fait maigrir, monsieur. C'est vraiment absurde ce qu'on vous a dit, c'est complètement nul. En aucun cas, on était censé savoir que vous preniez des cigarettes pour maigrir.
16: Ah, attendez.
15: Oui.
16: Heureuse coïncidence, le docteur vient d'arriver, je vous le passe.
15: Ah, mais bien sûr, pas de souci.
16: Docteur Martin? Oui, monsieur Martin? Je vous passe le monsieur du tabac. Allô?
15: Oui.
16: Bonjour monsieur docteur Martin à l'appareil.
15: Docteur Martin.
16: Lui-même, oui.
15: Et votre patient s'appelle aussi Martin?
16: Oui, parce que c'est le cousin de mon beau-frère, du coup on a le même nom.
15: D'accord.
16: Alors comme ça on fait croire que les cigarettes sont amaigrifiantes, bravo.
15: Ah non, pas du tout, c'est votre patient qui vous raconte n'importe quoi parce que c'est entièrement faux.
16: Parce que lui me dit qu'il est venu pour acheter des chewing-gums et que vous en avez profité pour lui glisser deux cartouches de cigarettes dans le sac.
15: Attendez monsieur quand même, on va pas s'amuser à lui glisser deux cartouches, mais c'est quoi ce délire là? Vous me prenez pour quoi là? Pour un jambon en fait.
16: Ah mais pas du tout monsieur jambon.
15: Parce que là c'est carrément c'est hallucinant ce que j'entends au téléphone là.
16: On est bien d'accord, excusez-moi.
15: Ah ouais.
16: Oser forcer un client à acheter des cigarettes amaigrifiantes défectueuses, pardon.
15: Ah non, mais en aucun cas j'ai fait ça. Alors si ce monsieur vous raconte n'importe quoi, ça va aller loin. Hein.
16: N'ai jamais voulu de cigarettes.
15: Non mais c'est quoi ça? Ce monsieur a bien voulu acheter des cigarettes, en aucun cas on lui a forcé à acheter des cigarettes. Qui raconte bien la vérité et qui dise que c'est son beau-frère comme il m'a dit à moi à l'instant au téléphone.
16: Même pas vrai, je n'ai même pas de beau-frère.
15: Oh, vous voulez quoi?
16: En plus, ils m'ont obligé à fumer dans le bureau de tabac.
15: Ah non, mais n'importe quoi. En aucun cas on l'a forcé à fumer.
16: Vous exagérez quand même. Parce
15: alors attendez, je n'ai jamais eu ça. Jamais. Ah non, mais là, je tombe des nuls.
17: Oui, allô, bonjour monsieur.
16: Bonjour madame, docteur Martin.
17: Vous êtes médecin?
16: Oui, plus ou moins.
17: Bon, alors si vous êtes médecin, monsieur, vous savez très bien que les cigarettes ne font pas maigrir. Et moi, je vous ai pas vendu des cigarettes pour vous faire maigrir.
16: Ah non, pas à moi, à mon patient.
17: Mais qui est patient?
16: Bah, monsieur Martin.
17: Bah, écoutez, votre patient, vous me le renvoyez.
16: Ah, bonne nouvelle, je le préviens. Martin, mais... tu peux aller te faire rembourser au tabac.
17: Mais je le rembourse pas, hein, je rembourse que dalle, moi.
16: C'est bon, j'ai vu avec eux.
17: Non, c'est pas bon du tout.
16: Ah, allô?
17: Oui, allô.
16: Écoutez, je suis très content qu'on ait trouvé un terrain d'entente.
17: Non, mais il y a pas de terrain d'entente. Moi, il va venir, je rembourserai du tout. Moi, je lui ai jamais vendu des cigarettes en lui disant que ça le faisait maigrir. Hein. D'autant plus que cette personne doit être psychologiquement un peu fragile, d'après ce que je suppose, parce que si on dit des choses comme ça...
16: Mais je reconnais la voix, c'est celle qui m'a vendu les cigarettes.
17: Non, mais vous reconnaissez que dalle. Alors, je suis très patient, mais bon, si vous avez quelque chose, vous venez me voir, et puis on s'arrangera. Mais moi, je vais pas vous rembourser, je vous le dis de suite.
16: Pardon, c'est docteur Martin, il me dit qu'il reconnaît la voix, là. Hein.
17: Mais il reconnaît la voix.
16: Ah oui, il est formel, vous êtes la dame qui l'a servi.
17: La dame.
16: Je reconnais la voix.
17: Je suis pas une dame, ça va? Bon, maintenant, si tu veux me casser les couilles, tu viens avec avec ton gosse ou ton mec, moi, je vais t'arranger deux minutes. Je vais te faire
16: Ah, bah super, je compte sur vous pour le faire maigrir.
17: Je vais le faire maigrir de suite et je vais te désosser, mon pote.
16: Merci, mon pote.
17: Je me casse pas trop les couilles, maintenant, tu raccroches ton téléphone de merde.
16: Tu sais quoi, Martin? Je crois que je me suis fait un nouvel ami.
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18: Allô?
1: Oui, bonjour, madame Ledoux à l'appareil.
18: Oui.
1: C'est le DFGDF?
18: Oui.
1: Je vous appelle parce que je suis témoin d'un phénomène physique inclassable. Vous savez, le passage des ovnis la semaine dernière nous a laissé un peu sans dessus-dessous. Eh bien, depuis chez moi, j'ai observé un phénomène très lumineux et je ne sais pas s'il s'agit d'un extraterrestre.
18: Une petite question indiscrète, madame. Vous avez quel âge, là, s'il vous plaît?
1: 69 ans.
18: 69 ans,
1: L'extraterrestre a un corps de 10 cm à peu près, opaque, voyez-vous. Et alors, il y a une queue au bout qui fait le tour de mon mur et qui se termine par une espèce de petite touche blanche, et dès que j'appuie dessus, ça fait de la lumière partout dans la pièce.
18: Et alors, qu'est-ce qui se passe quand vous appuyez sur la touche blanche?
1: Ben, il y a une lumière incroyable qui inonde ma pièce.
18: Et ça, c'était déjà produit avant, madame?
1: Oui.
18: Mais la dernière fois, quand c'est arrivé, qu'est-ce que vous avez fait?
1: J'ai appuyé sur la touche blanche.
18: Et alors?
1: Eh ben, la lumière a disparu.
18: Et là, que maintenant, vous avez appuyé sur la touche blanche, qu'est-ce qui s'est passé?
1: La lumière est revenue.
18: La lumière incroyable est revenue.
1: Ah oui.
18: Et vous en avez parlé à qui alors, madame, en dehors de nous?
1: Et à ma voisine.
18: Et qu'est-ce qu'elle a dit?
1: Elle a dit qu'elle en avait un chez elle aussi.
18: Ah oui?
1: Oui. Comment dire? Vous savez, ça fait un peu comme une petite boule, quoi, vous voyez? Et puis il est tatoué.
18: Ah bon?
1: Il a un nom.
18: Il s'appelle comment?
1: Il s'appelle Krypton 75.
18: Ouais, Krypton 75, oui, je vois tout à fait ce que c'est, oui.
1: Qu'est-ce que c'est? C'est de quelle planète?
18: Krypton, c'est au-dessus du troisième système solaire, là, madame. Hein, à quelques centaines de millions d'années-lumière de nous. Mais, enfin, vous savez, c'est un type d'extraterrestre, effectivement, qui est assez connu, quand même, malgré tout. Ce sont des extraterrestres pacifiques, hein, madame.
1: Je peux vous dire quelque chose, mais je parle doucement, parce que je voudrais pas les alerter.
18: Non, mais vous pouvez parler, hein. Je pense que, de ce côté-là, ils sont pas très émotifs. Ils supportent pas mal de choses, vous savez.
1: Il a fait des petits.
18: Il a fait des petits?
1: Oui, quand j'ouvre la porte de mon réfrigérateur.
18: Oui.
1: Il y en a un aussi. Et il fait que de me regarder.
18: Ouais, mais enfin, tant qu'ils vous regardent, mais moi, je vous dis, c'est une race assez pacifique d'extraterrestres. Hein. À mon avis, vous n'aurez pas de problème. Hein. Vous savez, on peut pas leur faire grand-chose. On n'a jamais essayé de les détruire. Hein. Il vaut peut-être mieux pas non plus. Hein.
7: Mais je sais ce que je vais faire. Je vais profiter que celui-ci soit disparu ou endormi.
18: Non, non, mais n'y touchez pas, madame.
7: Je vais le tuer, celui-là, pour voir ce que vont faire les autres.
18: Ah non, non, non, non, non, il faut pas faire ça, madame.
7: Attendez, bougez pas, je prends le cendrier.
18: Non, non, ne faites pas ça. Ne faites pas ça. Allô, laissez-le vivre, madame.
7: Allô? Je l'ai zigouillé.
18: Ah ben, il fallait pas faire ça, madame.
7: Maintenant, je vais m'occuper de la petite famille.
18: Ben non, écoute. Faut pas faire ça, allô, madame.
7: Il y en a un au-dessus de mon lit.
18: Non, non, mais il faut pas les assassiner, madame. Ils y sont pour rien, là, ils ont rien fait de spécial, hein. Arrêtez ce massacre, là, ça sert à rien, là.
7: Je vais dégommer celui qui est dans mes toilettes.
18: Ah non, non, non, non, non, arrêtez, madame, allons.
7: Il en reste deux.
18: Il en reste deux, ouais, mais non, mais vous n'allez pas faire ça à tous les extraterrestres qui sont chez vous, là. Je vous ai dit que c'était des pacifiques, madame.
7: Je vais me gêner.
18: Ah bon?
7: Bougez pas, je vais dégommer celui du couloir, puis après la porte d'entrée, il n'y en aura plus.
18: Ouais, mais vous allez vous faire mal, là, madame, si vous continuez comme ça, là, hein.
7: Il est allumé.
18: Allumé?
7: C'est le plus dangereux.
18: Ah non, c'est pas le plus dangereux, madame.
7: Les autres étaient éteints.
18: Ah oui.
7: Attention, j'y vais. Ça y est.
18: Et le disjoncteur n'a pas sauté, là?
7: Oh là là. Il y a la grosse bête noire, là, qui est à côté de la porte d'entrée.
18: Là, il faut pas y toucher, hein, madame.
7: Elle est pas contente, hein?
18: Non, non, mais il faut pas y toucher, là, madame. Dites-moi, là, vous êtes chez vous cet après-midi?
7: Il y a leur espèce de vaisseau spatial noir à côté de la porte d'entrée.
18: Ah non, non, non, non, non, ils ont pas vaisseau spatial. Les vaisseaux spatials sont repartis la semaine passée, là. On les a vus à la télévision, là.
7: L'espèce d'ovni, là, vous savez.
18: Ah non, non, non, vous vous trompez, là. C'est pas un vaisseau spatial, ça, madame.
7: Madame, celui-là, je vais me le faire aussi.
18: Ah non, non, non, non, non, non, non, non, non. Allô?
7: Attention! C'est parti, au nom de la patrie, j'y vais.
18: Ah non, non, non, mais il faut arrêter, madame, arrêtez de taper, là. Allô?
7: Le vaisseau est résistant. Il se défend, il fait de la fumée.
18: Alors, c'est pas un vaisseau, là, c'est le disjoncteur, madame, il faut arrêter de le taper, ça appartient à EDF, ça, madame, vous vous trompez, là.
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19: Oui?
16: Oui, bonjour, monsieur, excusez-moi de déranger. Je souhaitais parler au blanchisseur, s'il vous plaît.
19: Oui, attends, je suis la responsable d'accord. De la blanchisserie, dites-moi.
16: J'ai touché 5000 euros en travaillant au noir.
19: Oui.
16: Et du coup, pour éviter d'avoir à payer les taxes, les impôts, tout ça, je voulais faire appel à vos services.
19: Mais nous, monsieur, blanchiment, mais c'est pas du blanchiment d'argent, monsieur, c'est du blanc, c'est du linge, on est une blanchisserie, on nettoie du linge.
16: Oui,
19: monsieur.
16: Non, mais je comprends que vous pouvez pas le dire.
19: Non, mais pour de vrai, je suis honnête avec vous. Faut pas regarder par rapport à un blanchisseur. Un blanchisseur, c'est réellement quelqu'un qui nettoie du linge, donc là.
16: Non, si ça peut vous rassurer, je vous appelle sur une ligne sécurisée, il y a aucun souci.
19: Ah non, mais moi, il y a aucun souci. Vous venez, vous m'apportez vos vêtements sales. Je vous les lave, je vous fais payer, je vous les rends, il n'y a
16: d'accord.
19: Pas de souci. Mais je peux pas vous blanchir de l'argent, ça, mais... ça c'est une expression française en fait, mais ça
16: mais...
19: c'est pas un véritable terme, mais il n'y a pas d'entreprise de blanchiment d'argent, ça n'existe pas.
16: Non mais je comprends ce que vous voulez dire, disons que je vous apporte 5000 vêtements sales hein, et vous me rendez 5000 vêtements légaux.
19: Mais non, c'est pas possible. Et puis nous on est surveillés également par l'État, on est en France monsieur.
16: Du coup peut-être que c'est mieux qu'on se rencontre à l'extérieur.
19: Mais non mais du coup c'est juste pour vous dire que c'est pas possible.
16: Donc moi ce que je vous propose c'est qu'on peut se retrouver peut-être à la gare ou envoyer un truc un peu neutre.
19: En tant qu'entreprise on peut pas.
16: Non mais je comprends, c'est une façade quoi le coup du linge.
19: Mais carrément pas, on est une vraie blanchisserie, mais monsieur venez chez nous, on a des machines, on va laver vraiment vos linges.
16: Oui oui oui, j'ai vu ça à la télé ouais, et puis après derrière vous avez une cave ou un truc.
19: Oui, ah oui oui. Moi aussi, j'ai vu cette série télé, et puis après, ils font de la drogue dans le désert. Il n'y a pas de souci, mais non, il n'y a rien d'illégal chez nous.
16: Non, non, non, mais...
19: Non, non, je vous dis, c'est un film, monsieur.
16: Mais...
19: C'est un film. C'est pas que vous comprenez pas, un film.
16: Parce que le truc, c'est que si vous me donnez de la drogue à la place, ça va pas être légal du tout.
19: Le gars, il me dit, si vous me donnez de la drogue à la place, ça va pas être légal du tout. Non, mais monsieur, vous m'apportez du linge sale, et c'est tout.
16: Non, mais j'ai très bien compris.
19: Mais carrément, mais monsieur, alors.
16: Non, mais je vous ai dit, la ligne n'est pas sur écoute, vous pouvez me parler franchement.
19: Non, mais je suis franche avec vous.
16: Voilà.
19: En fait, vous ne comprenez pas, vous me faites perdre mon temps,
16: et
19: monsieur.
16: Alors, j'ai aussi mon beau-frère qui est accusé de fraude fiscale. Et si vous faites un papier pour le blanchir, au moins, celui-ci, ça pourrait lui éviter le tribunal.
19: Bah oui, mais moi, je connais pas votre beau-frère.
16: Bah oui, mais vous pouvez quand même le blanchir, non?
19: Mais non, puis moi, de toute façon, je ne suis que responsable. Je suis même pas la directrice de cette entreprise. Je n'ai pas tout pouvoir sur l'entreprise.
16: Vous pouvez pas blanchir mon...
19: Non, je peux. Bah non, non, non, pas du tout. Je ne peux pas.
16: Dans ce cas, je vais juste prendre un rendez-vous pour moi, alors.
19: Pourquoi faire?
16: Ce serait pour me blanchir les dents.
19: Je viens pour vous blanchir les dents.
16: Oui.
19: Est-ce que c'est une blague et je gagne de l'argent si je reste au téléphone avec vous? Sinon, je raccroche parce que...
16: Alors, il y a une bonne nouvelle, une mauvaise nouvelle. La bonne nouvelle, c'est que c'est une blague. La mauvaise, c'est que non, vous gagnez pas d'argent.
19: Ah.
16: Ouais.
19: Si je gagne pas d'argent et que vous me faites des blagues au téléphone, bah, vous avez 12 ans et vous êtes au collège, vos parents sont pas là.
16: Ah bah, vous avez gagné. Bravo.
20: Il est perchi ou quoi, alors?
19: Je vais passer à la radio et tout. Putain, la honte et tout. Et la meuf à l'école, ou quoi?
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0: Allô ?
12: Oui, bonjour monsieur.
0: Bonjour.
12: Oui, bonjour. Dites-moi, on voudrait vous demander un petit service. C'est la gendarmerie nationale à appareil, antenne Saint-Brieuc, PTR 33, du dans deux chaussées à l'appareil.
0: Oui.
12: Est-ce que vous êtes sorti aujourd'hui en voiture ?
0: En voiture, non.
12: Non. Parce que
0: en vélo, je viens d'arriver de vélo là.
12: Ah, un vélo. Bon, je vous explique. Hein, c'est on a une antenne sur la route de Saint-Brieuc. On a mis avec un radar semi-fixe. Donc on est posé là avec éthylomètre. Et comme vous le savez, on a des quotas. Nous, on est obligé d'avoir tant d'excès de vitesse, l'alcoolémie. Enfin, vous voyez. Et il nous manque 3 cas d'alcoolémie au volant ou ivresse sur la voie publique pour pouvoir retourner à Saint-Brieuc et partir en week-end, quoi. Hein.
0: Oui.
12: Est-ce que ça vous embêterait de prendre votre vélo ou votre voiture éventuellement après avoir bu quelques verres ?
0: Ah non, ça m'intéresse pas de boire des verres, moi.
12: Non, mais attendez, il y aura pas de suite, hein. C'est-à-dire que non, mais je vous explique comment on procède.
0: C'est pas mon genre,
12: moi. On vous offre donc le très beau, je sais pas si vous le connaissez, le porte-clés de la gendarmerie nationale.
0: Oui.
12: Qui est en argent massif, hein.
0: Oui.
12: Et on vous retire le procès-verbal, hein.
0: Vous êtes en train de faire des tests pour éviter que les gens boivent, et puis là, vous proposez à certains de boire. Alors là,
12: bon, la lutte contre l'alcool, c'est un prétexte.
0: Oui.
12: Nous, ce qui nous intéresse, c'est de remplir les quotas.
0: Bah, vous savez, vous pouvez en avoir plusieurs ici ce soir, vous en aurez, hein.
12: Ben oui, mais justement, c'est ça notre problème, c'est qu'on aimerait rentrer à 15h. On a notre collègue qui se marie ce soir, et donc on aimerait bien, si vous voulez, boire un petit verre avec lui avant, quoi.
0: Oui,
12: mais... Et attendez, que je sois très simple avec vous, on sait très bien que si on reste, on va en attraper. Par contre, si on reste pas, ceux qui auront trop bu pourront en toute impunité être au volant et continuer à rouler et continuer à boire. Nous, on sera plus là, donc ils seront tranquilles. Il faut penser à eux aussi quand même, c'est un devoir de citoyenneté. Hein.
0: Oh, c'est pas une question de citoyenneté. Hein. Moi, je n'ai pas du tout l'intention de boire, c'est tout.
12: Non, mais juste 3 verres.
0: Hein, même 3 verres.
12: Bon.
0: Non.
12: Vous me disiez qu'on pouvait en intercepter là.
0: Sans doute, oui, je suppose. Moi, j'ai fait pas les bistrots. Hein, oui.
12: Bah, c'est qui alors? Donnez-moi.
0: Moi, je n'ai pas le nom des gars. Hein. Vous faites à l'entrée de la sortie, si vous voulez, des bistrots, vous verrez bien.
12: Non, mais vous les connaissez.
0: Pas spécialement.
12: Non, pas spécialement, mais un petit peu.
0: Comme ça, peut-être, mais encore, non.
12: Non, bon, alors, simplement les initiales, et puis c'est bon.
0: Non, vous n'aurez rien, je fais pas de la délation.
12: Il y en a un qu'on peut pas rater, hein, on m'a dit, comment il s'appelle déjà, Calnet Rouge, un peu, là.
0: Un Calnet Rouge?
12: Ouais.
0: C'est le choix.
12: Voilà.
0: Le barbu ivrogne, voilà. Déterré, là.
12: Merci.
0: Parce que lui, à 7h le matin, s'il se lève à cette heure-là, il peut être bourré. Hein.
12: Ouais,
0: pour pas lui, c'est un cochon. Lui. Alors, c'est encore pas pareil. Celui-là, vous pouvez y aller.
12: Ouais.
0: Là, vous pouvez le trouver à n'importe quelle heure de la journée. Lui, il est beurré. Alors, de toute façon. Mais enfin, il conduit pas.
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3: Bonjour.
22: Oui, bonjour monsieur. C'est bien le magasin de téléphone?
3: Oui, c'est ça.
22: Ce serait pour présenter mes vœux pour la nouvelle année à mon beau-frère.
3: Mais je comprends pas pourquoi vous passez par la boutique pour présenter vos vœux.
22: Parce que comme lui est à l'étranger, moi ça m'arrangerait que vous lui envoyiez un message.
3: Ah, mais je vous arrête tout de suite, mais je peux pas, c'est pas à moi de lui envoyer un message.
22: Vous avez quoi noter?
3: Ah non, mais ça, je noterai rien du tout parce que j'ai pas envoyé un message à qui que ce soit.
22: Bah, pour la nouvelle année quand même, ça se fait, hein, de présenter ses vœux,
3: oui,
22: c'est ça.
3: Ah oui, non, bien sûr, je suis d'accord avec vous, mais c'est pas à moi de présenter les vœux pour vous. Vous vous rendez compte ou pas?
22: Non, mais vous le tapez directement sur votre téléphone.
3: Ah oui, mais non, j'ai pas à taper quoi que ce soit sur mon téléphone perso.
22: Vous avez quoi comme téléphone?
3: Mais ça, j'ai pas à vous dire ce que j'ai comme téléphone.
22: Comme ça, je peux vous aider, je peux vous dire, vous allez dans SMS.
3: Non, mais je sais comment ça fonctionne, merci. Je travaille en téléphonie.
22: Allô?
23: Oui, bonjour.
22: Ah, ben c'est une autre dame.
23: Je peux pas faire ça, monsieur. On peut pas envoyer de texto comme ça pour quelqu'un.
22: C'est-à-dire que lui étant à l'étranger, sinon vous comprenez, moi ça va me coûter bonbon, donc c'est pour ça que.
23: Non, mais j'entends bien, mais moi si je fais ça, c'est avec mon portable personnel. Je ne peux
22: d'accord,
23: pas le faire.
22: Très bien. Bah, écoutez,
23: non, je vous dis, je ne peux pas le faire, monsieur. Si je prends mon téléphone portable, c'est le mien personnel et le mien.
22: Ah, bah volontiers, oui.
23: Je vais payer à votre place si vous préférez.
22: Très volontiers, oui, c'est très gentil.
23: Non, mais je vais pas le dire 10 fois, monsieur, je ne peux pas faire ça.
22: Vous le faites sinon sur un téléphone de la boutique, tu sais, vous voyez.
23: Bon, monsieur, je connais mon métier. J'ai pas de téléphone pour envoyer texto vers l'étranger, non. Je veux dire, en 10 ans de temps, j'ai jamais eu cette demande. Bon.
24: Allô?
22: Ah, bah c'est avec vous que je dois voir, du coup, pour le texto?
24: Oui, et vous nous appelez quoi, là, monsieur? Avec un portable, n'est-ce pas?
22: Ah non.
24: Non.
22: Non, je n'ai pas de téléphone du tout, moi.
24: Ah, mais là, vous appelez bien avec un téléphone, pourtant.
22: Non.
24: Ah non, bah non, vous m'appelez pas, dans ce cas, bon, bah voilà. Donc, du coup, bah, vous pouvez pas joindre la personne, en effet.
22: Bah, c'est ça le problème.
24: Ce n'est pas possible. Vous êtes en train de m'appeler, monsieur?
22: Non.
24: Donc, vous n'êtes pas en train de m'appeler?
22: Non, enfin, on est en train de discuter, mais rien ne vous dit que je le fais depuis un téléphone.
24: Vous êtes en train de m'appeler avec un téléphone, forcément, vous me dites non, mais moi, je vous dis que je vends pas de téléphone, voilà, parce que vous mentez, je vous mens.
22: Alors, prouvez-le.
24: Non, j'en ai rien à faire, monsieur.
22: Ah, bah, passez-moi le responsable.
24: Bah, patientez, je vous en prie.
5: Allô?
22: Oui, bonjour monsieur.
5: On a Pardon?
22: Je disais, moi je n'ai pas de téléphone, donc je ne peux pas envoyer de message de bonne année à mon beau-frère qui est à l'étranger.
5: Oui.
22: Donc du coup, c'est pour ça qu'il faudrait que vous le fassiez.
5: Ah, parce que vous pensez que du coup, à nous, ça nous sera pas facturé?
22: Ah bah c'est ce que je disais, donc on est bien d'accord.
5: Mais bien sûr que si, nous, ça nous coûte quelque chose. Donc, non, mais là, c'est pas possible.
22: Donc je vous donne le message?
5: Allez-y.
22: Alors, cher Martin...
5: Vas-y, tu vas me le dire.
6: Oui, on prend de quoi noter, monsieur. Allez-y, on vous écoute.
22: Cher Martin...
6: Oui.
22: Virgule...
6: Faut le noter, virgule, ou...
22: Oui, V-I-R-G-U-L-E.
6: C'est noté, parfait.
22: Je suis très content...
6: Je suis très content...
22: De te retrouver encore une année...
6: De te retrouver encore une année...
22: Sur...
6: Sur...
22: Rire et chanson...
5: Sur Rire et Chanson.
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6: Allô?
1: Oui, bonjour madame.
6: Bonjour.
1: C'est la mairie.
6: Oui.
1: Ah, bonjour, je vous appelle. Je suis la nouvelle femme de ménage de monsieur le maire.
6: Oui.
1: Et je suis en train de faire le linge, là. Je voudrais savoir où il met ses produits.
6: La femme de ménage, monsieur le maire.
1: Oui.
6: Ah, mais écoutez, là, je peux pas vous dire. Monsieur le maire n'est pas en mairie, alors je peux pas vous dire.
1: Si jamais il vous appelait.
6: Oui.
1: Pouvez-vous lui transmettre le message?
6: Oui.
1: Qu'il appelle donc Mireille.
6: Oui.
1: Chez lui, à la maison.
6: Mm-hmm.
1: Et lui, pour lui dire où sont les produits, parce que là, je suis en train de faire le linge.
6: Oui.
1: Il y a des taches dans les slips que j'arrive pas à rattraper.
6: Bon, mais écoutez, moi, je lui laisserai la commission.
1: La grosse, c'est pas la peine parce qu'il l'a déjà faite. Hein.
6: Pardon?
1: Il l'a déjà faite.
6: Il a déjà fait quoi?
1: La commission.
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10: Allô?
25: Allô, Nicole?
10: Oui?
25: Bonjour, petite Nicole, c'est Fragiado à l'appareil.
10: Qui?
25: Ben, tu n'as pas encore payé ton abonnement?
10: Qui donc, vous dites?
25: Fragiado, le journal de l'enfance heureuse. Qu'est-ce que tu as fait cette semaine? Tu as oublié? Tu sais que si tu l'envoies pas avant le 21, tu pourras pas concourir pour le grand concours qui te permettra peut-être de gagner un beau voyage à Disneyland, alors Nicole.
10: Vous vous trompez complètement, là.
25: Non, écoute-moi, tu t'appelles bien Nicole?
10: Oui.
25: Tu es psychiatre?
10: Oui.
25: Bon, eh bien tu nous as... Je sais bien, j'ai devant moi le fichier. Je suis nouveau responsable. Je suis étudiant pendant le reste de l'année. Je m'occupe des abonnements de Fragiado pendant les vacances.
10: Oui, mais je suis pas du tout abonné à cette chose-là.
25: Oh, dis-moi, j'ai même devant moi tes derniers résultats pour le grand concours, sondage que tu as donné, Nicole, quand même.
10: Dire.
25: Eh ben, avec les records de saut de la grenouille.
10: Non, pas du tout moi, ça.
25: Dis-moi, tu veux plus le payer? Dis-moi tout de suite.
10: Non, mais je suis pas abonné à cette chose-là.
25: Pourquoi tu nous as pas écrit?
10: Mais je suis pas du tout abonnée. C'est une. D'abord, qu'est-ce que c'est que cette façon de me tutoyer comme ça? On n'a pas gardé les vaches ensemble. Hein. Moi, je suis pas du tout abonnée à votre hebdomadaire ou mensuel. Je sais pas de quoi il s'agit.
25: Mais quand même. Non, le non. Mensuel de l'enfance heureuse, des
10: non,
25: 5 à 15 ans.
10: C'est une erreur. Hein.
25: Non, écoute, Nicole. Non, mais écoute, alors là, non. Moi, je vais encore me faire taper sur les doigts. Je t'ai envoyé pourtant le grand poster de Jean-Luc Lahaye.
10: Mais je suis pas une adolescente.
25: Non, écoute-moi.
10: Ne me tutoyez pas, ça me gêne.
25: Non, bon, excusez-moi. Tu es allée ce week-end au bord de la mer et tu as attrapé un coup de soleil, non? Tu te souviens pas du tout de ce que tu as fait cette année?
10: Non.
25: Nicole, en plus tu as dit 3,17 m pour les grenouilles, t'étais pas loin, t'étais 3,20 m.
10: C'est pas moi. Vous vous trompez, hein. Perdez votre temps, c'est pas moi. Bon, je vous laisse, hein. Au revoir.
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6: Bonjour.
22: Bonjour monsieur, c'est bien l'animalerie?
6: Oui.
22: J'ai acheté une tondeuse chez vous?
6: Ouais.
22: Et alors, à peine j'ai attaqué le gazon, paf, le truc s'est bloqué, impossible de la redémarrer.
6: Et c'est pas une tondeuse pour gazon, monsieur, que je vends. Moi, je suis une animalerie.
22: Bon, enfin, vous m'avez vendu une tondeuse.
6: Oui, mais c'est une tondeuse pour gazon.
22: Ah bah voilà, on est d'accord. Donc...
6: Non, c'est une question, monsieur, que je vous pose. C'est une question.
22: Donc, question, oui. Pourquoi, si c'est une tondeuse comme gazon?
6: Non,
22: comme...
6: mais monsieur, c'est pas ça, mais vous comprenez pas ce que je vous dis. Vous m'appelez pour me dire que vous avez une tondeuse.
22: On est d'accord.
6: Non, je vous demande, c'est une question.
22: Donc, vous vous souvenez?
6: Non, je ne me souviens pas. Je suis une animalerie, je ne vends absolument pas de produits de jardin.
22: Sauf?
6: Sauf quoi?
22: Bah, sauf les tondeuses.
6: Bon, écoutez, monsieur, mon collègue est là, je vais vous le passer.
27: Oui.
22: Bonjour, madame. Comme j'expliquais à votre collègue, votre tondeuse, elle est toute pétée.
27: Bah, c'est pas mon problème.
22: Ah, bah si.
27: Bah, non.
22: Bah, si.
27: Ah, bah, non.
22: Ah, bah, si.
27: Ah, bah, non.
22: Ah, bah, si.
27: Et je vends des tondeuses pour chiens, monsieur.
22: Des tondeuses pour chiens, franchement. Vous avez déjà vu un chien tondre une pelouse, peut-être?
27: Mais n'importe quoi, je vous ai dit que je vends des tondeuses. tondeuse.
22: Et alors, comment il fait le chien?
27: Le chien pour?
22: Bah, pour tondre la pelouse.
27: Mais le chien, il tond pas la pelouse, monsieur.
22: Ah, on est d'accord.
27: Bah voilà, mais c'est vous, vous comprenez pas ce que je vous dis.
22: Donc, si le chien ne tond pas la pelouse, il faut bien que quelqu'un le fasse à sa place, on est bien d'accord.
27: Bah, c'est vous qui vous tondez votre propre gazon. Vous prenez, achetez une tondeuse à gazon chez Jardiland et vous m'embêtez pas.
22: Et donc, elle ne fonctionne pas.
27: Mais je vends pas de tondeuse à gazon, monsieur.
22: Oh, alors ça.
27: C'est ça que le responsable.
22: Ah, bah oui, alors passez-le moi, s'il vous plaît.
4: Oui, parce que... je suis la responsable.
22: Ah, bonjour, monsieur. Et donc, votre tondeuse qui ne tombe plus rien?
4: Bah, elle tombe plus rien, forcément. Si vous avez fait du gazon avec une tondeuse à chien, ça peut pas aller.
22: En plus, j'ai dû faire venir mon beau-frère paysagiste pour qu'il répare les dégâts sur la pelouse.
4: C'est le paysagiste qui vous a pas dit que c'est une tondeuse à chien?
22: Ah, il m'a dit, oh là, vous vous êtes fait avoir.
4: Ah non, vous êtes pas fait avoir, vous êtes servi vous-même.
22: Il m'a dit, ah bah, dites donc qu'ils sont gonflés.
4: Bah, non, on n'est pas gonflés. Ah, non, on n'est pas, on n'est pas des gens comme ça, justement.
22: Il m'a dit, eh bah, dis donc, il manque pas d'air cela.
4: Mais quand vous allez dans un rayon chien, que vous prenez une tondeuse.
22: Ça va être ma faute si votre magasin est mal rangé en plus.
4: Mal rangé?
22: Bah attends. Oui, vous mettez les tondeuses avec les trucs de chien, effectivement.
4: Enfin, mais c'est pas des tondeuses à gazon dans le rayon chien, monsieur.
22: Parce que moi, le paysagiste, il m'a dit, ah bah ceux-là, ils inventent vraiment tout et n'importe quoi.
4: Mais on n'invente rien. Votre paysagiste, vous direz qu'il aille repasser ses diplômes. Parce
22: ah
4: que...
22: bah il est à côté de moi, je peux vous le passer.
4: Bah vous me le passez.
22: Monsieur Martin. Oui, monsieur Martin. Quel monsieur qui veut vous parler? Elle dit que vous savez.
4: Mais pas... je suis une dame.
22: Hein. Oui, je vous le passe. Allô?
4: Oui, bonjour, monsieur.
22: Bonjour, monsieur. Donc.
4: Non, madame.
22: Ah, parce qu'on a dit qu'on passait le responsable.
4: Oui, mais il a pas encore compris que j'étais une dame depuis tout à l'heure.
22: Vous manquez pas d'air quand même, hein?
4: Mais non, monsieur. Écoutez, vous allez dans un magasin. Ouais. Vous prenez une boîte de haricots.
22: Ouh là là, alors attendez, vous mélangez tout. Pourquoi vous voulez que j'aille tondre des haricots?
4: Mais je vous parle pas de tondre, je vous donne un exemple.
22: Bah, la cueillette du haricot, elle se fait à la main ou elle se fait avec...
4: Mais non! Quand vous allez faire vos courses à Auchan, vous achetez une tondeuse.
22: Ah, alors
4: vous dire
22: ça, on peut tondre un champ. Ça, c'est pas pareil. Mais dans ce cas, si on tond le champ, c'est avec une tondeuse à gazon.
4: Si on tond le champ, monsieur, mais c'est n'importe quoi.
22: Non, mais excusez-moi, parce que moi, je suis venu avec ma propre tondeuse à gazon, si vous voulez.
4: Mais pour tondre du gazon, mais pas pour tondre un chien.
22: Ah si, pour tondre son chien. Et c'est bien ça le problème, c'est que là, il doit racheter un chien.
4: Non, mais n'importe quoi, mais là, on devient fou, là. C'est complètement dingue, hein.
22: Je peux vous dire que depuis que je l'ai passé à la tondeuse à gazon, le chien, il est foutu.
4: Non, mais vous êtes en train de me dire que vous avez tondu un chien avec une tondeuse à gazon?
22: Oui, et le chien, il m'a bousillé les pales de la tondeuse à gazon.
4: Non, mais on est parti où, là?
22: Parce que moi, je lui ai fait une facture. Je lui ai arrondi à 500 balles parce qu'il y a quand même eu des frais.
4: Ah, ouais, mais non! Ah, mais non, mais ça arrivait pas, monsieur, parce que. Attends, vous ne vous paierez pas la facture, non?
22: Écoutez, je vais passer.
4: Bah, vous passez après-midi si vous voulez. Mais...
22: Ah, bah oui. J'espère bien. Bah, je demanderai le responsable, hein.
4: Bah, ça va être moi.
22: Ah, donc c'est à nouveau le monsieur.
4: Bah, c'est une dame.
22: Ah, bah, faudrait savoir. Bon, bah, alors passez-la moi, cette dame.
4: Oh, et puis merde.
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11: Allô?
13: Allô?
11: Oui?
13: Allô, madame Braco?
11: Pardon? Je pense que vous faites erreur, monsieur.
13: Attends, je suis pas sur Plouer, là?
11: Pas du tout.
13: Ah bah on est où, là, alors?
11: Pour quelle raison vous voulez savoir ça?
13: C'est une base militaire, madame. C'est très important parce qu'on nous a indiqué votre numéro pour une position pour atterrir. On est en parachute actuellement. Est-ce que
11: on est sur l'an.
13: Attendez, bougez pas parce que là, on est en chute libre à 850 mètres.
11: Ah bah alors là, dites donc.
13: Redonnez-moi la position, s'il vous plaît. Allô, PC. Alors, ne quittez pas, madame. Merci beaucoup. Ne quittez pas.
11: Je vous en prie.
13: PC, oui, 23. Redonnez-moi la position, s'il vous plaît. Affirmatif. 5 sur 5. Bon, la réception est bonne. Alors écoutez, on va se poser. Est-ce que c'est un terrain à côté de chez vous
11: Oui, justement. C'est ce que j'allais vous dire. Il y a un champ qui n'est pas très loin de chez moi. Il y a un petit aéroclub.
13: Ouais, c'est ça. Bah, c'est pour ça qu'ils nous ont donné cette position. Le seul problème, voilà. C'est que moi, je suis à 850 mètres au-dessus d'une maison.
11: Alors... Ah oui, bah, ça c'est un peu... parce que même moi, je vous vois pas, alors.
13: Ouais, bah, à 850 mètres, vous pouvez pas me voir.
11: Ouais,
13: le seul problème que j'ai, si vous voulez, c'est que moi, il me faut, comme là, j'ai une courroie qui est, rompue, j'ai un problème de courroie, il faut que je puisse atterrir. Est-ce que vous avez une cheminée? Quelque chose comme ça?
11: Non, pas du tout. C'est un toit mansardé. Je ne vois pas comment vous pouvez atterrir sur le toit. Vous voyez pas le terrain du tout?
13: Je vois le terrain, mais je suis en chute libre.
11: Ah oui, d'accord.
13: Le parachute ne s'est pas ouvert, si vous voulez.
11: Ah oui, d'accord.
13: Et là, je suis à 650 mètres et là, il va falloir que je trouve un point d'urgence parce que là, j'atterris, je crois que c'est une maison que je vois là.
11: Ouais.
13: Est-ce que vous avez la possibilité d'ouvrir une fenêtre? À ce moment-là, je vais voir ce que je peux faire.
11: Ouvrir une fenêtre?
13: Ouais, une fenêtre, ouais, s'il vous plaît.
11: Il y en a une qui est ouverte.
13: Ouais, mais elle n'est pas assez grande, celle-là.
11: Bah écoutez, c'est la fenêtre que j'ai.
13: Bon, je vais essayer. Vous êtes devant la fenêtre, là?
11: Attendez deux secondes. C'est la taille des fenêtres ici partout dans la maison, alors
13: ouais.
11: Moi je ne sais pas comment je peux faire.
13: Ouais, je vais essayer, comme je suis en chute libre, je peux peut-être essayer tête en avant, mais bon.
11: Je
7: je vois pas comment je peux vous aider là. Il n'y a pas de place parce que là c'est dans la chambre et il y a juste à côté le lit. Hein.
13: Ouais, c'est ça. Est-ce que vous auriez une bassine d'eau, genre cocotte minute, une chose comme ça, que je puisse atterrir au moins, que l'eau amortisse ma chute avec les pieds? Parce que je voudrais pas exploser votre toit quand même.
7: Une bassine d'eau?
13: Ouais. Je rentre par
7: attendez,
13: la fenêtre.
7: Attendez, je suis pas sur le toit là, vous allez rentrer dans la chambre avec vos pieds, c'est ça?
13: Oui, voilà. Oui, mais je les essuierai à pied après, vous inquiétez pas, hein, je suis pas...
7: Je suis pas inquiète, mais attendez, vous êtes en chute libre et vous dites ne pas m'inquiéter. Attendez. Une bassine avec de l'eau.
13: Oui, s'il vous plaît.
7: Vous chutez dans combien de temps, là?
13: Là, on est à 400 mètres, à peu près.
7: Et vous vous rendez compte, l'état de la maison, quand vous chutez à l'intérieur?
13: Si la fenêtre est bien ouverte et qu'il y a la bassine avec
7: Elle n'est pas bien ouverte, la fenêtre, justement. C'est qu'un seul côté de la fenêtre qui est ouvert.
13: Ça va, je passe par là, je passerai. Vous inquiétez pas, je suis commando. Hein,
7: Là, c'est un peu quand même risqué, ce que vous faites, là.
13: J'en suis à 187 missions, alors vous inquiétez pas.
7: Et vous avez l'habitude de chuter dans des maisons?
13: Oui, madame.
7: Non, mais attendez, là j'hallucine un petit peu. Vous pouvez pas atterrir dans le balcon, par exemple? Parce que j'ai un balcon de l'autre côté. Est-ce que vous le voyez?
13: Ouais, c'est... Oui, un petit balcon, là.
7: Un petit balcon, voilà.
13: Voilà, c'est ça. Alors, est-ce que vous pouvez mettre la bassine là? Ou un seau d'eau, enfin, vous voyez, quelque chose que je puisse...
7: Oui, un seau d'eau, mais il est tout petit, le seau d'eau, hein, écoutez.
13: Mais est-ce que je rentre un pied dedans, au moins un pied, l'autre, je
7: un
13: peux...
7: Un seul pied, oui, ça c'est... Oui, bon. À mon avis, oui, je ne sais pas la taille de vos pieds, mais...
13: 43. 43. Là, je suis à 180 mètres. Tout va bien.
7: Je remplis le seau d'eau.
13: De l'eau tiède, si vous avez, plutôt, parce que c'est en suspension.
7: De l'eau tiède. Oui.
13: 130 mètres, chers auditeurs. 120, chères auditrices.
7: Voilà.
13: Voilà. Alors, vous êtes où que je puisse poser le pied dans le seau, madame, en atterrissant?
7: Je suis dans le balcon.
13: Bon.
7: Et j'ai une robe rouge.
13: D'accord.
7: Je pense que vous ne pouvez pas la louper, ça.
13: Non. Non, mais c'est bizarre parce que... Attendez, vous avez posé le seau, là?
7: Il est rouge aussi.
13: Oui, alors mettez-le un petit peu à distance de vous, quand même, pour que je puisse juste atterrir sur un pied en chute libre, hein, dans le seau.
7: Ben écoutez, le balcon, il est tout petit, je vous préviens d'avance. Hein.
13: Oui. Attention. Ben, vous n'avez pas une robe rouge? Allô, je vois une dame avec une robe bleue. Vous m'entendez, madame?
7: Je vous entends très bien, monsieur.
13: Allô, sur l'an?
7: Oui.
13: Allô?
7: Oui. Allô? Monsieur?
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15: Ne quittez pas, vous allez être mis en relation avec le secrétariat. Oui, bonjour.
16: Oui, bonjour monsieur, excusez-moi, c'est bien le cabinet de voyance?
15: Oui, alors je vais prendre votre nom.
16: Martin.
15: D'accord, je vais prendre votre numéro de carte.
16: Ah, vous faites la voyance dans les cartes?
15: Non, je vais prendre un numéro de carte bancaire.
16: Qu'est-ce que je dois faire? Je dois la regarder, je dois me concentrer?
15: Non mais c'est à vous de me les donner. Il faut me donner des chiffres qui sont marqués en bas de la carte.
16: Oui, il y a des chiffres, effectivement. C'est impressionnant.
15: Là, toutes les cartes bancaires ont des chiffres en bas de la carte.
16: On va pousser un peu le... Combien il y a de chiffres?
15: 16.
16: 16?
15: Oui.
16: Ah, je suis impressionné, 16 chiffres, effectivement.
15: Non, mais tous les numéros de cartes bancaires ont 16 numéros. Ça commence par combien? 49, combien?
16: 49, bravo.
15: 78?
16: 78, c'est incroyable. Ah, vous me testez, là?
15: Ah non, franchement, non. Il y a plein de cartes qui commencent par 49,78 ou 49,74.
16: Là, vous me voyez, là, par exemple? Qu'est-ce que je fais, là, comme geste?
15: Vous levez le bras.
16: C'est pas vrai.
15: C'est ça? Je vous vois pas du tout, hein.
16: Bah ouais.
15: Non, mais je suis pas voyante, hein. Je suis juste une secrétaire, hein.
16: Et alors, ça reste entre nous, bien sûr, mais
15: ouais.
16: En fait, je voulais savoir pour mon travail comment ça allait se passer cette année.
15: Ah non, mais je vois rien, moi. Je peux pas vous dire, je vois rien, donc je peux pas vous dire.
16: Qu'est-ce que je vais perdre mon boulot, c'est ça?
15: Non, mais je vous ai jamais dit que vous alliez perdre votre travail, hein. Donnez-moi le numéro de la carte, je vais vous passer une voyante, elle va vous répondre.
16: Vous n'êtes pas carte bleutologue?
15: Ah mais non, ça existe pas, les cartes bleutologues, hein.
16: Ah bon?
15: Donnez-moi les autres chiffres et moi, je vous passe quelqu'un.
16: Alors, le 7.
15: Oui.
16: Le 5.
15: Oui.
16: Vous pouvez les remettre dans l'ordre quand même.
15: Ah non, mais je suis en train d'enregistrer ça, moi.
16: Ah mais non.
15: Ah bah, faut me les donner dans l'ordre.
16: Bon, et sur d'autres cartes, alors, par exemple, je vais prendre ma carte vitale.
15: Mais non, mais une fois, non, mais je vois pas, moi, monsieur.
16: Oui, non, mais excusez-moi, comment vous faites si vous êtes non-voyante pour faire de l'ordinateur?
15: Non, je suis pas voyante, mais je vois, mais je suis pas...
16: Vous êtes non-voyante, mais vous avez quand même la possibilité de lire dans l'au-delà, en fait. Par-delà les lignes téléphoniques.
15: Mais non, mais...
16: Bon, j'ai une carte routière.
15: Mais j'ai jamais dit carte routière, moi. J'ai carte bancaire.
16: Oui, une carte routière, exactement. Alors...
15: Non, une carte bancaire.
16: Je regarde actuellement une nationale. Est-ce que vous pouvez me dire laquelle?
15: Je vous rends tout de suite, quittez pas.
16: Merci.
17: Qu'est-ce que je
0: peux faire pour vous?
16: Ah, c'est pas la même dame.
0: Oh, mais vous êtes con ou quoi?
16: Non, mais.
0: Ils lisent pas dans les cartes bleues, tout simplement. Par contre, moi, ce que j'arrive à lire, c'est que déjà, Martin, c'est pas votre prénom.
16: C'est pas vrai.
0: Ben non, Martin, c'est le prénom classique qu'on donne quand on veut pas donner son vrai prénom. Quand on est un peu abruti, qu'on fait partie de la normalité, enfin bref.
16: Excusez-moi, je crois que vous m'avez transmis votre don.
0: Bah, moi, je t'excuse pas. Je parle pas aux abrutis.
16: Oui, attendez, je vois que vous allez raccrocher. Là.
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18: Oui, la Poste, service distribution, je vous écoute.
19: Bonjour, monsieur.
18: Madame.
19: Madame Ledoux à l'appareil.
18: Oui.
19: Je voudrais des nouvelles de mon facteur.
18: De quel facteur?
19: Eh ben, je connais pas, moi. C'est celui...
18: Oui, mais moi, où est-ce que vous habitez? Je vous connais pas non plus, hein.
19: Non, rue de Valdois.
18: Rue de Valdois? Qui c'est qui fait la tournée, rue de Valdois? Oui. Oui, pourquoi? Qu'est-ce qui se passe, madame?
19: Ben, écoutez, il n'est pas passé, enfin...
18: Il n'est pas passé?
19: Si, il passe de plus en plus en retard.
18: Et il... Ben, écoutez, c'est qu'il a, il y a du travail sur sa tournée, et donc il va pas... À quelle heure il passe habituellement?
19: Oh ben, il passe vers 9h, 9h30.
18: 9h, 9h30, puis il est pas passé aujourd'hui?
19: En général, il passe à 9h, 9h30, mais là, il passe de plus en plus en retard.
18: Il vient de plus en plus en retard? Ah bon, comment ça se fait?
19: Ah ben, ça s'en sait rien, moi.
18: Vous savez pas?
19: Je sais qu'il s'arrête chez ma fille tous les matins.
18: Ah, oui.
19: Qui habite deux numéros avant. Hein.
18: Mm-hmm.
19: Mais avant, ça durait 5 minutes, là.
18: Oui.
19: Et puis maintenant, il vient une demi-heure en retard.
18: Ah bon? Il reste un peu plus tard chez votre fille, alors?
19: Oui.
18: Ah ouais? Et vous?
19: Oui. Il passe chez moi après être allé chez ma fille.
18: Ah ouais, d'accord.
19: À 9h30, il est chez ma fille.
18: Ouais.
19: Alors, je crois que ma fille lui donne des cours de Kama Sutra ou quelque chose comme ça. C'est une langue du oriental, m'a-t-il dit.
18: Ah bon?
19: Oui.
18: Alors là, excusez-moi, mais ça me surprend quand même qu'il prenne des cours sur sa tournée. C'est quand même pas normal. Hein.
19: Mais c'est pour ça que je vous appelle.
18: On va surveiller on va le surveiller un peu et puis on va lui demander ce qui se passe, vraiment, et puis le surveiller.
19: Il arrive chez ma fille toujours juste après que son mari soit parti, hein, mon gendre, hein.
18: Oh là là, alors, bon, ah bon.
19: Oui, parce que ma fille m'a dit qu'il était très appliqué.
18: Pardon?
19: C'est très compliqué, hein, m'a-t-elle dit. Parce qu'il paraît qu'il faut être une fois à genoux, une fois accroupi. Oui, c'est ce que ma fille m'a dit.
18: Ouais, bon, mais écoutez, vraiment...
19: Qu'est-ce qui vous fait rire?
18: Excusez-moi, mais non, parce que...
19: C'est une nouvelle langue ou quoi? Allô?
18: Écoutez, madame, ce que je vais
19: qu'est-ce
18: faire...
19: Qu'est-ce qui se passe?
18: Non, mais,
19: je vais... rassurez-moi.
18: Non, non, ce que je vais faire, on ira le suivre sur sa tournée pour voir si l'arrêt dure vraiment plus longtemps que de coutume. Hein. C'est pas normal qu'il prenne des cours de langue sur sa tournée. Hein.
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20: Bonjour.
21: Bonjour monsieur, c'est bien la boulangerie?
20: Oui, je vous écoute.
21: Monsieur Martin à l'appareil?
20: Oui.
21: Établissement MFS, Martin France Sécuritage.
20: Oui.
21: Je vais installer des antivols alimentaires dans vos produits.
20: Bah, c'est du pain, on va pas mettre la sécurité sur le pain.
21: Non, pas sur le pain, dans le pain.
20: Ah bon?
21: Ouais, vous voyez les petites cartes SIM qu'on met dans les téléphones?
20: Oui.
21: Eh ben c'est la même chose, mais vous les mettez dans les pains avant de les cuire.
20: Dans tous les pains?
21: Eh oui, comme ça vous pouvez géolocalifier chacun de vos pains en temps réel.
20: Ouais, mais attends, les petits, vous croyez qu'ils vont faire attention à ça?
21: Quel petit?
20: Bah, les enfants de 2 ans.
21: Ah, parce que vous faites travailler des enfants de 2 ans?
20: Mais non, on fait pas travailler, mais ils le mangent.
21: Bon, c'est tout petit, ça craint rien. Et puis de toute façon, vous enlevez chaque micro-puce au moment de la vente.
20: Mais vous rigolez, moi j'ai pas enlevé chaque pain ma puce.
21: Bah si, par exemple, chaque fois que vous vendez une baguette, vous enlevez un petit morceau de croûte.
20: Oh là là.
21: Vous grattez la micro-puce à l'intérieur.
20: Mais c'est de merde ça encore.
21: Pas du tout, c'est une exclusivité MFS, Martin France Sécuritage.
20: Ben. Sur le pain, c'est emmerdant quand même. Puis le pain, les gens, ils sont pressés, ils prennent 4 baguettes, ils s'en vont en courant. Vous croyez qu'ils vont lever la puce? Ils vont manger le pain, ils vont s'étouffer. Hein.
21: Eh ben justement, quand ils s'en vont en courant, les voleurs, vous pouvez les géolocalifier.
20: Mais non, mais ils sont pas voleurs, ils ont payé, mais ils sont pressés.
21: Ah non, mais de toute façon, au pire, la micro-puce, ils la digèrent et vous leur demandez de la rapporter après.
20: Ah oui, bien sûr, peu cher.
21: Ouais, en principe, ça prend 48 heures grand maximum.
26: Oh là là, vous savez quoi? Non, laissez tomber ça, parce que là, ça va encore être des pins, ça, là.
21: Bonjour, madame. Vous inquiétez pas, il n'y a pas de pins. Ce sont des micro-puces géolocalifiées.
26: Eh, ma foi, mais vous mettez une puce dans le pain, s'il avale, le mec.
21: C'est ce que j'étais en train de dire. Le mec, s'il avale la micro-puce, pas de problème, il la digère.
26: Ouais, ouais.
21: Et après, il vous la rapporte et vous la remettez dans un autre pain.
26: Oh, ah ouais, oh, bon, ouais.
21: Et vous me dites, ouais, super. Donc je note que la responsable est d'accord.
26: Non, je suis pas le responsable,
21: Ah, bon, passez-moi le patron.
26: Voilà, ouais.
21: Merci, madame.
26: Ouais. Allez, ouais, ça va. Thank you.
1: Allô.
21: Bonjour madame.
1: Non, monsieur.
21: Monsieur Martin à l'appareil, on devait me passer le patron.
1: Oui, c'est le patron, il est là.
21: Ah bah s'il est là, je veux bien lui parler, ouais.
1: C'est moi le patron.
21: Ok, admettons.
1: Non mais je veux rien, vous m'appelez, vous me dites je suis Pierre, Paul...
21: Oh là, pas du tout. Les établissements Pierre-Paul, c'est la concurrence, rien à voir.
1: Mais quoi,
21: Non, nous c'est les établissements Martin France Sécuritage, MFS.
1: Non mais je vous dis, vous m'appelez, je vous connais pas.
21: Oh mais on fera connaissance tout à l'heure, je vous apporte les micro-puces.
1: Mais j'en veux rien, moi, j'en veux pas de vos trucs, moi.
21: Comment ça, vous n'en voulez pas?
1: Non, je n'en veux pas de vos puces.
21: Ah, d'accord, parce que je croyais que vous en vouliez.
1: Non, j'en veux pas.
21: Ah, ouais, ok, j'avais rien compris.
1: Non, je veux rien du tout.
21: Mais alors, pardon, si vous prenez pas les micro-puces géolocalifiées, à quoi ça vous sert d'avoir un portique géolocalifieur?
1: Je n'ai pas de portique.
21: Ça, c'est pas un problème, on va vous l'installer. Mais sans les micro-puces, ça sert à rien.
1: Non, mais moi, j'ai pas demandé le portique, j'ai rien demandé du tout, d'accord? Est-ce que c'est clair?
21: Bah, s'il y a pas le portique.
1: Je suis clair ou pas? Vous avez compris, vous comprenez bien?
21: Pas de micro-puces et pas de portique, c'est ça?
1: Voilà. Est-ce que c'est clair?
21: Ah, bah, c'est très clair. Dans ce cas, je peux vous mettre un vigile à la place.
1: Ouais, mettez un vigile, c'est ça, ouais.
21: Super.
1: Ouais.
21: En revanche, il pourra venir qu'à partir de demain.
1: Non, mais elle a rien compris, je vois rien du tout. Comprenez le français? Comprenez-le?
21: Ouh, vous me parlez espagnolo.
1: Hein?
21: Bah, pardon, no parlo espagnolo.
1: Je ne veux rien.

0: décidé, parce que vous, vous êtes au 23 de la rue.
1: Oui.
0: On avait décidé dans la réforme, le plan de réforme de l'aménagement des bus, hein, oui. Des abris de bus,
1: oui.
0: De créer un nouvel abri de bus devant chez vous, au 23.
1: Oui.
0: Mais le trottoir ne le permet pas, je pense que vous avez vu pourquoi.
1: Oui.
0: Donc on peut pas non plus le placer sur la rue avec la circulation, ça
1: c'est...
0: Non. Bon. On va donc, si vous le voulez, placer cet abri de bus, non pas sur la rue, bien entendu.
1: Oui.
0: Ni sur le trottoir, mais chez vous.
1: À l'intérieur de mon jardin?
0: Comment?
1: À l'intérieur de la maison, du...
0: Oui.
1: Oh non, non, non.
0: Ah ben, j'ai pas le choix.
1: Ah oh, ben, monsieur, moi, je peux pas avoir quelqu'un. Ah hein. Oh, non, non, non, moi, chez moi, il y a... Comme... Oh non, non, non, monsieur, ça...
0: Alors, vous avez l'abri de bus d'été, donc il est dans votre jardin.
1: Ah oh, non, non, non, non, non, je veux personne. Ah oh, non, c'est pas possible. Hein.
0: Bon, d'accord, donc je note. Parce que je suis en train de réformer tout le centre-ville.
1: Ah et... oui.
0: Donc alors vous voulez pas d'abri de bus, je vais le mettre
1: chez... Ah non, non, non,
0: de,
1: avec mon... si j'ai là, mes chiens, où est-ce que je vais les mettre?
0: Les chiens, vous pouvez les mettre sous l'abri de bus, hein, ça c'est pas...
1: Ah non, non, non, non.
0: Ah bon, hein. D'accord. Alors, et la nouvelle gare ferroviaire?
1: La nouvelle gare ferroviaire, je prends plus le train, alors ça je m'en balance.
0: D'accord, donc je peux vous mettre le tunnel dans qui passerait au-dessus de votre jardin?
1: Au-dessus du jardin, par derrière?
0: Oui.
1: Oh non, oh là là, non.
0: Vous prenez plus le train?
1: Ah non, non, je prends plus le train.
0: Bon, donc je peux vous mettre le tunnel au-dessus, derrière?
1: Ah non, non, non.
0: Même un tunnel, un petit
1: ah,
0: tunnel?
1: Ah non, non, non, rien. Non, non, non, non.
0: D'accord, donc pas... Non, non, mais je comprends, je note tout, hein, pardonnez-moi, mais je suis obligé
1: oui,
0: d'avancer.
1: Oui, je sais que vous êtes obligé, mais...
0: D'accord. Bien, alors, vous savez qu'on va aussi travailler sur les extensions du boulevard périphérique suspendu, c'est-à-dire aérien. Est-ce que vous nous autorisez à remonter une bretelle qui prendrait justement sous votre jardin?
1: Sous mon jardin?
0: Oui, parce qu'il y aurait à peu près quand même 6000 voitures par jour qui passeraient là.
1: Oh non, non, non, non, non, non.
0: Non, d'accord. Je note. Bon, il reste plus que la zone portuaire pour les hélicoptères pour 260 atterrissages par jour.
1: Mais à quel endroit?
0: Dans votre jardin.
1: Oh non, non, non.
0: Ça peut ne pas vous déranger, ça.
1: C'est de la folie, là. Il me reste ce petit bout de jardin. Oh non.
0: D'accord. Donc l'abri de bus, non?
1: Oh non.
0: D'accord. Le tunnel de la gare, non plus?
1: Oh non.
0: Le boulevard périphérique, vous m'avez...
1: Oh non.
0: Non, bon, d'accord. Donc l'hélicoptère pour la piste...
1: Oh non, non, non. Hein.
0: Non.
1: Oh non. Pour aujourd'hui, ça me suffit. Hein.
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3: Bonjour.
4: Bonjour monsieur, c'est bien le fromager?
3: Oui.
4: Monsieur Martin à l'appareil, comité directionnel des boîtes à lettres postales.
3: Oui.
4: Vous avez dû en entendre parler aux actualités, la poste retire plein de grosses boîtes à lettres jaunes, celles qui sont dans les rues.
3: Ah oui.
4: Donc, pour que les gens puissent quand même poster leur courrier, moi j'ai récupéré les grosses boîtes.
3: Oui.
4: Et je vais en installer dans votre magasin, puisque je vous ai déclaré fromager postier.
3: Mais voyons.
4: Oui, non mais je vous rassure tout de suite, vous, tout ce que vous aurez à faire, c'est distribuer le courrier.
3: Mais je ne veux pas distribuer le courrier.
4: Pas de problème, dans ce cas je vous installe à l'accueil, au guichet Chrono Simon.
3: Non, mais attendez, là vous me parlez comme si c'était de la qui?
4: Comment ça, à qui? Bah à vous.
3: Non, à qui? Ah, c'est...
4: Bah oui, à vous. À qui voulez-vous que je parle?
3: Non, comme si c'était sûr que vous alliez me mettre la boîte dans le magasin.
4: Ok, donc pour la boîte dans le magasin, c'est sûr.
3: Voilà.
4: Voilà, donc je valide l'installation. Parfait.
3: Non, non, non, non, non, non.
4: Comment ça, non? Vous m'avez dit
3: non,
4: que...
3: Non, vous êtes en train de me dire des choses comme si je vous avais dit oui, oui, on le fait.
4: Ok. Ok.
3: Voilà.
4: Oui, oui, on le fait. Donc, je revalide l'installation.
3: Mais non.
4: Vous me dites oui, oui, on le fait.
3: Mais non.
4: Si, vous avez dit oui, oui, on le fait. Vrai ou pas?
3: Oui, mais...
4: Voilà. Donc, moi, qu'est-ce que je fais?
5: Oui, allô?
4: Bonjour, madame. C'est avec vous que je vois pour l'installation du point postalier?
5: Moi, je suis pas au courant du tout. Et puis...
4: Moi, je vous le dis.
5: Non, non, mais je sais que vous me le dites. Attendez, je ne veux pas de boîte aux lettres ou quoi que ce soit chez moi. D'accord?
4: Alors, sinon, je peux vous mettre des gros sacs.
5: Rien du tout.
4: Après, c'est vous qui voyez, hein. C'est vous qui distribuez le courrier, mais bon.
5: Ah bon? Moi, je prends ma voiture et je vais distribuer.
4: Ah, vous avez une voiture? Super. Donc, je vous bascule direct sur l'international.
5: Ah non, je n'ai pas accepté, moi.
4: Bon. Comment ça, vous n'avez pas accepté?
5: Mais si, je viens de vous dire que j'aurais rien accepté du tout.
4: Ah bah, pourquoi vous me proposez de le faire en voiture, dans ce cas?
5: Non, arrêtez de dire n'importe quoi, j'ai jamais dit ça, d'accord?
4: Bah non, alors là, carrément pas d'accord.
5: Alors là par contre, là...
4: Oui, alors là, faudrait savoir, parce que bon...
5: Et là, vous me dites que j'ai dit oui, puis quoi encore? Vous avez entendu quand que je vous ai dit oui? Quand?
4: Bah, à l'instant, vous m'avez dit, je prends ma voiture et je vais distribuer.
5: Non, j'ai dit comme ça que si je prenais ça, il faudrait que je distribue avec ma voiture. Je vous ai posé la question.
4: D'accord, et moi, je vous pose la réponse que oui, effectivement, c'est mieux si vous êtes en voiture pour livrer le courrier.
5: Vous passez cet après-midi?
4: Avec plaisir, comme ça je vous déposerai des sacs de...

0: courrier et je vous apporterai aussi les bordereaux.
1: Non, mais je ne veux rien du tout.
0: Ah si, il vous faut des bordereaux.
1: Mais putain, mais hey, vous êtes bouché ou quoi? Je ne veux pas.
0: Pardon, mais si vous avez un client qui veut envoyer un Chronosimo ou un colis postaux, vous faites comment sans les bordereaux?
1: Je m'en fous, je ne veux pas, vous me mettez même pas dans votre liste, c'est non.
0: Non mais imaginons, je suis un client, j'arrive chez vous, bonjour madame la fromagère postière, je voudrais un colis postaux, comment on fait?
1: Mais purée, mais vous êtes...
0: Eh ben voilà, vous avez pas les bordereaux, on est bloqué.
1: Je vous ai dit non, je ne veux pas faire la poste.
0: Ah, et puis il faut voir pour l'installation du guichet aussi, on en a pas parlé de ça.
1: Je vous ai dit non, je ne veux pas.
0: Oui, après ça on connaît, il y a des noms qui veulent dire oui.
1: J'ai dit non, c'est non, et c'est non, et c'est non. Voilà, ça fait 5 fois.
0: Ah oui, mais comme dit le proverbe, non 5 fois ne veut pas dire non.
1: Je vous ai dit non 6 fois.
0: Ouais, bah 6 fois ça compte pas non plus, je crois.
1: Je vous dis non.
0: Ouais, mais combien de fois?
1: 7 fois que je vous dis non.
0: Et voilà, parce que moi pour annuler, j'ai besoin au minimum de 94 noms.
1: Vous foutez de ma gueule là en plus.
0: Oh, j'ai une idée. Si on jouait ça à ni non ni non, c'est comme un ni oui ni non.
1: Non, et non.
0: Ah bah perdu.
1: Bon.
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4: Allô?
5: Allô?
4: C'est l'ambassade du Japon, bonjour.
5: L'ambassade du Japon?
4: Oui.
5: Oui, bonjour monsieur.
4: Bonjour. Mais maintenant, c'est fermé.
5: Il n'y a personne là?
4: Il n'y a personne, oui.
5: Il n'y a personne là.
4: Après 15 heures, s'il vous plaît.
5: Vous croyez?
4: Hein?
5: Vous croyez?
4: Oui, non. Oui.
5: Pour le moment, là, il n'y a personne.
4: Oui. Il y a une personne au japonais.
5: C'est pas vrai.
4: Oui, je ne peux pas parler français, merci.
5: Ah bon?
4: Oui. Pardon-moi.
5: Après
4: 15 heures. Non.
5: Non, c'est parce qu'on a trouvé un appareil de photo.
4: Appareil de photo?
5: Oui. Appareil de photo, clac-clac.
4: Clac-clac. Ha-ha.
5: Eh oui.
4: Ha-ha. Non, ne me trompez pas. Mais après, à 15h.
5: À 15h?
4: Oui, s'il vous plaît. Merci, quoi.
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7: Bonjour, vous êtes bien en communication avec l'hôtel de police d'Or?
8: Oui.
0: Bonjour madame, c'est bien la police?
8: Oui.
0: C'est un problème pour un alcotest, j'ai été contrôlé positif à l'alcotest.
8: Oui.
0: Et en fait, je pense que c'était pas dû à l'alcool, mais à une allergie à l'eau.
8: Une allergie à l'eau?
0: Oui, rapport avec que j'avais bu de l'alcool, mais la veille du contrôle.
8: Oui.
0: Et que le jour où on m'a contrôlé, j'avais bu que de l'eau.
8: Comment ça, l'éthylotest aurait réagi par rapport à une allergie à l'eau? Vous avez bu la veille. Quittez-moi.
0: Merci.
9: Oui, allô?
0: Oui, allô?
9: Oui, bonjour monsieur.
0: Oui, bonjour madame.
9: Vous êtes peut-être allergique à l'eau, monsieur.
0: Ah.
9: Mais ce que je veux dire, c'est que quand vous soufflez dans un éthylomètre, le taux qu'il donne, c'est de l'alcool, c'est pas de l'eau.
0: Moi j'ai l'impression qu'il m'a sorti un taux d'eau, hein, parce que.
9: Ah non, il vous a pas sorti un taux d'eau, non? Non, non.
0: C'était un taux d'eau?
9: Non, du tout. C'est pas un taux d'eau. Vous aviez un taux de combien?
0: En taux d'eau, vous voulez dire?
9: Non, pas en taux d'eau, monsieur, en taux d'alcool. Je vous dis que c'est pas de l'eau.
0: J'avais forcément un taux d'eau, puisque justement.
9: Bon, vous avez soufflé à combien? Un taux d'eau, allez, on va parler d'eau alors.
0: En taux d'eau, j'étais à 1 gramme.
9: Vous faites un courrier si vous voulez. En marquant que vous êtes allergique à l'eau et que l'appareil a donné un taux d'eau.
0: Ok.
9: Bon, monsieur, j'arrête là, j'ai autre chose à faire.
0: Ah, passez-moi le patron.
9: Vous allez l'avoir.
8: Non, monsieur. Vous avez bu hier soir et puis l'alcool est monté en crescendo et.
0: Une cruche d'eau.
8: C'est quoi?
0: Vous m'avez dit une cruche d'eau?
8: Non, j'ai pas dit. Non. J'ai pas dit que la doux. J'ai dit que c'est monté crescendo.
0: Donc en fait, ce que vous me dites, c'est que j'aurais pas dû boire cette cruche d'eau le matin.
8: Non, mais l'eau, monsieur, il n'y a rien à faire de l'eau, monsieur.
0: Quand vous dites une cruche, c'est quoi? C'est genre un litre?
8: Attendez, je vous passe une collègue.
0: Ah.
10: Oui, allô?
0: Oui, bonjour, monsieur.
10: Crescendo, pas une cruche d'eau. Vous avez soufflé positif à l'alcool?
0: Non, c'est ce que je vais expliquer. J'ai soufflé positif à l'eau, je pense.
10: Non, mais monsieur, c'est impossible. Réfléchissez franchement. Est-ce que l'eau est de l'alcool? Non.
0: Ah bah non, on est d'accord.
10: Mais non, mais monsieur, je suis en train de vous expliquer, monsieur, que si vous avez soufflé dans l'appareil, c'est impossible que ça mesure l'eau, d'accord?
0: Dans ce cas, je passe, comme ça.
10: Pour faire quoi, monsieur?
0: Pour que vous me passiez un papier pour que je puisse conduire en attendant de récupérer.
10: Là, ça commence à monter.
0: Alors, attendez, je vais pas vous faire monter crescendo.
10: Mais monsieur.
0: Oui. Allô?
11: Oui, allô?
0: Ah, bonjour madame.
11: Vous appelez pour?
0: Corriger, parce
11: corriger.
0: Que.
11: Corriger.
0: Non, mais dans le sens où, au moins, que vous reconnaissiez l'erreur.
11: Non, moi, je reconnais rien du tout, monsieur. Faut faire un écrit.
0: Alors, effectivement, si vous me faites un écrit, c'est encore mieux, oui, comme vous proposez.
11: Non, pas moi, non, certainement pas, non.
0: Si, vous me faites un papier, comme quoi, il y a une défectuosité sur l'alcotexte, qui mesure.
11: Quoi?
0: Une défectuosité.
11: Comment je peux le savoir, moi?
0: Parce que je vous le dis, que moi, ça m'a mesuré.
11: Parce que vous êtes spécialiste, monsieur.
0: C'est juste de la logique, hein, dans le sens où.
11: La logique de quoi? Vous avez été contrôlé positif.
0: Oui, mais positif à l'eau, je pense.
11: Positif à l'eau. Vous faites un écrit, vous expliquez ça.
0: Faites-le vous plutôt.
11: Non, certainement pas. C'est pas à moi de le faire.
0: Bah, je vous propose. Moi, je peux vous.
11: Non, vous me proposez pas. Vous me donnez des instructions limites là.
0: Bon, bah, dans ce cas, ce que vous faites.
11: Vous me dites pas ce que j'ai à faire.
0: Alors, je vous suggère.
11: Mais non.
0: Non, mais je vous explique juste ce qu'il faut faire.
11: Il faut que quoi? Non, mais vous vous prenez pour qui, monsieur? Qui vous êtes pour me donner des instructions?
0: Bah, je vous propose.
5: Ah, monsieur, là, vous devenez un petit peu compliqué là. Hein. Ça relève d'une pathologie, monsieur.
0: Alors, peut-être.
5: Peut-être. Bah oui.
0: Non, mais peut-être que je suis allergique à l'eau, effectivement. Et que
5: d'accord.
0: C'est ça...
5: Bah, voilà. Parfait. Bah, responsable mais pas coupable, et puis vous avez été saoulé à l'insu de plein gré comme les sportifs.
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3: Allô?
6: Allô?
3: Oui?
6: Bonjour monsieur.
3: Bonjour.
6: Bonjour, c'est madame Paljoie à l'appareil.
3: Hein?
6: Comment allez-vous?
3: Ça va.
6: Ça va, dites-moi, je suis un peu ennuyé de vous demander ça, mais je suis en train de faire mon loto, voyez-vous?
3: Oui.
6: Et il me manque des chiffres, alors je voulais... quel âge vous avez, vous?
3: 48.
6: Ça fait le 48, oui. Ça, c'est bon, ça rentre dans les 49 chiffres. Combien de dents qui vous restent?
3: Deux.
6: Comment ça, deux?
3: Combien de temps?
6: De dents.
3: Oh, bon, j'en sais rien, vous.
6: Si vous pouvez compter, c'est pour mon loto.
3: Bah, je sais pas, moi, combien, maintenant. 30.
6: Ah, vous avez compté?
3: Oui.
6: 30 dents. Il y a votre dame à côté de vous?
3: Oui.
6: Elle en a combien?
3: Ben, elle a plus, elle.
6: Oh, ben, qu'est-ce qui est arrivé? Elle a mangé des cailloux? Qu'est-ce qu'elle a?
3: Ben, dentier.
6: Un dentier. Ah, ben, combien il y a de dents dans le dentier?
3: Ben, je sais pas.
6: Ben, à peu près. Vous pouvez pas l'enlever et compter, s'il vous plaît.
3: Combien t'en as, toi? T'en as combien? Vous pouvez 22?
6: C'est pour mon loto.
3: 12.
6: Vous avez enlevé le dentier?
3: Oui, 12.
6: Mais comment vous avez compté?
3: Ben, on met son dentier.
6: Oui.
3: 12 et 7.
6: C'est quoi 7?
3: 12 plus 7.
6: Ah, 12 en bas et...
3: Voilà.
6: Ça fait donc le 12. Alors attendez. Le 30, hein?
3: Hmm?
6: Le 12, le 7.
3: Voilà.
6: Bah, ça c'est bien. Et vous avez toujours vos deux bras, vous, oui?
3: Heureusement.
6: Oui. Alors le 2, voilà. En combien de temps vous avez fait l'amour cette nuit?
3: Oh ben moi, je regarde pas, moi.
6: C'est pour mon loto.
3: Ben oui, mais je regarde pas, moi.
6: Ben, demandez à votre dame.
3: Ben, c'est pareil, elle regarde pas, moi, regarde pas.
6: Hein. Si, elle m'a dit, quand j'ai croisé, elle m'a dit, oh là là, je regarde toujours l'heure, j'ai hâte que ça se termine. Alors,
3: elle est pas là, elle est partie.
6: Ben, alors, dites-le-moi. 2 minutes, 5 minutes, 10 minutes.
3: Non, 5.
6: Combien?
3: 5,
6: oui. 5 minutes, très bien. Vous avez combien de testicules?
3: 2. De quoi?
6: De testicules.
3: Ben deux.
6: 2, très bien. Combien de positions vous connaissez pour faire la chose, là?
3: Ben moi, j'en sais rien, puis moi, je vais arrêter, parce que je travaille, hein.
6: C'est pour mon loto.
3: Ben oui, mais l'auto.
6: Le 69, non?
3: Ça rentre pas l'auto, ça.
6: Le 69, non. Ah ben si, ça fait 6 et 9, 15.
3: Ben mettez le 15, alors.
6: Ben oui, voilà.
3: Il y a combien de numéros, déjà, là?
6: Donc, 2, alors le 12, c'est... Oh là là, oui, très bien. Le 69...
3: Non, 69.
6: Ah, mais ça rentre pas, ça, hein?
3: Ah non.
6: Bon, ben écoutez, moi je voulais vous remercier. Hein.
3: Ah, pas du tout.
6: Ah si, je voulais vous remercier parce que là maintenant j'ai 5 chiffres. Ah, il m'en manque un.
3: Bon.
6: Je peux vous demander un dernier chiffre parce qu'il m'en manque un, là.
3: Oui.
6: Combien mesure votre bite?
3: Quoi? Qu'est-ce que c'est dit?
6: Combien qu'elle mesure au repos et combien qu'elle mesure...
3: Bah mon Dieu, bah, il n'y a pas d'autre question, hein?
6: Mais non, mais écoutez, quand même... Bah,
3: faut qu'on n'a pas exagéré, là. N'importe quoi, là.
6: Non, mais c'est pour mon loto.
3: Ouais, mon loto.
6: Comment?
3: Voilà, que vous connaissez, là, vous.
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7: La Poste, bonjour.
10: Allô?
0: Oui, bonjour, monsieur. Je vous appelle parce que je voulais savoir si vous aviez des antivols pour vos vélos.
10: Le vélo, forcément, anti-vol, elle n'est pas du tout au courant.
0: Elle sait
10: et,
0: pas.
10: Attendez, je vais voir si j'ai quelqu'un au niveau de la distribution.
0: Ah bah si elle peut demander, elle est sympa, oui.
10: Oups, attendez, ne quittez pas, monsieur.
0: Oups, oui, d'accord.
12: Oui.
0: Bonjour madame, votre subalterne vous a expliqué?
12: Oui, un petit peu, oui. Qu'est-ce que vous appelez anti-vol au vélo, en fait?
0: Parce que moi j'ai trouvé un vélo de la Poste.
12: Ah bon?
0: Mais comme il n'y a pas d'anti-vol, je me dis, le truc c'est que si je le laisse dans la rue, je vais me le faire piquer.
12: Bah, il n'y avait pas de facteur, il n'y avait rien du tout.
0: Bah, le facteur, si, il était dans, je crois qu'il était dans l'immeuble, mais il n'était pas sur le vélo en tout cas.
12: Bah, le vélo c'est pas vous.
0: Bah, je l'ai trouvé.
12: Ah, mais même que vous avez trouvé le vélo, monsieur, s'il y avait un facteur dans le bâtiment et que vous avez pris le vélo, c'est du vol. Donnez-moi votre adresse, monsieur.
0: Oh non, je vous vois venir, vous allez vouloir récupérer le vélo.
12: Bah, donnez-moi votre adresse, monsieur.
0: Ah bah, donnez-moi votre adresse, vous d'abord.
12: Moi, je suis facteur, monsieur, je suis fonctionnaire. Ah bah, voilà. Donc nous, on va porter plainte contre vous contre vol de vélo.
0: Donner, c'est donner quand même, hein.
12: C'est pas donné. Le vélo, il a pas été donné. Le facteur a été dans le bâtiment et que vous avez vu le vélo dans la rue, c'est du vol.
0: Bah, qui m'a dit qu'il voulait reprendre son vélo après en sortant du bâtiment? Peut-être qu'il voulait finir à pied.
12: Non, mais vous avez déjà vu un facteur faire sa tournée, commencer sa tournée à vélo et la finir à pied. Vous avez vu ça où, monsieur? Et sur le vélo, c'est marqué quoi?
0: Il y a les sacoches. Il y a... Ah oui, qu'est-ce que je fais pour le courrier au fait?
12: Non, mais là, il y a un souci. Dans le courrier, vous avez quoi comme rue?
0: Alors, attendez.
12: Dites-moi l'adresse pour voir.
0: Vous essayez de me repérer, là, c'est ça?
12: Mais non, c'est pas une question de vous repérer. Il suffit que je vais au commissariat, que je porte plainte, j'ai votre numéro, on va avoir votre adresse.
0: Bah, excusez-moi, mais il suffit que je vais au commissariat d'abord pour dire que le vélo est à moi.
12: On va être 10 fois plus rapide que vous, de toute façon.
0: Ah ouais, vous êtes dans combien de temps au commissariat?
12: Le commissariat, moi, il suffit que je l'appelle, dans 5 minutes, il est là, on est à côté.
0: Moi, en vélo, j'y suis dans 4 minutes, moi.
12: Bon, dites-moi le nom du courrier.
0: Alors. Qu'est-ce que j'ai, monsieur Martin?
12: Ouais, monsieur Martin, l'adresse de monsieur Martin, c'est quoi?
0: Bah oui, mais en fait, c'est personnel, je vais pas vous donner l'adresse de ce monsieur si.
12: Attendez, monsieur, je travaille à la poste.
0: À Inid, je peux passer le voir pour lui demander si je peux lui donner votre adresse.
12: Non, mais attendez, vous rigolez ou quoi?
0: Ah bah, absolument, oui, bien sûr.
12: C'est pas personnel, vu que nous, on les connaît. Faut arrêter les bêtises, là.
0: Sinon, combien on touche pour une tournée?
12: Bah, qu'est-ce que ça peut vous faire, monsieur, combien on touche?
0: Non, parce que dans ce cas, à la limite, moi, je le fais le courrier, mais je vais pas le faire gratos non plus, vous voyez.
12: Bon, on va au commissariat, on porte plainte contre vous pour votre vélo.
0: Prums.
12: Non, mais attendez, Prums, vous rigolez ou quoi?
0: Bah oui.
12: On porte plainte pour vol, c'est tout.
0: Vol de?
12: Bah, vol de vélo.
0: Quel vélo?
12: Bah, le vélo que vous avez trouvé, soi-disant, de la poste.
0: Ah bah, je ne suis pas au courant. Je me suis trompé, excusez-moi.
12: Vous êtes un peu dérangé de la tête, je pense. Vous allez avoir la police d'ici ce soir ou demain, elle va arriver chez vous. Comme c'est un vélo de fonctionnaire, vous allez bien avoir de gros soucis.
0: Concernant?
12: Non, mais attendez, monsieur, vous foutez de qui, là? Vous avez volé un vélo de la poste.
0: Je veux pas voler un vélo.
12: Vous n'avez pas trouvé le vélo.
0: J'ai pas levé de valet.
12: Non, mais où est-ce que vous avez vu que vous pouvez avoir un vélo?
0: Je n'ai pas lavé de vélo.
12: Vous avez volé le vélo, monsieur.
0: Je n'ai pas vélo un volet.
12: Non, bah, déjà, si vous avez pas parlé,
0: Oui, je sais parler comme je veux.
12: Voilà, donc vous parlez en verlan, bah moi je veux parler en verlan aussi, donc au revoir monsieur.
0: Alors non, qu'est-ce que je fais du courrier de monsieur Martin du coup?
12: Bah moi je veux l'adresse de monsieur Martin.
0: Donc monsieur Martin, c'est à Rire et Chanson.
12: Non mais vous foutez de moi monsieur.
0: Non, là c'est vrai.
12: Rire et Chanson, oui bien sûr. Ouais.
0: Ah oui, c'est, je vous assure.
12: Mais vous êtes vraiment dérangé de la tête quoi, moi je vous le dis.
0: Ah bah je... Écoutez, excusez-moi. Non, c'est vraiment Rire et Chanson. Hein.
12: Oui, bien sûr.
0: Oui, ah oui.
12: Est-ce qu'il y a sur le vélo, il y a le nom d'un facteur?
0: Non mais c'est Rire et Chanson.
12: Non, moi je vous demande le nom du facteur qui est inscrit sur le vélo.
0: Non mais il n'y a pas de vélo, c'est un canular.
12: Non mais...
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13: École esthétique coiffure, bonjour.
14: Oui, bonjour.
13: Bonjour, monsieur.
14: Air France à l'appareil.
13: Oui.
14: Nous vous informons que vous avez gagné 16 500 miles.
13: C'est-à-dire?
14: Air France tient à votre disposition 16 500 miles gratuits.
13: Mais ça correspond à quoi? Je ne sais pas ce que c'est.
14: Les heures de vol. Vous savez, quand vous avez un certain nombre d'heures de vol,
13: d'accord.
14: Vous avez des miles gratuits.
13: D'accord. Alors, qu'est-ce qu'il faut que l'on...
14: Ben, il faut continuer comme ça. Plus vous avez d'heures de vol, vos esthéticiennes et vos coiffeuses, hein, plus elles ont d'heures de vol et plus vous avez des miles gratuits.
13: Et qu'est-ce qu'il faut faire si...
14: Faut continuer, faut pas arrêter, il faut augmenter vos heures de vol. Mais enfin, en général, dans les écoles de coiffure et d'esthétique, vous avez rapidement un certain nombre d'heures de vol. Hein.
13: D'accord.
14: Qu'est-ce qu'on dit?
13: oui, je vous dis merci alors.
14: Voilà, merci qui?
13: Merci Air France.
14: Eh ben de rien.
13: Merci monsieur.
14: Au revoir madame.
13: Au revoir.
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16: Allô?
0: Oui, bonjour monsieur.
16: Je suis une femme.
0: Je vous appelle parce que j'ai vu votre petite annonce sur internet pour le bébé à vendre.
16: Oui.
0: Je trouve ça scandalisant.
16: Ah bon?
0: De vendre un enfant.
16: Vend pas d'enfant, non?
0: Bah enfin, c'est écrit sur l'annonce bébé.
16: Bah vous êtes trompé.
0: Bah alors excusez-moi, mais alors pourquoi il y a votre numéro avec un bébé à vendre? Vous me dites oui et après...
16: On n'a pas de bébé monsieur, c'est ma fille qui a mis son petit chien, j'ai pas de bébé à vendre.
0: Donc votre fille vend son enfant?
16: Mais non.
0: Bébé Jacques Russel.
16: C'est ma fille qui a mis une annonce.
0: Donc c'est votre fille qui vend l'enfant de ce monsieur Jacques Russel?
16: Non, c'est un petit chien monsieur, c'est Jacques Russel.
0: Est-ce que monsieur Russel est ici?
16: Non.
0: Vous êtes madame Russel?
16: Non, c'est pas madame Russel.
0: Ah bah, vous êtes la femme de Jacques.
16: Non, monsieur, écoutez.
0: Non, mais je suis scandalifié, écoutez.
16: Ma fille, elle s'est trompée, voilà, c'est tout. Excusez-moi, au revoir, monsieur.
0: Non, mais vous vous rendez compte, vendre...
16: Il n'y a pas de bébé à vendre, monsieur, excusez-nous de s'avoir trompé dans l'annonce.
0: Madame Russel. Allô?
17: Allô?
0: Oui, excusez-moi, madame Russel. Il y a quand même un problème.
17: De quoi?
0: Oui, mais c'est un autre monsieur.
17: Bah non, parce qu'en fait, c'est ma mère qui vous a répondu avant.
0: Ah, d'accord. Vous êtes la fille de madame Russel?
17: C'est pas Madame Roussel, c'est un chien, Jack Roussel.
18: Voilà, c'est ça. Donc, ce monsieur Jack Roussel a décidé de vendre son enfant sur Internet, ce que je trouve absolument scandaleux.
17: Non, c'est pas un enfant.
18: Ah bah, il y a écrit un bébé.
17: Non, mais c'est pas Madame Roussel, qu'est-ce que vous racontez? Excusez-moi. Je crois que je me suis trompée dans l'annonce ou quoi. C'est un Jack Roussel. Jack Roussel, c'est un chien.
18: Écoutez, il y a écrit, moi j'ai l'annonce.
17: Non, mais je vais vous raconter l'histoire, parce que je crois que vous êtes en train de raconter des conneries.
18: Ah bah, merci.
17: Écoutez, vous savez c'est quoi un Jack Roussel? C'est un chien.
18: J'imagine que c'est votre époux?
17: Ben non, c'est un chien, c'est une race de chien.
18: Bon, voyons, c'est ça, vous me prenez pour un crétin, excusez-moi, mais...
17: Ah non, mais alors là, franchement, vous prenez les gens pour des fous ou quoi?
18: Bah alors c'est la meilleure, ça,
17: non,
18: c'est...
17: Mais vous croyez vraiment qu'on va vendre un...
18: Un bébé?
17: Mais vous croyez vraiment qu'on va vendre un enfant?
18: Ah bah voilà, donc vous reconnaissez en plus.
17: Mais ça se passe comment dans votre tête, là?
18: Non, mais vous comprenez que c'est complètement contraire à la légalité d'essayer de vendre son enfant.
17: Comme si qu'on va vendre un enfant, monsieur.
18: Est-ce que monsieur...
17: L'enfant à qui?
18: L'enfant à Jacques.
17: Mais il y a personne qui s'appelle Jacques, c'est pas un humain, Jacques.
18: Jacques Roussel, vous avez mis son nom sur l'annonce.
17: Mais c'est un chien, vous savez c'est quoi un chien, non?
18: Oui, je sais c'est quoi un chien, mais je vois pas le rapport.
17: Bah, c'est pas possible, ça. Oh...
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19: Allô?
20: Oui, bonjour monsieur.
19: Non, mais je vais vous le passer tout de suite.
20: Non, bah attendez monsieur, c'est Europe 1 l'appareil, la radio, pour notre grand jeu. Écoutez, de toute façon, ce qui compte, c'est que vous soyez là, puisque nous sommes là, hein.
19: Ah oui, mais on n'a rien écouté, alors.
20: Non, mais vous inquiétez pas, justement, ça va venir. Vous allez recevoir un appel téléphonique dans quelques instants. Le mot de passe, vous êtes connoté?
19: Oui.
20: Le mot de passe, va te faire voir chez les Grecs. Cette expression, monsieur, vous devrez la prononcer à votre prochain interlocuteur téléphonique.
19: Ouais, d'accord.
20: Nous sommes bien d'accord?
19: Va te faire voir chez les Grecs, ouais.
20: Très bien, monsieur. Alors donc, attention, vous allez être...
19: On n'a rien à perdre avec ça, là?
20: Ah ben, vous avez tout à gagner, vous voulez dire.
19: Et qu'est-ce qu'on gagne?
20: Ah ben, vous le découvrirez, monsieur, à l'annonce des résultats, hein. Alors attention, monsieur, je vais raccrocher. Dès que j'ai raccroché, le prochain appel, c'est pour vous et c'est donc le mot de passe. Attention.
19: Je raccroche, moi.
20: Nous raccrochons tout de suite, monsieur, en attendant le prochain appel. Hein. Merci, monsieur.
19: Allô?
20: Oui, bonjour, monsieur.
19: Oui?
20: Je suis bien au coué.
19: C'est bien ça, oui.
20: Ah, très bien.
19: Va te faire voir chez les Grecs.
20: Pardon, monsieur?
19: Va te faire voir chez les Grecs.
20: Oui, monsieur, je suis monsieur Robert Ledoux à l'appareil, direction des impôts de Rennes. Vous pouvez me redire ce que vous venez de me dire, là?
19: Ben, ah ouais, mais... Non, mais... Là, c'est...
20: Passez-moi le dossier. J'étais sur votre dossier, en plus.
19: Non.
20: Non, parce que ce monsieur vient de me dire, va te faire voir, je ne sais plus quoi.
19: Oui, chez les Grecs. Non, mais c'est-à-dire, attendez, je vais vous expliquer. On vient d'avoir un coup de téléphone.
20: Oui.
19: Et donc, cette personne, elle m'a dit de sitôt qu'il a raccroché, lui, et ils nous disent, c'est pour ça, j'ai toujours peur à ces bêtises-là, parce qu'elles nous disent, bon, vous allez prendre ce mot de passe, et moi j'ai raccroché, qu'il a dit, la personne qui était au bout, et par rapport au prochain coup d'appel qu'il va y avoir, vous allez décrocher et vous allez dire le mot de passe. Vous comprenez?
20: Pas du tout, monsieur. Hein?
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21: Garage, bonjour.
18: Bonjour, monsieur, je suis bien au garage.
21: Oui, c'est ça. Et c'est une dame, mais bon, c'est pas grave.
18: Oui, oh, bah, comme vous voulez.
21: Bah, alors dites-moi, monsieur, ce serait pourquoi?
18: Monsieur Martin, Société Martin Télécom, service des divertissements artistiques.
21: Ouais, ouais.
18: Je suis le sosie vocal officiel des Inconnus.
21: Oh.
18: Et vous êtes inscrit pour que je vous rejoue chaque jour un sketch des Inconnus par téléphone.
21: Mais, non, mais monsieur, vous devez vous tromper de numéro, je pense. Hein.
18: Impossible, l'ordinateur me dit que la demande a été faite sur cette ligne.
21: Ah, ça m'étonnerait, monsieur.
18: Ah bah si.
21: Ah bah non.
18: Donc aujourd'hui, le sketch des chasseurs.
21: Oui, non, mais ça ne nous intéresse pas, monsieur.
18: Ah oui, mais si vous changez d'avis juste au moment de la presta.
21: Bah, c'est pas je change, monsieur, puisque je n'étais pas au courant.
18: Oh là là, bah alors c'est qui s'occupe de cette ligne?
21: Ah, c'est moi qui ai toujours...
18: Ah, c'est vous qui avez activé la demande de sketch, d'accord?
21: J'ai absolument pas activé rien du tout, monsieur.
18: Vous venez de me dire, c'est moi.
21: Non, mais c'est moi qui ai toujours ce téléphone en main. Je suis la responsable du garage, je sais très bien, quoi.
18: Ouais, bah c'est louche quand même. Je serais vous, je surveillerai un petit peu parce
21: que... Oui, bah oui, on va interroger tout le personnel pour savoir si quelqu'un s'est amusé avec notre ligne. Ouais, monsieur, on a que ça à faire, en fait.
18: Ah, ok, donc vous soupçonnez déjà quelqu'un?
21: Mais absolument pas, monsieur, arrêtez là. Vous êtes agaçant. Écoutez, ça ne nous intéresse pas.
18: Sinon, à la place
0: place des inconnus, je peux vous mettre du Popek, de la blague de Toto.
21: Vous ne me mettez rien du tout, monsieur, ça ne m'intéresse pas.
0: Bah si, parce que là, c'est soit je remplace, soit j'annule, de toute façon.
21: Bah, vous annulez, tout simplement, monsieur.
0: Ah oui, pas de problème, moi je disais ça pour vous éviter les frais d'annulage, mais après...
21: Ah bah, il n'y a aucun frais à avoir, monsieur, je vous ai signé quelque chose.
0: Oui, alors justement, pour annuler, il faut signer un bon d'annulage, parce que
21: mais
0: sinon...
21: Mais pas à vous signer l'annulation, puisque j'ai rien demandé, monsieur.
0: Ah, donc vous n'annulez plus.
21: Oh la vache.
0: Bah oui, il faudrait savoir, parce que là...
21: Oh la vache.
0: Donc quoi, c'est oui.
21: Donc non, ça ne nous intéresse pas, on n'a rien demandé.
0: Bon, je vous fais quand même les chasseurs.
21: Pardon ?
0: Le sketch des chasseurs, vu que vous payez, autant que je vous le fasse.
21: Non, non.
0: Alors, le chasseur...
21: Oh non, non, non, non, non, non, non.
0: Il y a le bon chasseur, il tire.
21: Mais c'est quoi ce bordel ?
0: Non, mais il faut que je vous dise qui parle à chaque fois, c'est plus clair.
21: Non, non.
0: Allez, on y retourne.
21: Ça va aller.
0: Didier Bourdon. Alors, il y a le bon chasseur, il y a le mauvais chasseur.
21: Vous allez me faire craquer. Non, c'est bon. Non,
0: Bernard
21: non.
0: Campan. Non,
21: oui, ok. Alors.
0: Ah oui, alors c'est vrai qu'il y a le bon chasseur.
21: Ah, non, mais non, mais...
0: Pascal Légitimus. Oui, oui, il y a le bon chasseur.
21: Non, enfin, mais je paye pas pour ça, moi. Hein. Même si c'est un de mes gars, enfin, franchement, on paye pas pour ça. C'est vraiment de la merde, quoi, votre truc.
0: Alors, certes, c'est une réinterprétation. Enfin, pardon, je suis le seul sosie vocal de Didier, Bernard et Pascal.
21: Vous allez faire une grande carrière, monsieur.
0: Merci. D'ailleurs, je peux aussi vous faire Bernard Légitimus.
21: Non, mais on va peut-être arrêter maintenant, monsieur. Hein?
0: Si, si, c'est un mix des deux, écoutez.
21: Ok, vous n'avez pas de
0: problème. Agent de la paix avant tout, mais c'est Marie-Thérèse.
21: Oh, doux seigneur. C'est quelqu'un qui est en train de me faire une blague, c'est pas possible.
0: Alors si, c'est complètement possible.
21: Ah la vache.
0: Donc on ne se connaît pas.
21: Ouais, ok.
0: Parce qu'en fait, c'est la radio.
21: Oh wow.
0: Et oui, mais laquelle ?
21: Oh, c'est Rire et Chanson.
0: Bravo, ah bah du premier coup, champion.
21: Catastrophe. Bon, bah, j'aurais passé un super bon moment, finalement, ça détend. Hein.
0: Super. Et dans ce cas, je vous rappelle tous les jours et je vous refais le même sketch.
21: Ah ouais, non, non, ne devenez pas mon pire cauchemar, hein, s'il vous plaît. Hein.
0: Bon, bah, bonne journée.
21: Et ben voilà.
0: Et au revoir, monsieur.
21: Et ben, écoutez, au revoir, mademoiselle. Au plaisir.
0: Ah, au plaisir, donc je vous rappelle.
21: Non, non, mais bon, pas au plaisir, en fait. Hein.
0: D'accord. Bon, bah, à demain.
21: Ah non.
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22: Bonjour.
23: Oui, bonjour, c'est la maison de retraite.
22: Oui.
23: Oui, bonjour, je souhaiterais parler à la directrice, je vous prie.
22: Elle n'est pas là ce matin.
23: Ah, vous pouvez lui transmettre un message parce que c'est assez urgent.
22: Oui.
23: Donc moi, je suis monsieur Bernard Tubulure, la société déambulateur aérodynamique.
22: Oui.
23: Nous faisons des expérimentations en ce moment pour connaître le coefficient de pénétration dans l'air des personnes âgées avec des déambulateurs aérodynamiques.
22: Hein.
23: Et on a besoin de volontaires, donc des personnes âgées.
22: D'accord.
23: Ils vont être propulsés dans un caisson avec donc leur déambulateur à 155 km/h.
22: Ouais.
23: Ils vont prendre 5G. Nous avons une assistance médicale, hein, évidemment, de réanimation.
22: Quand vous dites 150 km dans un caisson, c'est la propulsion de...
23: La personne âgée.
22: Oui.
23: Le petit vieux, quoi. Hein,
22: oui, oui, oui.
23: Rentre dans le caisson accroché oui. au déambulateur.
22: Oui.
23: Là, il est propulsé donc par la force de notre mécanique.
22: Oui.
23: À 155 km/h dans un sas.
22: Mm-hmm. Hein.
23: Donc il nous faut des personnes de plus de 80 ans.
22: Mm-hmm. D'accord.
23: Ça, c'est la première étape. Hein.
22: Oui.
23: Ensuite, il y a le deuxième caisson.
22: D'accord, toujours en caisson.
23: Donc le petit vieux est accroché au déambulateur.
22: Oui.
23: Il est propulsé à 520 km/h
22: mm-hmm.
23: dans un mur.
22: Oui.
23: Et donc là, évidemment, tout de suite, le service de réanimation de notre société réanime la... Enfin, si c'est possible... Le petit vieux.
22: D'accord.
23: Et en fait, après ça,
22: ouais.
23: on vérifie que le déambulateur a bien tenu le choc.
22: Uh-huh. Mais c'est, comment dire, il faut contacter peut-être des familles, je ne sais pas si...
23: Vous ne pouvez pas savoir le nombre de familles volontaires.
22: Ah oui ?
23: Parce que ce qu'elle voit derrière, mais c'est souvent l'héritage.
22: Uh-huh.
23: Ah bah oui, il y a l'héritage quand même derrière.
22: Ça me paraît étonnant tout ça, parce que bon...
23: Pour notre premier déambulateur, on a fait donc 17 expériences comme ça.
22: Uh-huh.
23: Bon, on a eu 17 décès.
22: Uh-huh.
23: Mais je peux pas vous le dire, le bonheur des familles. Hein.
22: Ah bon ?
23: Les familles étaient tellement contentes qu'elles nous ont envoyé les autres de leur famille, les autres petits vieux.
22: Ah bon ? C'est presque choquant.
23: Bon, vous savez, tant qu'on peut faire avancer la science...
22: Non mais bon, ouais, enfin, oui, bien sûr, oui, mais bon, de réagir comme ça, enfin, c'est... Ouais. Après, hein, c'est chacun qui voit.
23: Si vous avez vous-même dans votre famille des...
22: Non, mais c'est pas la peine.
23: Non, mais bon, des personnes âgées, hein.
22: Oh ouais, non, non, mais non, je trouve... Non, non, c'est...
23: Enfin, bon, je vous dis ça...
22: Enfin, si, aider la science, évidemment, bien sûr. Mais je pensais pas qu'on pouvait être ravis de...
23: Donc, nous, on aurait besoin de trois petits vieux.
22: D'accord.
23: En fait, là.
22: Mmh.
23: Dernière chose, quand même, attendez que j'oublie pas... Ah oui, alors, pas de prothèse. pas de bridge, dentier.
22: Oui, bien sûr, appareil auditif, choses comme ça.
23: Et surtout, pas d'anus artificiel. On avait oublié ça lors des premières expériences. Bah, vous auriez vu l'état du sas.
22: Ah oui, d'accord.
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8: Coiffeur esthétique, bonjour.
0: Bonjour monsieur, c'est bien le salon de beauté ?
8: Oui, tout à fait.
0: Monsieur Martin à l'appareil, bureau de recensage pour la taxe sur le renouvellement nationalistique.
8: Ouais.
0: C'était pour savoir, vous êtes bien de nationalité française ?
8: Oui.
0: Ok, parce que je suis en train de voir si vous devez payer la taxe sur le renouvellement de nationalité. Vous avez dû en entendre parler ?
8: Bah non, c'est quoi la taxe ?
0: C'est la taxe de renouvellement nationalistique. Chaque année, il faut maintenant payer pour renouveler sa nationalité française.
8: D'accord, mais depuis combien de temps on renouvelle la...
0: Ah mais c'est tout nouveau. C'est le gouvernement qui vient de le voter pour récupérer des sous pour le budget.
8: Ah, d'accord.
0: Donc, si vous voulez garder votre nationalité, il faut payer 100 euros.
8: Mais si on l'a de naissance, on la garde pas ?
0: Bah non, plus maintenant, grâce à la taxe nationalistique.
8: C'est ce que vous venez de m'expliquer, en fait. De cette année, on peut pas garder la nationalité française. On la paye.
0: Voilà, de cette année, vous avez tout compris.
8: Oh là là, je suis née en France, je travaille en France, je paye mes impôts en France, et je dois encore payer pour justifier que je sois française.
0: Alors, vous êtes pas obligé de payer les 100 euros. Mais dans ce cas, évidemment, vous perdez la nationalité.
8: Bah, vous me dites, si je la paye pas, je suis pas reconnue française.
0: Oh bah, ça me semble normal.
8: Oui, mais du coup, j'ai quoi comme nationalité ?
0: Eh bien, dans ce cas, c'est à vous de reprendre une autre nationalité.
8: Eh ben, je fais comment ? Personne veut de moi, je suis française.
0: Par exemple, si vous voulez que je vous nationalifie bulgare ou slovaque, je peux vous remplir le dossier.
8: Oui, mais je suis pas bulgare et je suis pas slovaque. Pour avoir la nationalité, faut parler la langue.
0: Non, mais vous avez pas besoin de parler couramment non plus. Il faut juste connaître 2-3 expressions.
8: Je parle pas slovaque, je vous dis.
0: Et en plus, la nationalité slovaquaise, au lieu de vous coûter 100 balles, vous la touchez à 20 euros.
8: Ah ouais, bah en même temps, personne veut être slovaque.
0: Allez, pour le même prix, je vous fais même le passeport.
8: Je veux pas de passeport. Je suis française avec un passeport française.
0: Oui, bah moi je vous aide gentiment à pas payer les 100 balles de taxes nationalistiques.
8: Oui, mais à ce moment-là, faut que je choisisse une autre nationalité alors que je suis française.
0: Bon allez, je vous lance une demande de nationalité slovaquaise, vous pourrez changer après.
8: Est-ce que je peux parler à votre responsable ? Tout de suite.
0: Ok, je vous le passe tout de suite. Oui, allô, bonjour monsieur.
8: Oui, bonjour.
0: Donc, je vois que vous êtes de nationalité slovaquaise, c'est bien ça ?
8: Alors, je suis pas du tout slovaque.
0: Ah, parce que vous avez fait une demande pour changer de nationalité avec l'autre monsieur Martin, apparemment.
8: J'ai rien changé du tout, c'est pour ça que je demande à vous parler. Je souhaite tout annuler ce qu'il a fait.
0: Pas de problème. Tweet. Voilà, j'annule tout.
8: Bon bah voilà, bah...
0: Et c'est bon, vous êtes à nouveau bulgare.
8: Oh, je suis pas du tout bulgare.
0: Ah, bulgare, ça va pas non plus.
8: Non, je suis française.
0: Alors, je peux vous remettre français, mais dans ce cas, c'est un transférage.
8: Histoire de fou.
0: Donc, la taxe nationalistique passe à 200 euros.
9: C'est bien la première fois que j'entends ça.
0: Oh bah attendez, c'est pas fini. Bonjour monsieur.
9: Alors déjà, je suis une dame.
0: Voilà, si vous voulez.
9: Je vais payer pour être française.
0: C'est ça, il faut renouveler tous les ans.
9: Je suis née française, sur le sol français, et je dois payer parce que je suis née sur le sol français. Génial.
0: Bah c'est pour le budget, je sais pas si vous avez suivi aux actualités.
9: Non, j'ai rien suivi du tout. Je vous explique, je suis partie en vacances en Angleterre et je viens de rentrer.
0: Ah donc vous n'êtes pas français ?
9: Bah si, je suis française.
0: Bah non, vous venez de me dire que vous étiez anglais.
9: Non, je suis allée en vacances en Angleterre.
0: Ah ouais, sans changer de nationalité.
9: Bah ouais, ben... Alors, j'ai peut-être pas le cerveau bien en place, mais vous non plus, hein.
0: Bon, après, c'est une petite taxe qui va quand même permettre de bien redresser l'économie.
9: Ah ouais, on paye encore en plus. Ah, moi, je suis commerçante, mais je paye pas assez.
0: Ça va, vous payez que 100 euros.
9: Bah non.
0: Enfin, que 100 euros par mois, pour être précis.
9: Que 100 euros par mois ?
0: Oula, pardon, je vous ai dit par mois.
9: Bah oui.
0: Oh bah, excusez-moi, non, c'est par semaine.
9: Foutage de gueule, là.
0: Ah bah là, total foutage de gueule.
9: Franchement, foutage de gueule.
0: Ah mais franchement, foutagisme de gueule ultime.
9: Bon, bonne journée, au revoir.
0: Bon, merci monsieur, bisous.
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11: Allô, bonjour.
24: Bonjour, monsieur. C'est le club du 3ème âge de...
11: Oui.
24: Oui, bonjour, je voudrais la direction.
11: Ah, il n'y a personne pour le moment.
24: Ah bon ? Vous pouvez leur laisser un message ?
11: Je ne pourrais pas joindre la directrice.
24: Moi, oui, vous êtes gentil.
11: Je ne verrai personne.
24: Là. Madame Ledoux à l'appareil.
11: Bonjour, madame Ledoux.
24: Vous avez de quoi noter ?
11: Ben...
24: Vous êtes gentil.
11: Là, j'ai
24: alors, je vous donne le message. Hein.
11: Attendez, pour la directrice, là...
24: Hip, hip, hip.
11: Comment ?
24: Vous me dites pour la directrice ?
11: Oui.
24: Oui, je disais hip, hip, hip.
11: Mais qu'est-ce que je veux dire ? Pour ce qui est de la directrice, chère madame...
24: Hip, hip, hip. Oui, cher monsieur, je vous écoute.
11: Je pourrais pas la voir, moi.
24: Attendez, je prends un stylo et un bout de papier pour noter votre message. Vous permettez ?
11: Oui, bien sûr, chère madame.
24: Allons-y. Alors, je prends votre message.
11: Oui.
24: Alors, monsieur...
11: Comment ?
24: Vous êtes monsieur ?
11: Monsieur...
24: Oui, alors je note votre message, hein, allez-y. Hein.
11: Je ne pourrai pas joindre la directrice.
24: Ne pourra pas joindre la directrice. À quelle heure ?
11: Oh ben, toute la journée, hein.
24: Oui, alors, pourquoi ?
11: Ben, c'est-à-dire que moi, j'ai pas de relation avec elle.
24: Ben, heureusement.
11: Ça, je vous fais pas dire, madame.
24: Ben, si vous me le faites dire. Vous
11: ben,
24: venez
11: oui.
24: de me le faire dire à l'instant.
11: Oui, bien sûr, madame.
24: Alors, pourquoi vous me dites que vous me le faites pas dire si vous me le faites dire ?
11: Oui, mais...
24: Vous savez, monsieur, j'ai plus d'un tour dans mon sac et c'est pas une vieille guenon comme moi qu'on apprend à faire la grimace cette fois dans sa bouche, hein.
3: Ah, ça, je vous fais pas dire, ça, madame.
24: Comment ça?
3: Comment
24: ça, vous me le faites pas dire? Moi, j'ai le droit de dire que je suis une vieille guenon, mais vous n'avez pas le droit de m'insulter, jeune homme. Quel âge avez-vous?
3: Ah non, mais moi, je me permets pas de vous insulter, chère madame.
24: Bah, vous m'avez traité de vieille guenon à l'instant.
3: Ah non.
24: Ah mais si, vous m'avez dit, je vous le fais pas dire.
3: Oui, mais...
24: Ah mais tout le monde est témoin.
3: Vous?
24: Oui.
3: Vous pourrez pas appeler demain, parce que là, aujourd'hui, l'établissement est fermé, là, chère madame.
24: Alors, vous avez de quoi noter mon message, hein?
3: Mais je peux pas noter, moi, madame.
24: Voilà. Alors, madame Ledoux, Germaine...
3: Attendez.
24: Ah, vous voyez, quand on veut, on peut.
3: Oui, ça, je vous fais pas dire.
24: Mais si vous venez de me le faire dire.
3: Je me suis mal expliqué, excusez-moi.
24: Oh, mais je vous en prie. Bon, alors voilà, le message est le suivant.
3: Allez-y, je vous écoute.
24: Donc, avec quoi allez-vous le noter?
3: Papier et un crayon.
24: Ah bon? Bon, formidable. J'ai demandé à madame la directrice une petite pipe, hurrah, donc du club du troisième âge, si elle voulait bien me sponsoriser pour le championnat du monde de vitesse des boîtes à savon pour cul-de-jatte.
3: De cul-de-jack?
24: Cul de jatte, pas de Jacques.
3: D'accord.
24: Non, parce que Jacques, c'était mon époux, quand même.
3: Oui.
24: C'est une grande douleur, monsieur.
3: Oui, je ne sais pas dire.
24: Ben si, vous me le faites dire.
3: Oui, bien sûr, madame.
24: Pourquoi me l'avez-vous fait dire?
3: Excusez-moi.
24: Je ne vous le fais pas dire. Bien, écoutez, monsieur, je vous souhaite une bonne journée.
3: Merci, vous de même.
24: Et je ne vous le fais pas dire.
3: Au revoir, madame.
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10: Bonjour.
12: Oui, bonjour, madame. Je suis bien...
10: Monsieur.
12: Je suis bien en bar tabac.
10: Oui.
12: Je vous appelle parce que je ne sais pas si vous avez vu ce sondage comme quoi les jeunes collégiens boivent de moins en moins et fument de moins en moins.
10: Non.
12: Donc je me dis, il faudrait qu'on trouve des moyens d'inciter les jeunes à se remettre à boire et à fumer.
10: Bah comment ça, ça va pas, non?
12: Bah c'est-à-dire que si nous on montre pas l'exemple, après ils vont pas s'y mettre tout seuls, quoi.
10: On a rien à foutre de votre discours là. C'est n'importe quoi là. Attendez, on va pas faire boire les jeunes.
12: Bah c'est ce qu'il faudrait parce que sinon.
10: N'importe quoi. Non mais là je suis dans un délire là. C'est pas possible.
25: Je suis la patronne. Vous savez que dans un bar, on peut pas servir des personnes mineures en alcool.
12: D'accord, parce que moi, dans ce cas, j'ai mon beau-frère qui est falsificatiste.
25: Oui.
12: Donc, lui, il peut faire des cartes d'identité avec un âge majorifié, par exemple.
25: Bah, si vous faites faire des fausses cartes d'identité pour des mineurs, c'est grave.
12: Ouais, non, mais comme ça, vous êtes tranquille.
25: Non, même pas.
12: Bah, si le jeune, il a 12 ans, par exemple,
25: oui,
12: voyez, mais
25: oui,
12: qu'il vous montre une carte qui dit qu'il a 42 ans...
25: Oui, bien sûr, mais entre un jeune qui a 12 ans et une photo d'une carte d'identité qui a 42 ans, il y a un problème. Je vais peut-être m'en rendre compte, quand même. Peut-être pas me prendre pour une abruti non plus.
12: Non, mais il faut y mettre un peu du vôtre aussi, vous voyez, il faut un petit... Allô?
10: Oui.
12: Oui, bonjour, madame.
10: Non, c'est toujours monsieur.
12: Ah, pardon, d'accord.
10: Bah alors là, dans des faux papiers, moi, je porte plainte. Attendez, c'est pas normal.
12: Comment ça, vous portez plainte?
10: Bah, on n'a pas le droit de vendre à des mineurs.
12: Bah, vous allez pas porter plainte contre vous-même?
10: Ah bah, j'ai une personne du service juridique qui écoute ma conversation, là, et qui est pas d'accord du tout.
12: Du service juridique du bar?
10: Oui.
12: Ah bah, peut-être que je peux voir avec lui, alors.
10: Bah, je vous la passe.
12: Ah bah, merci.
26: Bonjour, monsieur.
12: Oui, bonjour, bonjour, monsieur.
26: Monsieur, je travaille dans un service juridique. Je regrette infiniment. Ici, il est strictement hors de question d'inciter qui que ce soit, hein, à boire ou à fumer. Vous êtes d'accord?
12: Non, mais là, on parle juste des 10-15 ans.
26: Justement, monsieur, c'est encore pire. Mais vous êtes... Et ça va pas? Vous vous rendez compte de vos propos?
12: Non, mais c'est juste une façon de relancer un peu le commerce
26: mais
12: aussi.
26: Monsieur, vous pouvez pas relancer un commerce en étant en contravention avec la loi.
12: Non, mais si, parce que dans le sens où le gamin de 12 ans qui vient picoler au bar...
26: Je n'en veux pas dans ce bar. Enfin, vous êtes complètement siphonné. Vous êtes en train d'inciter les gens à boire.
12: Bah oui, bah il faut bien
26: qu'on... Enfin, que ça veut dire?
12: Non, mais alors, quand je dis les enfants, je dis pas nos enfants à nous. Hein.
26: C'est encore pire, même si c'est pas les nôtres. J'ose espérer, monsieur, que cette conversation est enregistrée par qui que ce soit.
12: Ah bah, je vous rassure, moi, j'enregistre cette conversation.
26: Enfin, ça va pas.
12: Non, mais après, il faudra pas se plaindre, effectivement, si notre jeunesse n'est pas alcoolique. Hein.
26: Il est strictement de question de déroger à la loi. On est bien d'accord?
12: Roger, quel Roger?
26: Roger, vous connaissez pas le français?
12: Je ne sais pas pourquoi vous me parlez de ce monsieur Roger, parce que je...
26: Mais c'est pas monsieur Roger, c'est le verbe déroger, monsieur.
12: Monsieur Roger.
26: Déroger.
12: Je ne connais pas de Roger.
26: Mais ça va pas, hein? Allô, si vous vous déplacez, vous me dites quand, et moi j'appelle la gendarmerie en même temps. Et vous emmèneront au poste.
12: Bah pourquoi il m'emmènerait à la poste?
26: Non. Au poste de gendarmerie.
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27: Allô?
28: Oui, bonjour madame.
27: Bonjour monsieur.
28: Madame Cofteau.
27: Oui.
28: Bonjour madame et félicitations. Ici c'est Radio Drôme 91.3. Vous avez été sélectionnée pour soutenir aujourd'hui madame Le Duret. Est-ce que vous avez lu le journal? Est-ce que vous avez le journal devant vous?
27: Non, j'écoute tous les matins Radio Drôme, mais je n'ai pas le journal.
28: Eh bien, figurez-vous que madame Le Duret est entrée dans le livre, dans le Guinness Book des records, vous savez, le livre des records, hein.
27: Oui.
28: Parce qu'elle a la particularité de pouvoir gober 24 petits pois en moins de 2 minutes.
27: Oh là là.
28: Vous vous rendez compte? Et c'est extraordinaire. Donc, il y a 17 personnes qui sont actuellement avec nous au téléphone pour la soutenir et l'encourager, car elle va tenter en direct sur Radiodrome ce matin de battre son record avec le soutien des habitants.
27: D'accord.
28: À chaque petit poids qu'elle va gober, nous vous demandons d'affirmer votre soutien haut et fort pour l'encourager à battre son record. Est-ce que vous êtes là tous à Loriol-sur-Drôme?
27: Oui.
28: Bravo, n'hésitez pas à crier et à l'encourager. Attention, Madame Le Duret.
24: Merci. Je tiens tout d'abord à dire bonjour à Loriol-sur-Drôme.
27: Bonjour, bonjour et bon courage.
28: Attention, le top chrono. 3, 2, 1, partez.
27: Bravo, bravo, bravo, bravo. Allez, courage, courage, courage, Madame Le Duret, courage.
28: 3, petit pois. 4.
27: Allez.
28: 5.
27: Courage, courage.
28: Allez, tout le monde est en forme, tout le monde l'encourage.
27: Ah oui, tout le monde, tout le monde. Allez-y, allez-y, allez-y.
28: 8.
27: Encouragez-la, encouragez-la. Allez, Germaine, allez, Germaine, allez.
28: Allez, Germaine,
27: allez, Germaine, allez. Allez, Germaine, allez.
28: Ça va très vite.
27: Allez, Germaine, allez.
28: 18.
27: Germaine, allez, Germaine, allez.
28: 19.
27: Oh, vas-y, j'en ai marre.
24: Hein. Là, je faiblis un peu.
27: Ah.
28: Apparemment, le petit pois ne passe pas. Attention, Germaine.
27: Bravo, Germaine. Bravo, bravo, bravo.
28: Aïe, aïe, aïe, qu'est-ce qui se passe?
27: Allez, allez, allez, allez, allez, allez, allez.
28: Mince, il y a un malaise. Excusez-nous, ne quittez pas. Hein.
27: Bravo, bravo, bravo.
28: Allô?
27: Oui?
28: Là, les ambulanciers se précipitent. Apparemment, il est en train de s'étouffer avec le petit pois.
27: Allez, Germaine. Bravo, bravo, bravo.
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7: Allô, bonjour.
24: Bonjour, madame, c'est le docteur, le sexologue.
7: C'est la secrétaire du cabinet de sexologie, oui.
24: Mes respects du matin. Madame Ledoux à l'appareil. Je vous explique. J'ai un problème de sexologie.
7: Oui.
24: C'est-à-dire qu'hier, je suis allée chez mon dentiste. Et j'ai découvert une parution médicale, un journal, dans lequel il était question de quelque chose de nouveau dans l'anatomie de nous, les femmes.
7: Oui.
24: C'est-à-dire, je crois que c'est quelque chose d'érogène, le point G.
7: Oui.
24: Est-ce que c'est vrai que ça existe, ça?
7: Absolument.
24: Ah bon?
7: C'est-à-dire que le point G, c'est le point de Grafenberg. G étant l'initiale de Grafenberg.
24: Oui.
7: Mais en fait, c'est pas un point, c'est un muscle qui s'appelle le fascia de Alban.
24: Oui.
7: Qui existe chez toutes les femmes.
24: Ah bon?
7: Chez certaines, il est bien caché, mais il existe chez toutes les femmes.
24: Ah bah chez moi, il est bien caché parce que j'essaie de le trouver depuis une heure et je n'y arrive pas, docteur. Comment je fais?
7: Écoutez, la meilleure façon de libérer le fascia de Alban, c'est de se mettre à quatre pattes. Parce que ça fait basculer l'utérus dans la bonne position.
24: Alors, je suis donc à quatre pattes sur la chaise, comme vous me l'avez dit.
7: Bien, écoutez, il s'agit d'introduire le pouce. Et il se trouve sur la face ventrale. Maintenant, il est bien évident qu'une zone érogène ne se manifeste que par l'excitation.
24: Docteur,
7: oui.
24: Je viens de basculer mon utérus, donc qu'est-ce que je fais maintenant?
7: Écoutez, moi je vous ai donné toutes les indications que je connaissais pour y avoir accès. Après, moi je ne peux pas en faire davantage.
24: Bon, attendez, attendez, docteur. J'ai une revue cochonne devant moi.
7: Eh bien écoutez, essayez, je vous laisse faire ça.
24: Je vous rappelle.
7: Dans la solitude.
24: Et dites-moi, je vous le rappelle si je l'ai trouvé.
7: J'en serai ravie. Au revoir.
24: Au revoir.
7: Allô, bonjour.
13: Oui, bonjour. Je suis Robert, le fils de Madame Ledoux, qui vous a appelé tout à l'heure pour le point G. Vous vous souvenez?
7: Oui, oui, absolument.
13: Alors, nous avons suivi ce que vous nous avez dit.
7: Oui.
13: Alors, bon, ben, moi, au niveau du pouce, ça m'a rien fait, mais alors ma mère.
7: Elle.
13: Alors là, je dois vous dire que j'ai jamais imaginé une chose comme ça. Hein.
7: Elle l'a trouvé.
13: Ah oui, elle l'a trouvé.
7: Mais j'en suis ravie.
13: Mais alors, est-ce que c'est normal? Elle dort là, elle ronfle et tout là.
7: Ben écoutez, après une grande satisfaction, le sommeil est réparateur, absolument.
13: D'accord. Dites-moi, moi, en tant qu'homme, point G, il n'y en a pas.
7: Mais vous étant un homme, vous n'avez pas besoin de... Vous n'avez pas, disons, vous avez un pénis entier. Alors que le fascia de Alban n'est qu'un résidu.
13: Oui, mais enfin,
7: est-ce du que corps érectile du pénis de l'homme.
13: Est-ce que les portes du pénis entier, c'est-à-dire, comme vous me dites que j'ai un pénis entier, est-ce que c'est facilement accessible?
7: Un pénis entier, à mon avis, c'est tout à fait accessible avec une main formée de façon tout à fait normale avec 5 doigts, oui.
13: D'accord. Bon, ben écoutez.
7: Il n'y a pas de problème à ce niveau-là.
13: Attends. Ah ben, elle se réveille, attendez. Alors, attends. Allô, docteur?
7: Oui.
13: Oui, elle veut vous parler, vous remercie. Je la passe.
24: Allô?
7: Bonjour.
24: Je vous remercie, docteur.
7: Je suis ravie que vous l'ayez trouvé.
24: J'ai fait une grande découverte, une satisfaction. Je n'ai jamais éprouvé ça de ma vie.
7: J'en suis ravie.
24: Alors, je tiens à associer à mes remerciements à mon fils Robert, qui est à côté de moi, vous-même, docteur, ainsi que donc l'inventeur qui s'appelle Graffenberger.
7: Graffenberg,
24: donc...
7: C'est pas un inventeur, hein?
24: Enfin, le découvrateur.
7: Oui, c'est ça.
24: Vous le remercierez pour moi.
7: Il ne manquerait pas.
24: Il habite à Paris, non?
7: Il est mort depuis longtemps.
24: Ah
7: j'en
24: bon?
7: Ai bien peur.
24: Et il en a découvert d'autres, des points comme ça?
7: Non, non, il s'est contenté de celui-ci.
24: Ah bon.
7: Écoutez, je vais vous laisser, mais je suis ravie que vous l'ayez trouvé.
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15: Oui, bonjour.
0: Bonjour, monsieur. C'est bien le lycée?
15: Oui.
0: Monsieur Martin à l'appareil, les cours correspondentiels Martin?
15: Oui.
0: Je fais des cours à domicile et cette année, j'ai proposé une formule tout compris avec passage du bac à domicile.
15: Ouais.
0: Donc, il faut que je vous dépose les copies de mes élèves.
15: C'est les copies?
0: Bah, ce sont les copies de leurs épreuves du bac, mais qu'ils ont faites chez eux.
15: Ah ouais?
0: Et ouais, donc ça reste entre nous, mais normalement, ils devaient passer leur bac au lycée.
15: Ah oui, d'accord.
0: Et ouais, donc vous allez récupérer les copies de mes clients.
15: Ah.
0: Et vous allez discrètement les envoyer avec les autres copies du bac.
15: Ah, je sais pas, mais moi, je sais pas si je peux faire ça.
0: Mais si, vous dites que c'est une pile qui est restée à l'accueil et que vous venez de les retrouver.
15: Bah, ça va être embêtant parce qu'ils vont me dire, tiens, il y a des copies qui sont restées à l'accueil.
0: Bah oui, mais moi, les élèves, ils me payent pour pouvoir passer le bac chez eux, ils me filent 100 balles par épreuve.
15: Ah ouais, c'est bien, oui, je le sais, je le sais.
0: Comment ça, vous savez, à vous aussi, vous vendez des épreuves?
15: Non, je sais pas, c'est vous qui me dites ça, j'en sais rien, moi.
0: Ah non, mais pardon, j'ai compris. Vous me demandez un petit bifton?
15: Non, sûrement pas.
0: Hey. Je peux vous laisser un petit billet de 5 pour chaque copie passée.
15: Non.
0: Aussi.
15: Non.
0: Oh bah si, vous faites quand même une partie du boulot.
15: Non, je peux pas.
0: Allez, un petit billet de 10 balles alors.
15: Non, je les prends pas.
0: 15 balles alors, un billet de 15 balles.
15: Non, monsieur, je prends pas les copies ici, là, c'est impossible.
0: Bon, vous savez quoi? Dites-moi votre chiffre.
15: Non, je dis rien du tout. Faut que je demande la permission avant.
0: Ah bah oui, c'est vrai, il suffit de demander la permission, évidemment. Il faut demander à qui?
15: Bah, la principale adjointe.
0: Ah bah, passez-moi la principale adjointe.
15: Ouais, je vais voir, mais là...
0: Merci, monsieur.
1: Ne quittez pas, nous allons vous répondre.
0: Et elle est normal.
16: Oui, allô?
0: Bonjour, monsieur. Votre collègue me dit qu'il faut voir avec vous pour déposer des copies du bac supplémentaires.
16: On ne nous a jamais informé que quelqu'un de l'extérieur devait nous déposer des copies.
0: Bah si, moi je vous informationne, justement, je vais vous déposer mes copies.
16: Ah mais c'est pas possible.
0: Mais si, suffit de dire que vous avez oublié de les envoyer.
16: Ah mais non, ça ne fonctionne pas comme ça, c'est pas un oubli de notre côté.
0: En vrai, non, mais officiellement, si vous dites que c'est un oubli...
16: Non, officiellement, ça ne fonctionne pas comme ça. On ne peut pas se permettre de scanner des copies qui ne nous ont pas été données à la base. Nous, on a un certain nombre de candidats qui nous sont donnés, on ne peut pas ajouter d'autres personnes.
0: Eh ben dans ce cas, il suffit de retirer des copies à vous, puis de rajouter les miennes.
16: Ah non, on peut pas ne pas scanner nos copies.
0: Mais si, puisqu'à la place, vous scannez mes copies, donc au final, ça vous en fait autant.
16: Mais nos élèves ont tous passé les épreuves, on peut pas ne pas scanner les copies de nos élèves.
0: Non, mais pas tous, vous en virez quelques-uns.
16: Ah oui, et puis nos élèves, comme ça, ils ont pas leurs copies.
0: Non, mais vous prenez que les nuls, comme ça, vous risquez rien.
16: On ne peut pas faire comme ça, monsieur.
0: Ah oui, et alors comment on fait?
16: Eh ben, fallait pas vous avancer sur le fait que vous pouvez passer leurs épreuves à domicile.
0: Bon, bah, vous compliquez pas, je vais passer, je les ferai moi-même, les scans.
16: Non, vous ne passez pas, ce n'est pas possible, monsieur. Vous entendez quand même, ce n'est pas réalisable. Nous ne pouvons pas scanner vos copies. Point. Ça s'arrête là.
0: Sauf si on dit que vous m'avez recruté en tant qu'agent scanneriste.
16: Non, il n'y a pas de magouille à faire. C'est comme ça, c'est pas autrement.
0: Bah oui, mais c'est pas pratique.
16: Non, ce n'est pas pratique. C'est quelque chose de légal, monsieur. On est sur un examen national.
0: Après, vous n'allez pas me dire qu'il compte non plus à la copie près.
16: Mais si.
0: Bon, s'il y en a 50 de plus, 50 de moins, il doit y avoir des quotas, ça passe.
16: Mais monsieur, vous vous rendez compte quand même? Les élèves, là, normalement, doivent passer dans un centre d'examen.
0: Ah oui, non mais vous déclarez que mes élèves vont passer le bac chez vous, évidemment.
16: Et au niveau de la fraude, on fait comment? Ils l'ont passé à domicile, c'est juste pas possible de faire comme ça.
0: Ah oui, non mais ça reste entre nous, on s'arrange.
16: Non, ça sert à rien de négocier, de toute façon, les copies, on ne les prendra pas.
0: Attention, je sais pas si votre collègue vous a précisé, mais il y a quand même un billet de 15 balles en jeu.
16: Non mais vous...
0: Si vous prenez l'échec, je peux monter à 20 euros.
16: Non, c'est bon.
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17: Secrétariat des touches à tout, Laurence, bonjour.
18: Oui, bonjour. Je suis bien à la garderie d'enfants, là.
17: Vous êtes au secrétariat de la crèche, oui.
18: Ah, voilà, bonjour, c'est monsieur le curé à l'appareil.
17: Oui.
18: Je voudrais savoir si vous étiez complet en ce moment. Ou est-ce qu'il y a encore des places?
17: Oui, non, en ce moment, on est au complet. À l'halte garderie, il y a encore un petit peu de place.
18: Ah, voilà, parce que je viens d'avoir deux jumeaux.
17: Oui.
18: Et c'était pas prévu.
17: Oui.
18: On pensait n'en avoir qu'un, évidemment. Et ça a été une grande surprise pour la maman et moi-même.
17: Oui.
18: Et donc, j'ai besoin d'avoir de place à la crèche, quoi.
17: Ah, est-ce que vous aviez fait une préinscription avant la naissance des enfants ?
18: Non, parce que, voyez-vous, moi, en tant que prêtre, évidemment, je n'ai pas vocation à m'immiscer dans les affaires civiles.
17: D'accord. Donc, il faudrait que la maman vienne faire une inscription, déjà.
18: Oui, mais là, elle est au couvent, actuellement.
17: D'accord.
18: Comment faire ?
17: Alors, c'est un petit peu compliqué. Un instant, s'il vous plaît. Je vais voir avec la directrice.
18: Merci.
4: Allô ?
18: Oui, bonjour.
4: Oui, bonjour, monsieur, oui.
18: Oui, monsieur le curé, à l'appareil.
4: Oui, de Brignoles ?
18: Non, je suis de Gaulin, mais je préfère placer mes enfants dans une crèche qui n'est pas forcément à côté de Brignoles.
4: D'accord.
18: Si vous comprenez.
4: D'accord.
18: Pour plus de discrétion, n'est-ce pas ?
4: Bon, d'accord.
18: Voilà. Alors, nous avons eu des jumeaux.
4: Oui.
18: Et évidemment, on n'avait pas imaginé ça. Et c'est une grande surprise. Malheureusement, ça pose des problèmes d'intendance.
4: Oui.
18: Parce que... Vous savez, en sacristie, là, ça ferait beaucoup, quoi. Autant un enfant peut passer inaperçu, autant deux enfants, bon.
4: Oui.
18: Donc, je suis obligé de les mettre en garderie. Et le problème, c'est que comme leur maman est au couvent, évidemment, ça pose un problème. Elle ne peut pas se déplacer pour faire l'inscription.
4: Elle est religieuse ou...
18: Oui, oui.
4: D'accord. À Gaulin aussi ?
18: Oui.
4: Mm-hmm. D'accord. Alors, Vous avez la possibilité d'héberger, de vous occuper les enfants le matin et le soir. Comment ça se passe ?
18: Oui, nous avons un de nos prêtres qui est lui-même papa, mais alors lui, il en a sept. Alors
4: oui. Ça,
18: c'est pas la même chose. Il m'a dit très clairement, 9 ou 7, c'est pareil, monsieur le curé, donc il peut les prendre.
4: D'accord. Ils ont quel âge, ces enfants ?
18: Alors, 2 ans.
4: Et jusqu'à maintenant, ils ont été accueillis où ?
18: Au couvent.
4: D'accord. Et c'est plus possible maintenant ?
18: Ben, ça commence à éveiller un peu les soupçons, parce que moi, j'en suis à mon... Enfin, là, ce sont mes 23e et 24e enfants, quand même. Vous imaginez ?
4: Oui. Non.
18: Rien que dans ce couvent-là.
4: Bon. Alors, vous pouvez me donner votre nom ou pas ?
18: Bien sûr.
4: Oui.
18: Donc, c'est le père Bernard.
4: Oui.
18: Est-ce que vous auriez 2 places éventuellement ?
4: Quand est-ce que vous pouvez venir me voir ? Mercredi après-midi ?
18: Mercredi après-midi, je suis au couvent. On visite tous les mercredis.
4: Et jusqu'à quelle heure vous êtes pris ?
18: Ça dépend en fait, c'est variable, hein, ça dépend du tempérament de la religieuse que je visite en ce moment. Mais disons 17h, 17h30, 18h, ça dépend.
4: Mm-hmm. On peut prendre un mercredi à 18h, 17h30. Hein.
18: D'accord. Et dans quel hôtel nous retrouvons-nous ?
4: Comment ça, l'hôtel ? Au bureau.
18: Oh ?
4: De la crèche.
18: J'ai besoin de discrétion.
4: Oui, mais enfin, bon, vous pouvez venir au bureau, hein, personne ne vous identifiera.
18: D'accord. Bon, pour moi, c'est réglé. Passons au triplé de l'évêque, si vous voulez bien.
4: Au quoi ?
18: Au triplé de l'évêque.
4: C'est quoi, ça ?
18: Ben, l'évêque a eu des triplés.
4: Comment vous dire ?
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8: Vous êtes au service de santé au travail. Bonjour.
12: Bonjour monsieur, oui, c'est bien la médecine du travail ?
8: Oui.
12: Ce serait pour me déclarer inapte au travail.
8: Et vous êtes monsieur ?
12: Martin.
8: Donne pas d'arrêt de travail, monsieur Martin.
12: Parce que il y a mon beau-frère qui m'a prêté des béquilles, voyez ?
8: Oui.
12: Donc je peux faire semblant de boiter.
8: Oh non, mais monsieur...
12: Allô ?
8: Mais même que votre beau-frère vous prête des béquilles, le médecin va pas vous mettre inapte.
12: Et si dans ce cas, juste je vous prends le papier, moi je peux le...
8: Pardon, vous allez faire un faux ?
12: Mon beau-frère m'a dit que normalement ça posait pas de problème.
8: Non, franchement, je sais pas qui vous a dit de...
12: Ah bah lui, il m'a dit qu'on pouvait les avoir à 10 balles normalement.
8: À 10 balles ? Ouais. C'est vraiment n'importe quoi.
12: Ah bah écoutez, moi j'étais prêt à mettre 20.
8: Vous avez donné le nom de votre beau-frère, monsieur ?
12: Monsieur Martin.
8: Et vous êtes monsieur ?
12: Martin.
8: Vous avez le même nom ?
12: Bah oui, c'est mon beau-frère, donc forcément on a le même nom.
8: Et votre prénom à vous, c'est quoi ?
12: Martin.
8: Vous vous appelez Martin.
12: Oui, comme mon beau-frère.
8: Nous payez 10 euros, 20 euros pour qu'on vous fasse un certificat de complaisance. Là, franchement, c'est la première fois en 30 ans de carrière. Hein.
3: Allô ?
12: Oui ?
3: Vous voyez, ma collègue, elle dit que ça fait 30 ans. Moi, ça fait près de 40 ans de carrière, je pense.
12: Donc, ça fait 70 ans ?
3: Pas 70 ans à deux, hein, monsieur.
12: Ça fait... Vous me dites 40 plus les 30 de votre collègue, donc ça fait 70 ans.
3: C'est la première fois que j'entends ça.
12: En 70 ans ?
3: Mais pas en 70 ans, monsieur, en 40 ans de carrière. Je suis plus ancienne qu'elle, monsieur.
12: Donc, c'est vous qui avez 70 ans ou c'est votre collègue ?
3: Non, mais il se fout de moi, là. Il demande si j'ai 70 ans. Non, mais ça n'a rien à voir, monsieur. Enfin, 40 plus 30. Ça veut dire que je connais ma collègue.
12: Depuis 70 ans ?
3: Non. Je suis arrivée tout simplement peut-être 10 ans avant ma collègue dans l'établissement.
12: 10 ans avant, donc ça fait 80 ans, donc.
3: Mais non, là maintenant ça fait 80. C'est ma mère qui a 80 ans, si vous voulez savoir.
12: Ah bah passez-la moi.
3: Non, elle n'est pas là, monsieur, ma mère.
12: Elle n'existe pas.
3: Bah si elle existe, ma mère. Non, mais écoute.
12: Non, mais c'est un petit peu gros, là, quand même. Hein.
3: C'est vous qui me dites que ma mère n'existe pas. Ma mère existe, mais elle n'est pas dans
12: mon... Et alors, pourquoi elle ne peut pas parler ?
3: Parce qu'elle est chez moi, monsieur. Vous croyez qu'une dame de 80 ans, elle peut être au travail ?
12: Bah vous, vous y êtes bien.
3: Non, mais vous êtes ridicule, monsieur.
12: Je crois que vous essayez de me trimballer, là.
3: Non, bah enfin, monsieur, c'est vous qui me trimballez, non ?
12: Ah bah, je me demande effectivement qui trimballe qui, parce que là...
3: Donnez-moi votre numéro de portable.
12: Bah, je ne veux pas vous donner mon numéro personnel, quand même. Je sais comment c'est. Après, on se fait rappeler pour des publicités et tout ça.
3: Bah, comme si que je vais vous rappeler pour des publicités.
12: Ah bah, tiens.
3: Non, mais enfin, monsieur.
12: C'est promis.
3: C'est promis, monsieur.
12: Bon, alors, donc, 06.
3: 06.
12: 06.
3: 06.
12: 06.
3: Non, 06, oui.
12: 06.
3: Oui.
12: Et
3: 06.
12: Non, 05 à la fin.
3: 05 à la fin.
12: Oui,
3: non. C'est un numéro qui n'est pas bon, ça.
12: Pourquoi, il vous en manque un ?
3: Bah non, mais 06, 06, 06, 06, 05.
12: Oui, voilà, c'est ça.
3: Bon, bah écoutez, je vais essayer de vous passer la direction, monsieur.
12: Non, c'est madame. Hein.
3: Ah, vous êtes une dame ?
12: Oui.
3: Vous êtes une dame ?
12: Oui.
3: Oh non, mais il se fout de moi, Laura. Il dit que c'est une dame et moi que je suis un monsieur. C'est quoi ? C'est Rire et Chanson.
12: Ah oh bon, non bah,
3: alors, j'espère que je vais quand même pas passer à la radio quand même. Hein.
12: Ah bah si.
3: Ah oui, j'ai passé à la radio.
12: Ah bah oui, ça s'appelle l'appel trop con.
3: L'appel trop con, alors le con c'est moi quoi.
12: C'est moi.
3: Ah bon.
12: C'est moi le trop con.
3: Appelez-nous plus, hein.
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11: Allô ?
19: Oui, salut ma grande, tu passes Jackie ?
11: Ah, Jackie n'est pas là.
19: Ah, où est-il encore ?
11: Il travaille.
19: Bah oui.
11: C'est de la part de qui ?
19: C'est Bernard, l'appareil.
11: Bernard ?
19: Oui, Bernard Ledoux.
11: Bernard Ledoux ?
19: Oui.
11: Je suis désolée, je ne vois pas. Hein.
19: Bon, c'est pas grave, ça oui. Va te revenir. Je te passe sa marraine. Hein.
11: D'accord.
19: Tata ? C'est qui l'appareil ?
11: C'est la femme à Jackie.
19: Oui, mais son prénom ?
11: Reine.
19: Tata Germaine, c'est Irène, hein?
20: Ah, merci. Allô?
11: Oui?
20: Bonjour, ma grande.
11: Ah oui, bonjour, tante.
20: Ça va bien?
11: Ben, moi, ça va. Et vous?
20: Mais ça va bien, enfin. T'as su ce qui m'était arrivé, j'imagine?
11: Ben oui, bien sûr. Ça, malheureusement...
20: Ah, qu'est-ce que tu veux?
11: Ah oui.
20: J'ai reçu ta petite carte.
11: La petite carte?
20: Il y avait une petite carte, meilleur vœu de rétablissement.
11: Ah non.
20: Ah bon, tu m'as pas envoyé de carte?
11: Non.
20: Reine, elle ne m'a pas envoyé de carte.
11: Enfin, eh ben écoutez, je vais donner votre bonjour à Jackie.
20: Oui.
11: Hein? Et puis je vous dis à la prochaine.
20: Eh ben, ce soir.
11: Parce que... Ah.
20: Oui, parce qu'on vient dîner chez vous ce soir.
11: Eh ben, c'est que ce soir, ça c'est embêtant, on n'est pas là.
20: Ah bon?
11: Ben non, justement, on va prendre l'apéro, justement, là, dans le patelin d'un côté, chez des amis.
20: Chez qui vous allez?
11: Oh là là, c'est chez la famille, vous les connaissez pas.
20: Comment qu'ils s'appellent, dis-moi?
11: Pff, vous les connaissez pas, ces gens-là.
20: Comment qu'ils s'appellent?
11: Ils s'appellent l'évêque.
20: L'évêque?
11: Oui.
20: Oh bah tu paries que je les connais.
11: Oh, ça m'étonnerait.
20: Ah
11: hein.
20: Bah si, alors. Ah bah dis-donc, à quelle heure vous y allez?
11: Bah écoutez, hein, nous, quand on va, on sait pas jamais à l'eau où on va, et on sait jamais à l'eau
20: oui,
11: où on arrive.
20: Oui, bah enfin,
11: hein.
20: vers 7 heures.
11: Oh, ce sera peut-être plutôt après, hein.
20: Bernard, vers 7 heures, est-ce que tu penses qu'on peut aller chez l'évêque? Ben, Jackie et René, ils y vont pour l'apéritif, hein, tu vas
11: oui,
20: pour l'apéritif.
11: Ben, normalement, c'est pour l'apéritif, j'espère que ce sera seulement pour l'apéritif, hein.
20: Ah oui, parce que s'ils nous gardent à dîner, c'est embêtant, moi j'aurais préféré vous voir, évidemment, chez vous, à la maison, hein.
11: Ben oui, bien sûr, hein.
20: Mais écoute, tu sais ce qu'on fait?
11: Oui.
20: On va venir vous chercher, et comme ça, on ira avec vous chez eux.
11: Ben, si on est là.
20: Ma petite reine, pour être sûre de ne pas te rater.
11: Mmh.
20: On va venir tout de suite pour te rendre une petite visite.
11: Bah, tout de suite, c'est que je vais m'en aller, c'est ça le problème.
20: Oh, bah, on est là dans 10 minutes, nous, hein.
11: Ouf. je me sens que ça fait quand même assez loin.
24: Oh oui, mais tu sais, c'est jamais assez loin quand on est de la famille. Hein?
11: Ah oui, bien sûr.
24: Il y a des temps que la famille se retrouve.
11: Oui.
24: Surtout qu'on ne savait pas où dormir ce soir, figure-toi.
11: Ah bon?
24: Oui. Alors, ça tombe bien que tu sois là avec Jackie.
11: Eh ben, c'est que la place chez la maison dure, hein.
24: Comment?
11: C'est dur à la maison en ce moment pour avoir de la place, hein, pour dormir, hein. Parce que chez la famille qui est là et tout ça.
24: Écoute.
11: Hein,
24: moi...
11: Si on se voit, tant mieux, si on se voit pas, ben, ça pour une autre fois. Hein?
24: Reine. Mm-hmm. J'ai la très légère impression, mais tu vas me dire si je me trompe. Hein. Mmh. Moi, ça m'étonnerait parce que je connais bien mon petit Jackie.
11: Oui.
24: J'ai la très petite impression
11: oui.
24: que tu veux pas me voir.
11: Non, ah non, pas du tout. Au contraire, tante, je voudrais bien vous voir.
24: Ah, bon, quand même.
11: Ah oui, bien sûr.
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21: Bonjour.
12: Bonjour, monsieur. C'est bien la boulangerie?
21: Oui.
12: Oui, voilà, je vous appelle parce que j'ai acheté chez vous un œuf en chocolat, surprise.
21: Oui.
12: Il y a un problème.
21: C'est-à-dire?
12: J'ai mordu dedans et dedans, il y a une boule en plastique.
21: Mais tout œuf Kinder Surprise a une boule en plastique à l'intérieur?
12: Ah bah il a une boule, oui, ça je vous confirme qu'il a une boule, oui.
21: Le problème c'est que c'est pas nous qui les faisons.
12: Rendez-vous compte que vous pourriez vendre ça à des enfants?
21: Mais on en vend à des enfants, il y a
12: ah, jamais... bravo, bah évidemment.
21: Mais c'est fait

0: faire.
1: Comme je connais pas vos intentions et que je me méfie quand même un petit peu et que cette histoire de vous voulez me prendre la boule.
0: Là, je suis en caméra cachée, là, c'est juste pas possible.
1: Écoutez, je vous donne l'adresse de mon beau-frère à la limite.
0: Mais de toute façon, je ne me rendrai pas chez votre beau-frère, monsieur, je n'ai rien à faire là-bas.
1: Non, mais vous pouvez venir accompagner, hein, y a pas de souci.
0: Mais même accompagné, je n'ai rien à faire là-bas.
1: Bah, prenez un témoin au moins, comme ça on en
0: fera. Mais je m'en fiche du témoin, je n'ai rien à faire chez votre beau-frère qui est avocat.
1: Alors, dans ce cas, j'ai un autre beau-frère, si vous voulez, qui lui est chocolatiste.
0: Eh ben, c'est tout, vous me racontez la vie de votre famille.
1: Non, mais je comprends que vous soyez gêné parce que j'ai.
0: Je suis pas gêné du tout. Devant moi, il y a cinq clients. Pour eux, dans un œuf Kinder, il y a une boule en plastique avec une surprise.
1: Vous avez des complices, d'accord, j'ai bien compris.
0: Des complices? Non, monsieur, moi j'arrête la discussion.
1: Non, non, mais.
0: Désolé,
1: est-ce que je pourrais avoir le responsable, s'il vous plaît?
0: Bien sûr, je vais vous le passer avec plaisir, monsieur.
1: Ah, bah merci.
2: Je veux parler à un responsable. Oui?
1: Oui, bonjour, monsieur.
2: Oui, je comprends pas. Dans un œuf surprise, il y a toujours, hein, à l'intérieur, il y a une boule en plastique avec un cadeau. Hein.
1: Ah, donc vous avez déjà eu le problème?
2: Non, mais je vois pas où est-ce qu'il y a eu le problème.
1: Soi-disant.
2: Bah, quoi, soi-disant? Bah non, hein. Benoît, un œuf Kinder, il y a toujours une boule jaune au milieu. Vous pouvez venir à la boulangerie, hein.
1: Non, mais ça sent le piège, là.
2: Ah non, mais je vais pas vous piéger, monsieur. Pourquoi voulez-vous que je vous piège? Vous habitez où? Je vais aller chez vous, si vous voulez.
1: Ah bah voilà, est-ce qu'on peut se retrouver chez mon beau-frère qui est avocat?
2: Où?
1: Il est sur la 5e avenue.
2: Où ça aussi? 5e avenue de quelle ville?
1: De Manhattan, pardon.
2: C'est où ça, Manhattan?
1: Manhattan? C'est au centre de New York.
2: New York? Mais vous êtes dans le Pas-de-Calais, en France.
1: Oui, et alors?
2: Bah, je vais pas aller à New York.
1: Et pourquoi?
2: Le trajet, qui c'est qui va me payer le train?
1: Le train pour New York, il va vous coûter...
2: Bah après que vous êtes dans le Pas-de-Calais, venez dans le Pas-de-Calais, parce que je vais pas aller à New York pour un œuf Kinder. Hein.
1: Ah, c'est ça, donc on évite les responsabilités.
2: Vous rendez compte, monsieur?
1: Quoi donc?
2: Je vais faire le déplacement à New York.
3: À New York? 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
6: Ouais, oui, allô?
7: Oui, bonjour madame.
6: Bonjour monsieur.
7: Vous êtes paysagiste?
6: Oui.
7: Ah, très bien. Alors, je vous appelle en fait parce que j'ai un grand terrain de 2 hectares 7.
6: C'est beaucoup.
7: Et à mon âge, c'est
6: Et la... c'est, qu'est-ce que vous rechercheriez? Ce sont que des idées ou il y aurait réellement derrière une amélioration et quelque,
7: oui,
6: une conception, une réalisation?
7: Oui, tout, un peu tout ça. En fait, je voudrais apporter un peu d'originalité et de la profondeur.
6: D'accord.
7: Parce que je jardine, hein, évidemment.
6: Bah, alors écoutez, je vais vous prendre un rendez-vous.
7: Oui, parce que...
6: Et ce sera pas maintenant, de toute façon, tout ce qui est modification ou même éventuelle plantation, ça va être un petit peu plus décalé dans le temps maintenant.
7: Ah non, je vous rassure tout de suite, il ne s'agit pas de planter. Je voudrais éviter d'avoir sans arrêt à faire la navette entre le jardin et la maison. Donc je souhaiterais qu'on creuse un trou au fond du jardin pour que je puisse chier. Juste pour que je chie, quoi. Parce que s'il faut à chaque fois... Que je fasse aller-retour entre la maison et le jardin, c'est trop loin.
6: D'accord. Et vous voudriez scier quoi?
7: Comment?
6: Vous voudriez scier quoi?
7: Ah non. Un trou pour chier.
6: Ah bon?
7: Voilà. Avec, évidemment, un contrat d'entretien. Ça, c'est sûr.
6: C'est-à-dire?
7: Ben, que toutes les semaines, ils viennent pour nettoyer le trou.
6: Oh, bon, non, monsieur. On peut pas. Faut pas. On n'est pas amené à faire ce genre de travaux, hein.
7: Attendez, je comprends pas. Vous êtes paysagiste.
6: Mais oui, mais attendez, je vais pas aller nettoyer un trou de caca, c'est pas possible.
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8: Bonjour.
1: Bonjour monsieur, c'est bien le garage?
8: Oui.
1: Monsieur Martin à l'appareil, j'aurais besoin de vous emprunter une plaque d'immatriculation.
8: Une plaque d'immatriculation?
1: Ouais, parce que je me suis fait flasher avec ma voiture.
8: Oui.
1: Donc il faudrait mettre une plaque d'une voiture à vous sur ma voiture à moi.
8: Mais on va pas vous mettre une plaque à nous.
1: Bah si, comme ça je retourne au même endroit, je me refais flasher avec ma voiture, mais cette fois-ci avec vos plaques.
8: Oui, et ben ça fera deux flashs.
1: Non, quand c'est deux fois le même flash, ça annule le premier et donc ils retiennent que celui avec vos plaques.
8: Oui, mais nous sommes obligés de dénoncer le conducteur.
1: Dans ce cas, vous dites que je travaille au garage et que j'étais en train de tester la voiture pour vous.
8: Mais vous travaillez pas au garage?
1: Non, mais il suffit de m'embaucher pendant quoi? 30 minutes, le temps que je fasse l'aller-retour au flash?
8: Non, mais alors là, vous verrez ça avec le patron. Hein.
1: Ah oui, bonne idée. Comme c'est le patron, évidemment, il paye pas.
8: Non, lui, quand il se fait flasher, il paye. Hein.
1: Comment ça, il paye?
8: Bah bien sûr.
1: Genre, un patron garageur, il se fait flasher, il paye.
8: Bah bien sûr, je sais pas qui vous...
1: Oh bah c'est nouveau ça.
8: Ah bah non, c'est pas nouveau, monsieur. Quand on se fait flasher, on paye, monsieur.
1: Ouais, sauf quand on est garageur.
8: Mais non.
1: Allez.
8: Je vous dis que non, maintenant, nous sommes obligés de dénoncer.
1: D'accord, vous dénoncez quelqu'un et en échange vous payez pas.
8: Mais si on paye...
1: Pardon? Vous dénoncez gratuitement en plus?
8: Bah, mon patron, s'il se fait flasher et que c'est lui au volant...
1: Il paye pas, ça d'accord, j'ai compris.
8: Mais si, il paye!
1: Mais non!
8: Bah bien sûr, voyons.
1: D'accord, dans ce cas, on va mettre que c'est vous qui conduisez ma voiture.
8: Non, bon, bah sûrement pas. Alors là...
1: Bah, vu que vous êtes pas patron...
8: Moi, si je prends une voiture du garage, si je me fais flasher, c'est moi qui paye l'amende.
1: Sauf, arrêtez-moi si je me trompe, si vous dites que vous connaissez le patron.
8: Mais non, ça se passe plus comme ça, monsieur. C'est terminé, ça.
1: D'accord, donc il faut qu'on trouve quelqu'un d'autre à dénoncer.
8: Pourquoi on va les dénoncer?

0: rembourser quelqu'un d'autre si on a été flashé nous?
1: Bah pour pas payer l'amende.
0: Ben non, mais c'est l'autre personne qui va payer, monsieur.
1: Eh, vous avez qu'à mettre les coordonnées d'un de vos clients.
0: Mais pourquoi on ferait ça déjà de une? Mais on vous connaît même pas.
1: Bah comme ça, ni vous ni moi, on doit payer quoi que ce soit.
0: Mais pourquoi vous voulez pas tout simplement payer votre amende?
1: Parce que, pardon, mais moi si je paye une amende, ça me coûte de l'argent.
0: Eh ben que ça soit comme ça ou de l'autre côté, c'est pareil, monsieur. Vous la payerez.
1: Bah non, justement, c'est mieux si c'est quelqu'un d'autre qui la paye.
0: Bah quelqu'un d'autre qui la paye, non, mais ça va pas, non. Pourquoi vous voulez pas payer votre amende?
1: Bah pardon, pourquoi vous voulez pas payer mon amende?
0: Mais pourquoi je paierais votre amende, monsieur?
1: Ah, vous voyez, vous non plus, vous voulez pas la payer.
0: Non.
1: Vous savez quoi? On va faire équitable, on la joue à pile ou face.
0: Bah oui.
1: J'ai une pièce, pile je paye, face c'est vous.
0: Non.
1: Non, alors face je paye pas, pile vous payez.
0: Mais non.
1: Attention.
0: Non mais...
1: Oh bah c'est pile.
0: Mais
1: désolé, pas de bol, c'est pour vous.
0: Mais bien sûr.
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4: Oui,
5: bonjour madame.
4: Bonjour.
5: Je suis bien à l'école...
4: Oui,
5: bonjour madame. Monsieur de la place à l'appareil inspection d'académie. Est-ce qu'on peut avoir la direction?
4: C'est moi.
5: Ah bah très bien, bonjour. Un inspecteur d'académie est venu vous voir, je ne sais pas si vous l'avez vu.
4: Non, je ne l'ai pas vu.
5: Il n'est pas arrivé encore. Est-ce que s'il arrive, vous pouvez lui demander de nous rappeler d'urgence à Toulouse?
4: Qui rappelle
5: absolument. Monsieur de la place à inspection d'académie. Hein.
4: Oui.
5: Alors l'inspecteur d'académie s'appelle Monsieur Moncu. M-O-N-C-U-L.
4: Oui, d'accord.
5: Ah, attendez, parce que...
6: Il est arrivé, non?
5: Bah non, apparemment, il n'est pas arrivé.
6: Allô?
4: Oui?
6: Bonjour, madame.
4: Bonjour, monsieur.
6: Vous l'avez vu, non? Vous l'avez vu?
4: Mais qui?
6: Mon cul.
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7: Oui.
1: Bonjour madame, je suis bien à l'auto-école?
7: Oui.
1: Je vous appelle parce que j'ai eu un petit souci avec mon fils.
7: Uh-huh.
1: On s'est fait contrôler parce que c'est lui qui était au volant, mais comme il n'a pas son permis, j'ai dit qu'il était en conduite accompagnée dans votre auto-école.
7: Il est inscrit chez nous, j'imagine.
1: Ah non, pas du tout. C'est pour ça qu'il faudrait que vous lui fassiez rapidement un dossier.
7: Enfin, je sais pas, vous nous demandez de mentir quand même, là, monsieur, quoi.
1: Mentir, tout de suite.
7: Bah si, c'est quand même info que vous nous demandez de faire. C'est quand même une attestation, comme quoi, enfin, que je vais remettre à la police, alors qu'il l'est pas inscrit, quoi.
1: Bah, le truc, c'est que la police, moi, ça m'a arrangé de leur faire croire que c'était votre faute.
7: Non, mais en plus, ils estiment qu'on est en sort. Non, mais on marche sur la tête, là, franchement.
1: Bah, parce que vous m'avez pas donné le livret de conduite accompagnée.
7: Non, mais attendez, donc là, la police va venir nous voir en disant, attendez, ils sont en temps, on vous a pas donné de livret. À un moment donné, faut assumer, quoi. Vous le faites conduire sans permis.
1: Il suffit que vous me refiliez le permis de quelqu'un d'autre, à la limite.
7: Non, mais ça va pas. Non, mais attendez, vous savez que la police derrière, elle contrôle ça. On voit le nom, le prénom, la date de naissance.
1: Bon, ça, on raye ou on met un coup d'effaceur, c'est pas sorcier, hein.
7: Non, mais ça va pas ou quoi? Enfin, attendez, qu'est-ce que vous me demandez, là?
1: Bah, de faire votre métier, excusez-moi.
7: De faire mon métier? Non, mais moi, je vais voir avec la police et je vais leur expliquer tout ça, hein.
1: Alors, vous leur dites qu'effectivement...
7: Mais je leur dis que vous n'êtes pas inscrit chez nous, votre gamin, quoi.
1: Ah bah non, vous avez pas compris. Si vous leur dites ça, ça va se retourner contre moi.
7: Plaisanter ou quoi? Je vais pas lui dire que votre fils est inscrit chez moi alors qu'il ne l'est pas.
1: Non mais vous pouvez vous tromper.
7: Non, mais vous direz ou quoi? Vous quand même, vous comprenez ce que vous m'en demandez là? Il se fait contrôler par la police et il dit que son fils est inscrit chez nous, quoi. Et qu'il faut l'inscrire vite maintenant parce qu'il doit présenter des papiers.
1: Voilà, on est d'accord.
8: C'est facile, hein, d'accuser une auto-école.
1: Allô?
8: Oui, allô?
1: Bonjour monsieur.
8: Oui, c'est mon fils parce que là je suis sa mère.
1: Ah, vous êtes monsieur sa mère?
8: Pardon?
1: Non, je dis, vous êtes monsieur sa mère?
8: Oh, je suis sa mère.
1: J'ai bien compris, mais vous l'écrivez comment?
8: Bah, vous êtes pas bien, vous. Je suis la mère.
1: Ah, monsieur la mère, d'accord, j'avais compris sa mère.
8: Non, écoutez-moi donc, je vous dis que je suis la mère du patron.
1: Oui, de... vous êtes donc le patron de monsieur la mère.
8: Bon, mais vous comprenez absolument rien. Hein. Je suis la maman de monsieur...
1: Ah, ok, vous êtes la maman de monsieur la mère.
8: Oh, écoutez, monsieur la mère, il n'y a pas de monsieur la mère. Je parle français quand même.
1: Yes, monsieur la mère.
8: Mais écoutez donc ce que je vous dis, c'est moi sa maman.
1: Et ça, j'ai compris. Vous êtes la maman de la mère.
8: Non.
1: Si.
8: Vous comprenez rien.
1: Non, mais je veux dire la maman de monsieur la mère.
8: Oh là là, c'est pas vrai ça. Je suis
1: Oula,
8: madame...
1: attendez, calmez-vous, j'ai l'impression que vous mélangez tout.
8: C'est vous qui ne comprenez pas. Écoutez,
1: dans ce cas, repassez-moi à monsieur la mère.
8: Non, il n'y a pas de monsieur la mère.
1: Et le fils de monsieur la mère, il n'est pas là?
8: Non, c'est madame, écoutez, je suis madame...
1: Madame la mère, ça, merci, j'ai compris.
8: Vous n'avez pas eu de maman? Vous l'avez jamais appelée ma mère?
1: Non, bah alors ma maman ne s'appelle pas ma mère.
8: Ah,
1: parce que vous pensez que je suis le fils de monsieur ma mère?
8: Il n'y a pas de monsieur... Mais vous comprenez rien. Hein.
1: Oui, non, enfin, je veux dire, vous pensez que monsieur ma mère est mon père?
8: Mais non, vous êtes pas bien, mais enfin, quand même...
1: En plus, c'est pas possible.
8: Oh non, zut.
1: Mais non, mais réfléchissez, ma mère peut pas être mon père.
7: C'est une blague, c'est un sketch, c'est pas possible.
1: C'est à nouveau la fille de monsieur la mère.
7: Non, c'est une blague, voilà, c'est une blague que vous me faites, d'accord.
1: À moins que vous ne soyez la mère de monsieur la fille.
7: Ok, oui, d'accord, non.
1: Ou alors, attendez, ce serait pas la cousine de monsieur la tante?
7: Non, mais c'est incroyable.
1: Ah, ou peut-être la tante de monsieur ma nièce?
7: Non, non mais c'est quoi, c'est une radio là, c'est pas possible. Je sais pas, c'est quoi, c'est Rire et Chanson, oui.
1: Mais oui, bravo, direct.
7: C'est bien ça quoi. Oh la vache, d'accord.
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9: SPA, bonjour.
10: Oui, c'est la SPA.
9: Oui, monsieur, bonjour.
10: Bonjour, madame. Comment allez-vous?
9: Ça va, monsieur.
10: Ah, c'est monsieur Le Duret, l'appareil.
9: Oui, bonjour, monsieur. Bon,
10: je vous appelle parce que nous organisons tous les week-ends des sorties où nous rencontrons des animaux.
9: Oui, et alors?
10: Alors, on voulait un conseil.
9: Oui, je vous écoute.
10: Nous organisons avec des amis ce que nous appelons des rodéos cochons.
9: Oui.
10: Nous arrivons donc de manière inopinée. Dans des cours de ferme, là où il y a des porcheries en stabulation libre, où les cochons sont en liberté, nous avons des gros 4x4, et donc nous traversons les cours de ferme, très vite évidemment, parce que l'éleveur ne doit pas être au courant.
9: Et ah bon?
10: Bah oui, c'est celui qui poque le plus de cochons.
9: Qui?
10: Qui poque.
9: Qu'est-ce que ça veut dire poquer?
10: Qui tue, qui boum, qui écrase le plus de cochons.
9: Non mais vous plaisantez monsieur ou quoi? Vous appelez la SPA pour me raconter des conneries pareilles?
10: Dites-moi madame, c'est quand même un sport, hein?
9: C'est un sport? Non mais attendez, mais vous êtes fou ou vous êtes innocent? Alors monsieur, je n'ai rien à répondre à votre bêtise. Veuillez raccrocher s'il vous plaît immédiatement.
10: Ben je fais ce que je veux.
11: SPA, bonjour.
10: Allô?
11: Oui.
10: Oui, j'ai appelé une dame et elle m'a raccroché au nez.
11: Elle vous a raccroché au nez, elle est encore complètement scandalisée parce que vous lui avez raconté.
10: Attendez quand même, dites-moi madame, j'appelle gentiment la SPA pour avoir un renseignement.
11: Je vous repasse la dame que vous aviez tout
10: oui,
11: à l'heure.
10: Oui, ça serait gentil quand même, moi j'étais...
11: Alors je vous écoute, quel renseignement voulez-vous?
10: Ah, rebonjour madame, je ne sais pas ce qui s'est passé, le téléphone a coupé.
11: Le téléphone a coupé, vous ne savez pas ce qui s'est passé. Alors ça s'appelle comment ce que vous faites là?
10: Ben ça s'appelle le rodéo cochon.
11: Le rodéo cochon, le cochon je crois que c'est vous d'abord.
10: Non madame.
11: Si monsieur.
10: Si vous voulez bien m'écouter...
11: Alors je vous écoute, allez-y.
10: Je vous demandais juste un petit conseil parce que vous connaissez bien les animaux.
11: Oui, je connais les animaux, oui.
10: Voilà.
11: Je les préfère aux hommes d'ailleurs.
10: Oui, moi...
11: Alors après?
10: Souvent, c'est vrai.
11: Après, après.
10: Alors bon, et donc nous, comme je vous l'ai dit, c'est celui qui poque le plus de cochons qui gagne.
11: Oui.
10: Et je voudrais savoir quel est le modèle de 4x4 qui serait le plus à même de percuter des cochons sans...
11: Vous voulez savoir quel est le modèle de 4x4 qu'il faut prendre pour culbuter le plus de cochons?
10: Sans leur faire de mal.
11: Sans leur faire de mal.
10: C'est-à-dire qui abrégera
11: leur souffrance.
10: Voilà, voilà.
11: C'est qui abrégera leur souffrance. Voilà. Mais vous vous foutez de ma gueule ou quoi? Monsieur, on est la société protectrice des animaux, nous on n'est pas l'abattoir de Bordeaux, hein?
10: Madame, c'est un sport.
11: C'est un sport, vous et faites autre chose comme sport, parce qu'il y a du vélo à faire. On n'a qu'à aller faire du vélo.
10: Mais madame, je vous signale, enfin, excusez-moi, mais passé un certain âge, les sports mécaniques quand même permettent de...
11: Eh bien alors monsieur, non seulement si vous avez un certain âge, vous êtes un cochon, mais vous êtes un vieux cochon.
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12: Bonjour.
1: Bonjour monsieur, c'est bien l'épicerie?
12: Oui.
1: Monsieur Martin, de l'association des généreux commerçants de Martinville.
12: Oui.
1: Bonne nouvelle, vous avez été sélectionné pour la journée de la générosité.
12: Oui.
1: Donc à partir d'aujourd'hui et pendant un mois, vous allez généreusement offrir la moitié de vos marchandises.
12: Les patrons, ils sont au courant?
1: Ah non, pas du tout.
12: D'accord, ouais.
13: Bah, est-ce que... D'accord, ouais. Validage par téléphone, enregistré sur l'ordinateur.
12: Monsieur.
1: Ah, allô?
12: Oui.
1: Oui, je vois sur mon ordinateur que vous avez donc donné votre accord.
12: Non, moi, j'ai pas donné mon accord, mais c'est moi, je suis que vendeur.
1: Ah oui, mais le problème, c'est que l'ordinateur l'a enregistré avec votre voix.
12: Ah bah non,
1: Et si, donc ça veut dire qu'il y a que vous qui pouvez annuler. Attendez, on va faire un truc.
12: Oui.
1: Vous allez reprendre le contrôle vocaliste de l'ordinateur en lui parlant.
12: Donc je dis annulation ordinateur.
1: Ah, bravo. Je vois que vous vous y connaissez.
12: Oui.
1: Alors attendez, je vous connecte, vous lui dites demande contrôle ordinateur et vous répétez ce qui vous dit. C'est bon pour vous?
12: Oui.
1: C'est parti. Vous êtes connecté à l'ordi Martin.
12: Demande de contrôle ordinateur.
13: Merci monsieur. Demande acceptée. Dites validage.
12: Validage.
13: Du deuxième accord.
1: Oula, allô?
12: Oui.
1: Bah, pourquoi vous avez validé le deuxième accord?
12: Bah, vous me dites de répéter, je le répète, monsieur.
1: Ah oui, mais alors là, l'ordinateur vous a double validé.
12: Ah bah, moi, je suis désolée, mais c'est vous, hein. Je vous ai dit, moi, je suis que vendeur.
1: Ah oui, mais vous double validez, alors qu'est-ce qu'on fait maintenant?
12: Oui, bah, on va recommencer.
1: Bien, on recommence pour?
12: Bah, pour annuler.
1: Très bien, je vous reconnecte avec l'ordinateur.
13: Connexion.
12: Demande de contrôle ordinateur.
13: J'ai pas compris.
12: Demande de contrôle ordinateur.
13: Articulé.
12: Demande de contrôle ordinateur.
13: Bon, ça va. Dites validage.
12: Validage.
13: Pour une troisième fois.
12: Pour une troisième fois.
1: Oh là là là, allô ?
12: Oui ?
1: Mais qu'est-ce que vous avez fait encore ?
12: Bah, monsieur, vous me dites de répéter ça, moi je répète ça, faut savoir ce que vous vous dites. Hein.
1: Bah, vous avez validé une troisième fois.
12: Bah non, mais là franchement c'est n'importe quoi. Hein.
1: Bah oui, parce que là vous êtes en triple validage maintenant. Oh là là là là.
12: C'est n'importe quoi, franchement.
1: Bon, on réessaye, cette fois-ci on se concentre.
14: Connexion.
12: Demande de contrôle ordinateur.
13: J'ai pas compris.
12: Demande de contrôle ordinateur.
13: Arrête de faire du bruit en même temps.
12: Demande de contrôle ordinateur.
13: C'est mieux, mais articule.
12: Demande de contrôle ordinateur.
13: J'ai dit articule.
12: Demande de contrôle ordinateur.
13: Ok, dites validage. Dites validage.
1: Allô, qu'est-ce qui se passe?
12: Bah, je valide plus, monsieur. À chaque fois, vous me dites, non, qu'est-ce que vous avez fait? Vous avez revalidé pour la troisième fois?
1: Bah non, qu'est-ce que vous avez fait? Vous avez validé pour la quatrième fois?
12: Vous faites n'importe quoi, vous me dites annuler, franchement, là, c'est une girouette.
1: Je sais pas qui est en train de girouetter, parce que...
15: Oui, allô?
1: Bonjour, madame.
15: Vous restez chez vous, j'en ai rien à foutre de votre journée de générosité.
1: Alors, rassurez-vous, j'ai pas eu le temps d'expliquer, mais au final, ça vous coûte rien, parce qu'on va vous équiper.
15: Mais dites-moi, qu'est-ce que je vous ai demandé? Je vous ai rien commandé.
1: Eh ben, on va installer une fausse caisse enregistreuse chez vous.
15: J'en ai rien à foutre.
1: Mais si, parce qu'elle double les prix de tous les articles. Donc au final, c'est le client qui paye
15: du. J'en ai rien. Non, mais vous êtes complètement tombé sur la tête, hein. Ne vous pointez pas, je vous mets dehors.
1: Ah ouais? Et comment vous faites pour la journée de la générosité?
15: J'en ai rien à foutre de votre journée de générosité. Vous vous la mettez à votre cul et j'en ai rien à foutre.
1: Oh bah oui. Et alors qu'est-ce que je fais de la caisse enregistreuse?
15: J'en ai rien à foutre, vous la mettez à votre cul, votre caisse enregistreuse.
1: Mais bien sûr, parce qu'en plus j'ai dû louer une camionnette pour la transporter. Alors qu'est-ce que je fais de la camionnette?
15: Espèce de sale con, moi.
1: Ah non, alors presque, moi c'est trop con.
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16: Oui.
17: Oui, bonjour monsieur.
16: Oui, bonjour monsieur.
17: Oui, le père Ledoux, je suis le recteur, le curé de Camaret.
16: Vous êtes le curé, bonjour monsieur curé.
17: Bonjour, comment allez-vous?
16: Je vais bien, oui.
17: Je ne veux pas vous déranger, mais j'ai un petit problème docteur, voyez-vous.
16: Oui.
17: Depuis 2-3 jours, j'ai constaté que j'avais les... qui pendent, voyez-vous.
16: Les testicules, quoi.
17: Oui, voilà.
16: Oui.
17: Et alors, malheureusement, quand je m'assois dessus...
16: Vous asseyez dessus?
17: Oui, malheureusement, oui.
16: Alors, elles ont enflé, quoi.
17: Comment?
16: Elles ont enflé.
17: Ben, je ne sais pas, oui, je pense, oui.
16: Mais elles pendent beaucoup, alors, si ça vous...
17: Ah oui, elles pendent beaucoup, puisque quand je m'assois dessus, elles me rentrent dans le...
16: Dans le trou de balle.
17: Voilà.
16: Voilà.
17: Hein? C'est ça, docteur.
16: Bon, eh ben, il vaut mieux voir ça, monsieur le curé.
17: Ben oui.
16: Vous pouvez circuler en voiture ou quoi?
17: Difficilement, hein. Parce que c'est pareil, je suis assis dessus.
16: Vous pouvez pas venir jusqu'au centre médical?
17: Ben si, mais comment je vais faire pour... Ou alors je viens à pied ou en...
16: Bon, à pied, mais non, il n'y a pas question, quand même.
17: Ou en vélo, en danseuse, alors...
16: Mais pas en vélo, quand même.
17: Non, mais en danseuse, au moins, je ne m'assierai pas dessus sur la selle.
16: Mais c'est à ce point-là.
17: Ah oui, que faire?
16: Et vous pouvez pas prendre un taxi pour venir, hein?
17: Oui, oui, c'est ce que je vais faire en restant accroupi dans la voiture.
16: Parce qu'ici, on a plus de matériel pour voir, quoi.
17: D'accord. Mais c'est normal que quand je suis assis dessus, elle me rentre dans le...
16: Ben, d'abord, c'est pas normal de s'asseoir sur ces trucs, hein?
17: Ben oui.
16: Et que ça vous rentre dans le trou de balle, alors ça me paraît assez exceptionnel, quoi.
17: Voilà.
16: Hein? Bon, écoutez, je vous envoie un taxi.
17: Oui, et puis...
16: Je m'en occupe, comme ça je serai sûr à quelle heure ça sera.
17: D'accord.
16: Vous êtes donc à la cure de Camaret.
17: Voilà.
16: D'accord, je m'occupe de tout ça, monsieur.
17: Mais dites-moi, docteur.
16: Oui.
17: J'ai quelque chose qui m'obsède. Je me suis réveillé cette nuit avec un air de musique dans la tête que je ne me souvenais plus ce que c'était. Peut-être que vous pourrez me dire.
16: Un air de Brigitte?
17: Non, pas de Brigitte, de Martine. De musique.
16: Un air de musique?
17: Oui. Est-ce que vous connaissez cette chanson?
16: Laquelle, monsieur?
17: C'est un air que je sais plus ce que c'est. 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
18: Bonjour.
1: Bonjour monsieur, c'est bien le salon de coiffure?
18: C'est madame, mais oui, bonjour.
1: Monsieur Martin à l'appareil, ma femme est venue pour se faire lissager chez vous.
18: Pour se faire?
1: Pour se faire lissager.
18: C'est-à-dire?
1: Bah, lissager, action d'effectuer un lissage chevelu.
18: Oui, Ok.
1: Mais alors, il y a un petit contretemps.
18: Oui.
1: C'est-à-dire que dans le journal, ils disent que certains produits utilisés pour lissager peuvent être toxiques.
18: Ouais, ok.
1: Donc, j'ai dit à ma femme d'aller passer une crânoscopie, au cas où.
18: D'accord, oui.
1: Ouais, j'imagine qu'en tant que coiffeur, vous savez ce que c'est qu'une crânoscopie.
18: Une crânoscopie pour voir s'il n'y avait pas de produits de lissage, du coup.
1: Eh ben voilà, on est d'accord.
18: D'accord.
1: Mais, comme vous le savez sûrement, les crânoscopies ne sont pas remboursées par la Sécu. Donc, c'est là que vous interventionnez.
18: Ah oui, bah attendez. Bonjour.
1: Bonjour monsieur, vous êtes le patron ?
18: Oui, c'est ça.
1: D'accord, donc comme j'expliquais, suite au passage de ma femme pour se faire lissager chez vous...
18: Je lui ai fait un brushing, je ne lui ai pas lissagé comme vous dites.
1: Bah pourtant après elle avait les cheveux lissagés.
18: Oui, ils étaient lisses parce que je lui ai fait un brushing.
1: D'accord, donc vous avez fait un brushing lissageant, c'est bien ce que je disais.
18: Oui, bah un brushing et un lissage, c'est pas la même chose, donc j'en fais pas de lissage. Donc forcément c'est un brushing, c'est un lissage avec un shampoing classique.
1: Ah, un shampoing classique ? Ah bah ça vous nous avez pas prévenu.
18: De quoi je vous ai pas prévenu ?
1: Vous auriez pu nous dire, attention, j'utilise un produit classique non toxique.
18: Bah, si je vous l'avais dit, monsieur, pour moi, c'est logique, quoi. Personne m'a jamais demandé ça, quoi.
1: Bah oui, mais si on avait su, au moins, elle aurait gardé ses cheveux.
18: Non, mais c'est quoi ce délire
1: C'est comme moi, je lui ai conseillé de se raser la tête.
18: Et du coup, elle s'est rasée la tête.
1: Bah oui, dans le doute, si jamais il y avait un produit qui risquait de rentrer dans le crâne...
18: Non, mais dans le doute, si c'était déjà rentré dans le cuir chevelu, je vois pas l'intérêt de se raser la tête après.
1: Ah oui, pas faux. Bah encore un truc que vous auriez pu nous dire avant.
18: Déjà, vous m'aurez rappelé avant de raser les cheveux de votre femme, déjà, ça aurait été plus simple.
1: Ce qui aurait été encore plus simple, c'est que vous me rappeliez avant que je vous rappelle.
18: Non, mais arrêtez un peu le délire, là. Vous êtes arrivé où, là?
1: Bah pardon, mais comment je sais que je dois vous rappeler si vous m'appelez pas pour me le dire?
18: Monsieur, c'est pas la première fois que vous allez dans un salon de coiffure.
1: Oh là, non, moi je vais pas là-dedans, c'est pas mon genre.
18: Oui, mais votre femme, c'est pas la première fois qu'elle va dans un salon de coiffure.
1: Bah si, justement, comme c'était nos 30 ans de mariage, là, je lui ai dit, tiens, allez hop, tu vas te faire lissager.
18: Non, mais c'est...
1: Mais maintenant, il faut qu'on voit pour la facture.
18: Vous en avez rien à secouer de votre facture?
1: Non, votre facture, parce qu'il faut régler les deux crânoscopies, vu que j'en ai passé une aussi.
18: Deux crânoscopies, déjà, je ne sais pas ce que c'est qu'une crânoscopie.
1: Bah, une crânoscopie, c'est quand on fait une radio de la tête pour vérifier qu'on n'a pas des produits lissageants qui sont rentrés dans le cerveau.
18: Une radio de la tête, d'accord.
1: Bah oui, puis il faut qu'on voit aussi rapport à l'arrêt de travail.
18: L'arrêt de travail, ah ouais, carrément, l'arrêt de travail.
1: Oui, parce que ma femme est modèle capillaire, elle fait des photos pour les magazines de shampoing fashion.
18: Ah ouais, en plus, elle fait des photos en tant que modèle capillaire.
1: D'ailleurs, elle avait un shooting pour Informatif, le journal des coiffeurs.
18: Ah bah, vu qu'elle a plus de cheveux, là, il n'y a plus de photos.
1: Eh bah voilà, on est bien d'accord.
18: Vous foutez royalement de ma gueule.
1: Bah oui, mais pardon, il y a quand même préjudice.
18: Eh bah, donnez-moi votre facture, venez me voir, monsieur. Venez tout de suite, hein.
1: Alors, tout de suite, je peux pas, disons plutôt vers
18: 20h. Non, on ferme pas à 20h non plus le salon, hein.
1: Ah bah, si vous n'êtes pas fermé, parfait, donc on dit
18: 20h. Mais 20h, on ne ferme pas à 20h, monsieur.
1: Bah, si vous fermez pas à 20h, c'est que vous êtes ouvert.
18: Non, je suis fermé à 18h30, monsieur.
1: D'accord, et vous rouvrez après?
18: Ouais, on rouvre après, ouais, on fait nocturne.
1: Ah bah, ça, je savais même pas, vous voyez, vous me l'apprenez.
18: Donnez-moi votre numéro de téléphone.
1: Malheureusement, je n'ai pas de téléphone.
18: Ah, vous avez pas de téléphone?
1: Eh non.
18: Bah, vous m'appelez avec un téléphone?
1: Ouais, mais c'est un téléphone jetable, il marche qu'une fois. C'est pour ça, le plus simple, c'est que je passe pour la nocturne.
18: Non, mais vous allez craquer, non, mais c'est hors de question, monsieur. Je ne veux même plus entendre parler de vos conneries.
1: Oh, je vous vois venir.
18: Non, mais c'est mort, mais non.
1: Si, vous essayez de m'amadouer pour que je vous fasse un prix sur les crânoscopies?
18: Oui, bah bien sûr, ouais.
1: Moi, je le savais.
18: Vous êtes con, quoi?
1: Et allez, les compliments, allons-y.
18: Vous êtes con, ma parole.
1: Bon, écoutez, je veux bien rappeler le crânoscopiste pour voir s'il peut faire un petit
18: 10%. Non, mais j'ai jamais vu un abruti pareil.
1: Ah, c'est gentil, mais vous allez me gêner, arrêtez.
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19: Allô?
20: Oui, bonjour ma sœur.
19: Bonjour monsieur.
20: C'est bien les petites sœurs des pauvres?
19: Oui.
20: Bonjour, c'est l'archevêché.
19: Oui.
20: Je vous passe sœur Germaine.
19: Oui.
20: Les petites sœurs des riches.
19: Oui.
21: Allô?
19: Allô?
21: Oh, bonjour ma sœur.
19: Bonjour ma sœur.
21: Sœur Germaine à l'appareil.
19: Sœur Germaine. Et moi, sœur Emmanuel.
21: Ah, Emmanuel. Mais Emmanuel,
19: Non, c'est sœur Emmanuel. C'est mon nom de religion.
21: Alors vous êtes aux petites sœurs des pauvres?
19: Oui.
21: Eh ben moi, je suis aux petites sœurs des riches.
19: Ah bon?
21: À Neuilly.
19: À Neuilly.
21: Oui, c'est comme ça qu'on s'appelle maintenant parce qu'il y a tellement d'argent.
19: Ah bon?
21: Oh oui. Vous roulez en quoi, vous?
19: Nous avons une 4L encore, nous.
21: Oh, eh ben ma pauvre.
19: Ah bon. Mais elle roule bien, vous savez.
21: Oui, nous on a 6 Porsche, 2 Bentley.
19: Ah bon?
21: On a 2 Range Rover.
19: Ah bon?
21: Oui. Et alors, votre bijoutier, c'est qui, vous?
19: Notre bijoutier? On n'achète pas de bijoux, nous.
21: Ah bon?
19: Pourquoi vous voulez qu'on achète des bijoux?
21: Bah, à quoi ça vous sert tout l'argent?
19: Eh ben l'argent, ben, c'est pour servir les pauvres.
21: Bah oui, mais il en reste, non? Il vous en reste pas après?
19: Oh là là, on en a pas assez, au contraire.
21: Oh ben nous, à Neuilly, alors là, on en a, hein.
19: Tant mieux.
21: Oui, tous les samedis, après-midi, on va place Vendôme,
19: oui,
21: avec les petites sœurs des riches, et puis on achète des bijoux.
19: Ah bon?
21: Oh oui, oh là là.
19: C'est pas notre cas. Et qu'est-ce que vous souhaitiez alors me dire?
21: Je voulais savoir si vous aviez les cours de la bourse parce que mon ordinateur est en panne.
19: Ah, écoutez, vous savez, je suis pas les cours de la bourse. Je pense qu'on vous renseignera mieux là où vous êtes, là, si vous êtes à l'évêché.
21: Ben oui, c'est vrai. Mais monseigneur est justement, il est sur Internet, lui.
19: Ah bon?
21: Oui, il est en train d'acheter un 3-mâts, là.
19: Ah bon?
21: Alors, évidemment, moi, je cherche les cours de la bourse parce que je voulais savoir où j'en étais, quoi.
19: Oui, oui, oui.
21: Mais non. Pas sur mon PEA, hein. Sur
19: moi, je ne peux pas vous renseigner.
21: Ah bon?
19: Non.
21: Alors, vous allez où en vacances cet été?
19: Ben, nous n'allons jamais en vacances, nous.
21: Pardon?
19: Nous allons faire une retraite spirituelle chaque année.
21: Vous faites ça où? À Saint-Tropez?
19: Non, non, non, non. Non, non, nous allons dans des maisons de petites sœurs.
21: Ah oui?
19: Là, oui.
21: On part à Marrakech ce week-end. Je suis embêtée parce qu'on devait aller justement place Vendôme acheter des bijoux, mais ils nous ont programmé un week-end à Marrakech.
19: Ah bon?
21: À la Médina, oui.
19: Mm-hmm.
21: Oh oui, oh là là là là. Pff.
19: Eh bien, écoutez, bon courage.
21: Oh, ben, vous savez, il nous en faut, hein, vous
19: mais
21: savez.
19: Je prie pour vous. Et ben, priez pour nous aussi.
21: Oui, il nous en faut du courage en ce moment.
19: On en a besoin.
21: On en a besoin, vous savez. Vous êtes au courant de ce qui nous arrive?
19: Non, non, je ne suis pas au courant.
21: Ah bon? Eh ben, figurez-vous que la saison de la truffe est terminée.
19: Mm-hmm.
21: Quand on a appris ça hier soir, je peux vous dire, on a fini notre caviar dardard. Et on est allé regarder un film dans notre cellule, on était dégoûtés.
19: Mmh.
21: Ah, c'est pas une vie d'être une petite sœur des riches, hein.
19: Non.
21: Bon, ben, ma sœur.
19: Voilà. Au revoir, ma sœur.
21: Au revoir, merci. Ma sœur. Et puis, on se reverra là-haut.
19: Oui, sûrement.
21: Oh oui, j'ai fait construire, j'ai acheté du terrain.
19: Merci.
21: Au revoir, ma sœur.
19: Au revoir, ma sœur.
21: Au revoir.
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14: Cité scolaire, bonjour.
1: Bonjour monsieur, c'est bien le lycée?
14: Oui, tout à fait monsieur.
1: J'ai besoin que vous certifiez que j'ai bien été prof de sport chez vous il y a quelque temps. Parce que moi j'ai fait un dossier pour toucher le chômagisme.
14: Pour le lycée ou pour le collège monsieur?
1: Oh bon, comme ça vous arrange, hein, ça après je suis pas regardant.
14: Oui, mais vous êtes qui monsieur?
1: Alors c'est au nom de monsieur Martin.
14: Moi je vous connais pas. Hein.
1: Ah non, mais j'ai jamais été prof de PS.
14: Moi je réponds pas à ce genre d'appel monsieur Martin, j'ai pas le droit. C'est mon poste qui saute là si vous me demandez un truc comme ça. Au début j'aurais mouillé ma chemise, près de la retraite je m'écrase un peu et je me fais toute petite.
1: Comment ça mouiller votre chemise? Vous êtes en train de me... Excusez-moi, pardon, vous êtes en train de me faire une proposition
14: Non, pas du tout, monsieur.
1: Ouh là là.
14: Non, pas du tout.
1: Ah non, mais je vois. Ah oui, non, mais c'est
14: non,
1: ça.
14: Non, c'est pas ce que je vous disais.
1: C'est un peu osé, c'est un petit peu olé olé, je trouve.
14: Bah écoutez, vous m'envoyez désolé si vous me trouvez olé olé sur ce
1: coup-là. Ah non, mais enfin, excusez-moi, je le prends pas mal, mais enfin, je suis déjà engagé, vous voyez.
14: Ah oui, non, mais non, mais je vous propose pas ça non plus.
1: Non, mais je sens que vous êtes déçu.
14: Je ne sais pas ce que c'est que cette histoire-là, monsieur, mais...
1: Bon, écoutez, malheureusement, pour moi, ce ne sera pas possible qu'il se passe quoi que ce soit entre nous.
14: Voilà, bah tant pis pour moi.
1: Dans ce cas, il faudrait que je joue avec qui, alors?
14: Ne quittez pas, je vais vous passer quelqu'un.
1: Ah.
22: Oui, bonjour.
1: Oui, ah, bonjour, madame.
22: C'est monsieur, mais bon.
1: J'ai déclaré comme quoi j'étais un ancien prof de sport de chez vous.
22: Ah non, mais monsieur, non. Mais vous n'avez pas été enseignant chez nous. Je vois pourquoi. Je vous dirais que vous avez été enseignant chez nous si vous ne l'avez pas été. Moi, je n'ai pas à mentir. Nous, on n'est pas des fraudeurs chez nous.
1: En revanche, est-ce que je peux vous enregistrer? Comme ça, vous dites que je suis prof de sport.
22: Non, il est hors de question. Mais on va pas couvrir des fraudes. Pour toucher du chômage, vous serez prêt à frauder. Moi, ce que je vais faire, je vais vous passer à la directrice.
23: Allô?
1: Oui, bonjour monsieur, voilà. Comme j'expliquais à vos
23: bonjour
1: collègues.
23: Là, c'est madame, ouais.
1: Oui. Il faudrait juste que vous confirmiez que j'ai été prof de sport chez vous.
23: Alors, quelle année?
1: Bah, je sais pas, mettez.
23: Ah, bah non, c'est pas mettez. Vous avez été prof de sport chez nous quand? Vous savez quand est-ce que vous avez travaillé quand même?
1: Jusqu'au mois dernier, j'ai mis.
23: Mais ça va pas.
1: Comment?
23: Bah, je dis ça va pas. Depuis que je suis directrice de l'établissement, j'ai encore jamais embauché un monsieur Martin en tant que prof de sport.
1: Vous n'avez pas compris. Je vous demande pas de m'engager vraiment.
23: Mais encore heureux.
1: Juste de me licencier.
23: Mais je ne vais pas licencier quelqu'un que je n'ai jamais employé.
1: Eh bah, pourquoi?
23: Mais ça va pas.
1: Bah, c'est pas sorcier, vous voyez.
23: Mais il est hors de question que j'aille faire défaut.
1: Bon, défaut, si vous voulez. Alors moi, je peux vous faire le papier.
23: Non.
1: Ah bah, il faudrait le dire quand même, parce que...
23: Mais le dire, je vais quand même pas dire que j'ai licencié un enseignant qui n'a pas travaillé chez moi.
1: Bah, c'est-à-dire que moi, ça m'arrangerait, dans le sens où quand même...
23: Mais vous débarquez d'où ça, vous? Vous allez quand même pas me dire que je vais aller dire au rectorat d'académie que j'ai licencié un professeur de sport qui n'a jamais travaillé chez moi.
1: Voilà, alors non, il faut pas dire qu'il n'a jamais travaillé chez vous, parce que sinon, effectivement, ils vont se douter qu'il y a une supercherie.
23: Mais enfin, quand même! Mais vous habitez où, monsieur?
1: Mais...
23: Non, je n'irai pas faire de faux. Vous n'êtes jamais venu dans cet établissement.
1: Alors, justement, moi, je vais passer.
23: Passer où?
1: Bah, au lycée.
23: Quoi faire?
1: Pour mon dossier, je me disais, je vais me prendre des photos avec...
23: Hors de question, sinon j'appelle la gendarmerie.
1: Non, mais...
23: C'est clair?
1: Non, mais on se fait juste un selfie, vous voyez...
23: Je vais appeler la gendarmerie.
1: Bah, moi d'abord.
23: Très bien. Et dites-leur qu'on vous a interdit de venir faire des selfies dans l'établissement. Non, mais...
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5: Allô ?
21: Allô ?
5: Oui ?
21: Monsieur...
5: Oui, bonjour madame Moisan.
21: Ah, comment ça va ?
5: Ça va bien et vous ?
21: Ça va bien. Et vous ?
5: Moi ça va, très bien. Quand on est en congé, ça va toujours.
21: Vous êtes engorgé ?
5: En congé, en vacances.
21: Mais d'où ça, vous êtes engorgé ?
5: Pas engorgé, en vacances.
21: Ah, ça y est, vous êtes en congé.
5: Voilà.
21: Ah, c'est bien. Après, c'est les vacances ?
5: Non, après Jean-Marc.
21: Qu'est-ce qu'il a, Jean-Marc ?
5: Jean-Marc ? Mais non, j'ai pas dit Jean-Marc.
21: Attendez, je remets mon appareil.
5: Allô ? Allô, madame Moisan ?
21: Oui.
5: Vous m'entendez mieux, là ?
21: Ah, ça y est.
5: Vous m'entendez mieux ?
21: J'ai mis l'appareil.
5: Bon, bah c'est bien.
21: Ça marche.
5: Bon.
21: Alors, ça se passe bien ?
5: Très bien.
21: Qu'est-ce que vous avez fait ?
5: On a été à Dunkerque.
21: Oh, les pauvres.
5: Hein ?
21: Qu'est-ce qui s'est passé ? Un accident ?
5: Non, non, non, non, pas du tout. Je vous disais qu'on est allé à Dunkerque.
21: Comment ?
5: On est allé. Qu'est-ce que c'est qui siffle comme ça ?
21: Il n'y a rien qui siffle.
5: On a été à Dunkerque chez ma mère.
21: Votre mère ? C'est pas grave ?
5: Non.
21: Oh, je vais appeler tout de suite alors.
5: Non, non.
21: Mon Dieu, qu'est-ce qu'elle a ?
5: Rien.
21: Un rein ?
5: Non, elle a rien. Tout va bien.
21: Oh, la pauvre.
5: Elle est beurrée. Tiens, prends-la, j'ai mon machin sur le gaz.
6: Mais non, il n'est pas dessus.
21: Allô ?
6: Oui ? Allô, c'est Annie ?
21: Ah !
6: Oui !
21: Bonjour Annie !
6: Bonjour madame Moisan !
21: Comment ça va ?
6: Ça va bien !
21: Pour votre belle maman, j'ai su !
6: Oh, mais vous vous trompez madame Moisan !
21: La pauvre !
6: Vous vous trompez !
21: Le nez aussi !
6: Non ! Vous vous trompez !
21: Ils l'ont péré !
6: Non ! Il n'y a pas de problème !
21: Elle était blême !
6: Non.
21: Ben, il y a de quoi.
6: Ne vous inquiétez pas.
21: Mais elle est dans le commun.
6: Mais non. Tout va bien, madame Moisan.
21: Comment?
6: Tout va bien.
21: Oui, j'ai compris. Les reins.
6: Non. Il n'y a pas eu d'accident.
21: Oui, je sais.
6: Ah bon?
21: Les dents.
6: Non.
21: Les dents aussi.
6: Non, madame Moisan. Non, non. Tout va bien.
21: Oui, je sais, en plus des reins.
6: Oh.
21: S'il faut une greffe.
6: Non, il faut pas de greffe.
21: Pour ses reins.
6: Non, il faut pas de greffe pour ses reins.
21: Écoutez, je vais lui faire envoyer des fleurs. Elle est à quel hôpital ?
6: Mais non, madame Moisan. Oh, c'est épouvantable.
21: Qu'est-ce qu'ils lui ont fait ?
6: Rien, il n'y a personne de malade.
21: Un don d'organes ?
6: Non, il n'y a pas... Il n'y a pas eu de don d'organes. Il n'y a pas eu de don d'organes, non. Oh, c'est affreux, hein. C'est vraiment pénible.
21: Oui, je comprends que vous pleuriez.
6: Mais non, ça va. C'est terrible, hein. Ça va durer combien de temps ?
21: Comment ?
6: Ça va durer combien de temps ?
21: Elle en a plus pour longtemps.
6: Oh, si.
21: Hein ?
6: Si.
21: La pauvre.
6: Mais pleurez pas.
21: Oh, mon Dieu.
6: Ça devient catastrophique. Oh, écoute.
21: Je vais prévenir tout le monde, hein.
6: Oh, ben, ne prévenez personne.
21: Pour y prévenir pour l'enterrement.
6: Mais il n'y a pas d'enterrement.
21: C'est quand la cérémonie ?
6: Mais elle n'est pas morte !
21: Je vais venir vous voir tout de suite. Comme ça, je vous aiderai pour la veillée.
6: Mais il n'y a pas de veillée, il n'y a personne de mort. Laissez-vous venir pour la veillée.
21: Je vais préparer des sandwichs.
6: Mais ne préparez pas de sandwichs !
21: J'imagine que vous n'avez pas la tête à ça.
6: C'est pas possible. Oh, c'est pas possible.
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24: Oui, bonjour.
1: Bonjour madame, c'est bien le contrôle technique ?
24: Ah, c'est pas madame, là, c'est monsieur.
1: Admettons, monsieur Martin, chambre des métiers de Martinville.
24: Oui.
1: J'ai fait une demande pour modifier vos horaires d'ouverture, mais il faut me la signer.
24: Oula. Alors moi, je suis qu'un ouvrier. Il faut avoir le patron pour ça.
1: Oh bah non, vous compliquez pas. Je note que l'ouvrier a validé les nouveaux horaires.
24: Mais c'est pas moi, monsieur. J'ai pas le droit d'aller modifier quoi que ce soit.
1: Ah non, c'est moi qui fais la modification.
24: C'est vous qui faites la modification. Bah, alors vous êtes qui?
1: Monsieur Martin. Monsieur... Chambre des métiers de Martinville.
24: Ok. Alors, un numéro de téléphone où on peut vous joindre, s'il vous plaît.
1: Avec plaisir. Oui, c'est le 06.
24: Oui.
1: 06.
24: Deux fois.
1: 06.
24: Trois fois.
1: 06.
24: Quatre fois 0. Ouais.
1: Et 06.
24: Alors, votre numéro, c'est 06 06 06 06 06.
1: Tout à fait.
24: Et vous êtes monsieur Martin de la Chambre des métiers de Martinville.
1: Exactement.
24: Bon.
1: Donc moi je note que vous avez validé.
24: Pas du tout, monsieur.
1: Ah bon?
7: Allô?
1: Bonjour monsieur.
7: Qu'est-ce que vous avez besoin de m'appeler pour que j'aille vous signer un papier sur mes horaires d'ouverture?
1: C'est parce que mon beau-frère ouvre un contrôle technique juste à côté du vôtre.
7: Mais je fais ce que je veux, votre beau-frère il ouvre son contrôle technique, il se démerde, qu'est-ce que j'ai à voir là-dedans?
1: Bah c'est qu'il faudrait pas que ça fasse de la concurrence, donc vous allez vous mettre en horaire alternatif.
7: Non mais vous foutez de ma gueule ou quoi?
1: Oui non mais c'est simple, en fait chacun d'entre vous ouvre pendant une heure chacun son tour.
7: Bah je fais quoi? J'ouvre de 9h à 10h, vous ouvrez de 10h à midi.
1: Eh bah voilà, vous avez tout compris.
7: Non mais vous foutez du monde, occupez-vous de vos fesses et puis après le reste on verra. Non,
1: non, je vais d'abord m'occuper de vos affaires et ensuite de mes soeurs.
7: Mais monsieur, je vous ai rien demandé.
1: Non, mais comme la mairie, ils veulent votre signature pour valider.
7: Eh ben alors, qu'est-ce que vous voulez que j'aille valider un papier à la mairie pour votre beau-frère? Vous vous foutez de ma poire ou vous le faites exprès?
1: Bon, je dirais les deux.
7: Mais depuis quand? Non, mais votre beau-frère, il veut ouvrir un contrôle technique. Eh ben, vous savez quoi? Démerdez-vous.
1: Oui, c'est ce que je fais. D'où la modification de vos horaires.
7: Mais la modification de quoi? Mais vous êtes complètement sonné ou vous le faites exprès?
1: Oh, bah, toujours les deux.
7: Eh monsieur, je suis ouvert à mes horaires d'ouverture et parce que votre beau-frère à la con, là, il a décidé d'ouvrir un contrôle technique, vous voulez que j'aille dire qu'à partir de maintenant, mes horaires vont se modifier?
1: Bah oui, parce que si on n'arrive pas à trouver un accord, c'est passage en force, hein.
7: Et je ne serai... Bah je fais passer en force.
1: Attention, n'insistez pas, sinon j'applique le 49.3.
7: Vous foutez de ma gueule, là, vraiment?
1: Ah, mais vraiment? En tant que Premier ministre de la Chambre des métiers...
7: Bon, écoutez, monsieur, vous voulez que je porte plainte?
1: Ah non, mais si vous préférez, on vote.
8: Allô?
1: Bonjour madame.
8: Non monsieur.
1: Oui, je vous écoute.
8: Allez-y, bah je sais pas, c'est vous qui m'appelez.
1: Ah oui, c'est vrai. Donc, je propose qu'on vote pour la modification.
8: Ouais, t'as raison. Et pourquoi je changerai mes horaires de boulot?
1: Bah parce que ça arrange mon beau-frère.
8: Ah ouais?
1: Bah ouais.
8: Non mais ce que vous allez faire là, vous allez me dire au revoir monsieur, excusez-moi de vous avoir dérangé, puis vous allez raccrocher.
1: Bah non.
8: Bah oui.
1: Bah non, parce qu'on a toujours pas validé.
8: Parce que tu crois que je vais valider un truc que je connais même pas ce que ça veut dire?
1: Oui, mais que c'est un truc que je vous explique.
8: Ah, en fait, je t'ai changé tes horaires, vas-y, tu valides.
1: Ah, bah tu valides. Super.
8: Mais t'es parti où mon garçon?
1: Moi, je suis encore à Martinville, mais je vais passer. Je peux venir quand?
8: Bah écoute, moi j'ai une date, c'est Saint-Glinglin.
1: À la Saint-Martin?
8: La Saint-Glinglin.
1: Ah, alors je note Saint-Glinglin.
8: À la Saint-Glinglin, et on se donne rendez-vous à Tataouine.
1: Ah non, Tataouine, je peux pas.
8: Pourquoi?
1: Je suis interdit de séjour là-bas.
8: Bah,
1: ouais, parce qu'avec Martine, on avait fêté notre anniversaire de mariage, ça avait un peu dégénéré.
8: Ça fait 32 ans que je suis installé, hein. Tout va bien. Alors des farfelus comme toi, j'en ai jamais rencontré.
1: Merci.
8: J'ai déjà vu des gens qui voulaient me baiser, me prendre du pognon, mais là, vraiment là, c'est le Graal.
1: Super. Donc quoi, on vote?
8: Si tu veux vraiment changer mes horaires, tu viens à mon centre de contrôle.
1: Parfait, ah bah attends-moi, j'arrive tout de suite.
8: Quand tu veux. Et y en a vraiment qui ont que ça à foutre.
1: Ah ouais? Et puis il y en a vraiment qui ont un problème pour accrocher leur téléphone.
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10: Bonjour.
11: Allô?
10: Oui.
11: Oui, bonjour, c'est le gardien du cimetière, là, monsieur Durier.
10: Oui.
11: Je vous appelle, c'est bien le magasin de pêche, là?
10: Non.
11: Comment ça?
10: Non, c'est pas un magasin, on est grossiste, on livre les magasins.
11: Ah oui, d'accord, ben justement, ça peut vous intéresser. Dites-nous, au cimetière, vous savez, on a beaucoup, beaucoup d'asticots.
10: Oui.
11: Est-ce que vous seriez intéressé?
10: Ben non, parce que nous, c'est de l'asticot dégraissé qu'on achète.
11: Non, mais le nôtre, il est bien nourri, hein, il est tout frais, hein. L'asticot de cimetière, il n'y a pas meilleur, hein, pour la pêche, hein.
10: Oui, mais il est dégraissé, il passe dans des tamis.
11: Ben évidemment, l'asticot de cimetière est nourri avec la plus riche des nourritures, vous le savez bien.
10: Oui, oui, je sais bien, mais il faut qu'il soit dégraissé, nettoyé.
11: C'est fait, on le fait avec application, croyez-nous. On est pêcheurs nous-mêmes, hein, donc
10: bon.
11: On connaît. Vous savez, je peux vous donner un secret, je vous demande simplement de ne pas le répéter.
10: Oui.
11: Ça fait maintenant 15 ans que j'appâte à l'asticot de cimetière.
10: Ouais.
11: Chaque année, je gagne 5 ou 6 concours de pêche, et dont 2 au niveau national.
10: Vous êtes gardien de quel cimetière?
11: Ben, à Aubais, hein.
10: D'accord. Et vous savez produire combien de quantités?
11: Oh ben là, actuellement, on fait du 50 kilos au jour.
10: Ouais.
11: On est au creux de la vague, là, parce qu'avec des grosses chaleurs, l'asticot, vous savez, il n'aime pas trop ça.
10: Ouais. Donc à quel prix vous le vendez?
11: Alors, nous, par nuit, on fait en moyenne 50 kilos. Ça nous prend environ 5 heures, parce qu'il faut déterrer celui qui a été enterré dans la journée.
10: Ouais.
11: Hein, aller chasser au-dessous, parce que les asticots, ils viennent, évidemment, ils sont appâtés. C'est là qu'ils arrivent, sur les dernières tombes. Donc, on passe environ 5 heures pour 50 kilos.
10: Ouais.
19: Ouais.
11: On est deux dessus, les deux gardiens du cimetière. Ça nous fait donc une heure par kilo. On va dire une heure, on fait 10 kilos par heure.
19: D'accord.
11: Après, on les dégraisse.
19: Ouais.
11: Encore une heure, à peu près, 2 heures, quoi. Hein. Est-ce que 2 euros le kilo, ça vous irait?
19: Je pense que ça doit aller. Faut que je regarde, parce que moi, je l'achète au litre. J'achète pas au kilo, j'achète au litre. Il faut que je pèse 1 litre. Et vous faites des factures ou vous faites des factures?
11: Ah ben non, attendez.
19: C'est sans facture. Ah ben non, mais il faut que je sache.
11: Eh ben nous, on est gardien de cimetière, on n'est pas.
19: C'est tout du blanc, vous le colorez pas, vous le vendez blanc.
11: Oui, on le vend. Il est blanc, on le vend blanc.
19: D'accord.
11: Ce qu'on fait souvent, c'est qu'on les colorie en jaune.
19: D'accord.
11: C'est-à-dire qu'on pisse dessus.
19: Oui.
11: Après les avoir bien dégraissés, on se met à deux au-dessus de la bassine et on pisse dessus. On les laisse 10 minutes dans la pisse, quoi, hein. Et quand ils sortent, ils sont colorés. Alors là, je peux vous dire, mais n'importe quel poisson qui passe, il y va.
19: J'avais jamais entendu de ma vie qu'on colorait de l'asticot avec de la pisse, hein, je sais pas, mais... Bon, faut que je regarde mon prix d'achat d'habitude.
11: Attendez, moi je vous rappelle quand même le prix. Pour moi, en ce qui me concerne, asticot naturel, 2 euros le kilo.
19: Ouais.
11: Asticot naturel à la pisse, 2,50 euros. Avec ça, on gagne tous les concours.
19: D'accord.
11: Mais qu'est-ce qu'on fait des 50 kilos là qu'on a là pour aujourd'hui?
19: Ah bah là, pour aujourd'hui, moi je peux rien faire, hein, je suis toute seule, c'est pas moi qui décide. Hein.
11: Est-ce que vous voulez que je vous les amène pour que vous fassiez un essai gratuitement?
19: Bah je peux pas, mes chambres froides elles sont pleines, j'ai été livrée cette nuit.
11: Non mais nous on vous les dépose, vous inquiétez pas, en plus on les a fait à la pisse, alors ils vont être parfaits. Voilà, on vous les amène, c'est des 50 kilos à la pisse, c'est dans 10 litres de pisse.
19: Non mais j'en veux pas aujourd'hui.
11: T'es parti? Ouais, tu leur fais cadeau, hein. Non, non, il n'y a pas d'argent, là. C'est pour, justement, pour qu'ils essayent.
19: Ouais, non, mais je veux pas ça aujourd'hui,
11: c'est
19: hein.
11: Pas grave si la pisse est chaude. Les asticots sont toujours vivants, oui, je sais.
19: Non, mais votre truc coloré à la pisse, ça m'intéresse pas.
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13: Vous écoutez.
15: Oui, bonjour, madame.
13: Bonjour, monsieur.
15: Madame.
13: Oui.
15: Très bien, c'est les Ilotiers, l'appareil du 19e.
13: Oui.
15: Est-ce que vous avez allumé la télévision, là, ce matin?
13: Ben, j'ai une télévision allumée, oui.
15: Bon, est-ce qu'elle marche bien?
13: Non, c'est un petit peu brou, enfin, pas si bien que... pas si net, quoi.
15: Ouais, d'accord. Bon, ben, je vois ce que c'est. Je vais tout vous expliquer, madame, hein.
13: Oui, je vous écoute.
15: On a des collègues qui surveillent le toit avec les jumelles et qui essayent d'apercevoir ce qui se passe.
13: Oui.
15: On voit un homme, apparemment, d'un certain âge, hein.
13: Ah bon?
15: Qui est grimpé sur le toit et qui utilise votre antenne de télévision.
13: Ah bon?
15: Ouais, parce que vous savez que quand vous mettez la télé, l'antenne devient chaude. Et d'après ce qu'on voit dans la jumelle, vous avez donc ce monsieur qui est en train de faire cuire quelque chose, on voit pas très bien ce que c'est, sur l'antenne de télévision.
13: Ah bon, ah, c'est bien.
15: Voilà.
13: On verra tout.
15: Oui, mon collègue me signale qu'il a un téléphone portatif à portée de la main.
13: Oui.
15: Donc on a repéré son numéro de téléphone.
13: Oui.
15: On va vous le faire passer.
13: Oui.
15: On va faire basculer la ligne téléphonique, comme ça vous allez la voir. Essayez de savoir ce qu'il est en train de fabriquer sur l'antenne de télé.
13: Oui.
15: Hein. Et alors, on va faire un mot de passe, comme ça vous aurez le signal. Pour que vous puissiez nous reparler, parce que nous on reste en ligne avec vous, hein, vous n'avez qu'à dire 33.
13: D'accord.
15: Et comme ça, vous nous reprendrez. Hein.
13: Oui, d'accord.
15: Je compose le numéro, madame. Hein.
13: Oui.
16: Allô?
13: Allô, j'écoute.
16: Oui, bonjour, madame.
13: Bonjour, monsieur. Je voulais savoir, qu'est-ce que vous faites sur le toit?
16: Ben, je suis en train de faire ma petite cuisine.
13: Et pourquoi vous faites la cuisine sur un toit, vous?
16: Ben, figurez-vous que mon grill est tombé en panne.
13: Ben oui, mais c'est pas une raison, parce que votre grille est tombée en panne pour faire votre cuisine sur un toit, voyons.
16: Ben écoutez, madame, j'avais acheté des saucisses, vous savez, de la saucisse de Strasbourg, oui. Et de la merguez.
13: Oui.
16: Et j'ai transformé votre antenne de télé.
13: Ah ben oui, c'est pour ça que j'ai mon antenne, il y a quelque chose qui marche pas dans ma télé, je trouvais ça tout à fait anormal. Alors je me suis dit, qu'est-ce qui se passe? Alors je voulais savoir ce que vous faisiez là-haut.
16: Eh ben je fais cuire des merguez sur l'antenne de la télé.
13: Ben oui, je vous dis pas, monsieur, mais enfin vous avouerez que j'ai pas une place pour aller faire cuire des saucisses et des merguez sur un toit.
16: Ben oui, mais j'ai plus de grille.
13: Ben mais écoutez, monsieur, alors voyons, réfléchissez. Qu'est-ce que c'est que ces façons de monter sur un toit pour faire cuire vos saucisses?
16: Attendez, vous permettez, parce
13: oui,
16: que...
13: Oui, je vous écoute.
16: Il faut que je surveille.
13: Bon. Alors, qu'est-ce que vous comptez faire? Vous continuez de griller vos saucisses ou quoi? Et vous redescendez ou pas?
16: Attendez, parce qu'après, il faut que je nettoie bien, parce que ce soir, j'ai un poulet.
13: Ah, ah bon, parce que vous comptez monter le soir aussi, faire cuire votre poulet?
16: Ben oui, parce qu'avec l'antenne de télé, ça fait broche.
13: Ah, oh ben c'est bien.
16: Ça fume, attendez, madame, parce qu'il y a de la fumée partout, là.
13: Ben oui, il y a de la fumée, mais moi, je marche plus, hein. Faire cuire sur des antennes de télé, sur un toit, voyons. Alors, réfléchissez, monsieur, hein.
16: Oh mon Dieu, il y a toute la graisse qui coule là.
13: Bah ça... oui, il y a toute la graisse, vous vous rendez compte? Puis alors vous allez dégueulasser le toit. Non, bah, ça va pas. Ah non, non, vous arrêtez immédiatement. Hein. Bah, puis vous n'avez pas intérêt à remonter ça parce que... Ah non, non.
16: Bah, ce soir, j'ai invité des amis.
13: Bah je m'en fous, moi. Vous avez invité des amis, est-ce que c'est une raison pour venir faire cuire votre poulet sur le toit? Vous n'avez qu'à le faire cuire dans une rôtisserie, votre poulet. Vous avez en bas, boulevard Ferrurier, il y a un mec qui va vous le faire cuire, votre poulet.
16: Il n'a pas la télé, lui.
13: Mais je ne vous parle pas de monter sur son toit.
16: Oui, mais l'antenne de télé, ça donne du goût, voyez-vous.
13: Mais je m'en fous, moi, ça vous donne du goût. Mais ça marche pas, ça. Bon, j'appelle la police, hein, ça suffit. 33.
15: Oui, je vous écoute, madame.
13: Oh, bon non, alors. Il va remonter ce soir parce que l'antenne de télé donne du goût à son poulet.
15: Bon, alors écoutez, vous savez ce qu'on va faire? On va lui donner une leçon. Est-ce que vous avez votre télé, là?
13: Oui.
15: On va mettre votre télé à fond. Et comme ça, ça va chauffer, ça va faire flamber ses saucisses, comme ça, il pourra pas les bouffer. Ça va lui donner une bonne leçon.
13: Comment je dois faire? Je dois machiner le son le plus fort pour chauffer?
15: Voilà.
13: D'accord, ne quittez pas.
15: Ouais, monsieur Ledoux, qu'est-ce que vous faites là-haut?
16: Ben, je fais cuire mes petites saucisses, hein.
14: La famille et la photo à l'honneur cette semaine dans le juste prix.
13: Allô?
15: Oui, allô?
13: 33.
15: Oui, allô?
13: Oui, j'ai mis la télé à fond.
15: Ouais, on entend ça, ouais. Et allez la baisser maintenant, on va voir ce que ça donne là-haut.
13: D'accord.
16: Qu'est-ce que c'est que ce bordel?
15: Oui, madame, je vous écoute.
13: Bon, ben, j'ai baissé. Qu'est-ce qu'il en advient?
15: On va voir ce que ça va donner là-haut, hein.
13: Oui.
15: Je vous le repasse.
16: Oh, ben, merde, alors.
13: Qu'est-ce qu'il y a?
16: Ben, elles ont flambé, mes saucisses.
13: Elles ont flambé, vos saucisses?
16: Ben, oui.
13: Oui, ben, je vous dis pas, mais moi, j'ai mis ma télé à fond. Hein? Comme ça, ça flambe vos saucisses. Et si vous recommencez ce soir, je remettrai ma télé à fond et votre poulet sera brûlé. Bon, et allez faire cuire vos saucisses ailleurs, hein.
16: Bon, ben, écoutez, madame, vous m'entendez?
13: Oui, je vous écoute.
16: Je vous ai compris.
13: Bon, ben, j'espère bien que vous m'avez compris, hein.
16: Ce soir, je fais pas de poulet.
13: Eh ben, vous faites ce que vous voulez.
16: Oui, mais... je vais faire de la sardine grillée.
13: Eh ben, non, mais ça va pas.
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18: Vous êtes en communication avec l'hôtel de police de...
20: Oui, bonjour, ici la police.
1: Ah oui, bonjour, monsieur. C'est bien la police, oui?
20: Oui, tout à fait, oui.
1: Oui, voilà. J'ai comme l'impression que vous m'avez un petit peu arnaquifié.
20: Comment ça?
1: Rapport à des PV que j'ai payés et que apparemment il fallait pas payer.
20: Pour quel motif, d'abord?
1: Parce que j'ai vu aux infos, ils disaient qu'il y a un PV sur quatre qui est pas payé en France. Mmh. Et moi, mmh, j'ai regardé sur l'année, j'en ai eu 12.
20: Ah, vous avez mis pas qui, là?
1: Mais comme aux infos, ils disent qu'on n'en paye pas une sur quatre.
20: Mmh, mmh.
1: Ça veut dire que ça fait 2 sur 8, donc 3 sur 12.
20: Logiquement, vous savez, ce que vous dites, c'est vrai, mais les médias, ils ont des scoops, elles sont pas toujours bonnes.
1: Ah, bah là, dans le scoop, ils disaient un PV sur 4 n'est pas payé, donc moi, faut m'en rembourser 3 sur mes 12.
20: Ah non, pas du tout, c'est pas nous qui payons. On vous doit rien, monsieur. Si vous n'aviez pas eu d'infraction, vous n'auriez pas eu payé de PV, vous comprenez? Hein, c'est de votre faute, hein.
1: Je comprends surtout que vous récupérez un PV sur 4 pour...
20: C'est pas nous, ça, c'est des médias qui font des statistiques.
1: Des statistiques?
20: J'ai entendu l'information que 5, par exemple, 5 personnes sur 10 qui ont eu des infractions n'ont pas payé ces infractions. C'est ça qui vous
1: dit. Ah, 5
20: dire.
1: Sur 10, donc pour moi, 12,
20: un
1: ça
20: exemple,
1: ferait donc
20: 6. C'est un exemple, monsieur. C'est un
1: alors,
20: exemple.
1: Attendez, je prends ma calculette.
20: Non, mais c'est un exemple que je vous donne.
1: 12,
20: monsieur. Écoutez, vous avez du mal à comprendre. Vous avez...
1: J'imprime le ticket résultifiant.
20: Ah non, mais c'est un exemple, c'est ce que je vous dis, vous avez du mal à comprendre.
1: C'est en train d'imprimenter, attendez.
20: Non.
1: Ah, bah voilà, le papier est sorti.
20: Non,
1: ah bah 6, vous me devez 6 PV.
20: Non, pas du tout.
1: Ah bah si.
20: Non.
1: J'ai mon beau-frère à côté qui est mathématologue, je peux lui demander. Martin, ouais, 5 sur 10.
20: Non, j'ai rien dit du tout, monsieur.
1: Multiplié par 6 à la moitié, ça fait combien sur 12? Bah ça fait 6. Ah, et il me confirme 6, hein.
20: J'ai pas dit que vous avez 6 PV remboursés, monsieur. C'est des statistiques, parce qu'il y a eu 6 personnes sur 5 qui n'ont pas payé l'infraction.
1: Ah, 6 sur 5?
20: Mais c'est un exemple, monsieur, écoutez.
1: Martin, apparemment c'est 6 sur 5, finalement.
20: Mais non, monsieur, écoutez, c'est un exemple que je vous donne et vous êtes difficile à comprendre, franchement.
1: Tu peux me faire le calcul, s'il te plaît?
20: Mais enfin.
1: Excusez-moi, si c'est 6 sur 5, apparemment, vous me devez me rembourser 14 PV sur 12.
20: Mais non, mais écoutez, vous exagérez, mais enfin.
1: Écoutez, moi je vais passer quand même récupérer un petit peu déjà.
20: Mais vous n'allez pas passer ici, monsieur, on gère pas ce genre de problème.
1: Non, mais vous avez bien un peu de cash, une petite
20: question. Non, pas du tout, on ne gère pas cette situation-là, monsieur.
1: Allô?
18: Veuillez ne pas quitter, merci.
24: On vous a fait payer trop de PV.
1: Ah, bonjour madame. Oui, c'est ce que j'expliquais, vu que vous m'avez comptabilifié des PV entre.
24: Ah ouais, vous croyez qu'on fait des cartes de fidélité?
1: Ah bah ça, je savais pas non plus, tiens.
24: Non, mais on n'en fait pas, hein.
1: Hey, je suis avec le commissariat, là.
24: Allô?
1: Ils font des cartes de fidélité maintenant, figure-toi.
24: Allô? Oui.
1: Oui, bah alors je vais vous prendre une carte.
24: Oui, une carte un peu comme quand tu vas au kebab, tu sais, tu tamponnes, c'est ça?
1: Oui, eh bah ça, je l'ai pas.
24: Bah, attendez. Ce qu'on essaie de vous expliquer, c'est qu'il n'y a pas de carte.
1: Parce que moi, j'ai votre collègue qui m'a dit qu'il faisait les cartes, hein.
24: Mais c'était une blague, monsieur.
1: Et il m'a dit qu'on pouvait avoir un kebab.
0: les acheter, quand t'es offert, c'est pour ça qu'on en a offert 3.
3: Bah ouais, mais alors comment on fait alors?
1: Alors, ce que je disais à votre collègue, c'est que c'est bien gentil de me faire une carte de fidélité pour m'offrir des kebabs, mais en attendant, faudrait aussi me rembourser les PV que j'ai payés en trop.
3: Bah, venez au commissariat, je vous faire un chèque, monsieur.
1: Ah bah c'est très gentil.
3: Voilà.
1: Merci beaucoup, madame. À tout de suite.
3: Non, ça va, monsieur. À tout de suite.
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22: Allô?
23: Oui, bonjour madame.
22: Oui?
23: Madame Huguette.
22: Oui?
23: Bonjour madame, c'est la mairie à l'appareil.
22: Oui?
23: On vous appelle parce qu'on a une communication de la maison de retraite de Musillac, je ne sais pas si vous la connaissez.
22: Non.
23: Parce que les pensionnaires chantent des petites chansons, vous savez, périodiquement, toutes les semaines, ils ont des chansons et ils font entendre la chanson à la personne qui a le nom ou le prénom. Enfin, vous connaissez cette coutume, non, dans la région, je pense.
22: Pas du tout.
23: Ah bon, bah écoutez, aujourd'hui, c'est une pensionnaire de Plomer qui est là. Hein, je vais vous la passer, hein.
22: Oui.
23: Voilà, tenez.
21: Allô?
22: Allô, oui, madame.
21: Bonjour, madame.
22: Oui, bonjour, madame.
21: Oh, vous vous appelez Huguette. Hein?
22: Oui, c'est ça.
21: Ah, ben oui. Vous savez, nous chantons, ça fait 7 ans que nous avons créé le club de chant. Et nous interprétons des chansons du tiroir. Vous connaissez, non?
22: Ah non, écoutez, je ne connaissais pas du tout.
21: Ce sont des hommages à ceux qui ont le nom ou le prénom. Et aujourd'hui, c'est une Huguette.
22: Ah, c'est pour ça que vous m'avez choisi?
21: Ben oui.
22: Eh ben écoutez, je vous remercie. Alors, vous allez me chanter quoi comme petite chanson?
21: Eh ben ça s'appelle « Un jour la petite Huguette ».
22: Ah, écoutez, je vais vous dire, je la connais, parce que quand j'ai des amis, ils me chantaient toujours ça, « Un jour la petite Huguette », mais c'est tout ce que je connais.
21: Ah ben, je vais vous la chanter.
22: Bon, merci beaucoup, madame. Alors, je vous écoute.
21: 1, 2, 3. « Un jour la petite Huguette, tripote-moi la bite avec les doigts. » On va la chanter tous les deux.
22: Hein? Un jour,
21: la petite Huguette, tripote-moi,
22: je sais pas quoi.
21: La bite avec les doigts. Voilà, je vous écoute.
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21: Un jour, la petite Huguette s'en allait dans les bois, s'en allait dans les bois. En chemin, elle rencontre...
22: Tripote-moi la bite avec les doigts.
21: En chemin, rencontre 3 étudiants en droit. 3 étudiants en droit. Voilà.
22: Eh bien, écoutez, je vous remercie. Ben, je vais vous laisser. Je vous souhaite une bonne soirée, madame.
21: Je vous remercie.
22: Merci beaucoup.
21: Et si vous voulez bien, je vais vous en chanter une autre. Vous connaissez Gudule?
22: Non.
21: Ah. C'est la grosse bite à du Gudule. Oh non, oui, je la prends, j'assuce, elle m'encule. Toutes les deux, attention.
22: Ah non, je ne rechante plus.
21: Alors,
22: non.
21: Attention.
22: C'est pas dans mon style.
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24: Bonjour.
1: Bonjour madame, c'est bien le bar?
24: Oui.
1: Monsieur Martin, les brasseurs Martin?
24: Oui.
1: Je vous appelle, rapport au plan de sobriété hydraulique qui a été lancé pour économiser de l'eau.
24: Et donc ça consiste en quoi?
1: Ça consiste que, à la place de vos fûts de bière liquide,
24: ouais,
1: je vais vous apporter des caisses de poudre de bière.
24: Et c'est pour quoi faire? Et j'en fais quoi moi de ça?
1: De?
24: Bah de cette bière en poudre là.
1: Ah, et bah vous la servez aux clients à la place de la bière liquide.
24: Bah moi je veux pas remplacer ma bière liquide.
1: Si, parce que comme ça vous économisez 90% d'eau.
24: Bah non mais déjà c'est quoi? C'est quel principe? Ça vient de où?
1: Le principe, c'est une déshydratation. Gratification totale de la bière qui vous permet de la servir directement en poudre à vos clients.
24: Ça va être pratique pour consommer sur place. On a un bar-restaurant.
1: Sinon, il y a une autre méthode plus simple, hein, je vous rassure.
24: Ah, d'accord.
1: Ouais, il faut se mettre une pincée de poudre de bière dans la bouche.
24: Mmh.
1: Comme ça, vous pouvez reconstituer une gorgée avec votre propre salive.
24: Ah ouais, bah tiens. Non, mais c'est n'importe quoi.
1: Ouais, sinon, vous pouvez aussi cracher dans le verre de poudre, mais les gens osent pas en général.
24: Bah, attendez.
26: Ouh là là, alors là, je vous arrête, moi, je suis pas très d'accord non plus, hein.
1: Ouh là là, alors, si j'ai compris, c'est pas la même personne parce que c'est monsieur.
26: Oui, c'est madame.
1: C'est ce que je disais, donc je vous apporte les caisses de bière en poudre.
26: Eh ben non, moi je suis pas d'accord, j'en fais pas.
1: Vous allez voir, l'essayer c'est l'adopter, d'ailleurs je vous en ai mis pour 6 mois déjà.
26: Ouais, vous avez fait une enquête déjà?
1: Oui, ah bah il se trouve que justement j'ai fait une enquête de satisfactionnement clientèle.
26: Ben oui, ben pas chez moi.
1: Pas encore, mais pour le moment, on est à 100% d'avis positif, on n'a jamais vu ça.
26: 100%, je ne vous crois pas.
1: Ah bah, Bah, je peux vous le garantir, c'est moi qui ai essayé.
26: Ah, vous avez essayé, mais tout seul?
1: Non, j'ai goûté avec mon beau-frère. Et vu que tous les deux, on était pour, bah, ça fait 100% de
26: pour. Ah, mais oui, avec votre beau-frère, mais qu'est-ce que ça veut dire, ça?
1: Ça veut dire que soit c'est le mari de ma sœur.
26: Ils vont pas marcher, les gars.
1: Quel gars?
26: Les clients. Moi, s'ils me voyaient faire la bière avec de la poudre, là, alors là, je vais vous dire que ça va pas être pareil, hein.
1: Ah, mais non, vous faites pas la bière vous-même. Vous, vous aurez juste à servir la poudre de bière, c'est ce que j'expliquais.
26: Et comment vous faites la bière, alors, si vous me portez la poudre?
1: Bah, vous aurez des cuillères doseuses pour les clients. Ils auront 2,5 grammes pour un demi, 5 grammes pour une pinte.
26: Non, mais moi, je vends au bar. Le client va pas vouloir, hein.
1: Non, mais ça change pas grand-chose.
26: Ah, mais si.
1: Après, s'il y a des clients qui râlent, vous pouvez leur dire de venir avec leur bouteille d'eau.
26: Pardon? Venir avec leur eau? Mais qu'est-ce que c'est que vous nous inventez, là?
1: Eh oui, comme ça, vos clients peuvent réhydratifier, cacater leur poudre de bière avec leur eau et vous, vous économisez.
26: Ah, mais écoutez, je vais demander à monsieur.
2: Ouais, pas en poudre.
26: Ah, merci, voilà. Monsieur, le monsieur, il me répond tout de suite, pas en poudre.
1: Le monsieur, il n'existe pas, surtout.
26: Eh ben, si.
1: Oh, ben, on l'aurait entendu.
26: Là, j'ai une dame qui boit de la bière, et bien, elle me dit, en poudre, j'en boirai pas.
1: Ah, et maintenant, c'est une dame.
26: Oui.
1: Il y a 3 secondes, c'était un monsieur, et hop, il s'est transformé en dame.
26: Non, non, eh ben, c'est justement, j'ai une dame et un monsieur.
1: Ouais, ouais, comme par hasard.
26: De poudre, on bouffe déjà assez de merde. Vous voyez, la dame, ce qu'elle vous dit?
1: Bah, s'il y avait des gens, on les entendrait quand même.
26: Ah, ben, vous pouvez venir voir si vous voulez, hein. Y a pas de souci.
1: Oui, le temps que j'arrive, vous allez mettre des faux clients dans le bar.
26: Ah, non, non, non, non, non, non, non.
1: Oh, si.
26: Non.
1: Je vois le truc, votre collègue va mettre une fausse moustache.
26: Non.
1: Eh ben, jurez-moi que personne ne portera de fausse moustache si je viens.
26: Ah, je vous jure. Ah, attendez, c'est le client.
2: Comment
26: vous appelez?
1: Je me m'appelle Monsieur Martin.
26: Monsieur Martin.
2: C'est un canular.
26: Ah, c'est un canular.
1: Ah, mais c'est complètement un canular, je vous le confirme.
26: Ah, oui.
1: Eh oui, donc tout est bien qui finit bien.
26: Oui, oui.
1: Enfin, faudra juste qu'on voit quand même pour votre livraison.
26: Pardon?
1: Bah oui, parce qu'en attendant, j'ai toujours votre poudre de bière à vous déposer.
26: Non, mais vous rigolez?
1: Bah, on peut rigoler et faire du business, ça empêche
26: et
1: pas.
26: Au revoir, monsieur.
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7: Allô?
8: Oui, bonjour monsieur. L'inspection d'académie à l'appareil.
7: Oui.
8: Nous sommes bien à l'école privée de garçons.
7: Oui.
8: Ah, très bien. Je vais vous passer l'inspecteur d'académie. Hein.
7: Si.
8: C'est inspecteur. Il y a 2 communications pour vous. Il y a l'école privée de garçons et votre neveu. Mon neveu? Laissez-moi tout seul. Hein. Refermez la porte, merci. Mon neveu et l'école. Très bien. Je vous remercie. Allô?
7: Allô, oui.
8: Mais t'es fou de m'appeler, là.
7: Excusez-moi.
8: J'ai des histoires ou quoi?
7: Excusez-moi, je ne suis pas votre neveu, monsieur. Je suis l'école privée de garçons, hein. Oui. Excusez-moi, monsieur l'inspecteur.
8: Bon, dis-moi, très rapidement, ce soir, je ne peux pas venir te chercher.
7: Non.
8: Attends, ne quitte pas, je prends mon calepin.
7: Excusez-moi, monsieur l'inspecteur. Je suis désolé, vous me prenez pour votre neveu et je suis le directeur de l'école privée, monsieur l'inspecteur.
8: Alors, écoute bien jusqu'au bout ce que je vais te dire, parce que je ne veux pas que l'autre entende. Imagine le scandale si ça savait.
7: Mais oui, mais excusez-moi, monsieur l'inspecteur, je suis désolé. S'il vous plaît, hein, ne continuez pas, je ne suis pas votre neveu, monsieur l'inspecteur.
8: Écoute-moi bien, je suis sur une autre ligne, il faut que je parle avec le directeur d'une école privée.
7: Ben oui, je suis le directeur de l'école privée, monsieur l'inspecteur.
8: On m'a mis en dédoublement d'appel. Surtout, ne dis rien, je ne peux pas t'entendre. Écoute bien, ce que je vais dire avant, écoute bien, surtout, ne dis rien. Ma femme a trouvé un caleçon qui ne m'appartenait pas dans ma voiture. Tu as dû l'oublier par mégarde. Alors écoute, il faut que... Je ne sais pas comment on va régler ça. Attends, quitte pas. Je prends l'autre ligne, une seconde. Allô?
7: Allô, monsieur l'inspecteur?
8: Oui, monsieur. Bonjour, monsieur. C'est bien l'école?
7: Excusez-moi, monsieur l'inspecteur, mais...
8: Comment ça, Patrick? Tu n'es pas sur l'autre ligne?
7: Non, je suis...
8: Tu es Patrick, alors qui est de l'autre côté?
7: Alors,
8: fait 2 minutes que je suis en ligne avec quelqu'un. Attends,
7: oui,
8: ne quitte pas, Patrick, hein, ne quitte pas. Allô?
7: Allô, oui, monsieur l'inspecteur.
8: Oh, merde.
7: Oui, mais non, ça n'est pas grave, hein. Écoutez, je garderai ça pour moi, mais j'ai beau vous appeler, vous supplier de ne pas continuer, et puis vous ne m'écoutez pas. Hein, je ne sais pas, vous êtes ennuyé, mais je ne peux pas vous...
8: Oh, merde.
7: Non, mais ça n'est pas grave, monsieur l'inspecteur, je vous en prie. Hein.
8: Oh, quelle catastrophe.
7: Mais non, monsieur l'inspecteur, je vous assure que je suis désolé. Hein.
8: Oh, c'est ma carrière qui s'enfuit.
7: Mais non, absolument pas. Je garderai totalement ça pour moi. Je vous assure que je suis très ennuyé, là.
8: C'est en toute humilité que je vous demande pardon.
7: Oui, mais je vous en prie, monsieur l'inspecteur, mais ça y est, c'est effacé, c'est oublié.
8: Je me mets à genoux, je bats ma coule.
7: Mais ça n'est pas grave, monsieur l'inspecteur, je vous assure que ça n'est pas grave.
8: Patrick, je suis un homme fini. Ben, bien sûr, Yves. Comment ça, tu crois?
7: Je vous assure, c'est oublié.
8: Oui, mon amour, je sais, mais il va certainement pas avaler ça.
7: Mais si.
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26: Oui.
1: Bonjour, monsieur, je suis bien au bar?
26: Oui, vous êtes bien au bar, oui.
1: Je suis passé boire un café l'autre jour chez vous et je me suis trompé. Au lieu de vous donner un billet de 10 euros, je vous ai donné un billet de 100 euros.
26: Ah bah c'est pas possible.
1: Ah si.
26: Ah non, non, non, non. Ce n'est pas possible parce que je ne prends jamais les billets de 100 euros, surtout quand je connais pas la personne.
1: Ah bah vous m'avez pris le mien quand même.
26: Ah bah non, non, non, non. Je peux vous emmener à ma banque, je n'ai pas déposé de billets de 100 euros à la
1: banque.
26: Oui,
1: et puis je vois le banquier dans le coup.
26: Ah non, non, non, non. Excusez-moi de m'accuser comme ça.
1: Ah bah si vous vous accusez, c'est bien que vous avez un truc.
26: Non, non, non, non, non, non. Je ne sais qui c'est que vous êtes.
1: Ah bah moi je sais qui c'est que je suis, ça je peux vous le dire.
26: Ah non, non, non, non. Ce n'est pas possible, vous l'avez mis à quelqu'un d'autre.
1: Ah bah je vous l'ai mis à vous, oui, ça, ça on est bien.
26: Non, je n'ai pas eu de billet de 100 euros.
1: Ce billet de 100 euros, à la limite, si vous l'avez plus.
26: Non, ce n'est pas que je ne l'ai plus, j'en ai jamais eu.
1: Sinon, vous me rendez deux billets de 50 euros à la place.
26: Non.
1: Ou alors, je veux bien quatre billets de 25 euros.
26: Non, non, non, non, vous pouvez passer à la maison. Alors là, on sait ce qu'on s'expliquera en tête à tête.
1: Ah oh oui, je vois le traquenard, je vais arriver.
26: Non, non. Mais pourquoi vous parlez de traquenard?
1: Bon, parce que vous allez me traquenarder.
26: Non, alors je vais vous passer un client pour savoir si je traque mes clients.
1: Ah bah surtout, passez-moi le responsable.
26: Alors vous passez... Mais il nous accuse de tiens...
1: Allô?
26: Oui, bonjour.
1: Et un autre monsieur, allons-y.
9: Ah, monsieur, non, j'ai pas l'air d'être un homme. Je suis plutôt une femme, mon cher monsieur.
1: C'est vous qui le dites, mon cher monsieur.
9: Voyons, allez-y, racontez.

0: là. Écoutez, bah,
1: vous êtes moi-même, soit je suis moi-même, mais on n'est pas de moi-même.
0: Eh ben écoutez, je viens d'appeler la police, j'ai demandé d'être sous enregistrement.
1: Ah bah vous êtes encore plus rapide que moi. D'ailleurs, si c'est ça, hop, tout. Voilà, moi aussi je viens de demander l'enregistrage.
0: Oui, oui.
1: Cela dit, on devait me passer le responsable.
0: Mais le responsable, mon cher monsieur, je peux vous le passer.
1: Et pourquoi donc, mon cher monsieur?
0: Attendez, je vous le passe.
1: Ah, merci, mon cher monsieur. Ah,
2: allô?
1: Enfin, bonjour madame.
2: Ah non, qu'est-ce que c'est que cette histoire-là? J'appelle la gendarmerie, moi. Qu'est-ce que c'est que cette arnaque, là?
1: Oh, bah comment ça? Qu'est-ce que c'est que cette arnaque? Bah c'est la meilleure,
2: ah,
1: ça.
2: Oui, non, vous êtes en train de... Écoutez bien, je suis allé à la trou de caisse de 90 euros, je m'en serais rendu compte.
1: Comment ça, trou de caisse vous-même, excusez-moi, est-ce que c'est une raison pour m'insulter?
2: Non, mais je dis, si j'avais eu un trou de caisse.
1: Oh, ouais, ça va.
2: Non, mais vous comprenez pas ce que je vous dis, un trou de caisse. Oh,
1: bah si j'ai très bien compris, vous me traitez de trou de caisse.
2: Mais non.
3: C'est quoi cette blague?
1: Ah, il y a un nouveau qui vient d'arriver, il manquait plus que vous.
3: Oui.
2: Ah, c'est une plaisanterie.
1: Alors là, gagné, c'est effectivement une blague à 100 euros.
3: Ah, c'est sur la radio.
2: La radio.
1: La radio, mais oui, c'est la radio.
2: Oh.
1: Laquelle?
3: Rire à la chanson.
1: Oh, bravo. Bravo, madame.
3: Pas de soucis, monsieur.
1: Ah non, moi c'est madame, je suis madame Martin, je représente mon époux Martin.
3: Ah, excusez-moi, madame.
1: Bisous.
3: La République, c'est moi.
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5: Secrétariat de l'évêché, bonjour.
6: Allô, c'est l'évêché.
5: Oui.
6: Bonjour madame, c'est monsieur Lamolle à l'appareil.
5: Oui.
6: Je suis bloqué là.
5: Vous êtes bloqué?
6: Oui, je ne peux pas sortir.
5: Et vous êtes où?
6: Ben, je suis dans l'évêché là, l'évêché public là. Comment vous pouvez me faire sortir de là? Parce que, heureusement, là, j'ai demandé les renseignements téléphoniques et j'ai dit que j'étais donc dans l'évêché et...
5: Alors, attendez, vous êtes...
6: Oui, dans...
5: Bah parce que ici vous êtes à l'évêché.
6: Oui, c'est ça, l'évêché, c'est là que je suis coincé. Parce que j'ai mis la pièce hein, pour rentrer dedans.
5: Oui, mais moi, je peux rien pour vous, parce que là, vous êtes à l'évêché, c'est-à-dire à...
6: Vous êtes, c'est vous qui vous occupez d'évêché?
5: Non.
6: Comment ça, non?
5: Je suis... vous êtes à la maison de l'évêque, si vous voulez.
6: Ah non, pas du tout. Pas moi. Non. Moi, je suis dans l'évêché, là. Je suis pas dans la maison de l'évêque. Hein.
5: Oui, mais moi, j'y suis.
6: Ah, vous êtes dans la maison de l'évêque?
5: Ben voilà, c'est pour ça. La maison de l'évêque s'appelant l'évêché.
6: C'est là. Mais je savais pas que les gens qui s'occupaient d'évêché, c'était dans la maison de l'évêque.
5: Ben non, mais enfin, c'est pas tout à fait ça, quand même.
6: Si vous pouvez venir me libérer, parce que là, ça fait 7 minutes que je suis coincé.
5: Comment mais oui, mais moi, je peux pas. Alors...
6: Vous savez la petite tirette là pour ouvrir la porte là?
5: Bah attendez, je vous demande une petite.
6: Elle est bloquée.
5: Mais oui, mais je vous demande une petite minute, monsieur.
6: Oh bah oui, je suis rentré moi en toute confiance, j'ai donné la pièce et puis voilà. Allô. Le Seigneur fait pour moi des merveilles, saint est son nom. Ah si Jésus pouvait m'entendre, il me ferait sortir de là.
7: Allô.
6: Oui.
7: Bonjour, monsieur.
6: Ah, bonjour. C'est vous le réparateur, là, pour l'évêché?
7: Le réparateur? Quel réparateur?
6: Ben, pour venir me décoincer, là.
7: Mais où êtes-vous, monsieur?
6: Alors, je suis dans l'évêché. L'évêché public.
7: Ben, mais l'évêché public, monsieur, ici, vous êtes à l'évêché, c'est-à-dire à la maison de l'évêque de Troyes.
6: Ah, ben, pourtant, c'est renseignement téléphonique qui m'ont donné votre numéro.
7: Ils vous ont donné le numéro de l'évêché, de la maison de l'évêque.
6: Ah non, j'aurais demandé l'évêché, moi.
7: Ben oui, l'évêché, c'est la maison de l'évêque.
6: Ah mais ben non, moi je suis dans l'évêché, je peux vous dire que c'est pas une maison.
7: Non,
6: c'est...
7: non, mais vous êtes dans les WC.
6: Oui.
7: WC, c'est pas évêché. C'est deux choses différentes.
6: Ah ben oui, mais là je suis enfermé dans l'évêché.
7: Ben oui, mais monsieur, je n'y peux rien.
6: Ah bah si.
7: Ah non, je n'y peux strictement rien. Je suis prêtre, monsieur, employé du diocèse de Troyes.
6: Mais c'était pas marqué WC catholique pourtant quand je suis rentré dedans.
7: Ben non, justement, parce que ce n'est pas des WC catholiques, c'est des WC publics.
6: Ah, et mon père?
7: Oui.
6: Et si on fait une petite prière, est-ce que vous pensez que ça va s'ouvrir ou pas?
7: Ah ben on peut toujours prier pour demander que ça s'ouvre, oui, vous pouvez toujours essayer.
6: Alors quelle prière il faut faire?
7: Ben, priez votre ange gardien. Mais c'est tout ce que je peux faire pour vous, moi.
6: La porte s'ouvre.
7: Non, mais écoutez...
6: Attendez, je viens de prier, on va voir si ça marche. Je prie pour que la porte s'ouvre. Ah, allô?
7: Oui.
6: Ça frappe.
7: Ça frappe? Eh ben, dites à cette personne qu'elle fasse le nécessaire.
6: Oui, oui, monsieur, je suis coincé dans l'évêché, la maison de l'évêque.
7: Non, vous êtes coincé...

0: Vous êtes coincé dans les WC, pas dans la maison de l'évêque. Vous êtes dans les water closets.
1: Vous pouvez sortir, monsieur, il y a du monde, là.
2: Mais je peux pas sortir, je suis coincé dans les WC à la maison de l'évêque.
0: Non, vous n'êtes pas dans la maison de l'évêque.
1: Mais c'est pas la maison de l'évêque, monsieur, vous êtes dans les WC publics, là.
0: Je sais ce que lui dit le type.
2: Ben alors, et comment je fais pour sortir?
1: Bah, il faut appeler le service de l'évêché.
0: Non, le service des, le service municipal, pas l'évêché.
2: Mais j'ai déjà appelé l'évêché, je suis avec l'évêque en ligne.
0: Bah oui, bah l'évêque, c'est pas son service.
1: Poussez, monsieur, poussez.
2: Bah c'est déjà fait, hein.
1: Non, mais poussez sur la porte.
2: Ah oui, pardon.
0: Il poussez, monsieur, c'est déjà fait. Monsieur, sur la porte, il fait.
2: Ah, allô?
0: Oui.
2: Ça s'ouvre.
0: Ah, ça s'ouvre. Ah bah, voyez bien.
2: Oh, mon Dieu.
1: Ah ben alors, monsieur, qu'est-ce que vous êtes?
2: Ben oui, je suis avec le réparateur au téléphone. Je vous prie, si vous voulez parler.
0: Mais je ne suis pas le réparateur, monsieur.
3: Allô?
0: Allô?
3: Oui, bonjour, vous êtes le réparateur WC?
0: Mais monsieur, je ne suis pas dépannateur. Vous êtes à la maison de l'évêque.
3: Ah, vous n'êtes pas dépannateur?
0: Mais absolument pas. WC, c'est WC. Bon, et nous, c'est évêché, E-V-E-C-H-E.
2: J'étais coincé dans la maison de l'évêque.
0: Mais non, c'est pas la maison de l'évêque. C'est les WC.
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5: Commissaire de bonjour.
6: Bonjour monsieur, excusez-moi de vous déranger.
5: Madame.
6: Non, c'est monsieur.
5: Non, moi c'est madame.
6: Bref.
5: Oui, bon allez-y, je vous écoute.
6: J'aurais besoin d'un mot, s'il vous plaît.
5: Un mot pour quoi?
6: Pour mon travail.
5: C'est par rapport à quoi? Parce
6: alors, que... en fait, je devais rentrer hier de vacances.
5: Oui.
6: Et je suis arrivé qu'aujourd'hui, du coup, mon patron forcément il faisait la gueule, alors je lui ai dit que j'avais été convoqué à la police.
5: Mais vous êtes venu dans nos services ou pas?
6: Bon, admettons.
5: Non, il n'y a pas de admettons. Moi, je ne fais pas de mots. Déjà, je ne suis pas ni votre mère ni votre père, donc on ne fait pas de mots comme ça. Et si vous n'avez pas été dans nos services, je ne peux pas mentir et puis vous faire un mot comme quoi vous étiez chez nous.
6: Bah, si vous voulez, moi j'ai écrit déjà un truc, vous avez juste à recopier.
5: Ah oui, mais même recopier ou pas recopier, je ne vais pas me mettre en porte-à-faux pour vous faire plaisir, monsieur.
6: Mais non, mais si, en admettant que j'étais chez vous.
5: Mais oui. En admettant, mais vous ne l'étiez pas.
6: Ah ben, si, j'y étais en fait.
5: Vous vous foulez de moi ou quoi?
6: Ah non, bah, je...
5: Oui, bon dans ce cas-là, vous me donnez le nom de la personne qui vous a reçu.
6: Ah, bah, c'était une personne en costume de policier.
5: D'accord, déjà c'est pas un costume, c'est une tenue.
6: Oui, voilà.
5: Et vous avez été reçu dans nos services, pourquoi?
6: Parce que...
5: Non, mais arrêtez de me prendre pour une idiote, vous savez même pas par qui vous avez été reçu.
6: Bien sûr que si.
5: Au début, vous me dites
6: c'était,
5: non.
6: C'était un Michel.
5: Non du tout, je ne connais pas de Michel ici, c'est bizarre.
6: Jean-Pierre, Jean quelque chose, Jean-Pierre ou Jean-Paul, non?
5: Vous commencez à me gaver là, donc je vous dis si vous arrivez à me donner le nom de la personne qui vous a convoqué ce matin, soi-disant.
6: Voilà, c'est ça, qui s'appelle donc.
5: Mais je peux pas vous donner de nom si je sais pas qui vous a convoqué.
6: Bah le monsieur là.
5: Bon écoutez, j'ai pas que ça à faire, au revoir
6: monsieur. Non mais c'est pas grave, entre nous.
5: Vous commencez vraiment à me saouler là. D'accord.
6: Bah bravo.
5: Oui, bah oui, bravo.
6: Non mais juste
5: on ne fait pas de mots, on n'est pas à l'école, donc arrêtez de nous casser la tête.
6: Alors cher monsieur Thibault, cher.
5: Vous foutez de ma gueule ou quoi?
6: Pardon. Allô.
7: Oui, commandant.
6: Oui, bonjour.
7: Vous n'avez pas été convoqué.
6: Bah, disons que.
7: Donc, vous demandez qu'on fasse un faux document.
6: Excusez-moi, est-ce que je crois que vous n'avez pas bien compris, en fait?
7: Si, j'ai très bien compris, monsieur. Vous demandez au service de police, vous faites un document disant que vous avez été convoqué par les services de police, alors que c'est pas vrai.
6: Ah, bah, vous avez compris, alors.
7: Non, j'ai compris, vous savez. Voilà.
6: Alors, cher monsieur.
7: Alors, attendez, monsieur, on ne va pas perdre son temps. D'accord?
6: Cher monsieur.
7: Il y a deux façons de faire. Ou vous comprenez qu'on ne fait pas ce genre de choses-là, ou vous ne comprenez pas, et on va vous faire une procédure pour appel téléphonique malveillant. Et pour demande de corruption.
6: Corruption?
7: Voilà, demande de faux et usage de faux.
6: Bah, je vous ai même pas proposé. Ah, c'est ça.
7: C'est clair ou pas, monsieur?
6: Vous voulez un truc en échange?
7: Non, monsieur, on va pas discuter. La collègue a autre chose à faire qu'à répondre au téléphone.
6: Oui, non,
7: à
6: on peut faire ça. Moi, je m'en fous, je peux faire ça avec vous, c'est pas gênant.
7: Non, moi, j'ai rien à faire avec vous, monsieur.
6: Non, mais vous aimez le rosé ou pas?
7: Je comprends pas, là, monsieur. Soyez plus clair.
6: Je disais, je peux vous faire livrer deux bouteilles de rosé.
7: Ouais, c'est ce qu'on appelle la corruption, monsieur.
6: Ah, non,
7: d'accord? Donc, c'est pas la peine de me livrer du rosé ou quoi que ce soit d'autre.
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8: Zambon Immobilier, Véronique, bonjour.
9: Oui, bonjour madame. C'est bien l'établissement Zambon?
8: Oui.
9: Oui, bonjour. C'est le commissariat central pour un petit renseignement.
8: Oui.
9: Est-ce que par hasard, monsieur Zambon se serait fait prendre en sandwich avec un monsieur Cornichon cette nuit à Laval? Parce que là, on a M. Cornichon là, en audition, là.
8: Non, M. Zambon était chez lui, non.
9: Attendez, parce que là, j'ai M. Cornichon, donc je vais vous confronter, hein.
8: Mais, allô?
2: Merci. Allô?
8: Oui, bonjour, monsieur.
2: Bonjour, madame. Madame Zambon?
8: Non, je suis la collaboratrice de M. Zambon-Pierre.
2: Voilà. Je suis M. Cornichon, et j'ai été pris en sandwich cette nuit par un M. Zambon.
8: Mais M. Zambon-Pierre?
2: Ah, il m'a pas dit son prénom.
8: Parce qu'il y a M. Zambon-Père aussi, hein.
2: Non, il n'y en avait qu'un.
8: Non, mais je veux dire, il y a deux Zambon à Laval. Il y a Monsieur Zambon Pierre et Monsieur Zambon Gérard, son père.
2: Écoutez, il m'a pas dit. Moi, je m'appelle Monsieur Cornichon Robert.
8: Ah oui, mais je peux vous affirmer que Monsieur Zambon n'était pas à Laval hier, enfin cette nuit.
2: Il s'est pas fait prendre en sandwich avec moi?
8: Non.
2: Bon, ben, je vous repasse le commissaire, alors.
8: Oui.
9: Merci. Allô?
8: Oui.
9: Oui, excusez-moi.
8: Oui, je vous en prie. Par contre, je me permets de vous demander une chose. Il n'a pas le prénom de ce monsieur, parce qu'il y a Monsieur Zambon Gérard aussi, son père. Alors, je ne sais pas...
9: C'était un Zambon comment?
8: Mais ça, il ne sait pas le petit monsieur.
9: Nature. Nature.
8: Zambon Nature?
9: C'est ce qu'il me dit, oui.
8: Bah, écoutez, je suis désolée, mais là, je ne peux pas éclairer vos chandelles. Hein. Là, je ne sais pas du tout. Zambon Nature. C'est bizarre.
9: Oui, mais il a dû prendre un coup de rouge avec, non?
8: Qui donc? Monsieur Cornichon?
9: Oui.
8: Bah, je sais pas. À quelle heure ça s'est produit?
9: Attendez, je vous le passe, vous allez voir avec lui. Hein.
8: Oui, merci, monsieur.
2: Merci. Allô?
8: Oui.
2: Oui, monsieur Cornichon,
8: à
2: l'appareil.
8: Oui, à quelle heure ça s'est... Vous avez eu un petit accrochage avec monsieur Zambon?
2: Il m'a pris en sandwich à 20h45, avec un ballon de rouge.
8: Avec un ballon de rouge?
2: C'était un monsieur Zambon Fromage.
8: Pardon?
2: Je me souviens, Zambon Fromage.
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10: Bonjour.
6: Bonjour monsieur, c'est bien la friperie?
10: Oui.
6: Monsieur Martin à l'appareil, établissement les patateurs Martin, je vais vous livrer aujourd'hui.
10: Vous livrez quoi?
6: Bah les pommes de terre.
10: Les pommes de terre?
6: Oui, moi je vends des patates, vu que vous êtes une friterie, ça me semble normal.
10: Non, nous on est une friperie.
6: C'est ça, vous vendez des cornets de frites?
10: Mais non.
6: Des barquettes de frites?
10: Non.
6: Des assiettes de frites?
10: Nous on vend que des vêtements et des objets.
6: Et pourquoi?
10: Bah parce qu'on est une friperie.
6: Oui, bah faut m'expliquer comment vous faites des frites sans patates.
11: Non, mais...
6: Eh ben, bonjour madame.
11: Non, mais on va arrêter de rigoler.
6: Oh ben non, pas tout de suite.
11: Non, mais c'est bon. Si vous comprenez pas la différence entre friperie et friterie, il faut revoir un peu votre vocabulaire.
6: Pardon, mais je suis patateur de beau-père en beau-frère, donc je sais quand même qu'il vous faut des patates pour faire des frites.
11: Non.
10: Une patate dans ta gueule?
6: Oh ben, tu vas voir que ça va être encore ma faute.
11: Mais...
6: Moi qui pensais qu'on était collègues de patates.
11: Vous êtes le premier depuis 25 ans que j'existe qui vient me dire que vous êtes friterie. Et comme par hasard, vous êtes en train de me dire qu'il y a une commande qui arrive.
6: Ah bah c'est comme par hasard exactement ça, ouais.
11: Mais c'est quoi ce bordel? Vous passez si vous voulez, mais vous allez voir que je suis pas une friterie. Hein.
6: Mais alors dans ce cas, pourquoi vous me demandez des patates?
11: Et non, mais c'est quoi? Mais je vous ai jamais demandé de patates. Là j'hallucine. Vous regardez, vous avez un site internet.
6: Attendez, oui, je vais sur votre site.
11: Et si vous voyez quelque part marqué friterie sur ce site.
6: Ah oui, pardon, allô?
11: Oui.
6: Je suis sur votre site, en fait, il y a une énorme faute.
11: Et non, on n'aime pas.
6: Ah si, si, vous avez mal écrit friterie, vous avez mis un P à la place du T. Eh non, parce que là, c'est la honte, il y a écrit friperie sur votre site.
11: Mais oui, forcément, puisque je suis une friperie.
6: Ah oui, mais parce que moi, si je vous livre pas les patates, c'est pour ma pomme, pardon.
11: Ah bah oui.
6: Et allez, vas-y qu'on se moque des patateurs.
11: En plus, vous faites des jeux de mots, c'est pour ma pomme, alors vous vendez une pomme de terre.
6: Pardon, je vois pas le rapport.
11: Non, sans déconner, je suis obligé d'en rigoler parce que...
6: Ouais, bon, enfin, ça me dit pas ce qu'on fait de vos patates.
11: Ah bah, vous voulez garder? Qu'est-ce que vous voulez que j'en fasse?
6: Bah, des frites, vous suivez pas ou quoi?
11: Franchement, c'est pas la peine de vous...
6: C'est pas la peine de...
11: Non, mais...
6: Oui.
11: Je sais pas qui vous êtes, mais c'est absolument risible.
6: Ah, moi, je suis risible. Oh, bah, merci.
11: Ah, bah, oui. Oui. Ouais, bah, oui. Moi, je vais pas changer d'activité pour faire des frites. Hein.
6: D'accord. Donc, en clair, on annule. Vous voulez pas de patates?
11: Bah, non.
6: Ok, pas de problème. En revanche, pour l'huile de friture, on fait comment? Ah, allô? Je crois que ça y est, je vous ai vraiment perdu.
11: Non mais sérieux, vous faites un gag.
6: Ah bah sérieux, bien sûr.
11: Comment?
6: Bah oui, c'est complètement un gag.
11: Au début, j'étais un petit peu chaud à un moment donné.
6: Oui, on l'a bien senti, je vous rassure.
11: Ouais. Mais bon, après, c'était tellement fort.
6: Et alors, la question à zéro balle, c'est qui?
11: Je sais pas, c'est une radio.
6: Ah bah c'est même la radio où on se marre.
11: Rire et chanson.
6: Bah voilà, bienvenue.
11: En tout cas, vous êtes...
6: Ouais. D'accord, bon bah je transmettrai le message à toute l'équipe. Et au revoir, madame.
11: Mademoiselle.
6: Oh, pardon.
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12: Allô?
9: Oui, bonjour, monsieur. Monsieur...
12: Oui?
9: Oui, bonjour, c'est la mairie à l'appareil.
12: Oui?
9: La délégation du commerce international. Mais je vous entends mal, c'est la télévision qui est si forte, hein?
12: Oui, ça va.
9: C'est la télévision qu'on entend?
12: Ah ben, je mets les informations.
9: Écoutez, monsieur, on vous appelle parce que les gens trouvent que vous écoutez la télévision trop fort.
12: Ah, mais et pourtant, je mets doucement. Je ne vois pas qui se plaint.
9: Tout le monde, hein. Là, vous l'écoutez doucement, là.
12: Oui, voilà.
9: Vous pouvez la mettre un peu plus fort, s'il vous plaît.
12: N'écoutez pas.
9: S'il vous plaît, oui. Encore plus fort. Allô?
12: Voilà, voilà, c'est plus fort. Je suis à fond, là.
9: Vous êtes à fond?
12: Oui.
9: Bon, je vous passe, monsieur le maire, hein. Merci. Allô?
12: Oui.
9: Bonjour, monsieur.
12: Bonjour.
9: Monsieur le maire, à l'appareil.
12: Comment?
9: On va vous demander de laisser la télévision très, très fort.
12: Eh ben oui, mais là je peux pas plus, hein.
9: Vous pouvez absolument pas mettre plus fort.
12: Comment?
9: Vous pouvez pas mettre plus fort, là?
12: Non, je peux pas, je suis à fond, là. Alors, vous voyez que je peux pas dépasser le son.
9: Alors, vous m'entendez, là?
12: Comment?
9: Est-ce que vous pouvez aller chercher votre voisin?
12: Et pourquoi faire?
9: Vous lui dites que c'est le maire qui veut lui parler. Laissez bien la télévision comme c'est, à fond, hein?
12: Comment?
9: Laissez bien la télévision très fort et allez chercher votre voisin.
12: Voilà, et le voisin, pourquoi faire?
9: Parce que je veux lui demander quelque chose.
12: Attendez, je vais voir s'il est là.
9: Merci, monsieur. Ah. Allô.
13: Allô.
9: Oui, bonjour monsieur.
13: Bonjour.
9: De la place, attaché culturel à la mairie.
13: Oui.
9: Nous sommes avec monsieur le maire. Vous pouvez demander à monsieur Casamata, s'il vous plaît, de remettre le son de la télévision à fond comme il l'avait auparavant.
13: Ah, parce qu'il a baissé.
9: Oui.
13: Bah écoutez, nous, moi j'habite juste à côté. Hein. J'ai le mur qui vraiment donne à côté dans la pièce.
9: Oui.
13: Bon, oui, ça arrive qu'on entende un peu la télé, mais enfin, c'est pas...
9: Bon, parce qu'il vient de nous expliquer qu'il était obligé de le mettre très fort parce qu'il vous entendait la nuit, bon, vous voyez ce que je veux dire, pousser des cris, etc.
13: Ah non, ça m'étonnerait parce qu'à côté, c'est notre salon, on dort pas à côté, donc...
9: Bah, c'est ce qu'il nous dit. Hein.
13: Ah bon?
9: Est-ce que vous pouvez lui demander gentiment, bien entendu, de faire une expérience là, de mettre sa télévision à fond?
13: Oui. Vous pouvez mettre à fond la télévision pour voir?
14: C'est à fond.
13: Là, c'est à fond. Vous nous entendez pas, vous? Vous nous entendez la nuit ou des fois ou... Quand il y a des matchs de foot ou quoi vous... Non. Bon, il n'entend rien, monsieur.
9: Bon, alors écoutez, je vais vous demander de faire un effort pour qu'il vous entende. Je vais vous expliquer pourquoi. C'est parce que, bon, on peut parler franchement.
13: Là, je vous écoute.
9: Il voudrait bien profiter de la nuit. Parce que, bon, vous voyez ce que je veux dire, quoi.
13: Oui, d'accord. Mais écoutez, enfin même s'il nous entendait, ça serait pas possible parce que nous on à côté c'est un salon.
9: Vous pouvez pas faire ça dans le salon.
13: Il y a une cloison, c'est vrai que c'est notre salon de l'autre côté, mais nous on dort dans la chambre qui est à l'autre bout de l'appartement.
9: Et vous pouvez pas
13: même
9: le faire
13: si on faisait des cris la nuit, ce serait dans notre chambre donc
9: Mais est-ce que vous pouvez pas le faire dans votre salon?
13: Oh, ça peut arriver, mais enfin c'est rare quoi.
9: mais là, il faudrait le faire pour lui.
13: Mais je comprends pas le but de votre démarche en fait.
9: Il nous a demandé s'il pouvait vous entendre la nuit avec votre femme.
13: Attendez, non mais... Attendez, là, je comprends pas bien.
9: Ah, demandez-lui, il va vous expliquer. C'est... Il nous a appelé pour ça, nous.
13: Ah, il vous a appelé pour ça?
9: Bah oui.
13: Ah, bah écoutez, je sais pas quoi vous dire. Moi, je vais pas... Si vous voulez, je vais faire une vidéo. À ce moment-là, je vais la donner à monsieur, mais...
9: Non, mais faut pas, peut-être pas exagérer, on vous demande pas. Non.
13: Ah. bah écoutez, je sais pas. Monsieur, vous voulez nous entendre la nuit avec ma femme?
14: Non, en fait, ça y est, moi, pas...
13: Non, j'hallucine.
12: Allô?
9: Allô?
12: Oh là là, mais qu'est-ce que c'est cette histoire aujourd'hui?
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15: Boucherie Trombert, bonjour.
6: Allô?
15: Oui.
6: Oui, bonjour monsieur, c'est bien la boucherie?
15: Oui.
6: Oui, je vous appelle parce que j'ai un problème à signalifier rapport à du jambon au torchon.
15: Oui.
6: Il n'y a pas de torchon.
15: Il n'y a pas de torchon.
6: Ben non, il n'y a que du jambon.
15: Mais attendez, quittez pas, je vous passe le chef. Hervé.
16: Allô.
6: Oui, allô. Bonjour madame.
16: Oui, bonjour. Dites-moi.
6: J'ai acheté du jambon au torchon, comme oui. J'expliquais à votre subalterne.
16: Oui.
6: Et en ouvrant le paquet, je me suis rendu compte qu'il n'y avait pas du tout de torchon. Il y a uniquement.
16: Bah c'est normal. On le cuit dans un torchon.
6: Voilà.
16: Après le torchon, le tissu, on va pas le couper à la machine à jambon. Donc on l'enlève.
6: Et vous le remettez après.
16: Bah on peut pas. On vend pas le jambon au torchon avec le torchon. Bah, le torchon, il passe pas à la machine à jambon.
6: Bah dans ce cas, c'est pas du jambon au torchon.
16: Le torchon, on l'enlève une fois que le jambon est cuit. Comment voulez-vous couper du torchon avec la machine à jambon.
6: Et dans ce cas, vous remettez des petits éclats de torchon après ? Comment ça se passe ?
16: Mais vous y faites exprès ou quoi ?
6: Non, mais le torchon ne passe pas à la machine à jambon.
16: Bah voilà.
6: D'accord. Donc du coup, vous le coupez à la main ?
16: Non, il est... Le jambon, je vous explique encore une fois, une dernière fois.
6: Non, mais
16: fois.
6: J'ai très bien compris, bah voilà, il ne passe pas à la machine. Il faut bien que vous le coupiez à un moment.
16: Mais voilà.
6: Allô ? Vous pleurez ?
16: Non, je rigole.
6: Excusez-moi, je vous ai fait de la peine ? D'accord, pardon. Non, ce que je veux dire, c'est que du coup, pour le préjudice du jambon sans torchon...
16: Oui.
6: Je vous rapporte les tranches.
16: Voilà.
6: Et vous pourrez me donner un torchon à la place ?
16: Je vous mettrai un torchon à la place, il n'y a pas de souci.
6: D'accord, merci.
16: Voilà.
6: Allô ?
16: Oui, je suis là.
6: Sinon, j'ai un problème avec le jambon à l'os aussi. Vous voyez venir le truc ?
16: Oui, mais bien sûr. Là, c'est l'histoire du jambon à l'os sans l'os.
6: Non, mais j'ai rien dit, là. J'ai acheté un vol au vent. Et il n'y avait pas de vent. Hein, ça
16: ouais, c'était
6: rien.
16: Nickel.
6: Parce que, non, parce que j'ai... Ah, ça recommence.
16: On pleure, mais de rire.
6: Bah, écoutez, tant mieux. Ça fait bien plaisir.
16: Exactement, moi aussi. Vous rappelez quand vous voulez, il n'y a pas de souci. Je répondrai à toutes vos questions, comme ça.
6: Ah bah merci beaucoup. Vous savez qui c'est ou pas ?
16: Du tout.
6: Ah bah alors, devinez. C'est une radio ?
16: Ouais.
6: Oui, laquelle ?
16: Je sais pas, il y en a quand même beaucoup de radios.
6: Ah oui, il y en a beaucoup, oui.
16: Rire et chanson.
6: Bravo.
16: Bah nickel alors.
6: Merci.
16: Il y a pas de quoi. On s'appelle, on se fait une bouffée avec jambon.
6: Voilà, on se fait un torchon.
16: Comme ça, on cherchera l'os ensemble.
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17: Allô ?
9: Oui, bonjour. Madame Chézy ?
17: Ça, oui.
9: Dites-moi, vous habitez bien à Péchali, vous ?
17: C'est ça, oui.
9: Vous avez un jardin ou pas ?
17: Oui.
9: D'accord, donc vous êtes concerné. Écoutez, on a un petit souci avec un monsieur Lamolle, je ne sais pas si vous le connaissez, qui habite à une dizaine de kilomètres, là.
17: Moi, je ne le connais pas, non, précisément, mais peut-être mon mari.
9: Bon, il s'est endormi sur son tracteur laboureur, là.
17: Oui.
9: Et il traverse tous les villages, il est en route vers chez vous, il doit arriver dans quelques minutes. Et il s'est endormi au volant.
17: Ah bon ?
9: Voilà, on vient de nous appeler. Ce qui fait qu'il traverse tous les jardins et qu'il laboure tous les jardins, il les traverse, il est en train de foutre en l'air tous les potagers, tout ce qui reste des jardins.
17: Ah bon ?
9: Voilà, donc ce qu'on fait, c'est qu'on a mis sur place donc un standard avec 40 lignes
17: oui.
9: pour vous. Alors, il faut que vous essayiez de le réveiller avec le téléphone parce que nous, on n'arrive pas, on a l'hélicoptère qui est au-dessus, mais l'hélicoptère empêche qu'il entende, vous voyez le...
17: Ah bon ?
9: Voilà, donc ce qu'on va faire, on va vous faire basculer votre ligne. Et vous avez quelque chose qui pourrait faire du bruit au téléphone, non ?
17: Je vois pas.
9: Qu'est-ce que vous auriez qui vous avec quoi vous pourriez faire du bruit là ?
17: Je sais pas, moi, une marmite ou.
9: Oui, voilà, c'est ça. Prenez quelque chose comme ça avec une cuillère en bois.
17: Oui.
9: Hein, ne raccrochez surtout pas. Je vais vous faire basculer la ligne pour que vous l'ayez au téléphone. Donc, il va pas vous entendre au début, mais il faut que vous tapiez de très fort pour qu'il puisse vous écouter. Donc, chez vous, il y a Monsieur Boissy.
17: Oui.
9: Le Norvan, le Norroc, tout ça.
17: Oui.
9: Bon, ils sont tous concernés. Tout le monde est là, en ligne avec vous. Il faut absolument l'empêcher. Sinon, il va foutre en l'air tous les jardins du coin. Hein.
17: D'accord.
9: Alors, attention, vous êtes prête ?
17: Je prête.
9: Allô ? D'accord, ok. Bah, faites signe à monsieur. Ouais, tout le monde se met. D'accord, tout le monde est en place. Merci.
17: Je suis prête.
9: Ok. Allô ?
17: Oui.
9: Oui, vous m'entendez ?
17: Oui.
9: Alors, attention, faites basculer votre ligne, madame. Attention, prête ?
17: Oui.

0: Monsieur ? Allô ? Réveillez-vous ! Réveillez-vous ! Réveillez-vous ! Réveillez-vous ! Réveillez-vous ! Réveillez-vous !
1: Allô ?
0: Allô ? Bonjour, monsieur.
1: Ah, mon Dieu.
0: Vous êtes réveillé ?
1: Oh, qu'est-ce que c'est que ce boucan, là ?
0: Vous êtes endormi sur votre tracteur. Il paraît que vous traversez tous les champs.
1: Il y a 40 personnes, là, qui m'appellent en même temps.
0: Mais, oui, c'est pour vous réveiller.
1: Mais vous êtes tous complètement fous, quoi. Vous savez où vous êtes, là ?
0: Non.
1: Vous êtes à l'hôpital, là.
0: Ah bon ?
1: Je suis en réanimation.
0: Mais non, c'est parce que... Je sais pas, monsieur...
1: Oui.
0: Il m'a dit que c'était votre... Vous étiez endormi sur votre tracteur. Alors moi, je dis, faut le réveiller, ce brave homme, qui va traverser tous les champs, là.
1: Mais non, je me suis fait opérer ce matin de la prostate.
0: Ah, excusez-nous, hein, monsieur. De vous avoir dérangé.
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3: Bonjour.
4: Bonjour monsieur, c'est bien le salon de coiffure?
3: Oui.
4: Monsieur Martin à l'appareil, les produits capillaristes Martin.
3: Oui.
4: Je vais vous apporter notre nouveau produit, c'est du shampoing reconditionnifié.
3: Oui.
4: C'est un procédé exclusif. Je récupère tous les fonds de flacons qui vont être jetés dans les hôtels et les salles de sport. Je verse tout ça dans des grands bidons.
3: Oui.
4: Gel douche, shampoing, crème hydratante, tout ça, hop, on mélange bien. Vous, il faut juste prévoir des flacons vides.
3: Bah, j'en ai pas là, des flacons vides.
4: Non, mais pas d'urgence, je passe d'ici une heure.
3: Bah, j'aurai pas de flacon qui va être vide.
4: C'est pas grave, vous prenez des flacons pleins et vous les videz.
3: Ah bah, oui, mais attendez, je vais pas vider un shampoing comme ça.
4: Mais si, vous prenez toutes vos bouteilles de produits, vous les videz.
3: Bah, je les mets où?
4: Bah, vous pouvez les mettre dans le bac à shampoing.
3: Oui, bien sûr, je vais les jeter, ouais.
4: Mais non, vous gardez les bacs pleins de shampoing.
3: Ouais, non, mais...
4: Comme ça, en plus, vous gagnez du temps sur le shampoingisme.
3: Ouais, bah...
4: Ah. Allô ?
5: Bonjour.
4: Bonjour, monsieur.
5: Non, mais je comprends pas, là. Moi, je vous ai rien commandé, si.
4: Ah non, pas pour le moment.
5: D'accord.
4: Mais vous me dites d'accord. Donc, ok, je valide la commande sur l'ordinateur.
5: Ah non, mais je vous ai rien commandé.
4: Bon, vous venez de me dire d'accord.
5: Non, je vous dis d'accord, mais non, je vous ai rien commandé du tout.
4: Bah, je m'excuse, mais si vous me dites d'accord, c'est que c'est d'accord. Sinon, vous me dites que c'est pas d'accord.
5: Non, bah non, il y a pas d'accord. D'accord, ça veut rien dire.
4: Ah bah d'accord, ça veut dire d'accord.
5: Bah non.
4: Bah si, c'est comme ok, ça veut dire ok, et pas ok, ça veut dire pas ok.
5: Bah là, vous me forcez. On est bien d'accord.
4: Ah bah non, là, on n'est pas d'accord. En fait, vous inversez à chaque fois.
5: Oh, lolo.
4: On était d'accord.
5: Oh, t'as rien signé de toute façon.
4: Et c'est reparti.
5: Oui.
4: C'est un autre monsieur.
5: Non, c'est madame.
4: Si vous voulez. Donc, vu qu'on est d'accord, je passe.
5: Non, mais moi, ça m'intéresse pas, vos flacons, là.
4: Ah non, mais les flacons, c'est vous.
5: Qu'est-ce que vous racontez, là?
4: C'est ce que je disais. Moi, je passe vous remplir vos flacons avec mon mélange de produits capillaristes.
5: Ah, mais vous allez pas me déposer de produits. J'en veux pas de vos produits.
4: Bah, pardon, mais en plus, mes produits, ils sont forcément mieux que les vôtres.
5: Pourquoi ce serait mieux que mes produits à moi?
4: Parce que nous, c'est un cocktail de produits capillaristes. Donc, c'est à la fois shampoing, démélifiant, hydratiseur, recolorisant, et tout ça mélangé dans un seul flacon.
5: Mais vous les prendrez pour vous laver vos cheveux, c'est tout, hein?
4: Alors, merci, mais non, merci, pas pour moi.
5: Ah, vous avez pas de cheveux, peut-être?
4: Bah, c'est pas ça, c'est qu'on n'a pas encore testé, donc on n'est pas sûr du résultat sur les clients.
5: Ah, c'est encore mieux.
4: Enfin, on a testé, mais sur des singes, et il y en a la moitié qui a perdu tous ses poils.
5: Non, mais vous me prenez pour... Là, je rigole.
4: Oui, oh, bah, si c'est ça, moi aussi, je rigole.
5: Bah, attendez, monsieur, non, mais ça me fait rien, c'est une grosse blague ou quoi, alors?
4: Oh, mais c'est une grosse blague, oui.
5: Non, mais attendez, je suis en train de passer à la radio, là, non?
4: Oh, mais attendez, la personne qui chuchote derrière vous a tout à fait raison, c'est la radio. Et c'est quelle radio?
5: Oh, mince, attendez, je sais plus, je cherche... c'est Rire et quelque chose, non?
4: Exactement, Rire et quelque chose.
5: Rire et chanson.
4: Ah bah oui, mieux.
5: Ouais.
4: Bonne journée, au revoir, messieurs.
5: Au revoir.
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7: Fédération internationale des bourses, je vous écoute.
8: Bonjour madame.
7: Bonjour monsieur.
8: Les bourses de valeur.
7: Fédération internationale des bourses de valeur, c'est ici.
8: Très bien madame, je suis Camille Deledoux et j'aurais aimé savoir comment me fédérer.
7: Alors là, je pense que vous faites une erreur monsieur, parce que Fédération internationale des bourses de valeur, nos membres ne sont que des bourses.
8: Et vous pouvez me répéter ?
7: Nos membres ne sont que des bourses.
8: Oui, c'est plusieurs bourses.
7: Mais ce ne sont que des bourses qui adhèrent à la fédération.
8: D'accord, donc ces bourses adhèrent. D'accord, je comprends bien. Mais ce sont en même temps des membres, hein.
7: Ils sont membres ou certaines. Quand c'est une deuxième bourse qui est dans un pays, quand il y a deux bourses, la première est membre, la deuxième est associée.
8: Donc la deuxième bourse est associée aux membres.
7: Oui.
8: Eh bien, je vous remercie, madame.
7: Il n'y a pas de quoi.
8: Au revoir, madame.
7: Au revoir, monsieur.
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9: Allô?
4: Oui, bonjour monsieur. C'est bien l'élevage de volailles?
9: Oui, c'est pourquoi?
4: Parce que j'ai acheté un poulet fermier.
9: Oui.
4: Et alors c'est un poulet, mais il n'est pas fermier apparemment.
9: Et comment vous savez ça?
4: Bah parce que je l'ai mis dans le jardin.
9: Oui.
4: Et il ne fait rien.
9: Il ne
10: ne fait rien.
11: Bah rien, il ne jardine pas, il ne...
10: Mais si, c'est un poulet fermier.
11: Je peux vous garantir qu'il ne fait aucun travail de la ferme, hein, chez moi, là.
10: Ouais, c'est bizarre.
11: Parce que je lui ai acheté un petit râteau, vous voyez.
10: Oui, je comprends, pour désherber dans le jardin.
11: Bah, qu'il nous fasse un peu des travaux, vous voyez, dans le jardin.
10: Oui, je comprends très bien.
11: Et alors, il ne fait rien.
12: Qui c'est, ce monsieur?
10: Bah oui, c'est un monsieur de la ville, venu chercher un poulet.
12: Monsieur.
10: Écoutez, je vous passe mon ami.
12: Oui, allô.
11: Oui, bonjour madame, excusez-moi. Le poulet que vous nous avez vendu, il n'est pas fermier, hein.
12: Bah écoutez, moi, j'ai que ça. Alors donc, je peux pas vous dire, hein.
11: Ceux qui sont fermiers, ils savent au moins planter des légumes, arroser un petit peu le jardin ou des trucs comme ça, non?
12: Et qui est-ce qui, les poulets, ça peut arroser le jardin, hein.
11: Excusez-moi, mais enfin, s'ils sont même pas fichus d'arroser le jardin, je vois pas comment vous pouvez prétendre qu'ils sont fermiers.
12: Non, mais je crois que là, un poulet qui va arroser, il va pas arroser un poulet. Je crois que là, il y a...
11: Vous reconnaissez donc que c'est pas un fermier?
12: Bah, un fermier, c'est un homme, hein, c'est pas un poulet. Hein. Il y a un arnaque, là, qu'on me fait.
11: Ouais, donc je me suis fait arnaquifier, on m'a vendu un poulet qui n'est pas fermier.
12: Bah oui, parce que vous me parlez qu'il va arroser le jardin, un poulet, il va pas arroser le jardin, quand même. Qu'est-ce qu'il va faire, un poulet?
11: Alors attention, moi, un poulet, je parle d'un poulet fermier.
12: Bah oui, mais... Un poulet fermier n'arrange pas le jardin.
11: À partir du moment où il est pas capable de fermifier mon jardin, si vous voulez, je vais vous rapporter le poulet.
12: Ah non, mais moi j'en veux pas, de toute façon. C'est pas votre
11: coup. Allô?
13: J'écoute.
11: Bonjour monsieur.
13: Monsieur, vous me racontez, il est pas fermier.
11: Ah bah ça je peux vous garantir que oui, moi je l'ai mis dans le jardin, il n'a rien fait.
13: Bah ouais, mais c'est ce que je vous dis, pourquoi? Qu'est-ce que vous comptiez faire avec votre poulet? Vous êtes un rigolo ou quoi?
11: Pardon?
13: Vous êtes un rigolo ou quoi?
11: Bah vous d'abord, excusez-moi, mais enfin...
13: Ouais mais dites, je pense que les gens ça peut s'enfermer de leur volaille, ils savent pas.
11: Je suis sûr qu'il a même pas son CAP d'agriculteur ou quoi que ce soit.
13: Bah un poulet, il n'y a pas de CAP monsieur.
11: Donc on est bien d'accord, il n'a pas fait ses études d'agriculturisme. Il
13: oui
11: pas...
13: mais monsieur, il s'agit de votre histoire d'un homme ou d'une volaille? Qu'est-ce que vous voulez en juste? De la volaille à manger ou quoi?
11: Bah c'est un poulet agriculteur, c'est un poulet qui...
13: Ouais, eh ben qu'est-ce que vous voulez, manger du poulet ou quoi?
11: Non, moi je voudrais juste un poulet qui puisse s'occuper de planter les légumes et d'arroser le jardin, c'est ce que j'importunais.
13: Parce que moi j'appelle la gendarmerie si vous m'importunez comme ça.
11: Alors, si je peux me permettre, vous voudrez mieux appeler la police parce que pour régler un problème de poulet, à mon avis, ils seront plus...
13: Dites, monsieur, vous vous moquez de moi ou quoi?
11: Ah bah pas du tout.
13: Eh ben c'est tout.
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15: Allô?
16: Oui, bonjour madame.
15: Bonjour.
16: C'est l'école de danse?
15: Oui, tout à fait.
16: Monsieur Ledu à l'appareil.
15: Oui.
16: Dites-moi, j'étais à un mariage la samedi.
15: Oui.
16: Et il y a une nouvelle danse là qui a l'air très... très intéressante, où j'ai appris plein de choses, et mon petit cousin qui a ramené ça de Paris.
15: Oui.
16: J'en ai parlé à mon club de boulisme, là.
15: Oui.
16: Et tous ceux qui, comme moi, pratiquent les boules.
15: Oui.
16: Ça les intéresse, cette danse.
15: Ah, d'accord. C'est quoi comme danse?
16: La zézette.
15: Ah, je connais pas.
16: Ben, la danseuse, elle a la zigounette du monsieur à la main.
15: Oui.
16: Et elle tourne comme ça, vous voyez. Hop, hop, hop. Et donc, le monsieur, lui, se laisse faire, il est mené par la... par, comment on appelle ça, sa zézette, quoi, sa zigounette, quoi.
15: Ouais, mais bon... Oh,
16: ben, vous parce savez...
15: Bon,
16: oh, mais on est 12, hein.
15: Ouais, mais ça fait rien.
16: Non, mais... On
15: c'est
16: est
15: pas
16: motivé.
15: Trop...
16: On est motivé. On est motivé.
15: Oui, mais peut-être, mais moi, c'est pas trop ma tasse de thé, ça, hein.
16: Je vous rassure, non. On a déjà acheté donc les chaussons de danse et puis la tenue de danseur.
15: Ouais,
16: et donc il n'y a pas de braguette, de trucs comme ça. C'est tout de suite la zigounette, la zézette.
15: Ah, d'accord.
16: Hop, on la sort.
15: Non, c'est pas trop mon truc, ça. Hein. Moi, j'apprends pas tous ces trucs-là. Hein. Je suis désolée. Hein.
16: Comment?
15: Ah non. Ouais, mais là c'est pas un truc qui m'intéresse. Je vous dis franchement, ça c'est pas des trucs qui m'intéressent. Hein. Montrer les zézettes, c'est pas trop mon truc. Hein. Allô? Ah,
16: mais madame. Je comprends pas, je croyais que vous étiez professeur de danse.
15: Professeur de danse, c'est pas pour montrer les zézettes, hein.
16: Mais non, mais il s'agit pas de montrer...
15: Ah oui, parce que là, si c'est pour montrer la zézette, c'est pas... Je peux vous dire tout ce que c'est, non, hein.
16: Mais c'est pas pour la montrer, c'est pour la tenir, pour la danse, voyez. C'est pas tout à fait pareil, c'est
15: oui,
16: pas...
15: Oui, mais même si vous la sortez pour la tenir, c'est pas pareil, quand même.
16: Bah c'est ça qu'on fait.
15: Ah oui, bah alors, je suis désolée, non, c'est non, hein.
16: Attendez, il y a le président du club de boules qui est là.
15: Non, non, mais c'est non, hein. C'est pas la peine, n'insistez pas.
17: Allô?
15: Allô?
17: Bonjour, madame.
15: Oui, bonjour, monsieur.
17: Bonjour, madame, monsieur le baron de la Florana, là, à l'appareil.
15: Oui.
17: Juste une petite question qui me taraude d'esprit.
15: Oui.
17: Pouvez-vous me dire exactement ce qu'il y a de choquant à enseigner à 12 boulistes la zézette dans un club de boules?
15: Ah non, non, vous m'excuserez, là, je suis désolée, là, c'est non, hein. Moi, je vais pas m'amuser à faire des danses avec, à montrer que le mec monte sa zézette et puis la nana la tienne, je suis désolée.
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18: Bonjour, vous êtes au cabinet de radiologie.
19: Allô, cabinet de radiologie, bonjour.
11: Oui, bonjour monsieur, je suis bien à la radio.
19: Là, vous êtes au cabinet.
11: Ah non, je suis dans mon salon.
19: Ah mais je vous ai pas demandé ça.
11: Bah, vous m'avez dit que j'étais aux toilettes.
19: Je veux dire le cabinet radiologie.
11: Oui, non, bah, je me permettrai pas de vous appeler des cabinets quand même.
19: Mais je veux dire, c'est le centre que je veux dire cabinet, c'est pas les toilettes.
11: Ah pardon, excusez-moi. En fait, c'est vous qui êtes au cabinet.
19: Ah oui, non, bien sûr.
11: Oh pardon, vous voulez que je vous rappelle quand vous avez fini?
19: Bah non, vous voulez que je vous passe la responsable parce que je... N'excusez pas.
11: Merci.
18: Radiologie, votre
19: appel. Oui.
11: Oui, bonjour monsieur.
19: Oui, c'est une dame que vous avez au téléphone, monsieur.
11: Non, c'est un monsieur au téléphone. Je vous appelle parce que j'aurais besoin que vous me fassiez une attestation comme quoi vous êtes bien en grève depuis 2 semaines.
19: On n'est pas en grève, nous.
11: Ah bah si.
19: Bah non, monsieur, je vous dis non.
11: Ah bah moi, je vous dis oui, monsieur.
19: Bah, monsieur, enfin, je vous dis que non, on n'est pas en grève.
11: Vous êtes sûr? Vous êtes peut-être pas au courant?
19: Ah bah, je suis peut-être pas au courant, alors.
11: Ah bah, c'est peut-être ça.
19: Bah oui, mais moi, je vous dirais pas qu'on est en grève, monsieur, et qu'on n'y est pas.
11: Ah, donc vous êtes en grève?
19: Non, mais on n'est pas en grève, monsieur, on n'a jamais été en grève.
11: Bah alors pourquoi ils disent que la radio est en grève? Vous faites pas de partie du réseau Radio France?
19: Bah, j'en sais rien, mais c'est peut-être d'autres cabinets.
11: Il faudrait quand même que vous fassiez le papier.
19: Mais on n'est pas en grève. Donc je ferai pas de papier parce qu'on n'est pas en grève, on n'a jamais été en grève.
11: Ah oui, mais moi ça m'arrangerait rapport à mon employeur en fait, parce que je lui ai dit que je m'étais cassé la jambe et que j'avais pas pu faire la radio à cause de votre grève.
19: Bon, écoutez, je vais vous passer ma collègue, elle va vous dire la même chose,
11: parce que nous ne sommes pas en grève. Est-ce qu'il serait possible d'avoir une radio de jambes cassées?
18: Non, mais vous nous demandez de faire un faux?
11: Non.
18: Bah si, vous nous demandez qu'on vous donne une radio d'une jambe qui est fracturée, qui ne sera bien évidemment pas la vôtre, puisque vous n'avez pas fait de radio.
11: Voilà, c'est ça.
18: Non, mais je pense que là, il y a un problème, monsieur.
11: Non, mais juste,
18: c'est non, monsieur. C'est pas la peine d'insister.
11: À la limite, j'ai mon voisin, il a son chien qui a une patte cassée en ce moment, il a une attelle.
18: Non, vous plaisantez.
11: Si je viens et que vous faites la radio de la patte du chien, parce qu'il y aura...
18: Non, vous vous rendez pas compte, entre une patte de chien et une patte d'une personne, il y a quand même une totale différence. Je pense qu'il va falloir arrêter là.
11: Dans ce cas, est-ce que je peux avoir un responsable?
18: Bien sûr.
11: Monsieur. Bon bah super.
18: Ma collègue a abandonné, elle m'a refilé le téléphone, elle m'a dit bah, il comprend rien du tout, donc je reprends le téléphone.
11: Ah, c'est pas le même monsieur?
18: Non, c'est pas la même madame, c'est vous le monsieur. Vous venez, on vous casse la jambe et on fait une radio après.
11: Ça, j'avoue que c'est pas forcément la solution que j'envisageais. Peut-être ce que je peux faire, c'est passer avec Jean Rex.
18: Oui, je ne sais pas qui c'est, mais
11: c'est le chien de mon beau-frère qui s'est cassé la patte. Vous faites la radio de la patte du chien, et puis on met mon nom dessus, et hop, ni vu ni connu.
18: On fait comme ça.
11: Super. Ouf, ouf. Ah bah, il vous dit merci, vous entendez?
18: Allez, au revoir, monsieur. Bonne journée.
11: De rien.
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20: La mascotte, bonjour.
21: C'est bien la crêperie?
20: Oui.
21: Oui, bonjour madame, monsieur le baron de la place à l'appareil.
20: Oui.
21: Je souhaiterais savoir s'il était possible de réserver pour ce soir.
20: Oui, pour combien de couverts?
21: Un.
20: Un?
21: Nous sommes un.
20: D'accord.
21: Nous voudrions dîner en tête à tête avec moi-même, mais pourriez-vous nous mettre 2 couverts pour un, je vous prie?
20: Oui.
21: Et si cela ne vous dérange pas, nous serons nus.
20: Oui. C'est quoi ce truc-là, là?
21: Ah d'accord, on fait des manières. Ah voilà, on aime pas les bourgeois.
20: Non, pas du tout, mais...
21: Eh ben voilà, c'est toujours pareil. Monsieur le baron a besoin d'arriver tout seul, de manger en tête à tête, à poil sur sa table, et voilà, on l'aime pas. Et c'est quoi ce truc-là, et comment, et pardon, et j'ai pas le droit de manger à poil. Je peux pas prendre une crêpe tout seul à poil. Pourquoi? Au nom de quoi? C'est quoi? Ça vous dérange pas?
20: Bah moi, personnellement, non, hein.
21: Bon bah alors, à 9h.
20: Bah je sais pas, c'est un petit peu... Attendez, je vais vous passer mon mari.
22: Allô?
21: Oui, bonjour, monsieur.
22: Bonjour.
21: Monsieur, c'est le responsable de la crêperie, je pense. Hein?
22: Oui, tout à fait, oui.
21: Oui, bonjour, monsieur le baron de la place à l'appareil.
22: Oui.
21: J'ai demandé à votre femme s'il était possible de réserver pour ce soir. Elle m'a dit oui. Je lui ai dit que nous serions un.
22: Oui.
21: Je lui ai demandé si je pouvais dîner en tête à tête avec moi-même, donc si je pouvais avoir 2 couverts pour un. Elle m'a toujours dit oui.
22: Oui.
21: Je lui ai dit que j'arriverais tout seul vers 21h. Ça ne l'a pas dérangé.
22: Oui.
21: Et je lui ai dit que je viendrais manger nu.
22: Oui.
21: Et ça, tout d'un seul coup, elle a pris la mouche, elle n'a plus voulu.
22: Oui.
21: Pourquoi donc?
22: Bah, parce que vous allez venir manger à poil à la maison.
21: Bah, écoutez, monsieur, quand même, je suis seul. Je peux faire ce que je veux, je ne dérangerai aucune personne à ma table.
22: Non, mais bien sûr, mais ça, je suis tout à fait d'accord avec vous, et puis vos opinions, c'est pour vous.
21: Donc, je viendrai à 21h.
22: Ouais, mais pour à poil, bien sûr.
21: Ah, si, monsieur, aussi.
22: Non, bah, vous ne rentrerez pas, c'est tout.
21: Bah, attendez, je ne rentre pas à poil, comme vous dites, dans une crêperie. Non. Je rentre habillé, je me déshabille une fois que j'ai posé mes affaires.
22: Ah, ouais, d'accord. Ah, vous sortirez, c'est tout.
21: Bon, si par contre, est-ce que vous pourriez accepter que je vienne donc habillé, hein?
22: Oui, bien sûr, oui.
21: Mais que ensuite, quand je m'installe à ma table, je mange les crêpes nues, hein, mais avec... Je pourrais mettre une crêpe sur mon sexe.
22: Non, c'est pas possible, ça, monsieur.
21: Mais pourquoi ?
22: Ah, mais je serais tout à fait d'accord de vous accueillir si tout le monde était à poil dans la... Même moi le premier, si je peux me trouver un coin pour me mettre à poil quand il fait beau ou un truc comme ça, je suis le premier à le faire. Mais bon, bah, devant les gens, non, j'évite, quoi. Vous comprenez ce que je veux dire ?
21: Même une crêpe saucisse.
22: Même une crêpe saucisse, ouais.
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0: Oui.
4: Bonjour monsieur, c'est bien la boulangerie?
0: Oui, bonjour monsieur.
4: Monsieur Martin à l'appareil, association pour le recyclagisme.
0: Oui.
4: Je vais passer vous déposer votre bac de collectage pour la consigne de verre.
0: Ah bon?
4: Ouais, parce que maintenant vous êtes point consigne pour les bouteilles.
0: Oui, mais enfin c'est pas la boulangerie, attendez.
4: Comment ça c'est pas la boulangerie?
0: Attendez.
4: Oh là là, excusez-moi, je pensais que j'appelais la boulangerie.
0: Écoutez-moi.
4: Ah non, mais pardon pour le dérangement.
0: Écoutez-moi, c'est bien.
4: C'est dommage, en plus je devais dire un truc super important à la boulangerie, mais apparemment j'ai pas de bon numéro.
0: Si. Ah, vous ne m'entendez pas monsieur.
4: Et en plus, vous m'entendez pas. Bah, de mieux en mieux.
0: Si, je vous entends, mais...
4: Oui, vous m'entendez, mais c'est pas la boulangerie, ça j'ai bien compris.
0: Non, c'est bien ici.
4: Ah, donc finalement, je suis à la boulangerie.
0: Oui.
4: Ok, donc c'est bien ce que je disais. Vous allez être point consigne pour récupérer les bouteilles en verre usagé.
0: Ah, comment ça, point pour... Oh là, un point pour toute l'activité du village?
4: Non, vous êtes le point consigne pour tout le département.
0: Ah bon?
4: Ouais, parce que comme on relance la consigne de verre, les gens pourront venir directement vous refiler leurs vieilles bouteilles.
0: Ah bon?
4: Ah oui, et vous leur filez 20 centimes pour chaque bouteille que vous récupérez.
0: Ah bon?
4: Ah oui?
0: Mais attendez, ce n'est pas une machine automatique, il va falloir qu'on soit là pour leur verser leurs 20 centimes.
4: Ah oui, parce que vous devez contrôler que chaque bouteille est bien une vraie bouteille.
0: Oh oui, non mais attendez, ça veut dire qu'on doit être là tous les jours pour donner... Non mais il y a un problème là.
4: Ce que vous faites, c'est que vous demandez à vos clients de vous payer uniquement le pain en pièces de 20 centimes.
0: Mais enfin...
4: Comme ça vous en fait pour donner à ceux qui rapportent les bouteilles.
0: Non mais Ah non, c'est pas du tout possible, monsieur, non.
4: Ah, bonjour monsieur, vous êtes le chef?
0: Oui, tout à fait.
4: Eh ben, je serai vous, je ferai quand même des réserves de pièces, parce que, pardon, mais 20 centimes plus 20 centimes plus 20 centimes, ça va vite vous faire un paquet.
0: Ben oui, mais 20 centimes par 20 centimes, moi, après, comment je récupère l'argent?
4: Bah, vous, en échange, vous gardez le verre.
0: Ben oui, mais moi, ça m'intéresse pas de garder le verre, monsieur, j'en fais quoi après?
4: Facile, vous avez plus qu'à recycler les bouteilles en les mettant dans votre four à pain.
0: Non, c'est pas possible, monsieur, notre four, c'est un four alimentaire, je vais pas m'amuser à claquer des bouteilles en verre à l'intérieur.
4: Ah non, vous faites fondre les bouteilles dans votre four, et après, vous pouvez refabriquer d'autres objets en verre.
0: Mais ça m'intéresse pas de faire des objets en verre, allons.
4: Bon, vous pouvez faire plein de trucs, hein, des cendriers, des tables basses.
0: Mais non, moi, dans tous les cas, je veux pas m'amuser à fondre des bouteilles en verre. Là, vous m'appelez, vous me dites, on vous ramène le truc, vous devez faire les consignes, vous devez faire le truc au four. Nous ne sommes en aucun cas des fondeurs de verre.
4: Ça, c'est pas un problème. J'ai vu un tuto sur TokTok, c'est hyper simple.
0: Non, mais je m'en fous, monsieur, qu'il y ait des tutos.
4: Sinon, je peux vous inscrire à un cours de fondiste par correspondance.
0: Non, ça ne m'intéresse pas non plus, monsieur.
4: Et si je vous fais passer à la radio, dans ce cas ?
0: Sur ce, je vais raccrocher parce que vous êtes
4: Parce que moi j'ai pas tout à fait fini mon canular, donc si on peut continuer encore un peu.
0: Comment?
4: Bah ouais, en plus j'allais vous dire que c'est Rire et Chanson, mais bon, laisse tomber.
0: Putain, mais
4: laissez tomber, j'ai rien dit.
0: Sérieux, reviens, franchement je vous adore, sérieusement, comment ça se fait que vous êtes tombé sur nous?
4: Alors c'est complètement
0: sérieux, par hasard. Dès que j'entends ça, c'est le truc du chiffon. Et au début, vous vous êtes présenté comme étant monsieur Martin, non?
4: Ah oui, le monsieur d'avant peut vous le confirmer.
0: Ouais, c'est trop bien, putain, franchement, quand je vais en parler à mon homme, il va être fou. Sérieux, monsieur Martin de Martinville qui a épousé madame Martin. Putain, j'adore ce truc. Ah, c'est trop bien, vous êtes en train de faire mon bonheur.
4: Oui, bah n'en faites pas trop, il y a ma femme Martine qui nous écoute, hein.
0: Ah, je suis trop contente, sérieux, vous pouvez même pas imaginer.
4: Oui, bah ça s'entend un peu.
0: Franchement, vous faites un boulot super, les gars. Franchement, vous êtes incroyables.
4: Ah, merci, je transmets à toute l'équipe.
0: Sérieux, on vous adore. Ah, c'est trop bien.
4: Pardon.
0: C'est trop bien, finesse.
4: Vous savez quand même qu'il n'y a rien à gagner.
0: Il n'y a pas de souci.
4: Ok, alors bonne journée et au revoir, monsieur.
0: Eh ben, au revoir, madame Martin.
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1: Oui, Serge, j'écoute.
3: Oui, salut collègue.
1: Paris, oui.
3: Non, justement, on a pris une ligne dérivée, là.
1: Ah bon?
3: C'est le commissariat d'Agen.
1: Oui.
3: Je suis bien au commissariat de...
1: Ouais.
3: D'accord, dis-moi, on vient d'avoir une visite. On a une visite de inspection des services, là.
1: Ouais.
3: C'est pour ça que je t'appelle par une ligne de Paris.
1: D'accord.
3: Ils sont arrivés, ils ont fait souffler tout le monde dans le ballon.
1: Ouais.
3: Et ils ont fouillé tous les placards, y compris les placards perso.
1: Ok, donc ils viendraient peut-être après, quoi.
3: Ah ben, ils sont en route pour... Ils font tout le tour du département. Nous, ils nous ont piqué toutes nos bouteilles.
1: D'accord, bon, ben, tu fais bien de le dire parce que...
3: Ah ouais, t'as un blâme s'ils trouvent une canette de bière.
1: Ok, d'accord. Bon, ben, écoute, on voit ça de suite, hein. Je te remercie.
3: Ben,
1: c'est
3: écoute,
1: qui, là?
3: Pignon.
1: Pignon.
3: P-I-N-O-N.
1: Et Jean-Michel est au courant?
3: Oui, bah tu parles. Attends, tu quittes pas une seconde?
1: Ouais.
3: Je vais voir s'il est là, hein. Quitte d'accord. Pas, je reviens.
23: Il y a l'IGPN qui arrive. Ils viennent d'aller à Jeun, ils ont tout piqué dans les placards, les bouteilles, les machins, ils ont tout fait souffler tout le monde dans le ballon. qu'il a pris une ligne dérivée. Parce que je dis, c'est pas arrivé, il n'en sait rien, mais j'ai pris une ligne dérivée pour pas... Vous avez rien dans vos placards? Putain, faut que j'aille voir, moi je crois que j'ai... Non mais c'est vrai, en plus... Mais non, mais tout le monde en a. Et surtout... Eh, vide les placards, il y a l'IGPN qui arrive. Je te promets, j'ai agent là, c'est le syndicat, il vient d'aller... T'en parles pas à lui, là-bas. Ils viennent de descendre à Agen, ils ont fait souffler tout le monde dans le ballon, ils ont vidé tous les placards perso, le placard machin. Il faut enlever toutes les bouteilles qui sont un blâme. Une canette de bière, un blâme. Et il faut absolument virer toutes les bouteilles qu'on a dans le... Si, le placard perso. Écoute, je te jure, c'est la tête de mon fils. Il m'a dit, tu préviens tous les collègues s'ils ont des bouteilles dans les placards et tout, qu'ils virent ça, parce que... Non, mais nous, il faut qu'on vire... Il faut que tu le mettes dans la voiture, tu prends dans la voiture, tu le mets chez toi. Dans la boîte, chez toi. Non, mais vous mettez tout dans un sac. Non, non, mais appelle-le, parce qu'ils vont pas tarder. Ils sont en route, là. Ils sont en route. Non, pas chez elle, comme une ADS. Mais non, mais chez Michel. Elle commence... Elle essaye de trouver déjà un carton ou une poche pour commencer à... Non, mais ils sont sur la route, hein. Elle me dit, démerdez-vous, hein. Christian. T'as rien dans ton placard?
5: Moi, je mets dans mon sac. Ah ouais, mais attends.
23: Ou dans ta, dans ta bagnole. Ou dans la mienne. Moi, ouais, je te file les clés de ma voiture, tu fous dans la mienne, je m'en fous. Ouais, à la limite, c'est encore mieux.
7: Ok, allô?
8: Oui.
7: C'est bon, ça y est. Vous avez du pot, hein. Ils sont partis sur Paris.
8: Bah alors, j'annule tout, alors.
7: Ah, parce que t'avais commencé déjà?
8: Bah ouais, moi, j'ai déjà prévenu mon collègue. Bon, ok. D'accord, je te remercie quand même, hein.
7: Ah bah oui, tu peux respirer.
8: Ouais.
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24: Allô?
4: Bonjour monsieur, c'est bien le bar?
24: Oui.
4: Monsieur Martin à l'appareil, société Martin Événementialisme.
24: Ouais.
4: J'organise une fan zone VIP chez vous pour soutenir les Bleus pour la Coupe du Monde.
24: C'est pas chez nous monsieur, vous vous trompez là.
4: Si, c'est juste que j'avais oublié de vous prévenir, mais c'est chez vous.
24: Pardon?
4: Ouais, moi c'est mon boulot. En tant qu'événementialiste, j'organise des événements.
24: Mais vous voulez faire quoi en fait? Je comprends pas.
4: Alors en fait, je vends des places VIP directement sur mon site internet, comme ça vous vous occupez pas des réservations.
24: Et alors?
4: Et alors après, vous avez plus qu'à accueillir mes VIP.
24: Mais alors?
4: Bah, et alors, vous leur offrez les boissons. Parce que c'est inclus quand ils m'achètent la place.
24: Mais non, je vous dis que non.
4: Si, je vends des packs avec diffusion du match plus open bar.
24: Non, mais là, vous, concrètement, vous foutez de ma gueule.
4: Concrètement, c'est possible, mais enfin, je vois pas le problème.
24: Je suis pas au courant déjà d'une.
4: Ouais, de deux, je suis en train de vous l'expliquer, mais bon. Et de trois?
24: Et de trois, y a personne qui va avoir quoi que ce soit d'offert.
4: Bah, pardon, c'est la Coupe du Monde. Si vous faites pas un minimum d'efforts commercialistes.
24: Non, mais si, on en a rien à foutre. On s'en bat les couilles du foot, en fait.
4: En même temps, c'est pas plus mal, parce qu'avec le monde que je vous envoie, vous aurez pas trop le temps de regarder le match.
24: Allô?
4: Bonjour monsieur, comme je disais à votre collègue, vous inquiétez pas pour l'organisage, ça je m'en occupe.
24: Mais bien sûr.
4: Bah bien sûr, c'est mon boulot.
24: Et du coup, vous décidez de venir, les gens s'inscrivent sur votre site et tout va bien, hein?
4: Bah voilà, on est d'accord, super.
24: Mais ça vous dérange pas, ça vous gêne pas?
4: Bah non, en plus votre collègue me disait que vous êtes très foot dans l'établissement.
24: Mais je m'en fous, j'en ai rien à foutre moi de votre Coupe du Monde, vous êtes tombé sur la tête. Hein.
4: Après, si vous voulez pas bosser, vous êtes pas obligé de venir non plus, je peux prévoir un extra à votre place.
24: Ah mais attendez, mais c'est mon lieu de travail monsieur, c'est chez moi. Ici tu viens pas.
4: Bah si, je passe quand même pour installer la zone VIPs.
24: Mais j'en ai rien à foutre, tu vas le faire ailleurs.
4: Alors ça m'arrange pas. En revanche, c'est ce que je disais, toi, si tu veux profiter de la soirée pour faire autre chose.
24: Non mais de toute façon, vous pouvez venir, j'en ai rien à foutre, on va bien vous accueillir tous ensemble.
4: Ah bah voilà, super.
24: Ouais, un bel accueil.
4: Ouais, ça me rassure parce que j'avoue que je commençais à me demander si t'étais vraiment d'accord.
24: Ah mais
8: Allô?
4: Bonjour madame.
8: Non, mais moi je veux rien, je comprends pas que tu m'appelles, je veux rien.
4: Eh, hey, après si tu le fais pas pour toi, dis-toi que tu le fais pour la France.
8: Pardon?
4: Bah oui, on soutient notre équipe.
8: Mais nous on est contre la France. Et nous on est anti-français, hein. On est corse, on est pour le Sénégal.
4: Oula, pardon, t'as dit quoi?
8: On est pour le Sénégal.
4: Bah non, tu t'es gouré, parce que justement on joue contre le Sénégal.
8: Tu connais la Corse au moins, non? Tu sais où tu es?
4: Oui, je connais, mon beau-frère est marseillais, c'est pareil.
8: Et tu vas venir quand?
4: Oh bah je peux être là pour l'apéro.
8: Tu seras très bien reçu, viens.
4: Ouais, alors c'est gentil, mais je suis boulot, donc je traînerai pas trop.
8: Boulot, d'accord.
4: Pour la déco, je prends des maillots. Est-ce que vous avez des drapeaux français?
25: Je connais les Corses.
4: Ah, il y a une autre dame derrière.
8: Non, mais attends, je te passe le serveur.
4: Bon, allons-y, merci madame.
25: Allô?
4: Bonjour madame, apparemment c'est vous le spécialiste foot de l'établissement.
25: Va caguer.
4: Oula, comment vous dites? Va caguer.
25: T'as compris ou pas?
4: Alors pardon, mais non, je ne connais pas ce joueur.
25: Oh là.
4: Il joue dans quelle équipe, va caguer?
25: Bon, allez, va chier. Ouais.
4: Oh bah encore un joueur que je connais pas, c'est dingue.
25: Oh, top.
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26: Allô?
27: Allô, docteur?
26: Allô?
27: Allô, docteur?
26: Écoutez, il doit y avoir erreur, madame.
27: Ah, c'est pas le docteur?
26: Mais non!
27: Oh, mon Dieu!
26: Et vous avez des soucis? souci, apparemment.
27: Ah oui, parce que j'ai confondu mon poulet et mon chat.
26: Oui.
27: Pour manger ce midi. Et comme j'avais pas mes lunettes.
26: Oui.
27: Ben, j'ai tué le chat.
26: Oh.
27: Et je l'ai mangé.
26: Oh.
27: Et j'ai mal au ventre.
26: Oh, mon Dieu. Vous avez personne qui peut vous aider dans votre coin?
27: Attendez, je fais un dédoublement d'appel. Vous permettez?
26: Ben, je vous en prie.
3: Cabinet du docteur de la place, j'écoute. Allô?
26: Écoutez, madame, monsieur, pardon, docteur,
3: oui.
26: C'est une vieille dame qui m'appelle de je ne sais où. Elle est pas très bien. Hein. Elle a mangé son chat aujourd'hui à la place du lapin. est-ce que vous, si vous vous faites le 31-31, vous pouvez pas avoir l'appel?
3: Attendez, bougez pas. Ah, madame Le Duret.
26: C'est ça.
3: Elle a pas de lapin, elle a des poulets.
26: Oui, c'est ça. Elle a confondu poulet et puis, attention, moi, ça commence, ça devient contagieux. Elle a confondu le poulet avec son chat, elle a mangé son chat.
3: C'est pas vrai.
26: Si, et il paraît qu'elle souffre, enfin, je sais pas.
3: Elle a dû manger les poils avec encore. Ça fait 3 fois qu'elle nous fait le coup.
26: Mon Dieu, mais comment, elle est toute seule, cette femme?
3: Oui, parce que son fils est en Martinique.
26: Ah oui.
3: Et pour lui faire plaisir, il lui a offert 3 chats.
26: Oui.
3: Et elle en a déjà mangé 2.
26: Eh ben, le troisième, il est oxy, elle l'a mangé.
3: Attendez, je vais faire une inversion d'appel, quittez pas, hein.
26: Merci, monsieur.
3: Parce que je suis inquiet de savoir si elle a mangé les poils, c'est ça le problème.
26: Oui.
27: Allô? Allô?
26: Oui, ben, je sais pas, je viens d'avoir votre médecin, parce qu'il voudrait savoir si vous avez mangé les poils.
27: Ben oui, parce que j'ai confondu les poils avec les plumes.
26: Oui.
27: Parce que d'habitude, je mange les plumes, moi.
26: Ah bon?
27: Oui.
26: Mais le chat, c'est dur aussi, les poils, hein?
27: Oh, c'est pas bon, même grillé dans du beurre comme ça, j'ai
26: mis. Mais comment que ça se fait qu'on vous laisse quand même toute seule comme ça?
3: Oui, allô?
26: Oui, alors je viens d'avoir, moi, cette dame.
3: Oui.
26: Et puis, elle a mangé les poils.
3: Oh là là là là. Attendez, quittez pas, madame, parce que j'ai un appel de la poste de... Oui, le facteur. Comment s'appelle la dame qui a fait ça? Ah ben, c'est elle. Allô?
26: Oui.
3: On a un appel de la poste, là.
26: Oui.
3: Le facteur s'est fait arracher les poils ce matin par une vieille dame. Qui s'est empressée de lui manger tous les poils pubiens.
26: Écoutez, c'est une histoire de fou.
3: Attendez, je vais essayer de l'appeler parce que c'est pas la même chose si elle a mangé les poils de facteur ou des poils de chat, hein.
26: Mais c'est pas possible. Elle doit pas avoir de force, cette femme, pour arracher les poils du facteur. Ça veut dire que déjà qu'il a une belle barbiche, hein.
3: Ah, mais non, mais c'est pas les poils de barbe, c'est les poils pubiens.
26: Ah, bah, d'accord. Bon, mais écoutez, je suis pas de...
27: Allô? Allô?
26: Oui, ça y est, ben, je vous ai, mais enfin, il comprend plus rien, votre médecin, hein. C'est les poils du facteur que vous avez mangé ou c'est les poils du chat?
27: Oh mon Dieu, c'est ça. J'ai mangé les poils du facteur tout à l'heure à 11h.
26: Mais c'est pas possible. C'est une histoire de fou, vous êtes en train de me faire une connerie, là.
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13: Oui, bonjour.
4: Bonjour, monsieur, c'est bien l'épicerie à Marseille.
13: Madame, merci.
4: Oula, attendez, vous êtes madame Merci, vous me dites.
13: Non.
4: Non, parce que madame Merci, je l'ai déjà eue au téléphone, elle travaille pas chez
13: non,
4: vous.
13: Non, je suis pas monsieur.
4: Oh, bah, je pouvais pas savoir.
13: Bon, vous cherchez quoi, monsieur, s'il vous plaît?
4: Monsieur Martin, à l'appareil, les enseignes Martin, je vais passer ce soir pour vous installer votre nouvelle enseigne.
13: Ah, d'accord, ben, je suis pas au courant, donc il faut que je voie mon patron.
4: Non, bah, l'embêtez pas avec ça, on va lui faire la surprise.
13: Oui, d'accord, monsieur, mais il faut qu'il soit au courant. Il m'aurait dit, voilà, ce soir, il y a une enseigne, oui, ok, mais...
4: Ah bah, voilà, oui, comme vous dites, ce soir, il y a une enseigne.
13: Mais oui.
4: Donc vous êtes au courant, super.
13: Non, je ne suis pas, mais moi, je suis employé, d'accord.
4: Ah oui, mais alors, comment ça se fait que vous, en tant qu'employé, vous êtes au courant et pas le patron?
13: Non, je ne suis pas au courant, donc je comprends pas que vous veniez carrément ce soir poser une enseigne.
4: Bah, en même temps, maintenant, je vous l'ai dit, donc vous êtes au courant.
13: Écoutez, monsieur...
4: Donc vous avez plus qu'à prévenir le patron que vous êtes au courant, problème réglé.
13: Alors, attendez.
4: Merci, monsieur.
13: Allô?
4: Bonjour monsieur, comme j'expliquais, je passerai ce soir pour installer...
13: Non mais attendez, je comprends pas, qui vous a mandaté pour ça?
4: Ah bah je me suis auto-mandaté, parce que comme aux actualités, ils disent que vous changez d'horaire, forcément il faut changer l'enseigne.
13: Monsieur,
4: Et vu que je suis enseigneur semi-professionnel...
13: Non mais vous rigolez ou quoi? Non mais...
4: Oh, bien sûr,
10: vous
4: oui.
10: Vous n'allez pas venir se poser un truc dont vous en avez fait un.
4: Ah, c'est vous la personne au courant, d'accord, parfait.
10: Non, mais c'est même pas la peine.
4: Non, mais je serai là vers 21h, je vous expliquerai tout.
10: Non, mais je suis pas là. Non, mais vous comprenez pas, je ferme mon magasin à 19h.
4: Oui, 9h, donc 21h du soir, impeccable.
10: À 19h, à 7h le soir.
4: Oula, ouais, 7h le soir, ah ouais, donc carrément illégal, quoi.
10: Mais qu'est-ce que vous me racontez? C'est pas illégal, non, mais vous.
4: Ah, si, ils l'ont dit aux actualités, les épiceries à Marseille, elles sont obligées de fermer à 22h du soir maintenant.
10: C'est pas une épicerie de nuit, nous, on va arrêter.
4: Non, alors sur votre enseigne, j'ai marqué épicerie de début de soirée.
10: Non, mais...
4: De toute façon, je vous la dépose, vous allez voir.
10: Non, mais vous déposez rien du tout, parce que là, j'appelle les flics. Hein. Vous croyez, de toute façon, on a une caméra.
4: Ah, bah alors la caméra, il faudrait la débrancher.
10: Non, je débranche rien du tout, monsieur.
4: Bah ça m'arrange, parce qu'en tant que semi-professionnel, je préfère qu'on filme pas mes prestats.
10: Non, attendez, c'est soit vous arrêtez ou soit j'appelle les flics.
4: Pardon, mais c'est pas les flics qui vont vous poser une nouvelle enseigne, hein. Je m'excuse.
10: Non, je veux rien savoir du tout. C'est de la fumisterie.
4: Ah non, la fumisterie, c'est pour les ramoneurs. Vous confondez encore.
10: Non.
4: Ah bah si, moi je fais de l'enseignerie, ça n'a rien à voir.
12: Oui, bonjour.
4: Ah bah c'est madame, bonjour.
12: Non, c'est pas madame, c'est monsieur.
4: Admettons.
12: Je comprends pas ce que vous voulez.
4: Eh bah, j'aurais bien aimé avoir le patron de l'épicerie, parce que...
12: Non, vous êtes bien l'épicerie, mais c'est pas madame, c'est monsieur.
4: Oula, c'est pas clair votre truc, hein.
12: Mais c'est pourquoi?
4: Bah, c'est pour l'enseigne. Oh, vous avez pas suivi, vous.
12: L'enseigne de quoi, monsieur?
4: Ah, pardon, c'est la patronne que j'entends derrière, non?
12: Oui, je vais vous la passer.
4: Oh bah allons-y.
12: Je vais vous la passer, hein. Oui, allô?
4: Ah, ok, bonjour. Donc, vous êtes la patronne?
12: Oui.
4: Non, parce que vous allez rire. Vous m'auriez pas dit que c'était la dame. J'aurais pu croire que c'était le monsieur d'avant qui faisait une fausse voix.
12: Non, c'est la dame, là.
4: Oui, ben ça, j'ai bien compris. Alors, pardon, mais le monsieur d'avant, je sais pas s'il a picolé ou quoi.
12: Non, il a pas picolé.
4: Oh oui, ben entre nous, il est un peu aux fraises, quand même, non?
12: Non, il est pas aux fraises.
4: Oh, mais dis donc. Allô?
12: Allô?
4: Ah, non, mais c'est dingue. Vous avez vraiment la voix de votre sous-fifre, hein. Je sais pas si on vous l'a déjà dit.
12: Bon,
4: bref. Revenons à votre enseigne.
12: En même temps, tu te la mets dans le cul, l'enseigne, d'accord?
4: Ben non, ça, je peux pas.
12: Pardon?
4: Non, je vais plutôt la mettre dans une camionnette, ça rentrera mieux. Mais...
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16: Allô?
17: Oui, bonjour monsieur.
16: Bonjour monsieur.
17: Monsieur Connard Michel.
16: Ouais.
17: Très bien. C'est la préfecture à l'appareil.
16: Ouais.
17: L'association nationale des gens qui ont un nom prohibitif.
16: À quoi?
17: Un nom prohibitif.
16: Ah bon?
17: Alors, je vous donne votre nouveau nom, monsieur Connard.
16: Parce que j'ai un nom à caractère prohibitif.
17: Ah non, c'est pas ce que je voulais dire, monsieur Connard. Hein, attendez. Je prends la liste, vous passez, s'il vous plaît, l'autorisation de monsieur Connard. Merci. Vous vous appelez dorénavant monsieur Martin.
16: Je suis monsieur Martin à partir d'aujourd'hui.
17: Monsieur Martin Michel.
16: Monsieur Martin Michel. On va dire donc.
17: Voilà.
16: Vous me demandez de changer de nom qui est de père en fils pendant des générations et vous me demandez de m'appeler monsieur Martin aujourd'hui?
17: Votre père était un connard aussi?
16: Bah évidemment, mon père, mon grand-père est de génération en génération.
17: Tous des connards?
16: Depuis X générations. Moi j'ai pas du tout envie de changer de nom, hein, monsieur, je vous préviens tout de suite. Hein. Je garde mon nom de naissance, mais dans le secteur, il n'y a pas que moi qui s'appelle Connard. Mais pourquoi Connard? Faudrait que je change de nom et pourquoi que monsieur Lafeuille garderait son nom?
17: Vous avez 12 jours, hein?
16: Comment?
17: 12 jours, monsieur. Hein,
16: 12 c'est... jours? J'ai 12 jours pour changer de nom? Vous nous apprenez ça, il est midi et quart. Vous me dites que dans 12 jours, je m'appelle Martin.
17: Ah, attendez, il n'est pas midi et quart, monsieur Connard. Il est midi 20, monsieur Martin.
16: Hein. Bah, enfin, monsieur, c'est incroyable, ça. J'ai jamais fait de demande pour changer de nom, monsieur.
17: Ah, c'est pas vous, monsieur. Hein. C'est
16: mais
17: un monsieur...
16: Qui s'est chargé de me changer de nom?
17: Attendez, je vais vous dire tout de suite, passez-moi le dossier.
16: Ah bah, j'ai un dossier en plus.
17: Un monsieur Lafeuille de Moncey-en-Belin.
16: Monsieur Lafeuille de Moncey-en-Belin qui me dit de changer de nom. Ah, c'est incroyable ça. Et pourquoi qu'il s'appellera pas Connard, lui, ce monsieur Lafeuille, là?
17: Attendez, hein.
16: C'est vrai, ça. Et j'ai 50 ans, là, et je vais changer de nom, alors que toute ma génération de famille s'appelle Connard depuis des générations. Mais je comprends rien.
17: Mais je vois, monsieur Connard, excusez-moi, il n'y a pas qu'un connard qui s'appelle Martin, hein, il y en a trois.
16: On est trois en tout qui changent de nom.
17: Hein. Oui.
16: Ah, dis donc, ça, c'est pas vrai.
17: On va, attendez, parce que vous me dites qu'il y a un problème dans le dossier.
16: C'est... Ah oui, il y a un léger problème, là.
17: Monsieur, là, donc, vous me passez les coordonnées de monsieur Lafeuille. On va appeler monsieur Lafeuille. Vous quittez pas, on va faire une conférence à trois, hein.
16: Bah, je préfère encore m'appeler Connard que de m'appeler Martin, hein.
18: Allô?
16: Oui.
18: Allô?
16: Oui, monsieur, oui. Monsieur Lafeuille.
18: Oui, bonjour, monsieur.
16: Oui, bonjour, monsieur.
17: Monsieur Lafeuille.
18: Oui, bonjour, monsieur.
17: Oui, dites-moi, monsieur Lafeuille, la préfecture, l'appareil, l'association nationale des gens qui ont un nom prohibitif. Nous venons d'appeler monsieur Connard ce matin.
18: Oui.
16: Oui. Ah, dis donc.
18: Allô?
16: Oui, monsieur Lafeuille.
18: Oui, bonjour, monsieur.
16: Oui, c'est monsieur Connard.
18: Oui.
16: Vous permettez de faire la demande à ma place à la préfecture de façon à ce que je change de nom et sans m'avertir du jour au lendemain, comme ça. Non, mais vous pourrez me dire aussi, pendant que vous y êtes, je suis marié, j'ai 5 enfants. Vous pouvez me dire aujourd'hui pour demain, vous allez vous marier ou quoi? Qu'est-ce que ça veut dire, ça?
18: Mais vous êtes monsieur Connard, celui de...
27: alors.
0: Oui, oui, oui, oui.
27: Ah, ben oui, parce que vous m'appelez pour me remercier.
0: Hein? Je vous appelle pour vous remercier.
27: C'est ça, non?
0: Non! Oh là là! Non, non, je voudrais voir Claire. Claire,
27: ah, elle n'est pas là, hein? Elle n'est pas là.
0: Non! Non, mais...
27: Ma femme est absente, hein?
0: Non, je veux pas parler à Claire. Je voudrais voir Claire dans
27: Elle n'est pas là!
0: Ouais, mais il est chaud en plus. Non, je veux pas voir Claire. Ah, mais c'est pas vrai.
27: Allô?
0: Mais qu'est-ce que c'est, ce charlot, là? Oui, monsieur Lafeuille.
27: Oui, allô? Oui. C'est monsieur Connard?
0: Oui.
27: Ah, monsieur Connard, je vous entends. Vous m'appelez pour me remercier et vous voulez que je vous passe ma femme?
0: Non, non.
27: Claire?
0: Non, je vous appelle pas pour vous remercier. Je m'appelle parce que dans 12 jours, je change de nom. Et alors, comment je vais faire, moi? Mais moi, j'ai jamais demandé à changer de nom. Ben, vous vous rendez compte?
27: Oui, ça y est, je prends mes papiers. Voilà, j'ai demandé que vous vous appeliez monsieur Martin.
0: Non, non, non.
27: Si, si, si, ah si.
0: Non.
27: Ben, je vous remercie de me...
0: Non, je vous remercie pas du tout. Vous changez mon nom, mais qu'est-ce que c'est que ça? C'est pas possible, ça.
27: Monsieur Martin?
0: Non, je suis monsieur Connard.
27: Je vous entends pas bien, monsieur Martin.
0: Je ne suis pas monsieur Martin.
27: Attendez, je remets mon sonotone.
0: Aïe, c'est pas vrai, ça.
27: Je remets mon sonotone.
0: Non, c'est pas vrai, ça.
27: Je vous passe Claire, hein, vous vouliez lui parler.
0: Claire? Mais non, mais je veux pas parler à Claire, moi. Qu'est-ce que vous voulez que je dise à Claire? Moi, j'ai rien à foutre.
27: Allô, oui.
0: Ouais.
27: Allô?
0: Oui, allô. Oh là là. Madame Lafeuille?
27: Oui, c'est qui à l'appareil? C'est monsieur Martin.
0: C'est monsieur Connard de...
27: Monsieur Martin.
0: Non, je suis pas monsieur Martin. Je...
27: Allô, monsieur Martin?
0: Non, je suis monsieur Connard.
27: Ah, monsieur Connard, il dit, il y en a encore, je croyais que tu avais tous changé.
0: Parce que vous voulez tous changer les connards. Mais dites donc, vous allez avoir des problèmes, hein. Mais c'est dingue, ça.
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6: Bonjour.

0: pour moi.
1: D'accord, donc c'est pour vous. Alors, je vous en mets quoi? 4 000, 5 000?
0: Je ne peux pas vous dire qu'il en faut 5 000 ou il en faut plus. Il faut que je vois avec quelqu'un.
1: Ah, il en faut 5 000, on est d'accord.
0: Non, j'ai pas dit qu'il en fallait 5 000.
1: Commandage de 5 000 masques confirmatel.
0: Non, j'ai pas dit qu'il en fallait 5 000.
1: Vous venez de le dire.
0: Non, j'ai pas dit qu'il en fallait 5 000. J'ai dit, je vais me renseigner d'abord.
1: Oh là là, mais comment qu'on fait maintenant?
0: Non, mais j'ai... C'est quoi comme groupe que vous êtes?
1: Eh ben, qu'on est les établissements Martin.
0: Fabienne?
1: Ah.
0: Est-ce que t'es au courant d'une commande de masques de établissement Martin? Monsieur, tu veux me livrer 5 000 masques? Hein? 5 000 masques?
1: Oui, allô?
0: Attendez, monsieur.
1: Vous m'entendez?
0: Il dit que là, comme je vais te dire oui, il va me les livrer.
2: Allô?
1: Bonjour madame, est-ce que je pourrais parler au patron, s'il vous plaît?
2: C'est moi.
1: Ok,
2: mais
1: donc.
2: Je comprends pas, monsieur. Vous me parlez de 5 000 masques?
1: Ah! Donc vous êtes au courant, ça me rassure.
2: Et vous faites quoi, là? Vous faites des arnaques?
1: Comment? Vous me traitez d'arnaquiste?
2: Ouais, je sais pas, il y a une collègue qui valide des masques comme ça par téléphone.
1: On est d'accord.
2: Et arrêtez votre délire, là, monsieur. Il y a aucune commande de passer de 5 000 masques. Vos masques, vous les gardez.
1: Oh là là là là là là là là là là là là là là, il change d'avis, maintenant.
2: Oui.
1: Non, parce que si c'est pour me négocier, j'ai le prix...
0: Non, mais nous, on va rien payer. Hein.
1: Ah.
0: Vous avez eu le patron directement du magasin.
1: Revoilà le monsieur d'avant.
0: Oui, c'est moi, vous avez eu avant.
1: Très bien. Donc, je mets la commande à votre nom.
0: Ben, vous avez pas de nom, donc vous pouvez pas le valider à mon nom.
1: D'accord, mais pour vos 5 000 masques perso que vous m'avez demandé en plus.
0: J'ai jamais dit que j'en voulais 5 000.
1: 5 000 fois 95 centimes plus frais de livrage et de routisme, ça nous fait 10 euros le masque.
0: Ben, 10 euros le masque, non, c'est trop cher déjà.
1: Bon, ben, vous allez pas chipoter pour 50 000 euros quand même.
2: Je crois qu'on en a un bon.
1: Ah, j'entends encore la dame derrière.
2: Ouais, bon, vous arrêtez votre connerie maintenant parce que ça va bien faire. Sinon, je fais une déclaration à la police. Donc maintenant.
1: Ah, mais moi d'abord, tiens, je vais faire un déclarage.
2: Vous arrêtez d'appeler tout de suite.
1: Petit 1 primo, vous arrêtez d'appeler en proms. Et petit 2 tertio pour les masques.
2: Bah, vous bouffez les casques ou j'en sais rien, vous vous démerdez. Mais je veux plus entendre parler de vous, ok?
1: Alors, des casques, j'en ai aussi, ça tombe bien. Je vous rajoute 5 000 casques.
2: Oui, oui, des masques. Bah, vous les mettez un par un dans le trou du cul.
1: Ah, parce qu'il y en a 5 000, donc ça va prendre un certain temps.
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5: Allô?
6: Allô?
5: Oui.
6: Je suis bien à la quincaillerie?
5: Oui, bonjour.
6: Oui, bonjour, c'est la maison de retraite, hein, pareil. Et j'ai un patient en chambre 28 qui a besoin donc de quelque chose, qui vous téléphone. Mais je vais vous dire qu'il souffre de la maladie de Gilles de la Tourette, vous connaissez?
5: J'ai entendu parler, je sais plus trop ce que c'est, mais j'en ai entendu parler, là, de la Tourette. Là.
6: Vous savez, ils ont des spasmes, c'est un comme des tocs en fait, et ils prononcent des mots malheureux un peu.
5: D'accord.
6: Voilà, je vous le passe. Hein.
5: Ok, merci.
6: 28, Gisèle, 28.
7: Allô?
5: Oui, bonjour.
7: Ah, bonjour, c'est la quincaillerie?
5: Oui, oui.
7: Ah, bonjour dans ton cul, c'est pour de la colle.
5: Qu'est-ce qu'il vous faut comme colle?
7: Est-ce que vous avez de la colle à bois dans ton cul?
5: Oui, c'est de la colle à bois. En tube ou en pot?
7: En pot, mais alors c'est pour quel bois dans ton cul?
5: Ben, toutes sortes de bois.
7: Et sur des planches dans ton cul de balsa?
5: Ça va pour du balsa.
7: Pour faire des planeurs dans ton cul?
5: Oui, ça va pour faire des planeurs, oui.
7: Ou elle n'est pas trop épaisse dans ton cul?
5: Ah non, elle est assez fluide.
7: Alors oui, vous savez, on a besoin pour nos guides en balsa, pour le club de modélisme dans ton cul.
5: Oui.
7: On est donc 7
5: oui.
7: dans ta quéquette, oui. à avoir donc un plan de modélisme pour des planeurs qui font 1m80
5: oui.
7: d'envergure.
5: Oui.
7: Donc quelle quantité il nous faut dans ton cul, dans ton nez?
5: Eh ben moi je pense, nous c'est des bidons de 250 grammes.
7: Des bidons?
5: Oui, c'est des petits flacons.
7: Des flacons dans ton cul?
5: Oui, de 250 grammes.
7: C'est coûte combien?
5: Attendez, je regarde.
7: Dans ton cul?
5: Oui. Le prix, c'est 4,30 euros.
7: Et il en faut combien dans tes reins?
5: Oh, avec un, vous devez en avoir assez.
7: 15 dans ta chatte?
5: Ah non, un seul.
7: 4 dans ton cul?
5: Un seul.
7: Ah, un seul dans tes couilles?
5: Oui.
7: 3 dans ton cul?
5: Oui.
7: Bon, ben, je vous passe le standardiste.
5: D'accord.
7: Dans tes couilles?
5: Oui, merci.
7: De rien dans tes seins.
5: Ah ben...
6: Allô? Allô, oui, c'est la
5: oui.
6: maison de retraite. Vous avez eu mon patient?
5: J'ai eu votre patient, et donc, j'ai un pot de colle, là, ça vaut 4,30 euros, ou 6,35. Je lui dis 4,30, mais il n'y aura que 6,35, parce que comme à chaque fois, il me répète toujours un peu des mots, donc...
6: Quel mot il vous a dit?
5: Souvent, il me disait dans ton cul, il disait trois mots, puis hop, dans ton cul. Vous voyez, ça fait souvent. Il a essayé de rimer, par exemple, comme il m'a dit dans ton nez... parce que j'avais dû dire quelque chose qui terminait par « et », vous voyez, il a fait le... vous voyez, comme si c'était un... pour que ça rime.

0: D'accord.
1: Et comme là, à la fin, je lui dis de rien, il m'a dit dans tes seins. Vous voyez ? Et il m'a parlé du club de modélisme.
0: Oui.
1: Il a su me dire les dimensions, ça paraissait cohérent. Bah, sauf que de temps en temps, il répétait dans ton cul, ça c'est sûr. Il le disait entre les... Vous voyez ?
0: D'accord.
1: Parce que bon, des fois, ça rimait pas forcément. Si, il y a à un moment donné, parce qu'il m'a dit dans ta quéquette, je crois, il m'a dit... Il devait y avoir un mot qui terminait par « être », il m'a dit dans ta quéquette. Je m'en souviens bien maintenant.
0: Et vous êtes sûr du...
1: Ah ben sûr. Hein. Ah,
0: oui. Attendez, je voudrais bien vérifier quand même.
1: Oui.
0: Trouver un mot à être, elle est ou étiquette et on va
1: voir. Ah ben c'est peut-être avec étiquette.
0: Et réessayez, hein. Ouais, on va voir avec lui. Hein. Attendez. Merci. Ah, ça a sonné ?
1: Oui, c'est moi. Je vous rappelle pour la colle. J'ai bien été voir sur l'étiquette. Et
0: t'entends que...
1: Oui, et le prix était, sur l'étiquette, était de 6,35€.
0: Dans ta quéquette ?
1: Sur l'étiquette.
0: Dans ton cul ?
1: Oui, et ben c'était 6,35€.
0: Dans ta quéquette ?
1: Oui.
0: Merci, dans ton cul.
1: Ben de rien. Repassez-moi le standardiste, alors.
0: Je te passe le docteur dans tes seins.
1: Oui, merci.
0: De rien, dans ton cul. Allô ?
1: Oui, allô ?
0: Oui, docteur, dans ton cul, à l'appareil, j'écoute.
1: Oui, ben ça a marché, hein, parce que là, il me l'a dit, les mots arrêtent, il l'a bien dit, hein, deux fois il l'a dit dans tes quéquettes, et quand je lui ai demandé de me repasser le standardiste, il m'a dit, ben je vous repasse le docteur dans tes seins. Et voilà, il m'a dit ça.
0: Jamais dans ton cul ?
1: Ah si.
0: Ah.
1: Ah si, ça, il l'a dit plusieurs fois.
0: Donc
1: il l'a dit le plus, ça. J'ai dit, allô, il a dit, dans ton cul ? Et puis, donc je lui ai dit, j'ai fait exprès, j'ai répété deux fois le mot étiquette, et deux fois il a dit le mot quéquette. Et à la fin, il m'a dit dans tes seins. Une fois dans ton cul, deux fois dans ta quéquette et la troisième fois dans tes seins. J'ai du monde, là je sors du magasin.
0: Mais vous êtes sorti du magasin, pourquoi donc ?
1: Non, parce que j'avais des clientes à côté, alors quand elles m'entendent, elles ne comprennent pas.
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3: Allô ?
4: Bonjour monsieur, c'est bien l'agriculturiste ?
3: Ouais, je ne suis pas monsieur, je suis madame.
4: Admettons, je viens tout à l'heure pour installer un groupe électrogène chez vous.
3: Ah bah attendez, je vous passe la personne concernée.
4: Merci monsieur.
5: Allô ?
4: Bonjour madame.
5: Pourquoi vous dites un groupe électrogène ? J'ai jamais acheté.
4: Oui, voilà, un groupe électrogène, on est d'accord, donc je valide.
5: Mais j'en ai pas besoin, je suis agriculteur, j'en ai déjà un, mais vous êtes bouché ou quoi ?
4: Pas du tout, je suis électrogéniste. Et vu que vous n'avez plus de courant ?
5: Ah oui, qu'on a le courant.
4: Comment ça que vous avez le courant ? Mais... Vous êtes sûr ?
5: Non mais vous me prenez pour une... Pourquoi ? Pour un con ou quoi là ?
4: Alors non, le con c'est moi.
5: Non mais c'est que vous allez voir ça, là. Pointez-vous chez moi, quand vous allez voir un lascar qui va descendre de la cour, vous avez plutôt intérêt à vous barrer, hein. C'est moi qui vous le dis, hein. Démerdez-vous avec votre brin.
4: Oui, bah, passez-moi ce monsieur votre brin, je vais voir avec lui.
5: Il est taré, ni non.
3: Allô ?
4: Bonjour monsieur Vautbrun.
3: Non mais vous rigolez ou quoi ? Vous nous prenez pour des débiles ou quoi ? On nous a fait aucune commande et on ne vient pas de vous confirmer par téléphone qu'on avait fait cette commande. Attendez, qu'est-ce que c'est que cette histoire ? Vous êtes qui s'il vous plaît ?
4: Monsieur Martin, établissement Martin.
3: De où s'il vous plaît ? Monsieur Martin de où ?
4: De Martinville.
3: De Martinville. Bon alors, et on vous aurait fait une commande par quel intermédiaire ?
4: Une commande par l'intermédiaire du téléphonisme ?
3: Par téléphone, et on accepte par téléphone ?
4: Ah, je vois que la mémoire vous revient, tant mieux.
3: Vous rigolez ou quoi ? Et vous avez fait quand cette commande ?
4: Bah à l'instant. Donc
3: à l'instant, mais vous par téléphone et vous rigolez ou quoi ?
4: Dans ce cas, si vous annulez...
3: Je n'annule pas, nous n'avons effectué aucune commande.
4: Alors, ce serait plus pratique que vous reconnaissiez l'avoir faite...
3: Je ne reconnais rien du tout. Votre soi-disant commande, vous la mettez où vous voulez et je reste poli. J'ai horreur qu'on prenne les gens pour des débiles. Mais attendez.
6: Oui, allô ?
4: Bonjour, madame.
6: J'ai pas besoin de groupe électrogène. Et en quel honneur vous faites ça pour moi ?
4: En l'honneur que ça me permet d'écouler mes stocks.
6: Mais bien sûr, et après c'est tout, vous voulez pas que je vous fasse un chèque pour votre déplacement aussi ? Non mais...
4: Alors, la livraison est incluse.
6: Ouais, bien sûr.
4: Cependant, il y a quand même des frais de déplacement.
6: Non mais vous foutez pas de ma gueule, monsieur. C'est pas la peine de faire un déplacement, je vous ai pas demandé de groupe électrogène, c'est pas la peine de m'emmener un groupe électrogène.
4: Ah bah oui, moi j'ai prévu le déplacement.
6: Ah ouais, donc... mais vous avez bon prévoir un déplacement, je vous en ai pas demandé.
4: Ah bah si on en avait plus besoin, est-ce que c'est marrant ?
6: J'en ai jamais eu besoin, monsieur.
4: Ah, j'ai entendu votre collègue derrière, il confirme.
7: Allô ?
4: Et une autre dame ?
7: Elle n'a rien validé du tout.
3: Absolument rien.
4: Bah, celui que j'entends derrière, là.
7: C'est mon épouse qui est derrière.
4: Oui, bah, votre épouse, il a validé.
7: Non, elle n'a pas validé.
3: Oui, donne-moi le numéro, on va
7: pas. Il n'y a pas de numéro.
3: Bon, je s'occuper. Raccroche.
7: Merci, au revoir. J'ai raccroché.
4: Ah non, je n'avais pas raccroché.
3: Il doit y avoir quelque chose qui doit être piraté quelque part.
4: Non, allô ? Je vous entends toujours, hein ?
7: Comment ?
4: Je dis que je vous entends toujours parce que vous n'avez pas raccroché.
7: Si on a raccroché.
4: Ah non, vous n'avez pas. Ah non, je vous confirme, non.
7: Ah bah, je...
8: Pardon ? Qu'est-ce que vous aviez dit ?
9: Et une autre. Bonjour madame.
8: Allons, moi j'ai parlé à le groupe électrogène, monsieur. Arrêtez, oui. Allons.
9: Écoutez, vous savez quoi ? Si vous m'en prenez deux, je vous fais le troisième à moitié.
8: Vous n'avez pas à mettre deux ni quoi que ce soit. C'est quoi cette histoire ? Ni de un, ni de deux, ni de trois, c'est tout.
9: Trois. Alors je valide le troisième. Attendez, hop.
8: Quoi le troisième ? Ça va aller, oui. Allons.
9: Ça alors, pourquoi vous m'en demandez trois si vous dites qu'après.
8: Mais j'ai pas dit. Allons, j'ai rien validé du tout.
9: Vous m'avez validé trois groupes là.
8: Bah non. Que ce soit un, deux ou trois, j'en ai pas besoin. C'est
9: trois,
8: tout.
9: D'accord, trois plus les trois.
8: Non, autres. J'en ai pas besoin, ça suffit.
9: Non, bah c'est pas ça, c'est que là, ça vous en fait six.
8: Je n'ai rien commandé du tout, monsieur, ça suffit, oui.
9: Bon, bah, hey, vous savez quoi, on arrondit à 12.
8: Arrêtez.
9: Hey, je dis 12 derniers prix, top là.
8: Merde alors.
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10: Allô ?
11: Oui, bonjour, monsieur.
10: Oui ?
11: Monsieur. Gérard.
10: Oui.
11: Oui, bonjour, c'est le service des tables d'écoute à l'appareil.
10: Oui.
11: Vous connaissez le professeur Ledoux, monsieur dermatologue à Clermont-Ferrand, non ?
10: Dermatologue à Clermont-Ferrand, non, pas du tout.
11: Pas du tout, bon.
10: On n'a jamais eu à faire affaire avec ce monsieur-là.
11: Ce monsieur porte plainte parce qu'il a reçu un certain nombre de coups de fil dans lesquels on a pu entendre proférer des insultes. Oui, monsieur, je ne vais pas vous les énumérer ni vous les citer. Le problème est que nous sommes remontés, évidemment, après enregistrement des appels, jusqu'à l'auteur de ces communications téléphoniques grossières.
10: Tiens.
11: Oui, elles proviennent du 73-35. C'est bien votre numéro ?
10: Ah, c'est bien mon numéro. Mais alors là, vous m'étonnez, parce que cette personne, moi, j'ai jamais eu affaire avec elle. Et je vois pas qui est-ce qui est un peu... On est des gens civilisés, ici.
11: Donc ça ne vient pas de chez vous, d'après vous ?
10: Ah, je vous le garantis.
11: Bon, alors nous allons faire une vérification. Professeur Ledoux, prenez l'écouteur.
10: Oui.
11: Merci. Oui, alors cette personne dissimule donc sa voix dans un élément en coton. Après expertise de la bande 1935, nous sommes aperçus que cet élément en coton était un slip en coton, un slip banal, un slip, vous voyez ce que je veux dire. Et donc il met sa tête dans
10: écoutez,
11: ce slip.
10: Ça relève, mais c'est invraisemblable.
11: Ben, monsieur, est-ce que vous avez quelque chose en coton que vous pourriez mettre sur la tête pour que nous puissions vérifier que vous n'êtes pas l'auteur de ces plaisanteries ?
10: Écoutez, là, tout de suite, vous me prenez à court, enfin, quand même. Bien sûr, si vous voulez.
11: Je vous remercie, monsieur. Chers auditeurs, vous pouvez vous-même, chez vous, enfiler un slip en coton et vérifier que vous n'êtes pas l'auteur de cette plaisanterie. Merci.
10: Allô ?
11: Allô ?
10: Oui ?
11: Oui. Alors, qu'est-ce que vous avez, là ?
10: Ben, j'ai un slip en coton, si vous voulez, mais c'est ridicule.
11: Pardon, monsieur ?
12: Tu te soumets à l'expérience.
11: Bah, écoutez, monsieur,
10: moi, je viens faire l'expérience. Qu'est-ce que vous voulez que je fasse avec ça ?
11: Alors, vous avez un slip en coton. Vous l'enfilez sur votre tête comme une cagoule.
10: Oui.
11: De telle manière qu'il couvre votre bouche et qu'il vous arrive sous le menton. Ensuite, vous plaquez ce slip sur la bouche.
10: Oui, oui, voilà.
11: Vous l'avez, là ?
10: Ah oui, ça y est.
11: Bah, votre voix n'est pas changée.
10: Ah, écoutez, je regrette. Mon épouse vient de partir, elle l'a vu elle-même.
11: Elle est à côté, là ? Vous pouvez la rappeler ?
10: Tu peux venir ?
12: Oui.
10: Bon, elle prétend que j'ai rien sur la tête. Alors, est-ce que t'es témoin que je me mets bien le truc sur la bouche ?
12: Oui, oui.
10: Mais écoutez, venez constater vous-même. J'ai le slip sur la tête, et qui me couvre la bouche. Et je parle avec le slip sur la bouche, qui me colle sur la bouche.
11: Très bien. Alors, vous allez bien plaquer le slip sur la bouche.
10: Oui.
11: Le professeur Ledoux, dermatologue à Clermont, va donc vous entendre parler,
10: Oui.
11: Et vous allez parler normalement dès que je vous entendrai le signal sonore,
10: D'accord. Eh bien, je parle normalement et je dis que chez moi, les gens sont toujours tenus correctement et n'ont jamais proféré d'insulte par téléphone.
13: Allô ?
10: Oui ?
13: Professeur Ledoux à l'appareil.
10: Oui ?
13: Personne chez vous n'a jamais parlé avec un slip sur la tête.
10: Absolument, je vous garantis. Nous ici, nous sommes une famille honorable.
13: Donc jamais vous n'avez parlé au téléphone avec un slip sur la tête.
10: Ah, je vous garantis.
13: Vous le jurez ?
10: Bah, sauf un instant.
13: Ah.
11: Oui, mais enfin là, vous lui avez demandé...
10: Vous venez de me demander de faire un enregistrement.
11: Oui, là, c'est pour l'enquête.
10: Pour l'enquête ?
13: Ah bah oui, quand même,
10: Mais qu'est-ce que c'est que cette histoire ? Écoutez, c'est invraisemblable.
11: Ou alors, c'était une blague peut-être de la part de ce professeur, ça m'étonnerait. Le professeur, non, professeur.
10: Écoutez, c'est pas le professeur qui peut faire...
13: Je suis diplômé ancien interné des hôpitaux de Paris.
10: Oui.
11: Et vous étiez interné où ça ?
13: Ben, à Sainte-Anne, à l'hôpital psychiatrique.
10: Qui ?
11: Comment, monsieur ?
10: Pardon, je comprends pas.
13: Ben, j'ai été interné 3 ans à l'hôpital Sainte-Anne, ancien interné des hôpitaux de Paris.
10: Oui. Ah ben voilà. Ça complique l'affaire.
11: Et vous êtes qui, alors ?
13: Ben, je fais des canulars, moi.
10: Écoutez...
11: Ah, ben d'accord.
10: Ah ben voilà.
11: Alors là, monsieur... Excusez-nous, alors.
10: Oh ben, je vous ai tout excusé, bien sûr.
11: Ah ben alors ça, on a été victimes d'un canular tous les deux.
10: Eh ben, j'ai compris. Ben voilà.
13: Eh ben, je vous ai bien eu,
10: Ben, vous avez quand même pas réussi à me foutre un slip sur la tête,
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14: Allô ?
9: Bonjour, monsieur. Je suis bien chez le serruriste ?
14: Oui, bonjour. bonjour monsieur.
9: C'était juste pour vous prévenir que je me suis domicilifié chez vous.
14: Pourquoi vous vous déclarez chez nous ?
9: Un rapport que j'ai des petits soucis avec la brigade financiériste et comme ils veulent me perquisitionnifier, je me suis dit autant qu'ils fassent ça chez vous.
14: Mais vous vous débrouillez, c'est hors de question. C'est quoi ces conneries ? C'est la première fois que je vois ça, quoi.
9: Non, mais... Excusez-moi, c'est juste un côté pratique, vous voyez, moi ça m'évite.
14: Bah, un côté pratique, puis nous on aura des soucis. Non, mais c'est quoi ces bêtises ? Non, arrêtez, quoi.
9: Bon, des soucis, non, ils viennent, ils fouillent, ils vous embarquent les ordis, les fichiers, et puis après.
14: Non, mais attendez, nous on a autre chose à foutre, on a du boulot. Ils vont venir au bureau, nous prendre les ordis et tout ça.
9: L'avantage pour vous, c'est que s'ils pètent la porte en arrivant, vous, ça vous change rien, vous êtes terroriste. Donc...
14: Non, mais c'est pas le problème. N'importe quoi. Non, mais sérieux, vous débloquez complet, hein. Faut arrêter, hein.
9: Je vais venir prendre des photos quand même de moi devant l'entreprise.
14: Mais non, vous ne prenez rien du tout. Pas de photos, rien.
9: Est-ce que je peux juste vous déposer dans ce cas une ou deux tenues de rechange?
14: Mais depuis quand on fait des trucs comme ça? Mais démerdez-vous avec vos problèmes. On a rien à voir avec vous.
9: J'ai préparé une petite étiquette terroriste Martin que je vais coller sur la boîte aux lettres à la place de votre nom.
14: Mais je m'en fous, vous ne collez rien sur notre boîte aux lettres. Vous arrêtez tout de suite vos conneries. Eh, ça va là-haut? Si vous avez des soucis, vous vous démerdez.
9: C'est ce que j'ai fait, je me suis démerdé en donnant vos coordonnées.
14: Non mais attendez, non mais vous êtes pas bien. Non mais n'importe quoi, c'est la première fois que je vois ça.
9: Ah, ce qui m'embête, c'est que j'ai aussi prévu des prospectus.
14: Oh là, putain, mais c'est pas vrai. Vous avez fait des prospectus, des étiquettes. Eh, attends, c'est pas des solutions ça?
9: Ah bah pour moi si.
14: Ah oui, et puis c'est nous qui aurons les problèmes. Non mais
9: bah voilà, c'est vous qui aurons les problèmes.
14: Non mais vous êtes, oh là, vous allez voir. Pardon?
9: Ah, un autre monsieur.
14: Mais non mais moi je suis pas d'accord. Moi je veux pas. Non mais de quel droit vous faites ça? Choisissez quelqu'un d'autre.
9: Bah c'est ce que je disais parce que sinon s'ils viennent chez moi, qu'est-ce que je fais?
14: C'est votre vie, c'est votre problème, c'est pas le mien.
9: Bah, c'est-à-dire que c'est un peu le vôtre maintenant, mais enfin, vous inquiétez pas,
14: dans
9: c'est
14: quel
9: juste...
14: quel honneur que c'est mon problème? Non, mais c'est...
9: En l'honneur que je vais vous déposer mes documents, que vous allez mettre un peu partout dans vos tiroirs.
14: Même pas en rêve. Je vais mettre des documents à vous dans mes tiroirs. Mais et vous êtes dingue ou quoi, là? Je vais passer chez Rire et Chanson, là, mais c'est même
9: ah bah
14: pas...
9: Ah tiens, ce serait une idée, ça, oui, pourquoi pas.
14: Mais vous êtes qui, vous? C'est comment votre nom?
9: Monsieur Martin, donc...
14: Et votre prénom, c'est quoi?
9: Martin.
14: Non, mais le Martin, j'ai compris, ça. Le prénom, c'est comment?
9: Martin.
14: Non, ça, c'est le nom de famille.
9: Oui.
14: Votre prénom?
9: Martin.
14: Bon, votre nom de famille, c'est Martin.
9: Voilà.
14: Ah, j'ai bien compris.
9: Oui.
14: Vous avez bien un petit prénom.
9: Oui, ah oui, oui.
14: Alors, c'est quoi?
9: Bah, c'est Martin.
14: Non, ça, c'est le nom de famille. Quand vous êtes né, vos parents vous ont donné un petit prénom.
9: Ah oui.
14: Et c'est quoi?
9: Bah, c'est Martin.
14: Monsieur Martin, Martin.
9: Bah, oui, c'est ça, oui.
14: C'est cool, vous avez le même nom de famille que le même prénom.
9: Ah, bah, ça, c'est dingue, c'est vrai, j'avais pas fait gaffe.
14: Il se fout de ma gueule. J'y crois pas.
9: Ah, bah, alors là, vous m'apprenez un truc.
14: Le truc de fou. Sinon, vous habitez où, vous, aux Caraïbes?
9: Ah non, je suis à Martinville, moi.
14: Oh putain. Monsieur Martin, qui s'appelle Martin, à Martinville. Sinon, à part ça, vous avez rien d'autre à faire dans la vie?
9: Alors si, j'ai un truc à vous annoncer. Vous savez quoi?
14: Non.
9: Ah bah, un truc que vous avez dit vous-même il y a quelques secondes.
14: De quoi, dites-moi?
9: Que vous êtes sûr?
14: Rire et Chanson?
9: Ouais.
14: Non, la blague, n'importe quoi.
9: Bah, bien sûr que si.
14: Non, c'est pas vrai.
9: Je vous jure.
14: Ah non, c'est pas possible.
9: Ah si?
14: Non, mais la honte. Et si c'est la honte? Bon, eh ben, on verra si c'est bien vrai.
9: Ah bah oui.
14: Martin à Martinville. Je vous laisse parce que je me sens engueulée. Allez, bisous, hein, monsieur Martin.
9: Eh ben, bisous.
14: À plus.
9: Au revoir, monsieur.
14: Au revoir. Merde alors. Martin, Rire et Chanson.
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15: Bonjour. Vous êtes bien à Électricité.
16: Électricité de Panagère, bonjour.
17: Bonjour, monsieur. C'est le couvent des Dominicaines Notre-Dame de Clarté à l'appareil.
16: Oui.
17: Ben, la clarté, on n'en a plus.
16: À l'heure actuelle, vous êtes sans courant?
17: Oui, parce qu'on a eu un petit problème avec une sœur cette nuit.
16: Oui.
17: Qui a un appareil là, qui est moderne, elle nous a dit, vous savez.
16: Alors, il ressemble à quoi, cet appareil, que je comprenne?
17: Alors, ça ressemble à, oh là, un suppositoire géant.
16: Un suppositoire géant.
17: Enfin, ça fait quoi? 25 centimètres.
16: 25 centimètres. Et quelle épaisseur?
17: Ben c'est un cylindre, en fait. Hein. Un gros cylindre.
16: Un gros cylindre qui ressemble à un support.
17: Oui.
16: Et ça sert à quoi? Ça, c'est pour la lumière? Ça sert à quoi?
17: Ben, il y a une prise au bout. Attendez, ça sert à quoi, ça, Sir Claude? Elle me dit pour rompre la solitude des femmes. Je ne sais pas plus.
16: Pour rompre la solitude des femmes? Je ne vois pas.
17: Mais je ne sais pas non plus. Qu'est-ce que vous faites avec ça? C'est quoi? C'est de la lumière? Non? Pour réchauffer le coin?
16: Ah, pour réchauffer l'eau, peut-être.
17: Pour réchauffer l'eau, non? Non, c'est pas... Ça réchauffe, mais pas l'eau. Mais elle
16: ah, ça réchauffe, mais pas l'eau.
17: Elle a l'air de... Je ne sais pas, l'air de cacher quelque chose. Vous voulez que je vous la passe, peut-être?
16: Ah oui, passez-moi là, s'il vous plaît. Oui, volontiers.
17: Merci. Allô?
16: Oui, bonjour.
17: Oui, bonjour, monsieur.
16: Oui, en quoi puis-je vous aider, madame?
17: C'est l'appareil, moi, que j'ai branché, qui a tout fait sauter.
16: Ah d'accord. Mais c'est peut-être parce que vous aviez un court-circuit. Vous l'avez essayé avant et il fonctionnait ?
17: Ah oh là oui, il fonctionnait même très bien.
16: D'accord.
17: C'est un vibromasseur.
16: C'est pour les sœurs et...
17: C'est pour les sœurs. Parfois, ça peut être pour les frères aussi.
16: Ah, c'est pour les frères aussi.
17: Enfin, un peu moins. Ça, c'est pour les sœurs, puisque ça s'appelle... Attendez, je vous permettez, je retrouve la boîte.
16: Je vous en prie, madame. Mademoiselle, non. Madame, ma sœur. Je vous en prie, ma sœur.
17: Oui, vibro, ma sœur, ça s'appelle.
16: Vibro, ma sœur. Ah. Bon, ça doit être... C'est peut-être un objet de culte, c'est peut-être religieux.
17: Oui, c'est un objet de cul, c'est marqué dessus.
16: Objet de cul. De...
17: Alors, attendez. Je regarde. Hein.
16: Oui.
17: V-I-B-R-O.
16: B-R-O, oui.
17: Trait d'union, ma sœur.
16: Ma sœur.
17: Mais il y a une faute d'orthographe parce que ma sœur, ça s'écrit M-A, plus loin, S-O-U-E-U-R.
16: Ça doit venir de Chine, sûrement, non ? C'est pour ça qu'il doit y avoir une faute d'orthographe.
17: Alors, on branche la prise électrique.
16: Oui.
17: Dans le secteur.
16: Oui, ah, c'est pas à pile, ça fonctionne directement sur le secteur.
17: Oui, et déjà, ça rompt la solitude de la prise qui non, était toute seule.
16: Ça alimente l'appareil. Excusez-moi, vous êtes sûr que c'est cet appareil qui vous a fait disjoncter ?
17: Ah ben oui, je suis sûr que ça m'a fait disjoncter, moi. J'ai vu des choses que j'avais jamais vues de ma vie.
16: Ça a fait des éclairs, ça a fait quoi ?
17: Des tremblements. Et puis, des petites secousses, et puis ensuite, des grandes secousses, c'était... Oh oui, mon Dieu, mon Dieu, mon Dieu.
16: D'accord. Est-ce que vous pourriez me passer la mère supérieure, parce que je pense que nous avons un petit souci, et peut-être qu'elle, elle pourra me répondre.
17: Oui, je vais la chercher, vous permettez, parce qu'elle est dans la cellule à côté.
16: Je vous en prie, madame.
17: Je reviens.
16: Mais excusez-moi, ma sœur.
17: Merci. Allô ?
16: Oui ?
17: Le problème, c'est qu'on vient de découvrir ce que c'était que le vibromasseur.
16: D'accord. Mais bon, laissons le vibromasseur là où il est, ce n'est pas un problème. Alors, pour revenir à notre panne première.
17: Attendez, la sœur. Ça y est, elle a retiré la prise. Et le disjoncteur marche.
16: Et le disjoncteur fonctionne.
17: Elle a retrouvé le jus.
16: Ben non, puisque vous avez retiré la prise.
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18: Allô ?
9: Bonjour madame, c'est bien le bureau de tabac ?
18: Oui.
9: J'ai acheté des cigarettes chez vous.
18: Oui.
9: Vous y allez un peu fort quand même. Vous avez vu les images qu'il y a dessus ?
18: Ah, comment ?
9: Excusez-moi, mais alors là, c'est dégoûtant, hein.
18: Ben, je sais bien, mais c'est pas nous qu'on fait les images.
9: Comment ça, c'est pas vous qu'on fait les images, c'est quand même vous qu'on les vendez ?
18: C'est nous qu'on les vend, mais c'est fait par les cigarettiers.
9: C'est vous qu'on les vend ou c'est pas vous qu'on les vend ?
19: Allô, oui.
9: Oui, ah, bonjour madame.
19: C'est pas nous qu'on choisit les photos, hein.
9: Ah, bah, c'est pas vous qu'on choisit, excusez-moi, c'est quand même vous qu'on les vend, donc c'est vous qu'on les choisit.
19: Non, non, c'est pas nous qu'on choisit les photos, monsieur.
9: Ah, bah, moi, j'ai l'impression que c'est vous qu'on choisit quand même, hein.
20: Allô ?
9: Ah bah c'est monsieur.
20: Vous savez, je regarde pas que les images qu'il y a sur le paquet, hein. C'est pas nous qu'on y peut quelque chose.
9: Excusez-moi, mais je pense que c'est vous qu'on y pouvait quelque chose.
20: Ah ouais, mais c'est pas nous qu'on les met les images.
9: Ah bah comment ça, c'est pas vous qu'on les met ?
20: Bah attendez monsieur, où est-ce que vous allez là ?
9: Ah bah moi je vais au bureau de tabac.
20: Bah, comment voulez-vous que je prenne tous les paquets de cigarettes puis que c'est moi qui colle les images ?
9: Ah donc c'est vous ?
20: Mais non, mais je vous dis, comment voulez-vous que c'est moi qui colle les images dessus ?
9: Non mais je comprends, c'est peut-être des photos que vous avez fait vous-même et ça vous fait plaisir
20: bah,
9: de les
20: non,
9: mettre.
20: Non, allons monsieur, c'est pas nous qu'on met les images, allons monsieur.
9: Bon, moi j'ai l'impression que c'est vous qu'on met les images.
20: Bah, hein. Réfléchissez un petit peu. S'il faudrait que je prenne tout à chaque paquet puis que je mette et je colle des images dessus, ben j'ai pas fini.
9: Non mais si vous avez pas fini, c'est bien que vous êtes en train de le faire.
20: Ben non.
9: Ben vous dites que vous avez pas fini de le faire.
20: Ouais, mais c'est une façon de parler. Vous pouvez arriver tout de suite ou bien dans 5 minutes ou bien dans 1 heure et je vous donnerai A plus B que c'est pas nous qu'on le fait. Le paquet de cigarettes est emballé dans du cellophane. Moi j'ai pas de machine pour mettre du cellophane.
9: Jurez-le.
20: Ben je vous jure que j'ai pas de machine pour mettre du cellophane.
9: Oui mais peut-être vous glissez l'image sous le cellophane.
20: Ben non, oh, attendez, mais là c'est du n'importe quoi. Je trouve ça tellement aberrant que vous imaginez que chez les buralistes qui s'amusent à mettre des images sur leur paquet de cigarettes...
9: Bah moi, je dis que c'est pas les buralistes. Je pense que ce sont plutôt les buraliers des bureaux de tabac.
20: Les quoi ?
9: Bah, les buraliers.
20: Bah, un qui vend du tabac, ça s'appelle un buraliste.
9: Ah non, c'est un tabaciste, ça.
20: Un quoi ? Non, ça s'appelle un buraliste, monsieur.
9: Non, buraliste, c'est celui qui vend des bureaux.
20: Non, mais un buraliste, c'est aussi, c'est un tabac. Les tabacs, c'est des buralistes.
9: Bon, écoutez, je vais venir...
21: Et vous avez que ça qu'à faire.
9: Ah, notre monsieur.
21: Vous êtes malade, monsieur, hein, pour vous faire soigner.
9: Non, mais excusez-moi, mais moi, je vais vous rapporter ce paquet, parce que là, si vous voulez,
21: je... Bah, moi, j'en veux pas de votre paquet, vous l'avez acheté, vous l'avez acheté.
9: Faudrait que je passe, enfin, de... Là, je suis au travail, mais...
21: Eh ben, alors, raconte plus que vous travaillez pendant sur votre lieu de travail. Alors là, franchement, vous avez un bon patron, et vous le méritez pas.
9: Alors, je vous rassure, je ne travaille pas toujours sur mon lieu de travail, hein.
21: Ah, vous travaillez pas. Ça va pas, là, monsieur, hein. Faudrait peut-être consulter, hein.
0: monsieur.
9: Ah, une autre dame.
0: Bah non, bah attendez, c'est sous raconté là.
9: Bah enfin, excusez-moi, c'est qui le patron là dans l'établissement?
0: Bah c'est moi.
9: Je pense que si vous étiez le patron, vous feriez un minimum respecter.
0: Bah respecter quoi? Bah vous pouvez regarder toutes les marques, il y a n'importe quelle photo, c'est dégueulasse partout, hein. Pourquoi vous allez me le rapporter, pourquoi faire?
9: Bah pour que vous me mettiez un truc à la place.
0: Mais on rajoute pas de photos. Qu'est-ce que vous racontez là? Bah vous avez un problème, vous quoi, là?
9: Non mais vous vous rendez compte pour les enfants, c'est quand même.
0: Bah oui, bah faut pas faire voir aux enfants, c'est tout.
9: Mettez des trucs que les enfants aiment bien.
0: Mais non, mais on fait pas ce qu'on veut.
9: Si vous mettez des animaux, des petits animaux.
0: Ouais, des animaux, bien sûr.
9: Des lapins, je sais pas, des écureuils.
0: Ouais, des lapins, puis des cigognes, et puis des poupées gonflables.
9: Voilà, eh ben voilà.
0: Allez, d'accord.
9: Non, allô? Ah, m'a raccroché. Je vous entends, hein. Allô?
1: Votre verre.
9: Ah bah merci madame.
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22: Allô?
23: Madame.
22: Oui.
23: Bonjour madame, c'est Corrèze FM à l'appareil, la radio.
22: La radio.
23: Oui, la radio FM, Corrèze.
22: Ah d'accord, oui.
23: Voilà,
22: oui.
23: Nous vous appelons parce qu'aujourd'hui c'est notre émission, le Tonton Lulu. Je ne sais pas si vous connaissez l'émission du Tonton Lulu.
22: Ben écoutez, s'il y a quelqu'un qui peut connaître, c'est mon mari, parce qu'il a souvent sa radio à côté de lui.
23: Ah.
22: Je vais demander à mon mari.
23: Oui.
22: Tu connais Tonton Lulu, l'émission FM? Non, il connaît pas.
23: Eh ben c'est un grand jeu madame, hein. Alors figurez-vous que nous avons dans nos studios...
22: Oui.
23: Quelqu'un de votre famille.
22: Ah.
23: Qui est assis à côté de moi.
22: Ah.
23: Nous allons trafiquer sa voix.
22: Oui.
23: Et c'est à vous de la reconnaître.
22: Ah bon?
23: D'accord?
22: Oui.
23: Alors, votre prénom?
22: Anne-Marie.
23: Anne-Marie.
22: C'est ça.
23: Votre mari, c'est?
22: Jean.
23: Jean. Alors, attention, est-ce que vous êtes prêt?
22: Oui.
23: Le tonton Lulu d'aujourd'hui, chers auditeurs, auditrices, fait partie de la famille de monsieur et madame.
22: Oui.
23: À vous de le reconnaître.
22: D'accord.
24: Merci. Allô?
22: Oui?
24: Bonjour, c'est Anne-Marie.
22: Oui?
24: Bonjour Anne-Marie.
22: C'est pas Jean-Louis.
24: Non.
22: C'est pas Jean-Louis. Ah ben, je vois pas. Tu viens de Paris, là?
24: Non.
22: Non, pas de Paris.
24: Non.
22: Alors, de la Corrèze?
24: Non.
22: Ça. Eh ben, je regrette, mais je vois pas qui c'est. Tiens, j'en viens un petit peu là, voir si tu reconnais la voix.
25: Est-ce que c'est pas le mari à Nadine?
24: Ah!
25: Oui.
24: Bonjour, Jean.
25: Bonjour.
24: Comment ça va?
25: Et est-ce que c'est tu n'es pas le mari à Nadine?
24: Non, mais pas loin.
25: Ah, c'est ce que je pensais. Mais alors, c'est peut-être Jean-Pierre.
24: Non.
25: Le frère à Nadine.
24: Non, Nadine, elle a un frère.
25: Oui.
24: Elle a également un mari.
25: Oui.
24: Mais elle a aussi un...
25: beau-frère.
24: Oui, un beau-frère, mais elle a autre chose. Elle a un...
25: Un amant.
24: Comment elle a dit, Anne-Marie?
25: Un amant.
24: Oui. Oui.
22: Quel amant? Elle a pas un amant, Nadine.
23: Allô?
22: Oui.
23: Toujours sur Corrèze FM, donc avec Super Gérard de la Place. Nadine, c'est qui exactement pour vous?
22: Une nièce.
23: Voilà, c'est ce que nous avait dit donc Robert Ledoux, qui est l'amant de Nadine.
22: Oh, monsieur, tout de même.
23: Est-ce qu'on peut dire que Robert Ledoux, l'amant de Nadine, qui est votre nièce, fait partie de votre famille?
22: Non.
23: Pourquoi?
22: Parce que ne connais pas cet amant. Je connais son mari, mais pas l'amant.
24: Ah, vous ne me connaissez pas?
22: Non.
24: Nadine?
22: Parce que c'est vous qui êtes l'amant?
24: Comment?
22: C'est vous qui êtes l'amant?
24: Oui, Robert Ledoux à l'appareil, l'amant de Nadine.
22: Ah bon?
24: Oui, comment allez-vous?
22: Eh bien, écoutez, moi, ça va. À peu près, quoi.
24: Vous avez quelque chose à lui dire, non? Je la vois cet après-midi.
22: Eh bien, vous lui dites que quand on vient de se marier, on ne prend pas un amant.
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26: Oui, allô?
9: Bonjour, monsieur. C'est bien le garage?
26: Oui.
9: J'étais venu faire une vidange chez vous il y a quelques semaines.
26: Oui.
9: J'ai changé d'avis, donc est-ce que je peux passer cet après-midi?
26: Pour
9: le remboursage.
26: Eh ben, si la vidange, elle est faite, je peux pas reprendre l'huile.
9: Et pourquoi?
26: Ben, je peux pas reprendre de l'huile que vous avez roulée avec la voiture.
9: Ah, ben, vous reprenez l'huile que j'ai roulée et vous me remettez l'huile que j'ai pas roulée à la place.
26: Mais de l'huile nouvelle, pas de l'huile vieille. Elle est pompée, elle est partie dans un fût.
9: Eh ben, vous la défutez? Vous pouvez pas la défuter?
26: Oh, c'est pas possible, monsieur.
9: Ben, si vous aspirez, j'ai vu mon beau-frère avec une paille, vous...
26: Avec une paille, je peux pas reprendre de l'huile que j'ai mis dans le moteur, c'est impossible. Qu'est-ce qui est fait, il est fait.
9: Dans ce cas, vous me rachetez ma vieille huile et vous me mettez gratuitement la nouvelle à la place.
1: Allô ?
9: Oui, ah, bonjour. Non,
1: attendez, monsieur, vous êtes. Alors, attendez, je vais reprendre. Vous changez d'avis, moi, c'est pas mon problème, monsieur. Les travaux ont été faits.
9: Oui.
1: Bah, je vais pas récupérer l'huile. Les produits ont été mis dans la voiture.
9: Eh ben, vous les reprenez, à la limite, c'est ça.
1: Je peux rien en faire, monsieur. Un filtre à huile, il est immergé, il est dans l'huile. Moi, qu'est-ce que je fais ? Je le prends, je le mets à la poubelle. Après, parce que vous voulez vous rétracter, moi, j'y peux rien.
9: Ah, bah si.
1: Bah non.
9: Ah, bah si. Bah, non, mais... Et le droit des consommationneurs ?
1: On a fait une facture, on a fait des travaux.
9: Sinon, il faut que je saisisse le médiationneur qui va médiationner entre nous deux.
1: Vous pouvez y aller, monsieur, hein, sans problème. Hein.
9: Ah, bah écoutez, moi, j'ai mon beau-frère, justement, qui est médiationneur.
1: Votre beau-frère est médiationneur. Ah, non, non, mais attendez, votre beau-frère, c'est facile. Non, non, vous prenez quelqu'un qui est pas de votre famille. Si c'est votre beau-frère, c'est mort.
9: Je vous rassure, il a fait signer le truc par un collègue à lui, donc il n'y a pas d'histoire de famille, vous voyez.
1: Ah, mais monsieur, enfin, il fallait pas venir chez moi, monsieur, à ce moment-là.
9: J'ai le médiationneur qui a validé.
1: Mais je m'en fous de ça.
9: Je vous passe le médiationneur.
1: Mais non, je m'en fous du médiationneur, monsieur.
9: Martin, oui, je suis avec la dame du garage.
1: Mais je...
9: C'est pour le remboursage, il faudrait médiationner.
1: Ah, puis alors, attention, comment il parle, monsieur, remboursage, un remboursement.
9: Alors, pardon de m'excuser, mais on dit remboursage.
1: Ouais, non, non, mais attends.
9: Bah, attends que je suis justement devant le dictionnaire à la page remboursage. Action de remboursagifier.
1: Non, mais, non.
9: Ah, bah si.
3: Pourquoi voulez-vous que je vous rembourse, monsieur?
9: Ah, une autre dame.
3: Vous êtes marrant. Mais je vous rembourserai pas, moi, c'est tout. C'est comme si vous achetiez une voiture.
9: Ah, parce qu'en plus, il faudrait que je vous achète une voiture.
3: Non, non, monsieur, j'ai pas dit ça. Oh. Attendez, monsieur.
9: Oh, non, mais alors là.
3: Monsieur, vous laissez parler.
9: Non, mais vous rendez compte. Ah, ben ça, c'est.
3: Mais non, c'est comme si vous achetiez une voiture.
9: Non.
3: Mais non, mais monsieur.
9: La dame qui veut en plus me vendre une voiture.
3: Monsieur, vous laissez parler.
9: Oui, je vous écoute.
3: Si vous passez.
9: Mais cela dit.
3: Monsieur.
9: Bon, allez-y.
3: Oui.
9: Non, je vous écoute.
3: Je suis en train de vous expliquer.
9: Enfin, si je peux me permettre.
3: Non, mais monsieur, arrêtez de me parler.
9: Non, je vous écoute.
3: J'ai pas dit que.
9: Enfin, vous exagérez un petit peu quand même.
3: Monsieur, vous me laissez parler ?
9: Oui.
3: J'ai pas de temps à perdre, d'accord ?
9: Oui.
3: Maintenant, vous allez m'écouter.
9: Oui.
3: Vous achetez une télé. Monsieur, vous m'écoutez ?
9: Oui.
3: Vous achetez une télé à l'article. Vous êtes content ?
9: Une télé maintenant.
3: Mais monsieur.
9: Non seulement une voiture, en plus, il faudrait que je vous achète une télé.
3: Je vous donne un exemple, monsieur. Écoutez, j'ai pas de temps à perdre.
9: Non, mais vous rendez compte, alors, il me vend des voitures.
4: Monsieur, si vous venez ici, je vous prépare un seau d'huile.
9: Ah, bah voilà, ça c'est sympa.
4: Et je vous le renverse dans votre coffre. Vous m'avez bien compris ?
9: Alors non, excusez-moi, mais l'huile, c'est pas dans le coffre. Je pense que c'est en principe dans le moteur.
4: Ça suffit, monsieur, je vous enregistre.
9: Ah bah moi d'abord.
4: Ça y est, j'enregistre.
9: Attendez, j'enregistre aussi.
4: Allez-y.
9: Enregistrement activé.
4: Monsieur, vous m'avez demandé une vidange, vous l'avez payée. Maintenant, vous voulez que je vous rembourse ?
9: Ah bah,
4: quand vous allez manger au restaurant, il vous rembourse la viande que vous avez mangée ?
9: Ah non, là ça va trop loin. Attendez, une voiture et une télé, et maintenant, il faut que je vous invite au restaurant.
4: Oh, merde !
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5: Cabinet, bonjour. Veuillez patienter. Votre appel va être pris en compte. Cabinet, bonjour.
6: Oui, bonjour madame. Excusez-moi. Est-ce que vous pouvez remettre la musique, s'il vous plaît, parce que je fais de la batterie et je suis en train de travailler sur le tempo de la musique d'attente.
5: Oui. Bien,
6: remettre, s'il vous plaît. Merci.
5: Je comprends pas ce que vous me dites, là.
6: C'est le professeur de musique, là, de batterie.
5: Oui.
6: Et j'ai un élève, je me suis dit, tiens, ça, c'est une excellente musique d'accompagnement. Donc, si vous n'y voyez pas d'inconvénient, comme je suis avec un élève, là, je sais pas si vous entendez, qui est en train de travailler sa batterie. Est-ce que vous pourriez me remettre la musique d'attente, s'il vous plaît?
5: Non, au niveau de notre poste, on peut pas. Donc, la seule chose qu'il faut que vous fassiez, c'est... ce serait de rappeler. Je pense pas que je suis en train de regarder... Je pense pas, la seule chose que je peux faire, c'est si je vous mets en attente, mais...
6: Ouais, voilà, c'est ça avec la musique, parce que là, il est bien dans le rythme, il a gardé le rythme, il faut surtout
5: pas... Oui, mais si je vous mets en attente, c'est que si je vous passe sur un autre poste, donc ça va sonner sur un autre poste.
6: C'est comment l'air déjà, là parce que là, il est en train de perdre le rythme, mon élève, et là, c'est embêtant.
5: Bah, moi, en plus, je la connais pas, parce que bon, comme...
6: Ça fait... Ta-ba-da-ba-ba.
5: Ouais, ça se peut, je vous dis, moi, je l'écoute jamais, puisque...
6: Ta-ba-da-ba-ba.
5: Oui.
6: C'est ça, non ?
5: Oui, mais je dis ça se peut, mais je peux pas vous dire. Puis bon, là, je suis sur un dossier, faut que je le termine avant de partir, donc j'ai pas tellement de temps.
6: Ah oui, c'est les impôts en ce moment.
5: Oui, voilà, c'est pour ça.
6: Voilà.
5: Bon, bonne journée, au revoir. Allô ?
6: Si vous pouvez remettre la musique, s'il vous plaît.
5: Je sais pas, vous venez d'avoir ma collègue, elle vous a dit qu'elle savait pas comment faire, donc...
6: Continuez à se battre, il faut garder le rythme, il y a plus...
5: Ouais, mais vous allez pas nous appeler comme ça tout le temps, parce que on est un cabinet d'expertise comptable, vous allez nous bloquer notre ligne, là.
6: Ouais, mais madame, moi, mon problème, c'est que j'ai des cours jusqu'à 18h, hein.
5: Vous allez pas appeler jusqu'à 18h, j'espère.
6: Vous me raccrochez, et je vais rappeler moi pour avoir la musique.
7: Bah ça va, vous gênez pas surtout, hein. Vous bloquez la ligne d'un professionnel et puis ça vous paraît tout à fait normal. Et c'est quoi ces manières?
6: Vous n'aimez pas la musique peut-être, hein?
7: Bah si, j'aime la musique, mais vous allez pas nous bloquer notre activité parce que vous avez décidé de vous utiliser notre musique. C'est grave ça.
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8: Bonjour.
9: Bonjour madame, c'est bien le contrôlage technique?
8: Oui, vous êtes bien au centre de contrôle technique, monsieur.
9: Monsieur Martin, à l'appareil, j'ai eu un petit souci avec les gendarmes.
8: Ah ouais?
9: Ouais, c'est que j'ai un peu bricolé ma moto, elle est plus vraiment homologifiée.
8: Ouais.
9: Donc j'ai besoin de vous pour confirmer.
8: Pour confirmer quoi?
9: Pour confirmer, un, que c'est vous qui avez modifié ma moto.
8: Mais je suis pas intervenu sur la moto.
9: Bah, officiellement si, c'est ce que j'ai dit.
8: Ah ouais, mais là...
9: Et
8: là...
9: pour confirmer, deux, que vous êtes le titulaire de la carte grise.
8: Mais c'est pas moi le titulaire de la carte grise.
9: Bah, officiellement si, c'est aussi ce que j'ai dit.
8: Voilà.
9: Non mais vous inquiétez pas, j'avais prévu le coup et j'ai fait un faux certificat de contrôle technique à votre nom.
8: Mais pourquoi vous avez fait ça? Un faux papier comme ça? Enfin, j'ai même pas de permis moto.
9: Ah, alors ça c'est un problème.
8: Ah, je suis désolé.
9: C'est pas grave, je vais vous faire un faux permis moto qui ira avec le faux certificat.
8: Mais vous vous rendez compte jusqu'à où vous avez été?
10: Allô?
9: Ah, bonjour madame, j'étais en train de voir pour le permis.
10: C'est pas madame, c'est monsieur.
9: Ah oui, je sais que je suis un monsieur, madame.
10: Mais non, vous me dites bonjour madame, mais je suis un monsieur.
9: Ah, dites-le, ouais. Je peux pas deviner, pardon.
10: Je comprends pas votre histoire. Moi, j'ai jamais eu de moto de ma vie.
9: Eh ben maintenant, vous avez la mienne.
10: Hein?
9: Oui, puisque je voulais déclarer comme véhicule professionnel.
10: Mais pourquoi vous me déclarez? Moi, j'en veux pas de votre moto.
9: Non mais comme j'ai un peu augmenté la puissance moteur, j'ai pu vous la déclarer en véhicule de remorquage.
10: Hein? J'ai une moto en véhicule de remorquage.
9: Voilà.
10: Ah bon?
9: Comme ça, vous pouvez dire aux gendarmes qu'elle vous sert à aller chercher les voitures en panne qui doivent passer le contrôle technique.
10: Ah bon, c'est des cons les gendarmes quoi.
9: Vous inquiétez pas, ça va bien se passer. Je vous emmène à la gendarmerie.
10: Non, vous m'emmenez nulle part.
9: Bah si.
10: Non, vous passez me voir et on.
9: Et on va à la gendarmerie, comme ça.
10: Non,
9: vous dites...
10: on n'ira pas à la gendarmerie ensemble.
9: Si vous préférez, on se retrouve direct sur place.
10: Non. Et on recommence tout.
9: D'accord. Donc bonjour madame, c'est Monsieur Martin.
10: Oui mais. Et...
9: Je vais vous emmener à la gendarmerie.
10: Non, vous passez me voir. Point barre.
9: Et on va où ça?
10: Oui, on verra ce qu'on fait.
9: Ah bah ce qu'on fait, je vous le dis. On va.
10: Non, alors là, j'ai autre chose à faire, ok?
9: Oh là, bon, au moins vous avez le permis moto, vous, ou pas?
10: Non, mais c'est quoi? Pourquoi j'aurais le permis moto? Pourquoi j'aurais le machin? C'est quoi l'histoire? Vous voulez pas savoir si j'ai deux femmes ou...
9: Pardon, mais deux femmes, c'est pas légal, hein?
10: Pardon?
9: Bah c'est du polygamisme. Deux femmes, ça fait au moins une de trop.
10: Non, mais on oublie.
9: Disons qu'on est un peu tous les deux dans l'illégalité à notre niveau.
10: Je suis pas du tout dans l'illégalité. Alors là,
9: pardon, mais deux femmes, c'est complètement illégal en France.
10: Et vous,
9: hein.
10: Et vous, alors, donnez-moi votre nom.
9: Monsieur Martin.
10: Et le prénom?
9: Martin.
10: Hein?
9: Bah Martin.
10: Vous êtes Monsieur Martin qui?
9: Monsieur Martin Martin.
10: Et le nom de famille?
9: Alors disons que Martin Martin, c'est le nom de famille.
10: Martin Martin.
9: C'est ça, et prénom Martin, je suis donc Martin Martin Martin.
10: Donnez-moi un téléphone.
9: Alors je ne peux pas vous donner un téléphone parce que je n'ai que celui dont je me sers actuellement.
10: Oui, alors là, franchement, vous commencez à me saouler. Alors, attends, vous passez quand vous voulez, hein?
9: Super, on prendra votre moto pour aller chez les gendarmes.
10: Pardon? Mais vous arrêtez de me faire chier, ok?
9: Non mais c'est plus crédible, comme ça vous conduisez.
10: Alors, et votre histoire, elle a mort-moi le nœud.
9: Mort-moi le nœud, pardon, mais c'est pas moi qui ai deux femmes.
10: Mais que, et ma grand-mère faisait du vélo aussi.
9: Ah, bah elle aurait pas son permis moto tant qu'elle y est.
10: Oh putain.
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12: Bonjour.
13: Oui, bonjour. C'est bien le bar.
12: Oui.
13: Oui, bonjour madame. Monsieur de la Place à l'appareil, directeur de l'école Saint-Véron.
12: Oui.
13: Aujourd'hui, c'est la journée de prévention de l'alcoolisme dans les écoles. Nous sommes réunis dans la salle de classe avec les élèves.
12: Oui.
13: Voilà, donc les élèves vous écoutent et vous disent bonjour. Je ne sais pas si vous les entendez.
12: Je les ai entendus, oui.
13: Les enfants, nous sommes avec une dame qui donne donc de l'alcool à ses clients. C'est ses clients qu'on appelle des alcooliques.
12: Ah bah oui. Hein.
13: C'est la bonne réponse. Il y a un élève, oui Jean-Pierre. Jean-Pierre nous demande si vous vous sentez responsable des multiples cirrhoses.
12: On ne peut pas être responsable parce que j'estime que chaque être humain est responsable de sa personnalité.
13: Et en l'occurrence de son foie.
12: Et dans l'occurrence de son foie.
13: Donc vous faites souffler évidemment dans le ballon avant de...
12: On ne fait pas souffler, vous savez, il y a des signes. Hein.
13: Ah alors, voilà, les enfants, c'est ce que je vous expliquais tout à l'heure. Les signes précurseurs avant-coureurs de l'état alcoolique. Quels sont-ils? Par l'ordre d'apparition sur le visage.
12: Oh, la rougeur déjà du visage, les yeux troubles... le tremblement des mains.
13: Ah, il y a Simone, oui, Simone. Oui, il y a la petite Simone qui dit que son père, c'est comme ça aussi qu'elle reconnaît son père le soir quand il rentre à la maison.
12: Vous savez, il y a des personnes qui sont alcooliques à très faible niveau. C'est-à-dire, dès qu'ils boivent deux verres, ils sont sous. J'estime que vraiment l'alcoolisme, c'est celui qui boit chez lui et en cachette.
14: Et voilà. Qui après va dans les bars, bien sûr, pour se finir. Hein.
13: Voilà. Se finir en beauté ou se finir en...
14: Oh, généralement, vous savez, c'est pas bien beau, quelqu'un qui est rond.
13: Oui, comment on pourrait le qualifier ?
14: D'épave.
13: Une épave. C'est comme ça que Didier voit d'ailleurs son père. Et le père de Didier, vous le connaissez peut-être, il vient souvent chez vous, dit le petit... Oui, tu vas souvent dans ce bar. Et il rentre toujours sous.
14: Il vient souvent chez moi ?
13: Oui.
14: Il rentre toujours sous.
13: Oui, c'est ça Didier ?
14: Alors, je ne sais pas qui est son papa.
13: C'est un monsieur qui est assez rouge du visage.
14: Ah, je ne pense pas le connaître. Hein.
13: Oui, on dit qu'il tremble un peu.
14: Il tremble. Et qu'est-ce qu'il fait son papa comme métier ?
13: Il est chauffeur de taxi.
14: Ah.
13: Voilà. Alors, les enfants, est-ce que vous avez d'autres questions à poser à madame ?
14: Mais si vous saviez que dans les grandes surfaces, de voir les jeunes acheter ce qu'on peut voir acheter, c'est atroce.
13: Oui, c'est ce que disait le petit Bernard. Il disait que son cousin avait acheté dans une grande surface un survêtement atroce. C'est vrai, vous avez raison, madame.
14: Eh bien oui.
13: C'est moche. C'est moche, un survêtement moche.
14: Et c'est pas beau.
13: Et c'est pas beau.
14: Non.
13: Bleu en bas, bleu fluo et rose en haut. Pour un garçon, c'est...
14: C'est moche, hein. Disons que c'est à se demander...
13: S'il n'avait pas bu avant.
14: Un haut de survêtement rose, ça donne déjà l'idée que le gamin veut...
13: Veut boire.
14: Voilà. Et il boira.
13: À quelle heure
14: Comment?
13: À quelle heure a-t-il déjà bu, d'après vous
14: Oh, vous savez, il y en a qui boivent à toute heure. Hein.
13: Voilà. Donc, madame, d'après vous, non au survêtement rose.
14: Vraiment non. Non au survêtement rose.
13: Pourquoi?
14: Parce que c'est une ligne qui peut prouver que l'enfant a envie de boire. Et qu'il a bu peut-être déjà.
13: À quoi reconnaît-on, madame, un enfant qui a bu 4 litres de vin rouge cul sec ?
14: Bah, il titube, déjà.
13: Non, puis surtout, qu'est-ce qu'il a sur lui ?
14: Un survêtement rose.
13: Avec des poils ou sans poils ?
14: Ah non, il n'y a pas de poils. Non.
13: Voilà, les enfants vous applaudissent. Je ne sais pas si vous les entendez.
14: Oui, je les entends, en effet. Merci, les enfants. Ah oui, ça fait plaisir, hein ? Ça fait énormément plaisir, monsieur. Eh bien, écoutez, je vous remercie. Je remercie énormément les enfants. Merci, les enfants.
13: Madame, figurez-vous que parmi tous ceux qui vous applaudissent, il y en a un qui a un survêtement rose.
14: Eh bien, d'après moi, il faut qu'ils disent non à tout ça.
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16: Mairie de Notrier ?
17: Oui, bonjour, monsieur.
18: C'est oui, la bonjour, mairie
16: monsieur. Oui, monsieur.
17: Oui, bonjour, monsieur. Robert Ledoux à l'appareil, champion du monde de coup de fil le plus court. Alors, ça fait combien de... Ah, ben là, je crois que j'ai gagné.
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19: Allô ?
20: Bonjour monsieur, c'est bien la pension animaliste ?
19: Oui.
20: Monsieur Martin à l'appareil, établissement Martin Démolissage.
19: Oui.
20: Je dois venir démonter vos panneaux solaires, je vais passer demain.
19: Je n'ai pas de panneaux solaires monsieur.
20: Ah, vous n'avez pas de panneaux solaires ?
19: Oui, mais je n'ai pas de pension.
20: Et vous n'avez pas de pension non plus, alors là ça doit pas être vous.
19: Si, j'ai une pension, mais je n'ai pas de panneaux solaires.
20: D'accord, parce que moi j'ai un ordre de mission pour démonter chez vous.
19: Mais non.
20: Ok, bah je vais voir ce que je peux faire, vous inquiétez pas.
19: D'accord.
20: Merci monsieur. Voilà, donc là c'est raccroché, je rappelle, je fais bis tout de suite.
19: Oui.
20: Bonjour monsieur, monsieur Martin à l'appareil, établissement Martin Démolissage, je vais venir démonter vos panneaux solaires.
19: Non mais attendez monsieur, vous comprenez ce que je vous ai dit ? Je vous ai dit que je n'ai pas de panneaux solaires.
20: Oui, je sais, c'est pour ça que je vous rappelle, je vous en ai récupéré sur un autre chantier.
19: Qu'est-ce que c'est cette embrouille là ?
20: Bah c'est vous venez de me dire que vous n'avez pas de panneaux solaires.
19: Mais je ne veux pas de panneaux solaires, mais qu'est-ce que vous me racontez là ?
20: Bah oui, mais comme je suis payé par le département du Martinland pour les démonter, je vais vous les monter vite fait.
19: Mais j'en ai rien à foutre que vous soyez payé par le département monsieur.
20: Non mais de toute façon, dès qu'ils sont montés, je les redémonte.
19: Oh, écoutez, monsieur, je vous ai dit non. Vous ne viendrez rien monter, ni rien démonter. Vous comprenez le français ?
20: Oui, je viens du Martinland, mais la langue est assez proche. Ah, c'est le patron que j'entends derrière, non ?
19: Bon, écoutez...
20: Non, mais passez-le au moins.
27: Allô ?
20: Bonjour, madame, votre collègue...
27: Ouais, qu'est-ce que vous vous gonflez avec les panneaux solaires ? On n'en veut pas, me cassez pas les couilles avec ça, allez !
20: Bon, je peux quand même vous expliquer grosso modo, parce que j'ai prévu de passer demain.
27: Mais je m'en fous, ça m'intéresse pas. Vous n'allez pas m'expliquer, vous n'allez pas perdre votre temps. Et si demain vous pointez, moi je vous reçois avec ce qu'il faut, vous inquiétez pas.
20: Ah, c'est très gentil, mais j'ai tout le matériel, montage, démontage, vous inquiétez pas.
27: Mais je m'en... Eh, mais moi aussi j'ai ce qu'il faut, vous inquiétez pas.
20: Superbe, je prendrai quand même mes outils en sécu.
27: On vous dit que ça vous intéresse pas, alors vous nous laissez tranquille, vous emmerdez ma femme, mais moi vous allez pas m'emmerder comme ça.
20: Ah, alors je crois que vous avez pas tout suivi.
27: Mais vous allez continuer longtemps à nous casser les oreilles là.
20: Oui, non, mais parce que comme je disais, petit 1, je vous pose les panneaux solaires.
27: Mais je m'en ai rien à foutre, ça vous intéresse pas, mais vous allez... Comment il faut vous l'expliquer?
20: Non, mais attendez, petit 2, je démonte vos panneaux solaires.
27: Mais j'en ai pas de panneaux solaires, vous allez pas me gonfler avec ça.
20: Bah, c'est pour ça que petit 1, je vous en installe.
27: Mais j'en veux pas, putain, mais comment il faut vous le dire?
20: Bah, pardon, mais comment on peut les enlever si on les installe pas avant?
27: Mais je veux pas que vous les installiez, qu'est-ce que j'en ai à foutre? Mais vous avez pas compris?
20: Ah oui, et alors comment je démonte?
27: Mais qu'est-ce que vous voulez démonter? On n'a pas de panneaux solaires, putain, mais.
20: En plus, sinon, moi je perds un contrat, merci.
27: Mais je m'en fous, moi, de votre contrat, c'est pas moi qui l'ai signé, votre contrat.
20: Non, mais ça, on va s'arranger.
27: Écoutez-moi bien.
20: Je vous écoute 5 sur 5.
27: Si demain vous pointez à la maison, vous allez être reçu comme jamais vous avez été reçu.
20: Alors écoutez, encore une fois, c'est super gentil, mais vous compliquez pas, faites simple, hein.
27: Hein?
20: D'ailleurs, je viens à quelle heure?
27: Mais non, putain, mais vous avez pas compris.
20: Bah.
27: Moi, si je vous reçois, vous allez repartir et vite fait. Et pas tout seul, en plus.
20: Ah bah non, je serai pas tout seul, j'ai justement mon beau-frère qui viendra m'aider.
27: Putain, mais vous comprenez français ou pas?
20: Bon, je fais ce que je peux, hein. Après, si vous préférez, je vous laisse les panneaux, vous les montez vous-même.
27: Non, mais vos panneaux solaires, je les veux pas, je veux rien du tout.
20: Bon, c'est oui, c'est non?
27: Ça nous intéresse pas, voilà.
20: Ok, donc je note oui, peut-être.
27: Mais non, putain, mais...
20: Non, mais je précise, sous réserve.
27: Mais c'est pas possible. J'arrête.
20: Attendez, je vous ai pas encore parlé des éoliennes.
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1: Allô?
21: Oui, bonjour madame.
1: Bonjour.
21: Madame Latruffe?
1: Oui.
21: Oui, bonjour, c'est la mairie à l'appareil.
1: Oui.
21: Le service de l'état civil.
1: Oui.
21: Je disais à monsieur le maire qu'il y avait une madame Latruffe. Qui habitait au 6 rue Grange.
1: Oui, c'est moi.
21: Voilà, et monsieur le maire ne voulait pas me croire.
1: Et alors?
21: Bah parce que, vous savez, monsieur le maire a beaucoup de travail, il est toujours sous pression. Alors on essaie toujours de le faire un peu rire.
1: Hein. Ah bon?
21: Évidemment, quand il a su qu'il y avait une madame Latruffe, ça lui a fait du bien parce qu'il riait, mais aux anges, on aurait dit un bébé.
1: Ah bon?
21: Voilà, je vais vous le passer. Monsieur le maire, c'est madame Latruffe. Oh, mais non, ça n'est pas possible. Ça n'existe pas. Allô?
1: Allô, bonjour monsieur le maire.
21: Bonjour madame. Je ne vous dérange pas?
1: Non, non, du tout.
21: Alors, comment vous appelez-vous?
1: Je m'appelle madame Latruffe. L-A-T-R-U-2-F-E. Mais ça vous fait rire?
21: Il est plié de rire.
1: Oui.
21: Il est en train de s'étouffer, là.
1: Ah bon, il s'étouffe?
21: Arrêtez, monsieur le maire.
1: Bon,
21: monsieur allez. Le maire, attention, attention, monsieur le maire, parce que là, vous allez vous faire mal.
1: Allô?
21: Il a fait un malaise.
1: Hein? Il a fait un malaise?
21: Il a fait un malaise à cause de vous, madame.
1: Comment?
21: Il a fait un malaise à cause de vous.
1: Ah oh ben, je m'en fous, moi, qu'il ait fait un malaise. Pour savoir comment je m'appelle, bon ben, je m'appelle madame Latruffe, et c'est tout, hein.
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23: Allô?
20: Bonjour madame, c'est bien la boucherie?
23: Oui, c'est ça.
20: Je me suis permis de vous inscrire à l'opération Télébœuf.
23: C'est pourquoi? C'est pour...
20: Vous connaissez le Téléthon?
23: Ouais.
20: C'est la même chose, sauf qu'au lieu d'être pour les poissonniers, c'est pour les bouchers.
23: Ah bon, d'accord.
20: D'où le nom Télébœuf.
23: Télébœuf, d'accord.
20: L'idée, c'est que j'ai vendu, moi, des coupons Télébœuf que les gens vont venir échanger chez vous contre du bœuf.
23: Oui.
20: Oui, donc vous êtes d'accord? Je valide.
23: Ah non, non, non, je suis pas patron, j'ai rien dit du tout, hein.
20: Ah bah alors moi, j'ai validé, moi.
23: Ah bah vous avez validé? Bah validé, moi, j'ai pas dit oui, hein.
20: Ah bah si.
23: Ah non, non, écoutez.
20: Moi, je vous ai dit Télébœuf, vous m'avez dit oui.
23: Attendez, je vais vous passer responsable, hein.
24: Je suis le responsable.
20: Bonjour monsieur, oui. Alors, j'ai validé les coupons Télébœuf.
24: Non.
20: Si.
24: Non.
20: Si.
24: C'est non monsieur.
20: C'est oui monsieur.
24: Non.
20: Si.
24: Non monsieur.
20: Si monsieur.
24: Il n'est pas question.
20: Ah bah si, il est question.
24: Il n'est pas question monsieur. Vous avez eu un employé, j'ai pris en cours de route monsieur.
20: Ah bah, l'employé qui a validé donc...
24: Il n'a pas validé. J'ai des témoins à côté de moi.
20: Moi aussi j'ai du témoin à côté de moi.
24: Moi j'ai des témoins.
20: Oui, eh bah moi j'en ai plus que vous d'abord.
24: Vous êtes un menteur monsieur.
20: Je le prouve, vous êtes là les témoins. Oui, on est là.
24: Non.
20: On est les témoins. Oh dame, nous
24: vous
20: sommes pleins. Ah ah, et on témoigne.
24: J'ai un témoin, j'ai un client qui est en boutique.
20: Ah, il a un coupon peut-être?
24: Non.
20: Demandez-lui s'il veut un coupon.
24: On aurait dit, vous allez me vendre quoi?
20: Non, mais moi je vous fais de la pub.
24: Non, j'en veux pas de pub.
20: Ah bah excusez-moi, l'année dernière j'ai fait la même chose avec les poissonniers, j'avais organisé le Téléthon.
24: Ah bon? C'est le Téléthon?
20: Ah non, le Téléthon c'est pour les poissonniers, là je fais le Télébœuf pour les bouchers, et hop.
24: Télébœuf? Mais c'est quoi de ça? J'ai jamais entendu parler.
20: Bah c'est la même chose que le Téléthon, mais pour les bouchers.
24: Ah bon? Jamais entendu parler de Télébœuf.
20: Oh oui, comme par hasard. Le coup de je connais pas le Télébœuf.
24: Écoutez, j'ai mon mari qui est là, qui est le gérant. Il me dit non.
20: Bah moi, il m'a dit oui. Hein.
24: Oui, il vous a dit oui. Vous l'avez pas eu au téléphone.
20: Ah si.
24: Bah attendez, vous allez l'avoir. Vous allez comprendre votre douleur.
20: Oh bah tiens.
24: Il veut nous vendre des produits, des tickets à des clients sur Internet. Et vous venez avec les tickets et nous, on va avoir un ticket qui vaut rien.
3: Bonjour monsieur.
20: Bonjour madame, alors excusez-moi.
3: Non,
20: mais...
3: c'est monsieur, c'est moi le patron.
20: Oui, admettons.
3: Écoutez, moi je vous dis une chose, le responsable c'est moi. C'est pas la peine de me démarcher par téléphone, je ne vous ai rien demandé. Moi vous faites ce que vous voulez, Internet je m'en sers pas.
20: Ah bah oui, non mais moi je m'en sers pour vous, c'est ce que je vous dis puisque...
3: Je ne veux absolument... Mettez pas rien sur Internet, hein, parce que je mets une main courante à la gendarmerie, je vous le dis tout de suite.
20: Ah bah tiens, bah moi je vais mettre les deux mains à la gendarmerie, vous allez voir.
24: Allô?
20: Ah bah c'est un nouveau monsieur.
24: Monsieur, c'est madame. Débouchez vos oreilles.
20: Oh bah c'est la même voix.
24: Oh, et j'ai affaire à qui là?
20: À monsieur Martin.
24: Monsieur Martin, vous êtes de où?
20: De Martinville.
24: De Martinville.
20: Absolument.
24: Je vais à la gendarmerie, monsieur.
20: Ah bah attendez, je vous les passe les gendarmes, je les ai à côté de moi.
24: Bah allez-y.
20: Ah, vous voulez leur parler?
24: Oui, je vais leur parler aux gendarmes.
20: Je vous les passe vraiment, attention hein.
24: Oh bah je m'en fous.
20: Ah bah ne quittez pas, je transfère.
24: Mais c'est quoi ça?
20: Allô? Ah, là c'est à nouveau. Oui, bonjour. Gendarmerie à l'appareil.
3: Ouais, la gendarmerie.
20: C'est le gendarme Martin à l'appareil.
3: Gendarme Martin.
20: Je peux venir avec mon coupon parce que j'ai du bœuf à récupérer chez vous.
3: Oui, arrête un peu, t'as la même voix que tout à l'heure.
20: Oh, pas du tout, non, c'est pas moi, non.
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5: Mairie de Venem?
6: Allô, c'est la mairie.
5: Oui?
6: Oui, bonjour madame.
5: Bonjour.
6: Excusez-moi de vous déranger. Madame Ledoux à l'appareil. Je vous appelle pour vous dire que mon mari est parti vous rendre visite à la mairie. Oui. Est-ce qu'il est arrivé?
5: Non.
6: Ah bon, parce que c'est un monsieur âgé, il est distrait. Et il est tellement distrait que je l'ai vu partir par la fenêtre ce matin. Il est parti avec sa veste et sa chemise et sa cravate. Mais il n'a pas mis de pantalon. Et je n'arrive pas à le joindre sur son téléphone portable. Est-ce que ça serait possible que je fasse un transfert d'appel pour voir si vous arrivez, vous, à le joindre?
5: Oui, alors il faudrait que je fasse quoi?
6: Eh ben, écoutez, demandez-lui de rentrer évidemment à la maison parce qu'il n'a pas de pantalon. Alors attendez, je vais faire le numéro, hein, quittez pas.
7: Oui, allô?
5: Allô?
7: Oui, bonjour, madame qui est à l'appareil.
5: Oui, vous êtes monsieur Ledoux?
7: Oui.
5: Oui, j'ai votre femme souhaiterait que vous rentriez chez vous.
7: Qu'est-ce qui se passe?
5: Je sais pas, elle me téléphone en me disant que vous êtes sorti sans pantalon.
7: Attendez, madame. Vous appelez sur le portable de monsieur le préfet de région. Je suis en réunion avec mon administration et je dois rentrer chez moi mettre un pantalon.
5: Bah, je comprends pas. Il y a une dame qui m'a téléphoné mais qui m'a transféré sur votre numéro.
7: Attendez, je peux parler? C'est monsieur le maire qui est derrière?
5: C'est monsieur... Attendez, je vous le passe.
22: Oui, monsieur, excusez. Bon, je pense qu'on peut s'excuser, mais j'étais à côté donc de la secrétaire de mairie qui téléphonait avec une dame qui a transféré donc l'appel et elle retombe sur vous. Alors, je pense que c'est une plaisanterie qui est tout à fait regrettable.
7: Non, mais attendez.
22: Oui.
7: Vous rendez compte à qui vous parlez, quand même.
22: Mais, écoutez, monsieur le préfet, ne le prenez pas comme ça. Moi, je suis conseiller municipal à Venem.
7: Oui.
22: C'est une histoire complètement abracadabrante. Cette dame téléphonait à la secrétaire de mairie pour dire qu'il fallait qu'elle rappelle son mari qui était sorti sans pantalon. Voilà. C'est complètement idiot.
7: Vous permettez une seconde? Je vais mettre l'amplificateur pour que...
22: Oui, oh, bah, de toute façon, parce je pense que ça... pas que ça va intéresser beaucoup de monde.
7: Oh, mais... je pense que si.
22: Oh, ben bah, vous savez, mais c'est plutôt comique, je dirais.
7: Oui,
22: hein.
7: Ben moi, ça me dérange. Hein.
22: Oui, non, mais j'entends bien, monsieur. Bon,
7: attendez.
22: Écoutez.
7: Attendez, vous permettez?
22: Oui.
7: Voilà. Alors, écoutez, nous sommes avec la mairie de Venem qui vient de me demander de rentrer chez moi pour mettre un pantalon. C'est bien ça, monsieur?
22: Monsieur le préfet, est-ce que je peux me permettre de vous faire comprendre que nous avons eu votre numéro de téléphone?
7: J'ai bien un pantalon,
22: suite,
7: monsieur.
22: À la suite, écoutez-moi.
7: Allô? Allô?
22: Oui?
7: Oui, bonjour, monsieur.
22: Oui, je vous reçois très bien.
7: Je suis l'assistant de monsieur le préfet.
22: Oui.
7: Je peux vous assurer que monsieur le préfet a bel et bien un pantalon, hein?
22: Non, mais attendez, monsieur, mais attendez. Comprenez bien
7: qu'est-ce que c'est
22: vous
7: que cette histoire?
22: Sincèrement, c'est tout à fait, je dirais, c'est dramatico-comique, en quelque sorte, parce que...
7: Comique?
22: Sérieusement, non, mais attendez, pour nous... Je peux vous dire que c'est quand même un peu dramatique, parce qu'on se trouve avec le préfet de région, mais nous n'y sommes pour rien.
7: Bah.
22: Hein? Alors, la seule chose que je peux vous dire, personnellement, en mon nom, mais aussi au nom de la secrétaire de mairie, c'est qu'on est vraiment navré de vous avoir embêté, mais croyez-moi que pour nous, c'est pas mieux. Bah. Voilà.
7: Eh bien, écoutez, hein, je vous remercie. J'ai compris. Transmettez mes voeux à votre secrétaire.
22: Je vous remercie d'avoir
7: compris. Je reprends ma conversation, je vous rassure. J'ai bel et bien un pantalon sur moi ce matin.
22: J'en ai jamais douté, de toute évidence. Mais c'est vraiment abracadabrant, quand même. Hein.
7: Bon, transmettez mes amitiés au maire de Venem, que je ne connais pas, d'ailleurs.
22: Eh bien, écoutez, je vous remercie, je le lui transmettrai. Au revoir, monsieur le
7: préfet. Au revoir, monsieur.
22: Et bonne journée.
7: Je vous en prie. Au revoir.
22: Allô, oui.
6: Allô.
22: Oui.
6: Bonjour, monsieur.
22: Oui, bonjour, madame.
6: Madame Ledoux à l'appareil.
22: C'est madame Ledoux, oui.
6: Oui.
22: Bon, alors, je vous écoute.
6: Ben, écoutez, on fait des plaisanteries avec des amis et c'est mon anniversaire aujourd'hui.
22: Oui.
6: Et je vous ai transféré.
22: Oui, vous m'avez transféré le préfet de région. Je vous remercie, c'est très gentil de votre part.
6: Comment ça a marché?
22: Ben, le préfet de région, c'était super, hein, entre nous, soit dit. Hein.
6: Ah.
22: Ah oui, oui, très bien. Non, mais il était très content. Il nous a dit que son pantalon était bien sur ses fesses, si j'ose dire. Voilà, ça vous fait rire.
6: Attendez, je vais informer mes amis.
22: Oui, eh bien, informez-les.
6: Ça a marché. Ils ont eu le préfet.
22: Oui.
6: Et le préfet s'est amusé.
22: Mais enfin, c'est une plaisanterie qui est un peu forte, quand même. Hein.
6: Oui.
22: On l'a vraiment dérangé en pleine... Il a mis le haut-parleur... Et ensuite, il a passé son secrétaire et puis il a terminé en nous souhaitant effectivement une bonne journée.
6: Attendez, quittez pas. Mmh. Appelle-le la préfecture et puis on va faire un transfert d'appel.
22: Ah non, plus maintenant, hein. Arrêtez, non. Ne faites plus de transfert d'appel maintenant. Hein.
6: Monsieur le préfet, oui, bonjour.
22: Ah bon?
6: Voilà, je vous appelle. C'est la mairie de Venem à l'appareil.
22: Ah non, recommencez pas.
6: Il paraît que vous avez fait caca dans votre pantalon.
22: Ah non, là, vous exagérez. Hein.
6: Il a raccroché, t'es furieux.
22: Bah oui, je me doute. Non, là, vous exagérez. Hein. Allez, je vous souhaite un bon anniversaire.
6: Au revoir, monsieur.
22: Et au revoir. Oui, mairie de Venem, j'écoute.
2: Oui, la préfecture apparaît. Je vous passe, monsieur le préfet.
22: Ah oui, je vous remercie.
2: Merci.
22: Monsieur le préfet.
2: Oui, monsieur, excusez-moi.
22: Oui.
2: J'ai fait quoi exactement dans mon pantalon?
22: Bon, alors, écoutez, j'ai réussi... à avoir, parce qu'il a la personne qui fait les plaisanteries...
2: Vous venez de m'appeler à l'instant.
22: Non, c'est pas moi, monsieur, c'est lui.
2: Vous m'avez dit, j'ai fait...
22: caca dans votre pantalon.
2: Oui, et vous le redites.
22: Ben oui, ben bien évidemment, je le redis, puisque je l'ai entendu.
2: Non, mais attendez.
22: Écoutez, moi, alors là, j'arrête, hein. Ça fait fort, hein.
2: Parce que non seulement, monsieur, évidemment, en préfecture, j'ai un pantalon...
22: Oui, mais attendez, mais je le sais, j'ai bien compris.
2: Et en
22: vous
2: plus...
22: avez un pantalon et vous n'avez pas fait caca dans votre pantalon, ça, j'en ai jamais douté, croyez-moi.
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9: Oui, allô?
20: Bonjour, monsieur, je suis bien chez le serruriste.
9: Oui?
20: Monsieur Martin, à l'appareil, établissement d'Épanne Martin.
9: Oui?
20: J'ai changé la serrure de la porte d'entrée d'un client, mais elle s'est pétée au bout de 3 jours.
9: Ouais.
20: Donc, comme je fais pas la prévente, je lui ai dit de voir avec vous.
9: Je comprends pas tout.
20: Il faut juste lui reposer une serrure neuve.
9: Ah oui, mais moi je vais lui facturer, monsieur.
20: Oula, lui facturer quoi?
9: Bah, la serrure que je vais changer.
20: Bah non, parce que moi je lui ai dit que c'était garanti.
9: Bah, je vais pas travailler pour rien. Si on va changer sa serrure, faut bien que je sois payé.
20: Oui, mais moi j'ai déjà fait payer une option garantie à mon client.
9: Ah ouais, bah oui, mais bon, ça c'est votre problème.
20: Dans ce cas, vous vous déplacez pas et je vous envoie mon client pour qu'il récupère une serrure neuve chez vous.
9: Et puis, je vais le faire payer, monsieur.
20: Ah, même si c'est lui qui vient.
9: Oh, enfin.
20: Ok, dans ce cas, je viens, moi, chercher la serrure gratuite.
9: Non.
20: Et je m'occupe de la pose.
9: Ça m'empêche qu'il faut payer la serrure, monsieur.
20: Ah, même si c'est moi qui viens.
9: Oh, enfin.
20: Bon, enfin, moi, j'ai quand même vendu une option garantie à mon client.
9: Mais moi, c'est pas mon problème, moi. Y a pas d'option chez le client. Je vais pas aller changer une serrure en option de garantie alors que je fais pas d'option de garantie.
20: Sauf si je télébascule l'option garantie à votre nom.
9: Non, il est hors de question que vous ne faites pas ça à mon nom.
20: Bon, mais enfin, ça m'arrange.
9: Non.
20: Mais enfin, oui, et comment je fais?
9: Bah, après, vous êtes dans le brun, voilà.
20: Comment ça, je suis brun? Bah, comment vous savez?
9: J'ai pas dit que vous étiez brun, je vous connais pas.
20: Pardon, mais si vous me connaissez pas, comment vous savez que je suis brun?
9: J'ai dit vous êtes dans le brun.
20: D'ailleurs, je dirais peut-être plus dans le châtain que dans le brun.
9: Bah, vous êtes dans la mouise, parce que ça va plus.
10: Oui, alors...
20: Ah, c'est madame, bonjour.
10: On va récapituler, là.
20: Avec plaisir.
10: Vous faites du dépannage.
20: Correct.
10: C'est vous qui avez changé la serrure.
20: Exactement, très bien.
10: Vous nous envoyez client.
20: On est d'accord, super.
10: Vous voulez qu'on fasse le SAV gratuit?
20: Alors là, bravo, vous avez hyper bien suivi.
10: Mais qu'est-ce qui paye alors si je dois remettre une nouvelle serrure?
20: Oh, je sais pas, vous balancez le dossier à votre assurance.
10: Comment ça, je balance ça à l'assurance?
20: Bah, autant qu'il serve à quelque chose, au moins, vu que vous avez une assurance.
10: Ouais, vu qu'il y a l'assurance, mais...
20: Bah oui, autant en profiter.
10: Bah oui.
20: Ah bah oui.
10: Ah bah oui.
20: Ah bah oui, oui.
10: Ah bah oui, bah vous travaillez pour de l'argent et nous on travaille gratuit, tout va bien, y a pas de problème.
20: Eh bah oui, tout va bien.
10: Mais vous me demandez de faire un SAV pour vous gratuitement, vous rêvez ou quoi là?
20: Eh bah non.
10: Alors vous savez ce que vous allez faire?
20: Je vous écoute.
10: Vous raccrochez, vous réfléchissez à ce que vous venez de dire, et puis bah si vous avez compris, bah, vous me rappelez.
20: Bah non.
10: Bah si.
20: Bah non.
10: Bah si.
20: Bah non.
10: Bah si, monsieur.
20: Bah non, madame.
10: Bah si.
20: Non, mais pas besoin, parce que j'ai déjà compris ce que vous voulez dire.
10: Hein?
20: Vous voulez qu'on s'arrange.
10: Non, on va pas s'arranger.
20: En fait, pour la garantie, le problème, c'est que je travaille pas pour vous.
10: Bah bien sûr.
20: Non, mais j'ai compris, vous voulez m'engager.
10: Non, on va s'arrêter.
20: Et je veux bien faire une période d'essai chez vous pour vous filer un petit coup de main.
10: Non.
20: En revanche, je voudrais mettre un truc genre directeur ou patron général.
10: Ah, en fait, c'est une caméra cachée, en fait.
20: Comment ça, mais qu'est-ce que vous dites?
10: C'est une caméra cachée, c'est pas possible.
20: Ah oui, mais c'est dingue, on dirait même un canular.
10: Ouais, bien sûr, monsieur.
8: Mais vous n'êtes pas monsieur Martin de Rire et Chanson à tout hasard?
20: Alors, bonjour monsieur, figurez-vous qu'à tout
8: mais
20: hasard...
8: Mais surtout que c'est pas un monsieur, c'est une madame qui est au téléphone.
20: Ah bah la preuve, si j'étais monsieur Martin, je me tromperais certainement pas.
8: Justement.
20: Ah ouais, bien vu.
8: Bah ouais.
20: Et dans ce cas, bienvenue dans l'appel trop con. Et au revoir monsieur.
8: Au revoir monsieur.
20: Comment ça monsieur?
8: Ah oui, pardon madame.
20: Ah bah merci.
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14: Oui, allô?
6: Allô, Henriette?
14: Ah non.
6: Oh bonjour, excusez-moi, je me suis trompé de numéro.
14: Vous demandez quoi, madame?
6: Ben, je voulais parler à ma cousine parce qu'on fait les mots croisés par téléphone toutes les deux.
14: Ah d'accord.
6: Et alors,
14: vous êtes à Lauribois, madame?
6: C'est l'hôtel?
14: Oui.
6: Ben oui, je me suis trompé de numéro.
14: Oh, c'est pas grave, vous avez dû vous tromper dans un chiffre, il faut recommencer.
6: Ah ben oui, mais je vais encore me tromper.
14: Oh, mais c'est pas grave, si ça ressonne ici, on vous dira,
6: c'est
14: madame.
6: C'est ma dernière ligne, vous savez, des mots croisés.
14: Oui.
6: Et alors, il me demande, en trois lettres.
14: Ah.
6: Ça commence par un C.
14: Oui.
6: Ensuite, il y a un O, et on me dit que c'est le mâle de la poule. C'est quoi la dernière lettre?
14: Un coq, il faut mettre un Q. Coq. C-O-Q.
6: Quelle lettre?
14: Un Q.

0: confiserie. Bonjour.
1: Oui, je suis bien à la confiserie.
0: Oui.
1: Bonjour monsieur, je vous appelle parce que j'ai un souci avec des marrons glacés.
0: Comment ça? Dites-moi.
1: Eh ben, ils sont pas glacés.
0: Les marrons glacés ne sont pas glacés.
1: Exactement.
0: Ah bah alors là, c'est la première fois que j'entends. Comment est le marron
1: Bah, il a l'air très sucré, comme un marron, mais en brillant.
0: C'est un marron glacé, oui.
1: Ah bah non, il est pas froid, quoi.
0: Mais c'est jamais froid.
1: Bah, glacé, pardon, oui.
0: Non mais monsieur, tous les glaçons sont comme ça.
1: Ah non, je suis désolé, moi les glaçons que j'ai eus n'étaient pas marrés.
2: C'est une blague, là.
1: Pardon?
0: Je vais essayer de vous passer ma direction un petit instant.
1: Oui, bah oui, parce qu'il y a un problème.
3: Oui,
1: bonjour monsieur.
3: Ce qu'on appelle marron glacé, en fait, c'est un glaçage de sucre glacé.
1: Voilà, vous avez déjà eu le problème apparemment?
3: Non, c'est pas un problème. C'est-à-dire que voilà. Quand on fait glacer les marrons. Non, mais écoutez-moi, c'est à température ambiante un marron.
1: Moi, j'ai essayé de les glacer, du coup, je les ai mis au congélateur pour.
3: Vous savez pas ce que c'est un marron glacé?
1: Bah, j'ai tout de suite vu qu'il y avait un problème.
3: Mais c'est pas un problème, c'est simplement un marron qui a été confit dans du sucre.
1: Qui a été confit dans du sucre, puis.
3: Oui. Non, ça a été confit dans du sucre,
1: voilà.
3: Et ensuite,
1: puis,
3: on passe un sirop de sucre glace.
1: Et après?
3: Et après quoi? Et après, rien du tout. Et après, c'est mis.
1: Bah après, il faut le mettre au congé.
3: Pas du tout. Mais pas du tout, ça n'a rien à voir. Regardez la signification sur Wikipédia, c'est pas du tout froid, un marron glacé. C'est un glaçage, c'est pour ça qu'on dit glacé.
1: Mais il n'y a pas eu de... Non, il n'y a pas de glaçage, il n'y a même pas rafraîchissage, vous voyez, c'est dans le sens où...
3: Non, mais ne me dites pas, c'est moi qui l'ai fait le confisage.
1: Ah, excusez-moi, vous avez peut-être fait le confisage, mais vous n'avez pas fait le congélage ou je ne sais
3: pas. Non, ben non, puisque ça passe pas au congélateur.
1: Voilà.
3: Forcément, non.
1: Donc,
3: c'est pas un marron qui est congelé, ça c'est sûr. C'est un marron qui a du sucre glace, c'est pour ça qu'on dit glacé, ça ne vient pas du glacé.
1: Bon, du coup,
3: froid.
1: Moi je les ai sortis ce matin pour les déglacer. Quand est-ce que je peux passer?
3: Mais vous avez passé, mais monsieur, on va vous trouver ridicule. C'est pas possible, ne passez pas. Faites-vous expliquer par votre beau-frère. On le passe pas au congélateur.
1: Écoutez, laissez la famille en dehors de ça, si je vous parle pas de...
3: Mais on vous les remboursera pas, hein. Ils sont glacés, vous pouvez pas...
1: Ah non, ils sont pas glacés.
3: Bon, écoutez, monsieur.
1: Ça arrive, hein, qu'on ait un petit problème.
3: On n'a pas de problème, monsieur. Alors écoutez, je vais pas me fatiguer avec vous. On n'a pas de problème, c'est vous qui avez un problème, c'est que vous ne savez pas ce que c'est un marron glacé.
1: Non, mais,
3: donc vous ramenez vos boîtes et on verra quand vous serez là.
1: Non, mais si,
3: hein,
1: je demande pas.
3: Souci que ça.
1: Non, mais...
3: On en fait des tonnes de marrons glacés, donc je sais ce que c'est un marron glacé.
1: D'accord, mais juste si vous pouvez, dans ce cas, me les échanger contre des qui sont vraiment.
3: On n'en a pas, mais vous, c'est une plaisanterie ou quoi? Je vous dis que le marron glacé, c'est ce que vous avez, monsieur.
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6: Allô, c'est ça, j'écoute.
7: Bonjour, madame, c'est bien le
6: restaurant... Bonjour, monsieur.
7: Bonjour, madame. C'est bien le restaurant de la...
6: Oui, monsieur.
7: Bonjour, madame, la préfecture, l'appareil.
6: Oui.
7: Monsieur de la place directeur du cabinet de monsieur le préfet.
6: Oui.
7: Je vous passe, monsieur le préfet, hein. Monsieur le préfet, le restaurant. Merci. Allô?
6: Allô?
7: Bonjour,
6: oui,
7: madame.
6: Oui, bonjour, monsieur.
7: Excusez-moi de vous déranger.
6: Oui.
7: Il ne fait pas bien beau dehors en ce moment?
6: Non, pas du tout, monsieur le préfet, non?
7: Après cette magnifique été qu'on a reçue, dites-moi.
6: Oui, c'est vrai,
7: hein,
6: oui.
7: C'était pas vrai. Bon, alors, je vous appelle parce que j'ai l'intention, bien entendu, de venir dîner un de ces soirs. Ça.
6: Bien, monsieur.
7: Voilà. Le patron est là, non?
6: Ben, il est parti faire une course, là.
7: Ah.
6: Parce que vous auriez voulu quelque chose de spécial.
7: Vous êtes la patronne, non?
6: Oui, monsieur, oui.
7: Écoute, je connais un peu votre mari, hein.
6: Ah oui?
7: Oui. Est-ce qu'on peut parler quand même en toute confidence?
6: Ah ben c'est sûr, monsieur. Voilà. Pas de problème.
7: Voilà. Je vous recommande la plus grande discrétion, madame. Hein.
6: Oui, monsieur. Bon. Oui, pas aucun problème.
7: Voilà. Ma femme va en Thalasso pendant une semaine la semaine prochaine.
6: Oui.
7: Je vais en profiter pour amener quelques amis dans votre bon restaurant.
6: Eh ben c'est gentil de penser à nous, monsieur.
7: Voilà.
6: C'est bien.
7: Nous allons être quatre, monsieur.
6: Oui.
7: Hein? Simplement, votre mari que j'ai eu au téléphone l'autre jour m'a dit que ça, c'était sans doute possible.
6: Ah oui?
7: Oui. Est-ce qu'il est possible de dîner?
6: Oui.
7: À quatre?
6: À quatre.
7: Hein? Mais avec des call girls sous la table.
6: Avec des?
7: Des call girls.
6: Oui.
7: Sous la table.
6: Quatre messieurs?
7: Oui.
6: Hein? Et puis quatre... quatre...
7: Des call girls.
6: Ah oui. Eh bien, de toute façon, vous... Enfin, j'ai pas l'habitude de servir du monde comme ça. Ça va pas choquer les autres personnes à côté?
7: Oh, ce sont des dames fort discrètes et de grande courtoisie.
6: Bah écoutez, parce que je voudrais pas qu'il y ait du monde à côté quand même, peut-être, non?
7: À quelle distance de votre sol tombe la nappe?
6: Ben, ça tombe pas très bas, hein, c'est ça. Je suis pas très très bien placée pour faire ce genre de service, vous voyez, parce que d'abord, on n'a pas de moquette, on a que du carrelage.
7: C'est-à-dire?
6: On a que du carrelage, j'ai pas de tapis, j'ai rien, hein.
7: Oui.
6: Hein, par terre, ça va peut-être être ennuyeux pour être sous la table. Non, c'est...

0: Parce que bon, si j'avais une moquette, des grandes nappes, des grandes... Puis en plus, j'ai du personnel jeune, tout ça, ça m'ennuie un peu de faire ce genre de service, hein, c'est...
1: Oui.
0: Hein, c'est...
1: Bah oui.
0: Ça m'ennuie, là, ça m'ennuie de...
1: Bah oui.
0: De vous dire...
1: C'est dommage, c'était ma femme qui m'offrait ça pour mon cadeau d'anniversaire.
0: Mais bon, je suis mal placée pour vous recevoir dans ces... Comme
1: ah bah,
0: ça.
1: Mais tournez-vous.
0: Pardon?
1: Tournez-vous.
0: Oui, ben ça sera pareil, hein.
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3: Oui, bonjour.
4: Oui, bonjour monsieur, je suis bien chez le chocolatiste.
3: Oui, tout à fait monsieur.
4: Oui, voilà, j'ai acheté des chocolats de Pâques chez vous, des œufs de Pâques.
3: Oui.
4: Ben, apparemment, ils sont défectueux.
3: Qu'est-ce que vous appelez défectueux?
4: Ils donnent la crise de foie.
3: Vous en avez mangé combien?
4: En fait, mon fils a mangé tous ces chocolats de Pâques, à peu près un kilo, et il a eu mal au ventre.
3: Bah, surveillez un petit peu vos enfants, monsieur, un kilo de chocolat.
4: Bah, excusez-moi, mais...
3: Le chocolat rend malade quand il est mangé en trop grande quantité, monsieur.
4: Ah, donc
3: vous buvez une bouteille de whisky en une fois, vous allez être malade. Vous en buvez un verre, vous n'êtes pas malade.
4: Bon, enfin, vous voulez que je donne du whisky à mon enfant?
3: Vous buvez un verre de whisky.
4: Du whisky, elle veut que je donne du whisky au gamin.
3: Non mais attendez, monsieur, attendez.
4: Non mais je rêve.
3: Oui, moi aussi je rêve, je vous dis, vous, si vous buvez,
4: ah, bah,
3: vous,
4: alors ça.
3: Un adulte, vous buvez la bouteille, vous êtes malade.
4: Elle dit qu'il faut que je donne une bouteille de whisky au gamin.
3: Non mais je ne vous dis pas de donner du whisky à votre enfant, enfin.
4: Moi je trouve ça déplorable de faire boire un enfant.
3: Je vous dis pas de faire boire du whisky à un enfant, monsieur, réfléchissez 5 minutes.
4: Déjà, vous savez que le chocolat rend malade.
3: Est-ce que je peux aller chez vous pour contrôler ce que votre enfant mange?
4: Ah bah écoutez, je vous donne mon adresse.
3: Allez-y.
4: Alors je suis au 1 rue Martin.
3: Vous croyez pas que je vais aller chez vous, non?
4: Bah vous, c'est vous qui proposez.
3: Mais écoutez monsieur, vous marchez sur la tête, c'est pas possible.
4: Non mais excusez-moi, mais enfin dans ce cas faut pas proposer parce que... Allô?
5: Allô oui.
4: Oui, comme j'expliquais à votre collègue.
5: C'est pas mon collègue, c'est mon épouse que vous avez eu au téléphone.
4: Hein. Ah, et vous êtes pas collègue?
5: Non.
4: Bon, sachez qu'elle m'a quand même conseillé de faire boire une bouteille de whisky à mon fils.
5: Quoi? Attends, t'as conseillé au monsieur de faire boire une bouteille de whisky à son fils?
3: Je lui ai simplement... Donc,
5: non, non, vos conneries, j'en ai marre. Donnez-moi le numéro que vous appelez, là, ici.
4: Le numéro que j'appelle, c'est le 03-74.
5: C'est mon numéro, ça?
4: Bah oui, vous me demandez le numéro que j'appelle.
5: Non, votre numéro que vous appelez, vous.
4: Que moi, j'appelle?
5: Bon, allez.
4: Non, mais, allô?
5: Ce monsieur est en train de se foutre de ma gueule, là.
6: T'as mangé un petit malade, t'as mangé un kilo de chocolat.
4: Je vous entends, je suis toujours là. Allô?
7: Allô?
4: Ah bah alors, décidément.
7: Votre fils a mangé un kilo de chocolat?
4: Ah bah voilà, vous êtes au courant.
7: Bon, et vous trouvez drôle qu'il est malade? Il a mangé son kilo de chocolat en combien de temps?
4: Bon, je sais pas, 10 minutes.
7: En 10 minutes?
4: Voilà.
7: Monsieur, où vous avez la tête? Toute personne qui mange un kilo de chocolat va être malade.
4: Ah, donc vous savez que votre chocolat rend malade?
7: Mon chocolat rend malade, mais ne soyez pas débile.
4: Ah bah merci.
7: Ah bah non, mais vous avez dit qu'un gosse va manger un kilo de chocolat en 10 minutes?
4: Non mais à partir...
7: Mais c'est aberrant d'entendre ça. Aberrant.
4: Comment ça aberrant?
7: Bah c'est aberrant. Les clients sont au magasin, ils rigolent.
4: Ah bah oui, j'entends que ça rigole, oui.
7: Oh là.
4: Bon, je vais passer cet après-midi du coup.
7: Ouais.
4: Juste pour le remboursement, il y en a pour...
7: Ah, pour le remboursement, mais bien sûr.
4: Non mais alors dans ce cas, vous me mettez autre chose, peut-être une petite bouteille de whisky par exemple, parce que du coup j'ai tout fait boire au gamin.
7: Mais bien sûr.
4: Ou un petit cognac?
7: Oh là là.
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9: Allô?
10: Allô?
9: Oui.
10: Bonjour madame.
9: Bonjour.
10: Oui, comment allez-vous?
9: De qui s'agit-il, s'il vous plaît?
10: Attendez, excusez-nous madame, là c'est le service téléphonique là. Hein. On a des clients en attente, hein. On vous prend après. Hein.
9: Oui.
10: Non madame, c'est pas à vous qu'on parle, hein. Excusez-moi. Là pour une seconde. Hein. Vous avez un problème en ce moment madame. Hein.
9: De quoi s'agit-il?
10: Oui, bah écoutez, on va essayer de faire au plus vite, hein, parce que là, j'ai des abonnés qui attendent. Allô?
9: Oui, bonjour.
10: Bonjour, madame Picolet?
9: Non, je suis la babysitter de madame Picolet.
10: Oui, vous ne quittez pas, madame, hein, il y en a pour une seconde. Hein.
9: Bon, alors écoutez, vous venez de m'appeler, alors dites-moi ce qu'il y a.
10: Très bien, madame, merci, au revoir.
9: Oh, c'est pas vrai.
10: Tu peux prendre, s'il te plaît, parce que je peux plus. Une madame Picolet.
11: Allô?
9: Allô, bonjour.
11: Oui, bonjour.
9: C'est pas vrai.
11: Oh oui, il va falloir rappeler là parce qu'on est débordé, hein. Merci. Allô?
9: Oui.
11: Oui, je suis à vous, hein, excusez-moi, mais vous savez, il y a 50 lignes qui décrochent en même temps.
9: Oui, je comprends, mais enfin, alors, appelez directement les personnes.
11: Ce soir, hein, il n'y aura pas de problème. Ben, je vous remercie de bien vouloir comprendre. Hein. Allô? Allô?
9: C'est à moi que vous vous adressez.
11: Ben oui, madame, mais il faut répondre quand on vous parle. Hein.
9: Mais écoutez, j'ai reçu vous appelez, vous vous adressez à d'autres personnes, moi j'attends bêtement au téléphone. Donc, oui. J'ai envie que vous m'expliquiez tout de même, au lieu de me demander d'attendre.
11: 16h30, 16h40, hein, parce que là, on est débordé. Hein.
9: Oh, mais c'est pas vrai.
10: Allô?
9: Oui, je suis la baby-sœur de Mme Picolet.
10: Oui, bonjour, monsieur.
9: Allô?
10: D'accord. Pas de problème, merci. Allô?
9: Allô, oui.
10: Oui, bonjour, madame.
9: Bonjour, je suis la baby-sœur de Mme Picolet. Ça fait un moment que j'attends.
10: Oh, ça va pas durer. Non, non, je vous rassure. Hein. Merci, au revoir.
9: Mais.
10: Allô?
9: Allô?
10: Oui, bonjour madame.
9: Bonjour monsieur.
10: Oui, qui est appareil?
9: La babysitter de madame Picolet.
10: Ah, mais on est passé chez vous ce matin, hein?
9: Vous êtes... Ah bon?
10: Ah bah oui. Vous êtes madame Muller?
9: Non, absolument pas.
10: Oui. Oh. Bah, ça doit marcher, hein, madame Muller, maintenant, il n'y a pas de problème. Hein. Allô?
9: Allô?
10: Oui, bonjour madame.
9: Bonjour monsieur.
10: À qui ai-je l'honneur?
9: La babysitter de madame Picolet.
10: Elle a arrêté?
9: Pardon? Arrêté quoi?
10: D'accord, bah c'est mieux, hein. Merci.
9: Oh, c'est pas vrai.
10: Allô?
9: S'il vous plaît, monsieur, est-ce que je pourrais savoir ce qui se passe? Ça fait un moment que je prends au téléphone bêtement.
10: Ok, on s'en occupe. Merci.
9: C'est pas vrai.
10: Allô?
9: Allô, bonjour, monsieur.
11: Oui, bonjour, madame. C'est à quel sujet?
9: C'est à quel sujet? Ça fait un moment que j'attends au téléphone. J'aimerais savoir ce qui se passe.
11: Ben, on va vous expliquer, c'est simple.
9: Alors, je vous écoute.
11: Eh bien, figurez-vous qu'il y a une panne depuis ce matin.
9: Mais une panne de quoi?
11: Une panne de téléphone.
9: Il fonctionne, mon téléphone.
11: Bon, ben écoutez, on va faire le nécessaire.
9: C'est-à-dire?
11: Très bien, madame Houdin. Merci. Oui, oh. Oui. Allô?
9: Oui, bonjour, monsieur.
11: Oui, bonjour, madame. À qui est-ce l'honneur?
9: À la babysitter de madame Picolet.
11: Ah, vous êtes encore là, vous?
9: C'est pas vrai.
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8: Allô, oui?
4: Oui, bonjour, monsieur. C'est bien la boucherie Chevaline?
8: Oui.
4: Oui, je vous appelle pour un dépôt, s'il vous plaît.
8: Un dépôt de...
4: Pour vous déposer un poney.
8: Ah, pour... Ah!
4: Combien vous prenez pour un poney, d'habitude?
8: Un poney? Attendez.
12: Daniel!
13: Oui?
12: Combien tu prends pour un poney? Pour un poney, combien tu prends? Un poney!
8: Mais je ne sais pas, viens voir.
14: Allô, oui.
4: Oui, bonjour madame, excusez-moi. Comme j'expliquais à votre collègue, je vais passer pour un dépôt de poney et je voulais savoir quand je pouvais passer.
14: Un dépôt de poney?
4: Voilà.
14: C'est un poney vivant?
4: Ah bah oui, pour le moment.
14: De toute façon, le poney, nous, on peut pas vous le prendre, hein, entier. Hein.
4: Vous pouvez en prendre un bout au moins?
14: Comment un bout? Eh bien non, mais de toute façon, il est vivant, vous me dites.
4: Oui.
14: Ok, vous, ça, vous verrez avec le patron, il vous arrangerait.
15: Il arrive.
14: Ah, il arrive, le patron.
4: Ah bah super.
14: Patrick! Allô?
4: Oui, bonjour madame. Comme j'expliquais à votre sous-fifre, je viens pour un dépôt de poney cet après-midi. Je voulais savoir comment on s'arrangeait.
14: Un dépôt de quoi?
4: Un dépôt de poney.
14: De poney?
4: Oui.
14: C'est quoi un dépôt de poney?
4: Bah, c'est comme un dépôt de cheval, mais en plus petit.
14: Mais qu'est-ce que vous voulez faire avec un poney?
4: Ah, bah, moi rien, je vous le laisse, hein.
14: Oui, mais moi, j'ai pas le droit de vous le prendre, moi. Déjà, il faut que les papiers soient en règle, sinon vous n'avez pas le droit de l'abattre, hein.
4: Les papiers?
14: Ah oui, bien sûr. Il y a toujours une carte, un certificat d'identité. C'est comme une carte grise de voiture, depuis la naissance de l'animal jusqu'à...
4: Ah, bah, écoutez, moi, si vous voulez, je vous trouve une carte grise de poney.
14: Une carte, ouais, enfin bon.
4: Carte de séjour, carte de vitale de poney.
14: Mais j'en veux pas de votre poney, moi, j'ai pas de bétailleur, j'ai pas de machin, qu'est-ce que j'en passe, moi. Je peux pas vous le prendre, hein, en plus, il a pas les papiers.
4: Peut-être vous pouvez demander à madame, là, que j'ai eu juste avant, peut-être ça l'intéresse.
14: Oui, non, tu veux pas un poney, toi, non. Oui, ils ont pas de jardin, alors qu'est-ce que vous voulez qu'ils aiment pas,
4: vous savez que ça se fait en appartement, hein, les Américains, ils ont ça. Hein,
14: un appartement, oui. Non, mais vous rigolez ou quoi, non. C'est bon. Alors, bon. Moi, ça m'intéresse pas.
4: Bon,
14: voilà.
4: Imaginons. Demain matin, vous arrivez, hop, le poney est là.
14: Oui, ben, il n'a pas intérêt d'être là demain matin, parce que moi, sinon, moi, je porte plein de gendarmerie, vous démerderez avec eux.
4: Bah, vous pouvez pas porter plainte contre un poney.
14: Écoutez, moi, j'en ai rien à foutre de votre poney, vous débrouillez avec, moi, j'en veux pas. Bon,
4: mais non, mais
14: ça va, j'ai autre chose à faire que vos histoires de poney, moi. Vous n'allez pas me prendre dans la tête tout après-midi pour un poney, que je sais pas d'où il sort, hein.
4: Bon, non, excusez-moi, dans ce cas.
14: Vous carrez dans l'oignon et vous me faites pas chier.
4: Non, mais ça, c'est facile, mais vous êtes capable de lui dire en face, ça?
14: À qui?
4: Au poney.
14: Au poney, mais moi je m'en fous, moi, de votre poney. J'ai jamais vu, moi, votre poney.
4: Ah bah, bougez pas.
14: C'est pas moi qui ai un problème avec un poney, moi.
4: Ah bah, attendez.
14: Moi, j'achète pas je prends pas des poneys, moi, que vous voulez ou tout comme ça.
4: Bah,
14: vous prenez pour qui, là?
4: Attendez, je vous le passe.
14: Hein?
4: Je vais vous le passer, on va voir si vous tenez le même discours.
14: À qui?
4: Bah, le poney.
14: Le poney. Non, mais vous me passez un poney.
4: Allô?
14: Non, mais sous de ma gueule, lui.
4: Allô?
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16: Presbytère de Moëlan, bonjour.
17: Allô, c'est le presbytère?
16: Oui.
17: Ah, oh, bonjour, ma fille.
16: Oui, bonjour. D'habitude, il n'y a personne, hein?
17: Oui.
16: L'après-midi, il n'y a jamais personne.
17: Oui, vous êtes en train de faire la chose avec monsieur le curé.
16: Non, je suis en réunion.
17: Ah, pardon.
16: Oui, c'était pourquoi, madame?
17: Je voudrais parler à monsieur le curé.
16: Il n'est pas là.
17: Oh mon Dieu, j'avais...
16: Je peux lui laisser un message.
17: Oh oui, j'avais un service à lui demander de toute urgence.
16: C'est de la part de qui?
17: C'est de la part de Su.
16: De qui?
17: Madame Su.
16: Madame Su?
17: Oui.
16: Et Madame Su, S-U-E?
17: Oui, comme la transpiration.
16: Comme Eugène Su.
17: Le gros camionneur, là, qui transpire.
16: Non, c'est un écrivain. Bon, qu'est-ce que vous vouliez?
17: Entre femmes, on peut peut-être parler de ça, parce qu'on va se comprendre. C'est une affaire de moule.
16: De quoi?
17: De moule.
16: De moule?
17: Oui, je suis en train de cuisiner des moules.
16: Oui.
17: et je n'ai plus de vin blanc.
16: Ah, mon Dieu.
17: Et voilà, c'est pour ça que je pensais que monsieur le curé...
16: Non, je regrette. Hein.
17: Il ne peut pas me dépanner.
16: Non, on ne peut pas vous donner. Vous demandez à une voisine d'aller vous chercher.
17: Elle n'est pas là, alors que vous en avez du vin de messe.
16: Non, je ne peux pas, madame. Je regrette.
17: Si moi je passe, est-ce que je peux prendre un tiers de bouteille de vin blanc?
16: Non, l'église est fermée.
17: Oh, ben je vais être obligée d'appeler quelqu'un.
16: Oui, vous appelez quelqu'un.
17: Un serrurier? Pour ouvrir l'église?
16: Ah non.
17: Mais si.
16: Pas question.
17: Mais pourquoi?
16: Allez, bonne soirée, madame.
13: Allô?
10: Allô, c'est le presbytère?
13: Oui.
10: Oui, bonjour, c'est les serruriers d'épanage à Bénodet.
13: Oui?
10: Oui, on nous a demandé d'intervenir, une dame qui vient de nous appeler. On doit ouvrir la porte de l'église, apparemment elle serait fermée, elle nous dit.
13: Alors, écoutez, on vient d'avoir un coup de fil de cette dame qui cherche à avoir du vin blanc... pour faire des moules, écoutez-moi bien, hein. Et elle s'est dit qu'elle aurait pu avoir des vins blancs de l'église, du vin de messe.
10: Ah.
13: Et elle nous a téléphoné pour nous dire, eh ben écoutez, vous allez me chercher du vin blanc à la sacristie. On lui a dit, on n'est pas fait pour ça, hein, et tout ça. Et surtout que l'église est fermée. Elle a dit, mais je vais appeler un serrurier pour qu'il vous ouvre l'église. Vous vous rendez pas compte de l'affaire, cette personne, vous êtes complètement dérangée, hein, à mon avis.
10: Oui, le problème, c'est qu'elle nous a payé par carte bleue, prélèvement bancaire au téléphone.
13: Mais oui, mais nous, on la connaît pas, cette personne.
10: Eh oui, je comprends, mais en même temps, nous, on nous a payé l'ouverture de la porte, alors...
13: Mais l'église, la sacristie n'a pas à être ouverte du tout, on a les clés, on peut l'ouvrir.
10: Ah bah, vous pouvez nous ouvrir à ce moment-là, et on lui prend sa bouteille, on lui amène, et puis voilà.
13: Mais pas du tout, on va pas vous donner du vin de messe pour pouvoir faire des moules... Mais cette dame n'a rien à voir avec l'église.
10: Attendez, on va l'appeler. Bougez pas, moi j'ai un dédoublement d'appel. Vous avez ça, vous, sur votre téléphone, là, non?
13: Non.
10: Attendez, je fais son numéro, puisqu'elle nous l'a laissé. Ne quittez pas. Hein.
17: Allô?
13: Oui?
10: Allô, oui?
13: Oui?
17: Oui, je vous entends, c'est les serruriers, ça y est, vous avez la bouteille.
13: Mais non, madame, écoutez-moi, hein, je ne vois pas pourquoi on irait vous donner du vin de messe pour faire vos moules marinières. Hein.
17: Parce que j'en ai plus, monsieur le curé.
13: Mais on n'est pas là pour ça.
10: Allô?
13: Oui?
10: Alors, écoutez, je vais la rembourser, puis c'est tout. Hein.
13: Ah ben, vous vous débrouillez avec elle. Hein.
17: Mais, et mes moules?
13: Au revoir.
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16: Oui.
4: Bonjour monsieur, c'est bien la brasserie?
16: C'est pourquoi?
4: J'ai mangé une omelette chez vous la semaine dernière.
16: Oui.
4: Et alors, apparemment, dans votre omelette, il y avait de l'œuf. Parce que moi, je fais de l'allergisme à l'œuf.
16: Vous êtes allergique à l'œuf et vous avez mangé une omelette?
4: Voilà.
16: Mais monsieur, quand on fait une omelette, automatiquement, il y a des œufs, monsieur.
4: Ah ah, donc on avoue?
16: On avoue quoi? On avoue rien du tout.
13: On avoue.
16: Faut arrêter, monsieur.
13: Tu fais quoi avec une omelette avec des œufs? On peut pas faire un omelette sans œufs?
16: Non, laissez-moi passer. Allô?
4: Ah, c'est madame.
13: C'est pas une omelette sans œufs. C'est marqué sur un carte. Une omelette et des œufs.
4: Alors, écoutez, excusez-moi, je note. Le suspect reconnaît...
13: Ah, non, mais il y a toujours des œufs.
4: Non, mais c'est bien. Déjà, vous reconnaissez vos torts. C'est
13: déjà... pas encore. Sur ma carte, c'est marqué omelette. Une omelette à base d'œufs.
4: Ah, bah ça, je pouvais pas le savoir.
13: Vous pouvez donner le dictionnaire ou chercher l'omelette. Omelette à base d'œufs.
4: Alors, attendez, j'ouvre le dictionnaire. Spécialité à base de légumes et de produits laitiers.
13: Non, c'est pas une omelette. À part si vous êtes végétarien... C'est une omelette végétarienne.
4: Ah, donc c'était une omelette végétarienne avec des œufs que vous m'avez servi.
13: Non, moi je suis pas végétarien.
4: Parce que moi je suis allergique aux végétariens aussi.
13: Ah oui, mais vous ne me l'avez pas dit.
4: Donc vous m'avez vendu une omelette végétarienne avec des œufs.
13: Non, j'ai pas dit végétarien. Je vous ai dit, nous c'est marqué sur la carte omelette jambon, c'est à base d'œufs.
4: Alors attendez, parce que moi vous m'avez fait une omelette jambon végétarienne.
13: Non, moi c'est pas marqué végétarien.
4: Donc en plus c'est pas marqué discrètement, vous en profitez pour filer des œufs.
13: Excusez-moi, je vous explique. C'est pas marqué omelette végétarien.
4: Non, mais c'est ça, c'est que vous marquez pas végétarien, mais votre omelette au jambon est végétarienne, en vrai.
13: Non, il est pas. J'ai jamais dit que je faisais de produits végétariens.
4: Non, mais je comprends, c'est que vous avez mis des œufs végétariens, et du coup,
13: je fais des œufs normaux.
4: C'est des œufs normaux, vous êtes sûr?
13: Oui.
4: Jurez-moi que c'est pas des œufs végétariens.
13: Non, ah bah non, je peux vous le prouver, si on veut pas sûr, c'est des œufs normaux.
4: Dites, je jure que c'est des œufs normaux.
13: Oui, c'est des œufs normaux.
4: Vous avez pas dit je jure?
13: Ah, j'ai pas dit je veux dire. Bah, je le jure. Oh.
4: Bah, je vois le truc, on essaye de contourner, non, mais ça c'est.
13: Non, je ne contourne pas, écoutez.
4: Ah, bah, enfin, excusez-moi, moi j'avais demandé une omelette au jambon sans porc en plus.
13: Bah, alors, une omelette jambon sans porc? Déjà, du jambon, c'est du porc.
4: Comment? En plus, vous m'avez mis du porc?
13: Bah, le jambon, c'est quoi pour vous?
4: Bah, c'est un légume.
13: Non, du jambon, c'est du porc, monsieur. Lisez bien vos livres de cuisine, c'est tout.
4: Ah, bah, excusez-moi, mais moi je supporte pas le végétarien, mais je supporte quand même les légumes comme le jambon. Et effectivement.
13: Non, il n'y a pas de légumes jambon, ça n'existe pas.
4: Oui, parce que vous mettez du porc à la place.
13: Bah, moi,
15: Une omelette jambon, c'est une omelette jambon.
4: Oui, parce que vous remplacez le jambon par du porc.
15: Non, j'ai jamais remplacé. Ça a toujours été, moi j'ai fait des écoles hôtelières. Une omelette jambon, c'est une omelette avec du jambon. Je suis désolé.
4: Toujours est-il que du coup j'ai dû aller voir mon docteur.
15: Oui, bien alors. Moi je suis pas responsable, mais
4: comme vous reconnaissez que vous êtes coupable.
15: Non, je suis pas coupable. Je fais des omelettes à base de jambon, du fromage.
4: Parce que j'avais pris jambon fromage, effectivement, maintenant que vous m'en parlez. Moi je suis allergique au lait aussi.
15: Ah bah oui, mais.
4: Apparemment, dans votre fromage, il y aurait eu du lait.
15: Du fromage, vous avez vu du fromage sans lait, vous?
4: Ah bah oui.
15: Alors, il ne faut plus rien manger, voilà.
4: Donc, du coup, j'ai mon beau-frère qui est avocat.
15: Ouais, bah c'est bien, bah vous lui dites.
4: Bah non, c'est pas ça, c'est qu'il faudrait que vous appeliez mon beau-frère.
15: Moi, j'appelle rien, monsieur.
4: Je peux pas lui parler parce qu'il est avocat, je suis allergique aux fruits aussi.
15: Ah ouais, bah c'est bien, c'est un avocat, bah comme ça, vous êtes allergique aux avocats. Bah moi, je suis allergique aux connards comme vous, monsieur. Au revoir.
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18: Oui, bonjour, monsieur.
19: Oui, bonjour, monsieur.
18: On vous entend très mal.
19: Ah, tiens, c'est André Guingouin, ça, non?
18: Oui.
19: Ah bon, comment que ça va?
18: Ça va et quoi?
19: Oui, ça va.
18: Quoi de neuf?
19: Oh, ben, pas grand-chose, tout va bien.
18: Bon.
19: Oui. Je t'appelle Sylvie ou Hervé, André?
18: Hervé.
19: Oui, Hervé.
18: Oui.
19: Oui. Bon, conserve, hein?
18: Merci.
19: Hervé. On le trouve pas, André.
18: Oh, merde.
19: Hein? Comment?
18: Comment?
19: Qu'est-ce? Allô?
18: Oui?
19: Oui. Non, Hervé, je ne sais pas où il est parti, je te dis.
18: Hervé est là?
19: Oui, non, il n'est pas là.
18: Ah, ben, tu peux me le passer?
19: Oui, Hervé est allé faire un tour en vélo avec le petit.
18: Oui, tu peux me le passer?
19: Mais non, il n'est pas là.
18: Ah, c'est toi, Hervé?
19: Eh ben non, c'est Jean.
18: Ah, bonjour, Jean.
19: Bonjour.
18: Ça va? C'est pas reconnu. Comment ça va?
19: Ça va.
18: Hervé est là?
19: Non, il n'est pas là.
18: Où est-ce qu'il est là encore parti faire du vélo?
19: Faire du vélo, oui.
18: Avec le petit?
19: Oui, voilà.
18: Ben?
19: Oui.
18: Tu peux me le passer?
19: Il n'est pas là, Hervé.
18: Oh, c'est Hervé qui me fait une blague. Et Sylvie, est-ce qu'elle est là?
19: Moi, je comprends rien du tout. Sylvie, non, elle est partie se reposer.
18: Oh, c'est qui, là? Ah, c'est Hervé.
19: Non.
18: C'est pas Hervé.
19: C'est pas Hervé.
18: Non, c'est qui?
19: C'est sa mère.
18: Madame le...
19: Oui.
18: Bonjour, madame. Comment allez-vous?
20: Je vais bien.
18: Bien.
20: C'est M. Guingouin, non, qui est à l'appareil, là.
18: Oui.
20: Oui, je reconnais bien votre voix.
18: Ah, ben, voyez. Ça va bien?
20: Oui, ça va très bien.
18: Bien. Alors?
20: Mais vous n'avez pas eu Sylvie, tout à l'heure?
18: Non.
20: Non?
18: Mais non, j'ai demandé à parler à Hervé.
20: Hervé n'est pas là. Hervé, il est parti faire du vélo avec son petit-fils.
18: Ah, ben, là, vous allez pouvoir me le passer.
20: Eh bien, non, je ne sais pas, il est parti dans la campagne.
18: Ah, bon, je peux lui parler?
20: Vous n'allez pas pouvoir parler parce qu'il est parti en vélo.
18: Jean?
20: Non, son fils.
18: Qui ça?
20: Hervé.
18: Ah bon? Ben, je peux parler à Jean?
20: Oui, ben, je sais pas, il n'est plus là maintenant.
18: Jean?
20: Oui, il est parti avec Sylvie.
18: Non!
20: Si, si, il n'est plus là.
18: Est-ce que vous pouvez me le passer?
20: Non, justement, il n'est pas là.
18: Je vais lui parler, ça va tomber très bien.
20: Tenez, voilà juste Hervé qui arrive.
18: Ah ben, tiens, très bien. C'est Hervé?
21: Allô?
18: Hervé?
21: Oui.
18: Comment ça va?
21: Bonjour.
18: Ah, ben, t'étais allé faire du vélo avec le petit.
21: Hein?
18: T'étais allé faire du vélo avec le petit.
21: Ouais, je suis allé à Carboulet.
18: Ah, bon, d'accord. Quel temps il fait là-bas?
21: Oh, ben, il fait beau, hein?
18: Oui.
21: Oui.
18: J'ai parlé à ton père.
21: Oui.
18: J'ai eu ta mère.
21: Oui.
18: Puis je voulais t'avoir, mais bon.
21: Ben, voilà, je suis là.
18: Bon. Ça va?
21: Ça va.
18: Très bien, tu me passes le petit?
21: Boubou, viens prendre un papy. Gaëtan. Viens dire un mot, papy.
18: Allô? T'as fait du vélo? T'es pas tombé? Il n'est pas tombé?
21: Non.
18: Bon, il a été fier et droit?
21: Oui.
18: Comme son grand-père?
21: Oui.
18: Bon, ben ça va. Quoi de neuf sinon?
21: Ah, bah, on a commencé les préparatifs, quoi.
18: Ben, t'as intérêt, oui.
21: Acheter des bagues et tout l'attirail, quoi.
18: Combien t'as payé?
21: Oh, pas cher, on a acheté chez Leclerc, hein.
18: Ben, t'as intérêt, oui. Je veux quand même pas que tu dépenses trop, hein. Sinon, ça va?
21: Oui.
18: Hervé?
21: Oui.
18: Tu peux me passer Hervé?
21: Ben, c'est Hervé, là.
18: Hervé!
21: Oui!
18: Comment tu vas, mon petit?
21: Ben, ça va!
18: T'as acheté des bagues?
21: Oui!
18: T'as laissé le clair?
21: Oui!
18: Bon. Quoi de neuf?
21: Ah, ben, quoi de neuf? La moitié de 18.
18: Sacré Hervé, va! Ben. Ah, tu t'es bien de genre, toi?
21: Ben oui!
18: Tu peux me passer Hervé?
21: Hein? Ben. Mais c'est qui, là?
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22: Bonjour.
4: Bonjour monsieur, c'est bien le bar?
22: Oui.
4: Monsieur Martin à l'appareil, société Les Martinettes Électriques.
22: Oui.
4: On va installer des bornes de recharge devant votre établissement pour nos martinettes, qui sont les nouvelles générations de trottinettes.
22: Oui.
4: Donc, est-ce que vous vendez de l'alcool par hasard?
22: Bah, on dans un bar, on vend de l'alcool monsieur.
4: D'accord, donc ça il faudrait arrêter parce que sinon on pourra pas installer nos martinettes.
22: Vous allez installer un truc et on va plus vendre d'alcool, non mais...
4: Non mais, vous inquiétez pas, je me suis engagé pour vous à ne plus servir de boissons alcoolifiées.
22: Vous êtes engagé pour nous comme quoi on servait plus l'alcool, non mais c'est quoi?
4: Ah oui, parce que ça évite que les conducteurs de martinettes picolent avant de prendre la route.
22: Il y a un monsieur qui m'appelle en disant qu'il va mettre une borne électrique et qu'on doit arrêter de servir de l'alcool. Allô ?
4: Bonjour monsieur.
0: On vend de l'alcool, hein, monsieur. Je ne veux pas non plus vendre de bière par rapport à des bornes.
4: Non, mais les bières, vous pouvez les remplacer discrètement par des bières sans alcool.
0: Non, mais attendez, il ne faut pas prendre les gens pour des cons, hein, monsieur. Une personne qui veut une lèvre, je ne vais pas lui donner une lèvre sans alcool. Hein, vous allez où ?
4: Bon, moi je note déjà que la patronne est d'accord.
0: Non, mais moi je ne suis pas la patronne, monsieur, je suis l'employé.
4: C'est vous qui le dites.
0: Attendez, mais prenez un coup ce truc au téléphone, non, parce qu'il m'énerve le bonhomme. Là. Il paraît qu'on peut pas vendre d'alcool.
1: Oui, bonjour monsieur.
4: Oui, bonjour madame.
1: Alors, je vous arrête tout de suite. Moi je vendrai de l'alcool.
4: Eh, ça va vous ramener du monde en plus.
1: J'ai rien à foutre, j'ai du monde, je suis déjà plein. Vous croyez où ? Il y aura des questions que je ferme de vendre de l'alcool pour vous, monsieur.
4: Mais non, vous fermez pas. C'est ce que je disais. Il suffit que vous remplaciez l'alcool par du sans-alcool, ni vu ni connu. Et
1: mais bien sûr que non, monsieur. C'est interdit par la loi. Il y aura des questions que je fasse ça pour quelqu'un que je ne connais pas.
4: Non, mais comptez sur moi, ça restera entre nous.
1: Hein. Bah, ça restera rien entre nous du tout, monsieur, on se connaît pas.
4: Ah non, mais je vais pas vous balancer, je
1: C'est pas une question de balancer ou pas. Je vais pas mettre mon commerce en péril pour quelqu'un comme vous, monsieur.
4: Ah oui, et c'est maintenant que vous me le dites.
1: Mais vous êtes pas venu vers moi, monsieur.
4: Bah oui, mais enfin vous non plus, vous n'êtes pas venu vers moi, pardon.
1: Mais moi, j'ai pas à venir vers vous. C'est vous qui proposez.
4: En plus, on s'occupe de tout. On a même fait les démarches pour l'électricité là, pour votre compteur.
1: Pour l'électricité.
4: Oui, mon beau-frère est sur le coup. Vous inquiétez pas.
0: Et qui prend le téléphone?
4: Ah, papa. C'est reparti.
0: C'est trop bien. Ils vont nous mettre des bornes pour les trottinettes dangereuses. Hein. Et puis, on peut pas vendre d'alcool. Quoi. Vous allez où, vous?
4: Allô?
0: Allô? Ne quittez pas, je passe sur...
4: Merci, monsieur.
3: Allô?
4: Ah, une autre patronne.
3: Non, il y en a quatre patrons, c'est moi.
4: Enfin, vous, plus celui que j'avais juste avant.
3: Bah, c'était une dame.
4: Ah, donc c'est avec qui que je vois pour le contrat EDF?
3: Mais EDF, y'a rien à voir avec lui, frère. Vous êtes...
4: Oula, pardon, frère, mais si.
3: Non, mais attendez, on va aller au ralenti, je comprends pas.
4: Oui, bah j'ai l'impression qu'on consomme pas que de l'électricité.
3: Bah, allez-y,
4: Oui, oh, bah c'est simple, il suffit de ne plus vendre d'alcool.
3: Quoi, pas vendre d'alcool, Alors, je comprends pas trop ce que vous êtes en train de me dire. Vous savez que j'ai une licence 4.
4: Oh oui, là, je vous crois sur parole.
3: Non, mais vous voulez m'amener à une borne à trottinette pour, arrêter de servir mon beurre, c'est une priorité.
4: Non, mais à la place de l'alcool, vous pourrez vendre d'autres trucs.
3: Ouais, je vais faire un sex shop avec ma beurre ou quoi.
4: Ah bah, par exemple, oui, ça va être joyeux.
3: Non, mais vous rigolez ou quoi?
4: Bien sûr, oui, mais moi, je pensais plutôt à des accessoires de cyclotourisme pour équiper mes martinettes.
3: Ah, vous allez pas prendre un mec comme lui qui fait 31 ans de beurre que je vais vendre des bazards trop trottinette à la place. Non, mais vous avez joué dans quel film?
4: Rassurez-vous, mon grossiste vous fera un prix sur les coudières et les genouillères.
3: Eh ben, votre grossiste vous dirait qu'il va se gratter ailleurs. Vos trottinettes, vous les installez...
4: Bah, après l'apéro, si ça vous va.
3: Bah, écoutez, vous m'excuserez, j'ai un métier. Hein. Je vais vous raccrocher, puis si vous avez besoin de boire, venez me boire, vous verrez.
4: Comment ça, si j'ai besoin de boire?
3: Non, si vous voulez me boire.
4: Pourquoi vous voulez me faire boire?
3: Me boire.
4: Alors, c'est gentil, mais perso, j'essaye d'arrêter. Ah, alors j'ai pas tout compris ce qu'elle a dit, mais dites à madame mon cul que je l'embrasse.
3: Non mais
0: c'est pas bien.
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23: Est-ce qu'il est Louise, bonjour?
24: Oui, bonjour madame. Je suis bien l'office de tourisme de Sarzeau.
23: Oui.
24: C'est en Bretagne, hein?
23: Oui, tout à fait.
24: Oui, c'est ça. Je compte passer un week-end prochainement avec ma femme et mes enfants, ma famille.
23: Oui.
24: Je souhaiterais avant toute chose de me connaître la liste des vaccins obligatoires avant de quitter Paris.
23: Pour la Bretagne?
24: Oui.
23: Il n'y a aucun vaccin obligatoire, monsieur.
24: Pardon?
23: Ben non.
24: Parce qu'il n'y a plus la lèpre?
23: Ah non, du tout.
24: La peste?
23: Ben non plus, monsieur. Enfin, non, il n'y a pas de vaccin obligatoire pour venir en Bretagne, non.
24: Je note, hein, vous permettez?
23: Oui.
24: Le choléra?
23: Non, rien. Moi, je vous dis, oui, vous n'avez aucun vaccin.
24: Restons sérieux, madame. Je tiens à prévenir quand même mes enfants et éviter le pire. Hein. La Bretagne, je sais que c'est une région très reculée. Je crois que vous êtes complètement à l'ouest de la France. Hein. C'est bien ça.
23: Oui, mais on est quand même dans un pays civilisé. On n'a pas de soucis particuliers. non, du tout. Hein.
24: Je note. Alors, la tuberculose.
23: Moi, j'en ai pas entendu parler non plus, non, ma foi.
24: Le typhus.
23: Typhus, je sais pas.
24: Ah, donc vous avez le typhus également en Bretagne.
23: Je sais pas s'il y a du typhus en Bretagne, mais enfin...
24: Bon, il va falloir que j'amène mes enfants à l'Institut Pasteur et nous verrons après, ils vont me donner la liste, j'imagine.
23: Oui, voilà, si vous voulez. Enfin, moi, je vis ici depuis 44 ans maintenant et j'ai jamais entendu parler de peste ni de choléra en Bretagne. Hein.
24: D'accord. Actuellement, vous êtes il n'y a pas de guerre
23: En Bretagne?
24: Oui.
23: Ah non, du tout.
24: D'accord. Donc, pour le moment, c'est relativement calme.
23: Non, bah écoutez, je pense que ça commence à devenir un peu ridicule, quand même.
24: Pardon ?
23: Parce que pourquoi voulez-vous qu'on ait la peste de choléra ? Le choléra est une guerre civile en Bretagne.
24: Non, je vous demande au chapitre des informations. Hein. Dites-moi, comment fait-on pour circuler ?
23: Eh bien, comme tout le monde, en voiture.
24: Ah, il y a des routes ?
23: Il y a des routes.
24: Pour se laver, est-ce qu'il faut aller au puits ?
23: Non, vous avez des salles de bain avec l'eau courante.
24: L'eau est potable ?
23: Certains endroits, oui.
24: Non, parce qu'il n'y a pas de robinet, c'est ça ?
23: Bah si, vous avez des robinets, bien sûr. Bon, écoutez, je m'excuse, mais là, il faut que je raccroche, parce que j'ai vraiment beaucoup de monde à l'accueil qui attend. À bientôt.
24: J'ai juste une dernière question.
23: Oui.
24: Comment se fait-il que vous ayez le téléphone ?
23: Ah, ça, je ne sais pas, mais j'aimerais bien ne pas l'avoir aujourd'hui. Au revoir, monsieur.
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5: Allô ?
6: Bonjour monsieur, c'est bien l'exploitation agricole ?
5: Oui.
6: Monsieur Martin à l'appareil, service de démaraboutage téléphoniste.
5: Oui.
6: Je vous appelle au sujet du marabout Martin qui est soupçonné d'escroquisme. Enfin, j'imagine que vous êtes déjà au courant.
5: Alors là, non, je suis pas du tout au courant de cette histoire-là.
6: Ah, parce qu'il vient de nous dire que vous travaillez ensemble.
5: Alors là, sûrement pas.
6: Je vais vérifier. Apparemment, votre ligne téléphonique est maraboutée.
5: Oh, c'est quoi cette histoire ? Et vous faites partie de quel machin, vous ?
6: Service de démaraboutage téléphoniste. Donc, je vais démarabouter votre ligne.
5: Et ça veut dire quoi, démarabouter, s'il vous plaît ?
6: Ça veut dire que pour être sûr que vous n'utilisez pas cette ligne pour marabouter les gens, je la démaraboute, tout simplement.
5: Oh là là, alors là, je ne sais pas où je m'en vais, alors. Hein.
6: Non, alors, vous n'allez nulle part, vous restez là.
5: Oh là là, ça me paraît très suspect, cette histoire.
6: Oh là là, on est bien d'accord. Bon, je lance la démarabouterie.
5: Non. Mais attendez.
7: Initiage du démaraboutisme de la ligne.
9: Qu'est-ce que c'est que ça ? Pas possible.
6: Ah, allô ?
11: Je sais pas, il y a un problème avec un marabout.
9: Oui, allô ?
6: Bonjour madame, pourriez-vous me passer le responsable, s'il vous plaît ?
9: C'est moi-même.
6: Enchanté, monsieur Martin, service de démaraboutage.
9: Qu'est-ce que c'est que cette histoire-là, là ?
6: Eh bien, je suis avec le marabout Martin qui vient de me dire que votre ligne servait à marabouter.
9: Non, mais là vous allez mettre ça, c'est un truc sur le dos que je n'ai jamais fait de ma vie. J'ai jamais fait de marabout.
6: Tiens, pourquoi vous me parlez de marabout ?
9: Bah, c'est parce que là, c'est vous qui me le dites.
6: Ouais, c'est pas faux.
9: Je suis agriculteur. Bah, je suis pas marabout.
6: Enfin, vous pouvez très bien être agriculteur le jour et marabout la nuit.
9: Ah non, pas du tout. Alors là,
6: et puis surtout, il y a votre ligne téléphoniste.
9: Ma ligne, qu'est-ce qu'elle a encore à faire là-dedans ?
6: Bah, comme par hasard, votre ligne est maraboutée.
9: Ah bah, j'ai été piraté, hein. C'est pas possible.
6: Oui, vous allez me dire que vous n'étiez pas au courant ?
9: Ah non !
6: Comme par hasard !
9: Non ! C'est vous qui me l'apprenez ! C'est vous qui parlez de marabout !
6: Pardon, mais le marabout Martin est avec moi, il est formel. Ah oui, je suis le marabout Martin, je suis formel !
9: Bah, non mais là, ce coup-ci, il va accuser tout le monde, lui.
6: Comment ça, tout le monde ?
9: Bah, s'il dit que c'est moi, c'est mais j'ai jamais été marabout.
6: Ah, parce qu'il y en a d'autres dans la combine.
9: Bah, j'en sais rien, moi.
6: Oui, vous me dites tout le monde, vous pensez à qui ?
9: Bah, je sais pas à qui.
6: Non, mais moi, je sais. Vous pensez au client que vous lui avez présenté.
9: Ah, j'ai pas présenté le client.
6: Ah si, c'est même lui qui m'a présenté Paul Pogba.
9: Ah non, pas du tout. Je le connais pas, ce monsieur-là.
5: Qui c'est, ça ?
6: Rebonjour, monsieur. Donc, visiblement, vous avez présenté Paul Pogba au marabout Martin.
5: Mais c'est qui, Paul Pogba ?
6: Bah, Paul Pogba, le footballeur.
5: C'est que cette histoire.
9: Eh ben, qu'est-ce que je vais faire avec un footballeur ?
6: Apparemment, vous auriez maraboutagé Kylian Mbappé pour qu'il rate un pénalty.
9: Ah bah, ce coup-ci, c'est un footballeur, mais faut pas arrêter quand même.
6: Vous allez me dire que vous n'avez jamais maraboutifié Mbappé ?
9: Personne ! Comment voulez-vous que je suis même pas capable que je fais le marabout ?
6: On dit qu'on n'est pas capable qu'on ait le marabout, et puis dès que je vais raccrocher, je vois le truc, vous allez ressortir tous vos gris-gris.
9: Oh, j'ai pas de gris-gris, de toute façon.
6: Oui, ou égorger un poulet, je sais pas.
9: J'ai pas de poulet, j'ai pas rien.
6: Ah, tiens, comme par hasard, qu'est-ce que j'entends ?
9: Non, mais là, vous allez quand même pas mettre des choses que je n'ai jamais fait, quand même ! Merde, alors !
6: J'avoue tout ! Cette dame est mon complice !
9: Ah bah non, excusez-moi, moi je
6: suis...
9: Parce que là, non.
6: Ah bah voilà, l'affaire est dans le sac, j'ai les aveux du marabout, Martin.
9: Ah, c'est faux, monsieur !
6: Ah bah, vous savez quoi, je vous le passe.
9: Non, j'ai rien fait que de marabout !
6: Ah, et si je lui dis de passer vous voir directement ?
9: Je veux pas le voir !
6: Dans ce cas, il passe vous voir, mais vous restez dodo ?
9: Non !
6: Bah si, comme ça vous le voyez pas.
9: Merde, alors !
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26: Commissariat de Brest, j'écoute.
17: Allô ?
26: Oui, le commissariat de Brest, madame.
17: Bonjour, monsieur.
26: Bonjour, madame.
17: C'est le commissariat
26: de Brest, madame.
17: Oui, bonjour, monsieur.
26: Bonjour, madame. Qu'est-ce que je peux faire pour vous ?
17: Je voudrais parler à... Comment il s'appelle, là, le policier, là ? Excusez-moi, j'ai pas la mémoire des noms parce que j'ai 92 ans.
26: Oui, et qu'est-ce qu'il fait, ce monsieur ?
17: C'est un monsieur du commissariat. Oh, comment il est là ? Il est un peu gros.
26: Ah, oh, madame, moi, je peux pas. Si vous me donnez pas le nom, madame, je peux pas vous dire, moi.
17: Aïe.
26: Qu'est-ce qu'il fait, ce monsieur-là ?
17: Mais il a les dents un peu jaunes.
26: Ah, oh, mais...
17: Avec les... Vous savez, il a des cheveux gras, hein ? Avec des pellicules aussi, j'ai remarqué.
26: Ah, mais là, je peux pas vous dire qui c'est, hein. Il y en a, vous savez, des gros ici, des...
17: Mais il a des cheveux gras, avec des pellicules sur sa veste.
26: Ah oui, mais madame, écoutez, mais mettez-vous à ma place. Moi, je peux pas savoir qui est-ce qui a des pellicules, madame, ou qui est-ce qui en a pas.
17: Attendez, je vais essayer de me souvenir, vous permettez ?
26: Mais bien sûr.
17: Alors, il est très gros, hein, il a un peu d'embonpoint.
26: Oui.
17: Il a des dents très jaunes, les cheveux gras avec des pellicules et il a des boutons sur le visage. Il a les ongles noirs aussi.
26: Oh, alors là, d'après la description que vous me donnez sommairement, là, hein, c'est pas monsieur Kell ?
17: Comment ?
26: Kell.
17: Voilà.
26: Bon, Kell, il travaille, attendez voir, il travaille demain après-midi.
17: Ah, c'est lui. Mmh. Je me souviens, évidemment. Il sentait très fort des pieds, il avait une mauvaise haleine aussi.
26: Eh bien, ça doit être lui.
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8: Oui, bonjour.
4: Oui, bonjour, monsieur. C'est bien ici le club de vente de livres ?
8: Oui, tout à fait.
4: J'ai vu que vous faisiez une offre, 4 livres pour 1 euro.
8: C'est une offre proposée par Internet, oui.
4: Du coup, moi, je suis intéressé, je pars en Angleterre la semaine prochaine. Je voudrais changer 25 euros, ce qui me ferait donc 100 livres.
8: Ah oui, mais on vend des livres.
4: Des livres sterling, oui, c'est ça que
8: non,
4: je voulais...
8: Non, oui, mais non.
4: Alors,
8: non.
4: Après les coupures, est-ce qu'on a le choix des billets ou pas ?
8: Monsieur, je vends des livres, des books
4: oui,
8: en anglais.
4: Vous voulez que je vous parle en...
8: Non.
4: You want I talk in English ?
8: Si vous voulez, mais ça ne change
4: yes.
8: rien. Vous
4: I
8: me
4: want
8: parlez...
4: 100 English livres.
8: Vous me parlez de monnaie.
4: English,
8: mais
4: yes, money.
8: Pas. Mais non, non.
4: Moi, give you 25 euros.
8: No.
4: And you give me...
8: No, I don't sell the money.
4: Yes, money.
8: Book.
4: Money.
8: Book.
4: Money.
8: No, no. I sold the book.
4: Je comprends pas.
8: I sold...
4: Je comprends pas ce qu'elle me dit. Je...
8: Book.
4: Non, écoutez, on va faire en français parce que je comprends rien.
8: Monsieur, je ne vends pas d'argent.
4: Allô?
10: Oui, je suis le responsable de cette boutique-là, mais moi, j'ai pas d'informations à vous compléter, monsieur.
4: Vous pouvez pas me compléter?
10: Non.
4: Parce que là, je regardais sur le site de ma banque.
10: Pourquoi votre banque?
4: Bah, parce que eux aussi, ils font du change de monnaie.
10: Attendez, je suis en train de comprendre que vous me parlez pas de livres, là.
4: Si, si, si, si, de livres, oui, oui, bien sûr.
10: Bah, bien sûr, vous appelez dans une librairie.
4: Ce que je vais faire, c'est que je vais passer, du coup.
10: Vous allez vous déplacer où?
4: Ah, bah, je vais venir vous voir, parce que moi, comme non, je pars.
10: C'est simple, je suis en train de vous dire qu'en magasin, même si vous vous présentez avec cette offre-là, je ne la ferai pas.
4: Prenez une calculette.
10: Je ne prendrai pas de calculette.
4: Sur un bout de papier, vous allez voir, c'est facile.
10: Je ne ferai rien non plus. Comprenez rien.
4: Excusez-moi, vous êtes une honte pour le milieu bancaire, monsieur. Hein, je suis au regret de vous le dire.
10: Je vous demande pardon.
4: Vous êtes une honte pour le milieu bancaire. Hein, je suis désolé de vous.
10: Mais je ne suis pas une banque.
4: Je suis désolé de vous le dire, mais enfin, moi, j'ai jamais vu ça, quoi. Et pourtant,
10: je ne suis pas une banque, monsieur.
4: Vous êtes responsable clientèle ?
10: Non, mais vous plaisantez, là.
4: Bah, vous me dites que vous êtes responsable, donc j'imagine que vous êtes.
10: Je suis responsable de magasin, pas de banque.
4: Ah, bah, on change de version.
10: Vous téléphonez où, là, monsieur ? On est une librairie. Vous attendiez à quoi ?
4: Ah, bah, tiens, maintenant, on est une librairie.
10: Non, mais c'est une blague, là.
4: Ah, bah, si c'est comme ça, écoutez, je vous passe la police.
10: Monsieur.
4: Attendez, je transfère. Oui, allô, inspecteur Martin, l'appareil, on nous a signalé une fraude.
10: Ah oui, alors, je vais vous expliquer l'histoire. Donc, je suis monsieur le responsable.
4: Il m'a dit que vous refusiez de lui échanger de l'argent.
10: Oui, tout à fait.
4: Voilà, c'est assimilé fraude bancaire quand même ce que vous faites. Hein.
10: Donc, vous n'êtes pas inspecteur, je reconnais absolument votre voix.
4: Absolument, si, si, inspecteur Martin.
10: Je refuse de vous échanger de l'argent, je vous ai déjà expliqué que...
4: Attendez, je vous retransfère la victime.
10: Non, vous allez me repasser personne, j'ai pas de temps
4: oui.
10: à perdre avec vous.
4: Allô? Vous essayez de me pigeonnifier ?
10: Oui, d'accord, oui, je vous pigeonne. Allez, au revoir, monsieur.
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12: Allô ?
17: Oui, bonjour, monsieur.
12: Bonjour.
17: Excusez-moi de vous déranger, c'est au sujet de la manifestation d'hier.
12: Oh, attendez, attendez, quel numéro demandez-vous, monsieur ? C'est un faux numéro, ça, hein ?
17: Vous n'êtes pas à la CGT ?
12: Non, monsieur, absolument pas. Et c'est un ancien numéro, ça. Vous le rayez, il vous faut demander un nouveau numéro.
17: Ah oui, mais faut pas m'insulter, moi.
12: Mais je vous insulte pas, monsieur. Je vous dis simplement que c'est un ancien numéro.
17: Oui, j'ai compris, camarade.
12: Eh bien, alors, camarade syndiqué, moi, je suis pas syndiqué et je suis l'ancien numéro.
17: Ben oui,
12: voilà.
17: Écoutez-moi, jeune homme.
12: Oui.
17: Vous pouvez avoir du respect quand même.
12: Mais j'ai du respect, monsieur. Je vous dis simplement que c'est un ancien numéro que vous faites, là.
17: Oui, mais vous me dites ancien numéro comme si j'étais vieux de la feuille, moi.
12: Mais je vous le dis parce que c'est pas le premier. Je veux faire changer de numéro. Au revoir, monsieur.
17: Mais écoutez-moi, jeune homme.
12: Oui, mais écoutez, j'ai pas de temps.
17: Je travaille, je suis administrateur des PTT.
12: Eh bien, je suis bien content pour vous.
17: Alors,
12: dites-moi, monsieur, félicitations.
17: Dites-moi quel est votre problème et moi je vous change votre numéro en 5 minutes.
12: Non, mais c'est pas la peine, monsieur. Mais je me débrouillerai tout seul. Je vous
17: non,
12: remercie.
17: Non, non, j'insiste, jeune homme.
12: Non, mais je vous remercie, monsieur. Vous êtes vraiment aimable.
17: Camarade.
12: Oui.
17: Je change votre numéro. Je m'en occupe dans 2 minutes.
12: Non, c'est pas la peine.
17: Si,
12: j'insiste.
17: Si, j'insiste.
12: C'est un ancien numéro qu'on m'a réattribué. Voilà.
17: Non, je vous le change sans problème.
12: Mais je ne veux pas, monsieur.
17: Ah, monsieur.
12: Écoutez, vous me faites. Je me débrouille, monsieur.
17: Monsieur, considérez ça comme acquis. Dans 5 minutes, votre
12: numéro. Je ne veux pas, monsieur. Ne change pas mon numéro. Ne change pas, s'il vous plaît.
17: Camarade, excusez-moi, je vous donne un nouveau numéro.
12: Moi, je n'en veux pas, monsieur. Écoutez, vous débrouillez. Au revoir, monsieur. Allô ?
13: Oui, bonjour, monsieur. Le 40. Oui.
14: Oui, bonjour monsieur, Central 10 à l'appareil. On vient d'avoir un état de demande de changement de numéro.
13: Mais non, mais c'est un monsieur qui m'a téléphoné, qui se mêle de ce qui le regarde pas.
14: Ah, excusez-moi monsieur, vous permettez monsieur, c'est Central 10 à l'appareil. Je vous demande de nous excuser une minute. Nous vous donnons votre nouveau numéro qui va prendre donc, qui va être en activité dans 10 minutes.
13: Mais je le veux pas monsieur, mon nouveau numéro. Moi j'en ai un numéro que j'ai communiqué à tout le monde, je le conserve.
14: Nous sommes désolés, les ordres ont été transmis de manière électronique, c'est trop tard.
13: Hein. Mais par qui monsieur? C'est pas moi qui ai fait la demande. Avec alors comme ça, n'importe qui peut faire la demande sur mon numéro. Où êtes-vous exactement? Jaurès, là?
14: Oui, nous sommes à Jaurès, monsieur.
13: Oui, mais écoutez, je vais y venir déjeuner tout à l'heure.
14: Monsieur.
13: Je travaille moi-même au PTT, je ne veux pas changer de numéro.
14: Bah, écoutez-moi, monsieur, nous avons une demande de l'administrateur, monsieur Duringer.
13: Oui, mais justement, ce monsieur m'a téléphoné tout à l'heure, il s'est trompé de numéro.
14: Non, écoutez...
13: Je dis, écoutez, monsieur, c'est pas le bon numéro, mais ne vous cassez pas la tête, je vous le fais changer.
14: Écoutez-moi, camarade, je vous donne votre nouveau numéro.
13: Mais je n'en veux pas, monsieur, moi je vais venir tout à l'heure à l'agence commerciale, j'arrive dans un quart d'heure.
14: Mais monsieur...
13: Je veux conserver mon 42...
14: Monsieur...
13: Ce n'est pas parce que Monsieur Tartampion a décidé de me faire changer
14: monsieur,
13: de numéro.
14: Ce n'est pas Monsieur Tartampion, c'est l'administrateur qui est donc le secrétaire général du syndicat, vous le savez très bien.
13: Mais je m'en fous, alors, monsieur, non, qu'est-ce que ce soit.
14: Ah, vous
13: et
14: avez...
13: il a été charmant, il a été gentil, mais moi je m'en fous.
14: Monsieur, vous permettez, vous êtes prié de venir avec vos trois dernières factures ainsi que 150 francs.
13: Pardon ont...
14: Ah bah oui, monsieur, non.
13: Mais vous plaisantez, en plus, il va falloir que je paye.
14: Bah écoutez-moi, monsieur. Non.
13: Non, mais qu'est-ce que c'est cette plaisanterie? Mais là, je vous garantis que ça va aller loin, cette histoire-là. Non, mais en plus, il va falloir que je paye pour changer de numéro que je n'ai pas demandé.
14: 150 francs, monsieur.
13: Mais jamais de la vie, primo, je suis employé PTT, donc je ne paie pas le téléphone, je ne paie pas l'abonnement.
14: Ah ouais, hein? Ah mais ça, vous n'avez pas signalé, c'est trop tard.
13: Non, mais je voulais pas signaler, mais vous m'avez rien demandé, monsieur.
14: Bon, attendez.
13: Ça, alors là, je vous garantis que ça ne se passera pas comme
14: monsieur,
13: ça. Hein?
14: Bah justement, monsieur Deringer vient de rentrer dans mon bureau. Attendez.
13: Oui, mais justement, qui c'est ce monsieur-là?
14: Attendez, vous permettez, je vous passe.
13: Oui, je vous en prie.
14: Il y a le client, là, vous avez demandé, on a déjà son nouveau numéro, et il n'en veut pas.
13: C'est la meilleure de l'année, celle-là.
15: Allô?
13: Bonjour, monsieur.
15: Mais qu'est-ce qu'il y a, camarade? Non, alors.
13: Mais je ne voulais pas changer de numéro, moi, monsieur. Vous êtes bien gentil, vous êtes aimable, vous êtes urbain comme tout, mais je ne veux pas changer de numéro,
15: mais
13: monsieur.
15: Je ne sais pas.
13: Pourquoi vous me faites changer de numéro de force?
15: Vous allez payer 150 francs, mais en une journée, vous allez avoir votre
13: numéro. Mais je m'en fous, monsieur. Écoutez, ça va me coûter impression de doloris terrible, cette histoire-là. Moi, je ne veux pas.
15: Écoute-moi, camarade. Ça
13: en fait... plus, je suis moi-même employé des PTT, monsieur. Je ne paie pas. Ni l'abonnement, ni l'installation, ni rien. Vous voulez me faire payer 150 francs?
15: Eh oui, mon camarade, parce que ces étés, nous sommes contre les privilèges. Il n'y a aucune raison que toi, tu ne casques pas comme nous.
13: Non, mais comment? Mais vous payez quoi, monsieur? Mais qui est à l'appareil? J'ai pas compris. Écoutez, vous me dites où vous êtes, monsieur. Je viens vous voir parce que nous sommes voisins. On va s'expliquer de vive voix parce que là, on s'époumonne tous les deux. Hein?
15: Écoute-moi, camarade, ton comportement frise l'hystérie.
13: Mais
15: ça
13: écoutez,
15: ne m'étonne pas de la part des castes des privilégiés.
13: Mais je suis pas un privilégié, nom de Dieu. Je suis un préposé. Vous appelez ça un privilégié, vous?
15: Mais
13: un préposé?
15: Est-ce que tu es venu hier à la manif?
13: Mais non, je suis pas venu, moi, je bricole, monsieur, chez moi. J'ai du boulot par-dessus les oreilles, alors.
15: Monsieur, travaille au noir.
13: Oh.
15: Ah oui, alors non, mais...
13: c'est une plaisanterie, non?
15: Écoute-nous, camarade, tu parles à quand même à quelqu'un d'obédient à ces étés. D'une part, t'es privilégié, ensuite tu travailles au noir quand tes camarades défilent sous la pluie.
13: Attendez, une question, monsieur. Vous êtes qui, exactement?
15: Monsieur Deringer.
13: Deringer, où êtes-vous, exactement, monsieur?
15: À Jaurès, monsieur.
13: Pardon?
15: À Jaurès.
13: On peut vous rencontrer d'ici un quart d'heure, 20 minutes, monsieur Deringer.
15: Vous venez au bureau 203, mais je te signale que l'accueil va être musclé, parce que...
13: Ah ben, écoutez, moi, je suis ravi, parce que là, je viens au bureau 203, mais qu'est-ce que vous avez contre moi, monsieur, s'il vous plaît?
15: Nous n'avons rien contre toi, tu es paranoïaque, privilégié, et en plus, tu travailles au noir.
13: Comment je travaille au noir? Je travaille chez moi.
15: Déviationniste, liquidateur.
13: Attendez, restons calmes. Poste 203, c'est une plaisanterie, ça, hein?
15: Oui, c'est une plaisanterie.
13: Oh, félicitations. Alors là, écoutez, j'ai pas marché, j'ai cavalé. Vous m'avez fait prendre la colère de ma vie, là, hein?
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16: Allô?
6: Bonjour monsieur, c'est bien la friterie?
16: Oui, c'est ça.
6: Monsieur Martin à l'appareil, je suis passé chez vous l'autre jour parce qu'on m'avait dit que vous faisiez des frites fraîches.
16: Oui.
6: Et alors, je vous ai acheté des frites soi-disant fraîches.
16: Oui.
6: Et elles étaient pas fraîches.
16: Comment?
6: Ah bah elles étaient carrément chaudes.
16: Quoi? Enfin, vos frites à la fin, elles sont chaudes vu qu'elles sortent de la friteuse.
6: D'accord, vous m'avez pas vendu les bonnes. Vous m'avez vendu des frites chaudes à la place des frites fraîches.
16: Bah, en fait, c'est qu'on fait que ça.
6: Ok, donc en vrai, vous faites pas du tout les frites fraîches.
18: Allô?
6: Bonjour madame.
18: Je comprends pas tout là. Des frites monsieur, ça se mange chaud.
6: Sauf quand c'est supposé être de la frite fraîche en pleine période caniculeuse, pardon, mais moi je demande des fraîches.
18: Non mais monsieur, frites fraîches, ça veut dire que c'est des frites
6: Oui, c'est des frites qui doivent être servies entre 4 et 8 degrés.
18: Comment?
6: Bah frais, c'est entre 4 et 8, je sais.
18: Et monsieur,
6: madame,
18: les frites et les pommes de terre, elles poussent dans la terre.
6: Les pommes de terre poussent dans la terre, admettons.
18: Bah oui.
6: Mais les frites dans la terre, pardon, là vous me parlez d'arbres à frites ou je ne sais quoi.
18: J'ai jamais parlé d'arbres monsieur, j'ai dit.
6: Bah vous me dites que les frites fraîches, elles poussent dans la terre.
18: Alors, frites fraîches, c'est une phrase qui veut dire que notre frite est fraîche. C'est ça, frites fraîches, c'est pas que vous allez avoir des frites froides.
6: Ah non, des froides, ce sera entre 0 et 4 degrés. Vu la météo, d'ailleurs, j'aurais préféré...
18: Et monsieur, une frite, ça se mange chaud.
6: Oui, quand on commande une frite chaude. Mais moi, j'ai bien précisé, frites fraîches.
0: Vous avez des frites fraîches, on travaille des frites fraîches.
6: Bonjour monsieur, des soi-disant frites fraîches, pardon.
0: Bah oui, c'est des frites fraîches monsieur, qu'on fait cuire. Frites fraîches, on travaille de la frite fraîche.
6: Non mais elles sont peut-être fraîches quand vous les recevez, mais je peux vous garantir que quand vous les servez après les avoir cuites, elles sont chaudes.
0: J'ai jamais entendu une telle bêtise. Hein.
6: Non mais après c'est ce que je disais à votre collègue, vous m'avez pas donné les bonnes, si ça se trouve, vous avez même pas fait exprès.
0: De quoi, je vous ai pas donné les bonnes?
6: Oui, j'imagine que vous avez un bac à frites fraîches et un bac à frites pas fraîches, et vous vous êtes gouré et vous m'avez filé les pas fraîches.
0: Écoutez monsieur, je sais ce que je vends, chez moi c'est de la frite fraîche et des produits frais. Désolé si ça déçoit certaines personnes.
6: Ah bah au contraire, certaines personnes vous disent qu'elles sont déceptivées parce que vous leur avez vendu de la frite chaude.
0: Alors je vais vous dire, pour me dire de telles bêtises monsieur, vous me trouverez une adresse qui vous donnera des frites fraîches?
6: Ah, vous me demandez une adresse, donc ça veut bien dire que vous n'avez pas de frites fraîches.
0: Mais si c'est des frites fraîches et des produits frais travaillés, ne dis pas, vous n'allez pas quand même m'apprendre mon whisky?
6: Pardon, mais moi j'ai mon beau-frère qui est spécialiste du frais. Il est fraisologue, et bah il m'a expliqué, frais c'est entre 4 et 8.
0: Bah écoutez monsieur, je vais vous donner le nom de mon producteur de frites et vous allez y expliquer. Parce que lui il veut vendre de la frite fraîche. Alors si ces frites ils sont pas fraîches, et quand même, vous êtes gonflé là.
6: Ah bah je m'excuse, mais j'ai la preuve, je me suis brûlé les doigts.
0: Non mais vous hallucinez ou quoi?
6: Moi je pensais que vous m'aviez servi des vraies frites fraîches, donc je me suis pas méfié, j'ai mis la main dans le paquet, et pam, ça m'a instantanément cuit la main.
0: Non mais n'importe quoi, vous voulez des frites fraîches, vous vous brûlez?
6: Ah bah oui, c'est bien la preuve qu'il y a un truc qui cloche.
0: Je les vends cuites monsieur, qu'est-ce que vous voulez que je vous les fasse? Désolé que c'est pas du surgelé.
6: Non mais je vous en veux pas, vous inquiétez pas.
0: Alors j'ai d'autres choses à faire que d'écouter des bêtises pareilles.
6: Ah mais attendez, c'est pas fini. J'ai aussi pris un sandwich soi-disant américain chez vous.
0: Oh écoutez.
6: Bah pardon, sandwich oui, américain pas du tout.
0: Non non, bah non.
6: Ah si, il parlait pas un mot d'anglais. Pour un Amerloc, c'est quand même louche.
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1: Allô, oui, merci.
6: Allô.
1: De me laisser votre message.
6: Allô.
1: Je bip sonore. À bientôt. Allô, oui.
6: Allô.
1: Oui, qui est à l'appareil?
6: Oui, bonjour monsieur, c'est la mairie à l'appareil.
1: La mairie?
6: Oui, le service d'état civil.
1: Oui.
6: Bon, dites-moi, nous avons eu un problème informatique. Tous les noms propres de la ville, des habitants de la ville, ont subi malheureusement un petit problème, ce qu'on appelle un virus informatique.
1: Oui.
6: Votre nom, il y aura une faute d'orthographe. Pendant un mois, tous vos papiers qui vont arriver, comme les impôts et tout ça, il y aura une faute d'orthographe.
1: Oui.
6: Mais vous n'en tenez pas compte.
1: Moi, c'est monsieur Lair, donc Lair, L-A-I-R.
6: Voilà, mais là, il y aura un Q devant.
1: Pardon? Un quoi donc, hein?
6: Un Q, la lettre Q.
1: Ah bon?
6: Pendant un mois, ils ont mis un Q devant.
1: Oui.
6: Vous allez avoir le Q à l'air.
1: D'accord. Bon, bah, de toute façon, je pense que le facteur et tout ça sera informé.
6: Oui.
1: D'accord.
6: Voilà. C'est malheureux, mais c'est comme ça.
1: Bon, ça y est, j'ai compris. Ça y est, ok.
6: Merci.
1: Merci.
6: Au revoir.
1: Au revoir. Allô, oui?
3: Oui, bonjour, monsieur.
1: Bonjour, monsieur.
3: Adjudant Ledoux à l'appareil. On vient de recevoir une information écrite nous disant qu'il paraît que vous aviez le cul à l'air.
1: Oui.
3: Qu'est-ce que c'est que cette histoire?
1: Vous êtes qui, vous?
3: Gendarmerie.
1: Ah, la gendarmerie. On vient de me téléphoner il y a quelques instants, justement de la mairie, venant de me signaler que, justement, c'est une erreur d'informatique pour m'expliquer la raison pour laquelle il y a un cul devant mon nom.
3: Nous, on a reçu une information nous disant que vous aviez le cul à l'air.
1: Oui. Ah ben, je vous dis, il faut voir. On m'a expliqué que c'était une erreur d'informatique. Oui.
3: Ben voyons.
1: Écoutez,
3: monsieur. Vous vous promenez le cul à l'air et vous me dites que c'est une erreur d'informatique.
1: Ah ben écoutez, c'est ce qu'on vient de me dire. C'est vraiment n'importe quoi. Mais qu'est-ce que vous voulez que j'y fasse, moi?
3: Vous vous promenez pas le cul à l'air.
1: Ben non, écoutez.
3: Parce que la seule recommandation qu'on peut vous faire, évidemment, hein, si vous vous promenez le cul à l'air, nous, on vous demande juste de mettre un slip, hein.
1: Pardon?
3: Vous mettez un slip, hein.
1: Je suis habillé normalement comme tout le monde. Et je ne me promène jamais nu.
3: Vous vous promenez jamais nu, poil au cul, à l'air.
1: Je pense que c'est que cette histoire de fou, là. C'est une erreur d'informatique. Je m'appelle toujours Lair, L-A-I-R, point.
3: Pas. Je ne...
1: C'est pas parce qu'il y a une erreur d'informatique, qu'il y a un cul devant mon nom, et que je me balade à poil.
3: Excusez-nous, monsieur.
1: Merde, alors.
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7: Oui, hello.
6: Oui, bonjour monsieur, c'est bien le salon de coiffage ?
7: Oui, bonjour.
6: C'est juste pour vous prévenir que j'ai fixé des rendez-vous chez vous pour mes clients.
7: Pourquoi vous envoyez des clients chez moi ?
6: Je lance ma société de toilettage et promenage de chiens. Et comme j'ai pas de local, je vais m'installer chez vous.
7: Non mais vous foutez de moi là, non ? Je ne tombe pas les chiens, je coiffe des gens.
6: Alors moi je m'occuperai des chiens, ça vous inquiétez pas.
7: Mais je viens de vous dire que je fais un salon de coiffure.
6: Je sais, c'est pour ça, ça nous permet d'être complémentaristes.
7: Non mais vous êtes conscient ? Non mais ça va pas, non ?
6: Non mais il y a rien de sorcier. Moi je m'occupe de toute la partie animalistique.
7: Passez me voir là. Et je vous zigouille.
6: Comment ça, des nouilles ?
7: Non, je vous zigouille.
6: Non, pas la peine, j'ai commandé des croquettes pour que les chiens puissent manger au salon.
7: Pardon ? Vous êtes débile ?
6: Vous serez là à 15h ?
7: C'est même pas la peine de vous présenter, hein.
6: Ah bah si, parce qu'il faut que je réceptionne.
7: Ah non, parce que là, non. Allez, hop.
6: Ah bah, hey.
7: Du vent, va te promener, tu me fais suer.
6: Alors, passez-moi le responsable, s'il vous plaît, parce que...
19: Non, mais est... Allô ?
6: Ah, un autre monsieur.
19: Ah non, mais c'est hors de question. Je suis quand même chez moi, je suis propriétaire de mon salon.
6: Écoutez, si ça peut vous rassurer, je vais venir planter des crochets dans les murs pour que les chiens soient attachés.
19: Mais non, c'est hors de question, monsieur, vous m'entendez bien ?
6: Bah non, parce que, excusez-moi, moi j'ai déjà quand même pas mal de rendez-vous.
19: Mais je m'en fous, monsieur, vous n'aviez qu'à d'abord me demander mon avis, je m'en fous, je ne me suis jamais engagée par rapport à vous.
6: Mais vous vous êtes jamais désengagée non plus.
19: Mais qu'est-ce que j'ai signé, qu'est-ce que j'ai dit, qu'est-ce que j'ai fait, monsieur ? Dites-moi.
6: Bah justement, vous avez pas dit que vous étiez contre.
19: Contre quoi ?
6: Contre ma société animaliste de pet sitting toiletting.
19: Mais je ne connais même pas votre société. Je n'ai jamais eu affaire à vous. Vous m'avez jamais envoyé de papier, vous m'avez jamais envoyé de courrier.
6: Oui, non, moi j'ai fait un site internet quand même.
19: Pardon, vous dites ? Mais je n'ai jamais fait ce genre de choses, monsieur.
6: Bah non, j'ai tout fait moi-même. Excusez-moi de travailler pour vous, surtout.
19: Non, mais de travailler pour moi, vous rigolez, vous foutez de ma gueule ou quoi ? Là, franchement, vous poussez le bouchon un peu loin. Je vais appeler mon avocat et vous allez voir, ça va être vite vu. D'ailleurs, vous allez me donner votre nom, vos coordonnées.
6: Monsieur Martin.
19: Monsieur Martin, d'accord.
6: Oui, et ma commande alors ?
19: Quelle commande ?
6: Bah parce que j'ai quand même fait commander des trucs qui vont être livrés chez vous, donc je vois le truc.
19: Mais quelle commande ?
6: Alors, j'ai un bac spécial pour les shampoingages caniniques.
19: Mais attendez, monsieur, je ne suis pas toiletteur. Je suis coiffeuse.
6: Oui, bon, enfin, vous voyez, c'est quand même un peu le même métier, j'imagine.
19: Vous rigolez, vous foutez de ma gueule ou quoi ?
6: Oh, bah, c'est pas mon genre.
19: Je vais pas nettoyer les chiens, moi. Je travaille sur des personnes. Mais vous savez ce que c'est, le genre humain ? Vous savez, les hommes, les bonnes femmes. Vous voyez ce que je veux dire ?
6: Je vois pas trop la différence, mais enfin, bon, c'est...
19: De toute façon, jamais j'aurais accepté un truc pareil. Mais vous êtes complètement marteau, vous. Je n'accepte pas de chiens dans mon salon de coiffure, monsieur. Donnez-moi votre nom, monsieur Martin. Votre adresse.
6: Excusez-moi, mais entre des poils de tête ou des poils de chien, je vois pas.
19: Non, ça n'a rien à voir, monsieur. Vous foutez de ma gueule, là.
6: De toute façon, j'ai mon avocat qui est là, qui me confirme que.
19: Ah bah, passez-moi votre avocat.
6: Ça va pas être la même mayonnaise, hein, je vous préviens. Hein.
19: Allez-y.
6: Ah bah, Maître Martin !
19: Maître Martin, comme par hasard.
6: Quoi, comme par hasard ? Bah, c'est mon beau-frère.
19: Bien sûr.
6: Maître Martin ! Oui, je vous passe le monsieur du.
19: D'abord, je suis pas un monsieur, je suis une dame, déjà, et d'une.
6: Oui, il veut vous parler.
19: Non, mais monsieur, je tiens à vous signaler que je ne suis pas un homme, je suis une femme.
6: Allô ?
19: Oui.
6: Oui, bonjour, Maître Martin, à l'appareil.
19: Ouais, vous avez la même voix que l'autre Martin, c'est marrant, c'est rigolo.
6: Eh ben, c'est entre beaux-frères, on échange nos voix. Bonjour, monsieur.
19: Bien sûr, ouais. D'abord, je suis pas un monsieur, merde, je suis une dame. Et foutez-moi la paix, espèce de vieux con et vieux.
6: Ah non, pas vieux con. Ou alors, à la limite, vieux trop con.
19: Bonjour, monsieur.
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20: Sportif, bonjour.
21: Oui, bonjour, c'est le bar des sportifs.
20: Oui.
21: Ça va ?
20: Oui.
21: Il est là, le poivreau, là, et il est en train de boire un coup au bar ou pas ?
20: Lequel ?
21: Lequel, le pire, quoi.
20: Je sais pas, ça dépend, il y en a beaucoup, hein. Oui ?
21: Le bar des sports ?
20: Oui.
21: Ouais, il est là, le poivreau, là, au bar. Il est arrivé, il est en train de boire son coup, non ?
20: Quel poivreau ? Parce que là, je n'ai plus d'heure au bar, moi.
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22: Bonjour.
6: Bonjour monsieur, je suis bien chez le fromagiste ?
22: Oui, tout à fait.
6: Je vous appelle rapport à un fromage défectueux que j'ai acheté chez vous.
22: Un fromage défectueux ? Non mais attendez, vous me dites que...
6: Je vous dis que j'ai pris l'apéro, juste après j'ai mangé un bout de fromage, j'ai pris la voiture et hop, contrôlé positif par les gendarmistes, à l'alcool.
22: Non mais attendez, mais ça c'est impossible, enfin c'est impossible. Hein.
6: Ah bah moi je peux vous dire que j'ai soufflé, ça m'a analysé.
22: Non mais d'accord que vous ayez soufflé, ok, ah. Mais vous avez pris votre apéro quand ?
6: Bah juste avant.
22: Non mais justement, c'est l'apéro que vous aviez bu, excusez-moi de vous dire ça, mais quand
6: bah,
22: même.
6: Non.
22: Ah bah non, alors c'est... Attendez, je mets en parleur pour qu'on vous écoute dans le bureau.
6: Donc, on s'est mis d'accord que c'était le fromage qui m'avait alcoolisé.
22: On n'est pas responsable, c'est pas possible. C'est la première fois de notre vie qu'on nous dit une chose pareille.
6: Non, mais parce que vous êtes habitué, j'imagine peut-être vous tenez mieux le fromage.
22: Oui, attendez, je vais vous passer donc.
23: Oui, allô ?
6: Un autre monsieur.
23: Vous avez été contrôlé positif à l'alcool ?
6: Oui.
23: Alors, eh ben, écoutez, arrêtez de manger du fromage.
6: Ah, mais... donc il y a bien un problème.
23: Ah, mais il n'y a pas de problème, il n'y a jamais eu de problème. Il n'y a pas de fermentation alcoolique dans le fromage.
6: Enfin, il n'y en a plus parce que vous avez dû changer la recette,
23: mais
6: j'imagine.
23: On n'a pas changé nos fabrications. Mais renseignez-vous. Est-ce que vous vous rendez compte de ce que vous dites? Ça veut dire que les enfants qui mangent du fromage, ils sont bourrés, ils sont testés positifs à l'alcool.
4: Mais quelle horreur, les enfants!
23: Mais il y a pas. Mais y a
4: non,
23: pas
4: mais alors
23: de,
4: ça?
23: Il y a pas de.
4: Oh
23: mais oui, les enfants s'ils mangent du fromage, tout le monde mange du fromage. C'est un truc de dingue. Il n'y a
4: oh
23: pas.
4: Non, mais, vous faites boire des enfants?
23: Mais je viens de vous dire, si un enfant mange du fromage,
4: ah bah c'est illégal.
23: Mais c'est illégal. Mais vous rendez compte de ce que vous dites? Il n'y a pas d'illégalité, mais vous, mais non, mais là on marche sur la tête. Ça veut dire qu'un enfant qui mange.
4: Ça veut dire qu'un enfant qui mange, c'est un enfant qui boit. Ça, j'ai bien compris.
23: Non, écoutez la fin de la phrase.
4: En tout cas, moi, j'essaye d'éviter de faire boire mes enfants.
23: Bon, allô, oui, bonjour.
4: Bonjour, monsieur.
23: C'est-à-dire qu'il y a de l'alcool dans le fromage. Non, mais attendez. Mais c'est formidable, je suis obligée de rigoler, là, quand même. Hein.
4: Oui, surtout pour protéger les collègues.
23: Non, mais vous rigolez ou...
4: Non, mais je vois, on essaye de se couvrir.
23: Bah, non, mais vous êtes pas bien, franchement.
4: Non, mais je vois le truc.
23: Non, vous
4: êtes en train de démonter le matos de contrebande derrière.
23: Mais oui, on est en train de démonter le matos de contrebande derrière.
4: On est en train de démonter les alambics à fromage.
23: Vous êtes complètement malade, quoi.
4: Oh.
23: Mais faut vous faire soigner, quoi. Vous me dites que vous êtes positif et vous avez mangé que du fromage.
4: Ah.
23: Vous foutez pas un peu de ma gueule, quoi.
4: Moi, je suis pas contre un petit coup de temps en temps, ça, je dis pas.
23: Vous imaginez pas déjà la journée que j'ai aujourd'hui, et puis j'ai encore quelqu'un comme vous au téléphone qui me raconte des conneries pareilles. Non, mais arrêtez, s'il vous plaît. Alors, si vous voulez avoir plus de renseignements, je vais vous donner un numéro de téléphone et je veux plus vous parler, là, c'est fini, quoi. Vous rappelez au 04 50...
4: Alors, attendez, 5, après 5
23: 04 50.
4: 04 5 30.
23: Vous foutez de moi. Eh, franchement, je vais raccrocher dans 2 secondes, je suis déjà gentille de vous parler. Peut-être que vous avez bu, là. Parce que, franchement, vous n'êtes même pas capable de prendre un numéro de téléphone qui est super simple.
4: Non, mais excusez-moi, alors j'avoue, c'est vrai.
23: Non, mais attendez.
4: J'ai repris un petit morceau de fromage avant de vous appeler.
23: Ah ouais, eh ben, vous vous foutez de ma gueule, je vais raccrocher.
4: Ah, ça va, c'est qu'un petit reblochon.
23: Oh, merci, au revoir, bonne journée.
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5: Allô?
21: Allô?
5: Allô?
21: Allô?
5: Oui?
21: Allô?
5: Allô?
21: Ah, oh, il n'entend rien ce qu'on a.
5: Comment?
21: Allô?
5: Oui?
21: Hop, il devient de plus en plus sourd, hein.
5: Je vous entends, moi, hein.
21: Allô?
5: Allô?
21: Allô?
5: Oui?
21: Oui, il n'entend rien, oui, il est sourd, hein.
5: Comment?
21: Allô?
5: Allô?
21: C'est une catastrophe, c'est de pire en pire. Allô?
8: Ah,
21: on voudrait parler à Gérard Quin.
5: C'est lui-même.
21: Allô?
5: C'est lui-même.
21: Oh, mais on entend un pauvre mec ivre mort qui gueule, là, mais on ne sait pas ce qu'il dit. Alors.
5: Oh, le pauvre mec, soyez poli, monsieur. Vous êtes un... Non, mais où vous allez? Vous ne vous sentez plus, mec?
21: Allô, c'est la préfecture, l'appareil.
5: Ah. Ah, oui. Oui.
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9: Garage, bonjour.
4: Bonjour monsieur, c'est bien le garage?
9: Oui, bonjour madame, pas bonjour monsieur.
4: Ah non, moi je suis un monsieur, faut pas se tromper.
9: Non mais vous m'avez dit bonjour monsieur.
4: Ah pas du tout.
9: Si, vous m'avez dit bonjour monsieur.
4: Je pense pas, non.
9: Non, bonjour monsieur.
4: Bonjour monsieur. Donc je disais...
9: bonjour madame.
4: Comment ça?
9: Bonjour madame, vous me redites bonjour monsieur. Vous venez de me le redire à l'instant.
4: Oh, pardon monsieur, faut que je fasse gaffe, hein.
9: Oui, dites-moi.
4: Oui, c'est rapport que j'ai déclaré que vous avez bousillé mon moteur.
9: On a bousillé votre moteur, c'est-à-dire?
4: Ah, vous êtes au courant en plus.
9: Bah non.
4: Bah si.
9: Bah non, je suis pas au courant monsieur.
4: Bah, pourquoi vous me dites on a bousillé votre moteur?
9: Bah non, c'est vous qui m'en parlez monsieur.
4: Ah oui, c'est vrai.
9: Quel moteur qu'on a bousillé?
4: Celui de ma voiture, parce que votre garageur m'avait conseillé de mettre des nouvelles bougies.
9: Alors attendez, vous allez vous expliquer avec lui. Quittez pas.
4: Merci monsieur.
9: Mais...
11: Allô?
4: Bonjour madame.
11: On a fait quoi sur la voiture?
4: Ah non, rien, vous m'avez juste conseillé de changer les bougies, donc je l'ai fait moi-même et maintenant c'est tout pété.
11: Ah oui, donc on vous a dit de mettre des bougies, vous avez changé les bougies vous-même et puis maintenant vous.
4: Bah oui, comme ça vous avez plus qu'à le faire passer sur l'assurance du garage.
11: Ah, vous avez raison, c'était nickel. Bah vous êtes le roi du monde.
4: Merci, alors je sais pas si j'irai jusqu'à roi du monde.
11: Est-ce que vous avez un ordre de réparation de chez moi?
4: Alors ça, faudrait me le faire justement.
11: Ah mais l'ordre de réparation, je vais vous faire un ordre de réparation. Non, mais...
4: Si, parce qu'il faut que je le mette dans mon dossier.
11: Vous rêvez, mais vous vous rendez compte de ce que vous dites.
4: Sinon, vous m'en laissez un vide et puis je le remplis.
11: Je veux rien vous laisser du tout.
4: Je m'excuse, c'est quand même vous qui m'avez dit de changer les bougies.
11: Mais moi, je vous ai dit, vous changez les bougies, mais c'est qui les a fait les bougies? C'est moi ou c'est vous?
4: Officiellement, c'est vous.
11: Officiellement, vous avez fait un papier avec une facture, comment? Mais vous rêvez, vous?
4: Oui, alors pour la facture, j'ai fait un petit montage sur internet avec votre logo.
11: Ah, bah vous avez mis le logo, vous avez fait des montages et puis non, mais vous êtes cinglé, c'est pas possible. Mais vous.
4: D'ailleurs, si l'assurance vous demande.
11: Mais elle peut m'appeler, l'assurance.
4: Parfait, donc vous leur dites que vous m'avez mis des bougies.
11: Non, je ne dirais pas que j'ai mis de bougies. J'ai pas intervenu sur la voiture.
4: Oui, mais sur mes papiers, il y a écrit que vous avez intervenu.
11: Mais des papiers, mais j'en ai rien à... Mais vous avez compris ou pas? Mais vous avez un problème, c'est pas possible.
4: Bah oui, j'ai un problème, c'est qu'on me dit de mettre des bougies.
11: Mais putain, mais je suis pas intervenu sur la voiture. Je vous ai dit de mettre des bougies, je vous ai dit de sauter en zone, vous avez sauté en zone.
4: Oula, c'est pas net votre truc, hein.
11: Mais non, mais c'est vous qui êtes pas net, hein.
4: Ah bah tu vas voir que ça va être ma faute.
11: Mais c'est un truc de fou. Oh.
10: Ben non.
6: Ah, bonjour monsieur.
10: Comment vous avez pu aller sur internet et faire une facture avec nos... Non mais où c'est que vous avez vu ça monsieur?
6: Où c'est que j'ai vu ça sur internet? Il y a un tuto pour faire les fausses factures chez vous.
10: Un tuto qui explique comment faire une facture et en fait vous faites un faux là monsieur.
6: Oui mais j'aurais pas besoin de le faire si vous m'aviez pas dit pour les bougies.
10: Les bougies, mais sur quel moteur? Sur quelle voiture?
6: Bah la mienne.
10: Eh ben c'est quoi votre voiture? Je vous pose la question.
6: Pff, alors là, aucune idée.
10: Ah vous savez pas ce que vous roulez?
6: Bah non, moi je suis dedans, de l'extérieur, on voit ce que c'est marqué dessus. Mais dedans...
10: Non mais attendez, vous savez pas ce que vous roulez comme voiture? C'est grave hein. Et qui c'est qui vous a fourni les bougies?
6: Je les ai achetées au supermarché, donc là aussi j'ai fait mettre la facture à votre nom.
10: Ah ben encore mieux, tiens. Alors moi, je vais acheter des bougies à Mammouth, hein.
6: Ah oui, je vois, vous êtes anti-Mammouth.
10: Non, je suis pas anti-Mammouth, je suis pas anti...
6: Bon, en attendant, les bougies chez Mammouth, c'est moi qui les ai payées, donc il faudrait me les rembourser.
10: Bien sûr, oui, on va vous rembourser les bougies que vous nous avez pas payées. Non mais c'est ça.
6: Voilà, c'est exactement
10: non,
6: ça.
10: Non mais je crois que vous rêvez là monsieur. Là moi je me crois dans un film hein.
6: Bah voyons, pourquoi pas à la radio?
12: Ah ben non, ah ben sûrement pas monsieur.
6: Eh bien bonjour madame.
12: Ah ben certainement pas, vous êtes en train de me demander de faire une fausse facture.
6: Non, je l'ai faite. Vous, il faut juste que vous la mettiez dans votre compte.
12: Mais je peux pas la mettre dans ma compte.

0: un impossible qui veut dire possible.
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3: Allô.
4: Oui, bonjour monsieur.
3: Bonjour.
4: Vous êtes bien titulaire de l'abonnement?
3: Oui.
4: Oui, bonjour monsieur, c'est le service de l'horoscope téléphonique à l'appareil.
3: Oui.
4: Vous savez que Paris vient d'être doté d'un ordinateur, d'un central, qui est relié donc à tous les Parisiens.
3: Oui.
4: Et que nous distribuons depuis avant-hier l'horoscope de manière gratuite, bien entendu.
3: Oui.
4: À tous les Parisiens, à 1000 Parisiens pardon, par jour, qui sont tirés au sort. Et votre numéro de téléphone a été tiré au sort, monsieur.
3: Ah bah c'est gentil.
4: Alors, je vais vous demander votre signe.
3: Alors, Gémeaux.
4: Gémeaux, vous connaissez votre ascendant?
3: Non, pas du tout.
4: Quand vous dormez sur le dos?
3: Sur le côté.
4: Donc, sur le côté, on met que la Lune était à 90 degrés.
3: Oui.
4: Ce qui fait 90 degrés. Vous êtes né à quelle heure?
3: Alors là, je crois que je suis né le midi.
4: Entre 12h et 13h ou
3: voilà.
4: 12h15?
3: 12h et 13h.
4: Donc, l'ordinateur me dit que vous êtes ascendant scorpion, monsieur.
3: Oui.
4: Voilà.
3: Ah, attendez, on me l'avait déjà fait, je me suis peut-être trompé, on m'a dit que j'étais ascendant balance.
4: Ah non, monsieur, non. La personne qui vous l'avait fait s'est trompée, en effet, vous n'étiez pas du tout balance, vous êtes scorpion.
3: D'accord.
4: Alors, je vous lis, donc j'introduis les données dans l'ordinateur, j'ai moi ascendant scorpion.
3: Oui.
4: Voilà. Il y en a pour 10 secondes.
3: D'accord.
4: Ça va très très vite, hein. Alors, ça y est, les données sortent, donc je vais vous les lire.
3: D'accord.
4: Travail, monsieur.
3: Oui.
4: Vous êtes assez limité de toute façon,
3: oui.
4: Alors arrêtez de vous mêler de ce qui ne vous regarde pas et de toucher ce qui ne vous concerne pas.
3: Oui.
4: Contact, cessez de raconter n'importe quoi sur vos voisins. Vous avez mis des gens dans l'embarras dernièrement. Il serait regrettable que vous ne preniez pas conscience des réalités d'aujourd'hui et des dégâts que vous occasionnez autour de vous.
3: Ah.
4: Courage, arrêtez de tourner le dos à vos responsabilités et de fuir comme un lâche.
3: Ah bah dis donc.
4: Morale, cessez de vous plaindre inutilement. Il n'est pas tellement certain que tout se passe comme vous le souhaitiez,
3: oui.
4: Car les planètes sont contrariantes.
3: Oui.
4: En raison de la position d'Urne de Saturne, personne ne vous aime. Est-ce que c'est exact?
3: Il y a peut-être quelque chose de vrai.
4: D'accord. Chance, pas de chance. Amour, que se passe-t-il? On vous oublie? Il faut dire que vous n'êtes pas très désirable en ce moment et que vous ne faites aucun effort pour l'être.
3: Ouais.
4: C'est exact?
3: C'est exact, oui.
4: Santé. Problème de digestion, grippe en perspective.
3: Ah.
4: Vous allez souffrir du dos. Évitez les excès à Noël et attention dans les escaliers.
3: Ah bah c'est déjà fait alors.
4: C'est-à-dire?
3: Bah c'est-à-dire que je viens de me faire opérer du genou. Jusqu'à présent, tout ce que vous dites, c'est à peu près vrai. Hein.
4: D'accord. Votre chiffre, monsieur?
3: Moi, c'est le chiffre préféré.
4: Non, je vous donne votre chiffre.
3: Ah,
4: hein.
3: D'accord.
4: Le zéro.
3: Ah.
4: Votre couleur, le noir. Et votre pierre, le marbre.
3: Bah c'est pas encourageant tout ça.
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6: Oui, allô ?
0: Bonjour monsieur Martin à l'appareil, société Martin Recycleur.
6: Bonjour.
0: Je suis bien à la boulangerie ?
6: Oui.
0: Je vous ai fait un dossier pour vous basculer en boulangerie éco-recycleuse.
6: Bah, on est une boulangerie, nous.
0: C'est ça, donc en tant qu'éco-recycleur, vous devrez garder tous vos produits invendus chaque jour.
6: Oui.
0: Et le vendredi, on recycle, vous ne vendez que vos invendus.
6: Ah non, mais c'est pas possible. On peut pas vendre des produits qu'on n'a pas vendus le lundi, le vendredi. Enfin, les baguettes de la veille...
0: Ah, mais ça, vous les recuisez.
6: Mais on peut pas recuire du pain qu'on a cuit. Non, mais dans une boulangerie, c'est vraiment un commerce avec des produits frais.
0: Dans ce cas, vous faites mieux que frais, vous faites ultra frais.
6: On peut pas.
0: Mais si, vous congelez tout.
6: Mais on va pas congeler des produits. Mais vous vous rendez compte de ce que vous me demandez de faire? Je mets tout au congèle et vendredi, c'est open bar.
0: Ah, pour le coup, ils seront vraiment frais vu que vous les sortirez du congélateur.
6: Non, mais vous vous rendez compte de ce que vous me dites? Ils seront vraiment frais parce qu'ils sortent du congélateur.
0: Comme ça, vous aurez pas besoin de dire aux clients que c'est pas du frais.
6: Mais on va pas prendre les gens pour des imbéciles, monsieur. Ils vont bien s'en rendre compte que c'est pas du jour.
7: Allô, oui, bonjour.
0: Bonjour, monsieur. Comme je disais à votre sous-fifre.
7: Ah non, mais écoutez, de toute façon, moi, je ne suis pas la direction. La direction est absente.
0: Et donc, vous la remplacer.
7: Voilà.
0: Parfait, voilà, bah c'est bon pour moi.
7: Voilà.
0: Donc je note validé par le patron.
7: Enfin, y a rien de validé, hein, parce que je ne me prononce pas, hein, on est bien d'accord. Hein.
0: Non, alors pardon, vous venez de me le valider, au contraire.
7: Pardon?
0: Bah, vous venez de me dire voilà. Donc...
7: Non. Je vous ai dit que je n'étais pas la responsable.
0: Oui, mais que en tant que sous-responsable intermédiaire.
7: Alors, attendez.
0: Mais que se passe-t-il?
7: Attendez, oui, la direction vient d'arriver, je vais vous la passer.
0: Non, expliquez-lui juste que vous avez.
7: Ah non, je vous la passe.
8: Allô?
0: Bonjour madame, on devait me passer la direction, s'il vous plaît.
8: Non, c'est monsieur.
0: Ah, c'est pas la direction.
8: Si, c'est la direction. J'ai rien validé du tout, moi.
0: Non, mais ça c'est bon, l'autre patron vient de le faire.
8: C'est moi le patron. Je vendrai pas du pain congelé de une semaine et des gâteaux.
0: Ah non, je vous demande pas de vendre du pain congelé.
8: Si, c'est ce que vous m'avez dit.
0: Mais non, parce qu'avant de le vendre, vous le redécongelez.
8: Non, mais. Non, mais. Bien sûr.

0: Je vais pas envoyer le pain congelé au magasin, non, mais vous me prenez pour un teubé ou quoi?
1: Je vais quand même vous installer des congélateurs supplémentaires.
0: Ouais, parce qu'en plus vous insistez avec des congélateurs, non, mais vous êtes sérieux?
1: Oh non, mais comme ça vous pourrez stocker un maximum.
0: Ouais, bien sûr, et puis je repasse au four, je fais du pré-cuit, et puis je vends ça à Tataouine.
1: Donc je vais passer maintenant vous installer les congélos.
0: Non, mais vous êtes. Non, mais en plus vous insistez pour m'installer des congélateurs.
1: Bah, c'est que sinon j'ai pas ma prime, moi, donc.
0: Mais oui, j'en ai rien à foutre, moi, vous ayez pas votre prime.
1: Ah, bah dans ce cas, c'est vous qui me devez ma prime.
0: Je vous dois rien du tout.
1: Votre sous-patron me valide, moi je pensais qu'il était de bonne foi.
2: Eh.
1: Ah bah tiens, justement, je parlais de vous.
2: Mais monsieur, vous nous prenez pour des abrutis ou quoi? Moi, j'ai rien validé du tout.
1: Oui, mais dites au moins à la direction que vous avez validé à leur place.
2: Mais non,
1: parce que sinon...
2: non, mais appelez-moi conne aussi. Non, mais monsieur.
1: Est-ce
2: que, mais vous vous rendez compte de ce que vous êtes en train de me dire? Vous me dites-lui au moins que moi, j'ai validé. Mais non, je n'ai pas validé.
1: Ouais, moins fort, la direction va vous entendre.
2: Mais vous me prenez pour une abrutie. Il est à côté, alors donc comme ça c'est très bien.
1: Oh bravo, et maintenant comment je fais pour être crédible?
3: Arrête ton arnaque là.
1: Ah, donc madame.
3: Ton arnaque, tu te la gardes pour toi, d'accord?
1: Alors non.
3: D'accord?
1: Bah non.
3: J'ai été clair ou pas?
1: Moyen.
3: Allez, va te voir voir.
1: Alors, un peu plus clair, mais pas très articulé, si je peux me permettre.
3: Mais maintenant t'arrêtes de nous faire chier.
1: Mieux, mais peut-être un peu hésitant, non?
3: Et je t'emmerde.
1: Ah, là c'est clair, très bien.
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6: Allô?
7: Oui, bonjour madame. C'est bien la maison de retraite.
6: On n'est pas une maison de retraite, c'est des appartements.
7: Oui, mais enfin bon.
6: Oui.
7: Bonjour madame, c'est France 3 Région.
6: D'accord.
7: Voilà.
6: C'est France 3. Oui.
7: Nous vous appelons dans le cadre d'un reportage que nous faisons, une enquête concernant les traitements infligés aux personnes âgées dans les maisons de retraite.
6: Mmh.
7: Et votre établissement a été cité à de nombreuses reprises.
6: Ah, bien sûr.
7: Voilà. Vous savez pourquoi, je pense. Hein.
6: Oui.
7: Donc, nous voudrions avoir vos réactions, votre réaction. Parce qu'il apparaît donc en troisième position. Hein.
6: Ah ouais, quand même.
7: Voilà, oui. Alors, meilleur lieu de détention. Vous êtes en troisième position, c'est pas mal.
6: D'accord, ah ouais, c'est pas mal.
7: C'est pas mal, hein. Donc, privation, vous êtes en seconde position.
6: D'accord.
7: Ce qui est aussi, je pense, assez honorable dans le classement, hein. Supplice, séquestration, donc des personnes âgées, vous êtes simplement en cinquième position. Vous pensez que vous pouvez faire mieux dans les prochains mois ou...
6: Ah, mais c'est certain.
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8: Bonjour.
1: Bonjour monsieur, je suis bien chez le disquaire?
8: Oui.
1: C'est pour vous confirmer votre abonnement pour les chansons de Charles Aznavour sur les plus grands airs de Johnny Hallyday.
8: Pardon? De quoi vous me parlez là? Personnellement, je me suis abonné à rien.
1: Allez, ça je sens le truc, ça va changer d'avis.
8: Bah non, c'est pas que ça va changer d'avis, c'est peut-être mon mari qui l'a fait. Je peux pas vous répondre à sa place.
1: Ah bah passez-le moi, parce que si c'est pas la bonne personne, forcément.
9: T'as demandé des interprétations de Johnny Hallyday et Charles Aznavour?
10: Allô?
1: Oui, bonjour madame, voilà, comme j'expliquais à votre collègue, je vous confirme l'abonnement donc pour avoir les chansons de Charles Aznavour sur du Johnny Hallyday.
10: Attendez, moi j'écoute Jim Hendrix, moi qu'est-ce que vous voulez, j'écoute Aznavour.
1: Ah oui, je vois, vous aviez envie de nouveauté.
10: Ah moi, non, moi j'ai rien commandé du tout.
1: Bon, je vous fais un petit Johnny Aznavour.
10: Je vous dis que j'ai rien commandé, monsieur.
1: Ça s'appelle La Bohème que je t'aime.
10: La
1: Bohème.
10: Attendez, là, je rien du tout. Je me suis abonné à rien du tout. Qu'est-ce que vous voulez que je vous dise de plus?
1: Ah bah, dites-moi que vous avez changé d'avis dans ce cas-là.
10: Non, mais je n'ai pas changé d'avis. Bah.
1: Ah, vous n'avez plus changé d'avis. Donc, on y retourne.
10: Ah, mais vous rigolez.
1: La Bohème.
10: C'est hallucinant.
1: La Bohème.
10: Qu'est-ce que vous me racontez?
1: La Bohème. Non. Je vous parle d'un temps.
10: Bon, écoutez, bon, allez.
1: Que les moins de 20 ans.
10: Mais je n'ai pas besoin de votre chanson, je vous dis. Qu'est-ce que vous voulez, moi, Aznavour? Je m'en tape d'Aznavour.
1: Ah, excusez-moi, moi, je suis payé pour ça, vous voyez. Donc,
10: vous êtes payé pour ça. Moi, je vous ai rien demandé, quoi.
8: Allô?
1: Ah, c'est à nouveau
8: quand
1: monsieur.
8: Quand on appelle une entreprise en disant qu'elle a souscrit quelque chose, on est un peu plus respectueuse que ça quand on est commercial, hein.
1: Non, alors moi je suis pas commercial, hein.
8: Vous êtes quoi alors si vous êtes pas commercial? Vous appelez pourquoi?
1: Moi je suis dans l'artistisme. Je suis interpréteur chansonniste. C'est moi qui vous chante le Johnny Aznavour.
8: Si vous m'interprétez une chanson au téléphone, non mais j'ai jamais vu
1: je
8: ça.
1: Je vous fais emmenez-moi allumer le feu. Emmenez-moi.
8: On est parti où là?
1: Au pays des merveilles.
8: Mais j'ai pas
1: il me semble que la misère.
8: Je peux avoir votre numéro parce
1: que... Excusez-moi, mais si vous m'interruptionnez tout le temps, on l'aura jamais le morceau, hein.
8: Non, je vous demande pas de morceau, moi. Je vous demande de me donner votre numéro de téléphone.
1: Allez, on y retourne. 3, 4. Emmenez-moi.
8: C'est une arnaque encore, votre truc, là.
1: Oh, bah, aucun respect pour l'artiste, merci.
8: Méfiez-vous, parce que...
1: Oh, non, mais si c'est comme ça, je vais le dire à mon responsable.
8: Ouais, bah, vous parlez d'être responsable, soyez un peu plus aimable aussi.
1: Monsieur hein. Martin, oui, je suis en ligne avec le monsieur du disquaire.
8: Non, c'est pas un monsieur que vous avez, c'est une dame.
1: Ce monsieur prétend comme quoi qu'il s'est pas abonné.
8: Ce n'est pas un monsieur que vous avez en ligne, c'est une dame.
1: De toute façon, il nous entend pas parce que j'ai mis en secret.
8: Si, j'entends tout.
1: Non, mais encore un qui essaye de nous la faire à l'envers.
8: Faudra peut-être écouter d'abord quand on vous parle.
1: Ah, allô?
8: J'en ai ras-le-bol que vous me preniez pour un homme alors que je suis une femme. Déjà. et on ne vous la fait pas à l'envers comme vous disiez à votre collègue ou je ne sais qui, en disant que vous étiez en conversation secrète alors que vous n'y étiez pas.
1: Comment ça?
8: J'entendais votre conversation.
1: Bah, de quel droit?
8: Bah, parce que vous ne l'avez pas mis en secrète comme vous disiez.
1: Ah, bah, vous êtes gonflé, excusez-moi d'écouter les conversations des autres.
8: Bah, écoutez la conversation des autres, imbécile. C'est vous qui m'appelez.
1: Admettons.
8: En disant que vous avez un monsieur au téléphone qui n'est pas le cas.
1: De toute façon, ça a déjà été débité sur la ligne téléphonique.
8: De quoi qui a été débité sur la ligne téléphonique? Non, mais c'est quoi ces manières-là? Je vous dis, je suis pas au courant, mais arrêtez un peu de me manquer de respect. Vous vous prenez pourquoi? Vous êtes même pas une société, vous êtes bidon.
1: Excusez-moi, je peux juste pratiquer mon art, s'il vous plaît.
8: Non, il n'y a pas à pratiquer votre art, je vous ai rien demandé, j'ai pas envie de vous
1: Allez,
8: entendre chanter.
1: Je vous fais les portes du pénitencier dans un petit appartement.
11: J'habite. Tout seul.
8: Vous avez une boîte casserole.
11: Avec maman.
8: Bon, je raccroche du con, hein.
11: Dans un petit appartement.
8: Au revoir.
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12: Allô?
7: Bonjour madame.
12: Bonjour monsieur.
7: Je suis bien à l'école de...
12: Oui.
7: Eh bien, vous êtes la directrice peut-être?
12: Non, je ne suis pas la directrice. Il n'y a pas d'école après-midi.
7: Ah, alors là, il y a un problème. C'est l'inspection d'académie. Nous sommes à la commission d'attribution des budgets pour l'école cette année.
12: Oui.
7: Je vous explique ce qui va se passer. Monsieur l'inspecteur qui attribue les budgets va donc décerner des enveloppes.
12: Oui.
7: On attribue de l'argent supplémentaire à chaque école.
12: Oui.
7: En disant à cet inspecteur qui vient de Paris que nous avons dans le département des écoles de sous-doués et de surdoués.
12: Oui.
7: Donc il faut les encourager financièrement, quoi.
12: Hein. Oui.
7: Donc on va vous présenter comme étant un élève, si vous ne voyez pas d'inconvénient, de cette école. Et donc, vous répondez comme vous pouvez. Et,
12: Je vais essayer de vous aider du mieux que je peux.
7: Voilà, on a dit que vous étiez une école de sous-doués.
12: Oui.
7: Hein. Il va vous prendre, essayer de rajeunir votre voix. Hein. Monsieur l'inspecteur, nous avons donc l'école de sous-doués. Et nous avons une élève que vous pouvez interroger. Hein. Merci. Allô?
12: Oui?
7: Bonjour.
12: Bonjour.
7: Comment t'appelles-tu?
12: Brigitte.
7: Ah, c'est un joli prénom.
12: Oui.
7: Quel âge as-tu?
12: 10 ans.
7: Bien. Tu es en quelle classe, Brigitte?
12: Je sais plus.
7: En maternelle.
12: En maternelle.
7: En maternelle?
12: Oui.
7: À 10 ans, tu es en maternelle, hein?
12: Oui.
7: C'est bien. Alors, peux-tu me dire qui était Charlemagne?
12: Je m'en rappelle plus.
7: Votre voix.
12: Je sais plus.
7: Charlemagne. C'est celui qui a inventé.
12: C'est celui qui a inventé l'école.
7: Tu es sûr?
12: Oui.
7: Oui, qui?
12: Oui, monsieur.
7: L'inspecteur.
12: Oui, monsieur l'inspecteur.
7: L'académie.
12: De l'académie.
7: De Paris.
12: De Paris.
7: Bien, c'est bien, Brigitte. Tu es bonne en histoire, alors, hein?
12: Un peu.
7: Voilà. Alors, et en sport, tu aimes bien le sport?
12: Un petit peu.
7: Votre voix.
12: Oui, un petit peu.
7: Voilà. Alors, tu vas me faire une galipette avant, pendant que je vais prendre mon dossier.
12: Oui.
7: Merci. Allô?
12: Oui.
7: Comment ça se passe?
12: Je suis un peu perdu quand même, hein.
7: Non, ça se passe bien, ça se passe bien. Vous saviez qui était Charlemagne, de toute façon.
12: Oui. Mais quand même, c'est pas évident, hein, de...
7: Il revient, là. Qu'est-ce qu'il vous a demandé?
12: De faire une galipette en avant.
7: Vous pouvez la faire ou pas?
12: Oui, mais de toute façon, il verra rien.
7: Si, justement, il a une sacrée oreille. Et tout à l'heure, il y a des élèves qui ont essayé d'en faire une fausse à Pernon. Il a trouvé. Vous pouvez la faire ou pas?
12: Oh non, je pourrais pas la faire. Hein. Je vais me casser la figure. Hein.
7: Est-ce que vous pouvez au moins essayer?
12: Vous me demandez beaucoup de choses, là.
7: C'est pour votre école. Hein.
12: Enfin, je vais essayer, mais...
7: Allô?
12: Oui?
7: Brigitte?
12: Oui?
7: Bon, alors, tu es prête pour la galipette en avant?
12: Oui.
7: Alors, dans quelle position es-tu?
12: Eh ben, je me suis mis à quatre pattes.
7: Votre voix.
12: Je me suis mis à quatre pattes.
7: Bien. Alors, vas-y, Brigitte. Et tu me décris ce que tu fais, hein?
12: Je mets ma tête par terre, en avant. Et puis... Mais j'arrive pas avec le téléphone.
7: Comment?
12: J'arrive pas.
7: Faites un effort.
12: Je peux pas.
7: Qu'est-ce qui passe pas?
12: Oh, écoutez, je peux pas, hein. Je peux plus continuer.
7: Allez doucement. Dites que vous l'avez faite.
12: Ça y est. Je l'ai faite.
13: Oh, la menteuse. T'as pas réussi, hein?
12: J'ai mal à ma tête.
13: Comment?
12: J'ai fait mal à ma tête.
13: J'entends pas bien.
12: J'ai fait mal à ma tête.
13: Bon, alors arrête là. Effectivement, c'est une école de sous-doués, hein? Bien. Alors, on arrête le sport. Brigitte, tu vas me donner une récitation.
12: Je sais pas.
13: Vous n'avez qu'à chanter. Chantez ce que vous pouvez.

0: Bien. Alors, Brigitte, ben, je crois que je vais donner une enveloppe à ton école. Qu'est-ce qu'on dit?
1: Merci, monsieur. L'inspecteur de l'Académie de Paris.
0: Ah, mais moi, je ne suis pas inspecteur d'Académie, moi. Hein? Je fais des canulars téléphoniques sur la radio.
1: C'est pas vrai.
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3: Oui, bonjour.
4: Oui, bonjour, monsieur. C'est bien le supermarché?
3: Oui.
4: Je suis retombé là sur mon catalogue prix unique et les prix sont pas les mêmes que dans le magasin.
3: Bah, je vais voir, monsieur, selon le produit, en fait.
4: J'ai acheté des treats.
3: De quoi?
4: Des treats.
3: Aurore?
5: Les treats.
6: Oui, allô, bonjour.
4: Oui, bonjour, monsieur.
6: En fait, on voit pas du tout de quoi vous parlez. C'est dans quel rayon, monsieur?
4: Ils étaient à côté des Raiders.
6: Moi, je demande à ma collègue, monsieur.
4: Oui.
6: Les Raiders, ça dit quelque chose?
4: Il y avait les Yes aussi, vous savez, les petits gâteaux Yes qui étaient à côté.
6: Les gâteaux Yes.
4: Hein? Il y a le rayon où il y a le Banga, vous voyez, toutes les boissons.
6: Où il y a le Banga? On a beau chercher que ma collègue, on tourne autour du rayon.
4: Ah bah moi, vous me devez, j'ai fait le calcul, vous me devez 1,20 francs déjà. Hein.
6: Bah, 1 euro, plutôt, parce qu'on est plus en francs, monsieur, on est en euros.
4: Alors, sur le catalogue, c'est marqué 3,50 francs, vous voyez.
6: Il y a pas de francs, monsieur, on est tous en euros, il y a un moment, faut arrêter.
7: Votre ticket de caisse, c'est quelle enseigne?
4: Bah, prise unique.
6: Et prise unique, monsieur, n'existe plus.
4: J'ai vu la pub sur TV6, encore hier soir.
6: Non, mais je vous crois, monsieur, il y a pas de.
4: Ça continue, moi, je vais partir chez Mammouth ou chez Félix Potin, hein. Ça, après, faudra pas s'étonner. Hein.
7: Oui,
4: oui, bonjour, monsieur.
7: Vous passez à l'accueil.
4: Vous, vous êtes où par rapport à la COP?
7: À la COP?
4: Bah, au point COP. Vous voyez, il y a le point COP qui est en face du Félix Potin.
7: Le point COP en face du Félix Potin. Je crois qu'on n'est pas dans la même région, dans le coup, alors.
4: Quand j'arrive, je passe devant le parking du supermarché Continent.
7: On n'est pas à Continent, monsieur. Vous êtes où, là? Vous êtes où?
4: Oh là, j'entends mal.
7: Oui?
4: Oui, bonjour, monsieur.
7: On n'est plus prise unique.
4: Bah, depuis quand?
7: Depuis à peu près 1999. Je pense que. Excusez-moi, mais.
4: Vous faites toujours les jours prisus ou pas?
7: Non, oui. Non, non, on
4: oui,
7: fait
4: non.
7: Plus. Non, depuis qu'on est passé Monoprix, en fait, on a arrêté de faire les jours prisus.
4: D'accord. Parce que du coup, vous me devez 1,20 francs.
7: Et votre ticket date de quand?
4: Du 17 octobre.
7: De quelle année?
4: 1995.
7: oui. Et vous voulez vous faire rembourser la différence entre le prix du paquet en 1995?
4: Voilà.
7: D'accord.
4: Vous avez un Minitel à côté de vous ou pas?
7: Le Minitel, vous connaissez Internet?
4: J'essaye tout de suite. 3615 Internet.
7: Non, mais là, vous êtes toujours sur le Minitel, là.
4: Bah oui, je fais 3615.
7: Non, non, oui. Pas de Minitel, Internet.
4: Je peux peut-être, vous avez peut-être un numéro de tatou ou tam-tam sur lequel je pourrais vous envoyer la référence de du ticket.
7: Non, non, je vraiment. Vous habitez loin? Je serais heureuse de vous voir. Je voudrais bien vous rencontrer.
8: Bon, je vais
4: passer
8: en
4: France.
8: Allô? Dominique, j'ai un problème.
9: Allô? Bonjour?
4: Oui, bonjour madame.
9: Non, mais les francs, monsieur, c'était il y a 20 ans.
4: Parce que je me souviens, j'ai donné une pièce de 10 francs, on m'a rendu une pièce de 5.
10: Je crois que c'est des
4: récents. Vous croyez que c'est, pardon?
9: Vous êtes monsieur?
4: Monsieur Martin.
9: Ah oui, d'accord, c'est pour rire et chanson.
4: Eh voilà, merde.
10: Voilà. Ah, mais c'est vrai? Ah!
9: J'écoute tous les matins.
4: Ah bah, continuez.
10: Rire et chanson, mais.
7: Ah oui?
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11: Oui, allô?
12: Bonjour, monsieur.
11: Bonjour.
12: Adjudant Lamolle à la retraite à l'appareil. Je suis à la pension éducation des chiens, là.
11: Oui.
12: Je vous appelle parce que j'ai un berger allemand.
11: Oui.
12: Et je voudrais le faire éduquer.
11: Oui.
12: Pour qu'il puisse aller mordre les couilles de mon voisin, qui est un.
11: Oui.
12: Un gros con, il n'y a pas d'autre mot, un con parmi les cons.
11: Oui.
12: Au royaume des cons, il sera le premier et le dernier.
11: Oui.
12: Et donc, voilà, ce type-là, je voudrais bien que mon chien, il lui meurt des couilles. Est-ce que c'est envisageable?
11: Il a quel âge, votre chien?
12: Il a 4 ans.
11: Et qu'est-ce qui se passe, alors, avec votre voisin?
12: Ben, si vous voulez, c'est un con, quoi. C'est-à-dire qu'il supporte pas que je fasse des exercices de tir, parce que, bon, je suis à la retraite, mais je m'entraîne encore, quand même. Hein.
11: Oui.
12: Au cas où la France serait envahie un jour, on ne sait jamais, vous savez, aujourd'hui au train où ça va, on ne sait pas ce qui peut se produire, vous savez, dans le futur. Donc j'ai converti mon jardin en petit champ de tir avec des murs et des abris. Et donc je fais des exercices de tir au PM, à la 12-7, en grenade à plâtre, en grenade des offensives et des défensives, bien entendu. Et ça ne plaît pas à mon voisin, qui est un lâche, évidemment.
11: Ah oui.
12: Et donc il m'emmerde. À chaque fois que je fais des exercices de tir, devinez ce qu'il fait.
11: Ben, je peux pas deviner, là. Je vais vous poser une colle, là.
12: Il arrose avec son tuyau d'arrosage de l'autre côté et il m'asperge comme ça, alors que je suis en train de tirer, hein.
11: Ah ouais.
12: Voilà. Donc, je voulais savoir si vous pouviez dresser mon chien, éventuellement, aller lui mordre des couilles.
11: Ah ben, ça, je peux pas, parce que j'ai plus le droit de faire mordre des chiens.
12: Écoutez, moi, je vous donne l'autorisation.
11: Ah ben,
12: j'ai le bras long.
11: Ah, carrément. Il vient vous voir, votre voisin, de temps en temps ?
12: Il met des pommes pourries dans ma boîte aux lettres. Parce qu'il arrive que quand on lance la grenade avec les copains le samedi soir, il y en a qui, évidemment, bon, bah, ça arrive hein, quand même, il y en a qui vont péter de temps en temps sur son terrain. Mais pas.
11: Non, mais ça. Non, mais. Écoutez, si vous lancez des grenades le samedi soir sur votre terrain.
12: Non, on lance pas.
11: Je sais pas quel voisin voudrait accepter ça.
12: Non, mais on lance pas dans son jardin, lui.
11: Mais vous lancez dans votre jardin, oui, c'est vrai. Oui,
12: mais il y en a parfois qui passent par-dessus le muret.
11: Ben, purée.
12: Voilà, donc ça arrive. Alors, on lui... Non, mais on lui dit que c'est un accident.
11: Ah oui.
12: Ah, quand même, on est pas mal élevé.
11: Mais moi, si vous lanciez des grenades à côté de chez moi, est-ce que vous croyez que je serais content, moi?
12: Ah non, mais attendez, c'est pour la France, hein.
11: Non, mais écoutez, je sais pas.
12: Non, mais bon, c'est vrai. Bon, il y a eu des petits incidents, mais rien du tout. Sa voiture qui était garée, donc, dans son jardin.
11: Ouais.
12: Enfin, quand on est un peu sérieux, on garde pas sa voiture dans un jardin. Ben oui, mais non, mais monsieur, mais ça peut arriver, mettez-vous à notre place. On a un exercice de tir.
11: Vous lui avez tiré sur sa voiture.
12: Mais non, mais on en tire 20 dans la cible. Bah forcément, sur les 20, il y en a une qui part, qui est un peu décadrée, ça. Vous avez fait du tir, vous savez ce que c'est quand même.
11: Oui.
12: Bon, bah sa voiture a pris le mortier. Alors là. Mais non, mais c'est pas de notre faute, c'est un accident.
11: Et depuis, il n'est pas content.
12: Ah oui, il n'est pas content. Mais je ne me demandez pas pourquoi, je ne sais pas. Non, mais.
11: Vous imaginez, vous cassez ma voiture dans mon jardin.
12: Oui, mais attendez, il s'est vengé depuis.
11: Ah oui.
12: Mais il a pissé sur la voiture de ma femme.
11: Ah, mais rendez compte.
12: Non, mais vous savez pourquoi il a fait ça? Parce qu'on a bousillé ses chats. Mais non, mais ça. Non, mais attendez, monsieur, attendez. On a tiré sur ses chats. Il venait d'avoir une portée. Bon, mais moi, je le savais pas. On n'a pas fait exprès. Nous, on tirait sur la cible. Bon. Et c'était un copain. Vous savez, c'était le jour de son anniversaire. Et donc, on avait sorti le pastis, quoi, évidemment.
11: Vous avez tué la portée de chat?
12: Ben oui, les chats, ils meurent, d'accord. Mais ouais. Il va pisser sur la voiture de ma femme. C'est pas ma femme qui a tiré.
11: Il va pisser sur la voiture de ma femme.
12: Voilà. Voyez, c'est ce comportement inadmissible qui fait que moi, je ne veux plus me laisser faire par un con pareil.
11: Ouais.
12: Et que je vous demande si...
11: Vous avez besoin d'un chien? Parce que vous n'êtes pas fermé.
12: Ben, je voudrais que mon chien puisse aller lui mordre directement les couilles pour qu'il comprenne une bonne fois pour...
11: Que les couilles?
12: Ben oui.
11: Non, c'est pas moi qui vais vous l'indiquer. J'aurais trop peur d'aller chez vous, moi.
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5: Oui, bonjour.
4: Bonjour monsieur, c'était bien l'élevageur de porc?
5: Oui, non, c'est madame déjà, mais c'est pas grave.
4: Admettons. J'organise chez vous le premier championnat de lutte paysanne.
5: Non, je crois que vous êtes trompé. Nous, on n'organise rien du tout.
4: Ah non, pardon, c'est moi qui organise chez vous.
5: Non, vous êtes trompé, c'est pas possible, il n'y a pas ça chez nous. Je vous garantis qu'il n'y a rien de ça.
4: Ah bah moi, je vous garantis que si, puisque.
5: Lutte paysanne. Mais achetez-vous des lunettes, je sais pas, essayez de comprendre ce que je suis en train de vous dire.
4: Ah bah passez-moi le responsable, parce que là.
5: Mais c'est moi, vous êtes chez moi, je suis madame. Bon sang, bonsoir.
4: Ah bah excusez-moi, vous me dites c'est monsieur, donc il faudrait savoir. C'est...
5: Non, vous me dites monsieur, je vous dis c'est madame.
4: Ah, bah alors passez-la à moi.
5: Mais c'est moi, madame. Bon, je vais péter les plombs.
4: Ah, bah alors passez-moi un autre monsieur dans ce cas.
5: Putain, mais il comprend rien. Bon écoutez, vous allez vous expliquer avec lui, mais je pense qu'il va vous... Alors monsieur veut organiser un combat de je sais pas quoi, de lutte paysanne chez nous.
4: Voilà, c'est une sorte de catch agricole.
5: Du catch agricole.
4: Exactement, donc je viens livrer l'octogone.
5: Il vient nous livrer un truc, non mais...
4: Bah, un octogone pour le combat.
5: Je pète les plombs.
4: Donc je note que vous me donnez votre accord, ça déjà c'est
5: une bonne chose. Non,
4: non, mais je note de...
5: Il n'y a pas d'accord pour...
4: Ah, allô?
13: Qu'est-ce qui vous a donné l'accord de faire ça chez moi?
4: Ah, ça y est, c'est madame.
13: Non, mais attendez, je suis maître chez moi. Oh, doucement, là.
4: Oui, alors, justement, doucement, parce que j'ai quand même déjà vendu pas mal de places pour les combats.
13: Mais t'as vendu des places, tu vas aller voir ailleurs, puis c'est tout.
4: Non, puisque j'ai donné votre adresse.
13: T'as donné mon adresse, mais les gars, ils vont être mal reçus, hein.
4: Ah non, il y a quand même une obligation de confort, je vais mettre des fauteuils.
13: Non, mes obligations. Attends, doucement, là, parce que si tu veux faire du combat, on va en faire.
4: Ah bah oui, c'est le but, c'est de la lutte paysanne, c'est du catch agricole, c'est ce que je disais.
13: Non, mais attends, je suis maître chez moi.
4: Je te fais quand même de la publicité.
13: Non, bah, j'ai pas besoin de pub, alors là. Ah, du tout, hein. Parce que figure-toi que moi je fais un combat. Enfin, où que t'habites, tu vas me donner ton adresse et puis sur ta pelouse, je vais aller faire un truc là.
4: Ah bah on pourra faire la revanche, moi que j'habite à Martinville.
13: Non, mais je suis maître chez moi. Je suis chez moi. Je n'ai jamais signé aucun papier. Moi, tu m'envoies ma signature par laquelle t'as le droit de venir chez moi.
4: Oui, ah bah je viens de l'envoyer par fax.
13: Enfin, bien sûr, mais j'ai pas de fax alors.
4: Bon, comme par hasard.
13: Mais j'ai pas de fax.
4: Je viens de l'envoyer, je sais, hein.
13: Je sais ça, mais bah, tu peux me renvoyer un autre, tu vois que ça vient pas. Hein.
4: Ah bah je renvoie.
13: Ah bah oui.
4: Ah bah oui, ah bah tiens, je renvoie.
13: Non, bah attends.
4: C'est c'est en train de passer.
13: Je fais rien pour l'instant. Hein.
4: Page 2.
13: Non, bah, alors là, dis donc, de toute façon, j'ai pas de passe. La ligne n'est pas branchée.
4: Ah, ça arrive là.
13: Ah non, j'ai rien qui arrive.
4: Ting ting. Ah, il m'est reçu.
13: Hein? Ça m'aiderait que ça m'y reçu.
4: Ah si, avec confirmation de ton accord d'ailleurs.
13: Je t'ai donné l'accord.
4: Bah tu viens de dire je t'ai donné l'accord là, on est bien.
13: Je t'ai pas donné l'accord. Non mais tu rigoles, non?
4: Bah, hey. Excuse. Non. Mais alors là, non. Tu viens de dire je t'ai donné l'accord. Je l'ai enregistré, hein.
13: Tu l'as enregistré? Bah moi je te dis, je te donne pas mon accord pour venir chez moi. Si t'as enregistré toute la conversation, parce que la mienne aussi elle a enregistré.
4: Ah bah oui, mais si tu désaccordes, excuse-moi, mais t'avais accordé.
13: Non, non, non, je t'ai jamais donné l'accord. D'accord?
4: D'accord.
13: Hey.
4: T'as dit d'accord.
13: T'as pas d'accord écrit pour venir chez moi, c'est un accord. Eh, hey, dis donc, c'est privé, hein. Oh.
4: Ouais, enfin, eh, oh, tu m'as accordé quand même, on est d'accord.
13: Non, t'es pas accordé. T'as pas à venir chez moi, c'est privé.
4: T'as essayé de désaccorder, mais j'ai bien enregistré que t'avais accordé.
13: Oh, dis donc, espèce de. Non, bah alors là. Eh, hey, t'es une grosse enflure.
4: C'est celui qui dit qui est.
13: Bah oui, bah, moi, je suis alors là, je suis le pire escroc qui puisse exister.
4: Ah non, ça c'est moi. Et en plus, je suis déjà bien gentil de défendre la lutte paysanne.
13: Non, mais tu te défends chez les autres. À chaque fois que je me suis battu, ça a terminé que l'autre, il a terminé à l'hôpital. Alors, c'est pas la peine, j'ai pas besoin.
4: Ah bah alors ça, c'est super parce que je recherche des catcheurs agricoles, justement.
13: Oh, hors de question. Hors de question.
4: Et je t'inscris.
13: Non, non, non.
4: Ce sera un octogone sans règles.
13: Bah, non, tu te fous de ma gueule, non, bah, ouais. Si c'est une blague, je crois savoir qui c'est même pas la peine.
4: Ah bah c'est qui
13: que... Hein?
4: Qui ça peut être, à ton avis?
13: Ah putain, la radio.
4: Oh putain, bah oui. Mais laquelle?
13: Il y a le mourir, non?
4: Ah oui, il y a le mourir.
13: Rire et chanson.
4: Bravo.
13: Bande de salopards.
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14: Topus.
15: Ah, mais il va pas décrocher, c'est un imbécile de moniteur d'auto-école.
14: Mais allons. Eh ben, c'est gentil.
15: Ah,
14: ça fait un moment que je réponds.
15: Ah, le feignant, il est encore parti s'arsouiller au café d'ivrogne. Allô?
14: Vous êtes con ou quoi?
15: Allô?
14: Oui, j'écoute.
15: Allô?
14: Oui, j'écoute.
15: Il va pas décrocher, l'ivrogne. Hein?
14: Ton connard. Ça va pas, non?
15: Ah, le feignant.
14: Oui.
15: Allô?
14: J'écoute, oui.
15: Et dis donc, le feignant, là. Quand tu seras sorti des toilettes où t'es en train de vomir ta bile, là, tu décrocheras le téléphone?
14: Dis donc, un petit peu connard, hein. Ça commence à bien faire maintenant, espèce d'enfoiré.
15: Et tous les moniteurs des toits écoles, tous des poivrons. Mais alors celui-là, il est con comme un balai, il va pas décrocher.
14: Écoutez, vous êtes con ou quoi?
15: Allô?
14: Hein?
15: Y a quelqu'un?
14: Non, y a personne, connard.
15: Ah, ça y est, je vous entends. Bonjour, madame.
14: Oui, bonjour, monsieur.
15: Ah, bonjour, madame. C'est le moniteur de ton école.
14: Écoutez, pourquoi vous m'insultez comme ça?
15: Comment?
14: Ça va pas, non? D'insulter non. Les gens comme ça.
15: Non, mais dites donc, eh oh, je vous ai pas insulté, moi.
14: Oui, ben, connard, va.
15: Et dis donc, eh oh, oh, oh, oh, j'appelle pour prendre des cours de ton école.
14: Oui, ça suffit maintenant avec vos conneries.
15: Mais je crois qu'il y a une erreur, madame, vous confondez.
14: Oui, je confonds. Mais mes fesses, je confonds.
15: Écoutez, j'étais en train d'appeler à un auto-école.
14: Oui, et qu'est-ce que vous voulez, finalement?
15: Je vous appelle parce qu'on vient de me retirer mon permis.
14: Oh, eh ben écoutez, c'est pas la peine d'appeler, hein, espèce de connard.
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16: Oui, bonjour.
4: Bonjour monsieur, c'est bien la société comptable?
16: Oui.
4: Monsieur Martin à l'appareil, commission pour la déplastification gouvernementale.
16: Oui.
4: Est-ce que je peux passer demain? Il faut que je change votre téléphone.
16: Non, mais alors attendez, vous êtes notre fournisseur d'accès, vous êtes qui?
4: Comment ça, taxé? Ah non, je veux pas vous taxer.
16: Non, vous êtes notre fournisseur.
4: Non, il y a aucune taxe, c'est gratos.
16: Non, vous êtes notre...
4: Oui, non, mais je sais, je vous ai dit déplastification gouvernementale, donc tout de suite, gouvernement, vous vous dites taxe.
16: Non, c'est pas...
4: Vous dites, ça y est, il va me demander de l'argent.
16: Vous êtes...
4: Il va me coller des impôts.
16: Non, c'est pas ce que je... Non.
4: Oh, non, mais rassurez-vous. Pas de ça chez moi.
16: Non, pas du tout. C'est parce que...
4: Ah, je vous garantis zéro taxe.
16: Non, mais c'est parce que je vous ai demandé.
4: Pas de TVA. Ah, elle a raccroché. Bah, je la rappelle tout de suite.
16: Allô?
4: Oui, rebonjour, c'est monsieur Martin. Vous inquiétez pas, il n'y a rien à payer.
16: C'est pas ce que je vous ai demandé. Qui vous êtes, vous?
4: Moi, je m'occupe de la déplastification, parce que le gouvernement s'est engagé à ce qu'on utilise moins de plastique dans les entreprises.
16: D'accord.
4: Donc, à la place de votre matériel téléphoniste en plastique, je vous mets la même chose, mais en éco-recyclagé.
16: Vous mettez quoi à la place de mon matériel?
4: Ce sont des téléphones, mais fabriqués avec des métaux lourds recyclagés.
16: Qu'est-ce qui fait votre téléphone?
4: Bah, il téléphone, quand on fait un numéro.
16: Oui, non, mais moi, j'ai un gros téléphone, fixe, avec plein de programmes.
4: Bon, alors là, il n'y a pas les programmes. En revanche, vous allez être contente parce que c'est aussi un très gros téléphone. D'ailleurs, il faut l'installer directement au sol.
16: Donc je pose mon téléphone au sol, c'est ça?
4: Ouais, parce qu'il est à base de plomb et d'amiante, donc il pèse dans les 60 kilos. Si vous le mettez sur le bureau, ça va tout vous péter.
16: Et je réponds comment alors? Je réponds de par terre.
4: Voilà, avec le haut-parleur.
16: Avec le haut-parleur?
4: Bah oui, vous décrochez avec le pied et vous parlez un peu fort.
16: Pardon?
4: Bah c'est ce qu'on appelle le mode pied libre. C'est comme main libre, mais avec les pieds.
16: Non monsieur, je peux pas.
4: Ah, et puis il faudra aussi qu'on voit pour les ordinateurs après.
16: Les ordinateurs?
4: Oui, vous savez, les grosses machines à écrire électroniques.
16: Il faut changer les ordinateurs aussi?
4: Non, ça je me
17: permettrai pas. Je vais juste récupérer les touches en plastique sur les claviers.
16: Alors attendez, mais c'est une obligation?
17: Ah non, pas du tout. C'est surtout que ça m'arrange. Donc je mets que vous êtes OK, comme ça je passe.
16: Je ne suis pas OK, faut que je voie avec le responsable.
17: Ah.
16: Attendez.
18: Votre correspondant vous a mis en attente.
19: Monsieur, bonjour.
17: Madame, bonjour.
19: Non, c'est pas madame, c'est monsieur, directement. Qu'est-ce qui vous...
17: Bah, je voulais parler au responsable.
19: Eh bien, vous êtes avec lui, monsieur.
17: Absolument pas, non. Je suis tout seul dans mon bureau. Je peux vous garantir que votre responsable n'est pas avec moi.
19: Non, non, mais vous êtes pas avec mon responsable. C'est vous qui m'appelez, monsieur.
17: Oui, alors ça, je sais.
19: Voilà, vous êtes avec monsieur...
17: Non, pardon, mais comment voulez-vous que je sois avec votre patron, puisque je suis actuellement seul?
19: Mais non, c'est, vous êtes avec moi en ligne, monsieur.
17: Oula, ouais, pas clair.
19: Bon, alors, essayez de vous réveiller et vous me rappelez, hein.
17: Non, mais de toute façon, je vais passer, il faut que je récupère vos téléphones.
19: Bon, mais alors, écoutez-moi, je vous donne aucun téléphone.
17: Non, mais juste ceux qui contiennent du plastique.
19: Oh, mais monsieur, ils sont tous en plastique, qu'est-ce que vous nous chauffez, là?
17: Bon, bah écoutez, je vais tous les prendre, c'est pas grave.
19: Non, non, vous prenez rien du tout.
17: Bah si.
19: Et moi, je vous dis non, essayez de venir et de les prendre quand je suis là, vous allez voir, ça va être tout drôle.
17: Ah, bah si on peut rigoler, en plus, avec plaisir.
19: Et pour moment, il n'est pas question que vous me preniez mes téléphones, monsieur. Je sais pas d'où vous avez sorti ça.
17: Bah c'est vous m'avez demandé de venir les chercher et qu'en plus on allait rigoler.
19: Non, non, moi je viens de rien de vous demander, monsieur.
17: Oh, l'autre, hein.
19: C'est à moi que tu dis l'autre. Dis-moi, Pedro.
17: Bah je ne suis pas Pedro, mais...
19: À qui t'as dit l'autre?
17: Bah c'est un collègue, il passait justement là.
19: Ah ouais, un collègue qui partait, il vaut mieux, ouais. Parce que moi, je suis pas l'autre, hein.
17: Ah bah je sais, l'autre, c'est mon collègue, c'est son nom. Il s'appelle monsieur l'autre.
19: Ouais, arrêtez de me prendre pour un con.
17: Ah non, ça c'est moi.
19: Arrêtez de me prendre pour un con.
17: Ah bah attendez, je vous le passe.
19: Non, non, moi je...
17: Monsieur l'autre, vous passe la dame. Oui, allô?
19: Oui.
17: Bonjour madame, monsieur l'autre à l'appareil, que se passe-t-il?
19: J'ai un charlot là qui est au téléphone.
17: Ouais.
19: Qui veut venir m'enlever les téléphones parce qu'ils sont en plastique.
17: Ah ouais, vous avez encore des téléphones en plastique, vous?
19: Allez, c'est bon, merci.
17: Je vous repasse, monsieur Martin.
19: J'ai autre chose à faire, monsieur.
20: Ici. Je suis particulièrement heureux et fier de vous retrouver aujourd'hui ici à l'hôtel de Brienne.
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21: Oui.
22: Bonjour madame, c'est le tribunal de Nancy à l'appareil.
21: Oui, bonjour.
22: Dites-moi, vous connaissez votre voisin qui habite au 1 rue de l'église, monsieur Jacob de la Molle?
21: Il est militaire?
22: Oui.
21: Il vient d'arriver à la Neuville.
22: Ah voilà, c'est ça.
21: Ouais.
22: Vous le connaissez?
21: Non.
22: Bon, il a été condamné par nous-mêmes, le tribunal de Nancy, oui, à un travail d'utilité publique.
21: Oui.
22: Vous connaissez, je pense.
21: Oui.
22: C'est-à-dire que pour ne pas aller en prison...
21: Il doit faire du travail gratuitement.
22: Voilà. Donc, il viendra tous les matins chez les habitants de la rue de l'église pour tirer leur chasse d'eau.
21: Ah bon?
22: Alors, nous vous demandons de ne pas tirer la chasse d'eau une fois que vous irez aux toilettes.
21: D'accord.
22: Voilà. Donc, à quelle heure allez-vous aux toilettes?
21: Oh, bah, 7 heures du matin.
22: 7 heures. Donc, il se rendra chez vous à 7h10.
21: D'accord.
22: Hein, tous les matins. Et donc, il tirera votre chasse d'eau après que vous soyez allé aux toilettes.
21: D'accord.
22: Surtout, surtout, ne tirez pas la chasse d'eau, parce que si vous tirez la chasse d'eau vous-même, il ira en prison. Hein.
21: Oui, bien sûr.
22: Vous comprenez, hein?
21: J'ai compris. Je vais mettre un papier dans les WC.
22: Et vous pensez que ça suffira pour...
21: Y a mon mari avec moi, donc...
22: À quelle heure va-t-il aux toilettes, lui?
21: Ah, lui, il y va bien avant moi.
22: Ah,
21: alors. C'est moi qui vais la dernière.
22: D'accord, donc on peut le faire venir à 5 heures, hein?
21: Bon, on n'est pas levé à 5 heures.
22: Oui, mais au moins comme ça.
21: Si, ah oui.
22: S'il vient à 5 heures, au moins on est sûr qu'il est sur place.
21: Ah, d'accord. 6h30 alors.
22: 6h30, c'est bien?
21: Oui.
22: Comme ça, donc.
21: 6h30, oui, ça sera bon.
22: Comme ça, à 6h30, il vous accompagne aux toilettes. Hein, il reste à côté de vous.
21: Ah, d'accord, il sera à côté de moi.
22: Ah bah oui, madame.
21: Ah, bon, d'accord.
22: Ah mais je vous rassure, avec les gendarmes, on va pas le laisser tout seul à côté de vous, évidemment.
21: Mmh.
22: Il y aura, évidemment, dans vos toilettes, il y aura les deux gendarmes. Hein.
21: Oui, d'accord.
22: Et lui donc, monsieur Jacob de la Molle. Est-ce qu'il y a assez de place pour quatre dans les toilettes?
21: Ah ben, il est en profondeur. Hein.
22: Le
21: WC est en profondeur parce qu'il y a un escalier escamotable qui descend dans les WC.
22: D'accord. Donc... Comment ils vont se mettre? Comment ils vont se disposer à côté de vous quand vous
21: êtes... Eh bien, deux de chaque côté du mur.
22: Comment?
21: Deux de chaque côté du mur.
22: D'accord. Et vous?
21: Eh bien, au milieu. Au fond, au milieu.
22: D'accord.
21: C'est rectangulaire, hein, de toute manière.
22: Je note. Et est-ce que vous avez des pinces à linge?
21: Oui.
22: Est-ce que ça vous embêterait de leur en mettre sur le nez? Parce que ça, les gendarmes...
21: Une pince à linge sur le nez?
22: Ouais, vous imaginez quand même pas qu'on va laisser deux gendarmes à côté de vous pendant que...
21: Bah, j'en ai des pinces à linge, j'ai tant mon linge. Hein.
22: D'accord. Et est-ce que ça vous embête de leur mettre sur le nez ou...
21: Ben, je peux leur donner.
22: Bon, ben, écoutez, c'est gentil. C'est très gentil. Et une fois par semaine, est-ce qu'on peut vous demander un petit service supplémentaire?
21: Oui, si c'est possible.
22: Merci. En fait, vous savez, une fois par semaine, les gens qui sont soumis à des travaux d'utilité publique ont le droit de voir leur famille. Est-ce que c'est possible, en plus des deux gendarmes, qu'ils reçoivent à ce moment-là dans vos toilettes en même temps leur famille?
21: Ah non.
22: Ça vous embête?
21: Oui.
22: Pourquoi? Vous êtes pudique?
21: Bah, pas plus que ça, mais enfin, déjà des gendarmes, ça fait quand même beaucoup de monde quand même. Hein.
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1: Oui, bonjour.
4: Bonjour monsieur, c'est bien le restaurant?
1: Oui.
4: Je vous appelle parce que j'ai vu qu'il y avait une formule en ce moment, un menu acheté, un menu offert.
1: Oui.
4: Donc je voudrais réserver une table pour 4. En fait, il n'y en a que 2 qui mangent.
1: Ah, donc il faut une table de 2 alors?
4: Bah non, parce que si on prend qu'une table de 2, il va y avoir un menu payant quand même. Donc c'est pour ça, en fait, il y a 2 personnes qui vont venir aussi mais qui ne mangeront pas.
1: Ah bah non, c'est pas possible monsieur.
4: Non mais on sera 4 à table quand même si vous voulez dans le sens.
1: Ah oui, mais il faut que les 4 personnes mangent.
4: On partagera dans ce cas, c'est pas.
1: Ah non, non, non monsieur, c'est pas possible ça.
4: Non mais vous nous mettez 2 assiettes en plus à la limite.
1: Ah ça, non, c'est pas... et un menu par personne, vous pouvez pas partager les assiettes.
4: C'est pas des gros appétits non plus, vous voyez. Hein,
1: vous
4: c'est...
1: allez venir à 4, il y en a 2 qui vont manger et 2 qui vont vous regarder et vous voulez les 2 menus offerts.
4: Voilà.
1: Pas des réservations comme ça, je ne les prends pas.
4: Non mais si on vient que à 2, mais que vous nous rajoutez sur une table de 2.
1: Et les 2 autres personnes payent vos menus, c'est ça?
4: Bah elles payent leur menu, mais du coup, comme.
1: Non mais faut arrêter monsieur, je sais pas, mais ça va pas là. Hein.
4: Vous êtes pas obligé de leur dire, vous voyez.
1: Non mais on ne travaille pas comme ça monsieur, je suis désolé, on a un hôtel-restaurant qui est très honnête, je vais pas faire payer d'autres clients vos menus.
4: Non mais c'est normal qu'ils payent leur menu.
1: Eh ben, et vous, c'est pas normal que vous payez votre menu.
4: Bah non, à partir du moment où ils sont offerts, on va pas payer des menus offerts.
1: Bon, écoutez, c'est un menu acheté, un menu offert.
4: Non, mais à partir du moment où vous avez deux
1: pigeons, c'est ça. Là, vous arrêtez. Parce
4: non, non,
1: que là,
4: j'ai pas dit pigeons.
1: Si, si, vous alliez le dire.
4: Bon, alors.
1: Je vais appeler le chef de cuisine, il va un peu vous expliquer sa formule.
4: Ah ben, merci.
1: Allô?
4: Oui, allô?
1: Donc, si vous pouvez me répéter un peu, le chef de cuisine est là, de me répéter
4: non,
1: un peu.
4: Alors, excusez-moi, vous n'êtes pas le. C'est la même personne, hein, je reconnais très bien la voix.
1: Oui, bah oui, c'est moi. Mais le chef est à côté de moi. On a mis le haut-parleur.
4: Ah bah, excusez-moi, vous essayez de vous faire passer pour le chef de cuisine?
1: Non, monsieur. Bah, je vais vous passer.
3: Oui, bonjour, monsieur.
4: Bonjour, madame.
3: Quel est votre souci? Quel est votre problème?
4: C'est la même personne qui fait la même voix, là. On essaye de me.
3: Écoutez, monsieur, je suis un homme. J'en ai tout autant que vous dans le slip. Alors, je sais pas pour qui vous me prenez, mais je sais pas.
4: Ah bah, excusez-moi, non, mais parce qu'il y avait.
3: Expliquez-moi, oui, non, mais.
4: Non, parce qu'il y a votre collègue qui essayait de se faire passer pour vous, là, à l'instant. Donc,
3: ah non, elle vient de me passer combien?
4: Elle me disait, je suis le chef de cuisine, et ceci, cela.
3: Certainement pas, je pense pas. Non, mais bon, il doit y avoir 4 personnes assises, monsieur.
4: Oui, ah mais on sera 4, c'est ce que je disais.
3: Ah non, il faut au moins que les 4 personnes mangent.
4: On va partager, les autres pourront quand même picorer dans nos assiettes, vous voyez.
3: Ah non, on fait pas ça, monsieur. Non, du tout. Non, du tout.
4: Ah bah si.
3: Ah non, du tout. Non.
4: Bah si.
3: Ah bah non, monsieur, on peut pas.
4: Bah si.
3: Non, on va pas vous offrir le menu. Non.
4: Vous êtes obligé dans le sens où c'est.
3: Non, nous sommes pas obligés, monsieur.
4: En fait, j'imagine que les menus offerts, c'est des menus que vous refourguez.
3: Bah écoutez, monsieur, on va couper parce que vos commentaires ne me plaisent pas du tout.
4: Non, mais c'est peut-être les mêmes menus, mais qui vous restent de la veille, vous voyez.
3: Non, vos commentaires ne me plaisent pas du tout. Vous êtes en train de prétexter comme quoi on passe n'importe quoi.
4: Ah non.
3: Attendez, attendez, maintenant vous allez couper. Non, vous allez couper parce que
4: je ne coupe pas.
3: Vous m'insultez là professionnellement, monsieur.
4: Alors, je ne remets pas en doute votre professionnalité.
3: Si.
4: Non, attendez,
3: monsieur, sortez, c'est pas la peine.
4: Ah mais je suis pas rentré, je peux pas sortir.
3: Non, mais justement, je sais, mais vous êtes en train de me prendre pour un débile, monsieur.
4: Non, mais ce que je veux dire.
3: Si, parce que vos propos, vous me prenez pour un imbécile. Je suis pas là pour me faire prendre pour un imbécile, monsieur. Donc ne venez pas chez nous, ça ne sert à rien.
4: Ah mais j'ai réservé.
3: On l'a annulé. Merci monsieur, au revoir.
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23: Allô.
24: Bonjour madame.
23: Bonjour.
24: Madame Ledoux à l'appareil.
23: Oui, qui vous demandez madame?
24: Ben je suis bien la SPA.
23: Mais non madame. Vous n'êtes pas la SPA, vous êtes à Puget-Aignier.
24: Oh ben mince, qu'est-ce que je fais là alors? Figurez-vous que je suis à Roquebière dans la forêt et je suis ornithologue. Vous savez, je m'occupe des nids d'oiseaux. Et je voulais avoir un renseignement auprès de la SPA.
23: Moi, une fois, j'étais déléguée responsable, mais maintenant, je le fais plus.
24: À la SPA?
23: Oui.
24: Ah ben, vous pouvez, on sait jamais, peut-être que vous pouvez me donner un renseignement.
23: Téléphonez pas au vétérinaire.
24: Mais oui, mais je ne peux pas, mon téléphone ne marche pas. C'est un téléphone portatif. Et le problème, voyez-vous, c'est que je suis en train de surveiller un nid d'aigles royaux.
23: Oui.
24: Et alors, je suis à 2 mètres du nid des petits aigles. Mmh. Et j'aurais voulu savoir si les aigles, les parents, étaient plus ou moins agressifs.
23: Ah, je sais pas. Ça, je sais pas du tout.
24: Aïe, parce que je sais pas si je peux rester en observation.
23: Oui, hein. Je comprends, vous voulez pas vous faire attraper non plus.
24: Ben oui, parce que ce sont des aigles très solides, ils peuvent embarquer un mouton dans les aigles.
23: Ben oui, alors oui.
24: C'est pour ça que je voulais avoir le renseignement. Attendez, parce que là, je vois, attendez. Ah, qu'est-ce que c'est ? Oh là là. Allô?
23: Allô?
24: Aïe.
23: Allô?
24: Oui. Oh, il y a quelque chose qui m'arrive dans le dos, là. J'ai comme une pince dans le dos.
23: C'est le l'aigle? Allô?
24: Oh, mon Dieu! Je suis en train de décoller.
23: Comment?
24: Je suis en train de m'envoler dans les airs.
23: C'est un aigle qui vous a pris.
24: On est en train de voler au-dessus de la forêt.
23: Qu'est-ce que je dois faire?
24: Ça va très vite.
23: Parlez-moi tout le temps. Parlez.
24: Ici, Madame Ledoux.
23: Oui, ici, Madame...
24: Bonjour, madame.
23: N'ayez pas peur, je reste avec vous.
24: Oh, mon Dieu.
23: Allô, je suis là.
24: Il a dû me prendre pour un lapin.
23: Je vous entends.
24: Je vais prendre le téléphone, je vais le mettre au côté de ses oreilles, là.
23: Oui.
24: À côté de ses ouïes.
23: Oui.
24: Criez dedans, va voir.
23: Va coucher.
24: Allô.
23: Allô, va coucher. Allez, dors. C'est pas un lapin, va coucher. Allô, Madame Ledoux. Allô, c'est pas un lapin, mais il comprend pas.
24: Ah, allô. Il y a les trains qui se libèrent.
23: Comment? Il lâche.
24: Il commence à desserrer son étreinte.
23: Django. C'est pas un lapin. C'est Madame Ledoux.
24: Allô.
23: Allô, n'ayez pas peur, je suis là.
24: Il me libère.
23: Vous tombez où? Allô. Allô. Allô. Allô, ici plus j'éteignais.
24: Allô.
23: Allô, madame, ça va mieux?
24: Je ne suis pas un lapin.
23: Oui, il vous a lâché l'aigle.
24: Je suis Madame Ledoux.
23: Oui, je sais. Vous m'avez téléphoné pour que je fasse peur à l'aigle.
24: Ah, c'est vous?
23: Oui, c'est moi.
24: Oh, bah, madame, comment vous remerciez? Vous m'avez sauvé.
23: Mais madame, c'est rien du tout. C'est une grande joie pour moi de rendre service.
24: On était à 400 mètres du sol.
23: Oh là là.
24: Il m'a regardé avec ses yeux et il m'a lâché.
23: Il nous a lâché. Pauvre femme.
24: Et je suis tombée la tête dans le sang.
23: Écoutez, madame, si vous avez l'occasion de passer à Peugeot, je vous embrasserai volontiers.
24: Oh, bah, c'est moi qui vais vous embrasser. Merci beaucoup.
23: Notre amour des animaux nous a sauvés.
24: Oh, bravo, madame.
23: Eh bien, j'ai fait peur à l'aigle, je suis contente de moi.
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6: Allô?
8: Bonjour monsieur, je suis bien chez le fleuriste.
6: Oui, c'est ça, oui.
8: Monsieur Martin, à l'appareil.
6: Oui.
8: J'ai eu un petit souci dans les transports en commun, donc vu que ça vous concerne, je voulais vous prévenir.
6: C'est-à-dire, pourquoi?
8: Parce que je me suis fait contrôler dans le tram et j'avais pas de ticket, donc j'ai été obligé de donner votre nom.
6: Pourquoi mon nom?
8: Parce que j'ai donné votre adresse.
6: Oui, mais pourquoi vous avez donné mon nom et mon adresse?
8: Parce que maintenant, les contrôleurs dans les transports en commun, ils vérifient que l'adresse et le nom correspondent, donc j'avais pas le choix.
6: Moi, je vais pas payer un PV que j'ai pas à payer.
8: Ah non, vous allez pas payer, vous inquiétez pas, j'ai une combine.
6: Attends.
8: Ah?
6: Oui.
8: J'ai l'impression qu'il y a un parasitage, j'entends une dame derrière.
6: Non mais pardon, je peux pas entendre ce qu'il me dit.
8: Ah, vous ne m'entendez pas?
6: Oui, si, je vous entends là, oui.
8: Attendez, je m'éloigne du combiné. Là, vous m'entendez mieux, j'imagine?
6: Non mais attendez. Attends, mais ça, c'est n'importe quoi. Non mais...
8: Ah bon, allez, ça part en festival.
6: Tu peux arrêter de parler, j'entends pas.
8: Pardon, mais si j'arrête de parler, forcément, vous allez pas m'entendre.
6: Non, c'est que je vais lui dire de se taire, de...
8: Oui.
6: Que je puisse...
8: Mais enfin, si je me tais, c'est ce que je disais, je peux pas vous expliquer ma combine.
6: Mais c'est pas vous, je dis de vous taire. Je vais pas payer un PV que j'étais pas dans le train, déjà, ni quoi que ce soit,
8: non. Et non, pas besoin de payer un PV que vous êtes pas dans le tram, puisque je vais vous faire une lettre pour témoigner que vous étiez pas dans le tram.
6: Ah non, moi je suis...
8: Si, je vais dire qu'à ce moment-là, je vous aidais à vendre des fleurs sur le marché de Martinville.
6: Non, vous pouvez pas m'aider à vendre des fleurs.
8: Bon, sinon, autre solution, vous changez de nom, tout simplement.
6: Non, mais je change de nom, mais j'ai mon nom, je peux pas changer de nom quand même.
8: Mais si vous changez d'identité, le PV sera plus à votre nom, problème réglé.
6: Non, mais moi je vais pas changer d'identité. C'est quoi cette histoire? Mais vous m'appelez, mais vous.
8: En plus, ça vous permet de donner peinard à votre ancien nom si jamais vous vous faites encore choper dans le tram.
6: Non, mais moi je prends pas, je vais pas régler un PV que j'étais pas dans le nom.
8: Non, encore une fois, vous inquiétez pas, je maîtrise totalement la situation.
9: Raconte des conneries.
8: Ah, bah ça recommence.
9: Fais gaffe, t'as des fraudes.
8: Pardon, c'est la patronne que j'entends derrière, non?
9: Ah, mais monsieur, là, vous êtes en train de me dire que vous faites des fraudes dans les transports en commun et vous mettez le nom de la fleuriste alors que vous êtes un homme. Mais c'est quoi ce non-sens, ça? Vous êtes en train de me parler de quoi?
8: Bonjour madame, vous inquiétez pas, je parle pas de vous, je parle du monsieur que j'avais juste avant vous.
9: Ah, mais vous êtes en train de délirer, monsieur, là, vous.
8: Oui, mais c'est pas ma faute, c'est ce que je disais, c'est à cause du nouveau dispositif antifraudage.
9: Vas-y, viens.
8: Non mais t'inquiète.
9: Non mais moi tu devrais t'inquiéter parce que je vais te refaire toutes les dents, toi.
8: Alors merci pour la proposition, mais ce que je veux dire c'est t'inquiète, t'auras pas à payer le PV.
4: PV.
0: Bah j'espère.
4: Bah oui, parce que un, je vais témoigner comme quoi on était ensemble ce jour-là, c'est ce que je disais.
0: Non, on n'était pas ensemble. Elle, c'est une femme, elle n'était pas dans le transport. On sait pas, c'est quoi, t'es qui toi, espèce de gros mytho pour raconter des conneries comme ça?
4: Alors, je suis Monsieur Martin.
0: Eh mais ferme ta gueule.
4: Ah bah oui, mais tu demandes aussi.
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7: Allô?
10: Oui, allô?
7: Oui.
10: Bonjour, monsieur.
7: Bonjour.
10: C'est la menuiserie?
7: Oui.
10: Ah, bonjour. Je voudrais un renseignement, s'il vous plaît. Je voudrais savoir si vous était possible de prendre rendez-vous.
7: Oui, mais avec qui?
10: Avec moi.
7: Ah bon?
10: Oui.
7: Vous êtes d'où, là?
10: Alors, je suis au 3 rue des Rosiers, à Malensac.
7: 3 rue des Rosiers. Votre nom, c'est comment?
10: L'œuf dur.
7: Comment?
10: L'œuf dur.
7: L'œuf dur?
10: Oui.
7: Rue des Rosiers, c'est où ça déjà?
10: Vous voyez la mairie?
7: Oui.
10: Vous voyez l'église?
7: Oui, oui.
10: C'est pas là.
7: Ah bon? J'ai demandé.
10: Oh, c'est pas la peine.
7: Comment?
10: C'est pas la peine.
7: Ah bon? C'était pour quoi faire?
10: Alors, je voudrais prendre rendez-vous.
7: Oui, d'accord, mais pourquoi?
10: Bah, pour qu'on se voit, monsieur.
7: Ah bon? Donnez-moi votre numéro, puis je vais vous redire quand je vais aller.
10: Oui.
7: Numéro de téléphone?
10: Oui, c'est le 12.
7: Le 12?
10: Oui.
7: Oh, c'est impossible.
10: Le 12, oui. Rue des Rosiers.
7: Vous m'avez dit le 3 tout à l'heure.
10: Non.
7: 3 rue des Rosiers, vous m'avez donné tout de suite, alors.
10: Oui, c'est ça, c'est le 3.
7: Votre numéro, c'est le 3?
10: Non, à Malais 3.
7: Quoi?
10: Le 12, à Malais 3.
7: Vous êtes à Malais 3?
10: Oui.
7: Bah, vous me dites que vous êtes à Malensac?
10: Moi, pas du tout, monsieur. Vous entendez pas bien. À votre âge, c'est normal.
7: Oui, allô?
10: Allô?
7: Oui?
10: Il y a votre boîte aux lettres qui a coupé.
7: Quoi?
10: Il y a votre boîte aux lettres qui a coupé.
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11: Allô?
4: Bonjour madame, c'est bien l'entreprise de jardinisme?
11: Oui, bonjour monsieur, oui, dites-moi.
4: J'ai un petit problème, c'est que j'ai installé un cabanon dans mon jardin.
11: Oui.
4: Et je savais pas, mais il faut payer une taxe dessus.
11: Oui.
4: Donc j'ai dit que c'était votre cabanon, ce qui me permet de ne pas payer la taxe.
11: Ah, mais enfin, moi, à ce moment-là, c'est moi qui vais être redevable de cette taxe.
4: C'est ça.
11: Ah, mais pourquoi que vous voulez que ça soit moi qui la paye?
4: Parce que je vous ai déclaré propriétaire.
11: Bah non, et pourquoi voulez-vous que je devienne propriétaire quelque chose qui...
4: Parce que c'est votre nom sur les papiers que j'ai fait.
11: Ah, bah non, bah, c'est un fou, ça, monsieur. Je vois pas pourquoi, moi, j'irais prendre ça en charge.
4: Parce que sinon, c'est moi qui vais devoir le payer.
11: Ah, mais bah, qui serait logique, un peu quelque part.
4: Bah non, je préfère que ce soit vous.
11: Ah, bah non, attendez, c'est une affaire à demeure debout. Je me fais porter le chapeau des choses que je suis pas responsable.
4: Non, mais on peut dire que c'est des choses que vous êtes officiellement responsable.
11: Non, il n'y a pas d'officiellement. Non, attendez, c'est un truc à demeure debout, ça. Attendez.
12: Oui, allô?
4: Bonjour madame, comme j'expliquais...
12: Non, rien du tout. Je ne veux pas participer à ce type de démarche.
4: Oh là là, et vous me le dites maintenant?
12: Bah, dites, qui c'est qui a fait la démarche en premier, monsieur? Vous êtes parti où, là?
4: Ah oui, ah bah parlons-en des démarches, c'est moi qui ai tout fait.
12: Vous êtes complètement à la main, c'est quoi cette histoire, là?
4: Sympa, je remplis les papiers pour vous.
12: Mais c'est pour vous?
4: Je fais vos attestages, j'envoie votre dossier.
12: T'as pas compris, je ne marche pas dans votre combine, monsieur.
4: Oh, tout de suite, combine.
12: Bah putain, vous m'avez rien dit.
4: Non, je vous explique. D'abord, vous allez payer la taxe.
12: Mais vous êtes complètement à la main, ça va aller? Vous êtes parti où, là?
4: Elle va pas se payer toute seule, de toute façon, la taxe de mon cabanon.
12: Oh, putain, vous savez, je suis complètement à la masse.
25: Allô?
4: Bonjour, monsieur.
25: Non, madame.
4: Si vous voulez.
25: Vous êtes en faute, vous assumez votre faute, monsieur. Je vois pas ce qu'on a par là-dedans.
4: Bah, c'est qu'il faudrait régulariser votre situation, parce que...
25: Bah, régulariser. Vous voulez que je régularise quoi, monsieur? C'est chez vous, votre cabanon. C'est pas chez moi. C'est votre cabanon. J'ai pas de cabanon. Vous débrouillez avec votre cabanon. Mais c'est quoi ce bordel-là?
4: Si, parce que comme mon cabanon est devenu votre cabanon, il faut que vous fassiez une déclaration cabanon pour une taxe cabanon.
25: Bah, je n'ai pas de cabanon, monsieur. Je vois pas pourquoi je vais vous payer un truc qui est pas à moi. Enfin, c'est débile, votre truc, là, non?
4: Bah, non. Vu que ça m'évite de payer.
25: Bah, si, c'est débile, votre truc. Parce que vous avez mis un cabanon chez vous. Vous l'avez pas déclaré, alors maintenant c'est moi qui vais avoir les emmerdes.
4: Voilà, vous voyez, rien de sorcier.
25: Bah, bien sûr, vous voulez que je fasse un chèque aussi, mais vous voulez que je fasse quoi? Je paye votre taxe avec, non?
4: Oui, alors ils m'ont dit que vous pouvez payer soit en chèque, soit par virement.
25: Non, mais je paye rien du tout, monsieur. Mais vous vous prenez pour qui, là?
4: Non, mais on s'arrangera après.
25: Non, il n'y a pas d'arrangement. J'hallucine, bah, c'est comme si que je vais mettre un cabanon et puis je vais dire, bah, c'est à mon voisin.
4: Ah, bah, c'est comme si que c'est tout à fait ça, oui.
25: Mais je sais pas, mais vous êtes tombé sur la tête ou quoi?
4: En revanche, je traînais pas pour payer, hein, parce que si vous faites majorer, après, faudra pas dire que c'est ma faute.
25: Non, mais ça sera de ma faute. Bah, bien sûr, c'est de ma faute. Non, mais vous avez vu ça où, là?
4: Je dis ça pour vous, parce qu'après...
25: Ouais, vous dites ça pour moi, bah bien sûr, ouais, vous dites ça pour moi. J'ai pas que ça à faire, monsieur, allez, bonne journée.
4: Non, attendez, c'est pas fini.
25: Qu'est-ce que vous voulez encore?
4: J'ai aussi un petit souci avec ma piscine.
25: Oh, c'est encore quoi, ça?
4: Bah, c'est que j'ai pas payé la taxe non plus.
25: Vous voulez pas déballer un mars avec, non?
4: Non, mais si vous pouviez juste la compter en même temps que le cabanon.
25: Ouais, mettez-toi en même temps, ouais.
4: Tant que j'y suis, j'ai encore quelques traites aussi pour payer ma bagnole.
25: Ouais, bah mettez-la avec aussi, non, tant qu'on y est.
4: Super, merci beaucoup.
25: Mais...
4: J'osais pas vous demander, je me suis dit, ça va faire trop.
25: Mais c'est quoi ce truc-là? Je vais péter un câble dans deux secondes. C'est une blague, là, c'est quoi? C'est un canular, là, en train de me faire le dent.
4: Bon, pourquoi?
25: Parce que là, vous êtes en train de m'énerver, mais comme il faut.
4: Ah, parce que oui, c'est un canular.
25: Ouais, c'est quelle radio?
4: Devinez.
25: Ah bah, devinez quelle radio?
4: Ouais, une radio sur laquelle on se marre beaucoup. Oh, bravo, en cœur en plus.
5: Ah, bah d'accord.
4: Bonne journée, au revoir monsieur.
25: Oui, ben au revoir madame alors.
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13: Coiffure, bonjour.
10: Oui, bonjour monsieur. C'est le salon de coiffure.
13: Oui.
10: Dites-moi, est-ce que vous faites des permanentes?
13: Oui.
10: Des balayages, là aussi?
13: Oui.
10: Ah, vous faites des balayages?
13: Également, oui.
10: Parce que je suis juste à côté de vous, là, au 5, moi.
13: Oui.
10: Vous êtes au 3.
13: Oui, c'est ça.
10: Si vous faites des balayages, vous ne pouvez pas venir devant chez moi.
13: Venir devant chez vous?
10: Parce qu'il y a un chien qui a fait une grosse merde devant la maison.
13: Ah non, je suis désolé, je suis tout seul cet après-midi.
10: Vous venez de me dire que vous faisiez des balayages?
13: Mais c'est un salon de coiffure ici.
10: Mais oui, mais...
13: Je suis tout seul cet après-midi.
10: Mais vous venez maintenant.
13: Mais enfin, c'est pas mon travail, je vais quand même pas aller balayer devant votre porte.
10: Mais monsieur, il y a une merde de chien qui trône devant l'entrée.
13: Bon, écoutez, je suis désolé, mais je ne peux pas.
10: Écoutez, nous on a une raclette, si ça peut vous aider.
13: Non, j'ai du travail.
10: J'appelle la police.
13: Et c'est ça. Coiffure, bonjour.
14: Oui, bonjour monsieur, adjudant de la place Gendarmerie Nationale.
13: Oui.
14: C'est le salon de coiffure qui se trouve aux 3 rues du Port.
13: Oui, c'est cela.
14: Oui, bonjour, on vient d'être appelé par monsieur Ledoux qui se trouve être votre voisin situé au 5.
13: Oui, il m'a appelé pour aller balayer devant la porte.
14: Il paraît que vous avez un chien et que ce chien aurait fait un étron juste devant la porte, empêchant ce monsieur et sa femme de sortir de chez eux.
13: Oui, il m'a demandé d'aller balayer, seulement je ne peux pas cet après-midi, je suis tout seul.
14: Mais je comprends, mais bon, ces deux personnes sont âgées, elles doivent aller, elles ont des rendez-vous à des clubs d'anciens, donc
13: oui.
14: Je leur dis de vous rappeler. Hein.
13: Oui.
14: Merci.
13: Au revoir. Coiffure, bonjour.
10: Et c'est encore nous.
13: J'arrive, hein.
10: Ah, vous voulez bien le faire?
13: Ben oui, j'ai pas le choix, la gendarmerie vient d'appeler, donc j'arrive.
10: Ah ben écoutez, c'est gentil. Ils vous ont dit aussi pour le petit service en plus, non?
13: Quel service en plus? Écoutez, je suis tout seul.
10: Non, mais il y en a pour 2 minutes, c'est pour la vaisselle.
13: La vaisselle?
10: Oui.
13: Non, mais c'est une plaisanterie ou quoi?
10: Pardon?
13: Mais on est un salon de coiffure, pourquoi j'irais faire la vaisselle? Je vais aller voir la mère de chien, c'est déjà très gentil de ma part.
10: Voilà.
13: Attendez, moi je suis coiffeur, je fais pas la vaisselle des voisins ou j'en ai rien à faire, moi.
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15: Bonjour.
4: Bonjour monsieur, c'est bien la société de plombistes chauffagiers?
15: Oui, c'est ça monsieur.
4: Monsieur Martin à l'appareil, société d'enquêtage téléphoniste Martin Martin. Bonne nouvelle, vous êtes inscrit sur la liste des gens qui sont pour le démarchisme téléphoniste.
15: Je me suis jamais inscrite nulle part monsieur.
4: Ah bah vous êtes dans la liste des gens qui demandent à être démarchés téléphoniquement.
15: Non.
4: Ah si?
15: Je me suis pas inscrite monsieur, c'est moi qui fais ça, je me suis jamais inscrite.
4: Ah, eh ben écoutez, heureusement que je vous appelle, je vais donc faire l'inscription tout de suite.
15: Oui, écoutez monsieur, là j'ai pas le temps, je ne suis pas inscrite et je suis contre le démarchage, donc c'est pas la peine de me démarcher.
4: Ah bah non.
15: Merci, au revoir.
4: Ah bah si, mais je la rappelle.
15: Oui.
4: Bonjour monsieur, monsieur Martin à l'appareil, société d'enquêtage téléphoniste Martin Martin.
15: Oui.
4: Bonne nouvelle, vous êtes inscrit sur la liste des gens qui sont pour le démarchage.
15: Je ne me suis pas inscrite monsieur, vous me défaites de cette liste de démarchage. Merci, ici c'est commercial, ce n'est pas la peine de...
4: Alors
15: me...
4: oui, c'est effectivement un appel commercial.
15: Oubliez-moi et ne me rappelez pas monsieur, ça ne sert à rien, merci.
4: Je rappelle tout de suite.
15: Bonjour.
4: Bonjour monsieur, monsieur Martin à l'appareil, société d'enquêtage.
15: Oui, c'est toujours madame, mais c'est pas grave, hein. Bonjour madame.
4: Oui, bon, admettons. En tout cas, bonne nouvelle, vous êtes inscrit, cher monsieur, sur la liste.
15: Je ne me suis pas inscrite, vous me rayez de cette liste. Vous comprenez pas le français?
4: Ah, yes, I do.
15: Je ne me suis jamais inscrite, donc je vous demande de ne pas me démarcher, donc de ne pas m'appeler.
4: Ah, alors, à la place de vous appeler, dans ce cas, je peux vous rappeler?
15: Ne me rappelez plus, monsieur. Oubliez-moi. Je pense que je parle le français, donc vous arrêtez. Merci, au revoir.
4: Bon, bah, je rappelle.
15: Allô?
4: Bonjour monsieur, monsieur Martin à l'appareil.
15: Merde, arrêtez de m'appeler.
4: Allez hop, c'est reparti.
15: Vous avez pas compris encore?
4: Bonjour monsieur, monsieur Martin.
15: Non, vous ne comprenez pas le français.
4: Non mais excusez-moi, je ne fais que mon métier puisque vous avez...
15: Eh ben souhaité... moi monsieur, je vous dis de votre métier que ce n'est pas la peine de me démarcher. Donc maintenant, vous oubliez mon numéro. Je pense que j'ai été clair quand même.
4: Tout à fait clair.
15: Eh ben vous m'oubliez monsieur. Vous rayez mon numéro de votre liste de pour vous me démarcher.
4: Ok.
15: C'est bon.
4: Donc, question numéro 1. Pourquoi êtes-vous pour le démarchisme?
15: Je ne suis pas pour. J'ai autre chose à faire, monsieur. Je ne suis pas là pour écouter des connards qui m'appellent au téléphone.
4: Alors, je suis désolé, monsieur connard n'est pas disponible. Mais je suis monsieur Martin Trocon et je le remplace.
15: Au revoir.
4: Bon, bah vous savez quoi, je rappelle.
15: Mais vous comprenez pas le français.
8: Bonjour monsieur.
15: Je ne remplirai pas votre enquête. Vous marquez ne veut pas répondre à l'enquête.
8: D'accord, alors dans ce cas, nous allons remplir l'enquête sur les gens qui ne veulent pas répondre à l'enquête.
15: Je vous arrête monsieur, vous avez une enquête, vous marquez ne veut pas répondre à l'enquête.
8: Question, avez-vous déjà refusé un démarchisme? Je vais être obligé de rappeler.
15: Vous arrêtez de m'appeler, c'est une entreprise professionnelle.
8: Oui, bonjour monsieur, monsieur Martin à l'appareil, société d'enquêtage téléphonique.
15: J'en ai rien à faire, là vous empêchez mes clients de m'appeler.
8: Écoutez, considérez que je suis un client dans ce cas, si ça vous arrange.
15: Non, vous n'êtes pas un client monsieur, donc je vous dis, vous arrêtez de m'appeler, merci.
8: Mais je vous en prie, première question, en démarchisme téléphoniste, vous préférez petit
15: A... Ne pas vous avoir au téléphone, surtout pas, surtout les gens qui s'appellent en numéro caché. Monsieur Martin, monsieur Durand, monsieur Dupont, comme vous voulez, j'en ai rien à secouer. Vous arrêtez de m'appeler, vous remplissez le dossier, vous dites que je ne veux
8: plus. Vous inquiétez pas, on va remplir le dossier ensemble. Question numéro 1 bis.
15: Je vous parle français ou quoi? Merde!
8: Mais j'ai pas fini, obligé de rappeler.
5: Allô?
8: Bonjour madame. Monsieur Martin à l'appareil, société d'enquêtage téléphoniste Martin Martin.
5: Oui, c'est Rire et Chanson.
8: Oh oui, bravo!
5: Vous avez mis en run la patronne.
8: Ça s'est pas entendu du tout. Vous pouvez me la repasser deux secondes?
5: Elle vient de partir.
8: Super.
5: Et après, quand elle me dit c'est monsieur Martin, il me dit monsieur alors que c'est madame, je dis bon, laisse tomber, c'est ça.
8: Et en même temps, vous lui dites rien, vous la laissez.
5: Elle était montée tellement dans les tours qu'on pouvait plus lui parler.
8: Bonne journée alors.
5: Merci à vous aussi.
8: Et au revoir madame.
5: Au revoir madame.
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16: Cimetière Animal, bonjour.
10: Allô?
16: Oui?
10: Oui, bonjour madame.
16: Bonjour madame.
10: C'est le cimetière pour animaux?
16: Oui.
10: Oh mon Dieu, dites-moi, je voulais savoir ce que vous faisiez de tous les os.
16: On enterre les animaux entiers, ça reste dans la tombe, dans la boîte.
10: Oh, est-ce que vous auriez la gentillesse de m'en mettre un de côté?
16: Vous avez un animal qui est pas bien?
10: Si, il est bien, mais il aime bien jouer avec les os.
16: Votre animal aime jouer avec les os?
10: Mais oui.
16: Mais les animaux qui sont enterrés, les os restent à la personne qui enterre l'animal?
10: Mais il y en a bien de temps en temps. Quand il pleut beaucoup, il n'y en a pas un qui remonte à la surface.
16: Vous voulez demander quoi? Un os d'un chien qui remonte à la surface?
10: Non, mais pas forcément qui remonte à la surface, mais qui, je sais pas, au moment où ils les mettent dans les boîtes, là.
16: Mais au moment où ils les mettent dans les boîtes, ils sont entiers, les bêtes.
10: Eh ben, justement, vous pouvez peut-être en enlever un.
16: Mais vous plaisantez ou quoi?
10: Mais vous pouvez peut-être le faire en cachette.
17: Oui, bonjour, madame.
10: Bonjour, monsieur.
17: Qu'est-ce qui vous arrive?
10: Mais je comprends pas, j'ai appelé parce que mon petit chien, il aimait bien jouer avec les os.
17: Ah non, on n'a pas d'os, non. Les os, ils sont enterrés, ils restent dans la terre.
10: Mais est-ce que, quand il pleut, est-ce qu'il n'y a pas des os qui remontent à la surface?
17: Non, jamais. Vous avez vu, vous, dans un cimetière, que les os des humains sortaient? Non.
10: Mais non, mais c'est normal, les humains, ils sont dans des cercueils.
17: Ah ben, les chiens aussi.
10: Ah ben, c'est pour ça qu'elle n'a pas voulu m'en donner.
17: Ah ben oui, mais il faut déterrer, puis enlever le cercueil et tout. Vous vous rendez compte, ça vous coûte une fortune.
10: Combien?
17: Puis j'ai pas le droit, de toute façon.
10: Ah, j'entends votre dame derrière.
17: Non, mais j'ai pas le droit.
10: Oh, s'il vous plaît.
17: Oui.
10: Si je viens avec mon canis.
17: Oui.
10: Est-ce que vous m'autorisez à ce qu'il fouille un peu la terre?
17: Non, ça c'est interdit qu'il fouille la terre. Non, attendez, vous êtes parti où, là? Écoutez, moi, quand vous serez mort, j'irai chercher un os. Il aime bien jouer avec les os d'humain, mon petit-fils. Alors, je vais aller chercher un os d'humain au cimetière, puis j'irai, tiens, amuse-toi.
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18: Oui, bonjour, je vous écoute.
8: Bonjour, monsieur. C'est bien le cabinet de voyance?
18: Oui.
8: Je vous appelle parce que moi-même, je suis du métier dans le sens où j'exerce le voyantisme par téléphone. Et je voulais donc vous proposer une consultation.
18: Non, ça ne m'intéresse pas pour la bonne raison. J'ai, heureusement pour moi, la capacité de voir pour moi-même.
8: Non, mais ça ne vous coûte que 30 euros au lieu de 60 habituellement.
18: Non, mais je viens de vous dire que j'étais capable de regarder pour moi-même.
8: Ah, je vois que vous allez changer d'avis.
18: Bah, écoutez, quand même, je connais encore quand même mes capacités.
8: Excusez-moi, mais je vois que vous vous trompez.
18: Vous voyez très mal, mon pauvre monsieur.
8: Non, mais là, je fais 50%, c'est-à-dire que je vous ai débité que 30 euros sur la facture téléphonique.
18: Oui.
8: Je vois que c'est un autre monsieur.
18: C'est pas monsieur, c'est madame.
8: Donc, comme j'expliquais à l'autre monsieur, comme c'est les soldes, je l'ai fait à 50% la consultation.
18: Non, parce que vous soldez aussi la voyance. Ah, alors là, c'est de l'arnaque.
8: Ah, j'avais vu que vous alliez dire ça.
18: Non.
4: Allô?
1: Allô?
4: Ah ben c'est un autre monsieur.
1: Chez nous, on travaille pas comme ça, vous savez, on est 40 chez nous.
4: Oui, non, mais moi,
1: si j'ai besoin d'une consultation, je vais même l'avoir gratuitement.
4: Ah ben moi, je vous la fais à 30 euros au lieu de 60, là, quand même, donc c'est,
1: vous voyez. Vous me démarchez par téléphone, vous êtes dans une société, là, vous le savez, quand même.
4: Ah, je savais que vous alliez dire ça, ça c'est quelque chose que j'avais vu, effectivement.
1: Donc, je vous le dis, jouez pas avec moi parce que vous allez pas gagner, d'accord? Faut le savoir.
4: Non, mais alors, excusez-moi.
1: Bon, écoutez, maintenant, ça commence à bien faire, ok? D'accord?
4: Tout ce que vous me dites, je le sais, puisque je suis...
1: Bon,

0: j'ai pas le choix.
1: Comment ça?
0: Vous pouvez me pointer, s'il vous plaît, le numéro.
1: Ah, vous avez un pointeur à côté de vous?
0: Ah, bah, bien sûr, bien sûr.
1: Ah, bah, je contrepointe.
0: Bah, allez-y.
1: Alors, excusez-moi, s'il vous plaît, la dame est en train de me pointer, est-ce que vous pouvez la contrepointer, s'il vous plaît?
0: Mais moi, j'ai pas besoin de contrepointer, moi.
1: Ah, bah, attendez, je demande à mon contrepointeur. Vous pouvez me contrepointer le.
0: Attendez, écoutez, j'ai pas de temps à perdre avec vous.
1: Non, mais que ce soit clair, parce que moi, vous essayez de me pointer, je contrepointe.
0: Vous savez, je travaille avec les renseignements généraux, je suis pas comme vous.
1: Ah, bah, excusez-moi, moi, je travaille avec le FBI et la CIA.
0: Bonne journée, monsieur.
1: Ah, je vois que vous allez raccrocher.
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4: ULC, bonjour.
5: Bonjour, monsieur. Monsieur Robert Ledoux de Villers à l'appareil.
4: Oui.
5: C'est la Chérie?
4: Oui.
5: Oui, très bien. Est-ce que je peux parler à un chien, s'il vous plaît?
4: Lequel?
5: N'importe lequel, c'est un problème d'affûtage. Hein.
4: Ah, un moment. Allô?
5: Oui, bonjour, monsieur.
4: Monsieur?
5: Monsieur Robert Ledoux de Villers à l'appareil.
4: Oui.
5: J'ai une scierie à Schafferhof, hein.
4: Oui.
5: Vous êtes sûr vous-même?
4: Oui.
5: Ah, très bien. Oui. Excusez-moi de vous déranger pendant votre travail. J'espère que vous n'étiez pas en train de chier, non?
4: Oui, où est le problème?
5: Eh bien, c'est un problème d'affûtage sur une lame.
4: Écoutez, je ne sais pas si vous vous adressez à la bonne adresse, là.
5: Comment ça se
4: passe? Vous êtes à Schafferhof?
5: Oui, mais c'est bien la scierie.
4: Oui, j'ai une scierie, oui, d'accord.
5: Bon. Et vous êtes sûr vous-même?
4: Oui.
5: Bon,
4: mais vous avez des collègues autour de vous, là-bas, où. Comment qu'il s'appelle là?
5: Weber,
4: le B.I. Weber et tous ces gens-là.
5: Weber est pas là, il est quand je l'ai appelé, il est en train de chier.
4: Et vous avez le plus grand, notre président du syndicat, monsieur.
5: Mais c'est pas un chieur, lui.
4: Mais c'est quoi alors? Mais il faut bien qu'il scie.
5: Ah bah oui, bien sûr.
4: Mais dites, moi c'est pareil, moi personnellement je ne scie pas. Hein?
5: Vous êtes chieur?
4: Ben oui, mais... chieur, c'est-à-dire j'ai une scierie. Mais je ne scie pas, je n'ai jamais été derrière un châssis.
5: Ah, vous ne sciez pas vous-même?
4: Ah ben non.
5: Mais qui est-ce qui scie pour vous?
4: Ben, ce sont mes employés.
5: Ah, d'accord. Ah ben, c'est pas pareil.
4: Ah ben non.
5: Bon, est-ce que vous pouvez me passer quelqu'un qui est en train de chier, là, qui pourrait me donner le renseignement?
4: Ben écoutez, là, je regrette, parce que là, je ne peux pas l'appeler au téléphone, maintenant.
5: Qu'est-ce qu'ils font?
4: Ben, ils scient.
5: Ah là, ils sont en train de chier.
4: Eh ben oui.
5: Bon, écoutez, moi, je vais retourner chier, parce que j'ai du travail.
4: Oui, moi aussi.
5: Vous retournez chier, vous aussi?
4: Oh oui.
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7: Bonjour.
1: Bonjour monsieur, c'est bien le magasin de Hi-Fi et électroménagerie?
7: Oui.
1: Monsieur Martin à l'appareil, j'ai acheté un casque sans fil chez vous, des petits écouteurs là pour écouter de la musique.
7: Oui.
1: Et alors ils marchent pas du tout, donc je vais vous les rapporter pour le remboursage.
7: Bah après nous faut qu'on les essaye monsieur.
1: Ouah, alors dans ce cas, faudra d'abord les remonter parce que là moi j'ai tout démonté.
7: Ah parce que si vous les avez ouverts et démontés.
1: Démonté, expression de parler hein, parce qu'en forçant à peine avec un couteau, il y a des morceaux qui se sont pétés partout.
7: Ah bah s'ils sont cassés monsieur, je pourrais pas vous rembourser hein. Nous on démonte pas des écouteurs monsieur. Hein.
1: Vous inquiétez pas, démonter je m'en suis occupé. Vous aurez juste à remonter et en plus j'ai gardé les morceaux pétés.
7: Oui, mais si enfin je veux bien que vous les ayez gardés mais ça passera pas en garantie.
1: Mais si, vous remettez les morceaux en trop à l'intérieur, un coup de scotch et hop, vous remettez en rayon ni vu ni reconnu.
7: Alors ça se passe pas comme ça normalement.
1: Ah bah normalement si, d'autant plus que votre casque sans fil dès le début il a pas marché, je l'ai mis sur mes oreilles, rien, pas de musique.
7: Oui, mais le casque, il faut brancher sur quelque chose pour qu'il y ait un son qui sorte.
1: Bah non, on peut pas le brancher vu que c'est un sans fil.
7: Oui, mais c'est un sans fil mais vous l'avez connecté à quelque chose.
1: Pas besoin, vu que c'est sans fil, ça marche tout seul.
7: Ah bah non.
1: Alors pardon, mais à quoi ça sert de pas avoir de fil?
7: Mais c'est un casque Bluetooth.
1: Ah, un casque Bluetooth.
7: C'est un casque Bluetooth.
1: Vous pensez que ce sont des écouteurs Bluetooth?
7: Oui, c'est ce que je vous dis, oui, ils sont Bluetooth.
1: Vous êtes sûr que vous confondez pas avec un casque toutou pour les chiens?
7: Non, Bluetooth.
1: Ou alors c'est peut-être un casque Philippe Poutou. Il paraît que ça marche jamais.
7: Non,
1: ça.
7: Bluetooth.
1: Bluetooth? Ah ben je savais même pas.
7: Ah, c'est un casque Bluetooth, mais en fait ça se connecte en Bluetooth à un appareil.
1: D'accord, ah ben attendez, j'ai un ordinateur, il y a sûrement une prise Blue.
7: Non mais Bluetooth c'est pas un câble, monsieur.
1: Non mais il y a une prise là, si je force un peu, je devrais pouvoir rentrer le casque dans l'ordinateur.
7: Non, ça se rentre nulle part, monsieur.
1: Ici, attendez, j'y suis presque. Oh là là. Ah ben il est bloqué dedans maintenant.
7: Bah écoutez, ramenez tout et on...
1: Ah, attendez, j'essaye de l'arracher.
7: Non.
1: Oh là là, oh bah encore pire.
7: Ah non, faut pas toucher, nous, on va pas... Non.
1: Vous auriez jamais dû me dire de brancher le boubou.
7: Ah non.
8: Hein. Bah en fait, je pense que là, tout le monde se mélange un peu les pinceaux, là. Il y a un coup à
7: gauche. Ouais, mais moi, je veux savoir où...
1: Hop, et maintenant, il y a deux vous en même temps.
7: Non, je veux savoir où vous...
1: Bah c'est ça, il y a une autre personne, pas gênée.
7: Bah, oui, on est deux, monsieur.
1: Bah non, là, on est trois.
7: Monsieur. Le Bluetooth.
1: Ah oui, bien sûr, le Bluetooth. Eh bah, il m'a tout pété, le Bluetooth.
8: C'est quoi, c'est un filière ou c'est un sans fil?
1: Alors non, c'est pas un filière, puisqu'il n'y a aucun filiage.
7: Bah si c'est connecté, il y a pas de fil, monsieur, vous devez pas brancher.
1: Bah oui. Mais alors maintenant, en plus, il faut me rembourser l'ordinateur qui est pété aussi.
7: Bon, écoutez, monsieur, vous passez avec votre matériel parce que là, on va pas rembourser un ordinateur. Hein.
1: Bon, je vais plutôt vous faire une facture globale.
7: Une facture?
1: Oui, parce qu'il y a un autre problème.
7: Où est le problème?
1: Bah, c'est qu'en arrachant le casque foufou, comme je tirais un peu fort,
7: ouais,
1: mon ordinateur est parti, pam, d'un coup comme ça, il a atterri sur ma bagnole.
7: Oh là là.
1: Et bim, il m'a défoncé une portière.
7: Ça fait quoi?
1: Bah, l'ordi a percutationné ma voiture qui est juste à côté, et maintenant j'ai

0: portière complètement enfoncée. Alors là, merci.
1: Mais j'ai rien fait du tout, moi.
0: Bon, c'est vous qui m'avez dit de brancher le casque sur la prise Loulou.
1: Bon, écoutez, monsieur, vous passez au magasin.
0: Oh là là là, attendez.
1: Oui.
0: Ma voiture est en train d'avancer toute seule.
1: Hein?
0: Ouais, je crois qu'en défonçant la portière, l'ordinateur a aussi enlevé le frein à main. Oh là là, aïe aïe aïe aïe.
1: Mais...
0: Ah bah voilà, le mur du salon maintenant.
1: C'est quoi ça? C'est pas une blague de radio?
0: Comment ça, vous me faites une blague à la radio?
1: Non, pas du tout, monsieur.
0: Eh, ça aurait été une sacrée coïncidence parce que vous allez pas me croire, mais je fais des blagues à la radio.
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4: Allô? Oui, bonjour madame, les laboratoires Coco Bayeux à l'appareil, laboratoire d'hygiène dentaire. Vous êtes au courant, non?
5: Non, pas du tout, pourquoi?
4: Ben écoutez, madame, on veut pas vous faire de peine, mais on est au PTT actuellement. Là, on fait des expériences avec le téléphone. Et il se trouve que, d'après vos dernières conversations téléphoniques, vous auriez plutôt mauvaise haleine. Est-ce que...
5: Ah bon? Non, mais vous fichez de moi. Non, arrêtez vos bêtises, hein, je vous en prie.
4: Ben, écoutez, madame, je suis avec l'agent.
5: Oui, les communications téléphoniques, excusez-moi, mais enfin, je suis pas idiote.
4: Non, madame, je crois que vous êtes en train de vous égarer. Je vous explique. Nous avons mis au point un brevet qui nous permet de détecter, donc conjointement avec le ministère de la Santé, vous savez que les dents, les problèmes dentaires sont très mal remboursés en France.
5: Ah ça je sais, parce que...
4: Oui, vous avez... Bah oui, justement...
5: Non,
4: vous...
5: j'ai pas de problème, hein. Ah, pas bah... du tout, ne vous inquiétez pas.
4: Bah si, si vous le savez, c'est que...
5: Bah je sais, parce que de toute façon, en ce moment, je suis le dentiste, mais je... c'est pas parce que j'ai mauvaise haleine, je me fais mettre des dents, c'est tout à fait différent.
4: Bah oui, madame, mais... C'est justement peut-être parce que vous êtes en train de vous faire mettre des dents que vous avez mauvaise haleine.
5: Ah non, pas du tout. Justement, ces dents-là, elles sont enlevées depuis 15 ans, alors je risque pas d'avoir mauvaise haleine avec. Hein.
4: Bon, je sais, madame, plus c'est vieux et plus...
5: Je suis suivie régulièrement, si vous voulez savoir. Alors, mauvaise haleine au téléphone, excusez-moi, hein, mais... N'importe
4: bien.
5: Quoi.
4: Moi, je ne veux pas vous décevoir ni vous heurter, mais là, bon, j'ai un masque sur le nez, et heureusement.
5: Oh, écoutez, non, mais dis donc, hé... Non, mais vous avez un masque sur le visage pour ne pas sentir mon haleine. Non, mais pour qui vous me prenez? Non, mais je suis pas idiote, hein.
4: Bon, madame.
5: Bah, il n'y a pas de...
4: Écoutez,
5: madame.
4: Bon, madame, je vais continuer cette conversation en enlevant le masque, comme ça... Bon.
5: Non, mais vous êtes tombée sur la tête ou quoi?
4: J'enlève le masque, madame.
5: Ouais, mais enlevez le masque et puis mettez-le où vous voulez, j'en ai rien à faire. Hein.
4: Je le pose sur la table.
5: Mais hein. c'est ça.
4: Bon, écoutez-moi.
5: Oui, ouais, bah, moi je vais vous raccrocher au nez, ça va être vite fait.
4: Écoutez, je préférerais justement... Oh, je remets le masque, excusez-moi madame. Vous pouvez me raccrocher au nez, s'il vous plaît.
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6: Oui, allô.
0: Bonjour madame, c'est bien la boucherie?
6: Oui.
0: Monsieur Martin à l'appareil, association pour la protection des steaks végétalifiés en milieu commercial.
6: Oui.
0: Je vous appelle rapport au changement d'appellation pour les steaks, vous devez être au courant?
6: Non, pas du tout.
0: Ah, parce qu'on n'avait plus le droit de dire steak végétal quand un steak contenait pas de viande.
6: Ben oui.
0: Mais ça a rechangé.
6: D'accord.
0: Donc maintenant, il faut préciser que vos steaks sont des steaks non végétaux.
6: Mais il n'y a que du steak haché, convenez-nous à la demande.
0: Voilà, bah le steak haché, il faut marquer, attention, steak haché non végétal ne contient que de l'animal.
6: Et on va arriver à faire quoi? Sur le steak, il va falloir marquer aussi anglais non végétal?
0: Eh ben par exemple, oui, bravo.
6: Bavette à l'oyau non végétal, c'est ça?
0: Voilà, bah vous avez compris, tout ce qui est viande non végétalifiée doit être signalé au client.
6: C'est qui a inventé ça?
0: C'est le ministre Martin, le nouveau ministre délégué à la viande et aux charcuteries.
6: Ils sont bons quand même.
0: Ah oui, ça je suis d'accord, parce qu'avant le client il pouvait se faire avoir. Il pensait acheter un steak végétal parce qu'il n'était pas marqué steak non végétal.
6: Non mais s'il vient dans une boucherie, il va pas manger des steaks végétaux. Hein.
0: Alors si, maintenant c'est possible. Il suffit dans votre mix de steak haché de rajouter un mix de steak végétal et vous remixez le double mix.
6: On va pas s'amuser à mixer dans notre mixage du végétal, non.
0: Bah si, c'est exactement ça.
6: Mais il va me dire, mais t'es fou, mais tu es un fou.
0: Ah, mais vos clients, vous leur dites pas.
6: Hein? Mais vous plaisantez ou quoi?
0: Bon, bien sûr.
6: Mentir à un client?
0: Non, c'est pas vraiment mentir.
6: Si, c'est mentir. Ah si, je suis désolé, monsieur, c'est mentir.
0: Oh non, c'est un petit enjolivage.
6: Ben si, monsieur, c'est mentir, je suis désolé.
0: En plus, il y aura quand même de la vraie viande dans vos steaks végétaux, non végétaux. Si vous rajoutez 50% de salade dans la viande que vous avez déjà...
6: Non, je mettrai pas de salade dans mon steak haché que je paye une blende.
0: Justement, l'avantage, c'est qu'il vous revient deux fois moins cher.
6: Ouais, mais quand vous allez manger au restaurant, vous me demandez un steak végétal avec de la salade?
0: Ah oui, bien sûr, je ne mange que du steak végétal, non végétal.
6: Mais vous êtes qui pour me dire qu'est-ce que je dois faire?
0: Je suis Monsieur Martin, chef de l'association pour la protection des steaks.
6: Et Monsieur Martin, là, ils ont qu'à envoyer un papier, là, dans les boucheries.
0: Envoyer de la purée, mais oui, très bonne idée.
6: Non, pas de la purée, envoyer des papiers.
0: Non, parce qu'effectivement, vous pouvez remplacer la salade par de la purée de légumes.
6: La quoi?
0: De la purée de légumes.
6: Mais rien du tout.
0: Mais si, en plus, vous avez de la chance, il se trouve que que justement, je vous ai réservé un stock de purée.
6: Mais vous êtes quoi? Vous êtes commercial de qui?
0: Oh ben, c'est dingue que vous disiez ça, parce que justement, il se trouve que je suis aussi commercial pour les purées de légumes Martin.
6: Et voilà, mais alors les purées légumes Martin, donc vous êtes commercial, vous êtes vendeur de purée, quoi, en fait, c'est ça?
0: C'est ça, je suis puriste, comme on dit dans le métier.
6: Donc, vous gardez votre purée, on se débrouille très bien avec notre viande sans la purée.
0: Bon, moi, je dis ça pour vous aider, hein.
6: Oui, mais bien sûr, Alors, écoutez-moi bien, monsieur.
0: Bon, et puis, au passage, c'est vrai que ça me permet d'écouler du stock.
6: Pour vendre votre purée, en fait. Ouais, d'accord.
0: Eh ben voilà, on est super d'accord, ouais.
6: Non, vous êtes. Je ne veux pas faire d'affaires avec vous. Vous comprenez ça ou pas?
0: Ah oui, mais qu'est-ce que je fais de votre purée?
6: Il y a plein de boucheries partout dans le monde.
0: Ça, c'est pas faux.
6: Appelez les autres, vendez votre purée, ok?
0: Ouais, mais le problème, c'est la facture.
6: Pardon?
0: Bah, comme j'ai mis votre nom dessus.
6: Mais ne me dites pas que vous avez fait une facture, mais vous êtes.
0: Oh, si, je vous rassure, je vous ai fait ça réglo. J'ai tout mis à votre nom.
6: La facture, mais vous plaisantez, monsieur. Vous voulez quoi? Que je paye quoi? De la purée? Votre facture que vous avez fait là, moi, j'irai signer, monsieur, d'accord? J'ai 57 balles, vous n'êtes pas pour un idiot, on est d'accord?
0: Bah, je crois qu'on est super d'accord.
6: Et qu'est-ce que vous faites alors?
0: Bah, là, j'en étais à vous vendre de la purée de légumes pour mettre dans vos steaks.
6: Mais vous êtes un idiot, excusez-moi.
0: Oh, mais je vous en prie.
6: Non, mais franchement, mais vous êtes un fou là, excusez-moi.
0: Non, vous excusez pas, j'ai l'habitude.
6: Donc, vous raccrochez de suite, hein. Raccrochez de suite.
0: Oh non, vous d'abord.
6: Stop, on arrête tout là.
0: Bon, on compte jusqu'à 3 et on raccroche ensemble.
6: Mais non!
0: Attention, 1. Bah, j'ai pas dit 3.
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3: Allô, j'écoute.
7: Allô, docteur.
3: Oui.
7: Ah, bonjour, docteur. Excusez-moi de vous déranger. J'ai 37,8, là.
3: Comment?
7: J'ai 37,8.
3: Oui, 37,8 de fièvre.
7: Oui. Est-ce que vous pouvez venir m'enlever le thermomètre?
3: Comment? Je ne sais pas ce que vous voulez me dire.
7: C'est bien le docteur.
3: Oui, docteur. Ah, je ne suis pas docteur.
7: Comment ça?
3: Je m'appelle docteur. Comme vous appelez le Martinez ou je ne sais pas. Je suis pas docteur.
7: J'ai essayé avec la pointe de mon parapluie, mais j'arrive pas.
3: Oh, ma pauvre. Il y a pas un infirmier par là?
7: Attendez, je demande, inquiétez pas. Ouais. Infirmier! Infirmier!
3: Personne.
7: Ah, bah attendez, j'ai appelé infirmier par la fenêtre et puis il y a un monsieur qui arrive là.
3: Ah, ben oui, vous avez raison.
7: Quittez pas, docteur.
3: Je suis pas docteur, hein. Je m'appelle docteur, mais je suis pas docteur. C'est comme vous, par exemple, Martinez ou Jiménez ou... Moi, c'est docteur.
7: Bonjour, monsieur.
8: Bonjour, madame. Qu'est-ce qui vous arrive?
7: Je suis avec le docteur qui est en ligne. Elle va vous expliquer.
8: Merci. Allô?
3: Allô?
8: Oui, bonjour, docteur.
3: Je suis pas docteur, hein. Mon nom, c'est docteur. Comme vous diriez, vous, Martinez ou Jiménez. Moi, c'est docteur.
8: Ah, c'est votre nom?
3: Oui, c'est mon nom, docteur.
8: Comme quelqu'un s'appellerait...
3: Martinez, Jiménez, Sanchez. Moi, je m'appelle docteur.
8: Bon, je sais pas comment on va faire pour l'aider.
7: Mais demandez au docteur.
8: Oui, docteur.
3: Oui.
8: Si vous pouvez...
3: C'est madame docteur, c'est pas docteur, hein.
8: Ah.
3: Mais je suis pas docteur, c'est comme mon nom Martinez ou Jiménez ou... Vous voyez, c'est notre ami.
8: Sanchez.
3: Oui. Moi, c'est docteur. Comme vous, votre famille, c'est quoi?
8: Martinez.
3: Eh ben voilà, comme vous, Martinez, moi, c'est docteur.
8: Ah, mais vous, vous appelez docteur, c'est votre nom comme...
3: Moi, c'est... oui, mon nom de famille. Comme vous, Martinez, Jiménez, Sans Sèche.
8: Ah, d'accord.
3: Tout ça, c'est pareil.
8: Attendez, parce que là, il faut que je m'en aille, je peux pas aider la dame, attendez. Je vous laisse avec la dame, parce que là, j'ai pas le temps, il faut que je m'en aille.
3: Ah ouais.
7: Merci, monsieur. Il s'en va. Attendez, il y a un autre monsieur qui arrive.
9: Bonjour, monsieur.
10: Qu'est-ce qui vous arrive? J'ai entendu appeler infirmier, là-dedans.
7: Demandez au docteur, je suis avec le téléphone, là, avec le docteur.
10: Allô?
3: Allô?
10: Oui, bonjour, docteur.
3: Mais non, je suis pas docteur. C'est mon nom de famille, comme vous, par exemple, si vous appuyez Gilbert Martinez ou Louis Martinez, vous voyez?
7: Michel Martinez?
3: Non, je dis, par exemple. C'est un exemple que je vous donne.
7: Vous n'êtes pas médecin?
3: Et je suis pas docteur. Je m'appelle docteur, comme vous, Martinez, ou Jiménez, ou Sanchez.
7: C'est votre nom de famille, quoi.
3: Voilà, comme vous, par exemple. Vous êtes comment, votre nom de famille?
7: Martinez.
3: Eh bien, Martinez, moi, je suis docteur.
7: Alors, vous êtes le docteur Martinez.
3: Ouais.
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11: Allô?
0: Bonjour, madame, je suis bien à l'exploitation agricole.
11: Oui, bonjour.
0: Monsieur Martin, les autoroutistes Martin, on est fabricant d'autoroutes.
11: Oui.
0: Et là, je sais pas si vous savez, mais on a dû fermer l'autoroute à côté de chez vous pour faire des travaux.
11: Oui.
0: Donc, je vais construire une autoroute temporaire de délestation qui passera par chez vous.
11: Dans mon champ, vous voulez dire?
0: Exactement, oui, juste au milieu.
11: Ah non, c'est hors de question, j'ai une culture dans le champ, et puis si on fait passer des véhicules sur la culture...
0: Ah non, mais vous inquiétez pas pour ça, on va tout couvrir avec du bitume, donc vos cultures, elles seront en dessous, elles seront protégées.
11: Oui, mais bitume, moi, vous me faites faites un contrat, il y aura des dédommagements.
0: Ah mais bien sûr, rassurez-vous, on a prévu des dédommagements puisque vous ne paierez pas le péage.
11: Non, mais le péage, j'en ai rien à foutre.
0: Bah, c'est quand même normal, en plus ça amortit votre participation à l'étude de terrain.
11: À l'étude de terrain?
0: Oui, parce que moi j'ai dû faire une étude pour voir comment j'allais bitumifier votre champ. Pardon, mais c'est du boulot, c'est pas gratuit.
11: Je passe discipliné à vos frais alors que vous voulez prendre du terrain à moi. Et puis quoi encore, vous vous foutez de ma gueule là.
0: Franchement.
11: Non, vous me foutez de la gueule du monde, vous voulez prendre mon argent alors que vous voulez prendre mon terrain.
0: Voilà, parfait, vous avez tout compris.
11: C'est hors de question, vous vous foutez de ma gueule du monde.
0: Alors, c'est pas vraiment que je me fous de votre gueule, de votre monde.
12: Oui.
0: Ah, bonjour monsieur.
12: Non mais vous êtes où là, vous... Non mais.
0: Là, je suis encore chez moi à Martinville, mais je vais passer pour commencer le bitumage.
12: Mais bien sûr.
0: Super. Au passage, je vois aussi qu'il y a un gros bâtiment sur le terrain.
12: Ben oui.
0: Le problème, c'est qu'il est sur mon tracé d'autoroute. Mais c'est pas grave, on le déplace d'une vingtaine de mètres, ça devrait suffire à faire passer les voitures.
12: Non mais attendez, on déplace pas un hangar comme ça. Le hangar, il est là, il va y rester, hein. Mais je rêve ou quoi?
0: Non mais je vous donne un coup de main, on le soulève, on décale un peu.
12: Mais je suis pas d'accord du tout.
0: Oh, un petit peu quand même, non?
12: Je suis pas du tout d'accord, du tout.
0: Bon, bah sinon on passe tout simplement dans le bâtiment.
12: Oh, mais...
0: Ah.
12: Pourquoi ?
0: Bonjour monsieur, votre collègue vous a expliqué ?
12: Non, pas du tout.
0: Bah, rapport aux travaux sur l'autoroute à côté, je viens faire une autoroute de délestationnage sur votre champ.
12: Ah bon ? Mais dis donc, on est en train de faire la PAC. Notre PAC est faite, nous.
0: Comment ça, la PAC ? Bah, c'est déjà passé, la PAC.
12: Mais non, la PAC.
0: Oui, bah, je sais ce que c'est que la fête de Pâques, merci.
12: PAC ! La PAC !
0: Oui, bah oui, PAC ! Les œufs en chocolat.
12: Non, la PAC !
0: Les cloches, les lapins, tout ça.
12: La PAC ! Agricole !
0: Ah d'accord, vous fêtez la PAC agricole après la PAC normale.
12: Oh, non mais vous me prenez pour une bouille ou quoi ? La PAC agricole ! Les déclarations de PAC des agriculteurs. Tant d'hectares de blé, tant d'hectares de...
0: Ah ok, et bah dans ce cas vous pouvez rajouter quelques hectares de bitume aussi dans votre déclaration.
12: Mais qu'est-ce que vous... Il faut que je refasse toute la PAC !
0: Bon, de toute façon le lundi de PAC c'est tous les ans donc...
12: Oui mais ça c'est PAC, c'est la fête de PAC ! Moi je vous parle de la PAC ! PAC ! Parle de la PAC ! PAC !
0: D'accord, pardon, parce que je croyais que vous me parliez de la PAC PAQUES, et en fait, vous me parlez de la PAC PAQUES.
12: Non, vous comprenez pas du tout, hein. Alors, vous venez cet après-midi, on va s'expliquer.
0: Ok, bah, comme ça, on verra pour le gros bâtiment que vous avez sur le terrain.
12: Un gros bâtiment sur le terrain? Mais vous n'avez pas de placer de corps de ferme.
0: Ah, parce qu'il y a aussi une ferme?
12: Bah oui, et il n'est pas du tout question.
0: Ah.
12: Alors là, il n'est pas du tout question d'y toucher.
0: Si, c'est ce que je disais, dans ce cas, on peut passer à travers.
12: Mais non! Vous n'allez pas détruire un bâtiment de ferme, non, mais ça va pas, non?
0: Oh non, on se permettrait pas, non, on fait juste une ouverture pour faire passer l'autoroute à l'intérieur du bâtiment.
12: Mais non, mais attendez, vous passez à côté, vous avez du terrain à côté, non? Entre la route et puis la ferme.
0: Alors oui, mais le problème, c'est que le terrain d'à côté, c'est celui de mon beau-frère, et ça n'arrange pas du tout qu'on lui mette le bazar, donc il préfère que ce soit chez vous.
12: Non.
0: Bon, disons qu'on part sur un ok de principe.
12: Non, c'est pas ok pour nous.
0: Et si on part sur du en attente de confirmage?
12: Non.
0: Non plus. Bon, bah, on va mettre en réflexion avant acceptage.
12: Mais vous me prenez pour une gourde ou quoi?
0: Ah non, alors pardon, mais ça physiquement, c'est impossible.
12: Quoi?
0: Bah déjà, est-ce que vous avez un bouchon sur la tête?
12: Non.
0: Donc vous pouvez pas être une gourde.
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13: Allô?
14: Oui, bonjour monsieur. C'est la mairie de...
13: Oui.
14: Je voudrais monsieur le maire.
13: C'est moi-même.
14: Ah bah très bien, écoutez, ça tombe bien, je suis le chef de protocole de monsieur le préfet de région, monsieur Robert Ledoux,
13: oui.
14: Qui souhaite vous parler.
13: Oui.
14: Je vais donc vous le passer, mais comme je suis le chef de protocole, je voudrais d'abord vous expliquer que monsieur Robert Ledoux, préfet de région, est une personne d'un certain âge, donc il a du mal à finir ses phrases, voyez-vous, c'est-à-dire que quand il commence une phrase, c'est plutôt à vous de la finir, quoi.
13: Mais il faut savoir ce que veut dire monsieur le préfet sur le moment.
14: Ouais, vous inquiétez pas, vous allez vous entendre. Hein.
13: Oui.
14: Je vous passe monsieur Robert.
13: Oui.
7: Merci. Allô?
13: Oui, bonjour monsieur le préfet.
7: Bonjour monsieur le...
13: Le maire?
7: Le maire. Comment allez?
13: Comment allez-vous?
7: Oui.
13: Ça va, je vous remercie monsieur le préfet, et vous-même?
7: Ça va. Ça va.
13: Ça va bien?
7: Ça va bien. Alors, je voulais vous...
13: M'annoncer?
7: Non.
13: Faire part?
7: Non.
13: Féliciter?
7: Oui.
13: Ah, je n'ai pas de félicitations à recevoir, pour ainsi dire, monsieur le préfet.
7: Si.
13: Si?
7: Pour votre...
13: Pourquoi?
7: Pour votre...
13: Pour ma mairie?
7: Oui.
13: Oui?
7: Parce que...
13: Oui, parce que...
7: C'est une...
13: C'est une petite mairie que nous avons restaurée?
7: Oui, et elle a...
13: Elle a un petit cachet maintenant, parce qu'on l'a rendu gay, on l'a rendu... Ben en fait, c'est plutôt le château qui est en face, qui redonne un petit blason à notre mairie, pour ainsi dire.
7: Oui. Alors,
10: quand je suis venu à...
13: Vous êtes venu à...
10: Oui.
13: Ah bon?
10: J'ai vu monsieur...
13: Monsieur... Peut-être?
10: Oui. Oui.
13: Ah, notre propriétaire du château.
10: Voilà. Et oui. Je l'ai entretenu? Non.
13: Ah, vous l'avez encouragé?
10: Comment?
13: Vous l'avez encouragé?
10: Oui, je...
13: Ah, voilà, pour le... Parce que monsieur, je pense, a dû vous solliciter, je crois.
10: Oui, il m'a su...
13: Ah oui, vous sollicitez pour...
10: Non, il m'a su...
13: Suggérer de...
10: Il m'a suggéré...
13: Oui?
10: De l'encourager
13: pour...
10: Pour le...
13: Pour, en fait, un peu faire classer ce site.
10: Oui.
13: Le château.
10: Alors, oui. Il m'a branlé.
13: Oui? Alors, il vous a demandé probablement que je vous donne quelques renseignements.
10: Il m'a branlé.
13: Il vous a branché sur le...
10: Oui.
13: Oui.
10: Alors, je l'ai
13: encouragé.
10: Oui.
13: Oui, vous l'avez encouragé.
10: Il m'a
13: suggéré.
10: Oui.
13: Voilà, il vous a suggéré pour, en fait, donner votre avis, probablement.
10: Voilà, et derrière le château, il m'a
13: Oui, branché.
10: Oui, et sa femme...
13: Oui, sa femme. C'est, oui, sa femme entretient le jardin d'hiver.
10: Elle entretient bien sa pine.
13: Oui, les pins, quoi, tous les... La pinède.
10: Oui, il a du cul.
13: Ah oui, ça, il a du courage pour entretenir ce château.
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15: Bonjour.
0: Bonjour monsieur, c'est bien la boulangerie, pâtisserie, chocolaterie?
15: Oui, c'est ça.
0: Monsieur Martin à l'appareil, les nouveaux consommationneurs Martin.
15: Ouais.
0: Je vous ai inscrit pour tester mon nouveau beurre de substitutification.
15: Ah, quel beurre?
0: C'est du beurre de friteuse. C'est un mélange d'huile, de margarine et de graisse de bœuf qu'on recompresse.
15: Bah, déjà, beurre de friteuse, j'utilise pas de beurre de friteuse.
0: Normal, c'est une exclusivité des établissements Martin. Il vous reste du beurre en stock?
15: Bah oui, moi j'ai du beurre en stock.
0: Ok, donc celui-là, vous allez vous en débarrasser.
15: Bah, pourquoi je vais jeter mon beurre? Moi je vais pas acheter ma matière première à la poubelle.
0: Ah non, le jetez pas, vous offrez à une association, ça fera des cadeaux pour Noël.
15: Oui, bien sûr, offrir, oui.
0: Bah oui, vu qu'à la place, vous aurez mon beurre de substitutification.
15: Il va livrer du beurre de substitutification.
0: Ouais,
16: allô ?
0: Bonjour madame, donc comme je disais, moi je vous ai mis volontaire pour tester mon beurre de substitution.
16: Mais non, je vais pas remplacer le beurre par de la merde.
0: Oh là non, on s'est mal compris, là c'est pour remplacer par du beurre de friteuse.
16: Non, on s'est pas mal compris, je ne suis pas volontaire, je ne suis rien du tout, votre merde, vous la gardez. Je n'en veux pas, moi je travaille avec du beurre qui vient de la vache.
0: Ah bah justement, il y a de la graisse de bœuf dans le beurre de friteuse, donc c'est quasi pareil.
16: C'est quoi de cette histoire ?
0: Oh bah dis donc, une autre dame.
16: Oui ?
0: Donc cette histoire, c'est que je vous apporte du beurre de substitutification à base de graisse de fonte friteuse.
16: Je n'ai pas besoin de vos substituts de beurre.
0: Substitutification.
16: Je n'ai pas besoin de votre truc. Vous avez compris ?
0: Ah bah...
16: Je n'ai pas besoin, monsieur.
0: Alors si vous me demandez, évidemment, non, j'ai pas compris.
16: J'ai pas besoin de votre truc.
0: Et puis en plus, pardon, mais alors vous chuchotez au téléphone.
16: Vous comprenez pas le français ?
0: Si, mais enfin si vous pouviez juste parler un peu plus fort.
16: Mais vous comprenez pas le français, j'en ai pas besoin.
0: Ah, là c'est pas mal.
16: Vous voulez que j'appelle la gendarmerie ?
0: Eh ben non, vous recommencez à chuchoter.
16: Je vais appeler la gendarmerie, je vous le dis tout de suite.
0: Ouais, c'est un peu mieux.
16: Mais... J'appelle la gendarmerie ?
0: Ah oui, là très bien.
16: Merci, au revoir.
0: Ouf, il s'est loupé, il a voulu raccrocher, il m'a mis en attente.
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0: Musique de boulangerie totalement improbable. Salut, bienvenue à la boulangerie. Tu aimes les croissants chauds ?
18: Allô ?
0: Oui, ah bah c'est monsieur, bonjour, pardon, votre collègue m'a mis en attente.
18: J'ai rien signé pour être volontaire, monsieur.
0: Alors non, parce que c'est ce que je disais à l'autre, c'est moi qui vous ai volontarisé.
18: Est-ce que vous pouvez me redonner votre nom, monsieur ?
0: Bien sûr, monsieur Martin.
18: Monsieur Martin ?
0: Établissement les nouveaux consommationneurs Martin.
18: C'est marrant parce que vous me faites penser à monsieur Martin de Rire et Chanson.
0: Attendez, celui qui mélange monsieur madame là ?
18: Oui, bah surtout vous avez dit bonjour monsieur alors que c'était madame.
0: Ah oui, c'est ça qu'il fait.
18: Oui, c'est ce qu'il fait très souvent.
0: Et vous trouvez ça marrant ?
18: Oui.
0: Ouais, sauf qu'il est pas drôle du tout.
18: Oh si.
0: Non mais j'ai rien contre ce pauvre type, mais c'est quand même un petit bouffon.
18: Bon, moi j'aime bien.
0: Bon, genre ?
18: Non, je vous assure.
0: Non mais alors c'est quelqu'un de votre famille, vous êtes son beau-frère ou je ne sais quoi ?
18: Ah non, pas du tout. Il me fait rire quand j'écoute vraiment.
0: Ah oui, parce que moi tous les gens que je croise, ils me disent "Oh là là, quel con celui-là."
18: Ah oui, oh, c'est pas sympa pour lui.
0: Ah non, mais moi je juge pas. C'est juste qu'il est nul.
18: D'accord.
0: Et puis c'est truqué.
18: C'est-à-dire ?
0: Bah, c'est-à-dire quand il fait genre il y a sa famille, ceci, cela, vous croyez que c'est vraiment sa famille à côté ?
18: Je sais pas.
0: Eh ben moi je vous le dis, quand soi-disant on entend son beau-frère, c'est même pas son beau-frère en vrai.
18: Peut-être.
0: Non, c'est lui qui fait la voix, j'ai reconnu.
18: Oui, bah après c'est bien de faire rire les gens.
0: Ouais, bah ceux qui l'appellent, il les fait pas toujours rigoler, hein.
18: Bon.
0: Et je suis bien placé pour vous le dire parce que c'est moi, monsieur Martin.
18: C'est vous ?
0: Ah oui?
19: Non, c'est pas vrai.
0: Ah si, ça c'est vrai.
19: Mais non, non mais pour de vrai, on a été...
0: Ah bah pour de vrai, on a été complètement...
19: Ah oh, mais non, je vais le dire à mon père.
0: Oui, alors si c'est lui que j'ai eu avant, rassurez-le.
19: Ah, c'est génial.
0: Eh bah, joyeuse fête à tous.
19: Merci, à vous aussi.
0: Et au revoir, monsieur.
19: Ah oui, au revoir, madame.
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22: Allô?
23: Oui, bonjour madame.
22: Bonjour.
23: France Télécom à l'appareil. Bien, nous avons une bonne nouvelle parce que nous avons remarqué que vous ne consommiez pas beaucoup.
22: Oui.
23: Sur votre abonnement téléphonique. Hein.
22: Non.
23: J'imagine que vous devez avoir des portables.
22: Oui.
23: Voilà. On manque de numéros dans le département. Il y a donc de nouveaux abonnés qui, eux, ont besoin de téléphone fixe. Donc, on va vous couper le téléphone, là, tout à l'heure.
22: Oui, mais je voudrais conserver quand même mon téléphone.
23: Ah non, mais de toute façon, il ne vous sert à rien, puisque vous avez un téléphone portable.
22: Si, moi, on s'en sert quand même.
23: Oh, très peu, hein. On a regardé votre consommation, ça ne sert à rien, quoi, que vous utilisiez un téléphone fixe, alors qu'il y a des
22: parce
23: gens...
22: Que disons qu'on a... Parce qu'on a changé il n'y a pas longtemps, parce qu'on a pris par Internet, quoi.
23: Voilà, c'est ça. Mais si vous voulez, vous ne consommez pas, donc vous ne rapportez pas beaucoup. Vous voyez, c'est... Alors que là, on a une personne qui a un cabinet médical qui a besoin d'un numéro, donc on va lui attribuer le vôtre.
22: Oui, mais bon, c'est normal, ça.
23: Ah oui, bien sûr.
22: Bah, ce numéro, on m'appelle sous ce numéro, moi, alors...
23: Oui, mais rendez compte, un cabinet médical, lui, il va dépenser dans les 400 euros. Hein.
22: Oui, oui, bien sûr, oui, d'accord, oui, bon, je savais pas...
23: C'est tout bénef pour nous aussi, quoi. Il faut penser un peu à nous, quoi.
22: Oui, d'accord, donc ça va, je donne mon numéro d'Internet, en fait.
23: Ah, mais il n'y aura plus de numéro d'Internet.
22: Parce que
23: bah, si je vous coupe, on vous coupe l'abonnement téléphonique, madame, vous n'avez plus d'Internet.
22: Mais disons que moi, si on m'appelle sur mon numéro, on m'appelle sur le fixe.
23: Bah là, on ne vous appellera plus, comme ça, vous aurez la paix déjà, ne serait-ce que ça. Hein, parce que c'est quand même dérangeant quand on est chez soi, on aime bien être tranquille, puis là, d'un seul coup, le téléphone sonne et hop là.
22: Je parle quand même avec mon mari et mes enfants.
23: Ah oui, mais ce soir, c'est trop tard, parce qu'on va couper dans une heure, là. Hein.
22: Bah oui, mais bon, je voudrais quand même conserver mon numéro, tout le monde a mon numéro.
23: Mais attendez. Madame, j'imagine que votre ligne téléphonique, c'est de votre ligne téléphonique que dépend Internet.
22: Mais non, mais moi je conserve Internet, parce que moi j'ai pris en plus avec la télé et tout.
23: Qu'est-ce que vous voulez faire avec Internet, à votre âge?
22: Mais comment ça... Mais j'ai...
23: Si vous étiez jeune encore, bon, pour télécharger tout ça, je comprends, mais bon...
22: Je suis pas la retraite, moi, attendez, j'ai que 40 ans.
23: Oui, mais madame, 40 ans, vous appelez ça jeune.
22: Bah, mais pourquoi vous voulez... Mais je comprends pas trop, là. Parce que moi, j'ai des enfants à la maison aussi, encore.
23: Eh bien, justement, ça sera l'occasion un peu de les sevrer. Comme ça, ils iront moins sur Internet, ils iront chez les amis ou à l'école, et puis voilà.
22: Mais moi, je suis pas... De... Non, mais moi, je conserve Internet.
23: Ah ben non.
22: Mais qu'est-ce que c'est que cette histoire-là?
23: Ah ben, on peut pas faire autrement.
22: Mais moi, je conserve Internet, puisque j'ai la télé prise dessus et tout.
23: Ah ben, en plus, la télé en 2009, c'est quand même une drogue dure, ça, madame. À votre âge, vous auriez dû comprendre ça depuis le temps, non?
22: Mais qu'est-ce que vous me racontez, là?
23: Ben, le téléphone, c'est une drogue, d'accord? Internet, c'est une drogue, la télévision aussi. Là, d'un seul coup, en vous coupant le numéro, vous allez être sevré, vous allez revivre, vous allez pouvoir aller vous promener, faire des voyages.
22: Mais pourquoi vous voulez me couper mon numéro de téléphone? J'en ai besoin. Mais qu'est-ce que c'est que ces histoires, là?
23: Ben, madame, écoutez, tous les jours, on a des gens comme
22: j'en
23: vous.
22: J'en ai besoin d'Internet, moi, parce que je travaille dessus.
23: Oh, madame, excusez-moi, mais là, vous m'embêtez, pour pas dire...
22: Mais prenez quelqu'un d'autre qui consomme pas beaucoup de téléphone.
23: Alors donnez-moi un nom de quelqu'un qui consomme.
22: Non, je vais pas vous donner de nom.
23: Mais si, comme ça. Attendez, moi je suis en week-end dans 5 minutes là. Alors vite fait, il faut que je trouve une ligne. Aidez-moi.
22: Oui, mais moi c'est pas mes affaires, moi c'est pas.
23: Ah tiens, il y a un salon de coiffure. Avenue Victor Hugo, vous connaissez lui?
22: Non.
23: Peut-être pas besoin du téléphone, lui, le coiffeur, si.
22: Bah moi je sais pas, je connais personne. Donc, moi je ne regarde pas, c'est pas à moi de vous dire, c'est à vous de voir.
23: Attendez, j'ai trouvé. La paroisse.
22: Ben voilà.
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24: Oui, bonjour.
0: Oui, bonjour monsieur, c'est bien la boulangerie?
24: Ah, pas monsieur, c'est madame.
0: Ah, c'est pas la boulangerie, excusez-moi.
24: Oui, non, vous me dites bonjour monsieur, c'est madame.
0: Oui, bah c'est bien ce que je disais alors.
24: Non, vous avez rien compris, vous me dites bonjour monsieur, et je suis une dame, alors je vous explique, voilà.
0: Oui,
24: allez-y.
0: C'est rapport au bol d'or.
24: Oui.
0: Je suis passionné de moto et je cherchais un moyen de remercier les motards.
24: Oui.
0: Donc c'était pour vous prévenir, je me suis permis de mettre l'adresse de votre boulangerie pour qu'ils puissent venir se faire offrir le petit déjeuner.
24: Vous me dites d'offrir le petit déjeuner.
0: Voilà, c'est ça.
24: Comment je fais là?
0: Non mais juste au motard, hein, je ne demande pas...
24: Non mais juste au motard, mais vous comprenez pas, je ne peux pas faire un crédit comme ça.
0: Comment ça un crédit?
24: Me dites d'offrir au motard. Si j'offre aux gens, je ne fais pas payer, et qui c'est qui me paye?
0: Bah si vous offrez aux gens, non, vous ne faites pas payer, évidemment, oui c'est...
24: Oui mais il faut que vous me donniez de l'argent.
0: Bah si je vous donne de l'argent, ce n'est pas offert.
24: Ah mais moi je n'offre rien monsieur.
0: Bon bah est-ce que je pourrais avoir le responsable dans ce cas-ci? Allô?
25: Oui j'écoute.
0: Ah, allô?
1: Oui, j'écoute.
0: Oui, bonjour. Oh là, vous m'entendez?
1: Oui, je vous entends, oui.
0: Oui, allô?
1: Ben oui, je vous entends.
0: Ah bon, non, mais j'étais pas sûr parce que je...
1: Ah, purée, comment je fais? Je parle déjà fort de nature et vous, vous m'entendez pas. Alors,
0: ah bah moi, je vous entends, mais vous, vous m'entendez pas, en fait, apparemment, c'est ça?
1: Mais si, je vous entends.
0: Il ne m'entend pas.
1: Oui, j'écoute.
0: Oui, ah bah voilà. Donc, comme j'expliquais à votre collègue, ce serait pour offrir le petit déjeuner au motard.
1: Pour le bol d'or, oui, ça m'intéresse pas. Je ne donne rien du tout.
0: Et... Ah bah oui, mais là, vous me le dites maintenant. Moi, j'ai déjà mis les petites affichettes.
1: Et mais que je m'en fous, moi, ma marquise, c'est à mon avis, alors.
0: C'est-à-dire que là, c'est quand même exceptionnel. Il y a eu le bol d'or, vous voyez,
1: en
0: c'est
1: plus, pour... sur le bol d'or, au circuit, il y a tout un tas de marchands de frites et tout ça. Hein.
0: Ah, vous avez... Ah bah oui, faites-leur des frites. Dans ce cas, c'est une très bonne idée.
1: Ah, mais je fais pas... Je propose pas de faire de frites. Attention, hein.
0: Le monsieur propose de faire des frites pour tous les motards.
1: Mais non, je pas... Je vous ai parlé des frites. Je vous parlais des marchands de frites qu'il y avait sur le circuit. Je vous ai pas dit que je faisais des frites. Oh, mais vous commencez à me gonfler. Hein.
0: Oui, allô?
1: Oui.
0: Non, j'étais en train de dire qu'effectivement, c'était très gentil pour les frites.
1: Mais je ne fais pas de frites!
0: Alors, sans vouloir abuser, est-ce qu'une petite saucisse avec les frites, ce serait possible ou pas?
1: Mais je ne fais pas de frites!
0: Oui, j'ai bien noté, non mais je l'ai rajouté, plus les frites, ça je l'ai marqué
1: non,
0: sur le...
1: Mais ça va pas la tête, non? Eh, vous me faites chier.
0: Des beignets, vous dites?
1: Je vous dis que je ne fais pas de frites, c'est compris? Vous me faites chier!
0: Oui, des beignets, j'ai bien compris.
1: Oh, vous êtes buté ou quoi? Je vais porter plainte, moi, si ça continue, et... parce que je ne veux plus vous entendre. Moi.
0: Et là, vous m'entendez ou pas?
1: Ouais, ouais, mais je ne veux plus vous entendre.
0: Alors dans ce cas, je vais continuer à parler, mais vous ne m'entendez pas.
1: C'est terminé, vous me cassez les couilles!
0: Des chatouilles? Comment ça, des chatouilles?
1: Oui, bah si vous avez bien compris. Allez, au revoir.
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6: Allô?
8: Oui, bonjour madame, c'est l'université?
6: Oui.
8: D'accord, bon, l'inspecteur de la place des renseignements généraux à l'appareil.
6: Oui.
8: On vient d'apprendre dans un rapport que les lycéens voulaient vous prendre cet après-midi.
6: Ah.
8: Par derrière.
6: Ah.
8: Ouais. Ainsi que la Sorbonne.
6: D'accord.
8: Donc ils vont être à environ, d'après nos chiffres, 150 000. Et ça, c'est les chiffres de la préfecture.
6: Oui.
8: Alors on sait qu'ils veulent vous prendre par derrière. Hein.
6: Oui.
8: 150 000, ça fait quand même beaucoup.
6: Oui.
8: C'est énorme.
6: Bah oui, surtout qu'il y en a déjà du monde à l'intérieur.
8: Ah bon? Combien?
6: Je sais pas, les chiffres exacts, je ne sais pas.
8: Eh ben, ça va faire mal.
6: En plus, oui.
8: Bah, écoutez, madame, je vous souhaite une bonne journée.
6: Oui, bah merci.
8: Je crois qu'elle va pas être mauvaise.
6: Oui, je crois aussi. Je vous remercie.
8: Et puis, je vous souhaite bien du courage, parce que 150 000...
6: Bah oui, on va essayer d'assurer.
8: Bah, je vous remercie.
6: De rien, au revoir
8: madame.
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0: Bonjour monsieur, je suis bien chez le plombier.
6: Ah oui.
0: Monsieur Martin à l'appareil, je m'occupe de recruter là pour le service national universel.
6: Oui.
0: Comme normalement ce sont des volontaires mais qu'on n'en a pas assez, je me suis permis de faire un dossier comme quoi vous étiez volontaire pour le service national.
6: Ah oui, mais attendez, mon mari il a 60 ans. Là faudrait peut-être voir ça avec lui parce que là...
0: Ah bah c'est tout vu puisque j'ai envoyé le dossier. Ah oui.
6: Ah ouais, parce que là il va pas pouvoir s'absenter comme ça.
0: Ah bah c'est-à-dire que si, puisqu'il part le mi-juin là.
6: Je sais pas comment il va prendre la chose.
0: Il y en a pour 6 semaines à peu près.
6: Mais écoutez, moi, l'entreprise, qui c'est qui va la faire tourner?
0: Si vous voulez, moi, je fais du recrutement, donc je peux vous trouver un intérimaire, dans ce cas, pour le remplacer.
6: Ah ouais, mais non, mais un intérimaire, mais vous rigolez, moi, mon mari, c'est le patron.
0: J'enregistre donc votre demande pour remplacer votre...
6: Ah non, mais attendez, vous ne faites rien du tout. Vous avertissez mon mari, vous voyez ça avec lui, hein. Vous lui expliquez qu'il faut qu'il parte 6 semaines et tout, parce que moi, je me mets pas là-dedans, hein.
0: Ah non, mais vous, vous partez pas.
6: Mais je sais bien. Mais mon mari, c'est pas sûr qu'il va vouloir partir, hein.
0: Ah, parce que vous voudriez, attendez, alors, vous voudriez que je vous fasse un dossier à votre nom aussi?
6: Ah non, mais moi, je pars pas. Moi, je veux pas partir, hein. C'est hors de question, moi.
0: Ah bah oui, mais alors si vous m'annulez maintenant votre demande, je viens de l'envoyer, là.
6: La demande à moi?
0: Bah oui.
6: Mais vous rigolez ou quoi, là?
0: Bah, excusez-moi, vous me dites je veux partir.
6: Mais non, je vous ai dit je ne veux pas partir, moi. Mais attendez, vous plaisantez, c'est quoi votre bordel?
0: Oh bah, excusez-moi, alors là, on essaye de faire son boulot correctement, et là...
6: Ah oui, mais attendez, vous envoyez les gens comme ça, vous nous connaissez même pas. On vous a pas dit qu'on voulait partir, nous, attendez. C'est quoi votre truc, là?
0: Vous m'avez quand même demandé.
6: Non, je ne vous ai rien dit du tout.
0: Moi, je suis bien gentil, je vous fais passer votre dossier en express,
6: non,
0: en
6: non,
0: plus.
6: Non, moi j'ai 57 ans, je vais avoir 58 ans.
0: Je vais mettre un peu moins sur l'âge du dossier, j'ai mis 15.
6: Mais de toute façon, c'est hors de question, je reçois un dossier, je vais déposer une plainte contre vous, j'aime autant vous le dire, hein.
0: Alors, dans ce cas, ce qu'il faudrait, c'est que vous changiez de nationalité.
6: Mais attendez, mais vous rigolez là ou quoi?
0: Bah, parce que si vous n'êtes plus de nationalité française, à ce moment-là, ils pourront plus vous embarquer
6: au
0: service.
6: Mais n'importe quoi là, mais attendez.
0: Mais non, mais si je vous fais une demande de double nationalité.
6: Non, mais vous arrêtez vos conneries! Je vous dis que non!
0: Vous inquiétez pas, je vais mettre par exemple que vous êtes belgeoise.
6: Mais écoutez, mais c'est quoi votre bordel là?
0: Bah, je vous déclare citoyenne de Belgique.
6: Non, vous ne déclarez rien du tout! Non, mais vous rigolez ou quoi?
0: Si on met...
3: Attends, je vous passe mon mari.
0: Ah.
3: Attends, c'est un bonhomme, il nous a appris pour partir 6 semaines en...
0: Oui. Oui, bonjour madame, excusez-moi.
9: C'est monsieur. Mais c'est quoi votre truc là? Non mais, vous savez quel âge j'ai? J'arrive à la retraite, moi, je croyais que j'allais au service national, moi.
0: Oui, alors c'est très bien, bravo, j'admire votre engagement.
9: Mais j'ai pas d'engagement du tout.
0: Ah ben moi je vous ai engagé, c'est ce que je vous ai déclaré.
9: Non mais vous rigolez ou quoi monsieur? Vous croyez que ça, je suis artisan moi.
0: Écoutez, si en plus vous avez que ça à foutre, comme vous dites, ça tombe très bien.
9: Non mais j'ai pas que ça à foutre, je suis artisan moi.
0: Ah bah faudrait savoir.
9: Non mais non, je vous dis ça dans le... Comme si j'avais que ça à foutre d'aller me promener pendant 6 semaines.
0: Donc on est d'accord, vous avez...
9: Bon, écoutez monsieur, je sais pas qui vous soyez, bah bref.
0: Écoutez, moi je soigne monsieur Martin.
9: Bah, écoutez, je mets mon téléphone sur écoute.
0: Eh ben alors je mets le mien sur contre-écoute.
9: J'en ai rien plus moi. Là vous êtes sur écoute monsieur, alors allez-y, je vous écoute. Arrêtez de me casser les couilles parce que vous êtes sur écoute.
0: Écoutez, j'ai le responsable du recrutage, le sergent-chef Martin, qui vient d'arriver.
9: Mais ça, tu veux me casser les couilles et vous... dans 2 mois, je suis en retraite. Vous voyez, je vais faire une... non, mais...
0: Ah bah alors, justement, vous aurez le temps, ça tombe bien.
9: C'est ça, vous avez raison. Écoutez, j'ai autre chose à foutre.
0: Attention, il y a le sergent-chef Martin qui est à côté de moi qui vous écoute.
9: C'est bon.
0: Je vous écoute, la preuve.
9: Votre chef, rien à voir avec votre chef.
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12: Ah ?
23: Oui, bonjour, madame.
12: Bonjour.
23: C'est l'élevage de porc.
12: Disons qu'on était élevage de porc, on n'y est plus.
23: Bon, c'est la DAS DDE à l'appareil.
12: Oui.
23: Évidemment, tout ce qu'on va vous dire maintenant est confidentiel. Hein.
12: Oui, oui.
23: Voilà, on a un problème, c'est qu'on a enregistré après la grippe du cochon une nouvelle grippe qui s'appelle la grippe du sanglier, qui a été transmise au porc par les sangliers.
12: D'accord, mais nous, on n'a plus de cochon, ça fait 4 ans.
23: Et plus d'animaux ?
12: Ah bah, à part des canards, des poules, enfin...
23: Des canards ?
12: Canards, oui.
23: Les canards sont dans un enclos, madame ?
12: Oui, oui, oui.
23: Bon, on va vous demander de faire un effort très rapidement, parce que là, on a eu 2 élevages de canards qui ont été visités par donc un sanglier porteur de la NP1, NP2,
12: oui.
23: Et qui a contaminé les canards.
12: Ah bon ?
23: Alors, je vais vous donner la liste des signes, si vous êtes connoté.
12: Oui, alors attendez, je tourne la feuille... Oui, allez-y.
23: Si le canard perd ses plumes.
12: Perte de plumes, quoi.
23: Et à la place, il y a des poils qui poussent.
12: Alors, pousse de poils.
23: Également les défenses. C'est-à-dire que votre canard perd son bec. Donc, c'est le bec supérieur, la partie supérieure qui tombe en premier.
12: Oui, perte supérieure.
23: Du bec du canard.
12: D'accord.
23: Et ensuite, la partie inférieure du bec du canard qui tombe.
12: Ensuite, perte inférieure. D'accord.
23: Après les 48 heures, on a une évolution un peu symptomatique qui est plus importante. La pousse des défenses. Donc le canard perdant son bec, c'est un groin qui pousse.
12: Alors, perte du bec, alors attendez, pousse des défenses, pousse un groin.
23: Un groin, donc comme un sanglier.
12: Un groin à la place du bec.
23: Alors le problème, c'est qu'il continue à cacaner, en fait. Il fait pas le cri du sanglier, il fait le cri du canard, du coin, coin, coin.
12: Oui, oui, oui, d'accord. Ça devient inquiétant.
23: Eh ben oui. Mais alors, les défenses, attention, hein, de la taille des défenses du sanglier.
12: Purée, mais...
23: Vous imaginez ce que ça donne sur un canard ?
12: Oui, oui, alors, défense...
23: Et c'est entre 80 et 1,20 m de longueur.
12: D'accord.
23: À ce moment-là, le canard se gonfle jusqu'à atteindre la taille d'un sanglier de taille moyenne.
12: Le canard se gonfle, oui.
23: Ensuite, donc, ses 2 pattes palmées tombent, et avec 4 pattes... qui donc commence à pousser.
12: Oui, enfin comme le sanglier, quoi, oui.
23: Ça, c'est au bout de 72 heures.
12: Alors ça, c'est au bout de 72 heures. Alors, les 2 pattes palmées tombent.
23: Toutes les 10 minutes, il y a une patte qui sort.
12: Toutes les 10 minutes, une patte...
23: C'est là qu'au bout de 96 heures, la transformation, la mutation du canard en sanglier est opérée et terminée.
12: Ah oui, la mutation du canard se passe en sanglier, quoi.
23: Et là, donc, le nouveau canard sanglier... s'en va maintenant contaminer d'autres canards à son tour.
12: Oui, oui, ben, ça je comprends. Mais le sanglier, faudrait qu'il approche les canards, quoi.
23: Il les approche et donc la contamination se passe par sodomie.
12: Ah oui.
23: Et une fois que le sanglier a violé le canard, il gonfle,
12: oui.
23: Implose et donc il crève, quoi.
12: C'est vrai, en effet que...
23: Ah oui, attendez, quittez pas parce qu'on me signale le cas de M. Bourg-Saint-Agnan, allô ?
12: Oui, oui, je connais, oui.
23: Ah mince, lui il a encore des cochons.
12: Lui il a encore des cochons.
23: Ouais, et ben il y a un de ces cochons qui s'est fait sodomiser par un sanglier.
12: Comment ? Oh ben alors là qu'est-ce que ça va devenir si tout ?
23: Apparemment ça crée comme une espèce d'hippopotame.
12: Oh ben alors ça c'est une bestiole qui sera à détruire quoi pratiquement.
23: On va bien vérifier avec vous avez bien compris le processus pour pouvoir l'interrompre hein, si vous.
12: Qu'est-ce que j'ai marqué? Bah, que les sangliers se promènent. Bon, ils cherchent à contaminer les canards, quoi.
7: Oui.
12: Et après, bon, bah, quand les canards sont contaminés, bon, il y a la perte de la plume, poussent des poils. Le bec supérieur tombe, après, c'est le bec inférieur. Et ils poussent des défenses, comme pour le sanglier, quoi.
7: De quelle taille?
12: 1m20. Et il y a la pousse d'un groin à la place du bec, inférieur et supérieur. Le canard se gonfle jusqu'à atteindre le volume d'un sanglier. Et le sanglier explose après, je crois. Hein, c'est ce que...
7: Voilà.
12: Bon, ben, si on voit une bestiole traîner autour, la chasse est pas ouverte, mais...
7: Si jamais vous voyez un sanglier,
12: oui,
7: qui est en train de sodomiser un de vos canards, surtout empêchez ça. Hein.
12: D'accord.
7: Quitte à le prendre, vous arrivez derrière lui et puis vous le tirez comme ça, quoi. Hein.
12: Oui, oui, oui.
7: Mais attention de ne pas vous faire sodomiser à votre tour, parce qu'alors là, vous seriez contaminé. Hein.
12: Ah, d'accord, parce que l'humain aussi.
7: Ah oui?
12: D'accord. Bon.
7: On a une dame, là, malheureusement, qui a attrapé ce virus et qui a été transformée en canard. Hein.
12: Ça vient inquiétant, ça.
7: Un canard d'1m20 de haut.
12: Bon, d'accord, ça donne à réfléchir.
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11: Oui, allô?
13: Oui, bonjour madame.
11: Bonjour monsieur.
13: C'est Cher FM, la radio à l'appareil.
11: Oui.
13: Vous êtes madame Denise?
11: Oui.
13: Eh bien madame, ça tombe bien.
11: Parce que?
13: Eh bien nous sommes Cher FM, la radio. C'est super Gérard de la place à l'appareil.
11: Ah non, je connais pas.
13: C'est moi. Voilà. Ah bon. Et vous êtes en direct sur Cher FM. Bonjour Denise, puisque c'est votre prénom, je vois.
11: Ben oui.
13: Voilà, alors qu'est-ce que ça vous fait?
11: Ben écoutez, je sais pas parce que je...
13: Vous êtes très émue?
11: Voilà. Alors, je peux pas répondre, je sais pas ce que vous voulez me demander.
13: Ben écoutez, c'est notre grand jeu concours, vous le savez. Aujourd'hui, nous sommes solidaires d'une association, il s'agit des manchots du département. Vous le savez que notre département compte beaucoup de manchots, je pense que vous êtes au courant.
11: Des manchots?
13: Des manchots des deux bras, oui, des personnes qui sont privées de l'usage.
11: Oui, mais enfin, sur la région Saint-Amand, je...
13: Non, pas sur Saint-Amand, hein, sur le département. Hein.
11: Le département, oui.
13: Ouais, un peu partout, Vierzon jusqu'à Vierzon, de nombreux manchots, des deux bras, et donc c'est avec eux que nous lançons notre grand jeu concours. Alors Denise, nous allons vous demander de faire un petit effort pour notre concours.
11: Oui, je vous écoute.
13: Nous allons raccrocher, vous allez être rappelé.
11: Oui.
13: Et vous allez imaginer pendant 10 secondes que vous êtes manchot, c'est-à-dire que vous n'avez pas de bras.
11: Oui.
13: Vous allez décrocher le téléphone.
11: Et comment faire?
13: Sans les bras.
11: Voilà.
13: Et vous allez pouvoir illustrer en direct à l'antenne de Cher FM les difficultés qu'éprouvent les manchots à décrocher le téléphone chez eux.
11: Oui.
13: Sans leurs bras.
11: Oui, ben je vous comprends.
13: Hein? Mmh. Et donc je pense que vous pouvez réaliser cet exploit en vous aidant évidemment de tout ce que comporte le visage, c'est-à-dire les yeux et
11: oui,
13: la bouche.
11: Oui. Hein? Alors sans les bras, il faut que je décroche mon téléphone.
13: Absolument,
11: bon,
13: madame.
11: Bon, j'ai une amie qui est là, et bien elle va le vérifier.
13: Elle ne peut pas.
11: Elle ne peut pas me servir de témoin.
13: Si, mais elle ne peut pas vous aider. Hein.
11: Ah oui, d'accord, monsieur, je vous comprends.
13: D'accord.
11: Oui. D'accord.
13: Alors attention, Denise, est-ce que vous êtes prête?
11: Oui, d'accord, alors je raccroche.
13: Attention.
11: Oui.
13: C'est parti.
11: C'est pas facile, il va tomber.
13: Denise doit avoir le téléphone dans la bouche.
11: Ça.
13: Denise, vous m'entendez?
11: Oui.
13: Oui. Le téléphone, vous l'avez où là?
11: Dans la bouche.
13: Comment? Dans la?
11: Dans la bouche.
13: Dans la bouche.
11: Ouais.
13: Et vous m'entendez par où?
11: Par maman.
13: Vous m'entendez par maman, hein?
11: Comme les chiens. Hein.
13: D'accord. Vous voyez un peu le calvaire qu'endurent les manchots des deux bras dans le département. Comment?
11: Oui,
13: oui.
11: Ça sort.
13: Oui. D'accord. Qu'est-ce que vous pouvez dire aux manchots des deux bras qui ne peuvent pas nous écouter malheureusement puisque vous le savez, comme ils n'ont pas de bras, ils n'ont pas pu allumer le poste.
11: Ça sort.
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2: Allô.
0: Bonjour madame, c'est bien le garage ?
2: Oui, bonjour.
0: Monsieur Martin à l'appareil, je suis venu changer mon pare-brise chez vous.
2: Oui.
0: Mais vous avez oublié de me filer la console de jeu.
2: Mais non, mais j'ai jamais donné une console à personne pour un pare-brise. Où vous avez vu qu'on donnait des consoles ?
0: Bah tout le monde le fait, donc légalement, je pense que vous devez vous aligner.
2: Ah bah non, c'est pas parce que les autres le font que légalement, je suis obligé de vous donner une console.
0: Ah si, c'est marqué dans la loi cadeau.
2: Mais il y a pas de loi cadeau.
0: Ah mais si, article 4, le patron s'engage à récupérer une console pour le client.
2: Mais le patron va pas récupérer de console de jeu.
0: Bon bah sinon mettez-moi une trottinette électronique, c'est pas grave.
2: Mais non, mais rien du tout.
0: Bon bah vous me donnez un aspirateur de voiture, on n'en parle plus.
2: Non, je veux rien vous donner, j'ai rien à vous donner.
0: Bon, vous avez bien un appareil à raclette ou je sais pas, un moule à gaufre.
2: Non, je ne fais aucune offre pour le pare-brise.
0: Ah oui, mais dans ce cas, il faut prévenir avant si vous faites pas le cadeau.
2: Mais je vais pas. Quand la personne vient pour une vidange, je vais pas lui dire je vous offre pas de porte-clés. Hein.
0: Comment ça vous offrez des porte-clés?
2: Oh là là.
0: Non, parce que moi j'ai pas eu de porte-clés.
2: Mais j'offre pas de porte-clés non plus.
0: Bon, en même temps, je préfère une console.
2: Je vous verrai tout ça avec mon patron, c'est lui qui prend les décisions.
0: Ah bah passez-le moi.
2: Voilà.
0: Merci madame.
14: Oui, c'est monsieur.
0: Bonjour madame.
14: Attendez, il y a pas de cadeau chez nous en fait.
0: Si, la console électronique.
14: La console électronique ?
0: Ouais, normalement on a une console par pare-brise.
14: Ah bah alors, je sais pas chez qui mais pas chez nous. Il y a un gros malentendu. Je n'offre rien.
0: Ouais, je vois, vous offrez rien parce que ma console vous l'avez un peu mise de côté.
14: Mais j'ai rien mis de côté vu que je n'ai aucun cadeau à donner aux personnes.
0: Non mais entre nous, vous l'avez refilé à quelqu'un d'autre.
14: Non mais il y a pas d'entre nous de rien du tout. Je ne reçois rien de personne.
0: Elle est bien passée quelque part cette console.
14: Mais il y a pas de console de rien du tout. Vu que je vous dis que j'ai rien du tout, je sais même pas de quoi vous me parlez.
0: Alors, une console de jeu électronique, c'est un système qu'on branche sur la télé et ça permet de jouer électroniquement sur
14: Mais je suis pas teubé, je sais ce que c'est un jeu électronique. Il n'y a pas de console, il n'y a pas de trottinette, il n'y a rien chez moi.
0: Ok, vous êtes en rupture de stock.
14: Mais non, je ne suis pas en rupture de stock de rien du tout.
0: Ah bah super, dans ce cas, je vais passer tout à l'heure.
14: Mais vous comprenez pas ce que je suis en train de vous dire. Je vais pas vous filer quelque chose que je n'ai pas.
0: Bah, c'est-à-dire que légalement, il y a quand même obligationnage.
14: Légalement, de rien du tout. Je suis patron ici, je fais ce que je veux. Une console, vous savez le prix que ça vaut, une console, une trottinette de jeu? C'est même pas l'argent que je gagne sur un pare-brise.
0: Bah ouais, mais si j'avais su, j'aurais pas pété mon pare-brise.
14: Mais si le pare-brise il a été cassé, c'est pour moi qui a cassé le pare-brise, je pense, monsieur, c'est bien vous.
0: Ah oui, c'est moi, oui, je l'ai fait exprès.
14: Mais pourquoi faire ?
0: Bah pour que vous me filiez une console, vous suivez vraiment pas.
14: Mais alors là, vous savez quoi, heureusement que je suis assis parce que vous me mettez sur le cul. Je n'ai jamais entendu un truc aussi débile que ça.
0: Merci beaucoup.
14: Je n'ai jamais rien offert de ma vie à personne.
0: Ah non, je demande pas qu'on m'offre un truc, moi j'appelle juste pour récupérer mon cadeau.
14: Je vais couper court à la conversation, ça va être réglé. Il n'y a pas de cadeau chez
0: moi. Bon, allez, c'est bon, filez-moi un aspirateur de voiture.
14: Mais les aspirateurs de voiture, c'est Carglass qui vous offre ça, monsieur, c'est pas moi.
0: Oui, bah c'est pareil, c'est vos collègues, vous allez les voir.
14: C'est pas des collègues, moi c'est des concurrents. Je les connais même pas, ces personnes-là.
0: Non, mais vous leur dites qu'il vous faut un cadeau pour un client à vous.
14: Ah non ?
0: Bah oui, mais alors comment vous allez faire ?
14: Mais je vais rien faire du tout, vu qu'il n'y a pas de cadeau chez nous.
0: Ah, toujours pas ?
14: Non, toujours pas.
0: Bon, bah laissez tomber, je vais acheter une console et je vous déposerai la facture plus tard.
14: Mais encore moins ? Non, mais c'est n'importe quoi ça, c'est niette, c'est hors de question.
0: Eh, et si je vous dis que c'est mon anniversaire ?
14: Vous rigolez ou quoi ?
0: Bah, c'est pas pile aujourd'hui, mais ça tombe cette année.
14: Bon, vous savez quoi ? Allez, au revoir, monsieur, parce que franchement, j'ai autre chose à foutre de ma vie que de gérer des conneries pareilles.
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15: MS, bonjour.
16: Allô ?
15: Oui.
16: Bonjour, monsieur.
15: Bonjour.
16: J'ai vu dans le bulletin téléphonique que vous faisiez des massages gratuits.
15: Des ramassages gratuits.
16: Des massages, voilà, c'est ça, des massages gratuits.
15: Massages gratuits ? Non, on fait des enlèvements gratuits à domicile, monsieur.
16: Ah, c'est à domicile ?
15: Non, c'est si vous avez des meubles à donner, c'est Emmaüs.
16: De l'anus ?
15: Non, des ramassages, on reprend des meubles, des vêtements et des choses comme ça.
16: Ah, sans les vêtements, bah oui, si c'est un massage, oui.
15: Non, monsieur, vous trompez d'adresse, là, je pense. Hein.
16: Les fesses ?
15: Non, mais monsieur, vous trompez, on fait pas de massage, nous. Hein.
16: Comment ?
15: On est Emmaüs, nous.
16: De l'anus ?
15: Emmaüs !
16: Oui, j'ai compris, de l'anus.
15: Non, arrête.
16: Comment ?
15: Vous vous trompez de numéro.
16: Donc le dos ?
15: Non.
16: Et l'anus ?
15: Quoi ? J'en peux plus. Hein.
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17: Oui.
0: Bonjour monsieur, c'est bien le marchand de fruits et légumes ?
17: Oui.
0: Monsieur Martin, bureau de l'équilibrage alimentaire de Martinville.
17: Oui.
0: Je vous appelle rapport au nouveau dispositif pour aider les gens à mieux manger.
17: C'est quoi ce dispositif, monsieur ?
0: Bah c'est le chèque sucre, vous êtes pas au courant ?
17: Ah non, je suis pas au courant du tout, non ?
0: Ah, mais je vous explique ! Pour que les gens mangent plus de fruits et légumes,
17: oui.
0: Ils peuvent maintenant vous payer avec du sucre à la place de l'argent.
17: On va devoir récupérer du sucre à la place d'être payé.
0: Vous serez payé, mais en sucre.
17: Ah bah non, j'ai pas envie de faire ça.
0: En plus, vous y gagnez aussi, parce qu'avec le sucre que vous récupérez, vous pouvez faire des confitures.
17: Monsieur, monsieur, on a notre travail, on va pas s'amuser à faire des confitures, on va pas s'amuser à payer en machin, on est en argent, un point c'est tout.
0: Alors disons plutôt un point virgule, parce que...
18: Et allô ?
0: Eh bonjour madame.
18: Ça a l'air d'être une arnaque votre truc, hein.
0: Oh bah direct, merci.
18: Les gens vont venir avec du sucre et vont m'échanger du sucre contre mes fruits et légumes, parce que c'est bien, parce qu'ils vont bien manger, d'accord ?
0: Voilà, on est d'accord, très bien.
18: Ouais mais c'est quoi le but ?
0: Le but c'est que les gens ont moins de sucre et plus de légumes.
18: Bah je suis perdant, t'es encore les commerçants qui triment quoi.
0: Oh bah non, vous prenez un kilo de sucre pour un kilo de légumes, vous pouvez facile vous faire dans les 500 kilos de sucre par jour.
18: Je trouve ça complètement con, je vous jure que...
0: Pardon, mais grâce au chèque sucre, vous allez vendre beaucoup plus de fruits et légumes.
18: Oui, mais je les vends contre de l'argent ou je les vends contre du sucre ?
0: Bah, vous les vendez contre du sucre.
18: Mais mes fruits et légumes, moi, je les paye de base.
0: Eh ben, vous les payez aussi en sucre.
18: Et je vais les payer en sucre. Vous croyez vraiment que vos fournisseurs, ils vont accepter du sucre ?
0: Les fournisseurs, non, mais il suffit que vous alliez acheter chez un autre primeur.
18: Les achète chez un autre primeur, je vais les payer deux fois plus cher.
0: Oui, mais après, vous multipliez votre prix à vous par 4.
18: Ah ouais, oh.
0: Mais ouais, au final, tout le monde y gagne.
18: Et du coup, je vais avec 300 kilos de sucre chez un autre primeur, il va accepter.
0: Ah bah, il est obligé.
18: Il est obligé.
0: Bah oui, grâce au chèque sucre.
18: Oh putain. Oh là là. Ça, c'est quoi ce pays, franchement ? On oblige les gens, quoi. Oh là là.
0: Bah oui, mais sinon, personne veut jamais rien faire.
18: Ah ouais, non, mais de toute façon, je vais prendre aucun papier, je vous le dis direct. Hein. Quelqu'un qui arrive, il me dit j'ai un chèque sucre ou j'ai un truc du genre ou machin, je le prends même pas, en fait.
0: Non, mais il n'y a pas de papier, on a fait simple. Vous aurez juste à peser le sucre.
18: Ah ouais, non, mais vous en faites pas, de toute façon, je le prendrai pas, donc.
0: Bah oui, mais vu qu'à partir de maintenant, vous ne prenez que les paiements en sucre.
18: Alors là, à partir de maintenant, je prends plus que les paiements en sucre. Et puis aucun paiement en argent.
0: Eh oui, grâce au chèque sucre.
18: Oh là là.
0: Bah quoi ? Oh là là là là.
18: Bah, c'est complètement con, je suis désolé.
0: Non mais je vous rassure, il y a une ruse, je vous explique.
18: D'accord, ok.
0: Le client vient, il prend ses légumes, il vous paye.
18: En sucre, ouais, du coup.
0: Voilà, et ensuite, vous lui revendez son sucre contre de l'argent.
18: C'est encore plus débile que vous venez de me dire, vous auriez même pas dû me le dire. Je suis désolé, mais c'est encore plus débile, sérieux.
0: Ah bah merci, j'ai bossé 10 ans sur ce projet.
18: Vous voulez vendre, mais je viens... Il va donner du sucre et après je vais devoir lui dire bon bah voilà, vous me rachetez mon sucre.
0: Oui, bah je vois pas le...
18: Le client va arriver, il va me dire bon bah voilà, c'est la journée du sucre, je vais vous acheter des produits contre du sucre. Ok, d'accord, vas-y, y'a pas de soucis.
0: Pardon, c'était la voix d'un client ça ?
18: Oui, c'était la voix d'un client.
0: Non, alors pas du tout, j'ai très bien reconnu, c'est vous qui avez fait une fausse voix de client.
18: Non, mais c'est juste parce que c'est absurde, du coup je prends une voix de débile.
0: Ouais, enfin c'est quand même vous qui vous êtes inscrit pour pouvoir être payé en sucre.
18: Non, pas du tout.
0: Comment ça pas du tout ? Vous êtes sur ma liste ?
18: L'entreprise que vous avez sur votre papier, c'est quoi ?
0: Fruits et légumes Martin, ne me dites pas que c'est pas vous quand même.
18: Non, vous êtes au mauvais endroit.
0: Oh là là là là, alors ça c'est dingue, c'est pas vous du tout en fait.
18: Je suis pas dans votre liste.
0: Malheureusement non, mais je peux vous rajouter...
18: Alléluia !
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21: Allô, c'est le cabinet vétérinaire.
22: Oui, bonjour madame.
21: Bonjour madame, je vous appelle parce que mon mari a bouffé ma chatte.
22: Qui c'est qui a mangé votre chatte ?
21: Mon mari.
22: Comment ça a mangé votre chatte ?
21: Il l'a mangé cette nuit. J'ai rien pu faire, j'étais pas d'accord, mais j'ai pas pu l'empêcher.
22: Il a mangé votre chatte ?
21: Oui.
22: Et comment il a mangé ?
21: Goulûment, sans l'ombre d'un remords.
22: Il reste des morceaux ?
21: Oh, il reste pas grand-chose. Il reste juste une touffe de poils, quoi.
22: Qu'est-ce qu'il a appris à votre mari de manger votre chatte ?
21: C'est pas la première fois, hein.
22: C'est pas la première fois ?
21: Non.
22: Allô, oui ?
21: Allô ?
22: Oui, bonjour.
21: Allô ?
22: Oui, bonjour, madame. Oui,
21: bonjour, madame. Vous êtes le vétérinaire ?
22: Oui.
21: Mon mari a bouffé ma chatte.
22: Mais il n'est pas bien, votre mari.
21: Mais voilà, c'est pour ça. Il l'a mangé hier soir.
22: Il est suivi, votre mari, par un médecin ?
21: Derrière le bill, actuellement ? Non, il n'y a personne. Hein.
22: Ah non, mais votre mari, il y a d'habitude, il y a un médecin qui le soigne, ou pas ?
21: Non.
22: Non, il faudrait peut-être qu'il y ait un médecin qui le soigne, parce que c'est pas normal. Hein.
21: Qu'est-ce que je peux faire ?
22: Pour votre chat, vous avez un jardin, ou pas ?
21: Oui.
22: Vous pouvez enterrer ce qui reste, si vous voulez.
21: La queue dépasse encore.
22: Mais qui dépasse d'où ?
21: De la chatte.
22: Et le reste, il est...
21: Il l'a
22: avalé.
21: Oui, il l'a, oui.
22: Bon, mais ce qui reste de la chatte, soit vous l'enterrez dans votre jardin, soit vous nous l'emmenez, on le fera incinérer.
21: Mais dites-moi, docteur.
22: Oui.
21: Si j'enterre ma chatte,
22: oui.
21: Elle va pas se faire bouffer par des vers de terre.
22: C'est un petit peu, si.
21: Mais ça va pas faire mal.
22: Absolument pas, puisqu'elle est morte, madame.
21: Ah non, elle est pas morte, hein.
22: Mais s'il reste que la queue ?
21: Non, mais c'est la queue de mon mari qui dépasse.
22: La queue de votre mari dépasse de votre chatte ?
21: Mais oui.
22: Vous êtes sûr que vous allez bien ?
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1: Allô ?
0: Bonjour madame, c'est bien le garage ?
1: Oui.
0: J'organise la première journée nationale du garagisme lundi prochain et on a choisi votre établissement pour faire les portes ouvertes.
1: Bah, qui c'est qui vous a dit oui ?
0: Ah, bah, c'est moi qui dis oui.
1: Je suis pas au courant, moi, de ça. Là, vous me mettez de bout en blanc.
0: Bah, je vous ai pas mis de bout en blanc.
1: Bah, vous m'avez pas appelé avant. Moi, je peux pas. J'ai pas un établissement pour recevoir des gens comme ça.
0: Non, mais les gens, ils viennent, ils prennent les outils, ils bricolent. Hein.
1: Mais vous avez dit que c'était chez moi, mais vous m'avez pas demandé mon avis, mon cher monsieur.
0: Excusez-moi, moi, je peux pas tout faire non plus. Hein. Déjà, j'organise le truc, je suis bien gentil.
1: Non, attendez. La première chose à faire, c'est bien de demander au propriétaire du garage s'il est OK quand même.
0: Ah, non, mais alors, excusez-moi, parce que j'ai déjà des gens qui ont réservé.
1: Mais vous avez déjà réservé, vous m'avez pas demandé mon avis, mon cher monsieur. C'est moi le patron, c'est la première fois que j'entends parler de ça.
0: Oui, bah, c'est bien pour ça qu'on dit être de mauvaise foi comme un garagiste. Hein.
1: Ah non. Me dites pas que c'est moi qui ai de mauvaise foi quand même.
0: Ah, bah, vous savez ce qu'on dit sur les garagistes.
1: Oui, bah, on dit ce qu'on dit sur les garagistes, je sais qu'on est de mauvaise foi.
0: Ah, vous... on reconnaît.
1: Non, on dit.
0: Ah, ah.
1: On passe pour de la mauvaise foi.
0: Tiens, on y vient, voilà.
1: Non, mais.
0: Excusez-moi, mais vous allez pas me foutre en l'air toute l'opération, alors que je me suis quand même cassé.
1: Vous allez pas me foutre tout en l'air l'opération.
0: Vous dites donc, c'est mon opération.
1: C'est votre opération, c'est quand même mon garage, non, c'est quand même moi qui paye, je vous ai rien demandé, moi. C'est non, point, la ligne, c'est tout.
0: Moi, j'ai trois vidanges qui sont calés.
1: Mais vous avez fait la pub pour moi, mais bordel de merde. Vous m'avez jamais appelé, vous me dites, aujourd'hui, on vient le 28 pour faire les portes ouvertes chez vous.
0: Ah, bah, on est d'accord.
1: On est d'accord, quoi?
0: Bah, vous avez dit le 28.
1: C'est vous qui venez de me dire le 28 que vous aviez trois vidanges de prévu. Allez pas me dire que c'est moi qui est au courant.
0: Je vous ai quand même calé du monde.
1: Vous avez calé du monde sans me demander mon autorisation. C'est quand même terrible de voir ça, quand même.
0: Faudrait quand même qu'on se mette d'accord. Rapport à que moi, j'ai mon carnet de rendez-vous qui est plein, là.
1: Mais c'est même pas la peine. Vous avez votre carnet d'entretien qui est plein. Vous êtes.
0: Moi, les gens qui ont réservé, je leur ai facturé quand même, donc ils m'ont déjà payé.
1: Mais en quel honneur vous avez demandé mon garage comme ça? En quel honneur vous venez travailler chez moi comme ça?
0: Parce que moi, ils me payent quand même un petit forfait.
1: Et moi, vous me payez quoi?
0: Ah non, mais vous le faites pour la beauté de la journée du garagisme.
1: Vous prenez un autre clampin, un autre garagiste. Moi, je n'ai pas le temps.
0: C'est pas grave, puisque les gens bricoleront eux-mêmes, vous voyez.
1: Mais je ne veux pas que les gens bricolent dans mon garage.
0: Je leur ai dit que vous étiez d'accord aux gens, donc il n'y a pas de problème.
1: Non, vous leur avez dit. Quel honneur vous leur avez dit que j'étais d'accord? De quel honneur? De quel droit vous dites aux gens, le monsieur, il est d'accord quand même?
0: Ah, mais le monsieur, il est d'accord.
1: De quoi?
0: Vous venez dire que vous étiez d'accord.
1: Je vous donne même pas l'accord, vous annulez tout.
0: Attention, moi, si ça continue, j'annule tout. Hein.
1: Mais vous annulez tout.
0: Faudra pas se plaindre après, faudra pas dire ah oui.
1: Mais si, vous pouvez annuler, je vous le dis.
0: Je serai capable de le faire.
1: Mais vous avez pas l'air de comprendre le truc là.
0: Attention.
1: Quoi? Attention de quoi?
0: Ah bah attention, je vais vraiment annuler hein, si ça continue.
1: Mais vous annulez?
0: Ouh là là.
1: Mais quoi ouh là là?
0: Ouh là là là là.
1: Quoi ouh là là là là?
0: Ouh là là là là là là là là.
1: Non mais vous foutez de moi quoi?
0: Ah mais non, c'est moi qui décide. Et si ça continue, je vais vraiment annuler.
1: C'est vous qui décidez? Vous êtes qui pour me dire ça?
0: Monsieur Martin, j'ai une formation d'annulationniste en plus.
1: Vous avez une annulation. Vous pouvez annuler et au revoir monsieur. On est bien d'accord.
0: Après, faudra pas me dire je regrette.
1: Faut vous le dire comment? Je vais devenir désagréable là maintenant.
0: Écoutez, d'accord, je vous laisse une dernière chance de vous rattraper. Vous me présentez vos excuses, on n'en parle plus.
1: Mais arrêtez de me faire chier, bordel de merde!
0: Oh là là!
1: Non, pas la ligne, c'est tout.
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4: Oui?
16: Allô, Nadine?
4: Oui?
16: Ah, comment ça va?
4: Ça va? Mais vous êtes qui?
16: Bah, tu me reconnais pas?
4: Ah, ben mince, ben non, franchement, je reconnais pas.
16: Ah, écoute, enfin quand même.
4: Oh, je suis désolée, hein, mais...
16: Ça me fait de la peine, Nadine.
4: Oh, madame...
16: Ah
4: ça, c'est ça.
16: Ah
4: voilà.
16: Oh.
4: Comment que ça va?
16: Ben, pas très bien.
4: Oh, mince, alors. Et quand est-ce qu'il vous déplâtre, alors?
16: Eh ben, figurez-vous que j'ai eu quelque chose d'assez rare.
4: Oui.
16: Les poils se sont pris dans le plâtre.
4: Ah.
16: Et s'ils m'enlèvent le plâtre...
4: Ils vont vous arracher tous les poils.
16: Voilà.
4: Eh ben pardon, vous allez sentir votre douleur.
16: Parce qu'ils m'ont fait un deuxième plâtre, qu'est-ce qu'on vous avait dit?
4: Eh ben moi, Hélène m'a dit que vous êtes tombée.
16: Oui.
4: Qu'on vous a plâtré le pied.
16: Oh, jusqu'au bassin.
4: Oh, quelle horreur.
16: Oui.
4: Parce que moi, je pense surtout à ça, quoi, au problème pour monter les escaliers, pour...
16: Non, mais j'ai pris quelqu'un.
4: Ah, vous avez bien fait.
16: Il est très gentil, c'est un jeune homme. Hein.
4: D'accord.
16: Oh oui, heureusement qu'il est là.
4: Hein. Ben, heureusement, oui, que ça existe.
16: Oh, oui. Le problème, donc, c'est que c'est les poils, quoi. Comment ils vont faire, je
4: comment
16: ne sais pas.
4: Comment ils vont faire?
16: Alors, les pieds. Bon, ben, on n'a pas de poils sur les pieds.
4: Non.
16: C'est surtout les cuisses.
4: Les cuisses.
16: Et puis la touffe, quoi.
4: Bah oui.
16: La chatte, quoi.
4: Ben, exactement, oui, je m'en doute.
16: Je suis très inquiète pour les poils de ma chatte.
4: Oh, mais non, vous faites pas de soucis, ça repousse de toute façon.
16: Ben, vous savez déjà, moi, avant, hein, moi, quand on me bouffait la chatte, rien que me la bouffer comme ça, parfois, il m'arrachait un ou deux poils, quoi. Ça me faisait mal. Oh, Nadine.
4: Eh ben, pardon.
16: De rien, j'ai toujours beaucoup aimé les poils de ma chatte.
4: Ben oui, notre féminité, on y tient.
21: Oh oui, j'ai toujours bien entretenu.
4: Oh.
21: J'ai un bigoudi spécial chat, la Made in China, là,
4: ouais,
21: vous savez,
4: ouais.
21: Rose, là.
4: Mmh.
21: Et donc, je faisais des petits rouleaux comme ça, comme
4: ben
21: une petite...
4: Oui.
21: Une petite cascade de poils.
4: Oh.
21: Oh, c'était joli.
4: Comme si c'était des cheveux sur votre tête.
21: Voilà, c'est exactement ça.
4: Ben oui.
21: Et donc j'ai fait, vous savez, comme une espèce de petite permanente.
4: Mm-hmm.
21: Donc ça, c'est très joli, ça s'ouvre comme des rideaux. Voilà, quand on écarte doucement, voyez.
4: Mm-hmm.
21: Et l'idée qu'on les arrache.
4: Quand est-ce que vous y allez?
21: Ça va faire pipi.
4: Non, pour vous enlever le plâtre.
21: En fait, il y a le jeune homme. Il me propose de le faire lui-même.
4: Ah.
21: Bah, attendez, je vais vous le passer. Michel, madame qui veut vous parler.
23: Oui, allô, merci. Allô?
4: Oui.
23: Oui, bonjour, madame.
4: Bonjour, monsieur.
23: Vous vouliez peut-être me...
4: Je sais pas, elle me dit qu'elle s'est fait du souci pour son plâtre.
23: Pour les poils de sa chatte,
4: oui.
23: Oui,
4: voilà.
23: Voilà.
4: Je sais pas si c'est votre boulot de faire ça, j'en sais rien, moi. Hein.
23: Ce qu'elle me demande, en fait, c'est de faire moi-même l'épilation, c'est ça?
4: Oui.
23: Avec ma bouche. C'est
4: pardon?
23: Bien ça.
4: Bah, pourquoi avec votre bouche?
21: Bah oui, j'y tiens. Hein.
4: Pardon?

0: Oh ben non, non, non, non, non, je suis désolée, madame. Vous faites erreur sur moi, sur ma personne. Hein.
1: Ah non, mais c'est juste un coup de main, je vous demande. Hein.
0: Je ne vous connais pas assez, je ne suis pas assez intime avec vous, je ne suis pas...
1: Les yeux fermés.
0: Pourquoi vous n'avez pas demandé à Hélène ?
1: Hélène ?
0: Oui.
1: C'est elle qui m'a dit de vous appeler.
0: C'est Hélène qui vous a dit de m'appeler moi ?
1: Oui.
0: Eh ben pardon, je suis vraiment scotchée là.
1: Hein. Ben oui, parce qu'elle a dit que vous rendriez service facilement. Plus...
0: Ben, dites, il y a service et service quand même.
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3: Oui, bonjour.
4: Bonjour monsieur, c'est bien ici pour les camping-cars, caravan-cars, etc.
3: Oui.
4: J'organise une réunion de famille chez vous, en fait, à la fin du mois, sur votre terrain.
3: Mais on n'a pas d'emplacement, on vend les véhicules.
4: Non, mais alors c'est gentil, on est déjà équipés, c'est ce que je vous dis, nous on vient juste pour le week-end.
3: Mais vous venez pour le week-end pour faire quoi?
4: On fait un grand rassemblement, si vous voulez, comme on n'est pas tous...
3: Mais qu'est-ce que vous dites? Vous pouvez vous rendre sur Internet?
4: Bien sûr, oui.
3: Alors, vous tapez www.
4: Alors attendez, W, donc D-O-U.
3: Oh non.
4: Pardon.
3: Non, vous allez sur internet, donc www.
4: Alors, .point. Allô?
5: Oui?
4: Ah, un autre monsieur.
5: Monsieur.
4: Monsieur,
5: vous n'êtes pas dans le camping, vous êtes trompé de numéro.
4: Ah non, là je suis chez moi, là je vous appelle de chez moi. Mais on va venir effectivement à votre camping comme...
5: Non,
4: vous...
5: monsieur, vous téléphonez à un concessionnaire.
4: Bah, pourquoi vous voudriez que j'appelle un concessionnaire alors que je suis déjà en ligne avec le camping?
5: Monsieur? Non mais monsieur, mais... Vous n'êtes pas dans un camping.
4: Non, c'est ce que je vous dis, je suis chez moi.
5: Oui, monsieur, mais je ne suis pas un camping.
4: Non, mais j'ai bien compris. C'est-à-dire parce que je vous ai dit réunion de famille, vous dites ça y est, ça, ce sont des gens, des voyagistes.
5: Non,
4: des...
5: mais non.
4: Vous me prenez pour un voyagiste, c'est ça? Vous pensez qu'on est une famille?
5: Pardon
4: de...
5: Mais monsieur, non, mais là, vous me téléphonez.
4: Avec un téléphone, oui, je sais. Mais...
5: Monsieur, excusez-moi, écoutez-moi deux minutes.
4: Non, mais vous me mettez juste quelques locations de côté pour le week-end.
5: Mais monsieur, j'ai pas de location, moi.
4: D'accord, et comme vous n'avez pas de location, vous voudriez que je vous héberge sur les locations que je vais vous réserver.
5: Mais monsieur, excusez-moi, mais là je vais commencer à monter parce que je n'ai pas de location.
4: Ah bah oui, vous allez me dire que c'est complet, et ceci et cela.
5: Mais c'est pas possible. Venez samedi, vous allez voir qu'on...
4: Ah bah on sera tous là, oui.
5: Attendez, monsieur...
4: Oui, bah, écoutez, passez-moi le directeur du camping.
5: Oui, je quittais pas.
4: Merci monsieur.
6: Oui, allô, bonjour.
4: Bonjour, monsieur. Voilà, j'ai votre collègue qui refuse de nous louer des emplacements sous prétexte qu'on serait des...
6: Bien sûr que non. Vous avez vraiment l'esprit torturé, monsieur, parce que c'est pas du tout ça.
4: Non, mais parce que déjà, que vous sous-entendez qu'on est des...
6: J'ai rien sous-entendu, c'est vous qui me parlez de ça, monsieur.
4: Bah, c'est pas ça, c'est que si vous pensiez pas qu'on était des...
6: Mais ça n'a rien à voir.
4: Pour les autres, oui, et puis pour les...
6: Mais pas pour vous non plus, on n'a pas de...
4: On a des consignes, comme quoi...
6: Attention. Et on n'a pas de consignes, c'est vous qui me le dites depuis tout à l'heure.
4: Vous sous-entendez qu'on est des...
6: Mais non, j'ai rien sous-entendu, monsieur. C'est vous qui sous-entendez que...
4: Que ?
6: Je sais même pas ce que vous entendez.
4: Non mais je vois, vous vous dites, ceux-là ce sont des...
6: Bah, allez, dites-le moi monsieur, c'est vous qui avez un problème avec ça, c'est pas moi. Avec des, dites-moi le mot.
4: Bah ça me gêne, mais enfin c'est...
6: Eh ben alors pourquoi ça vous gêne?
4: Eh ben des campeurs.
6: Mais n'importe quoi monsieur.
7: Oui, allô?
4: Oui, bonjour madame.
7: Allez-y, recommencez là.
4: Oui, donc votre collègue a visiblement des consignes anti-campeuristes.
7: Et ça, c'est pas Rire et Chanson par hasard?
4: De qui parlez-vous?
7: Rire et Chanson.
4: Alors on m'a dit qu'ils étaient très drôles et très sympas, mais je les connais pas du tout.
7: Votre prénom c'est comment?
4: Jean-Yves Lafesse.
7: Ouais, c'est cela. Non, c'est je cherche Martin, c'est pas
4: oh,
7: ça.
4: Oh oui,
7: Martin.
4: Bravo.
7: Voilà, Martin. Eh bien Martin, bonne journée.
4: Eh ben bonne journée.
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9: Allô?
10: Oui, bonjour madame.
9: Monsieur.
10: C'est la comptabilité perverse à l'appareil, hein?
9: Oui.
10: Pour l'URSSAF. Est-ce qu'on peut avoir la taille de vos seins, madame, s'il vous plaît?
9: La taille de mes seins?
10: Bah oui, madame.
9: Bah, que c'est que cette histoire?
10: Et c'est la comptabilité perverse, madame. Est-ce que vous voulez que je vous passe chef de service?
9: Écoutez, ça doit être du 85 ou 85, je crois.
10: 85, bonnet.
9: Petit.
10: Bonnet A?
9: Oui, sûrement.
10: D'accord. Je vous passe chef de service, madame.
9: Merci.
10: Merci. Allô?
9: Allô?
10: Oui, bonjour, madame.
9: Bonjour, monsieur.
10: Monsieur Robert Ledoux, chef du service de la comptabilité perverse. Donc, 85 bonnets A, c'est ça?
9: Oui.
10: D'accord. La forme, est-ce qu'ils sont en poire, en pomme?
9: Ah non, c'est armature même, parce que j'ai pas beaucoup de poitrine.
10: Bah, 85, ça se tient quand même, hein, on va
9: oui,
10: dire.
9: Enfin.
10: Est-ce qu'ils sont agréables à toucher ou est-ce qu'ils sont trop mous, pour vous, hein?
9: Oh, ben vous savez, des explications comme ça, moi j'abandonne, hein.
10: Mais madame, c'est la comptabilité perverse de la mairie. Alors? Est-ce que vous diriez qu'ils sont plutôt mous ou durs?
9: Moyen.
10: Ni durs ni mous?
9: Voilà.
10: D'accord. Alors, tour de hanche.
9: Tour de hanche, 95.
10: 95, d'accord. Vous mettez une gaine de maintien?
9: Oui.
10: Gaine de maintien. La couleur chair?
9: Oui.
10: Très bien. Je récapitule, madame. Hein. Vous avez...

0: Et donc, une poitrine de 85 bonnets A, armature, les seins ni trop mous, ni trop durs.
1: Non.
0: Vous portez une gaine de couleur chair.
1: Voilà.
0: D'accord. Bon, à la comptabilité perverse, nous faisons des échanges d'informations. C'est-à-dire qu'à chaque fois qu'un habitant nous donne des informations comme celles que vous nous avez données sur votre poitrine, nous donnons une information sur nous-mêmes.
1: Oui, oui.
0: Voilà. Alors, je vais vous donner, madame, la taille de ma bite. Vous avez de quoi noter ?
1: La taille de ?
0: La taille de ma bite.
1: Eh ben,
2: je... 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
3: Oui, bonjour madame. C'est bien le bar ?
4: Ah non, c'est pas là, c'est une maison particulière.
3: Bah attendez, excusez-moi, voilà. Je vais vérifier mon numéro parce que là je pense que vous êtes trompé.
4: Ah non, c'est vous, merci.
3: Je rappelle.
4: Oui, allô ?
3: Oui, allô ?
4: Oui, c'est une maison particulière, je vous ai dit.
3: Ah bah non ?
4: C'est pas un bar.
3: Bah j'ai fait bis. Et
4: attendez, je sais où j'habite quand même, non ? Ça fait 3 ans qu'il n'y a plus de bar. Donc réfléchissez, je vous dis que c'est une maison particulière. Voilà, c'est tout, au revoir.
3: Je rappelle.
4: Oui,
3: allô ? Oui, bah excusez-moi, c'est la même personne, c'est donc bien que c'est...
4: C'est toujours le même numéro, je vous dis que c'est pas un bar.
3: Ah bah oui, non mais excusez-moi parce que...
4: Ah bah, mais voilà, changez votre numéro, c'est pas un bar, c'est pas un bar.
3: J'ai fait bis, donc c'est bien la preuve que si je fais bis...
4: Arrêtez de faire bis, c'est tout.
3: Donc, je vais le rappeler.
4: Oui, allô ?
3: Oui, excusez-moi.
4: Oui, vous comprenez, c'est pas un bar.
3: Non mais c'est pas logique, si c'est pas le bar, pourquoi...
4: Non, allez, tu me fais pas chier, c'est pas un bar.
3: Non mais, okay. Non mais...
4: Pas bar, allez.
3: Je rappelle...
4: Oh putain!
3: Non mais excusez-moi parce que dans ce cas.
4: Changez votre numéro, c'est tout!
3: Non mais j'ai vérifié dans le bottin.
4: Et vous me faites pas chier, c'est une maison particulière! Voilà, c'est tout!
3: Eh ben dans le bottin, c'est marqué que c'est un bar, hein!
4: Eh ben ils sont gourés! Arrêtez de m'appeler toutes les 2 minutes!
3: Bon, donc je le rappelle.
4: Oui, allô?
3: Oui, moi c'était juste pour parler à quelqu'un qui fait partie du bar que je vous appelais, hein, c'est pas.
4: Ah mais il va être bon celui-là en plus, hein!
3: Pardon?
4: Non mais, je vous dis que c'est plus un bar depuis 3 ans.
3: Non mais ça j'ai bien
4: fait. Vous faites chier à appeler pour avoir un bar.
3: Non mais excusez-moi, c'est parce que c'est pas très clair, moi je peux pas deviner, vous voyez. C'est,
4: ça fait 5 fois que vous m'appelez, c'est bon.
3: Non mais si vous me le dites pas...
4: C'est une maison particulière, est-ce que vous comprenez? Maison particulière.
3: Non mais dites-le dans ce cas parce que...
4: Ne faites pas chier, il m'a rappelé plus.
3: Je vous rappelle. Je vais le rappeler.
4: C'est bien, ça va être très vite fait, tu vas voir. Je vais appeler les flics, ça va être réglé, ok?
3: Non mais vous me dites de vous rappeler, moi je vous rappelle.
4: Et laisse-moi finir d'abord, sois gentil, tu m'écoutes.
3: Non mais ce que
4: écoute
3: je veux dire...
4: d'abord, avant de parler.
3: Oui, non mais
4: c'est
3: parce que...
4: C'est plus un bar, c'est une maison particulière.
3: Oui, non mais ça vous
4: c'est
3: l'avez
4: plus
3: dit.
4: C'est un commerce, c'est une maison particulière.
3: Oui, non mais ça...
4: Donc maintenant t'arrêtes de m'appeler toutes les 2 minutes,
3: vous
4: c'est
3: pas
4: beaucoup plus simple.
3: Non mais
4: merci.
3: Ce que je veux dire, si je veux venir boire un coup avec mon beau...
4: Tu comprends pas ce que je dis ou quoi? Tu parles pas français?
3: Non mais j'ai compris, mais ce que je voulais savoir...
4: Alors, je parle français, je dis que c'est plus un bar depuis 3 ans. C'est clair?
3: Ça, j'ai bien compris.
4: Alors,
3: du coup, ce que je voulais savoir, c'est est-ce que vous serez quand même ouvert pendant les fêtes ou pas?
4: C'est plus un bar. C'est plus un bar.
3: Oui, non, mais ça ne répond pas à ma question, excusez-moi.
4: Bah si, ça répond à ta question. C'est plus un commerce. Ça te va? Trop du cul.
3: Ah non, madame, moi, c'est Martin.
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6: Allô?
7: Oui, bonjour madame.
6: Monsieur.
7: Je voudrais parler, s'il vous plaît, à la responsable de la cantine de l'établissement scolaire.
6: Oui, allez-y.
7: C'est le ministère de l'Environnement, l'appareil.
6: Oui.
7: Monsieur Lamolle, le directeur de l'antenne Nutrition Environnement Scolaire.
6: Mm.
7: Vous avez reçu, je pense, la directive 953-C1 ?
6: Non, j'ai pas.
7: Bon, nous avons des problèmes écologiques, vous le savez, en France actuellement, en particulier la forêt. Donc, trop d'arbres abattus dans le département. La cause principale, c'est une directive qui est environnementale qui a fait qu'on a réintroduit le castor dans le département. Vous êtes au courant de ça?
6: Non.
7: Bon, les castors, vous savez comment ils fonctionnent? Ils abattent des arbres pour construire des ponts et aménager.
6: Oui,
7: Donc, nous avons un grave problème environnemental et nous avons donc envisagé de réintroduire le castor dans les menus des cantines scolaires.
6: Oui.
7: Voilà. Est-ce que ça vous va une tonne dans un premier temps ou...
6: Alors là, je peux pas vous dire, monsieur. Ce qui serait mieux, hein, moi, ce que je peux...
7: Non, bon... parce que si on veut sauver des arbres, il faut qu'on fasse vite.
6: Oui,
7: faut...
6: non, mais je vous comprends, monsieur. Alors moi, ce que je vous conseille, parce que moi, je suis responsable de la cantine et tout, appelez carrément la mairesse qui va vous répondre.
7: C'est fait.
6: Ah, alors, qu'est-ce que vous a dit la mairesse?
7: Alors, nous nous sommes mis d'accord, nous bénéficions de toute son aide. Simplement, maintenant, il faut qu'on voit avec vous. L'urgence, c'est de sauver des arbres, parce que sinon, on va avoir un vrai problème pulmonaire, on va dire, entre guillemets.
6: Ouais, avec... ouais.
7: Donc, en gros, il faudrait que vous puissiez, vous, écouler une tonne de viande de castor sous vide, mais le plus rapidement possible.
6: Alors là, je peux pas vous dire. Moi,
7: combien d'élèves vous avez?
6: Alors, nous avons entre 85 enfants et 90.
7: Ça leur ferait 560 grammes de castor par repas le midi.
6: Tous les jours ?
7: Oui, absolument.
6: Oh.
7: C'est le thème de la campagne, hein ?
6: Ouais.
7: Sauvons les arbres, abattons les castors.
6: Oui, oui, oui,
7: voilà.
6: Oui.
7: Bien compris. Alors, au ratio, je me suis trompé, hein. C'est pas 460 grammes. Combien je vous ai dit? 460 grammes de castor par jour?
6: Ouais, ouais, c'est pour ça.
7: Oui, c'est un peu léger, hein. C'est 773.
6: Et vous incorporez ça, dans les...
7: Alors, hachis parmentier.
6: Ouais.
7: Pâtes.
6: Ouais.
7: Omelette.
6: Ah oui, oui, oui, d'accord. C'est-à-dire, vous metteriez ça, dans le hachis parmentier.
7: Voilà.
6: Vous feriez des beefsteaks comme des beefsteaks hachés style castor.
7: Oui.
6: Vous feriez aussi, attendez, je vous dis ce qu'on a, des petites boulettes.
7: Voilà, des boulettes de castor, oui.
6: Ouais.
7: Alors, on va faire le tableau si vous voulez bien. Vous avez de quoi noter ?
6: Ouais, allez-y. Alors pour le castor, hein, on a dit.
7: Alors, steak haché.
6: Oui, alors des steaks hachés.
7: De castor.
6: Oui.
7: Ensuite, hachis parmentier.
6: Alors, du hachis parmentier.
7: De castor.
6: Oui.
7: Ensuite, blanquette.
6: De la blanquette.
7: De castor. Là, ça va, c'est assez varié, non?
6: Pour mon compte personnel, oui. Mais il en faut quand même du poisson. Hein.
7: De castor.
6: Et le vendredi, on a des quenelles de veau.
7: Bon, voilà, facilement remplaçable par les quenelles de castor.
6: Ouais.
7: Maintenant, le plus important, madame. Il faut donner envie aux enfants de manger du castor.
6: Oui, mais il faut
7: l'avouer. Nous allons donc attribuer le collier de castor chaque fin de semaine. C'est-à-dire que l'enfant qui aura mangé le plus de castor, oui, se va remettre le collier de castor, donc constitué avec les dents du castor, oui, hein, oui, comme les Indiens, vous voyez. Bon, maintenant, le plus important. Combien d'heures par semaine pouvez-vous consacrer à aller donc sur le terrain pour l'abattage des castors?
6: Ah non, non, ça, nous, on n'a pas le temps. Hein.
7: Non, non, mais c'est le week-end. Hein.
6: Ah non, non, non.
7: Attendez, madame,
6: non,
7: non. On fournit les fusils.
6: Ah non, non, non, non, non, non, non. Ça, c'est hors de question, monsieur. Moi, le week-end, je le garde pour moi.
7: Madame.
6: Non, non, non, non, non, non.
7: Madame, toute la tenue est fournie.
6: Non, non, non, non, non.
7: Les casquettes,
6: non,
7: les bottes, le fusil.
6: Non, non, non. J'ai un mari qui est chasseur déjà.
7: Ah, ben voilà,
6: pas.
7: Donc vous êtes deux, hein, à pouvoir chasser.
6: Non, non, non, non, non, alors là, c'est pas la peine.
7: Et les instituteurs et tout le monde.
6: Non, non, monsieur, vous, écoutez, moi, je vous dis honnêtement.
7: Vous voulez rien faire pour sauver les arbres ?
6: Non, non, non, non, non, non.
7: Attendez, madame,
6: Non, non, non, monsieur.
7: Mais pourquoi vous voulez pas aller chasser des
6: castors ? Non, non, non, non, non, monsieur, parce que oui. Ça t'intéresse d'aller à la chasse ? Non, non, non, non, non, monsieur, non, non. Moi, c'est non. Ce qui concerne la chasse du castor, moi, mes week-ends, ils sont pris. Je vais pas m'amuser à aller avec un fusil, un machin.
7: Mais, madame, c'est juste passer le week-end à tirer sur des castors, c'est pas méchant.
6: Non, non, non, non, non, non.
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2: Bonjour.
3: Bonjour monsieur, c'est bien le centre automobile ?
2: Oui.
3: J'ai vu qu'il y avait une promo là, qu'il y avait 75 euros offerts.
2: Je vous donne déjà le prix des pneus, ça dépend si vous en changez 2 ou 4.
3: Ah non, mais je veux pas changer de pneus, non, non, je vous appelais juste pour la promotion, pour les 75 euros offerts.
2: Mais si vous voulez pas changer de pneus, comment vous voulez bénéficier de la promotion ?
3: Bah vous me donnez les 75 euros.
2: Je vous donne les 75 euros ?
3: Volontiers, oui.
2: Est-ce que vous pouvez juste répéter ce que vous voulez me dire ? Vous voulez venir récupérer les 75 euros ?
3: Voilà, alors si je peux passer cet après-midi, ce serait super.
2: Non mais monsieur, réfléchissez, vous venez venir récupérer 75 euros sans faire quoi que ce soit ?
3: Bah non, je passe quand même, si vous voulez, je me déplace.
2: Non mais...
8: Allô ?
3: Ah, c'est madame maintenant.
8: Et vous voulez juste 75 euros parce que vous avez vu une pub à la télé ?
3: Bah oui.
8: Je vous offre pas 75 euros comme ça, de la... je les sors pas de la botte d'un cheval. Et vous me prenez vraiment pour un jambon, monsieur, ou quoi, là ? Vous me prenez pour un con ?
3: Enfin, j'ai l'impression que c'est un petit peu le contraire, là.
8: C'est pour la pose de pneus fait dans notre atelier.
3: Non mais...
8: Est-ce que les pneus, ils ont été posés dans nos ateliers ?
3: Bah alors, si ça vous arrange pour vos papiers, on peut dire ça. Moi, ça me dérange pas, si vous voulez.
8: Mais monsieur, mais je vais vous faire une fausse facture de 4 pneus pour que vous ayez 75 euros, mais vous êtes complètement barré, monsieur.
3: Bah je dirai rien si c'est ça qui vous...
8: Mais je vous dirai rien. Mais monsieur, mais vous êtes... vous avez la lumière dans toutes les pièces. Vous voulez que je vous fasse une fausse facture pour que je vous donne 75 balles. Mais je m'en fous de vos 75 balles, c'est vous qui les voulez. Non, mais c'est rire et chanson à l'appareil, là, ou quoi ?
3: Pardon ?
8: C'est rire et chanson à l'appareil, là ? C'est l'appel trop con, ou quoi ?
3: Ah bah merde, il manquerait plus que ça, tiens.
8: Ah bah oui, vous voulez qu'on vous donne 75 euros alors que vous avez fait le travail ailleurs. C'est comme si vous allez chez le restaurateur avec votre baguette de pain. Il va vous foutre dehors, le mec. Bah moi, c'est pareil. Si vous venez tout à l'heure, je vous fous dehors. On est d'accord ?
3: Moi, si c'est ça, je vais en parler à mon beau-frère qui est au syndicat des démonteurs. Vous allez voir que ça va pas être la même chose.
8: Au syndicat des quoi ?
3: Des démonteurs de pneus.
8: Des démonteurs de pneus, ouais.
3: Oui.
8: C'est rire et chanson, là.
3: Vous insistez, là. là quand même.
8: Ouais, parce que franchement, c'est une blague.
3: Ah bah franchement, oui.
8: Et bah qu'il a. Alors le mieux, vous savez ce que vous faites? Je vous donne les coordonnées, la direction.
3: Oui, d'accord. Vous allez me donner le numéro d'un complice.
8: Mais monsieur, mais franchement, je suis mort de rire.
3: Bah j'entends ça, oui.
8: J'ai que ça à foutre d'expliquer.
3: Non mais j'ai bien compris. Si vous voulez magouiller des papiers.
8: Mais je veux pas magouiller des papiers, monsieur. Les 75€ sont offerts uniquement si vous venez chez moi.
3: Oui, c'est bien ce que je dis. Je viens chez vous récupérer les 75€ ou je viens cet après-midi.
8: Non, monsieur, attendez, j'ai pas fini ma phrase. Je mets 75€, je vous offre 75€.
3: Très bien,
8: si vous
3: oui.
8: Achetez, eh ben, écoutez, vous montez 4 pneus. Est-ce que vous allez acheter et monter 4 pneus chez moi?
3: Alors, pas dans l'immédiat, mais ça, rien ne dit que...
8: C'est pas la peine de venir me voir. Je vous offre 75€ si vous achetez 4 pneus.
3: Voilà, on est d'accord. Donc, est-ce que...
8: Non, si... monsieur, vous entendez la moitié de ce que vous écoutez. Vous êtes con ou quoi?
3: Bah, merci, bah, de mieux en mieux. Bon, écoutez, moi je passe.
8: Ouais, passez, s'il vous plaît, venez, s'il vous plaît. Ça va me faire plaisir, je vais passer un bon quart d'heure.
3: Ah bah écoutez, tant mieux. Allô?
9: Oui, bonjour.
3: Ah, bonjour monsieur, voilà, comme j'expliquais à votre collègue.
9: Vous n'arriverez pas à m'avoir.
3: Pour?
9: C'est monsieur Martel.
3: Oh non, merde.
9: Excellent. L'appel trop con de Rire et Chanson.
3: Ah bah voilà.
9: Ah, je vous écoute tout le temps. Et quand je rentre du bureau, je finis à 12h15, je reste dans ma voiture jusqu'à 12h30 pour vous écouter.
3: Bon, et pour tout ça, je peux pas avoir les 75 balles quand même.
9: Bah écoutez, passez toujours, on pourra faire un petit effort.
3: Parfait.
9: Il n'y a pas de stress chez nous. C'est super. Au revoir, Martin.
3: Au revoir.
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10: Allô?
7: Monsieur.
10: Oui, monsieur.
7: Oui, bonjour, monsieur. Excusez-moi de vous déranger. C'est votre voisin à l'appareil.
10: Bonjour, monsieur.
7: Bonjour. Vous allez bien?
10: Mon voisin?
7: Oui, j'habite en face de chez vous. Mais pas dans le même immeuble, hein, de l'autre côté.
10: Ah, au premier?
7: Voilà. Dites-moi, je vous appelle parce que j'ai un petit problème. Enfin bon, ça peut s'arranger. Je suis turfiste. Un après-midi, je vais jouer aux courses.
10: Oui.
7: Donc, je suis équipé de jumelles, évidemment. Bon.
10: Oui.
7: Le soir, voilà, je vous précise que j'ai une vue sur votre fenêtre.
10: Ah.
7: Voilà.
10: Oui.
7: Et donc, bon, je voudrais vous savoir. Enfin, bon, ça peut peut-être vous arranger. J'aime bien regarder ce qui se passe par ma fenêtre avec mes jumelles. Et en particulier, j'aime bien voir les gens un peu déshabillés, quoi. Hein.
10: Ouais.
7: Bon, je suis un peu de tempérament voyeur. Bon, est-ce que vous accepteriez entre 22h et 22h15 de vous exhiber pour moi?
10: Non, mais vous n'êtes pas bien, non?
7: Non, attendez, je suis prêt à vous dédommager. 200
10: francs. Non, mais ça va pas, vous êtes un vicieux.
7: Non, pas du tout.
10: Je trouve... Bon, bah ça va comme ça. Non, hein.
7: Attendez, monsieur, je suis prêt à vous dédommager.
10: Mais il n'y a pas de dédommagement, vous nous foutez la paix et puis c'est tout.
7: Non, mais vous-même, hein, pas vous seul.
10: Oui.
7: Oui, monsieur, excusez-moi, c'est mal entendu, ça a été coupé.
10: Oui.
7: Bon, est-ce que vous accepterez pour 200 francs quand même de...
10: Non, écoutez, vous êtes l'ancien prothèse, là?
7: Oui.
10: L'ancien ou un qui vient comme ça de temps en temps?
7: C'est moi qui viens de temps en temps.
10: Ah, vous venez de temps en temps. Bah, c'est vous qui pissiez à la fenêtre, là, au lavabo hier.
7: Oui, c'est vrai.
10: Ouais, bah, vous êtes un beau salaud. Alors, comptez pas sur nous, hein.
7: Non, mais attendez.
10: Salut.
7: Attendez, je nettoie.
10: Allô?
7: Oui, bonjour, monsieur l'inspecteur Ledoux, commissaire central du 17e arrondissement.
10: Pardon?
7: Nous sommes les centrales écoute téléphonique. Dites-moi, monsieur, vous venez de recevoir plusieurs appels que nous avons mis sur table d'écoute d'un individu qui vous demandait de vous exhiber.
10: Oui.
7: C'est celui qui, je crois, il a uriné l'autre jour, il paraît dans l'immeuble.
10: C'est ça, oui.
7: Bon, vous l'avez
10: dit. C'est au premier, sur le bâtiment du devant.
7: Voilà, c'est lui-même.
10: Oui.
7: Donc, alors, vous l'avez déjà vu?
10: Bah, j'ai vu par inadvertance hier.
7: Bah, nous voudrions le coincer, figurez-vous.
10: Oui.
7: Bon, alors, ce soir, nous allons donc venir et mettre en place tout ce que nous... Pour le confondre, donc, des appareils de prise de vue, hein, à visée infrarouge.
10: Oui, mais vous les mettez où?
7: Eh bah, ben, justement, on va les mettre à un endroit où on peut le voir avec ses jumelles.
10: Oui.
7: Ce qu'il faudrait.
10: Oui.
7: C'est que vous vous mettiez à votre fenêtre ce soir.
10: Oui.
7: Et pour qu'on puisse le coincer.
10: Oui.
7: Vers 22h.
10: Oui, mais pas à poil quand même.
7: Mais si, monsieur.
10: Ah non, non, non.
7: Bah oui, mais il faut qu'on le coince.
10: Oui, d'accord.
7: Voilà, il faut que vous ayez l'air d'être à poil, quoi.
10: Ah, oui.
7: Comment on peut faire ça?
10: Bah, je peux me mettre en pyjama ou en slip au besoin.
7: Voilà.
10: Hein?
7: Mettez-vous en slip à partir de 22h.
10: Oui.
7: Et il faudrait qu'il puisse croire que vous êtes nu.
10: Oh, bah alors là... Vous savez, on peut mettre un slip blanc, c'est tout.
7: Bon, mettez un slip comme ça se verra pas la nuit, avec quelque chose qui dépasserait, quoi. Qu'est-ce qu'on pourrait mettre?
10: Oh, alors là, vous allez un peu fort.
7: Ben oui, mais il faut qu'on le coince, il faut qu'on ait les preuves. Oui, hein.
10: Oui. Ouais.
7: Il faut qu'il puisse être réellement en train de vous photographier avec ses jumelles.
10: Oui, oui, d'accord.
7: Alors qu'est-ce que vous pourriez avoir qui dépasserait un...
10: Bah, je sais pas, moi.
0: Un bout de bois?
10: Oh, si vous voulez.
0: Qu'est-ce que vous pourriez avoir?
10: Ben, je sais pas, moi. Attendez, ben... On a une banane, là.
0: Bon, ben, écoutez
10: un
0: ça.
10: Un fruit.
0: Oui, un banane. Une banane.
10: Ouais.
0: Bon.
10: Dans le slip.
0: Ben, évidemment, monsieur. Alors, à 22h précise.
10: À 22h, d'accord.
0: Avec la banane.
10: Oui.
0: Dans le slip.
10: D'accord.
0: Merci de votre collaboration.
10: Mais je vous en prie.
0: Au revoir, monsieur.
10: Au revoir, monsieur.
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11: Bonjour.
3: Bonjour monsieur, c'est bien ici le poulailler, là, des œufs.
11: Oui.
3: Je vous avais acheté des œufs il y a quelques temps.
11: Des quoi?
3: Des œufs.
11: Des œufs de poule.
3: Oui, c'est ce que je dis. J'ai acheté 48 œufs de poule.
11: Ouais.
3: Comme ils marchent pas, moi je vais vous les rapporter.
11: Bah, je comprends pas. Ça marche pas, un œuf. Mais vous les avez achetés quand, les œufs?
3: Bah, ça fait à peu près 6 mois.
11: Du coup, ils sont périmés.
3: Ah, je confirme. Sur 48 œufs, pas un seul poussin qui est sorti.
11: Non, mais moi je vends pas des œufs à couver, moi.
3: Oui, non, mais ils sont défectueux. En même
11: non,
3: temps,
11: ils sont pas défectueux, monsieur. Je ne vends pas des œufs de ponte.
3: Ah, bah non, oui. Je sais bien, oui, c'est pas des œufs de ponte, puisque c'est des œufs de poule.
11: Mais non.
3: Ah, mais si.
11: Non. Ce que vous dites, c'est absolument pas cohérent.
3: Donc, je prends ma calculette.
11: Mais non, mais
3: vous me devez...
11: Je vous dois rien du tout. Vous ne m'avez pas demandé pour faire des poules.
3: Bah, excusez-moi, je sais quand même que la poule, elle sort bien de l'œuf.
11: Non, mais, monsieur, une vache, s'il n'y a pas de taureau, elle fera pas de veau, hein.
3: Excusez-moi si je vous la prends, mais les vaches ne font pas d'œufs, hein.
11: Non, mais ils font des veaux.
3: Vous me parlez d'œufs de vache.
11: Bon,
3: je vous parle pas d'œuf de vache.
11: Non, vous comprenez pas.
3: C'est quand même moi qui me fais avoir dans l'histoire.
11: Non, pas du tout. C'est vous qui avez pas compris comment fonctionnait un œuf de poule.
3: Bon, voyons.
11: Non, ça commence à se bien faire.
3: Bon, passez-moi le responsable.
11: Parce... Bien sûr.
3: Merci, monsieur.
11: Allez.
12: Oui.
3: Oui, bonjour, madame.
12: Dites-moi, vous êtes.
3: Je suis chez moi. Pourquoi je.
12: Ah, non, mais je. C'est de la part de qui?
3: Monsieur Martin, donc, comme je disais, pas un œuf qui a marché.
12: Ah, mais non, attendez. Il y en a pas un qui a marché.
3: Pas un poussin, pas une poule, pas un poulet,
12: non,
3: rien.
12: Non, vous êtes. Alors, non, mais donc là, vous n'aurez jamais de petits.
3: Donc, on est d'accord sur la défectuosité.
12: Mais non, mais c'est pas défectueux, non, mais...
3: Et puis, en plus, il y a l'odeur, hein. Je peux vous dire que ça commence à coincer.
12: Mais non, mais si vous avez les œufs depuis 6 mois, vous m'étonnez, les œufs sont pourris, non, mais attendez...
3: Ah, bah, faut pas s'étonner si vous me vendez des œufs pourris.
12: Non, parce que monsieur m'achetait des œufs, soi-disant qu'il a vendu des œufs pour avoir des petits... Mais ça fait 30 ans que je suis dans le métier, c'est la première fois qu'on me fait ça. Je peux vous en remettre 48, vous pouvez les mettre en couvert.
3: Oh non, merci, je veux pas me faire avoir deux fois non
12: mais
3: plus.
12: Vous avez du mal à comprendre, quand...
3: Oh, bah, non, mais j'ai très bien compris.
12: Les œufs, moi, je les vends 4 euros le plateau. Vous n'aurez pas de poule.
3: Alors, attendez, je recalcule ce qui vous fait donc.
12: Mais, je sors 20 000 œufs tous les jours.
3: 20 000 œufs.
12: Oh, non.
3: Soit
12: non.
3: Un poussin.
12: Rien du tout.
3: Par œuf.
12: Mais je...
3: Donc, financièrement, ça fait.
12: Ah, non, financièrement, vous n'aurez rien du tout. Il y a 48 œufs.
3: 48 fois.
12: Mais qu'est-ce que j'en ai à foutre de 48 œufs? C'est 5 balles. C'est pas le problème.
3: 10 euros la poule.
12: Mais non, mais
3: 48.
12: Arrêtez-vous. Vous venez me voir, ça sera plus simple.
3: Égal.
12: Mais ne cherchez pas à faire des comptes.
3: 480 euros.
12: Mais non, c'est fou. Non, mais je crois que je vais éclore là parce que je vais finir par être exécrable.
3: Alors, vous n'allez rien éclore du tout parce qu'il va falloir me rembourser mes 480 balles.
12: Et vous me réclamez 480 balles, non, mais c'est le mandat en vert.
3: Et ne me parlez pas d'eau vert, s'il vous plaît.
12: Vous venez me voir au poulailler et on s'explique parce que là, il faut arrêter de vous masturber un peu, là, je crois. Je vous remplacerai pas les œufs, ça c'est sûr.
3: Ah, bah vous me mettez des poules.
12: Non, mais vous rigolez, quoi. Non, mais c'est.
3: Excusez-moi, vous me devez quand même 48 poules.
12: Mais je vois rien, je vous dois. Mais je vous ai pas vendu de poules.
3: Bah, vous m'avez vendu des œufs à poules, donc forcément.
12: Non, j'ai vendu des œufs de poule.
3: Donc des œufs à poule qui n'ont pas fait de poule. Donc forcément.
12: Mais vous avez fumé la moquette ou quoi ce matin? Non, mais c'est incroyable de voir ça.
3: Ah, je suis bien d'accord. On se prétend pouliste.
12: Non, mais vous rigolez, quoi.
3: Oh oui, bien sûr.
12: Et non, mais point, pour moi, ça s'arrête là.
3: Je m'excuse, mais j'ai quand même couvé vos œufs pendant 6 mois.
12: Je pense qu'on va arrêter là parce que je vais vous envoyer chier.
3: Alors, je préférerais me faire envoyer pondre. Au moins, non, ça.
12: Vous prenez les gens pour des cons.
3: Ah non, le con, c'est moi. Le trop con d'ailleurs.
12: Ah oui, bah ça m'étonne pas. Je crois qu'il faut continuer, hein.
3: Ah, mais avec plaisir. Merci, madame.
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13: Allô?
7: Bonjour monsieur, c'est le conseil général à l'appareil. Vous
13: oui.
7: habitez bien Niederhansen?
13: Oui.
7: Très bien. Vous savez qu'aujourd'hui, c'est la journée de l'Angleterre dans la région.
13: Oui.
7: Et le conseil général offre gratuitement à tous les habitants de plusieurs communes de la région un cours d'anglais. Et donc, il s'agit de retenir une seule phrase qui va vous servir à vous faire comprendre des anglais et à comprendre l'anglais. Est-ce que vous parlez l'anglais?
13: Non, pas du tout.
7: Très bien. Alors, vous avez un stylo?
13: Ouais, allez-y.
7: Donc, la première phrase pour aujourd'hui qu'il va vous falloir apprendre, hein, c'est donc... I fuck you, comme la fac, hein. I fuck you, bullshit. Dans quelques instants, vous serez appelé par un anglais. Il vous dira donc hello. Et quoi qu'il se passe, monsieur, vous lui dites invariablement I fuck you, bullshit.
13: I fuck you, bullshit. Bullshit.
7: Bull, comme une boule.
13: Oui.
7: Bullshit. Nous sommes d'accord? Voilà. Merci, monsieur.
13: Merci. Au revoir.
7: Au revoir.
13: Allô?
0: Hello.
13: I fuck you, bullshit.
0: Yes. Do you fuck me in the ass?
13: I fuck you, bullshit.
0: Yes, correct. Votre accent est bon, monsieur.
13: Merci.
0: No, you say, vous dites...
13: I fuck you, bullshit.
0: C'est parfait.
13: I fuck you, bullshit.
0: Perfect.
13: I fuck you, bullshit.
0: Je vous remercie, monsieur.
13: I fuck you, bullshit.
0: En vous disant que vous avez un accent parfait.
13: I fuck you, bullshit.
0: Sorry.
13: Bon, je vous laisse, monsieur, j'ai autre chose à faire. Allez, au revoir.
0: Ah non, en anglais.
13: I fuck you, bullshit.
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14: Oui, bonjour.
3: Bonjour, madame. C'est bien le concessionnaire auto?
14: Oui.
3: Monsieur Martin à l'appareil. Il faudrait que je vous dépose des papiers pour ma piscine.
14: Vos papiers pour? Vous me parlez de piscine?
3: Oui, parce que je suis en train de faire construire une piscine chez moi.
14: Eh, mais qu'est-ce que ça vient pour la piscine?
3: Ça vient que je viens d'avoir la réponse pour mon permis de construire. Mon terrain n'est pas pisciniste.
14: Oui.
3: En revanche, vous, vous êtes en terrain pisciniste.
14: Oui.
3: Donc, je déclare ma piscine sur votre concession et je récupère le permis de construire.
14: Non, je rentre pas dans les magouilles, là. Non.
3: Bon, c'est rien, c'est juste des papiers.
14: Bah, vous m'avez demandé quelque chose avant?
3: Non, mais je peux vous le demander là.
14: Eh ben, je vous dis non.
3: Ah bah non.
14: Bah si.
3: Et si je vous le redemande maintenant?
14: Eh bah moi je vous dis non.
3: Bon, et si on dit que je vous ai demandé avant?
14: Vous m'aurez demandé avant, c'était non.
3: Ah oui, parce que le problème c'est que moi j'ai supposé que c'était oui, j'ai déjà rempli les papiers.
14: Bah attendez, mais vous faites n'importe quoi, vous.
3: Eh oui.
14: Vous allez vous faire voir avec votre piscine, j'en ai rien à cirer.
3: Oh bah merci le solidarisme.
14: Mais non mais,
3: Bah non mais,
14: Il se fout de moi encore.
3: Ah bah, manquerait plus que ça.
14: Mais il est pour rien, lui.
3: Eh, il vous entend, hein.
15: Monsieur, vous êtes dans un garage automobile. Je vois pas le rapport avec une piscine, là.
3: Alors, bonjour monsieur, monsieur Martin à l'appareil. Le rapport...
15: Mais je suis pas monsieur Martin.
3: Ah non, vu que monsieur Martin, c'est moi.
15: Ah, pardon. J'avais du mal.
3: Ah, parce que vous aussi, vous vous appelez Martin.
15: Non.
3: Non, parce que c'est rare que je tombe sur d'autres Martins.
15: Non, mais je suis pas madame Martin.
3: En même temps, je reconnaissais pas la voix de madame Martin.
15: Non, mais je...
3: Dites-moi un truc pour voir.
15: Bah non, je suis pas madame Martin.
3: Ah bah non, c'est pas vous, effectivement. Enfin, ça aurait pu être possible.
15: Ça aurait pu être possible, mais c'est pas le cas.
3: C'est marrant quand même. Imaginez, je tombe sur un autre Martin.
15: Mais vous me parlez de piscine, là.
3: Oui, enfin, j'essaye de vous expliquer, mais bon, vous me coupez tout le temps. Allô?
15: Oui.
3: Oui, donc je vais vous déposer les papiers.
15: Mais les papiers de quoi?
3: Oh là là, vous avez pas suivi. Les papiers de ma piscine.
15: Mais bon sang, je ne suis pas une entreprise de piscine.
3: Ah bah oui, je sais ça.
15: Mais pourquoi vous me parlez d'une piscine, alors?
3: Bah, parce que moi, j'en construis une chez moi.
15: Mais c'est pas mon problème, monsieur, vous êtes dans un garage automobile.
3: Je sais, puisque c'est votre adresse que j'ai déclarée pour ma piscine, c'est ce que je disais.
15: Ah oui, vous avez mis l'adresse du garage pour faire construire votre piscine.
3: Voilà, c'est tout.
15: Alors, attendez, c'est faux et usage de faux pour une entreprise.
3: Ah oui, alors ça c'est pas faux.
15: Ah bah...
3: Mais en contrepartie, je veux bien qu'on partage.
15: Mais on partage quoi, la piscine?
3: Non, les frais pour les travaux.
15: Les frais pour les travaux? Mais quels travaux?
3: Bah, les travaux de la piscine.
15: Mais nous on compte pas construire de piscine là, mais... À un moment donné.
3: Non, la piscine que je fais chez moi. Si vous voulez, on fait 50-50 sur les travaux.
15: Mais on va quand même pas vous payer la moitié de votre piscine, elle est pas mal celle-là.
3: Bah, officiellement, elle est quand même à votre adresse.
15: Ah bah oui, bien sûr, tant qu'à faire. Non mais, c'est vous qui allez nous payer.
3: Oh là là là là, pardon, mais je crois que vous compliquez tout là.
15: Non, c'est vous qui compliquez tout, monsieur. Vous êtes dans une entreprise, vous n'avez pas le droit d'utiliser cette adresse, même si vous, ça vous arrange au niveau du PLU.
3: Ah bah voilà, c'est ce que je disais, vous compliquez. En plus, je n'ai rien à voir avec votre PMU.
15: Le PLU, c'est un plan d'utilisation des terrains.
3: Non, c'est un bar où on joue au 421 en pariant sur des chevaux.
15: Non, pas le PMU, le PLU.
3: Ah ouais, non, en fait, vous mélangez tout.
15: Non, c'est vous qui mélangez tout, monsieur, et ça commence sérieusement à me gonfler.
3: Et allez, tu vas voir que ça va être de ma faute.
15: Sérieux,
3: moi, je demande juste un petit service.
15: Mais on s'en fout, on est une entreprise.
3: Oui, bah alors, disons un petit service professionnel.
15: Sérieux, là?
3: Quoi? Il y a un truc que j'ai pas compris?
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17: Allô, oui?
7: Oui, bonjour, madame...
17: Oui?
7: Oui, bonjour, c'est Nicolas Hulot à l'appareil. Vous connaissez l'émission Il est choix, il tue?
17: Oui.
7: Très bien, vous nous avez déjà regardé. Vous connaissez alors la séquence frisson. D'accord. Nous sommes dans les canalisations d'eau de votre immeuble avec un caméraman et un ingénieur du son. Et alors le problème que nous avons, c'est que nous essayons de remonter à la surface tous les trois. Mais je ne sais pas si vous avez déjà vu vos canalisations d'eau.
17: Ah non, pas du tout.
7: Bien, disons que les parois sont plutôt rêches. Je voudrais savoir si pour cette séquence frisson, vous pourriez faire couler un peu d'eau avec du savon ou un liquide vaisselle qui nous permettrait de remonter plus facilement à la surface et de nous dégager de ce conduit.
17: Bon, bah écoutez, alors je vais aller à la cuisine.
7: Je vous remercie.
17: Je vais tout de suite et je ne raccroche pas.
18: Hein, ne raccrochez reviens. Pas, voilà, vous êtes gentil. Chers téléspectateurs, vous êtes au cœur de Il est choix et il chut. Et oui, c'est en effet la grande séquence frisson. Ah, séquence frisson avec Nicolas Hulot. Allô?
17: Voilà, j'ai fait couler avec de l'eau avec du produit de vaisselle.
18: Eh bien écoutez madame, je vois en effet l'eau qui arrive vers nous. Nous tentons effectivement de nous dégager, de remonter vers le conduit. Les parois semblent plus humides, je vous remercie beaucoup.
17: Est-ce que vous voulez que je remette encore?
18: Écoutez, dès que j'aurai raccroché, vous en remettrez un petit peu. Vous m'entendez là?
17: Oui, je vous entends très bien moi.
18: Ah, le signal est moins bon, je ne sais pas si vous m'entendez.
17: Oui, je vous entends très bien Nicolas Hulot.
18: Eh bien écoutez, je vous remercie car les parois sont humides et nous glissons le long des tuyaux de vos canalisations d'eau. Comment vous remercier?
17: Oh ben, j'en sais rien.
18: Écoutez...
17: En venant me voir.
18: D'accord, ben écoutez, nous allons essayer d'arriver chez vous par vos WC. Hein, donc
17: comment vous allez passer par le petit trou des WC?
18: Non, mais on va juste vous faire un petit signe de la main, on pourra pas passer le corps. Hein.
17: Ah bon?
18: Et on continuera l'escalade jusqu'en haut, donc. Hein,
17: d'accord.
18: Pour la séquence frisson, donc vous nous regardez par les WC. Je vais essayer de sortir la main et de vous faire un petit bonjour. Avec la caméra, ce que vous pouvez faire, c'est nous faire un grand sourire à ce moment-là au-dessus de vos WC ou pas?
17: Si vous voulez, mais dans combien de temps?
18: Écoutez, il nous faut à peu près une minute pour arriver jusqu'à vous.
17: D'accord.
18: D'accord. À tout de suite.
17: À tout de suite. Allô?
19: Allô? Oui, bonjour madame, c'est votre voisin.
17: Oui?
19: Hein? Oui, juste à côté, là, l'immeuble à côté. Dites-moi, je comprends pas, j'étais au WC et j'ai vu une main qui se tendait.
17: Eh oui, c'est Nicolas Hulot.
19: C'est pas vrai. Il m'a donné un message pour vous avec un décalcomanie de l'émission Il est choix et il sue.
17: Mais vous êtes à côté?
19: Oui.
17: Attendez, je viens.
19: D'accord, mais c'est qui vous dites?
17: Nicolas Hulot.
19: Mais
17: qui fait l'émission Il est choix?
19: Il est choix, il sue, c'est lui.
17: C'est lui.
19: C'est pas possible.
17: Oui, c'est une émission qui fait frisson.
19: Ah, mais je suis passé dans la séquence frisson.
17: Ben oui.
19: Parce que j'étais juste assis sur mon trône et j'ai vu un bras qui se tendait. Vous vous rendez compte? Alors, qu'est-ce que je fais?
17: Ben attendez, j'arrive.
19: Ça y est, il remonte. Attendez, il veut...
17: Allô?
19: Oui, il veut vous parler, je vous le passe.
17: Attendez.
18: Allô?
17: Allô?
18: Oui, c'est Nicolas.
17: Ben oui, alors... j'attendais aux toilettes, mais moi, je savais pas que c'était à côté.
18: Écoutez, je me suis complètement trompé. J'espère que vous m'en voulez pas. Je suis sorti chez votre voisin. Écoutez, vous avez été formidable. Et j'espère que vous appréciez la séquence frisson.
17: Ah oui, toujours, bien
18: d'accord.
17: Sûr.
18: C'était Nicolas Hulot pour la séquence frisson. Bravo Nicolas, j'espère que j'étais bon.
17: Oui, très bon.
18: Et la semaine prochaine, ma chère Françoise, j'espère que vous nous regarderez.
17: J'espère aussi, oui.
18: Nous tenterons l'escalade du radiateur de ma voiture 4x4. C'était Nicolas Hulot. À bientôt.
17: À bientôt.
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21: Bonjour.
3: Oui, bonjour monsieur, c'est bien la charcuterie?
21: Oui.
3: Je vous appelle parce qu'on m'a dit que vous vendiez du jambon fumé.
21: On a du jambon fumé, du jambon de Savoie fumé, bien sûr.
3: Parce que moi, j'ai ma femme qui est passée et elle m'a dit qu'il n'y avait pas les avertissements pour les mineurs.
21: Pour les mineurs?
3: Oui, bah du genre jambon fumé nuit gravement à la santé.
21: Regardez, j'ai l'étiquette dessus, je vais vous le faire voir.
3: Ah bah je la vois pas.
21: Mais comment voulez-vous que je vous le fasse voir?
3: Bah je sais pas, vous m'avez dit que vous allez me faire voir.
21: Non mais moi, je vais voir, je vous lis, moi je peux pas vous...
3: Est-ce qu'il y a écrit que les mineurs ne doivent pas fumer?
21: Ah mais c'est pas à nous qu'on le fume, c'est à nous. Hein.
3: C'est pas vous qu'on le fume, mais vos clients, ils le fument quand ils l'achètent. Ils fument du jambon.
21: Mais ils peuvent fumer du jambon?
3: Ah bah, bien sûr.
21: Oui, moi je savais pas qu'on fumait du jambon comme du tabac. Hein.
3: Ah bah on roule une tranche.
21: Ah bon?
3: Et puis on la fume quoi.
21: Et puis ça brûle.
3: Bon, vous vendez du jambon fumé, vous fumez pas de jambon?
21: Non, nous on fume pas de jambon. Vous m'avez appris quelque chose parce que je savais pas que si on vendait du jambon à des mineurs, qu'ils pouvaient le fumer.
3: Ah bah bien sûr, c'est comme le saumon. Hein.
21: D'accord.
3: Parce qu'après c'est l'escalade. Hein.
21: Oui, oui.
3: Mais... Ça commence par du jambon, après c'est la cigarette, après c'est la drogue.
21: Mais je savais pas, je vends pas de drogue, hein. Dans une charcuterie, on vend pas de drogue. Hein.
3: D'accord.
21: Bah, s'il faudrait qu'on vende de la drogue et puis des cigarettes, ce serait triste, hein, voilà. Je vais leur dire à tout le monde, quoi. Hein.
3: Est-ce que je pourrais peut-être parler à un responsable pour voir...
21: Voilà.
22: Oui, bonjour monsieur.
3: Oui, bonjour monsieur.
22: J'ai mes clients depuis 43 ans.
3: Vous avez un client qui a 43 ans?
22: Mais non, ça fait 43 ans que je suis là, monsieur.
3: Comment s'appelle ce monsieur de 43 ans?
22: Mais non, je vous ai pas dit que j'avais un client de 43 ans.
3: Ah, donc on change la version, d'accord.
22: Mais non, mais monsieur, dans toute la France, on vend des jambons fumés. Hein.
3: Ah bah voilà, donc on accuse les collègues en plus.
22: Mais non, mais monsieur.
3: Vous avez reconnu quand même...
22: Non, mais qu'est-ce que c'est que cette merde encore?
3: Je vous entends.
22: Allô, bonjour monsieur, déjà tu me dis...
3: Allô?
22: Alors on n'a pas le droit de vendre des jambons fumés aux mineurs. Moins de 18 ans.
3: Je vous entends toujours, hein?
22: Alors, je suis monsieur Martin.
3: Je suis toujours là, allô?
22: Ah non, c'est toi le téléphone, là?
3: Non, il est là, le téléphone. Allô?
1: Allô, oui.
3: Oui, bonjour madame.
1: Mais c'est la première fois qu'on fait le tour là.
3: Ah bah excusez-moi, mais enfin, ça me semble quand même incroyable que vous puissiez vendre comme ça en toute légalitude du jambon fumé.
1: Il y a quelque chose qui va pas très bien chez vous. Un truc comme ça, je préfère avoir la personne en face de moi.
3: Quelle personne?
1: Bah, la vôtre.
3: Oui, mais enfin, excusez-moi, mais là déjà, entre le...
1: Non, mais dans ces cas-là, vous venez en face de moi, puis après on discute.
3: Ah bah là, on est un peu en face-à-face au téléphone, c'est quand même un petit peu...
1: Non, non, non, il n'y a pas de face-à-face au téléphone.
3: Ouais, c'est en quelque sorte.
1: Non.
3: Bah vous êtes face à votre téléphone.
1: Oui.
3: Moi aussi.
1: Parce que ça peut me foutre.
3: Comment ça, que ça peut vous foutre?
1: Attendez, moi j'ai des clients là qui attendent, j'ai pas de temps à passer à ça. Si vous voulez discuter avec moi, vous venez ici à ma boutique et on va voir.
3: Ah bah j'y suis, je suis derrière vous.
1: Rentrez.
3: Ah je suis rentré.
1: Ah bon?
3: Vous me voyez pas?
1: Non.
3: Bah alors attendez, je ressors. Vous m'avez vu sortir?
1: Non.
3: Bon alors je re-rentre.
1: Ouais.
3: Là vous me voyez entrer?
1: Bon, j'ai pas de temps à perdre, moi j'ai des clients. Au revoir monsieur.
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23: Allô.
24: Oui, bonjour madame.
23: Bonjour monsieur.
24: Monsieur le maire est-il en mairie?
23: Vous êtes monsieur?
24: C'est monsieur de la place à l'appareil, oui. La préfecture.
23: Il est en ligne actuellement, monsieur le maire.
24: Ah.
23: Je peux vous le passer là, il vient juste d'avoir terminé. Ne quittez pas. Je vous remercie
24: madame.
25: Oui, j'écoute.
24: Oui, bonjour monsieur, la préfecture à l'appareil.
25: Bonjour monsieur.
24: De la place. Dites-moi, nous faisons une tournée avec la chambre de commerce actuellement dans la région et l'ambassadeur du Japon.
25: Ah.
24: Et donc nous informons évidemment nos collègues de la chambre de commerce japonaise.
25: Oui, oui.
24: Que nous mettons à leur disposition aujourd'hui des manuels de franco-japonais un peu simplifiés pour toutes les secrétaires de mairie, les offices de tourisme, enfin vous voyez.
25: Oui.
24: Ah, vous connaissez quelques mots en japonais, non?
25: Oh là là, non.
24: Ah. Alors écoutez, je vais vous le passer. Il parle français, lui. Hein.
25: Oui.
24: Mais il apprécie, évidemment, dans le texte, qu'on glisse quelques mots, vous voyez, de manière récurrente, quoi. Hein.
25: Oui.
24: Donc, pour dire oui en japonais, c'est ok.
25: Ok.
24: Ok.
25: Ok.
24: Oui.
25: Ok, oui.
24: Et donc, pour dire non, donc c'est so.
25: Non.
24: So.
25: So.
24: Voilà.
25: Oui.
24: Doi mi.
25: Alors, pour dire bonjour.
24: Bonjour, c'est Ohio. Ouais. Ohio.
25: Ohio.
24: Je vous le passe. Hein.
26: Attention.
24: Ohio.
25: Bonjour, Ohio. Ohio. Bonjour, Ohio.
26: Bonjour, monsieur le maire.
25: Bonjour, monsieur l'ambassadeur. Ohio.
26: Ohio.
25: Ohio.
26: Ohio.
25: Ohio.
26: Bonjour, monsieur.
25: Bonjour, monsieur l'ambassadeur. Merci beaucoup de m'appeler, ça me fait beaucoup plaisir. J'en suis très flatté et très honoré.
26: Vous avez utilisé le manuel de franco-japonais?
25: Oui, j'ai entendu parler, oui, effectivement.
26: Alors, combien d'habitants dans votre ville?
25: 1325.
26: Sont-ils heureux?
25: Bien sûr.
26: Comment?
25: Oui, ok. Ok. Oui, j'ai perdu le mot ungui. Ok, iya, c'est ça?
26: Non. Ok, ouya.
25: Ok, ouya.
26: Ok, ouya.
25: Ok, ouya, c'est ça, voilà, oui.
26: Vous allez bien?
25: Oui.
26: Comment?
25: Ok, ouya.
26: J'aime beaucoup votre département.
25: Très flatté, très honoré.
26: Il ne ressemble pas aux villes du sud.
25: Non. Ok, ouya. Non, non, je dirais non.
26: Voilà. Mais vous l'aimez?
25: Bien sûr, monsieur.
26: Vous l'aimez?
25: Ok, oui. Ok, oui.
26: Vous l'aimez beaucoup?
25: Ok, oui.
26: Vous y êtes né?
25: Je suis né, oui.
26: Ah, tous les gens qui habitent avec vous sont nés là?
25: Sodom-i.
26: Vous êtes fier d'eux?
25: Ok, oui.
26: D'accord. Ils votent tous pour vous?
25: Sodomie.
26: Mais vous êtes quand même bien élu?
25: Ok, oui.
26: Depuis combien d'années?
25: 1977.
26: Ça fait du travail?
25: Ça fait beaucoup de travail.
26: Ça fait du travail?
25: Beaucoup de travail.
26: Ça fait du travail?
25: Ok, oui.
26: Très bien, monsieur le maire, voyez, c'est facile.
25: Oui.
26: Maintenant, je vais vous expliquer un mot qui veut dire au revoir.
25: Oui.
26: Donc, nous disons rock.
25: Rock.
26: Rock.
25: Rock.
26: Voilà, à s'inspirer.
25: Ank.
26: Oul.
25: Ank, oul. Ank, oul.
26: Un peu plus inspiré.
25: Ank, oul. Comme ça.
26: Voilà. À la fin, n'oubliez pas le « et ». Ankh-ou-lé. Et.
2: Ankh-ou-lé.
26: Plus fort à la fin.
2: Ankh-ou-lé. Ça va ?
26: Non ? Inspirez un peu plus.
2: Ankh-ou-lé.
26: Nous allons donc prendre congé de vous.
2: Oui.
26: Je ne vous ai pas trop retardé.
2: Sodom-i.
26: Bon. Alors, monsieur le maire, au revoir.
2: Ankh-ou-lé.
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6: Allô.
3: Bonjour monsieur, c'est bien le supermarché ?
6: Oui, bonjour monsieur.
3: Électricité Martin à l'appareil, on va venir vous installer un compteur Pinky cet après-midi.
6: Non, je n'accepte pas le Pinky, j'ai pas dit que j'étais d'accord.
3: Bah oui, mais moi j'ai un client qui en veut plus parce que ça va être payant, donc je voulais refourguer.
6: Et alors ?
3: Et alors, on va vous enlever votre ancien compteur.
6: Non mais on marche sur la tête, hein, c'est pas possible ça.
3: Non mais si vous changez d'avis, on pourra vous le revendre plus tard pour le réinstaller à la place du Pinky.
6: Mais c'est incroyable quand même où on en est arrivé. Vous nous imposez de mettre le Pinky, vous m'enlevez l'ancien et si je veux remettre un ancien, il faut repayer.
3: Voilà, à ce moment-là, on vous revend le vôtre, celui que vous avez maintenant.
6: Mais c'est complètement. Mais on marche sur la tête.
3: Non, mais vu que c'est de l'occasion, vous ferez un prix.
6: Donc, nous, si on ne veut pas subir les ondes et désagréments du Linky, on est obligé de le faire quand même.
3: Oui, alors les ondes, ça dépend. Vous êtes vacciné ou pas ?
6: Non.
3: Ah, bah c'est bon, parce qu'il arrive que le vaccin fasse des interférences avec le compteur.
6: C'est pas possible d'en venir être arrivé là en France. C'est complètement dingue.
3: Eh ouais, saleté de progrès. Hein.
6: Mais moi, je vous préviens, je ne veux pas du Linky. Ils n'ont qu'à se pointer, je ne veux pas. Il en est absolument pas question.
3: Vous savez quoi ? À la limite, je vous le dépose et puis vous le branchez vous-même.
6: Non, je ne touche à rien.
3: Non, mais il y a des tutos sur Internet, c'est fait.
6: Écoutez,
3: en deux.
6: Écoutez, moi, je suis en magasin. Ça a été le Covid, maintenant ça va être l'électricité. Ça suffit, on ne touche à rien. Un point, c'est tout.
3: Et en plus, vous aurez la 5G.
6: Non, je m'en fous.
3: Et vous pourrez aussi capter des radios chinoises.
6: Je m'en fous. Allô ?
3: Un autre monsieur, bonjour.
8: Non, c'est une dame.
3: Si vous voulez.
8: Oui.
3: Donc, je voyais avec votre collègue pour l'installation, c'est
8: non,
3: bon ?
8: Non. Monsieur n'est pas là, on n'installe pas le compteur Linky, il a dit qu'il refusait pour l'instant. On a un supermarché, on ne peut pas se permettre de couper.
3: Non, mais c'est prévu. Pendant la coupure, on va vous mettre des bougies à la place.
8: Ah non, des bougies, ça ne tiendra pas, vous voyez pas la surface qu'on a. Tout l'électricité, dans la clim, on a des congélateurs, nous, il faut la même puissance qu'on a là, hein. Sans quoi tout va sauter, hein.
3: Mais non, on va bourrer les congélos avec des bougies, normalement ça tient.
8: Ah non, je n'en veux pas. Pas de bougies, pas de tout ça, hein. Nous, on n'a rien demandé du tout, on a téléphoné pour dire qu'on annulait le rendez-vous de vendredi dernier, que ça ne nous intéressait pas pour l'instant.
3: Ah, vous aviez rendez-vous vendredi dernier, c'est vous ?
8: Oui, on a annulé.
3: D'accord, ah bah non.
8: Ah si, on a annulé, on a téléphoné pour annuler, pour dire que ça ne nous intéressait
3: bon,
8: pas.
3: Bon, bah c'est pas grave, on va le mettre quand même.
8: Non, on ne le sait pas.
3: Ah si.
8: Non.
3: Si.
8: Non, on ne met pas le compteur Linky, c'est tout, on n'y touche pas.
3: Bah on est obligé d'y toucher pour démonter. Donc.
8: Non, monsieur, vous savez ce que ça veut dire ? Non, j'ai dit non, on a annulé le rendez-vous, c'est pas pour refaire le compteur aujourd'hui. Non, on ne le prend pas.
3: Ou est-ce que ce serait pas un non qui voudrait dire oui, ça ?
8: Non, monsieur, on ne le prend pas, mais c'est pas ce que ça veut dire. Non, on n'en veut pas.
3: Oh, disons que c'est un non peut-être.
8: Non, je n'en veux pas. Alors arrêtez, hein. Il n'y aura pas de changement de compteur, c'est tout. On a annulé le rendez-vous. Moi, je sais pas, on annule le rendez-vous, c'est parce qu'on n'en veut pas.
3: Ah, donc vous voulez pas le nouveau compteur ?
8: Non !
3: Ah, bah il suffisait de le dire.
8: Non, mais vous êtes...
3: Pardon, je suis pas deviniste, je peux pas deviner.
8: Vous commencez à m'énerver. Hein.
3: On va quand même débrancher l'ancien compteur, vu que j'ai prévu l'intervention.
8: Non, on ne peut pas marcher, on va laisser dans l'électricité, mon sang.
3: Mais non, puisqu'on vous colle des bougies à la place.
8: Non, vous ne touchez à rien. Écoutez, moi je suis un magasin d'alimentation, j'ai besoin d'électricité. Vous ne comprenez pas ?
3: Ah, alors dans ce cas, je vous mets des piles.
8: C'est tué.
3: Je prends ça pour un oui ?
8: Non !
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9: Stade Comar, bonjour.
26: Oui, bonjour, madame. C'est le spa ?
9: Pardon ?
26: C'est le SPA ?
9: Oui.
26: Oui, bonjour. Je vous appelle pour un rendez-vous. Je voudrais
9: prendre... Un rendez-vous pour quoi ?
26: Pour un massage.
9: Pour un massage ?
26: Voilà. Alors, je voudrais passer...
9: On est la SPA, Société Protectrice des Animaux. On fait des massages qu'aux animaux, monsieur, pas aux humains.
26: Je vous entends pas bien.
9: Il n'entend rien.
26: Je voudrais donc prendre rendez-vous, s'il vous plaît, pour un massage thaïlandais.
9: Si c'est pour un massage, c'est pas là. Vous êtes à la Société Protectrice des Animaux. Allô ?
26: Oui, je vous entends, madame.
9: Oui !
26: Excusez-moi.
9: Là, vous n'êtes pas au bon numéro, monsieur.
26: Comment ?
9: Vous n'êtes pas au bon numéro !
26: Alors, à quelle heure vous pouvez me prendre ?
9: Non, mais monsieur, nous, on prend que les animaux. Est-ce que vous avez des poils ?
26: Je fais pas d'épilation, madame. Hein.
9: Ah non, non, fais pas d'épilation, non.
26: Vous me parlez de poils.
10: SPA Colmar, bonjour.
26: Je souhaiterais parler à la directrice du spa parce que ça, c'est inadmissible. Ouais. Hein, je suis un bon client. Hein.
10: Mais non, vous n'êtes pas au spa. Vous êtes.
26: Mais je.
9: la Société pour des crises des animaux.
26: Mais qu'est-ce que vous voulez que ça me fasse, ces animaux? Moi, je viens au spa, moi,
9: mais
26: je
9: non,
26: m'en fiche.
9: Des animaux, pas des humains.
26: Mais qu'est-ce que c'est que... Mais j'en ai rien à foutre des bêtes, moi. Je veux qu'on me masse, moi, enfin.
9: Il n'en a rien à foutre des animaux, mais...
0: Il va à rendez-vous.
9: Allons, je suis la présidente, monsieur, de la Société protectrice des animaux. Là, vous nous faites perdre notre temps.
26: Je me fous de vos animaux.
9: Moi, je me fous de vous, vous ne rappelez plus. Allô?
26: Ça va barder. Moi, je connais très bien Yannick Noah. Ça va barder.
9: Ok, au revoir. Hein?
26: Alors, passez-moi la présidente.
9: Allez, je vous laisse. Au revoir.
11: Spéa Colmar, bonjour.
26: Qu'est-ce que c'est que cette histoire? Je veux pas qu'on me laisse.
11: Pardon?
26: Elle m'a dit je vous laisse.
11: Mais non, elle a pas dit qu'elle vous laisse. Oh. Elle a dit elle vous laisse.
26: Ah bah dites-moi.
12: Spéa Colmar, bonjour.
24: Oui, bonjour. C'est la SPA, là?
12: Oui, c'est la SPA.
24: Ouais, bonjour. Dites-moi, là, c'est la police municipale, Colmar.
12: Oui.
24: On vient d'être appelé par un monsieur qui se plaint d'avoir été insulté au téléphone.
12: Oui, attendez, mais il nous a pris pour des masseuses thaïlandaises parce qu'il voulait un spa. C'est la police, figure-toi. Et donc, on lui a dit que nous, on était la Société protectrice des animaux. Il nous a pas cru. Et j'ai la responsable chatterie qui dit, maintenant, je vous laisse. Il rappelle en disant, mais je veux bien que vous me laissiez. Oh là là là là là là. Alors là, j'ai pris la colère quand même. Hein.
24: Ah, c'est pas ce qu'il nous a dit tout à fait. Il nous a dit que vous lui aviez dit, je vous lèche.
12: Oh! Alors, attendez, je vais vous passer la personne. Ah non, c'est la police maintenant. Le monsieur, il s'est plaint à la police. Allô?
24: Oui, bonjour.
12: Oui, bonjour.
24: Fortier, là, à l'appareil.
12: Oui?
24: C'est vous qui avez dit à un monsieur, je vous lèche?
12: Non, je lui dis, je vous laisse. Parce que j'ai
24: ah
12: du
24: bah
12: monde.
24: Oui, voilà. Voilà.
12: Vous avez ouais, dit... je le laisse.
24: Oui, vous, c'est ça.
12: Je suis obligée de le laisser, oui, j'ai pas le choix, quoi. Bah écoutez, si moi, si le bonhomme, il est sourd, c'est pas de ma faute, hein.
13: C'est un vieux pervers.
12: D'abord, il commence avec les massages, et après, il finit avec le léchage, alors.
24: Eh ben, écoutez, on va classer l'affaire.
12: Oui.
24: Hein, et puis, on s'en occupe.
12: Ok. Alors, je peux vous laisser, monsieur?
24: Comment?
12: Je peux vous laisser?
24: Ah non, vous n'avez pas recommencé.
12: Là, j'ai dit vous laisse. Je vous quitte, monsieur, je peux vous quitter. Voilà, j'ai trouvé un autre mot. Ça ira mieux comme ça.
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14: Oui.
3: Oui, bonjour monsieur, je suis bien au bar.
14: Oui.
3: C'est rapport à votre abonnement, l'abonnement que vous avez souscrit là pour les chansons par téléphone.
14: Qu'est-ce que c'est ça? Ça m'étonnerait bien, je me suis jamais inscrite pour avoir des chansons par téléphone. Qu'est-ce que c'est ce cinéma?
3: Non, pas pour le cinéma, pour la musique.
14: Mais non.
3: Vous avez sélectionné Joe Dassin, les Champs-Élysées.
14: Joe Dassin, les Champs-Élysées, première nouvelle. Alors là, je vous demande bien pardon.
3: Comme vous l'avez fait par téléphone, ça...
14: Mais je ne l'ai pas fait par téléphone, mais je perds pas la tête quand même.
3: Vous avez changé d'avis.
14: J'ai pas changé d'avis, mais vous me prenez pour une folle.
3: Allô?
13: Non.
3: Ah, une autre dame.
13: J'ai rien demandé au téléphone. À personne. Vous m'avez appelé quand?
3: Ah bah là, à l'instant, là.
13: Mais j'en veux pas, je vous dis, moi.
3: Ah oui, mais là, vous avez validé, là.
13: J'ai pas validé rien du tout. C'est une escroquerie, votre truc. Vous allez, vous.
3: Ah bah pardon, excusez-moi. Enfin, vous avez...
13: Mais quoi? Mais vous rigolez ou quoi? Je sais ce que je fais, quand même, hein.
3: Vous avez fait étoile, là, quand même.
13: Mais étoile sur quoi?
3: Sur le téléphone.
13: Maintenant? Mais non. Vous êtes un escroc, monsieur. Ça va aller loin, là, hein. Je suis pas du tout d'accord, moi, là-haut.
3: Ah bah le gars fait étoile et après, il me dit
13: mais que... j'ai pas fait étoile. Qu'est-ce que vous me racontez? Vous foutez de ma gueule ou quoi? Je veux pas de votre abonnement, je vous dis démerdez-vous à le faire sauter.
3: Donc, pour l'annulation...
13: Mais j'ai pas signé d'abonnement, c'est pas à moi à le faire.
3: Bah oui, mais comme vous avez fait étoile...
13: J'ai pas fait étoile, c'est grave votre démarche, monsieur, là.
3: Ah, je l'ai entendu, là.
13: Mais, j'ai pas fait étoile à l'instant.
3: Bah, je viens de l'entendre.
13: Je viens de l'entendre, qu'est-ce que vous venez d'entendre?
3: Ça fait tute.
13: Vous êtes un escroc, monsieur, c'est grave, là.
3: Ah bah c'est peut-être moi qui l'ai fait.
13: Non, monsieur, vous êtes un escroc, point barre.
3: Non, mais alors excusez-moi,
13: moi, j'ai demandé rien.
3: Tute. Ah.
13: Mais non, j'ai rien touché.
3: Tute. Je vous ai entendu.
13: Mais non.
3: Tute. Ça recommence.
13: Mais c'est pas moi, c'est. Bah. Mais moi, j'ai rien touché, monsieur.
3: Bah, vous venez de le faire trois fois, donc vous avez repris trois mois d'abonnement.
13: Mais c'est une erreur de votre communication, là. Bah, vous
3: tute. Ah, bah, ah.
13: Mais j'ai pas fait étoile. J'ai rien demandé du tout. J'en ai rien foutre des Champs-Élysées de Joe Dassin.
3: Ah bah merci pour lui, merci pour l'artiste, merci pour la musique.
13: J'ai pas fait étoile.
3: Tut. Et là?
13: Non mais c'est lui qui le dit. Tut. Tut. Tut.
3: Tut.
13: Tut, oui, encore tut, oui.
3: Ah bah vous avez fait tut.
13: Mais non, j'ai pas fait tut. C'est pas moi qui ai fait tut.
3: Tut. Ah.
13: C'est grave là, c'est grave ce que vous faites. Et
3: allô?
13: Il me dit que vous venez de parler sur lui.
3: Allô?
13: Je lui dis, vous vous trompez, il me dit
3: non. Je vous entends, hein.
13: Ouais.
3: Ah bah encore une autre dame.
25: Non, je suis pas madame, je suis monsieur. Hein? Vous êtes qui déjà, monsieur? On commence par se présenter quand on appelle quelqu'un.
3: Oui, alors ce que je disais, c'est l'abonnement que vous avez souscrit pour les chansons par téléphone.
25: Ah pas non, j'ai rien souscrit du tout, vous êtes fou quoi là.
3: Bah bien sûr que vous avez souscrit.
25: Non, Si je vous dis non, c'est que c'est non.
3: Que vous changez d'avis, moi, après, ça me regarde.
25: Non, je n'ai pas changé d'avis, je n'ai jamais rien souscrit du tout. Vous commencez à m'emmerder, c'est clair, ça?
3: Je le connais, ce coup-là, c'est-à-dire qu'on change d'avis.
25: Non, après... non, vous n'allez rien faire du tout. Là, je vais déposer ce qu'on appelle une plainte en ligne. Je ne vous ai jamais rien demandé à moi.
3: Si, vous avez demandé Jourdassin, les Champs-Élysées.
25: Non!
3: Je vous le fais avec l'accent américain. Je me baladais sur l'avenue.
25: On appelle ça du harcèlement, monsieur.
3: Alors, je vous le fais avec l'accent belge. Je me baladais sur l'avenue.
25: Moi, je suis en train de déposer plainte en ligne, vous verrez bien, hein. Parce qu'à un moment donné, quand on vous dit les choses, vous les comprenez ou vous les comprenez pas. Donc, là, je suis en train de déposer plainte, hein. Voilà, hein.
3: Ah ben, moi aussi, justement, je suis en ligne avec la police en même temps.
25: C'est ça.
3: Ne quittez pas, je vous transfère la peine.
25: Ah ouais, allez. Petit combat.
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0: Allô, oui.
7: Oui, Mike.
0: Oui.
7: Je m'en fous pas de parler parce que j'ai un herpès sur la bouche.
0: Tu dis?
7: Attends, c'est bien Mike.
0: Bah oui.
7: Bah Mike, alors...
0: C'est pas Jack Starling.
7: Voilà.
0: Ah bah dis donc, bah, ça fait des ans, je crois que t'étais mort, moi.
7: Mais tu te souviens de moi?
0: Bah t'étais bien Jack Starling.
7: Bah oui, Mike.
0: Bah évidemment, je me souviens de toi, comment je pourrais oublier, tu rigoles ou quoi? Qu'est-ce que tu deviens?
7: Toujours dans le jazz?
0: Bah oui.
7: On va voir. Quel instrument je jouais?
0: Du piano.
7: Et comment je jouais?
0: Comme un dieu.
7: Ouais, ah. T'as pas oublié, hein?
0: Bah dis, merde, on a quand même joué ensemble, non?
7: Ouais, salut Mike.
0: Salut.
7: C'est Jack. Ça va, sacré Mike. Ça fait plaisir de t'entendre.
0: Ah oui, bien sûr. Ouais.
7: Bon, alors, let's jazz?
0: Let's jazz. Always, man.
7: Mike, t'es prêt?
0: Ouais.
7: 3. 4 et 3, 4.
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0: J'avale mon cou. Dis, tu m'appelles, vous, que je chante dans le téléphone à 3 heures de l'après-midi, toi?
7: Rip to be. Eh, Mac?
0: Ouais.
7: Ça fait du bien, hein?
0: Ça dégage. Mais je vois toujours pas qui tu es, hein?
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15: Allô?
3: Bonjour madame, c'est bien le bar en Corse?
15: Oui, mais vous appelez en secret. Normalement, en secret, je réponds pas.
3: Oui, admettons.
15: Oui.
3: C'était juste pour vous prévenir, je me suis permis de me faire domicilifier chez vous, rapport aux impôts.
15: Attendez, c'est pourquoi vous me dites?
3: Comme j'habite en France, à partir du moment où je déclare une adresse à l'étranger, en l'occurrence en Corse, eh ben ça me permet de pas payer des impôts.
15: Et là, ça nous concerne quoi, nous, là?
3: Eh ben ça concerne que j'ai mis votre adresse sur ma déclaration.
15: Non, attendez, mais vous avez pas à mettre l'adresse du bar.
3: Et pourquoi?
15: Mais comment, pourquoi, monsieur?
3: Bah parce que moi, ça me permet de pas payer, c'est ce que je vous dis.
15: Non, mais attendez, changez d'adresse, ne mettez pas cette adresse ici.
3: Ah ben, je l'ai déclaré, là.
15: Ah ben, vous l'avez déclaré, vous faites comme chez vous, alors. Hein?
3: Alors oui, c'est ça, c'est que j'ai dit que c'était chez moi.
15: Ah, même ça. Non, mais attendez, vous manquez de moi ou quoi, là? Vous mettez une adresse où vous connaissez même pas par rapport aux impôts.
3: Ce qui serait bien, c'est que vous me décriviez un petit peu, effectivement,
15: l'état... Non, mais moi, pas, je décris rien du tout, moi, monsieur. Enlevez l'adresse immédiatement, hein. C'est votre problème, hein. Moi, je porte plainte contre ça, hein.
3: Ah ben non.
15: Prenez-moi qu'on parle. Mettez la direction qui permet qu'on va gagner l'impôt.
3: Excusez-moi, je parle pas du tout le corsien.
15: Oui, alors. Mais moi, je n'ai rien à foutre de vos impôts, moi. Oh, attendez, les impôts. Vous les payez comme tout le monde. Qu'est-ce que ça veut dire, ça? Je vous connais pas, hein. Je vous dis franchement, hein.
3: Comment ça, vous me connaissez pas? Bien sûr que vous me connaissez. Allô? Allô?
1: Allô?
3: Ah, monsieur.
1: Vous êtes fait domicilier chez nous?
3: Voilà, c'est ce que j'expliquais.
1: Non, mais attendez.
3: Moi, j'ai mon beau-frère qui est dans le comptabilisme, qui m'a dit, si tu déclares une adresse à l'étranger, tu payes pas les impôts en France.
1: Ah, et encore si vous êtes à l'étranger, bien sûr.
3: Eh ben oui, je sais.
1: Vous me gonflez, hein. Vous savez quoi? Vous révisez un peu votre géographie avant d'appeler les gens. Franchement.
3: Oh, bah, pour vous-même, excusez-moi, hein.
1: Excusez-moi, on n'a pas que ça à foutre, hein.
3: Non, mais moi, c'est juste, vous voyez.
1: Tonte, Auguste. C'est une expression corse. Ça veut dire que vous êtes complètement charbé à la masse, hein, je sais pas moi.
3: Allô ?
16: Enfin, monsieur, vous ne connaissez pas, vous déclarez vos impôts ici. Oh.
3: Bah, c'est normal, parce que moi...
16: Comment ça, c'est normal ? Je vais déclarer ma feuille d'impôt chez vous, monsieur. On n'est pas à l'étranger, on est en Corse, monsieur. La Corse, c'est l'étranger.
3: Vous n'êtes peut-être pas au courant, parce qu'aux infos, ils ont dit qu'il y avait eu des élections.
16: Enfin, monsieur, mais ça n'existe pas, ça.
3: Bah, vous faites comme si j'étais moi aussi d'origine corsienne.
16: Mais la corsienne, ça se dit pas, c'est Corse.
3: Vous êtes sûr?
16: Oui, oui.
3: Bon, admettons.
16: Qu'est-ce que ça veut dire, ça?
3: Ah, c'est un festival. Allô?
17: Allô?
3: Encore une autre dame?
17: Non, monsieur. Mais qui c'est votre beau-frère?
3: Monsieur Martin.
17: Mais moi, je sais pas qui c'est, monsieur Martin.
3: Bah, c'est mon beau-frère.
17: Il vous a dit ça. Si vous déclarez une adresse à l'étranger, vous payez pas d'impôts en France.
3: Voilà, c'est, bah, apparemment, c'est un truc qui se fait pas mal.
17: Attention, ensemble. Parce que là, vous avez l'impôt, et un deuxième impôt. Il y a l'impôt révolutionnaire à payer aussi, hein.
3: Comment ça?
17: Attention. Moi, je peux pas parler au téléphone, parce que risque d'être sur écoute, mais renseignez-vous sur l'impôt révolutionnaire, hein.
3: Comment ça, sur écoute?
17: Des grandes oreilles.
3: Vous voulez dire que la conversation sera enregistrée?
17: Eh bien, bien sûr, hein. Toutes les conversations de l'étranger sont enregistrées par l'État, hein.
3: Et pas que par l'État, à mon avis.
17: Ah.
3: Pourriez voir la radio aussi quand enregistre la conversation.
17: Eh, exactement.
3: Ah,
17: n'importe laquelle. Hein.
3: Ah, bah non, pas n'importe laquelle, Rire et Chanson.
17: C'est pas Rire et Chanson qui va réussir à me monter la zeg, hein, c'est mon métier. Je vous ai appris à marcher, vous voulez m'apprendre à courir, mais ça va pas. Hein.
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19: Allô?
21: Allô, bonjour madame.
19: Bonjour.
21: C'est la Société Protectrice des Animaux.
19: Oui, bonjour madame.
21: Ah, bonjour. Dites-moi, je viens d'avoir un petit accident de voiture.
19: Oui.
21: Mon véhicule est un peu endommagé. Moi, je suis indemne, mais je crois que j'ai renversé une vache. Et je voulais savoir ce qu'il fallait que je fasse. Parce que c'est la première fois que mon mari est mort, voyez-vous, il y a 2 semaines.
19: Ah.
21: C'est la première fois que je prenais la voiture.
19: Oui.
21: Et bon, ben, je suis sorti de la route et j'ai pris par les champs, quoi.
19: Oui.
21: Parce que je voyais...
19: Et la vache, elle est abîmée?
21: Comment?
19: La vache.
21: Oui.
19: Elle est abîmée?
21: Abîmée, ça se trouve où, ça?
19: Non, est-ce qu'elle est abîmée? Est-ce qu'elle est morte?
21: Ou elle est sur le flanc. Et vous savez, il y a sa corne qui a crevé le pneu, quand même, hein.
19: Oui, elle est choquée, là. Elle est peut-être pas morte. Il faut que vous voyiez la gendarmerie, hein.
21: Ben là, je regarde, je la vois pas.
19: Ben vous pouvez pas la voir, il faut lui téléphoner à la gendarmerie.
21: Mais je vais me faire gronder, parce que j'ai pas mon permis de conduire, c'est ça.
19: Oh, bonne mère.
21: Oh oui, j'ai confondu, vous savez, les freins et l'accélérateur.
19: Oh là là. Et vous pouvez pas bouger la voiture.
21: Ben, je vais essayer, mais le problème, c'est que si je bouge la voiture, la vache, elle va venir avec.
19: Pourquoi? Parce qu'elle elle est coincée avec la voiture?
21: Elle a sa corne dans le pneu.
19: Oh! Et vous avez personne autour?
21: Attendez, je regarde, hein. Il y a un monsieur, mais il est loin.
19: Eh ben, il faut lui faire signe, hein.
21: Comment?
19: Parce qu'il faut couper le pneu pour pouvoir libérer la vache, hein.
21: Comment je peux faire signe? Je lève la main?
19: Oui?
21: Je dois monter sur le capot?
19: Ah ben non, vous allez tomber, alors.
21: Oh mon Dieu! Oh mon Dieu, ça bouge!
19: Mais non, vous allez tomber!
21: Oh!
19: Allô? Allô, vous êtes tombé?
21: Oh, je suis tombé!
19: Ah ben voilà!
21: Je me suis coincé sous la vache!
19: Oh, bonne mère!
21: Ah, je crois qu'il y a le monsieur qui arrive!
19: Ah bon? Ben il va vous aider!
22: Oh là, ben, qu'est-ce qui se passe là?
19: Oh là là là là là là!
22: Allô?
19: Oui, monsieur, je suis la Société Protectrice des Animaux de La Rochelle. Cette dame vient de me téléphoner.
22: Quelle dame? Il n'y a personne, madame. Il y a une voiture et il y a une vache qui est coincée.
19: Eh bien, la dame, elle est sous la voiture, regardez.
22: Sous la voiture?
19: Sous la voiture ou je ne sais pas quoi.
22: Attendez, je regarde.
2: Non, sous la voiture, il n'y a personne. Hein.
19: Eh ben, elle n'est pas sous la vache, non?
2: Ah, mais attendez, ben, comment voulez-vous que je soulève la vache? Parce que la vache, elle a sa corne qui est dans le pneu, en plus.
19: Il faudrait couper le pneu pour libérer la vache. Mais la dame, elle était là, la dame. Elle est coincée.
2: Attendez, on dirait une jambe qui dépasse sous la vache.
19: Ah ben voilà.
5: Au secours!
19: Au secours, oui.
2: Je soulève la patte de la vache, mais dites donc, c'est lourd, hein?
19: Oh là là!
2: Oh là là, aidez-moi, madame, s'il vous plaît.
19: Oui.
2: Si vous pouvez me soutenir, madame, parce que c'est très lourd, là.
19: Écoutez, moi, je peux téléphoner à la gendarmerie, si vous voulez.
2: Non, monsieur gendarme, ça va, mais... Oh. Moi, je vais dire Oïs, si vous pouvez m'aider avec Oïs, ça va m'aider.
19: Oïs. Oïs.
2: Oh.
19: Allez, ouf.
2: Oh.
19: Allez, fort.
2: Oh.
19: Allez.
2: Ouf.
19: Soulevez.
2: Oh.
19: Oh là là là là.
2: Oh.
19: Allez, hop.
2: Oh.
19: Est-ce que vous la voyez?
2: Je vois sa jambe.
19: Oh là là, elle va être étouffée.
5: Au secours, j'étouffe!
2: J'entends sa voix!
19: Oui, vous entendez sa voix. Est-ce que vous allez pouvoir la soulever?
2: Oh, je soulève encore!

0: Et donc la dame de la SPA m'a dit, il faut lui rentrer dedans, il n'y a pas de souci, il faut lui rentrer dedans.
1: Ah non, non, non, non.
0: Alors j'ai foncé dans la vache.
1: Oh non, non, non, non, non.
0: Ensuite, la dame m'a dit, montez sur le capot.
1: Oh là là.
0: Pour faire signe aux gendarmes.
1: Je lui ai défendu de monter sur le capot. J'ai dit, madame, vous allez tomber. Alors, non, c'est pas possible ça, hein.
2: Bon, en même temps, attendez.
1: Mais elle a pas de permis, hein, cette dame.
2: La vache est toujours vivante en plus.
1: Ben, si elle a la corne de prise, elle peut pas se libérer, la vache.
2: Attendez, je fais marche arrière avec la voiture.
1: Oh non, mais ça va pas dans sa tête, cette femme. Pensez que je lui ai pas dit de monter sur un capot. Allons.
2: Oh, la vache se libère.
1: Bon.
2: Et la vache repart, elle nous fait un petit signe de la tête amical.
1: Voilà, c'est une belle histoire.
2: La vache a une larme à l'œil.
1: Ah oui, ça m'étonne pas.
2: Elle me reconnaît,
1: parce
2: on
1: qu'elle
2: dirait.
1: Elle doit être contente. Et vous pourrez aller lui dire bonjour de temps en temps, elle va vous reconnaître.
2: Pâquerette ?
1: Pâquerette, voilà. Je cherchais, il faut lui mettre une pâquerette à l'oreille.
2: Je prends la pâquerette, je lui mets sur l'oreille.
1: Voilà.
2: Oh oui, c'est vrai qu'elle est jolie. Mais elle me reconnaît, elle me regarde, hein. Je suis son sauveur.
1: Oui, oui, mais je suis sûre qu'elle doit vous bénir, là. C'est magique, ça.
0: Et moi, je fais quoi maintenant dans cette histoire ?
2: Eh ben, vous me suivez, parce que sans permis de conduire, là, ça va barder pour vous.
0: Oh ben non.
1: Elle a peur.
2: Vous croyez ?
1: Oui. Elle a très peur, mais je crois qu'elle a perdu un peu la tête, cette dame.
2: Vous avez quel âge, madame ?
0: 103 ans.
1: Combien ?
2: Elle a 103 ans.
1: 103 ans. 103 ans sans permis. Et elle emboutit une vache. Et un gendarme la libère. Écoutez. Comme je vais expliquer ça. Oh là là.
2: Vous savez ce que je crois qu'ils vont vous dire ? Ils vont vous dire que c'était une blague pour la radio Rire et Chanson.
1: Vous êtes comment vous appelez ?
2: Jean-Yves Lafesse.
1: Oh, c'est pas vrai. Dites-moi Jean-Yves Lafesse, vous m'avez regardé un jour à votre radio, hein ? Je m'en souviens.
2: Quoi, c'est la deuxième fois ?
1: C'est la deuxième fois. C'est pas possible.
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4: Allô ? Allô, oui ?
5: Bonjour madame, c'est bien la boucherie ?
4: Oui.
5: Je me suis rendu compte que j'étais passé chez vous le mois dernier.
4: Oui.
5: J'avais acheté un rôti de 2 kilos et vous avez oublié de me le faire payer.
4: Ah bon ? Alors vous allez venir me le payer ?
5: Non, c'est pas ça, c'est quelque chose que j'avais prévu de me faire rembourser parce que je l'avais acheté pour mon beau-frère.
4: Ouais.
5: Et du coup, il faudrait me faire une facture pour que je puisse me le faire rembourser.
4: Ah non, hein. Je veux pas vous faire une facture pour un truc que je vous ai pas facturé.
5: Oui, mais enfin ça, mon beau-frère, il le sait pas, vous voyez, donc
4: ah
5: c'est
4: ouais,
5: pour ça que...
4: Ouais, vous voulez taper sur les deux tableaux, quoi.
5: Voilà, oui, c'est ça, oui.
4: Bah. Vous exagérez un petit peu quand même, non ? J'ai oublié de vous le compter, et puis vous demandez que je vous fasse une facture pour vous le faire rembourser.
5: Bah, enfin, vous voyez, à partir du moment où vous êtes en tort, ça me semble...
4: Ah, je suis en tort ! Je vous donne 2 kilos de filet de bœuf, et puis maintenant, vous me dites que je suis en tort. Il y a un problème, là, monsieur.
5: Ah bah oui, le problème, c'est que moi, si j'ai pas la facture...
4: Non. Vous vous rendez compte de ce que vous me demandez ? C'est carrément... c'est le monde à l'envers, quoi. On vit dans un drôle de monde, hein. Moi, ça me viendrait même pas l'idée, quoi. Enfin, bon.
5: Oh, parce que vous êtes pas créatif, hein, peut-être.
4: Ah, j'ai quand même 36 ans de métier, hein. Ça vous fait 75 euros, tout bénef pour vous. Hein.
5: Sinon, c'est vous qui me les devez.
4: Ah non, mais tu es en train de retourner la situation. Maintenant, je vais lui devoir.
5: Bah oui.
4: Non, mais vous êtes quand même culotté. Hein.
5: Non, mais enfin, excusez-moi, c'est pas ma faute.
4: Si, non, mais franchement, vous vous rendez compte que moi, si j'ai un contrôle sur ma caisse enregistreuse. Non, mais monsieur, bon, écoutez.
5: Allô ?
6: Allô ?
5: Oui, bonjour monsieur.
6: Je peux pas vous faire une facture parce que moi la facture elle va passer dans ma comptabilité.
5: Oui, oui, bah très bien, ça me dérange pas, ça y a pas de souci.
6: Et puis un roast beef de 75 euros qu'on n'aurait pas comptabilisé. Là, je peux pas vous le facturer, c'est pas possible. Dans ce cas-là, vous me payez les 75 euros.
5: Ah oh bah vous êtes gonflé quand même.
6: Bah, non, je suis pas gonflé, si je l'ai pas encaissé, comment voulez-vous que je fasse ? De toute façon, je ne sais pas à qui j'ai affaire, j'ai pas de numéro de téléphone.
5: Comment ça, vous n'avez pas de numéro de téléphone ?
6: Oui, mais non, mais vous.
5: Je suis en train de vous parler.
6: Oui, bah vous êtes en train de me parler, mais moi je.
5: Alors dans ce cas, pourquoi vous me dites que vous n'avez pas de numéro de téléphone ? Puisque...
6: Non, votre numéro de téléphone ne s'affiche pas, c'est pas le mien.
5: Ah bah
6: c'est
5: je peux vous
6: vôtre.
5: Donner votre numéro si vous le voulez, c'est le 021.
6: Non mais le vôtre de numéro, c'est pas le mien je le connais par cœur, monsieur.
5: Ah donc vous reconnaissez que vous avez un numéro de téléphone ?
6: Bah oui, je reconnais puisque vous m'appelez.
5: Non mais je vois, vous avez essayé de m'embarbouiller en disant...
6: Non, que... c'est pas que j'ai essayé de vous embarbouiller, c'est que moi je ne sais pas à qui j'ai affaire.
5: Excusez-moi, mais ça sent quand même l'embarbouillisme. Hein.
6: Non, moi je ne vous ferai pas une facture, ça y est pas question. Non.
5: J'ai une photo du repas où on était à table, où on voit le rôti.
6: Oui, bah je sais pas s'il vient de chez moi.
5: Moi, ce que je fais, c'est que je vous apporte la photo du roast beef.
6: Oui, bah la photo, vous pouvez l'avoir eu à Carrefour, vous pouvez l'avoir eu tout partout. Donc c'est tout. Écoutez, on est fermé aujourd'hui, monsieur, si vous voulez. Vous venez vous expliquer dans la boucherie et on verra.
5: Alors, dans ce cas, je vais venir cet après-midi, oui.
6: Non, cet après-midi, on est fermé. Je suis désolée. Aujourd'hui, c'est notre jour de fermeture.
5: Bon, bah je vais venir maintenant. C'est peut-être plus simple.
6: Non, c'est pas la peine. Je suis fermé, donc c'est pas la peine.
5: Bon, alors mettons 15 heures.
6: Non, je suis fermé. fermé, c'est pas la peine.
5: 15h, c'est pas possible.
6: Voilà. Non, bon. C'est pas la peine, monsieur.
5: D'accord.

0: Alors, peut-être 16h dans ce cas.
1: C'est une blague, monsieur. C'est quelle télé? C'est Vidéogag ou quoi?
0: Ah bah tout à fait, vous pouvez nous faire un petit coucou à la caméra qui est cachée dans votre téléphone.
1: Voilà.
0: Voilà, merci madame.
1: Au revoir, monsieur.
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4: Allô?
5: Bonjour madame.
4: Bonjour.
5: C'est bien vous les éleveurs de chiens?
4: Des éleveurs de chiens, t'es quel, madame?
5: Oui, c'est ça, madame Ledoux à l'appareil. C'est bien eux qu'on a vu à la télé dans la publicité, là?
4: Oh oui, vous en avez déjà vu, oui.
5: Pour les chiens, on les voyait, ils élevaient des teckels et tout ça.
4: C'est ça, madame, oui.
5: C'était dans un spot publicitaire.
4: Oui.
5: Hein, c'est ça.
4: Oui.
5: Je les ai reconnus et tout. Et alors, je voulais savoir quand même, ça m'a choqué un petit peu, parce que ça a dû faire du ramdam là-dedans. Ça fait longtemps qu'ils mangent des chiens.
4: Qu'ils mangent?
5: Oui.
4: On mange du chien?
5: Ben, c'est bien ça, publicité, non?
4: Les chiens mangent des granulés, mais c'est pas eux qui mangent les chiens.
5: Moi, enfin, bon, c'est peut-être un peu sourde, je sais pas, c'est peut-être l'âge, mais on voyait donc les éleveurs, là, vos patrons, avec plein de chiens autour.
4: Ben oui.
5: Et puis alors, ils mettaient, ils disaient, monsieur et madame, hein, ils mangent des chiens.
4: Ben, on ne mange tout de même pas nos chiens, non, mais qu'est-ce que vous allez chercher?
5: Mais je l'ai vu à la télé, madame.
4: Oh, vous avez vu à table en train de manger des chiens?
5: Bah écoutez, là je suis confuse parce que j'ai envoyé un courrier à la SPA pour me plaindre.
4: Oh, oh bah vous allez nous faire encore une publicité, on va encore être emmerdés, nous.
5: Je suis désolé.
4: Ah bah, toute désolée que vous êtes, mais qu'est-ce qu'on va être embêtés, nous, alors, hein?
5: Est-ce que j'ai envoyé ça à la SPA, la Fondation Brigitte Bardot, un peu partout?
4: Oh, bah vous êtes toute maligne, hein?
5: Oh mon Dieu.
4: Oh mon Dieu, oui, une fois que le mal est fait, hein?
5: J'ai fait ce que je croyais,
4: Mais vous avez rien à faire avant de demander?
5: J'ai envoyé une lettre au ministère.
4: Oh bah c'est bien, eh ben en effet.
5: À la police également.
4: Mais vous êtes folle, mais folle alliée.
5: Mais peut-être pas quand même, vous exagérez madame.
4: Mais non, j'exagère pas, on mange tout de même pas nos chiens quand même. Non mais vous rendez compte, si on a toutes ces visites-là, la publicité que vous nous faites.
5: Oh mon Dieu, je crois que j'ai fait une bêtise.
4: Oh oui, une connerie, tenez, je vous quitte, j'aime mieux ça. Allô?
5: Oui, excusez-moi, c'est encore moi.
4: Ben, qu'est-ce que vous voulez encore?
5: J'ai appelé monsieur Bourin Dubourg, vous savez, à télévision.
4: Oui.
5: Parce que je l'avais prévenu aussi, il voulait faire une enquête. Oui, alors je me suis excusé, je lui ai expliqué, en fait, hein, ce que vous m'avez dit. Et je lui ai dit que c'était pas la peine qu'il vienne faire une enquête, parce qu'en fait, je lui ai dit que vous touchez pas aux petits.
4: Ben, sûrement pas, on les élève, c'est pas pour les bouffer, hein.
5: Voilà, je lui ai dit, ils touchent pas aux chiots et ils mangent que les mâles.
4: Mais on mange même pas les mâles, qu'est-ce que vous avez encore des conneries?
5: Ah bon?
4: Maintenant, on va autre chose, on mange les mâles maintenant.
5: Mais vous mangez vos chiens?
4: Mais espèce d'imbécile, non, on mange pas nos chiens. Complètement cinglé.
5: Qu'est-ce qu'elle dit la grosse là, derrière? Qu'est-ce qu'elle dit la grosse là? Je vais venir vous manger, moi.
6: Oui? Eh ben venez, moi je vous attends, moi.
5: Eh, dites-moi.
6: Venez franchir la porte, là, venez au portail, puis moi je vous attends.
5: Moi je vous mange, moi.
6: Moi vous mangez, non mais vous rigolez ou quoi?
5: Je vous mange.
6: Je vous mange, bah, moi je vous mangerai même pas parce que vous êtes immangeable.
5: Quoi, je suis immangeable, moi?
6: Bah sûrement, oui.
5: Dire que moi je suis immangeable, c'est dégoûtant.
6: Bah si on mange nos chiens, dans ces cas-là...
5: Pourquoi vous avez dit que j'étais immangeable?
6: Mais c'est pas, mais j'ai dit ça sans le dire, mais vous dites qu'on mange nos chiens. Soyez réalistes, on produit du chien, on va pas les manger.
5: Pourquoi vous avez dit que j'étais immangeable?
6: Mais non, non, non, bon, non, on en reste là, on mange pas de chien, vous êtes mangeable.
5: Ah, redites-moi ça.
6: Vous êtes mangeable.
5: Oh, vous êtes très gentil.
6: Mais soyez un petit peu réaliste, pourquoi on mangerait nos chiens?
5: Parce que je travaille à la radio.
6: Oui.
5: À Europe 1.
6: Oui.
5: Je fais des blagues au téléphone.
6: Oui. C'est une blague pour Europe 1?
5: Oui.
6: Après tout ce que vous avez dit, vous croyez qu'on va vous croire?
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7: Bonjour.
0: Bonjour monsieur, c'est bien la bijouterie?
7: Oui, bonjour monsieur.
0: Monsieur Martin à l'appareil.
7: Oui.
0: Je vais venir avec maman pour lui faire visiter la bijouterie.
7: Faire visiter la bijouterie à votre maman, quel sujet?
0: Au sujet qu'elle croit que je suis moi-même bijouteur.
7: Oui.
0: Et donc je lui ai dit que votre boutique était en fait ma boutique à moi et que j'étais votre patron.
7: Ah ben ça, ce sera pas possible. Hein.
0: Non mais j'ai tout prévu. Si ça vous gêne de m'appeler patron, vous prenez votre journée.
7: Ah non, non, je prends pas ma journée monsieur, je suis salarié, c'est ma patronne qui me paye. En aucun cas, je dois faire croire à qui que ce soit que c'est vous mon patron et vous appelez patron, je suis pas d'accord.
0: Oui, mais si moi, je vous donne une journée de congé.
7: Vous êtes pas mon patron.
0: Non mais moi je serai sur place de toute façon, je m'occuperai des clients.
7: Et vous voulez que je quitte le magasin pour que vous soyez dans le magasin avec votre mère?
0: Voilà, donc je vais venir faire un double des clés déjà.
7: Non, il y a pas de double à faire.
0: Bah, sinon, on laisse ouvert, mais...
8: Allô?
0: Ah, bonjour monsieur.
8: Et qui êtes-vous?
0: Alors, je suis supposé être votre nouveau patron.
8: Non, monsieur, je ne laisserai pas ma bijouterie à un inconnu.
0: Bah, on peut pas dire inconnu, vu que j'ai fait une enseigne en plus avec mon nom pour mettre sur la
8: vôtre. Vous avez quoi?
0: Je vais poser une enseigne Bijouterie Martin.
8: Ah non, mais que je ne vois pas des guignols m'amener quoi que ce soit Bijouterie Martin sur mon enseigne, parce que ça va drôlement barder. Vous rigolez là ou quoi?
0: Oh, est-ce que ce serait pas, vous rigolez ou quoi qui veut dire oui, ça?
8: Non.
0: Oh, si.
8: Non.
0: Si.
8: Non.
0: Bah, si.
8: Non.
0: Si.
8: Non.
0: Si.
8: Non.
0: Bah, si.
8: Non.
0: Si.
8: Non.
0: Si.
8: Non. Non. Non. Non et non.
0: Ah, oh, bah, si et si.
8: Non.
0: Si.
8: J'ai dit non. Vous décommandez ce cirque.
0: Ah, bah, non.
8: Ah, bah, que si.
0: Ah, bah, que non.
8: Si.
0: Non.
8: Eh, bien sûr que si.
0: Eh, bien sûr que non.
8: Je vous garantis qu'ils vont pas la monter, leur enseigne.
0: Hein. Non, mais c'est un truc qui colle dessus. C'est
8: je ne veux rien de coller dessus. Moi, mon enseigne, je viens de la changer. C'est pas pour que ça soit détruit par du guignolage de colle.
0: Ah non, mais je vous rassure, c'est du guignolage de colle professionnel.
8: Non, non, et non.
0: Ah, bah, c'est reparti. Eh bah, si.
8: Non.
0: Si.
8: Non.
0: Si.
8: Non, monsieur.
0: Si, monsieur.
8: Je, non.
0: Mais si.
8: Non, et non, et non, et non. Il n'en est pas question.
0: Ouh là là, vous compliquez tout, hein.
8: Non, bah, ça va pas être Si je vois arriver un guignol qui touche à mes affaires, je peux vous garantir que ça va gicler.
0: En plus, j'ai dit à maman qu'elle pouvait choisir un bijou qu'on lui offrait.
8: Non, mais ça va pas. Elle vient pas et elle prend pas de bijoux.
0: Ah oui, mais je lui ai promis.
8: Mais monsieur, enfin réfléchissez 30 secondes. On prend pas de décision dans le dos d'un patron. Un patron, c'est un patron.
0: Bah voilà, comme c'est moi le patron, justement.
8: Mais non, c'est pas vous le patron.
0: Pardon, demandez à ma mère, elle vous dira bien que c'est moi le patron.
8: Bah comment voulez-vous qu'elle vous dise ça?
0: Bah elle dira ça parce que je lui ai dit que j'étais le patron.
8: Oui, bah je vais lui dire moi ce que je pense. La vérité.
0: Oh, justement, la voilà qui arrive. Quelle coïncidence.
8: C'est de l'escroquerie, monsieur.
0: Bonjour maman, je suis justement en ligne avec mon collègue de la bijouterie.
9: Collègue de la bijouterie.
0: Donc je l'ai prévenu que la mère du patron allait venir.
9: Vous la passez une minute, là?
0: Ah oui, volontiers, attendez. Maman Martin, je passe mon sous-fifre.
9: Oh, l'escroc.
0: Oui, allô?
9: Allô?
0: Bonjour, monsieur, c'est Maman Martin à l'appareil.
9: Oui, bonjour, madame. Je ne sais pas qui vous êtes, madame. Votre fils est un usurpateur.
0: Qu'est-ce que vous dites?
9: Il n'est pas propriétaire et il n'est pas salarié. Il est rien.
0: C'est quand même votre responsable.
9: Non, il est responsable de rien.
0: Alors, pardon, mon petit, mais il me dit le contraire.
9: Non, madame. Oh, c'est faux.
0: Pardon, c'est à nouveau monsieur Martin, je reprends la conversation.
8: Mais qu'est-ce que c'est que ce cirque?
0: Écoutez, je vais faire semblant de vous gronder, vous inquiétez pas, c'est pour de faux.
9: Ça suffit.
0: Oh là là, attention, vous parliez à la mère de votre patron.
10: Eh oui, mais vous n'avez jamais travaillé ici.
0: Eh ben, bonjour, madame.
10: Oui, ben, non, bah, vous savez à quoi ça me fait penser? Vous savez à Rire et Chanson? Ah, si vous connaissez Rire et Chanson.
0: Oh, Rire et Chanson, ça existe même pas, je suis sûr que vous venez de l'inventer, ça.
10: Non.
0: Monsieur, et pourquoi pas, tiens, pourquoi pas l'appel trop con pendant qu'on
10: Non, mais vous êtes mal tombé, arrêtez vos conneries.
0: Bon, je passe avec maman.
10: Non, mais tu vas te faire foutre. D'accord, ok?
0: Ah.
10: D'accord?
0: Alors, je n'ai rien contre le tutoiement des employés avec le patron.
10: Tu dégages?
0: En revanche, faudrait peut-être pas être trop familier non plus, parce
10: d'accord,
0: que...
10: T'as compris, ça, connard?
0: Pardon, mais connard, c'est quand même hyper familier, hein.
10: Tu me fais chier.
0: Oui, bah, bisous aussi. Tiens, maman t'embrasse. Oui, bisous, ma petite.
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12: Allô?
13: Oui, bonjour monsieur.
12: Bonjour monsieur.
13: France Télécom Arcachon, à l'appareil.
12: Oui, oui.
13: Voilà, nous avons un petit problème de centrale.
12: Oui.
13: Avec un faisceau de ligne, donc, qui a été perturbé.
12: Oui.
13: Nous devons réparer.
12: Oui.
13: Vous allez recevoir pendant quelques minutes un certain nombre de communications téléphoniques en provenance d'Arcachon.
12: Oui.
13: Ces coups de fil ne vous sont pas adressés.
12: Oui.
13: Tout ce qu'on vous demande, c'est de relayer la sonnerie.
12: Oui.
13: C'est-à-dire que ça va sonner chez vous.
12: Oui.
13: Vous décrochez.
12: Oui.
13: Vous ne dites pas allô.
12: Non.
13: Vous ne vous présentez pas.
12: Oui.
13: Mais vous relayez la sonnerie.
12: Ça veut dire quoi?
13: Vous faites la sonnerie avec des fréquences vocales, les vôtres.
12: Oui.
13: C'est-à-dire que vous faites tout.
12: Ah ouais.
13: Tout.
12: Ouais, d'accord.
13: Hein?
12: Ouais, d'accord.
13: Jusqu'à ce que l'autre personne ait raccroché.
12: Bon, d'accord.
13: Nous sommes d'accord?
12: Oui.
13: Voilà, je vous remercie, monsieur.
12: Il y en a... j'accroche là.
13: Oui, il y en a pour quelques minutes, hein.
12: Voilà, merci.
13: Merci, au revoir.
14: Je dois être sur le répondeur, là. Bon, ben, je vais laisser un message. Hélène, mon amour, je voulais te dire que je t'aime. Cette nuit a été pour moi une révélation. J'ai aimé tout ce que nous avons fait. J'ai aimé ton corps sur les draps de soie et de satin mélangés que j'ai acheté chez Tati. J'ai aimé tes cheveux, ta bouche, tes seins, ton ventre et tes longues jambes brillantes J'aime tes fesses. J'aime tes cuisses blanches. Longues et galbées. Et j'aime aussi celles de ta sœur. Celles de ta mère. J'aime le corps de toutes les femmes de ta famille. Voilà, Hélène. J'espère que vous aurez ce message. Et qu'ensemble, nous pourrons cette nuit, dans votre grand lit, poursuivre toutes nos cochonneries. J'espère vous entendre crier dans la nuit. Mordre la descente de lit. Oh, mes cochonnes, comme je vous aime.
13: Allô?
15: Oui.
13: Oui, monsieur, c'est France Télécom, là.
15: Oui.
13: Ça y est, c'est fini, hein? Vous avez eu des appels?
15: Oui.
13: D'accord, hein?
15: Mais alors, attention, hein? C'était un peu cru.
13: Ah, c'était un peu cru?
15: Oh, oui, oui.
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16: Allô?
0: Oui, bonjour madame. C'est bien la boucherie?
16: C'est monsieur, oui, c'est la boucherie.
0: Je voulais savoir si vous vendiez encore du roast beef.
16: Oui.
0: Ah, bah voilà. Bah, faudra arrêter.
16: Pourquoi?
0: Rapport aux Anglais qui ont décidé de quitter l'Europe?
16: Vous me dites ça, monsieur, c'est bah, pas...
0: Vous n'allez pas continuer à vendre de la viande anglaise alors que...
16: Ouh là là, alors là, on va pas du tout rentrer dans ce débat-là, monsieur.
0: Vous reconnaissez quand même que vous vendez du roast beef.
16: Qu'est-ce que vous allez m'embêter avec de la Grande-Bretagne, là? Ça n'a rien à voir, vous êtes parti à l'ouest, là, carrément.
0: Je constate que vous défendez donc les Anglais
16: non.
0: contre la France.
16: Monsieur, vous êtes qui pour me dire ce que j'ai à faire?
0: Excusez-moi, enfin, c'est juste du bon sens.
16: Alors, attendez, restez au téléphone, hein. Je vous passe quelqu'un plus de compétent, vous allez voir. Restez bien accroché, hein. Je vous assure. Allô?
0: Oui, allô?
16: Oui, bonjour, monsieur.
0: Oui, bonjour, madame. Alors, comme j'expliquais...
16: Non, votre... c'est pas madame, c'est monsieur, d'abord.
0: Ah bah, vous aussi, décidément.
16: Oui.
0: On me dit que vous défendez le roast beef.
16: Je défends le roast beef.
0: Alors que...
16: Non. Monsieur, d'abord...
0: Vendre des produits anglais, alors que les Anglais ont décidé de quitter l'Europe, avec cette histoire de Brexit, là.
16: Oui.
0: Je trouve ça un petit peu gonflé.
16: Mais monsieur, je travaille pas que les Anglais.
0: Oui, bah ça, c'est ce qu'on dit.
16: Bah, monsieur, vous pouvez me dire quand vous voulez.
0: Oui, et puis le temps que j'arrive, vous allez cacher les Anglais.
16: Mais non, monsieur, j'ai les... Mais écoutez, on a les factures, on a tout ce qu'il faut.
0: Non,
16: mais... C'est pas un souci.
0: Non, mais je vois le truc, c'est que vous allez me les mettre à la cave ou je ne sais où, et puis comme...
16: Mais monsieur, j'ai pas de cave, j'ai rien.
0: Ah bah tiens, elle sera...
16: C'est vous, non, mais c'est vous qui faites ça, donnez-moi votre nom, et puis à ce moment-là, j'irai vous voir ou n'importe quoi avec les factures et tout, mais moi, ça me dérange pas, monsieur.
0: Ah oui, non, mais c'est ça, donc vous venez me voir, et les Anglais, ils restent chez vous pendant ce temps.
16: Mais venez voir si vous voulez, monsieur, j'en ai rien à cirer. Moi, c'est contrôlé, c'est tout, point.
0: Vous seriez pas un petit peu british?
16: Non, pas du tout, monsieur, non.
0: Je suis sûr que vous êtes anglais.
16: Mais non, monsieur.
0: How do you do?
16: Mais arrête de dire des conneries.
0: Non, mais excusez-moi, mais enfin, je reconnais l'accent.
16: Je reconnais l'accent anglais. Je suis français, monsieur.
0: Oui, bah c'est ce qu'on dit.
16: Mais arrêtez de dire des
0: conneries. Non, mais je rêve.
16: Non, mais les gens, vous rêvez pas, monsieur, ce que je dis, c'est vrai. Oui, vous rêvez.
0: Non, mais enfin, excusez-moi.
16: Bah, si vous voulez venir me voir, venez me voir, écoutez, que de faire chier le monde, là.
0: Non, mais enfin, excusez-moi, mais enfin, c'est quand même pas moi qui vends de l'anglais.
16: C'est pas moi qui a téléphoné, monsieur, c'est vous qui me téléphonez. Bah, pourquoi faire vous me téléphoner à l'heure? Je vous ai rien demandé, moi.
0: Bah, parce que vous êtes quand même hors la loi.
16: Mais je suis hors la loi de quoi?
0: Bah, de roast beef.
16: Du roast beef. Qu'est-ce que vous racontez, là?
0: À partir du moment où vous vendez de l'anglais, vous voyez, c'est quand même...
16: Mais monsieur, je ne vends pas d'anglais.
0: Ah bah alors là...
16: Mais putain de merde, venez me voir ici, bordel de merde. Je vais vous expliquer, moi.
0: Ah bah je viens.
16: Bah venez, monsieur, mais venez, je vous attends. Puis écoutez, vous n'allez pas me faire chier, si vous avez envie de venir me voir, venez me voir.
0: Ah non, mais bien sûr, non mais... Autrement,
16: je vous ferai un procès au cul, moi.
0: Ah bah moi d'abord.
16: Bon, d'accord, ok.
0: Pour recélisme de roast beef.
16: Écoutez, vous me faites chier et c'est tout, point. Virgule, à la ligne.
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17: Maire de Chouze, bonjour.
18: Oui, bonjour, c'est la mairie.
17: Oui, la maire de Chouze.
18: Bonjour, c'est la mairie de Strasbourg, là, pareil.
17: Oui.
18: Est-ce qu'il y a quelqu'un du service de protection des mineurs chez vous, là, actuellement?
17: Non, vous, et c'était à quel sujet?
18: Alors, c'est simple, c'est parce que nous sommes l'association de protection des mineurs contre la tabagie. Et pour l'alcoolisme.
17: Oui.
18: Et donc, samedi, nous organisons une grande manifestation à travers tout notre département.
17: Mm-hmm.
18: Contre la tabagie et pour l'alcoolisme. Et donc, nous souhaitons vous associer, évidemment, associer toutes les mairies.
17: Oui.
18: Pour que les jeunes qui s'adonnent au tabac passent une soirée sans fumer, tout en continuant à boire abondamment.
17: Oui.
18: Et plus que la coutume. Donc, nous aimerions savoir si vous associez pleinement à notre manifestation.
17: Oui, bien sûr. Mais alors, est-ce que moi, je peux vous donner l'accord ou pas?
18: Oui, bien sûr. Sinon, vous ne seriez pas là, madame. Mm-hmm. Moi, je garantis l'antenne de toute la région et celle du département. Alors, nous envoyons des verges et des pas mûrs à longueur de 8 et forcément, ça, nous avons l'habitude. Hein.
17: Oui, bah, écoutez, si vous me dites, moi, je suis tout à fait pour. Donc, moi, je peux que vous répondre positivement.
18: D'accord. Donc, vous êtes d'accord pour que les jeunes samedi soir, donc, hein,
19: oui,
18: ne s'adonnent pas à la tabagie.
19: Exactement.
18: Et continuent à consommer de l'alcool abondamment, oui, et plus que la coutume. Hein.
19: Ah oui, oui, tout à fait.
18: Parce que ça, c'est très important.
19: Ah oui, bah écoutez, là, il n'y a pas de problème.
18: Il faut vraiment même... Nous, on a parlé de doubler les doses, hein,
19: mm-hmm,
18: en alcoolémie, s'ils peuvent, hein, bien entendu. Hein. Et par contre, de ne fumer pas la moindre cigarette.
19: Oui.
18: C'est, je pense que c'est intéressant.
19: Oui, ben j'espère, oui.
18: Hein, je
19: pense. Ils sont à votre écoute.
18: Et j'espère aussi que,
19: Que le message passera.
18: Oui, parce que c'est la seule manière que nous avons de dédoubler le tissu anal, vous savez, de la jeunesse, mm-hmm, actuellement. Je ne sais pas si vous avez vu la circulaire 531 passer, non ?
19: Non.
18: Non.
19: Non, écoutez, pas moi-même, non.
18: Non, vous ne l'avez pas vu.
19: Bah, non. Écoutez,
18: les faits sont là, c'est édifiant. Le tissu anal de la jeunesse est dilaté deux fois plus que la coutume.
19: Mm-hmm.
18: Je ne sais pas si vous réalisez ce que ça fait.
19: Oui, ben écoutez, moi-même, si, en tant que maman, de toute façon. Donc,
18: Ah, vous aussi, votre tissu anal a été dédoublé également?
19: Oui, ben écoutez, je pense que tout le monde, oui, je ne sais pas.
18: Oui, on leur met beaucoup en ce moment, hein, quand même.
19: Oui, voilà.
18: Bon, on s'est aperçu que tout le monde l'avait dans le fion depuis à peu près 2 ans.
19: Mm-hmm.
18: C'est terrible.
19: Oui, c'est un petit peu partout, je veux dire, c'est partout, oui, dans tout le département, un petit peu, oui, voilà, partout. Donc,
18: Il faut rétrécir les rondelles, je crois.
19: Oui.
18: Mais comment faire ?
19: Voilà, exactement.
18: Ah, c'est ça, hein ?
19: Oui.
18: Bon, bah, écoutez, je vois que nous sommes d'accord.
19: Oui. Donc, ou si alors vous voulez parler au secrétaire général ?
18: Non, vous lui transmettez. C'est pas la peine, je pense, de l'avaler. Hein. Ça va aller tout seul. Hein.
19: D'accord.
18: Je vous remercie, madame.
19: Je vous en prie, au revoir.
18: Au revoir, madame.
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20: Allô ?
0: Bonjour, monsieur, c'est bien le supermarché ?
20: Ouais.
0: Monsieur Martin, à l'appareil, comité de surveillance de la cyberintelligence.
20: Oui ?
0: J'ai eu un signalage comme quoi vous utilisez l'intelligence artificielle pour faire tourner le magasin.
20: L'intelligence artificielle ? C'est-à-dire quoi, ça ? C'est un magasin ?
0: Justement, ça veut dire que vous faites travailler l'intelligence artificielle à votre place.
20: Et alors ? On n'a pas le droit ?
0: Bah, c'est-à-dire qu'il faut le déclarer.
20: Je sais pas, moi...
0: Par exemple, vos ordinateurs.
20: Hein?
0: Je suis sûr qu'ils travaillent tout seuls, vos ordinateurs.
20: Non, je crois pas que nos ordinateurs travaillent tout seuls, hein. Je pense pas.
0: Ouais. En tout cas, on m'a signalé que vous aviez des robots dans le magasin.
20: Non, on n'a pas de robots dans le magasin.
0: Aucun robot, même déguisé en employé.
20: Attendez, je vais vous passer l'adjointe, parce que là,
0: Ah, vous avez un doute quand même.
20: Bah non, on n'a pas de doute. Il y a pas de robot. Allô.
0: Bonjour monsieur, votre collègue me dit que soi-disant il y a aucun robot chez vous.
20: Ah ouais, je confirme. Après je sais pas, on a des caisses, c'est tout. Donc là on tape pas l'article, on le scanne.
0: Ah, donc c'est un robot qui s'occupe de la caisse.
20: Non, il y a une hôtesse de caisse monsieur, hein. Il y a pas du tout de robot.
0: Oui, mais l'hôtesse de caisse c'est un robot déguisé en hôtesse de caisse.
20: Ah non, l'hôtesse de caisse est bien en vie, c'était une personne.
0: Ça ressemble à une personne, mais entre nous, à l'intérieur, c'est boulon et compagnie.
20: Bah écoutez, vous pouvez même passer quand vous voulez, vous verrez bien qu'il y a pas de robot en caisse monsieur.
0: D'accord, donc actuellement vous avez une vraie caissière sur place.
20: C'est une vraie caissière, oui.
0: Eh ben, passez-la moi, c'est ce qu'on va voir.
20: Vous voulez que je passe la caissière ?
0: S'il vous plaît, monsieur.
20: Mais pourquoi je vous passerai l'hôtesse de caisse, monsieur ? Vous vous rendez compte ce que vous me demandez ?
0: Bah, pour vérifier que vous n'avez pas de fausse caissière.
20: Des fausses caissières ?
0: Non, mais j'ai bien compris votre truc, vous n'avez pas de vraie caissière.
20: Mais bien sûr que si vous voulez que nos clients passent comment en caisse, s'il n'y aurait pas d'hôtesse de caisse, monsieur ?
0: Bah, parce qu'à la place qu'il y aurait les hôtesses, il y a les robots que vous avez déguisés en hôtesses.
20: Mais les robots, mais vous avez déjà vu les magasins ? Est-ce que vous croyez vraiment qu'il y a des robots magasins ?
0: C'est quand même louche que vous vouliez pas que je parle à la soi-disant...
20: Mais monsieur, je suis en réserve, je vais pas courir aller vous donner l'hôtesse de caisse, vous n'avez pas à parler à l'hôtesse de caisse.
0: Hop, attendez, qu'est-ce qui me prouve d'ailleurs que vous êtes une vraie personne?
20: Non, je ne suis pas une vraie personne, monsieur, je suis un ordinateur.
0: J'en étais sûr.
20: Bah non, mais monsieur, enfin, vous rigolez ou quoi?
0: Bah je me doutais quand même, ça s'entend.
20: Mais je suis pas un ordinateur, vous avez déjà entendu une voix de ch'ti à un ordinateur?
0: Ah tiens, c'est exactement ce que m'aurait dit un ordinateur, comme par hasard.
20: Ah non, mais on n'a pas que ça qu'à faire, monsieur.
0: Ah, je suis revenu sur celui d'avant, c'est ça ?
20: Oui, moi, je suis la première personne.
0: Ah, ok, donc en fait, vous non plus, vous n'êtes pas une vraie personne.
20: Je suis pas une vraie personne, non. Bon, écoutez, c'est bon, on arrête là le délire, on n'a pas que ça qu'à faire, on est dans un magasin.
0: Non, mais dans ce cas, passez-moi au moins quelqu'un qui existe.
21: Oui, allô ?
0: Bonjour, madame, il y a un gros souci avec vos employés robots.
21: Bah oui, mais les informations que vous avez dans le dossier sont fausses, monsieur. Qu'est-ce que vous voulez que je vous dise ?
0: Je vous aurais bien expliqué, mais j'imagine que je parle encore pas à une vraie personne.
21: Mais si, monsieur, vous parlez à une vraie personne.
0: Pardon, mais on entend très bien que c'est une voix synthétiquée.
21: Mais non, monsieur, c'est pas une voix synthétiquée.
0: Bah, vu que vous êtes un robot, votre voix, elle est forcément synthétiquée.
21: Mais je suis une vraie personne, monsieur.
0: Ah oui, ah bah prouvez-le.
21: Bah comment voulez-vous que je vous prouve que je suis une personne physique et que pas un ordinateur ?
0: Eh bah faites un bruit de personne physique.
21: Un bruit ? Bah attendez, je tape sur la machine. Vous avez entendu ?
0: Ah tiens, sur une machine, comme par hasard.
21: Bon, arrêtez, monsieur, j'ai vraiment d'autres choses à faire. Hein.
0: Ah non, mais tu vas voir, je vais me faire raccrocher au nez par un ordinateur.
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22: Bien-être, bonjour.
23: Oui, bonjour monsieur, c'est le restaurant.
1: Oui.
4: Ah, bon, je vous entends pas bien, là, vous.
1: Bah, non, moi non plus.
4: Il y a du monde, là, c'est en plein service, là. Il y a du monde aujourd'hui.
1: Oui, il y a du monde, oui.
4: Oui, alors évidemment, pour vous, c'est le coup de bourre, hein.
1: Oui.
4: Il y a combien de, personnes?
1: Qu'est-ce que vous vouliez, monsieur? Vous voulez prendre une réservation?
4: Non, il y a combien de personnes actuellement à table, là, chez vous? À peu près?
1: J'en sais rien, monsieur, écoutez.
4: Ah bon?
1: Qu'est-ce que vous vouliez? Vous nous appelez pourquoi?
4: Ben, parce que j'adore emmerder les restaurateurs le midi quand ils sont en train de.
1: Ah, ben, c'est gentil.
4: Voilà.
1: Ben, alors, voilà.
4: Il y a combien de personnes, à peu près?
1: Bon, monsieur, si c'est pour me parler comme ça, c'est pas la peine, je raccroche. Merci, au revoir. Oui, restaurant
4: oui.
1: Du Bennett, bonjour.
4: Oui, non, je vous ai fait une blague, c'est pas du tout pour vous déranger, c'était pour une réservation, excusez-moi.
1: Ah oui, non, mais là, vraiment.
4: Voilà. Alors, est-ce qu'on peut réserver?
1: Oui, bien sûr, pour quand?
4: Pour ce soir.
1: Oui, pour combien de personnes?
4: Alors, nous sommes 17.
1: Combien?
4: 17.
1: Oui. À quel nom?
4: Alors, l'association.
1: L'association?
4: Oui.
1: Oui.
4: Des vieux.
1: Oui.
4: Qui font chier les restaurateurs au moment des coups de bourre.
1: Bon, ben, c'est très bien.
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22: Boucherie, bonjour.
0: Bonjour madame, je suis bien chez le bouchiste.
22: Oui.
0: Monsieur Martin à l'appareil, vous êtes abonné là au service de traduction téléphoniste.
22: De traduction téléphonique.
0: Téléphoniste, exactement.
22: Quelle traduction pour quel pays, en quelle langue?
0: Alors, c'est du français vers l'anglais. Allons-y, je vous écoute.
22: Oui, mais j'ai rien à traduire, monsieur.
0: Yes, but I have rien to traduire, mister.
22: Vous comprenez le français?
0: Ah bah yes, it's my métier, I am bilingue.
22: Mais là, vous commencez à me pomper l'air, là, monsieur. Je vous garantis que vous me pompez l'air.
0: I guarantee you pump me the air.
22: Ouais, bah, vous avez pas besoin de parler anglais, je sais pas parler anglais. Donc, parlez français déjà. Je n'ai rien souscrit, c'est clair, net, précis.
0: Sorry, but it's clear, net and precis que you have souscrified.
22: Vous pouvez dire en anglais, je comprends pas l'anglais, donc
0: Bah, souscrit, souscrified, verbe irrégulier, en français, souscrifié.
22: Je n'ai rien souscrit du tout, monsieur.
0: Ah bah yes.
22: Non.
0: Yes.
22: Non.
0: Yes.
23: Allô?
0: Bonjour, mister.
23: Non, mais...
0: Donc c'est vous qui avez validé la commande traductionnelle?
23: Ah non, je vous ai rien validé.
0: Ah bah si, allez, je vous écoute.
23: Non, mais vous me prenez pour une idiote ou quoi?
0: No, but you prend me for an idiot or what?
23: Non, bah j'en ai rien à cirer, moi.
0: No, but I don't have rien to cirer.
23: T'as demandé la traduction téléphonique?
0: Ah, allô?
24: Oui, allô?
0: Et une madame, how do you do?
24: Mais je n'ai pas de texte à traduire, je n'ai rien.
0: Ok, c'est reparti. But I don't have a text to traduire.
24: Non, mais c'est, vous comprenez pas quoi? C'est pas la peine de traduire.
0: But it's not the pain to traduire.
24: Non, mais c'est terrible, hein. Je vous dis que nous n'avons rien demandé.
0: I dare you, we don't demand rien.
24: Ne traduisez pas ce que je dis, il n'y a pas de traduction à faire.
0: No traduction to faire.
24: Oui, non, écoutez ce que je vous dis.
0: Yes?
24: Ne faites pas de traduction de ce que je dis, je suis en train de vous parler de vous à moi.
0: I am parling from me to you.
24: Ah non.
0: Yes?
24: Ah non, je suis en train de vous parler, je vous ai pas demandé de traduction, puisqu'il y a...
0: On
24: a...
0: Oh bah tu as gonflé.
24: Oh mais là, c'est...
0: Enfin, excuse me que I am traducteur.
24: D'accord, vous êtes traducteur. Mais nous n'avons fait aucune demande dans ce sens.
0: Non mais, vu que c'est déjà payé, like it is déjà payé.
24: Mais, payé par qui? Mais nous, on n'a rien demandé à personne.
0: Oui, bah maintenant que je vous ai tout traduit, après vous dites...
24: Vous n'avez rien traduit, tout ce que je vous ai dit, je vous l'ai dit, de ne pas traduire quoi que ce soit de ce que je vous parle, il n'y a rien à dire. Vous comprenez rien? Non mais, voyez avec votre responsable, il y a un problème quelque part.
0: Ah, alors, if you veux, je passe mon responsable.
24: Eh ben, passez-le moi.
0: Don't kid. Herr Martin, la dame veut vous parler. Ja? Allô?
24: Oui.
0: Guten Tag.
24: Non, excusez-moi, mais nous n'avons rien demandé. Nous n'avons pas demandé.
0: Bitte schön.
24: Non.
0: Sprechen Sie Deutsch.
24: Je parle français, je parle pas anglais.
0: Deutsch.
24: Bah, attendez.
0: Parlez allemand.
24: Non, mais vous.
0: Attends, ce cas, je vous passe mon sur-responsable, hein.
24: C'est quoi?
0: Señor Martino. Señor Martino! Si!
24: Oui.
0: Voilà.
24: Je parle français, je parle pas étranger, hein.
0: Habla espagnol?
24: Non plus, français, j'ai dit.
0: Si, espagnol!
24: Français.
0: Traduction. Para la traduction, hein?
24: Ouais, bon, ben, je vais signaler ça à la gendarmerie.
0: Ah, para la gendarmeria?
24: Ouais.
0: No guitarra?
24: Quoi?
0: Y'a pas la gendarmerie,
24: hein? Ouais, vous avez raison, ouais.
0: Brigadiero Martino?
24: Bah, alors.
0: Oui, allô?
24: Oui.
0: Oui, brigadier Martin, vous demandez à me parler?
24: Non, pas du tout.
0: Bah, vous avez demandé à la gendarmerie?
24: Mais non.
0: Par rapport à une traduction, parce que là, j'ai...
24: Non, j'ai pas demandé de traduction.
0: Est-ce que vous voulez une traduction français gendarme?
24: Non plus. Rien du tout que je veux.
0: Négatif. L'individu, rien du tout qu'il veut.
24: Bon, c'est quoi, alors, ce tarnac-là?
0: Bah, je vous fais la traduction gendarmiste?
24: Non, j'ai rien demandé du tout. Vous comprenez le français ou pas?
0: Affirmatif.
24: Non, mais vous foutez de ma gueule ou quoi?
0: Positif.
24: Je n'ai pas demandé de traducteur.
0: Pardon, mais c'est pas ce que dit Mr. Martin. Yes, il demandait de traduction.
24: Bon, allez vous faire foutre.
0: Bon, allez, go foot yourself.
24: Bon, allez,
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25: Allô?
26: Allô?
25: Bonjour.
26: Bonjour, monsieur.
25: Oui, je vous écoute, monsieur.
26: Non, c'est madame à l'appareil.
25: Ah, veuillez me pardonner.
26: Écoute,
25: je vous écoute.
26: Je vous appelle parce que je crois que vous faites de la désinfection de gaines.
25: Oui, tout à fait. Oui. Ah. Et qu'est-ce que vous souhaitez exactement?
26: Je voudrais que vous désinfectiez ma gaine.
25: Mais c'est une gaine de...
26: De maintien.
25: De ?
26: Une gaine de maintien.
25: Votre gaine de maintien ?
26: Oui, ça fait 7 ans que je l'ai sur moi.
25: Une gaine de maintien ?
26: Oui.
25: Oui, c'est un problème.
26: Qu'est-ce qui se passe, monsieur ?
25: Vous pouvez me donner la dimension de la gaine ?
26: La taille ?
25: Oui.
26: 88.
25: C'est ça ?
26: 88. Allô ?
25: Oui.
26: Qu'est-ce qui se passe, monsieur ?
25: Excusez-moi, c'est nerveux. C'est mon téléphone. Alors, pourriez-vous me donner des précisions ?
26: Ça commence à me faire des croûtes.
25: Voilà, ouais.
26: Et c'est purulent au niveau de la chatte.
25: Pardon ?
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5: Allô ?
0: Bonjour madame, c'est bien la boucherie ?
5: Oui, non, c'est pas madame, c'est monsieur.
0: Admettons. Je me suis permis de commander de nouveaux iPhones au nom de votre société, mais je vous rassure, c'est pour moi.
5: Je vois pas pourquoi que vous permettez de commander ça sur une société que vous en faites pas partie, monsieur.
0: Bah, c'est une société que j'en fais pas partie, mais qu'on peut faire comme si que j'en faisais partie.
5: Bah ouais, mais non.
0: Comment ça, non ?
5: Bah non.
0: Bah si.
5: Bah non.
0: Bah si.
5: Bah non.
0: Bah si.
5: Bah non.
0: Bah si.
5: Vous n'allez pas les mettre sur une société que vous travaillez pas dans la société, monsieur. Attends, je vais vous passer mon patron. C'est un gars qui a commandé un téléphone sur le nom de la société, là.
6: C'est qui,
5: ça ? Tiens, je te le passe.
6: Oui, allô ?
0: Bonjour, madame.
6: Et c'est quoi ce bordel ? Je sais pas pourquoi vous avez commandé un téléphone sur la société.
0: Bah, c'est ce que j'ai expliqué au patron, là, que j'avais avant.
6: Non, non, le patron, c'est moi. C'était mon oreiller que vous avez.
0: Vous êtes sûr ?
6: Bah, moi, je vous le dis. Vous commandez un truc, déjà, vous demandez même pas, déjà, de commander le téléphone. Sans déconner, mais c'est comme si moi, hop, je prends un téléphone et puis je le mets à votre nom. Le téléphone, il vient là, ça va à la poubelle directement.
0: Non, mais moi, je peux vous rembourser.
23: Non, mais vous rigolez, là, ou quoi ?
0: Ah, bah, tiens, monsieur, il manquait plus que lui.
23: Ah, non, mais moi, il est hors de question que vous fassiez ça, là. Vous avez pas le droit, hein.
0: L'avantage, c'est que ça me permet de passer sur votre ligne professionnelle et ça me coûte moins cher.
23: Mais je n'ai rien à foutre. Arrêtez-moi tout de suite parce que ça va mal se passer, hein. Je vais pas payer vos mensualités de téléphone sur ma facture. Ben, on n'a jamais vu ça quand même. Moi, ma ligne, c'est ma ligne.
0: Oui, enfin déjà, je suis bien gentil de vous prévenir.
23: Ben, attendez, heureusement encore que vous me prévenez. Vous auriez pu me prévenir à l'avance quand même, non ? Non, mais ça se fait pas, monsieur. Vous rigolez ou quoi ? Ben arrêtez, mon sang. Je vous préviens, je porte plainte, hein.
0: Ah ben moi d'abord.
5: Vous inquiétez pas. On a votre numéro de téléphone, on va aller faire un dépôt de plainte. Comment que ça se fait que vous commandez des téléphones sur une autre société que vous travaillez pas dedans ?
0: Ah ben attendez, je vous passe la police.
5: Eh ben, il n'y a pas de souci.
0: Ne quittez pas, je mets un double appel.
5: Ouais. Vous permettez de faire ça.
0: Vous avez demandé la police.
5: Ouais.
0: Ne quittez pas. Bonjour madame, brigadier Martin à l'appareil.
5: Brigadier Martin ?
0: Oui, j'ai monsieur Martin qui me dit que vous voulez lui piquer son téléphone.
5: Niquez le téléphone, un policier qui parle comme ça. Vous avez votre numéro de matricule, monsieur ?
0: Quel matricule ?
5: Un policier a toujours un numéro de matricule.
0: Ah bah ça je le sais, oui, je suis policier.
5: Oui ?
0: Bon, alors qu'est-ce qui se passe ?
5: Il a commandé un téléphone sur le nom de la société qui ne fait pas partie.
0: Ah bah moi, il me dit que c'est une société qui en fait partie.
5: Bah, c'est pas possible.
0: Je suis le patron de la société. Ah bah, il me dit qu'il est le patron de la société.
5: Ah non, il y a un patron, une patronne et moi en tant qu'ouvrier.
0: Voilà, alors le patron, il est à côté de moi, d'accord ?
5: Non, il est à côté de moi.
0: Je ne crois pas, non.
5: Ah bah si.
0: Disons qu'il est soi-disant à côté de vous.
5: Soi-disant, vous détendez tout de suite, hein. Si je vous dis que mon patron, il est à côté de moi, il est à côté de moi.
0: Bah alors, passez-le moi, c'est ce qu'on va voir.
5: Oui, bah, il n'y a pas de souci. Monsieur, il dit qu'il est patron.
6: Oh, il va me casser les couilles.
5: Allô ?
0: Oui, brigadier Martin ?
6: Brigadier Martin, oui.
0: Vous êtes un faux patron ?
6: Un faux patron ? Non, mais je suis le patron.
0: Impossible, puisque c'est monsieur Martin.
6: Non, monsieur Martin, non, c'est pas le patron.
0: Non, c'est moi ! Je suis le patron !
6: Non, mais foutez de ma gueule.
0: Ce monsieur est un usurpationniste, il ment !
6: De quoi ?
0: Calmez-vous, monsieur. Il dit que vous mentez, hein.
6: Non.
0: Menteur !
6: Que vous me cassez les couilles.
0: Vous êtes un mensongiste, madame.
6: J'en ai connu, vous avez que ça.
0: Attendez, je vous passe mon supérieur, ne quittez pas.
6: Ouais.
0: Inspecteur chef Martin. Oui, c'est le brigadier Martin.
6: Ouais, brigadier mes couilles.
0: Je suis avec monsieur Martin, présent, et une dame qui prétend être la patronne au téléphone.
6: Et monsieur, écoutez-moi bien ce que je vais vous dire. Allez vous faire foutre, carrément.
0: Alors, carrément, je le note.
6: Oui, et puis une petite pipe aussi.
0: Ah non, ça non, je suis non fumiste.
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7: Allô ?
8: Oui ?
7: Oui, bonjour madame.
8: Bonjour monsieur.
7: Madame Marfort.
8: Oui ?
7: Madame Marfort, ça va bien ? Ça va fort, hein ?
8: Ça va fort,
7: très bien. Bonjour madame, gendarmerie nationale, pareil. Adjudant de la place. Ah là, ça va moins fort là, hein ?
8: Oui, non, j'écoute, hein ?
7: Ouais. Ah là, ça va moins fort là.
8: Qu'est-ce qui vous amène ?
7: Bah en général, c'est mon adjudant chef, c'est lui qui me conduit, pourquoi me demander ça ?
8: Ah bon ?
7: Bah je comprends pas.
8: Moi non plus.
7: Bon, madame,
8: oui.
7: Votre véhicule
8: oui.
7: est de quel type ?
8: Je n'en sais rien. Je n'y connais rien.
7: Non, mais est-ce que, attendez, c'est simple, est-ce que c'est un type 4 roues ou un type 2 roues?
9: Je ne peux pas vous dire, c'est peut-être un type 4 roues.
7: Hein. Donc, votre voiture a 4 roues, nous sommes d'accord?
9: Oui, elles ont toutes 4 roues.
7: Pardon, madame?
9: Elles ont toutes 4 roues, mais je ne sais pas dans quel type qu'elle est.
7: Bon, écoutez, madame, si vous commencez à vous moquer...
9: Non, j'écoute, j'écoute.
7: D'un gendarmerie nationale...
9: Oh, vous savez, je suis vieille. Hein.
7: Mais non!
9: Oh là là!
7: Mais c'est dans la tête, vous rigolez, c'est ça qui compte. Vous êtes très bien dans votre tête.
9: Je vais bientôt partir pour le grand voyage.
7: Oh, bah, vous n'avez pas l'air, dites donc, c'est... Moi, je peux vous dire, à la voix...
9: Oh oui, mais ça ne durera pas!
7: Mais si!
9: Non.
7: Écoutez-moi, non. Vous m'entendez?
9: Oui. J'écoute.
7: Vous n'entendez que le son de ma voix, madame.
9: Oui.
7: Est-ce que vous êtes prête pour le grand voyage?
9: Oui, prête.
7: Bien.
9: Voilà.
7: Eh bien, madame, la gendarmerie nationale vous souhaite une bonne route.
9: Voilà, je vous remercie.
7: Et si vous voyez l'adjoint-chef Charrier qui nous a quittés malheureusement lors d'un accident de voiture il y a 3 ans, il est encore bourré, vous pouvez le saluer de notre part?
9: Oui, oui, entendu. Je ferai votre commission.
7: Vous avez noté son nom?
9: Eh bien, je vais marquer tout de suite avec mon crayon.
7: Voilà, adjoint-chef.
9: Oui.
7: Charrier.
9: Charrier.
7: Ouais.
9: Bon, j'inscris tout de suite.
7: Voilà.
9: Et si je le vois, je vais lui donner le bonjour de votre part.
7: Voilà.
9: Hein? Entendu.
7: Merci à vous.
9: Oui, au revoir.
7: Au revoir.
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10: Allô?
26: Bonjour, madame.
10: Bonjour, madame.
26: Madame Ledoux, à l'appareil.
10: Oui.
26: C'est bien vous qui vous occupez de la SPA?
10: Oui, à quel endroit vous êtes, madame?
26: Ben, je vous appelle de Morgat.
10: Oui.
26: Parce que figurez-vous que j'ai perdu mon petit toutou.
10: Oh.
26: Oh oui.
10: Et comment?
26: C'est un petit caniche, c'est une femelle, elle s'appelle Coupe Rose.
10: Oh.
26: Et oui, parce que cette nuit, on est allé se promener sur la plage.
10: Oui.
26: Et puis je l'ai mis sur le trampoline parce que ça lui fait du bien de sauter un petit peu en l'air.
10: Oui.
26: Et elle a fait un bond sur le trampoline, j'ai jamais vu ça, je l'ai perdu, je l'ai regardé s'envoler, hop.
10: Oh.
26: Oh oui, comme vous dites, ah. Je vous jure, c'est pas une vie, la vie
10: elle
26: qu'on
10: a quel âge?
26: Elle a 4 ans.
10: 4 ans.
26: Mais elle en paraît 3.
10: Oui. Elle est tatouée?
26: Oui, elle est à moi.
10: Elle est tatouée?
26: Oui, elle est à moi.
10: Bien. Oui, mais il n'aurait pas fallu le mettre là-dessus, madame.
26: Mais oui, mais elle est championne de France des caniches sur trampoline, vous savez. Les...
10: Ah bon?
26: C'est là-bas. Oui, elle a gagné déjà 2 concours quand même.
10: Bon, alors écoutez, on va voir hein, si on la trouve à Morgat, hein.
26: Oui, pourrais-je vous dire quelque chose quand
10: oui,
26: même?
10: Oui, bien sûr.
26: C'est un petit chien très important.
10: Oui.
26: Parce que c'est un caniche bleu unique en son genre.
10: Oui.
26: Oui, je l'ai fait colorer en bleu pour le faire distinguer des autres.
10: Bon, alors cherchez-le, madame, hein.
26: Ben oui, vous savez, j'ai commencé depuis ce matin, mais j'ai trouvé que des bigorneaux, alors vous parlez.
10: Non, mais laissez les bigorneaux pour une autre fois, cherchez votre petit chien, hein.
26: Oui, dites-moi, les bigorneaux, là, que j'ai trouvés.
10: Oui.
26: Vous pensez que je peux les mettre sur le trampoline?
10: Oh non, ils vont s'étouffer avec ça.
26: Ah, vous croyez?
10: Oh oui, oui, oui, non, cherchez-la, appelez-la, hein. D'accord. Et continuez à la chercher là où elle est partie, hein.
26: Ah ben, j'ai une idée.
10: Oui.
26: Si je me mets sur le trampoline comme elle hier soir.
10: Oui.
26: Et que je saute comme elle a fait dans la même direction.
10: Oui.
26: En atterrissant, je vais atterrir.
10: Oui.
26: Je vais peut-être la chercher là-bas.
10: Mais bien sûr, alors faites ça tout de suite, hein. Dépêchez-vous même.
26: Coupe-rose! Coupe-rose!
10: Allô?
11: Oui, bonjour madame.
10: Bonjour monsieur.
11: C'est la SPA?
10: Oui.
11: Oui, bonjour madame, monsieur de la place à l'appareil. Je vous appelle de la plage de la Palue.
10: Oui.
11: Voilà, on a loué une petite maison à la Palue.
10: Oui.
11: Et figurez-vous que cette nuit, on a eu un problème, on a entendu un gros bruit, on s'est précipité dans le grenier.
10: Oui.
11: Et il y avait un trou dans le grenier, quoi, hein, oui. Dans le toit. Et on a trouvé un petit chien.
10: Oui.
11: Qui a atterri, on ne sait pas comment, en l'air, quoi. Hein. Un caniche bleu.
10: Ah oui, ça y est, la dame. Oui, la dame vient de me téléphoner.
11: C'est-à-dire?
10: Ah oui, c'est une dame qui a l'air bizarre. Hein. Elle m'a dit, j'éteins mon chien en bleu pour ne pas qu'il soit comme les autres.
11: Oui.
10: Et alors, elle a mis sur le trampoline...
11: Bah oui, mais madame, comment voulez-vous qu'un chien traverse mon toit?
10: Mais oui, c'est le champion, monsieur, unique au monde, un champion de trampoline.
11: Ah, ben d'accord.
10: C'est un champion, c'est un chien qui va dans les airs. C'est un cascadeur, il est unique au monde. C'est le champion des trampolines.
11: Ah, d'accord.
10: Oui.
11: Ah, mais c'est pour ça qu'il a une médaille. Attendez, bougez pas.
10: Il a une médaille, il a un tas de trucs.
11: Champion du monde de trampoline 1989.
10: Voilà, c'est ça, oui, oui. Il fait des bonds en l'air comme un avion.
11: Ah, d'accord.
10: Oui, c'est un champion de trampoline.
11: Ah, ben...
10: Il est bleu.
11: Ah, d'accord. Attendez, parce que... Qu'est-ce qui tombe là par la fenêtre?
10: Allô?
11: Mais c'est pas possible, qu'est-ce que c'est que ça?
10: Quoi?
11: Il y a des bigorneaux qui rentrent par la fenêtre maintenant.
10: C'est la dame qui doit être là, alors.
11: Attendez, vous pouvez me répéter ça?
10: Oui, elle m'a dit, mon chien est parti par le trampoline. Je vais mettre des bigorneaux et peut-être ils vont rejoindre le chien.
11: Ah ben c'est ça alors?
10: Ah oui, oui, oui.
11: Ah ben écoutez madame, c'est incroyable parce qu'il y en a 6 là.
10: Oui, oui, ben, je n'ai pas pris. Vous allez en voir encore autre chose. Et peut-être même la bonne femme aussi. Elle m'a dit, je vais aller...
12: Attendez, ah pour... Qu'est-ce que c'est que ça?
10: Oui.
12: Allô, ben, y a une dame qui vient d'arriver par la fenêtre.
10: Oui, oui, c'est elle, elle est championne de trampoline aussi.
26: Madame Ledoux, championne de trampoline, je vous prie, moi aussi un coup.
10: Oh, si, voilà.
12: Ah, ben, bon, bonjour, madame, c'est vous, j'en prie. Allô?
10: Allô?
12: Ben, écoutez, je vous la passe. Hein.
10: Oui.
12: Allô?
10: Voilà, vous avez récupéré votre chien, madame.
26: Ben, vous savez ce que j'ai fait, je me suis mis sur le trampoline.
10: Oui.
26: Et puis, je suis arrivé sur la place de la Palue.
10: Oui.
26: Et puis, là, j'ai trouvé mon chien, c'est le monsieur.
10: Mon Dieu.
26: Et j'ai fait un bond de... Ça fait combien, la Palue, à la distance de la place de Morgan?
10: 10 kilomètres, 9-10.
26: 10 kilomètres?
10: Au moins, oui.
26: J'ai battu mon record.
10: Bon Dieu, bravo!
26: Merci, madame.
10: Vous êtes championne.
26: Ben oui.
10: Allez, récupérez votre chien, hein.
26: Merci, madame.
10: Au revoir, hein.
26: Au revoir, madame.
10: Au revoir.
26: Au revoir.
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13: Allô?
0: Bonjour, monsieur. C'est bien l'exploitationnage agricole?
13: Oui.
0: Je vous appelle pour ma retraite.
13: Votre retraite?
0: Oui.
13: Oui, mais on vous a jamais employé, nous. Qu'est-ce que vous voulez qu'on fasse de vous?
0: Alors, effectivement, j'ai jamais travaillé chez vous, mais j'ai préparé un dossier que j'ai déposé en disant que j'avais travaillé chez vous pendant une quarantaine d'années.
13: Non, mais vous fichez de ma gueule?
0: Non. Alors, je me fous de la gueule de Pôle emploi, dans le sens où...
14: Oui, allô?
0: Ah, bah, c'est madame.
14: Non, c'est monsieur. Attendez, là, je comprends pas tout, là. Vous êtes qui, là?
0: Alors, moi, je suis monsieur Martin.
14: Vous avez fait un dossier bidon, finalement, quoi. C'est de l'arnaque, quoi. C'est de l'escroquerie, quoi.
0: Disons que je profite un peu du système.
14: Ah, vous rigolez, là? On peut aller en taule avec des trucs comme ça, là.
0: Vous inquiétez pas, j'ai prévu le coup. Moi, je vais passer, comme ça, vous pouvez me faire un chèque pour mes indemnités.
14: Faut que je vous fasse un chèque?
0: Bah oui.
14: Et je peux connaître le montant du chèque, s'il vous plaît?
0: 17 543 euros.
14: Ah, 17 543 euros. Vous croyez que j'ai ça sous la main, moi?
0: Ah bah, ça tombe bien, c'est parfait.
14: Non, vous m'avez pas compris, là, c'est pas parfait du tout. Si je vous dis que j'ai pas cette somme-là, on fait comment?
0: Ah bah, alors, dans ce cas, j'ai prévu, on va faire plusieurs chèques, moi, je peux vous échelonner les paiements.
14: Non, mais vous rigolez, attendez. Là, on marche sur la tête, là, c'est pas possible. Attendez, vous avez jamais travaillé de votre vie, et vous voulez bénéficier de la retraite? Bah, vous rigolez, quoi? Parce que vous croyez qu'ils vont croire des sottises comme ça?
0: Par exemple, j'ai pensé venir faire quelques photos en uniforme. Forme de travailliste chez vous?
14: Bah, il est surtout pas question que je vous vois chez moi. Hein.
0: Mais non, mais si on fait des photos en noir et blanc.
14: Non, mais attendez. Moi, je vais téléphoner à Pôle emploi pour leur raconter l'histoire.
0: Comment ça?
14: Bah, comment ça? J'ai peut-être le droit de leur dire qu'il y a quelqu'un qui veut les arnaquer.
0: Bah non, ça m'arrange pas ça, parce que du coup.
14: Ah, bah, je comprends que ça vous arrange pas. Bah, moi, vous croyez que ça m'arrange, moi? Non, mais vous rigolez là ou quoi là? Attendez, vous en avez plusieurs comme ça, non?
0: Non, parce que moi, j'ai vu avec mon beau-frère, il m'a conseillé de faire un seul employeur pour les taux de retraite, apparemment ça.
14: Ah, ouais, parce que c'est votre beau-frère qui vous a conseillé de faire. Ah, oui, d'accord. Vous êtes une sacrée famille, vous?
0: Non, parce que mon beau-frère, il est conseilliste, si vous voulez, donc c'est son métier, vous voyez.
14: Votre beau-frère est conseilliste?
0: Bah oui.
14: Dans conseilliste, y'a con.
0: Pardon?
14: Oui, je dis dans conseilliste, y'a con, hein.
0: Ah, vous dites ça pour mon beau-frère?
14: Bah, même pour les deux, hein.
0: Ah, bah, je vais lui dire.
14: Ah, oui, si vous voulez, oui.
0: Martin?
14: Ah, il s'appelle Martin aussi, oui.
0: Bah, c'est normal, vu que c'est mon beau-frère.
14: Bah, non, si c'est votre beau-frère, pas pour le même nom.
0: Bah, si, parce qu'il a le nom de ma femme.
14: Bah, non, bah, vous, votre nom, c'est comment à vous, alors?
0: Moi, c'est Martin.
14: Bah, c'est pas possible. Monsieur Martin a épousé mademoiselle Martin?
0: Oui, parce que ma femme s'appelle Martin, absolument.
14: Ah, ouais.
0: Martin, je suis avec la dame, là, de l'exploitation.
14: Bah, ouais, je suis pas une dame, c'est monsieur.
0: Et elle me dit que t'es un con.
14: Ouais, passe-le-moi, je vais lui dire carrément en face.
0: Ah bah, je te passe la dame, tiens, elle veut te parler.
14: C'est un monsieur, d'ailleurs.
0: Oui, allô? Oui, bonjour, madame, je suis mon beau-frère.
14: Non, c'est monsieur. Si votre beau-frère, il comprend rien, c'est pas ma faute, moi.
0: Pour mes honoraires.
14: En plus, vous avez des honoraires.
0: Ah, écoutez, conseilliste, c'est pas non plus gratuit, hein.
14: Pauvre rigolo. Je pense que c'est la même personne.
0: Ah bah, pas du tout.
14: Ah non.
0: J'ai ma femme qui est à côté qui peut vous le jurer, hein.
14: Ah oui, c'est madame Martin, forcément.
0: Ah bah oui, vous voulez que je vous la passe?
14: Non, c'est pas la
0: peine. Non, mais je vous la passe.
14: Ils s'appellent tous Martin.
0: Martine?
14: Ah, elle s'appelle Martine. Martine Martin.
0: Bah oui, c'est Martine Martin. Oui, bonjour, je suis ma femme, Martine Martin.
14: Ah bah oui, ouais, voilà. Non, mais honnêtement, ça passe à la radio.
0: Ah oui, mais laquelle?
14: Sweet FM, non? Ou
0: C'est une radio nationale.
14: Ah bah dis donc. Rire et chanson.
0: Pardon?
14: Rire et chanson.
0: Rire et?
14: Chanson. Rire et chanson.
0: Je vous entends mal.
14: Ah ouais, si en plus vous êtes sûr, il faut changer le casque, hein.
0: Bon, bah, je vous souhaite une bonne journée.
14: Merci, vous aussi.
0: Au revoir.
14: Au revoir.
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15: Allô?
16: Oui, bonjour, madame.
15: Bonjour.
16: Madame Rohr.
15: Oui.
16: France Culture, Munchhaus à l'appareil, la radio, donc, de France Culture. Est-ce que vous avez un jardin, madame?
15: Oui.
16: Très bien. Nous essayons de sensibiliser les jeunes au problème des médias actuels qui dévalorisent complètement l'image des femmes. Vous savez, les jeunes animateurs des radios libres utilisent des mots qui sont vraiment dévalorisants pour les femmes.
15: Mais qu'est-ce que ça a à voir avec le jardin?
16: Parce que figurez-vous que, par exemple, quand ils veulent parler des femmes, ils utilisent le mot « la touffe ».
15: Ouais.
16: Alors que les poètes, avant... Et nous le savons bien sur France Culture, utilisait le mot jardin.
15: Ouais.
16: Donc nous allons parler de votre touffe comme si vous nous parliez de votre jardin. Comment est votre jardin? C'est vous qui vous en occupez?
15: Ouais.
16: Qu'est-ce que vous mettez dans votre jardin?
15: Ben, je mets des légumes.
16: Et quelle sorte de légumes?
15: Tomates et haricots.
16: D'accord. Donc les haricots, ça, ça pousse bien entendu, mais les tomates, hein, est-ce que ça rentre les tomates?
1: Ben oui.
16: D'accord. Vous en mettez combien des tomates dans votre...
1: Oh là, je ne vais pas vous dire. Parce que l'année dernière, j'en ai mis une vingtaine et tout a pourri. Alors si vous pouvez me donner une recette pour qu'ils ne pourrissent pas...
16: D'accord. Donc les concombres.
1: Oui, concombres j'avais.
16: Ah, vous en mettez aussi dans votre touffe?
1: Oui.
16: Combien?
1: Deux.
16: En même temps?
1: Bof, à 8 jours d'intervalle. Mais bon, j'ai acheté les jeunes plants, hein.
16: Oui. Vous mettez des jeunes, vous?
1: Oui, que j'ai acheté, hein. J'ai pas mis de la semence.
16: Ah, pas de semences?
1: Mais pour les concombres, non.
16: On risque pas de se retrouver engrossé, hein. C'est ça l'idée, non?
1: Mais moi, pour le peu qu'il me faut, il m'en faut un pied ou deux, pas plus.
16: Ah, vous mettez les pieds aussi dans la touffe?
1: Ben, bien sûr.
16: Ah.
1: Mais où est-ce que vous voulez que je les mette?
16: Dans le petit rond, non?
1: Quel petit rond?
16: Non, je vous demandais des potirons.
1: Ah, des potirons, oui.
16: Vous avez mis des potirons?
1: Oui. Écoutez votre conversation, commence à me prendre les baskets, hein, ça me fatigue.
16: Bon, alors, juste pour conclure, sur France Culture, combien de potirons avez-vous mis dans votre touffe?
1: Deux ou trois. C'est pas les potirons, c'est les potimarrons.
16: Ah, mais les potimarrons, derrière ou devant?
1: Ça commence à être ridicule.
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17: Allô.
0: Oui, bonjour madame, excusez-moi de vous déranger.
17: C'est pas madame, c'est monsieur déjà. Hein.
0: Je vous appelle pour des truffes que j'ai achetées chez vous et qui sont défectueuses.
17: Et les truffes sont défectueuses?
0: Oui, exactement.
17: Alors moi je vais m'intéresser auprès de commandant, auprès de Bruxelles.
0: Le commandant, vous avez demandé au commandant?
17: Commandant.
0: Bah, vous m'avez dit je vais m'intéresser auprès du commandant.
17: Bah, quel commandant? Je ne vais pas être commandant, moi.
0: Vous m'avez parlé de commandant?
17: Bah non, pas du tout.
0: Bah, enfin, c'est incroyable, ça.
17: Bah oui, voilà.
0: Mais excusez-moi, il y a quelqu'un d'autre dans le magasin qui pourrait
17: bah, me... Bah bien sûr, il y a madame.
0: Ah bah demandez à madame, alors, s'il vous plaît.
17: Bah attendez, je vous le passe.
0: Ah bah non, mais dites-lui.
17: À monsieur qui...
18: Allô?
0: Oui, bonjour monsieur, excusez-moi.
18: Ouais.
0: Donc j'ai voulu faire des œufs brouillés aux truffes.
18: Ah bah ouais, mais c'est parce que vous avez voulu faire une recette avec un chocolat, or que c'est pas une truffe, on cuisine pas une truffe vraiment au chocolat.
0: Donc à partir du moment où les vôtres tiennent pas la cuisson...
18: Eh bah que vous ramenez tout, moi je veux... Il faut que vous me ramenez tout.
0: D'accord.
18: Ce que vous avez.
0: Je vous rapporte la casserole aussi.
18: La casserole, bah non, ça c'est votre souci, hein. C'est
0: ah bah,
18: pas moi. Hein.
0: Excusez-moi, mais elle est fichue la casserole. Hein.
18: Ah bah ouais, mais bon, c'est pas mon problème. Hein.
0: Ah bah c'est vos truffes qu'on.
18: Ah non, je vous rembourse pas la casserole, monsieur. Moi je veux voir vos truffes.
0: Ah bah vous allez voir ce qu'il en reste parce que justement c'est au fond de la casserole là, c'est tout.
18: Ah ouais, bah là, moi je rembourse pas la casserole. De toute façon, j'appelle la maison.
0: Vous appelez le commandant?
18: Comment? Pourquoi le commandant?
0: Bah je sais pas, la personne avant me disait qu'il fallait appeler le commandant.
18: Ah non, il y a pas de commandant.
0: Vous n'êtes pas la femme du commandant?
18: Ah non, moi je suis pas la femme du commandant, monsieur.
0: Ah
18: moi,
0: bah parce que je pensais
18: que c'est la responsable de la boutique, c'est tout.
17: Ah voilà.
0: À la limite, je vais passer, vous me faites déjà une petite avance.
18: C'est pas un truc pour cuire cette truffe là, monsieur, hein.
0: Bah enfin, les autres truffes.
18: Alors si tous les gens font brûler leurs articles, le chocolat dans les casseroles, je suis obligée de rembourser. Non mais où c'est que vous allez là?
0: Et pour la veste?
18: Pourquoi? Je comprends pas.
0: Ma veste, la veste que je portais.
18: Ah oui, mais non, alors vous allez ramener tout ce qu'il faut, la veste? Non, mais où c'est que vous allez, là?
0: Bah, c'est pas ça, c'est que quand j'ai mis le chocolat, d'abord, ça a fait comme une...
18: Bon, écoutez,
0: une projection.
18: Moi, je discute plus, je téléphone à la direction.
0: Alors, attendez, je ne quitte pas.
18: Comment?
0: C'est bon, vous l'avez eu, là?
18: Mais non, j'ai rien eu, monsieur, moi, j'appelle, ils sont pas sur place.
0: Non, mais je veux bien patienter 2 minutes, je reste
18: non,
0: en ligne.
18: Ah non, ça, c'est hors de question qu'il va m'appeler dans la minute, hein, monsieur.
0: Peut-être vous...
18: Et de toute façon, si moi, je veux le ticket de caisse et tout ça, hein.
0: Ah bah, je vous apporte le ticket de caisse, la casserole, la veste du costume.
18: Ah mais moi, ça, la casserole et la veste, moi, j'en ai rien à voir, hein.
0: Ah oui, enfin, c'est quand même votre truffe défectueuse qu'on éclaboussé ma veste.
18: Ah non, c'est pas défectueux, monsieur, c'est un truc que je vends et que les gens mangent. Donc,
0: voilà.
18: C'est pas défectueux.
0: Donc, du coup, pour la note du restaurant, je vous la mets avec.
18: Non, mais ça va pas, non?
0: Bah non, parce que forcément, moi, j'avais prévu de dîner ça avec ma femme, et j'ai dû l'emmener au restaurant, parce que c'était le drame.
18: Comment ça bien faire, hein?
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19: Allô?
20: Allô?
19: Oui.
20: Bonjour madame.
19: Bonjour monsieur.
20: Comité d'entreprise des PTT à l'appareil.
19: Oui.
20: Nous faisons un petit pot aujourd'hui pour la mise à la retraite d'un ami qui travaille au PTT.
19: Oui.
20: Alors le problème c'est qu'on avait invité un dresseur d'animaux, monsieur Robert Ledoux, qui est venu faire un numéro de dressage de rats. Et le problème, c'est que la bête est partie dans le standard téléphonique et qu'apparemment, d'après nos recherches, elle serait dans votre coin.
19: Ah bon?
20: Oui. Est-ce que vous voyez le câble de votre téléphone, là?
19: Oui.
20: Il n'y a aucun endroit où il serait plus gros?
19: Bah non, je ne remarque rien qui est anormal, en tout cas.
20: Monsieur Doux, permettez, je vais vous passer le dresseur, hein.
19: Oui.
20: Très bien, je vous remercie. Allô?
5: Allô, monsieur?
6: Bonjour, madame.
5: Bonjour, monsieur.
6: Monsieur Robert Ledoux à l'appareil, dresseur pour rat pour le comité d'entreprise du PTT. Oui, alors, est-ce que vous avez entendu un petit bruit très, très aigu?
5: Non, je ne remarque rien. Qu'est-ce que j'ai déjà dit au monsieur? Je ne remarque rien d'anormal. Ah, il y a un petit sifflement, là.
6: Ah.
5: Oui, il y a un sifflement, oui.
6: Oui, oui, bah c'est lui, hein.
5: Deux fois, ça, la première fois très fort, la deuxième fois, voyez. Oh oui, là, c'est beaucoup, hein. Voilà, ouais. Oui, oui.
6: Bon, alors attendez. Donc ça veut dire qu'il est dans votre combiné téléphonique. Essayez de regarder dans les petits trous de, normalement liés dans votre combiné. Vous avez des petits trous, là?
5: Oui, oui, il y a des petits... Oui, vous savez que je parle, il y a des petits trous.
6: Voilà.
5: Mais je vois pas grand-chose, hein.
6: C'est un rat tout gris, hein, avec des tout petits yeux rouges. S'il a les yeux rouges...
5: Ah, c'est... ouais, ben, je vois deux petits points rouges à travers mon truc, là.
6: Attendez, vous le voyez, là?
5: Mais je sais pas, je vois deux petits points très brillants.
6: Oui, ben c'est ses yeux.
5: Très brillant.
6: Eh ben, il est dans votre téléphone. Il doit être mort de peur, hein.
5: Ben oui, c'est ce que je compte aussi, parce que...
6: Essayez de le rassurer.
5: Oui, n'aie pas peur, on va venir te chercher.
6: Il s'appelle Amadou.
5: N'aie pas peur, Amadou, hein.
6: Est-ce que vous avez un petit bout de fromage, peut-être, pour lui?
5: Oui, mais ça pourra passer à travers votre...
6: Ah oui, ça va passer.
5: Ces petits trous, là, Minus?
6: Oui.
5: Ben, je lui mets peut-être un peu de râpé, c'est ce qui est peut-être plus facile.
6: Voilà.
5: Ouais.
6: Et chers auditeurs, nous sommes donc avec une auditrice de Belfort qui va nourrir mon rat avec donc du fromage râpé, et elle va le mettre dans les petits trous du téléphone. Allô?
5: Oui, allô, je suis en train d'essayer d'y mettre des petits bouts de fromage.
6: Oui, on entend ça.
5: Ça va à travers d'un combiné, c'est pas facile à donner quelque chose.
6: Oui. Vas-y, Amadou, tu peux le manger. Vas-y, mon petit.
5: Allez, mange. Sois rassurée, je suis en train de te donner à manger. Hein, tu es gentil, hein? Oui, tu es rassurée, ça va? Ça va? Oui. Oh, il me parle, là.
6: Il a l'air content ou pas?
5: Oh, bah, je sais pas, monsieur. Il fait des petits sifflements aigus. Hein, je connais pas leur langage. Hein. Oh, mais oui. Tu en veux encore? Tu en veux encore? Oui? Eh ben, je t'en donne. Eh ben, prends. Oui, t'as l'air bien malheureux, hein.
6: Allez, maintenant, viens, reviens au standard du téléphone.
5: Va faire ton maître au standard, allez, va vite. Ben, bien sûr, il t'attend. Allez, ben, va.
6: Ah, ça y est.
5: Il est revenu?
6: T'as bien mangé? Qu'est-ce que tu as mangé?
5: Il a mangé que du râpé. Il est content, là.
6: Il est content, oui.
5: Ah, ben, c'est bien.
6: Je vais vous le passer, il va vous remercier.
5: Oh, ben, de rien.
6: Viens là, mon petit, viens. Dis merci à la dame.
5: Ben, je suis bien content, je suis très touchée. Ben, merci. Oh, ben, t'as une bonne bête. Oui, t'es très gentil et très poli.
6: À qui vous dites ça?
5: Ben, au revoir.
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22: Allô, oui.
0: Oui, bonjour monsieur. C'est bien la boulangerie?
22: Ouais.
0: J'ai ma fille qui était passée la semaine dernière pour acheter une flûte chez vous.
22: Oui.
0: Et j'ai l'impression qu'elle s'est fait arnaquer.
22: Pourquoi?
0: Bah parce que, si vous voulez, elle en avait besoin pour son cours de musique là au collège. Elle est revenue du collège, elle a eu un zéro quand même.
22: Une flûte.
0: Ça n'a rien à voir avec l'instrument de musique.
22: Bah oui, une flûte pour nous c'est du pain ici. Hein.
0: Comment ça du pain?
22: Bah nous on est une boulangerie, on vend que du pain, mais on vend des flûtes, oui.
0: Alors excusez-moi parce que la flûte je l'ai là. Je sais pas si vous entendez, là je la tape contre la table.
22: Elle est venue chercher ça quand?
0: Vendredi.
22: Ah bah oui, vendredi, aujourd'hui, elle doit être dure, c'est normal. Hein.
0: Alors là, je souffle.
22: Mais monsieur, on vend pas de flûte, on vend des flûtes campagne, alors c'est tout.
0: Excusez-moi, j'essaie de jouer un truc.
22: Mais on ne vend pas de flûte en bois pour jouer de la musique, nous. Hein.
0: Je vais vous faire Au clair de la lune, vous allez voir.
22: Écoutez, monsieur, on vend des flûtes en bois.
0: Ah bah non.
22: Bah, on ne vend pas de flûte, on est une boulangerie.
0: Ah bah alors pourquoi vous lui avez vendu une flûte? C'est un petit peu facile de changer maintenant en disant tiens on vend...
22: Attendez monsieur, je suis à la caisse, hein. Je suis la boulangère, j'ai pas vendu de flûte. On n'a pas de flûte à musique ici, hein. Je suis désolée.
0: Non mais vous avez profité parce que c'est une jeune fille, vous êtes dit tiens elle va y voir que du feu, elle demande une flûte.
22: Non monsieur, je ne vais pas voir que du feu, je vends pas de flûte.
0: Essayez de faire croire une pauvre jeune fille que...
22: Bah dites-lui qu'elle vient à la boulangerie la pauvre jeune fille avec lui, venez là, je suis là moi, avec la flûte.
0: Ah bah je vais rapporter la flûte et puis en plus elle a eu un zéro, une heure de colle, ça vous allez me les rembourser, hein.
22: On paye pas une heure de colle à l'école.
0: Ah bah si, bah, elle est dans le privé en fait, il facture les heures de colle 50 balles.
22: Monsieur, venez, j'appelle la gendarmerie parce que...
0: Ah bah écoutez, passez-moi le boulangiste.
23: Oui, allô?
0: Oui, bonjour madame. Voilà, comme j'expliquais, j'ai un problème avec...
23: Attendez, c'est une boulangerie, hein.
0: Oui, ah bah alors pourquoi vous dites que vous vendez des flûtes?
23: Je vends pas de flûtes, hein.
0: Ah, on change la version.
23: C'est quoi ce...
7: c'est quoi ce système-là?
0: Oh bah c'est très clair, c'est que vous avez essayé de l'arnaquifier. Bon bah j'ai démasqué le petit jeu, comme on dit. Donc du
7: le
0: coup.
7: Le petit jeu, non mais bon, faut arrêter tes conneries là.
0: Pardon
7: hein? D'accord. T'avais qu'à te déplacer à la boulangerie, hein.
0: Ah bah je vais venir, bah je vais venir parce que figurez-vous qu'elle a quand même eu une heure de colle et un zéro à cause de ce truc-là.
7: Non mais. Ma faute, non mais ça va, tu délires un peu là ou quoi?
0: Ah bah excuse-moi, puisqu'on se tutoie, si tu veux, son prof de musique s'est dit, bon bah elle se fiche de
7: si
0: moi.
7: Si tu sais pas ce que c'est qu'une flûte ou une baguette, c'est un grand...
0: Ah bah excuse-moi, mais alors la flûte, soi-disant, hein, ce que tu prétends être une flûte, puisqu'on se tutoie donc encore.
7: Ouais.
0: Je l'ai là, alors je vais te faire, j'ai du bon tabac dans ma tabatière.
7: Ah mais ouais, hey, d'accord.
0: Alors, hein? On est d'accord?
7: Je t'emmerde, d'accord?
0: Ah non.
7: C'est fini tes petites conneries, d'accord?
0: Enfin, forcément, c'est moi qui serais venu acheter la flûte, je suis sûr que vous m'auriez donné une vraie flûte.
7: Mais t'es un peu con ou quoi? Je vends de la baguette.
0: Bah oui, non mais ce que je veux dire c'est qu'on se dit...
7: Alors si t'es pas capable de venir, d'aller acheter une flûte à ta fille, hein, bah c'est pas mon problème, d'accord?
0: Je crois que c'est vous qui êtes en train de me flûter.
7: Merci, au revoir.
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26: Oui.
9: Allô?
26: Oui.
9: C'est la mairie de Sarthe.
26: La mairie de où?
9: De Sarthe.
26: De Sarthe? Ah non. Vous faites une erreur.
9: Ah! C'est qui ton petit banc, toi?
26: Mais non, vous vous trompez de numéro.
9: Bah tiens, c'est toi qui te trompes d'interlocuteur, dis donc.
26: Bah tiens, bah alors qu'est-ce que tu veux, alors?
9: Oh, bah dans ta gueule, hein?
26: Ah bon?
9: Bah dis donc, mal élevé.
26: Oh.
9: Pourquoi tu me parles comme ça?
26: Mais parce que tu te trompes de numéro, mon grand.
9: Ah, mon gars, dis donc, t'es pas obligé de me parler comme ça, tu sais.
26: Eh ben si, parce que c'est vrai.
9: Ben non, c'est pas vrai.
26: Mais je te dis que si, moi. Mais j'ai fait une erreur.
9: Mais pas du tout, j'ai jamais fait d'erreur dans ma vie.
26: Ah oui, ben la preuve.
9: Ben la preuve que, hey, dis donc, toi t'es bien la mairie de Sarthe, hein.
26: Mais pas du tout.
9: Ah oh bah tiens, t'as la gueule à ça, mon con, hein.
26: Ah oui, mon con, ben ton con toi-même, hein.
9: Eh, dis donc, ton con toi-même, c'est toi le con.
26: Eh, tu veux refaire le numéro?
9: Oui, tiens, je le refais, tu vas voir, je tombe sur toi. Et je
26: d'accord,
9: sais...
26: je coupe et tu refais le numéro,
9: tu
26: hein.
9: Tu vas voir, mon con.
26: Allez, mon con.
9: Tu vas voir, du con.
26: Je raccroche oui. Et tu vas commencer le numéro.
9: Eh, tu vas voir ta gueule, bon Dieu.
26: Hein? Mais ta gueule aussi à toi. Tu vas voir.
9: Là, tu vas voir, tu vas ramasser dans ton cul, oui.
26: Ouais, tu vas voir ton cul toi-même.
9: Dans ta gueule, ton cul, hein.
26: Pauvre con, on va.
9: Oh, ta gueule. Et ton cul, hein.
26: Oui, oui.
9: Où es-tu, ta gueule?
26: D'abord, c'est où que ça se trouve, Sarthe?
9: Dans ton cul.
26: Alors, raccroche.
9: Hé, je raccroche et tu vas ta gueule.
26: D'accord.
9: Allez, salut du con.
26: Avec plaisir. Allô?
9: Eh ben, tiens, tu vois.
26: Eh ben, tu vois, tu t'es trompé de numéro.
9: Mais t'es con ou quoi?
26: Eh ben, faut démerder. Toi, tu commences par me faire chier.
9: Oh, ta gueule, hein.
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21: Vous êtes en communication avec la gendarmerie nationale. Veuillez...
23: Gendarmerie.
0: Bonjour, madame. C'est bien la gendarmerie?
23: Oui.
0: J'ai vu la pub dans le journal pour devenir gendarme.
23: Ouais.
0: Du coup, je voulais savoir si c'était possible avant la fin du mois.
23: Avant la fin du mois, devenir gendarme?
0: Ouais, parce que c'est assez pressé, là, en fait.
23: Oh non, non, c'est pas possible, ce que vous me dites, là.
0: Si vous déclarez que, comme quoi, je suis en stage chez vous, par exemple.
23: Ok, vous dites quoi, là, monsieur? On peut pas faire des choses comme ça, monsieur. Vous parlez à la gendarmerie, on est gendarme, là, attention, hein. On fait pas de faux, nous, hein.
0: Non, mais si vous voulez, le truc, c'est que moi, ça m'arrange pas de...
23: Ben, ça vous arrange ou que ça vous arrange pas, c'est comme ça. C'est pas autrement. Déjà, vous faites un faux quand vous faites ça.
0: Bah, oui, mais enfin, vous voyez, c'est...
24: Oui, bonjour.
0: Ah, bonjour, madame.
24: Oui, c'est un monsieur.
0: Voilà, alors je sais pas si votre collègue vous a expliqué.
24: Oui, monsieur, vous avez pas l'impression que vos questions sont un petit peu hors sujet, là? Vous demandez, en attendant, je vais vous faire un petit statut, moi, gendarme. Non, mais vous plaisantez ou quoi?
0: Oui, non, mais ce que je veux dire, c'est que moi, ça m'arrangerait, si vous voulez.
24: Non, mais c'est pas... Monsieur, vous pouvez pas avoir le statut, on n'est pas à la NPE, c'est un concours. C'est quoi cette affaire, là?
0: Non, mais alors...
24: Vous voulez pas non plus que je vous fasse un papier en disant, bah tiens, ce monsieur est gendarme, c'est bon, ou il va être gendarme un jour. Non, mais on va où, là? Qu'est-ce que c'est que ce délire, là?
0: Vous mettez pas gendarme dans ce cas, mais je sais, apprenti.
24: Oui, bien sûr, ouais, vous avez vu, c'est marqué aussi SNCF à l'entrée, là.
0: Dans ce cas, est-ce que je peux passer, peut-être, à la gendarmerie?
24: Ouais, bah, si vous passez et que vous n'avez rien compris, je pense que moi, ça va pas passer.
0: Bah, c'est parce que, comme je vais être gendarme.
24: Comme vous allez être gendarme, parce que vous savez déjà que vous allez avoir un concours.
0: Bah oui, enfin, je pense que c'est.
24: Ah ouais? En plus, vous êtes en train de m'expliquer que vous voulez faire un faux, etc., etc. Non, mais vous avez totalement raison, là, on est sur la bonne voie, là.
0: Non, mais ce que je veux dire, c'est que.
24: Non, mais vous êtes en train de m'expliquer que vous faites un faux, et en plus, vous m'annoncez que vous êtes gendarme. Mais vous respectez, monsieur, la base pour être gendarme, c'est déjà de commencer par respecter la loi.
0: Non, mais on peut discuter entre collègues.
24: Ouais, non, monsieur, là, on va arrêter le délire. Vous vous présentez à la gendarmerie et on verra le problème à ce moment-là.
0: Non, mais excusez-moi, non, mais je veux dire de collègue à collègue. On peut peut-être.
25: Bonjour, oui.
0: Ah, bah, encore une autre dame, bonjour.
25: Non, c'est monsieur déjà.
0: Voilà, comme j'expliquais à votre collègue, j'aurais besoin assez rapidement de devenir gendarme.
25: Non, mais j'ai pas fait une attestation, monsieur, alors que vous êtes pas gendarme. Vous comprenez bien, quand même.
0: Non, mais comme quoi je vais être gendarme, vous dites.
25: Mais vous aimez pas réussir le concours. J'ai pas fait un papier alors que vous avez pas réussi le concours.
0: Bah, à la limite, vous êtes pas forcément censé être au courant pour le concours que je.
25: Non, mais monsieur, je peux. peux pas vous faire une attestation pour dire que vous allez devenir gendarme. Vous ne l'êtes pas, vous n'êtes même pas inscrit pour le concours, monsieur. C'est pourquoi vous voulez un papier alors?
0: Moi, j'ai mon beau-frère qui s'est fait flasher.
25: Oui.
0: Et je lui ai dit, bah écoute, mec, c'est moi qui étais au volant. Comme je vais être gendarme, je me débrouillerai, je le ferai sauter.
25: Ah alors... non, mais vous croyez qu'on fait sauter les amendes comme ça? Vous avez qu'à faire le papier comme quoi c'était vous qui conduisez, l'amende vous la payez et vous assumez les points, hein?
0: Ah bah non, en tant que gendarme.
25: En tant que gendarme. Non, mais monsieur, j'ai autre chose à faire que vous parler avec vous, d'accord?
0: Non, mais ce que je veux dire, c'est que dans ce cas, comment je fais pour ce PV? Parce que du coup, lui, il a marqué.
25: Mais ce PV, vous l'assumez, monsieur. Vous dites que c'est vous qui conduisez, vous assumez les points, vous payez l'amende.
0: Ah bah non.
25: Ah bah non.
0: Bah pas en tant que gendarme.
25: Moi, je paye mes amendes comme tout le monde et je suis gendarme.
0: Ah bah du coup, vous voulez pas prendre celle de mon beau-frère?
25: Non, mais vous

0: Oui, ça crochait. Alors, Parvis de la Défense.
1: Oui.
0: Tour Gentil.
1: Oui.
0: 43e étage.
1: 43e étage?
0: Ben oui.
1: Avec ascenseur, oui.
0: Sans ascenseur.
1: Non, vous rigolez, là.
0: Non, je rigole pas. C'est sans ascenseur.
1: Attendez, hein. Bon, quittez pas, madame, hein.
2: Allô?
0: Allô?
2: Oui.
0: Oui, bonjour, monsieur.
2: Bonjour. Où est votre problème?
0: Vous êtes qui?
2: Ben, le directeur technique.
0: Ah, d'accord. Ben, moi, j'ai pas de problème. Simplement, je vais savoir à quelle heure il venait.
2: Oui, mais c'est au 43e étage?
0: Oui, c'est ça.
2: Oui.
0: Sans ascenseur, oui.
2: Sans ascenseur?
0: Oui.
2: 43 étages sans ascenseur?
0: Oui.
2: Voilà.
0: Il n'y a pas de problème, hein. Il n'y a pas de problème.
2: Non, non, mais 43 étages, il faut les monter à pied, madame.
0: Ben, moi, je le fais bien, monsieur.
2: Vous le faites bien?
0: Ben, oui.
2: 43 étages à pied?
0: Ben, évidemment. Je fais mes courses une fois par semaine.
2: Et vous avez un évier bouché?
0: Oui.
2: Maintenant, pourquoi il n'y a pas d'ascenseur dans votre immeuble?
0: Non, c'était un immeuble fonctionnel.
2: Oui.
0: Et puis, les bureaux ont déménagé.
2: Oui.
0: Moi, j'étais la concierge et m'ont relogé là-haut.
2: Au 43e étage?
0: Voilà. Et mais... ils ont muré l'ascenseur puisqu'il n'y a plus personne.
2: Et vous habitez dans un immeuble de 43 étages toute seule, alors, madame?
0: Oui, il y a mon fils qui vient me voir tous les jours.
2: Et, bon, t'as pris l'adresse de la dame, là, parce que... Oui, c'est... Alors, l'évier, il est bouché. Moi, ouais, je veux voir un gars, hein. Tu veux... Lionel, tu veux bien monter 43 étages, toi, à pied? Bon, écoutez, moi, ce que je vais faire, c'est que je vais essayer de vous trouver quelqu'un qui veut bien monter 43 étages à pied.
0: Vous êtes gentil, monsieur.
2: Oui.
0: Alors, c'est très simple, hein. Quand il arrive au 38e étage, il change d'escalier. Il prend l'escalier C, parce que l'escalier est muré, hein.
2: Au 38e étage, il faut changer d'escalier?
0: Oui.
2: Et prendre l'escalier C?
0: Voilà. Alors, avec l'escalier C, c'est un escalier qui descend jusqu'au 5e, hein.
2: Et monter 5 étages?
0: Non, descendre.
2: Comment on descend jusqu'au 5e?
0: Oui, parce qu'ils ont muré après.
2: Oui, alors, il faut descendre jusqu'au 5e étage?
0: Voilà.
2: Une fois qu'on est monté au 38e?
0: Oui, c'est ça, mais c'est pas par le même escalier, hein.
2: Non, non, mais attendez. On monte 38 étages.
0: Voilà.
2: Voilà. Et après, on descend?
0: Oui, jusqu'au 5e.
2: On descend jusqu'au 5e étage?
0: Oui, alors, faut pas qu'il se trompe parce que c'est dans le noir.
2: C'est dans le noir?
0: Ah oui, y a pas de lumière, hein.
2: Comment y a pas de lumière? C'est une galère, ça, hein.
0: Mais moi, je le fais bien. Hein.
2: Oui, je sais, mais si vous avez des bons yeux, il faut que je trouve un plombier qui a des bons yeux. Hein. Vous savez, monter 38 étages dans le noir...
0: Oui, mais il peut compter dans sa tête. Hein. Moi, je compte.
2: Comment il va compter dans sa tête? Ben, déjà, il faut qu'il y arrive. Hein. Il ne faut pas que je trouve un plombier cardiaque, moi. Hein. Bon. Vous rendez compte, 38 étages dans le noir? Non, mais moi, je vous tire mon chapeau, madame. Hein. Vous êtes courageuse. Hein.
0: J'ai 73 ans.
2: 73 ans. Parce que à 73 ans, monter... 43 étages, redescendre 38 et redescendre de... Attendez, il faut que je fasse le calcul, là. Il faut redescendre 33 et sans lumière. Oui. Et c'est vraiment noir, alors.
0: Ah oui, c'est noir.
2: C'est noir, il faut amener une lampe et...
0: Non, il y a une rampe, hein.
2: Il y a une rampe?
0: Oui, enfin, il y a une rampe, tous les étages impairs.
2: Putain, il faut que j'appelle Belmondo, moi, hein. Ça irait plus vite avec un hélicoptère et qu'il me jette directement dans votre fenêtre. Mais alors, chaque fois que vous montez 38, vous descendez 33 et vous remontez 40...
0: Voilà.
2: 43?
0: Oui, c'est ça.
2: Ça fait 80 étages dans tout ça?
0: 81.
2: 81? C'est pas possible, ça. Mais c'est inhumain, ce qu'ils vous font, là. Putain, vous vous rendez compte, c'est une après-midi qui est foutue pour un plombier. Et c'est vraiment bouché, votre évier, hein.
0: Ah oui, il est bouché, il refoule, hein.
2: Il refoule? Ok, s'il n'y a pas de voisin, il peut refouler, hein, il n'y a pas de problème, hein.
0: Ah oui, mais enfin, c'est pas...
2: Bon.
0: Alors, que je vous dise comment?
2: Oui.
0: Faire quand il arrive. Hein.
2: Oui.
0: Quand il est en bas,
2: oui.
0: Il y a un interphone.
2: Oui.
0: Il sonne et je descends lui ouvrir.
2: Vous descendez vous-même?
0: Oui, je vais descendre lui ouvrir.
2: On ne va pas vous faire descendre quand même qu'à 45 étages, 43 étages.
0: Mais
2: et
0: si...
2: remonter 81 à 73 ans pour lui ouvrir. Pourquoi il ne marche pas l'interphone?
0: Mais non.
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4: Bonjour.
5: Bonjour monsieur, c'est bien l'agence locateuse de voitures?
4: Oui.
5: Monsieur Martin à l'appareil, je voulais savoir comment ça se passe pour les constats à l'amiable quand c'est une sous-location.
4: Comment que ça se passait pour les constats quand c'est une sous-location?
5: Exactement, c'est pour savoir comment que ça se passe.
4: Alors, je vous fais patienter un instant.
5: Merci monsieur.
6: Oui, bonjour.
5: Bonjour monsieur, comme je disais, c'est pour un problème rapport à une sous-location.
6: Une sous-location, c'est-à-dire?
5: C'est-à-dire que j'ai loué une voiture chez vous, à mon nom.
6: Oui.
5: Puis je l'ai sous-louée à mon beau-frère parce qu'en vrai, c'est lui qui en avait besoin.
6: Bah, il aurait fallu le mettre conducteur sur le contrat.
5: Ouais, mais alors ça faisait des problèmes sous prétexte qu'il a pas le permis.
6: Attendez, vous lui donnez un véhicule, mais il a pas le permis.
5: Non, je lui donne pas, je lui sous-locationne le véhicule.
6: Mais donc là, il conduit un véhicule sans permis.
5: Ouais, et alors justement, il a fait une marche arrière avec votre voiture et pam, il m'a bousillé un rétro sur ma voiture à moi.
6: Bah, il conduit comment le véhicule, s'il a pas le permis?
5: Bah,

0: il conduit comme ceux qui ont le permis, hein, avec les mains, les pieds.
1: Une personne qui n'a pas le permis ne peut pas conduire un véhicule. Ça me paraît logique.
0: Oui, alors vous peut-être, parce que vous êtes dans le milieu du locationnisme.
1: Bah, non, mais il y a un problème.
0: Oui, alors le problème, c'est ce que je disais, c'est qu'avec votre voiture, il a pété mon rétro. Donc il faut faire un constat.
1: Ouais, mais là, vous êtes dans l'illégalité du début à la fin, en fait. Enfin, moi, je peux rien faire, ça nous concerne pas, ça.
0: Sauf si vous changez mon contrat de location. Vous déclarez que c'est vous qui vous êtes auto-loué votre voiture.
1: Bah, non, monsieur, je vais pas me mettre dans l'illégalité pour que vous puissiez vous en sortir sur une sous-location à une personne qui n'a pas de permis.
0: Bah si, parce que dans ce cas, je peux déclarer que c'est vous qui m'avez bousillé le rétro.
1: Mais, enfin...
0: Bah ça m'arrangerait.
1: Bah ça vous arrangerait peut-être.
0: Ou alors, on dit que vous étiez en train de conduire ma voiture à moi.
1: Bah non, en fait, non.
0: Ah, vous avez pas le permis?
1: Bah si, moi j'ai le permis.
0: Eh bah problème réglé, vous avez pété mon rétro en reculant dans ma bagnole.
1: Non.
0: Bon bah, à la limite, filez-moi le nom d'un collègue à vous, dans ce cas, c'est pas grave.
2: Oui, monsieur?
0: Ah, oui, bonjour, monsieur.
2: Alors, vous remplissez votre constat?
0: Oui, mais alors, c'est ce que je disais. Comme c'est moi qui ai loué la voiture, ça voudrait dire que je conduisais à la fois votre voiture, véhicule A, et ma voiture, véhicule B.
2: Ah, ouais.
0: Eh oui. Donc, comment vous faites-vous quand vous devez remplir un constat avec le même conducteur qui conduit en même temps les deux voitures?
2: Il n'y a pas de conducteur qui conduit les deux mêmes véhicules en même temps, réellement.
0: Bah, officiellement, si. Là, c'est moi qui conduis les deux en même temps.
2: Ah ouais. Alors, ça, je peux pas vous dire, c'est jamais arrivé de faire un constat avec deux personnes qui conduisent en même temps.
0: Eh oui. Donc, ce serait quand même plus simple de refaire un faux contrat à votre nom, c'est ce que je disais.
2: Non, pour nous, c'est interdit.
0: Comment ça, pour vous, c'est interdit?
2: Bah, c'est logique, monsieur. On ment pas aux assurances.
0: Alors, pardon, j'ai justement le code du travail des locationneurs automobiles sous les yeux. Et c'est bien écrit, tout locationneur a le droit de mentir aux assurances dans la limite de 60% des déclarages.
2: Ah bah j'aimerais bien avoir une copie, j'ai jamais vu ça monsieur.
0: Ouais bah je vous l'envoie, mais avant faudrait déjà voir pour ma voiture.
2: Bah...
0: Parce que tenez-vous bien, j'ai voulu commander un nouveau rétroviseur.
2: Oui monsieur.
0: Impossible de le trouver dans la même couleur de ma voiture.
2: Ah ouais.
0: Donc vous savez quoi?
2: Non.
0: Eh bah j'ai dû racheter une voiture neuve entière, sinon c'était pas la bonne couleur.
2: C'est pas possible.
0: En plus il l'avait qu'en intérieur cuir, enfin bref, je vous ai fait une facture à votre nom.
2: Alors excusez-moi monsieur, je me permets,
0: oui.
2: Je veux pas être...
0: Je vous en prie.
2: C'est un canular.
0: Oh, alors excusez-moi monsieur, mais oui, c'est complètement un canular.
2: Ah non, c'est pas vrai, non.
0: Ah si, je confirme, bienvenue à la radio.
2: C'est quelle radio?
0: C'est une radio sur laquelle on aime beaucoup rire.
2: Rire évasion?
0: Rire évasion, mais bien sûr.
2: Chanson?
0: Ah, c'est mieux.
2: Eh, vous avez de la chance, j'ai travaillé en assurance monsieur.
0: Oh ben bah, j'ai tout de suite vu que j'avais affaire à un spécialiste.
2: Ah.
0: Bonne journée et au revoir monsieur.
2: Au revoir madame. Putain, mais dans l'usine.
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4: Unisys, bonjour.
5: Oui, bonjour madame, c'est l'agence matrimoniale?
4: Oui, tout à fait.
5: Oui, bonjour madame, je voudrais le service après-vente de l'agence matrimoniale, s'il vous plaît.
4: Vous êtes monsieur?
5: Robert Ledoux.
4: Eh bien, c'est le service après-vente, c'est madame.
5: Écoutez madame, je suis désolé, j'ai acheté une femme chez vous il y a quelque temps. Je ne suis pas du tout content de ses performances au lit et je voudrais savoir si on peut la changer.
4: Bah de toute façon, nous, on ne sait pas les performances au lit des gens. Hein. Ça, c'est rentre dans des détails intimes qu'on ne peut pas savoir. Hein.
5: Bah écoutez, madame, vous me vendez une femme. Vous savez quand même, vous avez fait un dossier, vous avez affiché, vous connaissez ses performances.
4: Ah bah, tout à fait,
5: bon,
4: mais nous ne connaissons pas au niveau sexuel. Nous n'allons pas jusque-là. Hein.
5: Écoutez, madame...
4: Nous ne demandons pas jusque-là des détails. Hein.
5: Enfin, quand même, madame, vous vendez un produit... Il faut quand même...
4: On vend pas un produit quand même. On n'est pas des bêtes. On est quand même une personne. On est quand même quelqu'un.
5: Mais madame,
4: vous vous entendez causer là? Moi, je ne sais pas, mais vous avez une drôle de façon de parler des femmes, hein.
5: Mais madame, c'est moi le cochon de client. J'ai acheté une bonne femme chez vous.
4: Ma vie.
5: Ce produit-là arrive chez moi, s'installe, bon. Et hop, je l'essaye, normal. Dès le début, je me dis, tiens, elle est pas... Je me dis, bon, ça va peut-être venir. Vous savez, c'est comme les voitures font un rodage, quoi. Hein, vous comprenez, hein. Mais maintenant, ça fait quand même un certain temps. Ses capacités, ses performances sont très limitées.
4: Écoutez, quand même, c'est des détails intimes qu'on n'a pas le droit de demander.
5: Mais enfin, madame, quand
4: t'as... personne, enfin.
5: Mais enfin, quand même, quand un garagiste vend une voiture, il sait très bien...
4: Oh, ben, c'est quand même entre une voiture et une femme, il y a quand même une différence, monsieur.
5: Mais madame, c'est vous qui l'avez vendue, c'est vous le garage.
4: Oh bah dites donc, vous nous considérez vraiment bizarrement, vous, hein. Vous avez une drôle de manière de parler des femmes, hein.
5: Bah c'est vous qui les vendez, les femmes, c'est pas moi.
4: On les vend pas.
5: Oh, j'ai payé.
4: Mais la dame aussi a payé pour vous rencontrer, de toute façon, on les vend pas.
5: Écoutez, madame.
4: Enfin.
5: Moi, j'avais fait un plan d'épargne pour acheter une grosse. Mais enfin, attendez, si j'avais vu que le modèle que j'ai choisi ne fonctionnait qu'à l'horizontale, j'aurais pas pris.
4: Bah écoutez, je comprends pas votre mentalité, hein. La personne est comme elle est, point final.
5: Madame, c'est quand même pas comme quand on va voir des prostituées. Une prostituée, ça coûte 500 balles. Là, ça m'a coûté 10 000 balles.
4: Ah, vous nous traitez comme des moins que rien et tout. Alors là, j'arrive pas à vous comprendre, hein.
5: Si vous me changez pas la bonne femme que j'ai en ce moment contre une autre, neuve et plus performante... Alors là, je porte plainte.
4: Bah, de toute façon, porter plainte, pourquoi ?
5: C'est un modèle usé.
4: Ah, pas du tout.
5: Oh, bah, dites donc, hein, c'est pas vous qui l'avez dans votre plumard, hein.
4: Non, mais vous entendez parler, vous parlez d'une dame, vous la parlez comme une voiture.
5: Mais madame, il y a de très belles voitures. Arrêtez de dire du mal des voitures, enfin quand même, c'est scandaleux, ça.
4: Une femme, c'est quand même pas une voiture, il y a une différence, je regrette.
5: Eh ben, il y a des voitures qui valent bien des occasions de bonnes femmes, comme celles que vous m'avez vendues.
4: De toute façon, on n'est pas un concessionnaire de voitures, monsieur.
5: Attendez, je comprends pas, là, c'est pas le garage habite.
4: Ah, vous êtes pas du tout au garage habite, je regrette. Vous êtes dans une agence matrimoniale.
5: Ben, une agence matrimoniale, c'est un garage habite.
4: Mais dites donc, est-ce que vous êtes vulgaire?
5: Oh,
4: bah écoutez, vous entendez causer un garage à bite. Non, mais qu'est-ce que c'est que ça? Moi, je n'ai jamais entendu ce terme-là. Moi, je regrette, vous me choquez énormément.
5: Je me fais filer une occasion pourrie, lamentable, pour 10 000 balles. Hein? Une nana qui tient pas la route. Et c'est moi qui... Ah non, mais attendez.
4: Ah là, vous êtes d'une vulgarité pas possible.
5: Vous faites quoi ce soir, madame?
4: Comment? Mais vous me prenez pour qui? Écoutez, moi, je vais porter plainte contre vous.
5: Bah écoutez, vous n'avez pas porté plainte contre monsieur le préfet de région?
4: Parce que vous êtes pressé?
5: Oui, madame.
4: Eh ben, dites donc, bonjour le langage pour un pressé, hein.
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6: Bonjour.
0: Bonjour, madame, c'est bien la boucherie?
6: Oui.
0: Monsieur Martin, des déménagements Martin, on a un petit souci.
6: Ouais.
0: On a déclaré des déménagements fictifs, ça nous permet de toucher des indemnités kilométriques pour l'essence.
6: Ouais.
0: Mais problème, j'ai dit que j'avais déménagé votre boucherie à 500 km et pim, juste là, contrôle du fisc.
6: Ah ouais?
0: Ouais, donc pour justifier, je vais devoir déménager vos vitrines et vos frigos à Martinville quelques jours.
6: Bah, moi je suis un magasin, monsieur, je vends quoi pendant ce temps-là? Mon magasin il est vide.
0: Non mais moi je prends que les vitrines et les frigos, je vous laisse les viandes.
6: Et je les mets où? Je les mets par terre?
0: Ah bah oui, super idée.
6: Ah non, mais c'est hors de question. Je vais pas m'amuser à les mettre par terre.
0: Bon, sinon vous avez pas un frigo chez vous?
6: De quoi chez moi?
0: Bah vous rapportez votre frigo à la boucherie.
6: Non. Je vais pas m'amuser, moi, à transporter mon frigo de chez moi pour mettre 4 produits dedans.
0: Bon, bah dans ce cas, on vient quand même, mais je vous laisse vos affaires.
6: Bah, alors regarde, vous faites ce que vous voulez, mais vous me prenez rien et vous rentrez pas dans le magasin.
0: D'accord, ok.
6: Voilà.
0: En plus, comme ça, il y aura pas le chargement et le déchargement, ça me permettra de vous le facturer en tarif négocié.
6: Ah, parce que vous voulez me facturer quelque chose en plus?
0: Bah à partir du moment où vous me le demandez.
6: Vous avez demandé quoi?
0: Vous m'avez clairement demandé de ne pas déménager vos meubles et vos viandes.
6: Mais je vous ai rien demandé, monsieur.
0: En plus, vous avez du bol, je crois qu'il y a une promo de 15 centimes sur le carburant en ce moment.
6: Ouais, super.
0: Bah ouais.
6: Mais je m'en fous.
0: Parce que moi, je vous facture en prix d'amis à 3,75 le litre.
6: Mais je m'en fous.
0: Moins les 15 centimes cadeaux.
6: Vous savez quoi? Donnez-moi votre numéro et je vais porter plainte contre vous.
0: Oh bah c'est moi qui vais porter plainte, donnez-moi vous votre numéro.
6: Ah non.
0: Ah si.
6: De toute façon, vous l'avez mon numéro, vous m'avez appelé là.
0: Ah oui, c'est pas faux. Bon, de toute façon, je vais passer.
6: Non, vous ne passez pas au magasin.
0: Non mais au moins devant pour faire croire.
6: Non, vous ne passez même pas devant.
0: Et si je passe derrière discrètement?
6: Je m'en fous. Non.
0: Et en plus, au prix que je vous propose, vous pouvez toujours aller voir la concurrence, vous trouverez pas moins cher.
6: Mais qu'est-ce que j'en ai à foutre de la concurrence? Est-ce que je veux déménager le magasin?
0: Alors, je serai vous, j'y réfléchirai, parce qu'à ce prix-là...
6: Non, c'est hors de question.
0: Je prends ça pour un oui?
6: Non.
0: Non, mais vous essayez de négocier, je comprends.
6: Mais je veux pas négocier, y a rien à négocier.
0: Eh, je le prends sur moi, je vous fais moins 16 centimes.
6: Non, mais attends, ils vont venir avec un camion demain.
0: Ah, allô?
6: Ouais, mais là, je comprends pas votre chose.
0: Bonjour madame, oui, comme je disais, je vous fais un prix défiant...
6: Mais pourquoi vous voulez me faire un prix? Vous prenez rien chez moi?
0: Bah c'est pour ça, je vais pas vous facturer les meubles, vu qu'on vous les laisse.
6: Mais quelle facture vous voulez laisser?
0: Bah y a quand même le trajet.
6: Mais non, mais je m'en fous, je ne paye rien du tout.
0: Dans ce cas, vous savez quoi? Je prends vraiment vos meubles.
6: Mais non, mais vous prenez rien du tout, moi je déménage pas, je reste là.
0: Non, mais au même prix.
6: Mais quel prix? Mais je vous paye rien.
0: Eh ben vous ne payez que le transport, je vous offre l'enlèvement des meubles.
6: Mais pourquoi vous voulez déménager mes meubles?
0: Moi ça me fait plaisir.
6: Mais non.
0: Si, je vous l'offre.
6: Non, mais là vous allez venir chez moi.
0: Voilà.
6: Vous allez vouloir que je vous paye le transport.
0: Bah oui, sinon comment vous le déclarez au fisc?
6: Non, mais on dira rien au fisc, j'ai pas fait appel à votre société.
0: À ce sujet, est-ce que vous pouvez m'enregistrer une déclaration où vous dites oui, j'ai fait appel à votre société?
6: Non, du tout, j'ai pas fait appel à votre société, c'est ça que vous comprenez pas?
0: Non, mais c'est juste pour avoir une preuve.
6: Non, mais ça va être très clair. Vous n'êtes pas ici chercher les vitrines, point, à la ligne finale.
0: Alors déjà, bonjour madame, comme j'explique...
6: Je veux rien entendre parler, non?
0: Ah oui? Et alors comment je vous explique le plan?
6: Mais vous ne faites rien du tout chez moi, monsieur. Vous allez arrêter de m'emmerder. Je ne veux rien avoir avec vos histoires. Je peux vous jurer que...
0: Ça faisait longtemps, tu vas voir que ça va encore être ma faute.
6: Non, mais t'es con ou quoi? Tu crois pas que je vais aller payer quelque chose que j'ai rien besoin, non?
0: Que tu crois que t'as rien besoin, mais que si ça se trouve, t'as besoin.
6: Mais t'es con ou t'es fait exprès?
0: Oh, bah je dirais les deux, facile.
6: Non, mais tu me prends pour un imbécile?
0: Ah, alors, comment vous dire?
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7: Allô?
8: Oui, bonjour madame.
7: Bonjour.
8: Je suis au rayon tapette à souris.
7: Oui.
8: Ah, très bien, je vais vous demander un renseignement, s'il vous plaît.
7: Oui.
8: Nous avons un problème avec notre voisin qui est agriculteur et qui a des bêtes.
7: Et, oui.
8: Bon, hier matin, on a eu encore 17 poules qui sont venus picorer dans notre jardin, qui ont rayé la carrosserie de notre voiture, enfin, voyez, bon. Et on se demandait s'il y avait des, comment on appelle ça, des tapettes à poules.
7: Des
9: Des tapettes à poules?
8: Oui.
9: Oh là, non. Non, je vais pas voir ça, mais c'est quoi votre bête, là, qui vient vous rayer votre voiture et tout ça?
8: Ben, ce sont des poules du voisin, on est en guerre avec lui.
9: Ah d'accord, ok. Non, moi je vois bien les pièges à loups.
8: Qu'est-ce que c'est que ça?
9: C'est les gros pièges de crocodile qu'on met, et puis ça se referme quand il y a quelque chose qui marche dessus. C'est interdit à la vente, mais il y a moyen d'en trouver encore. Ou alors je vous emmène ma chienne, là, vous faire un carnage.
8: Oui, mais en attendant, j'ai peur, parce que le voisin est tellement abruti qu'il va lui tirer dessus, votre chienne. Alors, je préfère éviter ça.
9: Elle en a pour 5 minutes, elle vous fait le tri là-dedans.
8: Les tapettes à souris, c'est trop petit pour...
9: C'est trop petit.
8: Mais les tapettes à rats...
9: Les tapettes à rats, c'est possible, oui.
8: Parce que si on met du grain dans la tapette à rats...
9: Ah bah oui, si ça va couper net.
8: Ça va couper, ça.
9: Ouais.
8: Ce matin, ça me grattait, je me réveille, j'avais une poule sur le lit.
9: Oh la vache.
8: Non, une poule. Parce que les vaches, on va en parler après.
9: Ah d'accord.
8: Oui.
9: Ok.
8: Voilà.
9: Pour vendredi, je pourrais vous avoir ça, monsieur.
8: Bah. Et alors, comme on est en guerre avec ce monsieur, il fait des vaches aussi, lui.
9: Oui.
8: Et on trouve les vaches dans notre cour.
9: Oui.
8: Est-ce qu'il y aurait des tapettes à vaches?
9: Non, il n'y a pas de tapettes à vaches. Ça n'existe pas.
8: Il y a une tronçonneuse. Vous vendez ça?
9: Ouais, mais on va pas tronçonner la vache, quand même. Ce serait un peu gore, hein.
8: Comment?
9: C'est un peu dégoûtant de tuer une vache à la tronçonneuse, non?
8: Oh mince, alors comment je peux faire? Il y a sûrement une autre solution.
9: Vous la saoulez? Vous la saoulez, votre vache?
8: C'est-à-dire?
9: Bah, vous mettez un seau d'alcool ou je sais pas, pour qu'elle vienne boire dedans ou je sais pas.
8: Mais si je lui mets de l'alcool, qu'est-ce qui va se passer?
9: Bah, elle va être bourrée.
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10: Mairie de... Bonjour.
11: Bonjour, monsieur. Je suis bien à la mairie?
10: Bien sûr.
11: Je vous appelle parce que je voudrais inscrire mon gamin à l'école.
10: Ne quittez pas.
11: Merci.
10: Allô?
11: Oui, bonjour, monsieur. Je vous appelle parce que je voudrais inscrire mon enfant à l'école.
10: Oui, donc vous venez en mairie avec un livret de famille, un justificatif de domicile.
11: Oh là là.
10: Oh là là, oui.
11: Oh là, non, mais on va faire simple, hein.
10: De toute façon, vous venez avec vos papiers, on fait l'inscription et vous recevez le certificat d'inscription chez vous.
11: D'accord. Bah, dans ce cas, est-ce que vous pouvez directement m'envoyer le certificat?
10: Non, je peux pas.
11: Bah, pourquoi?
10: Je peux pas vous envoyer directement le certificat, j'ai pas vos coordonnées, j'ai pas de papier, j'ai rien.
11: Ah bah, je vous envoie un texto?
10: Ah non, pas par texto, c'est pas par SMS ou quoi que ce soit. Il faut une preuve d'affiliation. Parent-enfant, c'est le livret de famille. Je ne peux pas faire...
11: Ah bah moi, je peux vous le passer, il va vous dire que je suis son père, hein. Martin!
10: Oui, non, mais vous allez me passer votre fils pour me dire qu'il va me dire que c'est vous son père, mais monsieur... Il
11: a... Oui? Qu'est-ce que vous sous-entendez, là? Vous êtes en train de dire que je ne suis pas le père?
10: Mais non, je vous dis pas ça, monsieur. Je vous dis juste que moi, pour l'inscription, j'ai besoin de papier.
11: Martin, c'est qui ton père?
10: Voilà,
11: bon, donc du coup, je vous envoie un texto. Je vais prendre votre numéro, parce que j'ai pas le numéro.
10: Ah oui, non, mais de toute façon, vous m'envoyez pas de texto, monsieur.
11: Non, non, mais votre portatif, là, 06.
10: Non, je ne vous donne... Vous n'avez pas à m'envoyer de texto, monsieur.
11: Je peux essayer de deviner votre numéro?
10: Ah, vous pouvez essayer de deviner mon numéro, hein, y a pas de souci. Hein,
11: alors, 06.
10: Je vous donne... Monsieur.
11: Ou alors, vous savez quoi?
10: Oui.
11: Dites-moi ce que je dois marquer pour le certificat, comme ça je le fais moi-même.
10: Ah oui, non, mais vous ne le faites pas vous-même, monsieur. Vous ne pouvez pas faire un certificat d'inscription.
11: D'accord. Vous n'en avez pas de livret de famille à la mairie?
10: Ben non, c'est individuel, c'est un livret de famille.
11: Parce que peut-être vous pouvez me dépanner d'un livret de famille juste pour...
10: Non, mais monsieur, chaque famille a son livret de famille.
11: Voilà, donc vous m'en prêtez un, je vous le rends, hein.
10: Mais je peux pas vous en prêter un, monsieur, vous devez en faire la demande.
11: Eh ben, je vous le demande. S'il vous plaît, pouvez-vous me prêter un livret de famille?
10: Mais je peux pas vous prêter un livret de famille, monsieur.
11: Mais j'ai dit s'il vous plaît.
10: Mais même en me disant s'il vous plaît, monsieur, je ne peux pas vous prêter un livret de famille.
11: Bon bah, une carte d'identité, alors?
10: Et je dois vous prêter aussi une carte d'identité, mais monsieur...
11: Je sais pas, c'est vous qui me dites qu'il faut une carte d'identité, moi je l'ai pas inventé.
10: Oui, carte d'identité de l'enfant, et votre carte d'identité et votre femme.
11: Il faut que je vous prête ma femme?
10: Non mais, monsieur, la carte d'identité de votre femme, je vous demande pas de vous me prêter votre femme, monsieur.
11: Donc il faut que je vienne avec la carte d'identité...
10: Ou le livret de famille.
11: Ou avec ma femme.
10: Les papiers de votre femme, pas votre femme.
11: Bah vous m'avez dit ma femme.
10: Écoutez monsieur, je ne peux pas inscrire votre enfant.
11: Voilà. Bon, d'accord. Dans ce cas, je peux vous passer ma femme?
10: Oui, non mais...
11: Martine! Martine, viens voir! Ils veulent te parler à la mairie?
10: Non, ils veulent pas lui parler à la mairie. Mais votre femme au téléphone, ça n'a pas d'importance, monsieur. Il faut venir à la mairie.
11: Ah, ben c'est un autre monsieur?
10: Non, non, c'est une autre collègue. Donc je travaille
11: d'accord.
10: Avec elle.
11: Bah écoutez, je vous la passe.
10: Je ne veux pas lui parler, il faut venir à la mairie, monsieur.
11: Martine, c'est une autre, là, elle veut te parler quand même. Allô? Je crois que vous avez mal raccroché, en revanche. Hein.
10: Oh, pardon.
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12: Allô?
8: Bonjour madame.
12: Oui. Oui.
13: C'est la halte garderie.
12: Oui.
13: Bonjour madame, c'est le Père Noël à l'appareil.
12: Oui.
13: Nous appelons toutes les crèches et les haltes garderies de la région aujourd'hui. Oui. Pour faire la grande opération Papa Noël téléphone. Voilà. Et donc, nous vous demandons de nous passer deux ou trois petits-enfants.
12: Bon, viens, il y a le Père Noël au téléphone, Alexandra et ma...
13: Voilà.
12: Bon, viens, ma chérie. Allô?
13: Oui.
12: Je vous la passe, hein.
13: Restez à côté d'elle, hein.
12: Ok, d'accord.
13: Bon, bien écoutez.
12: Au revoir, Père Noël.
13: À tout à l'heure, madame.
14: Allô, Père Noël?
13: Bonjour, comment tu t'appelles?
14: France.
13: France, quel âge as-tu, ma chérie?
14: 5 ans.
13: 5 ans. Est-ce que tu sais lire?
14: Je sais pas.
13: Tu sais pas lire encore?
14: Non.
13: Eh ben, dis-moi, il va falloir apprendre. Et c'est pour ça que je t'appelle aujourd'hui, puisque je suis le Papa Noël de la CGT. Et figure-toi que nous te proposons aujourd'hui pour t'apprendre à lire les œuvres complètes de Karl Marx, reliées et cartonnées, pour 235 francs. Frais de port compris.
14: D'accord.
13: Tu vas demander ça à tes parents à Noël?
14: Oui.
13: Eh ben, écoute, je te souhaite un très bon Noël, et puis je veux bien parler à ton ami.
12: Allô?
13: Oui.
12: Oui. France a parlé?
13: Oui.
12: Un peu intimidée, hein?
13: Oui, elle est un peu intimidée. Ouais. On va voir si la deuxième l'est moins.
12: Alexandra, tu viens dire bonjour au Père Noël, ma chérie? Tu veux même pas lui dire bonjour?
13: Mais si elle veut.
12: Alors bien... que lui, il pense à vous, là, bientôt.
13: Ah oui?
12: Dis Alexandra.
13: Je suis en train de préparer leurs cadeaux.
12: Bah, tu vois, il me dit qu'il est en train de préparer vos cadeaux, le Père Noël. Tu viens lui dire bonjour?
13: Ce sont des beaux livres pour apprendre à lire.
12: À lire? Tu viens, Alexandra? Je viens lui faire un gros bisou.
13: Je suis le Père Noël de la CGT.
12: Un bisou? Non, elle écoute, mais elle est
13: intimidée. Eh ben, on fera pas notre beurre aujourd'hui, chez vous.
12: Voilà, bon, bah, écoutez, merci beaucoup.
13: Oui, bah, je vous en prie, c'est normal, parce que c'est pas dans votre crèche aujourd'hui qu'on fera notre beurre, parce que je suis le Père Noël de la CGT.
12: Ah, bon, là, voilà.
13: Et oui. Nous essayons de savoir, évidemment, ce qu'elles aiment. Alors, il y en a une, la première, qui m'a dit qu'elle voulait les œuvres complètes de Karl Marx, et ça tombe bien, parce que nous les vendons 235 francs TTC. Et c'est un très bel ouvrage
12: qui est relié. Non, moi, ça ne m'intéresse pas. Hein.
13: Non, non, je sais bien, vous non, parce que vous les avez déjà lus, forcément, mais la petite, oui. Alors, ouais. Il faut qu'on envoie ça à quelle adresse?
12: Comment ça? Attendez, je ne vous suis pas, là.
13: Mais non, en fait, si vous voulez, je suis le Père Noël de la CGT.
12: Oui, oui,
13: Et nous vendons un très beau livre pour les enfants.
12: Oui.
13: Qui s'appelle Le Capital.
12: Oui, non, mais je suis d'accord avec vous, mais enfin, votre prospection à ce moment-là, vous la faites autrement.
13: Oui, mais enfin, je suis le Père Noël quand même.
12: Ah, bah oui, non, je suis désolée. Non,
13: bon, bah écoutez,
12: c'est un peu décevant, ça, par contre, vous voyez.
13: Non,
12: tout à fait.
13: Non, mais attendez, attendez.
12: Oui.
13: Vous savez ce qu'on va faire?
12: Oui.
13: On va chanter une petite chanson avec eux. Vous allez chanter avec moi, vous allez voir, ils vont adorer. Vous êtes prêts?
12: Non, hein, bah, je vous passe France et vous allez chanter avec
13: voilà,
12: elle. Hein,
13: voilà,
12: je te passe France, ma chérie.
13: Voilà.
12: Tu
13: vas chanter. Bonjour France. Quel âge as-tu?
14: 5 ans.
13: Eh ben c'est bien, t'es en âge de lire les œuvres complètes de Karl Marx. Mais avant, je dois te chanter une petite chanson. Tu es prête?
14: Oui.
13: Tu vas chanter avec moi?
14: Oui.
13: 1, 2, 3. C'est la lutte finale.
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15: Oui.
0: Bonjour madame, c'est bien le magasin de motos et scooters?
15: Oui.
0: Monsieur Martin à l'appareil, société Martin Parking.
15: Mmh.
0: Vous avez des véhicules qui sont stationnés dehors?
15: Des véhicules qui sont stationnés dehors?
0: Oui, des deux roues, oui.
15: Ah non, pourquoi?
0: Parce qu'on va venir pour faire le marquage payant.
15: Le marquage payant? Marquage payant pourquoi?
0: Bah, pour les deux roues.
15: Les stationnements payants pour les deux roues, où ça?
0: Devant le magasin.
15: Mais...
0: Ah! Il y a une mobilette derrière.
15: Mais donc, c'est-à-dire que si les clients, ils viennent chez moi, qui veulent stationner leur véhicule sur le trottoir, ils vont devoir payer?
0: Ça dépend du véhicule. Les voitures pourront se mettre gratuitement sur votre trottoir. En revanche, oui, c'est payant pour les motos.
15: Ben non! Mais moi, je paye rien, monsieur.
0: Vous inquiétez pas, je vous compte un forfait.
15: Mais vous avez rien à me compter du tout, monsieur.
0: Ah oui, mais comment vous faites avec vos véhicules?
15: Mais les véhicules, je les rentre chez moi. Ben pourquoi je vais aller payer, ben, que j'ai pas de véhicule dehors? Je mets jamais de véhicule dehors, monsieur.
0: Eh ben maintenant, vous pourrez.
15: Ben je le mettrai pas. Mais vous êtes malin, pourquoi vous? Qu'est-ce que je vais aller payer pour quelque chose que je n'utilise pas, monsieur?
0: Pardon, mais quand vous recevez des motos, elles arrivent bien par quelque part.
15: Non, mais attendez. Mais le véhicule, le camion, de livraison, il arrive, il se met sur la route, il décharge, je rentre le véhicule tout de suite, monsieur.
0: Hop, attendez, on reprend. Le camion, il arrive.
15: Non, mais
0: d'accord.
15: Le camion de livraison, il arrive.
0: Ok, ensuite.
15: Il décharge.
0: Top, attendez, il paye son parking, le camion?
15: Ben, y a pas de stationnement.
0: Ah, ok, donc je rajoute un stationnement camion.
15: Non, vous n'avez rien rajouté du tout, moi je paierai rien du tout, de toute manière, à vous le dire.
0: Oui, ben, vous dites au chauffeur de payer sa place.
15: Le stationnement est gratuit dans la rue, alors je vois pas pourquoi vous allez le faire payer.
0: Justement, oui, comme c'est gratuit pour les voitures, on se rattrape sur les deux roues et les livreurs.
15: Ben, qu'est-ce que c'est que cette histoire?
0: Cela dit, vous n'êtes pas obligé de vous garer devant, puisque je vous ai attribué un parking privé qui se trouve à peine à 10 km.
15: Non, mais t'es malade, toi, quoi, une dizaine de kilomètres? Mais t'es pas arrêté la bignasse, là, vous, hein?
0: Pardon, quelle feignasse?
15: Arrêtez la bibine, je dis. Qu'est-ce que je vais aller foutre des véhicules à 10 km de chez moi?
0: Alors non, vous n'aurez pas à les mettre vous-même, puisque je vous ai recruté un moturier.
15: Non, mais ça va pas, non?
0: Non, mais vous allez voir, c'est comme un voiturier, mais pour les motos, un moturier. Donc, il les embarque.
15: Non, mais tu dis, mais rien du tout, monsieur. Moi, les véhicules, je les rentre chez moi. Qu'est-ce que je vais payer un parking à 10 km?
0: Non, mais... C'est vrai qu'à partir du moment où vous payez un parking à 10 km, comme vous dites, autant en profiter.
15: Mais je vais rien payer du tout.
0: Je m'excuse, mais je vais pas bosser gratos non plus.
15: Est-ce que je vous ai demandé quelque chose? Est-ce que j'ai signé un bon de commande pour avoir un parking? Non.
0: Non, mais est-ce qu'on en a vraiment besoin?
15: Bon, ça suffit. Maintenant, vous arrêtez.
0: Vous savez quoi? On dit top là et c'est bon, on n'en parle plus.
15: Adieu.
0: Oui, allô?
15: Oui, bah, je t'ai dit adieu.
0: Ok, donc je prends ce adieu pour un oui.
15: Non. N-O-N.
0: Ah.
15: Tu comprends ou pas? Ou faut que j'appelle le javanais pour te le dire en javanais?
0: Alors oui, passez-moi le javanais, parce que là, on sait pas si c'est oui ou si c'est non.
15: Ah, écoute, tu dois rien comprendre du tout.
0: Ah, j'avoue que je suis en perplexitude. Donc au final, quoi, c'est oui?
15: Non. T'arrêtes de m'emmerder au téléphone. Si t'as des couilles, tu dois pas en privé.
0: Pas de problème, je déprivatise ma ligne. Ah, eh ben, elle m'a mis en attente.
15: Qu'est-ce qu'il me raconte?
0: Ah, c'est pas de bol, hein. Je sens qu'elle allait dire oui en plus.
15: Il comprend rien, lui, ou quoi?
0: Lui, il comprend que vous risquez de rater une super affaire.
15: Ouais, t'as raison. Tu vas venir prendre un coup de fusil entre les deux yeux, toi.
0: Alors, malheureusement, je suis allergique au coup de fusil entre les yeux.
15: Adieu.
0: Bon, je prends ça pour un oui.
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16: Allô?
17: Oui.
16: Oui, bonjour, madame.
17: Vous faites des dépannages?
16: Oui.
17: Est-ce que vous pourriez venir faire dépanner ma fenêtre, s'il vous plaît?
16: C'est du PVC ou de l'aluminium?
17: C'est du bois.
16: Comment?
17: Ça a l'air d'être du bois.
16: Du bois?
17: Du bois.
16: Du bois et...
17: Non, pas du bois. Du bois.
16: Du bois. Je comprends pas ce que vous me dites. Du bois, c'est...
17: Vous connaissez pas le bois?
16: Du tout, non.
17: Comme une bouée, mais sans œufs.
16: Mm-hmm, mais ça, on fait pas, madame.
17: Si.
16: Non, du tout, non.
17: Ah, si.
16: Non, on ne sait pas, non.
17: Alors, écoutez, si vous voulez pas vous déplacer, est-ce que mon fils et moi, on peut vous amener la fenêtre?
16: Non, mais nous, si vous nous amenez la fenêtre, on vous la réparera pas, hein.
17: Non, c'est pas grave.
16: Non, ça nous fait une distraction.
17: Vous savez, à notre âge, on a besoin de distraction.
16: Je sais bien, madame, mais on ne fait pas ça. On ne le fait pas, même en venant, on ne le fait pas.
17: Non, démonte la fenêtre, si tu veux commencer. On va l'appeler pour la dame pour qu'elle voit ce que c'est qu'une fenêtre en bois.
16: Hein? Non.
17: Voilà, elle va rentrer dans la berline. Oui.
16: Non.
17: Là, il est parti la démonter.
16: Non, madame, non. Je suis désolée, j'ai une autre ligne qui sonne, je vais devoir vous laisser, madame.
17: Oh, mon Dieu.
16: Je suis désolée, j'ai une autre ligne qui sonne, madame.
17: Oui, mais vous me faites beaucoup de peine.
16: Je suis désolée, j'ai une autre ligne, je vais devoir vous laisser, madame.
17: Oui, mais vous me faites beaucoup de peine.
16: Je suis désolée, mais j'ai une autre ligne qui sonne, je vais devoir vous laisser,
17: madame.
16: Oui, mais
17: vous me faites beaucoup de peine.
16: Je suis désolée, je vais devoir raccrocher.
17: Oui, mais vous me faites beaucoup de peine.
16: Je vais devoir raccrocher, madame.
17: Oui, mais vous me faites beaucoup de peine.
16: Je suis désolée.
17: Oui, mais vous me faites
16: beaucoup de peine. Au revoir,
17: madame. Oui, mais vous me faites beaucoup de peine.
16: Bonjour.
18: Oui, bonjour, Gendarmerie Nationale, appareil.
16: Oui.
18: Nous venons d'intercepter une R21 immatriculée 54 avec une dame et un monsieur qui transportaient sur leur capot une fenêtre en bouée, nous disant qu'ils venaient vous l'amener à votre demande.
16: Ah, du tout, non.
18: Ah bah,
16: on lui a jamais demandé de venir avec sa fenêtre. Hein.
18: Ah bah écoutez, elle prétend que c'est vous qui...
16: Ah du tout, non. Non. C'est elle qui s'est engagée en disant qu'elle voulait venir avec sa fenêtre. Nous, on lui a dit non, puisqu'on ne répare pas ce type de fenêtre.
18: C'est une fenêtre en bouée, c'est ça?
16: Oui.
18: Oui, et donc elle prétend que vous lui avez demandé de la porter.
16: Du tout, non. C'est pas nous qui lui avons demandé. Hein.
18: Attendez, quittez pas. Hein. Oui, alors donc la dame me dit que... Madame, attendez, moi je suis avec les dépanneurs qui me disent que c'est vous, qu'ils ne vous ont jamais demandé de l'amener.
17: Oh la menteuse! Alors ça, c'est pas vrai.
16: Non, c'est vous qui vous êtes focalisé pour emmener la fenêtre. On vous a jamais dit d'emmener la fenêtre, madame.
17: Elle m'a dit qu'elle ne savait pas ce que c'était le bouet et qu'elle voulait voir...
16: Non, c'est pas vrai, madame.
17: Elle m'a même dit, ah oui, amenez-la assez
16: vite. Vous êtes de mauvaise foi, madame.
17: Les collègues vont pouvoir voir ce que c'est le
16: bouet. Du tout.
18: Attendez, moi je vais vous entendre tous les deux pour une confrontation.
16: Oh, mais attendez, je sais ce que je dis encore. On va jamais demander de venir avec sa fenêtre. On n'est pas inconscient quand même, quoi.
18: Même si c'est du bouet, madame?
16: Même si c'est du bouet, oui.
18: Bon.
16: On envoie un technicien, mais on lui a jamais demandé de venir avec la fenêtre, monsieur.
18: Bah, c'est gentil de la dépanner, hein.
16: Ben, on n'a pas le choix, parce qu'elle nous fait passer pour des menteurs, donc...
18: C'est une rustine qu'il faut mettre, apparemment, parce que la fenêtre est crevée, c'est tout. Hein.
16: Parce que la fenêtre est crevée, il faut mettre une rustine.
18: Exactement, hein, c'est ce que je vois. Hein. Donc c'est une rustine, écoutez, le trou dans la fenêtre fait à peu près 3 mm d'épaisseur.
16: 3 mm d'épaisseur, oui.
18: Et donc il y a une fuite d'air, et évidemment la fenêtre est dégonflée.
16: Une fuite d'air et la fenêtre est dégonflée. Mmh.
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11: Bonjour monsieur, c'est bien la société de taxi ?
19: Oui, c'est pourquoi ?
11: J'ai monté un site internet qui propose des courses de taxi gratuites et donc je vous ai inscrit parmi mes chauffeurs.
19: Mais pourquoi vous l'avez fait ? Vous ne nous avez pas demandé notre autorisation ?
11: Bah, vous, ça vous ramène des clients.
19: Non, mais des courses gratuites, ça amène rien, hein ?
11: Moi, je les vends, les courses gratuites, vous voyez, donc ça me permet quand même de toucher de l'argent sur mon site internet.
19: Ah oui, sur le compte des taxis.
11: Voilà, c'est ça, vous avez tout compris.
19: Non, non, vous nous inscrivez pas.
11: Ah ben, bah, je vous ai déjà inscrit.
19: Non, mais vous nous enlevez.
11: Oula, bah oui, mais alors là, il y a un délai d'un mois à peu près.
19: Non, mais attendez, vous nous mettez sur des sites et vous demandez même pas l'avis. Ma foi, ça se fait pas, ça, quand même. Non, mais attends, faut pas rêver, là.
20: Allô ?
11: Oui, bonjour, madame.
20: Qu'est-ce que vous voulez, finalement, monsieur ? Vous n'avez pas à m'inscrire, ça me demande mon avis.
19: Non, mais des courses gratuites pour qu'il enquête, lui.
11: Ah, passez-moi le responsable, dans ce cas, oui.
20: Il n'y a pas de responsable qui tienne. Qu'est-ce que vous faites, là ? Oh, vous avez fini de me gonfler, là ?
11: Non, mais vous n'avez pas compris.
20: Eh bon, j'ai compris comment m'emmerder, là.
21: Ça veut dire quoi, ça ?
11: Ah, une autre dame.
21: Vous n'avez pas ajouté des gens qui vous ont pas donné une acceptation positive ou négative, carrément.
11: S'ils m'ont pas donné d'acceptation négative, effectivement, je peux les mettre, oui.
21: Vous débrouillez comme vous voulez, vous m'enlevez l'application.
11: Ah oui, mais alors ça fait des frais après si je vous.
21: Ah ben je m'en bats les couilles, les frais, vous démerdez.
11: Moi, je vais vous faire parvenir un formulaire d'acceptation négative.
21: Mais je vous ai rien demandé.
11: Vous n'avez rien contre-demandé non plus.
21: Mais je vous ai rien. Vous me prenez pour un con, quoi. Ça s'appelle comment votre application ?
11: Taxi Martin.
21: Mais je m'en bats les couilles que ça soit Taxi Martin. Tu vous dis non.
11: Je vais vous envoyer des clients.
21: Mais je m'en fous de vos clients, je les veux pas.
11: Ils ont quand même payé pour des courses gratuites.
21: Mais je m'en bats les couilles qu'ils aient payé ou qu'ils aient pas payé. Je m'en bats les couilles. Vous avez un bureau, vous avez quelque chose, c'est ça, je vais vous voir. On discute d'homme. Ça veut dire quoi, ça ?
22: C'est quoi ces méthodes-là ?
11: Ah bah encore une autre dame.
22: Vous m'avez demandé mon avis avant de m'inscrire. Je ne vous ai jamais sollicité. Vous me désinscrivez de suite de votre arnaque.
11: Alors, moi, je peux lancer un désinscriptionnisme.
22: Vous me désinscrivez dans la seconde, là. Pas la minute, pas l'heure, la seconde.
11: Le désinscriptisme peut être effectif le mois prochain ?
22: Non, mais vous êtes con, vous faites exprès. Pas le mois prochain, immédiatement. Je ne vous ai rien demandé, je ne vous dois rien. Qu'est-ce qui n'est pas clair là-dedans ? Je vous dis que je ne suis pas intéressé par votre système.
11: Comment on fait pour les réservations que j'ai dans ce cas, parce que...
22: Mais vous voulez les mettre où que vos réservations ? Je ne travaille pas avec vous, point.
11: Bah, on est quand même associés, si vous...
22: Ah non, non, on est associé à quelqu'un avec qui on est associé.
11: C'est ce que je disais, vu qu'on est associé, on est associé.
22: Vous savez quoi ? Moi, je suis associé au président de la République.
11: Non, sérieux ?
22: Non, mais vous êtes fou, vous êtes complètement taré. Où je suis associé à vous ? Qu'est-ce que vous m'emmerdez, là ? Et vous arrêtez de dire qu'on est associé, c'est un mensonge.
11: Collègue, si vous préférez, mais...
22: Putain, mais vous êtes con, c'est pas possible d'être bouché à ce point.
11: Mais on est partenaire dans ce cas, si vous préférez.
22: Pas partenaire, je vous l'ai dit.
11: Non plus.
22: Je ne vous connais pas. C'est quand même pas compliqué.
11: Faisons connaissance.
22: Putain, c'est pas vrai.
23: Allô ?
11: Bah décidément, bonjour madame.
23: Martin, je vous écoute tous les matins.
11: De quoi vous parlez, pardon ?
23: Rire et chanson.
11: Oh, je connais pas.
23: Vous connaissez pas ?
11: Ah non.
23: Essayez le matin, 95.5, en fait, dans la région des Bouches-du-Rhône. Hein, Rire et chanson. Et il y a un monsieur qui a la même voix que vous.
11: On confond souvent avec mon beau-frère, c'est peut-être lui que vous avez entendu ?
23: Lui aussi, je l'entends. Martin qui habite à Martinville, non ?
11: Bah c'est lui, voilà, vous avez confondu avec mon beau-frère.
23: Ouais, non, je dois confondre alors.
11: Bon bah je vous inscris pour les courses gratuites quand même.
23: Voilà, inscrivez-moi pour les courses gratuites, ouais.
11: Ok, super.
23: Ok.
11: Ça marche.
23: Allez, bonne journée.
11: Bonne journée, au revoir.
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25: Allô ?
26: Allô ?
25: Oui ?
26: Commandant ?
25: Comment ?
26: Commandant ? Allô, vous m'entendez ?
25: Oui, mais vous êtes une erreur.
26: Je ne suis pas chez le commandant Cousteau.
25: Ah non ?
26: Bon, écoutez, est-ce que vous m'entendez bien, là ?
25: Bah, évidemment, mais bon, écoutez, je suis pressé, monsieur.
26: Écoutez-moi, je suis le capitaine Nemo à l'appareil, hein. Nous sommes à bord de la Calypso dans les Galapagos. Et nous essayons de joindre le commandant Cousteau à Paris. Nous n'arrivons pas à le joindre ce matin. Apparemment, il y a un problème de téléphone.
25: Ah, mais c'est pas chez moi. Pourquoi vous appelez chez moi ?
26: Écoutez, madame, nous sommes à bord de la Calypso. Et nous sommes à 300 mètres de profondeur au sud des Galapagos. Nous observons un phénomène nouveau. On a besoin de le joindre. Est-ce que vous pouvez prendre le numéro et l'appeler ?
25: Écoutez, je viens, mais s'il me dit que c'est pas rien...
26: Non, mais vous inquiétez pas, madame, ça va aller très vite, c'est juste lui donner le renseignement que je vais vous donner, hein. Alors, je vous donne son numéro à Paris que nous essayons de joindre depuis ce matin.
25: Oui.
26: C'est le 4723...
25: Et alors, qu'est-ce qu'il faut que je fasse ?
26: Bon, je suis le capitaine Nemo.
25: Ah bon ?
26: Voilà. Alors, Michel Nemo.
25: Michel ?
26: Ah bon ? Vous lui dites qu'on observe sur le radar avant une formation de moules géantes...
25: Des moules.
26: Géantes, hein.
25: Géantes.
26: 200 mètres de tour, hein.
25: Oh là.
26: Alors, vous lui dites qu'elles ont l'air très, très agressives.
25: Agressives, hein.
26: Agressives, voilà. Alors, demandez-lui ce qu'on fait.
25: Bon, bah alors, je vais l'appeler tout de suite, alors.
26: Appelez-le tout de suite et dites-lui qu'il nous rappelle tout de suite, qu'il se mette en contact s'il arrive à nous joindre, hein.
25: Bon, d'accord, je vous ai
26: verrouillez l'appel. Tout, verrouillez les radars. Merci, madame.
25: Au revoir, monsieur.
27: Camarade Cousteau, j'écoute.
25: Ah, c'est le commandant Cousteau.
26: Oui, bonjour,
25: oui,
26: madame.
25: Je suis un particulier.
26: Oui.
25: On m'a appelé parce qu'on ne peut pas vous avoir. Et c'est assez urgent. C'est le capitaine Nemo.
26: Michel
25: qui a appelé chez moi.
26: Mais où sont-ils?
25: Aux îles Galapagos. Galapagos, je ne sais plus comment dire, je ne sais plus.
26: Oui, oui.
25: Oui, ils ont observé des mouches géantes et qui sont agressives et à 200 mètres, à 200 mètres de tour.
26: Oui.
25: Alors, il faudrait que vous l'appeliez parce qu'il ne peut pas vous avoir.
26: Bon, alors écoutez, madame, ce que je vais faire là, je vais composer le numéro d'urgence de Calypso. On ne va pas raccrocher.
25: Bon, très bien.
26: Alors, dès que vous entendez un sifflement, vous essayez de leur parler. Eux, ils ne m'entendront pas. C'est vous qui vont entendre.
25: Oui, alors c'est à eux que je parlerai.
26: C'est à eux que vous allez parler, vous allez répéter ce que je vais vous dire.
25: Bon, d'accord.
26: Alors, attention.
25: Allô?
26: Capitaine Nemo, l'appareil.
25: Ça y est, oui, c'est moi, madame. Je vous m'avais appelé tout à l'heure.
26: Ah ben, c'est vous, mais comment vous avez eu le numéro?
25: Ben, je viens d'appeler le commandant Cousteau.
26: Vous m'entendez, madame?
25: Oui.
26: Demandez au capitaine Nemo la couleur des moules.
25: Tout de suite, là?
26: Oui.
25: Mais comment je vais l'appeler?
26: Capitaine Nemo, il doit vous entendre.
25: Allô? Capitaine Nemo?
26: Allô, oui, madame.
25: Oui, alors voilà, le commandant Cousteau demande la couleur des moules.
26: Les moules sont bleus, madame, hein?
25: Alors, allô, commandant?
26: Allô?
25: Oui?
26: Je vous écoute, madame.
25: Alors, la couleur des moules sont bleues, hein?
26: Bon, alors ce sont des moules très dangereuses, qu'ils fassent demi-tour arrière, très vite.
25: Attendez, j'appelle, allô? Capitaine Nemo?
26: Capitaine Nemo, madame, oui.
25: Oui, écoutez, il vous dit de... Oh, alors, je sais plus ce qu'il m'a dit.
26: On est... Madame, vous m'entendez?
25: Oui.
26: Oui, la moule géante.
25: La moule géante?
26: A ouvert la gueule. Et le Calypso est rentré dans la moule.
25: Allô? Commandant?
26: Oui, allô, je vous entends, madame.
25: C'est trop tard. La moule géante est rentrée dans la gueule du Calypso.
26: Vous voulez dire que le Calypso est dans la moule?
25: Oui.
26: Demandez-leur de hisser le drapeau blanc.
25: Allô?
26: Et de chercher la sortie de la moule à l'arrière.
25: Bon, d'accord. Allô?
26: Allô?
25: Le commandant demande que vous hissiez le drapeau blanc et que vous essayiez de sortir par l'arrière de la moule, parce qu'il y a certainement une sortie.
26: Par l'arrière?
25: Oui, par l'arrière de la moule, oui.
26: Oui, mais on ne voit rien. On ne voit rien, là. On est dans le noir total.
25: Allô, commandant?
26: Oui, madame.
25: Ils disent qu'ils sont dans le noir total et qu'ils peuvent rien voir. Ils peuvent pas sortir.
26: Bon, écoutez, madame, il n'y a qu'une solution.
25: Oui.
26: Les assistants viennent de me donner le plein de la moule.
25: Oui.
26: Et il y a une pancarte avec une inscription issue de secours à l'intérieur de l'animal.
25: Ah bon? Ben, je vais demander, hein. Capitaine Nemo?
26: Allô?
25: Oui. Alors, le commandant demande s'il y a une pancarte à l'intérieur de la moule.
26: Oui, il y a une pancarte.
25: Oui. Il y a marqué issue de secours.
26: Oui, c'est ça.
25: Oui.
26: Qu'est-ce qu'il faut faire?
25: Allô?
26: Oui?
25: Alors, il demande qu'est-ce qu'il faut qu'il fasse.
26: Il se dirige vers l'issue... Allô?
25: Allô, oui?
26: Il se dirige vers l'issue de secours.
25: Allô, commandant Nemo?
26: Capitaine Nemo, madame...
25: Oh, excusez-moi, capitaine Nemo. Il faut que vous alliez vers l'issue de secours. C'est ça?
26: Ça y est, madame, nous veillons la lumière.
25: Oui? Bon, c'est tout ce que vous avez à dire au commandant?
26: Écoutez, madame, ça y est, nous sortons de la moule.
25: Oui? Vous sortez de la moule. Allô, commandant?
26: Et nous gagnons la lumière.
25: Oui?
26: Nous sommes sauvés.
25: Vous êtes sauvés et sortis.
26: Nous sommes sauvés et sortis, nous sommes à la lumière.
25: Allô? Commandant?
26: Oui.
25: Oui, maintenant il n'y a plus de danger, ils sont sortis, ils sont à la lumière.
26: Ils sont sortis de la moule?
25: Oui, oui, la Calypso est sauvée.
26: Ben, écoutez, madame, nous vous remercions.
25: Il faut bien se rendre service, et puis vous savez, je regarde beaucoup votre émission, n'importe comment.
26: Merci pour tout, madame.
25: Ben, je vous en prie, hein. Si vous avez d'autres problèmes, ben, vous me rappellerez.
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2: Bureau de poste Paris Bichat, bonjour.
4: Bonjour monsieur, c'est le bureau de poste.
2: Oui, c'est le bureau de poste, oui.
4: Oui, bonjour, je voudrais un renseignement, s'il vous plaît. Je voudrais avoir le bureau des renseignements.
2: Oui, c'est moi-même.
4: Ah, bonjour monsieur. Je peux vous demander un renseignement?
2: Qu'est-ce que vous voulez comme renseignement?
4: Je voudrais le numéro de téléphone des renseignements de Paris Bichat.
2: Vous y êtes au renseignement de Paris Bichat?
4: Vous pensez que je peux leur demander un renseignement?
2: Mais, et pour leur demander quoi?
4: Un renseignement.
2: Non mais je peux peut-être vous renseigner, moi.
4: Oui, voilà. Vous êtes des renseignements?
2: Oui, mais je peux... Tout dépend ce que vous allez me demander.
4: Le numéro de téléphone de Paris Bichat.
2: Oui, mais... Bon, bah écoutez, c'est ici. Vous y êtes.
4: Ah, c'est
2: vous
4: ici.
2: Vous y êtes au renseignement de Paris Bichat.
4: Et vous êtes quel bureau de poste?
2: Paris Bichat.
4: Voilà, c'est ça. C'est celui-là que je veux.
2: Bon. Eh bien, le 46 06 71 50, celui que vous venez de faire.
4: Vous pensez qu'ils pourront me donner un renseignement?
2: Mais oui, bien sûr.
4: Ah bon, ben je vais les appeler alors.
2: Mais oui, si vous voulez.
4: Très bien, ben je vous remercie.
2: Je vous en prie. Bureau de poste Paris-Bichat, bonjour.
4: Bonjour, monsieur. Je voudrais le numéro des renseignements de Paris-Bichat.
2: Oui, mais c'est le numéro que vous venez de faire.
4: Ah, ben tiens, je reconnais votre voix.
2: Oui.
4: Ah, ben vous êtes drôlement gentil. Vous m'avez donné le numéro de téléphone des renseignements de Paris-Bichat.
2: Oui. Et qu'est-ce que vous voulez savoir, alors?
4: Un renseignement.
2: Oui, demandez-moi.
4: Alors, je voudrais le numéro de téléphone de Paris-Bichat des renseignements
2: de... Mais il n'y a qu'un seul numéro de téléphone à Paris-Bichat. Oui. C'est le numéro que vous venez de composer.
4: Alors, je vais faire donc celui-là.
2: Mais vous venez de le faire. Vous tomberez sur moi.
4: Ah ben, je vais le faire tout de suite, alors.
2: Mais non, mais attendez. Bureau de poste Paris-Bichat, bonjour.
4: Bonjour, monsieur.
2: Bonjour, oui.
4: Ah ben, je vous reconnais.
2: Oui, bon, et maintenant, vous allez téléphoner longtemps, comme ça, toute l'après-midi? Qu'est-ce que vous voulez savoir?
4: Je voudrais un renseignement.
2: Oui, mais je vous l'ai déjà donné.
4: Mais c'est votre numéro à vous.
2: Mais je viens de vous le donner.
4: Mais pourquoi vous me l'avez donné?
2: Mais parce que vous me l'avez demandé.
4: Mais non.
2: Mais si.
4: Mais pas du tout. Je voulais les renseignements de Paris-Bichat.
2: Eh ben, il n'y a qu'un seul numéro de téléphone à Paris-Bichat.
4: Ben, je vais les rappeler.
2: Mais non, vous allez tomber sur moi. Et après, vous allez me demander le numéro de renseignement de Paris-Bichat. Et je vais vous redonner le même numéro. Et on va continuer comme ça pendant 7 heures.
4: Mais pourquoi je tombe sur vous à chaque fois à l'heure?
2: Ben, c'est normal. C'est moi qui peux vous renseigner.
4: Ah, c'est vous les renseignements de Paris-Bichat?
2: Oui.
4: Ah ben alors écoutez, ça tombe bien, je peux vous demander un renseignement.
2: Bien sûr.
4: Ah, ben j'avais pas compris, excusez-moi. Vous m'en voulez pas?
2: Non, pas du tout.
4: Bien, ben je voudrais, s'il vous plaît, le numéro de téléphone des renseignements de Paris-Bichat.
2: Je viens de vous le donner.
4: Je vous remercie, monsieur.
2: À votre service.
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6: Oui, allô.
0: Bonjour, monsieur, c'est bien l'entreprise de travaux?
6: Oui, c'est ça.
0: Monsieur Martin à l'appareil, les négociationneurs Martin.
6: Oui.
0: J'ai des clients qui n'arrivent pas à trouver d'entreprise disponible, donc je vous ai booké quelques chantiers.
6: D'accord, sur quel secteur?
0: Bon, c'est essentiellement autour de Lisbonne.
6: Au Portugal.
0: Ah, bah vous connaissez, super.
6: D'accord. Et nous, vous savez qu'on est dans le nord de la France.
0: Ouais, mais comme il n'y a aucun artisan disponible en ce moment au Portugal, je suis obligé de sélectionner un peu large.
6: Ouais, il y a juste un petit problème. Nous, on travaille dans un rayon de 5 à 10 km autour de chez nous.
0: Oui, bah ça vous permet d'élargir un peu votre périmètre.
6: On a déjà du boulot, on est pris jusqu'à l'année prochaine.
0: Ah oui, mais alors comment on fait?
6: Mais vous démerdez, monsieur.
0: Ouh, bah dans ce cas, c'est vous qui prévenez le client que vous annulez parce qu'il va faire.
6: Ah non, mais nous, on annule rien du tout, monsieur.
0: Bah pardon, si on dit qu'on fait un truc et qu'après on le fait plus.
6: Non, mais attendez, est-ce que nous, on a fait un devis à notre nom avec notre numéro de sirette ou quoi que ce soit à un client?
0: Ça, vous inquiétez pas, les devis, je les ai fait pour vous.
6: Ah, vous avez fait des devis à notre nom avec notre numéro de sirette?
0: Bah oui, comme ça, on gagne du temps.
6: Donc ma garantie décennale et tout le bordel, on est d'accord?
0: On est d'accord, j'ai tout mis. D'ailleurs, il me faudrait votre assurance aussi.
6: C'est un faux et usage de faux. Y a pas de problème, monsieur.
0: Pas de problème. Super. Puis c'est vrai que c'est quand même mieux qu'on mette tout à votre nom.
6: Non, mais c'est plus simple. Bah, vous savez quoi? Envoyez-moi tout ça. Maintenant, vous allez vous retrouver dans la merde. Vous voulez que je travaille au Portugal? Je vais aller au Portugal. Je vais aller à Barbès. Je vais aller n'importe où.
0: Alors, le chantier de Barbès, il faut que je vous en parle après. Là, déjà, on va faire Lisbonne.
6: Non, mais bien sûr. Non, mais Lisbonne, je connais très bien. Ma fille est à Portimao, là, dans le sud.
0: Ah, bah, vous voyez, super. En plus, elle pourra vous aider sur les chantiers.
6: Ah, mais vous voyez, c'est génial.
0: Pour le logement sur place, je vous ai trouvé un petit studio.
6: Oui, bien sûr.
0: Donc, il faudrait que vous envoyiez un acompte maintenant pour le loyer.
6: Mais évidemment, vous voulez. Alors, vous m'envoyez votre trip, je vais vous faire un acompte de 10 000 euros pour le logement.
0: Parfait, donc ça déjà, je confirme.
6: Ouais, bah oui. Sinon, bah, écoutez, laissez tomber pour le logement, je me débrouillerai par moi-même. Il suffit d'aller à Costa de Paparic ou Schneck.
0: Ah bah non, Costa de Paparic et Schneck, je connais très bien, c'est en Allemagne.
6: Ah non, pas du tout, c'est juste à côté de Lisbonne.
0: Oh bah je crois pas, non, mon beau-frère habite à Schneck.
6: Bah écoutez, vous savez quoi? Prenez votre téléphone, mettez Google.
0: Oh bah merci, pas la peine de me dire des gros mots.
6: Je vous dis un gros mot parce que je vous dis que vous avez un problème avec Google.
0: Ah bah voilà, vous m'avez redit à...
6: Non, attendez.
0: Moi, sympa, je vous trouve un boulot, un logement.
6: Non, j'ai dit vous avez un problème avec Google, j'ai pas dit ta gueule.
0: Ah bah si, là si.
6: Non, mais monsieur Martin, là par contre, je vais être clair, allez vous faire enlever.
0: Alors, juste avant ça, il faut aussi qu'on voit pour les transports sur place.
6: Non.
0: Moi, je vous ai trouvé une camionnette.
6: Allez vous faire enculer, monsieur Martin.
0: Allô?
6: Allez vous faire enculer, monsieur Martin. Allez vous faire...
0: C'est peut-être le moment où je vous dis que vous êtes à la radio. Allô?
6: Ça salut là.
0: Mais complètement, enchanté monsieur.
6: Non, mais dites pas que c'était pour rire et chanson, parce que...
0: Ah, bah qu'est-ce que je fais alors? Je vous le dis, je vous le dis pas?
6: Bah allez-y.
0: Bah alors je vous le dis, c'était pour rire et chanson.
6: La diffusez pas alors, à mon avis, parce que...
0: Alors, un, je vous rassure, je pense que je vais mettre des bips, et deux, merci pour ce moment.
6: On va de rien.
0: Et au revoir monsieur.
6: Au revoir madame.
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7: Oui.
8: Allô.
7: Oui.
8: Bonjour, madame Humbert.
7: Bonjour, monsieur.
8: Bonjour, madame. C'est la gendarmerie à l'appareil.
7: Ah bon?
8: Ouais, mais tout va bien, je vous rassure. Je voulais juste vous signaler, je sais pas si vous êtes au courant des décisions du président là, pour faire descendre la, les agressions et les hold-up, les braquages à domicile. Vous avez suivi, non?
7: Oui.
8: On a un petit problème actuellement sur les communes du département.
7: Oui.
8: Nous avons repéré... 3 ou 4 bandes de voleurs, on va dire, qui agissent en se faisant passer pour des jardiniers bénévoles.
7: Oui.
8: Donc, ils téléphonent aux gens. Les gens acceptent, évidemment, c'est normal. Ils acceptent que des gens viennent s'occuper bénévolement de leur jardin.
7: Oui.
8: Et dans ces cas-là, donc, ils se font voler des objets, enfin bref. Donc, nous, on a mis au point le plan A, c'est-à-dire que quand on vous appelle, vous faites le chien.
7: Vous faites quoi ?
8: Le chien, vous aboyez, en fait. Vous faites comme s'il y avait un chien dans la maison.
7: Ah bon ? Bon.
8: Et évidemment, si on fait comme s'il y avait un chien dans la maison, ils ne viennent pas. Hein.
7: Oui.
8: Vous voyez ?
7: Oui. Alors, vous êtes gendarme ? Vous êtes quoi ?
8: Ah oui, je suis l'adjudant Monique.
7: Ah bon ? Je vous remercie parce que j'aime encore bien de savoir à qui on a affaire.
8: Oui.
7: Oui.
8: Voilà. Ah, oui. Attendez, on me signale les tables d'écoute. Ils sont en train de vous appeler, là.
7: Ah bon ?
8: Alors, je raccroche immédiatement et je reste en table d'écoute pour écouter ce qu'ils vont vous dire.
7: Entendu. Merci beaucoup.
8: À tout de suite.
7: Oui.
9: Allô?
7: Oula.
9: Je crois qu'ils ont un chien, dis-moi. Ils ont un chien.
7: Ouh.
9: Ouais, mais enfin, c'est bizarre.
7: Ouh.
9: C'est le chien qui a décroché le téléphone. Ben, je t'assure, il n'y a personne. Allô? Allô, il y a quelqu'un?
8: Allô, madame? Allô, c'est la gendarmerie, là, vous m'entendez?
7: Oui.
8: Bon, on est sur table d'écoute. Alors, c'est bien ce que vous faites, c'est parfait, sauf que vous avez oublié de dire allô.
7: Ah bon?
8: Ben oui, parce qu'un chien peut pas décrocher le téléphone.
7: Oui, d'accord. Hein? Oui, quand ils ont dit, c'est drôle que c'est un chien qui décroche. C'est pour ça qu'après, j'ai oublié de dire allô, oui.
8: Alors, surtout, là, enfin, vous les repassez parce qu'ils sont ils sont très étonnés, ils sont très surpris.
7: Oui.
8: Nous, on va les intercepter pendant qu'ils vous appellent, on va les intercepter tranquillement. Mais dites-leur bien que oui, vous avez dressé, vous leur dites bonjour et tout. Oui, mon chien est dressé pour répondre au téléphone.
7: Entendu.
8: Et puis, c'est un grand chien, il est dressé pour répondre au téléphone, pour attraper le courrier, pour aller faire nos courses, il paye, tout ça. Enfin, vous voyez, vous dites n'importe quoi du moment qu'on puisse les garder à l'écoute pour pouvoir les intercepter.
7: Oui.
8: Hein? Allez-y.
7: Alors, raccroche.
8: Non, surtout pas, ils sont toujours en ligne. J'entends plus le chien.
7: Allô?
9: Oui, bonjour.
7: Ouh.
9: Ah, bonjour, madame. Oui, et dis-moi, le chien, ta maîtresse est là, ou ton maître?
7: J'ai un chien qui est très... Enfin, nous l'avons dressé pour. Alors, étant dressé pour, il va même chercher notre journal, il va, tout ça, quoi.
9: Mais dressé pour quoi?
7: On l'a dressé pour tout, quoi.
9: Mais c'est lui qui a décroché le téléphone?
7: Non, c'est moi qui l'avais décroché. Mais alors, le chien, aussitôt qu'il entend le téléphone, ça y est.
9: Ah bon? Alors ça, c'est curieux, dites-moi.
7: Ben non, mais c'est pas curieux du tout, monsieur. Aouh.
9: Oui, c'est un berger allemand, ça.
7: Aouh.
9: Mais dis-moi, le chien, t'as l'air bien de...
7: Aouh.
9: Oui, on peut...
7: Aouh.
9: Oui.
7: Aouh.
9: Il est mignon. Il est gentil, le chien.
7: Aouh.
9: Dis-moi, le chien.
7: Aouh.
9: Oui.
7: Aouh.
9: Oui.
7: Aouh.
9: Oui, et ta maîtresse est là, non?
7: Aouh.
9: Ah oui.
7: Aouh.
9: Oui, je peux parler à ta maîtresse? Oui, est-ce que ta maîtresse est là?
7: Wow.
9: Non, tu lui dis que je voudrais lui parler.
7: Oui.
9: Ah, tu parles en plus? Le chien, tu as dit oui? Oui, ça c'est pas possible, ça c'est un chien qui a dit oui. Allô, ta maîtresse est là?
7: Non, écoutez, j'ai un chien qui est très bien dressé. On l'a dressé pour tout, donc je n'ai plus affaire à vous, et puis c'est tout. Je n'ai que ça à vous dire, et c'est tout. Voilà.
9: C'est lui qui décroche le téléphone?
7: Non, je suis à côté.
9: Ah.
7: Et voilà.
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10: Allô ?
0: Bonjour monsieur, je suis bien chez le plombier ?
10: C'est ça, oui.
0: Monsieur Martin à l'appareil, Vidéoclub Martin.
10: Oui ?
0: J'étais en train de remettre à jour mon fichier, il y a une cassette VHS que vous nous avez pas rendue.
10: Ah non, non, ça fait longtemps qu'on ne loue plus de cassette.
0: Ah bah justement, ça fait surtout longtemps que vous avez oublié de la rendre.
10: Mais ça serait quoi ?
0: C'est le concert live de Céline Dion à Martinville.
10: Ah non, pas du tout. Vous me diriez du Johnny Hallyday, je vous dirais peut-être oui.
0: Ah bah justement, c'est le coffret premium avec en bonus les reprises de Johnny en québécois par Céline.
10: Un coffret en... Non mais ça va plus vous, hein ?
0: Bah j'ai la date de locatisme. Vous faisiez quoi le 23 février 2001 ?
10: 2001, vous voulez me faire rappeler moi en 2001 qu'est-ce que j'ai loué ? Je n'ai pas loué de Céline Dion, je n'aime pas Céline Dion, mon mari non plus.
0: Bah oui, mais le problème c'est qu'à l'époque on facturait 5 francs par semaine de retard.
10: Oui.
0: Donc là, ça veut dire que vous nous devez 5200 francs.
10: Combien vous dites ?
0: Non mais vous inquiétez pas.
10: Quoi ?
0: Les 5200 francs, je vais les convertir en euros.
10: Non mais même en euros, je veux rien vous indemniser, je n'ai pas de cassette Céline Dion.
0: Donc ça fait 5200 euros.
10: Non mais je vais rien vous payer 5200 euros.
0: Non, mais on va se faire un échéancier.
10: Ah non, mais on va pas faire d'échéancier, je vais rien vous payer, qu'est-ce que vous racontez là ?
0: Sinon, on peut mensualiser.
10: Non, on va rien mensualiser, vous comprenez pas ?
0: Pardon, vous auriez pas perdu ma cassette ?
10: Mais je l'ai pas perdue, je l'ai pas empruntée.
0: Bah, c'est pas ce que me dit mon ordinateur.
10: Mais votre ordinateur, il dit pas ce qu'il veut.
0: Attendez, je lui demande, ordinateur, qui a perdu Céline Dion à Martinville ? C'est le plombier. Ah !
10: Non, mais c'est pas...
0: Ah bah oui, c'est pas moi qui l'ai dit, c'est l'ordinateur.
10: Mais l'ordinateur, il vous dit ce qu'il veut.
0: Pas du tout.
10: Bah, emmenez-nous en justice et puis c'est tout.
0: Oui, ah bah, je vous apporte le justificatif, d'accord.
10: Je vous dis que je vous parle pas de justificatif, hein.
0: Ah bon ?
10: Non, c'est justice.
0: Justice, comme vous dites, on est d'accord.
10: Oui.
0: Qui est le diminutificatoire de justification ?
10: Au tribunal. Emmenez-nous au tribunal pour votre cassette VHS, d'accord ?
0: D'accord, dans ce cas, faut que je passe vous chercher.
10: Non, vous passez pas chez moi. Vous commencez à m'énerver, hein.
0: Bah, si vous voulez qu'on aille chercher ma cassette au tribunal, autant que je passe pour qu'on y aille ensemble.
10: Et vous comprenez pas ou quoi ? Si vous vous présentez chez moi...
0: Oh non, mais j'ai compris. Vous allez planquer la cassette.
10: Non, non, mais je veux pas planquer de cassette.
0: Si, si, dès qu'on aura raccroché, vous allez choper Céline Dion et vous allez la planquer.
10: Bien sûr que je vais courir la planquer alors que je n'ai pas de cassette VHS ici. Vous comprenez pas le français, vous, hein ?
0: Oh, qu'est-ce que j'entends ?
10: Quoi ?
0: C'est du Céline Dion que j'entends derrière vous.
10: Bah, ça va pas bien, vous.
0: Non, mais vous êtes en train de regarder la cassette.
10: C'est mon fils qui parle, qui est en train de prendre témoin de ce que vous êtes en train de dire.
0: Votre fils qui parle avec la voix de Céline Dion, comme par hasard.
10: Mais n'importe quoi, mais vous êtes en plein délire.
0: Oh, bah, passez-la moi, on va voir.
12: Quel est votre nom d'entreprise, s'il vous plaît ?
0: Oh, bah, ça, pardon, bonjour madame.
12: Oui, votre nom d'entreprise, s'il vous plaît.
0: Non, mais c'est dingue, effectivement, vous avez la voix de Céline Dion.
12: Oui, le nom d'entreprise.
0: J'imagine qu'on doit vous le dire tout le temps, mais.
12: Le nom de l'entreprise.
0: Ah oui, pardon, Vidéoclub Martin.
12: Quelle adresse ?
0: Je suis au 1 rue Martin.
12: Le code postal.
0: C'est Martinville.
10: Martinville.
12: Le code postal.
0: Oui, bah, le code, c'est Martinville.
12: Le code postal, c'est des chiffres.
0: Ah non, à Martinville, ce sont des lettres.
12: Non, non, c'est un chiffre.
0: Oh, bah, mettez ce qui vous arrange dans ce cas.
12: Allez, merci, au revoir.
0: Ah bah non.
12: Au revoir.
0: Bah non, parce que vous m'avez toujours pas rendu ma cassette.
10: Allô ?
0: Ah bah rebonjour.
10: Vous savez quoi, là ? Je vais appeler la police ?
0: Ouais, bien sûr, et je connais le coup, hein.
10: Non mais...
0: Vous allez me repasser votre fils en lui demandant de faire le faux policier.
10: Non mais vous allez pas bien, vous.
0: Et comme par hasard, le policier, il aura la voix de Céline Dion.
10: Et puis votre connerie...
0: Ah bah ma connerie, ça fait quelques années qu'elle dure déjà.
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13: Allô ?
14: J'écoute.
13: C'est le docteur ?
14: Oui.
13: Bonjour docteur, excusez-moi de vous déranger. Madame Ledoux à l'appareil.
14: Oui.
13: Je ne consulte pas, là, c'est pas pour moi, hein. C'est pour mon petit-fils.
14: Oui.
13: Il est arrivé à la maison hier soir. Ses parents sont partis. En week-end, voyez-vous, oui. En vacances. Hein. Et alors je vous appelle parce que j'en ai la garde et je lui ai fait prendre un bain, là, ce matin.
14: Oui.
13: Il est sorti du bain avec... La zigounette, quoi, hein, le zizi, tout droit, tout dur.
14: Ah oui, ah, si c'est que ça, oh, ben, madame, vous inquiétez pas. Ben. Il a quel âge ?
13: Oh, écoutez, je vais vous le passer, hein. Je préfère, ça va me rassurer.
14: Il a quel âge ?
13: Bernard, c'est le docteur, là.
14: Docteur ? Oui ?
15: Allô ?
14: Oui ?
15: Oui, bonjour, docteur.
14: Bonjour, monsieur, oui.
15: Excusez-moi de vous déranger, ma grand-mère me passe l'appareil.
14: Oui ?
15: Qu'est-ce qui se passe ? C'est à quel sujet ?
14: Ben, je sais pas, on me téléphone, moi. Je suis le docteur, moi. On me demande, on me pose une question, alors j'attends, moi.
15: Attendez, je suis pas au courant, là. Ma grand-mère me tend le combiné. Qu'est-ce qui se passe
14: Je sais pas. Il y a un enfant chez vous ?
15: Ah non, enfin, je suis le petit-fils, hein.
14: Vous avez quel âge ?
15: J'ai 36 ans.
14: Et alors, qu'est-ce qu'elle me parle d'un enfant qui a pris son bain et puis il avait la zigounette toute raide ? J'ai dit, c'est normal.
15: Ah, attendez, je vous la repasse, alors. Oui, ok, je comprends, hein. Je comprends mieux.
14: Je comprends rien, moi, monsieur. Je suis là comme un couillon, là, moi.
15: Attendez, je vous la repasse, je préfère ça parce que... Le docteur va t'expliquer.
13: Merci. Allô ?
14: Oui. Qu'est-ce qui se passe, madame ?
13: Ben, vous l'avez eu au téléphone ?
14: Ben oui, mais...
13: Ben, c'est lui qui a eu la zigounette toute...
14: Ben, c'est normal, madame, à 36 ans.
13: Ah bon ?
14: Ben, écoutez, madame, un homme, C'est un homme?
13: Oui. Parce voilà. que moi, j'étais inquiète, évidemment.
14: Ben, madame, vous avez quel âge, madame?
13: 82 ans.
14: 82. Alors, vous avez tout oublié dans la vie? C'est bien, c'est normal, hein?
13: Est-ce que je le mets au lit avec un bouillon?
14: Mais madame, il va pas mettre au lit avec un bouillon parce qu'il a la zigounette qui est raide. Madame...
13: Mais qu'est-ce que je lui donne, alors?
14: Mais rien du tout, madame.
13: Mais je peux pas le laisser comme ça, son âge. C'est mon petit-fils, hein?
14: Oui, ben, il est normal, madame, petit-fils.
13: Parce que moi, je me disais peut-être qu'il fallait couper.
14: Mais non, on coupe rien, madame.
13: Et où sont les ciseaux?
15: Non, t'en as mis, là. Oh, oh, oh.
13: Faites-le couper.
15: Allô?
14: Oui.
15: C'est vous qui lui avez dit ça, non?
14: Mais je suis pas dingue. Non, mais écoutez, je suis pas fou. Je lui dis que c'est normal et puis que c'est tout à fait logique et puis que...
15: Mamie! Lâche les ciseaux!
14: Attention, elle débloque complètement, là.
15: Qu'est-ce que tu fais avec les ciseaux, là?
14: Elle veut vous couper le zizi.
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16: Allô?
0: Bonjour madame, c'est bien le supermarché?
16: Oui, c'est ça.
0: Monsieur Martin, à l'appareil, je suis venu faire des courses chez vous.
16: Oui.
0: Et alors, j'ai acheté de l'eau minérale, il y a un problème.
16: Oui.
0: C'est que dans les bouteilles, il y a l'eau, mais il n'y a pas les minérales.
16: Les minérales.
0: Oui, des minérales. Mon beau-frère m'a expliqué que c'est comme des petits cailloux.
16: Bah là, par exemple, j'ai une bouteille devant moi, c'est marqué au minéral, il n'y a pas de cailloux dedans.
0: Alors, ils sont peut-être au fond, non?
16: Non, moi je vois rien. Il y a juste des petits trucs blancs.
0: Ah, donc vous avez des cailloux dans vos bouteilles?
16: Bah je sais pas si c'est des cailloux, mais c'est comme de la poussière.
0: Ah non, un minéral, ça fait au moins la taille d'un petit rocher.
16: Ah non, bah il y a pas ça dans de l'eau minérale, il y a pas des cailloux dans de l'eau minérale.
0: Donc, s'il y a pas les minérales dedans, c'est que c'est juste de l'eau.
16: Bah je sais pas.
0: Et oui, et moi comment je fais pour récupérer mes minérales?
16: Je vous passe ma collègue.
17: Bonjour.
0: Bonjour monsieur.
17: Mais c'est quoi que vous appelez, il y a pas les minérales?
0: Bah j'ai fait toutes les bouteilles une par une, rien du tout.
17: Vous en avez beaucoup de bouteilles?
0: J'en avais pris 24.
17: OK, donc 4 packs.
0: Ah, vous vous souvenez de moi?
17: Non.
0: Bah si, vous me dites 4 packs, et effectivement, j'avais pris 4 packs.
17: Bah non, mais 4 packs, ça fait 24 bouteilles.
0: Oui, mais ça, je vous l'avais pas dit qu'il y avait 4 packs.
17: Bah.
0: J'ai juste dit 24 bouteilles.
17: Bah monsieur, 24 bouteilles, ça fait 4 packs de 6.
0: Des packs de 6, ah bah ça non plus, je vous l'avais pas dit.
17: Bah monsieur, vous me dites qu'il y avait 24 bouteilles.
0: Et comme par hasard, vous devinez que ce sont 4 packs, et en plus de 6 bouteilles...
17: Mais c'est pas le hasard, monsieur, c'est du calcul.
0: Alors attendez, je prends ma calculette...
17: Ça fait 16,83, pardon.
0: Comment ça, 16,83?
17: Non, je parle à une dame...
0: Je m'excuse, mais c'est pas du tout le prix que j'ai sur mon ticket.
17: Non, je vous dis, je parle à une cliente.
0: Ah bah, passez-la moi.
18: Mais... Oui?
0: Ah tiens, bonjour madame la cliente.
18: Non, c'est pas madame, c'est monsieur.
0: Bah, si vous êtes la cliente, vous êtes une dame.
18: C'est qui que vous voulez?
0: Oh bah écoutez, j'aurais bien aimé avoir le patron, mais...
18: Oui, je suis le patron, oui.
0: D'accord, vous êtes comme qui dirait patron-cliente.
18: Qu'est-ce qu'il n'y a pas dans l'eau? Il n'y a pas d'eau dans l'eau?
0: Si, il y a de l'eau dans l'eau, mais il n'y a pas les petits cailloux qu'il devrait y avoir dans l'eau de l'eau.
18: Il n'y a pas de cailloux dans les bouteilles.
0: Ah oui, je vous confirme.
18: Oui.
0: Je les ai toutes vidées dans une passoire, rien, même pas un gravier.
18: Mais pourquoi vous voulez faire passer de l'eau minérale dans une passoire?
0: Parce que je voulais récupérer les minérales.
18: Mais il n'y a pas... Mais, attendez.
0: Et c'est là que je me suis dit, tiens, si ça se trouve, les cailloux sont restés accrochés dans les bouteilles.
18: Je tombe des nues.
0: Donc, j'ai mis les bouteilles dans une marmite.
18: Mais pourquoi?
0: Bah pour les faire bouillir, comme ça le plastique s'évapore et il reste les cailloux.
18: Oh là là.
0: Eh bah toujours pas de cailloux et ma marmite est fichue.
18: Qu'est-ce que vous voulez? Dites-moi au final ce que vous voulez.
0: Alors, au final, il faudrait déjà rembourser ma marmite.
18: Mais je ne vous rembourserai pas la marmite, c'est pas moi qui vous ai qui mis l'eau dans les bouteilles.
0: Ah, allô?
18: Allô, je vous écoute.
0: Ah bah il m'a mis en attente, je l'entends plus.
18: Non, attendez, Allô?
0: Ah, allô?
18: Oui, vous m'entendez?
0: Là, oui, mais vous m'avez mis en attente.
18: Non, j'appelle au parleur.
0: Ah bah ça y est, il est reparti.
18: Ah, bon sang.
0: Bon sang, allô?
18: Oui?
0: Vous m'avez encore mis en attente?
18: Bah, j'ai mis le haut-parleur, je sais pas, ça a fait un drôle de truc sur le téléphone.
0: Ah, parce que là, vous êtes en haut-parleur?
18: Oui, je suis en haut-parleur, oui.
0: Eh ben justement, vous me dites que vous êtes à l'haut-parleur, et pourtant, je ne vous entends plus.
18: Ah, attendez, j'ai fait une mauvaise manip.
0: Bah oui, sinon là, je vous entendrai.
18: Attendez, je suis coupé?
0: Ah oui, et pourtant, je vous entends toujours pas.
18: Qu'est-ce que c'est que ces conneries?
0: Bah pardon, si c'était des conneries, je vous répondrai quand vous me parlez.
18: T'as déjà vu des cailloux dans l'eau minérale?
0: Ah, mais va le raccrocher en plus. Allô?
18: Oui, c'est qui au téléphone?
0: Bah toujours monsieur Martin, vous avez pas raccroché.
19: Oui, allô?
0: Ah, bah bonjour monsieur.
19: J'ai reconnu.
0: Comment ça, vous avez reconnu?
19: Je vous écoute à la radio, je sais plus c'est quelle radio, bref. C'est Rire et Chanson, voilà, il y a un client qui est là.
0: Ah, en plus c'est un client qui souffle.
19: Oui.
0: Ah oui, donc tout le monde écoute Rire et Chanson.
19: Apparemment vous écoutez Rire et Chanson.
18: Oui.
19: Bon bah voilà.
0: Eh bah voilà, enfin heureusement pour moi c'était pas le cas de toute l'équipe non plus.
19: Non, c'est pas grave, vous m'avez bien fait rire.
0: Bah écoutez, bonne journée à toute la bande et au revoir monsieur.
19: Voilà, au revoir madame.
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19: Oui?
21: Oui, bonjour madame. C'est
19: bonjour.
21: Madame Martinez?
19: Oui.
21: C'est l'état civil à Paris, vous pouvez peut-être nous donner des renseignements. Hein.
19: Oui.
21: Je vais vous passer monsieur Chomol parce que nous sommes en train de mettre dans l'ordinateur, d'informatiser toutes les données concernant les habitants de la ville. Hein.
19: D'accord.
21: Monsieur Chomol est légèrement handicapé, c'est-à-dire que c'est un problème de mémoire. Il a une mémoire normale comme vous et moi, hein. Et puis la mémoire, par contre, décalée, ce qui fait que s'il n'entend les choses qu'une fois, il ne les comprend pas, donc n'hésitez pas à les dire deux fois.
11: Deux fois d'affilée, il faut lui dire ?
21: Ah ben oui.
11: D'accord.
21: Je vous remercie, hein, je vous le passe.
20: Monsieur Chaumol.
9: Merci. Allô ?
11: Oui.
9: Bonjour, madame.
11: Bonjour, monsieur.
9: Dites-moi, est-ce que monsieur Martinez est là ?
11: Non, pas du tout. Monsieur Mariens est au chantier.
9: Je voudrais peut-être vous demander à ce moment-là, comme j'ai trois renseignements, peut-être que vous connaissez.
11: Ça dépendra ce que vous allez me demander.
9: Alors, je vais vous donner la date de naissance, et vous allez me dire si c'est correct, hein ?
11: Oui.
9: Alors, 13 avril 1951.

0: la date de naissance de mon mari ne correspond pas à la date que vous m'avez donnée. Qu'est-ce que je viens de dire ? Qu'est-ce que je viens de dire ?
1: La date de naissance que je vous ai donnée ne correspond pas à celle de votre mari.
0: Bingo ! Vous avez entièrement raison. Vous avez entièrement raison. C'est parfait. Qu'est-ce qui vous manque maintenant ? Qu'est-ce qui vous manque ?
1: Alors, l'heure.
0: L'heure, je ne la sais pas. L'heure, je ne la sais pas.
1: Ah.
0: Non, il faudrait que je demande à ma belle-mère.
1: Comment ?
0: Il faudrait que je la demande à ma belle-mère. Je ne sais pas quand, à l'heure qu'il est né, mon mari.
1: Il faudrait le demander à quelqu'un.
0: À sa maman, je lui demanderai. Je le demanderai à sa maman.
1: J'ai pas compris.
0: Je lui demanderai à sa maman. Je le demanderai à sa mère.
1: Voilà, ça c'est une bonne idée.
0: Olé, c'est bien.
1: Comment ?
0: C'est parfait. C'est parfait, monsieur. Bon, continuez, que vous me donnez des sueurs froides aujourd'hui. Continuez. Alors, qu'est-ce qui vous manque ?
1: Alors, je vais vous demander maintenant, pour conclure, l'heure de naissance de votre mari.
0: Je viens de vous dire que je ne la sais pas. Vous pouvez rien croire. C'est bien. Ils ont foutu l'handicapé au téléphone. Il faut répéter deux fois d'affilée la même chose. Ça fait quatre fois qu'il me demande à quelle heure il est né. Je lui dis que je ne sais pas l'heure qu'il est né.
2: Alors le gars, il m'a dit, écoutez, ayez patience parce que nous, nous donnons des sueurs froides aussi. Alors on se le passe dans les services. Hein. Alors je te dis pas, pauvre homme.
1: Allô ?
0: Oui. Bon, écoutez, est-ce que vous m'avez comprise là ? Est-ce que vous m'avez comprise ?
1: Oui.
0: Bon, alors on reprend. Qu'est-ce qui vous manque maintenant ? Qu'est-ce qui vous manque ?
1: Alors, l'heure.
0: Je ne l'ai pas. Je ne l'ai pas.
1: Mais dites-moi, madame, pourquoi vous répétez tout comme ça ?
0: Ben, le monsieur m'a répété de vous dire deux fois la même chose. Sinon, vous ne comprenez pas.
1: Ben, c'est lui qui m'a dit que vous étiez comme ça.
0: Je me flingue.
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4: Bonjour et bienvenue au service des impôts des particuliers.
5: Allô ?
6: Bonjour monsieur, c'est bien les impôts ?
5: Oui.
6: Oui, vous m'entendez ?
5: Je vous entends bien.
6: Sur une échelle de 1 à 10 ?
5: 10.
6: 6 ?
5: 10. Un 1 et un 0. Je vous écoute monsieur.
6: Demandez-moi combien je vous entends ?
5: 6, mais qu'est-ce que vous voulez savoir monsieur ?
6: Alors, c'était pour vous prévenir que je vais envoyer ma déposition en retard, mais qu'il faudra pas me compter les pénalités.
5: Ah bah écoutez, passez la date du 9. Du 19, vous risquez les pénalités effectivement.
6: Ouais, sauf...
5: Et pourquoi vous le faites pas par internet ?
6: Parce que j'ai pas moi ça, j'ai pas
5: droit. Vous avez le minimum ?
6: J'ai un Minitel.
5: Ah, ça, par Minitel, je vous avouerai, je ne sais pas, monsieur.
6: Ah.
5: Parce que maintenant, 98% des gens qui utilisent, c'est par Internet. Hein.
6: Voilà, mais pour les 2% qui sont encore en Minitel, comment je fais, moi ? Parce que j'ai fait le 36-15 paye tes impôts.
5: Pour moi, je pensais que c'était obsolète et que...
6: Ah ouais
5: oui.
6: On parle du Minitel, hein, le joyau
5: oui,
6: de la technologie française.
5: Oui.
6: Alors, j'ai peut-être pas le bon 36-15.
5: Bon, écoutez, monsieur, là, moi, j'ai pas de solution à vous apporter.
6: Dans ce cas, est-ce que je pourrais avoir un responsable ?
5: Ne quittez pas, monsieur.
6: Merci.
4: Nous nous efforçons d'écouter.
7: Bonjour.
6: Oui, bonjour madame, je demandais le responsable.
7: Et ça, quel sujet, monsieur ?
6: Alors, c'est rapport à ce qu'il faudrait marquer que je vais pas payer les pénalités de mon imposition malgré que je vous la renvoie trop tard.
7: La déclaration de revenus ?
6: Voilà. Donc, il faudrait juste que vous mettiez une petite note comme quoi j'ai prévenu.
7: Moi, je peux pas prévenir mes collègues, non. Si moi, je vous dis, je peux pas.
6: Vous le marquez sur un petit post-it dans un coin ?
7: Mais je ne peux pas leur mettre de petits mots, monsieur.
6: Non, mais juste a prévenu qu'il y aurait des retards, ne pas compter les pénalités.
7: Non, c'est des pénalités, mais de toute façon, je ne peux pas intervenir.
6: C'est-à-dire que moi, comme on est au téléphone, ça m'arrangerait de vous dicter le truc directement que...
7: Non mais je ne peux pas monsieur.
6: Bah vous pouvez pas écrire.
7: Non bah écoutez je suis désolé si vous voyez pas mais moi je peux pas gérer votre dossier, voilà.
6: Alors dans ce cas...
7: Vous pouvez pas la signer aujourd'hui, vous pouvez pas la mettre à la poste aujourd'hui, parce qu'il n'y a pas internet chez vous, c'est ça ?
6: Voilà.
7: Je vois pas le rapport, mais enfin bon. De toute façon, ce que vous faites...
6: C'est logique ?
7: Ah bon, c'est logique ? Il n'y a pas d'internet aujourd'hui, donc vous pouvez pas la mettre à la poste, votre déclaration de revenus. C'est
6: voilà.
7: Ça qui vous semble logique. Non mais depuis tout à l'heure, je vous dis...
6: Non mais ce que je veux dire, c'est que dans ce cas...
7: Non mais écoutez, entendez ce que je vous dis, j'ai l'impression que vous avez du mal à comprendre.
6: Ah bah ça va être ma faute.
7: Non, si vous déposez pas dans les délais, ça va être ma faute, amour, c'est ça ?
6: Bon, et je peux voir avec quelqu'un qui s'y connaît ?
8: Oui ?
6: Oui, bonjour madame.
8: Bonjour monsieur, c'est n'importe comment, il y aura la majoration de 10% si vous envoyez en retard votre déclaration.
6: Ah non, à partir du moment où j'ai prévenu quand même, ça serait gonflé.
8: Mm-hmm. Mais, je sais pas, j'écoute un petit peu la radio et ça me fait penser à un canulaire tout ça, moi.
6: À quelle radio ?
8: Rire et chanson.
6: Oh merde.
8: C'est vous ?
6: Bah oui, c'est moi.
8: Bah bravo. Ouais, c'est Martin, je vous écoute souvent le matin, ouais.
6: Ah bah écoutez, vous écoutez Miguel alors.

0: Bah
1: ouais,
0: tout à fait, quand je peux, ouais.
1: Est-ce qu'on peut dire que les auditeurs du Morning du Rire, s'ils marquent le code Rire et Chanson sur leur déclaration, vous leur faites un petit moins 10%?
0: Non, moi, je peux rien faire pour vous, monsieur.
2: Bon, bah, au moins, j'aurais essayé.
0: Allez,
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5: Oui, bonjour madame.
6: Bonjour.
5: C'est la fleuriste ?
6: Oui.
5: Oui, bonjour madame, de la place, chef du service de la voirie à la mairie.
6: Oui.
5: Dites-moi madame, on a eu des petits problèmes encore samedi avec le stationnement automobile devant votre magasin de fleurs.
6: Quel problème ?
5: Ben, il y a eu des contraventions et des gens qui sont garés en double fil.
6: Oui.
5: Donc on a décidé à la voirie ce matin de vous mettre des bites.
6: De mettre quoi ?
5: On va vous mettre des bites. Vous voyez ce que c'est comme... ce sont des tubes...
6: Oui.
5: Bon. Alors, on va en mettre donc devant chez vous, de part et d'autre, à gauche et à droite... Et sur le devant. Alors, combien voulez-vous qu'on vous mette de bites ?
6: J'en sais rien, monsieur, moi.
5: Bah, attendez,
6: je suis une femme.
5: Comment ?
6: J'ai dit, je suis une femme, j'y connais rien.
5: Ah, madame, attendez, excusez-moi, les femmes connaissent les bites quand même. Attendez, c'est quoi cette histoire-là ?
6: Non, mais je veux dire par là que, bon, si vous les mettez à combien de distance ?
5: À environ 2 mètres.
6: Ah, voilà, c'est ça qu'il faut me dire. Eh ben, 2, ça me suffit, moi.
5: 2, ça vous suffit ? Attendez, je réfléchis, je regarde le plan. Je vais vous mettre une bite devant.
6: Oui.
5: Qui rentre et qui sort.
6: Oui, bah, faut pas, vous ne me la mettez pas devant, vous me la mettez juste au côté.
5: Bon. La bite pourra rentrer, donc, dans vous, quoi, hein ?
6: Oui.
5: Et sortir de vous également.
6: Voilà.
5: Ça vous va, ça ?
6: Ah ben là, ça me va.
5: Et vous réglez
6: pour... bah, ça me va parfaitement, parce que s'il y a, c'est que des fois, moi, je peux pas sortir.
5: Non, mais là, vous inquiétez pas, c'est la bite qui rentrera.
6: Oui.
5: Vous voyez ?
6: Oui, non, mais j'ai compris.
5: Alors... Derrière, je vous mets une autre bite.
6: Oui.
5: Je vous mets une bite derrière également. Est-ce que ça, ça va ?
6: Attendez, vous me laissez réfléchir, parce que là, vous m'avez pris drôlement sur le vif. Hein.
5: Ah, vous savez, quand on met une bite devant, une bite derrière, il faut agir vite. Hein.
6: Bah justement.
5: C'est pour votre bien, madame.
6: Alors, à partir du coin, si vous m'en mettez juste une là, est-ce que ça va ?
5: Ouais, ça va. Je vous en mets une au coin qui vous prendra un peu de biais, vous voyez ?
6: Oui, une qui prendra sur le biais.
5: Voilà.
6: Je ne pense pas qu'il faut m'en mettre une autre, je ne crois pas.
5: Si.
6: Bon, ben vous la mettez. Ben alors, une aux deux extrémités, mais pas deux d'affilée.
5: Qui rentre et qui sort, on est d'accord ?
6: Vous me la mettez juste au coin ?
5: Je vous la mets dans le fond.
6: Ouais.
5: Ça vous va, ça ?
6: Ben, de toute façon, je suis bien obligé de m'y plier, hein.
5: Mais vous inquiétez pas, hein, madame, c'est de la bonne bite, hein, c'est pas... on n'a pas parlé de la taille. Est-ce que vous voulez des grosses ou des moyennes ?
6: Oh, alors ne me demandez pas ça, moi je connais rien du tout.
5: Est-ce que vous préférez une grosse bite devant et une moyenne derrière, ou une grosse bite derrière et une moyenne bite devant ?
6: Et vous en mettez devant tout le monde comme ça ?
5: Devant et derrière, oui.
6: Moi, je ne sais pas quoi vous dire.
5: Alors, devant, qu'est-ce que je vous mets ? Une grosse bite ou une bite moyenne ?
6: Ben, devant, vous mettez la grosse.
5: Je vous mets quoi ?
6: Devant, une grosse.
5: Une grosse bite devant et derrière ?
6: Mettez les deux pareils et puis c'est tout. Oh là là,
5: Écoutez, c'est très curieux dans cette ville parce que toutes les femmes ont commandé 2 grosses bites.
6: Ah, les femmes, elles sont ce qu'elles sont, puis moi aussi. Hein.
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1: Bonjour monsieur, c'est bien la mairie ?
7: Oui monsieur.
1: J'ai besoin de déposer un sac d'affaires, quand est-ce que je peux passer ?
7: Un sac d'affaires ? Oui mais nous on ne peut pas accepter vos affaires monsieur.
1: Bah si, parce que moi j'ai dit que j'habitais chez vous.
7: Bah c'est pas possible, il n'y a personne qui reste chez nous.
1: J'ai dit aux impôts que j'habitais chez vous.
7: C'est quoi de cette affaire là ?
1: Oui.
7: Attendez, quittez-vous.
8: N'hésitez pas à consulter notre site internet sur mairie.
9: Allô ?
1: Oui, bonjour monsieur.
9: Pourquoi vous voudriez déposer un sac avec des habits ?
1: Eh ben, rapport à ce que je me suis domicilifié chez vous.
9: Non mais vous savez que c'est interdit ? Je comprends pas.
1: Bah parce que si je déclare mon adresse à moi,
9: oui,
1: les impôts ils m'envoient une taxe d'habitation.
9: Non mais c'est de la fraude.
1: Comment ça c'est de la fraude ? Bah non.
9: Mais bien sûr que si. Vous avez un domicile, vous devez payer une taxe d'habitation.
1: Sauf ?
9: Non, il y a pas de sauf monsieur.
1: Bah si, sauf.
9: Sauf quoi ?
1: Bah sauf si justement je suis domicilifié à la mairie, c'est ce que j'explique.
9: Vous venez de me dire que vous avez un domicile.
1: Non mais admettons que je me suis trompé.
9: Non, il y a pas de admettons monsieur, je suis désolé.
1: Bah je
9: ne vais pas vous aider à frauder, ça sort de où cette idée ?
1: C'est aux infos qu'ils ont dit ça.
9: Aux infos, non mais vous êtes pas bien enfin.
1: Ils ont dit que c'était les mairies qui allaient prendre en charge la taxe d'habitation.
9: Ah là, vous mélangez tout, vous parlez d'une réforme qui aura lieu l'année prochaine.
1: Voilà.
9: Mais il y a aucune raison que vous ameniez votre nécessaire de toilette à la mairie, c'est n'importe quoi ce que vous êtes en train de me raconter.
1: Mais si, parce que comprenez bien que s'il y a un contrôle et qu'il n'y a pas d'affaire à moi chez vous, eh ben ils vont trouver ça louche.
9: Non.
1: Ah bah si.
9: Non, vous êtes en train de dire aux impôts que vous êtes domicilié à la mairie, mais n'importe quoi.
1: Non mais si, mettons, je passe quelques jours par mois par exemple sur place.
9: Non, mais vous êtes...
1: Il suffit que je dorme, mettons, un week-end par mois.
9: Non, mais certainement pas, certainement pas. Vous êtes pas bien, mais c'est pas un hôtel.
1: Bah, vous avez bien des appartements sur place, vous avez...
9: Mais non, mais bien sûr que non. Et dites n'importe quoi, on n'a pas de logement de fonction, rien du tout ici. Hein. C'est des bureaux administratifs. Hein.
1: Bon, et vous allez me dire que vous payez votre taxe d'habitation ?
9: Mais bien sûr que je paye ma taxe d'habitation, enfin, monsieur.
1: Non, mais entre nous, si vous voulez...
9: Non, il n'y a pas de entre nous. Bien sûr que je paye ma taxe d'habitation et ma taxe foncière comme tout le monde.
1: Bon,
9: non, mais...
1: en tant que mairiste, vous allez pas me dire...
9: Non, mais vous êtes pas bien.
0: Bah, alors... Oui, allô. Oui, oui, bonjour. Je suis le maire.
1: Bonjour madame. Voilà, comme j'ai
0: bonjour monsieur.
1: Oui, ce que je disais, bonjour madame. J'ai juste besoin de déposer un petit
0: non,
1: sac.
0: Mais, non, mais vous, c'est quoi cette histoire là ? Non, mais vous foutez de qui là ? Vous arrêtez votre cinéma là ? Moi, il n'y a personne qui habite ici.
1: Non, mais ça, vous le savez.
0: Non, attendez, vos affaires, ça va vite être fait parce que moi, je vais tout balancer dehors.
1: Ah bah merci.
0: Non, mais arrêtez un peu votre cinéma. Non, mais vous croyez où là ?
1: Non, mais ce que je veux dire,
0: non, c'est. Non, mais attendez, si tout le monde y fait ça, tout le monde y va amener ses affaires à la mairie pour pas payer la taxe d'habitation ?
1: Bah
0: non,
1: oui,
0: mais...
1: c'est, effectivement, c'est une solution.
0: Non, attendez, monsieur.
1: C'est juste pour faire comme si, vous voyez.
0: Non, mais il n'y a pas de comme si. Moi, il y a personne qui habite à la mairie, alors voilà.
1: Non, mais
0: voilà,
1: alors monsieur. Ce que je vais faire, c'est que je vais juste passer... Ah, allô ?
9: Alors, je vais...
1: Ah,
9: je
1: bah
9: vais...
1: encore le monsieur ?
9: Oui, j'appelle les gendarmes, ils seront là pour
1: ah,
9: vous accueillir.
1: Ah, bah c'est moi qui vais les appeler, les gendarmes.
9: Oui, mais bien sûr, faites.
1: Ne quittez pas, tiens, je voulais passer sur la deuxième ligne.
9: Vas-y.
1: Je compose le numéro un instant.
9: Attendez, mais c'est une blague, je sais pas, c'est, ça commence à me faire rire, là.
1: Ah, bah j'entends ça.
9: Vous m'avez eu quand même.
1: Allô ?
9: Oui.
1: Bonjour monsieur, c'est la gendarmerie Story.
9: Oui, bien sûr. Je vous souhaite une bonne journée.
1: Au revoir monsieur.
9: Au revoir.
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10: Bonjour.
11: Oui, allô, bonjour, c'est la SPA.
10: Non, on n'est pas SPA.
11: Ah.
10: On n'est pas SPA, on est un refuge animalier.
11: Ouais, le problème, c'est qu'on n'arrive pas à trouver. Il y a une urgence et j'arrive pas à trouver le numéro de la SPA. Peut-être que vous pouvez m'aider.
10: C'est par rapport à quoi ?
11: Ben, on est à Biarritz, là. Moi, je suis en cure à Thalasso.
10: Ouais.
11: Et je vois une dame, là, qui. Enfin, on voit une dame parce que toute la plage est affolée. Au bout de la plage, là, vous voyez la grande plage, là, devant la Thalasso à Biarritz, là.
10: Ouais.
11: Il y a une dame qui est en train de manger une mouette crue.
10: Pardon ? Qu'est-ce que vous m'avez dit ?
11: Une dame qui est en train de manger une mouette.
10: Bah,
11: si je vous le dis, c'est pour ça que j'appelle la Société Protectrice des Animaux, mais j'ai eu votre numéro par les renseignements téléphoniques. Alors.
10: Je vais vous donner le numéro de téléphone hein, qui s'occupe des oiseaux justement protégés.
11: Oui.
10: Le 06.
11: D'accord.
10: Voilà.
11: Parce qu'apparemment, la mouette était encore vivante.
10: N'importe quoi.
11: Elle est en train de la...
10: Bah, à la rigueur, faut appeler la police directement, oui.
11: Mais il y a deux policiers, là. Hein. Imaginez la plage, tout le monde est à l'arrêt, elle est au bout de la plage.
10: C'est horrible.
11: Elle tient la mouette par les ailes. Tout le monde la regarde. Là, moi, je suis à peu près à 30 mètres d'elle, là, vous voyez.
10: Et... attendez, je me renseigne mon collègue. Attendez,
12: la mouette. Une femme ?
10: Oui.
12: Elle est en train de la bouffer. La femme est en train de bouffer la mouette ?
10: Oui.
12: La femme mange la mouette ?
10: Oui.
12: On va les cingler.
10: Quoi que la PM.
13: Donc,
10: c'est bon.
13: Ah
10: ouais, c'est bon. Vous appelez le numéro de téléphone que je vous ai donné et ils vont faire le nécessaire. Hein.
11: Je l'ai donné à ma femme et elle a donné aux policiers qui sont en train d'appeler parce que
10: ouais.
11: Y a une centaine de personnes qui restent à distance de cette dame, une vieille dame, une dame âgée, hein, qui brandit à bout de bras la mouette. Je sais pas si vous imaginez.
10: Mais elle dérangeait cette dame ou quoi
11: et... Non, apparemment elle est connue. Hein, et, non, c'est une grande. Elle a une bijouterie, je crois, à Biarritz. Hein.
10: Elle a pété un plomb, c'est pas possible.
11: Et elle la mange comme ça, vivante, et on entend la mouette qui baisse des barres et crie. Enfin, c'est horrible. Je sais pas si vous entendez les cris de la mouette, non ?
10: Non, j'ai trop de bruit autour.
11: Attendez, je vais essayer d'approcher, hein, quittez pas. Hein.
10: Ah oui, j'entends. Hein. C'est hallucinant. Hein. La mouette, elle est encore vivante. Elle s'est fait bouffer par la femme.
12: Il ne pas arrêter la
10: mouette ? Oui, une dame. Elle est là, non ? Direct. Il y a les policiers déjà sur place.
12: Bah, alors qu'est-ce qu'ils font les flics ?
10: Bah, apparemment, ils bougent pas les flics. Non, apparemment, elle est connue de certains. Elle bijouterie tout ça là-bas.
12: Elle bijouterie ?
10: C'est allô. Hallucinant. Hein. J'entends la mouette ?
12: Non.
10: Oui ?
12: Mais attends, il y a personne qui bouge, mais ils sont.
11: Allô ?
10: Oui ?
11: Attendez, ce que je peux faire peut-être, c'est passer le téléphone à la dame.
10: Enfin, ça, c'est pas pour autant que... Non, elle va pas.
11: Tenez, madame, il y a quelqu'un qui veut vous parler, là. Allô ?
10: Allô ?
14: Oui ?
10: Bonjour, madame.
14: Bonjour, monsieur.
10: Qu'est-ce que vous faites ?
14: Je déjeune.
10: Vous déjeunez ? Vous déjeunez quoi ?
14: Comment ?
10: Vous déjeunez quoi?
14: Une mouette. Une mouette fraîche, oui.
10: Fraîche. C'est connerie, c'est pas possible.
14: Excusez-moi, j'aime pas parler la bouche pleine.
13: Allô?
14: Oui, allô?
13: Oui, madame, il ne faut pas manger la mouette.
14: Ah oh, bah c'est trop tard. Hein.
13: C'est trop tard? Vous l'avez mangé, la mouette?
14: Oui, il reste que le bec.
13: Ah, il reste que le bec. Et les pattes, vous les avez mangées aussi?
14: Non, je vais me les garder pour me curer les oreilles.
13: Ah, vous allez garder les pattes pour me curer les oreilles?
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16: Bonjour.
1: Bonjour monsieur, c'est bien le dépôt vente de meubles?
16: Oui.
1: Monsieur Martin à l'appareil, les assurances Martin.
16: Oui.
1: J'ai un client que j'assure et qui a eu un dégât des eaux dans son dépôt vente.
16: Oui.
1: Donc pendant les travaux chez lui, on va l'installer chez vous.
16: Attendez, là, je vous suis pas du tout là. Vous voulez installer quelqu'un dans mes locaux?
1: Ah bah si, vous suivez très bien, c'est exactement
16: mais
1: ça.
16: Je comprends pas là, pourquoi moi je devrais recevoir quelqu'un dans mes locaux?
1: Parce que dans son contrat d'assurance,
16: ouais,
1: je lui ai mis qu'il pouvait exercifier son activité professionnaliste dans un local équivalent en cas de dégât des eaux.
16: Ouais, bien sûr. Enfin des locaux vides, pas des locaux pleins, monsieur. Et pas chez quelqu'un.
1: Non mais on va s'arranger, on partagera le magasin moitié-moitié.
16: Mais je peux pas monsieur, enfin...
1: Bah merci, mais je me suis engagé auprès de mon client.
16: Bah vous vous êtes engagé monsieur, moi j'ai rien à voir avec cette histoire.
1: En plus, sur son site, on a déjà marqué qu'il s'installait chez vous.
16: Bah vous annoncez sur son site qu'il va être chez nous.
1: Ah bah ça c'est les assurances Martin, hein. Donc hop hop hop, on avance.
16: Bah vous avancez, ok monsieur, mais renseignez-vous avant.
1: Ah bah on n'a pas le temps puisqu'on avance, nous on travaille à l'américaine, hein. C'est une réponse, une question.
16: Enfin, moi les américains monsieur, ça me regarde pas, moi je travaille à la française.
1: Vous inquiétez pas, je vous ai trouvé un autre truc.
16: Mais vous pouvez rien trouver, monsieur, je ne peux recevoir personne.
1: Mais si, au lieu de faire moitié-moitié dans l'espace, on fait moitié-moitié dans le temps.
16: Bah,
1: par exemple, il prend 2 jours, après vous la prenez 2 jours, il la reprend 2 jours, et ainsi de suite.
16: Bah oui, vous me dites ce que je fais de mes meubles.
1: Alors ça, vous avez du bol, j'ai déjà repéré un hangar vide que vous pouvez louer juste à côté de chez vous.
16: Non mais ça va, non mais monsieur, vous entendez parler, c'est du grand n'importe quoi, c'est du délire.
1: Mais non, on travaille à l'américaine, je vous dis. J'ai contacté le proprio pour dire que vous êtes intéressé, je vous ai même un peu négocié le prix.
16: Bah bien sûr. Alors excusez-moi, mais je suis dans mes locaux.
1: Ouais.
16: Vous allez me trouver un local, je vais payer un loyer pour pouvoir débarrasser mes meubles pendant 2 jours pour que ce monsieur occupe mon local.
1: Exactement.
16: Et 2 jours plus tard, il va vider ses affaires, on va aller rechercher les miens.
1: Les tiens, oui.
16: Enfin, les miennes et remettre...
1: Et ainsi de suite, voilà, très très belle remise en situation, bravo.
16: Mais bien sûr.
1: Parfait, donc je rappelle le gars du hangar.
16: Non, mais... C'est n'importe quoi.
10: Allô?
1: Et c'est madame, bonjour.
10: Moi, j'ai rien loué du tout. Vous imaginez? Tout est dans le magasin.
1: Oui, mais vous échangerez le contenu du magasin tous les 2 jours, c'est ce que je disais.
10: Enfin, comment? C'est pas possible. Enfin, je sais pas, moi. Il y a un problème, là.
1: Non, je crois pas.
10: Mais si, enfin. Je vais tout même pas foutre mon magasin en l'air pour vous faire plaisir.
1: Mais non, puisqu'on stocke vos meubles dans le hangar que vous allez louer à côté.
17: Allô?
1: Eh ben bonjour monsieur.
17: Pourquoi je louerais un hangar? J'ai pas besoin de louer quoi que ce soit.
1: Bah parce que dans le hangar, vous pourrez déménager et reménager tous les 2 jours vos meubles et ceux de mon client.
17: Non, on ne déménage pas, on ne réemménage pas. Non mais vous comprenez pas en fait.
1: Non mais si vous préférez, on peut aussi aller visiter le hangar ensemble.
17: Non, on n'ira pas visiter le hangar de quoi que ce soit, non. Le monsieur au téléphone ne comprend rien du tout.
1: Alors pardon, mais le monsieur vous entend, hein?
17: Oui, bah c'est pour ça que
1: j'ai... Et j'ai très bien compris.
17: Mais vous comprenez pas, non?
1: Bah si, vous essayez de me doubler.
17: Pardon?
1: Bah vous faites celui qui est pas intéressé pour négocier le hangar.
17: Mais non.
1: Jurez-le.
17: Non.
1: Ah tiens, comme par hasard.
17: Pardon?
1: Vous allez me faire le vieux coup du doublage sur le hangar.
17: Non, mais j'ai...
1: Oh bah je le vois venir gros comme le hangar.
17: Mais...
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18: Oui,
19: bonjour madame.
18: Oui.
19: Vous êtes bien madame?
18: Oui,
19: bonjour madame, c'est la CFLP à l'appareil. Ravalement d'immeubles, nous venons de la part de la mairie. Vous savez qu'on va faire le ravalement.
18: Oui.
19: Donc un ouvrier va venir cet après-midi.
18: Bon.
19: Hein, je suis monsieur Sanfranc, je vais vous passer monsieur Lapipe qui est le conducteur des travaux qui va vous expliquer ce qu'on attend de vous. Hein.
18: Attendez, je m'excuse là, mais vous êtes qui là?
19: Monsieur Sanfranc, hein?
18: Oui.
19: Voilà, donc je vous passe monsieur Lapipe qui va vous expliquer. Hein.
18: D'accord, très bien.
20: Oui, merci. Allô?
18: Oui, bonjour monsieur.
20: Bonjour madame, monsieur Lapipe à l'appareil. Oui. Donc vous allez avoir un ouvrier cet après-midi qui va vous expliquer un peu les travaux.
18: D'accord.
20: Donc, on va mettre un panneau sur la façade de l'immeuble.
18: Oui.
20: Donc, pour indiquer la nature des travaux.
18: Oui.
20: Donc, ça va être marqué, ici, on ravale.
18: Oui.
20: 100 francs la pipe.
18: Ici, on ravale.
20: 100 francs la pipe, c'est le nom des associés, donc, qui conduisent les travaux.
18: D'accord.
20: Mais ce qu'on voudrait, si c'était possible, c'était que, comme on va être pressé, là, est-ce que vous pouvez déjà mettre un bout de papier, quand même, sur la façade, donc, extérieure de votre habitation.
18: Oui.
20: Indiquant la nature des travaux.
18: Ici, on ravale.
20: Ici, on ravale, et dessous, le nom du chantier, hein.
18: D'accord.
20: Et la date d'aujourd'hui.
18: OK.
20: Redisez-moi que je sois d'accord, au moins.
18: Alors, attendez, 100 francs la pipe. Ici, on ravale.
20: Oui.
18: 100 francs la pipe. Et en dessous, il faut mettre la date.
20: Oui, parce qu'on ne peut pas vous laisser le choix dans la date, madame.
18: Ben, on va voir ça tout de suite. Hein.
20: Très bien, bonjour, merci,
18: voilà,
20: madame.
18: Je vous en prie.
20: Au revoir, madame.
18: Au revoir, monsieur.
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22: Allô.
1: Bonjour, monsieur. C'est bien le restaurant?
22: Rex, viens là.
1: Comment ça vient là? Vous voulez que je vienne?
22: Non, je parle aussi à la sienne, monsieur.
1: Donc je peux être là dans une demi-heure à peu près?
22: Mais monsieur, je n'ai pas besoin de vos services.
1: C'est vous qui me dites de venir.
22: Mais non, monsieur, je vous ai rien dit du tout.
1: Bon, enfin, vous me dites viens là et après...
22: Mais monsieur, excusez-moi, mais je n'ai pas besoin de vos services, monsieur.
1: Ah bah oui, mais alors vous me dites viens là, vous me convoquez.
22: C'est quoi ce bordel que vous faites là?
1: Ah bah c'est une autre dame.
22: Oui.
1: Votre collègue me demandait de venir.
22: Je vais juste lui dire 10 fois, c'est bon. Vous allez me foutre la paix, monsieur. Je vous ai dit, je n'ai pas besoin de vos services.
1: Non mais vous me dites de venir. Moi je veux bien, mais...
22: Je ne vous ai pas dit de venir, je parlais à ma sienne.
1: Comment ça il faut que je vienne? Vous avez dit il faut que je vienne là, je suis pas sourd.
22: Oui, c'est pas la même personne qui vous parle, c'est ça, la belle-sœur.
1: Ah vous êtes la belle-sœur? Ah bah dans ce cas je vous passe mon beau-frère, ne quittez pas.
22: Ouais, dépêchez-vous, on n'a pas que ça qu'à faire. Hein.
1: Moi j'ai pas que ça qu'à faire non plus, mais enfin c'est vous qui m'avez dit de venir.
22: Elle ne vous a pas dit de venir, elle a dit à son berger allemand, viens ici, elle vous a pas dit de venir. Vos neurones sont bien connectés ou quoi?
1: Non bah alors passez-le moi dans ce cas si c'est soi-disant ce monsieur qui est derrière.
22: Oh monsieur, c'est une dame que vous avez eue.
1: Non mais le berger là, dont vous
22: le
1: parlez.
22: Le berger allemand, je vais vous le passer.
1: Bah oui, c'est pas parce que c'est un étranger que je peux pas lui parler.
22: C'est pas un étranger.
1: Jusqu'à preuve du contraire, nous sommes en France. S'il est allemand, c'est qu'il n'est donc pas François.
22: Il n'est pas François, non, c'est un berger allemand, c'est pas un étranger. Mais vous me faites quoi là? Vous dites vos neurones sont pas bien connectés. Hein.
1: Non mais j'imagine que c'est le patron peut-être.
22: Ce n'est pas le patron, c'est un berger allemand. Ma belle-sœur parlait à son berger allemand, mais.
1: Effectivement, elle parlait en français, hein, donc c'est pas très logique. Parce que
22: elle parlait en français, ah bah forcément, elle va pas lui parler en allemand, monsieur.
1: Ah bah s'il est allemand.
22: Mais enfin, les clients autour de moi, ils rigolent, ils vous aident pas bien. Hein.
1: J'ai mon beau-frère qui est à côté qui lui parle un petit peu allemand. Martin, y'a?
22: Bah j'ai pas besoin de vous parler allemand. Un berger allemand, vous savez ce que c'est un berger allemand?
1: Vous inventez un patron germaniste qui, j'ai l'impression, n'existe.
22: Je n'ai pas dit un patron germanique, j'ai dit c'était mon chien.
1: Ouais, je crois qu'il
23: est.
1: Ah, bonjour madame, on devait me passer un patron allemand.
23: Pour faire quoi? Pour parler de quoi? D'assurance, de téléphone?
1: Ah, oula, vous essayez de me vendre quoi là? Vous essayez de me vendre une assurance?
23: Merci de le dire, merci d'entendre.
1: Je vous entends, hein?
23: Oui, mais heureusement que vous nous entendez.
1: Non, mais excusez-moi, j'appelle une brasserie, on essaye de me revendre je ne sais quoi.
23: Vous avez un compo du tout, j'essaye pas de rien vendre, vous êtes vraiment un con, hein? Vous êtes vraiment né con.
1: Alors, excusez-moi, mais au niveau technique de vente, là, vous pouvez mieux faire.
23: Allô?
1: Et allez, une autre dame.
23: Mais non, mais monsieur, là, vous faites une erreur. Alors.
1: Excusez-moi, c'est quand même pas moi qui ai inventé qu'il y a votre berger allemand qui essaye de me vendre une assurance.
23: Non, là, vous êtes à côté de vos pompes, là.
1: Oh, bah, il est gonflé, tiens.
23: Bah, non, je sais pas qu'on est gonflé, mais monsieur, qu'est-ce que vous racontez?
1: Vous allez me dire, hop, tenez, signé là, et je vais me retrouver.
23: Il y a rien à signer, monsieur. Et pourquoi il va vous faire signer quelque chose qui n'a rien à signer?
1: Bah, rapport à l'assurance.
23: Mais quelle assurance?
1: Bah, celle que votre berger allemand essaye de me vendre.
23: Mais il y a rien à vendre.
1: Ah non, vous avez le culot de m'appeler chez moi.
23: Non, monsieur, vous a pas appelé. Non, c'est vous qui.
1: Ah bah prouvez-le.
23: Comment vous le prouvez? Elle peut pas prouver. Il y a un petit souci là, monsieur, je crois.
1: Vous essayez de fourguer des assurances. Si ça se trouve, elles sont même pas valides.
23: Mais je fais pas partie de l'assurance, monsieur, quoi.
1: Vous vendez des produits?
23: Mais quel produit, monsieur? Mais arrêtez, mais. Non, mais là, il y a un problème chez vous, hein. Ah ouais, un problème.
1: Attendez, moi, je vais vous passer mon beau-frère.
23: Vous passez qui vous voulez. Ça, on s'en fout de ça.
1: Martin, c'est l'assureur, là, qui est au téléphone.
23: Mais c'est pas l'assureur, monsieur.
1: Oui, allô?
23: Mais c'est pas assureur.
1: Bonjour madame.
23: Non, c'est monsieur.
1: Vous essayez d'usurpationner mon beau-frère?
23: Pardon? Ah non, je pose. Bon, je vois, mon cher ami, que vous êtes vraiment un drôle de con.
1: Ah bah moi, je vois que vous êtes pas assureur.
23: Je vous attends ici, je bouge pas. Je suis là jusqu'à 8h30 du soir. Maniez-vous le cul, je vous attends. Des pignons sur rue.
1: Non, mais je ne signerai rien, hein, que ce soit clair. Moi, je veux bien venir.
23: Vous cassez les couilles. Terminé, point, au revoir.
1: Okay. Ah, je crois que j'entends le patron allemand là, non?
23: Fumé.
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24: Solarium, bonjour.
20: Bonjour madame, c'est l'Institut de bronzage?
24: Oui.
20: Ah bonjour, c'est bien là qu'on fait des UV?
24: Oui.
20: Ah très bien, je vous appelle pour prendre rendez-vous.
24: Ah on prend pas de rendez-vous madame, on vient quand on veut, à n'importe quel moment de la journée, du lundi au samedi, de 9h à 20h.
20: Oh bah c'est très bien comme ça.
24: Voilà.
20: Parce que mon dermatologue m'a dit que ça me ferait du bien pour ce que j'avais.
24: Ah ben alors, vous venez et puis voilà.
20: Voilà. Oui, parce que en fait, je malheureusement à mon âge, vous savez, on a souvent des furoncles.
24: Oui.
20: Et j'en ai un qui est très mal placé.
24: Ah oui.
20: Voilà, qui est dans l'arrêt des fesses, en bas, quoi. Et il m'a dit, là, ça c'est les UV, ça va vous faire du bien.
24: Ah, ben, je sais pas, hein, je pense que oui, hein.
20: D'accord.
24: Voilà.
20: Bon, ben, je vais l'appeler tout de suite.
24: Voilà.
20: Et puis, je viens vous voir en fonction de ce qu'il va me dire, alors.
24: Voilà, il n'y a pas de souci. De toute façon, moi, je suis ouvert, comme je vous ai dit, du lundi au samedi, de 9h à 20h sans interruption.
20: Eh ben, moi, donc, je serai ouverte, quand je pourrai.
24: Voilà, il n'y a pas de souci, madame.
20: À tout à l'heure.
24: À tout à l'heure. Solarium, bonjour.
11: Oui, bonjour madame, professeur de la place dermatologue à Metz. Je vous appelle au sujet d'une de mes patientes qui vient de m'appeler à l'instant.
24: Oui.
11: Une dame Ledoux, vous l'avez eue peut-être ?
24: Oui.
11: Oui, parce que je lui ai prescrit 10 séances d'UV.
24: Oui.
11: Pour son furoncle, donc, qui est situé sous la 32e.
24: Oui.
11: C'est-à-dire juste à la base du, de 10 cm du coccyx, au-dessus de l'anus, hein, vous avez expliqué ça.
24: Oui.
11: Donc, ce que je voudrais, hein, ce qu'on fait d'habitude, c'est très simple. Donc, elle est sur le ventre, hein, dans vos cabines, hein.
24: Mm-hmm.
11: Et il faut qu'elle ait donc les jambes écartées.
24: Oui.
11: Et que vous teniez avec vos deux mains, vous savez, à plat,
24: ouais,
11: les fesses écartées.
24: Oui. Je ne sais pas si je pourrais le faire.
11: Oh, si, c'est très simple. Hein. Il suffit juste de tenir les deux fesses écartées de la dame, hein, de la patiente. Vous le tenez écarté pendant... Moi, j'ai prescrit de 12 à 15 minutes, hein, à peu près.
24: Mm-hmm.
11: Et vous lui tenez les fesses écartées, très écartées, pour que ce furoncle soit exposé au rayon, c'est tout. Hein.
24: Mais attendez, mais moi, je ne la touche pas, hein.
11: Non, mais juste le furoncle.
24: Mais je ne touche rien du tout. Je ne touche absolument rien.
11: Vous inquiétez pas, hein, c'est juste très simple.
24: Ouais.
11: Vous tenez les fesses de la dame écartées,
24: mm-hmm,
11: d'accord ? Vous sortez le furoncle qui est à l'intérieur de l'anus.
24: Oui.
11: Et vous le tenez entre le pouce et l'index pendant les 12 minutes.
24: Je dois encore le sortir.
11: Bah oui.
24: Bah attendez, comme vous me dites, en écartant déjà, ça devrait le faire sortir, non ?
11: Ah non, il est à l'intérieur.
24: Ah, mais moi, je croyais qu'il fallait juste écarter.
11: Oui, oui. Avant de sortir le furoncle, oui, il faut juste écarter.
24: Ah ouais, mais moi, j'arriverai pas. Hein.
11: Si. C'est un geste très simple à faire. Hein.
24: Ah, funeste pour vous, parce que vous êtes médecin.
11: Si vous faites ce que je lui ai prescrit, je vous enverrai tous les autres patients. Hein.
24: Vous
11: avez tout à gagner. Vous allez devenir spécialiste du furoncle anal.
24: Ah ben bah non. Non.
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24: Oui.
1: Bonjour monsieur, c'est bien le salon de coiffage ?
24: Oui.
1: Je me suis permis d'utiliser le nom du salon là pour ouvrir un livret A. Ils doivent vous renvoyer des papiers, normalement vous les avez reçus ou pas ?
24: Pardon ? De quoi vous parlez, livret A ?
1: C'est parce que comme on peut pas avoir deux livrets A au même nom et que j'en ai déjà un, j'ai donné votre nom.
24: Ah non, mais attendez, ça c'est pas mon problème, c'est le vôtre. Donc
1: oui, voilà, non mais je me suis arrangé, vous inquiétez pas.
24: Non mais je m'inquiète pas, mais vous avez pas à ouvrir un livret A avec mon nom.
1: Mais pourquoi ?
24: Mais pourquoi ? Mais attendez, vous voulez que je dépose plainte, c'est quoi cette histoire là ?
1: Oh bah ça sera la meilleure, ça, excusez-moi, je m'occupe de tout, hein.
24: Mais vous m'occupez de tout, mais moi j'en ai rien à faire. C'est quoi cette histoire ?
1: Moi, je vous ai fait tous les papiers, de toute façon, donc vous n'avez...
24: Non, mais attendez, vous m'avez fait tous les papiers, mais moi, je vous ai rien demandé.
1: Non, mais relax, je m'occupe de
24: non,
1: tout.
24: Non, mais il n'y a pas de relax, j'ai dit, attendez, vous êtes en train de faire quoi, là ? Bon, veut...
1: Ah mais si, relax, c'est pour moi, je m'en occupe.
24: C'est pour vous, mais c'est votre problème, c'est pas le mien. Non mais attendez. Oui, allô ?
1: Bonjour monsieur, comme j'expliquais...
24: Vous vous démerdez, nous on a un livret A, on n'a pas besoin de vous démarcher.
1: Ah, alors le vôtre, il faudrait le fermer, parce que sinon...
24: Ah non, on va pas fermer notre livret A, non, mais vous rêvez ou quoi, vous ?
1: Mais c'est pas ça, c'est que sinon, moi, ça a tout bloqué.
24: Oui, ça suffit maintenant.
1: Non mais je m'excuse, mais vous me sabotez tout le boulot, là.
24: Eh bien, on n'en a rien à faire, vous vous démerdez, vous faites ce que vous voulez, maintenant vous nous foutez la paix, sinon ça va aller mal, d'accord ?
1: D'accord, faudra juste que vous déclariez aux impôts pour les intérêts.
24: Rien du tout, on va déclarer aux impôts, nous, vous vous démerdez. Nous, on dira qu'on a usurpé de notre nom, c'est tout, hein.
1: Qui c'est qui a usurpé ?
24: Eh bien, vous.
1: Oh, ben, je n'usurpe pas.
24: Ah ben vous ouvrez un livret à notre nom, vous vous moquez de qui ?
1: Bon ben oui, voilà, c'est pas pareil, c'est un arrangement.
24: Non, il n'y a pas d'arrangement à faire avec nous. On vous connaît pas, il n'y a pas d'arrangement, nous on fait rien pour vous.
1: Moi je me suis déclaré associé sur le salon de toute façon.
24: Mais qu'est-ce que vous nous racontez là ? Vous vous êtes déclaré associé, c'est du n'importe quoi parce que vous n'êtes pas associé à nous, on vous connaît pas. Attendez, vous voulez que j'aille porter plainte à la police contre vous là ?
1: Ah alors non, parce que ça c'est un coup à qui nous bloque les livrets.
24: Mais vous bloquerons votre livret à vous, pas à nous, hein. Nous on n'a pas signé, on n'a rien fait nous. Hein. Qu'est-ce que vous nous racontez ? Vous nous foutez la paix parce que nous on bosse, d'accord ? On n'a pas le temps de perdre du temps avec des gens qui nous amènent.
1: Oh bah okay. Merci, alors excusez-moi d'être un petit peu fut-fut.
24: Et maintenant ça suffit parce que je vais au commissariat, je fais mettre ma ligne sur écoute et ça suffit.
1: Ah bah je peux vous la mettre sur écoute votre ligne si vous voulez.
24: Non, vous êtes qui ? Mais vous êtes qui ? Vous vous permettez quoi ?
1: Je fais ça pour vous rendre service, vous voyez, on se rend service.
24: Non, vous me rendez pas service du tout, on fait pas de conneries comme ça.
1: Ah oui, donc on peut rien faire.
24: Alors ?
1: Encore un autre monsieur, bah je vais tous les faire.
24: Pardon ?
1: Bon, quand vous aurez reçu mes papiers, il faudra me les rapporter.
24: Mais comptez-y bien, monsieur. Mais vous rêvez, là.
1: Bah non.
24: Mais vous rêvez.
1: Non. Bah
24: mais
1: non.
24: Vous rêvez.
1: Bah non, je suis au téléphone.
24: Bah, les papiers, si je les reçois, je les déchire et vous pouvez attendre. Mais je vous attends, monsieur. Avec la gendarmerie, je vous attends.
1: Alors non, ne déchirez pas les papiers parce que j'en ai besoin.
24: J'ai prévenu la gendarmerie. Hein.
1: Ah déjà, bah vous êtes rapide.
24: Je vous dis que j'ai prévenu la gendarmerie. Hein.
1: D'accord, mais ça nous a...
24: J'ai prévenu la gendarmerie, monsieur.
1: Est-ce que vous pouvez parler un peu plus fort, en revanche ? Ah, c'est reparti.
24: Oui, allô ?
1: Oui, c'est un nouveau ou c'est le monsieur d'avant ?
24: Qu'est-ce que vous me racontez ? Mais c'est du gros n'importe quoi que vous
3: vous dites, pourquoi vous vous permettez d'ouvrir un livret A à mon nom sans me demander la permission?
1: C'est ce que j'expliquais aux autres. Comme je peux pas en avoir deux.
3: Mais qu'est-ce que vous me racontez? Mais qu'est-ce que c'est ces histoires?
1: Excusez-moi, monsieur, vous êtes le patron?
3: Ah, je suis à la radio, non?
1: Ah, tiens, tiens, et laquelle?
3: Eh ben, Rire et Chanson.
1: Ah oui!
3: Ah, ben alors là, franchement, c'est bon. Non, en plus, j'adore Rire et Chanson.
1: Eh ben, bravo!
3: Merci! Franchement, vous m'avez tué avec votre histoire de livret A.
1: Bon, bah, tout va bien, je vous laisse tranquille. Au revoir, monsieur.
3: Au revoir, madame.
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6: Bonjour.
20: Allô, c'est la SPA?
6: Oui.
20: Oui, bonjour, madame Ledoux, à l'appareil.
6: Oui.
20: Je vous appelle parce que j'ai un gros souci avec mon petit chien, là.
6: Quel genre de
20: souci? Ben, mon mari, voyez-vous, il est devenu complètement fou. On a un petit chien de 3 ans.
6: Oui.
20: Et mon mari appartient au club de boules de La Rochelle. Là, vous savez, hier, il était à La Rochelle. Et puis, il est revenu avec des médicaments que des collègues à lui lui ont donné. Il a 80 ans, mon mari. Ils lui ont donné du Viagra, je crois, ça s'appelle.
6: Oui.
20: Du Viagra, vous savez ce que c'est, non?
6: Oui, oui.
20: Et moi, je connais pas ce truc-là. Il a essayé de me faire faire la chose. Moi, j'ai pas fait depuis 20 ans, donc vous voyez, j'ai pas voulu. Oui. Hop, il est là, là. Il est en train de courir après le chien dans la maison.
6: Il veut faire ça au chien?
20: Oui.
6: Vous pouvez pas essayer d'attraper le chien, vous?
20: Oh là, attendez, je vais essayer. Mais et oui, mais une fois que j'attrape le chien, qu'est-ce que je fais? Viens là, du tout. Ça y est, j'ai attrapé. Viens. Lâche le chien. Non, la dame veut pas.
6: Monsieur Ledoux.
20: Toutou, viens là.
6: Allô, monsieur?
20: Allô?
6: Monsieur Ledoux?
20: Oui, madame.
6: Faut pas s'en prendre au chien, monsieur.
20: Mais il a pas dit non.
6: Ah oui, mais nous, on n'est pas d'accord.
20: Ah bah écoutez, quand même, il dit pas non, il s'est caressé déjà.
6: Oui, mais il faut pas le faire au chien, monsieur.
20: Mais c'est pour son bien.
6: Non.
20: Il a jamais connu ça avec...
6: Non, monsieur, parce que ça, si vous faites ça au chien, vous allez avoir des problèmes.
20: Gynécologiques?
6: Même au niveau justice.
20: Mais depuis quand les hommes n'ont plus le droit de faire du bien à leur animal?
6: Pas comme ça. Vous ne lui faites rien.
20: Mais il se laisse faire.
6: Non, monsieur Ledoux.
20: C'est lui qui m'a allumé.
6: Sinon, moi, je fais venir le président.
20: Monsieur Chirac?
6: Non, le président de la SPA. Pour vous interdire de faire ce que vous voulez faire.
20: Germaine?
6: Non, jamais.
20: Non, je dis Germaine, j'appelle ma femme.
6: Écoutez, je sais pas, vous vous mettez dans une pièce, vous faites comme vous pouvez, vous vous soulagez tout seul. Mais vous ne touchez pas ce chien.
20: Mais je suis sûr qu'il a envie dans son fort intérieur.
6: Non, monsieur Ledoux.
20: Il n'a pas dit non.
6: Il n'a pas dit oui.
20: Mais comment veux-tu qu'il dise non? C'est un animal.
6: Vous avez pris combien de pilules de Viagra?
20: J'en ai pris 2.
6: C'est beaucoup de trop.
20: Ah bon?
6: Vous avez été voir votre médecin pour les prendre?
20: Non, c'est des collègues au jeu de boules, là, qui m'ont...
6: Ah oui, mais ça peut être dangereux pour votre santé, ça.
20: Oh, attendez, vous avez raison, j'aurais dû en prendre qu'une.
6: Et encore, il faut l'autorisation du médecin pour en prendre une.
20: Attendez, je vais en prendre, mais une seule, cette fois-ci.
6: Non, vous n'en prenez plus.
20: Oh non, touche pas à ça!
6: Monsieur Ledoux! Non! Non, monsieur Ledoux, arrêtez!
20: Il en prend, non!
6: Monsieur Ledoux!
20: Ah, c'est dur à avaler, quand même.
6: Ah non, monsieur Ledoux, là, c'est trop!
20: Ah, là, je suis en forme, là. Il est où, le hamster?
6: Non, mais ça va pas, monsieur Ledoux, vous allez arrêter!
20: Va me chercher le hamster de Caroline.
6: Non, monsieur Ledoux!
20: Allô?
6: Madame Ledoux?
20: Il veut se faire le hamster.
6: Oh, c'est pas vrai.
20: Oh non!
6: Oui.
20: Il a pris le hamster.
6: Posez le téléphone, essayez de lui enlever le hamster des mains.
20: Il est mort.
6: Quoi?
20: Oui.
6: Oh, c'est pas vrai.
20: Il l'a défoncé.
6: Oh, c'est pas possible.
20: Ah, le salon, il est nul, hein. Allô?
6: Monsieur Ledoux, venez au téléphone tout de suite.
20: Le hamster, c'est nul.
6: Non, mais monsieur Ledoux, ça va pas, vous avez tué un animal.
20: Mais oui, mais je pensais...
6: Vous avez tué un animal, monsieur Ledoux. Monsieur Ledoux!
20: Je pensais lui faire du bien.
6: Vous avez quand même pas fait ce que j'ai entendu.
20: Va me chercher la cage, amène-moi les seringues.
6: Monsieur Ledoux, vous arrêtez maintenant.
20: Allô?
6: Madame Ledoux?
20: Il veut les seringues, il veut se faire les seringues.
6: Oh, c'est pas vrai, non, c'est pas possible, ça.
20: Tu vas pas te faire de mal aux oiseaux.
6: Madame Ledoux?
20: Non, mes canaris.
6: Oh non.
20: Nous n'avons plus que 2 canaris.
6: Alors, un hamster, 2 canaris. Donc, il y en a 3 de morts, quoi.
20: Oh non, mon balai! Il a cassé mon balai!
6: Oh, c'est pas possible, ça.
20: Bon, ben, toi, maintenant, tu viens là.
6: Il fait quoi, là, maintenant?
20: Il me saute dessus.
6: Ah, non.
20: Tiens, ma gaine! Allô?
6: Oui.
20: Il m'arrache ma gaine de main, tiens.
6: Oh, c'est pas vrai, c'est pas possible, non. Défendez-vous, madame Ledoux.
20: Ça y est, ça commence à être un peu plus calme.
6: Vous allez arrêter? Vous avez tué un hamster, 2 canaris.
20: Comment?
6: J'ai noté que vous aviez défoncé le hamster et les canaris, ainsi que le balai.
20: Oh mon Dieu!
6: Bon, le balai, madame Ledoux, c'est moins grave. Hein?
20: Oui, et...
6: Vous avez déchiré la gaine de votre femme.
20: Oui. Oh, ça y est, ça va mieux.
6: Alors moi, maintenant, je téléphone au flic et à mon président.
20: Oh non.
0: Si, monsieur Ledoux.
7: Non, madame Agenoux, je vous en supplie.
0: Non.
7: Si.
0: Là, vous venez de tuer un hamster de Canaries, j'ai tout entendu, monsieur Ledoux. Je suis désolée.
7: J'ai pas fait que ça.
0: Qu'est-ce que vous avez fait d'autre, monsieur Ledoux?
7: Ben, j'ose pas dire.
0: Allez-y.
7: Un écureuil, je me suis fait.
0: Un écureuil?
7: Oui.
0: Et puis, on continue.
7: Le jardinier.
0: Le jardinier?
7: Je me suis fait jardinier.
0: Le jardinier?
7: Oui, madame.
0: C'est un homme?
7: Oui.
0: Il n'a rien dit, le jardinier?
7: Il a fait ouille et puis c'était...
0: Moi, je suis désolée, mais là, moi, je suis obligée de prévenir. Hein.
7: S'il vous plaît.
0: Passez-moi votre femme.
7: Oui. Allô?
0: Allô, madame Ledoux?
7: Excusez-moi, j'étais en train de réconforter le jardinier, je ne sais pas ce qu'il...